0: Tranquille, toi, moi je te le dis. Hein.
1: Bon, tu me mets ce qui est prévu normalement, monsieur Lars, je te mets.
0: On va tous te mettre, de toute façon, comme
1: ouais, ben, toi.
2: Bonjour, l'homo de la pro.
1: C'est ça, l'homo de la pro, c'est ça, c'est bien. Allez, on se retrouve tout de suite après. Ah putain, mais c'est quoi cette merde là?
3: Ah, je sais pas.
4: Oh là là!
1: Oh, mais c'est quoi ce bordel?
4: Oh là là!
1: Ah là là, mais c'est quoi ce.
2: Je sais pas!
4: Oh là là!
1: Mais merde, qu'est-ce que c'est ce bordel ce soir?
3: C'est parce que les prises elles marchent plus, on est obligé de passer par des rallonges, Gérard.
1: Donc vous voulez vous écouter Pierre, Paul, Jean avec.
2: Oh non!
3: Mais non, c'est l'autre fiche! C'est l'autre fiche!
1: Les secoupes vibrantes!
3: Les secoupes vibrantes!
1: Mais là, Olivier, c'est quoi ce bordel?
4: C'est quoi ce boulot de merde?
3: Non, ça c'est
1: mais
3: la froide à bague.
1: J'ai encore une heure à pire, c'est le bordel, le micro est
3: oh là
1: là. Non, mais.
2: Attends, courage.
1: Hey, merde.
4: Courage. C'est quoi ce son là? On se croirait dans une porcherie.
1: Mais non, mais c'est quoi là?
3: Je sais même pas, je. C'est la panique. Ouais.
1: Oh là là là là! Mais il est même pas branché!
3: Mais si, attends, il va être branché.
1: Tu bosses un peu.
0: C'est l'horrible de la bande FM.
3: Voilà, tu vois.
1: Ah, voilà. On vient de se couper les secoupes vibrantes avec Remets des poils. J'en ai pas encore eu. J'ai pas encore eu d'orgasme. D'orgasme. Voilà. Alors, on récupère son cul. Quoi? Son cul clair? Allô?
4: Son cul caillera.
0: Allô?
1: Allô,
0: tranquille, Gérard.
1: Ta fréquence?
0: Oh, vas-y, reste tranquille.
1: T'as fréquence? Tu restes poli ou sinon tu sors?
0: Moi, mes potes de la cité, te fous des pouces, reste tranquille un peu.
1: Bon, là, Manu, terminé pour lui.
4: Attends, il avait un truc super intéressant.
1: Non, allez hop.
0: Vas-y, ferme ta gueule.
1: Allez hop, tu dégages. Allez hop, au revoir,
4: j'y
1: au revoir.
4: J'y arrive pas.
1: Tu lui dis au revoir.
4: Au revoir.
1: Hop.
4: Je
0: suis pas ton démon, c'est tout, tu restes tranquille.
1: Ouais, bah toi, tu dégages, c'est tout, au revoir.
0: Attends,
1: au revoir, allez hop, Manu, s'il te plaît, tu me le vires.
4: J'y arrive pas.
1: Ouais.
5: Tu l'as.
1: Ouais, bah vous restez poli parce que tout à l'heure, j'arrête. Ok.
0: Super.
1: Alors, ouais, bah toi, tu t'en vas, toi, ça va être super bon pour toi. C'est toujours parmi nous.
5: Oui, toujours parmi toi, Gérard.
1: Et Armageddon, dis donc, c'est ça?
0: Non, Armageddon, non, s'il te plaît.
1: Ah bah ouais.
0: Bonsoir, Gérard, heureux de pouvoir enfin te parler.
1: C'est quoi ta fréquence?
0: C'est 101.17.
1: 101.17, ça existe?
0: Tout à fait, c'est à Liandreux.
1: À Liandreux?
0: Oui.
1: C'est où ça?
0: C'est dans Lyon-Maritime.
1: Dans Lyon-Maritime. Dans Lyon-Maritime?
0: Oui, la partie côtière, si tu veux, de la frontière.
1: Eh mais c'est qui s'amuse à passer l'aspirateur, là?
0: Qu'est-ce qui se passe? Toi, tu devrais le passer un peu plus souvent, d'ailleurs.
1: C'est qui passe l'aspirateur? C'est pénible, c'est pénible. Hein.
0: Si seulement ça pouvait être ta femme.
1: Tu sais ce qu'elle dit, ma femme? Elle te dit les 5 lettres. Et encore, je suis poli, d'accord? Alors, la question, un ovni ou extraterrestre peuvent-ils être stationnés partout? On demande à suceuse. Eh mais, Noémie?
0: Prends des autistes un peu là.
1: Tu prends des auditeurs au standard, il me faut du monde là. On a que deux personnes, faudrait peut-être accélérer hein. Alors Armageddon là.
0: Dindon, moi je pense que ça dépend tout simplement du véhicule.
1: Ouais, mais
0: partout, c'est pas question d'OVNI, d'extraterrestre ou pas, ça dépend du véhicule, c'est tout. Si t'as un véhicule prioritaire, si t'as un truc de médecin ou un truc comme ça, tu peux, sinon, que d'hab, comme d'hab.
1: Non, mais.
0: Les privilégiés, il y a des nantis, et c'est toujours pareil, voilà.
1: Mais de toute manière, il n'y a pas que les privilégiés, hein, c'est pas parce que c'est des urgences, tu peux stationner quand même un peu partout, si on veut dire.
0: Tu vas me faire croire qu'un OVNI, il est là en urgence.
1: Ce sont.
0: C'est pas possible.
1: Ouais, d'accord.
0: Bah oui.
1: Oh, non, mais je parle à Pulgar parce que j'ai un son couru dans le micro, là, mais c'est la catastrophe, là, ce soir, hein.
4: Gérard, j'ai deux nouveaux auditeurs pour toi.
1: Ouais.
4: Il y a Dalida du Cosmos qui est arrivée, bonsoir, et il y a aussi Mouldor. Bonsoir.
0: Bonsoir, DJ.
5: Salut, DJ.
0: Oui, bonsoir, Mouldor. Ouais. Tu es là-bas, dans le noir?
1: Mouldor?
0: Oui, Mouldor, ouais. Mouldor, ça peut.
1: Mouldor?
0: Oui.
1: Et l'autre? Oh là, oh, oh. Pulgar!
0: Il est beau, celui-là.
1: Merci.
4: Pas mal.
1: C'est quoi? Double son, j'aime pas trop, d'accord. Et c'est qui?
4: Il kiffe que la double peinée.
1: Et c'est qui l'autre?
4: Dalida du Cosmos et Mouldor.
1: Dalida. Oh, tu travailles?
0: Bonjour. Bonsoir, c'est Orlando. Bonsoir. C'est drôle.
1: Bon, c'est quoi ce bordel là?
0: C'est très drôle, je t'aime.
1: Non, mais c'est quoi là? Oh, Olivier, je la prends, s'il te plaît, au boulot.
4: Tu peux peut-être essayer de faire tous les bails avec le mec qu'on entend.
1: Bon, Dalida, tu t'écrases. Dalida, tu t'écrases une fois, Dalida, deux fois, Dalida, trois fois, au revoir.
2: Non,
1: au revoir.
2: Gérard.
1: Dalida, au revoir. Dalida, au revoir. Manu, une fois.
4: Oui, une fois.
1: Tu le vires.
4: Gérard. Tu le vires qui? Tu le vires qui?
1: Dalida, tu le vires.
4: T'entends rien, Gérard.
1: Oh là là,
4: Gérard. Dalida.
1: Ouais. Hey, le cul, c'est comme les oreilles, ça se lave.
4: J'avais pas entendu, tu parles pas assez fort.
1: Ouais, bah, c'est pas un micro de merde.
4: Quoi?
1: Hein? Ouais, allez hop, tu viens Dalida, tu en me reprends une autre personne. Mulder, donc la question, tu l'as entendu?
0: Oh bah non, carrément pas.
6: Stationnement.
0: Ah non, j'ai carrément pas.
1: Mais ça...
4: Gérard?
5: T'es venu avec Curly?
4: Je sais pas ce qui se passe.
1: Ouais, ce bordel là!
7: Ah. Isme ce week-end à
4: Gérard? C'est la radio ça?
7: Après Eunice Barber, Christine.
4: Ouais, ça a l'air.
1: Oh là là là, je sens qu'on va. C'est quoi là?
4: Ouais.
1: Oh! Mais quoi? C'est pas moi! Arrête, Gérard! Fulner, bonne nuit.
8: Ça remonte là, on est à 4 minutes.
1: Bonne nuit.
4: Gérard, ça remonte un peu sur l'IRC.
1: Fulner, bonne nuit, Olivier Delaproie, tu viens à la place. Au boulot, Fulner, dehors.
4: On pose un truc. Un pétomane pour un DEP, c'est chaud.
1: Fulner, tu vires.
8: Ouais, bah ouais. Et puis non, c'est le micro d'Olivier.
0: Le mot de la pro.
4: Qu'est-ce qui se passe?
1: Oh, tu parles. Ouais, t'es bouché ou quoi là, le double son?
4: J'entends rien moi.
1: Le double son!
4: C'est tes oreilles, c'est le cérumen, Gérard. Ça colle et après on entend des bruits, ça se répercute sur les parois et c'est une horreur. C'est tout.
1: Olivier!
4: Ça marche.
1: Ça commence pas ton bordel, hein.
4: Gérard, je vais en profiter pour poser une petite question de l'IRC. Il y a Yankee qui voulait savoir comment elle donne au lit la sœur Dicky.
1: J'en sais rien. Alors, s'il commence à parler des conneries comme ça, ça commence à bien faire sur l'IRC. Manu.
4: Bonsoir.
0: Bonsoir.
4: Je voulais accueillir Dark Cador. Bonsoir.
5: Ça va?
0: On l'a mis un coup de ventoline, là.
1: Manu, tu l'as bien prévenu que c'était un débat, nous on a eu un champ de foire ici.
4: Okay, ah bon? Ouais, non, je l'ai dit.
1: Dark Cador!
0: Je suis là, Gérard.
1: Dark Cador, c'est pas un bordel!
0: Je t'écoute, Gérard. Je sens la force te pénétrer.
1: Bon, alors.
0: Et te dilater.
1: Manu, tu sautes Dark Cador.
4: Je le calme.
1: Tu le calmes tout de suite parce que là, il va dégager.
0: Oh là là là.
1: Alors, la question, c'est un ovni ou extraterrestre peut-il stationner partout? On va demander à Suceuse.
5: Oui, j'ai. C'est ce que disait tout à l'heure mon camarade, ça dépend de la taille de son véhicule.
1: Donc Mulder, tu veux dire?
0: Non, Armageddon, non. Je pense qu'on peut pas savoir, Gérard. T'en as déjà vu, toi, un extraterrestre?
1: Non, mais attends, c'est bien toi tout à l'heure qui m'a dit que...
0: C'est moi.
1: C'est qui?
0: C'est Armageddon, non, je t'ai dit.
5: Ouais, c'est lui qui...
1: Ah ouais, c'est toi, ouais.
0: C'est moi, ouais.
1: D'accord.
5: Tu me laisses finir si t'as pas une capsule, genre, tu vois, cabine téléphonique, t'as plus grand. Tu la mettre n'importe où.
1: D'accord. Et tu veux faire allusion à quoi avec la cabine téléphonique?
5: Bah rien, je sais pas. Pour te donner une idée de grandeur.
1: Suceuse, un conseil que je te donne, t'amuses pas à essayer de vouloir dire des conneries par rapport à ce que je faisais quand j'ai connu Max, d'accord? Parce que sinon tu pourras...
0: C'est la prostitution, c'est tout.
1: Dark Cador, tu t'écrases, s'il te plaît.
4: Non, c'est pas lui,
0: je crois.
5: C'est Dark Pure.
1: Olivier, s'il te plaît.
0: Oh là là.
1: Olivier, merci. Dark Cador. Non, Mulder, pardon.
0: Ouais, bah moi je t'ai dit, j'en sais rien, t'as déjà vu un extraterrestre, toi? Tu peux juger? Tu peux pas répondre à cette question?
5: Mais t'as pas d'imagination, Dark Cador.
0: Oh, tu es la meuf.
1: Non, c'est pas Dark Cador, c'est Mulder.
0: Déjà.
1: Qui c'est qui s'amuse à mettre des informations dans les parmi vous?
0: Comment? Bonsoir, Marc. Bonsoir.
6: Si je te rappe, je te mords.
0: Moi, j'ai pas trop aimé cette affaire Yoda, déjà.
1: Bon, Dark Jedi.

0: de me dire pour les manus pour prendre des auditeurs, mais apparemment.
1: J'en ai pris, je travaille, t'inquiète pas.
0: Bah ouais, mais faudrait peut-être.
2: J'ai juste le temps de finir ma crotte, mais j'ai pas eu le temps de m'essuyer. Excusez-moi, j'arrive en coup de vent.
0: Tout à l'heure, tu as rien.
2: En parlant de vent.
0: Je crois que tu vas peut-être avoir le temps de te prendre une bof dans ta gueule si tu continues aussi.
2: Moi, je fais rien, et tu vois, c'est pas
0: grave. Darkador, donc pour toi.
3: Pour moi, quoi, Gérard, je n'ai pas entendu la question.
0: Oh là là, mais oh!
2: Parce que je le calmais au standard, j'ai dit.
0: Un extra.
3: Désolé, Gérard. J'ai une grande révélation à te faire.
0: Tu réponds à la question ou tu vires?
3: Je réponds à ta question immédiatement, Gérard.
4: Tu es son père.
3: Je suis ton père.
0: Alors, au revoir, Darkador. Au revoir.
3: Je vais faire un bisou à papa.
0: Au revoir. Je dis au revoir.
3: Je vais faire un poutou à papa, sinon je te tire les moustaches du cul.
0: Hop, tu lui dis bonne nuit, c'est terminé pour lui. Voilà, comme ça on va être tranquille avec celui-là.
5: Gérard, j'ai un sondage de Davy One réalisé auprès du fan club des extraterrestres de Vosserfeld Molette.
0: C'est où ce...
5: Apparemment ça doit être en Belgique. 10% des gens se demandent si les extraterrestres n'ont pas des kystes dans le cou.
0: Non, il y en a plus.
5: Il y en a plus du tout. 26% des gens ont déjà vu un extraterrestre. Il ressemblait au cul de, on dira pas qui, avec des Twix pour les yeux. Et 28% des gens n'aiment pas les extraterrestres car ils ne lisent pas Homo Mag.
0: Eh ben, c'est bien là. Dans ce cas-là, son sondage de merde, il peut se le carrer ou que je pense. On a personne d'autre, là, Noémie, pour l'instant. Il y a personne d'autre qui peut. Narcador, on a personne pour le remplacer.
2: Non, j'ai pas trouvé encore.
0: Bon, alors on pose la suivante, c'est pas grave. Il prendra où que ça en sera la question. Êtes-vous terrifié ou impressionné par des ovnis ou des extraterrestres?
2: Êtes-vous quoi?
0: Êtes-vous terrifié ou impressionné par les ovnis ou extraterrestres? On va demander ça à Armagedon.
6: Oh, presque. J'espère que tu plaisantes.
0: Attends, 5 minutes.
5: Oui, non, je voulais juste, oui. On accueille à nouveau à la place de Dark, Darkador, on accueille Jean-Claude.
6: Oh là là. Bonsoir Jean.
0: C'est qui s'amuse à faire
2: ça? Moi, il vient de mettre un auditeur à l'antenne,
5: je sais pas.
0: Alors tu lui dis que
5: c'est... Il y a une couille.
2: Ah ouais, c'est...
6: Ah bah c'était Jean-Claude alors.
5: Non, je sais pas.
0: Mais non, mais c'est qui s'amuse à mettre de la musique comme ça, là?
6: Jean-Claude, tu vas me dire
5: pas d'où ça sort.
0: Jean-Claude, c'est toi?
5: Mais tu crois qu'il est pas là, Jean-Claude, en fait, je sais pas.
0: Ah bon, bah alors. Allô?
6: Allô? Allô?
0: Jean-Claude?
6: Allô?
5: Ah, ça y est, il est là.
6: Allô?
0: Jean-Claude?
6: Oui, allô?
5: Ça y est, c'est bon.
0: Allô? Jean-Claude?
7: Allô? Allô?
8: Allô?
7: Oui,
0: écoute. Mais c'est quoi ce bordel au standard, là?
7: Pas... Écoute, Gérard, c'est ton couille-caille. Je voulais juste te demander un service. Est-ce que tu pourrais péter que je récupère mon sushi, s'il te plaît?
0: Mais lui, j'avais dit au revoir. Qu'est-ce qu'il fait là encore?
7: Non, mais c'est gentil. J'ai récupéré mon sushi.
0: Non, mais tu... Alors, tu lui dis au revoir.
6: Ok, si tu peux.
0: Allez, bonne nuit.
7: Faites un coup, je récupère mon anguille.
0: Dégage, au revoir, bonne nuit.
5: Qui?
0: Jean-Claude, là, tu lui dis au revoir, comme ça me prend des vacances.
5: Il n'y a pas Jean-Claude.
0: Bah si, c'est l'autre, là. C'est celui qu'on a viré tout à l'heure.
8: Oui.
0: C'est Sam Koukaï, là. Alors tu lui dis au revoir.
5: Ok.
0: Bon, alors, suceuse.
8: Oui, GG. Ta question, GG.
0: Êtes-vous terrifié ou impressionné par les ovnis ou extraterrestres?
8: Ça dépend de quel film.
0: Bah justement, on va parler parce qu'on va commencer à en venir sur la question qu'on parlait de tout à l'heure de V et de IT.
8: Ouais, par exemple, tu vois, quand j'ai regardé IT, j'ai pas eu peur.
9: Bonsoir et bienvenue sur le répondeur de Monsieur Madus.
0: Manu, s'il te plaît!
9: Je suis sauté, le contour anal. Appuie sur 1.
0: Appuie sur 1.
5: Mais c'est pas moi, mais merde!
9: Approche ton contour anal du combiné.
5: C'est moi?
2: Voilà. Ça marche encore.
0: Alors c'est qui?
9: Approche encore un peu plus ton contour anal du combiné.
0: Bon bah quand celui-là il aura.
9: Je ne vois pas ton contour anal. Rapproche-toi. Ça y est.
0: Bon, ça y est, c'est un...
9: Attention, prends bien ta respiration.
0: Manu, s'il te plaît, tu fais ton boulot correctement et fil d'art, tu arrêtes.
9: Ça démarre.
0: Oh là là, mais c'est quoi ce bordel,
8: Hé,
0: quoi? Manu, fil d'art, c'est la dernière fois que je fais des débats.
9: Rapprocher ton pourtour anal du combiné. Rapproche ton pourtour anal. Ça y est.

0: Ça y est, ça y est, ça y est.
1: Ça y est, ouais.
2: J'en sens qu'il y en a qui vont morfler.
0: Attention, c'est parti.
1: Ouais. Oh oui, oh oui.
0: Et maintenant, soulève-toi.
3: Tu gères un peu le standard ou pas?
2: Manu! À moi!
0: Hop là. Bien, soulevé.
2: Non mais attends,
0: on peut plus là.
2: Non mais là c'est même pas la peine qu'on continue.
0: Pour soulever tes testicules.
2: Allez, hop, c'est pas la peine.
0: Appuie sur la touche numéro 6.
2: Non non, c'est pas la peine. Ben voilà. Donc tu peux
0: attention.
2: Tu peux dire au revoir aux auditeurs, on arrête, c'est terminé.
0: Le pourtour anal.
2: C'est terminé.
0: Ouais.
2: C'est terminé, il y a trop de chute, il y a une baisse trop.
0: Non, non,
2: on dit
0: non,
2: au revoir. Non non, je dis au revoir.
0: Réponds à ta question.
2: Non non non non non.
0: De la main gauche.
2: Non non, c'est terminé.
0: Agrippe le concombre sur le haut du frigidaire.
2: Non, non, on arrête, écoute. Attends, c'est quoi ce bordel, là? Non, non, moi, je continue, pas de travailler comme ça aujourd'hui, hein. Là, on arrête, il y a une chute d'audience, moi, j'arrête, hein.
0: Sur la touche.
2: Non, non, mais là, c'est terminé, moi.
0: Bonjour, on reprend le débat et on part sur ta question, c'est parti.
2: Non, non, là, c'est terminé, hein. On arrête, c'est tout.
4: Ah, mais je crois qu'il faut que t'appuies sur 6.
0: Raccroche le concombre. Pour éplucher le concombre, appuie sur la touche 48. Bravo, tu as épluché un concombre. Ouais.
2: Bon, bah c'est ça.
0: Tu peux faire.
2: C'est ça,
5: les auditeurs. Je coupe les auditeurs.
2: Non, non, non, mais c'est fini, hein.
5: L'audience, c'est la catastrophe.
2: Ça, c'est terminé. Donc, on va dire.
5: C'est de la merde ce soir.
2: On s'excuse. Donc, suceuse. Suceuse, on te dit au revoir.
5: Bah non.
2: Bah non.
5: On va reprendre maintenant les mecs. Vous allez vous
2: mettre le feu. Non, non, mais là, maintenant, tu te débrouilles.
5: Mais essaie d'en monter l'audience.
2: Manu. C'est la dernière fois que je te le dis. Noémie, tu me prends des auditeurs tout de suite parce qu'on va mettre un disque et ça va aller vite fait.
5: Non, non, non, mais attends.
2: Non, non, mais moi, je, tant qu'on n'a pas de on va dire au revoir à Suceuse, à Muldor et à Margot Dindon.
4: C'est très bien, Suceuse, elle t'a rien dit.
2: Ouais. Bah, on garde Suceuse.
4: Et Armani Dindon aussi, hein, il t'a rien dit.
2: Ouais, non, mais tu me changes des auditeurs, c'est tout. Oh, c'est et c'est terminé parce que là, c'est la catastrophe. Donc Manu et Noémie, vous avez le temps du disque pour nous trouver des auditeurs sympas et qui soient bien réveillés parce que sinon ça va faire, sinon j'arrête tout de suite. Donc Pildar, c'est quoi le titre?
4: Je sais pas, j'attends le titre de Manu qui
2: le titre du disque.
6: Allez,
2: on se réveille d'abord.
6: Gueule un peu là.
2: Merci. Alors on va s'écouter le petit Iti sans maison avec respecte la nature comme moi, fait des proutes au GPL et on se retrouve après avec d'autres auditeurs.
0: C'est pourquoi,
2: canard? Allez,
7: hop, dehors. Les débats de Gérard.
2: Et voilà, vous venez d'écouter le petit Iti sans maison, avec respecte la nature comme moi, fait des proutes au GPL et. On récupère Rigaud, je t'avais posé une question.
4: Attends,
2: juste,
4: c'est les débats de Gérard.
2: Ah, non,
4: quand
2: mais
4: même,
2: je dois savoir l'IRC avant quand même.
6: Ouais. Alors, on est énormément maintenant, c'est bien remonté, on est à 8247.
4: Et ben,
6: parce qu'il y avait des gens comme Snooze qui étaient partis bosser des animes sous Lightweb.
2: Y a pas de questions sur la. Y a pas trop de questions.
6: Sur les ordinances, sur ta grosse oui, donc on va éviter.
2: Bah, ça, c'est pas la peine, donc dans ces cas-là. Bon, alors pour ça, on accueille Golgoth 21, bonsoir à toi.
8: Bonsoir.
2: Fréquence, ta fréquence s'il te plaît.
8: 102.7.
2: D'accord. Suceuse, toujours là.
1: Toujours là, ouais.
2: Ok. Armagedindon.
9: Ouais, toujours là, tranquille.
2: Toujours là.
9: Ouais.
2: Fildar, c'est la dernière fois que je te dis, tu t'amuses pas avec mon micro, avec mon micro.
9: Oui.
2: Fildar!
4: C'est pas moi.
2: Si c'est toi, tu t'amuses.
4: Comment je peux faire? Comment je peux faire?
2: Et c'est quoi, c'est DA que tu m'as mis là?
4: Tata.
2: Et Tata, t'appelles d'où? Tata, t'appelles d'où?
10: Excuse-moi.
2: Bon, allez, au revoir. Tu peux
4: aller? Il est là.
2: Il est où?
4: Mais il est là, on vient.
10: Oui.
2: Bon, Tata, au revoir.
9: Oh là là.
2: Au revoir.
4: Écoute.
2: Au revoir.
9: Allô.
10: Salut, Tata.
2: Ça y est, t'as fini tes conneries?
9: Mais non, mais je suis là.
2: Bon, tu prends pas une voix de PD, d'accord?
11: Mais dis donc, déjà, tu commences très mal, je trouve, parce que si tu commences à être aussi raciste vis-à-vis des PD, je trouve ça dégueulasse. À chaque fois que je passe sur l'antenne, c'est la même chose.
2: Ouais, bah, si t'es pas content, c'est le même prix. Si t'es pas content, c'est le même prix. Si t'es pas content, c'est le même prix, c'est moi qui commande le jeudi, d'accord?
11: Mais je suis contente, je suis très contente, mais par contre, tu n'as pas à m'insulter.
2: Ouais, bah, pour l'instant, c'est moi qui commande, alors je te dis que t'arrêtes un peu. Ok?
8: Là, le mec.
2: C'est clair, net et précieux, sinon tu dégages, d'accord?
11: Bon, alors, recommençons sur de bonnes bases, GG, parce que je crois qu'on est mal parti.
2: Ouais, bah, on est pas, on est mal parti. Pour l'instant, tu vas t'écraser, tu vas répondre à la question.
11: D'accord.
2: Ok?
11: Est-ce que tu peux me poser la question maintenant?
2: Alors, êtes-vous terrifié ou impressionné par des omnis ou extraterrestres? Donc, on avait commencé avec Tata, tu me laisses parler s'il te plaît, merci. On avait commencé avec Suceuse à parler des deux films, donc c'est-à-dire E.T. et V, c'est ça, hein, Suceuse, hein?
10: Non, pas du tout, je voulais pas du tout parler de V.
2: Donc c'est avec E.T. alors?
10: Bah, E.T., je te disais, E.T., j'ai pas eu peur, mais à Liège, j'ai eu peur.
2: Avec Alien?
10: À Liège, ouais.
2: Ah ouais, mais c'est pas du tout le même film que V, ça, si?
10: C'est des extraterrestres.
12: Ça se ressemble.
2: Ouais, c'est pareil.
12: C'est la suite, je crois.
2: Ouais.
12: Non, mais ce qui était bien dans V, tu sais, sur M6.
2: Ouais.
11: Qui jouait avec l'équipe, là.
2: Ouais, non, mais moi, je regarde.
12: Tu sais, on avait parlé tout à l'heure.
2: Sur la 5 aussi.
11: Le extraterrestre ouvert, là, quand il naît, là. Il est
2: ouais,
11: beau,
2: non, non, non, ouais, non, mais justement, la question, on va y venir petit à petit.
12: Ah, on est à combien, là?
2: Là, on est à la 8e.
12: Ah, d'accord, ok.
2: Mais justement, comme Suceuse a voulu parler un peu de E.T., donc Golgoth, toi, Suceuse, on en rediscute un peu après avec les autres auditeurs. S'ils veulent bien qu'on en discute un peu avant qu'on arrête, parce que normalement, c'est prévu jusqu'à 2h.
10: Mm-hmm.
2: Donc, je voudrais bien qu'on finisse tranquillement.
11: Tranquillement,
2: et de bonne humeur, s'il te plaît, Tata, parce que c'est pas toi qui commande et tu me coupes pas la parole, s'il te plaît, merci.
11: D'accord, mon bijou.
2: Donc, moi, je voudrais terminer sur de bonnes bases. Le premier débat que je fais, celui qui s'amuse derrière à faire ça, arrête.
8: Ah, ça jouit, hein.
2: Donc, Golgoth 21.
8: Ouais, bah alors, moi, en fait, parler d'extraterrestres, non, j'ai pas trop peur, mais là, ce qui m'a fait vachement flipper et impressionner, c'est qu'il y a peu de temps, à ce qui paraît, la planète Kist a implosé, et bon, j'ai peur qu'il y ait des déchets qui retombent sur la planète Terre, ça serait chaud.
2: Tu veux faire allusion à quoi exactement?
8: C'est une planète Kist.
2: Ouais, non, mais...
8: dans le système solaire de Dagoba.
2: Ouais.
8: Et donc, à ce qui paraît, ça a explosé il y a très peu de temps.
2: Ouais, et tu veux faire, en parlant de Kist, tu veux faire allusion...
8: Non, je parle pas de Kist, je parle de la planète Kist.
2: Ah, d'accord.
8: Avec un E. Ouais, c'est pas la même chose, avec un E à la fin. Ah ouais, ça me fait flipper, hein. C'est ce genre de truc, ça m'impressionne grave. Hein.
2: Mais pas trop. Donc, comme Suceuse disait, même Armageddon dindon, là, si tu veux réagir aussi. Même bon, Tata, si, après je te poserai tu répondras à la question.
11: Merci.
2: Donc, comme Suceuse disait là tout à l'heure, en parlant de IT, est-ce que vous l'avez déjà vu, vous, ce film-là?
8: Ouais, mais bien sûr. Moi, j'ai ITV? Pas peur. Hein. Moi, j'ai pas peur.
2: Non, IT, ouais, mais
12: TV.
2: ITV
12: avec les infos, on continue.
2: Non, oh là là là, t'es bouché quoi. Tata, tu l'as déjà vu toi ce film-là?
11: Bah oui, j'ai déjà vu, moi j'étais très très...
13: Oh. Non, pas Tata, mais à qui tu parles?
11: Attends, attends,
2: oh.
11: Je suis à la radio. Mais je suis à la radio,
13: mais tiens, c'est ça, ouais,
11: c'est à la radio.
13: À la radio de quoi?
2: Bon, tu me le mets en antenne. En antenne, Tata. Au revoir.
11: Je ne veux plus vous parler.
2: Non, non, au revoir.
11: Et après,
2: Manu, tu lui dis au revoir.
12: Je me gratte.
2: Tu te dépêches.
12: Attends, je me gratte.
2: Une fois.
12: Allô. Deux fois.
2: Allô.
12: Deux.
2: Manu, tu sors.
12: Oh non, déjà.
2: Allô, tu lui dis au revoir, c'est même pas la peine qu'il revienne.
12: Au revoir, c'est même pas la peine que tu reviennes.
2: Non, non, mais...
12: ça y est, il est parti.
2: Armageddon, là.
8: Ouais, non, moi, je te disais, moi, j'ai pas peur, je suis pas une fiotte, hein.
2: Mm-hmm.
8: Je connais quand même, on va pas se laisser emmerder par deux, trois aliens de base, quoi, tu vois. Ça kiffe.
2: D'accord. Donc, toi, Golgoth, tu l'as pas vu, toi, d'après ce que tu m'as dit, hein.
8: Armageddon?
2: Non. On te parle de IT, espèce d'andouille.
8: Oui, bien sûr que j'ai vu ça, mais j'étais très jeune et je m'en souviens qu'à moitié. En fait.
2: Ouais, qui s'amuse à
8: Ah non, rappelle pas le répondeur de Mazur.
14: Ah ouais, non, je sais pas, non, ça.
2: Eh, c'est qui s'amuse, là?
8: J'ai plus de son con.
12: Putain, Manu, t'es pénible.
2: Manu!
12: Mais je fais rien, j'appelle personne, là. De fou.
2: Eh, mais c'est quoi, cette sonnerie?
12: C'est un auditeur qui appelle, je
8: sais pas. Bah, non.
12: Décroche le lui aussi, ça sonne, tu branles rien.
14: Tu vois bien qu'il est en main libre là, regarde.
15: Il est en conférence là, ça voit.
14: Il est en main libre.
2: Question suivante. Ouais. Combien de sortes d'ovnis d'extraterrestres existent-ils? On va demander à Golgoth.
8: Bah alors, vu que déjà je suis... Oh putain, c'est dur là. Hein.
16: La ligne de votre correspondant est interrompue. Nous regrettons de ne pouvoir donner suite à votre...
2: Okay, Manu!
8: Ok.
2: Manu!
8: Ok. Ah, t'es reparti pour un tour.
14: Qu'est-ce qu'il y a, Gérard? Excuse-moi, j'avais pas mon casque.
2: Je cherche celui qui s'amuse à faire ça.
14: Ok.
2: Sinon, il est 1h30.
8: C'est le cochon de base.
14: Est-ce qu'on pourrait revenir un peu dans le débat? Parce que moi, j'aimerais bien suivre un peu ce débat de merde.
8: Ouais.
2: Toi, déjà, pour commencer, tu vas fermer ta grande gueule.
8: De merde.
2: Rien de merde. Et tu vas faire ton boulot à l'arrière et c'est tout.
14: Tu sais que t'es beau quand tu t'énerves parce que t'as les moustaches qui bandent. Et elles sont grosses. On accueille Princesse Léa à GG. J'ai pas eu le temps de foutre la zik. Enfin, tu comprends, moi.
2: Princesse Léa,
14: attends, je connais ta galère.
2: Princesse Léa, bonsoir.
17: Oui, bonsoir.
2: T'appelles d'où?
14: C'est suffisant.
17: Et j'appelle de Paris.
2: Donc, c'est un
8: clown. Je suis allé à Paris en ce moment.
2: Ok. Vous vous calmez là, les deux mecs?
8: Oh, tu es Michel.
15: Impressionné quand même.
2: Combien de sortes d'ovnis ou d'extraterrestres existent-ils, alors, Princesse Léa?
17: Alors, il y en a beaucoup, beaucoup.
2: C'est-à-dire?
17: Entre les ovnis et les extraterrestres, déjà, il faut faire une distinction. Et il y a énormément. Il y a les gentils aussi, les méchants, tu vois.
2: Ouais. Non, mais combien de sortes?
17: À mon avis, il y en a un bon millier. Beaucoup de Chewbacca, beaucoup de Yoda, etc. Tu vois, il y a plein de sortes d'extraterrestres. Bon, mais c'est très, très intéressant.
2: D'accord.
8: Cool.
2: Armageddon.
15: Ouais, moi je pense que c'est carrément incalculable.
17: Complètement.
2: Non, mais tu peux préciser.
15: Parce que non, je peux pas préciser. Je t'ai dit que c'est indénombrable, donc ça veut dire qu'on peut pas préciser. Justement, ils sont tellement nombreux que je sais pas, il faudra des années pour compter tout ça, tu vois. Voilà.
2: Et c'est ça.
18: Moi, je crois qu'il y en a autant que de terriens.
2: Autant d'ovnis d'extraterrestres que de...
19: Et re-bienvenue sur le répondeur de Monsieur Mazur.
18: Ouais, enfin.
19: Tu es une grosse cochonne. Tu as déjà appelé et dépensé 4875 francs tout à l'heure pour te faire lécher le pantoufle.
2: Manu, une fois, désormais. Manu.
19: Tu veux
14: jouer avec c'est pas moi.
2: Manu, je te jure sur ta tête que c'est pas moi. Bon, alors je sens qu'on va dire...
19: Faire une branlette.
2: Je sens qu'on arrête.
19: La touche numéro 2.
2: On va arrêter. Donc on va faire...
19: Chatouiller. On arrête. Coucouille à Gérard.
2: On arrête le débat. On arrête le débat. On demande à
14: Gérard, est-ce que vous la servez ou pas?
2: Tu coupes tout, arrête, on a terminé, c'est fini.
14: Non, mais non.
2: Alors c'est toi qui t'amuses à faire ce con.
14: Mais non, je viens de couper l'insert, moi.
2: Alors, de toute manière, c'est ça, tu mets les auditeurs, je dis au revoir et c'est terminé. Voilà, ça fait déjà trois fois que ça se produit.
14: Mais je coupe l'insert, moi, je peux pas faire ça.
2: Non, ça vient pas d'abord, celui.
14: Mais je coupe l'insert, regarde.
19: Pour éplucher,
14: tu vois,
19: petite carotte.
14: Je coupe l'insert, moi.
2: Eh, c'est quoi le maillon vert, là, tu frignottes? Voilà.
14: C'est des gens en attente?
2: Non, non, tu les mets
19: sur... Approchez, c'est coucou.
2: Tu m'éteins ça, s'il te plaît!
14: Mais je peux pas, c'est pas moi!
2: C'est qui?
14: Bah, je sais pas.
19: Nous te conseillons pour cette opération de te...
2: Bon, allez hop, c'est terminé. C'est terminé, le premier débat. Le premier débat du jeudi par mois. Bien, foire. On a foiré de tous les côtés, donc on fait la conclusion et c'est tout.
14: Non, Gérard, il y a du monde qui revient sur l'IRC.
2: Manu, c'est terminé, tu me coupes tout!
14: Coupe-lui tout, s'il te plaît.
2: Ok!
14: Faut des grosses cisailles, quand même.
2: Tiens, je vais te mettre une grosse cisaille sur le coin du museau, tu vas voir.
14: Qui coupe le métal et tout.
2: Hein? Noémie. Hey Noémie, faut pas... Ouais, non, mais faut pas dormir, hein, pour...
20: Mais tu veux que je passe à l'arrière, Gérard?
2: Non. Ah non, si tu me l'entends...
14: J'ai un fil avec moi.
2: Non, il reste là-bas. Bon, c'est simple. C'est où? Tu calmes...
14: Deux choses. Une. Dis-la.
2: Déjà une, toi, tu perds
14: déjà une.
2: Toi, déjà, pour commencer, tu vas faire ton boulot correctement.
14: Deux.
2: Et de deux, au standard, vous faites votre boulot.
14: Mmh. Trois.
2: Et trois, vous fermez vos gueules.
14: Voilà.
20: Ça marche.
14: C'est un bon point, ça.
2: Alors, je préviens, je recommence. Il reste plus qu'à peine une demi-heure. Si j'entends encore Monsieur Mazur, j'arrête carrément d'entrer. C'est simple, clair, net, précis. J'irai pas jusqu'aux 11 questions.
14: On en a la 8e, là.
2: Non, 9e.
14: Putain, ça passe.
2: Donc, la question, c'était combien de sortes d'ovnis ou d'extraterrestres existent-ils? On en était avec...
14: Vous êtes à l'antenne.
2: Oh, on est à l'antenne. Manu,
6: dis-le plus fort, Gérard.
12: Pas leur dire, c'est à toi de leur dire. Je peux pas leur dire.
19: Tu as sucé les coucouilles de Gérard. T'es vivant ou vivant.
2: Ça y est, c'est terminé. C'est fini. C'est fini ce coup-là, j'avais bien précisé,
12: mais
2: donc.
12: Mais c'est à toi, tout à fait, tu t'as commandé.
2: Terminé! Manu, c'est terminé, tu dis.
12: Non.
2: C'est fini.
12: Il y a l'animateur et Paris.
2: Mais ouais, hey, c'est quoi, là, que tu me fous comme merde? Là, pour l'instant, tu es en train de foutre de ta merde. Tu la fous déjà. Tu la fous pas la semaine avec Max, mais avec moi, tu la fous.
14: Avec tes concerts, je fais pas caca et là, je fais une grosse.
2: Tu as calmé tout le monde et rapidement.
14: Ça y est.
2: Non, mais tu vois, c'est pas. Tu l'as fait tout de suite.
12: Non, ça y est.
14: Gérard. Gérard,
6: merci. Il y a beaucoup d'internautes qui aimeraient bien savoir ce qu'on peut gagner une fois qu'on t'a coupé les couilles sur le répondeur de Monsieur Mazur.
2: Il n'y a rien du tout. À gagner, c'est tout. Ils passeront chez Bob demain matin et lui demanderont. Voilà, comme ça, ils verront. Ils verront ça avec Bob.
12: Ouais, c'est génial.
2: Alors, Golgoth.
3: Ouais, ouais.
2: Donc, pour toi.
3: Bah, moi, je t'ai déjà répondu, en fait, Gérard.
2: Non, tu m'as pas répondu, j'étais à Arma.
3: Ok, donc 25, peut être 37, il doit en avoir pas plus, hein, à mon avis. Parce que ça s'est arrêté à Golgoth 37, donc il y a eu 37 prototypes.
15: C'est des antirats, quoi.
3: Ouais, après c'est des antiracs, donc ça doit faire une cinquantaine en tout, à peu près.
2: D'accord. Ouais, bah disons,
15: En fait, la différence, c'est qu'il y a un pilote dans les antiracs et pas dans les Golgoth, en fait, c'est ça la différence.
2: D'accord.
15: Il est télécommandé, en fait.
3: Gérard, en tant que Golgoth, j'ai un gros pouce et j'aimerais savoir si Sandy est OK pour me le sucer.
2: Alors, Golgoth, au revoir. Hop.
12: Quoi, Golgoth, au revoir.
2: Ouais, tu lui dis au revoir, ça y apprendra, ça.
14: Faut le faire gueuler, le moustache ou pas?
15: Ouais, vas-y, vas-y.
12: Oh merde, pardon. Oh merde, mon micro, putain.
2: Tout à l'heure, toi, ça te fait gueuler le carton de CD sur le coin du museau, toi. Tu crois que tu as ramassé les CD tout à l'heure, toi?
6: Oui, sur IRC, une petite question de Snooze pour calmer le débat. Il voulait savoir de quelle planète... De quelle planète viennent les extraterrestres?
19: Ah, waouh, waouh, oui.
2: Bah, ils viennent d'une planète comme les ovnis. Donc, le nom de la planète, j'en sais rien. Parce qu'on ne sait pas sur quelle planète ils sont exactement, donc je ne peux pas trop lui répondre.
14: Mais depuis tout à l'heure, tu parles des ovnis, mais c'est comment physiquement un ovni?
2: Un ovni, c'est une genre de secoupe volante, exactement.
6: Il y a quoi dedans?
2: C'est des extraterrestres, c'est des bonhommes verts qui sont dedans. De toute manière, je sais pas, j'entends...
6: Ils sont verts comme les schtroumpfs?
2: Non, les schtroumpfs, ils sont pas verts, ils sont bleus.
3: Non,
2: à mon avis. De toute manière, si vous voulez savoir exactement ce que veut dire le mot ovni et tout ça, vous attendez mardi avec les frères Bogdanov qui seront là justement pour en parler.
21: On te l'a dit déjà ce que ça voulait dire.
2: De quoi?
21: On te l'a dit ce que ça voulait dire. C'est objet vibrant non identifié.
2: Vous leur demanderez quand ils seront là parce que ça m'étonnerait que ça veut dire ça.
21: Alors
2: qu'il
21: soit vivant,
2: il est
21: idiot.
2: C'est ça raison. Dis bien des conneries parce que tout à l'heure, toi, t'es resté pour l'instant, t'as pas dit trop de conneries. Si tu commences vers la fin, tu risques de pas finir le débat. Bon, mais c'est pas mal, qui sait qui met la radio, là. On a personne à la face de Golgoth.
14: Bah justement, j'attendais que... Voilà. Donc on accueille Patrice.
21: Bonsoir Patrice.
2: Bonsoir Patrice, t'appelles d'où?
22: Je rappelle de Paris. C'est Mokdar, en fait. J'ai congé le standard.
21: Salut Mokdar.
22: Bonjour tout le monde.
21: Ça va?
22: Oui, ça va bien.
21: Bon, c'est cool.
22: Oui, je parle des extraterrestres. Je remarque un truc. Salut Gérard.
2: On t'avait déjà pas dit au revoir, toi, tout à l'heure.
22: Et voilà, ça recommence, comme d'habitude. On dit au revoir alors que j'arrive.
21: Mokdar, t'as vu des extraterrestres?
2: Patrice, là.
22: On n'a pas encore parlé des extraterrestres, moi. Pourquoi, Gérard?
2: Non mais attends, on l'a déjà pas eu là tout à l'heure celui-là.
15: Non, c'était il y a 6 mois, c'est pas grave, mais ça c'est l'alcool, tu perds la notion du temps.
22: Je vais m'en boire.
2: C'est ça, t'as raison, dis bien des conneries toi, surtout que j'ai arrêté, d'accord?
22: Tu bois tout, Gérard.
2: Ouais, toi aussi.
22: Tu bois tout, après avec ta grosse, et après tu sais plus quoi dire, ce que tu dis.
2: Alors Patrice, ma grosse ça te dit les 5 lettres, ma grosse ça te dit les 5 lettres, et je te dis au revoir Patrice, terminé. Manu, tu lui dis au revoir. Tu le vires carrément, au revoir. Au revoir.
22: On ne parle jamais de moi.
2: C'est ça, bonne nuit.
22: Allez, c'est ça, bonne nuit.
2: Bonne nuit, bonne nuit.
22: C'est ça.
2: Va chercher des bananes, allez, bonne nuit. Hop. Adieu, j'ai vendu.
22: Tu veux des bananes?
2: Merci.
14: Il demandait gentiment.
2: Alors, Princesse Léa, pour toi.
0: On va faire des excuses.
2: T'as déjà répondu. Armageddon.
0: C'est fait, pareil.
2: Pareil, suceuse.
21: Idem.
2: Idem. Alors, on passe à la dixième.
14: Attends, avant, j'ai... Voilà. Ça commence à toquer.
0: Un petit coup de chute, là, ça fait du bien.
2: Voilà. Fildar, tu arrêtes, s'il te plaît.
14: Attends, ça poquait. Hein.
2: Alors, la question. Pensez-vous pour... Pensez-vous...
0: Pourrez, oui. Moi, je pense pourrez bientôt.
2: Pensez-vous communiquer avec un extraterrestre sur avec un ovni sur l'internet? On va demander ça à suceuse.
14: Bah ça dépend en fait s'il y a un
2: Fildar, ferme ta bouche.
0: Fildar,
2: s'il te plaît, merci.
0: C'est normal, il a entendu
2: suceuse.
21: C'est une grosse suceuse, Fildar.
2: Suceuse.
21: Ouais, je t'avais déjà dit qu'il fallait un super grand fil.
2: Attends, on a jamais parlé de l'internet encore, c'est la question.
0: Si, il y a 6 mois avec Mozart.
21: Ouais, ouais.
2: Ah bon, toi tu reprends déjà les débats d'il y a 6 mois, toi.
21: Bah toi aussi, hein.
2: Celui-là, ça fait exprès, d'accord.
0: Ouais, c'était il y a 3 ans en plus.
21: Ouais,
2: en plus, alors.
21: Attends.
2: Donc, alors oui ou non? Oh!
21: Oui.
0: Oui, bah oui.
2: Oh là là. Bon, suceuse!
21: Quoi?
2: Il reste une question. Où tu travailles, où tu vas dormir?
21: Non, mais écoute-moi, je suis en train de te répondre, là.
2: Bon. Alors, tu réponds correctement à la question.
21: Donc, l'extraterrestre, il a un PC dans son
2: ovni. Un ovni!
21: Donc, il a un PC dans son ovni.
2: D'accord.
14: C'est quoi un PC, Gérard?
2: C'est un système pour avoir l'internet portable.
0: Portable, ouais.
21: Portable.
2: D'accord.
21: Ouais.
14: Je crois que c'est un pauvre con.
2: Armageddon. Ouais, oui, c'est un pauvre con comme toi, de toute manière. Voilà, comme ça, je te renvoie la balle. Donc, Armageddon.
0: Armageddon, ouais, je pense que ouais. Forcément, parce que voilà, c'est tout, c'est la logique.
2: Mmh.
0: Tu veux, c'est des gens qui ont atteint un niveau de technologie élevé.
21: Mmh.
0: Et il serait quand même dommage qu'ils en soient encore à l'époque du Morse, tu vois.
2: Ouais, d'accord. Mais je sais pas si à l'heure actuelle, le Morse, ça existe encore. Hein.
0: Non, par contre, je sais qu'il y a des phoques.
2: Mmh. Ouais, mais ça, de toute manière, il y en a beaucoup partout. Ouais. Mais je pense que faudrait savoir si sur l'internet, on pouvait nous...
0: Attends,
2: c'est quelqu'un...
0: Rigo, est-ce qu'on peut faire du Morse sur l'internet?
2: Justement, j'aurais voulu savoir si à l'heure actuelle ça existe encore le morceau. Je pense que ça doit être terminé tout ça.
14: Non, avec des points et des traits.
5: Dans le nord, il y en a.
14: Là, regarde. Là, ils sont en train de communiquer en morse.
5: Sur la banquise, il y en a.
7: Mais attention, c'est du morse numérique.
14: Ouais, c'est du morse numérique.
2: Prince Léa, pour continuer pour répondre.
21: Princesse Léa,
2: excuse-moi, oui.
21: C'est pas grave. En tout cas, oui, je suis d'accord avec Suceuse. Faudrait déjà qu'ils soient connectés au câble dans leur ovni, quand même. Parce que sinon, je vois pas comment ils peuvent se connecter à Internet. Hein.
2: Ouais, mais de toute manière, je pense que je sais pas comment qu'ils pourront en faire pour avoir l'internet s'ils ont pas le matos pour. Hein,
5: déjà, en plus, il faut qu'ils
21: aillent au téléphone.
5: Il faut qu'ils parlent la même langue que nous aussi.
2: Vas-y, finis. Non, attends, 5 minutes.
5: Oh.
2: 5 minutes, je prends un auditeur, tu parleras après, toi.
5: Mais non, mais c'est
7: intéressant. Non, mais
2: tu me donnes l'auditeur, tu me donnes le nom de l'auditeur pour l'aider.
5: C'est Flamme.
2: Flamme, bonsoir.
23: Bonsoir. Flamme, capitaine Flamme.
2: Fildar, tu m'arrêtes.
5: C'est pas moi, attends, tu chies ou quoi là?
2: Flamme, tu mets ta musique s'il te plaît.
23: Ok, c'est parti.
2: Merci.
23: Oh, putain, j'ai plus de batterie dans mon téléphone, Bionic. Je suis en misère là.
2: Ah bah alors, si t'as plus de.
23: C'est pas grave, tu peux me rappeler au même numéro avec un téléphone filaire. Merci.
2: Eh bah alors, tu vois ça avec Manu au standard. Au revoir.
23: À tout de suite.
2: Eh bah c'est bien. Celui-là, il a fait que l'aller-retour, c'est pas mal. Noémie.
0: C'est vrai que ça lui arrive souvent.
5: T'as
2: personne là?
0: C'est son téléphone.
24: J'ai donné à Manu.
0: C'est une merde.
5: T'as des contractions au niveau du standard ou pas, Noémie?
2: Non mais attends, Noémie.
24: Oui.
2: Qu'est-ce que c'est là que ce bordel là? Comment ça se fait que t'es pas capable d'appuyer sur une touche et de prendre un auditeur?
24: Je vais pas empiéter sur le territoire de Manu, voyons.
2: Donc tu te débrouilles. Fais tu m'éteins la double sens s'il te plaît, merci. Donc Noémie, tu te débrouilles. En moins d'un quart d'heure, je veux un auditeur de ta part ou sinon le prochain débat tu ne le feras pas dans les studios.
7: C'est ta chance.
2: Alors tu te débrouilles,
7: tu vas faire doucher toi avec du champagne.
2: Alors tu te débrouilles. Tu cherches un auditeur, qu'il soit auditeur ou détrice, n'importe. Il reste un quart d'heure d'émission. Je veux un auditeur potable. Pildar, s'il te plaît, tu m'éteins le double boire.
14: J'ai rien, moi. Je crois qu'il t'entend pas.
2: Non, mais je sais qu'il est bouché, il doit mal se laver les oreilles ce matin, cet abruti. Bon, alors, qui c'est qui a pas répondu avec? Question, Pildar, tu arrêtes! Je te fous pas de ma gueule! C'est pas moi. Si, c'est toi! Tu vois que c'est toi parce que tu as.
0: Tu retires ta main!
14: Regarde, j'ai rien!
2: Ouais, alors tu arrêtes tout de suite!
14: Putain, arrête!
2: Tu arrêtes!
14: Tu dis rien!
2: De toute manière, c'est la dernier débat!
14: C'est pas de scène! C'est pas de scène, il y a des gens qui écoutent, putain!
2: C'est le dernier débat que tu feras avec moi maintenant!
14: On est pas chez soi aussi!
2: C'est le dernier débat que tu feras avec moi!
14: C'est vrai, tu reviens plus après!
2: Bon, Noémie, tu travailles là, s'il te plaît!
14: Misérable!
2: Il fera 5 quarts d'heure!
14: Mais c'est l'écho de la
2: radio.
14: C'est l'écho du mec qui a.
2: Je m'en fous, c'est toi.
14: Écoute ma biche.
2: C'est toi, je suis pas ta biche, je couche pas avec toi, d'accord.
14: Pas de scène de ménage devant tout le monde.
2: Écrase. Écrase. De manière, j'attends que Noémie nous trouve un auditeur.
14: Ah, ok, bon, bah je dors un peu.
6: Ah, voilà, on va aller bouffer un truc.
14: Ok, bah, tiens, tu peux me chercher un café, Manu.
0: Je vais aller pisser.
2: Hein? Oh, Noémie, tu te dépêches, hein? Non, mais tu te dépêches parce que là.
14: Tu veux un truc? Tu veux un sandwich, un truc?
2: Pas mal, je voudrais bien un verre de
14: coca. Tu caresses les fesses déjà.
2: Eh, les mecs, vous savez quoi?
14: Vas-y, elle a trouvé quelqu'un, Noémie.
0: Yeah.
1: Non.
2: Allô?
14: Allô?
4: Ouais, je suis de retour, Captain Flamme.
2: C'est ça que tu m'as trouvé? Non, j'en veux pas. Tu lui dis au revoir.
4: De retour, oh non.
2: Tu lui dis au revoir. Tu lui dis au revoir. Oui. Tu le reprends son air, tu lui dis au revoir.
6: C'est quoi là?
2: Noémie!
4: C'est bon, Gérard, je suis là pour être à fond dans ton.
2: Non, c'est fini!
4: Tiens-moi un petit peu!
6: Ouais.
4: Tiens-moi de mes chocs, quoi!
6: Il peut peut-être lui passer malin!
4: Laisse tomber,
2: Y'a rien là! Noémie, tu le retires et tu reprends quelqu'un d'autre!
4: Je vais t'assassiner un coup de pouce devant la radio, laisse tomber!
14: Bon, il est coupé là!
2: Bah non, Noémie!
1: Bah bon?
4: Il est où? Je suis toujours là!
1: J'ai oublié.
2: Ah bah tu cherches, je dois pas le savoir.
1: C'est à 3, non?
2: Voilà. Tu lui dis au revoir et tu reprends quelqu'un d'autre.
14: Je vais le faire. Bon, on en est où dans le débat? C'est un débat sur quoi déjà?
2: Donc maintenant on attend que Noémie nous trouve un
14: non, mais c'est pas grave, tu peux rappeler du qui tu es, pourquoi t'es là et d'ailleurs tu es fou là d'ailleurs.
2: Et donc on va faire la dernière question.
14: Tu vois, on
2: c'est pas grave. Bah oui, il reste plus qu'un quart d'heure donc.
6: Il restait pas un sondage?
2: Non, parce que les deux sondages qui restaient, je les fais pas parce que.
14: Bah, attends, il y avait des trucs vrais,
6: Il y avait
14: pas des trucs à la con. D'après vous, d'où viennent les extraterrestres?
1: Ah, c'est intéressant, ça.
14: Bah ouais.
0: Il est où le nid, en fait? Faut retrouver
2: là. Ah, bah ouais, j'ai pas fait celle-là.
14: Bah,
2: si, il y en a une que je t'avais dit non et.
14: Laquelle? La première, 68% répondent qu'ils ne
2: viennent
14: jamais un connard à moustache.
2: Ouais, bah, ça, de toute manière, c'est même pas la peine de le dire.
14: On le dit pas, c'est pas grave, on le dit pas.
2: Bah, tu viens de le dire, espèce d'andouille.
14: 50% pensent qu'ils viennent du 92 et qu'ils sentent leur mort.
2: Ouais, dans ce cas-là, tu sens le rat pourri parce que tu viens de 3, d'accord? À 3, il y a que des rats pourris comme toi.
14: Oh, la réponse géniale.
1: Ouais,
14: c'est clair.
1: Ça casse.
14: Et 10% disent quoi?
2: Ils disent d'une autre planète où tout le monde se rase les couilles. Alors là, je vais te dire une chose. Tu vois, un sondage comme ça. Hop! Voilà! Tu le prends dans la tête! Alors, dernière question existe.
6: Qui vise bien quand même. Hein.
2: Est-il possible d'avoir des relations sexuelles avec un extraterrestre?
14: Et pour ça.
6: Je t'assure, il est en plein dedans.
0: Oh là là.
14: Et pour ça. Mais arrête, j'accueille un auditeur!
6: Là, c'était dans le micro.
14: T'en veux pas?
6: J'explique au fur et à mesure.
14: Le quatrième auditeur, t'en veux pas?
2: Pour terminer, oui, voilà. Parce que c'est le dernier, c'est la fin du débat.
14: On accueille Poussin.
0: Il y a l'entraînement à force de cartonner ça.
9: Salut, c'est moi Poussin. Salut Gérard.
2: Salut, ta fréquence
9: 92.7.
2: Ok, donc dernière question. Dernière question, est-il possible d'avoir des relations sexuelles avec un extraterrestre? Donc c'est par rapport au film V, pour ceux qui l'ont vu.
0: Bien sûr.
2: Alors Poussin.
9: Ouais, bah si je me rapporte à la série, c'est possible. Puisque à la fin il y a eu un bébé lézard et tout, mais ce n'est que de la fiction.
2: Non mais ça justement c'est par rapport au film V parce que d'après parce que moi je la suis pas cette série, j'aime pas trop. Donc apparemment d'après ce que tout le monde dit, donc même Fuller m'en a parlé quand il m'a appelé.
14: Ça c'est perso, tu le dis à personne.
2: Justement il paraît que à la fin il y a des enfants, donc c'est pour ça qu'on a fait illusion à...
23: Les seules relations sexuelles avec les extraterrestres que j'ai eues, c'est que je me suis pris pas mal de pouces dans les fesses, mais sinon ça cartonne bien, c'est sympa.
2: Poussin.
23: Ouais.
2: Tu vas comment?
23: C'est un petit pouce, bébé pouce.
2: Ouais. C'est un bébé pouce qui va fermer sa gueule pour l'instant, que je continue avec Princesse Léa pour elle.
23: Je la ferme.
2: Voilà, merci. Okay. Et Princesse Léa.
8: Oui, donc, écoute, d'après mon expérience personnelle, oui, les extraterrestres, c'est vraiment des bons coups, quoi.
2: Oh, le studio d'à côté, il est pas encore là de mettre de la musique. Merci. Oui, oui.
8: Ça va.
2: Alors, Princesse Léa.
8: Oui, je te disais, oui, c'est vraiment des bons coups, hein, les extraterrestres, sérieusement. Surtout ceux qui ont plusieurs queues.
2: Mm-hmm. D'accord, mais t'as pas vu le feuille tomber, alors?
8: Si, bien sûr, et justement, bah, tu vois, à la fin, il y a un petit bébé, quoi, donc c'est possible, là.
2: Ouais, ben, de toute manière, je pense que même par la, je crois que par la suite, il y en a d'autres aussi, je crois, mais je suis pas sûr.
8: Mais
2: je suis pas sûr. Hein.
23: Je sais pas ce que t'entends, Gérard, mais c'est un peu pourri comme série.
2: Voilà. Non, mais moi, je la suis pas, cette série, parce que ça me plaît pas. Alors, Armageddon, donc, continuez.
10: Bah, écoute, moi, je trouve ça un peu dégueulasse. Parce que c'est vrai qu'il y a dans V, il y a une frisée, là, une petite meuf là, qui s'est culbutée par un lézard. Moi, je trouve ça repoussant, mais bon, après tout, chacun son truc. Hein. Il y a des gens, je sais pas, ils sautent des chiens mystères, tout ça. Moi, je dis chacun son truc, chacun sa vie.
2: Et tu veux faire allusion à quoi avec tes chiens mystères, là? Tu peux...
10: À la zoophilie, si t'arrives à saisir l'essence de son...
2: Ouais,
10: c'est compliqué, mais bon.
2: Ouais, d'accord. Non, mais fais gaffe quand même à ce que tu dis.
23: Bien serré.
2: S'il vous plaît. Poussin, tu t'écrases, s'il te plaît, merci.
23: Ok.
14: Gérard.
2: Oui,
14: merci. Il y a des gens qui réagissent à ta question. Il y a Yankee, par exemple, qui dit que c'est possible un extraterrestre et un humain, vu que toi, t'as bien sauvé Willy.
2: Mmh. N'importe quoi. Alors là, je vois pas du tout le rapport avec.
14: Le rapport, c'est
23: Willy,
14: quoi?
23: Avec la. Je vois pas le rapport. Bon, bah, c'est pas grave.
2: C'est qui vient de dire ça? C'est Poussin?
11: Ah non, c'est pas moi.
2: Poussin, Armageddon.
10: Non, reconnais les voix, moi j'ai une voix d'homme.
2: Ouais, faudra peut-être. Fielder, s'il te plaît, tu arrêtes, parce que tout à l'heure, c'est ça que tu vas te prendre. Là.
14: C'est ton micro, Gérard, c'est pas moi.
2: Ouais, c'est mon micro, surtout que tu t'amuses à appuyer sur des boutons. D'accord.
14: J'ai appuyé sur des boutons.
2: C'est pour terminer.
14: Et le rapport avec Sauvé Willy, c'est la taille, le poids et l'odeur.
2: C'est bien, j'en ai rien à foutre. Suceuse pour terminer.
23: Le poids et l'odeur.
2: Suceuse pour terminer le débat.
14: Oui, merci. Il est là, Mala.
10: Ça, c'est clair, on dirait Mala.
2: Ouais.
8: Pour te répondre, oui, c'est pas de problème, quoi, s'ils ont des grosses bites.
2: Hein. D'accord. Mais moi, je peux vous dire une chose, que cette série-là, j'aime pas, et puis je vois pas comment que...
23: Je vais lui mettre un pouce, c'est de la
2: reste. Armageddon, tu calmes, s'il te plaît.
10: C'est pas moi.
2: Bon, donc, on va faire conclusion du débat, parce que ça m'énerve.
10: C'est Craig,
2: ouais. C'est Craig. Fais gaffe, tu arrêtes!
10: Bonsoir à tous les gens de Megara.
14: Pète les oreilles, tu m'étonnes. Tu m'as pété, j'ai plus de coups, j'ai plus rien à droite.
13: T'as pété les niveaux, j'ai plus rien.
2: Combien compte? Tu es là, tu arrêtes, s'il te plaît!
14: Oh là là, tu cries.
13: C'est marrant, tu cries, ça monte, tu te calmes, ça redescend.
8: Les gens de Vega aussi.
23: Alors vas-y, enchaîne ton débat là!
2: Non mais c'est terminé maintenant, on fait la conclusion et c'est terminé.
14: Regarde,
2: vous foutez
14: moi ça là.
2: Et puis toi, t'arrêtes avec ton double son, d'accord? Ok.
13: Un des auditeurs de décrocher son téléphone.
2: Celui qui a le téléphone qui sonne, arrête aussi, ça m'énerve.
13: Bah, qu'il le décroche.
2: Tu décroches, tu réponds, tu lui dis que t'es occupé, terminé, au revoir. Manu, Fielder, tu arrêtes, s'il te plaît. Tu arrêtes!
14: Tu fais rien.
23: Oh, j'ai peut-être trop hôté un coup, là.
2: Tu fais rien, qu'est-ce que tu t'en perds à l'instant?
14: C'est l'insert, ça. C'est l'insert.
2: C'est ça, c'est l'insert.
14: Ouais,
23: je vais péter un coup.
2: Vous arrêtez avec le téléphone!
13: Lâche-toi, quand on en est, c'est bon.
23: Ouais, on peut y aller.
2: Suceuse!
13: Grave.
23: Moi, je vais péter.
2: Conclusion!
23: Alors, pas déjà, vas-y, finis ton travail.
2: C'est terminé!
23: Vas-y, finis ton travail.
2: C'est terminé!
23: Il reste 5 minutes.
2: C'est terminé!
23: 11h40, je crois que tu restes au direct.
2: Allez hop, c'est terminé!
23: Termine.
2: Suceuse pour conclusion!
8: Ouais, c'est juste pour conclure, c'était pourri, quoi.
14: Je vais pas essayer de nous relaxer un peu, GG.
23: Oh, y a quelqu'un qui a...
2: Tu m'emmerdes, et ben moi aussi. Alors va te faire foutre, suceuse, au revoir, bonne nuit. Armageddon.
10: Bah écoute, malgré l'épais, ça a été un bon débat. Moi je pense qu'il y a des gens malades, faut qu'ils soignent, là on entend, ça a l'air de faire mal. Sinon je pense que... Oh là là, Gérard, je peux pas, là, il y a l'odeur.
2: Non mais laisse tomber, c'est... Fais-le, tu arrêtes.
11: Il tient rien. Arrête un peu, regarde, il y a rien.
13: Ouais, si toi, il y a rien.
11: Arrête un peu, Nathan.
12: Il y a rien, j'essaie.
11: De toute manière, t'es vraiment un cab. Tu fais exprès. Donc, Armageddon pour terminer.
15: Ouais, je pensais que le débat était bien. C'est dommage que l'équipe ait foutu le bordel.
11: Bon, ben ça change pas, de toute manière, c'est tous les ans.
12: Oh, oh, s'il vous plaît.
11: Manu, t'éteins ton micro.
15: Moi, c'est le mec.
11: Oh là là.
15: Moi, je pense. GG.
11: Vous êtes bien les deux enfoirés de l'équipe, hein.
12: Merde.
11: Les deux PD de l'équipe, c'est bien vous. Princesse Léa pour conclure.
15: Attends,
11: non, non, mais c'est eux deux, là. C'est...
15: Il a pas fini, laisse-le finir.
11: Oh, tu t'écrases, s'il te plaît.
15: J'ai pas fini.
11: Mais il fait rien. Il fait rien.
16: Il répond à ta conclusion.
15: Oh, le mec.
11: Dégage. Dégage, il s'en met une de ce coup-là.
12: Vas-y, reste à ta place. Passe à ta place, vas-y, achète-toi mon biquet.
15: Tu
12: vas te casser tes os de poulet.
11: Ouais, tu vois. Je veux dire, c'est terminé, parce que tu peux plus partir de l'équipe avec moi.
12: Regarde ta hanche, elle est oxydable.
15: Ah, c'est clair.
11: Donc, Armag de Dindon pour terminer.
15: Je vais rajouter un peu d'huile sur le feu. Moi, je pense qu'après ce que Phil Dart a fait, moi, je le courserai dans les couloirs et je le savaterai.
11: Non, mais t'inquiète pas, de manière, c'est le dernier débat qu'il fait avec moi. Alors,
12: il peut pas.
15: Moi, je pense.
16: Princesse
11: Léa.
16: Ouais, mais moi, écoute, je te dis, j'ai beaucoup appris dans ce débat. Surtout, j'ai eu la preuve que pour être aussi con, c'était forcément l'extraterrestre.
11: D'accord, et ben toi, pour être une princesse, faut vraiment être taré. Bonne nuit à toi. Et Poussin, pour terminer.
17: Bah moi, j'ai pas vraiment de conclusion. Je voudrais juste savoir, j'ai entendu une rumeur. Roselyne, elle suce encore son pouce ou pas?
11: Roselyne, à ton merde et je te dis au revoir.
17: Merci, salut.
11: Voilà. Donc, conclusion sur l'IRC, on peut savoir à combien on a terminé?
13: Alors, on a terminé à 8742, ce qui est pas mal pour une reprise. Et mis à part Snows qui te kiste énormément, on a quand même quelques conclusions au passage sur ton débat. Il y a Yankee qui dit que, comme TF1 a la gaffe et son extraterrestre le Big Bill, Fun Radio a Max et le Big Beauf, alors tout est possible, sans aucun doute, etc. C'est exclusif. Sinon, conclusion, il y a Perforas et Fesses de Bab qui retiennent ta grosse extraterrestre en otage à l'accueil d'RTL. Faudrait peut-être que tu te dépêches de finir.
11: Ça
13: a l'air chaud.
11: Allez, pour en bas.
13: Et tous ceux qui ont entendu l'appel à voir des extraterrestres au Trocadéro, c'était pas des extraterrestres, c'était des gens qui distribuaient des tracts Sodom Tour. Alors, Gérard, si tu pouvais quand même...
11: Non, mais de toute manière, c'est même pas la peine qu'ils y aillent le 26 parce qu'il y aura rien, donc c'est pas la peine de vous déplacer.
12: Attends, il y a la grosse de Gérard qui est en bas.
11: Eh, la grosse, ça t'emmerde, espèce de connard.
12: Il est là.
18: Oh, pardon.
11: Et la tienne, elle est en train de se faire sucer.
18: Oh, oh, oh. Excuse-moi, je suis là.
11: D'accord.
18: Je suis là, en privé.
12: Oh, pardon.
11: Donc, c'est terminé. Terminé les conclusions.
13: Ah non, conclusion, excuse-moi, je peux encore t'en sortir quelques-unes. Conclusion de Snooze, un extraterrestre comme un ovni, c'est tout ce qui ressemble à un terrien avec un déguisement.
11: D'accord. Bah moi, pour moi...
12: Je un peu jouer pour la fin, quand même. Vas-y, ta conclusion.
11: Tu mets ton son.
12: Ok, on peut même pas se marrer, quoi. Tant durer une prison.
11: La confusion.
12: Et quoi?
11: C'est comme ça.
12: C'est pas quoi
11: Mais c'est pas moi!
12: C'est pas lui!
11: Pina!
12: Mais faut éteindre ça!
11: Ouais. Conclusion du débat, c'était le bordel avec Manu Fildar au standard comme à la
20: Fildar. Demain matin.
11: Avec Fildar au standard, c'est le bordel. À l'arrière, c'était le bordel. Manu qui a rien foutu, Noémie qui a pas voulu épauler Fildar, Manu. Donc c'est ça. Ça a été un vrai bordel, donc c'est terminé.
25: Si tu veux chuchoter les tétons.
11: Il y a que Rémi qui peut bien le débat. Donc, Manu, à cause, vous allez retrouver Rousseau, au revoir.
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11: C'est qui, connard?
18: Quoi? J'ai pas de micro, moi. Allô?
11: C'est qui est à l'aria?
12: Je sais pas, c'est moi.
11: C'est qui prend après?
12: Bah, c'est toi. Bah, ça dépend, tu veux lequel.
11: Mais vous fermez vos gueules, vous savez pas qui c'est qui... Vous travaillez ici, vous savez pas qui c'est qui reprend.
12: Il y en a plein qui sont chauds, là. Tu peux les prendre, tu peux y aller.
11: C'est qui veut, là? Levez la main. C'est qui, espèce de connard?
12: Les cartes, là, ils veulent te prendre, hein. Y'a pas de problème.
11: C'est qui reprend, là?
12: Bah, je sais pas,
18: derrière. Putain, vous
11: êtes... Putain, vous êtes des branleurs, hein.
12: Attends, bah, ça joue à pierre, ciseaux, feuille.
18: Vas-y, c'est incroyable.
12: 1, 2, 3, 4.
14: Ouais, c'est moi, la nuit sans pub.
3: Non, mais arrêtez, c'est qui?
11: C'est qui?
14: Hein?
11: J'entends rien ce que tu me dis.
14: Vous êtes douchés. Olivier de la Pro, tu veux faire la nuit sans pub?
3: La nuit sans pub.
14: Tu peux pas, t'as des trucs à faire?
3: Ouais. Là, il a les fenêtres embrouillées.
11: Mais quoi? Qu'est-ce que tu viens de dire?
3: Arrête!
11: C'est qui reprend?
14: Bon, c'est lequel alors, Manu?
11: Je sais pas, moi.
14: Bah, attends, moi, c'est... Y a un animateur dans
11: c'est
14: le...
11: C'est qui?
3: Parce que ça l'énerve, ça le...
11: Qui viennent, hein?
14: Suivez le taxi?
3: Non, mais hein, c'est qui? C'est quand même un
14: problème,
3: les mecs.
14: Je sais pas.
3: Non, mais vous avez vu le bordel ce soir, l'émission?
14: Bah, attends, je vais m'enseigner, je vais appeler la direction.
3: Non, mais attendez, c'est pas du boulot, ça. Combien on finit sur Internet?
5: On a fini à 8842. Ah, on a monté entre-temps, 8824.
3: Ah. 8824.
11: Non, mais c'était le bordel, alors c'est simple, je pense que le mois prochain, on verra.
3: Ben Noémie, t'as rien foutu?
11: Non.
19: J'ai fait mon possible.
3: Mais toi aussi, putain, tu fais pas ton...
11: Voilà, bon, c'est qui?
3: Je sais pas, c'est qui, tu sais pas?
11: C'est Jérôme, il
3: parle. Non, c'est pas vrai, n'importe quoi. Ben, attendez, le mec qui prend l'émission derrière, on peut même pas savoir que c'est...
14: Mais c'est Jérôme, c'est... sur Fun Groove Dance. J'ai peux rien, il m'a dit ça. Il...
3: Mais non.
14: On va lui demander en face comment il s'appelle.
5: Ils ont mis un bottin pour chez Jérôme.
3: Non, mais reste là. On va...
14: Tiens, voilà, il arrive.
5: Ah, bah voilà.
11: Voilà. C'est moi. Voilà. Mais dis ton nom. Voilà.
3: J'ai pas de nom.
14: Voilà. Bah, il a pas de nom. C'est pour ça, on est emmerdé, quoi.
5: Putain.
11: T'as pas de nom?
3: Bah non.
11: T'es un mec qui vient faire la nuit sans pub, sans nom.
3: Exactement.
11: Eh ben c'est bien, alors donc,
3: c'est lui.
11: Conclusion, de manière, comme j'ai dit, ça a été le bordel, donc, c'était le bordel avec l'autre à l'area, car il y a
3: rentré,
11: qui foutait sa merde avec les doubles sons. Au standard, c'est encore pire, c'est la catastrophe complète, ça a été la catastrophe. Il y a que sur l'IRC que ça a bien fonctionné, c'est tout. Il y a que l'IRC qui fonctionne bien.
14: Bah oui, ça parle pas, c'est normal.
11: Bah ouais, mais au moins, ils sont moins cons que vous, parce que quand il y a des questions, ils nous les donnent. Ils s'amusent pas à faire des conneries comme ça.
5: Parce que s'ils parlaient, ils te diraient tous que ta mère, elle va jumper.
11: Bon, enfin, bref, on s'en fout. Alors, on va s'écouter le petit Roosevelt avec ils ont pris mes fesses pour un trou noir, c'est pas mal. Et les partouzes martiennes avec tes grosses antennes m'excitent la ma cochonne, bien sûr. Et donc, vous allez retrouver, donc, je sais pas qui pour la...
5: C'est lui.
11: Bah c'est lui, on sait pas qui c'est, donc voilà. Donc, qu'est-ce que j'ai derrière d'autre dimanche... Non, t'es où toi ce week-end? T'es à la loco, y'a rien? Non. Dimanche...
14: C'est quoi le dimanche? Moi, on peut faire un truc, si tu veux.
11: Ouais. Dimanche, toi, tu vas venir bosser avec Max, ça va te changer un peu les idées, parce que comme invité d'honneur, t'as... C'est qui?
3: C'est moi.
11: William Beat. Donc, pour la nuit éclatée,
14: il y a la nuit guest pour ça, sans un
11: t'as raison, écrase. Et donc, Balam Nocturne à minuit, ça sera la...
14: Balam.
11: Le Larsen, merci. Et ça sera la... combien de... Oh! Merci Manu, quand même, quand je parle, ça sera la combien de... Manu!
3: Oh!
11: Hein,
14: quoi?
11: Hé, gros con!
14: J'entends rien.
11: Ouais, t'es boussé, bah, t'as fait peur. Déboucher les oreilles. Tu lui coupes son micro.
14: Putain, je
11: vais écouter un canif.
14: J'ai brûlé le câble.
11: Noémie, tu m'éteins le micro, s'il te plaît.
19: Je sais pas, mais ça va être la 1036e déclectique.
11: Combien?
19: 1036.
11: 1036, déjà?
14: Attends, ça passe, hein, mon con. Hein. T'as bientôt 60 ans.
11: Bon, Gérard, t'accouches?
3: Oh là là,
11: le micro! Le micro, Noémie!
3: Étonnant, putain!
14: Voilà, coupe le casque.
11: Bon, ça m'étonnerait que ça soit la 1036e.
3: Hein. Non, je sais plus combien c'est, n'importe quoi.
11: Bon, enfin bref, donc...
14: Ouais, faut envoyer le 10 parce qu'on va au Queen, là.
11: Je te rappelle. Bah ça y est, je te les ai annoncés, espèce d'andouille.
14: Bah ben toi, on va au Queen, va te laver.
11: Eh ben, va te laver les fesses toi-même, mes connards. Et donc, je salue particulièrement...
3: Salut!
11: Tout le monde, à part les deux branleurs qui ont rien foutu. Donc, Rigo, ben, je te souhaite bonne continuation pour la suite.
5: Merci, bah, toi aussi.
14: On a reçu un mot du cuistot du foyer qui dit le bonjour.
11: On espère te revoir pour
14: le réveillon de l'an 2000.
11: Pour la fin mars, sur le débat qui va porter sur les routiers de la Sibérie, justement.
14: Oh, ça
11: en espérant.
14: Ça daube.
11: Oh, les routiers. Que les deux.
2: En espérant que les deux caves se calment parce que les routiers vous emmerdent à tous les deux. Vous êtes bien contents de les avoir pour avoir votre essence, d'accord?
14: Ah non, mais...
2: Alors, en de bon entendeur, salut.
14: Attends, mais moi je roule au GPL, j'en ai rien à branler.
2: En de bon entendeur, salut.
14: J'en ai rien à branler des routiers, je roule au GPL.
2: Oh et ça sent. Les routiers, de toute manière, ils sont moins cons que vous. Et heureusement qu'on les a, parce que sinon on n'aurait pas d'essence.
14: On n'aurait pas de grève sinon, c'est vrai.
2: Ouais, ben heureusement qu'on les a. Donc voilà, donc sur ce, bonne nuit à tous et c'est tout ce que j'ai à vous dire. Et ah, ben je sais pas.
1: Peut-être de la semaine, peut-être d'ici on peut.

0: Et là, c'est le problème, c'est que on peut pas savoir qui c'est. Dès qu'on demande à la personne de s'en aller, elle va rester, puis on va la reprendre sous un autre nom.
1: Je voulais vous dire, Gérard, quand vous recevez des lettres anonymes.
2: Allô, allô.
3: Corbeau est là.
1: Oui.
3: Salut Corbeau, on t'écoute.
2: Écoutez, hier soir, donc moi j'écoutais la radio. Bon, vous comprendrez que je dois garder.
0: Non mais retirez. Oh Corbeau.
2: Oui.
0: Quand on est poli, on dit bonsoir et puis on retire sa doigt du nez.
2: Oui, mais c'est parce que, voyez-vous, j'ai une boîte vocale qui modifie ma voix. Donc, bonsoir à tous d'abord. Et je tiens à dire que l'attitude de Gérard hier soir était déplorable. Non,
0: qu'est-ce qu'il y a, mon micro?
3: Putain, là, tu vas se faire taper dessus, Olivier, parce que...
0: Qu'est-ce qu'il y a, mon micro?
3: Bon, écoute un peu ce qui se passe, que quand même, c'était
2: oui,
3: toi hier.
2: Oui, tout à monsieur Gérard, vous n'écoutez pas, vous insultez des dames qui, en plus, sont extrêmement gentilles et vous admirent, et vous les insultez, vous les traitez comme du caca. Je trouve ça scandaleux. Et j'ai enregistré la conversation. La bande est déjà partie pour Fun Radio, afin qu'ils puissent corroborer mes dires. Et vous allez plonger, moi je vous le dis.
0: Ouais, mais c'est ça. Dans ce cas-là, quand vous parlez, vous essayez de prendre votre boîte normale, d'accord?
2: Je suis désolé, c'est une boîte vocale.
0: Ouais, si vous êtes désolé, moi aussi, alors bonne nuit à vous.
2: Non, bonne nuit à vous, monsieur Gérard, c'est un scandale.
0: Ouais, c'est un scandale.
2: C'est très mal poli de faire ce que vous faites.
3: Bon, attendez, Gérard.

0: Ouais, c'est bon, ouais.
1: Voilà.
0: Voilà.
1: Donc, donc, on te retrouve la semaine prochaine avant de commencer les débats. Merci. Ouais.
0: GG.
1: Quoi?
0: Je peux te mettre mon fulgure au point dans le derrière?
1: Tu restes poli, s'il te plaît, et tu retournes au standard, d'accord?
0: Non, mais c'est juste une question, ça te dérange?
1: Non, mais tu retournes au standard, ça sera mieux.
0: Allez, hop, tu dégages.
1: Ouais, tu dégages maintenant.
2: Allez, tu dégages.
0: Allez, hop.
1: Et toi, t'arrêtes maintenant, d'accord?
0: T'arrêtes avec
1: bon,
0: ta caméra.
1: Bon, ça tient, là, avec cet engin de malheur, là-haut, au-dessus de ma tête.
3: C'est même, hein.
0: Jean-Luc!
1: Bon, c'est bon, bonne nuit à toi.
0: Je vais te dire, ouais.
1: Ouais, bonne nuit. Bonne nuit, c'est bon.
3: Bande de cons.
0: Allez, hop.
1: Allez hop, dégage.
0: Allez hop, bonne nuit.
1: Allez, dégage, si je pouvais avoir la liste.
2: Ouais, Gaël, qu'est-ce que tu fais la liste?
1: Pour les premiers. Bon, d'accord. Okay. Carombard, comme par hasard. Ça m'aurait étonné encore celui-là. Momo, bonsoir.
4: Attends. Comme Goldorak est parti, il faut que je prenne une minute pour rappeler Momo. Donc, t'as tout le monde sauf Momo.
1: Bon, d'accord.
4: Donc, il arrive.
1: Non, mais on prend quelqu'un d'autre à la place. Hein,
4: non, je te rappelle, c'est Goldorak.
1: Johanna, bonsoir.
5: Bonsoir, Johanna.
0: Ça, Johanna.
1: Salomé, bonsoir.
6: Bonsoir, Salomé.
5: Bonsoir.
1: Carombard, bonsoir.
0: Bonsoir,
6: Carombard.
0: C'est Carombard. L'ennemi juré de caramel.
1: Ouais, tu as déjà commencé par te taire.
0: Ok. Tu restes poli.
6: Vous n'avez pas commencé, là.
0: D'accord.
6: Il y a Carole et Crabe. Je suis excité là ce soir, Gérard.
0: L'ennemi juré de caramel. Ah c'est moi.
1: Je sens que 40 bars, tu as pas commencé le débat que tu
0: as.
6: T'as raison, GG, faut le remettre à sa place.
1: Non, je vais dégager.
0: Non, GG, je vais être gentil.
1: T'as intérêt?
0: Je suis très gentil, j'appelle
7: les gentils. Caramel, 40 bars, je le connais.
1: Ouais, c'est bon, toi.
0: Oh, non.
1: Camille, bonsoir.
8: Bonsoir, Camille.
2: Bonsoir, Camille.
1: Et Twister.
8: Bonsoir, Twister.
4: Et nous accueillons Momo aussi, donc qui vient d'arriver.
0: Bonsoir
1: Momo. Ah,
9: c'est des disques.
0: Momo, t'es pas d'Angoulême? Comment? T'es pas d'Angoulême,
1: c'est bon.
0: Non, je suis de Lyon. Ah merde.
6: T'es de Lyon?
0: Ouais, de Lyon.
6: Ok.
0: Ça va tout le monde?
1: On a toujours le Momo.
0: Ça va.
4: Ah, non, mais Momo, il a remplacé Goldorak, puisque je pouvais pas avoir la ligne de Goldorak.
1: J'avais déjà Momo tout à l'heure.
4: Mais non, tu lui as pas parlé à Momo.
2: Gérard. Allez hop.
0: Gérard.
1: Bon allez, la première question.
0: Gérard.
2: C'est quoi le débat?
1: Oh là là, je sens que tout à l'heure ça va tourner. J'en connais qui vont aller au standard.
2: Gérard.
0: Vite fait. Gérard, c'est
1: Carambar. Bon, Carambar, pour l'instant tu la poses, tu la fermes et c'est moi qui.
6: Ouais, non, mais Carambar, tu te calmes un peu, sinon on va risquer de
1: le. Bon, alors êtes-vous pour ou contre les fêtes? Allez, c'est parti. Première question. Momo, tu réponds, s'il te plaît.
0: Pour. Pour ou contre les fêtes? Twixer, je suis pour. Je suis pour les fêtes, moi. Moi, je suis pour aussi. Voilà, en bas.
6: Attends,
0: moi,
6: je suis pour les fêtes. Hein, c'est calmé, hein. Je suis pour les fêtes.
0: Allô, Gérard, c'est Carambar.
1: Carambar, tu dégages.
2: Et c'est voilà, c'est parti, allez hop.
4: Non, mais
0: j'ai rien de mal.
4: Gérard, on peut pas le virer tout de suite.
0: GG, j'ai rien de mal.
1: Non,
4: mais
1: attends.
4: GG, on peut pas le virer.
6: Non, ça commence mal.
0: Non,
6: mais
0: on s'est déjà vu comme ça embarquer.
2: Gérard, reprends ton débat. Carambar a rien fait, il est gentil comme tout.
1: Non, non, il va pas commencer à me dire sans arrêt c'est quoi ta question, d'accord? C'était pas à lui que je m'adressais, c'est à Momo. Carambar, quand je l'appelle, il répondra.
6: Gérard, calme-toi un peu.
1: Momo,
0: Gérard, c'est à moi, ouais. Allez, Momo. Gérard, je veux juste te dire un truc. C'est qu'on est quand même beaucoup sur l'antenne et que bon, on n'entend pas toujours très bien. Ce serait
6: Non, faudrait parler chaque
0: fois. Arrêtez, merde.
6: Non, on va plus entendre du tout, là.
1: Momo, tu réponds à la première question,
0: ouais,
1: s'il te plaît.
0: Hey,
6: allez, Momo.
0: Bah, sérieux, ouais, faut faire la fête dans la... Ouais, faut faire la fête. On a qu'une vie, faut s'éclater à fond.
6: Exactement, on a qu'une vie.
1: Moi,
6: je suis d'accord avec toi.
0: Bien, Momo, ça. Twixer, je suis d'accord.
1: Ouais, mais attends.
0: Merci, Momo, yeah.
1: Bon, Johanna.
6: Ouais.
1: Johanna.
6: Mais moi, je sais pas ce que je fais là, je voudrais parler à Jean-Luc, s'il vous plaît.
1: Tout à l'heure, vous avez.
6: C'est pas l'enseignement ici, hein, cocotte, hein.
1: Tout à l'heure, c'est mon avis, je me dis que vous avez tous dégagé.
6: Je sortirai de sous le lit.
1: Alors, Johanna, tu réponds à la question, tu demandes pas à parler à Jean-Luc, ou sinon tu dégages.
6: Mais écoutez, monsieur, moi je ne sais pas où je suis.
1: Ah, tu dégages.
6: Ah, dégage, tu gênes.
2: Johanna, elle peut pas s'en aller.
1: Non, je veux pas le savoir.

0: Oh non.
1: Ah mince, c'est dommage pour toi alors. Hein.
0: Alors 40 bars.
2: Oui, c'est moi Gérard.
0: Vas-y, réponds.
2: Alors, est-ce que j'aime la fête? Est-ce que je suis pour ou contre? Eh bien, j'aime la fête, Gérard. J'aime le faire la fête. Et toi, est-ce que, Gérard, une petite question, est-ce que tu aimes que les hommes te fassent la fête dans les chiottes de la loco?
0: Alors, 40 bars, tu dégages, je scoule un peu de bain.
1: Mais là,
0: bonne nuit. Bonne nuit, 40 bars.
1: C'est une très bonne question. C'est une très bonne question.
0: Non, mais 40
1: bars. Non, il n'y a pas de joker dans cette émission. Tu réponds, hein.
0: Non, mais de manière, il est hors de question que je réponde sur les chiottes de la loco.
3: Non, mais
0: le chien de vérité, c'était bon. Et par la fois, c'est pas vous qui commandez, c'est moi. Alors, hop, 40 bars, tu dégages, bonne nuit, je veux plus t'entendre.
1: Mais non, il faut laisser 40 bars.
3: Laissez-le, 40 bars.
0: Non, attendez, c'est pas vous qui commandez, c'est moi, d'accord?
1: Mais écoute, j'ai faut pas avoir peur, hein.
0: Camille, s'il te plaît, tu réponds.
1: Alors, les fêtes, c'est quelque chose, c'est partie de la vie. Il faut vivre avec les fêtes parce que c'est comme ça qu'on vit.
3: Bah, je suis d'accord avec toi.
1: Est-ce que vous êtes d'accord?
2: Bien vu.
1: Vous êtes tous d'accord avec moi?
4: Ben oui.
3: Non,
4: bah,
3: d'accord.
1: Qui n'est pas d'accord? Qui n'est pas d'accord?
0: Stop.
1: Qui se dénonce?
0: Stop. Pour l'instant, vous attendez, on prend quelqu'un d'autre à la place de 40 bars, j'espère.
5: À la place de 40 bars.
1: 40 bars,
3: on prend Chamallow.
5: Nous accueillons Malabar. Bonsoir, Malabar.
0: Donc, c'est simple, ça va aller terre et net au standard si vous me rebalancez les mêmes.
2: Non,
6: Gérard, reprends un peu le débat.
2: Tu
6: reprends le débat, Gérard. C'est sur quoi le débat?
0: Camille.
1: Oui, j'ai répondu, hein.
0: Alors, Twister.
3: Ouais, ben moi je suis pour, hein. De toute façon, moi je pense que c'est bien, c'est l'occasion de se retrouver, on peut piller à 20 coups, quoi, c'est cool.
0: Mm-hmm.
3: Voilà, c'est tout. Bah, c'est une bonne occasion de faire la fête. À n'importe quelle occasion, on peut se bourrer la gueule, on peut retrouver ses copains, voilà.
0: Mm-hmm.
3: Voilà.
0: D'accord. Donc on va pas.
1: Malabar, j'ai pas répondu.
3: Et Malabar, il a pas répondu.
0: Alors vas-y, Malabar, mais te dire, moi ça va aller vite. Je pense que c'est Max qui. Je vais demander à Max.
1: Max,
0: qui s'occupe
1: Max,
0: du standard.
1: Max,
0: parce que là, si c'est pour moi, choper les mêmes, c'est pas la peine.
1: Max,
0: hein?
3: Bon, je peux répondre?
0: Oui, non, réponds.
3: Vas-y. Ouais, moi j'aime bien la fête. Je suis pour.
0: Pourquoi?
3: Qu'est-ce que t'as à dire?
1: Pour la fête, bébé.
3: Ah oui, non, j'ai autre chose à dire. Je suis le plus gros collectionneur de cartes Magic de couleur bleue en France.
1: On s'en fout.
3: Voilà, je peux rien dire.
1: On s'en fout. 36-15 ta vie, tu connais?
0: Bonne
3: fête, Gérard.
0: D'accord, alors je vais dire une chose que là, tu vas un peu trop loin, Malabar. Hein.
3: Non.
0: C'est bon. Ok.
1: C'est vrai que t'abuses. Hein.
3: Ah, bon. Pardon, c'est vrai, il m'agira.
0: Alors pourquoi faites-vous la fête? Alors on va demander à Momo.
3: Pourquoi faites-vous la fête?
0: Allez,
1: Momo.
3: Ouais.
0: Momo, tu travailles. Arrête avec ça, nom de Dieu.
3: Non, mais
1: Gérard, c'est un brouillon tout ce que tu es en train de nous faire. Il faut être un peu plus discipliné dans tout ça, d'accord?
0: Mais attends, mais Yana qui est en train de m'énerver avec la boule là.
1: Mais écoute, arrête, je comprends rien. Le débat va à droite à gauche. Donc dis-nous du moins ce que tu penses toi de la fête.
0: Bon, déjà moi je suis pour faire la fête.
3: Pourquoi?
0: Moi je suis pour parce que c'est vrai qu'on se retrouve entre amis. Et
1: oui.
0: J'aime bien me retrouver entre amis. Mais bon, il y a amis et amis, d'accord?
1: Oui, mais quels sont tes lieux de prédilection?
3: Des amis plutôt goliosexuels ou plumosexuels?
0: Non, mais attends.
1: Mais putain.
0: Bon, allez, je préviens d'une chose.
2: Et c'est le démo de minuit.
0: Bon, allez, hop.
3: Attends, vous m'écoutez?
0: Je suis
3: le dieu de la fête.
0: Oh, tu la fermes, toi.
3: Alors, je vous la ferme tous.
1: Gérard.
3: Vous comprenez?
0: Bon. Et
3: Gérard, appelle Maurice.
0: Hey, que tu les prends, là, les mecs, au standard ou pas?
1: Gérard, t'as la chance d'avoir le dieu de la fête.
3: Ouais, c'est Malabar.
0: Ouais, bah Malabar, tu la fermes.
6: Ça manue le gamin et à Gaël de gérer, Philippe.
1: Oui, c'est...
0: On va peut-être me les calmer, là, au standard.
1: C'est
3: Malabar, c'est un peu le bordel, Gérard. Contrôle mieux ton débat.
0: Non, mais attends,
1: allô,
0: toi, si t'es pas content, tu vas dégager.
1: C'est Johanna.
0: Alors, Johanna.
1: Oui, monsieur Gérard, je voulais savoir si vous aligniez des fêtes ou des soirées ou des anniversaires et combien vous preniez, parce que moi, je vais bientôt faire une fête et je voulais savoir si ça vous plairait.
0: Ouais, pour l'instant...
3: Très petites heures.
0: Bon, ouais. Celui qui rentre, là, vous me les prenez tous. Là.
1: Tu nous invites, Johanna? Bah oui.
0: Bon,
1: oui,
0: Johanna,
1: Gérard,
0: manière...
1: qui animait la fête,
3: moi, je veux venir.
0: Non, mais attends, Johanna...
3: Ah, c'est Camille qui rentre.
1: Et on fera beaucoup de publicité, et ce sera un...
3: Pour l'ironique de Gégé, ouais.
1: Mais imagine, Gérard, ce qu'elle te propose. C'est la gloire de ta vie.
0: Non, mais de toute manière, il est hors de question que je m'amuse à faire des soirées comme ça,
1: mais
0: d'accord?
1: Mais pourquoi?
3: Putain.

0: tu seras pas bon.
1: Tu serais bien payé, hein. Non, c'est la chance de ta vie, Gérard.
2: Pour l'instant, il y a quelqu'un qui m'a posé une question. Si si j'aimais faire la fête, je voudrais bien savoir la nana qui m'a posé cette question. Le deuxième. Pourquoi faites-vous la fête? Bon, celui qui s'amuse à rôter, tu as dégagé, mais vite fait, bien fait, maintenant.
1: C'est naturel, Gérard. C'est naturel. Pas de sa faute.
3: Nous accueillons Carole qui remplace Camille.
4: Bonsoir Carole.
5: Salut.
2: Allô.
6: C'est Carole ça.
1: Carole. Allô, salut.
5: C'est Carole. Hein.
1: Salut Carole. Ouais, ça va. Et toi? Salut Gérard.
7: Salut Gérard, vas-y, continue.
6: Allez,
7: salut connard.
2: Punaise, je sens que tout à l'heure je vais m'énerver.
6: Salut,
1: Gérard, allez.
2: Bon Carole,
1: allez.
2: Bonsoir. T'appelles d'où?
6: Bonsoir Carole.
1: Bonsoir Carole.
7: Bonsoir.
2: Tu appelles d'où?
1: De Saint-Denis, mon amour.
2: Comment?
1: De Saint-Denis.
2: Ah ouais, comme par hasard, tu devais venir ce soir, hein?
1: Attends, tu m'as pas appelé, hein?
2: D'accord.
5: Oh, c'est chaud,
2: bon,
5: hein, en fait. C'est chaud patate.
1: Eh, moi, je t'ai laissé un message sur Tatou, je te signale.
5: Oh, Dieu.
2: Alors, bon. Pourquoi faites-vous la fête?
1: Parce qu'on aime ça.
2: Alors, Momo.
1: C'est la fête.
2: Attendez, pour l'instant, Momo.
5: Allez.
2: Pourquoi faites-vous la fête?
1: On fait la fête parce qu'on aime ça, tu comprends, Gérard?
2: Momo, tu réponds, s'il te plaît.
1: Gérard,
5: on fait la fête parce qu'il faut se retrouver entre amis. C'est au moyen de Ken.
2: Bon, allez, Momo, bonne nuit. Tu as de la plaque. Allez, hop, dégage.
5: Momo, tu dégages.
3: Mais pourquoi Gégé dégage? Je dis c'est moyen de Ken.
2: Non, mais
8: Attendez, calmez-vous un peu parce que Gérard n'arrive plus à en placer une, il n'arrive pas à se faire respecter.
1: Ouais,
8: alors calmez-vous et répondez un peu chacun votre tour parce que là sinon c'est pas possible.
6: Carmel.
2: Non!
8: Tu dégages.
2: J'ai demandé à Momo!
5: Ouais,
2: Momo
5: il est là.
1: Les mecs, arrêtez sinon.
2: Vas-y Gérard, pose. Ça commence à être lourd là, il y a 11 questions. Si pendant 11 questions vous me faites chier comme ça, ça va aller vite, hein.
1: Bon allez, Momo, réponds.
5: Ouais, tu veux que je te parle poliment, ça?
2: Pourquoi faites-vous la fête?
5: Pour rencontrer des gens sympas, pour faire connaissance et tout ça, voilà.
1: Voilà,
2: okay. Joanna.
9: Ouais. Ben moi, je fais la fête pour brancher, hein, parce que pendant les fêtes, on se fait tout beau et c'est facile de rencontrer plein de monde.
1: Voilà.
2: Ok, Salomé.
9: Un peu pareil que Joanna, c'est pour rencontrer du monde et puis voilà quoi, pour s'éclater, pour
6: un moyen, quoi. Bon moment.
2: L'autre à la place de Caromba.
6: Malabar. Ben moi je fais la fête si tu veux, c'est pour baiser.
2: D'accord, ok. Carole.
9: Ben moi j'aimerais bien faire la fête pour te rencontrer.
2: Ben de toute manière tu sais très bien ce que je t'ai dit la semaine dernière.
9: Mais tu m'as même pas rappelé ni rien. Attends, moi je suis paumé.
2: T'inquiète pas. Carole.
9: Et puis t'as dit que t'aimais pas les tons alors.
2: Attends, Carole.
9: Oui mon amour.
2: Oh, vos gueules un peu derrière, c'est bien. Merci.
9: Bon, laissez-nous parler.
2: Carole, à la prochaine pause, je vais te parler, tu vas voir, ça, je te souffle dans les bronches. Toi. Twister.
9: Tu vas me faire quoi, un clignolingue, ça?
2: Non, tu vas voir, je vais te parler. Twister.
5: Twister. Ouais,
2: Gérard,
5: tu veux prendre peut-être les femmes, nous-en un peu. Vous me laissez parler, là?
1: Bon, réponds, Twister.
2: Oh, tu travailles, là?
8: Oh, Gérard. Mais Gérard, c'est pas possible. Sur Minitel, il y a Serval qui dit moi je fais la fête pour oublier Gégé.
2: C'est bien, il a qu'à m'oublier pour toujours, il a qu'à pas dépenser son prix sur le Minitel.
1: Puissance suivante.
2: Non mais attends,
1: moi,
2: si tu es sûr, il pouvait répondre vite fait.
6: Ouais, ça serait bien.
1: Ouais, Gérard, réponds à la question.
6: Moi je fais la fête pour profiter de la vie, c'est tout, terminé, point à la ligne.
2: Okay.
6: Voilà. Ouais.
1: Troisième question.
6: Bien joué, Twister.
2: Eh, Gérard, pourquoi tu fais
1: la fête?
2: Les mecs, tu dégages maintenant.
1: Gérard, pourquoi tu fais la fête?
2: Je fais la fête, c'est pour rencontrer des...
6: Tous les vendredis,
2: je pense. Au standard, vous me prenez les mecs et...
3: Concentre-toi
1: et réponds à la question.
2: Je répondrai à la question quand les mecs arrêteront de voter.
1: Mais tu les laisses, les mecs, tu les oublies, vas-y.
5: répond.
6: C'est des petits frustrés.
2: Ouais, donc, moi j'aime bien faire la fête.
1: Ouais, vas-y, je t'écoute.
0: Vas-y, on t'écoute.
2: J'aime bien faire la fête pour rencontrer des nanas, c'est tout.
1: Mais qu'est-ce que tu vas faire après avec les nanas?
2: Eh ben, on discutera.
1: Et après, tu vas discuter de quoi?
5: Après, on discute. Et après
1: tu vas discuter de quoi, Gérard?
2: Bah ça, je vais voir avec elle et c'est tout.
1: Ouais, mais t'as quand même un sujet, quand même. Tu les abordes comment, les femmes?
2: Bah, gentiment.
6: Bah, dans ses bras.
1: C'est-à-dire?
0: Ça, c'est pas vrai.
2: Gentiment, mais...
1: C'est-à-dire,
2: c'est
6: pas vrai. Genre,
1: mais des Eh Gérard, du style, ouais, salut ma poule.
2: Non.
1: Tu baises ? Comment alors ?
6: Tu baises ?
2: Non, mais de toute manière, qui c'est qui veut savoir, qui veut en savoir plus ?
1: C'est Géraldine.
6: Tout le monde.
1: C'est Géraldine.
2: Ouais, Géraldine, c'est bizarre, j'ai pas de Géraldine sur ma feuille.
1: Ah ouais,
2: c'est
1: bizarre. Hein.
2: Bon, t'arrêtes, s'il te plaît, là.
1: C'est bon.
0: Oui, oui.
2: Donc, peut-on faire la fête sans boire ? Peut-on faire la fête sans boire d'alcool ?
1: Non.
6: Malabar, on peut pas.
1: Malabar.
6: On prend la barre, Twixer.
1: Bon, Malabar, à toi, je te trouve.
6: Malabar, moi, quand je fais la fête, je torche. Il faut que je torche. Ça me rend gay, ça me rend heureux. Et comme ça, j'ai la parole facile pour parler avec les femmes.
1: Donc, tu es gay?
6: Oui, je suis... Et est androgyne, en plus. Est-ce que tu es androgyne, Gérard?
2: Non, alors là, je n'ai rien chose. Non, mais le jeu de la vérité est terminé.
1: Non, Gérard, il est goliosexuel.
6: Il est goliosexuel.
1: Oui, mon amour.
2: Alors, peut-on faire la fête sans boire d'alcool?
1: Eh ben, moi je pense que si un jour on est amené à se rencontrer, il faudrait que je boive un coup, ouais.
2: Bah, c'est clair.
6: À mon avis, c'est peur, cool. Sinon, hein, est-ce que tu mets de l'Adidas quand tu fais la fête?
2: Je te pose...
1: Tu mets d'autres colonnes, Gérard?
2: Oui.
6: Ah bah oui, toujours.
1: C'est quelle marque brute?
6: Il vaut mieux, hein, il se joue une fois par semaine, alors.
1: Est-ce que tu bois de l'Adidas?
2: Non, là, n'importe quoi, la question.
1: Mais non, et il avale de la
2: purée. Ouais. Bon, Malabar.
6: Oui, mais bon, j'ai déjà répondu.
2: T'as déjà répondu,
1: bon,
2: Salomé.
1: Johanna répond.
2: Salomé.
1: Oui.
2: Tu réponds, s'il te plaît, à la question.
1: C'est quoi la question?
2: Oh non, mais faut peut-être vous réveiller un peu.
6: On n'entend pas bien,
8: c'est possible, là.
2: Peut-on faire la fête sans boire d'alcool? Peut-on faire la fête sans boire d'alcool?
6: Il y a une écoute téléphonique de France.
1: On peut faire la fête sans boire, mais c'est vrai que boire un petit peu, ça aide.
6: Non, non, on peut pas faire la fête sans boire.
2: D'accord.
6: Sans l'alcool, la fête est plus folle.
1: Ça dépend. Et ça dépend comment tu veux faire la fête. Mais
5: Oh non, c'est dégueu là.
6: Non, non, c'est dégueulasse.
1: Écoutez, Gérard, ce que je t'ai dit, t'as pas écouté.
8: Il écoute pas, il se fait pas respecter.
1: Eh, Johanna, Johanna,
2: on va envoyer.
1: Johanna,
6: est-ce que tu joues à la zague?
1: Johanna, oui, est-ce que tu mouilles quand tu vois Gérard? Ben, je l'ai jamais vu encore, mais je suis sûr que
6: je mouille. Moi, je mouille quand je vois Gérard.
2: Bambouche!
1: Ok!
2: Ouais. Bon, allez, on met un disque et je vous retrouve après.
1: Oh non!
2: Après.
8: Stop, Gérard a retiré son casque. Gérard, remets ton casque.
1: Gérard, s'il te plaît.
2: J'ai vu qu'il mettait un disque pour finir. J'ai pas de disque à caler, faut attendre un peu. Non, moi je ne dis pas dans un bargain comme ça. Je te fais respecter, Gérard.
6: Les gars, attendez.
2: Oui, Gérard, c'est bon, on est en train, Gérard. On est en train.
6: Gérard, on est tous des hétéros, alors.
1: Eh les mecs, calmez-vous.
8: Bonjour, Gérard, tu t'en vas pas.
6: J'ai rien, moi. Je suis mal à barre. J'ai rien. Hétéro, Gérard. Allez, on reprend à zéro, allez, viens.
8: Gérard est en train de partir du studio.
6: On ramène tes dégages. On prend zéro, Gérard, reviens.
1: Gérard,
2: mais je peux pas bouger.
6: On
2: est sûr.
6: Donc Gérard,
8: va,
6: vieux.
8: Gérard veut casser la gueule.
6: Gérard, est-ce que tu fais des fêtes avec de la chantilly sur le corps léché par des hommes?
2: Ça commence à me prendre la tête.
8: Ça y est, Gérard.
2: Bon, ouais.
6: Gérard,
2: ils sont calmés.
8: Ça y est,
2: ils sont
8: calmés.
2: Ils sont calmés.
8: Tu remets ton casque et tu travailles. Allez, hein.
2: Non, mais attends. Et l'autre, il va pas me faire chier.
8: Ils sont calmés.
2: Dégagez de là.
8: Dégagez de là.
2: Hein?
6: Dégage.
2: Non, mais de toute manière, c'est toujours les mêmes. Donc
8: toujours les mêmes.
0: Gérard, c'est bon, ils sont calmes.
5: Bah, j'appelle l'Angoulême, quoi. J'suis...
1: Bon, Gérard, on t'attend, là.
4: On va mettre un disque, donc faudra peut-être voir au standard aussi, hein.
2: Non, mais attends, entre Momo Malabar et puis Twister.
5: Moi j'ai rien dit, Malabar.
2: Momo, il est kiffant. Non, bon. Juvière, toi, tu t'amuses pas à faire le con derrière moi avec.
8: Tu mets ton casque, ça y est. Alors.
2: Donc, rebonsoir à tous. Donc, c'est la suite des débats. Donc, vous venez d'écouter en mono le Dobli Brologique. Donc, on va accueillir d'autres auditeurs, j'espère, pour la suite du débat sur les fêtes. Donc, la quatrième question, je la pose quand même, parce qu'on ne l'a pas posée avant le disque. C'est, faut-il être amoureux pour fêter la Saint-Valentin? Donc, si je pourrais avoir les noms.
5: Gérard.
2: Qui c'est?
5: C'est mon nom, là.
2: Non mais attends, pour l'instant j'ai demandé à ce qu'on change d'auditeur.
5: Ouais mais moi je suis tranquille. Moi je suis tranquille moi. Ouais, moi aussi car ouais je réponds aux questions.
3: C'est bon,
5: ouais,
3: Gérard, ils sont calmes, essaye de reprendre avec eux, si ça va pas on change.
2: Bon alors tu viens à bout là et je vais reprendre les mêmes.
5: Moi aussi. Mais là-bas.
2: On se calme, Gérard. Bon alors Momo, tu réponds s'il te plaît.
5: Parce que j'ai pas répondu à l'autre question là.
2: Non mais pour l'instant on en est à la quatrième, tu réponds s'il te plaît maintenant.
5: Bon, c'est laquelle alors?
2: Non mais attends, je viens de la poser un instant, tu m'as dit que t'allais répondre. Faut-il être amoureux pour fêter la Saint-Valentin?
5: Quel rapport avec ouais. Bien sûr qu'il faut être amoureux, parce que tu peux pas le faire tout seul là, avec Madame 5.
2: N'importe quoi. N'importe quoi. Bon, Johanna.
7: Ouais, bien sûr qu'il faut être amoureux, parce que sinon, rester tout seul devant la télé, c'est pas marrant, hein.
2: Non mais pour la Saint-Valentin.
7: Bah oui. Tu le sais, t'as déjà la dernière Saint-Valentin, t'étais tout seul.
2: Oui.
7: Et alors c'était pas marrant. Et ben voilà.
2: Celui qui répond quand Johanna parle, tu te tais s'il te plaît, merci.
7: Ouais, t'abuses là.
2: Donc Salomé.
10: Bien sûr qu'il faut être amoureux pendant la Saint-Valentin de toute façon puisque c'est la fête des amoureux, donc voilà. Donc voilà, j'espère que toi, la prochaine Saint-Valentin, tu seras pas tout seul.
2: J'espère aussi.
10: Voilà.
2: Malabar.
5: Ouais, moi, si tu veux, Gérard, j'ai jamais. C'est malheureux, mais j'ai jamais eu de Saint-Valentin avec une femme, quoi.
10: Tu veux la passer avec moi?
5: Oh, si, Carole. Carole?
10: Non, c'est pas Carole. Non.
5: Tant
10: pis, tu m'as pas reconnue, alors on la passera pas ensemble.
2: Oh. Carole?
10: Oui.
2: Carole, pour toi?
10: Moi, j'ai jamais eu de Saint-Valentin non plus, hein.
5: Oh, Carole.
10: Oh là là. Désolée, hein.
5: Non, mais moi non plus.
10: Ça sera peut-être avec toi, Gérard.
5: Moi non plus.
10: Peut-être avec toi.
5: Oh Gérard.
2: On verra.
5: Carole, mon gros ton préféré.
10: Tu casses l'ambiance là, heureux maintenant.
2: Twister.
11: Ouais, moi je pense que c'est mieux quand on est deux quand même. Mais bon, quand on est tout seul, c'est moins marrant, quoi, disons. Tu prends la Saint-Valentin avec sa main droite, c'est chaud quand même. Quoi.
5: Ouais, voilà.
2: Non, mais ça, c'est ton problème, c'est pas le mien, mon gars. C'est ton problème, c'est pas le mien.
10: Et toi, Gérard?
2: Moi, de toute manière, j'ai pour les fêtes de Saint-Valentin, j'ai toujours été tout seul, malheureusement.
10: Mais non, c'est vrai.
2: Bon, pour l'instant, je réponds à la question, d'accord? Donc j'ai été tout seul l'année dernière, cette année pour la fête de la fin de la Saint-Valentin. J'espère que l'année prochaine je ne serai pas tout seul.
8: Gérard.
2: Quoi?
5: C'est Malabar. Une question très sérieuse. Hein. Quand t'étais avec Christine et puis avec l'autre personne dont t'as pas voulu donner le prénom, tu l'as quand même. Non, Carole. Tu l'as quand même déjà fêté au moins une fois ou?
2: De quoi?
5: La Saint-Valentin, tu l'as quand même malgré tout fêté?
2: Parce que ces personnes-là sont parties
10: avant la Saint-Valentin.
8: C'était pour les cadeaux.
5: Tu veux la passer avec moi?
10: Gérard. T'as jamais eu de relation durable alors?
2: Non.
11: Gérard, c'est Twixer, je voudrais savoir, t'as déjà passé une Saint-Valentin à deux ou.
5: Ouais, voilà, c'est ça que je voulais
11: une
5: poser.
11: Une fois ou...
5: Ouais.
9: Mais il a déjà répondu.
2: Hey, Twister, je t'ai déjà répondu, je t'ai dit que j'étais seul pour la Saint-Valentin.
9: Qu'est-ce que tu voudrais comme cadeau pour la Saint-Valentin, GG?
5: Un gros cœur.
2: Voilà.
8: De l'Adidas.
9: Un gros cœur en quoi?
2: Non, un gros cœur avec marqué les deux sais. Initiales.
9: Gérard, un cœur en quoi?
2: Oui.
9: Un cœur en quoi?
2: Qui c'est qui me pose?
5: Un cœur de veau.
2: Bon, attendez 5 minutes.
11: Un stylophone radio.
2: Attendez 5 minutes.
9: Oh non.
2: Tu recommences pas ce que tu viens de me faire. D'accord.
5: Un cœur de mouton.
8: Attendez, parce qu'il y a une explication avec le caméraman.
11: Un cœur de vache qui rit.
9: Qu'est-ce qu'il a fait, le caméraman?
2: C'est la première fois que je te le dis.
8: Bah, je crois qu'il a mis la caméra sur Gérard.
5: Tout dépecé.
9: Mais je veux savoir, il l'a mis c'est vraiment.
2: Ça fait déjà deux fois que tu t'amuses comme ça. Hein. Alors là, tu as viré mes secs.
11: J'ai
2: dit t'as pas besoin de faire voir la publicité de mon stylo. Ça t'amuse.
11: Big Adidas.
2: Bon, donc, qui c'est qui est... Bon,
9: c'est
2: donc...
9: Gérard.
2: Oui.
9: Chez toi, c'est quoi, un studio?
2: Non, c'est un deux pièces.
9: Ah, d'accord. Donc tu peux faire la fête chez toi?
11: Gégé.
2: En promenant les gens, oui.
9: En promenant les gens?
2: En prévenant les gens.
9: Ah, d'accord.
11: Gégé.
2: Oui.
11: Malabar, t'as des animaux de compagnie?
2: Non.
11: Merde.
9: T'aimerais pas avoir un rat?
11: Un chien.
2: Non.
3: Je pense qu'il faudrait qu'on revienne un peu sur le débat.
2: Donc on va revenir sur le débat. Peut-on faire la fête à poil avec ses amis?
11: Oh oui.
5: C'est quoi cette question encore?
11: T'as jamais pris, hein?
5: Est-ce que tu l'as déjà faite, Gérard? Avec des chantilly sur le corps léché par des hommes?
2: Non mais attends, et pour l'instant, celui qui répond, tu vas répondre gentiment à la question, d'accord?
8: Gentiment à la question.
9: En gros, pour ou contre les partout, c'est ça?
2: Non.
9: Non, c'est pas
5: là. Moi, j'ai pour.
2: Donc, Twister.
11: Ouais, moi je pense que oui, c'est une bonne idée.
2: Ouais, mais même s'il y a des enfants qui sont là.
11: Ah non, moi je suis pas pédophile, non.
8: Des enfants qui sont
11: tout,
8: là.
11: Non, non, des enfants au milieu, non, pas du tout, non. Non, mais avec, ouais, avec des gens de mon âge, ouais, c'est pisse, ouais.
5: Malabar.
8: D'accord.
5: GG.
2: Oui.
5: Malabar.
2: Oui.
5: Bah, à propos de pédophile, justement, enfin, ça revient là-dessus. Moi je suis. Non, je suis contre. Mais
9: c'est pas ça la question.
11: Mais t'as du
2: sondage
11: dans ta cave.
2: Bon, c'est bon. Carole.
9: Alors, moi, je suis très timide, donc à poil, jamais, non.
2: D'accord.
9: En plus, ça caille surtout. Hein.
2: Comment?
9: Ça caille surtout en hiver, ouais. Je suis très pudique aussi, Gérard.
2: Ok.
8: Ok.
2: Salomé.
8: Salomé.
2: Mais tu arrêtes avec les deux sons, d'accord?
9: Gérard. Ouais. Salomé.
2: Non, c'est pas toi, c'est qui alors?
9: C'est pas grave, Salomé, réponds. Salomé.
11: C'est qui, continue.
8: Hein, tu reviens
2: sur le. Il faut pas quand même déconner avec
8: mais
2: les deux voix.
8: Rien, ça me le fait aussi à moi.
2: Non, non.
8: Attends, mais Gérard.
9: Mais ça nous fait à nous, Gérard aussi. C'est pas
2: Salomé.
9: Grave.
2: Salomé.
9: Salomé.
2: Salomé.
9: Allô?
2: Salomé.
9: Oui.
8: Salomé.
9: Oui, réponds. Bon, j'ai jamais encore fait, mais ça me tend très bien. Ça doit être très sympa.
11: Ouais, c'est marrant. Bah, tu m'invites alors.
9: Ah bah, quand tu veux.
11: Pas de problème.
2: Johanna.
0: Bah oui, ça peut être sympa, mais il faudrait quand même mettre le chauffage à fond, hein.
2: Mm-hmm. Et Momo?
12: Moi, je le ferais bien avec tout plein de femmes. Je me sale le four, hein.
0: Avec quoi?
12: Moi, je le ferais bien, ouais.
0: Avec quoi?
12: Avec tout plein de femmes autour.
0: Ah
12: ouais, tout seul.
11: Tout seul, ouais, bah ouais, c'est ça, ouais.
12: Bah ouais, c'est le trip.
11: Ouais, c'est parfait.
2: Donc, sixième question, que pensez-vous des fêtes de fin d'année?
9: Les plus belles fêtes.
2: Ouais. C'est-à-dire, alors, donnez vos noms quand vous voulez répondre.
5: Malabar.
2: Non, pour l'instant, c'est une nana qui a voulu répondre.
9: C'est Salomé.
2: Alors, Salomé.
9: Non, moi, j'aime bien les fêtes, fêtes de fin d'année, Noël, parce que c'est en famille, c'est sympa, c'est la fête des enfants, et puis le jour de l'an, enfin, le réveillon, parce que c'est entre copains, c'est fêter une nouvelle année, c'est oublier l'année précédente.
11: Prendre de bonnes résolutions.
9: Et essayer de faire le maximum pour avoir une super année après. Voilà.
2: Johanna?
0: Bah, moi, j'aime bien les fêtes de fin d'année pour les cadeaux, parce que j'aime bien faire des cadeaux. Et puis, j'aime bien recevoir aussi, il faut le dire.
2: D'accord.
0: Et puis, j'aime bien parce qu'il y a plein de lumière, et puis c'est joli, puis Papa Noël, il passe.
2: D'accord. Malabar?
12: Bah, moi, vu mes origines écossaises, je suis très très rattaché à la tradition de Noël. Je suis très très attaché à la tradition de Noël et je trouve ça vraiment formidable. C'est une des plus belles fêtes du monde et je raffole de ça. Quoi.
2: Carole?
0: Alors, moi, j'aime bien faire les fêtes dans des boîtes gays. Et j'aimerais bien t'inviter, Gérard.
5: Et t'es bonne?
2: Attends, c'est-à-dire quoi? Attends, dans
13: des boîtes gays, c'est vraiment très bien. Avec des Pères Noël gays, Gérard, avec des Pères Noël gays, par exemple.
2: Non, voilà. Mais attends, tu veux dire quoi?
11: Des Pères Noël tout nus, quoi.
13: Ben, j'aimerais bien t'inviter, t'emmener... J'aimerais bien t'emmener au Scorpion. Et puis, par la suite, à l'enfer.
2: L'enfer... L'enfer, je connais, t'inquiète pas, j'y ai déjà été une fois.
13: C'est vrai? C'est comment à l'intérieur, alors?
2: C'est pas mal.
13: Il y a quoi dedans?
2: Bon, je te dis, c'est pas mal, c'est tout.
8: T'as des copains? T'as des copains dedans?
2: Non.
13: Gérard? Ah, c'est Salomon.
8: Gérard, son minitel, il y a Jojo qui est dans le même registre. Je vais venir à la fête de GG, j'apporterai des capotes spéciales à nu GG.
2: Il fera ce qu'il voudra. Cyril, t'arrêtes, s'il te plaît, tu dégages là, de derrière moi.
8: Je crois qu'il y a un problème avec la caméra.
11: Arrête avec ta caméra.
2: Twister!
11: Tu dégages. Moi, je pense que c'est un bon trip, quoi, parce que. Le Noël, on passe en famille, et puis le Nouvel An avec ses potes, quoi. Donc, c'est l'occasion de retrouver tout le monde encore.
13: Gérard.
11: Et puis avant encore, quoi.
2: Qui c'est qui veut me parler derrière?
13: C'est Salomé.
2: Ouais, Salomé.
11: On fait la dinde aussi.
13: Quoi, est-ce que t'aimes les fêtes de Noël? Qu'est-ce que tu fais pour les fêtes de fin d'année? Tu fais quoi?
2: Tu vois, les fêtes de fin d'année, l'année dernière, je les ai passées là à la radio. On l'a fait.
11: T'as bouffé une dinde fun radio, non, c'est ça?
2: Non, on l'a fait ensemble avec Max, et donc ça
13: c'est...
2: C'est
13: pas un cadeau?
2: Non, mais ça s'est bien passé dans l'ensemble, j'étais content parce que j'étais pas tout seul chez moi. J'étais avec les gens de la radio que je connaissais.
11: Bah, Gérard, j'ai une question.
2: Donc voilà.
13: Le Père Noël, tu crois encore au Père Noël, Gérard?
2: Non, pas du tout, pas
5: Gérard,
2: Gérard,
5: pas entendu, moi, pour
13: mais tu sais qu'il existe, le Père Noël, Gérard?
5: Ouais,
13: exactement.
2: Bon, donc on va passer à la septième question.
5: Et Momo, il a pas répondu.
2: Si, Momo, t'as répondu, je te l'ai posé en premier. La
5: non,
2: question.
5: Non, j'ai pas répondu. Une fille. Attends, enfin, t'es une meuf.
13: Si.
5: Bon, je réponds.
2: Bon, alors, mène-toi.
5: Bon, moi, les fêtes de la fin d'année, ça le fait pas trop, moi. Moi, c'est juste la fête du Nouvel An que je fête avec mes sahabs.
2: Tu me fais chier, toi. Hein. Bon, peut-on faire la fête tout seul? En étant seul?
13: Non, c'est malheureux.
5: Non.
8: Attends, tu peux répéter la question? Tu peux répéter la question?
5: Oui.
2: Peut-on faire la fête
8: tout seul?
2: En étant seul?
8: En étant seul.
5: Oui, j'ai Malabar.
2: Alors vas-y, réponds, Malabar.
5: Oui, ça m'est déjà arrivé une fois. Je me suis bourré la gueule et je me suis tapé des quiches pendant toute la soirée.
2: D'accord. Ok. Twister?
11: Ouais, moi c'est souvent, je me mets sur mon balcon et puis je fume un bon pet et puis voilà, puis je suis parti pour la nuit, quoi.
2: Ok. Carole?
13: Alors moi, je regarde la télé et notamment les films de cul.
5: Oh, tu m'intéresses, Carole?
11: Trop chaud, ouais.
5: C'est bon, ça.
8: Gérard, tu fais attention au débat.
2: Tu viens là, s'il te plaît, maintenant.
5: Carole, dégage la caméra. La caméra au standard.
8: Je traduis, tu viens.
2: Là, tu dégages parce que tu vas pas me faire le coup d'assaut derrière.
8: En gros, il va jarter.
5: Lucie, hein? Tu dégages. Pourquoi t'en dégages?
2: Donc, Carole, donc, tu disais, parce que comme j'ai des problèmes avec le caméraman encore, il commence comme toute la semaine.
8: Gérard, tu reviens dans le débat là. S'il te plaît, tu fais un peu moins attention à la caméra, un peu plus attention à la radio.
2: Non, non, ouais, mais dans ce cas-là, il dégage. Sinon, je ne fais pas de deuxième débat.
8: Eh bah, ben, tu feras pas de deuxième débat, mais tu finis au moins celui-là.
11: Ah, c'est clair.
8: Carole, tu disais quoi?
13: Alors, je disais que je regardais la télé, notamment les films de cul en pensant à toi. Ouais, d'accord, tu m'écoutes même pas.
2: Hein. Si, je t'écoute.
8: Non, tu l'écoutes pas.
5: Non.
2: Donc, tu disais que tu regardais les films de cul pas à moi. C'est ça?
13: Gérard, écoute-moi.
2: Oui.
13: Donc, je regarde la télé, notamment les films de cul en pensant à toi.
2: Ouais, ben, c'est ce que je t'ai répondu. Donc, tu regardes la télé et en pensant à moi, d'accord?
13: Ah ouais, en regardant les films de cul aussi.
2: Ok. Ben, donc, ok, je donne un. Bon, Malabar?
5: Hein? Ouais, moi, ça y est, j'ai répondu, moi.
2: Ça y est, Salomé?
13: Non, moi, la fête, je peux pas la faire toute seule. Pour moi, la fête, c'est avec des copains, c'est. Voilà.
11: Bah, c'est toujours mieux avec des copains, tout de
2: d'accord. Joanna?
14: Ben ouais, on peut faire la fête tout seul. Regarde, là, je suis toute seule, mais t'es avec moi, donc ça va, quoi. Mais t'es avec mon téléphone, donc t'es pas là.
11: Bah, t'as un coup, là.
2: Ah ouais, d'accord.
5: Ouais.
2: D'accord.
5: Ouais.
2: Momo?
13: T'as pas compris.
5: Ouais, tu peux faire la fête tout seul, mais avec un bon Big Bang.
13: Ouais, je crois que
11: c'est un bon bourrin, hein, je vais. Oh là là.
2: Fais gaffe, là. Fais gaffe, Cyril.
3: Gérard.
5: Et là, quand je ne pas pour mon corps, c'est ma carte.
2: Fais gaffe parce que j'ai des limites à pas dépasser.
13: Bon, Gérard.
5: Carole.
2: Bon.
5: Dégage.
2: Donc, Moi, je vais vous répondre. De toute manière, faire des fêtes de fin d'année seul, en étant seul, je vais vous dire. Quoi, tu t'en fous? Ben, si tu t'en fous, tu dégages, tu vas retourner.
14: Non, on t'écoute, Gérard.
2: Je vais prendre quelqu'un d'autre, d'accord?
14: Non, on t'écoute, Gérard.
2: Parce qu'il y a toutes les lignes de téléphone qui sonnent et je voudrais bien changer un peu d'auditeur.
14: Vas-y, Gérard.
15: Un peu d'auditeur.
14: Réponds, Gérard.
2: Donc.
8: Le standard est saturé, là. Donc, je serai vous, je serai calme, hein, parce que là.
14: Gérard, on t'écoute.
2: Donc, faire les fêtes de fin d'année, tout seul.
15: Faire les fêtes de fin d'année.
2: Merci pour le double son,
14: Olivier. C'est pas grave.
8: C'est vraiment la merde, ce truc.
2: Donc moi j'aime pas être seul pour faire les fêtes de fin d'année, je préfère les faire avec des amis que je connais ou même des auditrices,
14: Gérard, c'est Twixer. Je veux savoir, il y a des auditrices qui viennent au Noël de Fun Radio ou au Nouvel An, machin.
2: Ah ben ça, à Noël, cette année, il y a quand même eu du monde.
14: Ouais.
2: Donc j'étais pas tout seul et en plus j'étais avec Max, donc tout s'est bien passé.
15: Parle devant ton micro, Gérard.
14: Il pète un con,
2: Oh non, mais attends, dans sa cas, il se calme, lui.
16: Mais il va se calmer, mais
2: non, mais il va se calmer vite fait.
16: Concentre-toi sur l'émission, s'il te plaît, c'est difficile.
2: Ouais, non, mais dans ce cas-là, il vire, lui.
16: Gérard,
2: il va pas me faire chier longtemps, hein.
14: Bon, Gérard, t'écoute.
2: Donc, faire les fêtes de fin d'année tout seul, en étant chez soi seul, je vais vous dire une chose, que c'est pas évident. Si vous déprimez, quand vous voyez tout le monde qui part, par exemple, sur les coups de 20h ou 21h, ouais, qui partent en famille ou autre, et que vous êtes tout seul chez vous...
14: Mais Gérard, ça t'est déjà arrivé, tout le monde fait la fête et toi, t'es tout seul?
2: Oui.
14: Moi aussi, ça m'est arrivé.
2: Oui, ça m'est arrivé...
14: C'est dur, Gérard. Qu'est-ce que t'as fait, Gérard?
2: Ben, j'ai regardé la télé, je me suis fait chier, voilà, c'est tout. C'est tout, j'ai même pas...
14: T'as regardé Mireille Mathieu?
8: Bah déjà, t'as une télé, c'est bien.
14: Ouais, mais ça arrivera plus, Gérard, ça arrivera plus tout
2: le temps. Non,
14: mais
2: là,
14: Gérard. Maintenant, tu es devenu une star.
2: Donc, on va attaquer la huitième.
14: Je vais te solliciter au Noël des petits-enfants battus, Gérard.
2: Donc, on attaque la huitième. Alors, les fêtes d'anniversaire sont-elles trop bruyantes?
14: Oh bah non, jamais assez. Pour les voisins, Gérard, c'est chaud quand même. Hein.
2: Gérard?
15: Ouais. On a que Jérôme à la place de Momo.
14: Oui, bonsoir Gérard. Oui, Jérôme.
17: Bonsoir Jérôme.
14: Tu vois que
17: bonsoir,
14: c'est la...
17: Jérôme.
14: Bonsoir, bonsoir. Bonsoir tout le monde.
17: Bonsoir Jérôme.
14: Bonsoir.
17: Bonsoir Jérôme.
14: Bonsoir. Je vois que c'est la teuf, donc je viens m'accueillir.
17: Bonsoir Jérôme.
14: Bonsoir.
2: Bon, ça y est, c'est bon.
17: Bonsoir Gérard.
2: Salut. Qui c'est là?
14: C'est Jérôme.
2: Ouais, mais il y a une nana qui m'a dit bonsoir.
14: C'est Caramel. C'est Caramella.
2: Tu vas me les calmer là, le Twister Malabar et Jérôme qui vient d'arriver. Hein.
14: Mais j'ai rien dit moi, Malabar. Moi je viens d'arriver, calme, j'ai rien Gérard. Dit.
17: Bon, 8ème question.
2: Donc, Gérard,
14: c'est Jérôme. Est-ce que tu crois que Twister c'est un vrai nom? Parce que moi je crois que c'est le nom d'une tornade.
18: Ah non, c'est Twister, c'est pas Twister, ne te trompe pas mon petit. C'est Twister.
2: Hey, t'arrêtes là, ah, oui, s'il te plaît.
14: Tu veux dire quoi Twister?
18: C'est Twixer, parce que c'est Twixer, c'est tout.
2: Bon, allez.
18: Ah, c'est tout. Le... Des bon, Raiders,
2: vous,
18: ah,
2: oui, vous réfléchissez.
17: Des Raiders de chocolat, c'est ça.
18: Ah, d'accord.
2: Donc, huitième question, les fêtes d'anniversaire sont-elles trop bruyantes?
8: D'accord, ils vont y réfléchir.
2: Vous réfléchissez et on va écouter les... Lego hystérique Playmobil.
8: D'accord.
2: Je sais pas ce que c'est.
17: Je commence.
2: Non, mais là, vous allez vous calmer, d'accord? Parce
14: on est déjà à l'antenne?
2: Oui, vous êtes à l'antenne et c'est la suite des débats. Donc,
14: oui,
17: excuse-nous, Gérard, on savait pas.
14: Donc, bien, on t'aime, Gérard. C'est bon, pas mal jusque-là. Boule le kawa.
2: Bon, bah, ça y est. Donc, on va, j'espère que vous avez réfléchi à la huitième question.
14: Ça fait que ça.
2: Donc, les fêtes d'anniversaire sont-elles trop bruyantes? Alors.
14: Madame. Moi je sais pas. Non, franchement je vois pas.
2: Tu vois pas?
14: Non, ça m'est arrivé une fois, mais non, il y a pas trop de trucs.
2: D'accord. Ok, qui c'est qu'on a à la place de Momo que tu m'as dit tout à l'heure?
15: Jérôme.
14: Ouais. Bonsoir.
2: Salut.
15: Et là il y a Johanna qui est partie, je vais rappeler quelqu'un d'autre.
2: Ok. Donc Jérôme, tu peux répondre à la question?
14: Bonsoir Jérôme. Bonsoir tout le monde.
2: Bonjour Jérôme.
14: Bon, je vais répondre à la question. Alors est-ce que ça fait trop de bruit les fêtes d'anniversaire?
2: Oui.
14: Bon.
2: Non mais tu te dépêches,
14: Jérôme.
18: Oui. Ah ouais, je vais te dire.
14: Bon, moi j'habite tout seul, avec ma chèvre. Bon, bah. Et donc j'ai pas beaucoup de voisins, si tu veux.
18: Et ton cochon d'Inde.
14: Et mon cochon d'Inde, ouais. Là tu suis, toi.
18: Ah ouais, bah oui, quand même.
2: Bon, Jérôme, s'il te plaît, tu te réveilles.
14: Ça faisait longtemps que je parlais pas de mon cochon d'Inde.
2: Bon, allez, Jérôme, c'est bon, ça commence
14: non,
2: à
14: te faire. Non, est-ce que je peux répondre sérieusement à la question? On m'a demandé...
2: Tu réponds, s'il te plaît.
14: Bon, bah je t'ai dit,
18: Gérard.
14: J'habite tout seul avec mes animaux.
19: D'ailleurs, il y a mon cheval là, qui a galopé dans le couloir et s'est foutu la
2: gueule. Mais je m'en fous de ton cheval, de Dieu.
19: Et puis, j'ai pas beaucoup de voisins. Mais
18: quand j'en ai,
19: c'est vrai qu'ils font du bruit.
2: D'accord. Bon, Salomé, parce que apparemment. Bon, arrête s'il te plaît là maintenant. Salomé.
20: Oui, tu peux répéter ta question.
2: Oh non, mais Salomé, ça suffit, hein, je l'ai déjà posé.
20: C'est pas de ma faute si j'ai du mal à comprendre.
2: Les fêtes d'anniversaire sont-elles trop bruyantes?
20: Bon, alors. Non, elles sont jamais assez bruyantes.
2: Mmh, c'est-à-dire, pourquoi?
20: Parce que quand on fait la fête, on y va à fond. Et si on a envie de faire la fête, et ben on prévient ses voisins. Et moi, ça m'est même arrivé d'inviter mes voisins carrément parce que j'avais envie de faire la fête à fond. Donc j'invitais tout le monde et puis voilà. Et tout le monde est content.
18: D'accord.
19: Ça va mieux ?
15: Gérard,
2: d'accord.
15: Il y a Delphine qui vient d'arriver.
20: Ah, Delphine.
2: Delphine, bonsoir.
20: Bonsoir, Delphine.
18: Bonsoir, Delphine.
20: Bonsoir, Delphine.
18: Bonsoir, Delphine.
20: Bonsoir, Delphine.
18: Bonsoir Gérard.
2: D'accord, le tableau.
18: C'est une femme,
2: c'est pas un tableau, Gérard.
18: Je souhaitais parler ce soir dans ce débat.
2: Non, tu le calmes.
18: Tu le calmes.
2: Parce que là, il est en train de s'amuser à.
18: Ta gueule. À saturer l'ambiance.
19: Non seulement Delphine, c'est une femme, mais en plus, elle a la voix douce.
18: Merci.
2: C'est bon, tu me le prends et tu le calmes.
20: Oui.
2: Donc,
20: alors moi, quand je fête mon anniversaire chez moi, je mets toujours un petit mot.
2: Oui, Carole, je t'écoute.
20: Oui, donc quand je fête mon anniversaire chez moi, je mets toujours un petit mot à l'entrée de l'immeuble pour que les voisins sont prévenus et puis comme ça, s'il y a un problème, ils sonnent à ma porte et je les invite.
19: Oh, Gérard. D'accord. Gérard, est-ce que t'aimes bien les fêtes
20: d'anniversaire? Et toi, Gérard?
18: Et Gérard, t'aimes bien, toi, les fêtes d'anniversaire? Tu trouves que c'est trop bruyant?
2: Déjà, je mets un mot comme Carole a dit, et je préviens quand même le commissariat de police en disant comme quoi que je serai debout jusqu'à ça. Certaines heures.
18: Tu rigoles, là, Gérard, ou quoi?
2: Non, mais de manière, faut toujours...
20: Non, mais la raison, hein, la
2: faut
20: raison.
2: Faut toujours prévenir la police, parce que si les voisins
20: sont d'accord...
19: Ouais, on sait jamais si tu peux tomber dans le coma.
20: Allô, Gérard.
18: En gros, il y a une multitude de cochons d'Inde qui arrivent.
2: Donc,
20: Gérard, attends, Gérard.
18: Allô.
2: Qui c'est?
20: Gérard, c'est Salomé.
2: Tu me cales Delphine, là, s'il te plaît, au standard.
20: Mais laisse la répondre, Gérard.
2: J'ai juste
19: un problème
2: question.
19: À la gorge, j'ai un cancer.
18: J'ai pas encore parlé, malheureusement.
2: Bon, tu réponds.
18: Moi, je suis pour les soirées sans prévenir la police.
2: C'est même pas la peine.
20: Non, vas-y, finis, Delphine.
18: S'il vous plaît, je voulais juste te dire ceci, écoutez bien.
21: Oui, bonsoir, monsieur, je m'excuse de vous déranger.
2: Non, c'est bon, allez, tu me le vires,
19: pompier, s'il vous plaît.
20: Non, mais Gérard, je te réponds,
2: gueule,
20: mais
2: là, Gérard. C'est bon, tu le vires.
8: C'est qui celle-là, cette Delphine?
18: Je crois que les soirées...
20: C'est ma copine.
2: C'est bon, tu la vires. Tu la vires.
19: Je crois que c'est qui veut rester dans la...
18: En démocratie...
2: Bon, c'est bon, parce que là, dans ma...
8: Laissez parler. Laissez parler un peu Delphine.
18: Merci. Alors, je tenais à garder cet anonymat, je tenais à dire que c'est la première fois que j'écoutais Fun Radio et je jetais sur la bande FM. Et quand je suis tombée sur le débat de Guérard, c'est ça?
20: Oui.
19: Non, c'est Giorgio.
18: J'ai écouté...
2: Arrête-nous de gueule!
18: Mais je n'ai encore rien dit, monsieur Guérard.
2: C'est pas toi que je m'adresse, Delphine.
18: Bon, alors, j'ai écouté votre débat, monsieur Guérard, sur la fête, et en tant qu'ancien travelot, et il me semble déjà vous avoir reconnu quelque part, dans une de nos soirées gay travelot, je tenais à vous dire que la fête est essentielle. La fête, c'est 24 heures sur 24, 7 jours sur 7, et je crois que il est important de rappeler à tous ceux qui...
2: Non, c'est bon, tu me vires ça.
18: Je voulais juste ajouter ceci, écoutez bien.
21: Ok, point final à la ligne.
18: Et ça, c'est très important.
2: Tu me vires, quelqu'un d'autre, toi tu dégages de ce coup-là pour de bon. Alors, je prends mon merde. C'est bon, Delphine, bonne nuit. Au revoir.
18: Bonsoir.
2: Bonne nuit.
18: Bonsoir, Paris.
2: C'est ça, t'as raison. tu diras bonsoir à tes omnis, d'accord?
21: Oui, je voulais rajouter une annonce aussi. Ah, t'es qui m'a abouti.
2: D'accord. Tu vas pas me faire chier longtemps comme ça, toi.
21: Paris, c'est la fête, Paris, c'est
2: Cotillon,
21: Paris.
2: Là, c'est tu viens voir Delphine, s'il te plaît.
21: Non, c'est bien.
2: Bonjour,
1: ah bah c'était joli.
20: Bravo, bravo.
1: Bravo Delphine.
21: Merci. Je profite de cette antenne.
2: Non, non, tu viens en Delphine.
8: Il y a Franck qui dit... Il y a Franck sur Minitel qui dit que c'est ta mère, Gérard.
2: Qui?
8: C'est ta mère.
2: Qui?
8: Franck sur Minitel.
2: Ça serait plutôt la sienne. Toi, tu dégages maintenant, d'accord, pour de bon.
21: Mais je ne partirai pas, monsieur Gérard.
2: Bon, alors tu dégages. Conclusion du premier débat.
20: Non, Gérard.
2: Non, il est 2h10. Bon, allez, hop. Gérard, reviens.
8: Ouf, la mouche est partie. Gérard.
1: Delphine, est-ce que Gérard était un enfant turbulent?
8: Attention, il va trouver Max.
1: Elle est partie, Delphine.
2: Gérard.
1: Et c'était Max, hein.
20: Non, on le sait, on le sait.
1: On est tous égaux,
2: pas un petit peu fini. Non, tu vas prendre deux navets.
8: Gérard.
2: Calmez-vous, putain, c'était intéressant le débat. Putain, mais tu dégages avec ta caméra maintenant, d'accord?
8: Il est dans le couloir.
21: Ah, mais qu'est-ce qu'il fait?
8: Bah, il gueule.
21: Oh, quel dommage. Ah, là, je vais en profiter pour parler.
8: Ça y est, il arrive.
21: Vous avez déjà entendu parler d'un sujet pirate avec toutes ses expressions?
1: Bien sûr, je l'ai en deux dégages.
21: Alors, écoutez, j'en ai quelques-unes, écoutez.
2: Ouais, qu'est-ce que j'ai entendu de me dégager ça?
1: Calmez-vous, les
21: gars. Voilà.
2: Qu'est-ce que c'est encore ce gars de fille?
8: Non, il y a Delphine qui disait. Il y a Delphine qui disait qu'il y avait un CD pirate avec des expressions.
2: Dégage, je veux plus l'entendre.
1: Comme si t'étais pas au courant.
2: Je veux plus l'entendre. Tu me dis, Delphine. Mais tu te réveilles, Gérard. Tu te réveilles au standard, toi. Ok, Gérard. Mais tu te magnes.
8: Je me magne.
20: Gérard, je suis débile, hein.
1: Gérard, tu joues à la ZAC?
21: Ok, super.
8: Devant ton micro, Gérard.
1: Bon, t'as posé une question.
2: Alors, la 9e question, et ce sera la dernière, ça vous entendra.
21: Non,
1: il y en a 11.
2: Alors, pour l'instant, vous allez m'écouter.
21: Oui.
2: Vous fermez, fais gaffe, toi.
1: Je dégage. Pas de grâce.
20: On t'écoute, Gérard.
21: Pour un con, c'est pas la peine.
2: Alors, sur ce, en de bon entendeur, salut.
20: Gérard.
3: Gérard, c'est la crapette. C'est bon, je m'occupe du standard, t'inquiète pas.
8: Gérard.
3: Allez Gérard. Gérard.
21: Allez
8: le
21: micro.
8: Non,
3: c'est pas possible.
2: Tu dégages pour deux.
8: Gérard, tu reviens.
3: Allez,
8: reviens, il y a Delphine qui t'appelle.
3: Il y a plein de gens qui t'appellent. Moi je suis là, c'est bon Gérard.
2: Tu dégages.
1: On t'aime, Gigi.
2: Putain, mais.
1: Tous les mecs sont avec toi. Mais la barre, ça colle.
2: On t'a jamais appris à la parfumer dans la gueule du monde.
21: Quand est-ce qu'il commence ce débat là?
4: Bonjour, Gérard. Bon, tu dégages.
6: Bonjour à Momo, Lolo.
22: Mais c'est bon, ça, non, rien.
4: Gérard, tu remets ton casque.
22: Bonjour à Tonya, Mephisto, Mamie, Adrien. Bonjour, les gars.
6: Ouais, salut.
4: Non,
6: ma soeur Aurélie et Amanda aussi.
21: Ah oui, moi j'ai oublié.
6: Bah oui.
22: Bon, qui c'est que j'ai oublié? Ma grand-mère. Ah oui, ma grand-mère la chauve.
4: Bon, tu me vas. Bon, au standard là.
23: Ça y est, je les ai retirés. Je les ai retirés.
4: Je suis en train, Gérard.
23: Je les ai retirés.
4: Bon, toi, tu dégages.
23: Tu reviens sur la question.
4: Bon. Ok. Et tu te mets pas trop près, tu dégages. Non, tu gardes ta caméra devant moi. Voilà. Je vais mettre la mouche. Bon, Philippe, abruti.
23: Ouais, je suis là.
4: Ouais, je calme un peu là, ton abruti de caméraman.
23: Qu'est-ce que je lui dis?
4: Ouais, bah, tu dégages, je veux pas dans la gueule.
23: Dégage, Gérard.
4: Gérard,
23: il y a Delphine qui veut te parler.
4: Allô?
21: Oh, Gérard?
4: Oh, tu te réveilles ou quoi, merde? Bon, Delphine, tu le sac, allez hop. Bonne nuit. Toi aussi, tu dégages, parce que maintenant, ça va saquer sec.
23: Reprends ton débat, Gérard.
21: J'aimerais parler de...
4: Delphine, tu la fermes.
21: J'aimerais parler de la
4: fête. Bah, tu la sais pourquoi? Tu la vire ou quoi, merde?
23: Ouais.
4: C'est quoi ce bordel?
21: La fête!
4: T'arrêtes à faire la merde! Bon, moi j'arrête!
23: Non!
22: Gérard!
23: Non, Gérard! Reviens!
22: Gérard,
23: ça y est! Attention, attention, il arrive! Gérard, c'est est parti! Attention, je.
22: Arrête où j'appelle quand je dis!
4: Là, il va trop loin!
22: J'appelle Caramel! J'appelle Tony!
4: Arrête!
22: J'appelle Jean-Paul!
4: Non, là, il va trop loin avec
22: toi! Allô?
23: Bah, dis plus de revenir, là, dis plus de revenir!
24: Gérard! Gérard! Gérard! Gérard!
23: Reprends ton débat.
22: Gérard.
23: Ça y est, elle est partie, Delphine.
22: C'est Caramel.
23: Reprends le débat, Gérard. Reprends le débat. Remets ton casque. Voilà, ils sont tous calmes. Allez.
22: On est tous des hétéros, Gérard.
4: Hein non, et toi, au standard, tu as travaillé.
23: C'est bon, Gérard, elle est partie.
25: Ouais, il rentre, mais il reste là. Minimum ici, t'approches pas plus, top.
4: Non, non, là-bas. Là, là, tu t'arrêtes là. Tu bouges pas d'ici. Sinon, tu prends la mallette dans la figure.
22: Couché, ok.
25: Allez, maintenant, on peut faire le débat. Calme. Parce qu'il n'y a plus de radio là, hein.
4: Bon, neuvième question. Pour les fêtes de votre copine, vous lui payez des dessous sexy. Jérôme, tu réponds s'il te plaît.
22: Alors pour ma copine, des dessous sexy.
4: Hmm?
22: Bah oui, parce que je pense qu'elle l'a mérité.
4: Non mais je demande à Jérôme.
22: Bah oui, c'est ce que, bah oui, je réponds.
4: Hmm?
22: Je pense qu'elle l'a mérité.
4: D'accord.
22: Pour son anniversaire, des dessous sexy.
4: Mm-hmm.
22: Et puis ça me fera plaisir à moi aussi de l'avoir défilé.
4: D'accord.
23: D'accord.
4: Salomé.
23: Salomé.
4: Oui, est-ce que ton copain t'offre des dessous sexy pour ta fête,
23: Gérard?
24: Salomé. Oui. Ouais.
4: Attends 5 minutes, Salomé. Excuse-moi.
23: Sylvie à la place de Delphine.
22: Ouais.
4: Qui?
23: Sylvie à la place de Delphine.
4: Sylvie, bonsoir.
22: Bonsoir Sylvie.
24: Bonsoir Sylvie.
4: Oh Sylvie, tu travailles quand on parle.
22: Bonsoir. Tu travailles. Gérard.
4: Tu travailles. Non, attends.
23: Quoi, Gérard?
4: Non, tu vas pas me remettre encore Sylvie pour Delphine. Hein.
23: Ah non,
4: on va pas changer de nom.
23: Ah non,
4: comme
23: c'est
4: ça,
23: pas la même. C'est pas la même.
22: Même.
23: Téléphone, Gérard.
26: C'est pas la même.
4: Donc Salomé.
22: Gérard, si Sylvie c'est ton père, je raccroche.
4: Bon alors tu déjà, qui c'est qui vient de poser cette question?
26: C'était pas une question, hein, c'était une information.
4: Ouais, ben dans ce cas-là, celui qui vient de dire ça, tu me le prends en antenne, ouais, il dégage.
26: Allez, ça va saquer sec, hein, là.
4: Donc, Salomé.
24: Oui, ouais, mon copain m'a déjà offert des sous-vêtements et je trouve ça super sympa, super mignon, parce que ça me permet de le partager avec lui.
22: S'il te plaît, tu te calmes. Hein.
24: Qu'est-ce qu'il a dit?
26: Vos gueules.
4: C'est pas moi qui ai dit ça,
26: mais si, j'ai entendu.
4: Non, t'inquiète pas, si c'en est un qui s'amuse à mettre les cassettes, dans ce cas-là, le standard il va se réveiller plus vite que ça.
26: Ah,
4: c'est le deuxième débat, ça va aller sec.
24: Bon, ok, continuons le débat là, Gérard.
4: Donc, Malabar.
22: Oui, bah alors moi j'ai pas de copine. J'ai pas de fête, j'ai pas d'argent, c'est pas une raison.
4: Ça commence à bien faire là.
24: Carole. Alors moi, pour ma copine, j'achète des pantes Jartel, un string et un soutif.
22: T'es Gwyn?
24: Bah ça te dérange?
22: Bah oui, quand c'est
4: Gwyn. Non mais pour l'instant, c'est pas au mec que je m'adresse, c'est à Carole.
24: Bah, ouais, j'ai répondu à ta question là. Hein.
4: D'accord. Twister.
21: J'ai pas encore répondu, ton frère.
22: Oh, wow.
18: Moi, je suis un peu comme Malabar, hein, j'ai pas de copine, hein, donc bon, je risque pas d'avoir des vêtements sexy.
2: D'accord, ok, ok. Sylvie.
0: Oui, bonjour.
2: Le tremblot.
0: Un slip jaune, hein.
2: Enfin... Non, mais attends, pour les slips jaunes, pour te manière, c'est moi qui va dire qui c'est que je garde et les autres, vous allez virer.
0: Allez,
2: bon, ça va aller vite.
26: Laisse un peu parler, Sylvie.
2: Donc, Sylvie.
0: Bonsoir, Paris, bonsoir, Christine. Je tenais absolument à débattre. Disons que j'ai beaucoup réfléchi sur la question. La fête est-elle ou n'est-elle pas importante?
2: Tu me prends ça en antenne, tu lui demandes qu'il réponde à la question, mais pas à côté de la plaque.
0: Je vais répondre à la question. Faites attention, par exemple. Est-ce que c'est ça la fête?
2: Oh là, c'est bon, ouais.
18: Là, c'est vraiment un hyper.
0: Je tiens juste à dire ceci, écoutez bien, que le premier qui me cherche, je répondrai ceci, écoutez bien.
18: Ça se termine au tribunal.
2: Alors, c'est bon, tu me le vires, Sylvie. Oh, standard.
3: Oui, Gérard.
2: Dehors, Sylvie.
26: Ça, c'est des pirates. Hein.
2: Dixième question.
7: Non, Gérard, j'espère. Et toi, est-ce que tu offres des vêtements sexy?
2: Bah, pour l'instant, j'ai pas encore trouvé la personne avec qui faire.
7: Est-ce que tu aimes les strings, Gérard?
2: Ça dépend si c'est bien porté. Oui,
26: c'est
2: ça.
26: Alors, en ce moment, non?
2: Non.
26: T'as pas les strings?
18: Ou pas.
26: Tu mets des streams, Gérard?
2: Non.
0: Est-ce que je pourrais te poser une question?
2: Sylvie, pour l'instant, tu la fermes, je pose ma dixième question.
0: Sylvie,
2: tu la fermes?
0: Bonsoir.
2: Sylvie, tu la fermes?
0: Bonsoir.
2: Sylvie, tu la fermes pour la troisième fois ou tu dégages?
0: Bonsoir, Paris. Bonsoir, Christine.
2: Dehors pour ça.
26: Bonsoir, Christine.
2: Merci, Olivier, pour ce mot-là.
26: C'est ce que Sylvie a dit.
2: Oui, mais il n'y a pas de bonsoir à dire à l'antenne. Que pensez-vous des fêtes à souhaiter toute l'année? Il y en a pas mal sur le calendrier.
26: Oh, c'est chiant, ça.
18: Bah, moi, Twixer, c'est dur, hein.
2: Oui.
18: Bah, ouais, non, mais moi, ma fête, elle n'est pas dans le calendrier, hein. Twixer, j'ai jamais trouvé.
7: Bah, moi non plus, elle n'est pas dans le calendrier.
9: On accueille Jean-Luc à la place de Sylvie.
2: Comme toi,
18: Jean-Luc.
2: Non, c'est même pas la peine de continuer là, la dixième question.
7: Vas-y, Gérard, continue.
2: Bonjour, Gérard. Salut, Jean-Luc.
0: Bonsoir.
2: Non, mais là, je crois que ça va être impossible.
7: Gérard, réponds à ta question.
2: Alors,
18: il y a que ta famille qui appelle ou quoi?
2: Bon, allez, c'est bon, là, tu me l'as
18: dit.
2: Non, je peux pas continuer à poser des questions avec un abruti qui arrive pas. Bon, tu le dis, ok.
26: Il y a un abruti qui gueule Jean-Luc.
2: Ouais, non, mais moi, je peux pas continuer à débattre.
3: Écoute, c'est Jean-Luc.
2: Conclusion.
26: Il y a un gros naze qui gueule Jean-Luc.
18: C'est pas bien compté, hein.
26: Un gros con qui gueule Jean-Luc.
18: Gérard, c'est Malabar, j'ai pas répondu.
2: Ouais, bah alors, tu te réveilles.
18: Moi, la seule fête qu'on puisse me fêter, c'est dans les bonnes boulangeries.
0: Bonsoir.
18: Réponds à la barre pour l'occasion.
26: J'ai pas compris celle-là.
18: C'est trop intellectuel pour nous, je
2: pense.
7: Et toi, Gérard, est-ce que tu fêtes ta fête?
2: Pas en étant seul, non.
18: La Saint-Branleur, c'est quelle date?
2: Attends, la Saint-Branleur, tu sais ce qu'elle dit?
26: La Saint-Bâtard.
7: Dégage.
2: Et la Saint-Branleur, la Saint-Bâtard vous emmerde.
7: Waouh!
2: Voilà, et normalement, je devrais être poli. En de bon entendeur, salut!
18: Aux
2: gens qui ont été mal polis. Bonne nuit à vous! Donc, Carole, est-ce que on te souhaite toujours ta fête régulièrement?
7: Non, jamais.
18: C'est normal, ça.
7: C'est à moi qu'on parle? Oui?
2: Carole?
0: Bonsoir. Bonsoir, Paris. Bonsoir, Stéphane.
2: Bon, allez, conclusion. Vous m'énervez. Vous m'énervez.
26: Allez, vas-y, Gérard, fais ta conclusion.
2: Jérôme.
18: Gérard, j'ai envie de te faire rêver, j'ai envie de te faire réfléchir.
2: D'accord, Jérôme, bonne nuit. Au revoir.
0: Hey,
2: au fur et à mesure, tu me les gerbes, hein, je ne les veux plus.
0: Je les gerbe.
2: Salomé.
18: Gerbe-moi.
7: Oui, je suis là.
2: Salomé, pour toi, la conclusion.
7: Bon, déjà, sur tes débats, t'as un petit problème de communication, mais c'est comme d'habitude.
0: Oui, ça c'est vrai.
7: Après, sur les fêtes, écoute, l'essentiel, c'est que tout le monde s'amuse et il faut faire la fête toute l'année, toute la vie, voilà, c'est tout.
0: Moi, je dirais faites la fête.
5: Faites la fête.
2: Et
5: bonsoir, Paris.
2: Ok. Bon, Salomé, tu restes pour le deuxième débat comme
5: avec grand plaisir.
0: Je pourrais rester également.
2: Non, non, toi, tu dégages. Je ne veux plus t'entendre.
5: Non.
2: Sinon, j'arrête.
18: Attends,
2: c'est moi qui commande, Salomé. C'est pas lui. Salomé. Salomé, reste pour le deuxième débat.
5: Oui, je sais, j'ai entendu.
18: Carole,
5: laisse-toi
18: de ton anus avant.
5: Moi, je reste si Sylvie reste.
2: Attends. Comment ?
5: Moi, je reste si Sylvie reste.
10: Ouais, moi aussi.
2: Non. Bah, dans ce cas-là, vous allez tous retourner au standard. Hein,
5: ah, bon tout. Ah, tu veux jouer à ce là ?
18: Moi, si tu restes, je me casse. Conclusion, GG.
0: Je vais te conclure.
18: GG, Malabar, conclusion.
2: Conclusion, Malabar.
18: Bon, ben, moi, j'ai trouvé vraiment ce débat très sympa.
0: Ouais.
18: Par rapport aux habitudes diverses.
0: Ouais, d'habitude, c'est plus une machine.
18: Oh putain. Et franchement, non, c'était vraiment rendement mené, c'était vraiment sympa, et puis c'était un bon sujet. C'est
0: pas. Ah bah, c'est Bernard Pivot, c'est pareil.
18: Twixer, oui, il a pas répondu. C'est super.
2: Mais attends, Twixer, c'est pas à toi de parler, c'est à Carole.
18: C'est Malabar qui a dit ça. Et...
5: Bon, je parle. Alors, j'aimerais savoir si toi tu bois pendant les fêtes, Gérard.
0: Oui. Ça, c'est vrai qu'il boit beaucoup.
2: De temps en temps, oui.
0: Bon,
5: tu réponds, Gérard, à ma question.
2: Mais je ne te réponds, je t'ai dit oui.
5: Tu bois beaucoup, beaucoup.
2: Ça dépend.
5: Tu bois quoi, du...
2: Ça dépend. Non, Carole, c'est pour... Carole.
0: Oui.
2: Attends, c'est pas de ma faute, c'est le caraman, maintenant, qui fait le con. Bon, Carole, je te prends en rentrant tout à l'heure.
5: Tu me prends comment, par derrière, par devant?
2: Bon, allez, hop, on arrête. On arrête. Twister.
18: Twister. Bon, je suis là, bordel. Ouais, je voulais juste dire que moi, la fête, c'était génial, et puis voilà, c'est tout. Et puis que c'est le débat était bien, on a parlé ni des chiottes de la loco, ni de Christine, ou voilà, c'est parfait.
0: Alors, à mon tour.
26: Bon, c'est assez vite de faire sa conclusion.
2: Ouais. Alors, vas-y.
0: Tout à l'heure, bonsoir Paris, bonsoir Stéphane.
2: Non, mais c'est bon, tu me les mets tous en antenne, là.
0: J'ai pas terminé, j'ai pas fait ma conclusion.
2: Tous en antenne, ça peut être Sylvie, là, pour sa conclusion de merde.
0: Est-ce que je peux faire ma conclusion?
2: Mais mène-toi en cul.
18: Tu restes poli, Gérard.
26: Mène ton petit cul, Sylvie.
0: Alors, voilà. Tout d'abord, bonsoir Paris, bonsoir Stéphane. Ce débat est sans doute très intéressant. Je crois, à la base, bon, que le débat ne vole pas vraiment sur des pâquerettes. Il est vrai que vous êtes mené par un crétin.
2: Oh, Sylvie! Eh, avec un crétin comme moi, on s'amuse avec un crétin comme toi, on se fait chier!
26: Bravo!
2: Conclusion terminée! Deuxième débat sur les slips jaunes, alors
0: que.
2: Oh, votre gueule vous-même, ok? Mais ta gueule toi-même, Sylvie, d'accord?
0: Ta gueule!
2: Et va te faire sauter au bois de Boulogne. Allez, bonne nuit à tous et on se retrouve pour le deuxième débat. Il est charmé, lui.
0: Oh.
2: Et on va retrouver les...
26: Non, c'est le truc au-dessus.
2: Ah.
26: Voilà.
2: Mon chien a des barils, est-ce que tu pourrais me rendre mon Mikaway?

0: c'est Mathilda.
1: Non, voilà. Mathilda.
0: Attention.
1: Non, parce que donnez vos noms quand vous voulez
0: c'était
1: répondre.
0: C'était Mathilda.
1: Ok. Et Ingrid, toi, qu'est-ce que t'en penses? Parce qu'on t'entend pas absolument. Hein.
2: Oui, moi j'avais une question à poser à Gérard.
1: Bah oui, je suis là encore. Hein.
2: Oui, donc voilà, moi ça fait 4 ans que je suis mariée, ça fait 2 ans et demi que je fréquente le milieu échangiste.
1: Ouais.
2: Et je voulais savoir si toi tu serais prêt à aller dans ce milieu-là, si ça t'intéresserait.
1: Pas trop, non.
3: Avant que tu répondes, je voulais dire, c'est Tony là, que j'échangerais pas mes deux paquets d'homo contre Gérard, quoi.
1: Bon, alors Tony, je vais te dire une chose, tu restes quand même un peu poli quand...
3: Non, mais deux paquets d'homo,
1: c'est bon.
4: Gégé, il était poli, je suis désolée, rien du vulgaire.
0: Moi, je voudrais parler, Gérard. Gérard, c'est Mathilda.
1: Oui.
0: Voilà, moi, j'ai un appartement avec 2 chambres nuptiales.
3: J'arrive, Mathilda.
0: Rouge vif, très vif. Avec une déco style Salvador Dali et des angles de mur vifs, très très vifs. Et tu sais, mon compagnon qui s'appelle George est très bricoleur et il a fait une cabine téléphonique avec des coussins rouges en forme de cœur.
3: Ouais, mais il est pas...
0: Le tout bordé de dentelle fine, très très fine.
3: Ça arrive, tu t'encules dedans.
0: Mais
3: il est pas très très vif, lui.
0: Non, mais on a pensé à toi, Gérard.
1: Non, mais c'est bien.
0: Ça ne te dit pas?
1: Non.
0: Vraiment pas?
1: Non, pas du tout.
0: Pourquoi?
1: Parce que je suis pas attiré à ce milieu-là de trucs échangisme.
0: Mais t'as pas vu mon appartement?
1: Mais même.
0: Il y a du rouge. Très rouge. Et des fois, je chante. La la la la la la la.
3: Et on va virer la mongolienne, là, avant qu'elle ait...
1: Non, mais je crois qu'il y en a qui ont dû fumer la moquette avant d'appeler Gérard.
5: Gérard, pourquoi t'es pas pour les trucs échangistes? Qu'est-ce qui te déplaît là-dedans?
1: Le tout.
5: Mais quoi tout?
1: Je trouve ça assez ignoble d'échanger sa copine pour une autre.
2: Non, mais ça marche pas comme ça. C'est Ingrid qui parle là.
5: Mais c'est
2: Mathilda là. Ça marche pas comme ça. Je veux dire, c'est pas ignoble. Je veux dire, c'est une complicité dans le couple et il vaut mieux faire ça ensemble que de faire ça chacun de son côté et se faire du mal mutuellement.
3: Non, mais Gérard, des fois, quand tu as une copine déjà, il a du mal à en avoir une pour l'échanger après, c'est quand même quelque chose.
1: Je vais pas vous le répéter tout au long de
3: l'émission.
1: Vous allez donner vos noms au fur et à mesure parce que ça commence à être lourd là de pas préciser les noms.
3: C'est Arthur, je crois que c'était Alpha.
0: Gérard?
3: Alpha, ouais, on va l'appeler comme ça. Hein.
1: Oui.
0: C'est Mathilda.
1: Oui.
0: Parce que toi, Gérard, tu joues avec les mots dans tes poèmes. Mais George, lui, il joue avec ses mains. Et ça, j'aime.
3: Mais Gérard, il joue aussi de la queue hein, de temps en temps.
0: Ah oui?
1: T'as été voir?
3: Bah ouais, il paraît quoi.
1: Ah ouais, il paraît. Ben, tu vois, avec les i. Tu te mets derrière ton thé.
5: Qui c'est qui t'a dit ça?
1: Qui t'a dit ça déjà pour commencer?
3: J'ai vu ça sur internet quoi.
1: Ah ouais.
3: Ouais, d'ailleurs, les photos de Gérard sur internet. Et puis aussi, parce qu'on devait parler des sex shops, j'ai vu aussi une cassette Fucking Gérard avec des animaux et des ch'tis enfants boliviens.
1: Ouais, voilà. C'est ça.
2: C'est Patricia, je voulais parler de la zoophilie.
3: Tu voulais savoir?
1: Oui, Patricia.
2: Ouais, la zoophilie, Gérard.
3: Bah, Gérard, il encule Chewbacca tous les soirs, donc comme ça, c'est clair.
2: Non, mais je me doute bien qu'il n'est pas zoophile, mais bon, il y a des trucs assez gore, je trouve. Hein.
1: Bah oui.
2: Tu as déjà vu des catalogues de. Ouais, c'est dégueulasse.
3: Une gondole qui se fait sur un tabouret pour sucer un cheval, c'est pas top.
2: Ouais, c'est clair. Une nana qui se met un serpent dans la chatte ou.
1: De quoi?
2: Une nana.
1: Ouais.
2: Qui se met un serpent dans la chatte.
1: Si la nana préfère se faire du bien elle-même avec n'importe quoi comme objet, c'est son problème.
2: Mais attends,
1: hein.
2: C'est un objet.
3: Gérard, est-ce que tu as vu le film Marlène tue un dauphin?
1: Non.
5: Menteur.
2: Et une nana qui lèche un cheval, quoi, qui lèche la queue d'un cheval.
1: Non plus.
2: C'est atroce, quoi.
5: Ouais. Gérard, il y a Ava sur Minitel qui te propose une nuit avec elle pour 3000 francs et tous tes désirs seront assouvis.
1: Bah, qu'elle laisse son numéro. Les gens sur Minitel, si vous voulez réagir, laissez vos numéros, on vous appelle.
0: Gérard, je suis prête à te laisser mon numéro.
3: Gérard, méfie-toi parce que tous tes désirs seront assouvis, mais tu seras découvert.
1: Non, mais c'est elle qui paye, c'est pas moi.
5: Non, c'est toi.
3: Tu rigoles ou quoi? Attends, tu rigoles, Gérard. Tu crois pas qu'on va payer pour te faire l'amour?
5: Payer pour coucher avec Gérard.
3: Payer pour coucher avec Gérard, faut vraiment le faire, quoi. Attends, rien que pour 1 milliard, j'essaierai même pas, franchement.
0: Gérard?
1: Oui.
0: Tu peux parler, c'est Mathilda?
3: Oui,
0: moi, George, tu m'as fait un manège rotatif.
1: Hein?
0: Il m'a fait un manège rotatif, George. C'est à base de pieux et de planches bleues, mais très bleues. Mmh. Avec un gros bouton rouge pour le mettre en route.
1: Ouais.
0: Et tu tournes et tu ne vois plus rien. Ouais. Tu te sens frotter de tous les côtés.
3: T'as l'escarte avec le méchant giston.
5: Tiens, Gérard, il y a Jérôme, ce Minitel, qui dit que t'es clitoridien.
1: Non, bah lui, il va se faire foutre.
5: Alors, t'es vaginal ou clitoridien?
1: Aucun.
3: Non, il est plutôt amygdalien.
1: Non plus.
3: Il avale tout, Gérard.
1: Non plus.
3: Il avale tout, oui.
5: Bon, prochaine question, Gérard.
2: Oui, c'est Ingrid, là.
1: Oui.
2: Oui, bah je voulais dire que moi, j'avais vu un film sur la scatologie, et bon, je voulais dire que c'était vraiment dégueulasse, en fait.
3: Ouais, moi, je l'ai vu aussi, c'était les 101 Dalmatiens, c'est ça. Ouais, j'ai pas tellement aimé à la fin.
1: Bon, on va passer à la deuxième.
3: Ah bon, la première, elle est partie déjà.
1: Bah, c'est bon, hein.
3: Ah bon, si c'est bon, c'est bon.
1: Donc la deuxième, alors ça concerne les trois nanas, puis ça concerne aussi les trois. Merci pour la radio qui est derrière.
5: Continue.
1: Donc alors, est-ce que votre petite amie ou votre femme vous suit? Est-ce qu'elle vous suit quand vous y allez?
3: Où ça, aux toilettes?
2: Oui.
1: Non, quand vous allez dans des clubs échangistes.
3: Ah, précise-le,
2: ouais, c'est Ingrid qui répond.
1: Oui, Ingrid.
2: Ben moi, mon mari, oui, obligatoirement, il me suit, hein. Mm-hmm. Je veux dire, il n'y a pas de problème, hein. Bon, c'est toute une complicité entre nous.
3: Ben, on y reste à la porte et on file le portier, c'est ça?
2: Comment? Non, mais je veux dire, bon, quand c'est l'échangisme, c'est tous les deux ou pas du tout, hein, à ce moment-là.
3: C'est clair. Mm. Là, il va pas rester à la porte et tout.
2: Mais non, pas du cool, tout, hein, je veux dire. Même on fait ça ensemble,
3: ça,
2: hein.
3: Et ça te gêne pas qu'ils fassent ça, quoi?
2: Non, pas du tout, non.
3: Ah bon?
1: Non, parce qu'il y a certaines personnes que ça gênerait peut-être.
3: Bah ouais,
2: oui,
3: c'est
2: non,
3: vrai.
2: Mais c'est toi, Gérard, ça te gênerait?
1: Personne.
2: Mathilda.
3: Est-ce que par exemple, là, c'est Tony, là. Là, tu vas faire un dîner avec Françoise. Est-ce que par exemple, après, vous allez faire une boîte de cul échangiste et t'échanges Françoise contre un top modèle?
1: Pour l'instant, je vais te dire une chose, tu vois, comme t'as entendu la conversation, Tony.
3: C'est ah ouais, mais.
1: C'est toi qui viens de me parler, là.
3: Ouais, c'est moi. Non, c'est moi. Mais moi, c'est à l'entrée des boîtes, c'est fini. Françoise et Gérard, ils rentrent pas.
1: Non, mais le thème du débat n'est pas la question de.
3: Bah
1: de
3: si, Françoise, parce que c'est
1: non, non.
3: C'est l'échangisme, quoi.
1: Non, mais la question qui était posée par Françoise tout à l'heure, de manière, j'en dirai pas plus, donc c'est pas le thème du débat, donc de ce soir. Voilà.
3: Ah bon, on saura pas.
0: Il y avait des sous-entendus.
3: Ouais, on saura.
1: Non, mais de manière, elle m'a fait comprendre autre chose, et bon, ben, je lui ai dit qu'elle me rappelle la semaine prochaine pour me le confirmer, c'est tout maintenant.
3: Qu'est-ce que t'as fait comprendre?
1: Ben, c'était simplement un resto, c'est tout.
3: Ah bon?
1: Voilà. Ben, c'est tout.
2: Mais c'est déjà pas mal, en fait, voilà. Un resto.
3: Bah, Gérard, tu payes pas, c'est tout.
5: Elle a quand même dit une petite pipe au dessert.
1: Non, mais ça, j'en sais rien. Bon, Patricia, toi, ton avis?
0: Je crois que Gérard va prendre que des desserts, moi, alors.
2: Pour l'instant, j'ai jamais été dans des clubs échangistes. Mmh. Mon copain aurait bien aimé, mais pour l'instant, non, ça me branche pas.
1: Mmh.
2: Bon, pourquoi? Mais
1: pourquoi?
2: Bah, je sais pas, c'est...
3: Pas parce que pour se retrouver avec des mecs comme Gérard, c'est vrai que ça craint quand même.
2: Non, mais il n'y a pas que des mecs que... non, je sais pas, je peux même pas...
3: Tu dis que c'est filtré, Gérard, rentre pas.
2: Bien cul en général, mais...
3: Si, rentre, tu fais la plonge.
1: Non, mais...
2: Tony, toi, tu vois.
1: Tony Seb, ou je m'excuse, Patricia, de te couper. Tony Seb et Alpha, quand quelqu'un parle, c'est pas la peine de dire des conneries derrière.
3: C'est surtout Alpha et Arnett, hein.
1: Surtout Alpha et Arnett.
3: Arnett, oui. C'est un bouffon, celui-là.
1: Ouais, bah, surtout qu'il y a Seb. Seb, il parle pas tellement, lui.
3: Ouais, c'est vrai,
1: ça. Alors, Seb, si tu veux pas agir au débat, tu le dis, on prend quelqu'un d'autre à ta place qui sera derrière.
3: Hein. Bah, ouais, pas de problème, j'aurai à agir, moi.
1: Ouais, bah,
0: par exemple, t'entends. Tu veux bien m'occuper de Seb?
1: On t'entend pas beaucoup, hein.
3: Tu veux pas t'occuper de moi aussi?
1: Non. Donc, toi, Patricia, tu serais contre, alors?
2: Ouais, donc, moi, je disais que je préférerais plutôt ça à trois, quoi. À la limite, ce serait déjà plus sympa.
1: Ouais.
3: L'intimité.
1: Voilà. Et toi, Ingrid, c'est
2: vrai, mais à trois. Moi, Ingrid, j'ai fait l'échangisme, enfin, je fais toujours. Mmh. Moi, j'ai eu des expériences à trois, bon, des expériences bi aussi avec une femme.
3: Et hein. T'aimes ça, salope.
2: Les partouzes aussi. les partouzes, des fois, ça peut dégénérer en partouzes, mais c'est rare, hein, je veux dire, bon, tu choisis quand même les personnes avec qui tu veux être, bon.
3: Mais quand ça tourne, t'aimes ça, salope, hein.
2: En fait, tu te mets avec elle, je veux dire que t'as pas envie d'être dérangé, t'es pas dérangé, hein, je veux dire, c'est quand même...
3: Mais tu préfères être dérangé.
2: Chacun se respecte mutuellement, hein, dans ce milieu-là. Je veux dire, il n'y a pas de...
0: Gérard,
1: oui,
0: je peux parler, c'est Mathilda.
5: Ouais, attends, Mathilda, je voulais revenir sur ce que disait Patricia, je crois, qui disait qu'elle préférait ça à trois.
2: Ouais.
5: Ouais, mais à trois.
2: Je l'ai pas fait, hein, mais je
5: deux mecs,
2: préfère.
5: Ouais, mais deux mecs, une
1: deux
5: fille...
1: Deux mecs, une nana ou deux nanas, un mec?
5: Un mec.
3: Non, un mec, non, une fille, un pitbull, un caniche.
5: Ouais, attends, c'est Patricia.
1: Commence à être lourd, lui, hein.
2: En priorité.
3: C'est clair. Bon, allez, arrête, Arnett, sérieux.
2: Je peux, là, c'est bon?
1: Ouais, vas-y, Patricia.
2: En priorité, plutôt deux filles. parce que la première expérience amoureuse que j'ai eue, c'était avec une fille, hein, quand j'étais en CM2. Mmh. Mais avec deux garçons aussi, ce serait marrant.
3: Ouais. En CM2,
2: ouais. Ouais, les deux, c'est pas mal, hein, c'est pas mal.
6: Hein. En CM2 déjà?
2: Comment?
6: En CM2, t'as déjà essayé?
2: Ouais, non, mais bon, c'était... on se touchait, on se caressait, on se découvrait, quoi.
3: Bling, bling, récréation, on vient de toucher la chatte.
2: Non, je peux parler.
6: Vous jouez au docteur, quoi.
1: Ouais, vous jouez.
2: Oui, moi, voilà, c'est Mathilda. Et en fait, j'ai essayé à deux. Ensuite, on a toujours fait à plusieurs, beaucoup plus. Mmh. Et si bien qu'une fois, on s'est retrouvés à 25 et il n'y avait même plus un pied ni une main de libre. Tout était pris et on s'est éclaté.
3: Non, mais excusez-moi, les filles, là, c'est Tony. Vous pouvez pas m'appeler, là, quand il y a des soirées comme ça, parce que j'ai jamais participé, hein, donc je voudrais bien. Gérard, je voudrais te poser une question, quand même.
1: Tu donneras ton nom, s'il te plaît.
3: Y a pas de problème, c'est ça. Donc voilà, je voudrais te demander si quand même, toi, t'aimerais bien faire quelque chose à trois.
1: Moi, personnellement...
3: Non, bah lui, toute manière, il est à Suresnes, donc il n'ira pas à trois. Manière.
1: Voilà, ça c'est très bien répondu. Alors là, merci pour celui qui vient.
3: C'est Tony, Gérard. Ouais. Aimons-nous.
1: Fayot, voilà.
3: Ouais, c'est vrai, ça. Quand même.
1: Déjà, Tony, Seb, je vais répondre à ta question.
3: Ouais.
1: Donc pour l'instant, quand j'aurai trouvé quelqu'un, je vais déjà prendre mon plaisir avec elle et puis après je verrai.
3: C'est vrai que c'est un bon départ. Non, parce qu'une bonne brochette, Françoise et Christine, ça pourrait être sympa quand même.
1: Alors là, je vais dire une chose.
3: C'est de la viande avariée, c'est pour ça.
1: Alors Seb,
3: ouais.
1: Un conseil que je te donne.
3: Ouais, ouais.
1: Tu viens de dire un nom.
5: Alors, non, deux.
3: Deux.
1: Non, un. Deux. Alors je vais te dire une chose.
3: Ouais.
1: Le ton que j'ai connu, t'arrêtes d'en parler, d'accord? Je veux plus en entendre parler.
3: Ah, tu. D'accord. Merci okay. Gérard. Tu veux plus en entendre parler.
6: Alors, ouais, mais là, il demande pas d'en parler, il te demande de la sauter.
3: Ouais, voilà, non, mais c'est pas la même chose.
1: Le même.
3: Bon, d'accord.
1: Donc, voilà.
3: Y'a pas de problème.
1: Ok.
3: Ok, ok. Mais,
6: Gérard, en fin de compte, toi, t'aimes bien demander aux autres de parler de cul, mais on s'aperçoit que t'es vraiment très, très coincé à ce niveau-là.
3: Ouais, c'est vrai.
2: Voilà, exactement.
6: Toi, tu veux rien.
4: Tu veux rien dire, tu veux rien dévoiler, veux rien montrer.
3: Gérard, t'es un constipé, quoi.
4: C'est même j'ai jamais vu tes fesses.
3: C'est vrai, débloque la boucle de l'autre.
6: Non mais c'est même pas qu'il veut même pas en parler, c'est il veut rien faire, lui ça doit être missionnaire et point final.
3: Non, allez, il quand même missionnaire, non. Ouais, il encule les chèvres.
2: Gérard, un peu d'imagination.
1: Mais de toute manière, quand j'aurai trouvé l'âme sœur, je dévoilerai plus après.
3: Quoi, tu veux te taper une nonne?
2: T'as raison, tu te réserves, Gérard.
6: Voilà. Putain, mais attends, ils ont fait de vos chastetés les bonnes sœurs.
3: Ouais, ils veulent se taper une nonne, qu'est-ce que ça veut dire ça, Gérard? Attention, un peu de respect, hein. Tu peux de respect avec la religion quand même.
1: Je te parle pas de la religion,
3: bah
1: d'accord.
3: Si, tu as dit que tu voulais te taper une sœur.
6: Lorsque tu as
1: j'aurais trouvé l'âme sœur. Mais l'âme sœur, c'est une nana, ok?
3: Bah ouais, bah les sœurs aussi, c'est des nanas. Attention.
1: On
3: ne
1: pas les torsions et les serviettes, hein.
3: Ah ouais.
1: Ou ton tacule, on cule ta sœur.
3: Oh, Gérard, tu restes poli, s'il te plaît.
1: Ah bah, moi, je vous réponds comme vous êtes en train de me le faire.
3: Bien joué, Gérard.
1: Parce que vous ne croyez peut-être pas que je vais pas vous incendier quand même, non?
6: Il y a Ava, Gérard, qui propose de te décoincer avec une nuit avec elle.
1: Mais qu'elle laisse son numéro.
6: Elle a laissé son numéro, on va la rappeler.
1: On va la rappeler.
6: Voilà.
3: J'aime si Gérard pourra se décoincer avec un gros god de 50 cm, peut-être que là, ça ira.
1: Alors toi le lascar avec tes godes.
3: Ouais,
1: déjà, c'est un truc que j'ai horreur et que je ne pourrais jamais pratiquer à quelqu'un.
6: Mais pourquoi?
1: Parce que...
6: Mais explique-moi
4: c'est
6: pourquoi.
4: C'est vachement bien, GG.
1: Oui, mais même, ça fait trop mal, c'est tout.
6: Mais qu'est-ce qu'on sait que ça fait mal?
1: Il y en a qui disent que ça fait mal. Ouais. Genre, rien que de voir les réactions quand vous en parlez.
3: Merci, Gérard.
2: Pas toujours.
6: Mais Gérard, attends, un god, c'est pas fait pour faire mal. Tu sais ce que c'est qu'un god?
2: Non,
6: c'est
2: un god, c'est fait pour faire plaisir.
6: C'est fait pour faire du bien, on en a.
1: Oui.
3: C'est pas une torture, hein, Gérard. Tu sais, il y a des gens qui ont peur de faire l'amour et voilà, quoi.
1: Il y a certains objets, d'accord, c'est peut-être pour faire plaisir à la personne, mais il y a certains objets qui font mal.
6: Mais pas le god, je sais pas, les nanas, là, les trois nanas, parmi vous, lesquelles ont déjà utilisé un god?
2: Moi, Ingrid.
4: Moi aussi.
2: Moi, Mathilda également. Oui,
6: et alors, dites à Gérard ce que vous avez ressenti, ce que vous en pensez.
3: C'est vachement bien, je me suis foutu dans le cul, j'adore ça.
2: C'est bien, ouais. C'est génial en fait.
6: Hein.
2: Tu
6: utilises
2: tout seul ou avec ton mec, quoi.
6: Ouais.
3: Moi j'aimerais bien remplacer mon god par le sexe plus aride de Gérard.
2: Non, mais bon,
1: pour l'instant, Tony, Seb, elle pas, c'est pas vous qu'on s'adresse.
3: Moi,
1: on a demandé quelque chose à Mathilda.
2: Mathilda.
1: Ouais, alors, toi.
2: Il y a une différence en fait quand t'es toute seule et que tu te mets un god et quand t'es avec un mec et que tu t'éclates, que tu t'amuses et que tu te mets un god, quoi.
3: Ah non, hein.
6: Qui c'est qui dit non? T'es pas d'accord?
1: Non, mais c'est pas une voix de nana, c'est les trois.
6: Ah, si, c'était
0: le. Non, mais le gosse, ça fait pas mal, mais hors la brosse péruvienne, si, avec les poils bien durs.
3: Attends, mais si tu te mets des balais aussi?
2: Non, c'est bien un gosse pour faire une double pénétration.
0: En plus, ça coiffe les poils en même temps.
3: Oh là là.
0: Moi, j'ai un tout pas donné, Gérard. Il me semble t'avoir déjà vu dans mon club échangiste.
1: Ah ouais, ouf.
0: À Lille.
1: Ah ouais. C'est bizarre parce que j'ai jamais été à Lille encore.
0: Oui, je me souviens, t'as même mis du parfum Adidas, tu n'as pas hésité, même sur les pieds.
1: Ah ouais, bah je viens de te dire, je suis jamais monté à Lille.
3: Oh, Gérard, souviens-toi.
0: Gérard, s'il te plaît, ne mens pas.
3: Souviens-toi, Gérard, tu faisais le cocktail avec
1: Carrie. Je vous ai dit, donnez vos noms quand vous me parlez.
6: Non, pas à chaque fois.
0: C'est Mathilde, tu faisais même la femme, je me souviens.
1: Ah ouais, c'est d'accord.
6: Gérard, son fantasme, c'est d'étaler du parfum Adidas sur le corps d'une nana.
0: Ah, il me l'a fait, je me souviens. Je ne l'ai pas lavé depuis.
3: Gérard, son fantasme, c'est d'être beau.
1: Voilà.
4: Juste 30 secondes, est-ce que Ava sur Minitel pourrait raccrocher? Ava, j'essaie de te rappeler, merci.
6: Merci Ava. Et je t'offrirai le beau cadeau que tu me demandes.
3: Oh.
6: C'est-à-dire une nuit avec Gérard.
1: Attends.
3: Je parle d'un beau cadeau.
0: Et ça vaut le coup, croyez-moi.
3: Tu parles d'un cadeau? C'est poisson d'avril là.
6: Non, c'est vrai.
3: Passé,
6: c'est
3: les
6: vrai.
3: Gars, faut pas déconner non plus.
1: Allez,
3: pour Gérard, pour les gens. Ah mais Gérard, qu'est-ce que t'es beau? Poisson d'avril.
1: Ça te fait plaisir de balancer le poisson d'avril à 10 avril, toi.
3: T'es un petit peu en retard quand même, hein.
1: Ouais, un petit peu quand même.
3: Faut dire,
1: hein.
6: Ouais, et Gérard, il paraît qu'avec le bâton que t'as dans le cul, tu ressembles à un vrai Esquimau.
1: Qui c'est qui dit ça?
6: Jérôme.
1: Jérôme? Ouais. Lui, ça m'étonne pas, il a des trucs vulgaires à dire.
3: Ouais, c'est un vulgaire, c'est un sagouin, quoi.
6: On va peut-être s'écouter un petit disque.
1: Ouais, c'est...
6: Ouais.
1: Ouais. Bah, je sais pas, c'est quoi comme titre?
6: Ah, je sais pas ce que tu veux. Mais on parle de cul et tout, on va laisser les charlots parler un peu d'érotisme.
1: Ouais, voilà.
4: Attends, 30.
7: Star System, c'est ça. Il était un peu poète et un peu vagabond. Il n'avait jamais connu ni patrie ni patron.
1: Bonsoir à tous, donc la suite du fameux débat du...
4: GG, j'espère que t'as apprécié. Petite programmation spéciale, Gérard.
1: Oui, j'ai vu, c'est très bien.
4: Bon.
1: Très bien. Donc on va accueillir Ava, 24 ans, qui était sur Minitel. Bonsoir Ava. Ava.
8: Oui,
1: 24 ans de Paris, que t'étais sur Minitel, hein.
8: Exactement.
1: Oui, c'est bien. Donc on va prendre aussi Elisa, 32 ans, Paris, bonsoir.
9: Ouais, bonsoir, excusez-moi, je suis à Faune, mais bon, bonsoir quoi.
1: Hein?
9: Je suis à Faune, donc peut-être que vous m'entendez là quand même.
3: Non mais tu peux parler français s'il te plaît.
1: Non mais parle bien devant ton devant ton
6: combiné. Attends, t'es à Faune, insulte pas Gérard.
9: Je suis carrément à Faune, hein.
0: Que de personne, il y a moyen de faire une partouze.
9: Oh mais attends, c'est quoi? Moi j'ai pas appelé pour parler de partouze.
3: On dit pas téléphone, on dit téléphone.
9: Je suis à l'antenne, là?
1: Oui, non,
6: t'es chez toi, là.
1: T'es pas à l'antenne encore, tu vois.
9: Ah bon, excuse-moi, je sais pas.
1: Vas-y, t'es à l'antenne, hein.
9: T'appelles, et voilà.
3: Non, les gars, vas-y, pas, on t'écoute.
1: On t'écoute, donc.
9: Bon, écoute.
3: On dirait
1: que
9: moi, je sais pas, moi, si je t'intéresse, c'est la première fois que je vous appelle.
3: Super, t'écoute.
6: Bon, on t'écoute.
9: Mais attends, je m'arrache la voix, je suis à Faune.
3: T'es à Faune, t'as vraiment
9: là, ça va, vous m'entendez?
3: Attends, mais dis-moi, t'as pris un seul mot et tu le sors 4 fois de suite comme ça.
9: Mais j'en ai marre d'être à Faune, t'es marrant, toi, c'est toi qui te prends les antibiotiques?
1: Non, c'est bon.
9: Mathilda, pourquoi tu me poses cette question?
0: Je sais pas, c'est des 15 fois que tu le dis.
1: Mais c'est quoi ce caca nerveux que vous me faites là?
4: Est-ce que tu sais ce que ça fait un Gérard avec une femme?
1: Non,
3: rien.
4: Un miracle.
0: C'est Jolie Jumper et Lucky Luke.
3: Ça fait rien.
1: Bon,
9: Chaud, Gérard?
6: Oui, il y avait Elisa qui voulait intervenir.
9: Ouais.
6: On t'écoute.
9: J'ai bien aimé quand t'as sorti. Je me suis éclaté de rire. D'ailleurs, je me suis fait tuer par ma mère parce que c'était une fois, c'est pas grave. J'ai éclaté de rire. T'as sorti tentacule.
1: Non, c'est pas ça. C'est
9: trop tard.
1: C'est tentacule et encule ta sœur, voilà.
9: Tu tentacules et encule
1: ta sœur.
3: Sacré Gérard Rocasse.
1: Non, mais à part ça, je suis très poli.
9: Ah ouais, non, mais j'en doute pas.
5: Ok,
9: non.
5: Merci Elisa pour ton témoignage, c'était fort intéressant.
3: Ouais, merci pour ton
9: pour la première fois d'arriver à vous joindre, surtout que renseignement, il me donne un numéro.
0: Mais c'est la faute,
3: On va dire au revoir à la mongolienne.
4: Voilà, non, stop. Le débat, c'est pas à faune ou pas, le débat, voilà, c'est GG, tu reprends ta question.
1: Hein, on s'en fout si elle a faune ou pas, hein, d'accord.
4: Allez, Gérard, enchaîne.
1: Allez, maintenant.
0: Gérard, pas à faune.
1: Bon, c'est bon. On n'est pas là. Alors maintenant, il y a une question que j'ai trouvée comme ça. Je pense que tout le monde va me dire que oui. Moi, je vous donnerai peut-être une réponse après. Voilà, j'ai à peine posé ma question.
3: Non, je veux pas te laisser.
1: Donc, alors, est-ce que vous êtes heureux une fois que vous avez fait ça?
3: Absolument.
0: Oh oui,
1: Oui, qui c'est qui parle là?
0: C'est Mathilda.
1: Oui.
9: Il y a Ingrid aussi qui parlait.
1: Oui, il y a Ingrid.
0: Mathilda parlait avant.
1: Non, mais allez-y, là, bah, de toute manière, si ça va pas, je vais intervenir.
0: Oui, plein de plaisir, Gérard. Ouais. Plein.
1: Et toi,
0: c'est ça. Et comme on est à plusieurs, on peut recommencer souvent.
1: Oui, d'accord.
0: Sans cesse.
1: Voilà, c'est ça.
0: Et des fois, je chante.
3: Ouais. Salope.
1: Voilà, ça.
9: Moi, je suis bon, mais bon, à la fin, on est fatigué quand même.
1: C'est, qui c'est qui parle derrière là?
0: Ingrid.
1: Ava, oui, Ava.
8: Moi, je te dis que j'ai du plaisir selon le prix de la nuit.
1: C'est-à-dire?
8: Selon combien on paye?
3: En plus, elle est vénale.
1: Ah bah d'accord. Et c'est pour ça que tu me proposes une nuit, pour que je paye derrière, c'est ça?
0: Pour que tu débourses, Gérard.
4: Non mais il faut savoir, est-ce qu'il y en a parmi vous là qui sont allés donc, dans des clubs échangistes? Est-ce que vous pouvez nous expliquer un peu comment ça se passe? Est-ce qu'on arrive? Est-ce qu'on paye? Est-ce qu'il faut venir avec sa nana? Ou est-ce qu'on trouve des nanas sur place ou des mecs sur place?
0: Oui,
3: Bah déjà, bonjour les boudins, quoi.
0: Oui, c'est Ingrid, là.
1: Oui, Ingrid.
0: Bon, moi je connais bien ce milieu-là, donc... Et bon, c'est vrai qu'on arrive. Bon, suivant, si on tombe sur une soirée mixte ou sur une soirée couple, bon, on paye.
3: Salope.
0: Et bon, on a des consommations, tout ça.
3: Ah, tu l'as mérité, c'est bien.
0: Puis ensuite, bon, on rencontre des couples.
3: Des bites, quoi.
0: Ouais, bon.
3: Ah ouais.
0: Quand on va dans les soirées mixtes, bon, il y a des couples, il y a des hommes seuls, bon, il y a des femmes seules aussi, puis bon.
3: Il y a des chiens.
0: Non, pas trop, non, pas vraiment. C'est qui parle?
3: Ah, c'est quand même une soirée, j'en plus ma chatte, quoi.
1: Ouais, d'accord.
0: Mais Gérard, il y en a qui peuvent juste venir regarder.
1: Non, mais donnez vos noms quand vous
0: voulez. C'est Mathilda, mais tu peux juste venir regarder, Gérard.
9: Oui, Mathilda, c'est qui?
0: C'est pas plus cher. Et tu veux prendre autant de plaisir.
3: Okay, regardez,
0: ça t'intéresse?
1: Non, pas spécialement, non.
0: Pas spécialement.
3: Non, mais vous voyez la scène, Gérard qui regarde et puis qui calbousse tout le monde.
4: Ah, mais Gérard, tu débarquerais dans un club échangiste, comme ça, tu ferais quoi?
1: Oh, moi, rien.
4: Tu vas vers les mecs ou vers les nanas?
1: Ah non, bah, j'irais plus
3: vers le bar, Gérard. Gérard, il joue à la porte d'entrée.
1: Bon,
4: Non mais sérieusement, t'irais plus voir les mecs, voir les nanas?
1: Nana.
5: Non, Gérard, à mon avis, Matrey, il t'apprend une branlette en regardant.
1: Ouais, c'est ça.
5: Non, est-ce qu'il y en a beaucoup?
4: T'aimerais regarder?
0: Gérard, comme Monsieur Pipi.
9: Ouais, il y en a pas mal des mecs, hein.
4: Il y a des mateurs, il y a des mecs qui viennent
5: est-ce
4: que pour mater.
5: Il y a pas mal de mecs qui...
9: Bah, il y en a qui viennent pour mater, il y en a que... Bon, ils vont se branler dans leur coin en regardant
3: Gérard, il emballe tout de suite le videur.
4: Il y a encore une blague sur Minitel de Le Père Noël. Qu'est-ce que ça fait, Gérard et un Ewok?
3: Là, ça baisse, c'est sûr.
4: C'est fait un Yoda.
1: N'importe quoi, Père Noël.
4: C'est une blague, Gégé, blague.
1: Ouais, non, mais Elisa, toi? Elisa.
5: C'est pas drôle. Elle est plus là, Elisa.
1: Ah bon?
5: Elle a été remplacée par Ahmed.
1: Bah non, ça va vite, elle, alors.
0: Ahmed. Bonjour, Ahmed.
10: Ouais, bonsoir.
0: Bonjour,
10: Ahmed.
1: Ouais,
10: ça va, Gérard?
1: Ça va, j'ai pas regardé ce matin.
10: Ah ouais, t'aurais dû
1: pas eu aujourd'hui.
10: Ah, t'aurais dû.
0: T'aurais dû, Gérard.
1: Ah bah, toi, qu'est-ce que t'en penses là de la question qu'on vient de poser?
8: Sur les échangistes?
1: Ouais.
8: Eh ben, moi, j'en pense ce que t'en penses, toi.
1: Bah, moi, personnellement, c'est un truc que j'aimerais pas faire.
8: Que t'aimerais pas faire?
0: Bah, Gérard, mais toi et François, Gérard.
8: T'es fiable avec moi, Gérard, t'aimerais?
0: Oui, mais bon, il faut
10: toi et François, Gérard.
0: On veut pas faire.
1: Qui c'est qui me parle?
5: Attends, Ava.
8: Oui.
5: Ouais, donc on m'a dit que t'étais call girl, c'est ça?
8: Oui.
5: Est-ce qu'on t'a proposé justement des plans à plusieurs, des trucs comme ça?
8: Deux fois, oui, deux mais fois. J'ai refusé parce que c'était des mecs un peu bizarres.
0: Donc, comme Gérard,
8: on n'aurait pas fait.
5: Ouais.
3: Non. Ils voulaient te pisser dessus.
8: Non, j'ai des mecs assez bizarres de temps en temps.
5: On t'a demandé des trucs louches en tant que call girl?
8: Eh ben, en ce moment, j'ai mes clients.
5: Comment?
8: Maintenant, j'ai des clients.
10: T'as pas Gérard comme client?
8: Les mêmes clients. Non, j'ai pas Gérard, j'aimerais bien. Et bon, j'en ai un.
5: Attendez.
3: Vas-y, Gérard.
8: Qui me regarde me toucher pendant qu'il me récite du Baudelaire.
5: Ça, c'est Gérard qui s'est déguisé. Il récite des poèmes
8: pour. Voilà, exactement. Bah, j'en ai qui me demandent de jouer les enfants.
11: Ouais.
8: Il y en a qui veulent que je les viole. Il y en a un peu... Pardon ?
3: Est-ce qu'il y en a qui veulent que tu les fasses habillés en bébé ?
8: Que je les fasse habillés en bébé ?
3: Non, tu les fasses habillés en bébé et toi tu les fasses. Tu sais, les PDG, les banquiers, tout ça.
8: Oui, c'est des hommes importants, en général.
3: Mais dès que tu l'emmènes couche, tu l'échanges, tout ça.
8: Non, ils veulent que moi, je m'habille en bébé.
10: Et est-ce que tu verrais Gérard, te baiser en chantant la Marseillaise ?
8: Mais je verrais tout ce qu'il veut.
3: Est-ce que tu as eu Benoît Sillard ?
11: Pas de nom, s'il te plaît.
8: Mais
11: s'il
8: non.
11: te plaît.
3: Est-ce que
11: Tony
3: bah quoi, il est PDG, non ? Est-ce que Benoît Sillard est...
11: Tony
3: Oui, oui, Gérard, oui, je suis là.
11: Tu donnes pas de nom, s'il te plaît.
3: Ah non, c'est pas moi, c'est David.
11: C'est
3: qui ? C'est David.
11: C'est Alpha.
3: C'est Alpha.
11: Alors, Alpha.
3: Oui.
11: Alpha. Alpha.
3: Ah, il fait comme s'il avait pas
11: entendu. Je l'ai enlevé.
4: Il est plus là, Alpha. Il y a Fredo sur Minitel qui dit Gérard, il préfère les salopes toute seule parce qu'il a peur de pas assurer en public.
10: Oh, c'est chaud.
8: Mais je t'aiderais, Gérard, je n'ai pas peur.
11: Qui c'est qui me parle, Gérard ? Qui c'est qui me parle ?
4: Ava a dit qu'elle t'aiderait.
11: Ah, bah ouais, on verra ça, hein.
8: Bien sûr qu'on verra.
11: Ouais, bah on verra. On verra après. On verra ça tout à l'heure.
12: Ouais, c'est Ingrid, là. Ouais, je voulais dire que quand même, le milieu échangiste, c'est un milieu assez friqué, hein. Je veux dire, on compte beaucoup de PDG, directeurs.
3: Attends, moi, je suis un clochard, mais j'ai de la thune quand même, hein.
8: Je sais pas chez les échangistes parce qu'en général ils ont peur d'être reconnus entre eux. Ils aiment plutôt se cacher. Hein.
10: Ah bah vous risquez pas de voir Gérard alors. Hein.
8: Ah bah on sait jamais. Hein.
10: Bah
8: je sais pas. Tous les jours je vous assure.
10: Je pense pas. Hein.
8: On sait jamais.
11: Non, celui qui dit ça pour l'instant tu peux pas dire comment que je suis parce que tu m'as jamais vu.
10: Ah si, je l'ai vu à la loco.
11: Ah ouais.
10: Bah bien sûr.
3: Ah bah tu es flipper à l'entrée bourré.
10: Vendredi dernier.
11: Ah bah alors.
3: Gérard c'est un gogo danseur.
11: Ouais, c'est ça.
3: Gérard, il claque à l'entrée.
4: Bon, GG, la suite.
11: Bon, et voilà, tiens, donc on parlait d'argent avec Ava et Mathilda, et puis je sais plus trop qui. Donc, on va, à combien que ça vous coûte une soirée comme ça ?
3: 2000 balles.
6: Pour Ava, combien ça te rapporte une soirée comme ça ?
8: Ça dépend qui c'est. Général, je prends minimum 3000 francs.
4: Minimum.
8: Moi, c'est Mathilda, minimum 3000 francs.
3: T'es bonne à moi pour le pédin.
8: Bah,
12: Gérard, c'est Mathilda.
8: Ouais, mais
11: non, Mathilda.
12: Bah, en fait, moi, c'est accessif parce que c'est chez moi, donc.
3: Et quand est-ce que tu nous invites ?
12: Mais quand tu veux.
8: Oh, et c'est combien chez toi, Mathilda ?
12: Mais moi, tu viens comme ça, il n'y a pas de problème.
3: Tu laisses ton numéro, hein. Là, c'est Tony, hein. Moi, je viens.
8: Mais il n'y a pas de problème, il n'y a pas de prix.
3: T'acceptes pas les poèmes ?
12: Mais moi, je ne suis pas puce, je ne me fais pas payer.
8: Mais il n'y a pas de problème.
3: On crie, c'est mal, hein. On ramène les capotes ou c'est servi ? Non, parce que
12: je voilà. Tu peux en placer une ? Bah,
3: vas-y, place dans une.
12: Ouais, c'est une grille là. Ouais,
3: je pourrais placer la mienne
12: souvent,
3: aussi.
12: Ça pouvait me revenir avec mon mari. Je pense que c'est un mec qui en place une. Facilement.
3: Ouais, bah, genre, tu veux que je te la place ou dis-moi. Hein ?
12: Où tu veux.
3: Ok, bah, je vais te la
12: mettre. Il y a pas mal de possibilités.
3: Ouais, je sais. Dans les narines, j'ai arrêté parce que quand ça souffle comme ça me fait froid aux glands, donc.
11: Bon, Tony, puis Mathilda, là, les histoires de...
3: Non, mais s'il te plaît, je suis en train de draguer, là. Assure.
11: Et là, dans ce cas-là, tu verras ça avec elle, hors antenne, tu prendras son numéro,
3: Gérard,
11: tu me rappelleras.
3: Gérard, tu veux pas qu'on aille ensemble ?
8: Gérard ?
3: Pourquoi t'es jaloux comme ça,
8: Gérard ?
11: Qui ?
3: C'est Ahmed, tu veux pas qu'on aille ensemble ? Je suis taxi.
11: Bon,
12: mais il y a de la place pour tout le monde !
3: Ah, y a pas de problème.
11: Qui c'est qui me demande ?
8: C'est Ava.
11: Oui.
8: Est-ce que tu trouves ça cher, une soirée inoubliable, avec une fille canon, à 3000 balles ?
3: Ouais, mais bon, si c'est pour picoler toute la soirée, c'est pas la peine. C'est pas assez cher pour...
11: Personnellement,
8: que tu veux.
11: Moi, personnellement...
3: C'est pas trop cher.
12: Le réponse est inoubliable.
11: Non, non, mais moi, là-dessus, moi, ça me dit rien du tout.
8: Ça te dit rien là.
3: Non, c'est trop...
8: C'est ta vie.
3: C'est pas assez cher pour Gérard.
12: Tu ne connais pas, Gérard.
3: Gérard, pour gagner 3000 balles,
11: Eh non, mais de toute manière...
8: Je joue Françoise.
11: Non, mais c'est bon, mais moi, de toute manière...
3: Pour 3000 francs, il a Cindy Crawford.
11: Ben oui, c'est ça. T'as raison.
3: Dis-moi de ça, il faut que j'ai. Ah, les gars, c'est cool.
11: Mais c'est bon.
8: Vous trouvez ça cher, 3000 francs ?
3: Non, c'est pas
11: moi,
3: cher.
11: Personnellement, oui.
8: Oui ?
3: Bah, je peux dire que c'est ton salaire, quoi.
6: Ça dépend, qu'est-ce que tu fais pour 3000 balles ?
8: Ce que tu veux.
11: C'est-à-dire ?
8: Ce que tu veux.
3: Genre, écoute-moi de paille, tu fais plein de trucs quand même.
12: Est-ce que tu fais le poulpe ?
8: Pardon ?
3: Pour 3000 francs, je peux ramener mon chien aussi.
8: Tu fais ce que tu veux avec ton chien, il n'y a pas de problème.
3: Je ramène tout, toute la famille.
8: Tu te regarderas avec ton chien.
11: Non, mais qui c'est qui fait ?
12: Le poulpe, pas le chien.
3: Est-ce que je peux te couper des bas pour le prix d'un ?
11: Qui c'est qui fait ?
3: Moi je te crache dessus.
11: Bon, ça y est, on peut quand même répondre.
3: Ouais, vas-y, Gérard.
11: Question,
3: vas-y.
11: Qui c'est qui fait le poulpe ? On vient de demander.
3: Bah, c'est toi, vu ta gueule.
11: Non.
12: C'est chaud. Mathilda qui fait le poulpe.
11: Eh, je préviens d'une chose, le prochain qui s'amuse à me insulter comme ça, je coupe le débat maintenant. D'accord ?
4: GG, enchaîne. Fais ton débat un peu.
11: Bon. Alors, Ingrid, toi ?
12: Oui. Je t'écoute.
11: Bah oui, bah.
5: Ouais, mais moi, c'est Ava qui m'intéresse.
3: Oui. Moi, c'est Mathilda.
13: Ouais.
3: Moi, c'est Ava aussi.
13: Je suis intéressée par Ava.
5: Non, mais c'est ce que c'est. On n'a pas souvent un témoignage comme le tien, donc c'est intéressant, quoi.
13: Bah ouais, mais bon, me faire traiter un peu de pute par tout le monde, c'est un peu désagréable, j'avoue.
5: Bah, c'est quand même ton métier.
13: Ouais, mais bon, c'est le mot qui me convient pas.
3: Mais t'es
13: ouais,
3: pas une pute, t'es prostituée.
13: Je ne suis une call girl.
5: Et c'est quoi la différence, alors?
3: Mais t'es une
13: pute. La différence, c'est que moi, je fais pas le trottoir.
3: Et tu sélectionnes un peu.
5: On t'appelle, c'est ça?
13: Exactement, on prend rendez-vous avec
14: moi. La pute, c'est le
13: mot. Et on paye et on couche pas forcément avec moi.
3: Si un client te paye,
13: on peut m'avoir juste pour une soirée sans me toucher.
3: La différence, c'est que tu racoles pas. T'es une sorte de péripapé de pute.
5: Non mais par exemple t'as des mecs qui t'appellent pour aller je sais pas un dîner d'affaires avec eux
13: voilà.
5: Pour les accompagner et puis après tu rentres chez toi tranquille.
13: Voilà. Ou alors
4: ils m'offrent des choses,
13: parce qu'ils ne payent pas forcément le kid ou ouais.
14: Ça s'appelle une dame de compagnie.
3: Non, ça s'appelle non,
13: aussi, ouais.
3: Ça s'appelle une secrétaire tout simplement.
13: Non, pas une secrétaire.
11: Une accompagnatrice.
13: J'entends rien.
5: Ça t'arrive souvent ça des mecs juste pour la soirée pour les accompagner dans un dîner ou un truc comme ça.
13: Mais genre sur 10 mecs il doit y en avoir un qui me touche pas quoi. C'est rare en général.
5: Ouais, quand même.
13: C'est surtout les Asiatiques qui ne touchent pas.
3: Ils sont courtois ou vulgaires?
13: Pardon?
3: Ils sont courtois ou vulgaires?
13: Genre, j'entends pas.
11: Est-ce qu'ils sont courtois ou vulgaires?
13: Ils sont courtois.
3: Et les Arabes?
13: Les Arabes, j'en vois pas beaucoup.
3: Ah bah, t'as tout raté alors.
14: En tout cas, ça rend sourd.
3: Ah bah, c'est ceux qui ont plus d'argent.
13: Je sais pas.
3: Ah, je sais pas, si tu fréquentes les cabarets libanais, les Saoudiens, c'est chaud.
13: Non, moi j'ai beaucoup de Russes, d'Allemands.
3: Arrête, les Russes, ils me payent en vodka?
11: Attends.
13: Non, ils me payent en voiture.
3: C'est qui parle? C'est Ava qui parle?
13: Oui, c'est moi.
3: Tu t'es tapé les cœurs de l'armée rouge, non?
13: Non,
11: mais...
13: pas entièrement.
11: D'après ce que je peux voir, là, c'est apparemment uniquement que des étrangers. T'as pas beaucoup de.
13: Non, j'ai beaucoup de. Bah, disons que c'est des patrons français qui me.
11: Ouais.
13: Qui me payent. Pour leurs clients.
14: Et des Surénois aussi.
13: Pardon?
14: Il y a des Surénois aussi, non? Parmi tes clients?
13: Non.
3: Étiopiens qui étaient en os.
15: Oui, Ingrid, je voudrais te poser une question. Oui, t'as déjà eu des femmes en tant que client?
13: Ava. Ah, pardon, excusez-moi.
15: Oui,
11: j'ai eu des femmes. Ingrid,
13: j'ai eu des femmes, non, j'ai déjà eu quoi? J'ai eu une femme qui est venue avec son mari une fois. Oui.
15: Ah, d'accord.
13: Pour regarder.
11: D'accord,
5: pour regarder uniquement.
13: Voilà.
5: Ouais. Bon.
3: T'as pas eu Ricardo ou Valdo comme client?
13: Non, j'ai pas eu. Non.
3: T'as pas eu de Brésilien?
13: Non, j'ai pas eu de Brésilien. Quoi, je ne pense pas. Je leur demande pas leur curriculum vitae dès qu'ils arrivent.
11: D'accord.
3: Bon, tu regardes la taille de la bite?
13: Je sais, quoi. Je sais. Même si la bite est petite, qu'elle soit grosse.
5: Bon, et donc pour Gérard, tu nous fais un prix ou pas?
11: Non mais moi,
13: je baisse à 2005 la soirée, pas plus.
11: Ah bah attends, c'est quand même instable.
13: Mais c'est pas cher, 2005 euros.
11: Non mais même,
3: je propose quelque chose. Tout le monde se cotise.
13: Ouais.
3: Tout le monde se cotise. Et on la paye pour Gérard. Mais non, mais Ava, tu lui prends 1000 balles à Gérard. De toute façon, il est éjaculé au bout de 10 secondes, ça n'a à foutre.
13: Mais Gérard, tu fais tenir toute la soirée, pardon. Il n'y a pas de 2 minutes avec moi.
11: Non mais ça, bah, de manière tu verras bien. Moi,
3: attention,
11: c'est
3: Tony là. Moi, je suis prêt à te payer, mais attention, t'assumes. Hein.
11: T'assures
3: comme une grosse bête.
14: Mais tu vas le loger, Gérard? Comment vas-tu faire? Parce que lui, il reçoit qu'au Quick. Hein.
13: Pardon?
14: Il reçoit qu'au Quick.
3: Dans les toilettes du Quick.
13: Non, je crois que c'est
3: le Mac Gérard.
13: Non, je me déplace ou bien
3: entre deux temps, je sais pas.
11: Hein? Attends, j'ai pas entendu la question là-bas.
13: Non, j'ai dit que je me déplaçais ou bien je vais à l'hôtel.
14: Autrement, une cabine téléphonique, c'est son minimum vital, donc...
13: Eh ben, ça sera plus cher, alors.
14: Ça sera plus cher.
11: De toute manière, c'est pas... Moi,
14: il faut gérer, Gérard, hein.
3: Mais attention, hein.
14: Il faut gérer.
3: Attention, Ava, parce que la cabine téléphonique, elle sent l'urine, hein, parce qu'il pisse dedans et
11: tout.
3: En fait, normalement, c'est Bernard Tapie qui devrait payer pour Gérard.
11: Ouais, c'est ça, je t'ai dit qu'on citait pas de nom, s'il te plaît.
3: Bah, c'est pas grave.
11: Ouais, non, mais c'est pas grave, peut-être pour toi.
3: Mais si, c'est ça, on s'excuse. Mais c'est lui qui t'envoie Adidas à la maison.
11: Allez, c'est bon, allez.
3: C'est pas le CSA pour Gérard, c'est la SPA.
11: C'est bon, je dis maintenant. On arrête un peu vos conneries.
3: Monsieur Bourges, c'est second degré, on déconne.
11: Ouais, ben,
3: on est jeune, on déconne,
11: on déconne, mais bientôt, ça va être trop bordélique et vous allez parler de n'importe quoi. Combien de fois par jour vous y allez?
3: Où ça, aux toilettes?
11: Non, voir des clubs échangistes.
3: Voir des quoi?
11: Des clubs échangistes ou autres.
3: Combien de fois par jour? Je crois que c'est ouvert surtout la nuit, hein, Gérard. Je veux pas te choquer, mais je crois que
11: c'est ailleurs. Non, mais par jour, c'est-à-dire les soirs.
3: Ah, hein, d'accord.
1: Quand même.
3: Bah oui, faut pas être bête.
1: Mais quand je dis combien de fois par jour, j'ai bien précisé dans les soirées.
3: Bah oui, dans la journée.
15: Il y en a même qui ont ouvert aussi l'après-midi.
1: Non, il y en a même qui peuvent y aller la journée, rue Saint-Denis, ils peuvent trouver la journée.
4: Dis-le, tu fais ça combien de fois par jour?
3: Non, mais c'est là-bas que
1: aucune fois.
4: Aucune fois.
6: Gérard, t'as jamais été voir une prostituée ou quelque chose?
3: Si, c'est là-bas.
4: Tu connais la rue Saint-Denis, tu t'es vendu.
3: Voilà, si, c'est là-bas que je l'ai vu. Gérard, si, c'est pas rien.
1: Non, parce que j'allais lui
15: voir. Et qui c'est qui a voulu te voir une prostituée?
3: Non. Ah, ça y est, je me rappelle, c'est là-bas que je l'ai vu. Ouais, si, Gérard, c'est là-bas que je t'ai vu.
6: Les mecs, vous avez déjà été voir une prostituée là, ce qu'il y a là?
3: Bien sûr, moi oui. Qui, moi oui. Ahmed.
6: Ahmed, et, ouais.
3: Moi, je sachant que je suis taxiste, je ramène. J'ai fait connaissance avec 2-3 prostituées rue Saint-Denis. Et voilà, exactement. Donc, je ramène. Quand il y a des clients étrangers, je les ramène et puis voilà.
16: Et est-ce qu'il reste dans la rue avant?
15: Et Gérard, il a jamais été?
1: Non.
4: Bon, Gérard, quand tu vas rue Saint-Denis, tu prends combien?
1: Rien du tout.
15: Et Florent, t'as déjà été?
6: Moi, jamais, non.
15: Jamais.
6: Non, je vois pas pourquoi j'y aurais été, j'ai toujours eu ce qu'il fallait, quoi.
15: Mmh, très bien.
1: Il est toujours servi mieux que les autres, lui, alors.
6: Pas mieux que les autres, non, comme les autres.
3: Gérard, c'est Tony.
15: Mais ça vous tente pas d'essayer, même.
3: Gérard, c'est ouais. Tony, je te propose un truc, on y va tous les deux, et tu payes 100 balles et je veux voir comment tu te fais rouler, quoi.
1: Tu peux te mettre le doigt bien profond, hein.
3: Ah bon, où ça? Et je pense à toi en même temps?
1: Non, bah, tu penseras à qui tu veux, mais pas à moi, d'accord?
15: Et Gérard, Julie, est-ce qu'elle a déjà essayé?
4: Julie n'a jamais essayé, non.
15: Julie n'a jamais essayé?
4: Non.
15: Je suis prête, Julie.
4: Qui me dit ça?
15: C'est Mathilda.
3: Attends, Mathilda, t'as dit, tu veux tout le monde aussi,
4: t'as combien pour une nuit, toi? Attends, ma chérie.
3: Je suis un peu sérieuse, je pense.
15: Moi, Julie, t'as déjà payé des gogos, non?
3: Gérard, est-ce qu'un jour t'as baisé un travelot?
1: Question bête, réponse négative.
6: Moi, voilà. Je comprends pas comment.
15: Nouveau proverbe.
6: Je comprends pas comment on peut payer quelqu'un pour coucher avec, quoi.
15: Mais il y a des gens qui ont besoin de ça.
3: Bah, on sait, quoi.
15: Il y a des gens qui peuvent pas prendre leur plaisir.
16: Tu rentres dans un billet de ta poche, c'est facile.
6: Ouais, non, je veux dire, c'est une démarche que j'arrive pas à concevoir dans la tête, aller voir une nana, la payer pour coucher avec.
3: Pas du tout, moi, le jour où j'ai couché avec, je l'ai pas payé.
15: C'est-à-dire que tu baisses pas avec elle et puis à la fin, tu lui finis un
3: chèque. Les gens, en voyage, les PDG, ils ont pas le temps, alors.
6: Si, ça se passe.
4: Moi, j'ai fait ça une fois. J'ai payé un mec une fois. Un sale mec qui m'avait fait un mauvais coup. J'ai couché ensemble, je suis partie le lendemain matin sans rien lui dire en lui laissant une pièce de 10 centimes avec un petit mot merci pour la nuit.
3: 10 centimes ouais,
1: c'est sympa ça.
6: C'était si bon que ça?
4: Ça valait pas plus.
3: Ah, tu l'as mis quand même plus bactère. Hein.
4: C'est clair.
6: La fois qui me fait ça, je la retrouve, c'est deux claques.
1: Ouais, mais quand même, allez, juste.
3: Ouais, des claques. Moi, je l'ai fait juste par curiosité. Ouais, moi aussi, je l'ai fait une fois, j'avais dit c'est moi, Ahmed.
1: Ouais.
3: Ahmed.
1: Et alors?
3: Et je l'ai fait juste par curiosité.
1: Et alors?
3: Ah, c'est archi froid. C'est de la viande froide. C'est du cellophane.
15: Non, n'importe quoi.
3: Bien mais sûr. Bien sûr.
15: Bien sûr que non.
3: Et comment?
15: C'est n'importe quoi.
3: Je suis sûr
15: que si tu payes 100 balles.
3: Ah, j'ai rien payé, au contraire. T'es pute ou t'es call girl?
15: Ouais, je suis call girl.
6: C'est ça la différence, Ava. C'est que toi, il y a un autre rapport. T'es call girl. Les nanas qui font le trottoir, machin, c'est vraiment, tu leur files la thune, tu les baises et tu t'en vas.
15: Ouais, peut-être.
1: Tu vois, si, c'est ça. Hein,
3: et les call girls, c'est la même chose.
4: Non,
3: les call
4: girls,
3: tu files la thune et puis tu restes.
4: Une comment tu sais, c'est que c'est ça.
3: Une call girl, c'est intime.
4: Bah, t'es déjà allé voir une pute, toi?
1: Mais, de toute manière, il y en a souvent qui vous appellent et qui le disent, alors...
4: Attends, je suis sûr que tu t'es arrivé devant une petite nana.
3: Ava.
15: Gérard.
3: Ava.
15: Oui.
3: Tu te prends combien de bites par an?
15: Je sais pas combien je me prends de bites par an, je sais pas.
3: Tu dois savoir.
16: 10 kilos, Eva, non?
3: Ah, Eva. 10
15: kilos? Ça dépend, ça dépend.
3: Et t'es pas une pute pour ça, pour toi?
15: Pardon?
3: Et t'es pas une pute?
15: Non, je suis pas une pute.
16: Allô?
15: Oui?
1: Ingrid?
15: Oui?
3: Ah, c'est chaud.
15: Moi?
1: Bah,
6: tu prends combien, Ingrid?
15: Moi, je prends rien du tout, moi. Rien que souvent, on me proposait de l'argent, mais j'ai toujours refusé. Je veux dire, moi je fais de l'échangisme pour le plaisir et pas pour le fric. Hein. Moi aussi je fais pour le plaisir, mais voilà. Je vois un mec qui va me proposer 100 000 balles pour passer 3 jours avec lui et tu crois que je vais dire non? Non,
3: oui. Bon, si tu fais pour le plaisir, pourquoi tu prendrais pas Gérard?
15: Pour plaisir, mais moi pour le plaisir, je prends n'importe qui, donc ça reste.
1: Et toi Mathilda?
16: Comment?
1: Hein?
16: Comment?
1: Et toi?
16: Bah, je fais ça pour le plaisir, étant donné qu'on ne paye pas pour venir chez moi, étant donné que j'ai un appartement.
1: D'accord.
16: C'est uniquement pour le plaisir. Et tu es cordialement invité, Gérard.
1: Ouais, bon, moi je vais pas à vivre.
3: Ingrid,
16: chambre rose.
3: Oui, Ingrid, est-ce que tu sélectionnes les mecs?
16: Est-ce que je?
3: Sélectionne les mecs. Si un mec qui te plaît pas, tu le fais quand même? Même si on a 30,
16: En général, je sais qu'il y a un minimum de sélection. Hein, parce que bon, des fois on tombe sur des mecs.
3: Faut qu'ils soient inférieurs à Gérard. Par exemple, il y a 30 mecs, il y a Gérard, qu'est-ce que tu fais?
10: Tu l'esquives ou tu
16: le suces quand même? Pour voir, moi j'ai jamais vu Gérard. Hein.
10: Gérard?
4: Je sais pas, mais il y a Jérôme sur Mintel qui dit qu'il paraît que Gérard aime les grosses bites. Est-ce que c'est vrai?
10: C'est Elephant Man, Gérard.
11: C'est faux, de toute manière. Bon, qui c'est que... Bon, bah, je pense qu'on va conclure maintenant.
10: C'est quand même une grosse tape, Ingrid. Hein.
5: On va envoyer un disque
16: d'abord.
5: Ouais,
16: mais bon, c'est peut-être un petit plus haut, non?
10: C'est une chienne, quand même.
16: Il faut raccrocher?
11: Non, bon, qui c'est qui nous reste? Ava, t'es toujours là?
10: Moi, je reste.
16: Mais je reste ou pas?
11: Ava.
10: J'ai des questions à te poser, Gérard.
11: Bon, une minute, Tony ou Ahmed.
10: Ahmed.
16: Gérard?
11: Oui.
16: Tu vas raccrocher ou pas, alors?
11: Non.
16: Non.
11: Tu raccroches pas. Ingrid, t'es toujours là?
16: Oui.
11: Mathilda, t'es toujours là?
16: Oui.
11: Apparemment.
16: Oui, oui.
11: Bon, allez. Bon, allez, on envoie un disque là, puis.
10: Ouais, vas-y,
11: bon,
10: envoie-toi. Cette année là.
11: Voilà, tu l'as. Oui, bonsoir à tous. Donc, la suite et fin du débat. Donc, on va reprendre tout le monde. Donc, Eva, t'es toujours là?
16: C'est pas Eva, c'est Ava.
10: Oui. Ava comme Avas. Bon, bah, Avas Voyage. T'écoutes à la bourse?
16: Oui.
10: Ah ouais, t'as écouté à la bourse comme France Télécom. Ou Avas, un franc la minute.
11: Donc, apparemment, je vois que ce soir...
10: C'est clair, ils sont tous pétés. Ils fument trop, les mecs, hein.
11: Ouais. Avec celui qui est dans une cabine et qui fait passer les bruits des voitures, c'est
5: ta question,
11: pas mal,
5: Gérard.
11: Donc la dernière question, donc on en revient au même qu'on venait de dire avant la pause. Donc vous y allez pour le plaisir apparemment.
10: Aux toilettes?
16: Non. Oui. Oui. Oui.
10: Vous êtes dans la chatte à Ava? Non, c'est pas cool comme blague.
16: C'est quoi la blague là dans la chatte à Ava?
10: Rien, respect. Ouais, c'est un petit jeune, je sais pas ce qu'il dit.
11: Non, vous y allez pour le plaisir quand vous allez voir des clubs échangistes.
10: Non, j'y vais
4: oui,
10: par malheur.
4: Oui,
5: s'il te plaît. Dans ton micro, s'il te plaît.
11: Non, vous y allez pour le plaisir.
10: Non, j'ai mal. J'y vais parce que j'ai mal. J'aime bien parce que j'y vais parce que je suis dégoûté et tout ça.
16: Non, Gérard, on y va pour discuter. Entre autres, on joue aux cartes. Vous allez tous dans des clubs échangistes?
17: Sur les Monopoly, c'est génial.
11: Ouais, d'accord.
10: Moi, je vais emmener Gérard là-bas. Et je vais l'échanger.
18: Mais t'es malade, tu rentres pas avec Gérard.
16: Quoi? Vous allez tous dans des clubs échangistes?
10: Gérard, est-ce que tu veux un fun pour
16: c'est
10: le plaisir?
16: C'est une réponse, c'est génial.
10: Gérard?
17: Ingrid, ouais, j'y vais. Ouais.
10: Gérard, est-ce que tu veux un fun radio pour le plaisir?
11: Je viens de poser une question, est-ce que vous y allez tous?
17: Mathilda,
10: non,
17: oui,
10: pas du tout.
17: Pour le plaisir.
10: Moi, j'y vais pas.
17: Moi, Ingrid, j'y vais, ouais,
16: d'accord.
17: Pour le plaisir.
11: Mais toi, va. Bah toi, de toute manière, c'est...
16: Ah,
11: c'est...
16: moi, j'y vais pas. Moi, je connais pas du tout. Hein.
10: Moi, j'y vais pas parce que Suicide, il passera pas par moi.
17: Ah,
10: après, elle échange dans son appartement. Je suis cassé, mais je suis lucide. Bien, pour pouvoir vous positionner, je veux dire, bon, hein.
4: T'irais, Gérard, toi, pour le plaisir?
11: Non, pas du tout.
10: Si, je t'emmène, moi,
16: mais
10: Gérard.
16: Qu'est-ce que tu fais, Gérard, de tes nuits?
11: Bah, mes nuits, bah...
10: Il fait de la radio. Il fait de la radio.
11: J'écoute,
10: il fait animateur sur Fun TV.
17: Il fait les 100 mètres devant sa cabine téléphonique.
10: Non, il rêve de la chaussure à son pied.
11: Voilà.
16: Mais t'as jamais rapporté
10: ça? Il a une déconnez pas.
11: Non.
10: Si, avec son chien. Déconnez pas, il a une mallette plein d'autocollants.
18: Alors, c'est comme Gérard, il a les pieds... Comme Gérard, elle a les pieds panés, la chaussure,
16: on
18: l'a trouvé.
11: Mais qui c'est qui parle?
16: Ça fait combien de temps que t'as pas eu de rapport sexuel?
11: Qui c'est qui parle? Qui c'est qui me parle?
17: Oui, il te répondra pas.
10: Mais... Gérard, il couche avec sa mallette.
16: Mais est-ce que je parle?
11: Ça commence à bien faire Ahmed et Tony, là, maintenant.
10: D'abord, c'est David, c'est Alpha. Non, moi j'ai pas parlé, Gérard, proche.
18: C'est Alpha.
10: Troisième question.
11: Ah bon, Alpha, il est revenu.
16: Gérard, réponds ma question.
11: Répète-moi ta question.
17: Oui, Alpha, c'est Ingrid, là.
16: Mais c'est pas possible, mais laisse-moi parler.
17: C'est quand même des préservatifs pour toutes les relations, hein.
10: Absolument. Non, mais je crois que c'est clair, je veux dire, des préservatifs, ça me semble nécessaire, je veux dire.
17: Oui, à l'époque actuelle. Je peux confirmer, parce que bon, il y a des personnes qui... Bon, même pour la fellation, hein, je veux dire.
10: Et bien sûr, monsieur Bourges, je le sais, monsieur Bourges, on met tous la capote, tous.
11: Ouais.
17: Voilà ce qu'il faut.
11: J'ai dit qu'on donnait pas les noms comme ça, d'accord?
10: Bon, d'accord, excuse-nous, Gérard, pardon.
17: Je m'excuse.
11: Bon, ça commence à bien faire depuis tout à l'heure que vous balancez des noms n'importe comment.
16: Gérard, excuse-moi, tu passes à la radio tous les soirs, en ce moment?
17: Stéphanie de Monaco!
11: Non, c'est qui me parlait, là, ça?
10: C'est vieux, ça, oui. C'est vieux.
11: Non.
10: C'est
11: vieux. Mais disons, je suis venu pour le groupe ADOD parce qu'ils ont voulu que je vienne.
16: Mm-hmm.
11: Et puis là, bon, ben, je viens le jeudi, normalement.
10: Bah, moi, c'est au CBS, ça.
11: Vous savez, ça me fait une belle jambe.
10: Moi, c'est MST ce soir.
11: Ouais, c'est bien.
17: Et vous n'avez rien échangé hier, Gérard?
10: Moi, c'est la JV.
11: Non.
5: Bon, dans les nanas, laquelle est donc prête à amener Gérard? dans un club échangiste.
17: Moi Ingrid. Ingrid. Moi aussi, Mathilda.
19: Ben moi, non, mais
18: Mathilda, déjà, Mathilda voulait ramener Tony, donc on va s'en tenir là, je pense.
4: Ouais. Tu vois, j'ai déjà plein de manants.
11: Déjà Tony et puis Mathilda, vous allez vous débrouiller hors antenne et puis
18: non, on ira tous ensemble.
11: Non, Mathilda, Tony.
18: Et on y va tous. Gérard, Françoise, David, Armel, on y va tous.
5: Mais Gérard, maintenant que t'as entendu tout ça, ça te tenterait vraiment d'y aller?
18: Bien sûr, il va venir.
5: Non, même pas pour mater. Non.
18: Je déconne,
17: on termine pas le débat, donc on n'a pas persuadé.
4: Et toutes les filles qui sont là qui te le proposent, t'irais avec elles?
18: Bah ouais, on y va tous ensemble.
17: Et à Florent, ça lui plairait de venir?
18: Allez, tout, deux plus huit.
5: Honnêtement, moi non.
17: Non.
18: Mais si, on y va tous ensemble.
17: Ah, c'est dommage.
18: Puis je vais
17: aller voir une prostituée.
18: Mais ouais, on va au vide. Gérard, tu m'échanges.
5: Je ne fais pas payer.
18: Gérard, tu m'échanges Françoise contre Arnette, je te le passe.
11: Non.
18: Allez, on se retrouve plus 12.
11: Non, je vous ai dit.
18: Allez, prête-moi Françoise. Libère-toi, libère ton kyste.
11: Ouais, c'est bon, si je viens de te dire non, c'est non.
18: Bon, Gérard, libère-toi, déconne un peu.
5: Ouais, Gérard,
11: nous, c'est pas la peine d'insister, c'est non.
18: Gérard, mets-toi un petit peu à l'aise, bois un petit coup.
10: Gérard, tu nous as pas répondu depuis combien de temps t'as pas tiré un coup?
11: Mais ça,
17: tu te répondras pas.
18: Ouais. Gérard, tu te tires avec moi et tu viens, on va s'éclater, ça va être génial.
11: Non, je t'ai dit.
5: Et Ava, combien? Toujours 2500 balles pour Gérard?
18: 2500.
5: 2500, tu veux toujours pas descendre?
18: Mais Ava, je te dis, 2500 balles. Florent.
5: Oui.
18: On se cotise tous. Mais t'es malade, tu crois que je vais payer pour Gérard?
11: Ava,
17: tu travailles pas ce soir?
19: Pardon?
17: Ava, tu travailles pas ce soir?
19: Non.
5: Si, elle est en train de se faire limer là en même temps.
11: Tony?
18: Oui.
11: C'est toi qui viens de dire ça?
18: Non, pas du tout, c'est
10: Tony.
18: C'est Alpha.
10: On se tendarde.
11: Comment que ça se fait? Tout à l'heure, on me dit qu'Alpa est parti, il est revenu.
18: D'abord, je suis pas là. Erreur. Mais
19: avec le cas d'erreur, tu as 2000 francs, tu veux même pas de moi?
11: Non.
4: Attends, t'as plein de propositions pour une fois, Gérard. T'as plein de propositions, tu pourrais faire quelque chose. T'es toujours en train de te plaindre, alors.
18: Gérard, je te mets au défi, je te ramène.
5: C'est que vous parlez tous en même temps, résultat, on comprend rien.
18: C'est clair. Gérard, je te mets au défi, je te ramène une prostituée demain devant la radio.
11: Et bah, tu te la mets au cul.
18: Et paf, au standard, toi.
17: Et Gérard,
18: oui.
17: Gérard,
18: t'es un vrai coincé.
5: Non, mais il a raison, Gérard, tu es un vrai coincé.
17: Et Gérard, tu peux pas payer en remix?
11: Non.
18: Gérard, t'es un vrai coincé, Gérard. Tu peux, Gérard.
4: Il y a Jérôme qui dit sur Minitel que dans les 2500 balles, il y a le coût de la réanimation après la crise cardiaque de Gégé qui est comprise.
19: Non, mais Gérard.
5: À mon avis, c'est pas Gégé qui ferait une crise cardiaque.
19: Je promets que si t'as fini avec moi, ce sera la plus belle nuit de sa vie.
4: Tu vois, Gégé, regarde ce que tu loupes, sérieux. Lâche-toi,
18: Gégé. Les poèmes de Gégé, le R, le A, le R, le D. La musique, le sud des reines. L'amour, c'est comme une montgolfière, faut lâcher du lest. Alors lâche un peu de lest, laisse-toi aller, détends-toi.
20: Voilà.
18: Suis-nous, suis la bande.
4: Tu peux nous dire maintenant, ils ont tous expliqué, dit et redit là où ils allaient, ce qu'ils faisaient, et toi, Gégé, qu'est-ce que tu fais?
11: De quoi?
5: Moi, je suis sûr que Gérard, dans son camion, il s'arrêtait pour voir les putes sur les
4: parkings. Des histoires de cul. Les camionneurs, on dit toujours qu'ils ont des calendriers avec des nanas à poil derrière.
11: Non, c'est faux.
4: T'avais pas ça?
18: Non, il avait un godmiché. Janvier, la chatte.
11: Moi, ta gueule, toi.
4: T'avais bien des potes qui avaient ça ou qui s'arrêtaient sur l'autoroute pour prendre des nanas et tout?
11: Ah, bah, il y en a qui le posaient, mais normalement, c'est interdit de prendre des gens.
5: Non, mais pas en stop, sur le parking, quand tu fais la pause.
11: Non, mais moi, de toute manière, je faisais pas de long trajet.
18: Petit menteur.
11: Ta gueule.
19: Tu bosses, Gérard?
18: Gérard,
19: est-ce que tu as un travail, Gérard?
18: On te met au défi. On te ramène demain une pute devant la radio.
11: Mais je te dis, tu te la cordes dans le cul.
18: Mais pourquoi t'es un coincé?
4: Je te la propose sur un plateau, GG.
18: Mais pourquoi t'es un coincé? T'es un coincé, Gérard?
11: Je vous ai dit non, c'est pas la peine de me casser les...
18: Gérard, à 2 ans de l'an 2000, tu vas rester coincé toute ta vie. Non, il est impuissant, Gérard, t'es impuissant. J'ai moins 977.
19: J'ai entendu mon nom, il est à l'aise.
18: Gérard, il est puissant, Gérard.
17: Attends, moi je vais monter, je vais te décoincer, Gérard.
11: C'est
18: clair.
11: Mais attends, Ingrid, t'es mariée, toi. C'est pas grave, elle échange.
17: Tu peux venir aussi, c'est rien.
5: Un truc à trois. Ingrid, son mari et toi.
17: Un truc à trois.
18: Allez,
17: je vais te coincer un peu, on va te faire sortir.
18: Allez, Gégé. Le meilleur, évidemment, c'est Gégé. Il a une bite d'enfer et des couilles pleines de sperme. C'est Gégé. Il va gagner. Gérard. Tu lèches la poufoune à Ingrid et le mari te prend le cul.
10: Voilà, j'ai un truc à trois.
6: Attends. Qu'il soit déjà dépucelé avec une nana et après on verra.
19: Il veut un truc à trois.
10: Il est impuissant.
4: Et Christine, elle t'a jamais emmené dans les boîtes échangistes?
1: Non.
10: Gérard.
1: Oui, qui c'est qui m'appelle?
19: Tu veux absolument un truc à trois?
1: Non.
19: Parce que j'ai des amis, tu sais.
1: Non, je te dis.
10: Arrête de dire non, j'ai dit oui un peu là, quoi.
1: Non, je vous ai.
10: Arrête de dire non, on est entre nous.
19: On est entre nous.
10: Allez,
6: t'es vraiment trop coincé, Gérard.
1: Bah ouais, mais peut-être.
19: Ouais, mais faut le déconcer.
4: Non, mais attends, on a parlé des boîtes échangistes de plein de trucs, tu pourrais dire si toi t'irais ou pas.
1: Non, mais moi.
10: Détends.
1: Moi, j'ai toujours. Mon ta gueule, toi, celui qui parle.
10: Ça le fait quand même. YMCA, tout ça, tu franchis la porte, tu te détends.
6: De toute façon, Gérard est un habitué du Blue Oyster.
10: Tranquille.
4: T'as pas des adresses de boîtes de cul d'ailleurs, GG, sans Paris?
10: Moi, j'en ai. Qu'est-ce qu'il en veut?
6: Non, merci.
4: Oh, tu nous as cité la rue Saint-Denis, mais bon.
10: Bah, ouais, 2+2, tout ça.
6: Ouais, 2+2, Cupidon.
4: Tu connais, Florent, tu connais.
10: La Dance Club.
6: Je suis toujours faire fusée à l'entrée.
4: Dommage.
10: Il y en a une nouvelle qui vient d'ouvrir, là. Je viens de sa gueule, mais bon, j'ai une bonne bite, donc il m'a accepté maintenant.
1: Ouais. Bah, dis donc, t'es.
10: Bon, ils ont vu ma gueule, ils ont dit, ouais, tu rentres pas. Après, ils ont vu ma queue, ils ont dit, bon, c'est bon.
4: Non, Gérard, on me demande tes mensurations.
1: Qui?
6: Est-ce que tu t'es déjà mesuré la queue, Gérard?
1: Non.
10: 5 cm.
1: Non, d'ailleurs, c'est pas comme certains, qui s'amusent à balancer n'importe quoi en mensuration. Hein.
10: 5 cm, GG. Gérard, on fait un truc. Prends les bras, tes bras, tes deux bras.
1: Mais je viens de te dire non. Oh, tu vas pas me prendre la tête, toi.
10: Gérard, je te prends la tête. Je te prends la tête. Il va te prendre le cul. Tu prends tes deux bras. Tu fermes les yeux. Tu secoues un peu tes deux bras.
1: Ta gueule un peu, toi, Mathilda, veut me parler.
19: Ouais, Gérard, moi je me pose une question. Comment tu te libères alors?
1: C'est-à-dire?
10: Derrière un micro.
19: Je sais pas, si tu ne fais rien. Je sais pas, tu dois t'ennuyer.
10: Avec Max derrière un micro.
19: Ah d'accord,
10: il se libère sous sa douche.
6: Gérard se libère une fois par semaine le dimanche soir en regardant M6.
10: Voilà, c'est clair. Non, même pas. Gérard se libère en regardant La Cuisine des Mousquetaires. En regardant Maïté.
1: Non mais, de toute manière, je vous ai répondu, donc j'ai répondu à la question, voilà.
6: Merci, non, t'as rien répondu, Gérard.
19: Mais même pour l'hygiène, Gérard, hein, il faut.
1: De quoi?
19: Rien que pour l'hygiène.
1: C'est-à-dire?
19: Mais si tu fais jamais, c'est mauvais pour ta santé, hein.
10: Et pour ton bien-être.
4: Bah, imagine, même si c'est pas les
19: boîtes. Oui.
6: Bah donc tu vas l'entretenir, sa santé, à Gérard.
19: Bah si je l'entretiens, il n'y a pas de problème. Hein.
4: Bah je pense pas qu'il n'y ait pas sa santé financière.
10: Non mais, dis-moi Gérard, t'as une fille en vue ces temps-ci?
1: Non.
10: Ah, c'est à l'arrêt de bus. C'est les chiens de la cité qui vont être mécontents.
4: GG, on a parlé des boîtes de cul. Ok, les boîtes de cul, ça coûte cher, mais si tu prends un journal de cul, est-ce que t'arrives à te branler dessus?
1: Non.
4: J'achète pas des trucs comme ça. Bon, t'envoies bien à droite, tu vas à gauche.
6: Donc 143 avenue Charles de Gaulle, 92521 Neuilly-sur-Seine, CEDEX. Vous envoyez tous vos vieux Pentouz et Playboy à Gérard.
10: Ok, on les fax.
1: Alors je vais te dire une chose là, que le premier qui envoie ça, quand tu vas me donner le truc, il va rester ici dans ta poubelle.
6: Il va arriver chez moi alors.
10: T'es lourd, Gérard.
4: Tu rigoles, attends, n'importe quel mec fait ça. Ça t'excite pas de voir une nana à poil?
6: Tu vas pas dire
4: rien qu'une nana à poil.
1: Bah ça, si elle est avec moi seule, oui.
10: Mais pas Gérard,
4: attends,
6: Gérard, t'as jamais regardé un Playboy? Tu vas pas me dire que t'as jamais regardé un bouquin de cul?
1: Non, je te dis.
6: T'es qu'un menteur, Gérard.
10: T'es un menteur, Gérard.
19: Gérard,
10: t'as pas besoin de savoir que tu mens seulement derrière un micro, merde.
6: Attention, Ava baisse les prix.
19: Oui, à 2000.
10: 2000, vas-y.
6: Putain, à 6h du matin, on aura réussi 500 balles, Gérard.
1: J'ai rien,
10: Florent. Florent, c'est un menteur, tu sais pourquoi?
6: Pourquoi?
10: Parce que moi, j'écoute l'émission depuis 5 ou 6 ans. Et ouais, je me rappelle, il y a à peu près un an et demi, il a dit qu'il avait déjà bouquiné.
6: Ouais, non, mais c'est
1: Non.
19: C'est un auditeur qui te l'avait envoyé, Gérard.
6: C'est pas possible qu'il ait jamais regardé un bouquin de cul.
1: Non, parce que déjà celui qui vient de dire que ça fait un an et demi que je fais la radio, donc c'est faux.
10: Gérard, t'as ta Canal Plus chez toi?
1: Non.
10: Mon cul.
6: Non, il l'a pas.
10: Parce que, bon.
19: Gérard, tu passes une soirée.
4: Non, il y a M6 le dimanche soir.
19: Tu n'as plus besoin de regarder un vidéo cul de ta vie.
1: De quoi?
19: Si tu passes une soirée avec moi, tu n'auras plus besoin de regarder un vidéo cul de toute ta vie.
6: Putain, mais m'excite, elle.
1: C'est qui dit ça?
19: Tu fermes les yeux et tu.
1: C'est qui?
6: Lara.
1: Ça va, de toute manière, c'est toi qui proposais ça, mais t'as pas dit si c'était payant ou gratuit.
10: Non, mais Gérard,
19: moi je te dis, c'est payant.
10: Non, mais Gérard, moi je te propose 2000 francs, qu'est-ce que t'attends?
19: Et Gérard, franchement, j'ai jamais fait ce prix-là pour personne.
1: Mais même, je te dis non.
10: Gérard, viens avec nous, putain, lâche-toi un peu.
5: Je vous ai dit non, c'est allez, pas.
20: Bon, à la fin du débat, tout ça à la radio, on amène Gérard au bois.
21: Allez, okay. Gérard,
4: raison, toi. Allez, tu dis toujours rendez-vous au bois de Boulogne.
19: C'est horrible ce que vous lui faites faire. Vous l'emmèneriez voir une pauvre femme comme ça dans la rue, mais ça serait nul pour lui.
20: Mais ouais, mais toi, t'es trop cher là.
19: Mais je suis pas cher, 2000 francs, c'est cher. Donné, pratiquement.
20: Mais tu vas au bois, c'est que 200 balles la pipe.
19: Mais t'as vu ce que c'est au bois.
20: Gérard, ça lui suffit.
19: Mais bien sûr que non, parce que je suis à terre.
21: N'importe
20: quoi alors.
21: Oui, ta chatte pourrait monter, faut prendre l'ascenseur ou les escaliers
18: là. Mais toi, pas tes jours, toi, non.
22: Il a fait l'école du rire.
21: Non mais là de manière apparemment il y en a qui sont dans des cabines, ils sont à deux ou trois parce que c'est pas toujours la même personne qu'on entend.
20: On s'en fout.
21: Déjà eu d'une.
18: Non mais Gérard, tu serais d'accord pour avoir une expérience sexuelle avec Jeanne Calment, il paraît qu'elle a de l'expérience.
4: Ah mais attends, mais moi je suis sûr que t'as de l'expérience parce que t'es toujours en train d'aller de dire aux gens allez vous faire voir au bois de Boulogne. À croire que tu connais ça par cœur.
18: À croire. Sur un
21: bois
18: de Boulogne, ça fait pas loin.
21: Alors, tu vois, donc t'es au courant. Celui qui vient de le dire.
20: Ah oui, mais lui, il ne s'en cache pas, dit.
18: Mais moi, je m'en cache pas, je suis taxiste. Après le boulot, j'y vais tous les soirs. Et je

0: coincé plutôt.
1: Mais tu acceptes que je te ramène une pute jusque devant la radio demain.
0: Je te dis non.
1: Je te mets au défi.
0: Mais moi je t'ai dit non parce que je viendrai pas.
1: Mais c'est, c'est parce que t'es impuissant. Et moi je dis Gérard.
0: Je te dis que Gérard, c'est celui qui vient de me dire ça.
1: Gérard, c'est Tony, jeudi on vient tous, hein, David, moi, Arnette, on vient tous avec trois filles.
2: On vient tous avec machin.
1: Gérard, c'est pareil que la loi.
0: Ah là, il y a un problème là.
3: Là, on n'a plus personne.
0: C'est bon.
1: Gérard.
4: Ouais, moi je suis.
1: Gérard.
3: Oui.
1: Ouais. Ah, il reste que moi et toi, Gérard.
2: C'est non, non, moi, le coup, on est tous là. Bon, donc, Gérard, hein.
1: Il y a même un flipper, Gérard.
2: La semaine prochaine, on ramène trois filles, une pour chacun. Bon, Max, non.
5: Pour moi, t'éviteras aussi, hein.
2: Bon, non. Mais je suis là, Julie, pour toi.
1: Non, non, je viendrai en string.
2: En string léopard.
1: Julie, c'est trop cher pour vous.
4: Julie, t'as jamais été voir un gigolo?
5: Non.
4: Jamais.
5: Non.
4: Et ça te dit pas non plus.
2: Et
4: non.
2: Julie, elle m'a vu, et ben, ça me donne pas envie de voir.
4: Mais vous êtes ensemble avec Florian?
5: Pardon?
4: T'es avec Florian?
5: Ah
4: avec
5: non.
4: Florent, je sais plus.
1: Non, non, elle serait trop contente, Julie, qu'elle serait, que d'être avec Florent.
0: C'est gentil, impossible. Ça, merci.
1: Eh, je dis, Gérard, où es-tu?
0: Mais oui,
1: parce que Florent est. Bon, bah, Gérard, donc, je te dis, hein, la semaine prochaine, on vient tous, hein. Y a aucun problème.
0: Et vous voulez tous un scoop?
1: Ouais. Ouais.
0: Chut, écoutez bien, Julie est avec Gérard.
1: Oh! Bon cul, j'y comprends. Bravo, Gérard.
2: La semaine prochaine, ça tient toujours. On vient tous.
3: Non, mais de manière, c'est faux ce que on vient de vous dire, alors.
2: Ouais, c'est faux. Gérard, j'y croyais même pas, alors.
1: Moi aussi.
3: C'est faux.
2: Ce soir, Gérard, tout est possible. Il épluche les concombres avec son anus. Gérard.
3: En conclusion, donc.
4: C'est faux parce que Gérard est avec moi.
3: Qui? Qui?
4: Avec Mathilda.
2: Non, mais
4: Gérard, tu peux le dire maintenant.
3: Non.
2: Point final.
4: Quoi, Gérard?
3: Non, je suis avec personne. Je suis
4: arrête.
3: Avec
4: il va être avec Françoise. Ah, voilà.
0: Bon, David, tu nous fais ta conclusion?
2: Bah, ouais.
3: Non, parce que comme...
2: Vas-y, David. Bah, la conclusion, c'est que c'était super. Et puis voilà, c'est vachement bien.
0: Merci, David. Ross?
2: Ross, c'est quoi ça?
3: Tony!
2: Ah, Tony, ouais. Alors, bon, j'ai un petit poème en conclusion.
3: Vas-y.
2: Alors j'ai écrit ton nom sur un mur, mais Claude a pissé dessus. J'ai écrit ton nom avec un tampax, mais dans le vagin c'est pas facile. J'ai écrit ton nom avec ma salive, mais comme j'étais enrhumé, avec l'éclair verdâtre on n'a rien compris. J'ai écrit ton nom avec le canard WC, mais Gérard a tiré la chasse. J'ai écrit ton nom avec mes chouquettes, mais Gérard a tout mangé. Voilà, c'était mon poème.
3: Bah,
2: en dédicace à toi, grand gourou.
3: Ouais, bah, ça va. Bon, Mathilda.
4: Ouais, ben moi j'ai perdu mon pari, quoi. Mais enfin, si tu viens à Lille, sache que la porte de mon appartement est toujours ouverte.
2: Donc, surtout Mathilda,
4: la chambre rose.
2: Mathilda,
5: qu'est-ce que t'as eu comme proposition ce soir, Gégé?
4: Oh là là, Gérard est comblé.
3: Ingrid?
4: Oui, ben moi, ma conclusion, ça serait faites de l'échangisme, éclatez-vous. Et puis, si Gégé veut venir au Capricia à Lyon, il est invité.
3: Vous?
2: Au Capricia?
4: À Lyon.
3: Je connais pas. Et Ava?
6: Eh bien, pour 2000 francs, mon corps est à toi et c'est pas là.
5: Bon, pour 2000 francs, Gégé, tu vois,
3: non.
5: On a réussi à baisser les prix. Hein.
3: Même pour 2000 francs, j'en veux pas.
6: Oh, tu veux pas de mon corps, mais non. Tu serais le premier à le refuser.
5: Attends, genre. On a baissé, t'as eu 36 000 propositions, donc maintenant fonce.
0: Attends, non. 2000 au lieu de 3000, Gégé, vas-y.
3: Non, mais Meunier, c'est toi qui payes.
2: Attends, il reste moi à ma conclusion.
3: Qui?
2: Ahmed, ouais. Ma conclusion.
6: Et je veux aussi que les poèmes de Gérard changent du Baudelaire.
5: Il y a Vibro qui se propose sur Minitel de payer pour Gérard.
2: Ma conclusion, c'est la plus alléchante. Je te ramène une pute demain devant la radio. C'est gratuit et je te la ramène sur un plateau.
3: Bah, tu vas te la garder pour toi tout seul parce que je ne viendrai pas demain.
2: Parce que la conclusion, c'est parce que je pense que tu dois être impuissant.
3: Mais ça, c'est pas ton problème, ça te regarde pas ça.
6: Voilà. Mais si c'est ça, genre, c'est pas un problème.
2: Mais c'est notre problème, tu es notre gourou.
3: Eh ben peut-être, mais moi, mon problème, c'est tout.
2: Mais ton problème, c'est notre problème à tous.
6: Mais c'est même pas un problème.
3: Mais ça, de manière, c'est problème. Pas...
0: Bon, Gérard, tu vas nous faire ta conclusion, maintenant.
3: Bah, conclusion, c'est que à part certains qui disent que des conneries, sinon, bon, apparemment, ça n'a pas été trop très fameux.
5: Ok, la suite.
3: Et la suite, eh ben donc vous allez retrouver Yannick pour la nuit sans pub, et puis demain à 6h, 6h, 9h, Lorenzo. Et toute l'équipe habituelle, ainsi que Doc, Arnaud, Jessica.
0: C'est pas Yannick, c'est Gaël.
3: Ah, c'est Gaël, alors. Donc, vous allez retrouver Gaël pour la nuit sans pub et après Lorenzo. L'équipe habituelle. 20

0: 20h, 22h, Doc, Arnaud, Jessica, 22h jusqu'à minuit, Max avec Florent et Julio au standard comme d'habitude, et la loco ce soir aussi. Voilà.
1: Et moi, j'ai pas fait ma conclusion.
0: Conclusion, Florent.
1: Ouais, bah moi, je veux faire la même que la semaine dernière. J'ai demandé à Julie d'envoyer la conclusion.
0: Voilà.

0: L'hôpital, j'ai coup de fun.
1: Je vis dans un bar. Je
2: suis sympathique, j'ai coup de fun.
3: Je n'ai qu'un sanglier tous les soirs, j'ai coup de fun.
4: Et moi, je dis ta mère, j'ai coup de fun.
5: Tu t'écrases la confiance. Ouais, ben dans Mumbai, il y a de la joie, ben tu vas aller voir Oasis, au revoir. C'est tout très con à Troyes,
6: tu cartonnes.
5: Celui à 100 mecs de Troyes, j'aime pas trop les connards de Troyes.
7: Dans le sol, il n'y a pas de port.
8: Ça dépend, tu t'es dépisté à quel âge, toi?
9: Bon, toi, t'éteins ton micro, parce que tout à l'heure, je vais te dépisser ma main dans ta gueule, connard.
10: Bah, bien sûr, allez, foutez-vous de ma gueule. Foutez-vous de ma gueule, allez, hop.
11: Je suis très fragile au niveau des tympans. Des tympans.
5: Ouais, non, mais, de manière, Oh là là là là là là. Borré, Montenez, t'es en train de dormir, Montenez. Oh, la putain de merde, pas moi. Ça y est, ouais. Bon, ouais. Montenez, au revoir, monsieur Mathieu, au revoir.
12: Ouais, fils de pédiatre, fils de Didoc.
13: On ferme à tous, t'as pas le goût.
11: J'aime bien quand tu avais comme ça.
13: Ouais, vas-y, espèce de trablo. Ça regarde pas les gens si je viens de la ok.
0: Qu'est-ce qu'il aime bien? Mets ta
13: croûte en
0: dans son cul.
13: J'ai dit qu'on parlait pas d'un loco.
0: Jean-Vicalin.
13: Tu t'écrases la confiance.
0: Alors moi, entendu, j'adore l'autonomie, j'adore tout, la tout ça.
13: Avec un con comme moi, on s'amuse, avec un con comme toi, on se fait chier.
5: Bildar et Manu sont en train de faire les deux connards.
14: Bildar Manu,
5: c'est les deux PD de la bande FM.
13: Non mais attends, celui qui s'amuse à dire j'insulte ton cul, je t'emmerde.
9: Ouais, si je serais pas intelligent, je serais pas des débats, hein, brouti.

0: Ok.
1: Non. Non mais Gérard est un peu sourd.
0: Non mais tout à fait, je suis sourd.
1: Ça veut se poigner en sourd, hein, Gérard.
0: C'est ça. Alors que pensez-vous de la rentrée?
1: Bah,
0: alors. Prêt. Attendez. J'ai même pas posé la première question.
2: Pour ou contre la rentrée?
0: Voilà.
1: Mais Gérard, tu parles de quoi? La rentrée scolaire, la rentrée pour le boulot, tu parles de quelle rentrée en fait?
0: La rentrée pour tout le monde, c'est tout.
1: Parce que tout le monde n'est pas à la rentrée en fait.
0: Ouais,
1: parce qu'il y a des gens qui sont en vacances.
0: Voilà. Il y a encore des gens qui sont en vacances, il y en a d'autres qui sont rentrés.
1: Bah, mais t'es rentré et t'es toujours en vacances.
0: Ouais, non, mais ça, c'est chacun voit midi à sa porte.
1: Mais de toute façon, ouais, Gérard, même s'ils sont à la porte, ils peuvent être rentrés sans être en vacances.
0: Voilà, tout à fait.
1: Mais Gérard, ce que tu n'as pas compris, c'est qu'on est obligé de rentrer de toute façon.
0: Mm-hmm.
1: Donc c'est un petit peu con comme question ou quoi?
0: Mm-hmm.
1: Tu n'es pas d'accord?
0: Ah mais moi, de toute manière, moi, je suis contre la rentrée. Hein.
1: Ah oui, je pense contre la rentrée. Contre la rentrée, c'est clair. Si tu peux faire du blé sans travailler.
2: Gérard, c'est Marie.
0: Oui, Marie.
2: Je suis pour la rentrée, mais pour un mois.
0: C'est-à-dire okay,
1: super.
2: C'est-à-dire que ça fait du bien de revoir tout le monde et tout, mais après, on s'en lasse, quoi.
1: Non, mais tu peux les revoir en étant en vacances. Hein.
2: Non, non, non.
1: Si, si, si.
0: Non,
2: parce que j'ai coupé les vacances.
1: Si, si, si.
0: Attendez, je vais répondre à Marie.
1: À moins que ce soit des amis qui ne veulent pas le voir.
2: Oui, Gérard.
0: Bon, Marie.
2: Oui.
0: Toi, t'es contre la rentrée.
2: Non, je suis pour la rentrée, mais pour une petite durée, quoi.
0: C'est-à-dire une durée de combien de temps pour toi?
2: Ben, un mois.
0: Un mois. Ouais, mais au bout d'un mois, après, t'en as marre.
1: Bah ouais, mais après, là, en vacances.
2: Voilà.
0: Ouais, après tu repars en vacances.
1: Mais 11 mois, voilà. C'est pas mal, quoi.
2: En fait, ça serait bien qu'il y ait des petites vacances.
0: Mm-hmm.
2: Je veux dire, un mois, on travaille, et puis une semaine de vacances. On reprend deux mois, une semaine de vacances. Mm-hmm. C'était pendant les
0: jours. Non, mais là... Là, tout le monde va reprendre la rentrée, puis le 24 octobre, vous repartez en vacances, alors...
1: Gérard, Marcel.
0: Oui, Marcel.
1: Je peux répondre parce qu'elle dit un mois de rentrée.
0: Mm-hmm.
1: C'est un peu bête, parce que comment on paye pour les 11 mois suivants de vacances?
0: De quoi?
2: Non.
1: Non, t'as pas compris.
0: Marcel.
1: Marcel. Ouais, je t'écoute,
0: Gérard. Répète ce que tu viens de dire, parce que là,
1: Elle dit un mois de scolarité ou de travail, tout dépend en fait, comment on paye les 11 mois suivants de vacances.
0: Mm-hmm.
2: Mais non, mais après elle a dit qu'elle reprenait, non, et après Marcel, elle non, on prend un mois,
1: oui.
2: On s'arrête une semaine,
0: mm-hmm.
2: On prend
0: oui.
2: deux mois, on mm-hmm. s'arrête une semaine,
1: c'est un petit peu
2: ça passe pas des trop grandes vacances.
1: J'étais mauvais en politique à l'école aussi.
2: Mais
1: c'est pratiquement le même système qu'il y a en ce moment, hein. Je n'avais jamais la moyenne.
2: Non, parce que regarde, juillet, août, deux mois de vacances c'est trop.
1: Ouais, okay.
2: Au bout d'un moment on s'ennuie, donc ce serait bien que ce soit qu'un mois. Et plus de vacances dans l'année.
1: Mais qui dit que c'est toi qui... Tout le monde ne s'ennuie pas en vacances. Moi, personnellement, je me suis pas ennuyé.
2: Il y a que toi, alors. T'es un gars spécial, hein.
0: Non, mais attendez,
3: Gérard, excusez-moi,
0: oui.
3: Justement, parce qu'il y avait donc deux étudiants qui voudraient débattre à propos donc de la rentrée, mm-hmm. mais comme ils tiennent à garder leur anonymat, on a réussi à donc à trouver un stratagème pour ne pas reconnaître leur voix. Donc,
1: ouais.
3: Voilà, je vous présente, donc c'est Rico et Barnabé.
4: Bonjour.
1: Bonsoir. à mon avis, le stratagème, c'est
0: vrai,
1: on a compris
0: de coke.
1: Ouais, d'accord.
0: Alors,
3: juste avant, il y a Alex sur Minitel qui dit: toi, Gérard, tu viens de faire une rentrée du tonnerre.
0: Alors, ça va dépendre. De toute manière, j'ai voulu quand même faire une rentrée régulière.
1: Ouais.
3: On a Elisa aussi qui dit: moi, Gérard, j'aurais bien aimé faire ma rentrée avec toi.
0: Qui?
3: Elisa.
0: Eh ben, si elle laisse son...
3: 20 ans de Paris.
0: 20 ans de Paris, ben, laisse son numéro, on te rappelle pour que tu fasses une réaction en direct.
1: Mais
0: si tu veux faire une rentrée avec toi.
1: Si tu dis l'Atlanus, je ferai ma rentrée avec toi.
0: Non, mais attendez.
4: Gérard.
0: Quoi?
4: Alors, nous voudrions nous exprimer sur la rentrée.
0: Oh là là, t'es avec un portable, mon grand.
4: Non, ma vie, c'est pas un portable. Je suis pas avec un portable.
1: Alors, c'est pour saturer sa voix, pourquoi qu'on le reconnaît
4: dans l'anonymat? Car nous faisons partie de l'éducation nationale et je crois que toi, Gérard, ce soir, tu parles de la rentrée dans ton débat, mais tu oublies une chose très importante, à savoir le bizutage. Voilà ce qui nous fait kiffer, Rico.
2: Ah, c'est le robot de Ulysse.
4: Et Barnabé.
0: Ouais, c'est nous.
5: C'est Nono.
0: Ouais, c'est Nono, ouais.
4: Rico et Barnabé, donc je te disais. Si on cache nos voix, c'est parce que nous, on bizute, mais vraiment vénère, quoi. À savoir, grosse bougie dans le cul. Les chiens accrochés au poteau.
0: Non, ouais. Tu restes poli, s'il te plaît.
1: Tu restes poli, enculé.
0: Alors, déjà, toi, une tu vois, c'est pas toi qui commande là-dessus, c'est moi.
4: Connard.
0: Alors, connard, le connard, il t'emmerde, tu retournes au standard. Bonne nuit à toi, Marseille. Bernardet. C'est bien.
1: Bernard.
0: Bah, c'est bien, Bernardet. Je vais me faire enculer où tu veux.
1: Bernardet.
0: Ok.
1: C'est quasi.
3: 30 secondes, on a LOL, c'est un militaire qui voudrait savoir dans quelle classe tu rentres, GG.
0: Moi, je rentre dans aucune classe. Je rentre.
1: Il est jamais rentré en classe, de toute façon. On l'a scoopé à l'entrée. Gérard,
0: tu rigoles,
1: toi.
0: Ça devient lourd, là. Hein.
1: Gérard,
2: j'ai branché le robot, là.
1: Gérard, je peux te poser une question?
0: Vas-y.
1: Quand on a une rentrée plutôt cool comme la tienne, à faire le délire à la radio et tout...
2: À faire le con, tu veux dire?
1: Non, c'est pas ça.
0: Qui c'est qui vient de dire à faire le con?
1: Non, elle veut dire faire le con, mais amusant.
0: Sarah.
1: On la pique de
0: on piscine. A Sarah.
3: Je pense qu'elle a dû carrément se tromper parce que je sais que c'était. Elle connaissait une certaine Sarah, elle croyait que c'était sa copine.
1: Ouais, voilà.
3: Et donc c'est Karima, hein. C'est pas du tout le numéro de téléphone.
1: Ouais, donc Gérard, donc quand on a une rentrée cool comme la tienne, ça coule douce en fait, quoi. Mais c'est payé, Gérard, c'est pas possible. En fait.
0: Non, mais ça, de toute manière, ça
1: regarde
0: personne.
1: Ça nous regarde pas, malgré qu'on. Tu vois, on le sait, quoi. Mais en fait, c'est plutôt cool, tu parles à la radio, en fait, tu fais juste que tchatcher, tu te fais des thunes. Et les meufs, c'est plutôt cool une rentrée comme la tienne, quoi.
0: Mmh. Ah, tout à fait.
1: Donc, estime-toi heureux pour l'instant.
0: Tout à fait.
1: C'est bon.
0: Allez. Oh, c'est bon. Ta gueule toi-même, petit con.
1: Mais voilà, par exemple, Gérard, t'es obligé d'insulter les gens, alors qu'on est gentil avec
0: toi. Non, mais attendez, depuis tout à l'heure, je demande à Bernadette. Ah bah c'est bon, derrière, tu vas pas m'apprendre l'orthographe, ok?
3: On se calme au standard. Je voudrais que Gérard quand même pose au moins une question de son débat, ça serait pas mal, parce que là, ça part un peu en couille, quoi.
1: Couille de loup, ouais. En couille bleue.
0: Alors, pensez-vous retrouver vos copines à la rentrée?
1: Bien sûr, Gérard, mais j'espère bien pas.
0: Allez, on y va.
4: Écoute, on va les sortir du sac. Et puis elles vont pouvoir faire une rentrée excellente.
2: Oh, débrancher des fils.
4: On est dans un sac, elles commencent à être.
0: Bon, c'est bon, allez.
4: Avec des petits chats qu'on a étranglés.
0: C'est ça. T'as raison. C'est bon, de manière, apparemment, sur la rentrée, Personne a l'air de
1: il appelle une boîte. Pour une fois que tu fais un débat plutôt intéressant.
0: Là maintenant, de toute manière, je vais faire deux questions parce qu'il est déjà 2h17 et puis on va vous mettre un disque.
1: Non,
3: pas de pause tout de suite. Déjà, c'est signal que t'as posé aucune question sur ce débat, donc ça serait pas mal que tu commences un petit peu. Enfin, il y en a eu une, mais bon.
1: Repose.
3: On fait un débat, donc.
1: Repose ta question, Gérard.
3: Pose une deuxième question, on fait la rentrée et les disques, on verra tout à l'heure.
0: Bon, alors on va continuer. Donc, je pense que j'avais dit.
1: Non, mais pense pas.
0: Pensez-moi.

0: Oh, that doesn't smell good.
1: 9900. Vas-y. On va battre leur corps, je le sens, les gars.
0: Oh oui.
1: Grâce à Sandy.
2: Putain, mais. Fulgar, tu commences à me casser les couilles, sérieusement.
3: C'est pas la faute de Fulgar, il y a tellement de boxons.
2: Sérieusement, tu commences à me casser les couilles.
3: Allô?
2: Pauvre connard, va.
3: Il y a tellement de boxons que j'ai pas entendu la question.
0: Oh oui.
1: 9980.
0: Oh oui.
1: 9990,
2: vas-y, Sandy. Celui qui s'amuse à faire des conneries quand les gens parlent, tout à l'heure va gerber, j'ai
3: oh là
2: pas cherché.
1: Oui. 9997 connectés sur l'internet, vas-y, explose.
0: Oui.
1: Enculé, vas-y.
0: Encule-moi.
2: J'ai les boules qui grattent.
0: Oh oui, encule-moi. Vas-y,
1: je rame. 9998.
0: Oh, oui.
1: Encore, vas-y.
0: Oh oui.
1: Vas-y, explose, joui.
0: Oh, oui.
1: Joui, salope. 10 000 connectés.
4: Je croyais que t'étais mon pote.
2: Tu fermes ta gueule, d'accord? Ce matin, ça commence à bien faire.
4: T'es mon pote de folle.
2: Tu fermes ta gueule.

0: 4. Ça fuse sec.
1: Bah bon, je peux quand même dire qu'on te retrouve toutes les semaines sur Europe 1 dans On n'a rien à cirer.
0: Tout à fait.
2: Ouais. Ça, on n'en a rien à foutre, tu vois. Maintenant.
3: Ça, tu peux t'en passer, par exemple, tu vois.
0: Ouais, je peux faire ma pub, c'est normal.
2: Non, mais maintenant, ils vont fermer leur micro, là.
4: J'ai entendu dire que t'allais remplacer une gaffette aussi, mais.
2: Non, mais là, maintenant, vous allez éteindre vos micros et puis vous allez me trouver des bons auditeurs. Par contre, Manu, si t'es gentil, si quand t'as des auditeurs, tu leur demandes la fréquence, c'est pas à moi de les chercher parce que là, il me manque une fréquence et.
3: C'est laquelle?
2: Dijon.
3: Dijon, 106. Attends.
5: 106.2.
3: Non, mais
4: on va. Non, 806.
2: 806, bien sûr, pourquoi pas.
3: À la voiture.
2: Bon, on appelle. Donc, on a goy, gros pouce.
6: Mousse. Gros pouce. Bonsoir, Gérard.
2: Bonsoir à toi. Donc, Paris 101.9.
6: Exactement.
2: T'as un portable?
6: Non, pas du tout. T'es ouf ou quoi?
2: Tu commences pas comme ça, s'il te plaît, parce que déjà, tu as baissé ta radio derrière.
6: Ok, très bien.
2: Hein? Je crois qu'on t'avait prévenu en antenne.
6: Non, mais j'ai pas de radio derrière, donc.
2: Il y a quand même un petit écho, donc. Donc, Boulimix.
6: Ouais, tout à fait.
2: 28 ans de Nancy, 100. On se calme derrière, Nancy 103.3.
6: Ouais, c'est ça, bonsoir tout le monde, Happy Birthday Rigo.
0: Merci mon pote.
2: Et Hachi. Hachiche
4: Kebab.
6: Oh, c'est chaud.
2: Hachiche Kebab.
7: Kebab.
2: Ouais, donc Tour 102.8.
7: Ouais, salut Gérard, salut tout le monde, bon anniversaire Rigo.
2: Bon, ouais.
0: Merci ma pote.
2: Et Sleepwatch.
4: Slim Fast.
2: Ouais, Slim Fast de Dijon.
6: Exact.
2: Ta fréquence
6: 102.5. Et bon anniversaire, Rigo. Bonsoir, Filda. Bonsoir, Manu. Et je fais un gros bisou sur le clito Angélique.
3: Salut.
0: Merci, mon pote.
6: Ben, je t'en prie.
2: Bon, alors le débat va.
6: Je t'ai attendu l'autre fois, oui, Hydro. T'es jamais venu.
0: Bah ouais, pas tous les jours quand même.
6: Ok.
2: Bon, ça y est, c'est fini là.
6: Tu me dis que.
2: Tu commences pas comme ça, toi, parce que sinon tu vas virer. D'accord, Slipops?
6: D'accord.
2: Ok. Alors, que représente pour vous la bonhomie? Alors, que représente la bonhomie pour vous? On va demander à.
7: Ouais.
2: Bah, oui, ben. Ah, si, je sais pas quoi, là.
7: Pour moi, la bonhomie, c'est en Amérique du Sud. À côté de l'équateur.
6: Ouais.
2: Non,
6: ouais.
2: La boulimie. La boulimie.
6: C'est pas pareil.
2: C'est pas la boulimie.
7: Je crois que c'était la Bolivie. Alors moi, j'ai tout préparé sur la Bolivie.
6: C'est clair. Ouais.
2: Ah, c'est qui c'est qui m'a. Qui
6: moi,
2: c'est
6: je
2: qui.
6: Kid.
2: Non. Oh. Déjà, qui c'est qui m'a. Qui c'est qui m'a préparé ces auditeurs? Non. Arrêtez de vous envoyer la balle tous les deux.
1: J'étais pas là, moi. C'est lui.
2: Il y en a un qui me dit.
1: J'étais
2: là. Non. Il faudrait peut-être savoir là.
5: C'est pas grave. On y va.
2: Non, mais.
1: Avant, j'étais aux toilettes pour mettre des boules casses pour le nez parce que ça pue. Tu vois, c'est.
2: Tout à l'heure, tu vas te prendre des.
6: Il va te casser le nez, tu vas voir.
5: Oh, te mouche pas.
1: Mais je vous jure qu'il est vraiment en vacances, Gérard. Hein. Il a pas envie de.
5: Non.
1: Il a pas envie d'en faire loin.
5: Hein. Comme
2: d'hab. Bon, allez.
7: Ça y est, j'ai réussi.
1: On y va là, c'est bon.
2: Bon, allez. Allez, assis sur tes babes là.
7: Ouais, non,
2: allez, hop, on y va là, allez.
7: Bah, c'est à toi de dire ça.
2: Hein. Allez, tu repasses. Allez, oh.
6: Tu balances direct.
2: Allez,
6: balance.
2: Bon, alors.
7: Moi, la boulimie.
2: Oh,
7: c'est...
2: un peu de ventilo là.
6: Oh là.
3: Ventilo.
6: Avec des grappes de raisin et
0: le décalage.
6: Je me décommence à fouetter là.
2: Et on voit la ventilation.
6: Éventez-le.
0: Putain, c'est parti.
2: Bon, allez, tu réponds là.
6: Hachiche,
2: là, tu travailles ou quoi, la merde? Bon, allez, Hachiche, en bas. Allez, hop, dégage. Allez, hop, la première question, tu t'en vas. Bonne nuit. Bonne nuit pour tour.
6: Non, mais
2: allez,
6: pas trop, il y a ta jambe qui est en train de se détacher. Là.
2: Slipoche.
6: Allô, oui, bah alors, les boulimiques. Déjà, c'est une maladie, je pense que c'est la maladie par
2: Manu.
6: Laquelle...
2: Manu, tu lui dis au revoir à Hachiche. Terminé
6: voilà,
2: pour
6: ouais,
2: elle.
6: Elle est partie en boulimie, là.
2: Faites gaffe parce que je crois que ce soir ça va aller vite. Hein.
6: Ça va être chaud.
0: Gérard.
6: Donc est-ce que je peux m'exprimer quand même?
2: Stop.
0: D'accord. Ah, stop, désolé. Sur IRC, il y a une très bonne question de Omer LF91 qui te demande si tu connais la capitale de la boulimie.
2: Non, il n'y a pas de capitale parce qu'en fin de compte, c'est un truc sur le poids.
7: C'est Sandy City.
2: Comment?
8: J'ai pas osé, ouais.
2: J'ai cru mal entendre, là.
9: C'est Sandy City.
2: Boulimix, au revoir.
6: Boulimix, tu bouges.
2: Non, mais ce soir...
10: Ça y est.
2: Non, mais ce soir, je vous préviens...
6: Ouais. Bah,
2: c'est prévu jusqu'à 2h15 du matin, on va y aller.
6: Non, on peut faire un débat correct, là, ou pas?
2: Ouais, c'est possible, là.
6: Bon, les boulimiques, là, tout ça, ils souffrent.
2: Bon, alors, si Slipas...
6: Ouais, donc, ouais, la boulimie...
2: Hey, tu travailles.
6: Oui, excuse-moi, j'étais en train de me branler. Je me décale,
2: allez, Gérard,
3: on va essayer de se calmer un peu, Gérard,
2: c'est pas drôle. Non, mais il va se branler ailleurs. Allez, hop.
0: Mais c'est pas grave, Gérard, pour continuer dans le débat, il y a Yankee, il dit qu'en fait, la boulimie, c'est comme un kyste en plus gros.
2: Non, alors, en fin de compte, comme on a... gros pouce mousse là.
6: Ouais.
2: Donc on n'a plus que toi malheureusement.
6: Ouais, malheureusement.
10: Ça tu
6: déjà tu te calmes.
2: Non mais de toute manière, je gère tout le monde parce que ça commence déjà à me gonfler. Parce qu'il y en a qui s'amusent à parler de n'importe quoi. Donc alors pour toi, qu'est-ce que représente la boulimie?
6: Bah la boulimie c'est tu te fous un pouce dans la gorge quoi. Un gros pouce et puis tu gerbes pour.
2: Non, je pense pas.
6: Bouffé.
2: Non, je pense pas. Hein.
6: Bah si c'est ça.
2: Ah non.
6: Si, arrête de me prendre pour un con.
2: Attends, tu veux faire comme les autres, toi?
6: Je sais pas, ça dépend, quoi. Pour l'instant, c'est pas très passionnant, donc bon.
3: Déjà, t'es presque tout seul à l'antenne, alors ça serait con, quoi.
6: C'est
2: donc, si tu veux faire comme les autres, tu le dis, y en a pas pour longtemps.
6: Ok.
2: Alors, tu réponds correctement à la question.
6: J'ai répondu, c'est ma réponse, c'est comme ça, c'est tout.
2: Ah, alors, parce que tu te mets un pouce.
3: Fais gaffe.
6: Ouais.
2: Et tu vomis.
6: Bah ouais.
2: Non, mais tu me. C'est ta réponse?
6: Bah exactement.
2: Et tu crois que tu vas continuer comme ça le débat?
6: Bah je sais pas, ça dépend.
2: Je sais pas.
6: Je pense que ouais, franchement ouais.
2: Bah moi je pense qu'à mon avis là t'as tout faux. Hein. Déjà c'est pas
6: bon,
2: ça.
6: Alors c'est quoi?
2: Déjà la boulimie c'est des personnes qui mangent de trop.
6: Ouais.
2: Merci pour le Larsen.
11: Voilà.
2: Donc la boulimie c'est des personnes qui mangent de trop.
6: Ouais.
2: C'est. Oui, Manu.
10: Après, vas-y, continue.
2: Non, Manu, si on a d'autres personnes.
4: On a personne. T'as viré tellement sauvagement les gens qu'ils flippent maintenant. Donc continue ton explication.
2: Ah non.
4: C'était juste ça que je voulais te dire.
3: Non, vas-y, continue. Tu parlais, Gérard, vas-y, continue. Finis ce que t'étais en train de dire.
2: Donc la boulimie, c'est des personnes qui mangent. Donc, qui mangent n'importe quoi à longueur de journée.
10: À quelle heure?
2: Non, mais à longueur de journée.
0: Et quoi?
2: Non, mais ils mangent de tout, hein.
3: Mais la boulimie, c'est un rapport avec les bols. Enfin, ils mangent des trucs dans des bols, pas du tout. Rien à voir.
2: Non. La boulimie, c'est, si tu veux, c'est quelqu'un qui a tendance à trop manger.
3: Trop manger.
2: Et donc, de n'importe quoi. Qui mange ce qu'ils veulent à longueur de journée. Par exemple, tu vois, on va pas citer la marque, mais t'en as qui peuvent manger de ça
10: toute la journée.
0: Oh les gars.
3: Non, on a dit pas de marque. Il l'a fait exprès, pas dire. Il a dit, on va pas citer de marque. Vous commencez pas.
10: Bon, Bouchard.
2: Bon, okay. les deux standards, vous allez faire votre boulot correctement parce que sinon on va faire venir Noémie et puis quelqu'un d'autre.
6: Quoi,
2: c'est pas toi qui commande, d'accord, c'est moi qui commande le jeudi.
6: Ouais, donc, mais pour l'instant, ta réponse, elle est toute pour avant.
3: Donc c'est toute la journée, la nuit aussi ou pas?
4: Non, mais il faut savoir si, genre, quand tu dis boulimie, c'est des chibres, les féculents, tout ça.
2: Non, mais de toute manière, c'est des gens qui mangent n'importe quoi toute une journée.
4: Donc ils peuvent manger des chibres à longueur de journée.
2: Mais de toute manière, tu as donné, par exemple, quelque chose. Tu vas lui dire, par exemple...
3: Quoi, par exemple, des chibres?
2: Non, mais elle va manger n'importe quoi, c'est-à-dire de la salade, tout ça.
4: Des chibres.
2: Mais non, pas des chibres.
6: C'est bon, le chibre.
2: Putain.
3: Pourtant, les chibres aussi.
6: Le chibre.
2: Bon, toi, je
4: par
2: sens
4: exemple, que... Quand on est, est-ce que quand on est boulimie, on est gros?
2: Bah oui, la boulimie, c'est quoi? C'est parce que t'es gros.
4: Est-ce que donner du caviar au cochon, c'est un rapport?
2: Mais non.
3: Est-ce que tu connais des gens de ton entourage qui sont boulimie?
6: Non.
2: Comment? Alors, gros pouce, au revoir. Allez, hop, terminé pour toi. Ça t'apprendra. Allez, hop, terminé. Hop, Manu.
10: Ça vient, on cherche. Ça vient.
0: Donc, tu peux peut-être un petit sondage, vite fait.
2: Ouais, on va faire un petit sondage parce qu'apparemment, ils ont l'air de se branler les couilles, là, au standard. Voilà. Alors, avez-vous déjà eu de la boulimie? Alors, 48% des gens répondent oui, mais c'est bien probable. 27% répondent que c'est leur problème. Bon, ça, c'est vrai, ça regarde chacun d'eux. 17% des gens ont porté plainte contre McGraw. Alors là, je sais pas du tout ce que ça veut dire. Ah. Et 9% sont plus intéressés par la bulimie. Alors, des gens qui portent plainte contre McGraw, à mon avis, niette. Bon, des gens sont plus intéressés par la bulimie, ça c'est leur problème. C'est eux qui voient. 27% répondent que c'est leur problème. Ça, c'est vrai que ça concerne la personne. Donc, si la personne est bien dans sa peau, c'est bien. Et 48% des gens répondent que oui, mais c'est bien probable. Alors là, je comprends pas du tout la...
3: Moi non plus, quoi.
2: Moi non plus. Je comprends pas, là, sur les 48% des gens qui répondent oui mais c'est... Oui, c'est bien probable. Probable de quoi?
3: Probable.
2: Bah oui, là.
0: D'être boulimique, peut-être.
2: C'est quoi, là? 48% des gens répondent oui, c'est bien probable. Et après, on n'a pas la suite.
0: Ça craint, ça.
2: Là, hop.
4: Une erreur.
2: Donc, si on n'a pas la suite du sondage, on peut rien faire.
0: Bon, Gérard, pour en revenir au débat sur l'IRC et sur le super site radiogérard.fr.fm, quand même.
2: Attends, Rigo. Fildard.
4: Il y a eu une erreur sur le sondage, je tenais à le signaler à l'auditeur.
2: Ah. Non, mais moi, je préfère te signaler, Fildard.
4: Oui.
2: Que c'est un avertissement que tu t'attrapes là.
4: Déjà.
2: Et déjà, je crois que le premier avertissement, tu vas aller voir dehors si j'y suis. Non, et on va faire venir Noémie.
3: Non, on va attendre un peu, on va lui laisser sa chance.
2: Non, non, mais moi je veux pas le savoir. L'autre, vas-y, je te la coule douce, je viens voir les Rigo, sondages. Vas-y. Donc, je parle à Rigo.
0: Donc, petite question de Judge de Lyon sur l'IRC qui te demande si on peut se faire opérer de la boulimie. Tiens, regarde, c'est là, lit.
4: Fais pas semblant.
2: Alors là, c'est vrai que c'est une opération, mais.
4: La thyroïde?
2: C'est une opération, et ça, de toute manière, on va en parler lors du débat.
4: Ah oui, tu vas parler de la glande thyrolienne.
2: Bon, ta gueule à toi. Allez, hop. Allez, hop. Bon.
4: J'ai trouvé des gens, GG, si ça t'intéresse.
2: Alors, vas-y.
4: Alors, il y en a un dans le 15e, donc faut pas aller le chercher. On accueille Wet Watcher.
2: Attends.
8: Bonsoir.
2: Ça. Déjà, pour commencer, on va bien être d'accord que le prochain que j'entends parler de ça, c'est simple, clair, net et précis, j'arrête. Donc. Alors, Manu.
4: Donc, je flippe un peu maintenant. Je flippe un peu. Calorix.
11: Ouais, bonsoir.
2: Bonsoir à tous. Calorix, on t'appelle d'où?
11: Alors, La Rochelle.
2: La fréquence
11: 109.9. Ah, qu'est-ce qui se passe?
3: Accueil aussi. Oh, chaud. Oh merde,
0: j'ai pas capté là.
3: J'ai absolument rien fait. Tu remarqueras que il y a que les micros en rouge et l'insert. Hein. Donc on commence pas à me regarder sur le téléphone. Hein.
4: Ah, t'as démonté l'idiote, t'es un enculé.
3: On accueille Petite Balance.
2: On dit pas.
3: T'as vu de quoi il m'a traité?
2: Je sais.
0: Petite Balance.
4: Je sais. Petite Balance.
3: Ta mère.
12: Bonsoir Gérard.
2: T'appelles d'où?
12: De Saint-Geneviève-des-Bois dans l'Essonne.
2: Comment?
12: Saint-Geneviève-des-Bois dans l'Essonne, 91.
2: Ouais, donc 101.9.
12: 101.9, bonsoir à tous les auditeurs qui restent, quoi.
2: Après,
3: il y a trop d'humour. Suppositoire.
11: Encore j'ai envie de câlin. Bonsoir.
0: C'est ton cousin.
11: Bonsoir.
8: Salut, Suppositoire.
3: Bonsoir.
12: Bonsoir à tous.
2: Alors, Suppositoire, au revoir.
11: C'est pas moi.
2: Suppositoire, tu lui dis bonne nuit.
0: C'est dommage parce que c'est peut-être un remède contre la boulimie.
11: J'ai envie de câlin.
2: Au revoir.
3: Tu vois,
4: ça y est, mais bon, vas-y.
2: Alors, je préviens là maintenant parce que là, ça commence à me gonfler. Il est minuit un quart.
12: Ouais.
2: Ça fait déjà.
12: Je l'ai pas mis une seule fois encore.
2: Oh, les bandes de câbles là!
4: Non, on se disait tous les trois que direct, Max, il est arrivé, direct, t'as commencé à gueuler, un truc de fou.
2: Non, non, ouais, mais moi, je vais vous dire une chose.
3: C'est la pète là, un peu.
2: Ouais. Ça fait déjà deux fois. Donc vous retrouvez des auditeurs, je veux pas le savoir. Je ne travaille pas comme ça, au revoir.
3: C'est marrant, tu me fais penser à
2: ça. Parce que là, pour l'instant, vous avez des auditeurs qui s'amusent à balancer « J'ai envie de câlin !» Alors ceux-là, qu'ils aillent se faire foutre.
12: Elle est excitée, la cochonne.
2: Et la cochonne à ton merde. Au revoir à toi. Alors, les trois auditeurs qu'on avait, bonne nuit.
12: Oh bah non,
2: et on va déjà s'écouter.
3: Déjà, j'ai pas de disque.
4: Ça marche bien.
2: Non, il n'y a pas de disque.
3: J'ai pas, on m'a pas donné de disque, là.
2: Toi, tu... tu me cales ça et c'est tout. Ça. Tu t'écrases. Maintenant, au standard, vous allez me prendre
4: petite
2: des gens
4: balance,
2: rapide.
4: À 12 ans.
2: Vous allez prendre des gens rapidement. Vous allez prendre des gens.
12: Vas-y, vas-y, vas-y.
8: Je peux répondre à la question?
2: Non.
4: Attends, petite balance, il a 12 ans et c'est la première fois.
2: Non. Je veux pas des gens de 12 ans.
12: Faut être sympa. Moi, je peux répondre. Je suis pas 12 ans, j'ai
4: 18 ans. Regarde, faut tenir encore 1h45.
0: On peut être boulimique à n'importe quel âge.
2: Oh non, je peux pas tenir avec deux cons comme ça.
4: Passe à l'arrêt,
2: change les. Non, allez.
0: Donc,
12: s'il te plaît.
2: Non, personne répond, vous avez. Personne répond.
12: Vas-y, calme le truc un peu.
2: Personne répond à la question.
12: Vas-y, fais ton taf.
2: Personne répond à la question.
12: Vas-y, travaille un peu. Vas-y, fais ton taf là.
13: Feignasse.
2: Alors, la feignasse, ça tombe bien, tu dégages, au revoir, allez, hop. Bonne nuit à ceux-là. Allez, Manu.
0: Allez, voilà, tout à fait.
2: Tu les vires tous.
0: Bonne chose de faite. Gérard, sur IRC, on a une petite question de Perforas ouf de Bab.
4: Non, mais calme.
0: Pour calmer, justement.
4: On va perdre l'audience.
0: Il voulait savoir à partir de combien de kilos devient-on boulimique. Et ça fait combien en grammes et en euros?
2: Non, ça en euros, on peut pas dire, mais en kilos, je vais dire une chose, ça dépend de ce que la personne mange déjà en général.
0: Et en grammes?
2: En grammes, tout ça dépend de la personne. Hein. Si la personne peut très bien manger des trucs hors. Éteins-moi le micro à fil d'or.
0: Des trucs qui font pas grossir, c'est ça que tu veux dire?
2: Non, mais il y a des trucs qui font grossir, il y en a d'autres moins. Mais il faut dire une chose, que la boulimie, c'est vrai, c'est un truc que les gens mangent, qui mangent et qui font pas attention.
0: Ah, d'accord.
2: Mais ça peut avoir des causes par la suite. Hein. Donc voilà.
0: Justement, il y a IR sur l'IRC, ouais, qui me demande si ça a un rapport avec les 35 heures, de manger pendant 35 heures.
2: Non, ça n'a rien à voir avec les 35 heures. Hein. Ah. Mm-hmm. Ça n'a rien à voir. Combien qu'on est, sinon, à quelque chose près.
0: On a descendu un peu du fait qu'on ait perdu des auditeurs à l'antenne.
2: Ouais, mais ça, je m'en doute.
0: Donc on est 6842.
2: Moi, 6842, mais on va récupérer rapidement.
0: Ouais, il y a l'hypercession.
2: Bon, alors, pour ça, on va s'écouter Gérard, le fils de mon oncle, avec les bons petits plans de régime et de logement à petit prix. On se retrouve tout à l'heure pour la suite du débat, en espérant qu'on aille des bons auditeurs, pas des caves.
3: Bah ouais, parce donc, que après, pouvez... c'est moi qui m'en prends plein dans la gueule, tu vois, et moi à chaque fois, ça... Non mais franchement, j'en parle avec Fidère, ça me déprime, quoi, parce que tu vois, à chaque fois, je me fais engueuler, quoi.
2: Par contre, il y a un truc que j'en ai marre, c'est j'ai envie de câlin, ça, je veux plus l'entendre ce soir.
3: Ouais, ça, mais moi j'y suis pour rien, à chaque fois, tu vois, je me prends après quoi, Maxime en gueule et tout ça, non, tu vois, c'est pareil, quoi.
2: C'est oh quoi.
3: Non mais franchement, Gérard, tu vois, c'est pas cool.
2: Olivier, s'il te plaît, t'es à l'arrière, tu le loupes pas constamment, d'accord?
3: Ouais, mais je veux bien parler de la boulimie, tout ça, tout
2: non,
3: ce que
2: non,
3: tu
2: mais
3: veux, mais à chaque fois, je me fais engueuler.
2: Pour l'instant, tu te la fermes,
3: pour
2: ou sinon...
3: Pour des conneries, finalement.
2: Bon, alors, tu vas retourner dans ton bureau et ça va être terminé.
3: Ouais, merde.
2: Comme ça, ça vaudra mieux.
3: Toujours pareil.
2: Non, mais pour te dire, Rigo, ce qui s'est passé, c'est qu'il y a un auditeur qui a enregistré la voix en samedi.
0: Ah, d'accord.
2: Et que maintenant, il y en a un qui s'amuse à dire j'ai envie de câlin. Mm-hmm. Et en fin de compte, c'est la voix à Sandy.
0: Et voilà. le rapport avec la boulimie, il est où?
2: Ben non, mais justement, quand t'entends de temps en temps j'ai envie de câlin, mm-hmm, donc c'est quelqu'un qui prend la voix à Sandy et qui s'amuse à la passer.
0: D'accord.
2: Donc voilà. Et on se retrouve tout de suite après. Donc vous pouvez toujours nous appeler au 0803 08 5000. On se retrouve tout de suite après pour la suite du débat.
3: D'accord. Après quoi?
2: Ben après le disque, Gérard, le slip de mon oncle, avec les bons petits plans de régime et de logement à petit prix. À tout de suite. Et voilà, vous venez d'écouter donc Gérard, le fils de mon oncle, avec les bons petits plans de régime et de logement à petit prix. Donc vous pouvez toujours nous appeler au 0803 08 5000. Donc maintenant on a fait tourner l'équipe. Donc toujours Rigo qui est sur l'internet, qui est
4: jamais lui.
0: Oh, bonsoir.
2: Qui est toujours là. Donc toujours. Noémie qui est au standard.
14: Salut.
2: Manu qui est toujours en standard, qui attend vos appels, et on a mis Fildar à l'aria à la place d'Olivier de la pro. Voilà. Donc
4: je
2: alors
4: vais te demander une augmentation, parce que l'aria c'est plus important que le standard.
2: Non, alors pour ça on va appeler, pour ça on accueille Pest Personne, 19 ans, de Poitiers, 94.1.
15: Bonsoir Gérard.
2: Bonsoir à toi.
15: Merci.
2: Alors voilà, qui c'est qui a un Manu?
16: Non, enchaîne.
2: Non, Manu, ouais. J'espère que t'as bien, tu leur as bien dit que comment que ça se passait, qu'on n'aille pas de porte à bas.
4: Ah, j'ai dit que t'étais très susceptible et qu'il fallait être gentil, ouais.
2: Donc, Bifidus actif, 20 ans de Lyon, 91.7.
7: Oui, c'est exact. Bonsoir Gérard, bonsoir l'équipe. Et bon anniversaire, Rigo.
0: Merci ma pote.
4: Bonsoir.
2: Dieterix, 21 ans de...
4: Dieterix, Gérard.
2: Ah, Dieterix, pardon. Ouais.
6: Bonsoir.
2: 21 ans de Marseille, 103.1.
6: Tout à fait. Bonsoir, bonsoir l'équipe. Happy Birthday, Rigo.
0: Merci.
6: Ouais, ouais.
2: Bon, pote.
4: Non, un peu fini les birthdays. Là.
2: Et puis le dernier,
4: Lipoussution.
2: Lipoussution, 27 ans de Lille.
6: Oh, oui, bonsoir, 27 ans de Lille. Bonsoir, bon anniversaire.
2: 87.7.
6: Exactement.
0: Merci. Bon pote.
2: Donc voilà. Alors maintenant, les prochains auditeurs qu'on va avoir, je ne veux plus entendre d'Happy Birthday.
6: Attends, c'est
2: non,
6: pour
2: non,
6: Rigo.
2: Mais ça y est, c'est terminé.
6: C'est pour Rigo, merde.
2: Non, mais il n'y a pas de merde.
6: Ouais,
2: maintenant,
6: c'est ton anniversaire.
2: Ça y est, c'est terminé.
0: On n'a pas tous les jours 16 ans, quoi.
2: Non, mais ça y est, c'est fini. On n'en parle plus. Ok. Alors, on va quand même poser la première question après les petits problèmes qu'on a eu sur, les premiers. Alors, que représente la boulimie pour vous? Alors, j'espère que vous allez répondre correctement ce coup-là. Donc, on va demander à PES personne.
8: Alors, la boulimie pour moi, c'est des femmes en général, qui sont en déprime, leur mari, il est bas.
2: Tu vois, attends, déjà, je te coupe. Mmh. Déjà, la boulimie, c'est pas quelqu'un qui bat une personne.
8: Non, écoute-moi, que je veux bien terminer la phrase, s'il te plaît, Gérard. Mmh. La femme, tu vois, si tu veux, elle est triste. Donc elle réfugie sa tristesse dans la nourriture, elle mange et voilà quoi.
2: Ouais, mais tu crois que c'est quelqu'un parce que t'as dit que c'était parce que non merci pour la
8: de quoi.
2: Non Pildar
4: quoi,
2: tu cet appareil photo tu le redonnes à celui à qui il appartient. Je ne veux pas de photo pendant les débats.
4: D'accord.
2: Merci.
4: Okay.
2: Donc, je réponds à ta question, PES personne, tout à l'heure, parce que si on écoute bien ce que t'as dit, t'as dit c'était une personne qui souhaitait taper dessus.
8: Oui, parce qu'elle peut être, influencée, tu vois, son mari la tape, il a envie de divorcer, elle est triste.
2: Non. Attends, je vais te dire une chose, une personne boulimie, c'est pas parce que c'est une personne que son mari lui tape dessus, c'est
8: non,
2: faux.
8: Pas forcément, mais en général, quoi. Ça peut être un facteur.
2: Mais attends, non, mais on garde. Donc c'est ta supposition.
8: Oui.
2: Disons, c'est ta réponse.
8: Tiens. Oui, ma réponse, mais il n'y a pas que ça, ma réponse. C'est bon, je savoir que ça, il y a ça.
4: PES balance, là, il dit que.
2: Non, PES personne.
4: Ouais, PES personne, il dit qu'en fait, c'est des facteurs qui tapent les femmes boulimiques.
2: Pour lui, ça serait quelqu'un qui tape sur une femme. Rigo, une question importante, IRC. Attention, l'IRC.
0: Ouais. Non, c'est par rapport à.
2: Attends,
0: un
2: tu
0: autre
2: me coupes
0: truc
2: ça.
0: Rien à voir.
2: Attends, tu je me coupes ça. Oui, merci, Pildar. Oui. Je préfère tout de suite prévenir les auditeurs sur l'internet.
0: Tout à fait.
2: Que ceux qui s'amusent à parler de Sandy et du pont de l'Alma, ce n'est pas la peine. De bande d'entendeurs, salut.
4: Pas de conneries.
2: Voilà. Non, il fonctionne pas.
0: Si,
2: il fonctionne pas, il est éteint. Oui, alors Rigo.
0: Il y a une question de Dame qui te demande si les boulimiques peuvent devenir récidivistes.
2: Comment ça? Ah ouais, mais faudra peut-être qu'il précise le fond de sa question, parce que là, récidiviste, c'est quelqu'un qui ressort de prison. Mais c'est ça qui veut dire.
0: Ouais.
4: Alors, en fait, est-ce que tu grossis en sortant de prison?
0: Voilà, parce qu'il y a des gens qui vont en prison pour ça, donc ils voulaient savoir.
2: Déjà pour le rassurer, c'est pas en prison que tu arrives à manger comme ça. Hein.
0: Déjà, je fais juste une parenthèse comparé à ce que tu disais tout à l'heure. Il y a Thalassa sur l'IRC qui me demande le rapport entre Sandy et le pont de l'Alma. Ça, faut arrêter.
2: Hop, c'est qui lui?
0: Thalassa.
2: Alors Thalassa, tu peux aller te faire foutre. Je répondrai pas à ta question. Alors tu peux continuer à poser des machiner, mais je répondrai pas. J'y répondrai pas. Donc tu me remets les auditeurs, Fildar, okay, merci.
4: D'accord.
2: Alors Bifuduf actif.
13: Salut, c'est Patrick, la voix du mélo.
7: Oui, Gérard.
2: Bifidus.
7: Pour moi, la boulimie, c'est une maladie qui atteint les femmes plutôt jeunes, donc les jeunes filles.
2: Justement, on...
6: Non, les jeunes boudins,
2: oui. Non, mais justement, c'est une question qu'on allait parler. Alors, donc, tu réponds quand même à la première question.
7: Mais j'y réponds. Je te dis que ça touche plutôt les jeunes filles qui ont du mal à accepter leur corps en tant que tel. et qui donc se le déforme en mangeant trop ou en se faisant gerber, en se mettant des pouces dans la gorge. Le jeune homme tout à l'heure que j'ai entendu avait raison, oui.
2: Non, mais.
4: C'est pas de la boulimisme, ça, c'est de l'anorexisme.
2: Oui. Et justement, voilà. Voilà, justement. Attendez.
12: Oh, camouette un peu.
2: Il a raison. Merci. Oui, Rigo.
0: Oui, donc justement, il y avait une question très intéressante de Destroy sur IRC qui demandait si les boulimiques peuvent devenir anorexiques. Si oui, dans quel sens?
2: Justement, on vient de le dire. Mm-hmm. On vient de le dire en se mettant des doigts dans la gorge. Juste, non, pas dans le cul.
4: Non, ça,
2: on
4: ça
2: est
4: fait,
2: poli.
4: Ça, c'est, visé, ah,
2: ça, c'est vulgaire. Ça, c'est autre chose. Oui. Non, mais c'est vrai que.
12: Ça,
7: alors, moi, enfin... Sandy, j'adore la sodomie.
4: Mais ça, tu vois, c'est ça, quoi.
2: Bon. Alors. Fildar!
4: Moi, j'ai fait rien à moi!
2: Fildar!
4: C'est
2: ça
4: pas
2: suffit!
4: Moi.
0: Ça va tourner.
2: Max!
4: Mais on déconne,
0: au cri de la bête.
2: Ça, je m'en doutais!
12: T'inquiète!
2: Je m'en doutais!
4: Vous avez déjà dit le fait de transpirer, merde!
2: Je m'en doutais!
12: Donc,
2: je m'en doutais du coup!
4: Donc, l'anorexie, c'est la différence de la boulimie. Donc tu voulais demander à qui?
2: Non, je m'en doutais du coup.
4: C'est pas nous.
2: Que ce soir vous allez me casser les burnes.
4: Mais non.
2: C'est toi qui le fais. Alors non. Arrête, Fildar, s'il te plaît.
4: J'arrête, promis.
7: Grave de chez Grave.
14: Je peux dire quelque chose?
2: Oui.
4: Ouais, vas-y.
14: C'est pas personne.
12: T'es un peu une
2: Noémie,
12: bébé, mais tu
2: on travaille au standard.
4: Il faut rien, c'est
15: mais
4: ça qui m'est dit.
2: Non, mais on travaille au standard. On laisse pas un micro. On laisse pas un micro allumé. On travaille.
4: Gérard, vas-y.
12: Allez, toi aussi, travaille.
0: On y va.
2: Alors, vous
4: Pèse personne, il voulait te poser une question.
2: Alors, pèse personne, ouais.
14: Non, en fait, c'est pas une question, c'est pour revenir à ce qu'il a dit. Je crois que c'était Fildar qui a dit ça. Moi, j'ai vu dans un reportage des.
4: Tu l'as bossé le débat. Rassure-moi, tu l'as bossé le débat, pèse personne.
14: Ah oui, bien sûr.
4: Parce que tout son collège écoute, hein. Donc,
12: Ok, vas-y.
0: Ah, c'est ton cousin.
2: Attends.
4: La honte.
12: C'est son cousin. Dit à la CPE, tout ça. Ça, monsieur Spirouli ?
2: Pèse personne.
14: Oui, écoute-moi, donc.
2: T'as pas 19 ans, d'accord ? Tu te fous de ma gueule.
14: T'as 12 ans. Et t'as, pas
2: t'as 12 ans. Allez, t'as pas le droit d'être sur l'antenne à ce soir-ci. Au revoir.
7: Ici, le CDI.
12: Ouais.
2: T'as
12: tes parents, là.
2: Manu, s'il te plaît.
12: Fais voir un billet rose, là.
2: Manu. Tu, Manu,
4: oui,
2: s'il
4: quoi,
2: te plaît,
4: quoi.
2: Tu me vires personne.
4: Je crois que c'était Keneda en vrai.
2: Non, tu me vires. Tu me vires pèse personne. Tu lui dis que c'est la dernière fois que.
4: Il se rachète un nom et
12: il
4: un
12: bail. Internet, hop là.
2: Il retourne chez papa et maman.
12: Ok, la vanne.
2: Ah putain, je savais pas qu'il avait 12 ans celui-là.
12: Ah, tu m'étonnes.
4: Et t'as
2: alors,
12: tu l'as bien niqué. Hein.
2: Bifidus actif, tu voulais dire. Donc, toi, pour toi, la boulimie, la boulimie, ça a un rapport avec l'anorexie.
7: Bah alors que je t'explique la différence entre la boulimie et l'anorexie.
12: Mm-hmm. Pas trop compliqué, hein, quand même.
2: Non, mais allez-y.
7: Non,
2: hey. Attends. Bifidus.
12: Ah, mais je sais, elle a fait boulimie de dog.
7: J'ai fait un dog de boulimie, moi.
12: Ouais.
2: Bifidus.
7: Oui.
12: T'as bouffé des pépites.
2: Diététix. Diététix.
12: Oui.
2: Tu te calmes.
12: Oui, bien sûr.
2: Et l'hyposition là.
12: L'hyposition s'il te plaît.
2: Ouais, alors.
12: Mais moi je suis un peu guédard dans le débat parce que je croyais que boulimique c'était le frère de Gros Quick, donc faudrait que tu m'aides un peu.
2: Pour l'instant tu vas te taire un petit peu.
12: Tu fais cacao toi.
2: Okay. Hein, tu as bouffé du banania.
7: Ouais.
12: Ok.
2: Donc,
7: champion de la.
2: Donc pour l'instant vous êtes tous les trois parce que là on vient de virer un jeune de 12 ans.
4: Je viens de retrouver quelqu'un.
12: Boîte à
7: un jeune Albert.
4: Eh oui.
2: Alors on récupère.
4: On accueille Carlos Lagros.
2: Carlos.
16: Bonsoir à tous.
2: T'appelles d'où Carlos? T'as quel âge?
16: J'ai 25 ans. Moi j'aime ta barbe. Merci.
7: Je kiffe ton papayou.
16: J'ai un bouc.
2: Agen, quelle fréquence?
16: Agen 102.7.
12: Bonsoir.
16: Bonsoir.
12: C'est bon anniversaire 107. À Rigo quand même.
2: Non mais ça y est, c'est terminé. Hop.
0: Ça me fait toujours plaisir quand même.
16: Bon anniversaire.
2: Bon alors.
16: Donc moi je suis boulimique.
2: Ouais.
16: Déjà, je tiens à le dire.
12: Mmh. C'est alors, pas cool, ça.
16: Hein, ouais,
2: non, mais attendez, laissez-le parler.
16: Ouais, c'est une maladie grave. Mmh. Je trouve qu'on prend trop ça à la rigolade.
2: Non, attends,
16: déjà,
2: attends.
16: C'est pas
2: attends.
16: Ça se marre, ça.
2: Oh, Carlos. Carlos.
16: Oui.
2: Carlos, tu m'écoutes. Pour l'instant, je prends pas ça à la rigolade, ça, c'est les autres auditeurs. Mais moi, non. Je vais te dire une chose, que c'est vrai que c'est une Oh, s'il vous plaît, les
16: c'est
2: auditeurs.
16: C'est une maladie horrible.
2: Les auditeurs derrière, s'il vous plaît, vous me laissez parler avec Carlos, s'il vous plaît, merci. Donc Carlos, tu me laisses Carlos en air.
16: Voilà.
2: Donc Carlos.
16: Oui.
2: Donc c'est vrai que c'est une maladie qui est quand même assez.
16: Assez grave. Hein.
2: Assez grave. Et donc c'est vrai qu'on n'en rigole pas. Parce que moi, personnellement, j'ai voulu faire un débat là-dessus, parce que je pensais qu'on allait avoir plus de personnes qui auraient été atteintes par ça.
16: Bah écoute, moi je l'ai chopé là, cet après-midi, je savais que t'avais...
2: Non. tu l'as pas, tu peux pas la choper en espace de...
16: J'en ai pas à 4 heures, j'ai mangé mes BM et après j'ai enchaîné direct.
2: Mais
16: avec
2: c'est ça, t'as raison, fous-toi bien de ma gueule.
16: Il a pris 40 kilos d'un coup et tout.
2: Mais c'est ça, t'as raison.
16: Mais
2: t'as raison, fous-toi bien de ma gueule. Alors comment
4: on devient boulimique, genre.
0: Voilà.
2: Bah, comment
16: c'est une pulsion, je veux dire, ça

0: raison.
1: Attends, on était en train de dire.
0: On était en train de parler ça.
2: Stop. Carlos, on lui dit au revoir.
3: Bah non, mais qu'est-ce qu'il a fait, Carlos, t'es complètement ouf comme mec.
2: Carlos, on lui dit au revoir. Je ne veux pas avoir de problème avec la, avec les gens. Enculé, alors va te faire le foutre, toi, espèce de pétasse. Ok, l'enculé, il va t'en, il t'emmerde. Alors, Carlos, au revoir.
0: Gérard, pour calmer le débat, j'ai une très bonne affirmation sur l'IRC. En fait, quelqu'un qui te demande, c'est
2: bon, Noémie.
0: The Penguin.
2: Noémie, tu fais ton boulot ou sinon tu dégages.
0: Noémie, tu fais chier.
4: Gérard,
2: tu dors.
4: Arrête de gueuler.
2: Là, ça commence à bien faire.
4: Toi aussi, arrête de gueuler, c'est chiant.
2: Maintenant, tu fais ton boulot correctement. Parce que moi, je vais pas continuer jusqu'à 2h15 avec une personne qui est en train d'écouter et pas de prendre des appels.
5: Oui, Gérard.
2: C'est clair, net et précis. Deuxième avertissement.
0: Ah, déjà. Deuxième, toi.
2: Rigaud.
0: Oui, alors c'est moi. The Penguin qui te demande de confirmer qu'on peut être anorexique du cerveau et boulimique du cul.
2: Non. Parce que l'anorexie et la boulimie, c'est pas du tout pareil.
1: Oui. Tu peux, c'est la différence.
2: La boulimie, c'est quand tu manges de trop, tu... Mm-hmm. Bon. Tu manges, mais tu sais pas ce que tu manges. Et pas à force de manger, tu prends du poids. Et l'anorexie, donc ça c'est un problème. Il faudrait peut-être qu'on puisse avoir des gens, mais pas des nazes, pour parler de ça, parce apparemment on n'a pas assez de personnes qui puissent nous aiguiller là-dessus. Mais l'anorexie c'est à peu près pareil. C'est des gens qui se mettent des doigts dans la gorge pour se faire vomir.
5: Mais Gérard, ça c'est pas Gérard, bon. Dis-moi, il y a des vaccins ou pas?
2: Mais justement
1: non mais Gérard, les anorexiques c'est ceux en fait qui mangent mais qui font pas caca.
2: Non.
1: À la défense
2: Mais attends Fildar s'il te plaît.
1: La différence de la boulimie.
2: Mais attends. Pour l'instant, on parle de Noémie me parle d'un truc. Est-ce qu'il y a des vaccins? Non. Ouais. Il n'y a pas de vaccin pour ça. Il n'y a même pas à l'heure actuelle on peut pas savoir s'il y a un remède pour ça, pour ces gens-là. Oui. On ne peut pas le savoir.
5: Et c'est contagieux ou pas?
2: Non, pas du tout. Non, c'est pas, ça s'attrape pas. C'est pas une maladie comme tout
1: comme
2: à l'heure.
5: Et une fois que tu l'as à vie ou pas?
2: Ah bah oui, ça.
6: Sandy, elle est dans la merde.
2: Sandy, à ton merde, ok. Alors, l'hypposition, bonne nuit. Allez hop, Manu, s'il te plaît, tu dis au revoir à l'hypposition, ouais. Comme ça, ça y apprendra.
1: J'avais une question,
5: c'est
1: Gérard.
5: C'est génétique ou pas?
2: Attendez, oh. Pas tous à la fois.
5: Gérard, c'est génétique ou pas?
2: Qu'est-ce que tu dis? On n'est pas la maternelle,
5: j'ai
2: hein.
5: J'ai posé une question, Gérard.
2: Bon, alors, c'est quoi?
5: Tu devrais savoir.
1: Je sais pas ce que ça veut dire génétique.
5: Si ton papa est
2: bien mis, quoi. Oh merde! Chiant la famille! Chiant la famille! Merci. Bien Manu, chaud. Noémie, ta question, j'y répondrai pas, d'accord?
5: D'accord, okay. J'ai dit famille.
2: C'est justement la question que tu me parles. Est-ce que ça peut s'attraper avec la famille? On va en parler. Est-ce que des gens de la famille sont boulimiques? On va en parler.
0: Savoir si c'est héréditaire en fait.
2: Ouais,
1: moi
2: voilà.
1: J'ai une vraie question, un truc super, un truc intéressant, c'est est-ce qu'on est boulimique d'un seul endroit, genre boulimique du cul?
0: C'est bien ce que je disais. Ouais.
1: Ou boulimique du bide, ou boulimique
0: du cou.
1: Ouais.
0: Du cou.
1: Non.
0: Du cou,
1: ouais. C'est surtout ça qui m'intéressait.
2: Non.
1: Non.
2: Okay. Non, parce qu'en fin de
1: juste
2: compte,
1: pour savoir. Donc, t'es boulimique de partout, tu grossis partout.
2: Non, mais tu grossis.
6: Gros kiss, quoi.
2: C'est qui?
1: Genre boule de pu mystère, quoi.
2: Manu,
1: j'ai pas cité de nom.
2: Non, mais si, tu restes quand même poli.
6: Il a dit mystère, c'est bon, c'est bon, ça passe.
1: On grossit partout en même temps.
2: Ouais. Bah oui, automatique. Hein. Ça, okay.
1: C'était pour savoir, je me demandais.
2: Parce que de toute manière, pour perdre du poids, une fois que t'es comme ça, de toute manière, je sais même pas s'il y a un sport à faire.
5: Donc il fait de la boulimie, Rocco Siffredi. Non?
1: Mais attends, où est-ce que tu t'envoles, toi? Oh, t'es là pour faire des
5: questions.
0: Mais
5: non, mais
0: si tu veux participer au débat, t'appelles au standard.
1: Hein. Oh, dis donc, Noémie, oh. Hop. Je t'ai pas vu décrocher, mais pour voir ta gueule.
0: C'est vrai, décroche.
1: Non, mais. Gérard, c'est les débats de Noémie ou c'est les tiens?
2: Non, mais elle appelle au standard pour poser des questions.
7: Bon, toi, GG.
2: Oui.
1: Tu vas dans ton débat.
2: Bon, allez, deuxième question.
6: Finira comme un
1: peu. Attends, pour la deuxième question, j'ai un auditeur parce que t'en as plus que deux là. Gros port, 25 ans de Paris. Attention, la vanne.
6: Direct.
2: Hein? À la place de qui?
1: À la place de pèse personne. Et ouais, parce que t'as viré, ouais.
2: Attends.
6: Hey,
1: à côté, et à la place
2: Manu,
1: de
2: Manu,
1: Chaussure,
2: Manu.
1: Ouais.
2: Oui. T'as Carlos qu'on a viré.
1: Oui.
2: Et t'as l'opposition.
1: Ouais.

0: Donc,
1: à la place de personne, on accueille.
2: On a gros port, 25 ans par an.
3: Descends Marseille, je vais te faire voir ce que c'est la vie.
0: Donc, gros port. Gros port d'où ?
4: 25 ans de Paris.
2: 25 ans de Paris.
0: Donc, 101.9. Hein.
5: Bonsoir, Gérard.
0: Bonsoir.
6: Gérard, j'ai une petite question vite fait sur IRC que je comprends pas tellement. Tu vas pouvoir me l'expliquer peut-être. Il y a Starsky à Saint-Tropez qui te demande si ton pote Henri il serait pas boulimique parce qu'il paraît qu'il est attiré par les gros morceaux de barbac. Ah,
0: je réponds pas là-dessus. Terminé.
6: Je sais pas, moi.
0: Non, là, tu peux lui dire.
2: Tu lui dis
0: qu'il appelle. Tu même pas.
2: Tu lui dis qu'il t'appelle la semaine sur Europe 1. Hein,
6: ah, bon. Par contre, il fait un gros bisou à ta Obélix.
0: Ouais, non, mais elle s'appelle plus Obélix. Êtes-vous adepte de la boulimie en famille? Justement, la question. La question à Nomi, tout con. Ça, c'est.
7: Pourquoi, tout con?
0: Bah attends, c'est toi, t'as besoin de regarder les haut-parleurs et puis la pendule.
2: Les haut-parleurs.
7: Bah je regarde le temps passé, ouais.
0: Non mais tu regardes aussi s'il y a des
6: olives là parce que.
0: Non mais je crois qu'elle va dégager. Je crois qu'elle va pas continuer. Donc bipu.
8: Jeanne, c'est chaud, c'est bon. Allez, emmène-moi.
6: Je crois qu'elle veut des câlins.
5: J'ai pas tout compris là.
9: Ah, c'était Jeanne.
6: Je sais pas.
0: Merci.
2: Et en chaleur là.
0: Bifidus actif oui. Pour toi. Alors, êtes-vous adepte de la boulimie en famille?
5: Oui, alors nous sommes boulimiques.
9: Oh, la vieille question.
5: Dans la famille.
0: Non, mais attention, je précise.
2: Quand tu manges des bolinos.
0: Non. Oui. Mais non. S'il vous plaît, là, vous vous calmez là.
9: Bolino.
0: Bon.
9: Bolino.
0: Diététiques, au revoir Marseille. Allez hop, terminé pour celui-là.
10: Je vais accueillir un auditeur pour répondre à cette question.
0: Oui.
10: Poussachou.
0: Hein ?
10: On accueille Poussachou.
11: Oui, bonsoir. Bonsoir, je suis un Pokémon.
6: C'est une star au Japon.
0: Poussachou.
6: Comme les sumo.
0: Poussachou.
11: Ok, le mec.
0: T'appelles d'où ?
11: J'appelle d'une ville Pokémon.
0: Tu te fous de ma gueule ou tu prends le train ?
11: Ok.
0: Alors t'appelles d'où s'il te plaît?
11: Bon, allez, pour te faire plaisir, j'appelle de Paris, 100.9.
0: Voilà, c'est tout
2: c'est
0: ce que je veux.
2: C'est le premier parisien, c'est bien.
0: Ça fait déjà le deuxième, je commence à en avoir ras-le-bol.
5: Gérard, je peux répondre à la question?
0: Oui. C'est qui?
5: C'est Gros Port.
0: Ouais, ben Gros Port.
5: Oui, tu veux Gérard?
0: Bon. Alors,
2: mais laisse-le répondre, Gérard.
11: Bonjour, Freddy Mitchell.
0: Fildar,
2: oui.
0: Tu arrêtes avec ça parce que ça commence à me gonfler sérieusement.
2: Mais t'arrives même pas à faire la différence entre un son et un auditeur qui fait le son, tu vois. C'est
0: pour un son, ce n'est pas les auditeurs, c'est toi.
2: Merde.
0: Vos gueules.
2: Salut, c'est Guy Mitchell. Tu vois, c'est moi qui le fais. Tu crois que c'est un son? Ouais, vas-y, gros port, réponds.
5: Ouais, donc alors, je te réponds. Donc, la boulimie, ça se passe à deux moments de l'année, à Noël et au jour de l'an, surtout.
0: Gros port.
5: Non, franchement, c'est.
0: Gros port. Gros port. La boulimie, tu sais ce que c'est?
5: Oui,
2: c'est un sport.
5: C'est quand on se rend pas compte qu'on mange à la mort, quoi. On mange, peut-être qu'on éclate.
11: Et les tours, Adam.
0: Non, mais attends, Manu.
6: Putain, t'as la cote ce soir.
0: Hey, Manu.
2: Il kiffe mon cul, tu veux mon bout.
0: Hey, Manu. Tu me l'as chopé où celui-là?
2: Bah au standard, hein, j'ai pris des nouveaux. Hein,
0: non, mais grave de chier, grave celui-là.
2: Comment tu dis?
0: Eh, vas-y. Comment tu dis? Vas-y, quand t'en as marre de mes débats, tu dis.
2: Bah, je sais pas.
0: Rentre chez toi,
2: le clochard.
0: Non, ou
2: dégage l'alcool, ça dépend, c'est varié.
0: Enfoiré, va. Ok, attends, je retiens ce que tu viens de dire, enfoiré.
2: Ça y est, il me kiffe plus.
0: Viens me téléphoner, tu vois, comment que je vais t'envoyer chier, toi.
2: D'accord. Viens me téléphoner pour me demander de l'argent, tu vas voir.
11: Viens me téléphoner.
0: La ligne directe.
6: Bon, par rapport à ça, quand même, sur IRC, où on augmente énormément et où s'il y a des gens qui veulent des câlins, ils vont sur radiogérard.fr.fm.
0: Hein? Attends. Toi, pour l'instant, tu appermes, il n'y a pas de Radio Gérard. Oh! Tu me les coupes, merci. Oui. Il n'y a pas de site internet radiogérard.fr et point je sais pas quoi pour
6: FM,
0: pour
6: le canin.
0: Donc ça n'existe pas.
6: D'accord.
0: Non, mais la question.
6: Alors la question, c'était une question de dame qui se demandait, oula j'ai un peu perdu le fil, mais ça va me revenir très vite. Oui voilà, est-ce que le fait de voir un boulimique manger peut nous faire devenir boulimique?
0: Apparemment oui, parce que j'ai entendu
6: dire. Il se demande pourquoi tu n'es pas boulimique.
0: Bah pourquoi déjà pour commencer, c'est que moi je mange, j'ai beau manger ce que je veux,
1: Et je suis toujours au même poids. Non, mais je suis toujours au même poids. J'ai beau manger n'importe quoi. Je reste toujours à mes 50 kilos pour mes 1m60.
6: Voilà. Et pour ta gueule de beau gosse quand même.
1: Voilà. Noémie.
2: Et depuis qu'il t'ont tiré de la ferraille là, dans la cuisse, là,
1: ah ouais, t'as perdu combien? Non, mais ça, on en a rien à foutre.
2: T'as perdu combien?
1: Ça, je sais pas. Noémie.
6: Tu sonnes plus à l'aéroport.
7: Bah, Noémie. Gérard, ça tombe bien que tu me donnes la parole. La boulimie,
1: non,
7: c'est quand même.
1: Mais Noémie, s'il te plaît.
7: Entre les hommes
1: Noémie,
7: et les femmes, non, tu crois pas?
1: On s'en fout de ta question. Noémie, c'est la dernière fois que je te vois.
2: Mais Gérard, t'as pas fait sub de co?
1: Non, mais Noémie, c'est la dernière fois que je te vois. Avec le casque sur les oreilles, ouais. En train de décrocher, ouais. Et de dire allô sans prendre la personne en direct. Ouais. Okay. Ok. De savoir de, okay. Sur quoi. C'est la dernière fois que je t'avertis.
7: Donc, troisième avertissement.
2: On peut reprendre le débat ou Gérard, ouais. Ou tu
7: j'en
2: encore,
7: ai droit à combien des avertissements?
1: Encore un et après c'est la porte. Alors, qu'est-ce qu'on a? Un gros port, ouais alors.
12: J'ai un truc à te dire aussi.
1: Ouais.
12: Tout à l'heure, t'as dit, ouais, je sais pas s'il y a un remède pour les gens qui sont boulimiques.
1: Ouais.
12: Alors moi, je vais te répondre là-dessus. Il y a un remède. C'est ouais. Une intervention chirurgicale.
1: Ouais.
12: Qui consiste, en fait, à se mettre une base dans le ventre.
13: Bonjour, c'est Eddie Mitchell.
12: Allô?
1: Fildar.
2: Mais j'ai rien fait.
1: Fildar.
2: Attends, on peut rire quand c'est drôle, non?
6: Trois. Ouais, quand c'est drôle, on
2: peut rire.
6: Trois.
2: Oui, je suis de trois, je sais, oui.
1: Trois
2: semaines, oui, ce week-end, je sais. J'y serai.
1: Trois avertissements.
13: Oui. Ok Gérard, super. Vas-y, enchaîne. Bon, je viens de te foutre un gros coup de tête à la sortie de la radio, quoi.
2: Donc, gros port,
1: qui
2: a dit
1: qui c'est
2: ah, ouais, c'est.
1: Gros port, au revoir.
13: Allez hop.
1: Hop, au revoir, gros port.
12: Déconne ou quoi? Je réponds à qui?
13: Allez hop, ouais, on discute pas ici.
6: Ça suffit, les gros ports.
2: Non, mais il disait que.
13: Okay, le mec.
2: On pouvait se mettre une bague dans le ventre pour. C'est ça?
14: Autour ah. D'estomac, ouais. Mm.
1: Non, pas du tout, c'est pas du tout la question. Apparemment.
2: Et pour l'alcool, il faut se mettre un bouchon dans le ventre, c'est ça?
1: Non, mais apparemment, vous avez décidé quoi là de soi?
2: Non, mais moi j'ai rien décidé, moi. Tu
1: non,
2: sais,
1: mais
2: ça dépend,
1: je sais pas. Non,
2: ça
1: mais
2: dépend
1: attends.
2: De toi si tu veux.
1: Non,
2: de
1: non,
2: mon
1: non,
2: corps,
1: non. Non, non, mais pour non, mais pour l'instant.
2: Y a pas de problème, moi
1: non,
2: je suis
1: non,
2: pas
1: mais
2: avec
1: pour
2: toi,
1: l'instant,
2: hein.
1: Je sais pas. Je sais pas ce que vous avez décidé de faire ce soir.
2: Bah, on voulait faire une surprise à Rigo, hein.
15: Joyeux anniversaire, Rigo.
16: Faites le joint,
15: joyeux anniversaire. Joyeux anniversaire, Hugo. Joyeux anniversaire.
6: Ça me fait très plaisir.
16: Ouais. Est-ce que t'es poussé à ton âge?
6: Si vous voulez me faire un cadeau, allez sur radiogérard.fr.fm.
13: Oh la pub de ou arnettedefun.fr.fr. Il déchire pas mal ce site aussi.
1: Eh ben, pousse à touche, au revoir.
2: Pousse à tchou.
16: Bon, c'est pas grave, j'ai deux autres auditeurs. Pour combler le vide, j'ai Spring Fellow Hawk.
13: Oui,
16: c'est pas ce qu'il fait là.
17: Bonsoir à tous.
1: T'appelles d'où?
17: J'appelle de Boulois. C'est pas mal ça.
1: Fréquence
17: 102.7.
1: Non, mais te fous pas de ma gueule en cherchant les fréquences, d'accord?
17: Ok,
1: 102.7.
17: 104.2, je me suis trompé.
1: C'est ça, 104.2.
16: C'est pas grave, je vais vérifier. Et on accueille aussi Henri Cantonnet.
18: Oui, bonsoir. Bonsoir,
1: t'appelles d'où?
18: Bonsoir, j'appelle d'Orléans, c'est 108.8.
19: Salut Henri.
18: Bonsoir tout le monde, Happy Birthday.
1: 108.8, ça m'étonnerait.
18: Si, c'est à 608.8 d'Orléans.
1: Manu, tu me contrôles la fréquence.
16: 104.2.
2: Tu me fais la pression aussi.
16: 104.2. Tu veux que je te fasse une petite vidange, mon Gigi?
1: Bifidus, qui est toujours là.
19: Ouais, je suis toujours là, ouais.
1: Donc, la question suivante. Existe-t-il un vaccin ou un remède contre la boulimie? Ben justement, on en parle. Toi, c'est Lyon 91.7?
19: Ouais, c'est ça, mais on n'a même pas répondu à la question d'avant. Hein.
1: Ben, si tu veux répondre, vas-y.
19: C'est en famille, c'est ça?
1: Ouais, ben justement, on a assez fait le tour de la question.
19: Ah
1: hein.
19: Ouais, bah ouais, si tu le dis, ouais.
1: Non, mais vas-y, si tu veux répondre là-dessus.
19: Bah non, parce que moi, je te disais, nous, on est boulimique de mère en fille et de père en fils. Et en fait, nous, on mange des fibres à longueur de journée. Comme,
1: ouais, mais la question... je m'excuse de te couper.
19: Ouais, non,
1: Non, mais la question que je me pose,
19: ouais.
1: Est-ce que c'est parce que il y a une question justement là-dessus que,
19: oh là.
1: Sur des reportages que j'ai pu voir.
19: Mm-hmm.
0: On n'a pas pu le savoir. Mm-hmm. Mais est-ce que c'est dû par rapport aux parents ou tout ça? Est-ce que c'est depuis la naissance?
17: Aussi, je me pose cette question.
19: Depuis la naissance, je pesais 7,9 kg à ma naissance.
17: Mm-hmm.
19: Et depuis, quoi.
0: Non, attendez, s'il vous plaît, derrière. Henri et Spink, là.
18: Un bon roast beef, quand même.
0: Non, attendez, s'il vous plaît.
17: Bah, écoute, sa mère a couché d'un roast beef.
0: Oh! Qui c'est qui vient de dire ça? Henri, au revoir, allez. Henri,
2: c'est pas Henri.
0: Je veux pas le savoir. Allez,
17: il veut pas le savoir.
0: Allez, bonne nuit.
17: Non,
0: parce que là, justement, on est en train de poser une question.
6: Ouais.
0: Je suis en train de poser une question sérieusement à Bifudus. Je voudrais bien que... Qu'on aille des trucs sérieux, pas des cons qui disent n'importe quoi.
19: Ouais, okay. Moi, je suis sérieuse comme fille.
0: Non, mais là, c'est un truc à savoir, c'est de savoir est-ce que c'est dû par rapport aux parents ou pas. Mm-hmm. C'est là parce que moi, j'ai vu des reportages et apparemment, il y en a qui disent que oui.
19: Oui.
0: D'autres, c'est parce qu'ils mangent de trop. Mais c'est dû à quoi? Est-ce que c'est dû par rapport aux parents au départ? Oui. Ou est-ce que c'est une maladie vraiment que les gens ne peuvent rien faire dessus? Justement, là, existe-t-il un vaccin? Donc, oui. C'est à peu près ça qu'on va poser.
19: Oui.
0: Donc, je sais pas...
19: Bah nous c'est deux familles quoi. Alors je sais pas, il y a peut-être une autre solution, mais nous on mange des fibres de mère en fille et
0: ouais, mais de toute manière déjà au départ tu me disais que tu pesais 7,5 kg à la naissance.
19: 7,9 kg, ouais.
0: 7,9 kg à la naissance.
19: Ouais, beau bébé, hein.
0: Ouais. Ouais, d'accord. Non, mais c'est pas. Non, mais la question n'est pas là. C'est vrai que déjà 7,9 kg à la naissance, ça fait quand même beaucoup.
19: Oh non, c'est la moyenne.
0: Spind.
17: Ouais.
0: Tu peux répondre en...
17: Ah non, mais j'écoutais et puis je trouve ça...
0: Ouais, non, mais...
17: 7,9 kg,
0: mais...
17: c'est beaucoup quand même. Hein.
19: Non, c'est la moyenne.
17: Ah bah dis donc.
0: Bon, c'est qui là qui s'amuse à mettre cette musique?
17: C'est rien, c'est mon jingle.
0: Bon, Spind.
17: Oui.
0: Tu mets un ça?
17: Non, c'est pas moi, je sais pas d'où ça sort. Hein.
0: Question... auditeur.
6: J'avais un sondage, mais auditeur avant.
16: Oui. Auditeur, donc...
17: Oui.
16: Ouais, je sais. On accueille Grosse Rillette.
14: Bonsoir.
16: Et on accueille Gras Double. Et répond pas.
0: Grosse Rillette.
14: C'est toi.
0: T'appelles d'où?
14: Alors j'appelle du Mans et la fréquence c'est 90-10. Ouais,
0: 99.
6: Rillette du Mans.
14: Ouais.
0: Et l'autre?
6: C'est chaud.
0: Et l'autre?
14: Gras Double. Bon anniversaire, mon pote.
0: Et Gras Double.
6: Merci mon pote.
14: Bonsoir Gérard.
0: T'appelles d'où?
14: De Nice.
0: Ta fréquence?
14: 103.8.
0: 103.8.
14: Tu l'as
17: vu Pokémon?
0: Attends, 103.8, il soude ma gueule, c'est lui là ou quoi là?
2: Mais non, 103.8, c'est la fréquence.
6: Ça va jusqu'à 107.
14: Attention, FM.
17: Quand on a des Pokémon, mais Gras Double, c'est bien Pokémon.
0: Bon,
14: tu me les
0: coupes. Tu me les coupes là, s'il te plaît, ils vont se calmer un petit peu là.
6: Donc sur IRC, j'ai un sondage réalisé par Davy1. Donc alors, sondage effectué à l'Institut Sainte-Marie d'Auxerre, 15% des boulimiques ont du mal à se reproduire faute de trouver leurs organes génitaux. 26% des boulimiques dorment avec des boules-quièces, 38% des boulimiques utilisent des gros cotons-tiges, et 89% des boulimiques voudraient bien se bouffer des tartes à la crème en pleine rue.
0: D'accord. Et on est combien sur l'internet?
6: Et on est monté, on est 8082.
2: Ah, ça commence à être chaud là.
6: Big up 882.
0: Depuis que tu reviens le gelé. Noémie, tu m'as contrôlé les deux fréquences qui me semblaient bizarres un petit peu.
2: Elles avaient leur papier et tout ou pas?
16: T'as été en province,
2: contrôlé. T'as la plastique verte.
0: Tu m'as contrôlé les deux fréquences?
7: Ouais, c'est bon.
0: C'est bien ça?
7: C'est bien ça.
2: C'est bon.
0: Bon,
2: c'est
0: bon. Alors, existe-t-il un vaccin?
2: Gérard?
0: Quoi?
20: Oh, est-ce qu'ils t'ont placé une sonde anale?
14: On fait la totale.
0: Ça te fait rire, un connard.
14: Viens.
17: On dit un point de suture qui vient de lâcher là, parce que ça sent le rat mort.
6: Ah ouais, ça pue la barbe à courir. J'avais plus l'habitude, c'est chaud.
2: Ah, j'ai pris des vieux postillons, je sais pas quoi là.
19: Ah, c'est radioactif.
14: Avec des bouts de panini là.
17: Il cherche à se reproduire.
0: Manu. Bon, Noémie.
14: C'est la parade.
6: Je pense que c'est Noémie, ouais, elle fait rien.
0: Et là, ça commence à bien faire. Manu. Tu me les attrapes, tu leur demandes qu'ils se calment. Parce que sinon, ils vont gerber. Bon, vite fait, bien fait. Et Noémie, tu as bossé.
6: Je lui dis.
0: Noémie, tu bosses.
6: J'explique, t'inquiète.
7: Oui.
0: Et Fildar, t'arrêtes tes conneries.
2: Mais j'attends que tu fasses un débat correct.
0: Pour l'instant, vous êtes en train de... Non mais ça va, Manu, tu peux éteindre ton micro au lieu de...
3: Avance dans les questions.
0: Bah ouais, mais pour l'instant, on en est à la troisième.
21: Ça fait une heure.
22: Troisième. Avance dans la vie, hein.
3: Non mais sérieux, quand même. Tu perds de l'audience.
22: Tu sais que tu bosses pour toi, même.
20: Oh, je te jure.
0: Bon, toi, tu la fermes au lieu de balancer. Bon.
20: Voilà.
21: Mais là, c'est ça. Les auditeurs.
0: Non, non. Ça, tu vas blesser les auditeurs.
21: Tu vois.
0: Ok.
21: Voilà.
0: Et je veux plus t'entendre. Je veux pas t'entendre toucher là. Ok.
21: Où là.
0: Ni là.
21: Ça fait quoi là? Ça fait
0: tu
21: rien.
0: Tu blesses les auditeurs.
21: Mais ils sont là.
0: Ouais, mais oh, tu t'amuses pas à me balancer n'importe quoi.
21: Je te balance rien, moi.
0: Ok. Parce que sinon, tu as gerbé.
21: Mm-hmm.
0: Tu as gerbé dehors pour tout jusqu'à la fin du débat.
21: Ouais, je balance rien.
0: Bon, Manu, bien, tu veux.
21: Oui.
0: Apparemment, tu les as pas calmés.
22: Si, si, mais ils sont très calmes.
19: Ah, on est très calmes.
0: Alors, existe-t-il? Existe. Quoi?
19: Je peux répondre à la question?
0: C'est qui?
19: C'est Gras Double.
18: Vas-y. Vas-y. Vas-y, AB.
19: Ça y est, je peux répondre?
18: Vas-y.
19: Donc, le seul moyen pour l'anorexique. Pour les boulimiques.
18: Vas-y, on t'écoute.
19: Vas-y, on est c'est de faire du sport et faire des régimes, quoi. Voilà.
18: Ah, okay. Ah, tu vas te faire déchirer demain à l'école. Hein.
19: Ouais.
0: Allez, t'as quel âge, toi? T'as quel âge, gros? Gras double.
19: Ouais,
0: Gérard. T'as quel âge?
19: 24.
0: Ouais, attends, mon cul. Allez, hop. Manu.
22: Oui.
0: Oui, quoi.
22: Tu cartonnes.
0: Ouais, c'est même pas la peine de.
22: C'est
20: pas la peine.
0: Non, non, mais c'est même pas la peine. C'est un jeune.
22: À tous ceux qui écoutent son bahut, il pleurait.
0: Attends, il a. Manu.
18: Bon, allez, filmez-moi.
0: Attendez. Il avait quel âge?
22: Ah, il avait 12 ans, je crois.
19: Mais il est pas mort.
18: Non, mais il est mort.
22: Entre
18: là.
22: 12 et 14.
18: Laisse tomber, il a pas
0: mort. Non, mais change de bahut.
20: Là, tu m'étonnes.
0: Change de bahut, mon pote. 103.8, c'était où cette fréquence? C'était.
22: J'en sais rien, on enchaîne là, GG.
0: Donc, existe-t-il un vaccin ou un remède contre la boulimie? Donc, je pense qu'on en a assez discuté là-dessus, hein.
19: Ouais.
20: Gérard?
0: Oui.
20: Faudrait que t'éclaires Starsky à Saint-Tropez qui a pas compris. Il demande si les boulimiques, c'est les gens qui font des concours de pétanque.
0: N'importe quoi, celui-là. Il appelle d'où?
20: Ah, je sais pas, c'est mon gars, internet. Starsky, à mon avis, il est de States.
0: Bon. De quelle manière se traduit la boulimie? On va demander à grosse rillette.
18: Oh, avec des mots, hein, moi je dirais.
0: Spind. Attendez, il nous reste grosse rillette. Spind.
18: Ouais,
0: et...
18: ouais, Spind, c'est moi. Quand je ferme un œil, je vois plus rien.
0: Tu te calmes, s'il te plaît, merci.
18: Il est là, Santini? Non, il est en train de faire des bricoles, là.
23: Ok.
18: Mais laisse tomber, quand il est dans l'hélicoptère, ça penche en arrière.
0: Bon.
23: C'est vieux, hein.
0: Noémie, tu me prends grosse rillette et Spink et tu essaies de
18: spring. J'ai qu'un œil quand même. Hein.
0: Tu les calmes.
23: Tu fais de violoncelle dans le générique.
0: Alors Bifidus. Ah ouais,
18: je suis tout en blanc. Nickel, avec une
19: canne. Oui.
0: Donc pour Bifidus. Toi,
19: c'est le remède, c'est ça?
0: De quelle manière se traduit la boulimie?
19: Bah tu grossis.
0: Mmh.
19: Irrémédiablement, tu grossis. Plus tu bouffes du chibre, plus tu grossis.
23: Ouais.
0: Non, mais tu penses que c'est dû à ça?
19: Oui. Non, parce que t'as quand même un transit intestinal assez performant, mais c'est en partie dû à ça, ouais.
0: Mmh. Ouais, mais de toute manière, on peut mélanger la boulimie et
19: par exemple.
0: Non. Et l'anorexie.
19: Mais je me demande s'il y a une boulimie de l'alcool. Mmh.
0: Bofidus.
21: Oui.
0: Bofidus.
18: Si, il y en a beaucoup.
21: Bofidus.
0: Oh,
19: j'aurais dû la faire.
0: Tu réponds.
19: Oui.
0: Pour l'instant, tu réponds bien, donc. Tu continues à répondre bien et tu cherches pas à midi à 14h sur l'alcool, sinon je te dis au revoir.
19: Bah non, mais c'est une question que je me posais.
0: Ok.
19: Surtout.
0: Non, mais moi, c'est moi qui te parle. Ok.
23: Ok.
19: Ok.
0: Ok. Okay. Okay. Ok. Ok, Manu. Manu, à toi la parole, vas-y.
18: C'est la déchéance.
22: Merci.
20: Vas-y, à toi.
22: On accueille Pousse.
23: Oh.
0: Encore? T'appelles d'où? T'appelles d'où, Pousse?
24: 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On est sur Fun Radio.
19: Il va falloir que tu trouves un autre fond de commerce. Hein.
18: Le nom de là-haut. Voilà, bonsoir.
0: Bon,
18: il me semble avoir que
0: je sens, je sens, je sens, tu sens, je sens,
22: tu sens pas bon, ouais.
0: Je sens qu'il va y avoir, et je sens qu'il va y avoir un gnagnon. Maintenant. Ok.
23: Faut que tu calmes avec les wakas là.
4: Il va manger Noémie direct.
23: Sinon je vais te foutre un coup de trompe dans la tête.
5: Il faut y avoir un quoi.
0: Un gnognon. Disque. 1h du matin, musique. Allez hop. On fait la réunion. On fait la réunion. On fait une réunion. Max, tu viens? C'est terminé, moi j'arrête. Allez hop. Bonne nuit.
20: C'est con, j'avais une bonne question. Hey.
0: Tu la mets dans ta gueule. Hein?
5: Oh putain, arrête, putain. Ça va trop loin, putain.
0: Là maintenant, vous me cassez les couilles. Du standard. Tu dégages. Allez hop.
8: Je me dégage.
0: Dehors.
5: Je sais pas.
0: Dehors.
5: Mais pourquoi?
0: Elle est pas capable de prendre des auditeurs. Dehors. Hop. Au revoir. Pilar dehors.
20: Ça va être dur.
0: Pilar dehors. Allez hop, Noémie dehors.
5: Depuis tout à l'heure, tu gères pas ton débat.
0: Noémie dehors.
5: Le problème, c'est que tu poses pas les questions, tu laisses les gens parler.
0: Mais non, mais attends. Manu
5: dehors. Non, non.
0: Je dirais une chose, c'est les mêmes auditeurs. Je commence à en avoir ras le bol.
5: Pas les mêmes, regarde, il y a plein de
0: listes. Attends.
5: Putain,
0: il
5: y a
0: des petits
5: qui
0: ont appelé là, avec leur collège, écoutaient là.
5: Quoi?
0: Attends, l'autre, il se fout de notre gueule. Alors, pile d'air dehors, je veux plus te voir. Noémie dehors. Noémie, c'est terminé.
20: Faut rappeler Olivier.
5: Putain, je vais appeler Olivier.
0: Non, il sort. Je travaille plus avec ça. Non, moi je travaille plus comme ça, c'est terminé.
5: Ça frappe les gens aussi.
0: Mais attends, mais merde.
5: T'as pas de respect.
0: Mais attends, mais ils s'amusent à passer des jingles. Attends, t'as l'autre, t'as qu'à 2000 et puis tout ça, non mais. Après, t'entends n'importe quoi, il faut arrêter. Ouais, puis ils se parlent entre eux dans les micros. Ah, si alors moi j'en ai marre.
5: Si tu leur
0: parles, il y a Crigo.
5: Tu gères pas bien les débats.
0: Mais ouais, mais qu'est-ce que tu veux faire?
5: Non, t'as baissé dans ton.
0: Mais ouais, mais même, de toute manière, tu peux pas travailler avec eux. De manière, quand c'est toi, tu travailles bien. Quand c'est moi, ils foutent de la merde.
5: Non, mais non.
20: Ça commençait bien. C'est que tu t'es trop énervé.
5: T'es trop énervé.
0: Non, mais là, maintenant.
5: Deuxième partie, ça va être chaud là.
20: Voilà, on va mettre un disque et ça va.
0: Et hop, t'envoies la musique là.
5: C'est quoi le type?
0: Mais j'en sais rien, moi j'ai même pas. J'ai demandé les.
20: Tiens, voilà une feuille.
0: Alors c'est la petite cousine du cousin avec prends du slim, foutre gousse chocolat. C'est quoi ça?
9: Parle devant le micro, c'est important. Parle devant le micro.
0: Ça.
9: C'est quoi?
0: Il est hors de question que je balance ça sur.
9: Mais c'est quoi la petite cousine?
0: Bah, attends avec mon nom de famille. Non mais ça veut dire quoi ça? C'est quoi ce disque?
9: Je sais pas moi, c'est une nouveauté.
0: Non allez, t'envoies Max et tu me diras ce que c'était. T'annonceras, et c'est tout.
5: Mais j'en sais rien.
0: On se retrouve tout de suite après.
9: C'est quoi, comment ça s'appelle?
20: C'est l'essentiel de feu.
9: Redis-le, je vois. Non. C'est la petite
0: feuille. Avec prendre du slim, foutre, gousse chocolat. Je sais même pas ce que c'est. Alors, on se retrouve tout de suite après au 0803-085000. Vous pouvez toujours nous appeler.
9: Non, mais faut que
0: tu mettes le feu. On se retrouve tout de suite après.
9: C'était trop le bordel.
0: Pour la suite du débat sur la boulimie, en espérant que l'heure un quart qui suit sera meilleure que la première. A tout de suite. Tu dégages.
23: Pourquoi connard?
0: Allez hop dehors.
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0: Et voilà, donc on venait s'écouter la petite cousine du cousin avec prend du slim foutre, gousse chocolat. Alors j'espère que la dernière ligne droite là, parce que la prochaine pause sera pas avant 35 minutes, je pense. Donc j'espère que ça va bien se passer, que vous allez répondre quand même correctement aux questions, et en espérant que vous n'avez pas à vous foutre de ma gueule, parce que là, il est hors de question que je continue comme ça, d'accord?
20: Ouais.
0: Alors.
20: Et Gérard, sur l'IRC, il y a Power Excess, il te demande d'arrêter un peu de gueuler, il se demande ce que t'as mangé quand même, parce qu'il trouve que ça devient lourd.
0: Ce que j'ai mangé, j'ai mangé du lion. On est combien sur l'internet?
20: Eh ben ça stagne un peu, on est aux alentours de combien? 8023.
9: Oh, c'est nul.
0: Ouais. 8023, non c'est pas nul.
20: Non c'est bien.
0: C'est bien, mais je voudrais quand même qu'on aille un peu plus haut. Un petit sondage avant qu'on accueille.
20: Allez plus haut.
0: Que doit-on faire pour devenir boulimique? Alors c'est bizarre parce que j'ai presque pas de lumière pour voir ce sondage. Fildar, s'il te plaît.
5: Ouais.
0: Merci.
5: Putain. Je te l'allume.
0: Alors 45, merci. Pas trop quand même.
20: Ouais, s'il te plaît.
0: Pas trop.
5: C'est
0: voilà,
5: bien,
0: là c'est bien.
5: Là, c'est bien là.
10: Tu la sens bien là? T'aimes ça,
5: bon,
10: elle
5: là.
10: Est bonne.
5: C'est
0: C'est bon? Eh non, mais au-dessus là. Voilà, merci. Alors 45. Alors que doit-on faire pour devenir boulimique? Alors 45% répondent en embrassant des grosses sans domicile. Alors là, j'aime bien parce que apparemment la première réponse qu'on a revient. Avez-vous déjà eu la boulimie? Donc 48% de répondent oui. C'est bien probable. Et on n'a pas la suite. Et là, c'est pareil, sans domicile, on sait pas quoi.
21: Bah fixe.
0: Merci, ça m'étonnerait. Hein. 31% des gens répondent qu'il faut faire attention en traversant. Mais c'est quoi là, c'est ça?
21: Non, mais quand t'as la boulimie, il faut faire gaffe quand tu traverses que t'es moins rapide.
0: Mais non, mais attends, n'importe quoi. 20% des gens pensent qu'il faut suivre des cours de strict. Quoi? Strict poker? C'est quoi ça? C'est quoi ça?
21: Je sais pas, moi, c'est pas moi qui fais les sondages. Hein.
0: Et 12% pensent que la boulimie, c'est une passion que l'on a dès la naissance. Voilà, bah je veux
21: dire. Fais-en note parce que celui-là était bidon.
0: Dès la naissance, non, c'est pas Rigaud, c'est plutôt toi. Parce
21: mais c'est pas moi qui l'ai fait les sondages.
0: Attends, Rigaud n'est pas là la journée, d'accord?
21: C'est vous qui êtes là. Il bosse sur l'internet d'Europe 1 pour les sondages de ce soir.
0: Non, mais c'est vous qui êtes là toute une journée, donc c'est à vous de faire des sondages. Donc,
21: c'est l'assistant de Baffi.
0: Que peut apporter la boulimie? Putain, mais.
21: Que peut apporter la boulimie?
0: Alors, 75% des gens, la possibilité d'être. Sans amis sincères.
21: Oui, c'est vrai. C'est vrai que quand t'es boulimique, t'as pas d'amis.
0: Ah si, mais je suis désolé.
21: Ou des faux amis.
0: Ah bah ça...
21: Mais c'est ça le problème, parce qu'ils abusent 20, de ton corps.
0: 29% répondent que c'est plus facile d'être grosse pour porter les courses. Alors ça, c'est faux. Il n'y a pas besoin d'être grosse ou maigre pour porter les courses. Et 23% disent l'envie de se faire mettre dans la rue, c'est faux. Et 5% répondent... Bon, mais ça, hop, les 5%, je les lirai même pas. Je pense que les. Les deux derniers, je les lirai même pas non plus. Ah.
20: Gérard, sur IRC, il y a Dame qui te demande si tu connais des boulimiques.
0: Oui, j'en ai connu des gens qui étaient boulimiques et ça m'empêche pas de discuter avec eux. Mmh. C'est des gens comme tout le monde. Donc on peut pas dire que faut pas dire que les gens qui sont gros tout de suite on s'en fout. Non, ils sont comme tout le monde. C'est pas eux qui ont décidé de devenir comme ça, malheureusement. Mm-hmm. Donc faut qu'on respecte quand même la personne comme elle est. Elle peut être grosse, elle peut être maigre, elle peut être comme on veut, même petit. Ça peut être petit. Bien sûr, on va faire tout de suite à Lison. On va dire par exemple des nains, des petites personnes qui ont eu des problèmes à la naissance, qui sont petits. Mm-hmm. Donc ça c'est
21: des petits boulimiques.
0: Maintenant, c'est un truc qu'on ne peut pas juger parce que c'est pas eux qui ont demandé à être comme ça.
21: Mais tous les nains sont gros.
0: Mais t'en as qui sont gros, t'en as qui sont comme nous de notre taille.
20: En plus petit quand même.
0: Mais bien sûr, on va faire tout de suite. Je sais qu'on va faire tout de suite allusion au nain de jardin. Donc
20: non, ils font plus
0: ça c'est même pas la peine.
20: Plus à quelqu'un
0: mais,
20: d'autre.
0: Non mais c'est vrai que là-dessus, on peut pas dire que on les déteste parce que en fin de compte, ils ont pas c'est la vie. On peut pas changer.
20: C'est vrai, faut les aimer.
0: Donc faut se dire une chose dans la tête, les gens sont comme ils sont, on les prend comme ils sont, c'est tout.
22: Et d'ailleurs, est-ce que t'as déjà pris une boulimique?
20: Ah, bonne question.
0: Bah disons une boulimique
21: après avoir pris une cuite. Hein,
0: bien sûr. Non mais pas de boulimique. On en a rien à foutre. Bien sûr, on va faire tout de suite allusion à Christine. Avec Christine, ça a été différent, c'est tout.
22: Maintenant, mais c'est quoi qui est différent? Parce que on peut se demander.
0: Non mais de toute manière, elle.
21: T'es tombé que sur des boulimiques, on peut le dire.
0: Non mais non. Non, non, attends, Sandy, c'est pas une boulimique, nuance. Ok? On fait pas lui. Non. Allez, je vais te dire une chose, elle fait 60 kilos à l'heure actuelle et c'est tout.
21: Bah
0: et
21: oui, elle se porte bien. 57 aussi.
0: Non, non, mais pour 1m60, Non, elle fait pas 1m57. Qui c'est qui t'a dit qu'elle faisait 1m57?
21: Attends,
0: c'est pas
21: des pompes de drag queen déjà.
0: Non. Alors, déjà.
21: Elle dort avec, en plus.
0: Non, non, mais ça, c'est mon problème, d'accord? C'est pas le tien. Ok? Donc, c'est moi qui ai demandé de faire un régime. Elle suit. Ok, donc terminé, point final à la ligne, on va pas revenir là-dessus. On s'éternise pas là-dessus. Une autre question IRC.
20: Ah bah il y en a tellement. Tiens au hasard, je vais prendre Droupivin qui te de, il dit Gérard tellement qu'il est boulimique du cul qu'il nous chie des conneries. Ah, il a pas tort.
0: Lui il va se faire foutre parce que c'est ça n'a rien à voir.
20: D'ailleurs, il y a une pétition pour sauver les boulimiques sur radiogérard.fr.fm.
0: Tu me pourras voir le site internet tout à l'heure.
20: Il est là, t'inquiète.
21: Gérard, tu as besoin d'auditeurs ou pas ou...
0: Non, bah, on va continuer avec Springfellow. Springfellow de Caen.
4: Bonsoir.
0: De Caen.
4: De Caen, ouais.
0: Donc 107.7.
4: Exactement.
0: Bifidus actif toujours là avec
10: toujours,
0: nous.
10: Oui, toujours
0: donc,
10: là.
0: Donc Lyon 91.7.
10: Exact, d'anniversaire Hugo.
0: Bon, ça y est.
20: Merci quand même.
0: Grosse rillette du Mans 99.
4: Tout à fait. Bonsoir.
21: T'es du Mans ?
4: Ah, puis Beres, oui.
0: Pousse-toi de là.
20: Merci.
0: Pousse-toi de là de Dijon.
4: Ouais, salut. Bon anniversaire mon pote Rigo.
20: Merci mon pote.
4: De fun.
0: Bon, pousse-toi de là.
4: Ouais.
0: Pour un son,
4: vas-y, enchaîne. Je suis chaud, là. Vas-y, enchaîne.
0: Great. Pour un son, tu la fermes. Ok.
21: Pose la question, vas-y.
0: Allez. Donc, de Dijon, 103.2. Ok.
4: Très bien. Alors. Tu notes en plus.
0: Tu t'écrases, ok.
21: Vas-y,
0: ça. Je crois que j'ai reconnu ta voix, d'accord. Alors, de quelle manière se traduit la boulimie?
4: C'est à qui que tu poses la question déjà? Ce serait cool, tu vois.
0: Pousse-toi de là!
4: De quelle manière s'est traduit la boulimie? C'est bizarre comme question quand même.
0: Ah, bah c'est bizarre!
4: Attention, c'est la question piège de la semaine à Gérard là.
0: Oui, de quelle manière se traduit la boulimie?
4: Allez. Bah, j'ai pas.
0: Alors, où vous répondez?
4: Je comprends pas les mecs là.
21: Putain, mais explique la question.
20: Gérard, explique.
0: De quelle manière se produit la boulimie? C'est-à-dire.
4: Tout à l'heure c'était se traduit, maintenant c'est se produit.
0: De quelle manière se traduit la boulimie? Tu réponds correctement à la question.
21: Non, mais explique là, GG.
4: Le mec, il est trois jaunières ou quoi?
0: Pousse-toi de là.
4: Mais oui.
0: Tu réponds correctement ou je te gerbe.
21: Explique la question, Gérard.
0: De quelle manière?
4: On n'a pas dit répète, on a dit explique, du con.
0: Alors, du con et ta mère, pousse-toi de là,
4: c'est pas moi.
0: Hop. Voilà, comme ça, le du con, et il aura compris ce que ça voudra dire,
21: explique
0: celui-là.
21: La question.
20: Ouais, parce qu'on n'a pas compris la question, Gérard.
0: Alors, de quelle manière se traduit la boulimie, c'est-à-dire ce que les gens mangent en régulier?
20: Ah, d'accord.
0: Régulièrement dans la journée. Voilà. Alors, grosse rillette.
4: Ouais.
0: Oh, ça vous dérange là tous
20: ça
0: les deux?
20: Ça travaille, continue ton débat, Gérard, ils sont en train de travailler là.
10: Ils se touchent le pissouche, je suis sûr.
20: Mais fallait pas le dire ça.
0: Pour un son. Non mais ça va là, oh.
4: Tranquille.
20: Gérard, continue ton débat, ils sont en train de travailler, c'est normal.
0: Attends, Rigo.
21: Attends, Rigo.
0: Attends. Non mais ça va, vous le dites hein, si je vous gêne.
4: Les joueurs à touche pipi.
21: Non mais on prépare l'émission de dimanche avec Coach Jean qui est en joueur
0: limite. Vous êtes en train de faire touche pipi là?
21: Non, on prépare l'émission de dimanche avec Coach Jean.
0: Ouais, ouais. Bon, alors Manu et Ré...
21: Quoi? Bah vas-y, quoi? Tu prends pour qui, là, quoi?
10: Salut, quoi?
21: Bon, vas-y. Vas-y, Gérard.
0: Rigo.
20: Ouais.
21: Ouais.
0: Je te dis, tu me dis, pousse-toi de là.
20: Je peux pas, je suis pas standard.
0: Bah, tu me reprends quelqu'un d'autre.
21: Bah, je cherche.
4: Allez, taffe un peu, là.
20: Oh, putain.
0: Oh là là.
20: Bon, le débat, Gérard, là, continue.
0: Non, mais je crois que...
20: Bah non,
0: grosse rillette.
4: Voilà. Ouais, bah écoute, ça se traduit. Moi, je pense que c'est quand même avant tout des manifestations gazeuses, parce que il faut voir que les gens qui ont la boulimie, ils sont quand même gonflés. Que c'est aussi des gonflements gazeux, parce que quand t'es boulimique,
0: Bifidus. Bifidus, tu arrêtes s'il te plaît, merci.
10: D'accord.
4: Ouais, donc je disais que dans ces cas-là, tu gonfles. Et donc voilà, donc forcément il y a un moment où c'est un peu comme une cocotte minute quoi, faut que ça sorte.
0: Bifidus, tu arrêtes s'il te plaît.
10: C'est ça moi.
4: Allez, arrête un peu là.
0: Alors Bifidus,
21: ma couche.
0: Bifidus, tu réponds.
10: Mais je t'ai répondu tout à l'heure, je te disais que ça se traduisait par un... tu prends du poids et tu manges beaucoup de fibres.
0: Bah tu vois, maintenant ça fait bien hein, quand tu parles et que les auditeurs ils foutent de ta gueule.
10: Ah, moi ça me dérange pas du tout.
0: Ah ouais, non mais tu vois
4: ça
0: fait...
4: C'est bien ce que tu fais, Bifidus.
0: C'est bien. C'est pas mal hein.
4: Du bon boulot ça.
11: Tu peux le respect.
4: Bravo.
10: Merci.
0: Enfin.
20: Bon Gérard, sur l'IRC où ça augmente, on est 9708.
4: Bravo.
21: Bravo.
20: 97.8. Et donc il y avait une très bonne question de Destroy. Très bien. Et donc qu'est-ce que je disais, une très bonne question de Destroy qui te demandait si les animaux peuvent être boulimiques.
0: Justement.
20: On parle pas des vaches.
22: Tu pourras en parler de ton chat, Rigo. Parce qu'il y a un chat boulimique, Rigo, faut le savoir.
0: Justement, on va arriver à la question, donc il reste bien à l'écoute, on va en parler.
1: Sprint Hawk.
0: Alors toi,
1: j'ai un hélicoptère.
0: Bon, toi alors?
1: Ouais, bah pour moi ça se traduit par un besoin naturel de manger, de toujours manger pour combler le trou psychique qu'engendre genre de situation.
19: C'est beau ce que tu dis.
1: Putain, je cartonne.
0: Non, mais
1: de manière... il y a des filles qui écoutent.
18: Ouais.
1: Je suis pas seulement marrant, je suis intelligent.
19: J'en connais un, il va tienne ce week-end.
0: On arrête avec cette putain de musique. Merci. Donc, en fin de compte, Spring
1: Fellow Hawk.
0: Ouais. Ouais, Manu, oui.
22: Je voulais dire qu'on accueillait le docteur Rousse.
0: Voilà, le téléphone.
1: Tombé.
19: Salut,
0: docteur
19: Rousse.
22: Docteur Rousse. Ouais,
0: bonsoir. Il appelle d'où?
22: Je sais pas, il va te le dire.
11: Bonsoir monsieur, j'appelle de l'hôpital de Créteil.
1: Ok. Mm-hmm. Oh là là, tu persistes.
11: Ah, il a fait une cure de jouvence, il a rajouté.
0: Oh là là, ça va. Je crois qu'à mon avis, on va cartonner.
22: Sans 1.9.
20: Dans l'école de médecine.
0: 101.9.
19: Je veux pas failloter, mais c'est le gamin de 12 ans.
0: Ouais, à mon avis.
1: Un nouveau personnage, faut le dire.
0: Mais à mon avis, je crois que ça.
12: Il connaît plein de trucs, j'ai.
1: Mais là, c'est le fils.
0: On va le laisser répondre.
1: C'est la parler, un peu de respect, c'est le fils à la
0: Sprint. Sprint Filoch.
1: Filoch. Sprint
0: Filoch. Sprint.
1: Oui.
0: Tu laisses parler, docteur.
1: D'accord. Je l'écoute.
0: Bifidus.
19: Oui.
0: Bifidus actif. On le laisse parler.
19: Oui,
0: grosse rillette. Grosse rillette.
11: À la nouvelle génération, vas-y.
0: On va y poser la question.
1: Vas-y, Sébastien Cole.
0: De quelle manière se traduit à boulimix, docteur Rousse?
11: Ta famille t'écoute.
19: Oui, docteur Maboul, ouais.
11: Cela se caractérise par des troubles de l'alimentation, monsieur.
0: Mm-hmm. Ouais. Bifidus.
11: Mm. Ah, c'est un poil qui pousse, là, fais gaffe. Allô?
0: Laissez-le, ouais.
11: Oui, monsieur, avec une prise importante de poids.
0: Oui.
11: Voilà. Et alors, les remèdes de notre hôpital, mm-hmm. c'est faire du sport.
0: Ouais.
11: Et faire des régimes pour ces gens-là.
19: Mm. Et rester en perme. Mm.
1: Mmh. C'est tombé, c'est de l'humour de bourgeois, laisse tomber.
0: Non mais, c'est tout ce que t'as? C'est tout ce que vous avez en stock à nous proposer?
11: Ah oui, je vous raconte comment ça se passe?
0: Bah oui, on voudrait savoir.
11: Vas-y, affiche-toi, vas-y. Alors, les gens arrivent.
0: Ouais.
11: En général, ce sont des femmes, la plupart du temps. Il y a beaucoup moins d'hommes que de femmes dans l'hôpital.
18: On est 12 sur Internet, là, sur RT.
11: Allô?
19: Sans le clavier quand même.
11: Mais ouais. Qui c'est qui me coupe là, s'il vous plaît?
1: Non mais vas-y.
0: Allez-y, il n'y a personne.
11: Exprime ton art, vas-y.
0: Attendez, docteur, il y a peut-être une question importante hier.
20: Oui, il y en a énormément vu qu'on n'arrête pas de monter. Là, on va bientôt atteindre les 10 000.
11: Pas possible.
0: Oh.
20: Si.
11: Là, maintenant, là?
20: Ouais, bientôt, là.
11: Avec le speech du Lascar.
20: Ouais, grave, c'est le petit jeune.
1: J'ai une question à poser au docteur.
0: Attends, 5 minutes.
20: Il a motivé tout seul.
0: Docteur, là, s'il vous plaît. Il y a déjà des questions plus importantes que vous.
20: C'est vrai, il y a une très bonne question de dame. Il demande si tout le monde peut devenir boulimique un jour.
0: Oui.
11: Je réponds à cette question.
0: Bon, allez-y, docteur.
19: Moi, j'ai une question pour docteur.
0: Attends, Bidifus. On va laisser le docteur répondre. Ouais.
11: Bidibus. Oui, monsieur.
0: on dit pas monsieur, on dit Gérard, s'il vous plaît.
11: Excusez-moi. Oui, Gérard.
0: On dit pas vous, on dit tu.
11: Alors, je vais vous tutoyer. Suite à un choc émotionnel important, certaines personnes...
1: Tu vas te taper à la récré.
11: Ouais. Et Fidar, la prochaine fois que ça va taper ton petit cousin, il n'y a pas moyen.
0: Mais non, c'est pas quelqu'un de...
11: C'est le petit cousin Fidar.
0: Mais non.
19: Et docteur Maboul, t'as un nez qui s'allume quand on me touche la bite?
22: Allez.
11: Voilà, un petit coup là.
22: Allez, quand même. C'est bien pour faire plaisir à ses limites.
0: Eh, ça n'a toujours pas répondu à la question IRC. Bon, docteur,
1: oui.
22: De toute façon, docteur, il va avoir une urgence là. T'as une urgence, docteur, faut que tu rentres.
11: Allez, va faire intervention là. Hein, intervention?
22: Vas-y, c'est ton heure, c'est ton show, vas-y.
0: Bon, allez, docteur, mes couilles là.
20: Elle fait péter là, docteur.
11: Docteur Rico, le show.
0: Oh, allez!
11: Docteur Rousse!
0: Non!
22: Si, on va le couper.
0: Mais non!
22: On va l'écouter 30 secondes. On va le couper quand même.
0: Non, je voulais qu'il réponde à la
22: question. Non, mais c'est à toi de répondre à la question, c'est pas à lui, tu vois.
0: Non, mais c'est pas grave.
22: Comment lui, il fait des débats, il s'appelle le doc aussi, tu vois.
0: Non, mais là, je vais te dire une chose, c'était grave de chez grave.
21: C'était quoi ta question internet, Rigo?
13: Ouais.
20: On va changer de question. Ouais. Il y a Boris sur IRC qui te demande donc si. Est-ce qu'on est raciste quand on n'aime pas les boulimiques?
21: Il y a une certaine sorte de racisme.
0: Non, je pense pas. Il y a là-dessus, on peut pas parler de racisme parce que de toute manière, c'est dans n'importe que ça soit nous arabes ou noirs. De toute manière, on peut pas parler de ça. On peut pas dire que c'est du racisme. Ça, je peux pas dire oui ou non.
20: Alors, comment est-ce qu'on appelle les gens qui n'aiment pas les boulimiques?
0: Aucune idée.
21: Ah merde.
20: Et sur IRC, on a dépassé les 10 000 quand même.
0: Ah. Ça y est.
20: Ouais. On est 10 063.
0: 1h25.
21: T'as piraté le truc.
20: 106.3.
0: 10 000
20: FPP, big up.
0: 10 063. Pourquoi 60? Alors, question suivante.
14: Attends, j'avais une question Minitel. Oui. On me demandait si.
0: Mais non, ton Minitel, il fonctionne pas.
14: Si en fait les boulimiques pouvaient avorter, c'est pratiquer l'IVG.
0: Ça, je répondrai pas à ta question. Par contre, t'as pas essayé de voir dans le dico depuis quelle date que ça existait, cette histoire
21: quoi,
0: de
21: l'IVG boulimie.
0: Ça y est, l'autre
21: IVG, c'est 75, hein.
20: Ouais, 75.
21: Simone Veil.
0: Non, 76. Tac.
21: Ça, c'est comme Alain Prost, tu sais, les deux voitures, elles sont arrivées, oui.
0: Ouais,
21: c'est ça, ouais.
0: T'as bonne mine.
21: Allez, rentre chez toi.
0: J'en parlerai à mon cheval.
21: Les
0: Troyens.
21: On est dans le débat.
0: Non,
21: là,
0: mais
21: vas-y,
0: c'est bon,
21: là.
0: Les Troyens, vous êtes en D2.
21: Putain, mais c'est pas vrai.
0: À quel âge survient la boulimie pour les enfants? Grosse rillette. Docteur Rousse.
14: Ouais. Il est parti. Il a bougé.
0: Oh merde.
20: Ça concernait les enfants, c'est dommage.
0: Oh merde, on aurait.
14: Par contre, j'ai quelqu'un à la place du docteur là.
0: Ouais.
14: J'ai Matouze.
0: Matouze?
14: Ouais, Matouze.
15: Bonsoir
0: Matouze, t'appelles d'où?
15: J'aime bien quand tu m'appelles comme ça.
0: Ouais, vas-y, espèce de tremblo.
15: J'appelle de Paris.
16: Ça va ma fille?
15: Ça va bien.
17: Toi tu tousses des gays, toi.
15: Ça fait grave. C'est à tout, Gérard.
0: Matouze, tu réponds à la question. À quel âge survient la boulimie pour les enfants, s'il te plaît, merci.
15: Déjà, si c'est pour les enfants, c'est-à-dire que déjà, c'est dans un âge assez avancé, on peut le dire. Enfin, plutôt jeune, au contraire. Je pense que ça peut intervenir un peu à n'importe quel âge. Ça dépend des enfants.
17: Et des clébards qui bouillent, là, direct.
15: Mais je pense que ça peut très bien intervenir directement vers 6 ans, 7 ans.
17: Mec, si t'es les poneys, là, vas-y. Ouais.
15: Hein?
20: Il vous écoute pas, là.
15: Gérard.
0: Ouais.
14: Mais ça marche pas, il écoute pas, là. Imagine
15: pareil. Couche au nom, il a arrêté de respirer. Il écoute pas, cousin?
16: Voilà, non, il écoute pas, là.
0: Matouze.
15: Allô.
21: Il sait que ça va être chaud, là.
0: Ouais. Elle Trablo.
25: Oui. Hey, salut, c'est Patrick, la voix du mélo.
15: Yeah.
0: Hey, elle Trablo.
15: Oui.
0: Oh, Trablo.
15: Oui, non, tu m'appelles pas comme ça, je suis Matouze.
0: Hey, Trablo.
15: Matouze.
0: Tu m'appelles pas par mon nom de famille, sinon je te nique.
15: D'accord.
0: Il
15: attend. Des promesses.
0: Des promesses.
15: Un cousin.
0: Alors Matouze, au revoir.
15: J'ai rien dit du tout. Mais c'est dégueulasse, toujours ça. Mais c'est dingue ça quand même.
0: Va te faire niquer ailleurs.
15: Allez, le débat, vagin, ça pourrait m'intéresser.
0: Allez hop. Matouze, au revoir. Comme salut. Ça, il arrêtera de parler de mon nom de famille. Grosse rillette.
17: C'était quoi la question déjà, parce qu'avec tout ce bordel.
0: Quel âge survient la boulimie pour les enfants?
17: La boulimie, moi je pense qu'il y a quand même un âge limite qui est fixé par le code pénal, parce qu'avant c'est du n'importe quoi.
0: Grosse rillette.
17: Ouais.
0: On parle pas du code pénal, d'accord?
17: Non, mais on peut éventuellement.
0: Non, attends, parce que ça n'a rien à voir.
17: N'empêche qu'en dessous de 15, en dessous de 15, c'est abusé.
0: Non, parce que je pense déjà, comme disait Bifidus,
16: oui.
0: Ouais. Bifidus actif, de manière à dire qu'à la naissance, ça faisait déjà 7,9 kg.
16: Ouais.
0: Donc déjà, à la naissance, t'es quand même déjà bien.
16: C'est sûr que moi, j'avais un avantage sur les autres. Hein.
0: Ouais, non, mais c'est pas d'avoir...
16: J'ai envie de câlin.
0: Ah. Merci.
17: Merci, ouais.
16: En plus, j'ai envie de câlin.
15: Donc, enchaîne.
0: Donc c'est pas ça le truc, c'est que c'est vrai, déjà à la naissance.
16: J'adore la sodomie et j'adore toute la fellation, tout ça.
14: Celle-là.
20: Ah, c'est de ça.
15: Mais présente-toi la boulimique mystère là quand même.
16: J'ai envie de câlin.
20: Ah, c'est de ça que tu me parlais tout à l'heure.
17: Cochonnet mystère.
0: Je voudrais bien savoir qui c'est qui s'amuse avec ça, parce que ça commence à me gonfler.
16: Alors moi, Sandy, j'adore la sodomie et j'adore toute l'appellation.
0: Bon,
15: bah écoute, tu fais ce que tu veux.
17: Ouais.
0: Non, bah, alors, Olivier de la Pro, il va se prendre une gaufre.
2: Elle est un peu cochonne, quand
21: c'est
2: même.
21: Clair.
0: Elle vous emmerde, Sandy, d'accord. Et moi aussi.
21: Et on en même fait temps. Des grosses, alors attention.
20: Ça doit être bon, ça.
21: Manu, on va accueillir Monsieur Mazur. Bonsoir.
2: Oui, bonsoir.
0: Il y avait longtemps.
2: Bonsoir, gamin. Bonsoir, amis auditeurs.
3: Bonsoir.
2: Bonsoir, Monsieur Gérard. Bonsoir, Monsieur Emmanuel. Et bonsoir, Monsieur Spirouli.
21: Bonsoir, Monsieur Mazur. Bonsoir.
2: La femme, les enfants, tout ça. Bon, monsieur... très bien, toujours. Monsieur Gérard, puis-je vous faire un compliment directement ?
0: Ouais, on vous écoute.
2: Alors, suite à votre merveilleux débat de l'autre soir, n'est-ce pas, consacré à la mode, les fashions victimes, etc., figurez-vous que pas plus tard que ce soir, en fait, que hier, j'ai dîné avec des stylistes qui ont écouté votre débat et franchement, ils ont été emballés.
0: Bon, de toute manière, la question n'est pas là, c'est à quel âge.
2: Absolument.
0: À quel âge je reviens, la boulimie pour les enfants. Bah, on va attendre votre réponse.
2: Jean-Vicalin.
20: Oh,
2: Monsieur
20: Mazur, non.
2: Je sais
20: pas qui fait ça.
2: Bah, vous. Cool, hein. Écoutez, cette grosse personne mystère me semble répéter tout le temps la même chose. Elle en veut.
0: Cette grosse personne mystère, Monsieur Mazur.
2: Oui,
21: c'est ma femme.
0: Vous dit les cinq lettres et c'est ma femme.
2: Pardon. Excusez-moi, Monsieur Gérard, d'accord. Je ne savais pas. Alors, moi, Sandy, j'adore la sodomie et j'adore toute l'appellation, tout ça.
3: Ta femme est enculée quand même. Hein. Mais c'est votre femme également.
0: Alors,
3: qui déclare aimer la sodomie.
0: Grosse rillette.
3: Ah bah non.
0: Au revoir.
3: Bah non.
0: Comme ça, tu diras pas que ma grosse.
3: Mais c'est elle qui le dit, ta femme. Elle dit qu'elle aime se faire enculer. J'ai pas rien.
0: Eh ben, toi, tu vas aller te faire enculer. Voilà, comme ça, ça aurait le plus vite.
21: C'est bon, il est parti.
0: Grosse rillette, au revoir. Bidufus. Non.
21: Bidibule.
0: Non, on était avec Monsieur Mazur pour la question.
2: Bonsoir, c'est Monsieur Mazur. Alors,
0: bah, ça y est, on a compris. Vous êtes Monsieur Mazur, vous répondez à la question maintenant.
2: Oui. Alors, à quel âge peut-on devenir boulimique étant enfant, c'est cela ? Voilà, ouais.
0: Oui.
2: Bon, écoutez, moi je dirais le plus tôt possible. Hein. Dès que la mère donne le sein à l'enfant, l'enfant peut, à partir de ce moment-là, devenir boulimique. Tout dépend.
0: Alors, attendez, il y a une question que je veux vous poser.
2: Oui.
0: Donc, vous pensez que c'est dû à l'allaitement ?
2: Absolument, Monsieur Gérard, et j'irai même un peu plus loin, c'est surtout dû à l'alimentation de la mère pendant l'allaitement, n'est-ce pas ? Si la mère se nourrit à base de pizza à quatre fromages, il est clair que cela favorise la boulimie d'enfant.
0: Bifidus.
2: Attendez.
0: Bifidus, t'es d'accord avec ce qu'il dit, Monsieur Mazur, ou pas ?
2: Oui, plutôt, oui. Non, c'est vrai, hein, ma mère a mangé énormément, elle mangeait beaucoup d'œufs.
0: Ouais, non, mais il y a une question que je me pose, je pense que tu vas pouvoir répondre, Sprint aussi, puis Monsieur Mazur, parce que à moins qu'on ait quelqu'un d'autre, Mazur.
21: Ouais.
2: Manu.
21: C'est pas grave, ça commence pareil. C'est un honneur. On accueille Tristan Spice. Tristan Spice.
6: Oui, bonsoir.
2: Salut Tristan.
6: Bonsoir.
0: Tristan Spice.
6: Oui, bonsoir Spice. Bonsoir Gérard. Bonsoir Monsieur Mazur.
0: T'appelles d'où ?
6: J'appelle de Paris.
0: Putain, mais vous allez arrêter avec Paris là.
21: Tous les gens sont à Paname.
6: Monsieur Gérard, je ne suis pas exactement à Paris. Hein, je suis dans banlieue parisienne.
0: Non, mais c'est Paris, c'est 101.9. Bon, alors la question, c'était.
2: Vous avez un bon organe, Monsieur Spice.
0: À quel âge survient la boulimie pour les enfants ? Donc, on parlait par Monsieur Mazur parlait de l'allaitement.
6: Oui.
0: Après, Bifidus disait comme ça que c'est dû à ce que la mère mangeait.
6: Oui, tout à fait. C'est-à-dire que moi je suis tout à fait d'accord avec ce qu'a dit Monsieur Mazur, ce qui est tout à fait très sensé, mais on peut même voir ça avant l'allaitement, c'est-à-dire que quand la mère est enceinte, si elle mange une alimentation qui n'est pas équilibrée, ça peut entraîner une boulimie chez le nouveau-né avant même qu'il naisse. Voilà.
0: C'est surtout
6: ça qui va entraîner, parce que mon métier m'autorise à le dire, et ça c'est ça qui entraîne le fait sur que l'enfant soit boulimique.
2: Il paraît même que quand tu manges en faisant l'amour, tu risques encore plus d'aggraver.
0: Non, ça n'a rien à voir.
6: Je crois que Monsieur Gérard a tout à fait raison, ça n'a rien à voir
2: non,
6: du tout.
2: Non, moi on m'a toujours dit qu'il faut éviter les chips quand tu baisses.
21: Hein ouais, il faut éviter les cunnilingus avec le Nutella aussi.
0: Dans ces cas-là, faut carrément arrêter le délire là, parce que je pense qu'on s'en va un peu trop loin sur le sujet. Dans ces cas-là, si on s'amuse à parler de Nutella tout ça, donc faut arrêter le ketchup, faut arrêter la mayonnaise, faut tout arrêter.
3: Qu'est-ce que tu veux quand tu sodomises ta meuf ?
0: Ouais, ben ça, c'est mon problème, c'est pas le tien.
19: Ouais.
0: Mais non, mais il y a le problème est sur l'allaitement avec ce qu'on disait avec Monsieur Mazur. Donc moi, je pense que.
2: Oui, bonsoir, c'est Monsieur Mazur.
0: Non, mais ça y est, Monsieur Mazur, c'est pas la peine de répéter, c'est Monsieur Mazur, on le sait. C'est pas la peine. Non, mais c'est pas la peine de répéter que c'est Monsieur Mazur, on le connaît. Donc, alors le problème, c'est que c'est suite à l'allaitement, d'après ce que vous venez de dire. Donc, avec Bifidus, Sprint.
2: Sprint, c'est le Hawk.
0: Félo qui est
2: et
0: Tristan là.
2: Tristan Spice, oui.
0: Et Tristan Spice, à mon avis, on pense que là-dessus, il y a quand même quelque chose. Parce que c'est pas suite à l'allaitement. Bon, c'est suite à ce que la mère mange. Mais est-ce que c'est dû à ce que la mère mange que lorsque. Parce que, comme Bifidus disait, elle faisait 7,9 kg à la naissance, on ne va pas en parler sans 7 ans. Donc, elle faisait 7,9 kg. Oui. Est-ce que c'est dû à ce qu'a mangé?
20: Je comprends plus rien, là, genre.
0: Est-ce que c'est dû à ce qu'a mangé? Est-ce que les parents ont mangé ou pas?
2: Non, mais tout à fait. Cela n'est pas.
0: Faire quand même 7,9 kg à la naissance, ça me paraît quand même bizarre. Non, mais moi, pour moi, ça me paraît quand même bizarre cette histoire.
2: Oui, mais est-ce que vous êtes sûr qu'il ne s'agissait pas de jumeaux après tout?
20: Vous
2: étiez toute seule?
19: Oui, j'étais seule.
2: Écoutez, mademoiselle Bifidus, peut-être votre mère a-t-elle oublié d'accoucher votre sœur ou frère jumeau? Peut-être est-il resté à l'intérieur de son ventre?
19: C'est fort possible. D'ailleurs, elle a toujours pas ses règles.
2: Ah, mais écoutez, il faudrait consulter, je pense.
0: Non mais ça n'a rien à voir avec le boulimiste. Hein.
2: Ah, le boulimiste en effet. Ouais,
0: les règles
21: de la pétanque.
0: Les règles. Le ragnagna, ça n'a rien à voir avec ça. Hein.
21: C'est trop marrant. Arrête tes blagues. C'est trop marrant.
0: Merci.
20: Donc sur IRC, on est toujours beaucoup. On est 1015. 101.5.
0: Tu cartonnes. 1015.
20: Ouais, 1015, 101.5 Nova, big up.
0: Tout à l'heure, on était 10 063.
20: Bah, ça baisse un peu, mais c'est pas grave. Il y a une très bonne question de Destroy. Il voulait savoir si deux parents boulimiques peuvent avoir un enfant anorexique. J'aime pas Europe 1.
2: S'il l'adopte.
0: Attends. Est-ce que deux parents peuvent avoir un. Deux parents boulimiques peuvent avoir un enfant anorexique.
2: S'il l'adopte.
0: À mon avis, je pense pas.
20: Tu penses pas?
2: Il y a des autres options. Écoutez, c'est très simple.
0: Ouais, monsieur Mazur?
2: Non,
20: c'est monsieur Spiff.
2: C'est monsieur Spiff. Ouais. Cela est tout à fait possible. Parce
21: de
2: que
21: pédiatre.
2: Écoutez, je vous préfère de taire, je préfère que mon identité reste inconnue.
0: Ouais, fils de pédiatre, fils de. Du doc.
7: C'est Jeanne, c'est chaud, c'est bon. Merci. Allez, emmène-moi. Plus fort. Wouh. J'entends rien.
0: Mais c'est quoi ce bordel là?
21: C'est Spitz, il déconne.
0: Ouais, bon, allez, tu lui. Hey, Manu, tu lui dis. Tu lui dis au revoir à lui et c'est terminé. Allez, hop.
2: Happy.
0: Bonne nuit.
2: Est-ce que je peux répondre?
0: Qui?
2: Monsieur Spiff.
0: Mais je viens de te dire au revoir.
2: Mais pourquoi vous me dites
0: au revoir? Je te dis au revoir, c'est tout.
2: Pourquoi? Écoutez.
0: Bah, au revoir, au revoir.
21: Je peux pas, son père peut me faire aller sur Skype.
0: Non, non, mais allez, au revoir.
2: Je réponds à votre débat.
0: Non,
2: c'est fini, c'est pas la peine d'assister.
0: Non, non, mais ça y est, au revoir, au revoir, au revoir. Au revoir, au revoir. Manu!
2: La chance de connaître
0: vos
2: parents.
0: Au revoir!
2: Peut-être que vos parents.
0: Merci! Eh putain, mais. C'est la dernière fois, Manu, que tu me fais ça. Je ne veux pas entendre un mec parler de ma vie privée comme ça en direct. Ça regarde pas les gens si je viens d'Adas, ok? Première et dernière fois. Claire, net, précis. Parce que sinon, c'est avec Max que tu as réglé tes comptes, là. Ok? En de bon entendeur, salut. Alors, Sprint.
25: Hey, salut, c'est Patrick, la voix du mélo.
2: Salut Patrick, ça va? Mais est-ce que tu peux me répéter la question parce qu'il y a eu un petit peu trop de bordel là.
0: À quel âge survient la boulimie pour les enfants?
2: Ah, il n'y a pas d'âge. Tu peux être atteint à n'importe quel âge. Je crois pas trop à l'histoire d'allaitement tout à l'heure, je pense que c'était un peu du
0: mélo. Non, mais moi non plus, j'y crois pas là-dessus.
2: Ouais.
0: Hein.
2: Ouais. Même le coup du rose bis de 7,9 kg, ça me paraît un petit peu.
0: Non, mais même.
19: Non,
0: même.
19: Vrai, hein.
0: Mais non, mais attends. Tu peux pas. Mais attends, mais tu peux pas passer 7,9 kg à la naissance, voyons.
19: Ma mère est normande et je.
0: Mais bien sûr, ta mère elle est normande alors que t'es le lion. Là, tu prends pas les gens pour des cons, toi.
22: Tu déménages dans la vie, hein.
5: T'es à Lyon, hein.
25: Toi, t'es né où, toi?
0: Moi, je suis né où ça te regarde pas.
22: Vie d'or d'Irlande.
0: Trent.
8: Ouais, ça y est, je viens de répondre.
22: Bon, j'ai un auditeur pour toi, GG, si tu veux.
0: Vas-y.
22: C'est Mitch Buchanan.
8: Ah. Ok, les mecs, bonsoir.
20: Moi, j'avais Hannibal Smith sur rien, c'est.
0: Alors, qu'est-ce qu'il dit, lui?
20: Bah, il te passe le bon Jean.
0: Oh, bah, je m'en fous. Comment qu'il s'appelle, enfin, celui-là?
8: Mitch Buchanan.
0: Mitch?
8: Mitch Buchanan.
0: T'appelles d'où?
8: J'appelle Malibu.
0: De Malibu, Paris.
8: Exact.
25: Bien de, non, pas de Paris, il est de Caen.
8: Non, je suis grillé.
0: La tête quand 107.9.
8: Exactement.
0: 107.7.
8: Exactement.
0: Et tu serais pas l'ex-Michel de Caen, non?
8: Voilà, c'est ça. Ça
0: presque pas. Allez, au revoir à lui.
20: Moi, j'ai un pour calmer le débat.
0: Allez, hop. Celui-là, j'en veux pas dans mes débats.
8: Mais vas-y, enculé, va.
0: Eh, enculé toi-même, connard.
25: Ah, non, pas d'insulte, pas d'insulte.
0: Alors là, tu peux lui dire au revoir à celui-là. C'est terminé.
20: Mais je t'embrasse et je passerai tout.
0: Là, c'est terminé.
20: Il y a Mousse qui te.
0: Tu peux lui dire au revoir à lui.
20: C'est Mousse. Mais je t'embrasse et je passerai tout.
0: Bon, allez.
20: Bise. Gérard, j'ai une très bonne question sur IRC de Yankee. Il te demande si on peut savoir avec une échographie si l'enfant d'une femme sera boulimique ou pas.
0: Non, je pense pas.
25: Non, je pense moi.
8: S'il commence à bouffer les intestins, c'est que c'est un mauvais signe.
25: Non, parce que quand. Répète-leur.

0: la
1: terminé. Terminé, vous me faites chier tous les deux.
2: Mais j'habite pas dans le 15ème.
1: Je t'ai dit que tu vas faire enculer maintenant.
2: Mais on a le droit d'habiter.
1: Tiens, n'appelle pas ici. Maintenant, tu vas fermer avec le 15ème. Ok. Maintenant, t'arrêtes.
2: Ben oui.
1: Et t'arrêtes de te foutre dans ma gueule.
2: Je me fous pas de toi.
1: Parce que tout à l'heure, tu vas m'enfler. Ok.
3: Moi, j'ai raté un épisode.
4: T'as raison, là. Calme, on se calme.
1: Maintenant, c'est terminé. Ça, je vais pas m'énerver, ça va être ma montre. Ok.
2: Non,
1: t'arrêtes. Ok. Samedi à ton merde, et le camion à son père.
2: Mais j'aurais pas dit pas pareil.
1: D'accord de... D'accord, maintenant, t'arrêtes avec ça.
4: C'est bon.
1: Ok.
4: On arrête.
1: Ça, là, c'est un match, c'est terminé. Tu vas morfler avant. Parce que là, tu vas te retrouver avec son père sur le dos.
4: Il est lourd.
1: Ok. Alors maintenant, vous arrêtez. Claire, net et précis. J'entends encore une connerie comme ça, c'est fini. Et toi là-bas.
3: Arrête, arrête, Gérard.
1: Et toi là-bas, t'arrêtes.
3: Laisse les incidents de diffusion.
1: Ça, c'est un peu de votre faute, là, ce qui se passe avec Sandy.
4: Mais non.
1: Hein. Vous avez assez chahuté avec elle. Maintenant, on en a marre, et moi aussi. On était sur le point de se séparer avec vos conneries.
2: Ah merde.
3: Waouh. Vous avez chahuté avec elle.
2: Je sais pas.
5: On peut pas t'expliquer là, hein.
1: Non, non, mais de toute manière, il a pas besoin de savoir.
2: C'est pas tes oignons,
3: vaut mieux. Okay.
1: Toi, tu fermes ta gueule.
5: On a le droit de faire plaisir.
1: Maintenant, tu fermes ta gueule, tu as continué. Il te reste moins d'un quart d'heure à continuer.
2: Okay.
1: Avant que tu te prennes la montre dans ta gueule.
2: Okay.
1: Ah. D'accord.
2: Ok.
4: Mais calmez-vous.
3: C'est vrai.
2: Non, 250 la montre.
6: 2 euros.
3: Je crois que c'était tirette à 2 balles.
1: Ouais, c'est ça.
0: Avec une main qui colle.
1: Sprint, Feloche, hop, au revoir.
0: Ah bah,
1: terminé pour toi.
0: Enfin.
3: Enfin.
1: Allez, hop, bonne nuit pour les camps. Hey, terminé. On a qui maintenant?
5: On a.
7: Salut, c'est Mister Gang. Mister Gang du groove.
3: T'as, il manquait plus que ça, merde.
1: C'est qui celui-là?
5: Je sais pas, normalement c'était Tristan. Ou un truc comme ça.
1: Non, lui, on y a dit au revoir.
5: Non, non, un autre Tristan.
1: Non,
8: Oui, c'est moi. Lulu Bega.
1: Bonne nuit.
8: Let's go.
1: Non, moi, tu me prends des auditeurs qui veulent répondre aux questions correctement, c'est pas la peine de me prendre des navets.
3: Bon, Gérard, pour calmer le débat un petit peu sur l'IRC, j'ai un sondage réalisé par Noix de Coco. À la question, connaissez-vous des boulimiques connus? 19% des gens sondés ont répondu oui, surtout dans des foyers. 33% ont répondu non, que Big Bill, mais c'est un extraterrestre. 3% ont répondu c'est quoi un STX. Et enfin, 72% ont répondu qu'ils répondraient que si Gérard portait des slips petit bateau.
1: Alors déjà, pour répondre à la question, les STX, c'est pas le thème du débat. Bonne nuit. L'histoire du Big Bill, ça c'est mon problème, c'est pas le mien, c'est pas le sien.
3: Et sinon, pour répondre à la question, est-ce que toi tu connais des boulimiques connus?
1: Boulimiques connus, non, j'en connais aucun. Fuller.
2: Quoi, je travaille.
1: Tu peux faire encore plus de bruit, s'il te plaît?
2: Je vais essayer.
1: Hein? Ça, comme ça, on peut encore mieux travailler avec toi.
2: Okay.
1: Ouais, je crois.
3: Ouais,
1: je crois
3: Yankee, que... ah, Yankee, ouais. Il dit que tu connais un boulimique connu vu que tu connais Sauvé Willy.
1: N'importe quoi.
2: Oh là là.
1: Ça, je vois pas le rapport.
3: C'est gros et c'est noir et blanc.
1: Donc il nous reste Bifidus et Monsieur Mazur.
5: Oui. Oui. On accueille donc Patrick. Bonjour Patrick.
9: Bonsoir tout le monde.
0: Bonsoir Monsieur.
9: J'ai déguisé ma voix chez mon gars. Comment ça va? Bonjour les gars.
1: Oh, ça
6: salut,
1: y est.
6: Mokhtar.
0: Ah, monsieur Patrick,
9: bonjour,
0: c'est formidable.
1: Bonjour,
9: famille, on a oublié des bouts de huit.
1: Salut, Mokhtar.
9: Bonjour, comment tu vas?
1: Ça va, Mokhtar?
9: Oh, ça va bien avec toi?
2: Bon, vas-y, Gérard.
1: Oh là.
2: Ça t'aime, tu comprends rien, mais ça t'aime.
5: Voilà. J'en ai un de...
1: La boulimie.
5: Attends, j'en ai un quatrième pour répondre.
9: Sur la boulimie.
5: Voilà, tais-toi. J'en ai un quatrième pour répondre en accueillant Henri Basmati.
10: Oui, bonsoir.
6: Bonsoir,
10: c'est Henri Basmati qui appelle.
2: T'as des pépettes?
9: Bonsoir, Henri. Bonsoir.
10: La pépette a une portée, ouais.
1: Mais tu vas te faire enculer, toi.
10: Ah, bonsoir, bonsoir tout le monde.
1: Allez hop, tu...
10: Bonsoir, monsieur Basmati.
1: Bonsoir.
10: Bonsoir.
6: Bonsoir, monsieur Basmati.
1: Tu m'appelles Couscous, là, pour finir le débat.
2: Alors...
5: Je crois que allez. Couscous est décédé, malheureusement.
1: Bonsoir. Non, allez hop.
10: Bonsoir, monsieur
1: Basmati. Tu me viens l'autre, là.
3: Il a glissé sur une plaque de verglas.
10: C'est tout avec une boulette, Gérard. Pourrait-on avancer dans le débat?
0: On peut y aller, là.
1: Alors, la boulimie peut-elle être une maladie ou un fardeau? On va demander à Mokhtar.
9: Oui, tout à fait, la maladie est un fardeau. Tout à fait. Tu as raison de le souligner, je crois. Tu as totalement raison. C'est une maladie, c'est un fardeau.
1: Oh, doucement.
9: Tu as raison. Tu sais pourquoi tu as raison, mon frère.

0: Malteur.
1: Manu,
2: je le tais comme une merde.
0: Manu, ouais. Tu dis à Mokhtar là qu'il se calme parce que là il m'a.
3: D'accord, je suis plus calme. Je peux te parler maintenant.
0: Tu
3: sais pourquoi j'ai un fardeau? C'est comme ta femme, t'es obligé de la porter tout le temps parce qu'elle est trop grosse.
0: Allez, hop. Alors, qu'est-ce que c'est que celui-là là? Monsieur Mazur.
4: Oui, alors écoutez, moi je répondrai à votre question par l'affirmative. En effet, la boulimie est une maladie vu que ça se traite. Mm-hmm. Donc ça se traite. Alors, au choix, vous avez le gros, la grosse, bouboule.
0: Mm-hmm. Non, mais, n'est-ce pas? Non, mais je pense que pour l'instant, ils ont. Je pense que. Bifidus.
3: Bifidus.
0: Oui. Qui c'est qui nous reste là? Parce que j'entends qu'il y a quelqu'un d'autre. Manu.
2: Il y a Bifidus, il y a Henri Basmati quand même.
0: Bah non, j'ai dit au revoir.
2: Non, c'est à Mokhtar que t'as dit au revoir.
5: Non, c'est pas moi. Hein.
0: Ah bon.
3: Moi je suis là, tranquille.
0: Alors, Henri, donc, t'appelles d'où toi?
3: Moi j'appelle de Pithiviers, je t'ai dit tout à l'heure.
0: T'appelles de Pithiviers, tu me l'as jamais dit?
3: Ouais, si, mais tu gueulais, t'as pas entendu, mais
0: Pithiviers. Bah, je gueulais après Mokhtar là, parce qu'il me cassait les. Ouais. Il me cassait les pieds. Non, je suis poli quand même.
5: Ouais, enfin, tu peux le dire, hein.
0: Non, mais je suis poli. Donc, Pithiviers, c'est du côté d'Orléans, c'est quelle fréquence ça?
3: Alors, c'est 103.3.
0: C'est 103.3, ouais. Ok. Donc, oui, Manu.
2: On accueille Poussette aussi.
0: Poussette.
6: Oui, bonsoir. Bonsoir, Poussette.
0: Bonsoir, Poussette.
6: Tranquille.
0: T'appelles d'où?
6: Bonsoir, Manu. J'appelle d'ici les Moulineaux. 100.9, merci. Bonsoir, les pousses.
0: Bon, alors, la question, c'était la boulimie est-il une maladie ou un fardeau? Donc, avec Monsieur Mazur, si des fois, alors, vous pouvez reprendre ce que vous disiez.
4: Oui, alors, c'est-à-dire que, n'est-ce pas, oui, bien entendu que c'est un fardeau, cependant, c'est à déconseiller, parce que, je veux dire, traîner un boulimique qui pèse aux alentours des 160 kilos en tant que fardeau, c'est pas très, enfin, bien que ce soit très sportif, ça n'est pas très agréable tout de même.
0: Non, mais on parlait de maladie.
4: Oui, absolument, j'ai répondu
0: vous,
4: pour
0: non,
4: le côté...
0: Non, mais vous parlez de maladie.
4: Absolument, j'ai répondu côté maladie. En effet, ça c'en est une, puisqu'il s'agit de se faire traiter. Alors, soit on se fait traiter de grosses balais de mystère, que sais-je encore, n'est-ce pas?
0: Non, mais ce qu'il faut dire, c'est qu'à l'heure actuelle, je pense que Bifidus va être d'accord, Henri et Poussette aussi. Je pense qu'à l'heure actuelle, ils ont pas encore trouvé le
3: remède.
0: Le médicament adéquat pour que ça s'arrête, cette histoire-là.
4: Mm-hmm. Hein? Écoutez, peut-être fabriquer un cochonnet plus gros pour les boulimistes.
0: Oh, monsieur Mazur.
4: Oui.
0: Vous vous calmez, s'il vous plaît.
4: Je suis tout à fait calme.
0: Non, mais pour l'instant, je demande à Bifidus, à Henri et Poussette, là.
4: Ah, excusez-moi.
5: Ouais.
0: Donc, alors?
5: Ben, ouais, non, il a raison, monsieur Mazur. En fait, les cachets.
0: Non, mais je viens de demander, est-ce qu'il y a un médicament qui a été trouvé ou pas?
3: Pas encore, non. C'est non. Ça va venir au bout d'un moment.
0: Je pense qu'à mon avis, ils sont loin de trouver quelque chose pour ça. Hein.
4: Monsieur Gérard, si vous me permettez, quand bien même trouverait-il un médicament, je leur déconseille fortement de faire ce médicament en forme de suppositoire, n'est-ce pas? Ne serait-ce que pour des raisons pratiques.
5: Tout à fait, oui.
4: Hein, parce que, n'est-ce pas, pour une personne très très grosse et grasse,
3: c'est dur.
4: Venu, ça l'aide de ses deux doigts simplement. C'est une mission extrêmement difficile.
0: Faut dire une chose, qu'à l'heure actuelle, ils n'ont pas trouvé le médicament. Ils ont trouvé des médicaments sur certaines maladies, mais sur cette maladie-là, pas encore. Hein. Oui. Donc on va pas.
7: Oui, j'ai une très bonne question de Pierrot 2001 sur l'IRC. Il te demande si la boulimie est un nouveau style de mode.
0: Un nouveau style de mode, non, parce qu'on peut pas dire que ça rentre dans la mode, parce qu'en fin de compte, pour être mannequin, pour être maigre, faut faire à peu près 60.
7: Mais tu sais, il y a des agences de casting qui recrutent des laids et des gros.
0: Non, mais pour l'instant,
7: j'ai une adresse si tu veux d'ailleurs.
0: Non, mais oui, bien sûr, mon site internet, c'est ça.
7: Non. Oui, radiogérard.fr, ouais, c'est ça. On n'oublie pas, mais. Voilà.
0: D'accord.
7: Tout à fait.
0: Donc, je peux dire que non. On va continuer.
2: Un peu de brise. Hein,
0: on va. Tu me donnes.
3: Du pchit là.
2: Bah non, on va pas mettre un disque à cette heure-là. Hein.
0: Bah si, ah si, si.
3: Bah non.
0: Si, si.
2: Mais c'est fini dans. C'est fini dans. Dans 10 minutes.
0: Non. Bah non, le gars. On a encore une demi-heure d'émission.
2: Ah le gars.
0: On a encore une demi-heure d'émission. On finit à 2h15, donc je mets un disque.
1: Mais qu'est-ce qu'il dit, le gars, Jean-Marie Bigard?
0: On met un disque, Manu, s'il te plaît.
8: Ah, d'accord,
0: le disque. Mais bah, envoie l'affiche.
8: Ah, d'accord.
9: Ta gueule.
0: Ta gueule toi-même, toi.
1: Arrêtez d'être mal poli, merde, y'a des gens qui ont la guerre.
0: Poussette Henri, vous restez poli sinon.
10: Vas-y, j'ai rien dit, tranquille.
1: Reste tranquille, comme
10: tranquille.
0: Alors, la boulimie du Resto du Cœur avec.
1: Non, mais c'est quoi? Non, répète, parce que tu dis, ouais, vous êtes sur Fun, c'est le débat de Gérard.
0: Donc, la question.
1: Ouais, la question,
0: c'est combien peut-on absorber de nourriture quand on est boulimique? Et donc, vous pouvez toujours nous appeler au 0803 08 5000. Donc, Manu est toujours au standard. Rigo, sur l'internet, avant la pause musicale, on peut avoir le petit sondage. Minitel, internet.
7: Alors le
8: c'est reconnecté sur Minitel.
0: À combien qu'on est?
7: Ouais, à combien qu'on est? On est. J'arrive pas à lire. 10 037.
0: Ouais, en 10 037.
7: Et j'écoute pas 103.7, hein, je vois pas le.
0: Non, 10 037, ok. Et donc, vous pouvez toujours nous appeler.
1: Moi, je suis toujours à l'arrière, mais je pue du cul, c'est ça.
0: Fildar, toujours à l'arrière avec le petit écho qui vient de me mettre. Et donc, vous pouvez toujours nous appeler.
1: J'ai des propositions pour France Info.
0: Oh, 0803-085000. Et donc, la question, c'est combien peut-on absorber de nourriture quand on est boulimique? Et on va s'écouter la boulimique des Restos du Cœur avec un bon jus. Hein? Henri m'enfile dans son break. Alors ça.
1: J'ai un truc dans la gorge.
0: Ouais. Et on se retrouve tout de suite après pour la suite et la fin du débat. À tout de suite.

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2: Et voilà, donc en fin de compte, c'était pas ce qu'on venait de ce que j'ai annoncé. Et c'était donc les Bee Gees avec Stenoline, donc la bande originale de La Fièvre du Samedi Soir.
3: Oh, génial.
2: Et voilà, donc
3: c'est génial.
4: Tu cartonnes, mon con.
2: Oh, ta gueule, toi, reste
3: poli. Tu cartonnes. Je te limite.
2: Et alors,
3: Gérard.
2: Quoi?
5: Oh, est-ce qu'ils t'ont placé une sonde anale?
2: N'importe quoi. Donc, on a toujours Bifidus.
1: Oui, toujours là.
2: Monsieur Mazur.
6: Oui, bonsoir, c'est Monsieur Mazur.
2: Henri.
7: Yes.
2: Et Poussette pour terminer.
3: Il est là, ça?
7: Salut, mon pote. Tu veux que je te foute un coup de gland pour te replacer la colonne?
2: Alors, Poussette. Poussette, tu vas voir si te manque pas une roue, je te dis au revoir.
7: Oh, salut, mon pote.
2: Au revoir.
3: La répartie de
2: allez, hop. Celui-là, il va voir s'il lui manque pas une roue quelque part.
7: Ok, super.
2: Au revoir.
3: Eh ben.
2: Alors, Rigaud, oui. Merci, Pilda. Merci. Alors, Rigaud, ouais. Une question IRC, parce que je vois que t'as allumé ton micro. Fildar, s'il te plaît, tu me coupes pas moi au micro sans arrêt.
3: Je coupe rien.
8: Il y a Dame sur IRC qui te demande le pourcentage de boulimique en France par rapport aux États-Unis.
2: Ah. Bon, ça c'est à peu près 50. Merci, Fildar.
3: C'est pas moi.
2: Merci.
8: Combien je
2: À mon avis, c'est... Je pense... Fildar, s'il te plaît, tu arrêtes, j'en ai marre.
8: Je pense pas que ce soit lui, mais vas-y.
2: Si, c'est lui. Ah. À mon avis, c'est 50-50, hein.
8: Ah, d'accord. Et il y a Blue Cool qui voulait savoir si tu te laisserais sucer par une boulimique.
2: Non.
8: Si quelqu'un regarde.
2: Non plus.
8: Dans le 15e.
2: Non plus. Le 15e, j'en ai marre, vous me fatiguez avec ça. Manu, oui.
9: Oui, on accueille Norman Tuttle.
10: Bonsoir à tous.
1: Salut Norman.
10: Norman, ça va bien, bon anniversaire Rigaud, mon pote.
2: Merci. T'appelles d'où?
10: J'appelle de Paris.
2: 101.9.
10: Tout à fait.
2: Ma punaise, on a pas beaucoup de personnes de province.
8: Hein.
2: Alors la question c'est combien peut-on absorber de nourriture quand on est boulimique?
3: Ça dépend des jours, hein. Ça dépend.
2: Alors Manom.
3: Quoi?
2: Oh.
10: Madame.
2: Norman.
10: Bah en fait ça dépend du boulimique parce qu'il y a plusieurs degrés dans le boulimicisme. En fait, ouais, ça dépend des boulimiques. Je vais aller me coucher là parce que je suis fatigué.
2: Bon, d'accord, allez, au revoir.
10: Je vous dis franchement.
2: Allez, au revoir, c'est pas la peine.
3: Ah, ça dépend des sacoches. Hein,
2: Mais attends, l'autre, il me dit je vais me coucher, il va pas répondre, alors bonne nuit.
3: Norman Tuttle, il va se coucher, je crois.
2: Henri.
6: Bah, ça dépend comment t'es boulimique en fait.
2: Non mais attends.
6: Parce que plus t'es boulimique, plus t'es gros, plus tu manges, et plus tu manges, plus t'es boulimique.
2: De toute manière, la nourriture, c'est fait pour quoi, à ton avis?
6: Bah pour bouffer, bah oui.
2: Bon, de toute manière, si on est boulimique, c'est parce que...
6: Tu la prends dans le cul si tu veux, mais moi personnellement, je la mange, quoi.
2: Henri.
6: Perso, mais attends, mais chacun fait ce qu'il veut.
2: Non, là, non, mais Henri.
6: Ouais.
2: Henri, pour l'instant, t'étais bien parti sur la réponse, mm-hmm. Donc tu continues à répondre correctement, ou sinon je vais te dire au revoir.
6: D'accord, yes.
2: Ok.
6: Ouais, bien sûr.
2: Alors, tu réponds correctement maintenant.
6: Ah bah c'est bon, ça y est.
2: Ça y est.
6: Ouais, fini. Ouais.
2: Monsieur Mazur.
10: Oui. Bon, écoutez, moi je vous répondrai l'équivalent de 4 porcs.
2: C'est-à-dire?
10: Eh bien, 1, 2, 3, 4 porcs.
2: Monsieur Mazur.
10: Oui, monsieur Gérard.
6: Pareil.
2: Je pense que...
10: Attendez-vous, oui.
2: Je pense qu'alors, pour l'instant, vous êtes en train de vous foutre de ma gueule.
10: Alors, mais absolument pas. Non, pas du tout. Vous demandez l'équivalent, enfin, combien de nourriture peut-on ingurgiter lorsqu'on est boulimique? Je vous réponds, environ l'équivalent de 4 porcs. Maintenant, il reste, n'est-ce pas, à décider de combien pèse chaque porc.
2: Mmh.
10: Je conseille, si vous permettez, je préconise pour un boulimique. Alors bien entendu, le but n'est pas de manger pour grossir, mais de manger pour se nourrir et faire un apport en vitamines surtout. Alors
2: non,
10: moi,
2: mais...
10: je préconise essentiellement une race porcine qui nous vient de la ville de Troyes, qui est vraiment une très très belle race porcine. Les Spiroulots.
2: Bon, monsieur Mazur, au revoir.
10: Mais pourquoi, monsieur Gérard?
2: Au revoir, monsieur Mazur.
10: Mais pourquoi, expliquez-moi, monsieur Gérard.
2: Au revoir, monsieur.
10: Mais monsieur Gérard, vous ne vous êtes pas senti visé, j'espère.
2: Au revoir, monsieur Mazur. Monsieur Mazur, bonne nuit.
10: Monsieur Gérard.
2: Monsieur Mazur.
10: Un dernier petit détail.
2: Non,
10: monsieur Gérard. Excusez-moi. Juste un petit big up à monsieur Rigaud que j'ai oublié de.
2: Voilà.
10: Tout à l'heure. Bon anniversaire, monsieur Rigaud.
8: Merci, monsieur Mazur.
2: Voilà. Alors, monsieur
10: Gérard, je vous embrasse.
2: Ok, bah moi, pour.
10: Avec la langue.
2: Au revoir.
8: J'ai une très bonne question de Blue Cool sur les RC. Il voulait savoir si tu aurais aimé avoir une fille boulimique.
2: Non, parce que de toute manière, la boulimique, de toute manière, c'est quand tu manges, et à force de manger, ça dépend ce que tu manges. Mm-hmm. Parce que t'as certains aliments qu'il faut manger normalement, pas trop, pas dépasser. Donc, mais ça, c'est vrai que c'est pas évident. Ce n'est pas évident là-dessus. Bifidus. Ah, Bifidus a raccroché.
9: Ça m'étonne quand même.
2: Ah, c'est bizarre.
9: Faisons un deuxième essai.
3: Bizarre.
2: Bah alors, qui c'est qui nous reste?
9: On a Bifidus, on a. Henri Basmati.
2: Ben non, on y a dit au revoir, Henri.
3: Non, on a dit au revoir à
9: Monsieur Mazur.
2: Bah, qui c'est qui nous. Bah,
9: et on va accueillir un troisième auditeur qui s'appelle Purée Pousseline.
2: Alors, Purée.
9: Pousseline.
2: Pousseline? Ouais. Pas Mousseline?
9: Non, Pousseline.
2: Bah alors?
3: Oh là là, mais merde!
2: Mais c'est quoi là?
9: Je sais pas, faudrait faire un troisième essai peut-être.
2: Non mais Manu, Fildar, s'il te plaît, tu
3: mets.
2: Alors Purée, Pousseline.
11: Ouais, salut.
3: Ah bah tu vois.
11: Ça t'appelles va, ça marche, nickel, tranquille.
2: T'appelles d'où?
11: J'appelle de Créteil.
2: 101.9.
12: Mais ce chien.
11: Ouais.
2: Bifidus?
13: Oui.
2: Oh mais ça y est là, vous arrêtez avec les lignes en direct là?
11: Qu'est-ce qu'il y a un clep là? Couché. C'est moi, il va se calmer, attends. Couchez, Pépette, couchez.
2: Bon, Pousseline, au revoir.
11: Mais avec moi, j'ai rien dit, là. Mais quel PD, ce mec.
2: Oh, bah alors là, tu vas te faire foutre, au revoir. Allez, terminé pour toi.
11: Viens, Pépette, viens.
8: C'est quoi ton chien, c'est un Terre-Neuve?
11: Couchez, non, c'est... non.
2: Allez, Manu.
9: Quoi, mais quoi?
2: Purée, Pousseline, au revoir.
9: Mais ça y est, Purée Pousseline, il est plus là depuis longtemps.
13: Pépette.
2: Bon, allez, on fait conclusion du débat parce que vous me faites chier là ce soir.
14: Pépette, papa va se fâcher, hein.
2: Allez, conclusion l'IRC.
14: Excuse-moi, Gérard.
2: Conclusion IRC, terminé, c'est fini là. Vous me faites du bordel là tous les deux.
8: Ah, tu les prends un peu tard pour la conclusion, un peu tôt plutôt pour la conclusion.
2: Bah non, bah, de toute manière, apparemment, comme au standard, ils sont en train de foutre le bordel.
3: C'est Manu qui déconne, hein, mais bon, nous on attend les questions,
8: je sais pas ce qui se passe.
2: Alors, on a Bifidus.
13: Oui, je suis toujours là.
9: On a Bifidus.
2: Après,
9: rien. On a Bifidus, on a Henri.
14: Il y a Henri, ouais.
9: On a Je te pète au zen.
2: Quoi?
14: Je te pète au zen, bonsoir.
9: Je te pète au zen.
2: Je te pète?
14: Je te pète au zen.
2: Ouais.
14: C'est d'où ça?
2: C'est d'où? T'appelles d'où?
14: Ouais, j'appelle de Nancy.
2: Nancy?
14: Ouais.
2: Ta fréquence?
14: 82.8.
2: Avec un téléphone pourri.
14: Ah non, il y a du Larsen, c'est pas moi. Alors tu te calmes, mon téléphone, il est très bien, tranquille. C'est de la merde.
2: Ouais, c'est fou, ça.
14: Les mecs.
15: Oh, c'est de la caca, c'est vrai.
14: Vous êtes fous.
9: Et on a aussi Charles Ingalls.
2: Quoi?
16: Salut.
13: Bonsoir Charles.
2: Charles, t'appelles d'où?
16: Moi j'appelle de Walnut Grove.
2: Hein?
16: Walnut Grove.
13: Walnut Grove.
2: C'est où ça?
16: C'est à côté de. C'est une petite ville à côté de Sleepy Eyes.
14: J'aime bien tes bretelles, Charles.
2: Bah, tu me donnes ta fréquence correctement, s'il te plaît, parce que là tu m'énerves.
16: 96.9.
2: Voilà, enfin.
16: Moi je t'appelle en fait parce que là j'ai un problème. Albert, il arrête pas de bouffer là.
13: Avec un gueulé carie.
16: Mais elle arrête pas de bouffer, je sais pas ce qu'il y a. Moi je joue du violon toujours au coin de la cheminée.
2: Dernière question.
9: Je crois qu'il s'est évanoui pendant un match de baseball et tout, c'est chaud.
13: Gaffe, t'as tombé.
2: Dernière question. Quel sport peut-on faire
16: si on est boulimique?
2: Quand on est boulimique, on va demander à Charles là.
3: Du bowling.
16: Ouais, c'était clair. Là, du bowling direct. Sumo, déjà, ça serait bien. Sumo, je crois qu'ils sont tous un peu boulimiques parce qu'ils sont. Enfin, ils doivent manger du riz.
3: C'est vrai.
2: Ouais. Voilà, de toute manière, les sumo, ils sont quand même gros.
16: Oui, ils sont gros, c'est vrai. Gros,
2: ils sont musclés. Je pense que ça m'étonnerait qu'ils.
16: Il n'y a pas que les sumo.
3: C'est du gros muscle.
2: Bon, alors après,
16: attends, est-ce que tu pourrais
2: m'aider? Non, mais quel le sport? Quel le sport? Oh là là là là là là.
16: Je prends trois briques.
2: Bon, d'accord. Allez, Charles, les trois briques. Au revoir.
16: Trois briques, c'est quoi ton mot?
2: Tu vas faire les trois briques dans ton lit. Stepo, je sais pas quoi là.
17: Yo, c'est la Menelka, Menelik à l'appareil. Bonsoir.
14: Au revoir.
2: Stepo.
14: C'est qui Stepo?
9: Je te pète au zen parce que
14: oh là là. Comment tu veux deviner?
16: Ouais. Tu peux répéter la question, s'il te plaît?
14: Pétozen.
2: Allez. Putain, mais vous me faites chier, hein.
14: Allez.
2: Quel sport peut-on pratiquer quand on fait de la boulimie?
16: Boulimie. Il n'y en a pas grand-chose, hein, franchement.
2: C'est-à-dire?
16: Bah, pas grand-chose, c'est pas grand-chose. Il n'y a même aucun, à la rigueur, on va dire.
2: Ah bon, tu pratiques aucun sport?
14: Ah non, pas moi, moi je suis un grand sportif, moi.
2: Ouais, tu fais quoi comme sport?
14: Tout le monde le sait, ouais. Je suis un skater et tout, je me pète le poignet, des trucs de ouf. Hein.
2: Ouais, tu fais de la veuf poignet, d'accord, on a compris.
14: Ok, d'accord.
2: Henri.
12: C'est Norma Ray, comment ça va?
14: J'ai tout un coup de bite dans l'oreille, moi.
12: Bisous musclés comme toi.
2: Okay. Manu,
15: ça y est, j'ai coupé.
2: C'est professeur.
15: J'ai coupé, ça y est.
2: Henri.
14: Moi, je pense que pour les sports, ouais, c'est chaud. Tu peux regarder la télé en bouffant des chips.
2: Mmh. Non. Quel sport peut-on faire?
14: Tu peux faire du ménage. Tu peux faire du ménage. Tu peux tondre ta pelouse, mais pas plus, hein, parce que y a pas moyen. Sinon, tu sais comment c'est. Vu que t'es gros, t'es tout de suite essoufflé.
18: Après, tu t'essouffles.
14: Ouais, tu t'essouffles et si tu perds ton souffle, bah tu peux pas. C'est tout.
18: Bah, t'es essoufflé, quoi.
14: Tu peux pas. Au mieux, tu fais des dominos. Je sais pas, un truc comme ça.
2: Fildar, s'il te plaît, tu me laisses mon micro allumé pour la dernière fois.
14: Qu'est-ce que t'as à dire?
2: Parce que tu t'as... Fildar, tu me laisses mon micro!
3: Mais il est allumé, moi j'ai mon micro d'allumé, regarde.
15: Ouais,
18: tu vois,
3: tout le monde t'entend.
14: Malheureusement.
2: Non, mais de toute manière, c'est les derniers là.
15: Ouais, bah oui, j'en accueille un nouveau là pour finir. On accueille Laurent Broumed.
19: Bonsoir, Laurent. Je continue, ça a bien marché.
2: Laurent, sur quelle fréquence?
19: Sur le sens 2.7.
2: Fildar, c'est la dernière fois que je te dis de me laisser mon micro allumé.
3: Il y a des baisses de niveau, j'y peux rien.
15: Il se passe des trucs bizarres quand même.
14: Tu le fais en 4.
19: Ah, 102.7, tu es à Lille, c'est pourri de Nord.
15: Attends, il cherche quelque chose dans ses poches.
18: Pépita.
2: 102.7.
19: Ouais, à Lille.
15: Zippo.
2: Alors...
15: Il a un briquet de 27
3: non,
15: kilos.
3: Zippo, c'est un truc chez Star à deux fronts.
2: Alors, Laurent...
19: Mon frère, il joue à Calais hein, quand même.
2: Bon, Laurent, donc pour toi.
19: Pour moi, je sais pas, c'est quoi le mot?
14: En 4.
2: Quel sport peut-on pratiquer quand on fait de la bolivie?
14: Alors, sport.
19: Alors, sport.
18: En briques.
19: Il y a combien de briques?
14: En 4, je te dis 4.
18: 4 briques.
19: 4, alors,
14: sport.
19: Gros pas.
2: Quel sport?
14: J'ai dit pagne.
2: Mais c'est
14: pagne.
2: Bien.
19: Oh, putain,
2: arrête,
14: pagne.
19: Sodomie.
14: Non. Asiatique.
18: Cristalline.
3: Attends, il arrive.
14: Asiatique. Pagne et asiatique.
2: Tu dégages.
3: Qu'est-ce qu'il y a?
2: Tu sors.
19: Bah, j'ai dit.
18: Sandy.
3: Qu'est-ce qui se
19: passe? Est-ce que c'est humain?
14: Ouais, Sandy, ouais. C'est une pute. Hein.
19: Allez.
3: Ça arrive.
14: J'ai dit ri.
3: Attendez, deux secondes, attendez.
14: C'est cool,
3: attendez.
14: Cool, on peut
2: dire. Non, tu vas te faire enculer maintenant, je vais terminer. Je
3: mais quoi? Qu'est-ce qu'il y a? Bah, attends.
2: Il n'y a rien.
3: Oh, l'autre. D'un seul coup, il se met à boiter. Là, il y a un problème. Bah, il a voulu me mettre un coup de pied, je me suis protégé, donc j'ai arrêté sa
2: jambe. Bah, voilà pourquoi tu frappes aussi.
3: Il est fou, quoi.
2: C'est normal, il a voulu se protéger.
3: J'ai pété le ménisque.
15: Ah, c'est chaud.
3: Donc, j'ai esquivé une parade et donc je suis malencontreusement tombé sur sa jambe malade.
15: Les auditeurs.
3: Oui, ils sont là.
14: Continue
3: leur pyramide tranquille. Bah,
14: si GG il veut, j'ai une jambe en plastoc.
20: Vas-y, reviens, Captain Crochet, reviens.
3: Et après, vous faites.
2: Il a pris un coup de pied dedans, c'est pas pareil.
20: Tu l'as mis à Maoshigiri direct?
3: Non, j'ai pas mis un coup de pied, tu vois, je me suis protégé avec mon pied.
20: T'as bloqué, quoi, en fait?
3: Ouais, j'ai fait un bloc pass.
20: Ouais, ok.
3: Et ça, c'est triangle plus croix arrière. Hein.
20: Mais tu sais que t'aurais pu lui désintégrer la jambe. Hein.
15: C'était un beau combo.
18: Ouais. Il a mal le douze.
20: Faudrait l'amener au skatepark, Gérard. Hein.
2: Tu
20: joue un vieux jeu Frogger, ils sont agglomérés, laisse tomber.
2: Qui
20: a joué à Frogger?
3: Il porte plein de contre.
2: C'est terminé.
20: C'est sa jambe de bois qui est bouffée par les thermiques, laisse tomber. Il est du xylophène, là, maintenant.
2: Je te jure, il a rien. Si ça se trouve... Ma parole, tu
3: morfles.
2: Tu as morflé.
3: Faut demander peut-être.
2: T'inquiète pas. Ouais, tu vas voir.
21: Arrête de donner des coups aux gens.
2: Il avait pas besoin de me refiler un coup sur les agrafes qui viennent de se.
21: Mais non, il a pas donné
2: mais si
21: coup, mais non.
2: Il l'a fait exprès, donc
21: mais
2: c'est fait terminé.
21: Mais sois pas fou, il est pas comme ça.
2: Mais si. Quand tu l'as pas vu
3: faire. Tu voulais me foutre un coup de pied, moi j'ai.
2: Ouais, ben,
3: j'ai
2: non.
3: mis mon pied pour non, éviter non, ton coup de pied, je t'ai pas mis un coup de pied.
2: Tu m'en as remis un dedans. Je suis désolé, t'as retouché dans la plaque. Non, non, Manu, il a rien vu.
3: C'est vrai, moi je témoigne, finalement. Non, non, de toute façon, on a un truc dans le bureau, ça s'appelle une agrafeuse. Donne ta jambe.
2: Ouais, ouais, une agrafeuse, tu vois, tout à l'heure, je vais te mettre une agrafeuse. Allez hop, terminé.
19: Ils prendront un bouton dans la liste en titane, là.
2: Hop, terminé, les deux en
20: titane. J'ai vu mieux comme débat, hein.
18: Ouais, tu m'étonnes.
3: Bon, tu fais la conclusion.
2: Bifidus, toi, tu fermes ta gueule. Parce que tu me coupes mon micro, maintenant tu dégages. Hop, je veux plus te voir. Je veux plus te voir dans les studios.
15: Assis-toi bien sur ta chaise, t'es bancal là.
2: Ouais. Bifidus.
20: Tu vas tomber.
2: Bifidus.
18: Oui.
2: Conclusion.
18: Bah, j'ai pas répondu, mais je veux bien conclure. Hein.
2: Bah, si tu veux répondre à la dernière question.
18: Non, j'ai pas envie d'y répondre. De toute façon, ta question elle était pourrie. Comme ton débat d'ailleurs.
20: Yes.
18: J'ai remarqué
20: non,
18: que c'était le débat
20: question,
18: le plus pourri de l'année. Et ça me fait de la peine parce que ce soir c'était l'anniversaire à Rigaud.
2: Et si t'es pas content, le prochain coup, on te sélectionnera pas, d'accord?
18: Mais je t'emmerde.
2: Eh ben moi aussi, pétasse. Voilà. Henri.
20: Ouais, bah écoute, c'est vrai que moi je trouve que les débats ils étaient mieux quand t'avais encore tes plaques. Parce que t'as dû perdre ton sens du débat en même temps que les plaques. Et puis sinon, moi je connais un bon truc. Ah oui, je voulais te dire pour ta copine qui est quand même un peu bolémique, hein, on en a pas trop parlé, c'est clair. Moi j'ai un truc pour elle, si elle veut maigrir, il suffit qu'elle monte pas
2: du
20: frisquise trois fois.
0: Manu, je crois qu'il t'appelle,
4: Jérôme. Je crois qu'il a envie de câlin, j'ai envie de câlin.
22: Alors moi, Sandy, j'adore la sodomie.
4: J'ai envie de câlin, j'ai envie de câlin.
2: Mais con. C'est même pas la peine. C'est même pas la peine qu'on. C'est même pas la peine qu'on continue de faire une conclusion.
15: On avait encore, je te
2: pète. Ce n'est pas la peine. Ce n'est pas la peine de faire des conclusions avec quand j'entends dire j'ai envie de câlin non, et tout
4: clair,
2: ça.
4: Clair,
2: donc
4: clair,
2: terminé.
4: Raison,
2: terminé.
4: Déçu, va.
2: Bâtard toi-même, connard.
4: Non, mais c'est tout. C'est tout.
2: Allez, hop, au revoir.
15: Vas-y, on a encore Laurent Broumed. On n'a pas fini, c'est le ping-pong.
4: Ouais. Alors, la conclusion. Bon, déjà.
15: Mironton ou Barjabul?
4: Moi, je prends Mironton.
0: Combien de cases?
4: 4.
15: Ok.
4: Alors, la super pyramide. Alors le premier mot,
15: moi, je dirais,
4: c'est pas chaud, c'est pas
2: conclusion
4: chaud.
2: Conclusion.
4: C'est pas chaud, donc c'est
2: froid. Allez, bonne nuit. Bonne nuit.
4: C'est pas une dent.
2: Conclusion.
15: C'est pas une dent gencive. Froid gencive. Okay,
4: voilà.
2: Conclusion de l'IRC.
4: Alors
0: énormément.
2: Manu,
15: j'ai froid aux gencives.
0: Qu'est-ce qui se passe?
2: Tu vas
0: faire mal. Arrête,
2: Manu, tu me l'éteins.
15: Tu
2: me l'éteins.
15: Attends, je suis en train de jouer. Il y a plus de chauffage.
0: Faut pas déboîter ta jambe encore.
15: Foyer.
2: Ouais.
15: Vas-y, attends.
2: Conclusion sur l'IRC.
0: Alors, conclusion sur l'IRC où on a quand même fini à énormément.
2: C'est-à-dire?
0: C'est-à-dire presque 11 000. Tiens, on a fini à 10 937. On a failli faire 11 000. Apparemment, les auditeurs ont trouvé que ça gueulait un peu trop, malheureusement.
2: Alors, conclusion pour eux?
0: Alors, conclusion IRC de Yankee. Avec un boulimique, on a le gras. Avec un diabétique, on a le sucre. Vive les crêpes. Et encore merci, GG, d'avoir sauvé Willy.
2: D'accord, celle-là, ça m'aurait étonné. Après,
0: conclusion de Cusard qui dédicace Turpentine en disant que ton débat avait peut-être ni queue ni tête comme toi, mais il était enfoui avec des bourrelets de ton cachalot qui a toujours envie de câlin.
2: Oh là là là. Alors mon cachalot, il l'emmerde.
0: J'avais pas eu le temps de lire la fin.
2: Et après,
0: Cody qui dit que GG est toujours un obèse de la connerie et puis il ne sait toujours pas se servir de son cerveau sauf aux chiottes de la loco.
2: D'accord, bah ils vont se faire foutre alors que j'y vais plus.
0: Voilà.
2: Et pour finir,
0: conclusion de Destroy qui dit plus il y a de boulimique, plus on rit en se foutant de leur gueule. Oh, ça c'est vilain ça.
2: Ouais, de toute manière il fait ce qu'il veut, de toute manière s'il a envie de dépenser son pognon, c'est pas mon problème. Non. Donc voilà. Qu'est-ce que je voulais dire moi sur le débat
23: ce soir.
2: Donc on a fait quand même 10 937 apparemment.
0: Voilà.
2: Donc c'est le dernier.
0: Ah bah ça augmente encore là.
2: C'est le dernier.
0: Ouais, c'était le dernier.
2: Dernier chiffre qu'on peut annoncer là ce soir à 2h15.
0: On peut. Vas-y.
2: Donc alors, qu'est-ce que j'ai à dire sur le débat? Phil Dart, tu arrêtes de te foutre de ma gueule parce que j'aime pas qu'on se foute de ma gueule.
0: C'est vrai.
2: Donc t'as fait du boulot de merde. Manu, comme d'habitude, vous savez pas faire du boulot. Alors heureusement qu'il est revenu. Bon, tu dégages.
15: J'ai rien fait.
2: Bon. Là-bas, tu éteins ton micro. Tu arrêtes?
15: Attention.
0: Pas de bon, ça va.
15: Ta jambe est fragile.
2: Fais gaffe, parce que tout à l'heure, ça va être les bounty que tu vas recevoir.
15: Seule jambe, moi je m'en fous, ça.
2: Bon, Manu, tu mets ton micro une fois.
23: Deux fois,
2: t'attends ton micro.
15: Deux fois et demi.
2: Chaud. Bon, merci.
15: Adjugé, vendu.
2: Donc, qu'est-ce que je peux dire? Bordel, encore, comme d'habitude, comme tous les jeudis. Tous les derniers jeudis de chaque mois, c'est toujours le bordel avec vous. Hein. On n'arrivera jamais à... Qu'est-ce que c'est que ce site?
0: Radio Gérard, radiogérard.fr.fm.
2: Qu'est-ce que c'est?
23: C'est ma mère, elle est fan de toi.
0: On retrouvait tout Gérard.
23: Ma mère, elle est fan de toi, elle t'a envoyé des cotons-tiges.
0: Ah, oh, c'est gentil.
23: Je te les file.
2: Hop.
23: Je s'appelle Monique.
2: Ouais, ben.
23: Hop. T'en veux pas?
2: Tu te l'écarres dans ton cul.
0: Bon.
2: Donc, qu'est-ce que je veux dire? Ben, toujours des débats.
15: De merde, c'est pas un débat de merde.
2: Non, mais de manière, toujours le bordel avec vous deux. Ça changera pas. De manière, je sais pas.
15: C'est pas maintenant que ça va changer, hein.
2: Je pense qu'à la rentrée.
15: Tu sais, s'il n'y a plus de bordel, je crois que ça marchera plus, donc.
2: Ah ben, de toute manière, je pense qu'à la rentrée, c'est même pas la peine qu'on essaye de faire quelque chose ensemble.
15: Ah non, on t'a pas dit, t'es plus là.
2: Oui. Ah, t'en sais rien,
15: ça. Info.
2: De toute manière, toi, tu vas sur France Info, l'autre, il va sur.
15: Moi, je vais sur Scouille.
2: Lui, il va sur Nostalgie.
0: Tu me rejoins à Europe.
23: Ah ouais, chaud.
2: Donc, est-ce que. Donc, ce soir. Ce soir, qui c'est qui est.
15: C'est Rico.
2: C'est Rico pour la nuit sans pub jusqu'à 6h demain matin. Donc demain après vous allez retrouver Bob et Marine,
3: oui.
2: Bob, Martin et Gwen.
23: C'est pas Michael.
2: Donc Max sera à la loco vendredi soir.
3: Ouais.
2: Samedi soir il sera où? Parce que je voudrais bien le savoir.
3: Au TGV.
2: Ouais, c'est ça. Fous-toi bien de ma gueule. je vais te dire une chose.
3: Non, mais c'est pas moi qui t'a donné ça. Hein.
2: Non, non, mais quand...
3: il sera au complexe Le Carré à Dijon.
2: Ben, je peux l'avoir.
3: Ah, tu peux répéter, ouais.
2: Ouais, parce que c'est pas à toi de l'annoncer. Merci.
23: C'est moi d'annoncer.
3: Donc, Max sera au complexe Le Carré à Dijon.
2: Planning,
15: je crois que
2: samedi.
15: Max sera au Carré à Dijon samedi.
3: Au Carré au complexe de
15: le
3: Dijon.
15: Le Carré à Dijon.
3: Allez-y, nombreuses.
15: Soirée tech.
3: Allez-y, nombreuses.
15: Au Carré à Dijon, samedi soir.
2: Donc,
15: bon, dimanche il y a Cool Chain dans Eclectic.
2: T'as la gueule, toi! C'est pas toi qui commande le jeudi, c'est moi!
3: Il y a une soirée skateboard fun, non? Demain à HL, non?
15: Ouais, ouais, ouais! Cosa Nostra Skatepark Show!
2: Allez! On va s'écouter sans contrefaçon, je suis un gros ton. Et Max sera
3: Dijon, ouais.
2: Vendredi
3: à
2: soir, à la
3: loco,
15: salle du bac!
3: À
15: Oustech!
3: Donc il sera donc complexe. Attendez, il est parti.
0: Il court après.
15: Il court après un petit
0: habitant, un petit fesse de barbe.
15: Oh là, chaud.
0: Chaud.
3: Donc chaud. Max sera où?
15: Au Gérard. Carré à Dijon, non?
3: Je sais pas.
0: J'ai pas suivi.
3: On va le savoir.
2: Ouais. Bon, vendredi.
3: À la loco.
2: Bon, toi, tu fermes ta gueule, que c'est tout, c'est moi qui parle.
23: Salle du bar.
2: Vendredi, Max, loco.
3: Donc, il y aura Morgan Groove Dance.
2: Ouais, mais on peut savoir avec qui, non?
3: De quoi?
23: Morgan,
3: il sera peut-être avec sa copine, Morgan, je sais pas.
2: Avec qui sera Max?
23: Jean-Marie
2: Couille,
23: non?
2: Qui c'est avec... que. Max!
3: Il ira peut-être avec sa sœur.
2: Putain, vous me faites chier.
3: Je sais pas, moi, avec qui il va, Max. Il y va avec qui, Max, à la loco?
15: Je crois que son frère, il a pris une bouteille là-bas, il va y être.
3: Avec son père, peut-être avec son père Eric, ou je sais pas.
23: Mais non, j'ai même pas de planning. Mais il me donne rien, ce con.
15: Oh putain, on t'a donné, on te donne.
3: Mais avec qui, où?
2: À la loco, ce connard.
15: Mais il est solo.
3: Bah, il est solo, il fait un morning.
15: Il fait un mix.
3: Il fait un mix.
2: N'importe quoi.
3: Non, mais il y a DJ Batterie là.
15: DJ Star, DJ Electrique.
2: Max à la loco vendredi soir et samedi 29 avril.
3: Au complexe, à Dijon.
2: Donc allez-y nombreux parce que apparemment, je crois que c'est la deuxième fois qu'il y va, je sais plus.
3: Non, c'est la première fois. C'est où? C'est à Dijon.
2: Merde.
15: C'est au complexe Le Carré, c'est ça, à Dijon?
2: Merde, allez vous faire foutre tous les deux. Donc voilà. Qu'est-ce que
3: je vais sous ta jeunesse à Rigo quand même. T'as quel âge?
2: Qu'est-ce que je pouvais annoncer d'autre? Rien d'autre. Donc on va s'écouter.
3: Le complexe à Carré à Dijon.
15: Et dimanche
2: il y a Cool Chain.
15: Non, dimanche il y a Cool Chain. Et si vous voulez poser des questions déjà au répondeur 0140 521 521, elles sont les bienvenues, merci.
3: Voilà, et Cool Chain, il fait partie d'un groupe
23: NTM.
3: Ah ouais.

0: Je me permets d'engager un contrat avec vous dans le but d'obtenir votre témoignage pour l'enregistrement de la nouvelle émission sur TF1 à la rencontre des transsexuels. En tant que figure emblématique de cette communauté, votre présence nous paraît être indispensable. Votre parcours reste un symbole pour tous ces gens. En effet, vous êtes à ce jour le seul transsexuel animateur de radio. À signer que votre ex-compagnon chouchou est invité au débat et relatera vos relations avec une large partie qui sera consacrée à vos curieux rapports sexuels. Insertion de coton-tige dans l'anus. J'envisage aussi de vous confier à l'avenir une rubrique régulière dans l'émission sur les parfums. Nous tenons, voilà, sincère salutation. Jean-Marc Morandini, apparemment de TF1. Gérard, pas Gérard, ce que t'en penses ?
1: Bon, mais pour moi, c'est des conneries tout ça.
0: En tout cas, il y a quand même le logo TF1.

0: Je vais le trouver. Enchaîne ta question, je vais le trouver.
1: Alors, que pensez-vous de des grèves de nos jours ou de nos nuits? À quoi cela sert-il? On va demander.
2: C'est tout ce que tu dis.
1: Je sens le hareng.
3: Alors moi, je vais te dire que je pense que de nos jours ou de nos nuits, les grèves, je pense que ça sert strictement à rien. Parce que tu vois, ils bloquent les passagers sur les quais de métro ou même de bus. Et quand ils veulent se rendre à leur travail, c'est quand même assez difficile.
4: C'est pas le hareng qu'elles sont, elles.
3: Et de plus, la nuit, c'est difficile parce qu'il y a moins de monde.
1: D'accord. Comme toi.
3: D'accord.
1: Ok. C'est. Attends, je m'excuse parce que je t'ai coupé parce qu'il y en a un qui s'amuse à parler sur toi. Celui qui s'amuse à reparler quand les gens parlent, je vais pas chercher midi à 14h. C'est clair, net, précis. Le premier qui déconne va dégager. Je vais pas chercher. Comme toi.
5: Gérard, tu penses aussi quand tu fais caca?
1: Oh là comme là. Toi.
3: Tu
1: réponds?
3: Oui, bah, je te réponds. Ils font la grève parce qu'ils ont que ça à foutre. Ils sont payés à rien foutre.
1: Non, mais que pensez-vous des grèves de nos jours ou de nos nuits? Oh là là là.
3: Et que la nuit, on veut faire la grève, ils sont payés à la teuf.
1: Bon, oh! Celui. Eh, ça y est, vous arrêtez quand les gens y parlent, s'il vous plaît? Bon, ça y est? Bon, alors, caca de Pike.
4: Ouais, c'est caca de Pike. Ben écoute, je pense que tous les camarades ont droit à la grève. Hein. Je pense que c'est un droit auquel tous les camarades ont droit, c'est le cas de le dire. Et faites la grève, moi je dis un maximum. Hein.
1: Merdez, d'accord.
4: Faut emmerder le monde, faut faire chier les gens, faut que ça bouge.
1: Mais ouais, c'est ça. Tu crois qu'on est pas assez emmerdé avec.
4: Mais attends, les routiers sont les premiers à faire la grève, je crois.
1: Ah ouais, non mais attends, pour l'instant c'est pas c'est peut-être les routiers qui ont commencé les premiers. Je suis d'accord avec toi, mais faut dire une chose que maintenant les routiers ils ont obtenu satisfaction. C'est pas eux qui commencent. Maintenant c'est la RATP, la SNCF.
4: Et alors ils ont
1: le droit
4: de faire grève aussi.
6: D'ailleurs aujourd'hui, Gérard. Je te rappelle l'article qu'on a vu dans
1: non,
6: le aujourd'hui.
1: Non, mais c'est aujourd'hui c'est commencé la grève. Depuis 20h ce soir. Ouais. Donc je pourrais vous dire à peu près, pour ceux qui auront l'occasion de se déplacer, je pourrais vous donner des...
6: Où il faut pas aller.
1: Non, je pourrais vous donner à peu près les trains, combien qu'il y aura de trains qui circulera et autres, mais...
6: Ah, c'est bien ça, Gérard.
1: Un peu plus tard, pas lors de la première question.
4: Gérard.
1: Attendez, s'il vous plaît, séance, calme.
7: S'il vous plaît, sur IRC, il y a Turpentine qui te demande si ton école, elle était en grève pendant que t'as fait pendant toute ta scolarité.
1: De toute manière, je vois pas du tout le rapport avec la question.
4: Mais Gérard, c'est trop du cul aussi.
1: Non, mais attends, tu permets.
4: Attends, c'est quelque part que j'avais pas fini.
1: Ouais,
4: ce que je voulais dire, c'est j'encourage tous les gens à aller voir les camarades sur les piquets de grève pour leur amener des merguez et des cronenbourgs parce que on se les gèle et on se fait chier quoi quand même.
1: Non mais attends, là je crois que tu vas un peu loin toi quand tu réponds.
4: Moi j'appelle tous les gens à aller bloquer les voies de métro et de RER demain.
1: D'accord, eh ben fais comme tu veux toi, mais
4: pour
1: moi c'est pas
4: les camarades.
1: Mais oui, c'est ça.
4: Et je pense que tu devras aller toucher à travers de la voie, ça fera un bon débat.
1: Trou du cul.
4: Ouais, moi je pense que la grève c'est très très bien. Et on devrait la faire plus souvent parce que ça emmerde bien le monde et c'est bien sympa. Voilà.
1: Ouais,
4: et d'ailleurs,
1: non, mais...
4: en parlant de grève, il y a Yankee sur IRC qui me demande ce qui est dommage avec GG, c'est que chez lui, c'est le cerveau qui est en grève. On va savoir ce que t'en penses.
1: Alors, trou du cul, si tu réponds aux questions de l'IRC, tu restes chez toi, d'accord?
4: Bah non, mais.
1: C'est pas la première question que tu as commencé à foutre ta merde parce que tu as dégagé là maintenant.
4: D'accord,
1: je te le dis tout de suite.
4: Ouais,
1: laisse ton feu.
3: Ben en fait, la grève ça sert un peu à rien. Si on l'a fait pendant un mois, ça peut marcher, mais sinon...
1: Non mais là je peux te dire que pour l'instant ils parlent de l'affaire jusqu'à vendredi soir, mais ils peuvent ça peut aller plus loin. Hein.
4: Ça peut... la sortie de la radio.
1: Tu sais qui vient de dire ça? Qui
8: Allô
1: vient de dire ça?
8: J'ai pas vu moi.
3: Ah c'est pas moi quoi.
4: C'est pas moi. Il y a la grosse qui a parlé mais...
1: Attends, la grosse ça t'emmerde connard. Voilà, alors ping-pong.
9: Ouais, moi je dis que la grève c'est excellent quoi, faut foutre le bordel, faut descendre dans la rue, et tout de suite on devrait faire le blocus général là.
4: Non mais c'est bien la grève.
9: Faut descendre avec les pancartes, là, les crochets de boucher là, faut les emballer tous ces mecs là. Non mais c'est clair, faut foutre le souk quoi.
1: Non mais moi je peux
9: vous... Non mais foutons, bordel.
4: Non mais de toute façon je pense que demain...
3: On va faire tous la grève et puis c'est tout.
4: Demain je vais aller faire une grève, je vais mettre sur les voies du RER et puis ça va être bien.
9: Ben, c'est clair, voilà.
4: Voilà.
1: Ben,
9: voilà.
1: Non, mais moi,
4: je pense que j'y arriverai à moi tout seul.
10: Allons-y, camarade.
9: Mais ouais, allons-y.
4: Révolution.
9: Unissons-nous, quoi.
6: J'ai un mot à dire.
1: Donc, moi, je pense que ceux qui s'amusent à faire grève, c'est qu'ils se rendent pas compte.
4: Hey, Dark Vador.
3: Oui, vas-y, parle, on t'écoute.
1: Fildar, fais gaffe parce que tout à l'heure tu as dégagé.
2: J'ai rien fait,
1: toi.
2: J'ai rien fait.
1: Donc je disais que les grèves ça sert à rien parce que ça fait chier le monde. Alors je peux vous dire que à l'heure actuelle, depuis ce soir 20h et c'est jusqu'à samedi 8h du matin. Donc voici les premières prévisions des trafics. Donc TGV Sud-Est et Atlantique, un train sur trois. TGV Provence sur.
2: À quelle heure aussi?
4: Ouais, tu dis pas. Oui, bonjour, je voudrais un billet pour Valence, s'il vous plaît. Oui, le petit Gérard, attends, ça m'a
8: l'air. Oh là là, c'est Renaud.
2: Gérard, tu continues?
1: Ça commence à être relou, celui qui parle sur moi. Ouais. Donc, TGV Province, un train sur trois. TGV Paris, Lille, légère perturbation. Thalys, Paris-Bruxelles, Amsterdam, Cologne, trafic normal. Entends, Eurostar, Paris-Londres, trafic normal. Eurostar, Lille-Bruxelles, trafic normal. Et trafic...
4: Pardon. Fildar,
1: s'il te plaît, tu vas... Et moi, je t'emmerde, espèce de fils de con! Ok? Et très grande ligne, un train sur trois en moyenne, et transports express régionaux, TER, trafic très perturbé, avec en
7: RER,
1: moyenne.
7: RER, répète, RER?
1: Non, trafic, non, TER.
7: Et le RER, il s'est pas écrit?
1: Si,
7: mais. Il y a Tony sur IRC qui me demande le RER A, et moi, je voulais savoir.
1: Trafic normal.
7: Et le B?
1: Le B, un train sur quatre sur la branche nord entre Gare du Nord et Roissy.
2: Et le F. Et le F.
1: Il n'y a pas de F, espèce de con.
2: Ah, pardon.
1: Mais toi, si tu veux prendre le F, toi, t'en as pas besoin.
4: Et je suis sur la ligne 15, il y a des Gérard.
1: C'est qui?
4: C'est Caca de Pâques, oui, j'ai une question. Je suis à Denfert-Rochereau et je vais aller me faire sucer par une pute à Pigalle. C'est où le changement?
1: Tu te démerdes.
4: Trop du cul.
1: Bon, ça y est, je peux poser. Lors des grèves, payez-vous votre titre de transport.
3: Putain.
1: Fildar.
2: Ouais, c'est
1: Manu.
2: Ouais, bah, j'essaye, hein.
1: T'essayes de gérer, s'il te plaît.
9: J'ai une question à deux balles.
2: Je suis en train de.
1: Attends.
4: Allô.
2: Putain, tu sais qu'il y a le téléphone, les mecs, ça se fait pas.
9: Et bonsoir, je voudrais avoir un renseignement, s'il vous plaît. Je voulais savoir si la gare Montparnasse était ouverte.
2: Ah, il se renseigne.
4: Bah, alors, pas du tout, monsieur. Pas du tout pour ce soir.
9: Très bien, je vous emmène. Au revoir.
1: Ouais. Alors, la deuxième question. Lors des grèves, payez. Rigo, une question hier, c'est avant.
7: Oui, il y a Turpentine qui te demande est-ce que c'est plus facile d'avoir la grève l'hiver?
1: Ben, ça fait chier plutôt les gens. Pour mieux qu'ils se mettent en grève l'été, ça serait.
7: Ou sinon, ils mettent une écharpe.
1: Non, mais en hiver, c'est plutôt chiant que de la faire en été. Donc, lors des grèves, payez-vous votre titre de transport? On va demander à Ping Pong.
9: Ben non. Ben non, puisqu'on fait la grève, donc.
1: Non, mais tu peux préciser?
9: Non. Vu qu'on fait grève, on risque pas de payer le type de transport abruti.
1: Alors abruti, t'emmerdes, tu dégages. Dégages, ça t'apprendra. Au revoir Ping Pong.
9: Tu encore en réponse con.
4: Voilà.
9: Tu fais des questions à deux balles, il faut t'attendre à des réponses.
1: Terminé pour lui.
4: Attends, il a dit abruti, il aurait pu dire ça.
1: En plus, il est en train de jouer, c'est une honte. Non, mais c'est bon, il peut dégager.
7: Celui qui joue au Ping Pong, là.
4: Il aurait pu dire enculé aussi, je veux dire. Ouais, c'est vrai. Il aurait pu dire bien d'autres choses encore.
3: Hein. Bon.
2: Bon Gérard, qu'est-ce que tu fais là?
1: Pour l'instant, quand ils se calmeront, on continuera le débat. Alors la chatte en feu.
3: Ouais.
1: Donc pourquoi?
3: Oui, ouais, je suis d'accord.
1: Tu peux préciser? Non mais si tu dors, tu le dis tout de suite, on va te laisser dormir. Hein.
9: Bah. Gérard, je vais te choper à la sortie de la radio, t'as ta gueule.
4: On va te niquer.
1: Manu, s'il te plaît, tu me gères un peu ça parce que ça commence à être lourd.
2: Pour l'instant, on accueille à la place de ping-pong, on accueille badminton.
1: Ouais, non, mais attends, Manu, tu me prends d'autres personnes que les mêmes, hein.
2: Bah non, c'est pas le même.
4: Salut.
2: C'est badminton, c'est pas ping-pong.
9: Bonsoir à tous.
3: Salut
4: badminton. Bonsoir.
1: Alors, trou du cul.
4: Ouais, trou du cul. Bon, bah, tu disais, ouais, non, moi je paye jamais le métro, je paye jamais. Ouais.
1: Non, tu peux préciser.
2: Il fraude.
4: Je suis un sale fraudeur, hein. Je suis un enfoiré, mais je m'en fous, je paye pas. Voilà. Je vais pas payer le métro, faut pas déconner non plus. C'est dégueulasse, il y a du monde, ils font chier. C'est... On voit des gens comme toi, non, c'est pas possible le métro, franchement.
10: Jouillez pas.
1: Alors, je préviens que celui qui recommence, ça va être clair, il est 2h13. Soit que vous vous calmez. Soit que vous vous calmez et que vous répondez correctement aux questions, ou soit j'en arrête là et je rentre chez moi. Vous choisissez. Ok? Alors, on va demander à Caca de Pâques.
4: Ouais, ben, c'est comme mon camarade. Déjà, je paye pas en temps normal. Tu crois pas que je vais raquer les jours où il y a grève, en plus?
1: Tu sais qui s'amuse à faire des conneries comme ça?
4: Bah, c'est toi.
1: Non, c'est pas moi qui s'amuse à faire des bisous, d'accord?
4: Ah, ok. GG, c'est qu'à 4 packs, j'ai un plan pour toi si tu veux. Si t'as des PV et des contraventions à faire sauter par les contrôleurs, je peux t'arranger le coup si tu veux.
1: Non, mais j'ai pas besoin de toi, merci.
11: Là, s'il te plaît.
1: Comme toi.
4: Sauter comme ça, c'est ça?
3: Vas-y,
1: moi,
3: je paye pas le bus
1: sur
3: la grève de bus parce qu'il
1: n'y
3: a pas de bus, donc
1: j'ai
3: pas à payer.
1: Ok, mais c'est tout ce que t'as à dire.
3: Bah oui, il n'y a pas de bus, donc je vais pas payer un ticket de bus.
6: Manu, je sais pas ce que tu fous, mais c'est pourri hein, le standard.
4: Bon, allez, on enchaîne.
1: Non, mais attends, il est moins pourri qu'avec toi.
0: Moi, j'essaye.
7: Attends.
6: Super, y a l'ambiance.
7: J'ai un gros problème. Et ils ont tous fait grève.
6: Non.
7: Je suis tout seul.
1: Ah bah d'accord,
6: ils font grève sur internet.
0: Bien joué.
4: Ils ont bien raison. Hein.
1: Ah, ah, c'est pas mal. Je sens le hareng pour finir.
0: Gérard, j'ai un problème, ils ont tous fait grève au standard.
1: Bon, alors moi j'arrête.
0: Comment je fais?
1: Hop,
11: Gérard,
1: j'arrête.
11: T'as l'air, s'il te plaît.
1: J'arrête.
7: Ah, il en reste un apparemment.
0: Ouais, mais je sais pas où il est.
1: Non, non, mais t'as gerbé tout le monde, donc j'arrête, allô, c'est terminé.
11: Allô.
6: Non, mais ils sont là.
11: Allô.
1: Vagel.
11: Gros du cul. Allô. Allô, connard. On n'entend plus le connard là.
1: Ah non, mais moi là j'arrête là, hein. C'est plus la peine. C'est pas la peine là. Non, non, mais j'arrête parce qu'il y en a. Y en a
6: ah, c'est pas moi là, non, j'ai rien fait moi.
7: Ah, ils sont tous revenus, c'était une grève. Ah, c'était une grève d'une minute.
1: Alors je sens le hareng pour.
7: Juste une minute.
0: Combien il y a de connectés?
7: Là, on est à 4028.
1: Oh, quand même, hein.
7: Non, on a perdu un peu, mais c'est déjà beaucoup.
1: Donc je sens le hareng pour toi.
11: Eh, tu viens chez moi après, Gérard?
1: Je sens le hareng.
11: Tu réponds? Mais à l'école, celle-là, elle répond jamais aux questions, putain.
3: Non, mais tu vas pas ailleurs, si j'y suis, si t'es pas content. Hein.
11: Bah, réponds aux questions quand on dit
3: non. Justement, je réponds, mais tu me laisses pas parler.
1: Maintenant, vous fermez vos gueules, vous laissez parler les gens!
11: Eh, tu viens chez moi après, Gérard?
1: Moi, je t'emmerde! Alors, je sens le hareng.
3: Donc, pour la troisième fois, je réponds à ta question. Donc non, je mets jamais de ticket, parce que déjà le ticket ça coûte énormément cher, ça coûte 8 francs, et moi j'ai pas 8 francs à mettre pour un ticket, et de toute façon j'aime pas les fonctionnaires.
1: D'accord, ah ben, c'est bien parce que moi non plus, c'est que je suis pareil.
3: Moi les fonctionnaires, je dirais un seul mot, mais je peux pas le dire.
1: Ouais, je sais qu'on les emmerde, et ben moi je le dis pour toi.
6: Bravo.
1: Donc moi, tous ceux qui sont fonctionnaires de la RATP, eh ben n'ayez crainte que vous nous faites chier. Je sais même pas pourquoi qu'on paye un titre de transport avec vous. Parce que là, vous nous faites chier en fin de mois et en début de mois, vous allez nous coller des amendes alors que c'est vous qui nous faites chier. Alors ouais, ça sert à rien.
4: Gérard, je voudrais savoir un truc. Comment tu sens le hareng, c'est ça? Elle paye pas dans le métro, c'est bien ça?
1: Non, mais elle paye.
4: Alors comment tu fais pour rentrer dedans?
12: Dans les portillons.
4: Comment tu fais pour rentrer dedans?
3: Je tape sur le mec et puis voilà, je l'avais dit.
4: Non, mais comment elle fait pour rentrer dans le métro si elle paye pas le ticket?
13: Bah, il montait sur
1: le métro. Non, mais de toute manière.
4: Tu vas pas me dire qu'il y a l'escalade.
1: Attendez, là. Qui c'est qui demande ça, là? Je sens le hareng.
4: Trou du cul.
1: Bon, tu peux préciser ton nom, s'il te plaît, merci.
4: Trou du cul.
1: Non, mais même, de toute manière, maintenant, il y a des portillons que tu peux essayer de...
4: Trou du cul.
7: Calme.
4: Tu disais, Gérard, donc, des portillons, machin.
1: Non, il y a des portillons que tu peux essayer de passer dès qu'il y a des gens qui sortent, hein, maintenant.
4: Gérard, c'est badminton, j'ai pas répondu, je peux répondre.
1: Ouais, bah vas-y.
4: Ouais, moi donc, je paye pas mes billets de transport, j'en fais en papier. Voilà.
1: Attends, j'ai mal compris la question parce qu'il y en a un qui s'amuse à.
4: Je paye pas mes tickets de transport, je prends un paquet de clopes et puis je découpe et puis je passe direct.
1: Ouais, d'accord.
4: Un coup de feutre et puis c'est bon.
1: Gérard,
4: si t'as des amendes, je peux te les faire sauter si tu me laisses te faire sauter le cul.
1: Bon, bah là, tu vas te faire foutre, toi, abruti.
3: Non, mais c'est gentil ce qu'il te dit.
4: Bah, c'est possible, si t'as des amendes, hein, c'est pour toi, hein, moi je m'en fiche, hein, c'est pour toi, c'est dans ton intérêt.
3: Moi,
4: hein.
3: Les oreilles, c'est comme le cul, ça se lave.
4: Voilà.
1: Ouais, vous restez poli parce que sinon je vais virer tout le monde et je vais en garder qu'une, hein, tout à l'heure.
6: Eh, Gérard, c'est moi, Fildar. Tu veux un.
14: Un bubblegum, gros et tout mou.
6: Non?
1: Non, mais je crois que toi,
6: Gérard,
1: tu vas plus être là, hein. Donc il y a une question IRC sur pour la une réponse peut-être des informations là-dessus.
7: Oui non peut-être pas là-dessus mais est-ce que quand tu pointais à la NPE ils étaient en grève?
1: Ouais mais ça la question va y venir aussi alors donc je vois pas du tout.
7: Tu peux pas répondre.
1: Ben on va y venir.
7: Ah.
12: On va y venir sur cette question-là, donc ça sera que la neuvième. Alors donc,
6: on a le temps, Manu.
7: Il y a Delight qui te dit que tu dois pas t'inquiéter si tu reçois une amende de la RATP parce qu'il a filé ton nom et ton adresse quand il s'est fait attraper.
12: Mais c'est ça, c'est bien. Alors troisième question. Avec quel celui qui s'amuse.
11: Allô.
3: Téléphone encore. Allô.
6: Il y a un mec qui a une double ligne, Manu.
11: Bonsoir, Manu. Je m'excuse de vous déranger.
2: Je rappelle des gens là, Gérard. Donc je vais gérer après la double ligne.
12: Non, mais faut quand même gérer en même temps.
6: Ouais, quand même que t'accouches, Manu. Hein.
12: Alors, avec quel moyen de transport vous déplacez-vous lors des grèves? On va demander ça.
6: Oh, ils suivent.
13: Voilà.
7: Récupère ton briquet et leur lance plus comme ça.
12: Toi, la semaine prochaine, c'est plus toi ici. Non, je suis pas. C'est terminé pour toi.
6: Je suis pas un putois, hein.
12: Ouais, okay. C'est terminé.
6: Hein?
12: C'est terminé pour ta gueule, je veux plus de quoi dans mes débats. C'est tout.
2: Manu? Ouais, à la place de trou du cul, on accueille fromage de cul.
11: Allô?
6: Bonsoir. Ça tourne autour du cul, hein, débat, là. Hein.
11: Beaucoup. Bonsoir, Gérard.
3: Bonsoir, salut.
12: Salut à toi.
11: Salut, Placo.
12: Alors, donc, la troisième question. Avec quel moyen de transport vous déplacez-vous?
3: Avec mon vélo à quatre roues.
12: Alors, on va demander à Babington.
11: Ouais, badminton, je te prie. Je me déplace en patinette.
12: Ouais, mais non, mais tu peux préciser.
11: À deux roues. Voilà.
12: Ok. La chatte en feu.
3: Avec mes rollers.
12: D'accord, c'est bien. Ouais, je pense que vous creusez pas trop la tête pour répondre aux questions, hein. Bon, merci pour le Larsen, là. Je pense que vous avez pas l'intention de répondre aux questions, hein. Donc.
11: Mais si.
12: Bah non. Mais ça y est, le Larsen, là. Alors, fromage du cul.
11: Ouais.
12: Fromage de cul, je sais pas quoi, là. Oh là, le Larsen,
11: Arrêtez de Larsen, là. C'est
12: bon, allez.
11: Un petit peu de sérieux, là.
3: Hélicoptère privé.
12: Bon, allez, répondez. Fromage, là.
11: Ouais, je me déplace à pied, moi.
12: D'accord.
11: J'ai pas de voiture, j'ai rien.
12: Ok, qu'à 4 packs.
11: Ouais, qu'à 4 packs, avec des chaussures du genre, sans citer de marque, hein. Sans citer de marque, des Nike, des Converse.
3: Des Cater.
11: Ou des Reebok.
12: Comme toi.
3: Moi, j'ai une Mégane coupée, donc j'ai pas besoin de prendre les transports en commun.
11: Ça, c'est pas bien, ça.
12: Non, mais je sens...
11: Pas de marque.
3: Ouais, mais elle est
11: Mégane coupée, c'est un peu merdique comme voiture, ça, non?
3: Non, c'est vachement bien, t'es fou.
12: Rigaud, non?
7: Y a Oxide qui demande à combien on peut faire une grève.
12: Bon, à plusieurs.
7: Plusieurs,
12: c'est tous ceux qui sont. Vous pouvez être une vingtaine, cinquantaine, centaine, mille, voire 2000, 20 000 ou autres, et plus ça à la rigueur.
7: Et il y a Davy One qui te demande, quand on fait grève, qui c'est qui fait le rôle du piquet?
12: Bah, tout le monde. C'est tout le monde qui se met devant et qui empêche les bus de sortir. Ou
2: c'est
12: autre.
2: Comme à ski, alors?
12: Non, pas spécialement, non.
7: Et il y a Ethan qui te demande si on peut faire grève tout seul.
12: Ça c'est dur. Parce que si tu fais grève tout seul.
2: Il arrive, toi.
12: Non.
7: Ah, mais regarde la grève de la faim, c'est des gens, ils font grève tout seuls.
12: Ouais, non, mais ils se mettent. Après, ils se retrouvent à plusieurs quand même.
7: Ils se font une bouffe.
12: Non, mais ils se rejoignent. Ils se rejoignent. Donc, voilà. Donc, je sens le hareng pour conclure sur le thème de la troisième question.
3: Oui, alors moi, je me déplace souvent avec mon cheval tupu.
12: Quoi?
3: Je me déplace souvent avec mon cheval tupu.
12: Avec ton cheval qui pue?
3: Tupu, qui s'appelle Tupu.
12: C'est quoi ça?
3: C'est son nom, mon cheval, non?
12: C'est le nom de ton cheval?
3: Bah ouais, c'est mon cheval.
12: Non, mais attends,
6: elle est drôle ou pas?
12: C'est la réponse à la question?
3: Bah, bien sûr que c'est la réponse.
2: Gérard, tu devrais la dégager, hein, parce qu'elle répond pas à la question.
12: Oh, toi, je sens qu'il va t'arriver.
6: Tu vas finir sans culotte, toi.
3: Tu as un cheval dans les rues de Paris, hein?
12: Ouais, bah toi, je crois que tu vas finir sans culotte ce soir.
6: Ouais.
3: Alors ça m'étonnerait. Hein.
12: Ouais,
6: La quéquette entre les dents.
12: C'est ce qu'on verra.
6: La quéquette entre les dents.
12: Ouais, bah, attends, j'ai pas besoin de t'attraper pour t'avoir.
6: Bah, on te voit, pas besoin de te trouver, hein, on sait où t'es.
12: Alors donc, avec quel moyen vous déplacez-vous pour lors des grèves? Bon, il y en a qui ont dit en roller, ça c'est vrai, mais je pensais qu'on allait dire souvent en vélo, ou même voire en covoiturage, parce que ça c'est...
2: C'est quoi ça, Gérard?
12: Le covoiturage, ouais. Donc c'est des gens qui habitent pas loin, qui sont à peu près dans la même société, qui s'appellent le soir pour comme là en ce moment. Là, je pense qu'on va parler, ça va en parler beaucoup du covoiturage. Donc, ils s'appellent entre eux le soir et disent bon ben, tu viens me chercher à telle heure le matin pour m'emmener au boulot.
2: Mais tu peux faire du co-vélonnage ou du co-camionnage ou un truc comme ça?
12: Du co-vélonnage, je pense pas. Du co-camionnage, ben c'est à peu près comme le co-voiturage, hein. C'est à peu près pareil. Donc

0: 175 000 et toujours Rigaud sur le site internet. On est combien à peu près?
1: On est 4832, on est remonté.
0: Donc 4832 personnes pour...
2: Et moi
0: ouais, toi, j'ai même plus besoin de t'annoncer, quoi.
3: Un bubblegum gros et tout mou.
0: Et voilà, donc, petite rectification sur le disque. C'est le petit anus de Bobby avec le chapeau d'hier. Et donc, là, on est 40 sur le Minitel.
2: Ouais.
0: Donc, sur l'IRC, on est...
2: J'en lis 2-3 messages ou pas,
0: Gérard? Non, c'est bon, on n'a pas besoin.
2: D'accord. On s'en fout de vos messages. Hein. Vous êtes là, mais on s'en fout. Hein. D'accord.
0: Si c'est pour répondre aux questions correctement, c'est bon. Si c'est pour dire des conneries sur les gens, c'est pas la peine.
1: Sur IRC, on est racine de 5 879 968, c'est-à-dire exactement 4965.
4: Il manque
1: 35 personnes pour dépasser les 5000.
0: Pour atteindre les 5000.
1: Chose qui n'a jamais été faite, donc j'espère bien que le débat va bien se passer, que ça va donner encore envie à des gens d'arriver.
0: J'espère aussi.
2: Je peux faire un message Minitel ou pas? Parce qu'il y a 43 connectés.
0: Vas-y, dis.
2: Donc il y a Tequila qui demande si New York c'est plus dangereux le soir que le jour.
0: Non mais attends, c'est même pas la peine de parler de ça. Donc vous pouvez toujours nous appeler au 0800 308 5000. Il y a Manu qui vous attend. Il y a toujours les 24 lignes qui sautent là encore.
5: Ouais, elles sautent, hein,
0: ça arrête pas depuis tout à l'heure.
4: Jump.
0: Alors donc je vais vous donner quand même encore des chiffres pour ceux qui ont
2: un petit sondage
0: pour ceux qui vont se déplacer là tout à l'heure pour aller à leur travail. Alors en Île-de-France, réseau banlieue, un train sur trois devrait circuler sur les lignes de Paris-Montparnasse, Paris-Saint-Lazare et Paris-Est, et 1 sur 4 sur Paris-Nord. Question RER, trafic RER A, trafic normal, RER en mer de crédit.
5: C'est France Info, là.
0: RER B, un train sur 4 sur la...
1: Combien
0: un train sur 4.
1: RER B, ça m'intéresse, tu peux répéter, j'ai pas entendu.
0: Un train sur 4 sur la branche nord, entre Gare du Nord et Roissy et Mitry. Interconnexion suspendue en Gare du Nord.
2: Non, mais il y a le Roissy bus quand même qui passe.
0: Attention, le mouvement de grève engagé hier matin sur la branche...
2: de l'Arbre.
0: Sur la branche de Gare du Nord Mitry pourrait se poursuivre ce matin. Question RERC pour ceux que ça intéresse toujours.
2: Non.
0: Un train sur train RER2. RERD, un train sur trois, donc voilà ce que je pouvais vous dire.
1: Est-ce que tu peux donner les horoscopes du TGV Atlantique?
0: Alors, TGV Atlantique.
5: Pour les béliers seulement.
0: Non, je parle pas TGV Atlantique, je sais même pas, je pense qu'ils en parlent pas dessus.
2: Si, c'est en bas dans la Corse, vers la Corse.
0: N'importe quoi, toi. Donc on va récupérer, je sens le hareng.
6: Tu viens chez moi après, Gérard?
0: Lui commence à me gonfler.
6: Ouais.
0: Je sens le hareng, est-ce qu'elle est toujours là?
7: Salut.
0: Re-salut. Comme toi.
7: Re-salut.
0: Re-salut, K4 Pike.
8: Ouais, salut à toi, Lascar.
0: Fromage
5: de cul.
8: Ouais, bonsoir. Je voudrais parler à la fille qui était chatte en feu tout à l'heure.
7: Allô?
0: Chatte en feu.
7: Ouais. Oui.
8: Allô?
0: Et Babington.
8: Allô? Ouais, salut à toi, poète de l'an 2000.
0: Ah. Alors, donc la question.
8: Allô?
0: Putain, mais il est chiant celui-là.
5: Ah, il est relou.
8: Allô?
0: Alors, donc la quatrième question, vous avez eu le temps d'y réfléchir?
8: Non.
0: Alors, pensez-vous...
8: On n'a pas pu la voir. Ouais.
0: Alors, je répète la question et on se calme. Là, il est 2h32 même. Mm. Donc, pensez-vous normal que les jeunes ne laissent pas leur place aux personnes âgées ou autres lors des grèves? On va demander ça.
8: Je vais te choper à la sortie de la radio, t'as ta gueule.
0: On va demander à Babington.
5: Attends,
4: c'est relou.
8: Ouais, ouais, ouais.
4: C'est
8: ouais.
4: De la merde.
8: On va te marrer.
0: Babington.
8: Ouais, ils ont raison les jeunes, mais faut les virer les vieux, ces vieux crottins de mammouth. Faut les tèges.
7: Ouais.
0: Babington.
8: Faut les tèges, faut prendre leur place. Ouais, mais tu m'écoutes là.
0: Ouais.
8: Ouais, mais c'est bon, je t'ai dit, faut les virer tous les vieux. Là.
0: Bon, donc, apparemment, t'as pas envie de répondre correctement à la question, toi.
8: Bah, c'est son avis, hein.
0: Ouais,
8: je t'ai dit que j'étais d'accord.
0: La chatte en feu.
8: Non, les chaudes.
7: Sans t'énerver, est-ce que tu peux répéter la question?
8: Oh non, il va se faire non.
0: Pensez-vous normal que les jeunes ne laissent pas leur place aux personnes âgées ou autres lors des grèves?
7: C'est normal.
0: C'est normal, toi?
7: Ouais.
0: Alors donc, tu laisserais pas ta place à une personne âgée pour qu'elle s'assoive?
8: Bah non.
7: Bah non, faut les virer.
0: D'accord. Elle paye quand même leur transport comme nous.
7: Je rigole.
8: Non, ils ont une carte vermeille.
0: Fromage de cul.

0: non, moi, en fait, moi, sérieusement, je laisse ma place aux personnes âgées, c'est normal.
1: Bah oui, c'est
0: normal. Moi, j'aimerais que quand je sois un petit peu plus vieux, qu'on fasse la même chose pour moi.
2: Bah oui, mais ça, je pense que c'est tout le monde. Tout le monde a envie de faire pareil que toi.
0: Ouais, mais là, j'entends des témoignages qui me plaisent pas trop. Je suis désolé. Mais pourquoi ? Attends,
2: attendez.
0: Non, non, moi, je suis pas d'accord avec toi que personne jeune te laisse la place. Mais non, abuser quand même. C'est quoi, c'est pas d'accord avec toi ? Alors, on est pas d'accord avec la consommation à tout prix, c'est ça ? Alors, quand c'est pour rendre un service, voilà.
1: Mais
3: bon, non,
1: attendez,
3: mais
1: vous
3: ça veut dire
2: quoi,
1: ça ? Qui pue le
2: Rockfort,
1: c'est un mètre.
2: Ouais.
1: Il
2: n'y
1: a plus l'autre Cologne,
2: non plus.
0: Excusez-moi,
2: les auditeurs,
0: Ça y est,
2: vous avez...
0: Là, je peux pas laisser à dire ça,
2: Gérard. Bon, on les coupe ou quoi, Manu ? Tu joues à quoi, là ?
4: Bah, ça y est, j'ai trouvé celui qui foutait le bordel.
2: Tu te paluches, là ? Alors, comme toi.
4: Enfin, à toi.
1: Oui.
2: Donc, pour toi.
1: Ah non, moi, je laisse jamais ma place aux vieux dans les bus. Moi, je trouve que les vieux, il faut les tuer à la naissance, donc...
2: Non mais attends, je vois, toi t'es vraiment dégueulasse alors.
0: Bah ouais.
1: Non, je suis pas dégueulasse.
0: Ton avis, c'est
1: méchant,
0: bien sûr.
1: Ils prennent le bus à une autre heure. Je veux dire, ils prennent toujours le bus quand il y a du monde dans le bus.
0: T'as un petit peu de respect pour les vieux quand même, merde.
1: Mais non. Ils prennent trop de place.
2: Oh, on se calme, vous laissez les gens répondre s'il vous plaît, merci.
1: Ils ont qu'à prendre des taxis, puis ils puent la mort, quoi, c'est horrible.
0: Voilà. Non, on peut pas laisser dire ça, Gérard.
2: Bon, je sens le hareng.
5: Ouais, non, moi je pense que c'est pas normal parce qu'il y a aussi des personnes de 30 ans ou plus aussi qui laissent pas. Ils laissent pas leur place aux personnes âgées.
2: Donc
5: et il y a également aussi les femmes enceintes.
2: Mmh.
5: Et les femmes enceintes, tu leur laisses pas la place.
2: Ah si, parce que de toute manière, la personne qui est enceinte, moi je peux...
5: Oui, mais les personnes qui veulent s'asseoir, les gens, ils se laissent pas pour laisser la place à une femme enceinte. Mmh.
2: Mais moi je peux te dire une chose, que la personne âgée... va voir carrément le machiniste et demande à s'asseoir. Et fais-moi confiance que le machiniste, il a le droit de faire dégager une personne pour laisser la place.
4: Si, c'est vrai.
2: Non, mais moi, je peux vous... Oh, vous me laissez répondre.
0: Donc moi, je peux...
4: Il y en a qui se marrent, Manu.
2: Non, mais je sens que... Et ça recommence.
0: Allô, bébé.
2: Tony.
4: Comme ça, Manu, putain.
2: Je sens qu'il y a du Tony là-dedans. Ça, c'est encore lui. Donc, moi, je réponds à Josson.
0: Attends, j'ai pas répondu.
2: Non, mais attends, si, t'as déjà répondu,
0: non,
2: toi.
0: Non, c'est qu'à 4 packs, j'ai pas répondu.
2: Non, mais attends, toi, t'étais en train de jacquer pendant que tout le monde répondait, alors.
0: Pas du tout.
2: Alors, tu réponds?
0: Bah, je voulais te dire qu'effectivement, il faut éliminer les cartes vermeilles, c'est clair. Il n'y a pas besoin de laisser des places dans les transports en commun pour les vieux croutons. Elle disait il faut les tuer à la naissance, moi je dirais même faut les empêcher de se reproduire, passer 80 ans.
2: De la
0: place.
2: Et Tony, voilà, tu t'écrases.
0: On parlait de l'odeur, ça c'est vrai que ça fouette, mais il n'y a pas que chez les vieux, il y a aussi des gens de 38 ans qui sentent à 5 mètres,
1: c'est-à-dire. Ouais, il y en a qui puent la mort aussi à 38 ans.
0: Voilà, ça sent la mort et ils n'y peuvent rien. Ils n'y peuvent rien si ça sent le cercueil.
1: Tu crois qu'ils sentent?
2: Alors moi je réponds, mais maintenant ça y est, vous avez assez répondu, maintenant c'est à moi.
0: Ok, super.
2: Donc moi je peux vous dire une chose, qu'il y a les personnes âgées et... Putain, il commence à me casser les couilles ce mec. Donc je peux vous dire une chose, qu'il y a certaines personnes qui laissent pas les places, ça, je trouve ça dégueulasse de leur part. Et pour les femmes enceintes, ils vont s'adresser au machiniste. Le machiniste demande à ce qu'on lui laisse la place. Et il y a d'autres personnes qui ont le droit, tout comme toutes les personnes âgées, de s'asseoir. Et les femmes enceintes, c'est les aveugles.
0: Ouais, okay. Les aveugles.
2: Bon, écrase-toi. Rigo, une question.
5: Je suis d'accord avec toi.
6: Oui, il y a Davy One qui te demande combien ça coûte une grève en euros et est-ce qu'il y a des réductions pour les cartes vermeilles et les militaires?
2: Non. Il n'y a aucune réduction pour tout ça.
6: Combien ça coûte alors?
2: Je n'en sais rien.
4: Il faut se renseigner, Gérard, quand même.
2: Ben, on n'est pas encore au moment de l'euro. Alors, lors des grèves.
4: Ouais, il y avait un petit Larsen. Hein. Manu. Manu.
2: Non. Pile d'art.
7: Le malin.
6: Qu'est-ce qui se passe?
2: Fais bien le malin, toi. Alors, lors des grèves.
7: Un pauvre type.
6: Je sais pas.
7: Ça vient d'où?
6: Moi, ça le fait pas.
7: Starfrike.
2: Non, mais Pildar, quand t'auras fini, tu vois?
7: Ah bah c'est bien,
2: ça. Non.
7: Il ouvre la porte, ça marche.
2: Connard, dès qu'il arrive, tu l'arrêtes, alors fais pas chier ton monde, toi.
4: J'ai rien fait, moi.
2: Pauvre con, va.
7: Ah, mais c'est le nouveau con, attends. Oh. Là?
2: Non, mais là, c'est bon. Mais non, c'est Pildar qui s'amuse, alors.
4: Bah, je
2: t'inquiète pas, il s'amuse. Il s'amuse depuis tout à l'heure.
0: Excusez-moi de vous déranger, monsieur Lagrange, à l'appareil.
1: Oui.
2: Non, là, j'ai plus rien.
0: Une nuit à l'hôtel Matignon.
2: Non, il s'amuse, là. Il s'amuse.
4: Ah, c'est ça.
2: Ouais. Fais gaffe, parce que tout à l'heure, je vais t'éclater, toi, tu m'énerves.
0: Avec des carottes dans la nuit, ça rend aimable.
7: Les deux débats, c'était le bordel.
2: Ouais. Non, mais on peut remercier Pildar.
7: L'audience.
3: Et lui, là, au standard, t'as vu le bordel,
8: Pildar, attends, je suis en train.
3: Et lui, c'est Manu.
8: Je peux pas me concentrer avec tous tes pauvres sons, là.
2: Non, ouais, c'est lui qui s'amuse aussi. Tu mets ça sur le doigt à Manu, tu vois.
3: Ouais, ouais.
9: Donc, tu vas te choper à la sortie de la radio, tu vas ta gueule.
10: On va te niquer, on va te niquer.
2: Bon, ces bandes de petits cons, là, je les emmerde. Alors, lors des grèves, tripotez-vous les gens, les jeunes femmes ou des chiens.
11: Ouais, ouais.
3: Donc, c'est quoi le standard ce soir, hein. Je suis dégoûté. Hein.
2: Moi, ouais. Moi, je suis plus dégoûté parce que c'est toi qui fous le plus ta merde.
3: Non.
2: Nuance. Alors, lors des grèves, tripotez-vous les jeunes femmes ou des chiens quand il y a les trains qui sont complets. On va demander à Babington.
10: Hey, tu viens chez moi après, Gérard?
2: Babington.
12: Ouais. Moi, je pense que ouais.
2: Mmh. Tu peux préciser?
12: Parce que c'est toujours le mercredi, c'est comme ça.
11: Mmh.
12: C'est toujours comme ça.
2: Mmh. Donc c'est tout, toujours, c'est ouais, toute ta précision.
12: Voilà, mais c'est toujours complet comme ça.
2: D'accord, la chatte en feu.
13: Moi je te baisse.
2: La chatte en feu, s'il te plaît.
11: Je ne réponds pas à cette question.
2: Alors dans ce cas-là, tu réponds pas à cette question, c'est terminé pour toi le débat. Au revoir.
12: C'est terminé. Allez, hop.
2: Au revoir pour elle. Alors, fromage de cul.
12: Fromage de cul. Ouais, moi je fais quel intérêt de faire des grèves si on peut pas tripoter des nanas, je veux dire.
14: Ouais.
12: Non, c'est normal, c'est tout à fait. Je suis sûr que toi, petit vicieux, tu l'as fait aussi quand t'étais jeune.
2: Hein, ça m'est arrivé, oui.
12: Ah, ouais,
7: raconte.
12: Allez, raconte.
7: Vas-y, raconte, vas-y.
2: Non, mais...
12: raconte tes premières expériences sexuelles dans le RER.
2: Jacques Pac.
3: Bah vas-y, raconte avant.
2: Non, allez, je parle. Toi, tu t'écrases.
3: Les auditeurs, vous voulez qu'ils racontent?
12: Bien sûr.
2: Écrase, pour l'instant, je demande aux auditeurs leur truc. Cacat Pac.
14: Ouais, raconte quand tu mettais des doigts dans le cul au chien, vas-y.
12: Vas-y, fais pas la pute.
2: Cacat Pac.
14: Ouais, ben je voulais te dire que moi, ça m'est déjà arrivé. Je vais te raconter une petite anecdote. L'autre fois, c'était genre dans l'ouest parisien. Et j'ai touché une espèce de grosse vache, là, avec des tresses qui sentaient pas très bon.
2: Alors, Cacat Pac, c'est même plus la peine.
12: Cacat
2: Pac, c'est plus la peine, terminé.
12: Il a pas dit que c'était Sandy la grosse.
7: Oh, tu travailles.
14: Attends, j'ai le droit de toucher des grosses qui sentent mauvais. Je me suis tapé des mycoses, des champignons sur les doigts. C'est pas ma faute, mais j'ai le droit.
2: Non, mais c'est terminé pour toi. Tu peux.
14: Mais
2: tu...
14: pourquoi?
2: C'est terminé, ça t'apprendra. Comme toi.
14: T'as pas le monopole des grosses, hein, je te signale.
11: Non.
2: Manu.
14: T'as pas le monopole des.
2: Comme toi.
11: Ouais, moi je touche pas les femmes ni les chiens.
2: Mm-hmm.
11: Ça me dégoûte un peu, mais bon, je touche d'autres trucs. Hein.
2: D'accord.
12: Ça te dirait de me tripoter.
11: Oui, Tony.
2: Tiens, c'est bien parce que fromage de cul, c'était Tony. Et Tony, il fait les deux débats.
12: N'importe quoi. C'est pas grave, enchaîne.
2: Comme toi, donc c'était ta réponse?
11: Oui, c'était ma réponse.
2: Ok. Je sens le hareng, ou à moins qu'il y ait une question IRC?
6: Non, on voulait juste dire que même s'il n'y a pas grève, on peut tripoter les filles dans le train et pas que dans le train.
12: Bah ouais.
2: Ok. Donc, je sens le hareng.
15: Je suis un drogué. Je me drogue à la frite. Je ne peux pas me passer de frites, c'est plus fort que moi, ça me rend fou. Je ne pense qu'à ça, manger des frites.
2: Non mais tu crois que c'est Manu alors que c'est toi qui viens d'allumer le truc.
3: N'importe quoi, ça c'est pour régler le son du CDR.
2: Mais oui, le CDRM, pauvre con.
11: Je te disais que je tripote les fesses des hommes parce que je regarde en premier chez un mec.
2: Mmh.
12: Et après, tu regardes en premier chez un mec.
11: T'as vraiment des goûts de merde.
2: Non, mais il s'amuse. Attends, je sens le hareng parce que là, Max, il vient d'arriver. Donc, c'était pour préciser que c'était pas pour se régler le CD-ROM qui s'amusait. C'est qu'il est en train de s'amuser à mettre une connerie là-haut.
11: Salut, Max.
2: Je sens le hareng. Donc, toi.
10: Tu viens chez moi après, Gérard.
2: Je sens le hareng.
11: Non, mais je te réponds là.
2: Mm-hmm.
11: Donc, je te disais que je trouve souvent les fesses des hommes.
12: Ah, vas-y, Sandy, vas-y encore.
11: Dans le tramway ou dans le métro. Mm-hmm. Et donc, je regarde.
12: Vas-y,
2: je suis. Vous laissez parler les gens ou quoi?
11: Donc voilà, je t'ai répondu.
2: D'accord.
11: Si t'as pas entendu, t'en prie.
2: J'ai compris quand même ce que tu m'avais dit. Alors, pendant les grèves SNCF ou autres, les trains font-ils l'amour? On va demander à Babington.
12: Gérard.
2: Babington.
12: Oui, tu peux répéter la question, s'il te plaît? J'ai pas bien entendu avec le bruit.
2: Alors, pendant les grèves SNCF ou autres, les trains font-ils l'amour?
12: Ouais, je pense que c'est possible. Mais comment on peut répondre à ça? C'est possible techniquement.
11: Possible.
12: Techniquement. Et par contre, je pense que ça arrive que sur certaines voies ferrées et pas partout en France.
2: D'accord.
12: Dans les grandes gares.
2: Tony?
16: T'es aussi comme tes pieds.
12: Les trains, ils ont pas d'appareil génital.
2: Non, mais. Geneto, merci Tony pour...
12: Geneto, si tu veux.
3: Geneto.
6: C'est des bateaux, Geneto.
12: Parce que c'est transitif, c'est ça?
3: Ouais.
12: Ouais, ça se conjugue.
3: Non, c'est transpirif.
12: Ah, ok.
2: Donc, alors, pourquoi? Manu.
17: Donc, on accueille Je t'écoute à la place de Caca de Pâques.
0: Oui, allô.
17: Et on, et on accueille Slogan à la place de J'ai la chatte en feu.
18: Les routiers, c'est tous des enfoirés. La CGT au pouvoir, enfoiré.
2: Tu le calmes,
17: c'est Slogan, ça, c'est Slogan. Ouais, il est dans le débat de la grève, grave.
2: Non, non, non, mais je crois que tu lui dis qu'il se calme.
17: Non, mais il va t'écouter, il n'y a pas de souci.
2: Ouais, donc,
0: Je t'écoute.
2: Donc, Tony.
12: Ouais, ça y est, j'ai répondu, ils ont pas d'appareil génital.
2: Ok, alors, je t'écoute.
0: Ouais, je t'écoute. Vas-y, je t'écoute, GG.
2: Non, mais tu réponds à la question.
0: Bah écoute, des trains qui copulent, non pas des masses, mais il y a quand même... on me laisse parler. Il y a quand même un maximum de gens qui sont enculés dans les chiottes de la LO.
2: Alors je t'écoute, tu vois. On t'a très bien entendu, maintenant tu dégages. Au revoir.
0: Attends, moi j'ai une aventure.
2: Voilà, allez, c'est hop. Très bien. Alors merci, comme toi...
19: Bah non, les trains peuvent pas faire l'amour. Par contre, ça baisse sec dans les trains quand il y a grève.
2: Non, mais ça revient presque à la...
12: Sur quelle ligne?
2: Ça revient presque à la cinquième. Hein.
12: Tu viens chez moi ce soir, Gérard.
2: Ça revient presque à la cinquième question, ouais, ce que tu veux dire.
12: Gérard, j'aime ton cul.
19: C'est quoi la cinquième?
2: Ben la cinquième, c'était lors des grèves, tripotez-vous les
19: déjà ouais, avant Arte. Il y a une différence entre tripoter et faire l'amour.
2: Mmh, hein. D'accord.
12: Tu fais l'amour sur quelle ligne, toi?
2: Slogan, toi, tu veux répondre, là?
19: RERB.
18: Okay. La RATP, à nous en ce moment. Okay. Non.
2: Slogan, tu réponds à la question ou pas?
18: Ben, j'ai vu que j'étais au standard. J'ai pas tout entendu.
2: Alors,
18: donc,
2: pendant les grèves, SNCF ou autres, les trains font-ils l'amour?
12: Ouais, Gérard, tu peux répéter la première question du débat? Je voulais répondre.
18: Attends, tu me laisses parler, s'il te plaît. Les trains font-ils l'amour?
2: Mmh.
18: Tu me prends pour un con ou quoi?
2: Non, je t'y prends pas.
18: Stylès.
2: Ouais, mais c'est pas moi qui l'ai dit, alors.
18: Pauvre cave.
2: C'est pas moi qui l'ai dit, Slogan.
12: Tu es vraiment un bâtard, hein.
18: Abruti, espèce d'œil en douille, va.
12: Tu travailles?
2: Non. Alors, c'était
18: un... Il y a un autre Gérard à l'antenne, là.
2: Slogan.
18: Ouais, bah je viens de répondre.
2: Ok, alors, je sens le hareng.
19: Alors, effectivement, je pense que les trains ont une vie sexuelle plus épanouie.
18: Oh,
19: ils peuvent faire ça à une vitesse plus rapide. Ils vont plus vite, quoi, si tu veux.
18: N'importe quoi.
19: Justement, ils peuvent avoir une vie sexuelle plus épanouie vu qu'ils vont plus vite.
12: J'aimerais te dire je t'aime à la loco. Je suis un travelot.
2: Celui qui s'amuse à dire ça va se calmer.
19: T'as compris ce que je t'ai dit, Gérard?
2: Ouais, j'ai entendu.
19: Donc il n'y a pas de problème.
2: Ok, alors septième question. Pourquoi faire grève lorsqu'on est bien payé, Gérard?
17: Oui, juste avant que tout le monde réponde, donc on accueille excuse-moi, c'est un peu compliqué.
0: Oui, allô, bonsoir.
19: Bonsoir.
17: Et on accueille donc Couscous à la place de Badminton.
19: Salut
2: Couscous.
0: Tu mets ça
2: là-bas. Vous fermez vos gueules un peu maintenant.
0: À tous les poseurs de
2: bonbons. On salue sous les bras, j'ai des poux. Bonsoir à toi.
0: Oui, bonsoir.
2: Et Couscous, bonsoir à toi.
0: Bonsoir.
2: Eh bien, bienvenue dans les débats du jeudi, toi.
0: Bonsoir à tous les bougés.
2: Alors, donc, pourquoi faire... Bon, maintenant, vous allez vous calmer, parce qu'il est 2h45 et je voudrais terminer le débat correctement. On peut savoir.
0: Allô, ne quittez pas.
12: Allô, bébé.
0: Ouais.
12: Oui.
0: Tranquille.
2: On peut savoir le nombre de personnes qu'il y a sur Internet. Puis le dar, fais gaffe, parce que tout à l'heure, ça va mal se finir pour toi.
6: Allô.
2: Ouais, on t'écoute.
6: Allô. Ok, non, c'était pour
2: vérifier.
0: Oui,
2: Non, non, mais là, ça commence à bien faire, lui.
0: Fildard, tu veux parler de quoi? Ouais, c'est des... Tu veux parler au doc?
2: Bon, ça y est,
3: c'est Manu, là, t'as vu?
6: Gérard, on est 4131.
2: Fildard, tu laisses pas les rigots, quoi? Fais le con!
6: 4131.
2: Bon, moi, j'arrête le débat.
6: On est 4131.
3: Arrête.
2: Non mais là c'est pas Manu, c'est Fildard qui est con.
3: C'est Fildard, t'arrêtes maintenant.
20: D'accord, j'arrête.
3: Qu'est-ce qui se passe?
2: Donc
3: du coup, ça va ou pas?
2: Non mais qu'est-ce que c'est que ce bordel là?
6: Ah mais je crois qu'il y a un problème.
2: Bulgare, ça commence à bien faire.
20: Il n'y a rien d'allumé. Regarde.
6: Un problème.
2: Si, y a... Non mais il s'amuse là-bas. Non mais c'est pas grave. De manière, c'est la dernière semaine que tu fais les débats, toi. Ça, c'est la semaine prochaine, c'est terminé pour toi.
20: On verra.
2: Non, non, il n'y a plus d'on verra, maintenant c'est fini. Deux semaines qui me fout la merde, c'est pas la peine. Donc on est 4000...
6: 4000... Arrêtez derrière. C'est quoi ce bruit qu'on entend?
20: Je sais pas, je...
6: C'est dingue. Bon, on est 4321, c'est en train de remonter un petit peu, mais on n'atteindra pas. On n'atteindra pas les 3000 ce soir.
2: Non, les 5000.
6: Les 5000 ce soir, excuse-moi, je suis fatigué.
2: Septième question.
21: Je dois raccrocher, Gérard.
2: Pourquoi faire grève lorsqu'on est bien payé? On va demander à Couscous.
22: Bah, je sais pas, moi, je sais pas. Je vois pas le problème dans la
2: Ok.
4: Est-ce que tu fais des grèves, toi, Couscous, des fois?
22: Ouais, ça m'arrive.
4: Tu fais des grèves de la faim, non?
22: Ouais, j'ai déjà fait le ramadan.
23: C'est des bombardiers.
22: J'ai déjà fait le ramadan, mais je me suis déjà fait aussi des grèves des poumons, des grèves du cœur, des grèves du foie.
2: D'accord. Sous les bras, j'ai des poux.
23: Mais du shampoing.
2: Tu réponds?
23: Mais du shampoing, je vois aussi.
2: Tu réponds ou tu réponds pas?
24: Bah. Tu réponds, c'est bien. Si tu réponds pas,
22: attends,
24: c'est
22: bien. Bon,
2: Manu, tu le prends.
23: Alors, tu réponds ou tu réponds fort?
2: Manu, tu le récupères, on va passer à slogan.
23: Ouais, bah la question, je la trouve un peu trop
22: sans plus, bon, on s'écoute un petit morceau.
2: Vagal!
23: Non, moi je réponds pas à la question, je réponds pas à la question dans ces conditions, genre. Faudrait que tu mènes un peu mieux ton débat que ça.
2: Alors, slogan.
23: Oui.
2: Tu
23: Répète-la. Vas-y. Répète la question.
2: Allez, gars,
23: c'est quoi la question? Aidez-moi.
25: Jouiez pas!
2: Pauvre con, on va. Ouais, arrête tes conneries, tu veux?
4: Ça va.
2: Arrête tes conneries depuis tout à l'heure.
4: Mais y'a rien.
2: Arrête. Parce que tu m'énerves.
4: De poisson.
2: Alors, slogan.
23: Ouais.
22: Ah, y'a de l'écho dans la maison.
23: C'est Notre-Dame de Paris, là.
24: Arrête, Gérard.
22: Bonsoir à tous les égorgeurs de France.
2: Bon, allez, hop, terminé. C'est même plus la peine de continuer le débat, j'arrête. Hop, terminé. Fildar, tu dégages, c'est fini pour toi. Moi j'arrête, je continue pas le débat. Bonsoir à tous, vous faites les conclusions. Couscous pour conclusion du débat.
25: Non,
4: ils sont tous là, GG.
2: Non, tu dégages, je vois pas le savoir, c'est conclusion, c'est tout un. T'as bien foutu ta merde lors des deux débats.
20: Mais non.
2: T'as foutu ta merde pour lors des deux débats.
24: On a débattu partout.
4: On fait ça pour internet alors, fais-le pour internet.
6: Il y a encore plus de 4000 personnes, on peut peut-être continuer pour eux.
2: Toi tu vires.
4: Non mais je fais plus rien, je bouge plus. Je bouge plus.
2: Alors, slogan, si tu veux répondre correctement à la question.
23: Bah oui, mais il y avait tellement de brouhaha que j'ai pas entendu, alors faudrait que tu répètes.
20: Ah ouais, mais là...
23: C'est pas possible. Tu peux répéter, s'il te plaît?
2: Ah ben, pourquoi faire grève lorsqu'on est bien payé?
23: Alors là, c'est une question bien difficile.
4: C'est une bonne question,
23: c'est
4: ça.
23: C'est une bonne question. Je sais pas ce qui t'arrive en ce moment.
2: Non, mais tu
6: Gérard,
2: oui.
6: Sur l'IRC, on me demande que tu répètes cette question, justement.
2: Alors, pourquoi faire grève lorsqu'on est bien payé,
20: Gérard? Au standard, on me demande aussi que tu la répètes encore
2: une fois. Non, mais alors, il me font chier, hein, au standard.
20: Bah ouais, mais bon.
4: Gérard, sur Minitel, moi, il me demande que tu fermes ta gueule.
2: Ah bah, toi, tu vas fermer ta grande gueule
23: Minitel.
2: De con.
23: C'est Minitel. Oh là là.
26: Hé, hey, Gérard, tu penses aussi quand tu fais caca?
2: Voilà pour le Minitel, il fonctionnera plus.
23: Ah, bien joué.
2: Alors, slogan, si tu veux répondre correctement à la question, maintenant.
23: Bah, je la trouve tellement compliquée. Bah, non, je pense que c'est pas utile de faire grève quand t'es bien payé.
2: D'accord. Donc, Tony?
23: Ouais, non, c'est pas les riches qui font grève, c'est les pauvres comme nous.
2: Ben ouais, mais... Non, mais Tony?
23: Oui?
2: Est-ce que, à ton avis, toi, pourquoi que faire grève lorsqu'on est bien payé?
23: Ben, non, mais tu comprends pas que c'est les pauvres qui font grève, c'est pas les riches. Les riches, ils n'ont pas besoin de faire grève, puisqu'ils sont déjà...
2: Ils font des émissions sur M6, ils ont la radio, tout ça. Tony,
23: t'évites
2: de dire des noms.
23: Ah, j'ai pas dit non.
26: Tu penses aussi quand tu fais caca?
23: Nous, on est pauvres. Donc, la semaine prochaine, pas de Tony.
2: Alors, comme toi.
25: Ouais.
2: De manière, c'est la fin du débat. Hein. Il est 2h51, j'arrête après.
23: Mais t'es ouf.
2: Comme toi.
25: Ouais, bah non, c'est pas utile. Moi, je suis du même avis que Tony.
2: D'accord, et je sens le hareng pour finir.
25: Alors, quoi te dire, je pense que c'est pour emmerder les gens, tu crois pas?
23: Elle est con, c'est pas la question, ça. Ça n'a rien à voir avec la question. Elle a rien dans la tête. Viens là, la cinglée.
25: Elle est con.
23: Allez, hop.
2: Alors, je vous préviens.
23: Elle est prise haut.
24: Mais on prévient de rien.
2: Allez, moins conne que vous, parce que c'est répondre aux questions que vous ne savez pas répondre. Alors, moi, pour vous dire, oh, vous fermez vos gueules maintenant. Merci. Alors moi, pour vous répondre, je sais pas pourquoi que ça sert de faire grève lorsqu'on est bien payé, vu qu'il y en a qui se touchent des briques par mois. Hein, donc
4: combien,
2: à quoi que ça,
4: combien?
2: Des millions par mois, je me demande pourquoi qu'ils font grève. Ça sert strictement à rien.
1: Tu peux toujours réclamer 200 balles de tickets restants en plus.
2: Et alors,
1: non, mais là, ça y dépend. Parents, ça. Mais ouais, c'est pas possible.
2: Conclusion.
1: Je sens le harangue et tu suces la bite, ça y est. Non, mais faut pas déconner, là.
4: Il y a un problème au standard, là.
1: Ouais.
2: Donc,
1: ouais.
2: On va se terminer, donc.
1: Ouais, c'est rien terminé du tout, tu continues, allez jusqu'à.
26: Ah, non, fais pas la pute.
4: Il y a un problème d'insert, quand même. Hein.
1: Ouais, mais c'est pas grave, il est bon, là.
4: Si quelqu'un m'entend dans le CD-ROM.
26: Excusez-moi, je suis envoyé de quel côté, là.
1: Allô, je suis perdu, là.
4: Ah, c'est mieux, déjà.
26: Ah,
5: on est où, là?
2: Conclusion.
6: Gérard, avant de finir, quand même, il y a Davy One qui te pose une question. Est-ce qu'il y a des universités où on apprend à faire grève?
1: Bah ouais, tiens, je sais pas ce que c'est une université.
4: Là, ça merde encore.
2: Personnellement, non, je pense pas, parce que de toute manière, même les lycéens font grève.
4: Mais comment on sait comment il faut faire la grève alors?
2: Ben, ça, c'est eux qui voient, hein. S'ils sont mal payés, ben, ils font
4: non,
2: grève.
4: Non, mais c'est pas que ça. Je vais t'expliquer. Par exemple, t'es étudiant, t'as jamais fait de grève. Il y a quelqu'un qui dit, bon, on va faire la grève. Si tu sais pas comment on fait, qu'est-ce que tu fais?
2: Eh ben, tu les suis, c'est tout.
4: Tu les suis, tu fais quoi? Tu suis comme un mouton?
2: Tu rentres dans le truc, et puis c'est tout.
4: Tu les suis avec un chiffon, non?
2: Mais non, tu fais comme ils font, et c'est tout. Donc, conclusion du débat, on va demander à...
4: C'est bâclé, hein, ton débat, hein.
2: Bah, t'avais qu'à moi faire le compte, là, ça serait peut-être
4: alors,
2: pas arrivé.
4: Ça n'a rien à voir.
2: C'est con, parce que c'est le premier.
4: Moi, je les coupe, ils se gueulent.
2: Couscous.
26: Je vais juste d'arriver. Là.
1: Continue, Gérard.
2: Non, c'est continue. Terminé.
26: Allez,
2: c'est terminé.
26: Allez, continue le débat.
5: Allez, une question.
1: Mais arrête de faire mais continue ton débat.
4: Encore une.
2: Combien coûte une grève en général?
1: Bon, laisse tomber, on conclut.
2: Bon, alors, conclusion, Tony, conclusion. Allez, hop. Allez, conclusion.
1: Merci Tony,
23: c'était bien, bravo. C'est bien marré.
1: C'est
23: un peu trop le bordel quand même, hein. Faut le signaler là. Et qu'est-ce qui paye, c'est les auditeurs.
1: Voilà.
23: Donc j'aimerais que la prochaine fois on fasse ça mieux que ça.
1: Voilà, comme d'habitude.
23: Et puis c'est tout.
2: Ok.
1: Ouais, c'est tout. GG.
2: C'est qui?
1: C'est Goldo.
2: Je suis bien fait, hein. Donc il sort,
4: j'ai pas d'où il sort.
1: Allez, masque qui tombe.
2: Slogan.
1: Attends, je vais aller avec ma coupe volante, tu respectes, s'il te plaît.
2: Ouais, slogan.
1: Ouais, bon, Gérard, je tiens à te dire, sérieusement, pour une fois, plus t'avances dans le temps, plus c'est de la merde ce que tu fais, et il faudrait que tu.
4: C'est faux. C'est faux.
2: Le prochain coup, on te prendra pas.
4: Toi, tu resteras chez toi.
2: Alors, sous les bras, j'ai des poux.
1: Non, mais j'ai pas fini.
2: Non, mais ça y est.
4: Si, t'as fini.
2: Sous les bras, j'ai des poux.
1: Ouais, bah donc je continue avec ma soucoupe volante. Je voulais dire que tu mets tout sur le dos de Fildar, mais faudrait quand même un petit peu que tu te calmes quand même.
2: Non, mais attends, qui c'est qui a foutu sa merde au premier débat?
1: Bah, t'as quand même déjà la grosse qui aide pas du tout le débat quand même. Hein.
4: Non, Manu n'est pas grosse.
1: Elle apporte pas des réponses très constructives et déjà tes questions volent pas très haut. Après, si tu mets ça sur le dos de Fildar, ça le fait pas.
2: Et attends, les questions de la grève.
1: Fildar, il travaille, regarde-le, il travaille, il s'acharne et tout, et toi tu le tapes.
2: Les questions de la grève, on les a revues et corrigées avec Rigaud et Manu, donc je vois pas du tout pourquoi que c'est de la merde.
1: Pour faire du kickboxing avec Fildar.
2: C'est terminé, ok, couscous.
26: Ouais, bah le débat, il aurait été plus intéressant si t'avais pas trop gueulé sur tes standardistes.
2: Non mais j'ai pas gueulé sur mes standardistes. Manu il a bien fait son boulot au deuxième débat. Rigaud il bosse toujours bien sur l'IRC, donc je vois pas au deuxième débat, je vois pas sur qui j'allais gueuler. À part Fildar qui s'amuse à passer des doubles sons, ça c'est tout. T'es d'accord, Couscous?
26: Il y a pas de problème, mais
6: bon, Gérard.
26: Ça aurait pu être
6: mieux. Il y a quand même quelques conclusions sur l'IRC.
2: Mm-hmm.
6: On va pas lire les 4000 quand même. Hein. Alors il y a Turpentine qui dit que ton débat avait ni queue ni tête comme toi,
2: mm-hmm.
6: comme d'habitude. Il y a je sais plus qui disait qu'ils ont apprécié la grève de ton cerveau. Voilà, donc ça sert à rien de faire la grève. Mieux vaut tenter sa chance au Big Bill si on veut plus d'argent.
2: Ouais.
6: Si c'est pour insulter ses assistants et passer son temps à gueuler en bâclant les débats, GG devrait faire grève. C'est vrai, ça ferait du bien que tu nous fasses une grève de débat.
2: Ben c'est ce qui pourrait peut-être se produire.
6: Ouais. Ok. Et je voulais juste finir pour dire que le 13 décembre, il y a une grève planétaire des internautes contre France Télécom.
2: Ouais.
6: Voilà. J'en reparlerai dans la semaine.
4: Ouais,
2: comme toi.
5: Ouais.
2: Donc pour toi, conclusion.
5: Bah déjà, je vous fais tous des gros bisous.
2: Mmh.
5: Et puis, je voulais dire que tu pues la moule, faudrait mieux qu'elle aille chez elle, parce qu'elle a déjà les questions à l'avance, elle répond n'importe quoi, elle ne fait pas du tout avancer le débat.
6: Ça commence vraiment à puer la moule.
5: Tu pues la moule, reste chez toi, quoi.
2: Ben, c'est simple parce que j'ai pas de. J'ai
20: si,
2: pas
20: c'est
2: de
20: le poisson là, c'est le thon.
23: Le hareng pourri. Là.
20: C'est le thon. Ah Gérard. Non, le hareng, pardon.
23: Gérard.
2: Hmm c'est qui?
23: C'est Pierre Fulin.
2: Non, mais c'est bien.
23: De la merde,
2: je sens le hareng pour conclure. Je sens le hareng.
20: Allô, je sens le hareng.
2: Elle est là.
20: Allô.
25: Évite de faire trop de faire grève.
7: Pas elle là, pas elle là, Sopiquet.
8: Mais si elle est là, Sopiquet.
25: Ah mais c'est quoi ça?
7: Pas elle là, Sopiquet.
2: Hein?
20: Ouais.
2: Ah,
25: entendu ce que j'ai dit?
2: Non.
23: Gérard, je t'attends à la sortie de la radio.
25: Donc je te répète parce que comme t'as pas entendu.
2: Ouais.
25: Donc
23: Gérard, je t'attends à la sortie de la radio.
2: Bon, celui qui s'amuse à dire des conneries, vous laissez parler des gens, merci.
23: Gérard, je t'attends à la sortie de la radio.
2: Donc, ouais, je t'écoute.
25: Évite pas trop souvent, quand même.
2: D'accord. Bon, bah, c'est pas grave, j'ai vaguement entendu ce que tu me disais, parce que c'est coupé à moitié. Fudard, tu recommences? Non, non, mais tu recommences, c'est bien, mais ça, c'est terminé pour toi.
25: J'ai fait des bêtises, celui-là.
2: Alors, on va s'écouter. Pour moi, la
20: conclusion, quand même.
2: La conclusion,
20: c'est la
2: fin. C'était de la merde. C'est le débat, c'était comme le premier. J'ai pas pensé que ça allait se terminer comme ça. C'est grâce à Fildar quand même, ouais. Parce que c'est lui qui a foutu sa merde. On
23: Allô,
2: termine avec. On termine avec combien de personnes sur l'IRC quand même, Rigaud?
23: Allô, Gérard.
9: Non mais.
23: C'est
9: bon,
23: c'est... Mais... Allô, Gérard.
9: Non, Manu, il a fait quelque chose.
13: Allez, ah, le mec.
14: Je sais pas où il est.
23: Allô, Gérard.
9: Non, mais je peux pas parler si. Donc c'est bon. Alors on a fini à 4563 personnes, ce qui est vraiment excellent.
2: C'est pas mal. Donc c'est dommage. Bon,
9: franchement Gérard, il y a aucune
13: non, c'est
9: chaîne,
13: le record,
9: aucune radio
13: c'est
9: qui
13: le
9: a
13: record.
9: Ça,
13: hein.
2: Non mais je pense que d'ici on aurait pu faire mieux s'il y avait moins eu de bordel avec Fildar.
13: Allô.
15: Tu te rends compte, Gérard, tu fais de la merde et t'as 4000
2: ouais, non, mais
15: 4000
2: c'est toi qui as foutu ta merde. T'as foutu ta merde sur les deux débats.
13: Allô, Gérard.
2: Il y en a que deux qui ont bien bossé, c'est Manu et Rigaud, c'est tout. Il y a que qui bossent bien lors des deux débats. Alors, on va s'écouter.
15: C'est clair, il n'y a même pas toi. Toi, tu bosses pas non plus bien.
2: Et pour terminer, 2h58, on va laisser Rousseau pour la nuit sans pub. Demain matin, 6h, vous allez retrouver Bart.
13: Allô, Gérard.
2: Et demain soir, 22h, vous allez retrouver le Star System. Et surtout, il y a des places à la loco. Et voilà.
15: Il y a Jean de Neuber demain.
2: Ah, mais mon frère,
15: il aurait Jean de Neuber. On peut en offrir, là.
2: On peut en offrir.
15: Eh ben, pour demain soir, ceux qui veulent venir à la loco, avec le DJ Reguaya, je serai là. Puis il y aura également DJ Sinclair. C'est maintenant qu'ils appellent au standard. On va prendre les 3, 4, 5, 6 premiers. Avec la personne de leur choix, ils viennent gratos. Ouais. Hein, grâce à GG, quand même.
2: Et donc, et samedi, t'es où?
13: Allô,
2: tu peux préciser?
15: Pour samedi à Vannes, on est à Malverne.
2: Malverne. Voilà. Donc, je vous souhaite une bonne nuit. Je vous retrouve à la semaine prochaine et on s'écoute les poules du cirque Pinder avec du saucisson. Bonne nuit à tous et à la semaine prochaine. Ah.

0: ou quelque chose pour ne pas dormir.
1: Ah bah non, justement, j'en prends pour essayer de dormir en fait.
0: Et est-ce que tu bois trop de café?
1: Ah non, carrément pas. Hein.
2: Non,
1: mais c'est tout.
0: Ouais, des fois, le café, ça fait pas dormir. Hein,
2: Ouais, mais ça, je sais. Mais non, mais c'est pas le café qui rend insomniaque. Hein.
1: Ouais, c'est ça.
2: T'en as parlé avec un médecin, avec un généraliste?
1: J'y suis allé plusieurs fois, quoi. Mais ouais. Ils savent pas du tout quoi faire, ils comprennent pas.
2: Et donc, ils savent pas du tout d'où que ça devient?
1: Non, carrément pas.
0: Mais si tu prends les cachets, c'est justement les cachets, c'est pour dormir ou c'est pour...
1: Ouais, c'est pour dormir, ouais.
2: Et t'arrives pas à dormir avec les cachets?
1: Non, en fait, il m'arrive des fois de dormir une petite demi-heure, mais c'est très rare, quoi. Et c'est quand je prends vraiment la dose, hein, que j'en prends 5-6 ans de cachets. Hein.
2: Ouais, attends, t'en prends 5-6, le médecin, il t'a prescrit combien, lui?
1: Lui, il m'en a prescrit 2 maximum, quoi. Il m'a dit que c'est un peu dangereux, mais bon, je m'en fous, j'aimerais bien dormir un peu de temps en temps.
2: Ouais, quoi. Non, mais attends, parce que si déjà tu dépasses la dose prescrite par le médecin, c'est déjà, c'est pas bon.
0: Mais est-ce que déjà t'as pensé déjà à arrêter le traitement complètement?
1: Ah ouais.
0: Essayer de savoir si tu pouvais dormir sans ces cachets, quoi.
1: Ah ouais, j'ai déjà essayé, mais alors là, c'est pas la peine. À 6 heures du match, je pète la forme et tout. Enfin, je pète pas la forme, mais bon.
2: Mais tu fais quoi comme boulot?
1: Je vends des chaussures dans un supermarché Leader Price.
2: Ouais, mais c'est pas la peine de citer la marque, merci. Espèce d'andouille.
3: Mais Gérard, vous, comment vous faites quand vous avez du mal à vous endormir? Vous avez une technique, non?
2: À part
3: l'alcool.
2: Non, toi, arrête un peu de dire des conneries, s'il te plaît, ça vaudra mieux. Non, moi, ce que je fais, ben, j'allume la télé, puis je regarde la télé, puis c'est tout.
3: Et ça t'endort.
2: Non, mais je reste dans le lit, si j'arrive pas à dormir, je regarde la télé et...
3: Non, mais il y a des trucs, genre, tu sais, il y a le...
4: Regarde Chasse et Pêche, il comprend pas.
0: Par contre, pour m'endormir, ce que je fais, je prends mon casque de Wackman.
2: Je
0: prends mon casque de Wackman, j'écoute de la musique, tout simplement, et je m'endors avec la musique, ou même...
1: Et c'est quoi comme musique,
0: Comme musique, c'est un peu de tout, ça peut être varié, c'est du Depeche Mode à les Cranberries, ça peut être aussi... Ça peut être aussi de la dance, ça peut être...
2: Ça peut être même des anciens débats que j'ai fait, ça peut être de tout. Hein. Même moi, en regardant la télé, comme elle est à côté de moi, je vais te dire une chose, son Wattman, il est tellement fort que j'ai du mal à écouter quand même la télé.
3: Mais les trucs du style, les moutons, c'est compter les moutons, tout ça, c'est des conneries, ça?
2: Ouais, mais ça, c'est du pipeau, je sais pas, ça c'est...
0: Je sais pas, moi j'ai pas eu l'expérience de...
2: Non, mais attends, mais de manière, le mec qui a un somnac, tu vas pas lui dire, amuse-toi à compter les moutons pour ça. Pour pouvoir dormir ou quoi?
1: J'ai déjà essayé ça.
2: T'as essayé de compter les étoiles?
1: Non, les moutons.
2: Ouais, mais non, mais de toute manière, là, pour ça, je vais te dire une chose, que le mieux, ce qu'il y a à faire, c'est que tu retournes voir ton médecin, tu lui dis que ça va pas, et qu'il te donne un autre traitement.
1: J'ai déjà essayé ça.
3: Ouais. Peut-être qu'il est pas assez fatigué, en fait, de sa journée. Il y a des gens qui travaillent pas beaucoup dans la journée.
2: Tu fais combien d'heures?
1: C'est trop personnel, ça, comme question.
2: Non, mais attends, tu commences à quelle heure?
1: Je t'ai dit, c'est assez
2: personnel. Non, mais on veut bien t'aider, tu nous dis de quelle heure?
1: Je bosse de 6h du mat.
2: Les magasins, ils ouvrent pas 6h du matin.
1: Mais je dois faire les arrivages, étiqueter toutes les chaussures.
2: Les étiquettes, c'est...
3: En plus, en euros en ce moment, alors c'est pas évident.
1: Ouais, c'est dur. Puis bon, je dois stocker toutes les chaussures dans la case du magasin. Ensuite, je finis à 19h30, quoi. Et j'ai 10 minutes pour manger. Et en général, je mange à l'intérieur du magasin, quoi.
2: Ouais, disons, tu manges dans
0: quelque chose de vite fait, un sandwich ou...
2: Tu manges dans la réserve. Dans la réserve.
1: Ouais, bien sûr, ouais.
2: Ok. Bah, de toute manière, le mieux, c'est que tu retournes voir ton médecin, puis tu y expliques. Hein.
0: Voilà, ou sinon, tu lui demandes d'arrêter complètement le traitement.
2: Ouais, mais s'il arrête le traitement, il dormira pas.
0: Sinon, tu fais comme moi, tu écoutes de la musique, tu prends un casque de Wackman, tu écoutes de la musique, et puis peut-être qu'à ce moment-là, ça te fera dormir.
2: Mais le week-end, tu fais quoi de tes week-ends?
1: Je sors avec des potes ou je reste chez moi, ça dépend, tu vois.
2: Mais le mieux, si t'as envie vraiment d'être crevé, tu t'essayes de... Sur Toulouse, pourtant, tu peux faire du sport.
1: Ah ouais.
2: Bah, dans ce cas-là, tu essayes de faire du sport, hein, ça va te crever, ça.
3: Qu'est-ce qu'il faut comme sport
2: Je sais pas, qu'est-ce que t'aimes faire comme sport?
1: Pas mal, du football, du tennis, c'est des trucs basiques, quoi.
0: Moi, ce que je te propose, c'est de la course à pied.
2: Une course à pied, vélo.
1: Ouais, voilà. C'est nul, la course à pied.
2: Là, je vais te dire une chose, que c'est nul peut-être, mais je vais te dire une chose, que la course à pied, tu fais 10 bornes, je vais te dire une chose, que t'es...
0: Non seulement t'es crevé, le soir, tu t'endors complètement, et en plus, ça te muscle les jambes, tout le corps.
4: Et tu maigris.
0: Et voilà, tu peux perdre du poids, exactement.
1: Ouais, mais bon, je suis déjà une stockose, donc c'est bon, quoi.
0: Ça veut dire quoi?
2: C'est quoi ça?
1: Bon, je suis mastoc, moi. Attention.
2: T'es mastoc?
1: Ouais, je suis assez musclé quand même.
2: Ouais, ben justement, ça.
3: Les oreilles.
0: Ou sinon, tu vas dans une salle de musculation?
2: Ouais, tu vas dans une salle de musculation sur Toulouse, il y en a pourtant.
1: Ouais, il y en a, mais ça fatigue pas trop, ça.
2: Parce que pourtant, Toulouse, je connais pas, mais ça a l'air d'être une grande ville, ça.
1: Ouais, c'est assez grand, ouais, ça va. Il y a pas mal de monde, tout ça, il y a plein de trucs à faire à Toulouse, mais bon.
2: Bah, le mieux, c'est que tu retournes voir ton médecin traitant, là.
1: Ok.
2: Tu lui expliques que le traitement te fait rien.
1: Ouais.
2: Et puis, tu essayes de faire du sport, hein.
0: Ouais, voilà, c'est ce qu'on peut te conseiller.
3: Gérard, c'est ce qu'ils font quand ça. Gérard et Sandy, quand ils n'arrivent pas à dormir, ils font du sport.
2: Ouais, mais pas du sport. Attends, il y a différents sports, quoi. C'est un sport ensemble. Je vois ce que tu voulais dire.
1: Sport en extérieur.
0: En ce moment, je fais beaucoup de sport en ce moment pour essayer de me remuscler un petit peu.
3: Tu fais quoi comme sport?
2: Du sport ensemble.
0: Du body trainer.
1: Du body trainer.
0: Ouais, c'est cool. Et du rameur aussi.
3: Du body trainer, c'est quoi?
2: C'est le fameux truc, là, qu'ils font voir tous les matins sur M6.
0: Sur truc de vitrine, je sais pas quoi, là.
5: Ouais, c'est les trucs que tu te colles, là, et qui.
2: Non! Comme ça là, tu tires sur tes bras là.
0: Ah c'est ouais, comme un rameur, comme si tu ramais sur un bateau.
2: Non mais pas, tu vois, pas un rameur comme ça. Hein.
3: Ah c'est bien ça, le geste pour les auditeurs, c'est bien.
1: Ouais, on voit rien là, Gérard.
2: Ouais, non mais c'est bon. Jackie.
1: Ouais.
2: Donc voilà ce qu'on pouvait te dire. Tu nous tiens informé par le bien du répondeur au 01-541.
1: Non,
2: 01.
1: Ouais.
2: 41.
1: Ouais.
2: 01 40 521 521.
1: Ok, c'est noté.
2: Voilà.
1: Ok, c'est sympa.
2: Allez, bonne soirée à toi, bonne journée.
1: Salut.
2: Salut.
0: Salut.

0: Comment, mon petit canard? Alors là, tu dégages complètement. Allez, hop. Tu me retires Cédric d'entrée.
1: Déjà, ça commence, Gérard.
0: Gérard.
2: Ouais, c'est bon, non, non, mon petit canard, tu vas pas stresser.
0: Non, non, c'est bon, celui-là, tu me le retires, ça y apprendra.
2: Ok.
0: Attention,
1: je le vire.
0: Pas le repasser pour quelqu'un d'autre. Hein.
1: Je le vire.
0: Voilà. Donc, alors, Benjamin, donc, la première question, on va y aller. Il nous reste donc Benjamin, Stéphanie et Cosette, c'est bien ça?
3: Oui.
0: Donc, alors, la première. Oui.
3: C'est vrai que t'es tout beau et tout parfumé, ça?
0: Oui.
3: Ah, bah, c'est bien. Ça
0: donc,
3: fait
0: donc, comme Cédric vous l'a dit, donc, que représente la Saint-Valentin pour vous maintenant, voilà?
2: Ouais, c'est Benjamin, là.
0: Oui, Benjamin.
2: Bah, je crois que c'est un symbole, là.
0: Mm-hmm.
2: Symbole de la détresse humaine face à l'amour.
0: Ouais.
2: Je conviens, on peut remonter la philosophie égyptienne.
3: Ah oui, s'il te plaît.
0: Non, mais attends, Benjamin.
2: Oui.
0: Qui c'est qui se marre, là, comme une perdue? Eh, ça commence à bien faire, là.
2: Mais vous avez
0: pas... Non, attends, Benjamin. Entre Stéphanie et Cosette, vous avez pas commencé.
3: Oui, mais enfin, moi, je suis intéressé par la régie.
0: Oui, non, mais on en a rien à foutre. Ouais, non, on va pas commencer à se prendre la tête, à savoir 13e siècle, 20e siècle et autres.
3: Excuse-moi. Non, c'est bien avant, Gérard.
4: On a un conseil pour toi sur le Minitel.
3: Ah.
4: Je te remercie. On nous dit qu'il faudrait que tu arrêtes de gueuler parce que tu vas faire exploser la couche d'ozone.
3: Exactement.
0: Et alors, dans ces cas-là, ils ont qu'à commencer à se calmer quand je dis quelque chose. C'est moi qui fais les débats, c'est pas eux.
2: Mais l'art égyptien, c'est bien.
4: Oui, mais
2: quand même.
4: Sans eux, tu fais pas de débat aussi, Gégé.
0: Non, bah peut-être, mais dans ces cas-là, on n'a pas besoin de revoir les mêmes que la semaine dernière.
4: C'était pas les mêmes.
0: Non, c'est pas les mêmes. Cédric, c'était pas le même.
4: Bah, c'est pas grave. Vas-y.
0: Bon. On va pas s'amuser à faire comme la semaine dernière, à jouer sur les siècles. Hein,
2: d'accord. C'est Benjamin, je peux passer tout de suite à l'Empire romain, tout de suite.
0: Non, mais je viens de te dire. Benjamin, tu as pas commencé à me prendre
2: d'accord,
0: la tête là-dessus.
2: Pas d'histoire ce soir, ok.
3: Et l'autre fois.
1: D'accord, excuse-moi, Gérard. Donc à la place de ceux que t'as virés, on accueille Gargamel et Patrick.
0: Non, mais attends, tu me donnes la liste.
1: Bah, tu marques à la suite Gabriel et Patrick, c'est tout.
2: Salut Gérard.
0: Salut.
2: Salut Gégé.
3: Gargamel.
2: Salut Gégé. Salut tout le monde. Ça va?
0: Et
2: ça,
0: bon,
3: ça va, Israël?
2: Ouais, ça va.
0: Et Gargamel?
2: Ouais.
0: Salut.
2: Ouais, salut. Tu peux répéter ta question déjà, s'il te plaît, parce que j'ai arrivé et...
0: Alors, que représente la Saint-Valentin pour vous?
3: Gérard, j'ai juste une petite... Un petit truc à te dire, est-ce que tu peux sourire quand tu nous poses des questions?
2: Ouais, c'est vrai. Et
3: ouais, sois pas écrit, s'il te plaît. On le ressent vachement. Hein.
2: Franchement,
3: c'est
2: exact,
3: Gérard.
2: Exact.
0: Tout à bon, fait, vous, tout à fait. Vous répondez à la question, et c'est tout.
2: Bah alors moi, tu vois, je dis, j'ai une copine, tu vois, mais je dis, c'est complètement commercial, la Saint-Valentin.
0: Bon, mais attendez, parce que là, ça commence à bien faire.
3: Hors sujet.
2: Oh non, pas
0: non,
2: déjà.
0: Non, toi, tu vas pas recommencer comme la semaine dernière.
2: Allez, hop.
0: D'accord. Donc, Patrick, pour toi.
5: Ouais.
0: Non, mais tu travailles parce que tout à l'heure, tu vas sortir et vite fait.
5: Alors, c'est quoi la question que représente la Saint-Valentin, c'est ça?
0: Ouais.
5: Dans l'art égyptien. Dans l'art égyptien, la fête de tous les cachalots, GG, si tu vois ce que je veux dire.
0: Bon, alors, Benjamin et Patrick.
5: Mais attends, c'est pas méchant, la Saint-Valentin, pour les animaux, ils ont droit.
0: Ouais, mais attendez, j'ai dit, on parlait pas des trucs...
3: Des siècles,
0: ok.
5: Bah, des siècles, c'est des cachalots, maritimes,
3: ouais,
5: baleines.
3: Des siècles passés.
0: Gargamel.
2: Ouais, moi je t'ai dit, moi je dis que c'est commercial, hein, c'est pour vendre, c'est tout.
0: Ouais, mais c'est-à-dire?
2: Bah, c'est-à-dire, franchement, Gérard, pourquoi le 14 février et pas le 30 février, ou enfin, je sais pas, quoi, tu vois.
0: Mmh.
2: Pourquoi cette date-là, quoi.
5: Ouais, c'est Benjamin, là.
0: Oui.
5: Je suis désolé, tu vois, il pose une bonne question et il faut qu'on reparle de l'art égyptien, à cette condition.
0: Non, mais attends, Benjamin, c'est le top.
3: Parce que tout part de là, Gérard.
5: Tout part de l'Égypte.
3: Tout part de là.
5: Et oui, alors, c'est deux. Mais bon, parmi les deux, Gérard, on n'en parle pas.
0: Non, mais ça y est, oui.
2: Bon, bah. Mais toi, qu'est-ce que t'en penses, Gérard?
0: Mais attendez, pour l'instant, on n'a pas fini. Stéphanie, pour toi. Stéphanie!
3: Oui?
0: Bon, tu travailles, s'il te plaît.
3: Excuse-moi. Pour moi, ça représente un gros cœur rouge,
0: mm-hmm,
3: avec plein de chocolat dedans. Mais c'est tout, tu sais, pour moi, ça n'a rien à foutre de la Saint-Valentin, quoi. Ton amour, tu le prouves pas en offrant une boîte de chocolat de merde ou de rose de merde.
2: Quoi. Ouais, mm-hmm. On peut offrir des cotons-tiges.
3: Non, mais ça représente. Je veux dire, ton amour, tu le prouves tous les jours, quoi. Tu n'as pas besoin d'attendre une date précise, quoi.
0: Mm-hmm. Hugo, Cosette, pardon.
3: Écoute-moi, pour moi, la Saint-Valentin, ça représente Cupidon.
0: Hein?
3: Ça représente Cupidon avec sa flèche.
0: C'est-à-dire?
3: Bah, c'est-à-dire c'est le symbole de l'amour, c'est quand Cupidon lance sa flèche vers, vers quelqu'un et c'est l'amour qui explose, quoi.
6: Ouais.
3: Donc c'est, et puis la Saint-Valentin, c'est les cadeaux, les boîtes de chocolat, les roses et tout ça.
0: Non mais attendez, attends Cosette, les boîtes de chocolat pour la Saint-Valentin, j'ai jamais vu ça. Hein.
3: Ah bah, bah GG, les romantiques, ils offrent toujours pour la Saint-Valentin.
5: Et les papillotes.
3: Une boîte de chocolat et un bouquet de roses, c'est romantique tout ça.
0: Mmh, d'accord. Okay.
5: De mon chéri, si ça marche pas mal.
0: Ouais, ouais, mais ça, c'est un truc qui revient à la mode maintenant.
3: Ouais,
1: hein. Et toi, Gérard, qu'est-ce que t'en penses de la question?
0: Bah moi personnellement, moi, que représente la Saint-Valentin pour moi, c'est personnellement, bon bah, c'est une preuve d'amour vis-à-vis de la personne. Hein.
3: Ouais.
5: Donc, c'est Patrick.
0: Ouais.
5: Ouais, je vais te demander, tu sais, on parlait de Cupidon, la fille a parlé de Cupidon il y a deux secondes. Je vais te demander, t'es Cupide toi ou pas?
0: Comment ça?
5: Est-ce que t'es Cupide?
0: Non.
5: Non, pas du tout. Non.
1: Ça veut dire quoi, alors. Gérard? Ça veut dire quoi,
0: je sais pas. Justement, je voudrais bien savoir, comme il s'est lui.
5: T'es quoi alors? Si t'es pas Cupide, t'es quoi? T'es hétéro? T'es quoi?
0: Non plus.
5: Non plus?
0: Non, mais attends, si ça te fait rire, tu vas pas rigoler longtemps, toi.
5: Ouais, les filles, hein, calmez-vous.
0: Non. C'est toi, Hugo. Patrick, tu vas te calmer, d'accord?
5: Ok, c'est bon.
0: Ok.
5: Et toi, Gérard, comment t'as préparé ta Saint-Valentin? T'as prévu quelque chose?
0: Non, pour l'instant, j'ai rien prévu.
5: Ouais, comme moi, quoi.
0: Voilà. Donc, qu'offrez-vous à la Saint-Valentin à votre copine ou à votre concubine? Donc, on va demander à Cosette.
3: Bah, écoute, moi, jusque-là, j'ai rien offert du tout. On m'a rien offert. Je suis triste.
0: Mm-hmm.
3: Mais voilà.
0: Ouais, mais.
3: Si tu pouvais m'offrir quelque chose, ça serait sympa.
0: Voilà, tu rêves, hein.
3: Bah, pourquoi?
0: Mais tu rêves.
3: Bon, d'accord, je rêve. Mm.
0: Crois au Père Noël. Hein. Père Noël, c'est 25 décembre, hein, d'accord?
3: Ok.
1: On accueille Marguerite.
5: Bonsoir Marguerite.
7: Oui, bonsoir.
5: Oui, bonsoir.
7: Bonsoir
5: Marguerite. Bonsoir.
7: Bonsoir à tous. Tu rumines.
5: Bonsoir. Bonsoir Marguerite.
7: Bonsoir
5: Marguerite. Ah, bonsoir.
0: Allô.
5: Salut Marguerite.
8: Allô Marguerite, bonsoir.
1: Laissez Marguerite répondre.
0: Donc,
7: c'est quoi la question déjà?
0: Qu'offrez-vous à Saint-Valentin, votre concubin? À votre concubine ou copine?
7: Gérard, souris. Bah, ça dépend quel cadeau. Hein.
0: C'est-à-dire?
7: Bah, du parfum.
0: Ouais, oui.
7: Donc si la personne aime bien le parfum, on peut lui offrir du parfum.
0: Mmh.
7: Et sinon, des CD ou des cassettes.
0: Ouais, mais quoi, comme CD ou cassette ou autre? Je sais pas, tu... Approfondis.
7: Des CD de musique? Voilà, des CD sur de la musique. Tout dépend de ce que la personne elle aime comme musique.
0: Mmh. C'est un... Ouais, mais quel... par exemple, si... Je sais pas, je vais...
7: Par exemple, si elle aime le rap, tu offres quoi?
5: Des CD de rap.
7: Voilà, des CD de rap.
5: Ouais.
7: C'est pas con, alors.
0: Hein?
7: Non, je dis, c'est pas con.
0: C'est ça qui vient de dire ça?
7: C'est Stéphanie.
4: Ouais. Excusez-moi, il y a un petit truc sur Minitel. On nous dit que Gérard...
1: Attention, Manu.
4: Ouais, mais je fais gaffe, non, mais c'est pas méchant. Hein. On nous dit que Gérard, t'étais tellement manché à ta naissance que t'avais mis des vides teintés sur ta couveuse.
0: Bon alors toi, Manu,
4: ouais.
0: Je crois que tout à l'heure on avait prévenu, donc des questions comme ça, Minitel, j'en veux pas.
4: Ah mais c'est pas une question.
0: Non, mais même.
4: C'est une affirmation. Hein.
0: Ouais, ben peut-être, mais alors, ça, moi, sur Minitel, moi, tu vois, je vais te dire une chose, tu vois, tu veux que tout le monde soit expolé avec moi, et ben moi je vais te dire une chose, je sais pas son nom, mais celui-là, c'est un petit con, il va se faire enculer.
4: C'est fou.
5: Non, on va se faire sodomiser.
0: Voilà. Et ben il va se faire sodomiser, ouais. Comme on vient de dire.
4: Ok.
3: Mais
0: donc, oui.
5: Allô G.
0: Oui.
5: Ouais, c'est Gargamel. Tu vois, il y a une bonne idée de cadeau aussi, c'est des sous-vêtements.
0: C'est-à-dire?
5: Bah, des sous-vêtements sexy, quoi, du style porte cartel ou...
0: Non, mais, oh, Cosette, s'il te plaît, merci. Tu vas te calmer, merci.
7: Des chaussettes?
5: Ouais, ou des chaussettes, mais des chaussettes hyper sexy, quoi. Mais bon, des sous-vêtements, tu vois. Ou, enfin, des trucs qui...
7: Bon, enfin,
5: cadeau, que la Saint-Valentin, tu la passes au pieu, quoi.
7: Le cadeau, il est surtout pour le mec, quoi, parce que la fille, elle est porturelle, elle les voit pas, quoi.
5: Ça fait hyper plaisir, une fille, quand on lui offre des sous-vêtements, des beaux sous-vêtements.
0: Mmh.
5: Et au mec aussi, bah voilà,
7: oui, tout à fait, c'est la fête des deux, ouais.
5: La fête des deux.
0: D'accord.
4: Gérard, on nous demande aussi sur Minitel si t'as offert un head fucking à Sandy.
5: Oh.
4: Non, c'est pas méchant, c'est un parfum.
5: Ah oui, c'est un parfum.
7: C'est Jean-Paul Gaultier.
0: Non plus.
4: Ok.
7: Non.
0: Donc,
1: tu penses que tu en offriras un ou pas? Si maintenant que tu connais le parfum, est-ce que tu vas lui en offrir un?
0: Non, mais de toute manière, elle l'a déjà eu, ça, Saint-Valentin.
1: Ah bon? Mais ah elle a bon, jamais eu le parfum, l'être fucking.
0: Elle l'a déjà eu avec.
1: Tu veux faire quoi alors? Vas-y.
5: Une chiclette à
0: berne. Comment? J'ai mal entendu là. J'ai mal entendu, Gargamel, Patrick.
5: Une giclée de.
1: Je l'ai coupé.
0: Voilà, ben dans ce cas-là, tu peux le couper complètement, lui.
1: Ok, d'accord.
5: Ouais, c'est
0: tu peux lui dire au revoir. Tu peux lui dire au revoir complètement, celui-là.
6: Au revoir.
0: Donc, ouais, c'était qui?
6: Au revoir. Au revoir.
0: Non, non, mais pour debout. C'était qui? C'était qui?
1: C'était qui quoi? C'était Patrick, Patrick.
0: Eh ben, voilà, ben...
1: Bonne nuit, Patrick.
0: Voilà. C'est pas la peine de...
2: Mais Gérard, attends, c'est Gargamel, mais t'as pas respecté, pourquoi tu t'es offert ton cadeau avant?
0: Non mais attends, moi j'ai offert le cadeau à la personne que j'aime, c'est tout, avant.
3: Mais c'est quoi?
2: Pourquoi avant?
0: Ben, ce que c'est, ben non, si je me souviens bien, c'est un petit...
8: T'as rien offert.
0: Un petit tailleur, en cuir gris.
3: Oula,
7: comment?
2: Gris?
0: Moi, ouais, c'est un petit truc en gris.
3: Un petit truc sexy, quoi.
0: Non, mais de toute manière...
8: Un tablier, quoi, pour la cuisine.
0: Non, un tablier, tout à l'heure, je vais te mettre un tablier quelque
1: c'est,
0: part.
1: C'est
8: je pose une question.
1: Gérard, ouais, excuse-moi. C'est du cuir vachette, non?
0: Non, je sais pas, c'est les trucs avec des franges, là, style
8: argent.
0: Bon, non, mais donc, Benjamin.
8: Ouais, bah écoute, moi, j'offre trois choses à ma copine. J'ai décidé, donc, première chose, donc, une bague en or avec des émeraudes.
2: Ouais, c'est de la thune.
8: Deuxième chose, des cactus. Et deux, un couple d'hamsters.
0: Ah ouais, mais ça, j'ai remarqué une chose, Benjamin. Même Gargamel, Stéphanie, Cosette et Marguerite.
3: Oui.
0: Donc réveillez-vous quand on vous appelle, s'il vous plaît, merci.
8: Ouais, ouais. C'est...
0: Donc je pense que Benjamin, la première question, c'est ce qui revient le plus souvent à la mode.
8: De quoi, les cactus?
0: Non, non,
1: les hamsters.
0: Non.
1: Les hamsters.
0: Non, non, l'histoire des bagues.
8: Ah oui, t'as raison. Ouais.
0: Que ça soit une bague ou un...
8: Oh, c'est plutôt rare quand même, hein, Saint-Valentin, non?
0: Enfin, ah non.
3: T'en offres une fois, mais pas tous les ans. Elle va pas
8: voir. Ouais, c'est surtout les animaux en ce moment, les hamsters.
0: Non, mais ce qui revient le plus à la mode, je pense, de toute manière, ça fera marcher le...
8: Ouais, t'as raison, le commerce.
0: Le commerce. Ce qui revient le plus à la mode, je sais pas si vous allez être d'accord avec moi, mais ce qui revient le plus à la mode le jour de la Saint-Valentin, c'est ou les dessous féminins ou des bouquets de roses. Je sais pas ce que vous en pensez.
8: C'est vrai que les fleurs, ça revient souvent.
3: Mais
8: c'est vrai
3: les fleurs, ça peut s'amener aussi. Hein.
1: Et toi, Gérard, tu préférais offrir un hamster ou des fleurs?
0: Moi, personnellement, je préfère y offrir un bébé.
3: Oh,
1: non, un hamster, quoi.
0: Non, un bébé.
1: Ah, d'accord.
0: C'est pas pareil. Oui.
3: Je vais te poser une question.
0: Oui.
3: Je voulais savoir quel est le cadeau de la Saint-Valentin que tu as reçu et qui t'a fait le plus plaisir.
8: Bah, il t'a dit des dessous féminins.
3: Non, quelque chose qu'on t'a offert, GG.
0: Pour l'instant, ce qu'on m'a offert, rien.
8: Oui, l'Adidas. Menteur, en tant qu'Adidas.
0: Non.
8: Un cactus.
3: Rien, GG.
0: Non, on m'a rien offert encore.
3: Même quand tu étais adolescent?
0: Bah, même à toute manière, j'ai pas connu l'amour.
3: T'as pas été adolescent?
0: Ben si, mais j'ai pas connu l'amour comme ça.
8: Quoi, c'était dans...
1: Sandy, elle t'a rien offert
8: dans
1: pour la Saint-Valentin?
8: Dans un collège de garçons.
1: Sandy, elle t'a rien offert pour la Saint-Valentin?
3: Ouh.
1: Je te demande.
3: Non.
1: Est-ce que Sandy doit faire quelque chose pour la Saint-Valentin?
0: Ben, je sais pas, on va lui demander.
3: Mais ça te ferait plaisir, j'ai content de quelque chose.
0: Ah bah oui, moi, j'attends que ça. Hein.
8: Bah, faut que t'attendes samedi encore.
0: Bah ouais, mais...
8: Faut patient, Gérard.
1: Bah attends, on va demander, par exemple, on va demander aux filles. Vous, bon, on va commencer par Marguerite. Marguerite, si t'étais avec Gérard, tu l'offrirais quoi?
7: Moi, je lui offrirais du parfum.
1: Du parfum. Cosette?
7: Je lui offrirais... une lame à raser et du savon.
1: Okay. Et Stéphanie?
3: Un cerveau. Ah.
0: Bah, pourquoi un cerveau?
1: Parce que t'as perdu le tien, il paraît.
8: Ouais, mais ça se retrouve, attention.
0: Hé, hey, Stéphanie? T'as envie de continuer le débat, là?
3: Non, mais c'était une blague, oh là là.
8: Ouais, non, pour rire, ouais. Gérard, faut rire. Hein,
3: et je lui offrirais de beaux caleçons avec des Mickey dessus.
0: Qui dit ça?
3: Bah, c'est Cosette, parce que j'adore les caleçons.
0: Ouais, mais pas moi.
3: Moi, je t'offrirai un rôti, pas grave.
8: Moi, j'aime bien ça avec Homer Simpson.
3: Non, mais GG.
7: Et j'en ai.
3: GG.
8: Ah ouais?
0: Ouais.
3: Ouais, moi, je voulais te dire, en fait, moi, pour la Saint-Valentin, je suis pas d'accord, parce qu'en fait, je trouve que c'est un gros business, quand même.
0: Bah ouais, mais de toute manière, c'est ce qui rapporte le plus, hein, le jour de la Saint-Valentin ou les fêtes de fin d'année. Hein.
3: Ouais, mais tu trouves pas que c'est une histoire de gros sous, tout ça?
0: Bien sûr, bah ouais, mais de toute manière, c'est là où qui sont leur beurre, les commerçants.
3: Ouais, t'es d'accord pour ça?
0: Hein?
8: Attends, on dit qu'on parlait pas de cuisine ce soir.
0: Non, mais attends.
8: Ah, j'ai un écho, là.
3: Mais t'es d'accord, GG?
0: Non, pas du tout.
1: Non, pas du tout. Voilà. Ah, excusez-moi, à la place de Patrick, on a que Kiwi, j'avais oublié, excusez-moi.
3: Salut Kiwi.
8: Salut, bonsoir tout le monde, bonsoir Gérard.
3: Salut Kiwi.
8: Salut. Gérard, j'aurais deux questions à te poser avant tout.
0: Ouais.
8: C'est quoi ton parfum préféré et combien tu payes les bouteilles de parfum?
0: Oh, c'est quoi ce son, Manu, s'il te plaît?
4: Ah mais Gérard, je touche à rien, c'est pas moi. Mais c'est pas moi. Ça commence, pas tout de suite, c'est pas moi.
1: Tu joues à quoi, Manu?

0: Bah, tu vas voir, non, mais c'est.
1: Encore un god ?
0: Non, c'est pas un god cette fois-ci.
2: C'est une montre.
0: Tu vas se le mettre quand même.
2: C'est une montre. Non, c'est une montre.
3: Bravo, Gérard.
2: Merci.
3: Un petit discours, Gégé.
2: Merci, monsieur le directeur.
4: On va bien lubrifier quand même, hein, avec une montre.
1: Fais un poème, Gérard, au moins.
3: Allez, un poème pour le directeur.
1: Bon, Gérard, c'est cool.
0: Ah, tu peux improviser un petit poème, vite fait.
4: Ah oui, un petit poème, directeur.
0: Gérard, un poème, vite fait.
4: Non, t'es obligé, Gérard.
2: Oh, on vient, on revient. Hé,
0: 3-4 lignes, comme moi tout à l'heure.
2: On revient sur le tome du débat, s'il vous plaît. Merci.
1: Ouais, il a bien raison, Gérard.
2: Mais c'est ta première montre. Oui,
1: ta première montre.
2: Non, mais attends, Kiwi.
1: Oui.
2: Déjà, ta question, c'est pas toi qui les poses, d'accord, c'est moi.
1: Non, mais je disais que tu devais continuer ton débat parce que.
2: Oui, non, mais attends, Kiwi, déjà, la question que tu viens de poser, elle est prévue dedans, donc c'est.
1: Ah, oh, bah, désolé,
2: si tu t'amuses déjà à interverser les questions, ça sert à rien.
1: Ah, on est bien d'accord. Mais ta première montre, Gérard ?
2: Non.
1: Déjà, faudrait qu'il apprenne à lire, là.
3: C'est
1: des
2: bon, s'il vous plaît.
1: Avec des chiffres ou avec des aiguilles ?
2: Non mais on revient sur le thème du débat. Merci.
3: Ouais.
2: Donc pour la fin, pour la Saint-Valentin, invitez-vous votre copine au restaurant.
1: Bah moi j'aimerais bien inviter Sandy.
2: Alors qui c'est qui vient de dire ça ?
3: Pas moi.
2: Alors bon.
1: C'est pas moi. C'est pas moi.
2: Philippe, s'il te plaît.
0: Ouais.
2: Donc tu me prends les trois mecs. Et t'essayes de savoir lequel qui a été dire Sandy, d'accord ?
0: D'accord. Et à la place de Marguerite qui dormait, on accueille Sylvie.
5: Bonsoir Sylvie.
6: Bonsoir.
5: Salut Sylvie. Ça va ?
6: Bonsoir Gérard.
2: Salut.
5: Souris Gérard.
2: Ouais, ben, réveille-toi aussi.
5: Ouais, oui.
2: Donc, alors, pour la Saint-Valentin, invitez-vous votre copine au restaurant ou votre copain ?
5: Non.
2: Qui, bah, non ?
5: Stéphanie.
2: Oui.
5: Bah, moi, en fait, je vais l'inviter, puis c'est moi qui vais faire la cuisine, quoi.
2: Mais comment ça ?
5: Parce que je fais jamais la cuisine. Je déteste faire la cuisine. Et là, pour lui, je vais faire la cuisine.
1: Ah, ça c'est beau, c'est une belle preuve d'amour.
5: Non, c'est pas une preuve d'amour ça. Bon, polino, chips et poulet froid, mais bon, au moins j'aurais fait chauffer l'eau.
2: Ah ouais, mais attends, Bolino, chips, merci.
5: Ouais. Ouais, ça, Bolino.
2: Non, mais attends, Cosette, s'il te plaît.
5: Ouais.
2: Tu te calmes.
5: Ouais.
2: Hein.
5: Ouais.
2: Je vais quand même répondre un peu à Stéphanie.
5: Ouais,
2: parce que je peux quand même répondre sur les questions. J'ai quand même le droit.
1: Autant aller au bac.
5: Bah, c'est rien à dire.
2: Donc, moi, je vais te dire une chose, Stéphanie, tu vois. Tu viens de dire chips ou Bolino. Ça, à longueur de journée, c'est ce que les gens y mangent. Hein.
5: Ouais, bah, attends, il a 4 mois radin et puis invité au resto. Hein.
2: Ouais, non, mais attends. Oui, mais attends, Stéphanie.
5: Oui.
2: D'accord, il a 4 mois radin, mais ok. Mais attends, toute une journée, quand tu vois les gens qui travaillent, les 3/4 du temps, qu'est-ce qu'ils mangent ? Ou un sandwich ou ils ont.
1: Ouais.
2: Mais attends, c'est pas vrai. Alors, qui c'est qui est pas d'accord avec moi ?
1: Benjamin.
2: Ouais, alors Benjamin, vas-y.
1: Bah, je sais pas, mais je voulais te contredire, quoi, c'est tout.
5: Non, mais attends.
1: Il y a McDo aussi, il y a McDo.
5: Tu vas au McDo, tu prends une salade, tu peux très bien manger des choses saines.
1: Ouais, c'est Benjamin, là.
2: Oui, mais d'accord, qui c'est qui vient de dire une salade ou autre, là ?
5: Stéphanie.
2: Oui, mais Stéphanie, dans ce cas-là, c'est ce que tu remangeras le soir chez toi.
5: Pas du tout.
2: Attendez, il y a une question Minitel, je pense.
0: Ah, Gérard, il y a Gaberman qui voudrait savoir si ton resto préféré, c'est bien Super Phoenix.
2: Non mais attends, le mec, il, ça sert à rien qu'il pose des questions. On pose des questions sérieuses, on s'amuse pas. On s'amuse pas sur les trucs.
0: C'est pas un resto ? Non, c'est un hôtel.
2: C'est un
0: hôtel, il fait pas resto. C'est quoi ?
2: C'est un truc nucléaire.
0: Ah merde.
2: C'est une centrale nucléaire.
0: Je savais pas, Gégé.
1: T'es sûr, Gérard ?
2: Oui,
1: j'en sais pas. C'est un jeu vidéo ?
2: Comment ?
1: T'es sûr que c'est pas un jeu vidéo ?
2: Non. Donc,
0: donc à la place de Kiwi, on accueille Melon, bonsoir.
5: Bonsoir Melon.
1: Salut. Bonsoir Melon. Bonsoir à tous.
5: Bonsoir.
1: Salut Gégé.
2: Salut.
1: Melon. T'en veux une tranche ?
2: Sylvie. Comment ?
1: T'en veux une tranche, Melon ?
2: Mais tu commences pas, s'il te plaît, merci.
1: Ok, je me calme.
5: Moi, j'en veux bien deux.
2: Bon, okay. Sylvie.
5: Oui ?
2: Donc pour toi ?
1: Oh, ma cochonne.
2: Bon, hé ! On se calme parce que tout à l'heure ça va gerber sec. Hein.
1: Calmez-vous, Gérard.
5: Non, moi je préfère que le mec m'invite au restaurant.
2: C'est-à-dire ?
5: Bah, qu'il m'invite au restaurant, quoi.
2: Ouais, mais comment ça ? Ouais, on réveille pas ça.
5: Il m'invite au restaurant.
1: Mais quel resto ?
2: Mais quel resto ?
5: N'importe quel resto, mais.
1: Il y a Planète Hollywood, hein, Planète Hollywood.
5: Mais pas McDo ni.
1: Planète des charges, ouais.
5: Je préfère le restaurant, quoi, normal.
0: Bon, tu te réveilles, Sylvie ?
5: Non, okay. Ouais, je suis réveillée. Hein.
7: Mais chinois, indien.
5: Ah non, pas chinois, non.
7: Non, pas chinois. Indien, français.
5: Non, français.
7: Français, ouais. Bah, mange chez toi.
5: Un restaurant chic quand même. Hein.
2: Mm-hmm.
5: Ah ouais.
2: Gargamel ?
1: Ouais. Bah, moi, j'aime bien Planète Hollywood.
5: Hein ?
1: Parce que, pour voir les acteurs.

0: Et puis sinon McDonald's quoi.
1: Bon bah ça, McDonald's, c'est ce qui.
0: Attends, eh, le menu Best of Plus.
1: Ouais mais d'accord, mais c'est ce que tu manges toute une journée hein.
2: Ah mais moi j'aime bien les McDo hein.
1: Qui?
2: C'est Sylvie hein.
1: Mm-hmm.
0: Tu sais des fois Gérard, faut pas faire compliqué hein. Des fois, tu sais, tu fais compliqué, ça plaît pas. Alors moi je dis McDo.
1: Ouais mais ouais mais pour alors par exemple moi je vais te prendre un truc comme ça au hasard. Par exemple pour ton anniversaire,
0: ouais.
1: Tu as demandé à ta copine qu'elle t'offre un McDo pour ton anniversaire.
0: Ah bah non.
3: Ouais mais le McDo il y a la pipe hein.
0: Non ouais ou moi ça alors.
1: Mais non mais attends. C'est le standard les.
0: Ah bon ok.
1: Donc moi je te disais donc pour ton anniversaire donc tu préfères aller au McDo que d'aller dans un bon restaurant. Je sais pas moi.
0: Ouais mais
1: il y a d'autres restaurants que le McDo.
0: Ouais c'est vrai, il y a Quick.
1: Je plunge. Non mais je vais vous dire, bon bah on a quand même bien mangé et puis tout.
0: Non, c'est vrai,
1: On était une dizaine et ben ouais, on s'est quand même régalé.
3: C'est toi qui as payé?
1: Tout le monde a participé.
0: Ah on t'a offert quand même la pizza.
1: Donc tout le monde a répondu à la question.
0: Non. Il y a Melon.
4: Il y a Cosette aussi.
0: Et Benjamin.
1: Si Benjamin t'as répondu des conneries toi. Attendez, stop, il y a une question Minitel, merci.
3: On nous demande quel est le point commun entre Gérard et le dernier prix Goncourt. Réponse, tu sais GG?
1: Non.
0: La couverture.
3: Non, ils ont tous les deux été tirés à 100 000 exemplaires.
1: N'importe quoi.
3: Okay.
1: Benjamin?
5: Ouais, bah écoute, moi c'est un plan, ça fait à peu près 2 ans que je suis dessus. Donc j'emmène ma copine dans un restaurant thaïlandais, je fais semblant de me laver les mains et je me casse avec ma maîtresse le jour de la Saint-Valentin.
0: Ah mais ça franchement...
5: Nickel.
0: Ouais.
5: J'ai tout prévu depuis 2 ans.
6: En fait la lumière...
5: C'est dur quand même.
1: De quoi? Donc pour toi, tu te tires carrément avec ta... N'importe quoi.
5: C'est génial, hein?
1: Non, mais non, pas du tout. Là, ça me fait. Non, tu vois, là, je vais te dire une chose que ça me fait pas rire du tout.
5: Ça fait 2 ans que je suis là-dessus, Gérard.
1: Mais ouais, mais même.
5: Mon
1: melon.
5: 95C.
1: Mon melon.
5: Ouais, c'est melon. Bah, je voulais savoir, tu parlais de cuisine. Sandy, elle fait bien la bouffe?
1: Oui, très bien.
5: Et quand est-ce
0: que ton plat préféré?
5: Quand est-ce que tu nous invites à manger chez toi, GG?
1: Jamais.
0: Nous tous.
5: Alors là, ça, c'est pas sympa.
1: Bah, si c'est pas sympa, dans ce cas-là, tu retournes voir
3: Rigolet, c'est bien.
5: T'as peur qu'on s'empoisonne?
1: Non.
5: Non? C'est pas gentil de faire travailler les esclaves juste pour toi, faut en faire profiter les autres. Hein. Si t'as pris Sandy, c'est pour une raison. Hein.
1: Non, mais attends, je vais te dire une chose que.
5: On m'a dit que tu l'avais pris pour le ménage, la cuisine, les fenêtres, nettoyer les chiottes, parce que toi, c'est clair, t'es pas capable. Il paraît que chez toi, c'est dégueu.
1: Ah,
5: et
1: ouais.
5: Depuis qu'il y a Sandy, il paraît que c'est vachement plus propre.
1: Ah ouais, alors qui t'a dit ça?
5: Bah, je sais pas, c'est des rumeurs qui courent.
1: Non, attends, toi, Cosette, tu as déjà.
5: Internet.
1: Ouais, alors Melon.
3: Bon, on va se calmer, on va revenir au débat, hein, d'accord?
2: D'accord.
1: Hein, Melon, tu vas te calmer, toi, parce que tu vas pas continuer, d'accord?
2: Je réponds à la question.
1: Ouais.
2: C'est Cosette. Donc, moi, il y a deux solutions. Hein. C'est clair et net. Première, un bon restaurant. Tu vois la totale, quoi. Et la deuxième solution, ben, je prépare un bon petit dîner à mon petit Jules. Tu vois la totale, les chandelles, un bon petit plat, et puis ça va, quoi.
0: Ouais, il y a un resto qui marche bien en ce moment, c'est Hippopotamus. Où tu manges des steaks d'hippopotame.
2: Ouais.
0: C'est pas mal.
1: Ah ouais. Non, mais de toute manière, il n'y a pas besoin d'aller dans un grand restaurant. Hein.
2: Ouais, mais on fait pas de pub. Hein, pour
0: ouais, mais tout à l'heure, tu disais qu'il ne faut pas aller dans McDo, alors on va où?
1: Mais non, mais il n'y a pas. Mais tu. Pourquoi? Mais je te dis, il n'y a pas que le McDo qui compte.
5: Et les restaurants thaïlandais pour larguer tes copines.
1: Mais non, mais tu peux aller n'importe où, dans n'importe quel restaurant, sans aller manger ce que tu manges toute une journée.
0: Ouais, non, t'as raison.
1: Ce que tu manges constamment quand tu sors du boulot. Oui.
3: Et on nous demande un autre nom de resto, si t'aimes bien, c'est la bouche d'égout. Bah, non, mais c'est en deux mots, Gérard.
7: C'est dans le Marais, c'est à Paris, dans le Marais.
0: Mais c'est pas à côté de Super Phoenix?
2: Moi, je crois que c'est à côté de Planète Hollywood.
1: Non, bah toi, Cosette, tout à l'heure, tu allais faire Planète Hollywood dans ton lit, toi.
2: Ah ouais,
0: chaud.
1: J'ai l'impression, hein.
0: Facile pour lui.
1: De quoi, Cosette?
2: Non, rien, je garde ça pour plus tard.
1: Ah ouais.
0: Bon, allez, question suivante, Gérard.
1: Tu permets?
0: Dépêche-toi, Gérard.
1: Non, mais vous êtes pressé?
2: Mais moi, j'ai
1: jusqu'à 4h du matin, donc si vous êtes pressé, vous allez réfléchir, on va...
5: On est motivé, c'est pas pareil.
0: On est motivé, exactement.
1: On va s'envoyer...
2: Moi, je suis pressé d'aller me coucher.
1: Qui?
2: C'est Sylvie.
5: C'est Planète Hollywood.
1: Ah bah alors, Sylvie... Bah Sylvie, si t'es pressé d'aller te coucher, ben je vais te laisser.
0: Allez, on lui dit bonne nuit.
2: Je pourrais rêver de toi comme ça.
1: Allez, ouais. Bah Sylvie, si t'es pressé...
7: Oh là là, on dirait qu'elle est amoureuse hein, de toi, là.
1: Ah bah tant pis. Si elle précède à Escousset, ben tu lui dis au revoir alors. Tant pis pour elle, hein.
0: Ouais, laisse-lui une chance encore.
4: Une non. petite chance.
1: Allez, allez-vous vous marier le jour de la Saint-Valentin, Sylvie? Ah non, elle est plus là, donc Cosette.
4: Non, non.
0: Gargamel.
1: Gargamel.
4: Qui c'est qui répond là?
0: Vas-y, vas-y, honneur aux femmes.
4: Ouais, merci, t'es galant.
1: Bon alors, donnez vos noms, s'il vous plaît, merci.
4: Ouais, c'est Cosette.
1: Ouais.
4: Donc, je me marierai jamais le jour de la Saint-Valentin, c'est clair.
1: Pourquoi? Pourquoi?
4: Bah, mais c'est ridicule, hein.
1: Mais attends, mais là, c'est une preuve d'amour au mec que t'as.
4: Mais je comprends pas. Non, mais attends, je comprends pas pourquoi le 14 février, c'est la Saint-Valentin. Ça peut être le 3 mars, le 15 avril.
1: Mais c'est pas de notre faute si le calendrier a été choisi comme ça.
4: Jamais.
1: Mais attends, Cosette. Mm-hmm. Dans ces cas-là, pourquoi tu une fois par an, le 13 février tombe toujours, le 13 tombe toujours un vendredi. C'est de la faute à qui?
0: T'es sûr de ça?
1: Oui.
4: Ouais, mais ça remonte à l'histoire.
1: Oui, mais là, pourquoi qu'aujourd'hui on est le 13?
0: Ouais, c'est Benjamin.
1: Et pourquoi que vendredi on est le 14?
5: Je peux parler de l'art égyptien si vous voulez pourquoi.
1: De l'art égyptien, Benjamin, si
5: bah
1: ça
5: compte. Ça explique tout aussi.
1: Mais on n'en a rien à foutre,
4: vas-y,
1: tu vois.
4: Mais tu cherches même pas à cultiver.
0: Gérard,
1: on s'en fout. Oui, Gargamel.
0: Mais alors à ce moment-là aussi, pourquoi le 1er avril on met des poissons dans le dos, quoi?
4: Exactement. C'est commercial, le 1er avril.
0: Ça, c'est commercial, Gérard. Pour vendre du poisson, ça. Gérard?
6: Oui, attendez, oui.
5: Benjamin.
4: Pourquoi le jour de son anniversaire, on reçoit des cadeaux?
1: Bon, ça, vous vous calmez, s'il vous plaît, on me parle, merci.
4: Eh ben, on remplit les blancs, je te préviens. Bon, Gégé, vas-y, continue ce que tu dis.
5: C'est Benjamin.
4: Hein. On n'entend plus rien.
5: Et voilà.
0: Oh, Gérard, t'es
4: bizarre. Y a quelqu'un? Mmh. Gégé, pardon.
1: Oui, on vous écoute, non, je suis revenu.
0: Ah.
4: Ouais, ben, Gégé, c'est ce que je te disais, quoi. Mmh. Pourquoi le 14 février, ça remonte à des siècles, ça remonte à l'histoire?
1: Oui, mais...
5: Oh. Ouais, Gérard, je peux te poser une question, c'est Benjamin.
1: Oui.
5: Tu parlais des dates. Si le jour de l'an, la veille, le 31 décembre, ça tombait un vendredi 13, tu le fêterais quand même ou pas, toi?
4: Ah, moi, je le fête pas, c'est clair.
1: Qui?
4: Trop les boules.
5: Et toi, Gérard, tu le fêtes ou pas?
4: Vendredi 13, trop les boules. Hein.
1: Mais non, mais moi, de toute manière, le vendredi 13, c'est...
5: Non, mais le 31 décembre, la veille,
1: attendez,
5: le jour
1: y a une
5: de
1: question,
5: l'an, ça tombe
1: y a... 13. Non, mais attendez, 13, hein. Attendez, il y a une question minitale, merci.
6: Oh. Ouais, on nous demande si, donc, la Saint-Valentin... Donc c'est le 14 février. Mmh. On nous demande pourquoi c'est la fête. On nous dit que c'est la fête des amoureux. Mmh. Et on nous demande pourquoi à la Saint-Gérard c'est pas la fête des enculés.
1: Oh. Alors là, non mais là par contre, oh. La question ouais. Minitel, que ça soit la fête des amoureux, je veux bien.
6: Ouais.
1: Mais alors que l'autre partie, je suis pas d'accord. Parce que si le jour de la Saint-Gérard c'est pas le jour des enculés, et ben dans ce cas-là celui qui a dit ça c'est lui-même l'enculé.
0: Ah, okay. Non, il va faire sodomiser, okay. Gérard.
1: Ah, ouais, vas-y Gérard.
7: Okay. Sur ces belles paroles, on accueille Banane à la place de Kiwi ou Melon.
4: On a un beau panier de fruits ce soir.
7: Et
4: bonsoir,
7: Véronique.
0: Gérard. Bonsoir tout le monde. Bonsoir. Bonsoir à toi.
4: Bonsoir.
0: Mais au fait, c'est quoi ça, Gérard alors?
1: Ça, je te le dirai pas.
0: Attends,
1: qui à la place de Sabi?
7: Véronique.
1: Véronique. Véronique, bonsoir. Véronique.
4: Bonsoir.
1: Donc, alors, je répète la question pour Banane et Véronique. Donc, allez-vous vous marier le jour de la Saint-Valentin, donc pour toi, Véronique?
4: Non, je me marierai jamais le jour de la Saint-Valentin.
1: Et pourquoi?
4: Bah, si je suis pas amoureuse... Non, mais c'est hors sujet, ça.
1: Non, non, mais c'est bon, vas-y, mais c'est hors sujet, Cosette, tu permets?
4: Non, moi, je préfère me marier, c'est le jour de mon anniversaire, par contre.
1: Pourquoi?
4: Bah, parce que c'est mon anniversaire.
8: Ouais, mais bon, si tu te maries et ton anniversaire, t'auras deux fois plus de cadeaux.
4: Bah voilà, t'auras des cadeaux deux fois. Ouais.
1: Non, mais dans ces cas-là, même à la Saint-Valentin, ah, tu peux te marier le jour de la Saint-Valentin,
4: ah,
1: si,
4: ouais, bon.
1: Si le jour de ton anniversaire tombe le jour de la Saint-Valentin, admettons.
4: Oh là,
1: et que tu te maries ce même jour, t'as le double
5: Gérard.
1: De cadeaux.
4: Gérard, t'as réfléchi,
8: bah, oui,
4: là.
8: Sûr, hein.
0: Ouais, mais
4: j'ai
1: oui. Attends,
0: faut voir Gérard qu'on sky les miches le 14 février. Donc
1: ah non, attends, moi je vais te dire une chose.
0: Hein ouais.
1: Là, je vais te dire une chose, tu te détrompes, parce que je vais te dire quand même, c'est pas le truc de la météo, mais faut quand même dire que pour un 12 février, on a eu quand même 17 degrés.
0: Ah ouais, non.
9: Bravo.
0: Bien parlé. Cette année, on a de la chance, faut dire.
1: Oui, c'est qu'on n'a pas eu d'hiver.
7: Et ouais, ça, bah c'est ouais, grâce à Gérard, vous ne le savez pas.
0: C'est une année spéciale, c'est pour ça.
1: Donc, vous réfléchissez, on peut envoyer
6: juste avant, il y a un truc sur Minitel de la part de Roby. Ah. Il nous demande quelle est la différence entre Gérard et le hardcore, la techno-hardcore. Tu sais, Gérard, tu... Non, personne?
2: Non.
6: Aucune, c'est tous les deux 200 bits par minute.
1: Voilà. Moi, c'est bien. C'est bon, t'envoies, tu me donneras le titre tout à l'heure.
6: Ok, d'accord.
9: Non, on a le titre, on a le titre.
1: On a le titre, j'espère que c'est pas une... Un titre bidon.
9: Non.
1: Je l'espère pour toi, Fuldar. Donc on a fait le tour de la cinquième. Alors je pose la sixième.
6: Ouais.
1: Faites-vous l'amour le jour de la Saint-Valentin. Donc on se retrouve tout de suite après et on va s'écouter les Daft Punk avec 809 Révolution. Et toujours le 3615 code Fun Radio rubrique direct et on récupère Banane.
5: Oui.
1: Bonsoir.
5: Bonsoir.
1: Rebonsoir. Gargamel.
10: Ouais, salut Gérard.
1: Rebonsoir. Stéphanie.
11: Oui, bonsoir.
1: Rebonsoir. Cosette.
9: Bah, elle est virée, j'en prends une autre.
1: Ok.
5: Il y a la Belgique qui sonne. Hein.
1: Et Véronique.
11: Salut mon amour.
10: Tu peux pas avoir un américain, ça?
1: Comment?
10: Tu peux pas avoir un américain pour faire ce qu'il pense à Saint-Valentin?
1: Non.
11: C'est sympa, ça.
1: Non, on va. Là, j'ai pas l'intention de. Faire des débats de merde comme la semaine dernière, donc je voudrais que ça se fasse.
10: C'était pas de la merde.
1: Non, mais la semaine dernière, c'était le vrai bordel. Donc cette semaine, je voudrais que les deux débats, au moins, pour une fois dans l'année, hein, je voudrais qu'au moins que les deux débats se passent comme tout le monde le souhaite. Parce que si ça se passe mal, il n'y aura plus de débat.
10: On peut rigoler comme de temps en temps.
1: Oui, mais d'accord. Mais il y a rigoler et rigoler. Moi, je voudrais qu'une fois. Au moins une fois par semaine, qu'on fasse des débats un peu qu'on puisse réagir tous, mais au moins qu'il n'y ait pas d'insultes.
5: D'accord. Yeah
1: hein, c'est tout ce que je demande.
5: Alors faites-vous l'amour le jour de la Saint-Valentin.
1: Voilà.
5: Ouais, Gérard, c'est Benjamin, tu m'as pas dit bonsoir. Hein.
1: Si.
5: Non.
1: Ah bah excuse-moi.
11: Moi non plus, Stéphanie. Hein.
1: Ah bah si, Stéphanie, je t'ai dit bonsoir, je suis désolé. Et on accueille plus,
6: hein. Cruella.
1: Cruella.
11: Cruella, bonsoir Cruella.
10: Salut Cruella.
11: Bonsoir.
1: Allô.
11: Bonsoir.
1: Bonsoir. Oh, réveille-toi parce que si ça commence à dormir, ça va pas aller vite. Hein.
11: Je suis réveillé.
10: Allô. Gérard, c'est Gargamel.
1: Ouais. Tu peux
10: répondre?
1: Ouais, bah vas-y, donc faites-vous l'amour le jour de la Saint-Valentin. Donc,
10: Bah écoute, je crois que c'est. Ouais, moi je pense que. Bah oui, c'est sûr, je vais faire l'amour, mais surtout, je pense que bon, j'ai déjà demandé si elle veut bien. Bon, si elle veut bien se faire sodomiser, quoi. Je n'ai jamais essayé, je trouve que justement, la Saint-Valentin, ça pourrait être l'occasion de demander, quoi, tu vois.
1: Ouais, mais moi je vais te poser une question, Benjamin, comme c'est toi qui viens de parler.
10: C'est Gargamel.
1: Ah, c'est Gargamel, pardon, excuse-moi. Donc, est-ce que tu crois que le jour de la Saint-Valentin, c'est comme ça que tu donnes une preuve d'amour à ta copine en lui faisant mal par derrière?
11: Non,
10: lui tirant une cartouche.
1: Oh, non, mais là.
10: Sérieusement, tu peux exposer tes fantasmes le jour de la Saint-Valentin, quoi.
1: Oui, ouais, mais d'accord, mais si elle est pas d'accord.
10: Eh ben, j'assiste pas.
1: Ah, voilà.
10: Et dans la bouche.
1: Si elle veut pas.
10: Ah, dis donc, je sors pas avec des nonnes, hein.
1: Ah bah oui, mais attends, dans ce cas-là, si elle te refuse la sodomie...
10: Ok, ça je suis d'accord, c'est normal, mais la bouche quand même, merde.
1: Ah bah si elle veut pas, si elle aime pas, tu vas pas la forcer.
10: Bah non, je vais pas la forcer, mais... Pff, c'est
1: triste, tu vas, alors, dans ce cas-là, tu vas la quitter parce qu'elle veut pas...
10: Ah non, j'ai pas dit ça.
1: Ah bon?
10: Bah je me taperai de main droite.
1: Comme tu veux. Donc Benjamin, pour toi.
5: Donc tu peux répéter ta question parce que
1: j'ai... Oh non, ouais, Benjamin. Benjamin,
12: la question,
1: là.
12: C'est faites-vous l'amour le jour de la Saint-Valentin. La septième, c'est avez-vous connu l'amour le jour de la Saint-Valentin. La huitième, attends.
6: Je l'ai coupé.
1: Voilà, merci.
5: Comment ça se fait, il connaît tout?
10: Oui, comment ça se fait?
1: Oui, je voudrais bien savoir, celui-là.
10: C'est pas lui qui t'a envoyé le débat?
1: Donc, Benjamin.
5: Ouais, donc, bah écoute, ouais, c'est symbolique. Autant faire... Est-ce que tu peux parler moins fort, Gérard? Parce que je sors du resto, là, et ça me fait mal à la tête.
1: Oh, mais attends.
5: Mais, attends, laisse-moi finir. Et ouais, je fais ça aussi le jour de la Saint-Valentin, ouais.
1: Ouais, d'accord. Ouais, okay. Stéphanie.
11: Et ben moi l'année dernière, j'ai demandé à mon copain qu'il me sodomise le jour de Saint-Valentin.
10: Ah tu vois Gérard.
1: Oui, non mais attends. Gargamel, s'il te plaît, tu... Oh.
10: Non mais c'est pour dire que je suis pas tout seul, quoi.
11: Non, mais je comprends, hein.
1: Oui, mais alors, et t'as accepté?
11: Non, c'est moi qui lui ai demandé de le faire.
1: Ah, c'est toi. Mm-hmm. Ah, donc nuance, et il a bien voulu.
11: Bah oui, attends, tu proposes à un mec de t'enculer, il dit pas non, hein.
10: Ben, ça,
1: ouais, mais attends, dans ce cas-là, il y a un proverbe qui dit l'homme, l'homme propose, la femme dispose.
5: N'importe quoi.
11: Bah là, c'est moi qui ai proposé.
9: Ouais, les gars.
1: Ah, ok.
9: Ouais.
1: Ok. Véronique.
10: Ah, c'est bien. T'as encore lu le dictionnaire, Gérard.
11: Oui.
1: Véronique.
11: Oui.
1: Oh, tu travailles, s'il te plaît, merci.
11: C'est quoi déjà la question?
1: Oh non, mais. Les oreilles, c'est comme le cul, ça se lave, ma chérie. Hein.
10: Ah, bah, on en revient au cul encore, tiens.
1: Ouais, mais. C'est
11: non, il n'y a pas de problème, mon amour.
1: Ouais, mon amour, tu vas voir, t'as mon amour. Faites-vous l'amour le jour de la Saint-Valentin?
11: Non.
13: Pas le jour de la Saint-Valentin, parce que moi je fais ça tous les jours.
1: Ah bon?
13: Ouais.
10: Waouh, il paraît que c'est très bon pour la santé de baiser tous les jours.
13: Ouais, c'est vrai.
1: Ouais, non, mais il paraît qu'à la fin ça rend les couilles molles. Hein. Ouais.
10: Voilà, c'est n'importe quoi.
1: Quoi, c'est n'importe quoi? Mais attends, tu as baisé tous les jours pendant 24 heures et après tu vas pas avoir les couilles molles.
10: Non, mais d'accord, Gérard, mais une fois par jour, pas 24 heures.
1: Ouais, il y en a qui veulent ça toute une journée, hein, je suis désolé.
13: Oui, mais sérieux, tous les jours.
10: Tu peux me présenter?
1: Donc, Cruella, pour toi?
13: Moi, je suis pucelle.
10: Alors ça...
1: Non,
10: ça,
1: mais alors, Cruella, Cruella.
10: Est-ce que tu donnerais ta virginité?
1: Attendez. Cruella, s'il te plaît. Tu vas parler bien fort devant ton combiné, parce que sinon...
13: Mais c'est parce qu'elle est sensuelle. Hein.
1: Non, mais attends, moi, des voix comme ça, ça me prend la tête quand on pose des questions et qu'elles répondent pas.
10: Allô Gérard.
1: Bon, Cruella, tu réponds.
13: Ouais, bah je t'ai dit, je suis pucelle, mon mignon.
1: Voilà. C'est quoi celle-là?
7: Elle est chaude, elle est chaude.
1: C'est quoi celle-là?
7: Elle est chaude.
1: Elle sent d'où celle-là?
13: Mais je sais pas.
1: Ouais, tu m'entends?
13: Ouais.
1: Là, tu m'entends, bah
13: t'attends. Je t'attends, Gégé.
1: Ah, tu m'attends?
13: Ouais.
1: Eh ben, je t'attends, ben.
13: Tu pourras faire ce que tu veux,
1: Gégé. Ouais, ben, quand on aura marre de m'attendre, eh ben, tu verras le jour se lever, hein.
13: Ouais, je serai comme Pénélope.
1: Voilà. Ok, merci. Ouais. Donc, on va passer à la prochaine question.
10: Déjà.
7: Avant Gérard, j'aimerais qu'on accueille les nouveaux, hein, parce que j'en ai viré comme d'habitude. Mm-hmm. Alors, on accueille Pomme.
10: Ouais, Salut Pomme.
1: Fais-moi une liste, s'il te plaît.
7: Ouais, et Poireau.
1: Pomme, Poireau. Ah ben, c'est pas mal. C'est bizarre, ce soir, on va dans les fruits. Hein. Donc, avez-vous connu le.
10: Compose ce que t'as dit, Gérard, là.
1: Ouais, ben c'est sympa, merci. Donc, bon, ça y est, là, on se calme un peu, là. On se calme un petit peu, merci. Donc, avez-vous connu l'amour le jour de la Saint-Valentin?
10: Pardon, on parle rien.
1: Ben, avez-vous connu l'amour?
10: Ouais, c'est Benjamin.
1: Oui.
10: Avec ma grand-mère, ouais.
1: Alors, Benjamin.
10: Qu'est-ce que j'ai dit?
14: Tu es donc zoophile.
13: Non, il a pas
1: on dit. Se calme.
10: On parle pas de Sandy.
1: Bon, allez, hop.
7: Oh non, putain.
10: Et on enlève les fruits, là. Ouais, allez, Pomme, hop.
1: Non, mais moi, je cherche pas qui c'est, donc...
7: Non, mais je gère, vas-y. Mmh.
1: Donc, Véronique.
10: Véronique.
13: Ah, oui.
1: Oh, tu...
13: moi, hein.
1: Ouais, bah, avec toi, s'il te plaît, merci. Ouais, tu veux que je répète la question, c'est
13: non,
1: ça?
13: Oui, voilà, oui, si tu veux, oui.
1: Ouais. Avez-vous connu l'amour le jour de la Saint-Valentin?
13: Non, pas du tout.
1: Pourquoi?
13: Bah, parce que j'ai pas connu l'amour.
1: Non, mais répondez tous en même temps, mais réveille-toi.
10: Tous en même temps, ouais. Tu sais, Gérard, tu fais de la radio, fais attention à ce que tu dis.
15: Chaque parole, c'est hyper chaud.
1: Il y a certains trucs qu'il faut quand même respecter quand je dis répondez tous en même temps, c'est-à-dire réagissez, mais sans foutre la merde.
10: Ok.
1: Hein? C'est pas en mettant le bordel que tout le monde comprendra.
10: Ah, d'accord, ok, pas de problème.
13: Hein? Affirmatif.
10: Ça roule.
1: Donc, Cruella.
13: Ouais.
1: Donc, pour toi.
13: Ouais, je l'ai connu.
1: Bon, mais attends, Cruella.
13: Ouais.
1: Tu vas te réveiller parce que tout à l'heure tu as gerbé, toi.
10: Mais Cruella, c'est toi qui es pucelle?
13: Ouais.
10: Et est-ce que tu serais prêt à donner ta virginité le jour de la Saint-Valentin?
14: À Gérard.
10: À Gérard, bien sûr.
13: Ouais, tout à fait, ouais.
1: Mm-hmm.
13: Et à quelqu'un d'autre? Non, rien qu'à Gérard.
1: D'accord. Vojica.
10: C'est qui est bon,
1: qui c'est qui vient de dire ça?
10: C'est Gargamel.
1: Mm-hmm.
10: Mais c'est un compliment.
1: Ok. Vojica.
16: Ouais. J'ai pas très bien entendu la question, désolé, je suis arrivé en cours de route.
1: Ouais, quand vous appelez...
16: Non, mais je suis désolé.
10: Attends, je vais lui dire. Je vais lui dire, Gérard.
1: Non, attends. Attends, qui c'est qui veut lui dire la question?
7: Non, c'est Gargamel, vas-y, Gérard.
1: Non, mais pose. Gargamel, c'est pas toi qui pose les questions, c'est moi, d'accord?
16: Autant pour moi.
1: Je te remercie.
13: Ouais,
1: donc, Vojica. Vojica, quand t'appelles, j'espère que tu mets un peu de radio, comme ça.
16: Non, me dis pas mettre la radio, parce que sinon, ça fait de l'écho, tout ça. Donc
1: oui, mais d'accord, mais avant que t'appelles, comme ça, que... Avant que t'appelles, t'essayes de savoir la question.
16: Ok, mais je pouvais pas écouter, donc tu peux répéter la question?
1: Avez-vous connu l'amour le jour de la Saint-Valentin?
16: Non, bon, voilà.
1: Pourquoi?
13: Tout ça pour...
16: Oh, tu vas pas me gonfler, parce que...
1: Non, alors je vais pas te gonfler, bah toi non plus. Allez hop, tu vires. Comme ça, je vais pas te gonfler, tu vas te dégonfler.
0: Ok.
1: Alors, bonne nuit. Allez, hop. Bonne nuit, Vojica.
7: Ah, je l'ai viré. On accueille la paire aussi.
1: Bonsoir. La place.
14: Oui, c'est la paire.
7: Ben, c'est un nouveau.
0: Salut, la paire.
7: Ouais, je suis sûr, il y en a deux.
14: Vojica, parce qu'entre gens du meuble, on se soutient. Hein.
15: Ouais, d'accord.
14: Ouais.
1: Donc, Benjamin, pour toi.
17: Pour moi, quoi?
1: Est-ce que t'as connu l'amour le jour de la Saint-Valentin?
17: Je dis avec ma grand-mère, mais tu m'as zappé.
15: Ça veut dire quoi ça, ou juste avec ta grand-mère?
17: Non, c'est-à-dire qu'elle m'a expliqué un peu à ce moment-là tout ce qui se passait dans l'amour. Et après, bon, bah, j'ai connu d'autres femmes, quoi.
15: Ah, c'était une initiation, en fait.
1: Eh, hey, ouais. Merci pour celui qui a du monde derrière. Hein. Et ça s'entend presque pas. Gargamel?
0: Ouais, ben, moi, non. Enfin, moi, genre, je me suis fait draguer par un garçon, mais c'est tout.
17: C'est Gérard?
0: C'est dans une boîte, mais. Bon,
15: là, c'est des chiottes, non?
0: Non, c'est. Non, pas dans les chiottes.
1: Alors, Gargamel, bonne nuit.
0: Arrête, mais qu'est-ce que je t'ai fait?
1: Ça t'apprendra, bonne nuit.
0: Mais je t'ai dit tout ça.
1: Bonne
0: vraiment,
1: nuit. Bonne, bonne nuit.
7: Je viens, tu me dis bonne nuit, et on accueille Formica à la place de Vojica.
15: Bonsoir, Formica. Salut, Formica.
1: Non, mais.
7: Formica! Formica!
0: Ouais, salut, je suis là, j'en arrivais. Désolé, voilà. J'étais un petit peu endormi.
1: Ouais, bah, tu as travaillé parce que sinon tu allais être endormi.
0: Bah, ouais, t'as raison.
15: Gérard?
1: Oui?
15: Est-ce que j'ai déjà fait draguer par des mecs?
1: C'est qui?
15: Bah, c'est Cruella qui pose la question.
1: Non, pas du tout, tu vois.
15: Jamais.
1: Non.
15: Est-ce que tu as déjà visité une prison turque?
1: Non plus.
17: Est-ce que tu as aimé les gladiateurs?
15: Gérard, ça t'intéresserait d'être dragué par un mec?
1: Non.
17: Bon. Gérard, je peux
15: tenter des expériences dans la vie, GG.
1: De quoi?
15: Il faut tenter des expériences.
0: Je sais pas si t'es d'accord avec moi, mais Véronica, elle est pas drôle du tout, hein.
15: Non.
0: Elle est vraiment pas drôle, hein.
15: Elle est lourde.
7: Et puis elle dort, là.
0: En plus, elle est chiante, hein.
1: Non, mais attends.
0: T'es pas d'accord? Non, mais franchement, honnêtement, hein. Moi, c'est mon idole, tout ça. T'es pas d'accord?
1: Bon, et Benjamin, si t'es pas content.
17: Non, j'ai une question à te poser, moi.
1: Ouais.
17: C'est est-ce que t'aimes quand un chien, il s'agrippe à ton mollet, il fait des mouvements de haut en bas?
1: Benjamin.
0: Allez hop, tu me dégages de Benjamin.
1: Ouais, voilà. Bonne nuit, Benjamin.
7: Ok, et à la place de Benjamin, donc, on accueille Azraël.
15: Bonsoir,
0: Azraël. Salut, Azraël. T'as un peu viré méchamment quand même.
15: Oui.
1: Mais attends, tu sais qu'on a pas viré Gargamel?
7: Si, tu l'as viré.
1: Ah ouais, ouais. Ah bah tant pis, donc la paire?
17: La paire de quoi?
1: Il n'y a pas de la paire.
17: Tu peux me répéter la question?
7: Mais si, il y a la paire.
0: Oui, il y a la paire.
1: Avez-vous connu l'amour le jour de la Saint-Valentin? Mais dépêchez-vous parce que
14: moi, j'aimerais bien faire un bébé le jour de la Saint-Valentin, GG, ouais, c'est clair.
0: Et non, mais... ça c'est bien ça.
1: Ouais, non, mais
0: bien.
1: Attendez, attendez.
14: Bébé, tout plein de bébés, GG.
0: Non, moi, ouais, ça c'est une belle preuve d'amour, ça.
1: Ouais, mais la paire.
14: Tu mets une bonne cartouche vite fait, c'est une belle preuve d'amour, ouais.
1: D'accord. Véronique?
0: Moi, je suis.
1: Non, mais attends, toi, pour un son, tu vas attendre un petit peu, merci.
0: Mais la paire, il a pas un frère jumeau?
14: Il y avait.
7: Bon, tu les as coupés, demande à Véro.
1: Véronique!
18: Oui, c'est quoi la question?
1: Oh non, mais arrête. Bon, allez, bonne nuit, Véronique.
7: Allez, bonne nuit!
1: Putain, elle est bouchée celle-là ou quoi?
0: Non, mais elle est trop conne, mais viens-la moi celle-là.
7: Ah, c'est fait?
15: Bah, tu te calmes.
1: Attends,
0: c'est pas drôle, Véronique, c'est pas marrant ce que tu fais.
15: Et ça te croit que t'es drôle?
0: Bah, on va pas se battre.
1: Tu restes poli, d'accord? C'est pas toi qui commande le Lascar qui dit que c'est une conne, d'accord?
15: Ouais, merci.
0: Calme le jeu.
1: C'est avec une conne comme elle, on s'amuse, avec un contentant, on se fait chier.
0: Calme le jeu, Gérard, c'est quelque chose là.
1: Ok,
0: donc. Sauve le débat.
7: Bon, là, je vais accueillir de nouveaux candidats, bien sûr, au superbe jeu de Gérard. Mais après, on répond aux questions.
0: Ouais.
7: Alors, Poisson Lune.
0: Bonsoir.
1: À la place.
0: Bonsoir.
7: Poisson Lune à la place de Benjamin et Patricia, pardon, à la place de Véronique.
18: Bonsoir.
0: Salut Patricia.
1: Allô.
14: Allô.
15: Oui.
14: Bonsoir, c'est au standard, oui, bonsoir.
1: Ouais. Oui, non, mais c'est bon, non, mais je reprends pas ta.
15: Allô.
1: Oui,
14: bonsoir, tu veux parler de quoi?
15: Allô.
0: Allô, faites bonsoir. Allô.
1: Allô. Oh, c'est quoi là? Il s'amuse à quoi là?
0: On y va crescendo, alors vous arrêtez.
15: D'accord. Non, mais attends, tu te prends pour Gérard, toi ou quoi?
1: Non, mais attends, vous jouez à quoi là? Depuis quand que vous vous amusez à faire des conneries comme ça là?
15: Ouais.
0: Mon GG.
1: Quoi?
0: Ah, tu nous entends?
1: Non, mais attends, je suis pas ton GG, d'accord?
0: Excuse-moi, c'est Poisson Lune, c'est
14: GG, tout le monde partage son trou de balle.
1: Merci. Donc alors, attendez-vous un bébé le jour de la Saint-Valentin?
0: Attends, je comprends pas la question.
15: Tu peux répéter la question?
0: Est-ce qu'on attend un bébé ou est-ce qu'on fait un bébé?
1: Vous faites-vous un bébé le jour de la fin de la Saint-Valentin?
0: Alors Azraël, je peux répondre?
1: Ouais.
0: Donc bah écoute, je pense que c'est quand même ce qu'il y a de plus beau, quoi. De faire un bébé à sa copine le jour de la Saint-Valentin, c'est magique, quoi.
1: Mmh.
0: Tu penses pas?
1: C'est qui vient de dire ça?
0: Azraël.
1: Ouais.
0: T'es pas d'accord?
15: Non.
1: Qui n'est pas d'accord? Donnez vos noms et dites pourquoi vous n'êtes pas d'accord.
19: C'est Cruella.
1: Ouais, Cruella.
19: Moi, je suis pas d'accord.
1: Mais pourquoi?
16: Ça fait un petit Capricorne après.
19: Non, parce que t'es pas obligé que ça soit la Saint-Valentin.
16: Ou... Ah non, t'es pas obligé, mais c'est beau, quoi, c'est pour le symbole.
19: Ah non, ça veut rien dire.
16: Je te rends compte, tu dis à ton enfant que tu l'as fait le jour de la Saint-Valentin, quoi.
19: C'est con.
1: Non, mais attendez. Mais attendez, mais pourquoi?
16: Ouais, mais toi, t'es une paysanne, c'est pas possible.
1: Quoi. Non, mais attends, qui c'est là? Qui c'est qui dit ça?
19: C'est tellement mignon.
1: C'est qui ça? Oh, le mec qui vient de dire ça là, donne ton nom.
16: C'est Azrael, excuse-moi, mais je me suis emporté.
19: GG?
1: Oui.
19: Elle arrête pas de me traiter de poufia cette conne, alors réagis quand même.
1: Qui?
16: Oui, c'est sérieux, c'est vrai qu'il y a beaucoup d'insultes ce soir entre eux.
19: Oui, c'est Azrael, il arrête pas de m'insulter.
16: Ah non, arrête-toi.
1: Non, bon, dans ce cas-là, je vais vous prévenir d'une chose.
16: Oui.
1: Soit que vous arrêtez de vous insulter ensemble, ou soit que je vous vire tous, on met un disque et je reprends du monde.
7: Bon, non, on va arrêter de virer les gens toutes les deux secondes. Tu vires les gens toutes les deux secondes.
16: Ouais, Gérard, c'est Formica là.
1: Ouais, Formica.
16: Tu peux passer à ta prochaine question s'il te plaît, parce que je pense qu'on s'embrouille un petit peu dans le débat et que ça part mal.
1: Bon, alors Formica, si ça te plaît pas.
16: Non, ça me plaît, c'est vachement super.
7: Il est d'accord avec toi.
16: Mais je dis ça pour ton bien et le bien de tes auditeurs.
1: Oui, mais dans ce cas-là, moi, c'est moi qui pose des questions, c'est tout.
16: Attends,
1: faites-vous un bébé le jour de la Saint-Valentin. Faites-vous un bébé le jour de la Saint-Valentin, c'est tout. C'est pas toi qui commande.
16: GG, quand est-ce que tu nous demandes si on a reçu des CD pour la Saint-Valentin? Vas-y, accouche.
1: Non, mais accouche, tu iras accoucher toi-même.
16: C'est Gargamel, c'est Azrael.
1: Comment ça se fait qu'on a encore Gargamel?
7: Non, c'est Azrael.
16: Allô, c'est Azrael, je t'emmerde, ça.
1: Alors là,
16: Non, il déconne.
1: Non,
7: rigoler un peu.
16: C'est
7: un mec qui se faisait passer pour Azrael.
16: Il essaie de te berner, Gérard.
7: Peut rigoler.
16: C'est Formica, je vais te mettre le trou du cul en étagère, c'est possible.
1: Non, mais tu fais ce que tu veux.
16: C'est pas Formica. Faut gerber, Gérard, là.
1: Ouais, mais je sens que ça va germer vite fait. Il y a 15 questions.
7: Gérard, reprends ton débat avec la question et tout le monde va répondre un par un, parce que là, c'est le bordel. Ok?
1: Alors, on y va. Faites-vous un bébé le jour de la Saint-Valentin, donc Formica.
16: Ah. Ouais, donc la question, je suis pas tout à fait d'accord avec.
1: D'accord.
16: Voilà.
1: Poisson-lune?
16: Je vais te dire ouais.
1: D'accord, ben ça c'est ça, comme ça tu réponds vachement vite toi.
16: Je voulais être concis cette réponse.
1: Cruella.
16: C'est bien.
1: Oui, Cruella.
19: Je passe.
1: Tu passes, c'est bien. Qui c'est qui nous reste encore?
16: Azrael.
7: La paire.
1: La paire.
16: Ouais, la paire. Ouais, moi j'attends un petit bébé labrador pour la Saint-Valentin.
1: Ouais.
16: Ouais.
1: C'est bien.
16: On s'est cassé le cul à le faire et tout, il a fallu gérer, enfin je suis pas le genre. Quoi.
1: Ouais, Véronique. Qui c'est qu'on a? Philippe.
20: Oui, je suis là.
7: C'est pas Véronique.
1: C'est
20: Patricia. Non, c'est Patricia.
1: Ouais, Patricia.
20: Non, j'ai pas. Patricia. J'ai pas encore de bébé, mais j'aimerais bien en avoir un de toi, par contre.
1: Ouais, quoi? Pourquoi au secours?
16: Bah parce qu'Alien 4 c'est déjà sorti. Tu veux un petit singe?
20: Au secours.
16: Tu veux un gibon?
1: Bon, c'est bon, tout le monde a fait le tour. Bah,
20: j'ai pas répondu.
1: Qui?
20: Stéphanie.
1: Stéphanie?
20: Oui.
1: Ouais, je t'écoute.
20: Non.
1: Et pourquoi non?
20: Parce que.
1: Parce que quoi?
20: Parce que ça se calcule pas, c'est tout.
1: Bon, d'accord, dis donc.
20: Tombe.
16: Ah ouais,
20: voilà,
16: c'est vrai ça.
20: Faut attendre et tout. En plus, ça tombe une fois par an. Il suffit que cette semaine-là, j'ai mes trucs. Et faut que j'attende l'année d'après. Donc, j'ai pas à me casser le cul à calculer 14 février, 21 juin, j'en ai rien à foutre. Mmh. Ça sera quand mon cycle ovulatoire me le permettra, c'est tout.
1: Bah moi, je peux te dire une chose, que si la nana a un bébé le jour de la Saint-Valentin, si elle veut le porter 9 mois, elle porte 9 mois. Sinon, c'est pas la peine.
7: Et si elle veut le porter 12 mois? Et si elle veut le porter en 5 ans?
1: Non, c'est
16: ça d'ailleurs, je trouve ça dégueulasse, quoi. Elles sont jamais libres de faire ce qu'elles veulent, quoi.
20: Exactement.
1: Ah non, mais attends. Qui c'est qui vient de dire ça?
16: C'est Azrael, tu m'oublies tout le temps.
1: Non, mais attends, Azrael, je vais te dire une chose. Si elle veut, celle qui décide.
16: Ouais, mais s'il a raison, pourquoi pas 12 mois?
1: Mais non, c'est 9 mois. C'est 9 mois. C'est pas 12 mois. J'ai jamais vu quelqu'un qui portait un bébé 12 mois.
16: Ça, c'est ce que je te dis. C'est comme la Saint-Valentin, c'est comme le 1er avril, tout ça, c'est commercial, quoi.
21: T'as jamais vu quelqu'un qui porte un bébé 12 mois? Va en Hongrie, tu verras.
1: N'importe quoi.
20: Non, bon,
21: c'est Poisson-Lune.
1: Ouais. Je t'écoute, Poisson-Lune.
21: Non, je disais va en Hongrie, tu verras.
1: D'accord. Donc, oui.
20: Ouais, c'est Cruella.
1: Ouais.
20: Je voulais savoir combien tu voudrais de bébé, toi.
1: Non, j'en veux 9.
20: Comment? 9.
16: Qu'est-ce que t'as dit?
20: Comment?
1: 9.
3: petit Gérard, t'imagines le tableau.
1: Non, je pas bon.
3: Non, ah bah non, ouais, c'est clair de dire.
8: C'est clair, c'est clair.
1: Donc.
22: GG, t'en veux combien?
1: Donc.
23: Et tu veux nous faire
3: qu'est-ce
23: un
3: rire? Vas-y, on braye le débat.
1: Avez-vous reçu des CD pour la Saint-Valentin, donc Stéphanie?
3: Saint-Valentin.
22: Moi, ouais, mes CD, je me les achète toutes seules.
1: Mmh. Et pourquoi? Bah, ah ouais, c'est vrai, parce que toi, tu.
3: Et pourquoi?
22: Merci Manu. J'aime, donc j'achète.
3: C'est pas moi, Gérard.
1: Ouais, donc tu te les achètes toutes seules.
22: Exactement.
3: Toutes seules.
22: Oui, parce qu'à chaque fois qu'on m'offre un truc, ça me plaît pas. Donc là, je suis sûr que ça me plaît.
1: Ok. Patricia.
24: Non, moi, on m'offre les CD, moi.
1: Si on me demande d'en offrir un à quelqu'un, tu serais prête à le faire?
24: Non, pas du tout, parce que je suis radine, donc.
1: Ah d'accord.
3: Ah d'accord.
23: Ah bah dis donc.
1: Et toi, Stéphanie, si quelqu'un t'offre un CD.
22: Ouais.
1: Donc tu le prends ou pas?
22: Non, je t'ai dit non, moi c'est moi qui m'achète mes CD. Bon, je le prends si ça me plaît, évidemment, je vais pas cracher dessus. Mais j'aime pas qu'on fasse des cadeaux parce qu'en général, c'est toujours moche, ça me plaît pas. Donc voilà, je préfère en faire. Non, moi je suis pas d'accord.
1: Hein. Qui est pas d'accord?
22: Ma créa.
1: Oui.
22: Bah il faut tenir compte du geste. Non, mais je veux dire, c'est pas le cadeau pourri qui compte, quoi. C'est vrai que c'est le geste.
24: Non, mais attends, je suis désolée, il te fait un geste, tu l'acceptes pas, c'est mauvais.
22: Mais non, c'est pas je l'accepte pas, mais un truc pourri, on t'offre un truc pourri, t'es contente. Hein.
1: Non, mais attends,
22: t'as pris le geste.
23: De toute façon, si ça te plaît pas, tu peux le refiler après encore.
22: Non, ouais, voilà. Tu t'es remboursé, tu vas si tu le vends.
1: Non, tu vas pas aller chez le magasin parce que le cadeau est.
3: Non.
23: Non, tu le refiles, tu le refiles.
22: Non, moi je le revends.
23: Ouais, tu le revends, voilà, exactement. Ouais, Gérard.
1: Oui.
23: C'est Poisson Lune, moi si on m'offre un CD le jour de Saint-Valentin, je m'en sers pour caler la table de la cuisine. Ben voilà.
1: Non, mais attends,
23: parce que ça se fait pas, quoi.
1: Mais n'importe quoi. Formica.
3: Non, Formica, il est parti, et justement, à la place de Formica, on accueille Valentin.
23: Voilà. Ah, comme par hasard.
22: Bonne fête, Valentin.
23: Bonne fête, bah oui, bien fête.
1: Ouais.
22: Vous aussi.
3: Bon, ouais.
23: Ah, bah, c'est un trave encore, ça.
22: Oui.
23: Gérard, c'est un travelot. Gérard, t'as encore fait avoir.
1: Ah. Ça y est, là, ou quoi? Il se réveille, lui, là, ou quoi?
3: Ouais, réveille-toi. Oui, c'est vrai, réveille-toi.
24: Ah, vous parlez de moi, j'imagine.
1: Non, on parle du pape.
24: Oui, mais je n'ai pas entendu la question, j'arrive du standard.
1: Bon, allez, c'est bon, on va faire...
3: Bon, allez, c'est bon. Allez.
1: Dixième.
23: Gérard, gère.
1: Non, dixième, faites-vous un voyage.
3: Donc,
1: le jour
3: dixième,
1: de
3: la... faites... Ouais, Manu, merde! C'est moi, t'as vu mes mains? Elles sont sur les boutons, elles sont en l'air, mes mains. Je fais le son avec mes mains.
23: Comme par hasard.
22: C'est pas mes mains.
23: Bon, GG, c'est quoi la question que représente la Saint-Valentin?
3: Non, on prend le débat,
23: Alex, c'est ça? Bon, ben... Ah bon, allez, c'est bon.
1: Vous allez vous calmer, parce que le premier débat, il commence à foirer, ça commence à me plaire.
22: Je souris, Gérard.
1: Il est quand même 2h10 et il commence déjà à poirer, il reste encore 5 questions.
23: Eh, hey, Gérard, je vais t'offrir le CD de Kiki Martin, Undo Stress dans tes fesses, tu vas voir.
1: Ok.
23: Je vais t'offrir le CD de Kiki Martin, Undo...
3: J'ai découpé.
1: Voilà, comme ça, celui-là, tu peux lui dire maman, au revoir tout de suite à lui.
23: Au revoir.
22: Au revoir, GG.
1: Donc, faites-vous un voyage le jour de la Saint-Valentin.
23: Ah, c'est une bonne idée.
1: Et qui? Oui.
23: Azrael.
1: Oui.
23: Bah, écoute, là, tu viens me donner une idée. Bah, ouais, pourquoi pas, tiens.
22: Tu vas l'emmener où?
23: Un truc où on va jamais. Tiens, à Euro Disney, tiens.
22: Center Park.
23: Ou Center Park. Ouais, Center Park, tiens, parfait.
22: Center Park, hein.
23: Comme ça, il y a des jacuzzi. Moi, j'aime bien baiser dans les jacuzzi.
1: Ouais. D'accord. Cruella?
23: Attends, Gérard. T'as pas baisé dans les jacuzzi?
1: Bon, attends, tu permets qu'on voie un peu les gens, ce qu'ils ont à répondre là-dessus?
23: Okay.
3: Tu peux répondre rapide, est-ce que t'aimes faire ça avec un jacuzzi?
1: Non.
23: Je ne pense que c'est.
1: C'est quoi?
3: C'est quoi un jacuzzi, Azrael?
23: Bah, un jacuzzi, c'est.
22: C'est un gros bonhomme, tu sais.
23: Exactement.
22: Et on appelle ça les jacu. Tu sais, c'est un sport, hein, au Japon.
23: Non, sérieusement, c'est une espèce de piscine où il y a des bulles et où l'eau est chaude. Mais fais gaffe, Gérard, c'est hyper dangereux de baiser dans une piscine. Et tu sais pourquoi, Gérard?
1: Non. Non, c'est pas un de jouer avec ton combiné.
3: Avec ton combiné.
1: Merci.
3: Bon, bah, merci.
23: Parce que. Et tu m'écoutes, Gérard?
1: Oui, merci de jouer avec ton téléphone.
23: Gérard,
1: je viens de te dire.
3: Bon, alors, je viens de te dire.
23: Non, mais donc, Gérard, je te disais qu'il faut pas baiser dans un jacuzzi. Pourquoi? Parce que lors de la pénétration, tu sais ce qui se passe?
22: Oh là là.
23: Eh ben, ouais, exactement.
3: Bon. Gérard, moi, ce que
1: attends,
3: écoute-moi.
1: Vas-y.
3: Ce que je te propose de faire, si tu poses ta question, on met un disque, on revient après.
1: D'accord.
3: Okay.
1: Faites-vous.
3: Où?
1: Donc faites-vous un voyage pour la Saint-Valentin.
2: Oui.
1: Et on se retrouve,
2: et on
1: juste,
2: se retrouve
1: après.
2: Juste après.
3: Les numéros de téléphone quand même.
1: Donc
2: 0803 08 70 5000.
1: Et 0803 08 5000. Et 3615 code Fun Radio.
2: Fun Radio direct.
1: Super Valentin.
4: Bonsoir.
1: Bonsoir. Poisson Lune.
4: Bonsoir.
1: Azraël.
6: Bonsoir.
1: La Paire.
6: Bonsoir.
1: Truella.
8: Bonsoir.
1: Oh, je suis
3: C'était juste un message personnel.
1: Voilà, c'est bien. Message personnel, on ne le fait pas. Oui.
6: Ouais. Alors, on est combien en tout?
1: Bah attends, tu permets, j'ai pas fini, Stéphanie.
8: Oui.
1: Bonsoir. Et Patricia.
8: Bonsoir.
1: Ouais, réveille-toi, toi. Oh, Patricia.
8: Oui, bonsoir.
1: Ouais, réveille-toi, merci.
6: S'il te plaît,
1: ça c'est toi qui vas me donner des ordres maintenant.
6: Oh, bon, jamais on oserait faire ça.
1: Non. Donc, alors, faites-vous un voyage le jour de la Saint-Valentin. On va demander à Azraël, tiens.
6: Eh ben oui, moi je vais faire un. Je pense que je vais aller, normalement, je devrais aller au Brésil.
8: Au pays des Schtroumpfs.
6: Te faire opérer. Ou, éventuellement.
4: Te faire opérer.
6: Bah oui, pourquoi pas.
4: Bah oui.
6: Me faire opérer de l'anus. Exactement.
4: Ouais, bah c'est pas très drôle, hein.
1: Non mais ça va, j'entends même pas ce que les auditeurs disent, vous parlez entre vous là.
12: Manu,
1: non mais c'est bien Manu, hein.
6: On peut...
1: Bon, la paire.
6: Il y a Christophe qui voulait partir au Brésil.
1: La paire.
4: Oui. Ouais, non, donc moi je pars pas en voyage, pas de thune. Pas de thune.
6: Tu te touches la paire?
4: Ouais, je me touche, ouais. Ah ouais. Ouais, mais si t'en avais, t'irais où?
1: C'est qui là qui parle comme ça?
4: Si j'en avais, j'irais la banlieue proche. Sur Rennes.
6: C'est-à-dire?
4: Sur Rennes.
1: Qui vient de dire ça? Donne ton nom.
4: L'auberge de jeunesse, sur Rennes, c'était Carnot.
1: Donne ton nom, toi. Donne ton nom.
4: Arnette.
1: Donne ton nom.
4: C'est ton nom.
6: Mais oui, comment tu veux qu'il te le donne par téléphone?
8: C'est pas évident.
6: Bah, Gérard.
8: Putain, mais révèle ton identité.
6: Moi, je voulais quand même répondre. Moi, si je devais partir quelque part pour la Saint-Valentin, déjà, je partirais pas tout seul. Allô, Gérard.
4: C'est bizarre, ça.
1: Gérard, vous permettez, s'il vous plaît?
6: Je accompagné. Gérard, viens pour débat.
4: Mon amoureuse.
1: Non, mais...
4: C'est quand même bizarre, tous, ce que tu dis, hein.
6: Bon, Gérard, puis, tu as tout lâché.
4: Je prendrais peut-être le train, ou le bateau, ou voir l'avion.
8: Ouais.
4: Et puis, on regrette dans les...
1: Ouais, mais attendez, bateau,
4: j'ai vu un film sur ça, il coule.
6: Gérard, qu'est-ce que tu fous?
2: D'accord.
4: Ah, vous savez ce que moi j'ai dit,
1: c'est
4: à la maison, vous voyez.
1: Bon, Manu, s'il te plaît, essaye de me...
3: Allô, je vous entends s'arrêter, le casse.
1: Allô,
3: alors gère un peu ton débat, là, t'es tout seul, Gérard.
1: Oh
2: Attends, j'ai coupé. Bonsoir à tous.
8: Bonsoir.
1: Bon.
2: Bonsoir.
1: Oh, ça y est, oui ou quoi, là?
6: Non, mais c'est le bordel, là. Gérard, fais gaffe, attention.
1: Attends, je t'ai pas demandé quelle heure il était.
8: Souris, Gérard.
2: 2h20.
6: Bon, il doit pas être loin des 3h, 4h.
1: Ouais, il y en a qui s'amusent à passer sur tout le monde, ça va pas commencer.
6: Ouais, c'est Poisson Lune, calme-toi, Gérard.
1: Ah bah toi aussi. Bon, Patricia, t'arrêtes, s'il te plaît, merci.
8: Comment?
1: Ouais.
6: On va éviter les génériques de fin, ça sert à rien.
1: Patricia, t'arrêtes de jouer avec ton téléphone, s'il te plaît.
8: Ah non, mais je t'assure que c'est pas moi.
6: Tu te réveilles, s'il te plaît, Patricia.
1: Attends, toi, tu t'écrases, s'il te plaît.
6: Calme-toi, Gérard.
8: Ah, je t'assure, c'est pas moi.
6: Je t'aide.
1: Donc,
6: c'est
1: Valentin.
6: Tout, on va plus loin, remercie-moi.
1: Oh
6: bah, Valentin, il disait que si on était.
1: Bon, les
6: Valentins. On pouvait aller bien plus loin que tout seul. C'est ça l'avantage de la Saint-Valentin. C'est pour ça que c'est une fête. C'est l'amour qui est représenté.
1: D'accord. Poisson Lune.
4: Bah, écoute, moi, j'aimerais partir sur l'île de Pâques avec Christelle, avec le Titanic.
1: Mm-hmm.
4: Ouais, mais précise ton nom, Valentin.
1: Non, mais c'est.
4: Poisson Lune. Le prénom, c'est ça.
1: Bon, ouais. Je sens que tout à l'heure, les mecs, vous allez saquer, ça va aller vite, hein.
4: Calme-toi, Gérard.
6: Si on a le droit de tout savoir le jour de la Saint-Valentin.
1: Azraël.
6: Propose-nous, toi, où tu vas partir avec Sandy.
12: Aux toilettes, Azraël, il revient.
8: Saint-Or Park.
12: Bah, dis aux antennes qu'il était aux toilettes, Azraël.
1: Non, bah, c'est bon, les mecs, s'ils font des débats et puis qu'ils vont aux toilettes entre deux, c'est pas la peine, hein.
3: Surtout qu'ils raccrochent parce qu'on le rappelle, hein.
1: Ouais, bah alors, bonne nuit. Hop.
6: Ouais.
1: Donc, la paire.
6: Bon, bah, Valentin, il est toujours là.
1: La paire.
6: Oui. Oui, mon chéri.
1: Bon, bah, tu te réveilles, s'il te plaît. Je suis pas ton chéri, parce que tout à l'heure, tu as dégagé.
3: Non,
1: tu m'éteins.
6: Tu m'éteins.
1: Tu m'éteins ta saloperie de radio derrière.
6: Éteins, s'il te plaît, Goldorak.
1: Allez, hop. C'est bon. Philippe.
25: Ouais.
1: Tu me vires la paire.
25: Ouais.
5: En fait, je crois que la Saint-Valentin, c'est le jour où on peut rêver d'amour.
24: Bon, on peut répondre.
1: Cruella.
5: Je comprends, on peut embrasser les autres.
24: Ouais.
1: Cruella.
24: Ouais.
1: Donc pour toi.
24: Moi, je dis, il y a deux trucs, quoi. Premièrement, une croisière à bord du Titanic.
5: Ouais.
24: Et deuxièmement, dans le désert australien avec les étoilés.
1: D'accord. Stéphanie.
24: GG.
1: Quoi?
24: Tu ferais une croisière avec moi au bord du Titanic?
1: Non. Bon. Stéphanie.
24: Oui.
5: Ah, Stéphanie.
1: Ah, mais ça y est, Valentin ou Poisson Lune, vous vous calmez.
5: C'est Poisson Lune, j'adore Stéphanie. Je
1: ouais, bah tu te calmes ou sinon tu vas dégager, toi, maintenant.
24: C'est mignon.
5: Calme-toi, Gérard.
9: Mais reste cool, Gérard.
1: Ouais, bah vous vous calmez déjà, vous deux.
5: Gérard, c'est Poisson Lune, j'ai fait 2 ans de karaté, fais gaffe.
24: Souris, Gérard.
1: Tout à l'heure, Poisson Lune, tu as dégagé, tu vas faire du karaté dans ta flotte.
5: Bah oui, je te fais rire.
1: Oh là là, 2h30, vous commencez à foutre le bordel à la 10e question, c'est pas bon, hein. Et le débat, il est pas fini.
5: C'est pas vrai, c'est pas les auditeurs qui foutent le bordel. Non. Attention, là, tu vas un peu loin dans ce que tu dis.
1: Non, mais c'est vous.
5: Tu t'énerves sans arrêt.
1: Ouais, moi, bah, dans ce cas-là, vous vous calmez, vous me laissez.
5: Même pas.
1: Bah, attends,
5: pas.
1: Bon, ça y est, toi, tu te calmes. Donc, Stéphanie.
5: Non, mais c'est vrai, quoi. Voilà, encore une preuve.
24: Bah moi en fait,
5: j'étais
24: bien en voyage, ouais.
1: Bon,
24: pour l'instant je suis seule, donc voyage toute seule, ça me fout les boules, quoi.
1: Attendez, il y a une question Minitel avant de passer à Patricia.
7: C'est une petite devinette. C'est quelle est en athlétisme, quelle est la distance préférée de GG?
1: Vas-y.
7: Le 110 mètres R.
1: Non, l'autre, complètement con.
3: J'ai pas compris.
1: Patricia,
7: oui, attends, oui. Avant, j'aimerais qu'on accueille quand même des nouveaux. Il y a Père Fouras.
5: Oui, salut Père Fouras.
10: Bonsoir à tous.
5: Hey, tu sors de ton fort.
10: Je vais faire une énigme à la fin.
7: Attendez, calmez-vous. Et on retrouve Azraël qui est revenu des toilettes.
23: Hey, ça fait du bien. Et ça fait du bien. Bonsoir tout le monde.
5: Hey, Azraël, je peux te poser une question personnelle?
23: Vas-y.
5: Tu te torches de la main droite ou de la gauche?
24: Oh putain, vous êtes crade.
10: Avec la langue du perforat.
5: Et perforat?
10: Oui.
5: Avec la main droite ou la gauche?
11: Est-ce que t'as une relation sexuelle avec Passepartout?
5: Gérard.
7: Oui, on continue le débat, s'il vous plaît. Le débat, Gérard, t'as 11e question.
5: Non, allez. Avec une autre question. Avec
24: GG?
1: Patricia.
5: Gérard, tu te torches de quelle main?
24: Allô?
11: Ouais, GG? GG, c'est Passepartout, je suis avec le perforat.
23: Ah, par derrière?
11: GG, c'est Passepartout, je suis avec Passepartout et on se demandait si les nains pouvaient fêter la Saint-Valentin.
7: C'est une bonne question, mais on y reviendra à la fin du débat. Vas-y, Gérard, continue.
1: Patricia, pour toi?
24: Bah non, je peux pas voyager parce que c'est pareil, c'est le manque d'argent.
1: Mmh. Ok.
24: GG?
1: Ouais.
24: Moi, j'ai une question à te poser, s'il te plaît.
1: C'est qui?
24: Voilà.
1: Mmh.
24: Je voulais savoir quel pays t'as visité, toi. À part la France, bien sûr.
1: Non, t'as qu'à écouter quand Max annonce des soirées que je vais avec lui.
24: Voilà. Non, mais dans quel pays?
23: Non, mais dans les pays, Gérard.
24: Il est en Belgique, il est en Allemagne.
5: T'as déjà vu la mer, en gros?
24: GG?
1: Quoi?
24: Dans quel pays?
1: L'Allemagne.
24: En Australie ou je sais pas.
5: T'as déjà vu la mer,
23: mais franchement, t'es sourd ou quoi? Ouais.
1: Je viens de vous dire l'Allemagne, ok?
23: Tu réponds pas, t'es dans le vent, toi, tu dors.
1: Quoi? Qu'est-ce que t'as, toi? T'es pas content?
23: Ouais, c'est vrai, ça.
24: GG, j'ai...
23: Ouais, je suis pas content.
24: J'ai pas entendu ta réponse.
7: Chacun son tour.
1: Je viens de te dire en Allemagne, ok?
23: Connard.
1: Alors connard, il t'emmerde, dégage.
23: Allez hop.
1: Cherche pas qui c'est.
23: Et donc réponds ma question, t'as déjà vu la mer?
1: Mais qui est quitté, toi? Là, tu donnes ton nom, tu dégages tout de suite. Alors Valentin, comme tu m'as traité de connard.
7: Non, c'est pas lui qui t'a traité de connard. Je sais pas, je vais chercher, mais réponds.
23: Allô Gérard?
1: Quoi?
23: Je voulais m'excuser tout à l'heure, j'avais vraiment envie d'aller
24: aux toilettes.
7: Putain.
10: Gérard, c'est le Père Fouras, on est enfermé dans le Foyard.
5: Sur un bateau et de voir les vagues frotter contre la coque et te mettre des buts à ma meuf.
1: Alors t'es qui toi?
5: Et rien que l'horizon est.
1: T'es qui toi? T'es qui?
5: C'est Valentin qui explique son amour de la Saint-Valentin.
1: Non mais c'est bon, dans ces cas-là, je pose quand même mes questions,
5: ouais,
1: d'accord?
5: C'est bon la Saint-Valentin.
1: Ok. Non, c'est pas bon parce qu'il y a 15 questions et c'est moi qui commande, d'accord? Et le deuxième, il y en a 15 aussi.
5: Il n'y a pas de problème.
1: Alors, tu représentes la Saint-Valentin pour un mec? Patricia?
5: Eh ben, écoute...
1: Bah, attends, toi, tu t'écrases. Tu t'écrases. Vous vous écrasez.
24: Non, non, je vous assure, je suis une fille. Hein.
1: Patricia?
11: Elle peut pas répondre.
24: Oui?
1: Alors, pour toi?
24: Bah, que représente l'amour pour un garçon, c'est ça?
1: Que représente la Saint-Valentin pour un mec?
24: Bah, je suppose l'amour, cool. S'il est amoureux.
1: Ouais, d'accord. Stéphanie?
24: Oui.
22: Pour moi, tu vois, c'est les sous-vêtements, c'est et puis c'est ce qui s'ensuit, quoi. C'est pas le romantisme.
1: Alors, Cruella.
22: Ouais.
1: Non mais qui c'est qui s'amuse à mettre de la musique là?
9: C'est qui?
7: Je sais pas, je vais gérer. Continue, Gérard.
1: Ah, non, non, mais là, moi, je continue pas avec de la musique en parlant aux auditeurs.
13: Mais c'est pas grave, Cruella, elle est toute douce, vas-y, continue.
22: Donc je réponds?
1: Ouais.
22: Bah, je crois que pour les mecs, c'est une occasion pour offrir aux nanas des sous sexy.
1: D'accord. Azrael?
23: Bah écoute, moi je pense que c'est l'occasion de faire une bonne touche, quoi.
1: Mmh.
23: Voilà.
1: Père Fouras? Oh!
14: Allô, oui.
1: Tu travailles?
14: Oui, oui.
23: Le sablier tourne.
22: Et il est vieux, hein.
1: Bon, allez, tu me le dégages, lui. Allez, hop, allez, il a pas compris. Ah, non, non, mais c'est bon, c'est bon, c'est bon. Allez, hop, bonne nuit pour lui.
14: Moi, j'ai les mains enflées.
1: Allez, vas-y. Allez, allez, allez, oh!
14: Père Fouras.
1: Bon, fais gaffe.
14: Le premier va se faire choper dans un bureau.
1: Terminez-moi, je fais conclusion.
7: Non, je vais venir, je vais venir.
1: Non, pas conclusion, Gérard. Fildar! Eh, ça commence à bien faire, Fildar. Hein.
7: Je l'ai pas gonflé.
1: Ouais, bah, tu le casses. Comme ça, il va se désenfler les mains dans les chiottes, lui. Poisson lune.
23: Trop fort, Gérard. Celle-là, trop fort. 19, Gérard.
1: Poisson lune pour toi.
23: Bah, écoute, moi, non, pour moi, c'est une fête commerciale. Je préfère un bon bain dans l'océan Atlantique.
1: Mmh, d'accord. Et toi, Valentin? Valentin. Valentin, une fois.
23: Il est parti.
1: Oui. Alors, tu te réveilles?
23: Oui.
1: Alors?
23: Ah mais je comprends maintenant.
22: Putain, t'es lourd hein.
1: Bon allez Valentin, tu me le dégages aussi.
23: Ah bah voilà ouais.
22: T'es lourd.
1: Allez hop.
23: Va te laver les mains.
1: Voilà donc
23: Bah, t'as bien fait le ménage Gérard là, c'est bien.
1: Ouais,
23: tranquille pour toi.
1: Donc peut-on divorcer le jour de la Saint-Valentin?
7: Oh là.
23: Aïe.
22: Gégé, t'as pas répondu toi à la question précédente.
24: C'est tabou comme question.
23: Là tu casses l'ambiance quand même.
1: Non, ben peut-être, mais quand vous arrêterez de dire de jouer au con, ben moi aussi.
22: Est-ce qu'on peut mourir?
23: Attends,
22: pendant que tu y es
23: Ah non, t'es dur. Mais Gérard, c'est Poisson Lune.
1: Mmh.
23: Alors moi, j'ai fait des études de droit, et on n'a pas le droit de divorcer le jour de la Saint-Valentin.
1: Et pourquoi?
23: C'est un décret de 92, 1892.
1: C'est ouais, mais pourquoi?
23: Bah pourquoi? Parce que justement, ça serait une attaque, si tu veux, au symbole premier du mariage, quoi.
1: Mmh. Okay.
22: Non, je suis pas d'accord.
1: Bah, attends, Stéphanie, s'il te plaît.
23: Ça, c'est seulement si t'es hétérosexuel, attention.
1: Ouais. Bon, ok.
23: Donc,
1: Azrael.
23: Oui.
1: Et pour toi?
23: Bah écoute, non, je pense quand même que ce serait triste, quoi. C'est dommage, quoi.
1: Mm-hmm. Cruella?
22: Bah écoute, d'après le code pénal, l'article 212-23, c'est pas possible.
1: Parce que
22: ça provoque un traumatisme crânien.
1: Ah ouais, ça provoque un traumatisme crânien.
22: Et un choc émotionnel.
1: Ah ouais, d'accord.
22: Bah, Gérard, c'est la loi, hein, il faut respecter la loi. Hein.
1: Ah ouais.
23: Et puis, Stéphanie... on peut te faire flasher aussi. Hein.
1: Stéphanie?
22: Oui. Non, moi, je suis pas d'accord. Divorce ces jours-là, non, je suis pas d'accord. Ça représente pas grand-chose, mais c'est quand même le jour des amoureux. Et même si t'aimes plus la personne, tu peux pas faire ça, quoi.
14: Est-ce que c'est beau, Stéphanie?
22: Mais d'accord. Qu'est-ce que t'en penses,
1: toi? Non, mais attends, tu permets, Cruella?
23: Non, mais c'est vrai que t'as pas beaucoup répondu aux questions.
22: Non, parce que tu réponds jamais, GG.
23: Aucune question, t'as donné ton avis aujourd'hui.
22: Tu fais tout poser des questions comme ça, 1, 2, 3 et allons-y.
1: J'ai répondu, je suis désolé.
23: Non,
1: je suis désolé, vous avez qu'à vous déboucher les oreilles, c'est comme le cul,
22: non,
1: ça se casse.
22: Non,
1: mais attends, Cruella, déjà, tu vas pas commencer à mêler ton grain de sel.
22: Attendez,
1: toi, tu vas pas commencer parce que déjà la semaine dernière, tu m'as cassé les burnes comme ça tout le long des débats. Alors tu vas pas recommencer cette semaine. Je te le dis tout de suite. Je suis une brêle, tu dégages.
7: Non, je suis une nouvelle, vas-y.
1: Ouais, c'est une nouvelle. Comme par hasard, hein, c'est une nouvelle aussi.
22: C'est une nouvelle,
1: ouais, c'est ça.
22: Je viens d'appeler.
7: Bon, c'est pas grave, c'est pas grave. Gérard répond à la question, alors.
1: Non, mais, oui.
23: Enfin, ouais, vas-y, enchaîne.
1: Donc, Patricia, pour toi. Patricia.
17: Je t'emmerde. Non, on peut
1: attends,
17: pas...
1: Attends, tu m'emmerdes.
23: Alors là, attends.
1: La Cruella, tu dégages. Moi, je t'encule.
22: Mais c'est pas moi qui a parlé, mais t'es mal ou quoi?
7: Non, Gérard. C'est Patricia qui a dit ça.
23: C'est le tribunal, là.
17: Non, c'est pas moi qui ai dit ça.
22: Attends, Gégé, là, il faut que tu m'expliques. À chaque fois que je dis un truc, t'arrêtes pas de me faire chier, quoi.
1: Ouais,
22: t'arrêtes
1: bah,
22: pas de m'envoyer.
23: Gérard.
22: C'est pas moi qui a parlé, là.
1: Non, c'est qui, alors, tu viens de dire qu'on m'emmerde? C'est
23: le gars
1: d'une
22: nana. Voilà, quelqu'un t'a dit je t'emmerde.
1: Ok. Ok, on va remettre la DAT.
23: Voilà, repasse la DAT, Gérard.
1: On va remettre la DAT.
7: Vas-y, viens là.
1: Vas-y. On met la DAT, on va le savoir.
7: Bah, attends, on le calme.
22: Alors, remettons-la, vas-y.
23: Olivier, ouais. Merde.
1: Non, mais là, vous allez tous en antenne, on va le savoir.
7: Moi, je suis sûr, c'est pas elle. Hein.
22: Vas-y, Gégé, parce qu'à chaque fois que quelqu'un dit un gros mot, tu dis toujours Cruella ou Cruella.
1: Tu viens de dire qu'on m'emmerde.
23: Repasse-la.
0: T'en es où alors?
9: Attends.
0: Je sais pas elle, hein, Gérard, c'est sûr.
24: Non, mais vas-y, non, mais vas-y.
9: Oh là là, la merde.
0: Bon, tu le trouves ou pas?
9: Ah, mais attends, t'as une matos, toi?
0: Bah ouais, mais bon, hein.
23: Ta merde, la dette.
1: Toi, tu vas pas commencer, parce que déjà la semaine dernière, tu m'as cassé les burnes comme ça tout le long des débats. Alors, tu vas pas recommencer cette semaine.
24: Je te
1: le dis tout de suite. Alors, si je suis une brêle, tu dégages.
0: Non, je suis une nouvelle, elle a dit.
1: Ouais, c'est une nouvelle. Comme par hasard, hein, c'est une nouvelle
24: c'est,
1: aussi.
24: C'est une nouvelle,
1: ouais, c'est
24: je
1: ça.
24: Viens d'appeler.
0: Bon, c'est pas grave, c'est pas grave. Gérard répond à la question, alors.
1: Non, mais, oui.
23: Enfin, ouais, vas-y, enchaîne.
1: Donc, Patricia, pour toi. Patricia.
24: Je t'emmerde. Non, on peut
1: attends,
24: pas.
1: Attends, tu m'emmerdes, c'est pas elle. C'est pas elle. Alors.
15: Elle te répond en même temps.
9: Alors, Gérard.
0: Alors, tu vois.
24: Non,
1: bah, attends, si je.
0: Non, si, je pense que tu veux, Gérard, là.
23: Gérard.
0: Et là, t'as eu la preuve.
24: Parce que en fait, moi, je participe au débat, c'est parce que je t'aime bien, tu vois.
1: Ouais, ben.
24: Bah... Parce que j'ai envie de participer au débat. Bah, alors, si tu me fais chier,
1: ouais.
24: Tu me casses les couilles, et ben moi, je m'en vais. Tu comprends maintenant?
1: Ouais. Bah, dans ce cas-là, si t'es pas content, tu t'en vas.
0: Bravo, une auditrice en moins. Bravo, voilà. Bravo, Gérard. Bravo.
23: Bien joué, hein.
24: Non, non, non, c'est pas l'ami. Bah maintenant, je pleurais toute la nuit, GG.
23: Arrête,
1: calme-toi. Bravo, quoi.
23: Gérard,
24: c'est
23: toi.
9: Zéro.
24: GG, maintenant, t'as pire fait le truc. Manu, je voudrais mettre
23: Gérard,
24: s'il vous plaît.
23: Gérard, excuse-toi.
24: Gérard,
0: c'est
24: n'importe quoi. Comment ça,
0: tu dis
24: là,
0: c'est
24: dommage, après, tu me fais chier.
0: C'est naze,
24: s'il vous plaît.
0: Voilà, elle pleure maintenant. Je vais la prendre en antenne.
24: C'est malin, Gérard.
0: Bravo, non mais ouais.
23: C'est à la veille de la Saint-Valentin.
0: C'est malin,
23: t'as
0: tu
23: déconné,
0: fais pleurer
23: là.
0: Une meuf.
1: Gérard, je m'en fous.
23: Non Gérard, fin, excuse-toi Gérard.
0: Non, c'est nul.
1: Donc Patricia.
23: Non, excuse-toi Gérard.
0: Non, excuse-toi.
23: Non, on peut pas continuer si tu t'excuses
1: pas. Non, sérieux, vous voulez pas continuer, bah dans ce cas-là, je rentre chez moi.
23: Mais
0: Gérard.
1: Mais
0: non,
1: vous me faites chier.
23: Gérard,
1: tout à l'heure, je vous ai prévenu. Allez hop, terminé.
23: Mais Gérard, t'as fait pleurer.
1: Je rentre chez moi, c'est tout, mon petit.
23: Non, Gérard, cool, calme-toi.
0: Je veux pas s'excuser.
9: Ouais.
1: D'accord.
9: Non, mais attends, tu vas pas partir toutes les 5 minutes, oh.
1: Mais là, ça commence à bien faire.
23: Mais t'as fait pleurer une fille, c'est Gérard, quand même.
0: Tu l'as fait pleurer,
1: mais
0: Gérard.
1: Mais j'en ai rien à foutre.
23: Ça sert. Mais arrête, pas comme ça.
1: J'en ai rien à foutre.
24: Oh, Gérard, t'es nul, t'es nul.
23: T'étais pas comme ça, il y a pas si longtemps que ça.
9: Changé, Gérard.
23: Ça, c'est depuis que t'es maqué.
0: Il a changé, ça nous a pas fait plaisir.
1: Donc, Stéphanie.
24: Oui.
1: Donc, pour toi.
24: Pour moi, attends, c'était quoi? Parce que là, je suis émue, tu l'as fait pleurer, je suis émue.
1: Peut-on divorcer le jour de la Saint-Valentin?
24: Non, je t'ai dit que non, ça me faisait mal au cœur. Même si t'aimes plus le mec ou la fille, c'est trop dégueulasse, quoi.
1: Mmh. D'accord. Et pour toi, Patricia?
23: Tu m'as déçu, Gérard.
18: Non, on peut pas divorcer. le jour de la Saint-Valentin.
1: Mmh.
18: Mais par contre, on peut divorcer le jour de Noël.
1: Non, bah, c'est pareil.
23: Mais attendez,
1: il y a une question Minitel.
0: Ouais, on nous demande quand est-ce que tu feras un débat nylon.
1: Un débat sur le nylon.
0: Ouais, un débat nylon, ouais.
1: Voilà, c'est qui pose ça comme question?
0: C'est Schmouldu.
1: Schmouldu, ben dans ce cas-là qui dans ce cas-là,
0: non, c'est peut-être une bonne idée, faut étudier.
1: Ouais, mais dans ce cas-là qui te donne l'éducation, tu les marques.
23: Okay. Ouais, mais tu fais plus ton taf après.
1: Non, mais après c'est moi qui reprend les questions.
23: Ah,
1: si okay. Un me plaise pas, je les change.
23: D'accord.
1: Donc moi je peux vous
24: Débat résille.
1: Hein?
24: Un débat résille.
23: Ouais, mais on s'éloigne.
1: Non, mais
23: Gérard,
1: reprends. Donc moi je peux vous dire une chose, que c'est vrai que pour le jour de la Saint-Valentin, si on divorce, c'est un peu ça fait mal au cœur à la personne.
23: Bah ouais,
1: ça,
23: c'est interdit, sûr. Surtout.
1: Bon, donc je vais quand même donc je représente, je vais quand même, parce que tout le monde dit ouais, je réponds pas aux questions. Donc là je viens de vous répondre.
23: Bah ouais.
1: Donc ça
23: mais
1: serait
23: un petit bonhomme, c'est pas assez bien répondu, hein.
1: Ouais, mais attends, quoi? Mais si, mais
23: non, mais t'as pas ça, je trouve que t'as pas trop expliqué, quoi.
24: Explique
1: mais,
24: un peu.
1: Mais attends, est-ce que tu peux divorcer le jour de Saint-Valentin? Non, tu peux pas, parce que si tu te maries, tu vas pas divorcer.
23: Ouais, ah non. Ouais, c'est vrai, remarque.
1: T'es d'accord avec moi?
23: Ouais, tout à fait, c'est pas son lieu de Saint-Valentin. Ouais. Tu peux me rappeler ta moyenne de mathématiques, Gérard?
1: Moyenne de mathématiques,
23: Non, merci, en quatrième.
1: Merci, qui joue avec le téléphone?
23: C'est un gamin, ça, encore,
1: c'est pas possible. Ouais. Donc, que représente la Saint-Valentin pour un mec? Bon, bah, s'il est tout seul, c'est vrai qu'il se retrouvera tout seul dans un coin et ça sera malheureux pour lui.
23: Et d'ailleurs, t'en as pas parlé, ça, des mecs qui se retrouvent tout seuls le jour de la Saint-Valentin.
1: Bah, mais que représente la Saint-Valentin pour un mec qui est tout seul?
23: Bah, c'est quelque chose de terrible. Mm-hmm. C'est quelque chose de terrible. Et tu sais qu'il y a des suicides, hein?
1: Ouais, d'accord. Ok. Non, mais je continue de faire mon tour. Ouais,
0: excuse-moi, on accueille de nouveau parce que tu les as virés. Donc il y a Gérard. Il y en a, il s'appelle Gérard. Et Passepartout.
23: Bonsoir.
1: Salut.
15: Salut tout le monde, salut la compagnie.
16: Salut.
19: Bonsoir.
1: Bonsoir. Donc, je continue mon tour de table sur les 12 les 12 premières questions.
16: Attends, oui. J'ai une question à Avrel.
1: C'est qui?
16: Avrel. Comment on va reconnaître, toi, l'autre Gérard, l'auditeur?
19: C'est trop dur.
1: Non.

0: Non, pas tout.
1: Ah ouais, voilà, donc...
0: Gérard dira à toi que représente Saint-Valentin pour toi. Un mec.
2: Gérard, je peux te poser une question?
1: Oui.
2: Comment s'appelle ta copine?
3: J'aime bien.
2: Comment s'appelle ta copine? Gérard? Ouais, ta copine, comment s'appelle?
3: Je peux pas dire à l'antenne.
0: Ah bon. D'accord.
1: Non, bon, allez, celui-là, c'est pas la peine.
0: Bah,
1: c'est
0: non, mais dit, alors. Il dit qu'il a raison, hein.
1: Non, mais on lui pose une question.
3: Mais quand tu la verras, tu comprendras.
0: Bon, bah, on dit qu'elle s'appelle Antoinette, hein.
3: Ouais, ou Footix.
0: Voilà,
3: Footix. Parfait.
1: Bon. Donc, je continue de répondre quand même sur les 12 premières questions. Donc, faites-vous un voyage pour le jour de Saint-Valentin. Moi, pour l'instant, jusqu'à maintenant, j'ai pas encore eu l'occasion de voyager le jour de la Saint-Valentin.
0: Même quand t'étais à l'armée?
1: C'est-à-dire...
3: Avec ton sergent.
1: C'est ce que ça veut dire. Oui, donc, à part aller... Bon, c'est bon que...
3: Si tu pouvais partir, tu partirais où?
1: C'est qui pose cette question? Non, mais vous allez être gentil, vous allez donner vos noms quand...
4: C'est Gérard.
1: Donc vas-y, alors tu disais...
3: Bon bah...
1: Moi, bon, ok. Bon, avez-vous déjà reçu des CD pour la Saint-Valentin? Moi, jusqu'à maintenant, j'en ai pas encore, à part une montre là, qu'on vient de m'offrir tout à l'heure, qu'en direct, ouais, mais... vous l'avez bien vu.
0: C'est pas ta copine.
3: On peut la revoir encore une fois?
1: De quoi?
0: La montre.
1: Bah non,
3: La montre.
1: Vous l'avez déjà vu.
3: Je peux la décrire un peu, comment elle est?
1: Bon, on verra ça tout à l'heure.
3: Okay. Donc, je la vois pas bien, là.
1: Bon, les CD, donc, je vous l'ai dit. Attendez-vous un bébé le jour de la Saint-Valentin, donc moi, je voudrais bien en avoir un, si ça se fait. Donc,
3: mais de qui? Attends, là, tu lances un appel, Gérard.
1: Non.
3: Tu veux un bébé de qui?
1: Ben, un bébé de...
3: De Poisson Lune?
1: Non, de ma copine, c'est tout.
3: Donc, on peut dire... Attends, Gérard.
5: La grosse, Sandy.
3: Donc Sandy,
1: attendez.
3: Un bébé de Tony Arnett. Donc Sandy, à bel entendeur, salut alors.
1: Attends, qui c'est qui vient de dire ça?
3: Bah c'est vrai, elle a couché avec Sandy.
1: Non mais attends, je couche avec elle, oui, et si je veux un bébé avec elle, j'aurai un bébé avec elle, d'accord?
3: Attends, Gérard, là c'est grave, tu viens quand même de lui lancer un message que tu veux faire un bébé dans deux jours, quoi.
0: Tu mets pas de capote?
3: Gérard,
0: tu mets pas de capote?
3: Tu feras un bébé avec Tony Arnett.
1: Non.
3: Mais est-ce que tu mets ton doigt avant ou pas? Que tu mets
1: ça
3: avant ou pas?
1: Non mais ça vous regarde pas. Ouais, donc avez-vous connu l'amour?
3: Est-ce qu'elle prend des douches?
4: Non, on continue le débat.
1: Donc je continue de répondre sur
3: les questions, Gérard.
0: Oui.
1: Je voudrais bien répondre sur les questions, s'il vous plaît.
3: Gérard,
1: merci.
3: C'est pas partout. Laissez parler Gérard là.
1: Je voudrais bien continuer de répondre avant.
4: Vas-y Gérard, vas-y.
1: Donc avez-vous connu l'amour le jour de la Saint-Valentin? Je peux vous dire que ça va être la première année que je connais l'amour. Donc là, faites-vous l'amour le jour de Saint-Valentin, ça, c'est un truc qui pourrait se réaliser.
4: Ça va être ça son cadeau? C'est moi, Gérard. Ça va être ça son cadeau de la Saint-Valentin, tu vas coucher avec?
1: Bah elle sait. Elle sait. Donc...
3: C'est pas un meilleur cadeau?
1: Donc, allez-vous...
3: C'est quand même une coche.
1: Merci, vous me laissez finir. Donc, allez-vous vous marier le jour de la Saint-Valentin? Pour l'instant, on n'en a pas discuté. Je pense qu'on en a aussi, on en a discuté. Et comme Max en a parlé, donc c'est prévu pour le mois de juin.
4: Là, je suis en train de discuter avec la fille que t'es en train de faire chialer depuis tout à l'heure. Donc,
1: bravo,
4: c'est
1: bravo,
4: pas grave.
1: Bravo.
4: C'est pas grave. Je crois qu'on va être obligé de mettre un peu les points sur les Gérard, parce que c'était devenu depuis un mois très exécrable depuis que t'es maqué. Et ça va.
6: Réunion, je pense.
4: Je pense que tous les gens en ont un peu marre, vraiment, parce que t'es devenu très méchant, quoi.
1: Ben, c'est bizarre, mais dans ce cas-là, on n'avait qu'à pas m'insulter comme on m'a insulté, c'est tout. Moi, je suis pas un
3: chien. Avec les auditeurs.
1: Donc, allez-vous vous marier le jour de la Saint-Valentin? Donc, je pense qu'on en a discuté, là. Donc, je viens de le dire qu'on allait sûrement se marier pour le mois de juin. Donc, ça, c'est une question qu'on confirmera. Mais ça, je vous le dirai pas en direct. Ça regardera pas les auditeurs. Donc, pour la Saint-Valentin, invitez-vous votre copine au restaurant. Bon, ben, pour l'instant, moi, je peux vous dire qu'on en a discuté, mais...
3: On est bien en peine.
1: Vu les moyens, on peut pas. Qu'offrez-vous à la Saint-Valentin à votre copine ou concubine? Merci pour celui qui joue au téléphone. Merci.
0: Attention, j'y étais.
1: Voilà. Merci. Donc, avez-vous... Qu'offrez-vous à la Saint-Valentin à votre...
3: C'est quand, au mois de juin?
7: Saint-Valentin.
1: Bon, celui qui fait la double voix, tu vas te calmer ou tu vas dégager?
3: Ouais, Gérard, j'ai une question.
1: Ouais, mais minute,
3: Attends, Gérard, c'est passe-partout. Je suis à Fort Boyard, je suis enfermé dans une cellule avec Sandy, c'est l'épreuve de force.
1: Fort Boyard, tu vas voir, tu retournes chez toi.
3: C'est l'épreuve de force.
4: On arrête de virer les gens toutes les 5 secondes, maintenant c'est terminé, les gens ils restent à l'antenne jusqu'à la fin.
3: Non
1: mais dans ce cas-là, ils ont pas besoin de balancer des noms pourris.
3: Ok,
1: alors tu t'écrases.
3: C'est l'épreuve de recherche, je suis dans le monde, au secours.
1: Ouais, bah tu es. Ok, bah continue.

0: Tu restes poli, s'il te plaît, merci. J'ai une... Excusez-moi, j'ai une devinette.
1: Est-ce que Sandy a déjà choisi sa robe?
0: J'ai une devinette sur le Minitel, oui, de la part de Myst.
1: Hey.
0: Qui vous demande, qu'est-ce que ça fait? Non. Ouais, si, qu'est-ce que ça fait un GG qui met le feu à sa petite amie? Réponse, un incendie.
2: Non, ça je le savais, mais...
1: Ah, donc, pas mal.
2: Qu'offrez-vous à la Saint-Valentin à votre copine ou concubine? Bon ben, je l'ai déjà dit ce qu'elle avait eu. Elle a eu un truc avec des... comme les Indiens, là, une espèce
1: avec
2: de...
1: Avec deux bouts blancs, tu t'es bien foutu de sa gueule, hein.
2: Ouais, c'est ça, je me suis bien foutu de sa gueule, toi, abruti.
1: Non, c'est pas sans lui, mais tu t'es bien foutu de sa gueule, quand même.
2: À qui? 50
3: balles,
2: hein. Oui, à 50 balles, c'est ça, t'as raison.
4: Bah, écoute, allez, Gérard, avec de toute façon, la valeur, ça n'a aucune importance.
2: De toute manière, c'est pas l'argent, c'est pas l'argent qui compte, non, c'est le geste. Donc, que représente la Saint-Valentin pour vous? Pour moi, le plus gros cadeau qu'on peut faire à quelqu'un, c'est une preuve d'amour, c'est tout.
1: Oh,
2: voilà.
1: Super,
4: et sinon,
1: ouais, mais c'est quand même une fête avant tout.
2: Oui, c'est une fête, mais...
1: C'est preuve d'amour.
2: Oui.
4: On en revient au fait, est-ce que tu vas la sodomiser pour la Saint-Valentin ou pas, quand même?
2: Ça vous regarde pas.
4: Ok.
2: Donc, alors, 13e question. Croyez-vous au cadeau le jour de la Saint-Valentin?
0: Conclusion. C'est la dernière question. Non, fais la dernière question carrément, directement. Passe à la dernière question parce que là, on a la bourre.
2: Pensez-vous
4: que la Saint-Valentin, c'est mieux que la Saint-Jean?
0: Voilà.
2: Donc
0: voilà.
2: Alors, celui-là, celui-là, il n'a pas besoin de passer dans les débats, c'est moi qui commande.
4: Gérard, attention,
2: d'accord,
4: putain.
2: Alors toi, t'as donné la paye à quelqu'un. Si.
4: Elle est sur le net, elle est sur Internet.
2: Mais oui, c'est ça.
1: C'est pas bien
2: malin. Ça y est, maintenant, les questions sont sur Internet. Non mais attends, Pildar, tu te crois où, là?
4: Je peux dire la 13 et la 14 qu'on a pas fait, c'est croyez-vous au cadeau le jour de la Saint-Valentin pour votre anniversaire et que pensez-vous du vendredi 1er avant la Saint-Valentin numéro 14? C'est
0: juste sur Internet,
2: ça. Merci, Pildar. Ah ben, il est temps que tu te casses.
4: Avec les photos, on va dire avec une queue de 1 mètre. Ouais, mais c'est truqué, ça.
2: Non, mais moi, et le deuxième, alors dans ces cas-là, tu prends tous les auditeurs, tu fais faire le deuxième débat.
4: GG, c'est pas de partout, je peux te mettre un sablier dans le cul. Gérard!
2: Allez, conclusion!
4: Ok.
2: Allez, c'est terminé, je ne fais même pas la dernière.
4: Arrête,
2: conclusion!
4: Gérard,
2: poisson
4: Gérard,
2: lune!
4: Calme-toi.
2: Poisson lune pour toi, qu'est-ce que tu as pensé du débat?
1: Je sais pas, j'ai pas trop compris, hein.
2: T'as pas trop compris,
1: mais c'était plutôt cool quand même, hein.
2: C'est pas mal, ok.
1: Et je t'aime.
2: D'accord, mais moi je t'aime pas. Voilà, passe partout!
4: Ouais, bah ton débat c'est de la merde comme d'habitude.
2: Ouais, d'accord, Tony, c'est bien.
4: Ok, tu sais ce qu'il faut que tu fasses?
2: Ouais, bah dans ce cas-là, si c'est de la merde, pourquoi que t'as appelé?
4: Bah parce que j'ai rien d'autre à foutre.
2: Bah voilà, donc...
4: Non mais pour avoir la 7e clé, c'est ce qu'il faut faire.
2: Voilà, bah tu rentres chez toi. Voilà, bah bonne nuit. Azrael.
4: Bah écoute, tu sais que moi je suis un de tes fans, mais je regrette quand même, là aujourd'hui, tu as fait pleurer une fille, et ça c'est triste. Là,
2: bah,
4: franchement, je comprends pas que ce qui t'est arrivé, quoi. Ça c'était jamais arrivé avant à l'antenne, et là, je sais pas, t'as craqué, là. Qu'est-ce qui s'est passé?
2: Voilà, donc Stéphanie.
3: Oui, bah moi je suis choquée, je suis outrée. T'as été méchant avec une femme et j'aurais jamais cru ça de toi.
4: Ça, il y a deux mois, jamais tu l'aurais fait. Avoue-le au moins.
3: Fait, y a deux mois,
1: c'est scandaleux, Gérard.
4: Avoue-le, GG.
1: Non, mais il est clair d'une chose, faut remettre les points sur les i.
3: Et les barres sur les t.
2: Bon, ça y est, c'est terminé, merci.
4: Gérard, toi, tu l'offres.
1: Beauvais, il a représenté le mal parfait.
3: Exactement, dès le début.
1: Le stupide.
4: Parce que Gérard, tu lances des ultimatums, mais enfant branle, j'ai des ultimatums, quoi.
2: Eh ben, vous en branlez des ultimatums, et ben, y a pas de deuxième débat. Il est 3h, moi, j'arrête.
4: Mais chasse
2: ouais, vous me faites chier. Vous me faites chier.
0: Au revoir,
4: Gérard. Mais tu fais pleurer des filles maintenant.
2: Bah ouais, mais moi, dans ce cas-là, y a des abrutis qui font passer des débats sur Internet.
4: Ah bah,
2: alors on avait bien dit mardi, pas de questions comme ça. Alors ça sert à quoi? À rien.
1: Ouais. Se moque de nous.
2: Donc Patricia,
0: non, mais là c'est pissé comme dans un violon, Fildar.
5: Non mais je sais.
0: Parce que tout ça parce qu'il s'en va sur énergie. Ouais. Alors monsieur, il met les débats.
2: Bah comme ça il y a pas de deuxième débat.
0: Non mais comme ça il se fait virer. Mais c'est pour ça qu'il se fait virer. C'est pour ça qu'il se fait virer.
2: C'est pour ça. Donc c'est dommage.
4: Et Gérard, s'il y a pas de deuxième débat, tu m'expliques comment tu vas gagner ta thune?
0: Fais-le quand même.
2: Non.
0: Fais-le quand même, Gérard, le débat.
2: C'est plus, je le veux plus au standard.
0: Non,
2: ni à l'arrière, non plus.
0: Bah, il passe à l'arrière comme c'est.
2: Non, il va s'amuser encore.
0: Non.
2: Patricia, pour toi. Allô.
4: Parce qu'en fait, Gérard, tu dis tout le temps que tu vas arrêter, mais tu peux pas.
0: Elle est partie, Patricia.
4: Il y a eu plus de thunes.
2: Bon, bah moi, je peux vous dire une chose, que vous avez été un peu con.
4: Oh non,
1: Non, attends.
0: C'est pas ça la conclusion du débat,
1: Gérard.
0: Aussi, t'as été un peu con, Gérard. T'as fait pleurer une fille quand même, je trouve ça un peu dégueulasse. Bah c'est dégueulasse.
6: Moi, je suis outré, Gérard.
1: Moi aussi, un peu.
0: Les gens sont très choqués, en tout cas. Il y a du shocking, réflexe du côté du standard.
2: Qui c'est qui parle comme ça?
0: T'es toujours en train de gueuler, t'es jamais sourire.
6: Gérard,
0: tu souris
6: tout le monde.
0: Tu sais sourire, Gérard?
3: Gérard, t'es pas agréable à écouter.
1: Mais tu te rends compte de ce que tu fais?
2: Non mais attendez, dans ce cas-là,
0: tous les auditeurs qui passent à l'antenne, ils sont blessés.
2: Et dans ces cas-là, moi, quand je
1: connais tous,
2: c'est
1: les tous. Que ça, c'est, ça nous a atteint dans notre petit cœur, tu vois.
2: Quand tu parles, moi, je couche pas avec des mecs, d'accord?
4: Non, mais ok, là, ça n'a rien à voir, Gérard.
2: Non, ça n'a rien à voir, mais ça n'a rien à voir. Non, mais t'es pas mon perché!
4: On n'est pas dans les chiottes de la loco, là.
2: Voilà, voilà tout de suite les chiottes de la loco. Voyez comment vous parlez?
4: Infâble. Non, mais tu dis qu'on drague, mais c'est pas vrai, on drague pas, Gérard.
2: Non, alors pourquoi vous arrêtez pas de parler des chiottes de la loco?
4: Oh ouais, c'est la
2: vous êtes
4: première
2: tous les
4: fois dans la soirée. Mais c'est la vérité, c'est tout.
2: Tous les jeudis, c'est pareil.
4: C'est du parano, mon GG.
1: Tu vis avec, maintenant tu fais comme ça.
4: C'est parano, attends, mon GG.
2: Allez, c'est bon. Moi, la confusion du premier,
1: c'est du mytho.
4: Ah, vraiment, Gérard, c'est pas fameux ce soir.
5: Tu cries. On non, coupe un peu le son, tu cries trop, le mec il en peut plus, le patron il a dit là, c'est bon, il gueule trop, il faut l'enlever le mec.
2: C'est dommage.
5: Dit,
4: bah, mais il va reprendre ta montre.
5: Ah, oh, Fildar.
2: Toi tu commences à m'énerver, Fildar, sérieusement. Hein.
6: Il s'en va.
2: Toi, de toute manière, tu fais pas le deuxième débat, tu dégages. Je veux pas te voir ici.
5: Vas-y, viens,
4: reprends ta montre, Gérard.
5: Putain, tu vois ce qui part à énergie, Fildar.
0: Grosse tête, Fildar.
5: Il a plus la grosse tête, le Fildar.
2: Bon, vous me laissez faire la conclusion ou pas?
4: Non. Allez, c'est ta dernière chance.
2: Non, bah c'est ma dernière chance.
4: T'es rassuré, hein.
2: Donc, c'est dommage parce que les 10 premières questions se sont bien passées. Il y a
5: les 40 suivantes.
1: Ouais, si on veut.
2: Bon, si de toute manière, t'as pas participé tout le long, donc toi, tu peux pas le savoir. C'est dommage parce que...
1: Ouais, j'ai écouté. Hein.
2: Ouais, bah si t'as écouté, c'est bien. Moi, ça me fait une belle jambe.
4: De toute façon, Gérard, ça a bien allé.
1: Ouais, mais attends, je t'explique.
2: De quoi?
4: Ça s'est bien passé jusqu'à ce que t'aies fait pleurer la fille.
2: Ouais, mais moi ça s'est bien passé. J'avais dit que je voulais que les deux débats se passent dans le truc le plus complet. Il y a eu cette histoire. Maintenant, il y en a qui sont poissés par Poisson Lune, Passepartout, Azrael.
4: Poisson Lune. Hein? Eh, j'ai perdu deux nageoires à cause de toi, là.
2: Ouais, bah moi, tu sais ce que j'ai perdu?
1: On pourrait peut-être quand même remercier
2: moi, je
1: Valentin
2: recherche des
1: espèces. Au-dessus de tout le monde.
2: Oh, tu t'écrases un peu, toi, s'il te plaît. Moi, j'ai perdu mes deux boules pour jouer à la pétanque. Si tu m'emmerdes, moi, je te chie au bec.
5: C'est pas drôle.
2: C'est nul. Alors maintenant, je vous préviens, si vous voulez...
1: Tu m'avais dit que je vois ta radiographie. Je savais pas que t'étais abonné à TéléZ.
2: Et t'es pas abonné à...
1: Allez, vas-y. C'est nul, Gérard. Même tes blagues sont nulles.
2: Et ben alors, si vous êtes pas content, vous avez qu'à venir. Vous avez qu'à venir.
1: T'es mauvais, Gérard. Oh, on rigole.
5: Voilà, le deuxième débat.
2: Donc, ça sera sur le parfum.
7: Bon. Ouais.
2: Et en espérant qu'il se passe...
5: On met disque.
2: Sur le parfum.
4: Pourquoi tu dis plus les titres des disques?
2: Parce que les trois quarts des disques...
5: J'espère qu'il n'y a pas des gens... On veut aucun auditeur, Fildar, qui a...
0: Mais c'est plus moi qui va
5: gagner. Qui a gagné
0: débat,
5: sur Internet, qui a les questions sur l'Internet.
2: Ça sert à rien de jouer comme ça. Hein.
4: Mais alors pourquoi tu dis plus les titres des disques?
2: Parce que on me les marque au puce, c'est tout.
0: Non mais là, ça va être acte avec Else Bells.
1: Quelle heure il est?
2: Il est 3h.
4: Pourquoi tu passes plus Jump?
1: Tu fais quoi, Gérard?
2: Ça te regarde pas.

0: qui a été percé, qui a été parlé des piercings. Et t'as dit que Karine avait un piercing sur le ventre.
1: Tu nous le montres?
0: Non, mais de toute manière, je l'ai vu, je l'ai vu la semaine dernière.
1: Vas-y, vas-y.
0: Oh là. Ouais, mais je sais. T'inquiète pas, je l'ai vu la semaine dernière. Alors, allez, à tout de suite, on se retrouve pour les débats.
1: Oh le cochon.
0: Oh bah c'est toi. Cochon toi-même.

0: s'il te plaît. Bon, là, lui, attends, au standard, on nous dit qu'il t'entend. On me dit qu'il t'entend pas. Bon, bah, moi non plus, j'entends personne.
1: T'es où, Gérard?
0: Amuse-gueule. Personne. Amuse-gueule. Mais toi, c'est pas vrai. Amuse-gueule. Que c'est vrai.
2: Mais moi, j'entends personne.
3: Il y a un mec qui se faisait passer pour toi au téléphone. Ouais, je sais pas qui c'est, mais franchement.
1: GG?
0: Oui.
1: Ouais, c'est Olivia.
0: Ouais.
1: Écoute, moi, je voulais.
0: Non, mais attends, Olivia, s'il te plaît, je voudrais bien que le Belge y réagisse.
1: Ouais, mais écoute, je te donne l'origine.
0: Oh!
4: Attends, tu vas laisser parler.
0: Putain, merde, un peu, toi. À
2: moi, là.
0: Oh, allez, hop, tu me sors celui-là, allez, hop. Bon, non, amuse-gueule. Tu me amuse-gueule au lit. Tu le calmes, amuse-gueule.
5: Et Olivier, un peu moins fort dans le CDM, merci.
2: Bon, tu calmes, amuse-gueule. On y va. C'est Eddy de Belgique.
0: Ah, ok.
6: Bonjour, Gérard.
0: Salut, Eddy.
1: Salut.
6: Alors, le ping-pong.
1: Hello, Eddy.
6: On pratique le ping-pong en Belgique. Ah bah ouais, nous on est...
0: Eh Benjamin, Mousgueuleson, vous allez vous fermer vos gueules maintenant.
1: On dit ping-pong.
0: Eh, même les filles, vous attendez s'il vous plaît un peu votre tour. Non, merci.
6: J'ai des interférences, vous entendez?
1: Qu'est-ce qu'il a dit?
6: J'entends des interférences.
3: Les barres sur la I, les points sur les T.
0: Oh là là là là là là là là là. Vous commencez à m'énerver là, hein. Ça commence à bien faire.
6: Question, Gérard.
0: D'où vient le mot ping-pong?
1: Je réponds, mais...
6: Ah bah non, c'est Eddy.
0: C'est à Eddy de répondre. Et vous vous calmez, s'il vous plaît, sinon vous gerbez.
3: Amuse-gueule.
0: Amuse-gueule, tu dégages.
3: Allez hop, dehors.
0: Amuse-gueule dehors pour lui.
3: Allez, allez, ça y est, j'ai rien dit, GG.
0: Je veux pas le savoir, tu sors.
3: Dégage, c'est tout, amuse-gueule.
5: Eh, je veux seulement dire un truc, là. C'est fil d'art, c'est que c'est un peu plus le bordel que le premier débat et c'est malsain. Donc, ça va partir en couille très vite.
0: Tu me sors amuse-gueule. Donc on se calme.
6: Moi, je trouve que c'était autre chose quand c'était Phil Dark qui était au standard. Hein.
5: Ouais, mais c'est Manu, bon, il sait pas gérer, c'est pas grave.
2: Bah, c'est Gérard, il veut plus que je sois à l'arrière alors.
5: Et essayez de gérer de vous-même.
3: C'est Manu, de toute façon.
1: Ouais, merci. Exactement, je confirme.
5: Bon, on va reprendre le débat calmement, Gérard, à toi.
0: Donc, Eddy, d'où vient, de quelle origine est le mot ping-pong?
6: De quelle origine? À mon avis, je crois que ça vient d'un petit bled dans la Champagne-Ardenne, là, vers Levallois-Perret.
3: Ou toi, t'es un comique, toi.
6: Et ça fait l'école de Gérard, en fait, qu'on crée ça, quoi.
0: Non, mais, Eddy.
6: Ouais.
0: Je vois pas le rapport avec Levallois-Perret.
6: Moi non plus. Hein.
5: Bah Eddy, sois bon quand même.
0: Bah, ce tout à l'heure, tu vas pas rester longtemps malgré que t'appelles de Belgique.
6: Ah bah, c'est dur de vous avoir. Hein.
0: Ouais, non mais attends.
1: Gérard.
0: Oui.
1: Barbara.
0: Oui.
1: Là, j'ai l'encyclopédie là sous les mains.
0: Mm-hmm.
1: Et en fait, ça vient de Tanzanie.
0: Non, non, moi je suis pas d'accord avec toi.
1: Ah, bah c'est dans l'encyclopédie. Hein.
6: Non, mais il y aurait pas un rapport avec le yin et le yang?
1: Tout à fait.
3: Si.
1: Mmh. Ouais.
6: Ah, il me semble.
3: Remettez des habituels parce que c'est du n'importe quoi.
0: Tu sais qui dit ça?
3: Vous appelez Tony et Ultraman.
0: Qui c'est qui dit ça?
3: Bah, il faut des habituels quand
0: même. Non, mais qui c'est qui vient de dire ça?
3: C'est le belge là.
0: Ah, non. Alors, Jean et Benjamin, bonne nuit.
6: Ah non, j'ai rien dit.
3: Allez, salut le belge.
6: Arrêtez, j'ai rien dit, c'est amuse-gueule. C'est amuse-gueule qui est pas encore sorti du standard.
0: Mais non, mais attends, je te dis de me virer amuse-gueule.
2: Mais il est parti, Gérard.
0: Alors maintenant, tu cherches à savoir qui c'est qui me demande les habituels et tu le vires directement
2: mais
0: celui-là.
2: Mais pourquoi? Peut-être qu'il les aime bien.
0: Non, mais moi, j'en veux pas dans mes,
3: Gérard,
0: dans mes débats.
3: Gérard, est-ce que t'aimes Ultraman et Tony?
0: Non.
3: Mais pourquoi ils sont sympas?
0: Et ouais, t'es qui, toi?
3: Moi, c'est Jean. Moi, Ultraman et Tony, ils sont trop cool, quoi.
0: Ouais, ben, toi, t'es déjà un habituel.
3: Non, n'importe quoi.
1: Écoute, il est sympa. Mais,
5: on va faire une petite pause militaire. J'ai une petite blague sur Sandy, mais très drôle.
3: Vas-y.
5: Alors, j'ai pas le début, donc je vais essayer de m'en souvenir. Je vais être très fort. Merde, je me rappelle plus.
1: Ah ouais, c'est
5: super filou. Super.
0: Merde, c'est bien. Merde, je m'en rappelle plus.
5: Non, c'est sur le fait de la bouche d'incendie. Donc, le mec, s'il m'entend, bah, tu remets la blague, merci.
2: Il y avait celle des gargouilles.
1: De quoi?
5: C'est la pas grave, on continue.
1: Sandy,
3: pourquoi ils ont mis un triseau à la réalisation, sérieux?
2: En revanche, moi je me souviens d'un truc sur Minitel, c'était quand tu sors sur un balcon avec les pigeons ils te prennent pour une gargouille parce que t'es laid.
0: T'es vraiment con, quoi.
5: Oh, ta gueule, Tony.
0: Alors Jean, tu le dégages.
3: Je sais pas moi.
0: Jean, tu dégages parce que tu t'appelles Tony maintenant.
3: Allez, à moi.
0: Allez hop, dégage.
3: Allez hop, c'est pas moi.
0: Tu dégages.
5: Ah non, j'en ai une autre de Fred. Ping-pong, c'est le bruit que Gérard fait quand il bourre Sandy. Mais bon,
0: non, mais ça, c'est pas à passer, je t'ai déjà dit.
5: Ok, j'arrête alors.
1: Bon. C'est Olivia.
0: Oui.
1: Je voudrais donner une réponse sérieuse.
0: Vas-y.
1: Donc, moi, je fais des études d'étymologie.
0: Non, mais je crois que tu nous l'as déjà dit.
1: Oui, alors je te dis, Gérard, ping-pong signifie en sibérien, ça vient d'un petit village de Sibérie, qui veut dire petite balle, envoie.
5: La radio.
0: La radio.
1: Et revient. Et vole en l'air, et vient dans les airs. Voilà sa signification.
7: C'est n'importe quoi. Ouais, non, mais attends, Olivier, il ne sait pas ce que ça veut dire étymologie, si tu veux.
4: Non, mais c'est bon, on va poser la deuxième question parce que non, vous commencez.
6: Non, Gérard, qu'est-ce que ça veut dire étymologie? Moi, je ne sais pas, moi non plus.
4: Je ne vois pas, j'en sais rien. De toute manière, Olivia, pour l'instant, t'es en train de me dire des conneries.
1: Hein. Écoute, déjà, je fais des études.
4: Non, non, mais attends, déjà, tu t'es fait passer tout à l'heure
3: il a bien reconnu ta voix, on le perd pas lui. Hein.
1: Désolé, moi je suis une.
2: Quoi, Gérard?
6: Attends, tu crois que tu vas bluffer?
2: Mais quoi?
4: Tu sais,
2: pas la peine de siffler et de faire ça. Dis-moi, mais qui?
7: Il est trop fort, il devine tout.
4: Oh non, mais Olivia, de toute manière, t'es déjà passé dans le premier débat.
1: Mais qu'est-ce que tu racontes? J'arrête pas d'appeler depuis 8h du soir.
6: Et ça sert à rien de s'énerver, hein. T'as tort, allez hop au standard.
1: Gérard, ça fait depuis 8h que j'appelle, on vient de m'appeler là, alors qu'est-ce que tu me racontes?
4: Philippe, s'il te plaît, t'arrêtes le double son là.
5: Mais Gérard, je fais pas de double son.
4: Ça commence à bien faire.
5: Donc j'ai retrouvé ma blague sur Sandy. Donc en fait, la blague c'était: Sandy a-t-elle une bouche? Parce que bouche d'incendie. Voilà.
4: Bon, Qui sait qu'on a la place? Qui sait qu'on a la place d'Amuse-Gueule et Jean?
2: Personne.
4: Ok. Donc on va poser la deuxième question. Aimez-vous jouer au ping-pong entre amis?
6: Ah non, moi je préfère.
7: Non, je préfère jouer avec le mur, moi.
6: Tout seul, moi, avec le mur, pareil.
4: Qui?
7: Barbara.
4: Ouais.
7: Je préfère jouer avec le mur.
6: Bah, de toute façon, que tu joues tout seul ou contre seul. Gérard, à mon avis, ça revient à peu près.
3: D'ailleurs, je voudrais faire. J'ai fait une partie hier avec Gérard.
4: Benjamin, tu dégages.
3: Quoi?
4: Oh! Olivier, s'il te plaît, qui c'est qui est là? Manu?
2: D'abord, tu m'appelles pas Olivier.
4: Mais Manu, qui c'est qui est là, s'il te plaît?
3: Ramenez-moi ta grande gueule!
4: Il y a Benjamin.
3: Ramenez-moi ta grande gueule, quand je t'ai mis 15-0!
4: Bon.
1: T'as perdu?
4: Philippe, tu me mets un disque, je continue pas le débat pour l'instant.
5: Ah non, mais attends, j'ai
4: un disque. Quelqu'un qui s'amuse à passer sur tout le monde, je veux pas le savoir.
5: Bon, je vous dis qu'il n'y a pas. Soyez compréhensifs, ça fait que 20 minutes, c'est déjà le bordel, merde. Moi, ça continue, je me casse, j'arrête tout.
2: Moi aussi, j'en ai marre.
4: Non, toi tu dégages, tu vas dans ton studio de réa. Je veux pas te
2: voir. Tu veux prendre
4: ici
2: le standard, Olive? 5
4: non,
2: minutes.
4: Non.
3: Allez, Olive.
1: Allez, Olive.
6: GG. Ouais, je crois qu'Olive, de toute façon, ça peut pas être pire que Manu. Hein.
1: GG.
4: Ouais.
1: Je réponds.
4: C'est qui?
5: Donc Olivia. On va faire comme à l'école, vous levez votre doigt et vous donnez votre prénom.
4: Alors Olivia, Barbara.
1: Oui.
7: Oui.
4: Bon, allez hop, moi j'arrête.
1: On répond,
6: voilà.
7: Gérard.
6: Bah attends, je lève la main, mais je suis au fond de la salle, tu me vois pas.
5: Non, parce qu'il y a un problème avec Olivier, il a foutu son bordel au standard, donc Gérard a commencé à lui frapper dessus.
4: Tu dégages.
5: Bon, Gérard, sérieux, il est parti. On va reprendre calmement, merci les auditeurs.
1: Mais Gérard.
4: Barbara.
1: Oui.
4: Alors, pour toi?
7: Oui, non, mais moi j'ai déjà répondu, hein. Je préfère jouer toute seule.
4: C'est-à-dire? Bah oui.
7: Bah, c'est-à-dire, tu prends la table et tu joues toute seule.
4: Mmh.
6: Parce que t'as besoin d'une table pour jouer au ping-pong, toi.
7: Bah ouais, tu peux jouer dans l'eau aussi, si tu veux, mais bon, c'est un
4: ouais, mais c'est pas du tout le même jeu aussi.
6: Non, c'est le water pong.
4: Ouais, c'est avec
6: water pong, ouais, bah, moi, je préfère jouer à water pong, hein, carrément.
7: Tu connais,
4: c'est ouais. Qui c'est qui dit ça?
6: Edith Belgique.
4: Ouais.
6: Parce que nous, on adapte toujours les jeux, hein. Mmh. Water pong, en effet, c'est vachement plus drôle dans l'eau, hein.
7: Et ouais, tu joues avec des raquettes ou des
4: Ouais, c'est des raquettes en mousse, ça. C'est ça, Eddie?
6: C'est
4: des raquettes mousse et que la balle, elle se colle dessus.
6: Exactement.
4: Ouais, ouais, je connais.
6: Exactement. Mais hey, apparemment, t'as déjà joué, donc Gérard.
4: Non, mais je connais ce jeu-là parce que ça, on en voit souvent.
1: Ah ouais? Sur la plage.
4: Donc, Olivia.
1: Écoute, moi, je joue souvent avec mon frère. Sur la plage, avec mon chien, mon chat. De tout, quoi.
4: D'accord. Thérèse?
8: Ouais, moi, je joue toute seule, comme ça, c'est moi qui gagne.
4: C'est-à-dire?
8: Bah, je suis toute seule, comme ça c'est moi qui gagne. L'autre ne rattrape jamais la balle. Donc c'est moi qui
2: Gérard,
8: gagne.
2: Oui, on accueille Guillaume.
7: Bonsoir Guillaume. Bonsoir. Salut Guillaume.
2: À la place de Jean.
6: Bonsoir.
1: Salut Guy.
4: Salut Guillaume.
6: Salut Gérard.
9: Salut Guillaume. Salut Gérard.
7: Salut Guillaume.
6: Qui met la radio derrière?
3: Qu'est-ce qui met les doubles sons?
6: Mais je crois que c'est lui qui vient d'arriver là. Hein.
4: Non, Benjamin. Pas,
6: écoute,
1: Bah, s'il amène les mauvaises ondes avec
4: Benjamin.
3: Ouais.
4: Tu réponds, s'il te plaît?
3: Ouais, bah, j'ai répondu. Je t'ai dit qu'hier, j'ai joué avec toi. On n'avait pas de balle de ping-pong et on a remplacé la balle par le terrain de Sandy.
4: Bon, alors Benjamin, tu dégages. Benjamin, dehors. Benjamin, dehors, ça y apprendra.
1: C'est pas gentil.
4: Manu, s'il te plaît. Manu, s'il te plaît, tu vires Benjamin ou j'arrête? Merci. Donc, Guillaume.
6: Oui, moi, j'ai pas vraiment d'opinion là-dessus, tu sais, c'est quelque chose qui me dépasse, donc je préfère
10: pas m'avancer en disant les choses fausses et que je ne penserai pas.
7: Bah, pourquoi tu participes au débat alors?
10: Ah, parce que peut-être qu'il y a des questions auxquelles je pourrais mieux répondre.
4: Bah non,
7: c'est, bien, c'est bien d'avoir un regard extérieur.
1: Mais Gégé.
4: Oui.
1: Ouais, mais je voulais te dire en fait que le ping-pong c'était quand même un jeu très intellectuel.
10: Oui, Gérard, c'est pas un jeu
4: de mathématiques
10: en fait. Hein. Gérard,
4: attendez, attendez,
10: Gérard, c'est Guillaume.
4: 5 minutes.
10: Gérard, c'est
4: oui, Olivia.
1: Bah écoute, je disais, tu dois réfléchir beaucoup, quoi. C'est très compliqué le ping-pong. Hein.
10: Gérard, c'est Guillaume.
7: Ouais, c'est une question de.
10: Allô, c'est Eddy. Gérard, c'est Guillaume.
4: Ouais, Guillaume.
7: C'est Barbara.
10: C'est Eddy.
4: Guillaume.
10: Allô, c'est Eddy.
7: Barbara.
10: Allô, c'est Eddy.
4: Bon, allez, moi, j'arrête.
7: Arrêtez, oh.
10: Allô, c'est Eddy, je voudrais parler.
7: Barbara.
10: Non, mais j'ai
7: allô, c'est Eddy.
5: Mais il a rien fait, Olivier, en train de parler.
7: Moi, je lève.
10: Allô, c'est Eddy.
7: Barbara.
1: Vous levez la main, faites comme tout le monde.
10: Eddy.
7: Barbara.
10: Ouais. Eddy.
7: Barbara.
10: Allô.
4: Oui, Guillaume.
10: Oui, je voulais dire, Gérard.
1: Allô, c'est Eddy.
7: Barbara.
4: Eddy, tu.
10: Je voudrais parler. Le ping-pong était le sport le plus technique après les échecs, donc ça prouve bien ce que ça veut dire.
1: Oui,
4: c'est-à-dire. Ah,
10: c'est
4: c'est-à-dire.
10: C'est-à-dire, bah, les échecs, il faut. Je sais pas si t'as déjà joué aux échecs, Gérard.
4: Non.
7: Non, mais il en a
10: eu. Eh bien, c'est quelque chose de très intellectuel. Il faut déjà deux raquettes.
4: Ah ouais, pour jouer aux échecs.
10: Alors, c'est faux, c'est complètement faux. Il faut simplement un échiquier et quelques pions pour aménager des stratégies. Et le ping-pong est le sport le plus technique après les échecs.
7: Et ouais, en fait, non, mais les deux, en fait, ça se relie parce que c'est une question de trajectoire quand même. Quoi.
4: Qui c'est qui répond comme ça, là?
7: C'est Barbara.
4: Ouais.
1: Mais Gégé, je voulais te dire aussi que Louis XVI, c'est un rappel historique. Je voulais dire que Louis XVI et Henri IV, c'était des champions en ce qui concerne.
7: Ouais, mais même.
4: Non, mais attends, Barbara.
1: Non, c'est Olivia.
4: Olivia. Mais Olivia.
1: Oui.
4: On s'amuse pas à parler de Louis XVI et tout ça. On est en train de parler des trucs de ping-pong. Bah,
1: c'est des champions de ping-pong, je rappelle.
4: Non, mais si tu me parles de. Si tu t'amuses à dire ça sans arrêt tout le long du débat, tu vas gerber, ma petite.
1: Bah, c'est l'histoire, hein. C'était ping-pong, les filles.
7: Et on peut jouer avec des cotons-tiges?
5: Ça, j'aime pas trop.
4: Ça, bon, qui c'est qui vient de dire ça?
1: Ah, c'est pas moi, Gérard. C'est pas moi.
10: Ça sent la fille, hein, ça sent la fille.
4: Ouais, c'est ça. Je sens que tout à l'heure, les 10 questions vont pas se faire. Hein.
1: Gérard, et toi, est-ce que tu joues au ping-pong?
4: J'ai joué.
10: Moi, j'ai dit.
4: Ouais, Eddy, tu t'écrases un petit peu.
1: Gérard.
10: Allô, c'est Eddy.
5: Chacun son tour.
10: Gérard, c'est Guillaume.
1: Allô, c'est Eddy. Mais vous allez vous calmer, là, les. Oh!
4: Ouais, les deux têtes de clash là, vous vous calmez.
10: Ouais, mais moi je vais sur la main, mais on me voit pas.
4: Non, mais pour l'instant, tu la fermes un petit peu. Merci.
10: Gérard, est-ce que je peux parler?
4: C'est qui?
10: C'est Guillaume.
4: Qu'est-ce que tu veux?
10: Allô, c'est Eddy, je voudrais parler aussi.
4: Bon, Eddy, tu t'écrases.
1: Bon, ça m'a arrêté de vous parler les uns sur les autres quand même.
10: Tu dis, Gérard, que.
1: Eddy, oui, c'est moi.
10: Qu'il ne faut pas parler de l'ancienneté du tennis de table. Donc moi je fais des études en holozoïsme et je peux te dire que le tennis de table est quand même un sport qui a 4500 ans. Donc ce serait bien de parler de son ancienneté.
7: Non, 4600 ans.
4: Bon, de manière, ça n'a rien à voir.
10: Ouais, exactement. Si, Gérard, il faut bien parler de l'ancienneté.
7: Bah si, il faut bien parler de l'origine du ping-pong quand même.
1: Ouais, mais ça dépend.
2: Gérard, il y a quelqu'un qui va peut-être pouvoir nous aider sur l'origine du ping-pong. Il s'appelle Jérôme, il remplace Benjamin.
3: Bonsoir.
7: Salut Jérôme.
3: Bonsoir Tom. Donc, je vais vous aider sur quoi?
4: Sur le ping-pong.
3: Sur le ping-pong.
1: L'historique du ping-pong.
3: Non, mais les vaches, Manu, là. Ouais, le ping-pong n'a qui?
1: Mais. Oui?
3: Mais non, n'a qui, ça fait plus le langage recherché.
1: Nessa, ouais.
3: Nessa, dans la préhistoire.
10: Dans une prairie?
3: Les gens jouaient avec une table en pierre.
1: Attends,
7: Va pas trop vite, je
1: n'attends. Et des cotons-tiges. Oh, mais la pièce, bon, tu veux continuer.
3: Et donc ensuite, ça a évolué jusqu'à notre époque.
10: Ils jouaient avec les mains, non, au début, je crois.
3: Non, avec les bâtons, là, qu'on voit dans la famille Pierre à feu, là.
7: Ah ouais, les mâles, là, les.
10: Je crois que les balles étaient
7: les gourdins, là.
10: Je crois que les balles étaient en testicules de mammouth, hein.
3: Exactement, oui.
4: Tu sais qui vient de dire ça?
10: C'est Guillaume.
4: Ah bah Guillaume, bonne nuit.
3: Il a tout à fait raison. Hein.
4: Ah ouais, Jérôme, tu t'écrases un petit peu. Donc, à la troisième question.
10: Oui, Gérard, vas-y.
4: Faites-vous des compétitions de ping... Bon, Guillaume, tu dégages.
10: C'est pas moi!
4: C'est pas toi, si c'est toi, en même temps, tu dégages.
10: Non, c'est pas moi.
4: Tu dégages.
10: C'est pas moi,
1: mais
10: Gérard.
1: En fait, Gégé.
10: Bon, allez, Guillaume, Gégé. C'est pas, puis hop là.
1: Non, mais c'est pas moi, je suis désolé.
2: C'est pas grave, Guillaume. Allez, salut.
10: Bah, salut.
1: Je voulais rectifier parce qu'en
4: Manu,
1: fait, les raquettes étaient en peau de bison. Hein.
4: Olivia.
1: Oui.
4: Tu vas commencer par te calmer un petit peu avec tes conneries parce que ça
6: commence. Moi je trouve ça étonnant, c'est que elle se fait pas jarter, Guillaume il se fait jarter direct.
4: Non mais t'inquiète pas, elle va jarter aussi elle
6: moi,
4: si elle continue.
6: Nana, hein.
4: Ouais,
6: je suis d'accord.
4: Non mais tu vas te faire jarter aussi si tu continues toi.
6: Excuse-moi, ouais, parce que les nanas elle en a plus rien à foutre, il a Sandy maintenant.
4: Bon si t'es pas content Guillaume,
3: sûr,
4: Jérôme.
3: On est content, ça fait une de moins pour nous.
4: Bon bah alors Jérôme, ça t'emmerde Sandy, tu vois.
6: Ouais.
2: Il a rien dit Gérard.
4: Non.
7: Vas-y, pose ta question, Gérard.
6: Moi, je voudrais bien l'entendre dire qu'elle m'emmerde. Hein.
4: Qui?
6: Sandy.
7: Ouais, qui? Je voudrais qui? Bien qui? Quelque chose.
4: Qui?
3: Non,
4: qui?
3: Laissez-la, c'est une potiche.
7: Non, mais...
4: Bon, alors, Jérôme, bon, allez, hop. Tu me sors celui qui s'amuse à insulter les gens comme ça.
5: Un peu de respect,
7: attends,
5: quand même.
7: Gérard, elle pourrait dire bonjour quand même, Sandy.
6: Elle pourrait peut-être dire bonjour quand même.
7: Depuis le temps qu'elle est à l'antenne.
4: Elle ne veut pas parler dans un micro.
6: Elle est juste bonjour.
5: Et quel est le rapport entre Sandy et le ping-pong?
4: Celui qui s'amuse à klaxonner comme ça va dégager.
7: Mais Gérard, elle est muette.
4: Elle veut pas parler, c'est tout.
7: Mais juste bonjour.
5: Hein. Je vais vous dire un truc, Sandy, elle veut pas parler, mais elle joue très bien au ping-pong, donc foutez-lui la paix, quoi.
4: Bon, Manu, s'il te plaît, t'essayes de savoir qui c'est qui joue, là. Oh!
2: Bah, j'essaye.
4: Ouais, non, mais t'essayes, c'est pas en restant avec ton casque, hein.
2: Ah bon, j'enlève le casque, alors.
4: Mais tu prends le téléphone ou sinon je vais jarter tout le monde, moi, tout à l'heure.
7: C'était quoi ta question?
6: Et Gégé, tu pourrais pas faire le standard, l'aria et animateur en même temps?
4: Non mais attends, si t'es pas content, toi tu vas dégager tout à l'heure.
6: Les auditeurs.
4: Alors, faites-vous des compétitions de ping-pong, Barbara?
7: Oui, comme je te l'ai expliqué tout à l'heure, ça fait 10 ans que je fais du ping-pong. Je suis classée 15-14.
6: Pas mal, hein?
7: Ouais, c'est pas mal, hein? Et j'ai été sélectionnée pour les Jeux Olympiques de 94.
6: Pas mal.
7: Mais malheureusement, je me suis cassé un ongle, donc j'ai pas pu le faire, quoi.
4: Mmh, d'accord.
6: Ça, mais c'est quel niveau à l'IP3?
7: À l'IP3, non, je suis en IP5, moi.
6: Ah, ok.
4: Qu'est-ce qui rajoute derrière, c'est Thérèse?
6: Mmh. Ouais, parce que moi, je m'y connais hyper en ping-pong, en tennis de table, quoi. Mmh. Et aussi en tennis.
4: Non mais en fait Thérèse t'as pas beaucoup réagi toi sur la deuxième question.
5: Bah, c'est vrai Thérèse.
7: Oui.
6: C'était quoi déjà Thérèse? C'était tout de même très calme. Hein.
7: Oui bah Thérèse est très calme. Oui.
4: Ouais parce qu'elle est pas comme vous. Au moins une entre Thérèse et Barbara. Je peux vous dire que c'est ces deux-là qu'on moins réagit sur la deuxième question.
7: Exactement.
4: Par rapport aux autres, c'était le vrai cirque. Hein.
7: Exactement.
4: Donc, alors Thérèse, si tu veux réagir sur la deuxième question, oui, quand même.
7: Tu peux me la répéter?
4: Donc, aimez-vous jouer au ping-pong entre amis?
7: Ouais, bah entre amis, ouais, mais en compète aussi, ouais. Moi, je joue, je suis à fond dedans, moi.
4: Mmh.
5: Ah, j'ai peut-être la solution, enfin j'ai peut-être je sais pourquoi, en fait, Sandy, elle veut pas parler dans le micro, parce qu'en fait, ça lui rappelle la queue de GG sans l'odeur, heureusement. Voilà. C'est Sylvain sur Minitel, hein, c'est pas
6: mais
5: moi.
6: Ça semble logique.
4: Non mais alors Sylvain, tu laisses ton numéro de téléphone, pas un faux numéro.
5: Ah mais je l'ai.
4: Ah bah alors tu, on Manu rappelle. S'il te plaît.
5: Manu on va rappeler Sylvain.
2: Je peux pas, j'ai pas de ligne.
4: Ah ben...
5: On va dégager une meuf, c'est pas grave.
4: Non, on va
2: on dégage tout le monde.
4: On va en trouver une ligne,
2: bah,
4: tu
2: bien
4: vas
2: sûr.
4: Voir. Bon, note son numéro.
2: On accueille Bob et on accueille Jean-Philippe Gatien.
4: À la place de qui?
2: À la place de ceux que t'as viré, Gérard.
11: Bah ouais. Bonsoir Gérard, c'est Jean-Philippe Gatien.
4: Mmh.
11: Donc je me présente, je suis titulaire en équipe de France de ping-pong. Je sais pas si tu me connais Gérard.
4: Non.
11: Et Jean-Philippe, j'ai fait 3e au
4: minutes derrière.
11: Du monde de Koga au Japon.
3: Et Jean-Philippe, tu trouves pas que c'est un sport de PD, franchement, entre nous?
4: Non. Qui c'est celui-là?
11: Écoute, je ne te permettrai pas de...
4: Attendez. Hey, tu donnes ton nom là, celui qui vient de dire que c'est un sport de PD. Oh!
2: C'était Bob, je crois.
7: Oh, je
4: alors
7: désolé,
4: Bob dehors.
2: Et pourquoi
7: non,
2: attends, il a le droit de s'exprimer, Gérard?
4: Non mais attends, il a pas besoin de dire que c'est un sport de PD.
2: Eh ben, c'est son opinion, c'est tout.
11: Ouais, bah. Gérard, tu devrais gérer, tu as quand même un vice-champion du monde à l'antenne.
4: Eddie, t'es toujours là?
6: Ouais, toujours. Hein.
4: Bon, bah,
6: j'attends mon tour pour parler. Hein.
4: Ouais, bah, donc alors, on était à...
6: À Jean-Philippe, je crois, parce que moi, je voudrais un autographe de lui après.
11: Pas de problème. Hors antenne, on pourrait avoir ça?
4: Ouais, non, mais je voudrais...
11: Hors antenne. Ok.
4: Bon, Thérèse.
7: Oui.
4: Donc, tu m'as répondu oui, toi. Hein.
7: Compétition, oui, aussi, oui.
4: D'accord. Olivia.
7: Sur la plage.
12: Bah, écoute, moi, ça fait 20 ans que je fais de la compétition de ping-pong en solo.
11: Et tu me connais, alors?
12: Et puis, ça se passe très bien. Hein.
4: Non, mais Olivia.
12: Oui.
4: Je peux te dire,
3: t'as mis un vent.
4: Faudrait peut-être que tu réagisses aux questions que je pose, que je pose, pas des conneries, parce que pour l'instant, non mais c'est simple. Sur les trois questions, tu dis que des conneries.
12: Je fais de la compétition en solo et de la compétition à deux.
3: En plus, elle a la radio.
4: Et en plus, elle a la radio, tu la sors.
3: Allez hop.
12: Mais Gégé, c'est pas
3: allez,
12: moi qui a.
3: Allez hop.
4: S'il te plaît, Manu, merci.
12: Gérard, c'est Thérèse.
4: Oui.
12: Oui, je voulais dire que l'été dernier, là, il y avait une nouvelle discipline qui était apparue, c'était le beach pong.
7: Ouais, je connais, ouais.
4: Ouais, le fameux. Ouais, mais...
3: Oui, le fameux jeu, là, où tu joues sur la plage.
12: Voilà, beach pong.
6: Mmh. C'est pareil que le water pong, non, mais en fait, c'est sur le sable.
12: C'est comme le water pong, sauf que t'es pas dans l'eau.
7: Ouais, mais tu joues avec un volant, là.
4: Non, c'est des.
3: Le badminton.
4: C'est du badminton.
3: Le basketball.
4: Non. Ouais. Non, mais le jeu là qu'on parle là, c'est un espèce. Non, c'est un espèce de truc qu'on se colle.
7: Avec les balles à scratch.
4: Ouais, voilà, qui se colle sur une espèce de. C'est des balles en mousse en fin de compte.
6: C'est des trucs de bouffe là, pour les bouffes sur la plage.
4: Ouais.
2: Gérard.
4: Oui.
2: On a Sylvain du Minitel.
4: Oui. Alors tu me. Attends. Alors Sylvain. Sylvain.
13: Bonjour. Je t'ai remarqué dans le métro. Nous étions assis, je dirais l'un en face de l'autre. Nous nous sommes regardés. Nous sommes, je dirais,
4: Sylvain,
13: fixé du regard.
4: Oh
13: tu t'es levé. Je me suis levé, y compris.
4: Sylvain.
13: Nous nous sommes bousculés. Bon. Par timidité, je n'ai osé t'aborder. Je voudrais savoir si tu n'as pas vu mon portefeuille.
4: Alors Sylvain. Tu arrêtes de te foutre de ma gueule là, s'il te plaît.
13: Bonjour.
4: Ouais, bon, Sylvain, je te signale, je vais m'occuper de ton cas en antenne.
13: Dans le métro.
4: Ouais, elle va te faire sauter, espèce de petit con. Ouais, c'est bon, sans moi là, c'est même pas lui.
13: L'un en face de l'autre.
4: C'est un fou.
13: Nous nous sommes.
4: Retire-le. Non, sors-le, Manu. Manu, laisse-moi le hors antenne.
13: Tu t'es levé?
2: Ok, je le vire.
4: Laisse-moi le hors antenne, celui-là, je vais m'en occuper. Jérôme.
3: Remets la bande en
4: tête. Non, Jérôme, s'il te plaît. Bon, allez, moi, j'arrête.
14: Oh, mais oh, Gérard, oh, merde oh.
4: Quoi?
14: Pardon? Qu'est-ce que t'as dit, là?
2: Qu'est-ce que t'as dit, Gérard, là?
15: T'as mis à faire des conneries.
14: Mais non, c'est pas lui, Gérard.
2: Et après,
14: c'est bon.
2: Et après tu dis que t'insultes personne. Non, il va être content, Goldo.
14: Après, Gérard dit qu'il insulte personne.
2: Il insulte des parents.
14: Il vient me traiter de fils de pute, quand même.
4: Parce que c'est toi qui viens de faire des conneries comme ça.
14: C'est du propre, Gérard.
2: Attends, Gérard, comment veux-tu qu'il fasse des trucs alors qu'il est dans le studio?
4: Non, tu vas te faire voir. Jérôme.
3: Ouais.
4: Donc, pour toi, est-ce que tu fais des compétitions?
3: Ah non, j'aime pas trop jouer à ce jeu-là.
4: Pourquoi?
3: Parce que je trouve que c'est un sport de respectable, il est vrai.
4: Mmh.
3: Mais je n'aime pas trop ce sport-là. Moi, c'est plus football, natation, musculature, tout ça.
4: D'accord. Jean-Philippe.
16: Bah écoute, Gérard, comme je t'ai dit tout à l'heure, mon nom c'est Gatien, donc je suis titulaire de l'équipe de France. J'ai fait beaucoup de compétitions.
4: Mmh.
16: Il m'a amené à un niveau quand même assez honorable, puisque mon plus grand titre, c'est vice-champion olympique en 92 à Barcelone.
4: Mmh. D'accord. Bob.
16: Gérard, je peux te poser une question? C'est Jean-Philippe.
3: Oui, bien sûr.
16: Non, écoute, tu n'es pas Gérard.
4: Mmh.
16: Déjà, pour commencer.
3: Heureusement.
16: Donc, Gérard.
3: Quel con, Gérard.
16: Donc, Gérard.
4: Tu sais qui vient de dire ça?
16: Gérard, est-ce que je peux te poser une question?
4: Oui.
16: Qu'est-ce que ça te fait d'avoir Jean-Philippe Gatien en téléphone, quand même?
4: Non, personnellement.
16: Petite érection, non?
4: Non. Donc, Bob.
2: On va quand même essayer de rappeler Sylvain.
3: Hein. Ouais, c'est Bob, ouais.
4: Alors?
3: Donc, moi, je fais du ping-pong. Donc, je suis classé aussi.
7: Ah ouais, t'es classé combien?
16: Bob, est-ce que tu es le Robert Robichet de l'équipe de France?
3: Le Robert qui?
16: Robichet.
3: Je regarde pas le cinéma. je suis classé aussi.
7: Mm-hmm.
3: Et donc je fais des Jeux Olympiques, des Championnats du Monde.
7: Ah ouais?
16: Avec moi donc.
4: Mm-hmm. Gérard, ça y est, il y a Sylvain qui est là à nouveau. Allô?
17: Bonjour, c'est un message qui s'adresse au connard qui habite à côté de chez moi. Eh mon con, la charmante voisine, c'est moi. Alors deux choses. T'arrêtes de m'envoyer tes lettres de PD et t'arrêtes de gratter à ma porte la nuit parce que la prochaine fois, je te latte la gueule.
2: C'est qui Gérard?
3: Bijou.
16: Eh putain,
2: C'est qui ça?
4: Non, regarde pas comme ça, c'est
16: Gérard,
4: pas moi. Hein.
16: Gérard, fallait faire un débat sur le karaté parce que t'es mal là, à mon avis.
4: Non, mais c'est même pas Sylvain non plus.
16: Eh mais qu'est-ce que t'as fait?
2: Alors Manu, merde, tu dis que c'est Sylvain.
4: Ah oui, c'est Sylvain, je le mets à l'antenne, c'est Sylvain qui parle. Non, c'est pas Sylvain, je suis désolé, c'est pas ça.
2: C'est qui alors?
4: Non, c'est pas Sylvain.
16: Et tu fais chier ton voisin, Gérard?
4: Non, c'est... Comment?
16: Et tu fais chier ton voisin,
4: non,
16: Gérard?
4: Non, pas du tout.
6: Oh, attends, arrête, t'as entendu.
4: Non, parce que le dénommé Pluto qui s'amuse à envoyer des lettres un peu bizarroïdes à tout le monde, ça commence à bien faire aussi cette histoire.
2: Sylvain, je crois qu'il est toujours là d'ailleurs. Hein.
5: Bah, tu l'as rappelé là?
2: Ouais, bah ouais, il est toujours là.
5: Alors, mets-le. Sylvain? Allô?
2: Ouais.
15: Bonjour.
5: Ah, salut.
15: Cette annonce s'adresse à toi, ma voisine. Ça fait un an que je vis à côté de toi, je t'entends.
4: C'est pas lui!
15: Rire,
4: c'est danser, pas lui!
15: Chanter, pleurer.
4: Ce n'est pas lui!
15: Dans ta douche aussi.
2: Comment tu sais, tu le connais perso?
15: Et depuis un an, je te dis que c'est pas lui!
2: Bah, comment tu sais?
15: Je sens une grande solitude en toi.
4: Bah, attends, je te dis que c'est pas lui, c'est pas lui!
2: Bah oui, mais comment tu sais?
4: Je reconnais sa voix, c'est pas lui!
2: Il vient du Minitel! Il vient du Minitel, Sylvain!
4: Il marcelle sur le portable, c'est pas lui!
2: Comment tu reconnais sa voix?
4: C'est bon! J'ai compris maintenant votre cirque. Hein.
3: Je le connais, semaine... Sylvain Semoun, c'est lui.
4: Ouais, c'est ça. T'as raison, Bob. Eddie.
6: Ouais.
4: Donc, toi, est-ce que t'as fait des compétitions?
6: Joker.
4: Non, il n'y a pas de Joker ou tu rentres chez toi?
6: Bah non, j'ai pas fait de compétition.
18: Oui, dis oui.
3: Ouf, t'as été sauvé.
6: Putain, ouais, j'ai failli, hein.
16: Gérard, c'est Jean-Philippe.
4: Ouais.
3: Ah, il joue de la guitare, Jean-Philippe aussi.
6: Non, c'est pas moi.
2: On accueille Cynthia quand même.
16: Gérard, je peux quand même.
6: Bonjour place. Cynthia, ça va Cynthia?
2: À la place d'Olivia.
16: Gérard.
6: Allô Cynthia, ça va?
16: Allô Cynthia, tu fais du.
4: Oh la guitare!
6: Cynthia. Allô Cynthia, ça va?
4: Putain, ça commence à bien faire ce soir, hein.
6: Bon alors Cynthia, tu veux parler de quoi?
4: Bon, attends, toi, tu t'écrases.
18: Je ne réponds qu'à Gérard.
4: Alors Cynthia. Oh putain. Moi j'arrête.
5: Bon Manu, Manu.
2: J'aimerais bien que ça vienne de chez moi, mais.
5: Bah ça vient d'où?
2: Bah pas de moi.
19: Ça vient d'où? Bah pas de moi.
5: La radio.
16: Eh ben la DAT marche les gars.
5: Non non, c'est pas, y a pas de DAT là, je sais pas ce qui se passe là, on est piraté. Vas-y, j'ai.
4: Cynthia.
6: Bonsoir.
4: Cynthia,
6: bonsoir.
16: Bonsoir.
18: Salut Cynthia.
16: Salut Cynthia.
18: Salut tout le monde.
5: Bon, je les coupe. Ah, ça fait du bien le silence.
4: Ouais, ben on va mettre un disque et ça va être
2: beau. Hein.
4: Et on reprend après.
5: Bon, alors ce que tu vas faire, Gérard, c'est que tu vas poser la question. On se tait, les auditeurs, 2 minutes. Gérard, tu poses la question et tu vas tous les reprendre hors antenne et leur dire de se calmer, autrement on arrête tout de suite. Ok?
4: Alors donc la question c'est, préférez-vous le tennis? Préférez-vous le tennis ou le ping-pong?
5: D'accord.
4: Voilà, et on se retrouve après. Vous pouvez toujours nous appeler au 0803-08-5000 et 0870-5000 et toujours 3615 Code Fun Radio, rubrique direct. Mais pas pour des insultes, surtout pour réagir sur le ping-pong.
5: Tu les as calmés au standard, c'est bon?
4: Ouais, ouais, ouais.
5: Tu donc, ça va aller, là
4: j'espère, si ça va pas, à 3h30, on arrêtera. Ça ira plus vite. Hein. Donc, on accueille Barbara.
18: Oui.
4: Cynthia.
18: Bonsoir.
4: Thérèse.
18: Oui.
3: Tu suis pour un carambard.
4: Jérôme.
18: Non, moi, il n'y a pas besoin. Bonsoir. De venir.
4: Qui c'est qui parle comme ça? Déjà, ça commence à bien faire.
3: C'est Eddie.
16: Eddie.
6: Attendez, il m'a même pas appelé.
16: Attends, Eddie, on s'était mis d'accord en antenne, on fout plus le bordel, ok?
6: Attends, moi, il m'a calmé, Gérard, il m'a pris en antenne, il m'a calmé grave.
3: Mais la preuve qui t'a calmé, tu t'es
4: fait
3: des conneries.
4: Bob, il me semble que je t'ai dit quelque chose aussi à toi.
3: Oui, mais non, mais c'est Eddie qui fout son bordel.
4: Ah non, mais toi, tu as calmé parce que tout à l'heure, tu as saqué.
16: Quel con, ce mec.
4: Alors, Jean-Philippe.
16: Oui, bonsoir, Gérard.
4: Rebonsoir, Bob.
16: Bonsoir, excuse-moi.
4: Bob.
3: Oui, bonsoir.
4: Et rebonsoir à Eddie.
6: Ouais, bonsoir.
4: Et voilà. Donc, alors, préférez-vous le tennis ou le ping-pong? Alors, Barbara.
18: Oui, bah moi, je préfère le ping-pong, puisque comme je te le dis encore, ça fait 10 ans que j'en fais en compétition.
4: D'accord. Cynthia.
6: Moi, je préfère le tennis.
4: C'est-à-dire? Par rapport au ping-pong.
6: Ouais, parce qu'en fait, le tennis, c'est un sport, c'est très physique, quoi.
4: Mmh.
6: Donc, tu vois, tu cours, alors qu'en fait, le ping-pong, t'es toujours sur place, il n'y a pas trop de.
18: Oh là, détrompe-toi, ma chérie. Hein.
4: Non,
18: ouais, le badminton, c'est pas mal non plus.
5: Hein. Bien,
18: c'est...
16: Donc, au ping-pong, il arrive de t'éloigner de 4 à 5 mètres de la table quand même. Hein.
4: Ouais. On ne parle pas, les auditeurs.
2: Bah, vas-y, Filou, exprime-toi.
5: On m'entend pas quand je parle.
2: Vas-y, Filou.
5: Non, je vais seulement dire que la différence entre le tennis et le ping-pong, c'est qu'au tennis, tu courais sur la table, t'étais debout sur la table.
18: Voilà.
4: Non, c'est pas pareil. Tu cours pas sur une table. Sur une table, hein.
2: Bah, si, le tennis.
5: Tennis. C'est ça, le tennis.
2: C'est du ping-pong, sauf que tu cours sur la table, quoi.
5: Bah t'es debout sur la table, c'est tout.
4: Bah non.
5: Bah pourquoi
6: si? Dans le vrai tennis aux États-Unis, c'est comme ça. Hein.
5: Bah explique, Gérard, explique la différence, toi.
4: Le tennis, ça se joue avec une balle en mousse, avec deux raquettes sur un terrain.
2: Une balle en mousse.
4: Le ping-pong, ça se joue sur une table avec un filet.
5: Avec une balle, mais
4: avec une balle comme
5: un calot. Ça joue avec un calot, le ping-pong.
4: Elle est moins longue.
18: Et tu joues au carry?
4: Cynthia, donc, toi?
6: La table, elle est plus grande au tennis, c'est ça?
18: Moi, je te dis qu'en fait, j'aime bien le tennis parce que c'est plus physique, quoi.
4: Mmh, d'accord.
18: Donc, voilà, alors que le ping-pong, il n'y a pas trop d'efforts physiques. Voilà.
4: Ouais, mais...
5: Donc, c'est bien ce que disait Bob tout à l'heure, c'est un sport de PD, quand même.
4: Non. Ouais.
2: Ah si,
20: mais
2: non.
20: Bah attends,
2: ah
20: non, si tu cours pas. Hein.
4: Mais non, mais tout de suite, pourquoi dire que. Alors, dans ce cas-là, tous les sports, le foot, c'est un sport de PD,
20: ah
4: le
20: non,
4: rugby
20: non,
4: aussi.
20: Non.
4: Bah si, Bob, dans ce cas-là,
20: ah
4: si.
20: Non, non, non.
4: Bah si, si. Non, non, mais attends, Bob.
20: La Formule 1, il y a plein de PD là-dedans.
4: Eh bah non, comme toi. Alors, tu dégages, Bob.
20: Non,
4: salut.
20: Non, mais attends.
4: Allez, salut,
20: non,
4: salut, salut, Bob.
2: Allez, bonne nuit.
4: Allez, hop là.
20: Olivier Pénis, là, c'est un PD, ce mec-là.
4: Allez, hop. Bob, bonne nuit. Donc, Thérèse.
21: Oui.
4: Donc, toi.
21: Bah moi j'aime bien les deux, mais par contre je ne jouerai pas au tennis avec des raquettes de ping-pong.
4: Bah ça j'ai jamais vu jouer au tennis avec une raquette de ping-pong.
21: Alors
4: hein.
21: Si moi j'ai une tribu rwandaise, ça existe dans une tribu rwandaise et c'est très impressionnant à voir.
22: En Espagne, c'est arrivé jusqu'en Espagne.
21: Ouais.
4: Jean-Philippe, Jérôme.
22: Jérôme est parti, je crois.
2: Jérôme il est pas là depuis depuis une demi-heure.
22: Hein. Vous réveillez Gérard un petit peu. Hein.
2: Tu vois, tu suis même pas.
4: Jean-Philippe.
22: Bah donc Gérard, comme je te l'ai dit, je suis en équipe de France, donc je préfère automatiquement jouer au tennis de table plutôt qu'au tennis.
4: Ouais, mais donc on peut. C'est Cynthia qui disait que il y avait moins de.
21: Moins physique.
22: C'est faux. Parce que tu dois quand même tenir 21 points en un temps illimité.
4: Mm-hmm.
22: Ce qui fait que les matchs, moi j'ai vu des matchs quand même durer 8 heures d'affilée, tu vois.
4: Mm-hmm.
22: Et bon, des fois, tu t'éloignes de 4 à 5 mètres de la table avec des balles qui fusent entre 90 et 120 km/h.
23: Ah, ça, c'est beau, ça.
22: Il faut les rattraper, il faut vraiment pas mal gérer, il faut revenir à la table quand on est éloigné à 5 mètres, il faut calculer ses coups. C'est pour ça qu'à la fin d'un match, même s'il a duré 20 minutes, t'es très crevé, quoi.
4: Moi, je suis d'accord avec lui. C'est vrai qu'au tennis de table... On dit ça ping-pong, mais normalement c'est tennis de table. Je pense que Jean-Philippe il va être d'accord avec moi.
22: Bah oui, Gérard.
21: Donc, écoute, Gérard, le court de tennis il est plus grand, hein, la surface elle est plus grande.
4: Oui, mais d'accord, mais dans un tennis ça se compte par 10, 15, 30 et 40. Ouais, après, t'as des avantages, tandis qu'au ping-pong, c'est pas pareil, ça se compte par un. Les matchs sont plus longs que sur un terrain de tennis.
21: Gérard, je te rappelle que un match de tennis, ça peut durer 5 heures.
4: Ouais, mais t'as déjà suivi des compétitions de tennis de table?
2: Ça dure 15 jours, hein.
4: Des compétitions de tennis. Attendez.
2: Les 24 heures du Mans de tennis de table, tu connais pas?
21: Il y a des marathons aussi.
4: La radio, s'il vous plaît.
22: Gérard, c'est Jean-Philippe. Donc, quand j'avais 19 ans aux Jeux Olympiques de Barcelone, j'ai fait un match contre le russe Tchekhov. On a commencé à 8h du matin et à 7h le soir, on n'avait pas encore fini.
23: Il n'y avait que 7-0, je crois.
22: Mais... j'ai gagné par 21-19.
21: Ah, quand même.
22: Et j'ai dormi quand même pendant 72 heures d'affilée.
4: Edith ?
23: Oui ?
4: Edith ?
23: Ah, moi, je préfère le tennis, hein. Largement, parce que les buts sont plus grands.
4: Non, mais attends, là, tu parles de foot, hein. On parle pas de foot.
23: Mais non, mais attends, t'as des buts. Hein. Allô ?
22: Gérard ?
4: Oui.
22: Ah, on a eu un...
4: Non, c'est bon, ça y est.
23: Allô, Gérard, il est où, Gérard ?
4: Je suis là.
23: Allô ?
4: Ouais.
21: Allô ?
23: Gérard ? Vous l'entendez ?
21: J'entends rien.
4: Mais qu'est-ce que c'est là, ce bordel à l'arrière ?
23: Gérard.
2: Bah attends, c'est pas moi.
4: Personne m'entend.
2: Mais si, vous l'entendez. Maintenant, vous l'entendez, ok ?
21: Ouais.
4: Barbara ?
21: Ah, vous l'entendez, oui.
4: Oh là, moi je vous
2: vois, il t'entend
4: la semaine prochaine,
21: oui,
4: je veux plus de vous.
2: Mais attends,
4: il
2: va faire tout seul le standard.
4: Mais c'est les auditeurs qui font les cons là. Non. C'est pas les auditeurs, faut pas déconner.
21: Je voulais seulement
2: dire, excuse-moi Barbara, deux secondes, c'est que Sylvain, je dirais pas tous tes messages qu'il y a sur le Minitel parce que c'est dégueulasse et c'est que sur Sandy. Donc je vous préviens, je le fais plus. T'as vu comment je suis clean?
4: Donc moi je peux vous dire qu'une donc je vais quand même vous dire ce que je préfère moi. En fin de compte, je préfère le tennis de table que par rapport au tennis normal.
21: Pourquoi?
4: Parce que déjà quand il flotte, t'as pas besoin d'être interrompu par la pluie.
21: Ouais. T'as des tennis couverts.
23: Mais il y a des tennis couverts. Hein.
4: Oui, mais peut-être. Mais ça c'est tu veux parler de Wimbledon.
21: Ah ouais, Bercy, tout ça.
4: Ouais, voilà.
21: Quand il pleut, t'es obligé d'arrêter.
4: Attendez,
23: Roland. Petit pont sur Saône aussi, hein, c'est couvert. Hein.
4: De quoi?
23: Petit pont sur Saône, c'est couvert aussi. Hein.
4: Qui c'est qui dit ça?
23: C'est Eddy, hein.
4: Petit pont sur Saône.
23: Bah ouais, t'as un couvert. Hein.
21: C'est là où qu'il habite. Hein.
23: Attends. Oh.
21: C'est... Mais Gérard,
4: oui.
21: À Suresnes, il n'y a pas de tennis couvert, hein.
4: Jusqu'à maintenant, j'en ai pas entendu parler.
23: Mais par contre, je crois que t'as une table de ping-pong en plein air, toi.
4: Ouais. Pourquoi? T'es bien au courant, Eddy.
21: Ouais. Dans le parc.
23: Ah, mais je sais pas. Je demande.
2: C'est pas Christine, en fait, Eddy.
22: Gérard, c'est Jean-Philippe.
2: C'est Françoise.
22: Gérard, c'est Jean-Philippe. Est-ce que tu as déjà assisté à l'Open de Brioux-sur-Boutonne?
4: Non.
21: Bah, tu dois y aller, Gérard, ça vaut le coup d'œil. Hein.
4: Donc, pensez-vous que ce...
23: Attends,
2: Gérard.
0: avant de poser ta question, on accueille René à la place de Bob.
21: Salut René.
8: Salut René.
23: Salut toi.
4: Oh René, salut, tu travailles?
23: Ouais, je suis là, je suis là. Je peux répondre à la question sur le tennis de table?
4: Oui.
23: Donc moi je préfère le tennis, parce que moi j'aime bien les cuisses à Martin Hingis, je sais pas si tu connais.
21: Ah ouais, moi j'aime bien Kournikova, moi.
23: Non, moi je préfère Martin Hingis, et puis elle fait pas de tennis de table, c'est pour ça que je préfère le tennis.
4: Mmh. D'accord. Donc, cinquième
23: question. Les poils, quoi.
21: Bah ouais, mais moi j'aime bien le poil.
23: Ah bah ça va alors.
4: Donc, cinquième question. Pensez-vous que c'est un jeu dangereux, Eddie?
22: Ça dépend, hein.
4: C'est-à-dire, ça dépend.
21: Ça dépend comment.
22: Bah, je sais pas si tu joues en plein air ou si tu joues en intérieur, hein.
21: Tu mets ta ceinture, y a pas de problème.
4: Non, mais je vois pas le rapport avec ça. Hein.
0: C'est limité à 130
22: attends, tu réfléchis un petit peu, non?
21: Réfléchis un peu.
22: Réfléchis, Gérard.
4: Hein?
22: Réfléchis, Gérard, c'est logique.
4: Pourquoi
22: si t'as besoin? Si tu joues en plein air, c'est plus dangereux.
23: Bah oui.
22: T'as les crottes de chien par terre, quand il pleut et tout, ça glisse.
21: Tu peux glisser sur une merde. Ça dépend de la météo, quoi.
4: Mmh, d'accord. René?
23: Ouais, bah oui, c'est plus dangereux. Moi, l'autre fois, j'étais en train de jouer au ping-pong dehors et je me suis pris un œuf pendant Mardi Gras.
4: N'importe quoi. Jean-Philippe?
9: Non, c'est pas plus dangereux parce que les balles sont une texture assez légère, ce qui fait que même si les balles vont, comme je te le disais tout à l'heure, jusqu'à 120 km à l'heure, s'il te plaît. Jusqu'à 120 km à l'heure, tu peux te les prendre dans le visage, bon, ça fait rien. Le plus grand risque que tu as, c'est que le joueur qui est en face de toi pète les plombs et qui t'envoie sa raquette dans la gueule.
4: Ah ouais, ça, je suis d'accord avec toi.
23: D'ailleurs, je m'excuse, Gérard.
4: De quoi?
23: L'histoire de la raquette, tout ça. Dans les dents.
0: Gérard, on accueille Ricky.
4: À la place?
0: À la place d'Amuse-Gueule.
21: Ricky Martin?
4: Ah non, on a
21: salut Ricky. Salut
23: à tous.
0: Qu'est-ce que
23: salut,
0: tu racontes, Gérard?
4: Moi, j'ai dit René, Jean-Philippe, et c'est Jérôme qu'on a pu.
0: Mais non. Ah, mais Jérôme, il y a quatre mecs. Il y a Eddie, René, Ricky et Jean-Philippe.
21: Rien du tout,
0: vu qu'il y a un Belge.
4: Oh, qui c'est qui est pas contente, là? Tu sais qu'elle est pas contente comme nana?
21: C'était un mec, hein.
4: Non, c'était une nana.
21: Bonsoir, Ricky.
4: Bonsoir,
21: salut,
4: Ricky.
21: Salut, Ricky.
4: Alors, Ricky, qu'est-ce que t'as entendu la réponse?
9: Ah non.
4: La question?
9: Alors, bah, Ricky, non. T'es foot ou rugby?
21: GG?
4: Oui.
21: C'est Cynthia. Avec ou sans? Je réponds.
4: Non, mais attends, pour l'instant, je vais reposer la question à Ricky, merci.
9: Alors, foot ou rugby?
4: Tu sais qui parle, là?
9: C'est Kiki.
4: Non, mais attends, Bon, et vous arrêtez de jouer avec les combinés téléphones, s'il vous plaît.
0: C'est Ricky, hein. Alors, Ricky, arrête ou tu dégages.
4: Bon, Ricky, dehors.
9: Allez, hop, Ricky.
4: Voilà, comme ça,
9: je
4: vais pas le savoir, dehors.
9: Je
4: te poserai pas la question.
9: J'ai répondu, comment veux-tu que je m'amuse avec le téléphone? Au revoir, mon Kiki.
4: Voilà, salut. Merci pour le Larsen.
10: C'est le bordel, hein, ce soir. C'est le bordel, Gérard. C'est le bordel, hein.
4: J'ai l'impression que dans 4 minutes, je vais arrêter, moi.
10: Je peux poser une question qui vient du Minitel, elle est gentille. Ça concerne Sandy, mais ça te concerne aussi, c'est pas méchant envers elle. Est-ce vrai que Sandy joue au ping-pong avec les couilles de Gégé?
21: Bah,
22: c'est plutôt ça, c'est une métaphore sexuelle. Hein.
21: Elle joue à bille.
10: Tu réponds pas?
4: Non.
22: Bah, okay. C'est
21: sûr,
22: c'est
4: t'as bien
22: raison,
4: Gérard,
21: de répondre
22: à ce genre de conneries.
21: Gégé?
4: Thérèse?
21: Oui.
4: Pour toi?
21: Moi, plus... C'était tennis ou...
4: Non, pensez-vous que c'est un jeu dangereux? On est déjà à la cinquième.
21: Oui. D'accord. Non, c'est pas dangereux. Non, il faut savoir s'y prendre, quoi.
4: Mm-hmm.
21: Quand on sait s'y prendre, c'est pas dangereux.
4: D'accord.
21: Si c'est pas s'y prendre, ça peut être dangereux.
22: Faut bien savoir prendre le monstre de la raquette,
21: voilà.
22: Hein, ça, c'est sûr.
21: Tu tiens mal, après t'as les accidents.
4: Mm. Ok. Cynthia?
21: Bah écoute, moi je dis que, en fait, je sais pas, ça peut être dangereux, il y a deux solutions, ça dépend de la vitesse de la balle, hein. Si c'est une vitesse qui est très élevée, ça peut dériver, quoi.
4: Mmh.
21: Et puis, ça dépend pas que c'est plus dangereux qu'un autre...
4: Qu'un
21: autre sport, ouais.
4: D'accord. Barbara?
21: Ça dépend de la rotation de la raquette.
8: Ouais, non, moi je pense la même chose, mais par contre, il m'est arrivé une expérience. C'est que j'avais battu une Chinoise il y a 4 ans au championnat du monde.
4: Mmh.
8: Et elle m'a lancé la table, mais carrément la table à la figure, quoi.
4: Non mais là je vais te dire Barbara, je vois pas du tout le rapport avec.
8: C'est rare.
4: Attends Cynthia s'il te plaît, hein. Tu vas te calmer un peu quand quelqu'un répond. Merci. Donc oui. Cynthia.
22: Gérard, c'est un peu plus poli.
8: Non Barbara, il faut continuer. Hein.
4: Barbara, oui.
8: Oui, donc je disais comme quoi le ping-pong peut être dangereux quand même, vu que j'ai reçu une table.
4: Non, mais ça me paraît bizarre ton histoire. Hein.
8: Ah, bah non, c'est vrai, c'est véridique. Hein.
22: Il faut savoir que je vais dénoncer quelque chose, c'est Jean-Philippe. Les Chinois sont très dopés, très drogués pour, pour pouvoir tenir le coup des matchs,
1: même la bouffe.
22: Et ils ont des forces surhumaines, quoi.
4: Jean-Philippe,
22: oui.
4: Je sais pas si t'es déjà tombé pour jouer avec eux, mais je vais dire une chose, qu'ils ont une drôle de façon de tenir leur raquette. Hein.
22: Mais c'est normal, Gérard.
1: Moi, j'ai déjà couché avec une Chinoise. Elle m'a fait tourner, elle m'a fait des trucs.
4: Mais René, tu vas prendre ton nom normal et puis tu vas dire qui c'est maintenant parce qu'on s'était reconnu. Hein.
5: Si tu l'as reconnu, donne.

0: Donc, ouais, Jean-Philippe.
1: Donc, je continuais sur l'étrange façon des Chinois de tenir leur raquette. Donc, eux, il paraît que ça les aide beaucoup plus à envoyer la balle plus précisément, puisque la largeur donc de la poignée de la raquette correspond exactement, si tu préfères, et la poignée de la raquette fait 3 cm aussi. Et eux, ça les aide à mieux cadrer, quoi.
0: Ouais, mais t'as vu le style de service qu'ils ont aussi.
1: Ouais, c'est normal, sont des services bien spécifiques à eux. Disons que leur service est beaucoup plus imprévisible que le nôtre, puisqu'eux, ils servent carrément de dos.
2: C'est service compris.
1: Voilà, tandis que nous, en équipe de France, on sert de face, ce qui fait qu'on est beaucoup plus à découvert et qu'on est beaucoup plus prévisible.
0: Ok.
1: C'est pour ça que techniquement, on n'est pas très fort.
0: D'accord. Alors, à combien on peut jouer au ping-pong? Alors, Barbara?
2: Bah, moi, je pense qu'on peut y jouer à 20, 30, sans problème, ouais.
0: À combien, tu dis?
2: À une trentaine.
0: Non.
2: Tu sais, mais si, le système
3: si,
2: de tournante.
3: La tournante, la tournante. Pas la tournante.
0: Non, non.
2: Mais si.
3: Mais si, comme Sandy a fait la tournante, c'est pareil. Hein.
0: Tu sais qui vient de dire ça?
2: Ah non, ça, c'est pas gentil,
1: Eddie,
2: ça.
1: C'est Eddie.
0: Alors Eddy, bonne nuit.
3: Eddy, faut le virer.
0: Ouais.
1: Non mais Eddy, on s'était mis d'accord en antenne, tu continues à foutre.
4: Ouais.
0: Voilà, bah alors Eddy, bonne nuit.
4: Bonne nuit.
1: Attends,
5: ça y est, il est
1: on
5: parti.
1: On s'est mis d'accord avec Tony, n'est-ce pas Tony?
4: Non, pas du tout, moi je t'aime pas, casse-toi.
1: Toi, tu dégages aussi Tony?
2: Non, Gérard, non. Et Gérard, Gérard.
4: Moi Gérard, il m'aime.
0: Eddy, je t'ai dit dehors.
3: Voilà.
5: Mais il est parti Gérard, Eddy.
0: Donc Barbara?
2: Oui, donc je disais, on peut jouer à 30. T'es déjà allé en colonie de vacances?
0: Ouais. Mais j'ai pas eu l'occasion de jouer au tennis de table.
2: Ah bon? Parce que des fois, en colonie de vacances, bah, tu peux jouer à 20-30. Hein.
0: Ouais, bah, d'accord. Cynthia?
3: Bah écoute, à ma connaissance, il n'y a que deux joueurs. Hein.
0: Bah, deux ou quatre.
3: Deux ou quatre, voilà, ouais.
0: Moi aussi, à ma connaissance. Hein.
3: À ma connaissance.
5: Tu peux jouer à trois hein, au ping-pong, Gérard, je crois.
0: Non.
5: Bah
0: non,
5: si, deux d'un côté et un de l'autre,
0: ouais,
5: si, hein, ça fait trois.
0: Non mais c'est impossible, tu peux pas jouer à trois là-dessus.
6: Attends, s'il y a un champion pourquoi d'un côté et deux merdes de l'autre, c'est bon.
5: Ça équilibre. Hein.
0: Ouais, mais s'ils sont deux contre un, c'est plus du tennis.
2: C'est
0: plus
2: du tennis
5: de table. Mais imagine, il y a un gars qui est super fort, il est tout seul.
0: Ah ouais,
5: et il y a deux gars qui sont nazes.
6: Non, mais si de l'autre côté... Mais attends, si de l'autre côté, il y a des frères siamois.
5: Ouais, en plus.
6: On peut rien faire, on peut pas les décoller.
5: C'est clair.
0: Ouais, d'accord. Thérèse.
7: Oui.
0: Donc toi.
7: Ben en fait, ça dépend combien t'as de tables.
6: Hein. Tu ris un peu, Thérèse, non?
0: Mais non, mais oh, Thérèse. Ouais. Thérèse, il n'y a qu'une table hein, de ping-pong, il n'y en a pas 50. Hein.
7: Non, mais c'est ce que je te dis.
0: Ouais, ben s'il y a une table, il y a combien de joueurs?
7: Ben deux ou quatre, hein. plus un pour l'arbitre. Hein.
0: Non, mais attends, je vois pas
7: et
0: le rapport.
7: T'as les juges de touche aussi.
8: Attends,
7: hein.
8: T'as le mec qui a le doigt posé sur le filet, qui dilette quand la
0: boule. Ah non, pas au tennis de table. Hein. Ah,
7: voilà. Juge de ligne.
0: Non.
1: Écoute, Gérard, on est en équipe de France tous les deux, et ça se passe comme ça.
4: Hein. Ouais, t'as même les ramasseurs de balles.
0: Hein. Non.
7: Tout à fait. T'as les larbins derrière qui courent.
0: Je peux démentir. Hein,
1: et
0: ça...
1: Tony, t'as fait ramasseur de balles, non?
4: Ah non.
0: Donc, Jean-Philippe.
4: Lâchez-moi un peu, là.
7: Ah non, mais c'est vrai, Gérard. Hein,
1: je peux y aller, là, s'il vous plaît, les enfants?
0: Ouais, vas-y.
1: Donc, on peut jouer soit à 2, soit à 4. C'est pour ça, d'ailleurs, qu'il y a des lignes horizontales, non, verticales, sur les tables de ping-pong. Mmh. Voilà.
0: Ok. Tony?
4: Oui. Non, moi, je joue pas au ping-pong, désolé.
0: Bah, tu peux répondre quand même à la question.
4: Ouais, mais désolé. Bah, répète-la-moi, s'il te plaît.
0: Bah, non, tu
7: joues au Game Boy?
0: Non,
4: un peu de respect, moi et Gérard, on est potes, ok?
7: Ah, d'accord.
0: Vous calmez les filles?
1: Est-ce que t'es mon pote?
0: Qui c'est?
1: C'est Jean-Philippe.
0: Non, mais attends, Jean-Philippe. Donc,
1: je demande à Tony s'il est mon pote.
4: Oui, je t'aime bien, allez, tais-toi.
0: Non, Tony, tu te calmes, s'il te plaît.
4: D'accord.
0: Donc, à combien on peut jouer au ping-pong?
4: Bah, oui, comme disait la jeune fille précédemment, à 2 ou à 4.
0: Mmh.
4: C'est bien. C'est possible qu'un de ces quatre, on se fasse une petite partie, toi et moi?
0: Non, moi j'aime pas trop ça, tu vois.
4: Oh, dommage.
0: J'aime pas trop. Moi, je joue plus au tennis.
4: À quoi?
0: Au tennis.
7: Au tiercé?
6: C'est quand la dernière fois que t'as joué au tennis, Gérard?
0: Il y a un bout de temps.
6: Ah oui, au moins 25 ans, ouais.
7: Gégé?
0: Oui.
7: T'as joué souvent au ping-pong?
0: Non.
7: T'as jamais joué?
0: Non.
7: Ah, et au tennis?
0: Au tennis, ouais, c'est...
7: Mais en fait, Gégé, tu nous as jamais dit quel sport tu pratiquais dans ta jeunesse?
0: Le sport en chambre.
5: Oh, le malin!
7: Elle est forte, c'est formidable. Non, sérieux, Gégé, t'as fait de l'équitation.
0: Non.
5: Il a monté, ouais.
7: Alors, Gégé?
0: Non, je t'ai dit, j'ai jamais joué, j'ai fait aucun sport.
6: Non, c'est le cheval qui lui montait dessus.
0: Donc, avez-vous une table de ping-pong chez vous? Tony?
4: Ah non, pas de table de ping-pong.
0: Ah bon.
6: C'est bizarre, Tony, quand on sait que c'est lui, il est...

0: pas aussi drôle, hein. C'est grave. Hein.
1: C'est marrant.
2: Ouais, parce il a peur.
3: Troulé, là, tout.
2: Non, non, mais il a peur que s'il dit une connerie, que je le zappe.
1: Ah, ouais. Mais laissez-le, Tony, il est mignon.
2: Bon, toi, Cynthia, tu as dégagé tout à l'heure, quoi.
1: Comment?
2: Toi, si tu continues, tu as gerbé,
1: non,
2: ma cocotte.
1: Mais qu'est-ce que j'ai dit de mal? Je dis que Tony est mignon et sympa.
2: Ouais, bah alors tu te calmes, parce que sinon, tu as gerbé.
1: D'accord.
0: Ce qui est bien, c'est que Tony, il est comme Sandy, la copine de Gérard, c'est qu'il a un piercing.
3: Ouais, c'est vrai.
2: Donc, Jean-Philippe.
3: T'as kiffé, hein, Lascar.
4: Gérard, je peux y aller?
2: Oui.
4: Bah, moi, des tables de ping-pong, j'en ai 4 chez moi.
2: Bah, d'accord.
4: Bah, j'en ai 4. Écoute, je suis en équipe de France, champion du monde, champion olympique. Faut bien que je m'entraîne, quoi.
2: Mmh. Ouais, mais tu gagnes pas des tables de ping-pong à chaque fois?
4: Non, mais bon, je les achète ou j'en emprunte.
2: Ouais, non, mais attends, ça doit. Bon, on en rediscutera tout à l'heure de ça parce que.
1: Mais GG?
2: Oui.
1: C'est Cynthia. Je voulais te dire, tu trouves pas bizarre qu'on ait que des champions olympiques là? Parce que tous ceux qui sont passés sont des champions qui ont fait les jeux.
4: Écoute, je peux t'expliquer.
1: De Barcelone.
4: Est-ce que je peux t'expliquer aussi?
5: Non, avant que tu l'expliques, on accueille Arthur.
4: Ok.
5: À la place de Ricky.
1: Alors, salut GG.
2: Salut Arthur.
4: Salut tout le monde.
1: Salut.
4: Donc je peux expliquer là?
1: Oui, oui.
4: Salut GG.
2: Salut.
4: Tantôt, on a reçu un fax.
1: Oui.
4: À l'équipe de France, quoi. On s'entraîne rue Le Courbe à Paris.
2: Mmh.
4: Et on nous a dit que Gérard faisait un débat sur le ping-pong. C'était un fax signé Manu. Mmh. Et donc il nous a dit je vous appellerai. Puis
5: bah oui, je me suis renseigné pour qu'il y a des gens qui appellent pour que tes débats.
2: Ouais, c'est vrai qu'on en avait discuté, je crois.
5: Bah ouais,
2: j'avais demandé à Puldar ou à
4: GG.
2: Oui.
1: Ah,
4: bah
1: on n'entend plus rien. GG?
2: Oui.
4: GG?
2: Ouais.
1: GG?
2: Bon, qu'est-ce qui se passe là?
4: Peut-être, non?
0: Mais si, vous l'entendez, mais si, il est là.
1: Gérard?
5: Ouais, mais si, ça y est, c'est revenu, hein.
1: Gérard?
4: Oh, c'est Sandy qui te fait ses. Non? Le plombage a été monté avec le piercing de Sandy ou quoi?
2: C'est ça qui vient de dire ça?
1: GG, t'es là?
2: Attendez, je veux savoir qui c'est qui vient de dire une connerie comme ça.
4: GG? Tony, t'es là?
3: Ouais.
4: Ah, je croyais que t'étais. On t'avait
3: changé. Non, mais il est en train de descendre sa bouteille là.
2: Arthur! Arthur!
1: GG, t'es là?
2: Arthur!
4: GG!
1: Ah, on t'entend pas!
2: Arthur!
1: GG, t'es là?
2: Arthur!
1: On t'entend pas mal!
4: On t'entend mal, hein?
1: On t'entend pas! Gérard?
2: Ouais!
4: On t'entend, GG!
1: Non, on t'entend pas, GG, on t'entend très mal!
2: Bon, mais qu'est-ce qui se passe à la réa?
5: Mais si, d'accord. Vous l'entendez! Arthur, tu l'entends, Gérard?
2: Arthur! Allô? Bon, c'est quoi là, ce bordel?
0: Bah, je sais pas. Allô, les auditeurs? Manu, tu joues à quoi là?
5: Ouais, ça va, c'est pas moi.
0: Bah, c'est qui alors? Ça peut être.
5: C'est pas moi.
0: Ça peut être que Olivier dans le CDM?
5: Bah, voilà.
2: Arthur!
0: Attends, on va demander gentiment à Olivier qui doit être dans le CDM. S'il te plaît, Olivier,
5: tu peux arrêter, c'est vraiment lourd quoi. Il y a des fois, c'est marrant. Là, franchement, c'est la blague de gros merdeux quoi.
0: Remets les auditeurs pour Gérard.
5: Ce serait sympathique.
2: GG! Arthur!
4: Oui!
2: Ah! Bon, alors ça.
1: Ah, ça fait plaisir.
5: Merci, Olivier.
2: Ouais, ça commence à bien faire là, son bordel à Olivier. GG! Hein.
0: Ah, il continue.
2: Bon, allez, moi, j'arrête.
1: Mais non! Allez, Gérard!
2: Non,
4: mais c'est quoi ce
2: bordel? Non, j'arrête là, ce coup-là,
1: non,
2: c'est terminé.
1: Non, mais
2: terminé, 4 ans moins. Non, non, mais 4 ans moins le quart, terminé, ça apprendra à Olivier de se calmer.
0: Ouais. Bon, alors on va tous huer Olivier. Ouh, Olivier!
2: Non, j'arrête.
1: Olivier,
0: vas-y, Gérard,
2: continue. J'arrête.
0: Oh, le gamin!
2: Non, non, je veux
0: c'est
2: pas.
0: C'est bon, un gamin à qui on a piqué ses billes, alors vas-y, comment
2: non,
0: on continue.
2: Non, moi j'arrête, c'est terminé, je continue pas.
1: Mais pourquoi?
3: Allez, Gérard,
2: ouais. Non, c'est terminé, conclusion.
3: Ça va bien se passer.
2: Terminé. Ça fait depuis tout à l'heure, ça arrête pas, donc c'est terminé, j'arrête.
1: C'est pas notre faute.
2: Non, c'est tout, c'est terminé.
0: Vraiment,

0: prénom du père du
1: non, non, on arrête. Non, non, j'arrête.
2: Gérard.
1: Non, non, c'est fini.
2: Gérard.
3: Attends, il y a Sylvain. Il y a Sylvain sur Minitel qui dit si t'arrêtes, je déconnecte.
1: Bah non, Sylvain, reste là.
4: Déconnecte.
1: Continue.
4: Ça lui apprendra à dire des conneries.
3: Arrête, Olivier, avec le son, je m'entends plus. Donc, il y a un problème.
5: T'as pas de couilles, Gégé.
4: Non, bah c'est bien, bah vous mettez un disque et on verra.
3: Ah non. Alors, Gérard, tu poses la question et je mets un disque. Allez.
4: De manière, c'est la dernière et après j'arrête.
3: Bon, la question.
1: Mais Gérard.
4: Donc, c'est. Pensez-vous que c'est un jeu qui s'apprend à l'école et on se retrouve après? Un petit quart d'heure à passer ensemble. Si ça se passe bien, on va continuer quand même jusqu'à 4 heures. Si ça se passe mal, eh ben on arrêtera avant. Donc, on reprend sur le ping-pong. On récupère. Barbara. Barbara.
6: Oui.
4: Cynthia.
7: Bonsoir.
4: Rebonsoir, Thérèse.
7: Oui, bonsoir.
4: Arthur.
8: Salut.
4: Jean-Philippe.
9: Oui, salut.
4: Et Tony.
10: Bonsoir.
4: Donc, alors, pensez-vous que c'est un jeu qui s'apprend à l'école? On va demander à Tony.
10: Tu m'aimes bien. Toujours bon. Par moi.
4: Tu commences. C'est toi le dernier. C'est toi le dernier d'Alice. Ouais, donc c'est toi qui réponds.
10: Ça me fait plaisir.
4: Attends, Tony. Si tout le monde veut parler, mais si ça fait pas le bordel, je veux bien. Si ça fait le bordel, négatif.
10: Ah oui, c'est normal, Gérard.
11: Non mais ça fera le bordel d'avance.
4: Non mais qui c'est qui dit que ça fera le bordel d'avance?
10: Jean-Philippe.
3: Allez, dégage.
10: Allez. Hop. Moi, j'aime pas trop qu'on déconne dans les débats, GG. Hein.
4: Ouais, Tony, tu as pas commencé à faire ta loi parce que sinon tu as saqué là.
10: D'accord, excuse-moi.
7: On respecte la loi de
4: GG. Bon, toi, Cynthia, tu as commencé par te calmer un petit peu.
10: On n'avance pas.
4: Bon, alors, Arthur.
12: Ouais.
4: Pour toi.
12: Moi, j'ai jamais appris à jouer au foot à l'école. Moi, c'était le hand.
10: On parle pas de foot.
4: Hey, abruti.
7: On parle de ping-pong.
4: Abruti, c'est le ping-pong, hein, c'est pas le foot.
12: Non, j'ai jamais appris à jouer au ping-pong sauf dans un club.
4: Voilà. à l'école, non, jamais.
12: Non. Ça, c'est de la réponse, mon pote.
4: Ok. Jean-Philippe ?
11: Ouais, le ping-pong, ça prend à l'école. À partir de la classe de seconde jusqu'à la classe de terminale, puisque c'est une épreuve que tu peux choisir quand tu passes ton bac dans l'option sport.
7: Exactement. Moi, j'en ai fait avant, hein.
4: Qui ?
7: Barbara. Moi, j'en ai fait en primaire, hein, du ping-pong.
4: Ouais, mais de manière, il y a des écoles de tennis de table.
11: Mais ça dépend des établissements et surtout, ça dépend des académies.
7: Des
11: clubs, plutôt.
4: Bah oui, mais je sais.
10: C'est qui la sportive? Comment elle s'appelle?
7: C'est Thérèse.
10: Ouais, je suis sûr que t'as la peau ferme, toi.
4: Tony, s'il te plaît, tu te calmes. Donc, Tony.
11: Tony, t'es maqué?
4: Non. Bon, c'est bon, là. On revient sur le débat.
10: C'est possible d'avoir ton numéro de téléphone?
7: D'accord.
4: Et Arthur?
12: Ouais.
4: Tu te calmes?
12: Bah, j'ai rien dit.
4: Bon. Tony?
12: Oui.
4: Donc, alors, toi? T'as répondu. Ouais, t'as répondu, toi. Tu m'as dit que t'aimais pas ça, puis
10: j'ai bien répondu une deuxième fois, ça sera pas la
4: non, mais
10: fois.
4: Ça y est, c'est bon. Donc, Thérèse.
7: Oui. Bah, moi, je te dis, j'ai commencé hyper tôt, quoi, dans mon jardin, et puis voilà, club, et puis.
12: Dans le jardin.
7: Championnat d'Europe, et puis voilà, je suis vice-championne d'Europe.
10: C'est championne d'Europe.
7: J'ai rejoint Jean-Philippe il y a pas longtemps, dans le sud.
4: D'accord, Cynthia.
7: Bah, écoute, moi, j'ai appris le ping-pong au lycée.
4: C'est-à-dire?
7: Hein?
4: C'est-à-dire?
7: Bah, au lycée, Gégé. Tu l'as pris en troisième langue? En secondaire.
4: Au lycée en secondaire.
7: Je répète. Le lycée, c'est l'établissement en secondaire.
4: Donc. Ouais.
7: Et donc, c'était option sport.
4: Ouais.
7: Et je me faisais toujours battre.
4: Non, ça m'étonne pas, de quoi.
7: Pourquoi, Gégé?
4: Barbara?
3: Pourquoi, Gérard, ouais?
4: Bon, de toute manière, si elle sait pas jouer au tennis de table, c'est pas de sa faute, hein.
7: Ouais, mais Gérard, tu me battras jamais au tennis, je veux dire le vrai tennis, quoi.
4: Non, mais attends, je vais te dire une chose, tu vois. Tu me trouves les moyens, tu me trouves les raquettes, le nécessaire. Je vais te dire une chose, on va à l'île de Puteaux, il y a des tennis.
7: Ouais.
4: Et moi, je vais te dire une chose, que je te bats en 2-7.
7: Ouais, c'est ça.
4: Oh, Gérard. Défi.
7: Gégé,
4: ouais.
7: Je relève le défi.
4: D'accord, quand tu veux.
7: Un set, hein.
13: C'est des tennis couverts ou découverts?
4: Découverts à l'île de Puteaux.
7: Ah ouais, Gégé, moi je te bats, c'est clair.
10: Ouais,
4: ok, Barbara.
10: Gérard, si tu perds ton gage, ça sera de faire des débats tous les jeudis soirs.
4: Ouais. Hein?
10: Et je vais faire les débats tout le jeudi soir.
4: Bon, voilà, c'est si je veux maintenant.
7: Gégé?
4: Ouais.
7: Ouais, mais c'est à Paris. Si je gagne, qu'est-ce que tu m'offres?
4: Rien du tout. Ah. Tu rêves là. Tu crois au Père Noël?
10: Un
4: cunilingus. Ouais, c'est ça, rien du tout. Elle aura le droit de goûter au manche de la raquette. Barbara.
7: Comment? Ah bah alors,
4: Barbara.
3: Oui. Deux secondes, j'ai un petit message de Sylvain avant sur le Minitel qui dit GG n'a jamais été à l'école, il a juste un certificat de crèche, donc il n'a jamais fait de tennis.
4: Hey, Sylvain, attendez,
3: on va essayer de le rappeler,
4: Non, c'est pas la peine. C'est pas la peine, c'est un connard.
10: C'est calé ou pas?
3: C'est calé,
10: vous avez calé la
3: cassette. Ah, c'est bon, deux minutes.
4: Non, mais c'est un connard alors. C'est un connard.
0: Tu me dis quand t'es prêt, Filou.
4: Ouais. C'est ça.
0: Quoi? Bah c'est pour le mettre à l'antenne.
4: Ouais, non, mais surtout tu vas encore changer de voix, c'est pas la peine.
0: Allez, allons-y. C'est bon, on a Sylvain là, je crois.
3: Attends, allô Sylvain?
0: Ouais, vas-y.
3: Allô?
2: Bonjour.
4: Bon, allez, sors-moi ça, sors-moi le ça, allez, sors ça. Remets-moi les auditeurs.
2: Je t'ai remarqué dans le métro. Nous étions assis, je dirais l'un en face de l'autre.
4: Tu me révires ça, tu me révires
3: lui quand même.
2: Nous sommes
4: un pompon, c'est un connard.
2: Allez, sors-moi
4: ça, putain, ça me fait chier.
3: Raccroche Manu, il est idiot.
0: Attends, 1, 2, 3, ça y est.
4: Donc, Barbara.
5: Oui, mais Gérard, c'est vrai ce qu'il disait?
4: Mais non, c'est des conneries, mais attends, toi, tu crois n'importe qui, toi.
5: Mais Gérard, il a dit qu'il va rencontrer dans le métro.
10: Denis, tu crois qu'ils ont appuyé sur Eject?
6: Quoi?
10: Tu crois qu'ils ont appuyé sur Eject?
6: Mais non, c'est un...
4: Bon, Barbara, s'il te plaît, parce que là, ça commence à me gonfler, là, vos conneries.
5: Alors Barbara. Mais j'ai déjà répondu, oui, j'ai commencé en primaire.
6: C'est d'accord. Sportive,
5: okay. Ah ouais,
4: alors, pourquoi qu'il n'y a pas assez d'adhérents à ce sport, Barbara?
5: Ah mais si, il y a énormément d'adhérents. Hein.
4: C'est-à-dire?
10: On est la 5e fédération en France. Hein.
4: Attends, exactement. 5 minutes Jean-Philippe, merci.
5: Si, il n'a pas tort, hein, c'est vrai.
8: Mmh. Après le foot, le rugby, le ping-pong, il y a nous.
10: Eh hey, GG,
4: ouais.
10: Le ping-pong c'est un sport qui n'accepte pas les grands.
4: C'est-à-dire?
10: C'est faux, c'est complètement faux. C'est complètement faux, je fais 1m92.
4: D'accord.
5: Ouais.
4: Bon Cynthia.
5: Oui. GG, je ne me souviens plus de la question.
4: Oh là là.
10: Allez hop.
4: Ouais, t'es lourd dans ma... toi.
5: Non, je te disais... Non, pour moi, le ping-pong, c'est un sport... comment dire, c'est un sport intellectuel, c'est un sport sportif...
4: Pourquoi n'y a pas assez d'adhérents dans ce sport?
5: Non, il n'y a pas assez d'adhérents.
4: Ah, enfin, ça y est, t'as quand même compris la question.
5: Ouais, parce qu'en fait, c'est un sport qui coûte cher quand même.
8: C'est-à-dire
4: ah bon?
10: Mais est-ce qu'il y a du ruban adhésif, par contre?
4: Alors, attends, je vais te dire une chose.
3: Oui. Attends, Gérard, deux secondes, c'est quoi un adhérent?
4: Mais adhérent, c'est
0: un truc comme sur les bombers avec le scrot.
3: Attends, allez, Gérard, laissez Gérard répondre.
4: Un adhérent, c'est une personne qui a une licence pour l'année. Une
3: licence 4?
4: Non, une licence pour jouer au ping-pong. C'est pas une licence 4 ni rien.
5: Non, mais attends, mais licence, ça veut dire chômeur?
4: Mais non.
3: C'est-à-dire que le mec qui a un café qui a une licence 4, il peut jouer au ping-pong?
4: Mais non, n'importe quoi.
5: Mais GG, faut la payer la licence quand même. C'est vachement cher.
4: Ah bon?
5: Bah ouais,
4: déjà, je vais te dire une chose, est-ce que t'as été voir le prix des raquettes et...
5: Bah oui, 10 francs par balle. Bah oui, c'est 20 000 francs.
10: Hein. Hors de prix.
5: C'est 20 000 francs l'abonnement, hors de prix.
8: Ouais, c'est 10 francs par balle.
10: Ouais, et puis il faut la tenue aussi.
4: Non, mais attends,
10: il faut la tenue.
4: Il
10: faut la tenue, GG. La tenue de Ping Pong Man, c'est un short.
5: Il faut être
4: Cynthia.
5: Ouais,
3: bon, on va dire que Gérard a de l'autorité maintenant.
4: Cynthia.
5: Oui.
4: Tu t'écrases, merci.
5: Bah, et GG quand même.
0: Non, Cynthia.
4: Tu t'écrases. Alors, moi, je vais dire une chose. Que déjà, rien qu'une raquette de ping-pong vaut 50 balles.
10: Quoi? Combien?
5: Non,
10: en bois alors?
5: Ça vaut 50 balles.
10: Ouais, mais c'est la taille ou quoi?
5: Ouais, mais c'est artisanal, hein.
10: Gérard, oh.
4: Ouais.
5: On va l'acheter.
10: Mais Gérard, c'est la raquette de ping-pong à 2 balles.
3: Fait dans une manche de chaîne.
10: Tu rigoles ou quoi?
5: Ouais, moi, je veux un truc avec une griffe dessus, hein.
10: Eh, parce que moi, ma raquette de ping-pong, Gérard, j'en ai pour 4500 balles à chaque match, hein.
4: Ouais, bah, c'est
5: exactement,
4: ça.
5: Il faut,
10: après, il y a de la tenue.
4: Il y a
10: la charte rose avec une coupe d'or.
5: Il
10: y a le string, parce qu'on n'est pas autorisé à jouer en caleçon.
5: Je t'avais dit
10: que c'était un sport de PD.
5: Il y a le protège-dents.
3: Il
10: y a le tirage pour les pompes.
5: Il y a les gants.
3: Excusez-moi, j'ai un message Minitel, encore de Sylvain, ton copain Gérard, qui dit Gérard avec son camion a perdu sa licence à cause d'une perte d'adhérence.
4: Allez, dernière question parce que ça commence à me gonfler des conneries Minitel.
5: GG,
4: quoi?
5: T'as même pas répondu aux questions.
4: Non, ben. Bon, Tony et Arthur, là, vous vous calmez tous les deux parce que tout à l'heure vous allez gerber.
5: Gérard, tu nous as pas répondu quand est-ce que t'as appris le ping-pong et.
10: Tu sais bien y jouer?
4: Bah, de toute manière, je répondrai que plus tard, et c'est tout, quand l'autre abruti de Sylvain sera retiré du Minitel, je continuerai plus. Donc, dernière question, et après, ça fera la conclusion, et puis ça sera terminé.
10: GG.
5: Allez, GG.
10: C'est quoi ce débat de naze, là?
4: Qui c'est qui vient de dire ça?
9: Arthur encore.
4: Eh ben Arthur, tu t'en vas.
9: Bah quoi, j'ai le droit de donner mon avis?
4: Non, bah tu t'en vas, si c'est un débat de naze, bah tu t'en vas.
9: On a pas le droit de donner son avis?
10: Non.
0: Mais c'est pour Arthur, c'est le seul débat, ouais, les débats de Gérard, où t'as pas le droit de parler.
9: C'est pour que tu t'améliores, GG.
4: Voilà, bah, salut Arthur, salut.
9: Le premier, il était génial.
3: Salut Arthur.
9: GG, c'est bien.
4: Voilà.
3: Donc.
4: Donc, faites-vous du ping-pong dans un lit, donc Anthony.
9: Je n'ai pas répondu à la question des adhérents.
4: Bah vas-y.
9: Donc, pourquoi on n'a pas beaucoup d'adhérents? Bon, c'est parce qu'il y a une mauvaise médiatisation de notre sport. Puisque, par exemple, à la télé, à la radio, qu'est-ce que tu vois? Tu vois du foot tout le temps.
4: Ça, c'est vrai.
9: Monopolisé par le foot.
10: Bah, c'est bien.
9: Et c'est pas seulement un handicap pour le ping-pong, c'est également un handicap pour les autres sports comme le hand. Le rugby, il y en a à la télé, mais les horaires sont mal placés. Mais autrement, t'as que du foot et même du foot des fois.
4: Mais sur Eurosport, je suis pas d'accord.
9: Mais attends, Eurosport.
10: T'aimes bien le rugby, GG?
4: Non.
10: Ouais, moi non plus.
9: Attends, Eurosport, il faut le cap pour ça, Gérard. Mais je veux dire, la 1, la 2, la 3, la 4, la 5, la 6.
4: Je zappe et je mate. Attends, Jean-Philippe, c'est toi qui parles comme ça?
9: Non, pas du tout.
4: Mais c'est qui alors?
9: J'ai juste énuméré les noms de chaînes, mais c'est pas moi qui dis je zappe et je mate.
4: Non, mais je sais, mais la 4, j'ai jamais vu Canal Plus faire montrer du sport à part du foot, hein, c'est tout.
3: Il y a tout sur Canal, du basket,
4: du billard. Non, Anthony.
9: Ouais, puis il y a du sport en chambre le premier samedi de chaque mois.
4: Ouais, ben j'ai bien une chose.
10: Sur Canal Plus, enfin, il y avait deux cochons qui jouaient au ping-pong.
3: C'est chez vous, Max parle. Gérard, pourquoi t'achètes pas, je sais pas, pourquoi tu mets pas une parabole chez toi avec le satellite?
4: Non. Ça m'intéresse pas personnellement.
9: Tu peux t'enregistrer sur Fun Télé.
13: Mais GG.
4: Bon, attends, Cynthia, pour l'instant, tu vas te calmer, toi. Tu reparleras après. D'accord. Tony.
10: Oui.
4: Tony.
10: Oui.
4: Donc, alors, la dernière question.
10: Sur l'adhérence encore?
13: Non, sur le sport en chambre, là.
4: Faites-vous du ping-pong dans un lit?
10: Non, mais attends.
9: Réfléchis deux secondes.
10: Pauvre cave.
4: Attends,
3: quoi
4: Tony?
3: Quoi?
4: Alors Tony, là,
10: non,
4: tu dégages.
10: Non, c'est pas moi qui l'ai dit.
4: Tony, tu dis pas Tony.
10: C'est pas moi, je me serais pas permis.
0: Tony, tu dégages. C'est pas Tony, hein.
10: Je me serais pas permis.
3: C'était pas une voix d'homo, c'était pas Tony.
4: Bon, alors...
10: Tu peux parler, toi.
4: Tony, s'il te plaît, tu te calmes ou tu dégages avant la fin?
10: Ok,
4: alors tu réponds?
10: Non, j'ai jamais fait de ping-pong dans un lit, non.
4: D'accord. Jean-Philippe?
9: Non, moi non plus. De toute façon, c'est pas possible, la balle rebondirait pas.
4: Thérèse?
3: C'est pas con, hein.
4: Thérèse?
13: Bah ouais, bah non, hein.
9: Qu'est-ce qui vous a fait marrer, les branleurs, là-bas?
4: Non, mais c'est bon, Jean-Philippe, tu te calmes, hein. Tu traites pas les monnaies.
10: C'est un visiophone, ils ont vu ta face.
4: Oh, Tony, tu te calmes. Tony?
10: Oui?
4: Tu te calmes, s'il te plaît, aussi.
10: Excuse-moi, c'est sorti tout seul.
4: Ok.
9: Je suis vexé, connard.
4: Ouais, ta gueule, hein. Cynthia?
13: Oui? Bah écoute, moi, je fais du ping-pong sur le lit quand les draps sont propres.
4: Ah, d'accord, ça, c'est du sport en chambre chez moi. Barbara?
13: Comment? Non, moi, j'en ai jamais fait, non.
4: D'accord. Bah moi non plus. Parce qu'en fin de compte, j'aurais du mal à faire du ping-pong dans un lit.
13: Pourquoi tu poses cette question?
4: Parce que fallait bien que je termine sur une question comme sur le premier débat.
9: C'était la question piège.
4: Donc alors conclusion de ce débat.
9: Déjà.
4: Ouais, c'est la fin.
10: Oh là là.
9: Oh non.
4: Merci, c'est fini.
9: Oh non.
4: C'est fini. Donc conclusion, Barbara.
13: Ouais, bah moi j'invite tout le monde à jouer au ping-pong, parce que c'est vraiment un sport super, quoi. Mais surtout le ping-pong, quoi.
10: Ou toi t'as la peau ferme.
3: Ça fait une heure, hein, qu'elle a la peau ferme.
4: Cynthia?
13: Écoute, le ping-pong c'est un...
10: Toi t'as des varices, par contre.
4: Bon, Tony, s'il te plaît, merci.
13: Donc, et les vergetures, alors?
4: Barbara aussi, c'est fini, maintenant.
10: Moi, je mange tout.
9: Je dis rien, moi, j'ai le droit de rien dire.
4: Mais attends, pour l'instant, je suis à Cynthia, conclusion.
9: Je croyais que t'étais dégagé, toi.
13: Le ping-pong, c'est un sport cool. Je me suis bien amusée. Les questions, elles étaient comme d'habitude, intelligentes. J'embrasse Manu.
9: C'est une suce-boule, elle.
4: Ok. Thérèse?
13: Oui.
4: Conclusion.
13: Alors moi, je suis vice-championne d'Europe de tennis.
10: T'as la peau ferme.
13: C'est ça, j'ai la peau ferme. Et je vous invite tous à nous retrouver, Jean-Philippe et moi, au club de...
10: Ouais, je t'en file, moi, y a pas de...
4: Jean-Philippe?
9: Ouais, donc moi, c'est pareil, le ping-pong, c'est ma passion, c'est ma vie, hein, vice-champion olympique, champion du monde. Vous arrêtez là-bas au standard parce que vous avez été les premiers à me réclamer des autographes.
0: Bon, déjà, c'est pas au standard, donc tu restes tranquille.
4: Voilà.
9: Ok, non mais...
0: Je te remercie.
9: Ok, bon, excuse-moi, c'est garde.
0: Non, c'est Manu, t'as tout compris. Ok, Ultraman,
4: c'est Manu.
0: Tu restes tranquille.
13: C'est trop chaud.
0: Hein, Ultraman.
9: Oh non, enfoiré, tu m'as dénoncé, enculé.
0: Ah, j'ai rien dit.
4: Bon bah, tu restes poli, donc c'est bon pour toi, merci.
9: Ah, putain, Manu, je te veux hors antenne après.
4: Bon, ouais. Gérard, bah, tu vas le prendre hors antenne et...
3: Ouais, ouais, Gérard, continue la conclusion.
4: Donc, Tony, pour finir.
14: Ouais, bah, je trouve que ça s'est bien passé.
4: Ok.
14: Très très bien passé, je suis heureux de voir que tu m'aimes bien en fait.
4: Ouais ben pour une fois tu vois t'as resté quand même, parce que si t'aurais t'as été quand même plus poli que d'habitude.
3: Ça, ah ouais, ça fait quand même 4 mois qu'il n'était pas venu au départ.
14: Hein. C'est vrai, hein.
3: Au moins.
4: Il au moins pendant 4 mois il a quand même viré son fusil d'épaule.
14: J'ai complètement changé en 4 mois, t'as vu.
3: Il a viré ta cutie, hein, Tony.
15: En 4 jours il a fait des progrès immenses.
4: Voilà, donc ben moi pour la conclusion, c'est dommage qu'il y ait eu un peu trop de bordel par moment donné, mais sinon j'ai trouvé que c'était pas mal.
3: Donc qu'est-ce que tu penses du ping-pong toi? Tu encourages des gens à jouer au ping-pong ou
4: Oui, j'encourage tout le monde à en faire, et bon bah c'est un sport qui
3: est complet, c'est complet comme sport.
4: Non mais c'est un sport qui est comme le tennis, c'est pas mal.
16: Les débats de la semaine prochaine.
4: Donc peut-être si tout le monde...
16: Allez,
4: non, parce que si on continue à nous harceler sur les portables, c'est pas la peine. Donc, si on arrête de nous harceler, Sandy et moi, sur mon portable, la semaine prochaine, ça sera l'euro. Donc, je préviens, sur l'euro, c'est la monnaie. Ça sera la monnaie.
3: Ah, c'est pas le truc au Stade de France, là?
4: Non. Et sûrement, comme sport, ben, on va mettre la Formule 1, tiens. Pour changer.
3: Là, je croyais que c'était la pétanque.
4: Non,
3: avec le cochonnet et tout, c'était
4: non,
3: bien.
4: Non.
3: Oh, c'est mieux la pétanque.
16: Parce que c'est pas d'actualité la Formule 1 quand ça sera d'actualité.
3: Voilà, ouais, alors que la pétanque, il y a le championnat du monde, je crois, la semaine prochaine.
16: La pétanque, c'est le sport le plus. Bah ouais. C'est le sport le
4: Ouais, bah dans ce cas-là. Alors, je veux bien faire la pétanque, mais alors dans ce cas-là, qu'on aille des Marseillais.
16: Ouais, d'accord.
4: Parce que c'est à Marseille que ça se joue le.
3: J'espère que Tony sait imiter l'accent marseillais.
4: Non, Tony, non.
3: Bah peut-être qu'il sait imiter l'accent.
4: Non, pas là, parce que là, faudra quand même prendre des gens de Marseille. Hein. Donc, on va se quitter sur ce. On va laisser la place à Bart pour la nuit sans pub.
3: Mm-hmm.
4: Et puis, demain, vous retrouvez toute la bande. Et bien sûr, la loco demain soir. Et puis, je vous souhaite un bon week-end. Je vous dis à demain à la loco. Et sinon, à la semaine prochaine.

0: Françoise, je te dis ça gentiment, ouais. Je ne regarde pas Dallas.
1: Voilà. Donc, par contre, le magazine Alerte à Malibu, tu le lis, quoi, ce
0: truc. Non, même pas. Je regarde le feuilleton quand il passe ou et c'est tout.
1: Donc c'est un feuilleton cul que tu préfères et quoi d'autre?
0: Non, c'est pas un feuilleton cul, c'est un feuilleton bon, régulier comme tout le monde. Hein, c'est des.
1: D'accord. Ok.
0: Des feuilletons normales et puis c'est tout. Donc on va commencer le premier débat. On va accueillir Marco. Marco, bonsoir.
2: Salut.
0: Merci de baisser la radio, s'il vous plaît, quand je commence à parler.
1: Tu vas te faire casser, toi. Hein.
0: Marco, bonsoir.
3: Oui, bonsoir, Marco.
4: Bonsoir, Marco.
0: Antonio.
5: Bonsoir, ma couille. Bonsoir, tout le monde.
3: Bonsoir, Antonio.
0: Et Antonio.
5: Oui.
0: Antonio, tu commences à être poli, s'il te plaît, tu dis pas ma couille.
5: Il n'y a pas de problème. Est-ce que tu pourrais me présenter la psychopathe là qui est à côté de toi?
0: Non, elle est plus là. Si tu veux son numéro de téléphone, tu demanderas à Gaël.
5: Non, ça va, ça s'est vu de cingler aujourd'hui.
2: Gérard, c'est vrai qu'à propos de couilles, tu voulais te faire siliconer les couilles pour pouvoir participer à des films porno.
0: Non mais attends, toi pour l'instant, je ne sais pas sonner Luigi, d'accord? Et je t'ai pas demandé de...
5: C'est pas Luigi, c'est Marco. T'es complètement parano.
2: Qu'est-ce que tu dis quand, toi?
0: Non, mais attends, et si vous êtes deux derrière, dans ces cas-là, vous avez...
5: Mais non, je suis pas derrière lui.
0: Non, mais d'accord. Arnette et Luigi, je vous ai
5: reconnu. Mais c'est pas Arnette, c'est Tony. Merde.
0: Oui, d'accord, ok, c'est bon. Je t'ai reconnu, alors si tu déconnes...
5: Mais non, tu m'as pas reconnu.
0: Non, mais si tu déconnes, tu vas pas faire long feu, je te le dis tout de suite. Sonia, bonsoir.
6: Bonsoir.
3: Bonsoir Sonia.
0: Attendez 5 minutes.
3: Mais oui, Gérard, souviens-toi, puisque Sonia, tu avais dit qu'on allait faire une exception. On l'a
0: regardé. Ouais. D'accord, ok.
3: Donc, rebonsoir Sonia.
6: Bonsoir Sonia.
0: Isabelle.
3: Bonsoir Isabelle.
6: Bonsoir Isabelle.
0: Attends, elle sort d'où celle-là, cette Isabelle?
3: Bah, c'est une fille que j'ai pour le standard.
0: Julia.
6: Bonsoir Gérard.
3: Bonsoir Julia.
0: Bonsoir mon amour.
5: Bonsoir Gérard.
0: Ta gueule, je sais pas sonner. Putain, mais ils sont cons les mecs.
5: Bonsoir Gérard, mon amour.
0: Ta gueule, toi, je sais pas sonner, pas de chambre.
5: Ma vie.
6: Quand je t'appellerai pas de chambre, tu sortiras dessous.
1: Blablabla,
6: quoi.
1: Dessous de lui.
6: Bonsoir, pas de chambre.
0: 5. Et la 6e, si elle s'est pas reconnue, bonsoir mon amour.
5: Bonsoir Gérard.
6: Bonsoir Spider-Man. Bonsoir mon amour. Excuse-moi, je suis désolée.
2: Gérard.
0: Attends, pour le
5: Gérard, est-ce que c'est vrai que.
2: Gérard, je voulais te dire, c'est quoi? C'est qu'à chaque fois que mon chien t'écoute, il a la gaule.
0: Non mais attends, ton chien, tu lui fais une pipe et ça ira tout seul, il n'aura plus la gaule.
3: Non, s'il te plaît Gérard, on parle des sujets pornographiques, pas de plus de zoophilie, s'il te plaît.
0: Oui mais...
5: Gérard, j'ai une question à te poser, c'est Antonio. Il paraît que t'as été routier. Donc moi, je voudrais te
1: Gérard, attends.
3: Non Gérard, s'il te plaît, tu reviens.
1: Non, Gérard. Mais non, mais c'est pas de ta faute, on a un problème parce que Gérard a une caméra. Allez Gérard, allez.
3: Bon, je vous raconte brièvement ce qui se passe. Et pour faire, c'est que Gérard donc n'arrive pas à assumer sa popularité et donc il est harcelé par un caméraman et il le supporte très mal.
0: Non, il arrête avec la caméra maintenant.
6: Arrête avec la caméra, Gérard. C'est bien qu'il ait la caméra.
1: On va expliquer, c'est que bon, le débat de Gérard est retransmis sur Fun TV. Non, attends, je vais expliquer. Donc pour ceux qui ont la radio, que c'est en direct sur Fun TV en ce moment, et donc on a un caméraman qui a des problèmes, c'est qu'il veut essayer de trop bien faire et malheureusement il s'approche trop près de Gérard et c'est vrai que la caméra vient toucher son visage. C'est vrai que Gérard balance la caméra à 30 000 francs et ça énerve Gérard qui a du mal à se concentrer, quoi. Voilà.
0: Non mais il vire.
1: Donc.
0: Il est pas à côté de moi.
1: Quoi?
5: Il répond aux questions.
1: Bon, on va voir ça.
0: Il reste pas là.
1: Bon.
0: Non, tu te retires avec ta caméra, s'il te plaît.
6: Mais Gérard, mon amour.
0: Attendez, tu te retires complètement.
1: Non, mais ça va, il se recule, il reste là.
6: Mais Gérard, ça me permet de te voir. C'est fait de rose, là.
1: C'est vrai qu'il y a beaucoup de gens qui achètent tes PS pour voir tes débats, et donc beaucoup de filles qui aimeraient voir ton visage, donc c'est un peu dommage. Fais au moins une grimace, juste une fois, là.
0: Gérard, t'es content? Alors,
1: voilà, maintenant.
0: Alors, feuille de rose,
1: on recommence ce débat.
0: Mon amour, pour la troisième fois qu'on se
6: suit, Gérard. Oui, mais Gérard, je t'écoute.
1: Oh, putain.
0: Non mais il y a vraiment deux connards sur.
1: Et bonsoir à Sonia.
0: Bonsoir. Bah, ça y est, on y a dit. J'y ai dit déjà bonsoir.
5: C'est vrai, Gérard, que Olivier Chabaudeau, c'est ton fils illégitime.
0: Alors, je ne répondrai pas à ta question. Déjà, je voudrais que Feuille de Rose me dise bonsoir.
6: Mais je t'ai dit bonsoir, mon amour.
0: D'accord.
6: Gérard, okay.
7: Gérard, c'est Marco. Et c'est vrai que tu as tourné un film porno avec Christine qui s'appelle Jurassic Sex.
0: Alors, Marco
5: Gérard, c'est Antonio. Est-ce que c'est vrai que dans les productions, ils vont vous recruter la douée, la psychopathe pour faire un remake de X-Files?
0: Antonio, tu l'appelles, s'il te plaît.
5: Oui.
0: Marco.
5: Oui.
0: Marco.
5: Oui.
0: Tu sais ce que tu vas faire?
5: Oui.
6: Tu vas retourner au standard.
0: Tu retournes au standard tout de suite.
6: Ah, je suis médiocre.
8: Au revoir, Marco.
0: Au revoir, Marco.
6: Salut, Marco.
0: Voilà.
6: Marco.
0: Bon, alors, on va commencer la...
5: Elle est partie, Mademoiselle Soleil.
0: Bon, Antonio, si tu continues, tu vas faire pareil. Alors, tu choisis, tu me laisses poser la question, d'accord?
5: Non, c'est pas Antonio, c'est Marco, là.
0: Non, bah, Marco, je te dis, tu dégages.
5: Non, c'est Caramel, en fait.
0: Non, bah, tu dégages, alors.
3: Nous accueillons Marc, qui est là pour remplacer Marco. Bonsoir, Marco.
6: Bonsoir, Marc.
8: Bonsoir, Marc.
3: Mais non, Marc, parce que moi, je suis toujours avec Marco.
7: Ça va, Gérard? Hey, Gérard, salut.
0: Bon, je pose la première question et je dirais que par qui je commence à poser les questions, qui vont répondre. Comme ça ira plus vite. Alors, êtes-vous pour ou contre la pornographie, Isabelle?
9: Contre.
0: C'est-à-dire, pourquoi t'es contre?
9: Parce que bon, je trouve pas ça très très intéressant, quoi.
0: Mm-hmm.
9: Il y en a qui prennent leur pied avec ça, tant mieux pour eux, mais bon, moi, je trouve pas ça très très intéressant, quoi.
0: D'accord.
5: Et là, je suis sage, je dis rien.
0: Non, mais pour l'instant, c'est moi qui demande, qui répond aux questions.
5: Ah oui, non, mais je te le faisais remarquer, je suis sage.
0: Sonia?
10: Moi, je suis pour.
0: Pourquoi t'es pour?
10: Bah parce que, par exemple, s'il y a des gosses de 13 ans, 14 ans, qui n'ont jamais niqué, ils peuvent regarder ça, ils voient.
6: Il faut qu'ils découvrent les différentes positions.
0: Non, attends, Sonia.
10: Ouais.
0: Sonia, est-ce que tu regardes souvent des films porno?
10: Moi, personnellement, non.
0: Non?
10: Non,
0: mais pourquoi t'es pour, alors?
10: Bah, parce que ça peut servir à d'autres personnes qui n'ont jamais eu une relation.
0: Bon, bah attends, ma chérie.
3: Et toi, Gérard, est-ce que tu regardes des films porno?
1: Bah, c'est marqué sur Minitel que Gérard tourne des films de cul à Suresnes.
0: Hein? T'aimes quoi comme position, s'il te plaît, sans indiscrétion?
10: Moi, je le dis pas, je le montre.
0: Non, mais tu peux le dire. De toute manière, le thème de la question, je vais vous dire une chose que, apparemment, je pense que ça va bien se passer, donc on va durer un petit peu plus tard, donc je vais vous demander vos positions préférées. Donc tu peux me le dire maintenant.
10: Moi, j'aime bien la cavalier,
0: alors,
5: je vais me coucher.
10: Le cavalier et la sodomie.
0: Attends, le cavalier, c'est quoi ça?
5: C'est Zorro.
0: Non, attends.
5: Sergi, au fond de la nuit.
0: Oh, Marco, et...
1: Il paraît que ta position préférée, Gérard, c'est de te retrouver écrasé sous un gros tas. C'est vrai?
5: Non, on a dit qu'on parlerait pas de Christine.
1: Pardon.
0: Donc, on va demander à Julia, stop. Vous taisez 5 minutes les lascars derrière, s'il vous plaît. Julia!
11: Oui, excuse-moi.
0: Alors, est-ce que t'es pour ou contre?
11: Ben, je suis pour parce que ça peut servir à certaines personnes.
0: Mmh. C'est-à-dire?
11: Ça peut être utile à des mecs qui sont seuls et qui n'ont pas forcément la chance d'avoir une nana.
0: Non mais attends, tu crois que...
1: Comme Gérard.
0: Non.
11: Je voulais pas le dire.
5: On a dit qu'on parlerait pas de Christine.
0: Bon, alors toi tu dégages, ça fait la troisième fois que tu me poses cette question-là que je t'ai pas parlé.
5: Non,
0: alors,
5: pas de question.
0: Bonne nuit. Allez, hop, bonne nuit.
1: Allez,
0: à toi.
1: Cassé.
0: Comme tu dégages.
11: Au revoir.
3: Gérard,
11: au revoir.
3: Quelle est ta position préférée, toi?
0: Non mais, j'ai pas fini de poser ma question, je poserai...
3: Non, c'est pour émoustiller un peu cette demoiselle qui t'écoute.
1: C'est la branlette.
0: J'attends qu'il y ait une personne qui me dise le pour ou contre et je vous dirai mes positions préférées.
5: Gérard, c'est
11: bon, on peut répondre à ta question, Gérard.
5: Gérard.
1: T'es dans le cul.
5: Gérard.
0: Alors, pour... stop!
11: Attends, on a pas Gérard, accouche.
0: Il reste une nana que j'ai pas posé la question. Mon amour, l'amour de ma vie, là.
11: Oui.
0: Et alors, et toi?
11: Moi, c'est ouais. Chemise. Alors, moi,
6: ça va, m'amour.
11: J'ai deux positions préférées.
0: Mm-hmm.
11: C'est le pissenlit et le balcon.
0: Mm-hmm. Non, mais attends, est-ce que t'es pour ou contre tes films porno...
11: Bah oui, mais bon.
0: Pour ou contre ta pornographie? C'est ça, la question.
11: On va dire que je suis pour.
0: Alors, explique-moi pourquoi.
11: Bah, écoute, à ton avis.
0: Parce que t'aimes bien regarder des films porno.
11: Oui, enfin ça, d'accord, mais bon.
0: Ouais, mais t'es pour du quel côté?
5: Du côté droit.
0: Non. Bon, alors moi je voulais que je vous réponde si je suis pour ou contre.
11: Bah oui.
7: Attends, c'est Marc, je peux dire un truc ou pas?
0: Ouais, vas-y Marc.
7: Ouais, alors Gérard, c'est Marc. Alors il paraît que t'es contre les films porno parce que pour toi c'était suffisant de te branler sur les catalogues de la Redoute de Christine sur les pages sexy.
0: Alors Marc, tu dégages. Ce coup-là, là Marc, j'en veux plus. Là c'est terminé.
5: Bonsoir.
12: Salut Marc.
0: Marc, terminé.
5: Bonsoir.
3: Au revoir Marc.
11: Et la page 327 en particulier. Hein.
5: Pourrait-on m'annoncer...
0: Qui c'est qui vient de dire ça?
11: C'est Christine.
10: Au revoir Christine.
5: Puis-je être annoncé, Christine, s'il vous plaît?
0: Antoine.
5: Oui, bonsoir.
0: Alors, est-ce que t'es pour ou contre?
5: Je suis plutôt pour.
0: Alors, pourquoi?
5: D'ailleurs, j'ai loué une cassette vidéo où des médiums me faisaient l'amour. En lévitation. Et certains médiums avaient une différence d'âge et d'autres des pratiques bisexuelles. Voilà.
0: Voilà.
12: Gérard, il y a Eric qui dit sur Minitel que ta position préférée, c'est à genoux, la tête dans les toilettes de la loco, c'est vrai?
0: Non, mais ça, je crois que j'ai bien précisé au départ que je voulais pas entendre parler ni loco, ni Christine et autres. Donc, alors moi, maintenant, comme je sais qu'il y en a beaucoup qui veulent savoir si je suis pour ou contre, il reste Sonia, Isabelle, Julia et Feuille de Rose. C'est bien ça, on en a?
11: Oui.
0: Donc moi, je vais vous dire une chose, je suis contre.
11: Pourquoi?
0: Parce que bon, ben...
11: Ouais.
0: C'est un truc que... déjà, c'est interdit aux jeunes. Et puis même, c'est dégueulasse à regarder. De voir un mec qui fait mal à une nana, pour moi, c'est dégueulasse. Pour moi, c'est... Je sais pas comment vous dire ça.
13: Bah si, dis-nous.
0: Parce que faire mal à une nana, c'est...
12: Pourquoi il fait mal à la nana?
0: Non mais on n'a pas à faire mal à une nana, je suis désolé.
11: C'est du vécu?
0: Comment?
11: C'est du vécu?
0: À la télé, à mon avis...
11: Non mais toi, Gérard.
0: Ah non mais moi j'ai déjà...
12: T'as jamais fait mal?
0: Non mais ça, de toute manière, je vous dirai...
11: Dis-nous,
0: non mais au fur et à mesure...
11: C'est ça, hein?
0: Ben moi je vais vous dire une chose, que j'ai jamais voulu faire mal à quelqu'un. Et
11: mais
0: c'est
11: quand
0: pas
11: même, ça t'est arrivé. Mais tu prends pas de plaisir à faire mal à quelqu'un?
0: Non, j'aime pas faire mal à quelqu'un. Parce que c'est même plus de l'amour, c'est de la rage.
11: Je suis gentille, moi.
3: Et même pas avec une feuille de rose, tu pourrais faire mal à quelqu'un?
0: Même. Monia. Bon. Monia, il y a un proverbe qui dit, faut mieux...
12: Il y a Eric qui dit sur Minitel qu'avec 3 cm, tu peux pas faire mal à une nana.
0: Ça, il a quel âge, Lascar?
12: Il a, je sais pas, c'est pas marqué, 24 ans.
0: Ouais, 24 ans, bah dis donc, si, j'espère pour lui que il a essayé de se faire une nana qui était vierge. Hein.
3: Gérard,
0: oui,
3: nous accueillons donc un nouvel auditeur qui s'appelle Malabar. Bonsoir
11: Malabar.
0: Bonsoir
11: Gérard.
0: Salut.
12: Bonsoir Malabar.
0: Si c'est important, c'est pas la peine.
5: Non, j'ai un petit problème, c'est bon.
0: Alors, merci pour la musique.
5: Ah, voilà.
0: Donc, on attaque sur la deuxième question. Et on va demander à Malabar de répondre, à Antoine, et puis après, je continuerai petit à petit. Combien regardez-vous de films porno par semaine? Alors, Malabar. Malabar!
5: Je t'écoute.
0: Non, mais tu viens d'entendre la question? Bon, alors Malabar, dehors, tu dors. Allez, hop.
3: Mais non, il dort pas.
0: Mais non, mais allez.
3: Gérard,
1: il t'a pas entendu, Gérard.
3: Gérard.
5: J'avais un problème de téléphone.
0: Voilà, ouais, bah alors, répète. Tu te réveilles.
3: Tu peux répéter la question sans être agressif.
5: Tu peux répéter la question?
0: Alors, combien de films porno regardez-vous par semaine?
5: Ah, mais tu bafouilles.
12: Non, Gérard, il a pas compris la question.
0: Non, là, tu fouilles pas dans ma mallette.
12: Il y a le caméraman qui fouille dans la mallette de Gérard, donc...
5: Allô Gérard, j'ai répondu.
3: C'est un pas parasite, hein.
5: Sa mallette, elle est
0: remplie. Je suis désolé,
12: Gérard.
0: On fouille pas, mes affaires.
12: Malabar a répondu.
0: Malabar.
5: Bah, j'ai répondu.
0: Bon, t'arrêtes avec la caméra, s'il te plaît. Là.
5: J'ai pas de caméra.
0: Non, c'est pas à toi que je m'adresse, c'est à Philippe, à Cyril.
5: Voilà.
0: Bon, tu arrêtes, s'il te plaît. Tu arrêtes.
11: Mais Gérard, ça me permet.
3: Gérard, est-ce qu'on pourrait se concentrer un peu sur le débat, s'il te plaît?
0: Oui, mais moi, je voudrais bien qu'il arrête un petit peu.
12: Mais arrêtez, ça y est.
5: Pose ta question.
0: Alors, Malabar.
5: Pose ta question.
0: Non, ça y est, tu viens de l'entendre.
5: Alors, je t'ai répondu.
0: Bon, ok.
5: Eh ben, c'est quoi? Qu'est-ce que j'ai répondu?
0: Mais j'en sais rien et
5: voilà,
0: c'est pas grave.
5: Alors, tu dégages.
0: Mais bon, attends, non, c'est toi qui vas dégager tout à l'heure si tu continues. Antoine.
5: Alors, Gérard, purée, c'est tard, là.
0: Gérard. Oh, tu travailles, Antoine, s'il te plaît.
13: Oui, oui, oui. Gérard, c'est Malabar.
0: Malabar, tu la fermes. Antoine. Antoine.
13: Oui.
0: Tu réponds à la question, s'il te plaît. Oh là là.
13: C'est bon, quoi
0: là,
13: la question?
0: Bon, c'est bon, tu travailles.
3: Gérard, s'il te plaît, arrête. Tu te calmes, tout va bien. Et on peut faire la question, Gérard.
0: Non, mais Antoine, il a très bien compris la question. Je vais pas la répéter une fois.
13: Donc, moi, j'ai jamais vu de film porno.
0: C'est qui parle, là?
13: C'est Antoine.
0: Bon, alors, vas-y.
13: J'ai jamais vu de film porno.
0: D'accord.
13: C'est vrai. Et par contre, je voudrais te demander quelque chose, Gérard. Si
0: vas-y.
13: C'est étant donné que t'as été routier, j'ai un conseil à te donner. Moi, deux fois, les matins, je me lève. Et deux fois, je fais pipi jaune. Mmh. Et d'autres matins, je fais pipi blanc.
0: Non, mais c'est pas le thème du débat. Hein.
13: Ah, c'est le sperme. Non, mais comme t'as été à la barre.
0: Non, bon, c'est bon, Antoine est Malabar, pour l'instant, vous vous taisez. Sonia.
13: Et j'ai pas répondu à la première question.
0: Non, bah, de toute manière, Sonia, tu réponds, s'il te plaît.
14: Eh ben, moi, je regarde pas de film porno.
13: Menteuse.
14: J'en ai regardé quand j'étais plus jeune.
0: Mm-hmm.
14: Et là, j'en garde plus.
0: D'accord.
13: Mais c'est quoi ta position préférée?
3: Écoute, feuille de rose, s'il te plaît.
0: Alors, Gérard. Isabelle.
14: Feuille de rose.
0: Alors, Isabelle. Alors, oui, feuille de rose, je te parlerai.
13: Antoine, je voudrais dire
0: Bon, oh, Isabelle, s'il te plaît.
14: Quoi?
0: Tu réponds à la question?
13: Gérard, pour ton record.
0: Antoine et Malabar, vous la fermez!
13: Dans le Guinness Book.
14: Pas, Gérard.
13: Si on dans le cul. Là, on a. On a
14: bon, envie, Gérard, envie de dire, là.
0: Bon.
13: Bravo,
0: Antoine, Isabelle.
14: Oui.
0: Tu réponds à la question, s'il te plaît.
14: Alors, moi, je regarde pas, sauf avec toi. Ça pourrait être possible.
13: Oh, là, cochon.
14: Une question, hein. Excuse-moi, mais il en est hors de question.
13: Eh ben, bon.
0: Attendez. Attends, Isabelle.
14: Oui.
13: Gérard, c'est Antoine, j'aimerais savoir.
0: Non, mais Antoine, pour l'instant, tu te tais, s'il te plaît, c'est pas toi qui.
13: Gérard, c'est Malabaran, ton conçu pendant un
0: temps. Alors, mes parents, tu sais ce qu'ils te disent, ils t'emmerdent. Ok, Antoine, tu dégages, tu vas au standard.
12: Allez, hop,
0: dégage, Antoine, bonne nuit.
12: Allez, bonne nuit, Antoine.
13: Allez, bonne nuit, Antoine.
0: Voilà. Julia.
13: Bonne nuit,
0: Julia.
14: Oui, oui, oui. Moi, j'ai vu un seul film porno dans ma vie, ça m'a suffi, j'ai trouvé ça.
13: Lequel?
14: Spécial. Et donc, j'en regarde jamais.
0: D'accord.
14: Mais avec toi, je veux bien essayer aussi.
0: Ok, on verra ça plus tard.
13: Quel gros cochon, ce Gérard.
0: Et la feuille de rose.
13: Quel cochon.
0: Ouais, ta gueule, toi, derrière, Malabar.
13: Ça va, ma chérie, ça va?
14: Ça va et toi?
13: C'est Malabar.
0: Malabar, tu la fermes, s'il te plaît, c'est pas toi que je m'adresse.
13: On peut se voir ou pas, feuille de rose?
0: Malabar, quand je t'appellerai. Malabar, quand je t'appellerai pas de chambre, tu sortiras de sous le lit.
13: Mais pour l'instant, je m'appelle Malabar, je m'appelle pas pas de chambre.
0: Eh ben alors, pour l'instant, tu t'appelleras pas de chambre.
13: Ça va, ma chérie?
14: Ça va et toi?
13: Ouais, c'est Malabar.
14: Ouais, t'as un beau tarambar.
0: Non, Malabar, tu me le vires aussi.
3: Je le vire aussi.
14: Oh non, mais où sont les mecs là?
13: C'est Malabar là.
0: Malabar dehors.
12: Gérard, sur Minitel, il y a. Il y a, comment il s'appelle, Guilin qui demande si tu trouves normal qu'on fasse des films porno d'hétérosexuels.
0: Ça, j'ai pas étudié les débats et peut-être que...
13: Oui.
14: Est-ce que tu as un beau tarambar?
13: Oh, j'en ai un.
0: Qui c'est qui parle là comme ça? Bon, feuille de rose, s'il te plaît, mon amour.
13: Oui, c'est moi. Ça va, ma chérie?
0: Ta gueule, Malabar!
14: Oui, mon amour, je t'écoute.
0: Bon, tu réponds à ma question, s'il te plaît, ma chérie?
14: Malabar.
0: Ouais,
14: oui. Non, je regarde pas de films porno.
0: Oh, oui, vous voulez la fermer derrière quand je pose. Vous voulez la fermer quand je demande une réponse à quelqu'un?
13: On peut parler quand même.
0: Surtout non, vous n'avez pas le droit de parler sur les réponses.
14: Malabar?
13: Oui.
14: T'habites sur Paris?
13: Oui.
0: Bon, Julia. Julia Malabar, vous dégagez.
13: Bonne nuit à
14: bonne
13: tous.
14: Nuit, Julia, bonne nuit.
12: Salut.
14: Bonne nuit, Malabar.
12: Gérard.
13: Bisous les filles, à bientôt.
12: Gérard,
13: bisous, Sonia.
12: Sur Minitel, il y a quelqu'un qui demande est-ce que c'est vrai qu'on se surnomme dans le milieu du porno l'anus luisant?
0: Non. Donc,
12: est-ce que tu pourrais expliquer à Eros ce que c'est qu'un 69?
0: Un 69, c'est. Ah, c'est la question, mais déjà, je vais demander à un bon avant de poser, avant de répondre. Tu peux me laisser mon café, s'il te plaît?
13: Allô?
0: Si ça te dérange pas.
13: Allô?
0: Oui, une feuille de rose?
14: Oui.
0: T'as pas répondu à ma question?
14: Si, j'ai répondu. Si, elle a répondu.
0: Allô? Ah, excuse-moi, feuille de rose. Excuse-moi, mon amour.
14: Oh, bon, je te pardonne.
0: Excuse-moi, mon amour. Donc, alors, il y a une question sur Minitel. Qu'est-ce que c'est un 69? Eh ben, c'est...
12: Vas-y, explique.
0: C'est les... Non, vous me laissez répondre.
12: Oui, laissez Gérard répondre.
3: Laissez Gérard répondre. Gérard.
0: Le 69, c'est où la nana vient sur le mec ou le mec va sur la nana. Et vice versa.
3: C'est une façon de voir le 69.
1: D'accord, donc c'est.
0: C'est la nana qui suce le mec.
1: Ouais.
0: Et qui présente sa foufoune devant la bouche du mec.
11: Le mec présente sa foufoune.
0: Et la nana présente sa foufoune. Je sais pas qui c'est qui répond comme nana derrière, mais si elle est bouchée, c'est
1: non,
0: pas
1: ma faute. Gérard, ce qu'il veut peut-être dire, c'est son anus, c'est ça. C'est le mec qui présente son anus.
0: Voilà.
1: Le mec présente son anus.
0: Et de l'autre côté, bon ben, c'est le mec qui va sur. Sur la foufoune à la femme, et que la femme...
1: La foufoune, non, la bite à la femme.
11: Pourquoi ouais. T'es gêné quand tu parles de ça?
0: Parce que j'aime pas trop en parler.
1: Ah oui, il est pas gêné, il transpire.
0: Ouais, en plus il m'énerve avec sa caméra, puis il fait une chaleur là-dedans dans les studios, c'est pas possible.
1: Non, non, il fait super froid.
0: Ah non, peut-être pour vous, mais pas pour moi. Donc, je vais poser la troisième question.
3: Alors, Gérard, excuse-moi, tu oublies d'accueillir Laurent G.
0: Ah ouais, Laurent, s'il te plaît, Cyril.
15: Bonsoir. J'aimerais rester dans l'anonymat. Je suis un DJ très réputé. Je mets de la musique électronique le vendredi soir sur Fun Radio. Bonsoir, Gérard. Et j'aimerais réagir sur le débat pour l'orgasme.
0: Non mais attends, déjà tu vas pas t'amuser à te masturber parce que sinon tu vas dégager. Tu vas dégager.
15: Naturel.
0: Donc.
11: Gigi.
0: Donc, préférez fille.
3: Oui.
0: Bon, je peux poser la question avant qu'on passe.
11: Vas-y, Gérard.
0: Qu'on passe le disque.
15: Techno import, fairway record.
0: Je sens que tu vas.
15: C'est moi.
3: Et alors, qui est là, parti. Tu es en jeu. Et là, tu as. Alors, attends, tu as.
15: Crispy Bacon.
3: Là.
0: Ouais.
3: Hein, Laurent G est là.
1: Ouais. Gérard, est-ce que c'est vrai que tu arrives à t'auto-sucer?
0: Non,
1: sans vite.
15: Oui. Il y a quelque chose de coincé, là.
1: Ouais, enfin.
15: Salut, Gérard, c'est Louis.
0: Ouais, salut.
15: Et Gérard, c'est vrai que pour toi, le meilleur film porno, c'est Microcosmos. Confirme les insectes, ça l'excite.
0: D'accord. Louis, si tu je te préviens, je te donne encore une chance. La prochaine fois, tu dégages. Alors, je vous préviens, vous réfléchissez. Vous réfléchissez à la quatrième.
15: On peut avoir un peu de techno.
0: Non.
15: C'est pas possible.
0: Non, Laurent, tout à l'heure, tu as dégagé, hein, si tu veux continuer. Laurent, je sens que tu vas pas finir loin.
11: Hein. Laurent, j'ai.
15: Pourtant, alors, quelqu'un de réputé dans le métier.
0: Bon, allez hop. Bon. Laurent G, je sais qui c'est.
3: Je pense, Gérard, il faudrait quand même que tu puisses continuer ton débat. Parce que j'avoue que je suis un peu perdu quand même. Je voudrais bien savoir où t'en es et où nous en sommes tous d'ailleurs.
0: Donc, à l'heure actuelle, pour
11: quelle
0: l'instant,
11: est la question,
0: il est 3h05 du matin. On est qu'à la troisième question.
11: C'est l'heure parlante là. Hein.
15: Je mixe jusqu'à 5h du matin en semaine. Dans plusieurs boîtes.
0: Bon, allez hop, Laurent G dehors.
1: Bah, allez, annonce le disque, on va reprendre après, Gérard.
0: Et alors, Lassie, le chien attaque avec un pastis, une grenadine, merci.
1: D'accord. Faut appuyer sur l'autre micro, il y avait un problème de son. Voilà, c'est bien.
0: Donc, toujours la suite de la libre antenne, et donc, vous pouvez toujours nous appeler au 08 08 5000 et au 0800 3 08 5000, 36 code de Fun Radio, rubrique directe pour le Minitel, et ce que vous venez d'entendre, c'est Nirvana avec Space Killer.
1: Oh, pardon.
0: Un spécula de pétard. Merci pour le petit truc.
3: Tu peux leur faire ce que j'ai. Assez mal compris le titre, s'il te plaît.
0: C'est Pascuna.
3: Spéculum de tétard, c'est ça?
0: Voilà.
3: Tu peux le refaire?
0: Avec spéculé l'homme de pétard. Enfin bref, passons, vous avez
3: tétard.
0: Compris. Voilà. Donc on récupère Louis.
15: Ouais, Gérard.
0: Salut.
15: À propos des positions préférées.
0: Non mais c'est bon pour l'instant, Louis, s'il te plaît, t'attends, on continue la présentation, d'accord?
15: D'accord, ouais.
0: D'accord, merci. Constantino.
16: Bonsoir, c'est Constantinos, le magnifique voyant extra-lucide,
0: météo, astrologue,
16: tarologue, vendeur de grec le week-end.
0: Oh, tu la fermes pour l'instant.
16: Je te salue, Gérard.
0: Tu la fermes, merci. Sonia.
16: Je t'envoie pas ton karma.
0: Constantino, tu la fermes, s'il te plaît.
16: Constantinos, avec un S.
0: Ouais, ben, tu la fermes pour l'instant, je continue. Sonia.
17: Oui, c'est moi.
0: Toujours là. Isabelle.
18: Je t'aime, Gérard.
0: Moi aussi.
18: Non.
0: Julia.
18: Salut, Gégé.
0: D'accord. Et pour finir, l'amour de ma vie.
17: Oui, mon amour. Oh, l'amour de ma vie.
0: Bon.
17: Est-ce qu'il pourrait y avoir un deuxième amour dans ta vie? Non, c'est pas possible, Gérard. Mais si, c'est possible. Bon, oh,

0: Alors.
1: Je suis réfugié kurde.
0: Oh, Constantino, tu la fermes, s'il te plaît. Merci.
1: Je suis en exil à Paris.
0: Constantino, tu la fermes, s'il te plaît, que je pose ma question.
1: Je n'ai pas où loger.
2: Vas-y, vas-y, Gérard. Vas-y, pose
3: Gérard, s'il te plaît, pose la question.
0: Alors, on va poser la question que tout le monde attendait.
1: Pose-la par terre, vas-y.
2: Est-ce que Gérard joue dans des films porno?
0: Non. C'est quelle est la position
2: préférée de Gérard?
0: Quelle position aimez-vous le mieux?
1: Alors, c'est Louis, est-ce que je peux répondre?
0: Vas-y.
1: Alors, est-ce que c'est vrai que ta position préférée, Gérard, c'est de prendre le Space Mountain dans le fion?
0: De quoi?
1: De prendre le Space Mountain dans le fion.
0: C'est quoi ça?
4: Ça doit faire mal.
0: Non mais attends.
4: Gérard, tu connais pas?
0: Attends, c'est quoi le Space Mountain? Non mais attends, on va pas s'amuser à citer des trucs...
3: Non, ce sont des noms de position. Le Space Mountain, c'est un nom de position.
1: Surtout, c'est un truc qui est...
0: De quoi?
1: C'est un parc d'attractions capitaliste.
0: D'accord. Eh ben, Constantino, tu vas voir au standard si j'y suis.
1: Constantino, ça fait un S.
0: Hop.
1: Gérard, c'est Constantino. Moi, dans mon pays, les femmes sont laides. Je suis réfugié kurde.
0: Oh, Constantino, je viens de te dire, tu dégages.
2: Gérard. Et toi, c'est quoi ta position préférée?
0: Non, mais je vais demander à Sonia. Alors, Sonia, pour toi, c'est quelle est la position que t'aimes le mieux?
5: Moi, c'est la glace italienne.
0: De quoi?
5: La glace italienne.
0: C'est quoi cette position?
6: Ah ouais, c'est pas mal. Ça.
5: Tu connais pas ça?
2: C'est connu.
6: Et Gérard, mais t'es un culte là-dedans.
3: Attends.
0: Non, mais attendez. Sonia,
1: il y a pas de glace.
0: Oh, c'est bon, toi, Constantino, je viens de te dire, tu dégages. Tu vas pas me casser les burnes sans 7 ans.
6: T'en sois pas vulgaire, Gérard.
0: Non mais j'ai dit les burnes, hein, j'étais poli.
6: Ah oui, les burnes,
2: il était poli là alors.
1: Qu'est-ce que les burnes, Gérard?
0: Bon, allez, bonne nuit, Constantino. Hop.
6: Et quand c'est lui qui le dit, il dégage, voilà. C'est ça.
2: Tu peux expliquer ce que c'est la glace italienne alors à Gérard qui sait pas ce que c'est?
0: Oui, Sonia, s'il te plaît.
5: Gérard, c'est moi qui devrais tenir le débat, dis-moi. Tu fais un débat sur la pornographie, tu sais même pas les positions?
0: Mais c'est quoi cette position de glace là que tu
1: dis? Gérard.
6: C'est super connu, hein.
5: Non, mais
0: bonsoir Tony, Gérard. Comme par hasard.
1: Bonsoir Gérard, c'est Tony.
0: Ouais, ben.
1: Bon, après, tu me réveilles, qu'est-ce qui se passe?
0: Non, bah attends, pour l'instant, Tony, je parle à Sonia, tu.
1: C'est quoi le sujet du débat?
0: Non, mais bah, c'est quoi le sujet du débat? T'as qu'à écouter, mon pote. Hein.
1: C'est quoi, tu m'appelles, qu'est-ce qu'il y a?
0: Tony.
6: La glace italienne,
0: bon.
5: Ouais.
0: Sonia.
6: Bah oui, c'est connu.
0: Bah, bon, d'accord.
6: Bah, Tony, explique la glace italienne. Tony.
0: Oui, bon, Isabelle.
1: Oui. Gérard, c'est Louis, je suis là.
0: Oui. Isabelle, s'il te plaît.
5: Je suis là, Gérard.
0: Alors, quelle position aimes-tu?
1: Le géranium. Dans le cul, là.
0: C'est-à-dire, c'est quoi le géranium encore?
5: Eh bien, tu connais rien, Gérard.
0: Bon, d'accord. Non, mais quand vous me donnez des réponses, essayez de me donner des trucs qu'on puisse comprendre.
3: Gérard, la glace italienne et le géranium sont deux positions.
0: Ouais, mais c'est quoi?
3: Après, si tu les connais pas, nous, on n'y peut rien.
2: Toi, Gérard.
0: Ouais, attends, mais j'ai pas fini. Il reste encore deux nanas.
2: Pardon.
0: Et Julia?
6: Oui. Ben, même moi, ma position, c'est.
0: Ouais.
6: C'est assez cochon, c'est la perceuse.
0: Punaise, moi.
5: Ah ouais, toi aussi, comme ça.
2: Ah ouais,
0: d'accord.
2: C'est crade.
6: Mais la perceuse, c'est d'enfer. Hein.
0: Oh, l'amour de ma vie.
6: Oui.
0: L'amour de ma vie, là, oui. C'est quoi ta position préférée?
6: Le pissenlit.
5: Oh, c'est génial.
6: Ah, le pissenlit, ça vaut la perceuse quand même.
1: C'est pas mal comme position.
6: Tu connais,
1: vous.
6: Non
5: super,
3: ouais.
5: Ah ouais,
3: moi,
5: Gérard.
3: Gérard, s'il te plaît, concentre-toi sur l'émission. Feuille de Rose vient de te parler. Elle vient de te dire que c'est le pissenlit qu'elle préférait comme position. Je veux savoir ce que tu en penses.
0: Le pissenlit, je sais pas ce que c'est.
1: C'est que Gérard, il pourra pas t'arroser.
2: Gérard, il pense ça, quoi.
0: Bon, alors moi, je vais vous dire une chose.
5: Gérard,
0: moi,
5: c'est la tour Eiffel.
0: Bon, attends, ouais,
6: Mais entre le pissenlit et la perceuse, qu'est-ce que tu préfères?
0: Les mecs, vous la fermez?
1: Tombez pour
5: rien.
0: Oui, c'est qui me parle?
6: C'est Feu de Rose.
0: Ah ben, je t'écoute.
6: Bon, allez donc, t'as l'air...
0: Oui, je t'écoute, mon amour.
6: Bonsoir, mon amour.
1: Bon, qu'est-ce que tu veux, Gérard? Pourquoi tu me réveilles?
6: Attends,
0: Tony, tu commences à te cœur à la fermer, s'il te plaît.
6: Écoute, t'as réveillé Tony, assume.
0: Non, c'est pas moi qui l'ai réveillé, Tony. Ah, c'est non,
1: le... Gérard, c'est Louis. Est-ce que c'est vrai que dans le milieu de la locomotive, on t'appelle la Suciolina?
7: Tony, bonne nuit.
1: C'est Louis, hein?
5: Tony?
1: Oui.
5: Tu veux bien pratiquer la glace italienne?
3: Non, mais c'était pas Tony. L'inconvénient étant, c'est Louis.
7: Hein? Louis, tu me l'enlèves.
1: Attends, il y a une jeune fille qui me parle.

0: Oui.
1: Tu veux bien pratiquer la classe italienne avec moi?
0: Oui, y a pas de problème.
2: Oh, vous calmez.
0: Prends pas ta grosse voix, Gérard.
1: Gérard,
0: t'as plutôt intérêt à prendre de la vitesse, je te le dis. Non,
3: ça va. Bon alors Tony, tu dégages.
0: C'est pas Tony, c'est pas Tony, c'est Louis.
4: Il n'a rien fait.
0: Ouais, j'ai rien dit.
5: C'est injuste,
1: Gérard.
5: Mmh. Bon, oui. Gérard, t'es là?
1: Bon, ça y est,
3: Bon, allez, on passe à la question suivante.
6: Ah non, Gérard, t'as pas répondu pour toi.
1: Ta position préférée, t'as dit que c'était quoi?
3: Je vous ai répondu.
1: La levrette.
7: C'est quoi la levrette? Et qu'est-ce qu'une levrette, Gérard? Explique-nous un peu.
0: C'est la femme du lapin.
7: La levrette est donc la femme du lapin, c'est ça, Gérard?
1: Ouais.
3: Non.
7: Bah, c'est quoi la levrette?
3: La levrette, c'est la nana qui a quatre pattes. Et on la prend par la...
0: par la touffe.
1: Bah, assume, Gérard, vas-y.
6: On va, il y a un problème.
1: Lâche-toi, Gérard, je t'écoute.
0: Gérard, c'est Constantinos.
3: Constantinos, je t'ai dit de dégager, je crois.
0: Non, c'est une blague
7: que les auditeurs s'amusent à faire pour t'énerver un peu plus. Voilà. Non, ce n'est que
3: Non, mais moi, c'est simple. Si ça continue,
7: Gérard,
3: ça, c'est simple. La conclusion, elle va être terminée vite fait.
7: Questions, s'il te plaît.
3: Donc,
0: La classe italienne.
1: Ouais.
0: C'est qui?
1: C'est moi.
3: Bon, on va voir un peu les questions minutelles, là, quand même.
1: Parce que s'il n'est pas Yana.
3: Oui,
1: est-ce que ça t'est déjà arrivé de regarder des films porno avec une fille, avec Christine ou une autre?
8: Qui c'est qui pose cette question?
1: C'est Julia.
3: Alors Julia, tu vois, je voulais te prendre...
1: Non, mais c'est pas une question méchante, c'est...
3: Non, mais Julia, je vais te dire une chose, avec Christine, c'est terminé, il y a belle lurette.
1: Et Carole?
3: Non, mais ça, avec Carole, il n'y a jamais rien eu, parce que je n'ai jamais rencontré.
1: Et Diana?
3: Mais Diana, c'est pareil, il y aura
1: feuille de rose.
3: Jamais.
1: Feuille de rose. Même avec... Non, feuille de rose, elle est
3: Non, feuille de rose, elle est déjà prise.
1: Voilà.
0: Par moi.
3: Non.
1: Par le cul?
3: Non, elle est déjà prise.
1: Par toi? Bah explique, Gérard.
3: Non, elle est pas prise par moi.
1: Ouais.
0: Donc. Je te dis parce que on va bien chauffer.
3: S'il te plaît.
0: Ça y est, tu t'es calmé?
1: Ça va mieux?
9: Cyril, tu
0: dégages,
9: s'il te plaît.
0: Il y a une mouche à merde qui...
3: Terminé.
0: Qu'est-ce qui se passe? C'est Armand qui te parle, là. J'ai une question à te poser.
3: Non, pour l'instant, je m'occupe pas de toi, je m'occupe du caméraman. Tu te retires de là.
0: Il s'est mis où, Gérard?
7: Il est au-dessus de la console en train de filmer Gérard vu de haut.
0: Ah, d'accord.
3: Alors, tu te retires, s'il te plaît. Tu te retires. Continue pas le débat comme ça.
7: Derrière.
3: Tu te retires.
0: Il y a une bouche à merde qui tourne autour de toi.
3: Tu te retires, s'il te plaît.
7: Mais tu te retires d'où, d'ailleurs?
1: Ouais, exactement.
0: Retire-toi. Ça y est, là,
1: Gérard, tu peux t'occuper de nous un peu?
7: Bon, Gérard, écoute au moins tes auditeurs qui sont là pour faire le débat et qui voudraient quand même bien savoir.
6: Gérard, remets ton casque.
3: Tu te retires, s'il te plaît, Cyril. Je te le dis pas.
0: Si le caméraman a éjaculé, est-ce qu'il peut se retirer?
3: Cyril, tu te retires, s'il te plaît, de là.
0: Voilà.
3: Cyril, tu te retires, s'il te plaît.
0: C'est mon tour.
3: Te retires, s'il te plaît.
1: Ça te fait mal?
3: Te retires, s'il te plaît.
1: Gérard, te retires, s'il te plaît.
3: Te retires, s'il te plaît. Retire, s'il te plaît. Retire, s'il te plaît. Retire, s'il te plaît.
1: Oh, il me tourne, Gérard.
7: Bon, Gérard, s'il te plaît, le débat n'en était où? Ta position préférée, la levrette? Nous ne savons pas ce qu'est la levrette.
1: Oui, je voulais savoir si il regardait les films porno avec
0: Gérard,
1: les filles.
0: Gérard, c'est Armand qui te parle. J'ai une question à te poser.
1: Pourquoi tu réponds pas, Gérard?
0: Ta première érection en regardant les 101 Dalmatiens.
3: Comment?
0: Est-ce que c'est vrai que t'as eu ta première érection en regardant les 101 Dalmatiens?
3: Non. T'es satisfait de la réponse?
0: Oui.
3: D'accord. Donc, qui c'est qui m'a posé une question, là?
1: Moi, je t'avais demandé si tu avais déjà regardé des films porno avec Christine ou avec une autre fille.
3: Non.
1: Jamais.
3: Non. Mais je regarde aucun film porno.
0: Est-ce que tu baiseras avec Gizmo?
1: Même quand t'avais 15 ans, t'as pas regardé des films porno?
3: Non.
1: Alors, t'en as jamais vu?
0: Bon, ouais, Gérard, est-ce que c'est vrai que depuis que tu fréquentes les chiottes de la loco, t'arrives à décapsuler des bouteilles de coca avec ton anus?
3: Donc, qui c'est qui vient de poser cette question?
0: Non, c'est une affirmation et je confirme.
3: Non, attendez.
1: Moi aussi.
2: c'est qui vient de poser cette question, bidon?
5: Les bouteilles de Pepsi, bouteilles de Sprite,
0: les Coca, tous les magnums, non, mais...
5: Magnum, champagne.
9: Il y a deux voix, il y a les shots de la loco, je précisais qu'on arrêtait, t'as arrêté avec la caméra maintenant. Non, j'en parle jamais, t'arrêtes.
7: Je vous explique. Gérard s'énerve parce que le caméraman donc le filme d'un peu trop près pour ne pas dire, il est clairement collé à lui. Et donc Gérard est dans tous ses états.
5: Gérard, si tu me réveilles pour ça, c'est pas la peine.
9: Bon, tenez, Armand, vous t'en fous.
5: Tu m'as réveillé,
7: attends, il
5: n'y
7: a aucune raison que Tony s'en aille, s'il te plaît, Gérard. Donc tu assumes avec. Tu assumes avec.
5: Gérard,
9: tu poses des questions sur le Merci. Merci.
5: Bravo,
3: voilà,
5: merci.
3: Il est
1: parti.
3: Voilà,
1: mais pourquoi
3: merci.
1: Tu ne laisses pas faire son travail, Gérard?
3: C'est non, je suis désolé. Désolé, j'ai pas besoin d'être filmé de près comme ça.
1: Et voilà, tu fais un chômeur de plus, hein, Gérard. Mais tu te rends compte de ce que tu fais?
3: Bon, maintenant, on continue.
5: Glace à la vanille. Glace à l'italienne.
3: Bon, qui c'est qui parle de ça?
10: Excuse.
3: Hop. On couche pas ensemble, alors tu dégages. Hop.
7: Tu vois, bon, Gérard, là-bas, si j'y suis. On en était où?
3: Il y a une nana qui m'a posé une question.
10: Gérard, y a un problème. Mais Gérard, remets ton casque.
3: Donc on va faire conclusion parce que
7: le bruit
3: est trop
10: bruyant. Oh non.
3: J'ai deux voix.
10: Oh.
3: J'ai deux voix donc je peux pas continuer comme ça.
0: T'as deux couilles, c'est normal.
3: Mais moi, je t'emmerde, d'accord? Là, c'est clair et net, tu vois?
0: Ok, bon, Gérard, moi, j'ai une question à te poser. Est-ce que c'est vrai que tu fais des castings en ce moment pour tourner la prochaine pub pour Pédigré Pâle? C'est vrai.
3: Alors,
0: qui court, là, dans les champs de blé.
3: Qui c'est qui pose cette question?
0: Tu le sauras pas.
3: Non, dans ces cas-là, les deux mecs, si vous êtes pas capables de donner votre nom, hein, dans ces cas-là, vous dégagez.
7: Gérard, nous accueillons un troisième mec, justement, nous accueillons Bubblegum. Bonsoir, Bubblegum.
0: Bonsoir.
3: Les radios, s'il vous plaît.
5: Bonsoir, Gérard. Et Bubblegum, on t'a réveillé aussi.
1: Bonjour, ouais. Tu pourrais poser une question, s'il te plaît, qu'on réponde.
3: Non, pour l'instant, c'est moi qui pose les questions.
1: Bah, vas-y, alors.
3: Alors, moi, je voudrais savoir...
5: Bonsoir, Gérard.
3: Bonsoir.
5: Je voudrais savoir qui est-ce qui veut faire une glace à l'italienne avec moi.
3: Non, bon, c'est bon, pour l'instant, c'est pas toi qui... Non, c'est quoi ce Larsen, là, encore?
7: Continue, Gérard, continue.
3: Donc, qui c'est qui m'a posé une question tout à l'heure parmi les...
5: Bonsoir, Arnett.
3: Bon, ta gueule, toi. Je t'ai pas appelé pot de chambre.
5: Bonsoir, Tony.
3: Oh, bonsoir, c'est bon, je l'ai dit.
5: Bonsoir. Bonsoir, Gérard.
1: Gérard, il faut pas pousser mamie dans les orties, alors tu poses ta question, là.
5: Bonsoir, Bubblegum.
3: Oh,
5: bonsoir.
3: Oh, allez hop, conclusion.
7: S'il te plaît, Gérard, alors, je voudrais bien savoir,
5: moi, la
7: au
5: conclusion
7: moins,
5: de ce soir,
7: la suite.
5: Pas de conclusion. J'ai pas eu le temps d'intervenir, mais tant pis, il y a des questions à poser encore. Sur les médiums, bah, c'était bien.
3: Non.
5: Allô?
7: Bon, écoutez, je pense que justement, Gérard est un peu énervé, donc je voudrais, s'il vous plaît, que vous fassiez un petit effort de concentration.
5: D'accord. Y'a pas de problème.
10: Vas-y Gérard, on t'écoute.
7: Donc Gérard, nous t'écoutons.
3: Donc c'est à Sonia. Non, c'est bon là, la double voix.
10: Quoi, quelle double voix?
3: On t'entend rien toi,
10: non?
0: Gérard, c'est normal, t'as deux couilles.
3: Bon, ouais, hop.
0: Alors?
3: Conclusion.
0: Tu te réveilles et tu vas pas jusqu'au bout de ton débat.
10: Qu'est-ce qu'il y a, Gérard?
7: Gérard, écoute, c'est un problème dans ton casque, donc tu peux reprendre.
3: Non, c'est toute la semaine.
7: Non, le son est très bien. Les auditeurs,
3: à chaque débat, c'est pareil. À chaque fois, à la fin, c'est pareil. C'est le même bordel.
5: Bonsoir, Gérard, est-ce que tu pourrais poser ta question là, c'est Tony, parce que tu commences à nous.
0: Bonsoir, Luigi.
3: Dans ce cas-là, vous restez chez vous. Moi, je fais conclusion. Terminé, bonne nuit. Hop, conclusion.
5: Bonsoir.
3: Conclusion.
5: Bon, non, Gérard, ta question.
0: Gérard, c'est Luigi, je peux faire ma conclusion.
3: Je t'emmerde!
0: Gérard, c'est Constantinos.
1: Bonsoir, Constantinos.
3: Non, Gérard.
0: Bonsoir, Constantinos.
10: Non, arrêtez, vous avez énervé Gérard, il est en train de ranger ses papiers.
7: Alors là,
10: après,
7: voilà,
10: il y a un peu
7: vous
10: Gérard.
7: Je sais pas ce que c'est, donc s'il vous plaît, concentrez-vous Gérard. Au moins 5 minutes pour au moins savoir la conclusion de Gérard.
10: Il va poser un ultimatum après, il reviendra plus faire de débat et vous allez être content après. Gérard, remets ton casque.
9: J'annonce même pas le débat de la semaine prochaine.
0: Si, Gérard, Gérard, j'aimerais savoir, est-ce que tu as été recueilli par la SPA ou par la DAS?
10: Gérard, reprends ton casque.
9: Alors, le mot das, tu peux le dire.
7: Mais attends, il a dit das. Qu'est-ce qu'il y a à dire dans das?
5: Adidas, pas das.
11: Adidas. Adidas. Tu crois que j'ai pas
1: Gérard,
11: entendu?
1: On t'aime. On t'adore, Gérard.
7: Gérard, c'est quoi,
5: Gérard?
7: Gérard,
5: je t'aime. J'ai une question pour vous.
1: Ouais.
5: Est-ce que quel est le scénario de porno que vous aimeriez faire?
1: Et toi d'abord?
5: Moi?
1: Avec Gérard?
5: Avec des filles.
0: Bon, Gérard, c'est Tony, je vais me reprocher.
5: Ouais, et des garçons.
0: Je vais te demander de pas claquer trop fort la porte.
11: Non, mais déjà, pour l'instant, tu as la fermée, je fais la conclusion du débat.
0: Ok, je peux commencer.
5: Gérard?
11: Je fais la conclusion!
0: Il n'y a pas de question là.
11: Je ne veux pas le savoir, c'est moi qui commande, je fais conclusion.
5: Gérard, c'est bubblegum.
11: Je fais conclusion.
5: Je peux parler?
0: Fais
11: c'est conclusion. Terminé, c'est terminé. La conclusion maintenant. Alors, pour ceux qui étaient là du début, ben...
5: Et j'ai pas fait ma conclusion, moi.
11: Eh ben, tu fais ta conclusion,
1: moi
11: tu te dépêches.
1: Et moi aussi, je fais ma conclusion. Plus, hein.
5: Alors, les filles, allez-y, commencez.
11: Je commencerai par les mecs, comme ça...
5: Ok, Louis, ça sera débarrassé.
11: Plus vite que j'aurai fini, plus vite que je serai débarrassé avec vous.
5: Ok, c'est Louis.
11: Je veux plus vous entendre. Bon, t'arrêtes avec ta caméra, s'il te plaît.
0: Bon, c'est Louis.
11: C'est terminé, là, maintenant.
0: C'est Luigi, je peux commencer.
11: Alors vas-y, mange-toi, parce qu'après tu repars au standard.
5: Moi, je préférerais commencer.
0: Non, je commence, Bogom, ok?
5: Non, je préfère.
0: Mais non, ta gueule.
11: Luigi, tu fais ta conclusion, s'il te plaît.
0: Oui, ok, ma conclusion, c'est ça. Écoute bien ma conclusion. Hein.
11: Ouais. Ok. Alors, Luigi, bonne nuit. C'est bon, ça y est, on a fini avec lui. Voilà, c'est bien le son. L'autre mec qui était derrière, c'était qui? Tony?
0: Oui, bonsoir.
11: Conclusion?
0: Conclusion.
11: Alors, ok.
0: Non, c'est pas ma conclusion. Je vais essayer de péter.
11: D'accord. Alors, Tony.
5: Attends, ça y a une mouche. Mouche à merde. Ah, il y a une mouche à merde là, ça sent caca.
1: Ah, ça tue.
11: Ah, quoi là? T'arrêtes, s'il te plaît.
5: Bon.
11: Tu arrêtes.
5: Gérard. C'est Bubble Girl.
11: Arrête. Putain, mais c'est pas vrai hein, de travailler comme ça. Tu arrêtes, s'il te plaît!
5: Je t'appelle ça travailler. Tétard.
11: Bon, tu arrêtes maintenant, tu dégages!
5: Gérard?
12: Gérard, j'aurais qu'on revienne. Ah,
10: Gérard, on vous écoute plus parce qu'il y a un problème avec le caméraman.
11: Tu arrêtes, s'il te plaît!
10: Gérard, je vous explique, Cyril qui est en train de filmer en fait un petit problème avec Gérard.
5: Allô, les filles?
11: Bon, ouais, Tony, ta conclusion?
5: Oui, c'est Bubblegum.
11: Non, mais conclusion, allez hop!
5: C'est Tony, je vais me coucher.
11: Allez, Tony!
5: Ouais, je vais me coucher.
11: Bon, bonne nuit, au revoir. Bubblegum là.
5: Non, Bubblegum, c'est
11: ça. Ouais, conclusion.
5: Répète.
11: Conclusion, je répète pas les noms. Conclusion.
5: Bon, moi, sur les médiums.
11: Bon, t'accouches?
5: Sur les médiums.
11: Non, c'est pas sur les médiums la conclusion.
5: C'est quel débat?
11: C'est film porno, t'as qu'à travailler.
5: Bah, pose la première question.
11: Non, alors tu dégages, bonne nuit, c'est la conclusion, il est 4h.
5: Moi, sur les médiums.
11: Bon, alors, bonne nuit. Hop, au revoir.
5: Alors moi c'est que je voulais dire plein de choses.
11: Au revoir.
5: J'ai pas eu le temps de parler.
7: Donc on vous raconte, donc Gérard est debout et en train d'essayer de menacer le caméraman qui essaie justement de le filmer d'un peu trop près comme d'habitude. Et il y a une grosse mouche autour de lui.
10: Et Gérard veut lui mettre de
7: et
10: la bombe.
7: Là, Gérard veut lui mettre du gel. Donc tu vois, il a un gel aérosol si tu veux pour les cheveux et donc il asperge le caméraman.
10: Il est en train d'asperger le caméraman.
7: C'est un.
11: Déconne pas, je le fais.
10: Voilà. Gérard, tu remets ton casque.
12: C'est bon, t'as tué la grosse mouche, ça va aller maintenant.
11: Donc Sonia pour toi à la fin. Sonia, s'il te plaît, la conclusion.
7: Sonia est partie.
11: Bon, bah d'accord. Bah c'est bien. Isabelle.
13: Très intéressant, Gérard, à part que tu hurles tout le temps, mais sinon c'était bien.
11: D'accord. Julia.
14: Ben moi je pense qu'il faudrait que tu regardes un peu moins de films porno et que tu passes un peu plus à la pratique avec de vraies filles. Voilà.
11: D'accord. Attends, Julia, c'est toi qui voulais me parler hors antenne?
14: Oh, c'est pour rire, Gérard, on se parle quand même hors antenne.
11: D'accord, ok, tu quittes pas. D'accord, feuille de rose, mon amour.
14: Oui, mon amour.
11: Et alors, je t'écoute, toi aussi.
14: Bah, écoute, tu veux que je te dise, j'étais un peu déçue parce que je trouve que t'as été. C'était pas génial. Je pensais que le débat aurait été un petit peu plus chaud et d'après ce que tu disais, que ça allait être super chaud, super sympa et c'était pas vraiment ça.
11: Bah oui, mais.
14: Eh oui.
11: Fallait voir quand même.
14: T'as pas l'air très expert en tout cas.
11: Bah oui, mais fallait voir quand même ce qu'on avait comme comme Gugus. Mais t'inquiète pas, il y a t'auras quand même le droit d'écouter malgré que on peut pas l'avoir sur Fun TV.
14: Ouais.
11: Je pense pas.
10: Quoi?
11: Le remix.
10: Le remix, on a cassé les CD, je crois, parce que tu voulais plus qu'on passe. Donc je crois.
11: Si,
10: que...
11: j'ai demandé comme
10: non,
11: ça.
10: Non, Max, je crois que Max a foutu là, a tout cassé.
11: Non, mais Max, il l'a pas cassé parce que.
10: Si, je crois
11: non,
10: qu'il
11: non,
10: a
11: non,
10: cassé,
11: il
10: m'a demandé.
11: Max,
10: stop, c'est fini.
11: Max, s'il te plaît.
10: Non, mais je crois qu'il est parti, mais.
11: Non, il est pas parti.
10: Le remix, on a tout cassé là.
11: Il est dans le coin.
10: Tous les CD là.
11: Mais non.
10: Le remix, c'est toi qui as demandé qui est plus
7: Gérard,
10: remix.
7: Gérard, oui. S'il te plaît, j'ai donc une petite surprise pour toi. Apparemment, m'a demandé explicitement qu'on te passe, donc ne bouge pas, je passe la surprise.
5: Allô. Gérard, c'est Caramel.
11: Non, mais Caramel, c'est bon, tu dégages, j'ai pas envie de te parler.
5: Ça va, c'est Gérard. Caramel.
11: Caramel,
14: bonsoir,
11: j'ai pas
14: Caramel.
11: Envie. De...
5: Bonsoir. Caramel.
11: Non mais c'est bon, j'ai pas envie de. Je fais la conclusion, c'est tout.
5: Question.
14: Bon Caramel, qu'est-ce que tu veux qu'on fasse?
5: Je sais non. pas moi, qu'est-ce que vous voulez
10: non,
5: faire?
10: Non Gérard, reste là. Gérard, remets ton casque.
7: Caramel demande la conclusion.
10: Bon, Gérard,
7: à Gérard,
10: ça suffit. Il y a des auditeurs qui t'écoutent. Remets ton casque.
11: Je veux pas le savoir. J'ai demandé conclusion. Maintenant c'est
5: Caramel.
11: Je veux pas le savoir, Caramel. C'est pas à toi que je m'adresse. J'ai demandé.
5: Alors, pose ta question.
11: Non, je te poserai pas de questions.
5: Si. Ça va les filles?
14: Ça va.
5: Bon.
14: Allez Gérard, ta conclusion.
15: La conclusion Gérard, s'il te plaît.
5: Alors la conclusion Gérard, on t'écoute.
11: Bon alors Caramel, tu dégages, je veux plus t'entendre.
5: D'accord.
10: Il a rien fait.
11: Non mais même il a pas besoin de...
5: Il a pas besoin.
11: Voilà, merci. Donc pour les deux
5: Allô
11: filles, Caramel que je viens de te dire, tu la fermes.
5: D'accord.
11: Donc la conclusion c'est que malheureusement au standard, je pensais que ça allait être mieux que la semaine dernière.
5: Oh, et apparemment, bien,
11: on a eu des Lascar qui comprenaient rien.
5: Ça c'est vrai, c'est vrai qu'on a
11: comme
5: pas compris
11: Caramel,
5: de ta
11: comme Caramel qui arrête pas de dire ben pose ta question quand il se lèvera les oreilles, il comprendra très bien les questions que je vais poser.
5: Allô Gérard.
11: Bon bah Caramel, tu dégages.
5: Pose ta question, continue à parler Gérard, vas-y, je me branle.
11: Ouais, mais c'est bon, bah, dans ce cas-là, bonne nuit à tous, vous allez. Bonne nuit à tous. Pour l'instant, on va mettre Ricky Martins et je reviens après.
10: J'ai pas le numéro de Ricky Martins, Philippe, calme-le-moi.
11: Philippe, s'il te plaît.
7: Je voudrais, s'il te plaît, tu fasses la conclusion, moi, Gérard, pendant qu'on essaie de rechercher le disque de Ricky Martins, s'il te plaît, Gérard.
11: Non, mais moi, tu me retires les mecs, c'est tout. Je ferai pas la conclusion sans les mecs. Je fais pas de conclusion comme ça. Voilà, bah, dans ce cas-là, il se branle tout seul s'il veut.
5: Gérard, c'est bon.
10: Non, Gérard, reste là. Gérard, remets ton casque.
5: Je jouis sur toi. Gérard?
14: Vas-y, Gérard.
10: Gérard.
5: Et les filles?
14: Gérard?
5: Vous vous touchez aussi?
14: Non.
5: Oh, c'est Caramel, là.
11: Bon, Caramel, de toute manière, la conclusion, c'est que vous avez pas su répondre à mes questions.
5: Parce
11: comme
5: que j'étais con, tes questions.
11: Ta gueule, toi, si t'es pas content, tu vas te faire foutre, d'accord?
5: Ben, je vais me faire foutre avec plaisir.
16: Ah ben alors, tu vas tout de suite.
5: Dans le cul.
16: Voilà.
5: Ah, t'as une voix bizarre.
16: Ouais, ben ça, je t'emmerde.
5: Pose ta question.
16: Non, ben, je pose pas de questions, c'est terminé, bonne nuit à tous. Ouais, on écoute Ricky Martin, c'est genre tout le monde pareil.
10: Non, Gérard.
7: Non, Gérard, si on n'a pas de disque,
14: non. Gérard, ta conclusion.
5: Gérard. C'est Caramel.
11: Tu me vires Caramel.
7: Bon.
14: Je vire Caramel.
11: On vire les mecs. Merci pour le Larsen.
10: Merci Caramel.
7: Donc voilà. Gérard, s'il te plaît, ta conclusion.
11: Donc la conclusion, c'est que je pensais avoir plus de nanas que ça et apparemment, j'ai pas été...
14: Mais on était trois, Gérard. Attends, on ne suffit pas, là?
11: Non mais bon d'accord toi feuille de rose ça suffit.
14: Et
11: hein.
14: Moi Julia.
11: Ouais bah toi Julia je
14: non,
11: te.
14: Non.
11: Quoi non qui c'est qui est jalouse là?
14: Oh feuille de rose ça va on peut partager. Non y a pas de ça je suis désolée.
11: Non
14: oh.
11: Non mais attends feuille de rose t'es déjà prise hein.
14: Quoi je suis prise par qui?
11: T'es déjà prise.
14: Par qui?
11: T'es déjà prise mon amour.
14: Bah par toi alors.
11: Non parce que.
14: Parce que bah vas-y dis-moi.
11: Ah bah non je te dirai tout à l'heure.
14: Ah bon, bah oui, première nouvelle, je suis prise, d'accord.
11: Bah ouais, si, hein, apparemment, t'as déjà quelqu'un.
14: Bon, faut faire ça à deux, y a pas de problème.
11: Non, je fais pas ça à deux, moi.
14: Oh, tu me déçois, Gérard.
11: Ah bah peut-être, mon amour, mais je fais pas ça à deux, hein.
7: Bon, Gérard.
11: Donc moi, pour moi, la conclusion, c'est que, c'est bête que ça se termine ainsi. J'aurais bien voulu que ça se termine un peu plus, qu'on aille un peu plus loin parce que j'avais encore deux questions à poser.
1: Bah,
11: mais...
1: pose-les là.
13: Fini, Gérard.
1: Vas-y, Gérard, allez.
11: Non, mais.
1: Pour là... le plaisir, Gérard.
11: Non, attendez. Oui. Attendez, il y a le chef qui vient d'arriver.
10: Non, j'écoute justement, c'est pour, comme chaque fin de débat, remercier les gens. Mais vas-y, fini.
11: Voilà, donc.
10: J'ai quelques petits soucis caméra, ça c'est vrai.
11: Ouais, ben, ça, j'aime pas trop, tu vois. Donc...
10: Non, moi non plus, mais bon.
11: Donc, la conclusion c'est que, C'est bête que ça soit terminé mal.
10: Bah c'est vrai que toujours Tony, Luigi, voilà. Arnett,
11: comme d'habitude.
10: Même les mecs comme Caramel, tout ça faut arrêter.
11: Voilà donc.
10: Surtout Caramel.
11: Surtout que je te l'avais bien précisé
10: c'est vrai.
11: Je n'ai pas toujours les mêmes.
10: C'est vrai.
0: Gérard.
11: Voilà. Alors voilà Luigi. Encore.
0: Gérard, je vais simplement te dire une question. Est-ce que c'est vrai qu'un jour tu t'es promené dans le métro avec Christine et que les gens ont pris Christine pour un maître chien?
11: Alors Luigi, je vais te dire une chose que je t'emmerde et je te répondrai pas à ta question.
10: D'accord. Même si c'est vrai, on répond pas à ces questions.
11: Donc Luigi, tu retournes au standard, j'ai plus envie de te parler. Au revoir.
0: Ciao.
11: Voilà, bonne nuit. Ciao. Alors maintenant, il reste plus que trois nanas, je crois.
1: Ouais,
11: Isabelle,
1: ouais.
11: Julia et Feuille de Rose, si vous avez une question à me poser, je vous écoute. Sans les mecs au standard.
10: Il manque Sonia, c'est dommage.
1: Moi, Gérard.
10: Je me serais bien bouffé le cul de Sonia.
1: Gérard.
10: J'aimerais bien.
11: Vas-y. Qui c'est qui parle la première?
1: Moi.
11: Et qui?
1: Isabelle.
10: Alors, vas-y, une question.
1: Est-ce que t'es libre, Gérard?
11: À l'heure actuelle, oui.
10: Oui.
11: C'est pas la peine de répondre à ma place, Star System.
10: Il faut venir vendredi à la loco, tu verras, il est seul et tu verras qu'il est vraiment seul, quoi.
1: Ok.
11: Donc, voilà. Julia?
1: Ben, moi, je veux pas parler hors antenne, j'attends de t'avoir hors antenne et.
11: Non, mais pose-moi une question.
1: Ben, je t'ai déjà posé toutes les questions que je voulais, voilà.
11: Pose-moi une question.
1: Ben, je sais pas.
11: Donc tu préfères m'avoir hors antenne.
1: Ah oui, parce que c'est quand même assez personnel ce que je veux te dire, Gérard, tu comprends?
11: D'accord. Donc Julia, tu me la mets de côté.
10: D'accord. L'avant-dernière, parce qu'il y a Sonia qui veut nous rejoindre. L'avant-dernière, c'est
11: vous. Ah, Sonia.
10: Sonia.
17: Allô?
11: Ouais, Sonia.
17: Ouais.
10: T'as quelque chose à dire, ta conclusion?
17: Non, j'ai une question à poser à Gérard.
11: Oui, je t'écoute. Quoi?
17: J'aimerais bien savoir si tu...
11: Quoi? Non, mais parle plus fort, s'il te plaît, Sonia.
17: T'as pas, non. De me prendre. Parce que, à mon avis, t'as pas beaucoup d'expérience, j'aimerais bien t'apprendre quelques petites choses.
11: Oh, attends, et Sonia?
10: Elle veut s'occuper de toi, elle veut s'occuper de toi, elle veut te prendre en main, elle veut t'apprendre plein de choses au niveau cul. Est-ce que ça t'intéresse, Gérard?
11: Attends, et Sonia, t'habites sur quelle région?
17: Paris.
11: Paris?
10: À Paris.
1: La perceuse et la glace italienne, par exemple.
17: Exactement.
11: Bon alors Sonia, tu quittes pas, je vais te parler hors antenne.
10: Voilà. Donc Julia... Sonia vient de nous voir un jour à la loco. Hein.
11: Voilà. D'accord.
10: C'est clair. Moi j'aimerais bien.
11: Julia, pareil. Alors
10: tu me promets hein?
17: Promis.
10: Ouais, parce qu'elles disent tout ça, mais elles viennent pas. Hein.
17: Bah je te reprends hors antenne.
11: Ouais. Oui, tu quittes pas, je te parle hors
10: moi,
11: antenne avec
10: c'est moi
11: Julia.
10: Qui vais m'en occuper de Sonia, Gérard.
11: Non mais attends Sonia.
10: Non Gérard, tu veux parler à Gérard ou à moi?
17: Aux deux.
10: Oh, bon bah alors non, je me mélange pas avec Gérard, donc je te le laisse Gérard. Je te la laisse.
11: D'accord.
10: Ouais,
11: donc, mon amour.
1: Oui, mon amour.
11: L'amour de ma vie de Feuille de Rose, là, je t'écoute.
1: J'ai rien à te dire.
11: T'as pas
10: ah bah voilà, hors antenne.
11: T'as pas de questions à me poser?
1: Non, je suis déçue, c'est tout.
11: Comment ça, t'es déçue?
1: Bah écoute, déçue, c'est tout, non, rien. J'ai rien à te dire, tant pis.
11: Ah.
1: Désolée.
11: Ah mais c'est pas... Parce que j'ai pas été...
1: T'as vraiment pas été sympa ce soir du tout.
11: Ouais, mais ça, Feuille de Rose, je vais te dire une chose que je pensais que ça allait mieux se passer.
10: Ouais.
11: Bon, on a eu les mêmes auditeurs que j'aime pas.
10: Ouais,
11: c'est bien.
10: Vrai.
11: Hein, comme je te l'avais dit vendredi, que normalement le film pas.
17: Moi, j'aimerais bien me faire Caramel par contre.
11: Non, qui?
17: Caramel.
11: Ouais, mais Caramel, il est plus là. Hein.
17: J'aimerais bien me faire par contre.
11: Donc Julia, Sonia, puis Feuille de Rose, si tu veux me parler en antenne, il y a pas de problème.
10: Caramel est parti. Hein.
11: Donc on va.
17: Dommage.
11: Je pense que à moins qu'on m'aille dire.
10: Tu veux qu'on rappelle Caramel?
11: Non. Moi je veux pas parler à Caramel.
1: Moi je pense qu'il devrait être là
11: donc,
1: tous les débats.
11: Alors Feuille de Rose, Julia, attendez, Feuille de Rose, Julia, Sonia et Isabelle.
10: Vous ne quittez pas, on va vous reprendre en antenne, d'accord?
11: Attendez,
1: okay.
11: Ouais. Hey, je demande, oui. Il me reste 4 nanas.
10: Ah,
11: sur les 4 nanas, est-ce que vous êtes d'accord qu'on passe mon remix?
1: Ouais.
11: Oui, alors, trop tard.
10: Remix, je sais pas où il est.
18: On a perdu le remix.
17: Couille au fond du cul, Gérard, je vais le trouver.
18: Il est dans les cartons, faut le trouver dans les cartons. Alors vite fait, je te propose, voilà, sinon, GG, décidément, ton poil de cul entre mes dents, ça m'excite. Et tu devrais penser à avoir un orthophoniste. C'est
11: tu sais
18: Jeannanis sur Minitel.
11: Ouais, d'accord. Donc,
17: Gérard,
11: oui.
17: T'as testé la blouse blanche?
11: Qui c'est ça?
17: Sonia.
11: Ouais, mais attends, Sonia.
18: En antenne. Allez, on va faire Sonia, tout ça en antenne, les filles. On vous embrasse et à bientôt, d'accord? Vous ne quittez pas, on va vous repasser Gérard en antenne.
11: Et là, vous allez écouter Ricky Martins et voilà. Après Morgane.
18: Voilà, pour la nuit sans pub, 6h, 9h, ça sera.
11: Lorenzo.
18: Et Jenny.
11: Et Ginny,
18: après, c'est le meilleur mix qu'à 16h. 16h, ça sera Miguel. 19h, Eric et Ramsey. 20h, Love in Fun avec Arnold et Le Doc. Okay.
11: Et 22h,
18: le Star System avec toute l'équipe. On remercie d'ailleurs pour ça Julie, Gaël, Cyril quand même à la caméra. Qu'on peut remercier quand même. Merci Cyril.
11: Malgré me faire toutes les vacheries que pas possible que.
18: Et merci. Pas. Et merci à Philippe.
11: Et merci à Philippe de Fun TV. Donc on va
18: faire une grimace. Il y a fait une grimace quand même. Voilà, ça c'est une spéciale dédicace pour notre ami Philippe. Et donc il y a la loco, bien entendu. On vous y attend très nombreux dès demain. On en reparlera. Et Ricky Martins
11: avec Undo Stress.

0: plus confus. T'es toujours aussi sourd, toi, Gérard. Hein.
1: Ouais, non, mais.
0: Apparemment, ça fait rire Sandy, hein.
1: Ouais, bah, ouais. Ça fait rire Sandy, mais. Ce que je vais annoncer, ça va pas la faire rire.
0: Bon, par contre, en tout cas, Olivier, est-ce que haut de la pro, ça serait toi?
1: Je peux pas en parler, là.
0: Ah, ouais, d'accord, ouais, d'accord. Donc, c'est possible que ça soit lui, effectivement, Gérard. Donc, Olivier, il faudra qu'on se parle quand tu viendras demain à la radio.
1: D'accord.
0: Merci, Olivier.
1: Au revoir.
0: Ouais, voilà, donc apparemment Olivier était très gêné. Bien, c'est, hein. C'est peut-être Olivier de la Pro.
1: Ouais. Ouais, ouais.
0: C'est Olivier de la Pro. Alors Gérard, t'as reçu du courrier chez toi, c'est quoi?
1: Alors je t'emprunte ton échelle car j'ai. Je dois faire un casse chez le Bulldog à Agnières. à la fourrière, signé patte de velours et. Donc, patte de vautour et Cindy Hunter. Alors, dernier avertissement, arrête de parler de nous à la radio. À cause de toi, on a eu des ennuis dans la cité. Tu nous le paieras. Alors, beau gosse et gueule d'amour, de toute manière, n'ayez crainte maintenant. On sait qui vous êtes. Sandy vous a repéré.
0: Ouais.
1: Les flics sont venus, mais trop tard. Donc, après, on a un spécial gay Gérard avec. Un spécial gay star avec Gérard et.
0: Ah ouais, merde, lis-nous ça, vas-y, c'est quoi, ça dit quoi, toi? Vas-y, lis.
1: Et X.
0: Vas-y.
1: Show homo SM. Élargisseur. Bon alors, je pense qu'il a ce qu'il a dû mettre, c'est d'oreiller, mais il sait pas écrire.
0: Ça te fait rire, Fildar?
1: Ouais, mais si ça fait rire, Fildar, moi ça me fait pas rire.
0: Bah non, Fildar. Ah, oh, arrête de...
1: Parce que ça fait pas rire, parce que maintenant, moi, je vais dire une chose, un beau gosse et gueule d'amour, arrêtez d'harceler mon beau-père et ma belle-sœur.
0: Ah oui, là, d'accord, là, vous arrêtez. C'est quoi qu'il y a dans le courrier, déjà? Qu'est-ce que ça dit, déjà, dans le courrier?
1: Alors, t'as une soirée sodomie. Après t'as exclusive combat de chiens dans les caves de Monsieur Cousin. Ce soir un grand match, Sandy le Bulldog, champion du titre contre US sa sœur, le Pitbull Challenger. Non mais rigolez.
0: Arrêtez de vous marrer, vous
1: êtes. Rigolez parce que les flics sont venus et faites-moi confiance que on va avoir des petits problèmes. Alors publicité, nouveau parfum à 10 crasses. Ouais, vas-y, rigole pas, connard.
0: Fildar, arrête, Fildar.
1: Rigole pas, espèce de bâtard.
0: Non, mais c'est bon, genre, t'énerve pas. Donc, c'est quoi la pub?
1: Alors, c'est publicité, nouveau parfum à 10 crasses, nouvelle senteur à la fleur d'anus, et à la sueur de Bulldog. Beau gosse et gueule d'amour.
0: Alors eux, ils vont trinquer, eux. Hein.
1: Non, mais attends, c'est pas fini.
0: Ah, mon merde.
1: Il y a encore une feuille.
0: Ouais, merde, encore.
1: Le cirque, chope-moi la bite, la fameuse... le fameux cirque fait une descente dans la cité Carnot. Un programme Sandy, la plus grosse des bulldogs du monde.
0: Oh là là là là, bon, alors tu m'envoies...
1: Enculé par une trompe d'éléphant. Et plein d'autres.
0: Bon, ça suffit, Gérard. Ce que tu vas faire, c'est que tu vas envoyer tous ces documents que t'as reçus chez toi. Tu m'envoies tout ça et moi aussi, maintenant, je vais m'en occuper très sérieusement.
1: Non, mais attends, Fildar.
0: Non, mais Fildar, il est pour rien, il est pas là, Fildar.
1: Non,
0: il est pas
1: non
0: là.
1: Mais attends, Fildar, il arrête de se marrer comme un PD.
0: Alors, ça, il a bien fait de le dire parce que, tu vois, quand je te dis avec ta montre et tout ça, ton côté.
1: Ah, sa montre de PD, qu'il arrête.
0: Non, mais attention, Gérard, t'es en train de mettre à dos tous les homosexuels qui nous écoutent, qui n'y sont pour rien. Je veux dire, tout le monde n'a pas envie d'assumer Fildar dans l'équipe.
1: Ouais, mais attends, dans ces cas-là, qu'on arrête d'harceler mon beau-père et ma belle-sœur.
0: Oui, mais ça n'a rien à voir avec le rire de Fildar.
1: Non, mais attends. Attends, parce que moi, je vais te dire une chose.
0: Je veux bien.
1: D'après ma belle-sœur. C'est beau gosse, c'est gueule d'amour qui arrête pas de l'harceler.
0: Bon, alors.
1: Et soi-disant que c'est des avocats de Françoise encore.
0: Bon, bah je vais m'occuper de tout ça avec toi, et puis comme tu sais qui c'est, bah on va s'occuper de leur matricule.
1: Non, parce que moi,
0: mais je suis d'accord, mais y'a pas de problème.
1: Les a vus.
0: Bien sûr.
1: Les flics, ils ont pas été capables de les attraper, ils sont venus directement ici.
0: Ah, bah s'ils sont pas capables, les flics, là c'est un peu dommage, parce que bon, nous on a le numéro du portable de quelques commissaires de. On va les appeler, puis voilà, on va essayer on va tâcher à ce que cette solution puisse se résoudre le plus rapidement possible. N'ayez crainte, hein, Gérard, on va tâcher de faire au mieux. Hein. Ah, bah, de ce côté-là, tu peux.
1: Moi, je vais dire une chose.
0: Ouais.
1: Parce que c'est plus la semaine maintenant que ça se fait. C'est le week-end.
0: Ah, oui, non, mais là, le week-end en plus, il y avait la Formule 1, là. Il y avait.
1: Ouais, j'ai regardé le Grand Prix du Japon.
0: T'es connu, t'es content
1: juste après.
0: T'es content T'es content pour la Formule 1 ou pas?
1: Ouais.
0: Ah, t'étais pour. Je croyais que t'étais pour Schumacher.
1: Non. Ah. J'étais pour Häkkinen.
0: Ah, t'étais pour Häkkinen. Bon, donc t'es content alors. Il a abandonné, je crois, Schumacher.
1: Ouais.
0: Ah, et il avait crevé, c'est ça?
1: Oui, il a crevé, mais de toute manière, c'est un peu bien fait pour lui, parce qu'il avait qu'à pas, au deuxième départ, lever la main pour dire qu'il avait un problème. Donc, il est parti en vain à la dernière ligne du départ.
0: Exactement. Bien joué, Gérard. Rien ne t'échappe, toi, en Formule 1.
1: Non, bah, moi, j'ai suivi, je me suis couché, il était 8 heures du matin.
0: Non, carrément. Ah, ça, c'est fabuleux, ça. Applaudissements.
2: Moi, j'ai
1: un diplôme. Sandy, de toute manière, on sait qui c'est parce qu'on Sandy les a vus.
0: Ouais. Bah nous aussi, c'est en direct.
1: Il n'y a personne qui met des papiers, des pubs dans la boîte.
0: D'accord, ok. Mais apparemment, Sandy, ça la faisait rire. Hein.
1: Non, ça la fait pas rire parce qu'on attaque quand même la famille.
0: Ah, bah évidemment, bien sûr. Non, mais là, de toute façon, je suis
1: donc,
0: à 250
1: points. Si on attaque mon beau-père et ma belle-sœur.
0: Bah oui, c'est
1: là,
0: sûr.
1: Je suis pas tellement d'accord.
0: Mais bon.
1: Sandy, elle est pas d'accord non plus.
0: À toi de t'arranger pour que les auditeurs ne passent pas leur vie chez toi et que tu ne fasses, que tu donnes pas ton numéro de téléphone à n'importe qui, quoi.
1: Non, mais.
0: Bah, Gérard, je suis malheureux. Je suis obligé de prendre un petit peu pour être sûr que les gens ne pensent pas que ça soit nous qui donnions le numéro. Mais c'est vrai, Sandy l'a dit elle-même. Quand tu as eu ton nouveau numéro de téléphone, tu t'es empressé de donner à 2-3 personnes, ton portable, tout le monde là. Tout le monde.
1: Attends,
0: Gérard, à chaque fois que je t'appelle chez toi, il y a toujours des auditeurs derrière toi. Donc tu fais rentrer tout et n'importe quoi chez toi.
1: Non, attends, le portable pour 100 personnes là. Parce
0: le portable,
1: que
0: d'accord.
1: Les numéros sont faux.
0: D'accord, mais le numéro, l'adresse et tout, il y a des gens, tu sais très bien.
1: L'adresse, c'est qui l'a donné, c'est pas moi.
0: Personne, c'est toi qui l'a donné.
1: Alors maintenant, moi je vais demander à Rigo, comme ça, un balèze d'internet.
0: Ouais.
1: Et Rigo ?
3: Ouais, je suis là.
1: Eh ben, t'essayes de voir le site internet, Gérard. Et si tu vois un numéro de téléphone qui se balade, tu le connais.
0: Eh ben, dans ces cas-là, tu le supprimes.
3: Ok.
1: Tu le supprimes. Et même la photo à Sandy, tu la supprimes.
0: S'il te plaît, Rigo, tu peux faire ça.
3: Ouais, je peux faire ça.
0: Ah bah, il va sur
3: Gérard.
0: Ouais.
3: Gérard, tu m'entends? Ouais, sur IRC, il y a Yarma qui me demande le mail du gynéco de Sandy.
1: De quoi?
3: Le mail du gynéco de Sandy.
1: Non mais attends, tu vois là, ça veut dire quoi là? Ça veut dire quoi là? L'adresse
3: internet, son adresse internet.
1: Ouais mais non mais il l'aura pas.
0: Voilà.
3: Ah ok d'accord.
0: Bien joué Gérard, mais il a pas à se laisser marcher sur les pieds. Gérard, t'as bien raison de te pas te laisser faire, mais je suis à 200.
1: Non mais attends.
0: Non mais ils vont où les gars?
1: Quoi, Sandy, on sait pas qui c'est.
4: Barnum.
0: Quoi?
4: Barnum. HTTP Barnum, non? .com.
0: Oh là là, Fildar. Gérard,
1: ouais.
0: T'es d'accord avec Fildar ou pas?
1: De quoi?
0: Qu'est-ce que t'as dit?
4: http.barnum.
1: Ouais, ta gueule toi.
0: Voilà, exactement.
1: Toi,
0: bien.
1: Ta gueule.
0: Voilà.
1: Toi, de toute manière, jeudi, je te réserve une surprise.
0: Il va t'envoyer de l'art de l'Antarctique en pleine gueule.

0: des trucs avec, avec les nanas.
1: Pas de problème.
0: Vous prenez le numéro en antenne, d'accord ?
2: Pas de problème.
1: Il n'y a pas de blême.
0: Ok. Alors, donc, auriez-vous déjà été piégé au 1er avril ? Donc, on va demander ça à Macro d'Avril.
3: Oui, Gérard, j'ai été piégé au 1er avril par un homme avec un accent du Canada et une moustache blanche et des lunettes. Un certain Marcel Béliveau. Alors, je ne sais pas si c'est un concours de circonstances, mais...
1: Marc.
3: Il m'a collé dans le dos un poisson surgelé. C'était du cabillaud pané et j'ai pas trouvé ça drôle du tout.
0: Non mais je te demande, est-ce que auriez-vous déjà été piégé au 1er avril ?
3: J'aurais été piégé au 1er avril, oui.
0: Non mais auriez-vous ?
4: Peut-être.
0: Bon,
5: auriez-vous ?
0: Fusard. T'éteins le micro, s'il te plaît.
4: Commence pas, Pauline.
5: D'accord, Gérard.
0: Hein, c'est pas tes débats.
4: Ouais.
5: Ok.
3: Auriez-vous.
0: Bon. auriez-vous déjà été piégé un 1er avril ?
3: Eh bien oui, j'auriez-vous été piégé un 1er avril, Gérard.
0: Bon, toi, pour l'instant, t'es en train de me dire des conneries.
3: Ben non, j'aurais été piégé un 1er avril, même que c'était un 1er avril, je m'en souviens, et on m'a accroché un poisson dans le dos. Et j'aurais été pas très content, d'ailleurs.
4: Mm-hmm. Ça aurait été normal.
3: Ouais.
0: Petite poule.
1: Ouais, bah écoute, moi Gérard, effectivement, moi aussi, un poisson d'avril, mais chambé, quoi, je m'en souviens encore.
0: Merci pour la musique.
4: Non, mais il est dans une cabine, c'est une mobilette, Gérard.
6: C'est une bécane, c'est une bécane.
0: Ouais. Ah non, mais.
6: C'est un 103 qui était 75.
1: Donc, ouais, je te
0: dis. Bon, alors, un 103. Petite poule, encore une fois, et tu dégages.
1: C'est pas moi, Gérard. C'est pas moi. Donc ouais, je te disais qu'il y a un sale poisson d'avril qui m'est arrivé parce qu'en fait moi je sortais avec une fille depuis une semaine et en fait on devait se fiancer justement le 1er avril. Et jusque là tout va bien quoi, et puis une fois rendu le 1er avril, bon j'ai offert sa bague de fiançailles et tout, et vice versa. Et bah, il s'est avéré que au moment de faire crac-crac, et bah c'était un mec quoi.
6: Oh non.
3: Oh non,
1: c'est impossible.
3: C'est
1: moi, je peux plus. Ah non, mais franchement, ça va. Sympa, mais bon, là, il y a blocage quoi.
6: Et
1: je suis parti en courant, puis direct.
6: T'as eu mal ou pas ?
5: T'avais pas de pommade ?
1: Bah non, mais je l'ai pas fait quoi. Sur le coup, ça m'a bloqué quoi. Ouais. Bon, c'est clair qu'elle m'a poursuivi. Enfin, il m'a poursuivi plutôt jusqu'à.
0: Bon, c'est bon. Crotte en poule.
6: Avec de l'eau.
0: Crotte en chocolat.
6: Ouais, t'as gardé la bague ou pas ?
0: Oh !
1: Bah non, j'ai balancé.
0: Crotte en poule, tu t'écrases s'il te plaît maintenant.
4: Vous écoutez Gérard, oui.
7: Gérard.
0: Ouais, Rigo.
7: Donc sur IRC, on est déjà 4723.
4: C'est faux, hein, je suis sûr que non, on est plus que ça, Rigo. Tu veux pas l'avouer.
7: 4723, ça arrive doucement.
4: Ah voilà, je le savais.
7: Et pour commencer, il y a Moulinex, il te demande si on peut chasser le poisson d'avril. Si oui, c'est quoi le prix du kilo en euros ?
0: Ça, je sais pas.
4: Devant ton micro, GG, s'il te plaît, tu l'avances.
0: Je ne sais pas. Donc je peux pas lui répondre.
4: Okay. T'aurais pu faire des recherches, feignasse quand même.
0: Quoi, feignasse
7: C'est vrai.
3: C'est férié le 1er avril, merde.
4: Gérard, c'est tous les jours le 1er avril, alors.
0: Ouais. Pour l'instant, il y en a qui vont fermer leur gueule.
6: Et le Beaujolais, il est toujours nouveau.
0: je sens que tout à l'heure, Max va arriver. On va essayer de reconnaître les voix, parce que là, ça commence à bien faire.
4: Il n'y a aucun habituel, tu le sais, GG.
0: Ouais,
4: Max, il est là, regarde.
5: Vérifié,
4: il écoute, il te dit que non. Hein.
0: Non. Non mais viens le dire en face. Viens le dire en face.
4: Ouais, viens le dire en face.
1: On va pas.
7: Non mais on fait le débat, Gérard. On fait le débat. Ouais, à ce sujet, il y a Yankee Lapin de Pâques qui souhaite une bonne fête à ta femme vu que c'est la fête du poisson.
0: Non. Par contre, c'est ça que j'ai oublié. Stop, s'il vous plaît, les auditeurs. Avant que je demande un crotte en chocolat à la suite. Il
6: ouais.
0: y a une personne qui nous avait écrit à la radio. Une dénommée Madame Renée Donis.
4: Donc là, ça fait pas partie du débat. Hein,
0: non, mais justement,
6: Madame
0: Apolline, s'il te plaît. Merci. Pour l'instant, c'est moi qui gère mes débats, d'accord ?
5: Okay.
0: Toi, t'es là que pour le standard.
5: Que pour me la fermer.
0: Oui.
6: Ouais.
0: Je voulais souhaiter un happy birthday à Madame Renée Donis. Elle se reconnaîtra parce qu'elle m'a dit...
6: Est-ce que...
0: Comment ?
6: C'est une poissonnière.
4: Elle est dans le poisson ou pas ? Il te demande le
0: Non.
4: Elle sent le poisson?
0: Non.
4: Non plus.
0: C'est justement, c'est une auditrice qui nous avait écrit pour.
4: Ah, qui vous avait filé de la thune.
0: Voilà.
4: Ah, sympa, ah, madame René. Ah.
0: Comme c'est son anniversaire aujourd'hui.
4: Tu lui renvoies la thune qu'elle t'a envoyée. Donc, t'es sympa, Gérard.
0: Non, mais Max, il avait vu le courrier.
4: Ouais.
0: Donc,
4: madame René.
0: J'aurais dû le faire juste avant de commencer les débats. Et là, je souhaite un joyeux anniversaire à madame René de Nice.
4: Voilà.
2: Madame
4: voilà.
2: René, si tu nous regardes, ouais. Pense à toi.
0: Non, mais de toute manière, même Sandy, elle lui souhaite un joyeux anniversaire.
2: Joyeux.
0: Voilà. Donc, on reprend avec Croton Chocolat pour continuer les débats.
6: Ouais, alors, est-ce qu'on m'accroche des poissons d'avril dans le dos, c'est ça, hein, si je me souviens bien. Bah écoute, moi, j'ai pas ce problème parce que je suis un mec méfiant. Je regarde toujours ce qui se passe autour de moi. J'ai eu des petits problèmes par derrière, donc maintenant j'ai tendance à me méfier. Je regarde toujours ce qui arrive derrière moi. Donc
0: auriez-vous été piégé?
6: Oui. J'aurais été pas piégé, non? Jamais, parce que j'aurais regardé derrière moi, quoi. Parce que je me méfie de ce qui aurait venu de derrière.
0: Bon, qui c'est qui me choisit des auditeurs comme ça là pour le premier débat?
6: Il répond correctement.
4: Ils sont bien.
6: J'ai appelé Aurier pendant une heure au standard.
1: Ouais, il est fort sympathique ce jeu-là.
4: Attends, il t'insulte pas, il répond aux questions. Qu'est-ce que tu veux de plus?
1: Exactement.
0: Gazon maudit.
6: Parle bien français, ouais.
4: Ouais.
5: Oui, Gérard.
0: Gazon maudit pour toi.
5: Moi, on m'a fait un très sale coup. C'était l'année dernière. Il y a un an pile.
0: Non, mais je te demande aujourd'hui.
5: Oui, non, mais moi, je te parle de l'année dernière. Le sale coup qu'on m'a fait. Parce qu'aujourd'hui, on l'a pas fait. Donc, j'ai parlé de l'an dernier.
4: Bah oui, vas-y, ma chérie, vas-y.
5: Je sortais avec un mec depuis 3 ans et il m'a demandé en mariage la veille. Et le 1er avril, il s'est cassé.
4: Oh, le salaud.
6: Oh là là.
5: Voilà. Ah.
6: Tu m'en veux encore pour ça ou pas?
5: Non, je t'en veux plus, chérie, mais bon, c'est pas sympa quand même.
6: Okay.
0: Bon, gazon maudit.
4: Gérard, tu crois que ça arrive souvent, ce genre de truc là? On plaque les gens le 1er avril.
0: Bah, attends, 5 minutes, Fildar, avant que je réponde.
4: Ouais.
6: On parle pas du plaqué, on parle de l'argent pur.
0: Oh, tu fermes ta gueule, toi!
6: Pas du plaqué.
0: Merci. Apolline.
4: Gérard.
5: Oui, Gérard.
4: Excuse-moi.
0: Je te préviens.
5: Oui.
0: Tu choisis entre gazon maudit et les autres, là. Parce que j'ai un doute sur les poids. J'ai un doute.
4: Ouais, moi aussi. Okay.
0: Donc, je crois qu'on avait bien précisé, on ne veut pas d'habituel, pas d'Arnett, pas de Tony, pas de David Alpin.
4: Il n'y a personne.
5: Ils sont pas là.
0: Ouais. On verra.
8: Maintenant. Gérard.
0: On verra par la suite.
6: Oh là là.
0: Tu voulais me poser une question, Fildar?
4: Oui, Gérard. Je voulais savoir.
0: Ah,
4: les auditeurs, s'il vous plaît, 2 secondes. Donc, je voulais savoir, en fait, si toi, tu crois que ça arrive souvent, en fait, que les nanas ou les mecs plaquent leur petite copine le 1er avril. Est-ce que tu crois que c'est bien?
0: Que les mecs plaquent leur nana le jour du 1er avril, je ne pense pas, parce que de toute manière, moi, à Bibi...
4: Non, je parle pas de toi spécialement, mais...
0: Non, mais à Bibi, tu vois...
4: Toi, c'est... pour lui faire une surprise, est-ce que tu le ferais le 1er avril? Ce serait drôle.
0: Non, je m'amuserais pas, parce qu'au contraire, je l'aime de trop.
5: C'est pas sympa, en tout cas, parce que moi, on me l'a fait, et je m'en mords encore les dents.
0: Ouais, toi, on t'a fait, parce que toi, t'es tombé sur un con.
6: Ouais, mais voilà. Toi, tu peux pas te mordre les dents.
1: Mais il y en a pas, oui.
0: Ouais, les habitués... les mecs, je commence à reconnaître vos doigts, alors arrêtez vos conneries, s'il vous plaît.
6: Ouais.
0: Hein, Tony?
4: Non, il n'y a pas de Tony, GG.
0: Non, presque pas. Il n'y a pas de Tony, il n'y a pas d'Ernest, il n'y a pas de David Alpa. Tiens, mes genoux. La nana, c'est qui?
4: C'est pas David Alpa.
0: C'est des habituels, j'ai dit.
4: Si tu le dis. Bon, GG, on attaque, on continue, on fait quoi?
1: Rigaud.
7: Ouais, sur IRC, il voudrait juste savoir si c'est vrai que le poisson d'avril 98, tu l'as toujours pas décroché, d'où l'odeur.
6: Gérard?
0: Qu'est-ce que tu veux, toi?
6: Il a quel goût cette année, le poisson d'avril? Banane ou cassis?
0: Et ta mère, elle a quel goût?
6: Non, pas sur la famille.
7: On pose une vraie question.
0: Mais attends.
4: On a dit pas de sur la famille.
0: Ouais, mais attends, parce que là, pour l'instant, qui c'est qui m'a choisi les auditeurs?
4: C'est Max.
0: Non.
7: Si.
0: Attends, t'es pas pour Max, donnait... toi.
5: Mais je le défends pas.
0: Non, ne le défends pas, c'est pas lui. c'est vous, parce que Max, il était pas au standard. Donc, c'est vous qui me faites de la
4: non,
0: merde.
4: Mais ce qu'on
0: et
4: a
0: là,
4: fait...
0: pour l'instant, c'est des habituels. C'est encore des habituels. Il y a David Alpar. Si.
9: Mais non, putain, David Alpar, si.
0: C'est ça.
4: Gérard, s'il te plaît, on pourrait faire un bon débat quand même.
0: N'est pas ouais, non, mais attends, il n'y a pas besoin de gueuler. Moi, j'ai dit pas les habituels.
4: Il n'y en a pas.
0: Non,
4: pas
0: presque pas.
9: Gérard,
0: non, presque pas. Tu reconnais pas les gars.
4: Bah, non.
0: Non, bien sûr. Moi, bien sûr. Vous passez une heure au standard, il n'y a personne qui décroche.
4: Et Max, il vient de te dire que c'est pas les habituels. Alors, tu
0: non, non, non, non, non, non, non. C'est pas Max. Non, c'est pas Max. Non, s'il te plaît. Pour l'instant, tu fais ton standard, t'éteins ton micro. Ok,
10: bon ben.
0: Hein? Parce que là, pour l'instant, c'est rien que des habituels que j'ai.
9: Ouais, bon.
0: Mais
9: non!
0: Merci.
4: Bon, vous avez tous répondu à la première question, les habituels?
0: Ouais, bien sûr.
4: Bon, on va faire la deuxième.
0: Voilà.
4: Tu vois, donc, tu réponds à la première, s'il te plaît?
0: Hein? Non, moi, je répondrai pas.
4: Ah, bon, bah, c'est 1000 balles en moins sur la paye. Et la deuxième, on y va?
0: Quoi, c'est 1000 balles? Ah, qui c'est qui les a choisis? Vous n'avez pas été capable de me choisir des gens au standard. Là, vous me prenez des habituels. C'est rien que des habituels.
11: Bah, vas-y,
0: j'ai
11: passé à la deuxième.
0: S'il te plaît, toi, tu t'écrases, tu fermes ton micro.
4: Il y a encore des connectés sur Internet ou ils sont tous barrés?
7: Ça baisse, quoi, c'est un problème.
4: Bah, normal. Gérard n'avance pas, donc.
7: Si le débat avance, ça va peut-être remonter, quoi.
4: Alors, vas-y, Gérard.
0: Les animaux, fêtent-ils le 1er avril avec leurs amis? On va demander à Marco. Eh, vas-y, David Alpha, vas-y.
7: Putain, mais il est pas là, Gérard. Arrête de dire n'importe quoi, Gérard.
0: Non.
7: Si, tu dis n'importe quoi. Moi, je te le dis, tu dis n'importe quoi.
0: Non, moi, je vais te dire une chose, tu vois. Les noms, rien qu'aux voix, j'ai reconnu, c'est rien que des habituels.
9: Mais si tu dis ça toutes les semaines.
0: Non, mais attends, toi, tu t'écrases. Parce que Gazon Maudit, c'est Laurette.
9: Eh ben, on pourrait très bien.
0: Gazon Maudit, c'est Laurette.
4: Gazon Maudit, c'est Laurette.
11: Laurette.
4: Mais Laurette, elle est en prison, tu te rappelles pas?
0: Bah ouais, c'est ça.
4: On a essayé de l'appeler la semaine dernière.
0: Mais oui, c'est ça. Mais ouais.
4: Bon, alors on y va.
0: Voilà, tiens, Arnette. Tiens, tu vois, je viens d'entendre Arnette.
4: Non, elle a dit Laurette.
0: Non, allez.
9: Oh, le mytho.
0: Quoi, le mytho? Hein, Tony?
9: Mais non, c'est pas Tony,
12: oh là.
0: Putain, qui c'est qui m'a choisi ça, là?
12: Mais ça fait 100 fois que tu le dis, ça, Gérard.
0: C'est toi. Eh ouais, bien sûr. Oui.
4: Bon, voilà. Alors, les animaux, quoi?
9: Je vais répondre à la question.
4: Voilà, bah vas-y, Macron.
9: Moi, je sais que les poules fêtent le 1er avril avec leurs petits, elles se cachent des œufs dans le cul, ils doivent les trouver.
12: Tout à fait.
4: Eh oui.
12: Ça, c'est clair.
0: Ouais, bah vas-y, continue, Tony. Maintenant qu'on t'a reconnu.
9: Putain, mais il n'y a pas de Tony.
0: Il n'y a pas de Tony, il n'y a pas d'Arnette, il n'y a pas d'Abid Alpa.
11: Non,
0: attends, s'il te plaît, Apolline, t'es à ton micro. C'est la dernière fois que je te le dis, ok? Maintenant, tu viens me prendre des gens standards.
11: Mais j'en ai plein, regarde.
9: Je crois que c'est Tony. Il y a pas Tony qui a une voix d'homme.
13: Tony, il a une voix de canard.
0: Ouais, c'est ça.
4: En plus, c'est vrai.
9: En plus,
0: ouais, c'est ça. Ouais, vous allez pas me faire avaler ça, hein.
4: Tu fais un débat,
0: là? Non, mais c'est pas parce que c'est le 1er avril. Là, pour l'instant, c'est rien que des habituels. Et le 1er avril, vous allez pas me baiser la gueule ce soir.
12: Et toi, tu pourrais être le faux GG aussi, hein.
9: La gueule, on dit une fellation, hein.
4: Ça se trouve, t'es le faux Gérard.
12: Ouais.
4: Donc, qui voulait répondre à la deuxième question?
13: Moi, je veux bien répondre.
4: Vas-y, Gazon.
13: En fait, tous les animaux sont à la fête le 1er avril, sauf les poissons, évidemment, parce que bon, ils sont punaisés dans le dos des gens, et ça, ils apprécient moyennement quand même.
4: Ah oui, ben, ça, c'est clair, ouais. Gérard, qu'est-ce que t'en penses?
0: Petite poule!
12: Ouais, moi aussi, je pense que tous les animaux peuvent fêter ça. Les poissons, je pense aussi, moi.
13: Ah ouais?
12: Ouais, je crois, ouais. Ça peut se faire.
0: Croton chocolat?
14: Ouais, bah écoute, moi, je suis pas trop au fait de tout ce qui concerne le règne animal. Donc je pense que oui, mais ce n'est qu'une conjecture, je voudrais pas m'avancer, quoi.
13: Non,
12: t'as
13: raison.
12: C'est une supposition. Tu as raison, effectivement.
0: Qui c'est qui nous reste qui a pas répondu?
10: Bon ben...
0: Qui c'est qui a pas répondu?
14: Non, tout le monde, c'est bon, là.
11: Tout le monde
9: a bien répondu, je pense.
14: Ouais.
9: Ça a avancé le débat, hein.
14: On a cerné le truc, là.
0: Non, mais moi, je vais déjà faire le petit sondage.
4: Ah oui, il y a le sondage aussi. Ouais.
0: Alors, les pour ou contre? Alors, quand vous allez me faire... qui c'est qui...
7: C'est
0: qui
7: moi. C'est moi.
0: C'est toi, Rigo?
7: Bah ouais, c'est moi.
0: Ouais, mais Rigo.
7: Ouais.
0: Évite les pour ou contre.
7: Bah écoute, merde, je recopie les sondages sur les sites, et à chaque fois, il y a un pour ou contre, mais jamais, quoi.
0: Non, mais de toute manière, toutes les semaines, tu me fais du bon boulot.
7: Bah ouais.
0: Donc, évite-moi les pour ou contre.
7: Comme ça, tu feras
4: du super boulot.
7: Bon, faudra que je recopie en regardant ce qu'il y a, parce que je regarde pas, tu vois, je recopie en copier-coller, tu vois.
0: Alors, 46% disent que de toute façon, on n'a pas le choix.
7: C'est vrai.
13: Clair.
0: 32% sont pour la fête du travail. Donc, on n'est pas au 1er mai.
4: Bah oui, mais c'est peut-être la fête quand même, non?
0: Ouais, non, le 1er mai, c'est pas maintenant. Et 17% sont contre Noël. Donc...

0: Ah, t'as un bouton en trop. Bah, tu le perces.
1: Vas-y, bat-le. Diactol.
0: Voilà, c'est bon. Donc, alors, pour répondre à la question sur Internet, non.
2: Non, les poissons.
0: Merci. Non, les poissons, ils se cachent pas. Hein.
3: Big up au Sankai.
0: Ouais, d'accord, ouais. Tony, merci. Big up au Sankai. Mais oui, mais c'est ça, c'est ça.
1: Et les poissons panés, tu penses qu'ils se cachent le 1er avril?
4: Ouais, moi j'ai entendu dire que le Captain Igloo, il était en totale déprime.
0: Ouais, c'est ça, Tony, tu crois pas que je reconnais pas ta voix?
1: Oh, mais il y a des Tony partout avec toi, là.
0: Ouais, non, mais ça, je voudrais bien savoir qui c'est qui me les a sélectionnés. Mais celle-là, ça commence à bien faire.
1: C'est Max.
4: GG, je vais te dire un truc, j'en ai marre de me casser le cul à dire des trucs drôles et que tu mets
0: Oui, Tony, bien sûr. Mais bien sûr.
4: T'es en train de faire de la pub, là.
0: Mais oui. Allez. Allez, va dormir.
2: Donc ça fait 20 minutes qu'on a commencé le débat, on a bien avancé. Hein.
0: Ouais, 20 minutes, qui c'est qui m'a sélectionné? Ça, c'est pas Max, c'est faux. Vous êtes des menteurs.
5: Vas-y.
0: Ouais, attends, toi tu fais ton standard, ok?
4: Accélère.
0: Tu m'éteins ton micro.
5: Ok.
2: T'as pas le droit de parler à Pauline, tu comprends?
5: Ouais, j'ai remarqué. Ouais.
2: Donc tu coupes ton micro et tu fermes ta bouche.
6: Et pour calmer le débat, je vais vous poser une petite blague de Corben pour le 1er avril. Il demande, donc c'est un monsieur, madame, c'est... Plume, on devient routier, ont une fille.
4: Sans
6: diplôme, on devient routier. Voilà.
0: Donc, voilà. Okay. Non, là, je suis pas d'accord parce que tu vois, là, tout ce qu'on a, c'est des habitudes.
2: Alors, il y a Tony, il y a David Alpha, il y a Arnette,
0: il y a tout le monde.
5: Il y a Goldo,
0: tout le monde est là. Si.
4: Il y a Laurette.
2: Attends, il y a même Laurette. Il y a Laurette qui est revenue.
0: C'est tous les habitudes. C'est tous les mêmes. C'est tous les mêmes. Donc, je crois qu'on avait dit.
7: Non, mais j'ai suivi, hein.
0: Non, mais là, de toute manière, j'ai reconnu les voix, donc c'est bon. C'est bon, c'est rien que les habituels.
7: Si ça se passe bien, mais attends, mais en plus, c'est pas.
0: Non, mais moi, je veux pas le savoir. On avait bien précisé.
7: Je m'en suis occupé, hein.
0: Ouais, ben, Marco. Macro. C'est un habituel.
2: Macro. Non, il arrive.
1: Attends, Gérard, si j'étais un habituel, comment ça se ferait que j'appelle de Castres?
0: Castres, alors que t'appelles de Paris. Fous-toi bien de ma gueule.
1: Connaître un peu, là.
7: Tu reconnais sa voix, ça serait qui, lui?
0: Lui, c'est David Alpha.
2: Sur le fun.
1: Alors, moi, je suis qui, moi?
7: Jamais, je lui ai interdit l'antenne. C'est qui? Petite poule.
3: Et moi, je suis qui, hein? Ouais, petite poule, c'est moi, je suis qui?
1: On va jouer à qui et qui, vas-y.
0: Allez-y.
1: Alors, qui c'est?
3: Vas-y, Gérard, je suis petite poule, vas-y, dis-moi qui je suis.
0: C'est les habituels.
3: C'est pas la bonne pioche, tu recommences.
7: Bon, crotte de chocolat.
1: Ouais. Moi, je suis là, ouais.
7: Bah non, je connais pas.
0: Non, tu le connais pas, lui.
7: C'est qui?
0: C'est la voix de Tony.
1: Mais non, c'est pas Tony.
2: Bah, est-ce qu'on peut faire, c'est appeler Tony en direct, comme ça il va l'abattre. Tu vas t'affermer un peu.
0: Toi, pour l'instant, tu fais ta ria. Et maintenant, Apolline, tu vas me choisir des gens au lieu de garder ton micro allumé sans arrêt.
2: Ouais, t'es un loge.
5: Ok.
7: T'éteins ce putain de micro, Apo.
2: Gazon maudit.
8: Oui.
2: C'est qui?
8: Je sais pas.
2: Bah non.
1: Eugène Balasco.
0: Ouais, c'est ça, Josiane Balasco.
8: Ouais, bien sûr.
2: Et alors, ils ont le droit de faire les débats aussi, les stars.
0: C'est ça. Tu crois que je vais vous croire?
7: Mais attends, mais c'est pas des habituels, merde, tu fais chier.
0: Si.
1: Mais non. Arrête de nous spolier, là.
7: Ça passe bien, j'écoute en plus.
0: Non, c'est les habituels.
1: Mais c'est les habituels.
6: En tout cas, Gérard.
7: Quand t'as pas envie de bosser, c'est ça.
0: Non, c'est les habituels.
6: C'est ce qu'ils me disent sur R6. Sur R6, ils se rendent compte que.
0: Ça se voit. Tout le monde, de toute manière. T'inquiète pas, moi je vais réécouter les cassettes et tu vas voir qu'on va tomber sur les habituels. Alors vas-y, on va continuer avec ça jusqu'à la fin.
6: En tout cas, sur RC, ils disent que c'est toi qui mets énormément de mauvaise volonté et que c'est à cause de ça s'il dépasse pas
2: mal.
1: Voilà, il est vexé. Allez, c'est bon, il n'y a plus d'habituel.
0: Mais ouais, c'est ça.
1: Il faut y aller maintenant.
0: Alors, troisième question. Combien d'œufs de Pâques achetez-vous Combien d'œufs en chocolat achetez-vous pour Pâques?
2: Tu demandes à qui?
0: À Gazon...
2: Maudit.
0: Gazon maudit.
8: Moi, j'en achète un seul, dans lequel il y en a plein.
0: Non.
8: Oui.
1: Ici.
8: J'ai pas bien répondu.
0: Putain !
2: Non, c'est pas moi, attends.
0: Parce que là, celui qui s'amuse à balancer des saloperies derrière, arrête.
2: Bah, allez, sérieux. Gérard, à toi.
0: Gazon maudit.
8: Oui, Gérard, je t'ai dit, j'achète un gros œuf où il y a plein de petits œufs dedans. Donc ça m'en fait plein, quoi.
2: T'as déjà vu ça?
8: Avec de l'alcool, tu sais, de l'eau de vie.
0: Ça s'appelle des Mon Chéri.
8: Voilà.
4: Pas de marque.
8: Pour pas dire de marque.

0: pas de marque, merde.
1: T'amuses pas à lui faire changer sa voix, hein, d'accord?
2: Mais non.
1: Non, mais je te préviens tout de suite.
3: Gérard?
1: Ouais,
3: sur IRC, il y a Agia.
1: Auxerre?
3: Agia OM. Bizarre. Est-ce que les poissons sont maltraités le 1er avril et est-ce que la SPA est au courant, à ton avis?
1: Non, je pense pas.
0: Non, mais ils ont créé une fondation Findus pour les protéger.
1: Ouais. Bien sûr, pour protéger la marque des poissons, d'accord?
0: D'avril?
1: Ouais.
0: Bah, bien sûr. Ah oui, mais enfin, c'était sur la SPA aujourd'hui, Gérard.
1: Ouais, c'est ça.
0: Dépêche de 8h52, bah, appelle la SPA, la fondation Findus qui a été montée pour protéger les poissons d'avril, trop souvent maltraités chaque année.
1: D'accord.
3: Gérard, sinon, il y a Yankee Pêche au Gros, il dit que c'est un des meilleurs débats que t'aies jamais fait au monde.
4: Merci Yankee.
3: Poisson d'avril.
0: Merci, ouais, on se déchire. Hein.
2: Gérard, à la place de petite poule, on accueille Œuf Pourri, 25 ans, de Brest.
5: Oui, ouais. Bonsoir Gérard.
4: Salut Œuf Pourri.
0: Salut,
5: bonsoir.
0: Oui.
5: Bonsoir, ça va Gérard?
1: Œuf Pourri, bonsoir.
5: Bonsoir à toi, ça
0: salut,
5: va
0: Œuf Pourri.
5: Allô?
6: Ouais, attends, il peut pas écrire et parler en même temps.
1: Ta fréquence
5: 106.9.
6: Mm-hmm.
5: FM.
1: Ok. Donc, une crotte en chocolat pour toi.
0: Ouais, bah écoute, moi j'achète de nombreux œufs. J'achète des Mon Chéri, des Mon Biquet aussi. Je conseille à tous les auditeurs les Mon Biquet au kiwi.
4: Mm-hmm.
0: Ouais, c'est très bon. Mm-hmm. Ouais. C'est pour Pâques, c'est ce qu'il faut.
4: Mm-hmm.
0: Sinon, non, à part ça, non. Parce que je pense que ça suffit comme ça. Je vais pas dévoiler plus mon talent, c'est tout.
4: Non.
5: D'accord.
1: Macro d'avril.
0: Moi j'en achète deux des œufs de Pâques et je les compare avec mes œufs de Pâques à moi et chaque année je suis déçu de la taille.
4: Des tiens?
0: Ouais, t'es sûr que c'est pas des dragibus plutôt? Bah je sais pas, ça dépend, quand il fait froid, ouais c'est des dragibus, ouais. Mais pas sinon.
7: Ah moi aussi, ouais.
0: Olive noire quoi.
7: Ouais.
1: Et œufs pourris.
0: C'est noyauté, hein.
1: Œufs pourris.
5: Bah ouais, écoute, moi aussi j'achète des œufs de Pâques et puis mes gamins ils jouent aux billes avec et moi je fais des parties de tennis.
1: D'accord.
6: Et toi?
1: Moi, je peux vous dire une chose que là-dessus, pour combien achetez-vous d'œufs en chocolat? Moi, les œufs en chocolat, pour l'instant, j'en ai pas encore acheté parce que j'aime pas le chocolat.
6: Gérard, devant le micro, beau-père.
1: Moi, j'aime pas les œufs en chocolat, donc.
6: Et en gelée, t'as essayé en gelée aussi?
1: Ouais. Non plus.
4: Et
1: non.
0: Les œufs en neige?
1: Non plus.
4: Et les œufs durs?
0: Et les œufs interdits?
1: Non plus.
0: Et les œufs dans les yeux?
1: Bon, la question, ça sera que symbolise pour vous Pâques ou le 1er avril? Et on va s'écrouter les croutons.
0: On va s'écrouter.
1: Les croutons d'avril.
6: Non, le gros ton d'avril.
1: Le gros ton d'avril avec bien cherché dans mon trou. Et on se retrouve tout de suite après. En chocolat, achetez-vous un paquet pour ça.
8: Bah ouais.
6: Allô, vous êtes là?
0: Ouais,
5: allô.
0: J'ai kiffé le slow.
6: Ouais, c'était pour détendre l'atmosphère, c'était sympa.
0: Ouais. J'ai dansé avec mon téléphone et tout, c'était romantique.
5: Ça m'a rappelé Umberto Tozzi, moi.
0: Ouais.
4: Une petite pensée pour Manu, comme elle, qui a mal aux fesses.
0: Qui a mal aux fesses, ouais.
1: Bon, vous répondez à la question.
4: Oui.
0: Que symbolise Pâques?
6: Ouais.
1: Combien d'œufs en chocolat achetez-vous à Pâques?
5: On l'a déjà, déjà posé celle-là.
1: Non.
0: Si mon chéri.
7: Oh là là.
5: Si tu l'as déjà posé avant le disque.
0: Oui,
1: bah attends, je suis pas ton chéri, d'accord?
0: Mais c'est Derdif ou quoi? On l'a déjà répondu à cette question.
1: Ah non, c'est que symbolise
6: Pâques pour vous.
5: Voilà.
1: Que symbolise pour vous Pâques ou le 1er avril? Ah voilà, c'était la question.
0: Le chocolat, ça cartonne.
1: Comment?
0: Je disais la liqueur dans les chocolats, ça cartonne.
5: Il reste que les pralinés, à mon avis, là. Hein.
1: Ouais, ben, tu vas répondre.
5: Alors, pour moi, malheureusement, Pâques est synonyme de malheur. Parce que, comme tu le sais, Gérard, on ne fait pas d'omelette sans casser des œufs de Pâques.
6: Ouais. C'était qui, là, Macro?
5: Ouais.
6: Ouais, c'était Macro.
5: Premier sur le jeu de mots.
1: Ouais, non, mais tu pourrais donner ton nom, quand même.
6: Bah ouais.
5: C'était Macro d'avril.
6: Voilà.
1: Ouais, mais. Donc, crotte en chocolat?
0: Ouais, bah écoute, moi c'est pas malheur, moi ça symbolise bonheur. Parce qu'en fait, l'année dernière, au 1er avril, j'ai trouvé un emploi, ça a été mon premier jour en tant que fossoyeur. Donc pour moi, Pâques, ça symbolise le bonheur. Voilà.
4: Génial ça.
0: Ouais, ouais.
5: Enfin,
1: gazon maudit.
4: Bah moi c'est plutôt malheur. Parce que quand j'avais 7 ans, mes parents. Bon, moi je vais pas faire de mélo, quoi, mais j'ai perdu mes parents le jour de Pâques.
2: C'est quoi?
4: Comment?
6: Je sais pas.
0: Il y a une sonnerie là.
4: Ah, j'entends plus. Et j'ai
1: gazon maudit.
4: Le jour de Pâques, et pour moi, c'est signe de deuil quoi. C'est pas très rigolo ce que je raconte, mais je suis désolée.
0: Ils sont morts d'une crise de foie?
4: C'est la vie.
0: D'ailleurs, c'est
1: Pourri.
0: Ouais, bah, mon premier jour.
5: Allô,
7: Ouais, bah moi j'irais beurre parce que je sodomise ma femme le jour de Pâques et je lui pète sa turbine à chocolat.
6: Okay. Gérard, il y a pas mal de connectés sur Minitel, on est déjà 412 et ça cesse de monter. Et j'en ai un qui dit Gérard, moi l'année dernière, voilà, je vais y arriver. Ma mère a émis des œufs périmés et je suis tombé malade. Qu'est-ce que t'en penses?
8: C'est la listériose, ça.
1: Alors attends, sa mère y a mis des œufs périmés.
6: Enfin c'est Pâques, tu vois, c'était Pâques. En fait sa mère, peut-être qu'elle pouvait pas en acheter des neufs, donc elle avait pris des œufs périmés qu'elle a mis dans le jardin. Oh. Lui il était allé dans le jardin les chercher il en a mangé et il est tombé malade.
7: Trop fort été.
8: Oh là là.
6: Il y avait une sorte de chiasse.
1: Ouais, comme Manu. Voilà. Comme Manu ou comme Apolline qui nous a fait ça ce week-end.
6: Ouais. Donc,
2: ouais, GG.
6: Est-ce que tu penses que c'est bien de la part de sa mère, quoi?
8: Big up à toutes les diarrhées. Hein.
1: Par contre, je préfère dire une chose que déjà pour commencer, pour savoir si les œufs de Pâques sont bons, pour regarder les dates.
6: Faut regarder au cul.
1: Non, il y a des dates pour savoir jusqu'à la date. Ça fait comme les yaourts. Par exemple, tu vas acheter 6 yaourts ou autre. C'est pas pour préciser la marque. Tu regardes la date. Et c'est la date
6: de consommation.
1: Non, ouais, c'est la date qui doit être périmée. Donc si tu vois que la date ne dure pas assez longtemps,
6: ouais.
1: Donc dans ces cas-là, t'essayes de rien que dans une grande surface. Tu peux me les couper parce que là, ouais, j'en ai marre. Il y en a un qui renique comme un bouc. Donc tu regardes dans tout ça et si tu vois que la date ne te plaît pas,
6: tu t'en prends au fond, il y en a d'autres au fond qui sont plus vieux et qui vont encore être plus dégueulasses.
1: Non, au contraire, ils vont pas être plus dégueulasses.
6: Elles vont être meilleures.
1: Non, mais c'est ce que, par exemple, si ça dure jusqu'au 12 avril,
6: ouais.
1: Donc tu essayes de voir ceux qui vont plus loin encore que la date du 12 avril.
6: Ah,
1: donc tu essayes de voir ceux qui vont jusqu'à la fin du mois d'avril.
6: Ah ouais,
1: ouais, qu'est-ce que tu veux dire?
2: Oh là!
6: Ça s'appelle Apolline, hein?
2: Oui, Apolline, genre.
1: Non, mais attends, attends, il y a un truc qui me dégoûte, c'est que quand il y a Max, tu mets pas d'écharpe, et quand t'es là, tu mets une écharpe. Alors, si c'est pas me répondre des conneries, c'est pas la peine.
2: Non, mais.
1: Autant passer les questions internet.
3: Oui, ah, c'est vrai, sympa, elle a tout à fait raison. Il y a Lucie sur IRC, il te demande si t'as les yeux bien chauds, parce qu'il est sûr que t'as le papier qui colle au bonbon.
1: Ah non. Non, pas du tout. Pas du tout. Donc un petit sondage là. Aimez-vous Pâques? Si oui, pourquoi? Alors 35% n'aiment pas les paquets.
6: Les paquets d'œufs.
1: Les papiers cadeaux. Attends, c'est quoi ça?
6: Les packs et cadeaux. Tu vois, en fait,
3: les cadeaux à Pâques, ils préfèrent
6: les cadeaux
3: avoir de Pâques qu'avoir des cadeaux.
6: Les Pâques, les cadeaux.
1: Ouais, je vois pas trop le rapport.
6: Non plus, hein.
1: 34% aiment les Pâques beaux.
8: Bordel dans ma rue, là.
6: Les Pâques beaux, ouais.
1: Donc, je vois pas du tout non plus le rapport avec le débat du 1er avril.
2: Les Pâques beaux.
3: Et
6: c'est pour dire des conneries, Apolline.
2: Non, j'ai les œufs de Pâques qui sont beaux.
6: Ouais,
1: paquebot, tu sais ce que c'est un paquebot?
2: Non, c'est quoi, genre?
1: C'est un navire.
6: C'est le Titanic avec Céline Dion.
8: Non, pas le Titanic, il a coulé, c'est suffisant.
1: Bon, merci les auditeurs.
6: Voilà, c'est mieux.
3: Oh, le fade.
1: Ouais, et 16% aiment les Pâques. Aiment les Pâques à sable. Alors ça, je vois pas du tout le.
6: Plus, mais c'est peut-être un sondage du 1er avril, justement.
3: Ah ouais, c'est peut-être ça.
1: Là, je pense que c'est un. Hop, je vais mettre un point d'interrogation là-dessus. Ouais, non, mais de toute manière. Alors, cinquième question. Donc.
6: Toi, qu'est-ce que t'en penses, Gérard, de la question? Tu réponds jamais à tes questions.
1: Bon, s'il vous plaît, les auditeurs, vous vous taisez, merci. Que symbolise pour vous Pâques ou le 1er avril? Donc Pâques, de toute manière, c'est vrai que c'est l'histoire des œufs. Le 1er avril, c'est...
3: Et de la bière. De la bière aussi.
1: Ah non.
3: Ah si, sur IRC, ils me disent Pâques, c'est Pâques de bière.
1: Ah non. Ah non, en principe, c'est les œufs. Et pour le 1er avril, donc c'est des gros poinçons. Je citerai pas parce que ce soir il y en a un, il s'est fait piéger mais en beauté. Mais c'est pas grave.
6: Et toi donc, toi demain tu vas aller chercher tes œufs dans le jardin?
1: Ah non, moi demain 2 avril, de toute manière pas que c'est ce week-end, donc j'irai pas chercher mes œufs dans mon jardin parce que j'ai pas de jardin.
9: Et Gérard, sinon sur
7: 14h.
1: S'il vous plaît, merci.
9: Sur IRC, il y a Poiscaille qui te demande si c'est les poules qui font elles-mêmes les œufs en chocolat ou vice-versa ou autre.
1: Alors là, justement, c'est une question.
8: Il paraît qu'elle fait partie de l'anus de Nutella.
1: Bon, quand je pourrai répondre correctement à la question.
6: Mais sérieux.
1: On sautait.
7: Bon, on est bien en France, n'est-ce
6: vas-y,
7: pas?
6: Vas-y Gérard, vas-y.
1: Donc, pour répondre à la question sur l'IRC, pour l'histoire des œufs de Pâques, en fin de compte, les œufs, tu vas les chercher n'importe où. Hein. T'as pas besoin d'avoir une poule, parce que c'est pas les poules qui vont te faire des œufs en chocolat.
6: Et moi, ou autre, parce que moi, je me souviens, ma grand-mère, ce qu'elle faisait, elle faisait cuire des œufs durs, et tu sais, après, on les peignait.
9: Ouais, ou tu fais un trou et tu les remplis de chocolat après.
6: Ouais, tu te rappelles.
1: Ouais, mais ça c'est quand même vieux ça.
6: Ouais, c'est vieux, mais ma grand-mère, elle a pas 20 ans, tu vois.
1: Ouais, mais maintenant t'en profites.
6: Ah bon, ça se fait plus ça?
1: Ah non.
8: C'est grand-mère, c'est bon.
1: Est-ce que les œufs
6: Angelés
1: en chocolat sont-ils meilleurs que le 1er avril là?
6: Tu peux expliquer ou pas?
1: C'est toi qui a voulu garder cette question.
6: Non, j'ai pas.
9: Non, mais c'est ta question, Gérard. Tu peux l'expliquer vu que c'est la tienne.
4: Ouais.
1: Donc, est-ce que les œufs en chocolat sont-ils meilleurs que le 1er avril? Alors donc, le 1er avril, normalement, c'est des poissons en chocolat. On peut avoir des poissons en chocolat.
8: Ou des œufs.
1: Non.
8: Si. Ah bah si.
1: Ah bon? Le 1er avril, t'as déjà vu des œufs?
8: Ouais.
7: Eh ben alors les poissons ils pondent quoi? Ils pondent des œufs.
1: Ouais, c'est bon.
8: Et les œufs, ça s'appelle du caviar.
7: Mais voilà, les œufs d'Inde aussi.
8: Oui, bien sûr.
7: Voilà.
1: Alors Margot.
9: Bon ben.
1: Margot.
6: Macro, pas Margot.
8: Macro, Gérard. Alors Gérard, je te signale que les poissons font des œufs, ce qui est la synthèse parfaite entre le 1er avril et Pâques.
7: Voilà.
8: Les œufs de poisson, notamment les œufs noirs, les œufs de sturgeon, c'est du caviar. Et ce soir, ton débat, c'est un grillade de caviar, Gérard. On se régale. Ouais. Ouais. On se bouffe à la petite cuillère.
9: C'est gentil, ça.
4: Ouais. À la louche.
8: À la louche.
6: On en reprendrait, hein.
1: Crottant chocolat.
8: Lui, ce serait de la gourmandise, quand même, hein.
1: Ouais. Crottant chocolat. N'ayez crainte, je mange pas de chocolat.
4: Bah, ça nous rassure, alors.
8: Ouais, mais tu manges du poisson, non?
1: Non plus.
8: Parce que moi, quand en chocolat, justement, je suis plus 1er avril, parce que je préfère les œufs, je suis pas trop poiscaille, parce que faut le vider. Je sais pas si t'as déjà vidé du poisson, toi, GG.
1: Non, mais dans ce cas-là, tu demandes au poissonnier qui te le vide.
8: Ah ouais, non, mais moi, j'aime bien faire les trucs, je suis un peu un homme des bois, quoi. Donc, j'aime bien faire les trucs un peu moi-même. Quand je vais pêcher. Non, mais je pêche, donc tu vois, je vais.
1: Attendez, s'il vous plaît, derrière celui qui est dans une cabine, arrête, parce que ça commence à me gonfler.
8: Ouais, les bécanes. Ouais, donc je disais, moi, je pêche, donc tu vois, GG, je vais pas pêcher du poisson et après l'emmener chez mon poissonnier pour qu'il me le vide, tu vois. J'aurai l'air un peu d'un bonnet, donc je l'ouvre moi-même, quoi. Et bon, voilà. Donc je préfère aller fourrer, chercher dans le trou du cul des poules pour trouver des œufs, c'est quand même plus sympathique.
1: Ouais, mais restez quand même poli, s'il vous plaît, avec les gens qui vous emmerdent.
8: Aller chercher dans l'orifice de ces chères poulettes pour trouver.
1: Gildard!
6: Gérard.
1: Tu arrêtes, s'il te plaît, avec ça, parce que ça commence à me gonfler.
6: Oui, bah oui.
8: Et si c'est?
6: Bah, rien.
1: Qu'est-ce qu'il fait? Gazon maudit.
4: Oui, moi, je préfère Pâques.
8: Comme moi.
4: Ouais.
1: Bon, derrière, vous vous calmez, vous laissez les gens répondre.
4: Je préfère Pâques à cause du côté ludique de la chose. Le fait d'aller chercher l'œuf dans le jardin, alors tu vois, c'est un peu le retour au jardin d'Éden, la Bible. Donc c'est une fête très, très catholique, mais en même temps très ludique.
8: Ouais.
4: Parce que les petits-enfants se retrouvent et les chiens sont très heureux.
8: Ouais, n'empêche que moi, Gérard, si je peux te raconter...
1: Attends, tu racontes pas des anecdotes.
8: Bon, je
1: déjà...
8: Je peux dire un truc.
4: Oui.
8: C'est pas une anecdote. Donc l'autre fois, moi je me souviens, on avait caché les œufs quand j'étais petit.
4: Uh-huh.
8: Et ça se passait parce que nous on n'a pas de jardin, on habite dans une tessie quoi.
4: Uh-huh.
8: Et donc les parents ils avaient caché des œufs.
1: Tu peux préciser ton nom?
7: C'est ta tessie.
8: Crottant chocolat. Et donc on cherchait des œufs. Moi j'étais tout petit, je me souviens. En fait, on est tombé sur le stock de kiff du lordi de la tessie.
6: Uh-huh.
8: Et mais en fait on l'a trouvé, on a cru que c'était du chocolat, donc on a commencé à croquer dedans quoi. Et puis bon, bah voilà quoi. Ça c'est fini, genre Woodstock, j'avais 8 ans quoi, tu vois.
4: Ah d'accord.
8: Voilà.
0: Donc ça peut quand même être dangereux. Faites gaffe si vous trouvez des boulettes.
1: Un pourri.
7: Ouais, bah moi, écoute, moi aussi, je préfère Pâques, hein, éventuellement, puisque ça n'a ni queue ni tête, les œufs.
6: Oui, c'est sûr.
9: Ah, c'est vrai.
4: C'est sûr.
7: C'est plus évident à croquer sous la dent.
6: Gérard, t'écoutes pas, il cherche son stylo.
4: D'accord.
7: Merci, c'est sympa. Hein.
5: J'aurais poussé un coup de gueule.
7: On t'écoute.
5: Contre les
1: c'est chiens. Qui
5: c'est Macro d'avril, je vais pousser un coup de gueule contre parce que des fois les parents ils mettent les œufs le matin très tôt dans le jardin et pendant ce temps-là ils sortent le chien pisse sur les œufs et après
6: c'est vraiment, dégueulasse.
5: Ils sont malades.
4: C'est pour ça qu'ils sont contents les chiens.
7: Ouais, et puis ils vont pas nous faire gober que c'est de la liqueur hein.
5: Ça fait
1: Gérard, Angeline,
5: on nous spolie.
1: Je te dis de me les couper ces deux-là.
7: On va descendre
2: ah,
7: dans
1: la rue. Putain.
6: Oh, ah ouais. Ça y est.
2: Lesquels, Gérard? J'écoute.
6: Gérard, oh, il est parti.
7: Écoute-nous.
6: Bon, attendez, Gérard, on va chercher
2: Max. Il va revenir.
0: Qu'est-ce que tu fous, Apo?
2: Je sais pas.
1: Ouais.
2: Je sais pas
1: ce que... Allez, écoute, on lui demande quelque chose.
2: Je croyais que tu parlais de mon micro. Donc, je l'ai coupé.
1: Non, je t'ai dit de me les saquer, c'est tout.
2: Mais saquer qui?
1: Putain, mais fais ton boulot, merde.
6: Ah, je suis d'accord, quoi.
1: Putain, mais tu fais quoi, là?
6: Apolline, quand
2: mais
6: il fait ça...
2: Mais tu veux que je sais qui, Gérard?
6: Quand il te fait ça, c'est coupé.
1: Oh, mais je te dis ça, c'est...
2: Je parle pas le langage des signes, moi.
1: Tu m'entends? Tu le vires?
2: Qui?
1: Tu me vires quand ton chocolat et Macro.
6: Ah, mais gère aussi, Gérard. Au fil d'art, t'es responsable.
2: Mais il répondait bien, pourtant.
1: Putain, mais vous me faites quoi, là?
6: Je les ai coupés, moi, là.
1: Oh non, vous me faites chier,
6: là. Il a coupé, c'est bon.
1: Non, vous me faites chier.
6: Je vais demander à Olivier de venir. Ça peut être bien.
9: Ça peut être mieux, ouais. Ça peut que être mieux.
2: Voilà, ils sont coupés, Gérard. Genre...
1: Non, tu les vires.
6: Non, mais viens.
2: Ouais, c'est bon.
9: Parce qu'il a pété sa montre qu'il est énervé.
6: Ouais, c'est normal. On ne verrait pas là en plus.
9: Bon, pour revenir au débat, il y a Davy One qui vient d'arriver. Je le salue parce qu'en fait, il est en retard parce qu'il était chez toi. Je sais pas pourquoi il me dit ça. Et sinon, il y a Yankee sur l'IRC. Il me demande comment ils font Kinder pour mettre la surprise dans l'œuf.
6: Ah ouais? Eh, c'est pas con ça.
9: Ah bah il a pété son casque aussi.
6: Oh merde, il a tout pété.
9: Ah prends celui-là là.
6: Attention. celui-là il est quoi? C'est marqué quoi dessus?
9: Il y a marqué quoi sur le casque?
6: Bah ouais, c'est bon, tu peux le prendre, c'est bon. Bah, dépêche-toi Gérard quand même.
9: Ah bah ouais, sinon
6: t'es pas en pause là, t'es pas...
9: Il va y avoir un petit blanc à l'antenne.
6: T'es pas au Club Med là. On va peut-être penser un peu aux auditeurs qui écoutent.
9: Donc je salue mon pote Arnette qui revient dans 5 minutes sur l'IRC.
4: Salut Arnette.
1: Bon, toi, tu t'es.
9: Ah, on peut passer bonjour, c'est un habituel et il est pas au standard, il est sur l'IRC, tu vois, comme quoi.
1: Donc, la question, c'était quoi?
9: La question, c'est Yankee qui te demandait comment Kinder ils font pour mettre la surprise dans l'œuf.
1: Ben, dans ce cas-là, s'il y en a qui peuvent aller voir dans les usines de chocolat comment qu'ils font, je voudrais bien.
6: Ouais.
4: Et comment ils font pour mettre la liqueur dans les œufs?
1: Ben justement, de toute manière. Kinder, t'arrêtes avec ça!
7: Moi je voulais dire que la pub de Kinder était complètement naze hein, parce que l'autre elle va pas me dire qu'elle bouffe un Kinder après fait du Deltaplane, faut pas exagérer quand même.
4: Non,
9: en plus c'est mal doublé.
1: Oh là là là là là là là là.
6: T'as déjà vu les pubs pour Kinder?
1: Qui c'est qui m'a choisi ces auditeurs?
9: Mais là n'est pas le problème Gérard, ils sont bien les auditeurs, faut juste continuer le débat et se calmer.
4: Je vous donne un bonbon, mais écart, comme les vôtres.
2: Gérard, on en a deux nouveaux là, j'espère qu'ils vont te plaire. À la place de Macro d'Avril, on accueille Saul Pleureur.
1: Ouais ben tu me prends les noms et
2: 30
1: tu
2: ans de Cherbourg.
1: Non ben
2: je te les réécris mais je te les annonce aussi.
4: Bonsoir Saul Pleureur.
1: Bonsoir.
5: Bonsoir.
7: Salut Saul Pleureur.
2: Et à la place de Crotte en chocolat, on accueille Cocotte de Maille.
10: Oui, bonsoir à tous.
4: Salut ma cocotte.
2: 26 ans
4: salut.
2: De Belgique. Cocotte.
10: Bonsoir.
1: Non ben
2: je te les note.
1: Tu me fais une nouvelle fiche. Donc alors comment?
6: Qu'est-ce que t'as dit?
1: J'ai mal entendu là, toi.
6: Moi aussi.
10: Oh là là.
1: Crotte en chocolat, t'as dit quoi?
6: Mais il est parti, crotte en chocolat, il peut plus être là.
1: Ou gazon maudit.
4: Ah, moi j'ai rien dit, hein.
1: Pourri, t'as dit quoi?
6: Ah bah c'est moi, j'ai dit un truc, excuse-moi.
1: Non, j'ai cru mal entendre là.
6: Vas-y Gérard, attaque.
7: Là on n'arrive pas à comprendre ce que tu dis Gérard.
1: Ouais mais moi j'arrive pas à comprendre ce que vous disiez aussi les auditeurs. Faudra peut-être être un peu plus poli avec moi.
7: On rembobine la pige.
1: Attends la pige, attends merde.
6: C'est ce que c'est une pige?
7: Attends que moi, je l'emmerde aussi. Hein.
1: Alors, si t'es pas content, pourri, tu vas dégager.
6: Bon, vas-y, Mickaël.
7: Moi, je suis pas content, Gérard. Moi, j'aime bien ton débat. J'adore ce que tu fais.
1: Alors, pourquoi fait-on Pâques un 1er avril et pas un 1er juin?
6: Ah, c'est vrai. C'est pas con.
7: Pourquoi on la fête pas Noël aussi, c'est vrai?
6: Bon, vous répondez.
1: Bon,
9: demande à un auditeur,
7: je vais répondre.
1: Oui, voilà. Grand temps chocolat.
7: Bon, bah...
4: Il est plus là.
7: Œuf pourri, je peux répondre?
1: Ouais.
7: Bah moi, je pense que tout ça, c'est une histoire de bisextile, tu vois. Mm-hmm. Tu vois, c'est à propos des calendriers, en fait. Parce qu'en fait, quand les calendriers, ils ont été créés, le mec, il va se dire, bon, si on met Pâques le même jour que Noël, tu vois, bon, ça va faire des chocolats, des cadeaux.
1: Non, je te demande le 1er juin.
7: Ouais, bah exactement. Bah, c'est pareil, le 1er juin. C'est exactement pareil. On peut pas faire ça.
1: Le 1er juin, c'est quoi comme fête?
7: Bah, c'est la fête de la zonzon.
4: C'est la fête de la musique.
1: La fête de la musique, c'est le 21 juin. Et laissez,
7: c'est la fête de la zonzon.
1: Laissez Jean-Pierre Sauzet où qu'il est, s'il vous plaît, merci.
7: Ouais, la fête de la zonzon. Donc, les tôleurs ne peuvent pas se payer des chocolats. Donc, voilà, tout simplement.
9: Gérard, en fait, il y a Davy One sur l'IRC, il me dit que c'est parce qu'en juin, en fait, il fait trop chaud et les œufs, ils fondent.
7: Ouais, puis en juin, ça sera bien.
1: Ouais, non, mais justement, voilà la question que j'attendais sur l'IRC et que Rigaud m'a donnée.
9: Bravo, c'est Rigaud. Bravo, Davy One.
8: Un point.
1: Et c'est vrai qu'au mois de juin, on est en plein été et que le chocolat fond.
8: Tout à fait.
6: Et le 1er avril, ça va, il fait pas trop chaud encore.
1: Je vais te dire une chose, qu'on avait quand même 21 degrés aujourd'hui.
6: Donc ça a fondu.
8: Gérard, oui, nous,
2: non, il y a des frigos. 18,
6: oui. Ah oui, il y a les frigos au mois d'avril.
8: Ouais.
6: Donc, en juin.
1: Toi, pour l'instant, t'éteins ton micro. Y a pas de frigo pour ceux qui ont la chiasse.
8: Hop. Voilà. Hop là.
2: Ok.
7: Ça vaudra mieux.
1: Donc,
8: Gérard.
6: Frigo.
9: Oui.
6: Non.
9: Ah bah si, hein, bah je peux te sortir des trucs, hein, y a pas de problème.
1: Ouais, bah
9: quand tu veux. Alors, attends, parce qu'il faut que je remonte un peu. Et en fait, ils me disent que Yasnous qui me dit que en fait, c'est parce que les effets de la lune le 1er avril sont plus puissants pour transformer les œufs en œufs au chocolat.
1: Au 1er avril, non, c'est pas la pleine lune.
9: C'est pour
1: lune.
9: Ça que c'est pas en juin.
1: Ouais, mais c'est pas encore la pleine lune. Non,
9: mais justement, c'est dans un axe qui fait que c'est plus facile pour qu'ils se transforme. Et il y a Jupiler qui dit que le 1er juin, c'est la fête du cannabis.
8: Ouais c'est vrai. C'est pour des
1: petits là, je peux pas le savoir.
6: Ouais, mais t'as jamais vu du cannabis au chocolat?
1: Non, je pense pas.
8: Chocolaté.
6: Voilà.
1: Sol Pleureur.
6: Deux secondes, excuse-moi, Sol Pleureur.
8: Gérard, j'ai consulté l'encyclopédie cet après-midi pour préparer un peu le débat.
6: Oui.
8: Alors, je me suis rendu compte que pendant 3 siècles, en fait, le 1er avril tombait le 30 février. Et puis un jour, un mec s'est rendu compte que le 30 février n'existait pas.
1: Non, mais attends, Sol Pleureur, pour l'instant, on parle du 1er avril.
8: Oui, c'est ça.
1: Pourquoi fait-on Pâques un 1er avril et pas un 1er juin? On parle pas du mois de février. Le mois de février, il a 28 jours ou 29 jours. Ok, il n'y a pas 30 jours.
8: Ouais. Alors Gérard, si on fête le 1er avril, c'est parce que c'est le jour de la naissance de Marcel Hamon, qui est né en 1929.
1: Ouais, bah alors, dégage. Au revoir, au revoir.
6: Mais Gérard,
1: vous n'en avez rien à foutre. Seul pleureur, au revoir.
6: Voilà. C'est peut-être
2: vrai. Non, mais il a pas tort.
1: On n'en a rien à foutre des chanteurs.
6: Non, mais c'est
1: pour l'instant, on parle des fêtes de Pâques et du 1er avril.
8: Ouais.
1: Gérard, on est bien d'accord.
9: Gérard, sur l'IRC, je veux juste saluer Turpentine. Elle vient d'arriver. Elle est en retard parce qu'elle essayait de faire pondre Sandy.
8: Oh là là.
1: Tu peux lui répondre?
9: Ouais, je peux. Bah, tu peux lui répondre à l'antenne, elle t'entend.
1: Hein. Alors, ça commence son
9: Turpentine.
1: Nom Turpentine, Sandy t'emmerde.
8: Ouais.
1: Voilà.
9: Quel honneur.
1: Alors, cocotte de maille,
11: ouais, bah écoute, pour ça, il faut refaire un petit peu l'historique du 1er avril. Il faut savoir que c'est une fête qui a été inventée en Roumanie, si je ne m'abuse, et qu'en fait, ça correspond à la date d'ouverture de la pêche là-bas. C'est le premier jour où on a le droit de pêcher. Donc, c'est le jour où on a décidé de faire cette fête ce jour-là, parce que bah, c'est le premier jour.
1: Mais attends, t'es de Bruxelles, je croyais qu'à Bruxelles, on nous entendait avec 10 minutes...
6: De décalage.
11: 10 minutes de décalage, ouais.
9: Mais pas par téléphone.
11: Ouais, non, mais j'ai toujours été précoce, hein, de toute façon, donc c'est bon, quoi.
1: Ouais, je me demande si c'était vraiment de Bruxelles.
4: On est au téléphone, mais on n'est pas à la radio. Hein.
11: Tout à fait.
7: Exactement.
6: Ah ouais.
11: Et donc, je te disais, ça correspond avec l'ouverture de la pêche.
1: Okay.
11: D'où le fameux poisson.
1: Gazon maudit. Gazon maudit.
11: Tout se recoupe, tu vois.
4: Ouais, Gazon maudit. Dans ma famille, le 1er avril, on fête pas les poissons, on fête la fête du slip. C'est une fête ancestrale dans ma famille, donc je peux vraiment pas t'expliquer d'où ça vient, mais tous les ans, on fait la fête du slip.
7: Jaune, bien, ouais. Jaune ou pas?
4: Jaune devant, marron derrière.
7: Ok.
1: D'accord. Tu veux faire allusion? Attends.
6: Ouais.
1: Tu veux faire allusion à quoi, Gazon maudit?
4: Attends.
1: S'il vous plaît.
7: Oui.
1: Apolline.
2: Oui, Gérard.
1: Tu me laisses Gazon Mondi ou même Fil d'Art.
6: Je ne laissez... pas couper tout le monde et en laisser qu'une, c'est à la peau de gérer.
0: On se fait.
1: Alors, vous la fermez, Gazon Mondi, maintenant tu donnes ta version.
4: Je te disais que je faisais illusion à rien du tout, c'est, ça fait partie de ma propre famille et voilà.
1: Non, mais tu veux faire allusion à quelque chose.
4: Oui, à ma dans ma famille.
1: Non,
6: mais quand tu dis marron derrière et jaune devant, c'est au caca.
4: Oui.
0: C'est très ouais.
6: C'est que Gérard, il avait compris, hein.
1: Tu veux pas faire allusion à moi, par exemple,
6: à ton slip?
7: Ah non. Pourquoi? Parce que tu te sens visé.
1: Non, s'il vous plaît.
0: Il n'y a pas que toi qui a une fuite à la
1: porte.
2: GG,
4: je parlais pas de toi, Gérard.
1: Ouais, non, presque pas.
4: Mais non, attends, pourquoi tu te sens visé?
1: Pour terminer.
7: Ouais, t'as déjà répondu.
2: GG,
7: hein.
2: À la place de Saul Pleureur, on accueille Kinder Surprise, 26 ans d'Orléans.
12: Ouais, bonsoir, salut Gérard.
6: Salut.
2: Salut Kinder.
12: Ça va?
4: Salut Kinder.
0: Et t'es plus génial, toujours aussi con, hein, Kinder.
12: Ouais, je fais ce que je peux. Hein.
6: Vas-y, Gérard.
1: Donc, tu peux répondre à la question?
12: Je pense que si c'est pas le 1er juin, le 1er avril, c'est parce que c'était déjà pris le 1er juin, c'est le printemps des poètes de Jack Lang.
6: Ah, peut-être, ouais.
4: Ah, oui, Jack.
0: Quel beau Kinder.
1: Je préviens. Alors là, je préviens tout de suite. C'est Apolline qui a choisi cet auditeur-là.
0: La
1: politique sur la radio un jeudi, je n'aime pas entendre ça. Ouais, alors au revoir.
2: Non, mais préviens.
1: Au revoir.
2: Au revoir. Il est parti.
1: Je ne veux pas entendre de politique.
6: Ouais.
1: Claire, net, précis.
0: 11 minutes contre la censure, là.
6: C'est vrai que c'est
1: d'accord.
6: Pas
0: cool, péter le vinyle, Rigaud.
7: Vas-y, fais péter les scratchs.
1: Rigaud.
7: Et Bernard, c'est vrai que t'es passé sur Skyrock.
1: Voyeul. Rigaud.
9: Donc en fait, il y a Snooze, il te demande si. Parce qu'en fait, son chien, il aimerait savoir s'il peut faire comme métier chien en chocolat du 1er avril.
1: Chien en chocolat au 1er avril, oui.
9: C'est celui qui voulait être routier et tout ça, c'est le même chien.
1: Non mais t'en as qui peut s'amuser à se déguiser, hein. Parle encore plus fort s'il te plaît.
6: Oui, c'est...
1: Tu peux parler encore plus fort quand il y a une question.
2: Ouais, je peux.
1: Ouais.
6: Bah le fais pas,
1: pour l'instant.
6: Gérard, j'ai aussi une question sur... Enfin, c'est pas une question, c'est en fait une affirmation sur Minitel. C'est Lilian qui est du département 3, enfin, je sais pas d'où c'est. Il dit, Gérard, vraiment tes débats ils sont géniaux, mais je pense que t'es quand même un peu con.
1: Ouais, bon, moi je l'emmerde.
2: Gérard, j'ai retrouvé un auditeur là, j'espère qu'il te plaira aussi celui-là. À la place de Kinder, on accueille Nutella.
1: Alors moi je vais te dire une chose à Pauline.
2: Oui Gérard.
1: C'est simple.
2: Ouais.
1: Tu vois, il est 1h30. Le débat va s'arrêter dans...
2: Non, mais c'est pour la conclusion.
1: Non, mais le débat s'arrête dans moins d'un quart d'heure. Il reste encore 1, 2, 3, 4 questions.
6: Oh là là.
1: Dans les 4 questions, je vais te dire une chose.
2: Oui, Gérard.
1: Tu t'amuses pas à me changer les auditeurs avec d'autres voix. Parce que sinon, tu vas virer des studios, mais vite fait. Parce que là, tu te fous de ma gueule. Parce que quand Max est là, tu mets pas d'écharpe. Et dès que je suis là, tu mets une écharpe. Alors faudrait pas quand même prendre les gens pour des cons.
2: Mais c'est parce qu'à partir de minuit, il fait plus froid.
1: Oui, il fait plus froid. Et moi, pour l'instant, je suis en t-shirt du matin au soir. Et j'ai pas froid du tout.
6: Et transpire pas.
1: Hein?
2: T'es chaud,
1: alors,
2: toi?
1: Ouais. Alors, si t'as froid, dans ce cas-là, t'es une petite nature. Dans ce cas-là, tu restes dans ton lit, bien au chaud.
2: Bah,
1: et on veut plus te voir.
2: Sympa, Gérard, sympa. Je te retiens.
1: Ouais, parce que déjà, dimanche, Max.
6: C'est quand tu veux, hein, le débat. Hein. Dimanche, elle est pas là, donc.
1: Ouais,
6: et puis lundi aussi.
1: Et voilà. Alors, donc, ça fait 2 semaines d'affilée que tu vas pas être là. Donc, à quoi que ça sert qu'on te prenne au standard?
6: Et qu'on te paye.
2: Non, on se pose la question.
6: Et qu'on te paye, en plus.
2: Ouais.
6: Elle est payée autant que toi, Gérard.
1: Donc, on accueille qui?
6: C'est dégueulasse.
2: Nutella, à la place de Kinder Surprise. Il a 30 ans et il est de Paris.
6: Peut-être pas rester longtemps.
1: 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Donc, la question, c'est pourquoi existent-ils les fêtes... pourquoi fait-on... c'est vrai,
6: devant le micro, chérie.
1: Je suis pas ton chéri, d'accord?
6: Oui.
1: Pourquoi fait-on Pâques un 1er avril et pas un 1er juin. Ben pourquoi? Parce que le 1er juin, c'est une date où il n'y a pas de fête. Le 1er avril, de toute manière, maintenant, je pense que plus personne s'amuse à le faire. Au début, c'était bien parce que tout le monde disait, tiens, fais gaffe, t'as perdu ta casquette ou autre. Donc, les mômes, ils s'amusent à faire des poissons d'avril. Et c'est vrai que maintenant, ça devient rengaine.
6: Il a redonné la casquette après ou pas?
1: Il lui a redonné, mais il avait l'impression quand même un poisson d'avril dans le dos. Donc, c'est vrai que maintenant, ça devient plus à la mode. Donc, pourquoi existent-ils les fêtes de Pâques? Et on va s'écouter les valseuses de Suresnes avec colle ta petite crevette dans ma grosse raie. Et on se retrouve après, pour la suite, au 0803 085000 et toujours 3615, Code Fun Radio, rubrique directe. Et voilà, c'était les valseuses de Suresnes avec colle ta petite crevette dans ma grosse raie. Donc, vous êtes toujours sur Fun Radio, il est 1h36. Donc, ça va être la fin du débat sur le 1er avril et Pâques. Et avant de reprendre les auditeurs...
6: Devant ton micro, mon chéri.
1: Avant de reprendre les auditeurs, on va continuer le petit sondage que j'ai là. Est-ce que Pâques est une fête préférée? Alors 67% préfèrent la fête à Neuneu. Ça c'est vrai.
6: Ouais, c'est vrai.
1: Donc 29% préfèrent la kermesse du père Marabout. Donc je vois pas. 13% préfèrent la fête de Madan qui manque. Si c'est pour moi, c'est pas la peine.
6: Ouais.
1: D'après vous, qui a inventé le 1er avril? Alors 43% savent que c'est la mère Michel. Bon, bah ça, c'est la mère Michel qui a perdu son chat. Ça, on en a rien à foutre. 24% savent qu'elle a perdu son chat. Ben justement, je viens de le dire, mais elle l'a pas retrouvé. 17% se demandent. Qui lui rendra? Personne. Et pour finir, d'après vous, pourquoi dit-on un poisson d'avril?
6: Ah ouais.
1: D'après vous, pourquoi dit-on un poisson d'avril? Alors 38% ne le lisent pas, ne le disent pas. Mmh. Bah, pourtant, c'est vrai que
6: tout le monde le dit. Dire, poisson d'avril, hein. Poisson d'avril.
1: Parce que là,
9: s'il y a des gens qui le disent pas.
6: Bah ouais, mais pourquoi
1: moi j'en connais un ce soir, il s'est fait piéger par une gaffette.
9: On se demande qui c'est.
1: Non, bah à ton avis.
6: Qui est Risoli?
1: Non.
6: Ah merde.
1: Non,
9: Marcel Béliveau, non?
1: Non, la gaffe.
6: Ah non, c'est la gaffe. Bah ouais.
1: La gaffe, il s'est fait piéger parce qu'il a cru qu'une gaffette c'était vraiment tordu la
6: cheville.
1: La cheville, en fin de compte. Bon, comme c'était le 1er avril.
6: C'était le coude.
1: Donc, en fin de compte, ils ont fait le poisson d'avril. 27% le disent en allemand. Donc, je sais pas comment on dit 1er avril en allemand. Donc,
6: Apolline, t'as fait de l'allemand, non?
2: Ouais, il y a longtemps, je sais plus.
1: Ah. Non, bah, toi, tu sais jamais rien.
2: Si, je sais
1: toujours. Préférez dire bulldog d'avril. Alors, ça, si le bulldog, si c'est pour penser en Sandy, celui qui a été sortir ça, je l'emmerde.
6: Non, mais en Espagne, ils disent bulldog d'avril.
1: Ouais, de toute manière, en anglais, je sais même pas comment qu'on dit.
6: Ouais, tu speed un peu, là, Gérard?
1: Donc alors la septième. Pourquoi existent-ils les fêtes de Pâques? Pourquoi existent-ils les fêtes de Pâques? On va demander à Nutella
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1: 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Nutella, pour toi.
13: Les fêtes de Pâques existent car encore une fois c'est une machination économique destinée à nous faire dépenser de l'argent pour acheter des œufs en chocolat, comme la fête des grands-mères qui a été montée par une marque de café. Et j'en ai marre qu'on soit exploité. On nous polie.
1: Attends, Nutella.
13: Mais t'as prévu une tartine.
1: Nutella.
14: Oui. La bouffée ta tartine. Moi.
1: Oui,
13: Gérard.
1: Vous calmez s'il vous plaît. Je oui, réponds
13: Gérard.
1: À Nutella.
2: Je veux oui, bien.
1: Bon, alors Nutella. Je vais dire une chose. Pourquoi existe-t-il les fêtes de Pâques? En fin de compte, on ne sait pas. On ne sait pas qui a inventé cette fête.
2: Bon.
1: Non, c'est pas le Père Noël.
15: Non, je sais.
13: Ce sont encore les Américains qui sont derrière tout ça, qui essayent de nous envahir avec leur culture comme Halloween, là, leur fête. C'est encore
1: Halloween.
13: Américain. Oui, ah, oui. Putain, si tu veux, par l'anglais, toi aussi, tu as été complètement influencé par les Américains.
15: Yes, yes.
13: Bien. Moi, je dis, ce sont encore des fêtes inventées par les Yankees. Il y en a assez. Restons avec nos fêtes à nous, la fête à neuneux, des fêtes bien françaises, et Pâques est une fête américaine. Il y en a assez. On nous spolie.
1: Bon, alors, moi, je vais te dire une chose. Moi, je vais vous dire une chose, que je vais essayer de regarder pourquoi existent-ils les fêtes de Pâques et qui les a inventées. Je vous donnerai ça jeudi prochain en ouverture. Cocotte de maille.
15: Ouais, bah écoute, moi, je vais te donner l'explication. Elle est très simple, elle est très claire. Elle tient en quelques mots. C'est parce qu'on est des grosses feignasses et que ça fait un jour de congé de plus, c'est tout.
1: C'est comment tout. Ça
15: Bah parce que ça te fait un jour de... Regarde, le lundi de Pâques, tu travailles pas.
1: Ouais.
15: Donc ça te fait un jour de congé de plus.
1: Et tu crois que tu travailles mardi?
15: Bah ouais.
1: Ah bah non, parce que... comme lundi de Pâques. Parce
15: que,
1: en fin de compte, Pâques tombe quand cette semaine?
15: Dimanche.
1: Attendez 5 minutes.
15: Ouais.
1: Donc ça fait vendredi... donc ça fait samedi, dimanche, lundi.
15: Ouais.
1: Ça fait 3 jours.
15: Mmh. Oui.
1: Hein?
15: De toute façon, ça tombe toujours un lundi, c'est pour ça que ça s'appelle.
1: Laisse-moi finir. Moi, je peux te dire une chose que. Pâques ne tombe pas toujours tous les ans le même jour.
15: Non, c'est vrai, des fois ça tombe à mardi. C'est
1: ouais.
15: Vrai. Le lundi de Pâques, je me souviens, une année, il était un jeudi.
1: Non.
15: Et le lundi de Pâques au soleil, c'est une chose qu'on n'aura jamais. Hein,
1: ouais. Gazon maudit.
2: Bon ben. Ça a été inventé à cause des fabricants d'œufs. Parce que au niveau du Moyen-Âge, les gens n'achetaient plus d'œufs.
15: Ouais,
2: à cause d'une maladie.
15: Le syndicat de la poule.
2: Voilà. Et donc, ils ont dit, il faut qu'on trouve quelque chose pour vendre nos œufs. Donc, ils les ont peints en marron, ils les ont trempés dans le purin, et ils les ont mis dans les jardins pour que les petits-enfants les mangent. Et après, les petits-enfants sont devenus accros aux œufs.
15: D'où la peste,
2: et
15: d'où la peste.
2: Voilà. Les gamins sont devenus accros aux œufs, donc les parents ont dû en racheter, et l'industrie de l'œuf a été relancée grâce aux œufs de Pâques trempés dans le purin.
15: C'est pas voilà. Bien, ça.
1: Ok. Œuf pourri pour finir.
7: Ouais, ça a été inventé par les rois mages, les ancêtres des Toubitri.
15: En Galilée.
7: Voilà, en Galilée.
1: Oh non, bah, ça n'a jamais été.
7: Moi, je peux te dire, parce que moi, j'ai un bouquin qui s'intitule, je dirais pas la marque, mais ça en parle.
15: Ouais.
7: Et je peux te dire qu'ils cherchaient bien une occupation le week-end, et bah, ils ont inventé les œufs de Pâques, tout simplement.
1: Bon.
7: Voilà.
15: Ils en prennent même qui, voilà.
1: Moi, de manière, je vous ai dit, je vais.
7: D'où après, sais... la crise de foie a été inventée.
1: Ah ben ça, la crise de foie.
7: D'où la chiasse après.
1: Attendez. Crise de poids, c'est vrai que à force de manger du chocolat, c'est vrai que t'es malade.
15: Ouais.
1: Parce que ça. Attendez. Attendez, vous me laissez finir. Je vais répondre. Si vous mangez trop de chocolat, vous allez attraper une crise de foie.
15: Ouais.
1: Mais la chiasse ne vient pas de ça.
15: Et les caries.
1: Ça, les caries, c'est parce que vous mangez trop de bonbons, 40 bars ou autre.
15: Ouais, du fou.
13: Pas de marque.
15: Les chicots qui béton.
2: Du 40 bars, toi.
1: Donc, dernière question. Quel est le meilleur endroit pour cacher les œufs de Pâques pour les gamins ou autres?
15: Ouais. C'est bon, ça, cocotte de maille.
1: Alors, Nutella.
15: Et merde.
13: Bien, le meilleur endroit pour cacher les œufs de Pâques, Gérard, c'est au fond du cul de la poule, bien évidemment.
15: Ouais.
13: Mais alors, une poule française, je tiens à le signaler, il y en a marre des poules américaines alias chicken.
2: Cessons ce nationalisme.
1: Non, attends, gazon maudit, s'il te plaît. T'évites de parler de politique parce que sinon je te sac.
2: Pas de problème.
1: Ok.
2: Pas de problème, j'ai pas dit de nom. Hein.
1: Ouais, non, mais moi je te le dis tout de suite.
2: D'accord.
1: Tu parles pas de politique avec moi le jeudi.
2: D'accord.
1: Clair, net, précis.
2: D'accord.
1: Ok.
2: Bon. Ok.
1: Bon, alors Nutella, tu réponds correctement à la question.
13: Je te dis, le meilleur endroit pour cacher les œufs de Pâques, c'est dans le cul d'une poule, Gérard. Les enfants ne trouveront jamais.
15: Ouais, ça m'est arrivé.
13: Un conseil de Jean-Pierre Coff. Enfin, Jean-Pierre Foc, plutôt.
1: Ok. Cocotte de maille.
15: Ouais, non, c'est vrai, je suis d'accord avec lui. Moi, ça m'est déjà arrivé. Mes parents, ils m'ont fait un poisson d'avril. Et ils les avaient planqués là-dedans. J'ai jamais pu les retrouver.
0: Et puis sinon, ouais, non, mes rampes, s'ils avaient des trucs vicieux, du genre au fond du puits, il fallait prendre une corde de 30 mètres, descendre en rappel et tout, tout ça pour un pauvre Kinder avec un avion en plastoc, c'était chaud, quoi.
7: C'est clair.
1: Non, mais je te demande les œufs, je te demande pas l'histoire du poisson.
0: Mais non, c'est pas le poisson, je te dis, planquer les œufs au fond du puits, parce que nous, on avait une très grande propriété, n'est-ce pas ? Mm-hmm. Et donc, il y avait un puits. Mm-hmm. Et donc, des
1: bon, fois... gazon maudit, s'il te plaît, t'arrêtes de faire comme moi, s'il te plaît, merci.
0: Mm-hmm. Donc, mes parents, ils cachaient les œufs dans le puits, par exemple, ou genre en haut du donjon, dans les douves, tout ça, dans, tu vois, dans la propriété, c'était chaud.
1: Ouais. Œufs pourris.
7: Ouais, bah écoute, moi j'ai essayé plus d'une fois de les foutre dans une litière pour chat, mais bon, ça perd un peu de sa finesse. Après, j'ai essayé sous le paillasson, donc dès que t'arrives, quoi, tu les retrouves en morceaux, donc je me suis dit, pourquoi pas cacher ça derrière un tableau, quoi.
1: Non, mais moi je pense que le mieux pour que les gamins retrouvent les œufs.
7: Ceci là, dans le cul de poule, c'est bon esprit.
1: Non, mais le mieux, moi, le mieux pour les personnes, là, pour les gamins, pour ce week-end, pour savoir où sont cachés les œufs, à mon avis, c'est dans un jardin, bien que les parents les cachent bien comme il faut.
7: Et... C'est les footballeurs qui le font.
0: Ouais, mais regarde, Gégé.
16: Attention aux chiens qui urinent sur les œufs avant que les enfants sortent.
1: Allez. Voilà. Oh
3: ah, c'est vrai, il a raison.
0: Gégé, regarde, si t'habites dans une résidence, si t'habites dans une cité, qu'est-ce que tu fais? Tu vas dans une rue, tu rentres dans le jardin de n'importe qui, tu caches tes œufs, tu fais cavaler tes gamins dans le jardin?
1: Mais non, tu planques toi, déjà, si t'es pas bête.
0: T'as pas de jardin, tu vas pas aller taxer le jardin d'un autre.
1: Bah dans ces cas-là, t'essayes de les planquer ailleurs.
7: Fous ça dans une plante verte et puis c'est parti.
0: Fous ça où? Dans un parc, un truc comme ça?
1: Bon, gazon maudit, si elle veut répondre.
0: Ok, mais moi dans le vent.
1: Tu peux me la remettre si elle s'est calmée, elle.
0: Voilà. Gros,
1: donc gazon maudit pour finir.
0: J'aime pas trop.
4: Ouais, Gérard. Bah faut éviter tout ce qui est partie intime, sous-vêtements, choses comme ça, quoi. Tu peux les planquer n'importe où, mais bon, faut pas choquer les gamins.
0: Elle est cochonne, elle, quand même. Hein.
1: Ouais, je pense, parce que je me demande si un gamin, à vrai dire, je pense. Non, mais attends, s'il vous plaît. Moi, je pense que là, tu vas un peu trop loin, gazon maudit.
4: Ouais.
1: Parce que tu crois qu'un gamin va aller voir dans tes seins si t'as planqué ou dans tout ce type si, ou dans ta culotte si t'as planqué un œuf.
0: Chocolat au lait.
4: Bah, je fais pas ça avec les gamins en général, mais bon.
1: Non, mais attends.
4: Ça peut
1: là...
4: bien leur passer dans la tête. Hein.
1: Ouais, non, mais attends. Toi, ça va te passer dans ta tête. Merci pour le double son. Hein.
3: Y a rien.
1: Donc ça te passe dans la tête, hein.
4: Oui, bah bien sûr.
1: Ah ouais, bah toi t'as que ça dans la tête.
4: Bah pas que dans la tête, ouais.
1: Ouais.
4: Gérard.
1: Ok. Conclusion. Non, c'est fini. On fait conclusion.
17: Les œufs, il est caché dans le coffre de la voiture.
1: Conclusion du débat.
3: Gérard, avant la conclusion, j'ai quelques petites questions de l'IRC que les auditeurs auraient bien aimé te poser. En fait, il y a Moko, il me dit que en l'an 2000, le 1er avril, il va tomber un vendredi 13. Tu crois pas que ça va être plus dur de chercher les œufs si on est malchanceux?
1: Quand l'année prochaine?
3: En l'an 2000.
1: Bon, je pense pas.
3: Bah si, non. Si. Il a regardé un calendrier, il m'a dit le 1er avril, ça tombe un vendredi 13.
1: Non. Le 1er avril l'année prochaine ne tombera pas un vendredi 13. Ça, c'est faux.
3: Ah.
1: Donc, d'autres questions avant en conclusion ou peut-être
3: Oui, Davy One, il voulait savoir si en période de Pâques, on peut acheter 9 œufs en Pâques.
1: 9 œufs en Pâques, ouais, c'est possible. C'est bien parce que ce que Rigo me dit, je l'en double dans Morgane.
3: Pas moi, je sais pas, c'est bizarre.
1: Il y a quand même un petit problème là parce que ça commence à me saouler la tête là d'avoir un double son.
3: Moi j'entends rien. Hein.
18: C'est pour rien moi.
1: Ah non, mais moi quand tu me parles, j'ai
3: rien.
1: Donc c'est bon la conclusion là sur l'IRC.
3: Les conclusions.
1: Ou à part l'autre avec mon débat n'avait ni queue ni tête comme moi, c'est pas la peine de me le dire.
3: Ben ouais.
1: Donc,
3: il avait peut-être une tête, mais il a fini en queue de poisson, on m'a dit.
19: Qu'est-ce qu'il y a, Gérard?
3: Si, Gérard.
19: Oh, le furet. On l'appelle le furet, ça, ici.
20: Il voit tout.
19: Ouais, il voit tout. Bon, on fait la conclusion, ce qui est déjà 2h-10, là.
1: Donc, alors, conclusion.
19: Hey, Bernard.
1: Nutella.
18: Eh Bernard, c'est vrai que t'es passé sur Skyrock hier.
1: Nutella.
16: Oui, oh là là. Gérard, pour conclure, je voudrais citer...
1: Nana, tu donnes ta conclusion du débat, j'en ai rien à foutre.
16: Gérard, ma conclusion...
20: Il piquait des cocottes dans mon poisson d'avril.
16: Ma conclusion...
21: On met des standards sur nos Ericsson.
16: Ma conclusion, en avril, ne te découvre pas d'un fil. En mai, fais ce qu'il te plaît. En juin, tiens, ils s'enculent les chiens.
1: Ah ouais, ouais. Ben moi, je vais te dire une chose, tu vois, on est le 1er avril et je suis en t-shirt depuis ce matin.
16: Il s'est pas enculé.
1: Non, je me suis pas fait enculer. Toi, ouais, tu vas te faire enculer, espèce de connard.
19: Pas encore.
18: Enfant, t'encule et encule de...
1: Ouais, encule ta sœur. Alors, cocotte de maille.
16: Ouais, bah écoute, le débat était bien. Moi, franchement, je trouvais ça bien. Bon, le problème, c'est qu'on a parlé, on a cité beaucoup de marques, hein, Gérard. Je sais pas si t'as remarqué, les Kinder, la machin, mon chéri, tout ça. Ouais. Et on n'a pas parlé du tout de ton usine à Suchard, donc. Et sinon, je voulais dire, on avait parlé des cocottes et des œufs, mais on n'avait pas parlé des cloches, et je sais que toi, tu te sens concerné parce que t'en as à la maison.
1: C'est quand même poli, s'il vous plaît, avec les gens qui vous emmerdent.
16: Mais moi aussi, je t'encule, y a pas de problème.
1: Alors, je vais dire une chose, qu'une cloche comme toi, j'en chie une tous les matins.
16: Avec ton usine à Suchard.
1: Gazon maudit.
20: Oui, Gérard, c'était un très bon débat, qui s'est très bien passé, je trouve. On a appris plein de trucs. Sinon, je voulais demander pardon à Tony pour ma parole déplacée. Et ouais, je kiffais Pâques.
1: Ouais, ouais, bah d'accord. Tu kiffais Pâques, donc je vous ai presque pas reconnu les mêmes, hein. Hein, Pauline?
20: Il y avait pas
1: non. Non, il n'y avait pas les mêmes.
20: Non. Pas du tout.
1: Non, œuf pourri, pour
18: ouais,
1: finir.
18: Bah, écoute, les œufs, t'en as pas dans ton slip et va te faire cuire un œuf, gamin.
1: Moi, je t'emmerde, espèce de connard.
18: Pas tant que moi, mon vieux.
1: Eh, va bouffer tes œufs pourris chez toi. Ok, en de bon entendeur, salut.
16: Ok.
1: Allez, hop. Eh,
20: Bernard.
1: Donc, conclusion du débat, ben, de la merde, comme d'hab. Premier débat de la merde, le standard pourri. Donc, deuxième débat, j'espère que ce sera pas le même. Et donc, si je pouvais avoir les deux titres du disque.
19: Ouais, ils sont là, Gérard, excuse.
1: Au lieu de te marrer.
19: Donc ça, c'est le premier titre et on mettra un remix de Sur Toi après, je pense.
1: Alors donc, là, c'est le disque Quasimodo de Suren, avec ma bosse dans le cou, et on se retrouve après pour le deuxième débat qui va porter sur la préhistoire. À tout de suite au 0803 08 5000.

0: Ah bah c'est une question piège. Par rapport à moi, que j'ai pas dit à Gérard.
1: Que tu... Quelle est la chose la plus bête que tu n'aies jamais faite ou jamais dit?
0: Ah ouais, mais là j'ai pas le droit de joker, là je suis obligée de répondre, là j'ai pas...
2: Attends.
0: Non, j'ai pas de joker ni...
2: Non, mais t'as pas le choix, c'est pas la peine de regarder.
1: Alors là, j'ai une réponse.
2: Trois secondes.
0: Bah que je vais mentir sur quelque chose que j'ai fait une grosse bêtise et que j'aurais peut-être pas dû faire et donc je sais pas comment le dire parce que là...
2: Faut préciser.
3: Non.
2: Ah si, c'est mettre le gars.
1: La réponse est bien, il faut préciser.
3: Non, les 3 secondes sont passées.
0: Je suis désolé. Je vais dire, Gérard,
3: les 3 secondes sont passées.
1: On accepte quasiment la réponse, mais il faut préciser.
3: Non, attends, parce que dans ces cas-là, tu lui donnes un joker.
1: Non.
0: Et en plus, je crois savoir.
1: C'est quoi? Vite. Réponds vite, allez vite.
0: Sans le vouloir, je l'ai trompé avec quelqu'un qui connaît. Et c'est vrai que c'est ça que j'aurais dû lui dire, j'aurais dû être un peu plus franche avec lui et comme...
2: Préciser des noms.
3: Non.
4: Oh, ils nous ont fait pareil, tout à l'heure, je vais préciser aussi.
3: Là. Non.
4: Nous, tout
3: non,
4: à l'heure,
3: je suis, non, non.
0: Je peux
3: je suis
0: juste dire la première lettre, c'est
3: non.
0: H, non.
2: La dernière, bon. Juste la dernière.
3: Hop, terminé.
2: Ah non, c'est pas bon, c'est pas
3: va te faire foutre.
1: Il a dit, va te faire foutre.
0: Ah, t'as dit ça?
1: C'est bien. Le discours en live.
3: Attends, répète-lui bien la question.
1: C'est une deuxième chance, parce que c'était pas loin. Faut que tu donnes plus de précision à ce que t'as dit.
3: Non.
1: Quelle est la chose la plus...
5: deuxième lettre.
3: Non. Manu, s'il te plaît.
1: Quelle est la chose la plus bête que t'aies jamais faite ou jamais dite? L'avoir trompé avec un de ses meilleurs amis.
0: Ouais, on ne citera pas de nom ni de marque, hein. C'est pas la peine. Hein. Et puis voilà, et puis...
1: Une marque de chien, ni rien.
0: Voilà, exactement. Mais non, mais je crois que j'étais bloquée, et je pouvais pas le dire, et c'est pour ça que j'aurais dû être franche avec lui dès le départ.
1: Ça avait duré longtemps, cette tromperie, non? Combien de temps?
0: Trois semaines, hein, quand même.
1: Et tu le savais, toi, non?
0: Monsieur Gérard, oh là.
3: Attends, c'est moi qui te l'ai demandé, c'est tout. Hop, terminé, on arrête. Hop. La deuxième, ça vaudra mieux parce que là, je pense que ça va tourner au vinaigre.
1: Avec elle?
3: Non, avec vous.
1: Ah ben non, on n'a rien fait nous, Gérard.
3: Non, mais même, c'est pas la peine que là-bas.
1: Quel est
3: Dieu.
1: Côté lingerie.
0: Ouais.
1: Alors Gérard, il a hésité un petit peu. Hein, donc côté lingerie, tu es plutôt petit bateau en coton? Est-ce que tu es plutôt porte-jartelle? String en cuir, fouet et paillettes, ou alors est-ce que tu es nu sous tes vêtements?
0: Bon, bah, on va dire plutôt string et je sais pas quoi là.
1: Porte-jartel et cuir, paillettes.
3: Ouais. Et non, c'était coton!
1: Petit coton,
0: ah ouais,
1: petit bateau.
0: Petit bateau, coton, ouais.
1: Qu'est-ce que ça veut dire à ça, Gérard?
3: Attends, déjà, des trucs porte-jartel, t'en as acheté, tu sais même pas les mettre alors?
0: Bah écoutez.
3: Bah oui, bah si, moi je dis la vérité, c'est tout.
0: Mais attends, Gérard, c'est quand même assez difficile à mettre et puis à accrocher et tout, le temps d'accrocher.
3: Bah ouais, mais même.
1: Tu les as jamais mises.
3: Si, elle a essayé une fois d'en mettre.
1: Mais elle est trop tendue.
3: Non, mais elle a essayé une fois d'en mettre un. Laisse tomber, sans arrêt, elle est
0: oui,
3: en train de...
0: Mais toi, t'aimes pas aussi.
3: Non, moi j'aime pas, c'est tout.
1: Il y a un sang qui coagule, qui passe plus, tout là, j'en peux plus,
3: c'est vrai. J'aime pas, c'est tout.
1: C'est pas une bonne réponse, maître.
3: Non, c'est pas une bonne réponse.
1: Troisième question qu'on a posée pour l'instant, zéro. Hein. Quel est le plat que tu sais faire le mieux?
0: Le plat que je sais faire le mieux?
1: D'après Gérard.
0: Je crois que ça doit être le couscous. Non.
3: Oh là là là là là là.
1: Mais non, la réponse
0: non,
1: était
0: non,
1: quoi,
0: maître?
1: Le couscous, c'est dur à faire. Tu sais bien faire le couscous?
0: Bah oui.
1: Le couscous en boîte?
0: Bah oui. Voilà.
1: Parce que le vrai couscous, moi, ma mère, elle sait bien le faire et ça met au moins 3, il y a au moins 3 ou 4 heures. Hein, c'est la matinée. Hein.
3: Pour
1: réussir la semoule, c'est pas évident. Hein. 10 minutes de trop, 5 minutes pas assez, c'est pas bon. Hein.
3: Non, mais même, faut avoir tout le matériel pour le faire.
1: Et l'électricité. Bonne réponse. Donc, pour l'instant, zéro. Par contre, j'ai les trucs des jingles et tout, on sait pas. Merde, je sais plus où c'est les jingles, on va les trouver quand même. Alors, bon, ça va être au tour maintenant de Gérard. On va faire tourner la roue, hein, bien sûr, et puis ça va être à toi d'essayer de. Ah, pardon. Attention, on y va, c'est parti.
3: Ah, tu dis
1: stop, Gérard. D'abord, tu fais tourner la roue.

0: d'accord.
1: C'est du passé.
2: C'est du passé, voilà.
3: Voilà, on a bien aimé.
1: J'aime bien la bonne humeur, on en rit ce soir.
3: Il l'avait bien pris, ça va?
2: Hein?
3: Il l'a pas trop mal pris quand tu lui avais annoncé que tu l'avais trompé?
2: Non, non, mais je j'ai pas envie d'en parler. Ouais.
3: C'est
2: ça
3: du passé.
2: Sert à rien.
3: Non, mais c'est du passé, je suis d'accord avec toi.
2: Ouais.
3: Attention, t'es prêt?
2: Ça fait trop mal, quoi.
3: Pour lui?
2: Bah non, mais ça fait trop mal, quoi.
3: Pour toi?
0: Ça fait du bien,
3: c'est cicatrice. Ouais. Bah, t'aurais voulu que ça continue ou?
2: Non, non, c'est pas ça, mais bon.
3: Attention.
2: Enfin, c'est pas grave, quoi.
3: Non, c'est pas, ça peut arriver de tromper son mec. Attention, Sandy, pour Gérard, t'es prête?
2: Ouais, je suis prête.
3: T'es concentré? Mmh. Quelle est la chose qu'il fait et qui est. Non, mais je parle. Quelle est la chose qu'il fait et qui est la plus éprouvante? Énervante, pardon.
2: La plus énervante? Mmh.
3: Qu'est-ce qu'il fait pour toi qui te semble le plus énervante? Ouais, au quotidien. Qu'est-ce qu'il peut faire tous les jours et qui te semble le plus énervant?
2: Bah, c'est toujours qu'il est en train de râler tout le temps. Des fois, il râle.
3: Qui se lave pas ou qui pue, non, c'est pas ça.
2: Il y a plusieurs trucs. C'est, ouais. C'est qu'il râle tout le temps.
3: Ouais.
2: Pour un oui, pour un non.
3: Ouais.
2: Et la deuxième chose, c'est que quand il dort, il arrête pas de ronfler.
3: Et de péter, hein.
2: Non, ronfler, non, mais ça, simplement, ça il ronfle, ça m'énerve. Dès que je suis pour dormir, parce que des fois, il dort avant moi. Et donc, quand je dors après, bah, il ronfle tout le temps. Et moi, ça m'énerve. Et...
3: D'accord.
1: Faut choisir.
2: Ça c'est une chose énervante.
3: Faut choisir une chose, dit maître.
2: Bah on va dire qu'il râle tout le temps.
3: D'accord. Bon, c'est en train de gueuler parce qu'il veut déjà sortir de la pièce, il en a marre d'écouter. S'il était une personne célèbre, il serait plutôt Francis Lalanne, pour son côté poète, plutôt Claude Allègre, pour ses coups de gueule, je sais pas qui c'est, ou Michel Petrucciani, puis à son âme, pour sa coiffure.
2: Non, moi je dirais le deuxième là pour ses coups de gueule.
3: Voilà, d'accord. Claude Allègre. C'est qui c'est?
2: Claude Allègre, non, je. C'est pas le ministre de l'Agriculture, non?
3: Voilà.
2: Ouais, voilà, c'est ça, ouais.
3: Amour, qu'est-ce qui lui donne le plus de plaisir?
2: Ah. Bah. Peut-être moi, hein. Je pense.
3: D'accord. On peut faire revenir Gérard! Attention!
0: Ah, c'est une pure
1: coupe. Oh, Woody Woodpecker.
0: Tu te marres, mais je crois que...
1: Ah ouais, bah oui.
0: À mon avis, t'as dû balancer des conneries sur moi. Mais grave de chier, grave.
3: La pure coupe. Qu'est-ce que t'as écouté comme radio?
0: Bon, bah, est-ce que tu m'as choisi?
3: Chez IFM, il y avait quoi à la radio?
0: Moi, c'était des conneries.
3: Attention. À la question. Enfin, faut que je tourne. Quel est... Pour elle, hein, la chose la plus énervante en ce qui te concerne et que tu fais quotidiennement. Qu'est-ce qui l'énerve le plus en toi et que tu fais tout le temps, sachant qu'elle a donné beaucoup de propositions, mais qu'on a dû en retenir qu'une. Hein.
0: Bah, c'est fumer constamment.
1: Ah là là là là ! Et non, tu râles tout le temps.
2: Bah oui, je disais, c'est vrai. Hein. Des fois, il y a quelque chose qui va pas, tu râles, oh, j'en ai marre et tout. Bah si.
0: N'importe quoi, toi. Enfin bref.
3: Si t'étais une personne célèbre, tu serais plutôt Michel Petrucciani, le pianiste pour sa coiffure, ou alors Francis Lalanne pour le côté poète, ou alors Claude Allègre pour les coups de gueule.
0: La 3.
3: La 3, c'est-à-dire
0: Claude Allègre pour les coups de gueule.
1: C'est une bonne réponse, bravo.
3: Pourquoi?
0: Bon, comme ça.
2: Mais si, parce que t'es toujours en train de gueuler, quoi.
0: Bah ouais, c'est normal.
3: T'es poète avec Francis Lalanne, t'as pas hésité. T'as pas trop hésité avec Lalanne et le côté poète?
0: Non.
3: Non.
0: Pendant... Non, parce que je savais très bien que c'était sur les coups de gueule, parce que je gueule tout le temps, ça je le sais. Et je savais que je râlais, mais je sais très bien qu'elle aime pas quand je fume constamment.
3: D'accord. D'après elle, Sandy, pendant l'amour, qu'est-ce qui te donne le plus de plaisir? D'après elle, pendant l'amour, qu'est-ce qui peut te donner le plus de plaisir?
0: Pardon. Qu'est-ce qui me donne le plus de plaisir?
2: C'est une question piège.
0: Ouais, j'ai l'impression. Hein.
3: Pendant l'amour, d'après elle, qu'est-ce qui te donne le plus de plaisir?
2: T'es obligé de répondre. Hein.
0: Ouais, je donne ma langue au chat.
3: Non, il faut que je donne une réponse. Attends, il n'y a pas de langue au chat.
2: T'es obligé de répondre.
3: Bah oui, non, mais essaie de trouver, t'as pas une idée. Elle a répondu, elle, facilement, hein. Très rapidement.
0: La cigarette. Bon,
1: c'était quoi? Oh, c'était elle, hein, mais c'est pas grave, tu préfères t'enfiler des clopes, y'a aucun problème. Tu te les enfiles éteintes ou allumées?
0: Il fume.

0: même temps qu'il fait l'amour, je suis sûr.
1: Oh les questions. Oh la question
0: con. Bon alors on va quand même voir les cadeaux que vous avez gagnés.
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0: Pardon. Alors on va voir ce que vous avez gagné. Voilà.
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0: Bravo, il y a un petit cadeau en plus, c'est un test d'alcoolémie. On voulait te le donner en direct.
3: Ah bah c'est pour toi Gérard.
0: Voilà, oui. Hop là.
4: Hop avant là. De prendre la route, ça fait toujours plaisir. Ouais.
0: À la poubelle. Bon bah finalement, vous connaissez pas si bien que ça, hein.
3: Bah oui, il y a quelques points. Où...
0: Enfin, quelques points, pas mal. Dis donc, pour la cuisine, pour l'amour et la cuisine, ce qui énerve le plus, même sur les dessous, apparemment, t'es plutôt petit bateau et lui pensait que t'étais porte-jartel ou inversement.
3: Ouais, mais en fait, c'est parce que je porte un peu de tout, donc peut-être que ça bloquait aussi. Hein. Je peux aussi bien porter les petits cotons.
0: Sur la tromperie, vous étiez d'accord, là, apparemment. Mais sinon, le reste, vous ne connaissiez pas très très bien. Hein.
3: Ouais, c'est
0: comment
3: vrai
0: ça se fait, Gérard, au bout de 3 ans?
4: Non, mais ce qu'il y a, c'est que... Elle a dit que je râle, c'est faux.
3: Mais si...
4: Non, mais le plus que t'aimes pas...
3: Oui, la cigarette.
0: C'est moi, excuse-moi.
4: Ah, je pensais que c'était moi. En fin de compte, c'est la cigarette que
3: t'aimes
4: pas.
3: Oui, mais il y a plusieurs trucs, ça dépend.
4: Non, mais attends, non, je ne râle pas constamment.
3: Monsieur.
4: D'accord, non.
3: Mais quand tu m'énerves,
4: quand tu m'énerves de trop, oui, je râle. Mais le plus, c'est la cigarette. T'aimes pas la cigarette. Bah. Nuance.
3: Bah c'est normal, quand tu fumes, même dans la voiture, tu as...
4: Je fume, et c'est tout.
3: Mais ouais, mais
4: t'as pas le droit. Mais mes poumons, j'en ai rien à branler, moi, je m'en bats les couilles de mes poumons.
3: Mais tu penses pas à la personne qui est à côté de toi, quand même.
4: Et alors, mais t'ouvres ta tête, et c'est tout.
3: Bah, j'ouvre ma fenêtre, mais toi, tu l'ouvres pas, donc je suis automatiquement obligé d'ouvrir la mienne.
0: Est-ce qu'il n'y a pas un certain manque de respect vis-à-vis de ta copine dans ces cas-là?
4: Pour moi? Non.
0: D'accord. On va faire une petite pause, on va se retrouver juste après.
4: Disons, il y a peut-être un manque de respect, même elle, a un manque de respect quand même envers moi.
0: Bah oui.
3: Bah lequel?
4: Ah, lequel? Cherche bien dans ta petite
3: tête. Non, mais on va pas revenir sur ça, ça sert à rien.
4: Mais attends,
0: c'est quoi?
4: Je suis désolé.
0: Manque de respect vis-à-vis de quoi, Gérard?
4: Non, mais c'est qu'elle m'a planqué des trucs, elle m'a caché quelque chose, c'est tout. Voilà, terminé.
0: C'est ça le manque de respect?
4: Bah, moi, j'aime pas qu'on me mente. J'ai horreur de ça.
0: Là, je suis d'accord.
3: Oui, moi aussi, je suis d'accord, mais bon, si tu veux, ça s'est passé...
4: Non, mais ça y est, c'est terminé.
0: Mais ça s'est peut-être passé dans une période où vous étiez peut-être plus ensemble.
4: Non, on était encore ensemble. Quand
3: si, on était encore ensemble, mais disons qu'on s'engueulait et avec... Bon, ça allait pas, quoi.
4: Non, on s'engueulait pas, nuance. Non, niette.
3: Mais si, c'est quand on était expulsés de là où on
4: était. Non. Ben ça, c'est pas la peine d'en rajouter. Terminé, hop, point final à la ligne. Hop, on emballe. Terminé.
0: Mais en même temps, tu lui en veux à quelques trucs et t'en parles pas. Donc on a l'impression que finalement, tu lui en veux pas tant que ça.
4: Ah si, elle sait très bien que je lui en veux.
0: Encore aujourd'hui?
4: Moins maintenant.
0: Mais t'en souffres encore?
4: Ah ben oui, c'est normal.
0: C'est-à-dire?
3: Mais ça y est, Gérard, c'est fini maintenant.
0: Oui, mais il faut comprendre, Gérard, si tu ressens ça de quelle manière, la tromperie, qu'elle t'est trompée. C'est-à-dire que tu penses, quand tu fais l'amour avec elle, tu te dis, putain, il y a un autre mec qui était sur elle.
4: Non, pas spécialement.
5: Pour mettre plusieurs.
4: Bon, vous fermez vos gueules.
0: Non, mais toi, Gérard, tu pensais que c'était ça? C'est qu'à un moment donné, tu te disais...
4: Non, personnellement, bon, maintenant, j'y en veux moins. J'y en veux un peu moins. Mais elle sait très bien que je suis rancunieux là-dessus.
5: Eh ouais. Rancunieux.
4: Toi, tu fermes ta gueule, non, et c'est tout.
0: C'est Manu.
4: Mais vous fermez vos gueules tous les deux.
0: Non, mais il résiste ce que tu dis, c'est normal, t'es rancunieux.
4: Vous fermez vos gueules, c'est tout.
3: Mais d'un autre côté, je te comprends, mais bon, si ça aurait été inversement, t'aurais voulu aussi que je te pardonne.
0: Non, fait cette chose-là, lui, c'est peut-être pas un enfoiré, non?
4: Non. Moi, personnellement, j'aurais pas fait ce que tu m'as fait, c'est tout.
3: Mais oui, mais ça c'est...
4: Bon, c'est tout. Hop. L'histoire est close, point final à la ligne.
0: Alors si elle est close, pourquoi tu lui en veux encore?
4: Non, pour l'instant, j'en veux plus.
3: Bah, dans ces cas-là,
0: après tu lui en voulais encore un peu.
4: Non, mais elle sait très bien que par un moment donné...
0: Non, mais ça pourrait devenir demain des bons souvenirs, ça, non?
4: Non. J'essaye que ça se passe plus.
0: Mais
4: c'est tout. Bon, t'envoies la ZICMU et c'est bon.
0: Donc tu la surveilles quand même?
4: Ben... en ce moment, ouais, je commence à...
3: Bah si, tu viens me chercher en voiture au travail.
0: Quoi, t'as des doutes, Gérard? T'as l'impression qu'elle recommence à merder, j'en dis.
4: Bah disons, ça dépend des... ça dépend. Mais pour l'instant...
3: Comment ça dépend?
4: Non mais, c'est tout.
0: Attends,
4: non.
0: Non, mais non, on va pas rentrer dans les détails, c'est parce qu'on est en direct à la radio, ne t'inquiète pas. Mais simplement, c'est simplement...
4: Non, non, mais je sais très bien que cette personne-là écoute, donc c'est terminé.
3: Mais on non, arrête, elle écoute
4: on
3: pas.
4: On arrête.
0: Non, mais avec
4: tout.
0: D'autres personnes, aujourd'hui, tu crois quand même pas qu'elle continue à te tromper avec d'autres mecs?
4: Pour l'instant, j'espère pas.
3: Mais non, Gérard, écoute, je serai sincère avec toi quand même.
0: Ouais, mais t'as déjà menti une fois, comment tu veux pour récupérer la confiance d'un homme?
3: Oui, c'est vrai, je comprends,
0: ça prend
3: mais...
0: du temps, tu comprends.
3: Bon, moi, j'ai...
0: Tu l'as trahi. Gérard, t'as été trahi. Oui. T'as été trahi.
4: Ah oui, mais bon.
0: Tu l'aimes encore.
4: C'est pour ça qu'elle est encore avec moi.
0: Mmh. C'est pas mais pour moi, le beau-père, moi, le voiture.
4: Non, mais moi, c'est pas pour ça que je vais voir ailleurs.
0: Tu pourrais en plus.
5: De Palmas a écrit une chanson pour toi.
0: Ouais.
5: C'est vrai, en plus, il y a une chanson. Son corps à lui dans son corps.
0: Oui. Ouais, c'est vrai. Est-ce que tu t'aurais pu aller voir ailleurs? T'aurais eu la possibilité, toi?
4: Vu le nombre de personnes qui m'aimaient bien.
0: Et qui t'aiment encore, d'ailleurs, encore aujourd'hui.
4: Ah oui, bah, je suis bien.
0: Tu vois, Sandy?
3: Ouais. Non, mais c'est, en plus, tu vois, ce qui s'est passé, Max, c'est que, bon, c'était un moment où on n'était plus... il y avait presque... Bon, ça allait plus, quoi, notre couple. On était... bon, on s'engueulait tout le temps et tout ça. Donc, c'est vrai. Mais c'est vrai, Gérard. Pourquoi tu tournes la tête?
0: Bah, parce que, toi, ça fait mal et puis c'est normal. Mais heureusement, Gérard est un homme bien. C'est un homme qui pardonne. C'est un homme qui a du cœur.
3: Ouais, bah
0: et
3: ouais,
0: c'est ça
3: voilà,
0: qu'il faut retenir. C'est... Et c'est pour ça qu'on l'aime bien, Gérard de Suresnes. C'est pour ça qu'il est fort. He's the best. Comment il dirait déjà
4: Put the fire,
0: c'est ça. Alain, put the fire. Tu connais Alain de Michael Jackson? Bah, t'as déjà écouté, toi, Alain de Michael Jackson? Tu l'as jamais rencontré, par contre?
4: Non.
0: Put the fire. Alors, on a un cadeau pour toi. Il y a un auditeur qui s'appelle Dr. Willy qui fait des remixes et un truc super sympa en hommage à toi. Il y a un mot que t'aimes bien utiliser, c'est vrai, tu nous le dis souvent, c'est le mot DK. C'est là.
3: Quoi?
0: C'est un mot que t'aimes bien utiliser souvent, c'est là. Tu sais souvent, c'est la déca.
4: La décatombe.
0: Et voilà. Et bien, il a fait un remix sur ce mot, la décatombe. On l'écoute?
4: Ben, vas-y.
0: Allez, on se retrouve juste après pour la suite de la radio sur Fun Radio avec Sandy et Gérard en direct dans les studios, en pleine forme quand même, qui ont quand même osé participer au... Et là, j'espère qu'il y a des coups qui vont oser le faire. Hein.
4: Ben, on verra. Hein.

0: Charles Grelis.
1: Qu'est-ce que c'est que ce travelot? Ta fréquence?
0: Je vais l'avoir un peu grave, je le sais. 97.3.
2: Oula. Par contre, un téléphone de merde.
3: Ouais, ouais. Non, mais s'il parlait bien devant, c'est vrai. Hein.
1: Eh, tu parles bien devant parce que sinon, tu vas pas rester longtemps. Hein.
0: Ok, ma chérie.
1: Bah, tu vas pas commencer comme ça parce que sinon, tu vas gerber tout de suite. Ok. Allez, on attaque. Première question.
2: On attaque qui?
1: On attaque le débat qui porte sur les examens et les révisions. Alors, quelle est votre attitude que vous adoptez lors des révisions? On va demander à Maîtresse Mystère.
0: Ouais.
1: Bon, Maîtresse Mystère, allez hop.
0: Oui, allez.
1: Allez, hop. Allez, terminé parce que... Pousse-kit 4.
4: Ouais, alors moi, la préparation, en fait, 2-3 queues. Tu vois, je me tape 2-3 branlettes vite fait avant pour mettre en jambes. Ensuite, tu parles bien des préparations de révision, là?
1: Ouais.
4: Ouais, bon, ensuite, je me fume 2-3 clopes. Je me bats en film. Et puis là, bon, sur la dernière, j'ouvre mes cours, quoi.
1: Non, mais c'est ton attitude que t'as pour réviser.
4: Ah ouais, tout à fait, je suis comme ça, hein. Moi, je suis pas un bosseur, de toute façon, quoi.
1: Ouais, d'accord, ok. Ok, on a compris. Jésus.
5: Ouais, moi, c'est un peu le même principe, parce que moi, j'ai certaines facilités. Hein. Écoutez bien, Monique. Hein. J'ai certaines facilités, je suis assez intelligent, donc je suis beau gosse aussi. Hein.
1: Bézu.
5: Oui.
1: Bézu, oui. Soit que tu réponds.
3: Chaud, Bézu.
1: Ouais, soit que tu réponds correctement à la question, ou soit que je te fais comme Maîtresse Mystère, je te dis au revoir.
5: Non, mais j'essaye de bien répondre à la question. C'est ce que je te disais, moi j'ai assez de facilité vis-à-vis de l'apprentissage de certaines matières, que ce soit les mathématiques, le français ou... la sexologie.
1: Et De quoi la sexuologie?
5: Oui, la biologie. Parce
1: non,
5: que,
1: non, t'as des sexologies, hein, je suis d'accord.
2: C'est pareil.
1: Ouais, bah, la biologie, peut-être, mais la sexualité, ça m'étonnerait que vous l'ayez pendant leur débat. Hein.
5: Ouais,
1: ça m'étonnerait pour moi.
2: C'est bon, surtout sur un sujet biolo avec de la sexualité à l'intérieur.
1: Ouais,
2: sexologie.
1: Ouais, d'accord. Ouais,
3: Manu, en parlant de sujet de biolo, on accueille Viens gicler sur mes miches.
6: Oui, bonsoir.
1: Ouais.
0: J'attends de dire ça, Manu.
1: Alors, viens.
3: Non, ça va.
0: Sérieux.
1: Bon, et viens gicler.
0: Tu seras mal, hein.
1: Viens gicler, t'as quel âge?
6: J'ai 23 ans.
1: Et t'appelles?
6: J'appelle de Rouen.
1: Fréquence?
6: Fréquence 105.1.
1: Ok.
6: Et bonjour à Bézu, le futur beau-père de Manu.
5: Voilà.
3: Voilà, ça va loin.
5: Ça va vite, hein.
1: Ouais. Bon, donc Bézu, donc ça y est, c'est bon?
5: Ah ouais, c'est bon, là.
1: Ok, baccalauréal.
7: Ouais, bah écoute, moi j'ai pas de la chance comme Bézu, moi j'ai pas trop d'aptitude, donc en fait, moi je suis obligé de me préparer les antisèches. Donc la majorité de ma préparation, ça revient quand même à ça, parce que moi j'ai pas d'aptitude particulière, tu vois.
1: Intellectuel. Oh, ouais. Vous avez compris le sens de la question?
5: Je crois que vers la métaphysique. Hein.
1: Non, mais là je crois que vous répondez à côté de la question.
7: Donc j'ai une attitude de tricheur, c'est tout.
5: Voilà.
1: Ouais, donc c'est ton attitude que t'adoptes.
7: Eh ben voilà, t'as tout compris.
1: Ah ok. Viens gicler sur mes miches.
6: Oui, bah alors moi je passe mon bac depuis, c'est la cinquième fois là, donc j'ai la philo tout à l'heure.
1: Ouais.
6: Mmh. Je flippe un peu et pour réviser, bah je t'écoute.
1: Ah bah d'accord, bah c'est pas mal alors, comme ça tu vas être sûr de l'avoir encore.
6: J'espère que je vais le passer 6 fois. Hein,
7: Si tu tombes sur la misère humaine, t'as peut-être une chance.
6: Ouais, j'ai la chance, ouais. Ou la blason de kiss, mais bon.
2: Ah, ça peut être un sujet qui tombe.
1: Viens gicler.
2: Est-il nécessaire?
1: Viens gicler sur mes miches. Un conseil que je te donne.
6: Oui.
8: Viens gicler sur ces miches.
1: Ou tu te calmes.
6: Oui.
1: Sur les réponses.
6: Oui.
1: Ou tu vas gicler au standard.
6: D'accord.
1: Alors tu choisis.
6: D'accord.
1: Tu choisis quoi?
6: Je préfère aller t'écouter.
1: Ah bon?
5: Il faut que tu gères ton éjaculation.
6: Je gère, là.
1: Bézu. Bézu, c'est pareil.
2: J'ai pas la gueule.
5: Ouais,
1: Bézu, c'est pareil. Je vous préviens, le deuxième débat, ça va gicler sec. Hein.
2: Ça pèle sa mort. Je suis, mais je m'en fous. Ah, donc, on continue. Alors,
5: je vois que tu essaies de me casser le cou avec Monique, c'est pas très gentil. Hein.
1: Pour l'instant, tu t'écrases, Bézu, d'accord?
5: Ok.
1: Rigo, tu voulais dire?
8: Oui, je voulais te poser une question de Pierre Foura. Mystère. Il te demande. C'est pas le même.
2: Oh. Toujours plus drôle. Là.
8: Il te demande ce que tu fais pour réviser les questions de tes débats.
1: Ouais, bah moi, qu'est-ce que je fais pour réviser les questions de mes débats? Je me tape un Grand Prix de Formule 1 en révisant. Voilà, il a tout compris. Bon, ça c'est fait.
4: Mais à part dire des conneries, tu fais quoi d'autre?
1: À part dire des conneries, moi je t'emmerde.
2: Gérard, je voulais te poser une question. Est-ce que toi, t'as déjà révisé dans ta vie ou pas?
1: De bac, j'ai
9: non,
1: jamais...
9: Non, mais pas le bac, mais t'es pas arrivé jusqu'au bac. Mais je sais pas, est-ce que t'as révisé en CP ou tu vois...
1: Ah, mais moi, j'ai pas... Moi, on
9: t'as arrêté l'école à quel âge?
1: Non, mais moi, on m'a mis dans un fond de...
9: Attends, Gérard.
1: On m'a mis dans le fond d'une classe, j'ai pas révisé. Ouais.
9: Gérard, écoute.
8: Merci de votre attention.
1: D'accord. Donc, ok, bonne nuit.
9: Non, mais t'as jamais révisé?
1: Non.
9: T'as jamais appris de leçons, rien?
1: Non.
5: C'est un autodidacte.
9: Oh, chaud, t'es beau quand même.
1: Bah ouais, c'est pour ça.
5: Il est autodidacte. T'as quoi ton diplôme?
1: Déboucheur
9: de piconbière. Oui.
1: Encore je me retiens, c'est défenseur de porte ouverte. Je préfère me retenir. Ouais, bah, en Bézu, le défenseur de gros cul, t'emmerde, il
8: vous aimez les grosses, elles se trouvent en voiture 35, les Bézu, grosses voitures 35.
1: Voilà, alors, seriez-vous prêt à tricher pour réviser votre bac? Alors, on va demander à bien gicler sur mes miches, parce que comme tu passes la philo tout à l'heure.
6: Ouais, et ben en fait, j'ai tout préparé, là, donc j'en ai mis un peu partout. Donc dans mes fringues, je vais tricher, c'est clair.
1: Ouais, mais dans ces cas-là, si tu triches, est-ce que tu peux tricher avec une calculatrice plus un portable?
6: Le portable, j'ai le vibreur.
9: Grosse question, là. Hein,
1: ouais, mais déjà, une, t'as pas le droit.
6: Ah ben si, j'ai le vibreur. Attends,
1: attends, de toute manière, pour...
6: Non, ils vont pas me fouiller.
1: Ouais, non, mais attends, t'inquiète pas, que d'après ce que j'ai compris cette année, ils ont pas l'intention de... Ils ont pas l'intention de se laisser faire, les profs. Hein.
6: Ouais,
1: ils ont...
9: Mais Gérard, j'ai une question, c'est que moi, mon frère va passer le bac aussi demain, et donc il m'a montré sa liste, et ils ont le droit, donc ils ont en fait la liste du matériel autorisé, et il y a une calculatrice en fait, qui elle est tellement sophistiquée et performante, qu'elle permet en fait d'enregistrer carrément toute une page de leçons, c'est-à-dire qu'ils peuvent l'amener même en philo, même, toi ils en ont pas besoin,
1: non.
9: Mais c'est
1: non,
9: vrai,
1: non, non.
6: Tu peux aller sur internet aussi.
1: Oh non, mais attends, dans ce cas-là, attends, tu crois que tu vas avoir internet lors de ta philo demain matin?
6: Ah bah c'est clair, il y a des calculatrices vachement sophistiquées.
1: Oh non, mais attends,
8: des téléphones portables.
1: Non non, mais ça va être interdit tout ça. Attends. Ouais, j'ai vu les impôts.
9: J'ai déjà vu l'institut, hein.
1: Non non, mais moi j'ai vu les impôts, faites-moi confiance qu'ils ont pas l'intention de se laisser faire pour les examens.
6: Comme hein. Tu veux les surveillants de classe.
1: Ouais ouais, non mais attends, les surveillants de classe, mais ils vont avoir aussi d'autres surveillants derrière. Ouais,
8: Attendez,
1: viens gicler sur mes miches. Tu vas aller gicler au standard et dans ton lit. Au revoir.
9: Non bah ça va être chaud hein dans le lit.
8: Donc je disais, oui, qu'il y a des gens qui vont venir avec leur calculette. Tu sais, tu peux rentrer du texte dans ta calculette pour rentrer tes cours. Donc là, tu vas pouvoir tricher avec ta calculette.
9: Tu m'écoutes, frigo, ou pas?
1: Non, mais ça... Non, parce que là...
8: Je suis concentré, moi, merde.
1: Non, parce que là, de toute manière, j'ai vu le truc. Et à mon avis, je pense pas que cette année...
9: Jean-Pierre Pernaut, il en a parlé. Hein.
3: Ouais. Excuse-moi, Gérard, mais tu sais... Maintenant, tu sais, il y a des calculettes qui sont super performantes.
8: Ouais,
3: et où tu peux rentrer toute une page de texte et tu peux l'avoir
9: pour compter.
1: Ouais, non, mais attends, dans ces cas-là, c'est plus un examen de bac que tu passes, c'est carrément de la tricherie, comme ça, le mec, il va l'avoir tout de suite, sa philo.
9: C'est clair. Gérard, j'ai vu à midi chez Jean-Pierre Pernaut au 13h à TF1 que maintenant, il y avait des calculatrices, hein, avec le progrès, hein, le modernisme, où tu pouvais, ils ont tellement de mémoire, que tu peux mettre des textes dedans pour pomper.
1: Mais je viens de te dire que non, ça ne serait pas. Alors arrête, parce que tu vas aller pomper sous la console, toi.
10: Gérard, attends, parce que maintenant, les calculatrices...
1: Ah, bonsoir.
10: Tu peux mettre du texte dedans.
1: Mais on ne va pas s'éterniser sur des calculatrices. Je viens de vous dire que les calculatrices seront supprimées.
9: C'est carrément
1: clair, net, précis. Et elles vont être interdites lors des examens. C'est tout. On va pas s'éterniser sur la calculatrice pendant 2 heures.
7: Ouais, Gérard.
1: Merde. Ouais.
7: Ouais, c'est baccalauréole. Moi, je sais que j'ai un boulier. Je peux rentrer au moins 2 pages de texte.
1: Putain, mais. Eh, hey, oh, t'es boucher ou t'es.
7: Le boulier, c'est pas interdit.
1: T'es boucher ou charcutier?
7: Attends, c'est pas interdit pour la philo, le boulier. Hein, je suis désolé.
1: Ouais, c'est ça. Bon, ça y est, on a fini. On peut passer à la troisième.
7: Vas-y, ok.
9: Ouais, ah, c'est déjà la troisième, là.
3: Ouais, à la place de Bézu, on accueille Pompon.
11: Moi, j'ai même pas répondu en plus.
1: Enfin, okay.
11: Bonsoir. KitKat.
1: Ah ouais, ok.
11: J'ai encore bu, Pompon.
1: Bonsoir, tu pas comme ça. Oh, Pompon, ta fréquence, s'il te plaît.
11: Vas-y, raconte une histoire, Pompon. 102.7. 102.7 dans le record.
1: Bon, attends.
11: Il est russe.
1: Manu
11: raconte une histoire, Pompon.
1: Manu,
11: oui, bon,
1: tu lui dis qu'il parle autrement, sinon tu lui dis au revoir tout de suite, parce que là, on dirait qu'il a fumé la moquette ou il a bu. Hein. Pousse KitKat.
11: Alors moi, en fait, je voulais dire que j'avais triché à l'examen du bac, parce que j'avais une calculatrice hyper sophistiquée, où tu pouvais insérer des textes, tout ça.
7: Au moins une page,
11: ouais. Mais le problème, c'est que je me suis fait griller en flagrant délit.
1: Ouais.
11: Et donc j'ai dû partir et j'ai pas eu mon bac.
1: Et non, dans ces cas-là.
11: Dans ces cas-là, t'es dans
1: non
11: la
1: mais,
11: merde.
1: Non mais, il y a encore mieux pour tricher. Dans ces cas-là, vous faites une chose, vous coupez votre talon de chaussure comme dans le film Le Grand Bazar. Comme dans le film Le Grand Bazar, le mec il tourne ça, hop, et puis il s'amuse à le taper sur son tam-tam. Attends, c'est quoi ce truc? Attends, c'est vraiment du
9: délire. C'est d'examen, toi.
1: C'est vraiment de.
9: Vous savez, t'as le Bordeaux aussi, à la Guillermo Villas, là. Tu sais, tu tends, là.
1: Ouais, mais comme l'autre, là, qui va accoucher, qui écrit carrément sur les fesses du gamin.
9: Ouais, tu me fais penser à Jimmy Connors, quoi. Ouais.
1: Bon, Manu.
12: La culture.
1: Ouais, Anka, tu voulais dire.
10: Je voulais dire qu'il y a beaucoup plus simple que ça et que tout simplement tu t'écris sur les cuisses et tu vas aux toilettes pendant
9: que
10: tu
9: es la pute. Okay, là, allez, sort. Okay,
10: non, mais qu'est-ce que vous allez chercher? Ok, ok.
1: Non, mais pourquoi pas sur son sous-type aussi tant que tu y es pour les nanas? Non, mais attends.
9: Ouais, génial, t'as laissé aller en cours.
10: Ce que je dis, c'est que c'est du vécu.
1: Ouais, hein. Mais carrément aussi sur la culotte et puis on en parle un peu encore.
11: Tu te souviens dans ce film quand ils appellent Sydney à Gérard?
1: Ouais, c'est ça. Manu! Il est calmé, Pompon, ou pas?
9: Ouais, ouais, il est calmé,
12: il est
9: avec ma meuf, là.
12: Ah, il est tout calme.
1: Bon, Pompon!
11: Oui, ça va mieux. Oui, alors, il faut que je réponde à la question?
12: Bah oui.
11: Ouais. Ouais, bah moi, je dirais que, bon, moi, déjà, j'ai jamais triché, hein, au bac. J'ai toujours évité parce que je suis dans l'honnêteté totale. Bon, moi, ce que j'aime, c'est les femmes matures. Et donc, c'est l'honnêteté avant tout.
1: Ouais. Tu peux me donner ta fréquence?
11: Oui, 102.5.
1: 102.5.
11: Voilà.
1: Ok, bon, qu'est-ce que je peux dire? Bon, bah, pour tricher sur le bac, on a assez parlé de l'histoire de la calculatrice, donc c'est plus la peine. Ah, que veut dire le mot baccalauréat?
9: Ah, bonne question, Gérard.
8: Très
9: bravo.
8: Bonne question.
1: Alors, baccalauréat, juste Manu.
8: Et on accueille Gabriel.
13: Gabriel.
1: Tu brûles
13: mon esprit,
1: tu
13: m'étrangles ma vie.
1: Hey, tu travailles là, Gabriel, là?
9: Mais les gars,
1: ils t'écoutent. Ta fréquence?
13: 108.
9: Ah, c'est tout rond, c'est bien ça.
1: 108.
9: Ouais, ouais, c'est la limite, oui. C'est juste la fin de la fréquence.
11: Les parasites, ouais.
9: Ouais.
1: Ok, alors donc, la question c'est, que veut dire le mot baccalauréat? Baccalauréal?
12: Bonne question. Ouais. Je pense qu'il faut remonter aux origines étymologiques.
1: Oh là là là là là là.
13: Il y a trop de lait dans ton mot.
1: Non mais, je crois.
12: À mon avis.
1: Non mais attends, baccalauréat.
12: Ouais.
11: Il y a trop de lait dans ton mot.
1: Je crois qu'à mon avis, t'as dû fumer un joint, toi, avant de passer sur l'antenne. Là, je vais te dire, on en est à la troisième, ça fait trois fois que tu me réponds, mais alors, à moitié défoncé.
12: Effectivement, c'est possible.
1: Ouais, bah alors.
9: Mais non, Gérard, il est tard, il est quand même 4 heures.
1: Non, non, mais attends.
12: Moi, j'ai 2000 lascars qui viennent passer le bac finalement.
1: C'est ça, bah alors, dans ces cas-là, tu vas t'occuper de tes 2000 lascars, et je te dis au revoir, parce que je vais pas m'éterniser avec un mec qui se fout de la gueule.
11: Fumer d'opium sur l'antenne, quand même.
1: Va fumer tes joints dans ton lit. Bonne nuit.
9: Gérard, justement, par rapport au débat, il y avait un petit sondage qui collait bien à la question que tu viens de poser. Donc j'aimerais bien que tu en parles.
1: De quoi? Avez-vous déjà révisé? Alors, 52% des gens répondent oui, mais ils ont quand même triché. Bah, ça
9: on en a parlé tout à l'heure, oui.
1: Donc, 44% répondent qu'il ne faut pas réviser, ça sert à rien. Si, ça sert quand même à quelque chose, si tu veux.
9: Ça sert à quoi?
1: Si tu veux avoir un diplôme, hein,
9: oui, justement. Mais je suis d'accord, mais il y a des gens qui travaillent toute l'année, donc ils n'ont pas besoin de réviser.
1: Ouais, d'accord. 27% des garagistes pensent que les révisions, ça les fait bouffer. Bah oui, pourquoi pas. Ah, oui. 19% des étudiants m'emmerdent, car ils sont en train de réviser, justement. Bah justement, si vous êtes en train de réviser, c'est pour ça que vous écoutez la radio, pour qu'on parle de ça. Voilà.
11: Ouais, bah oui, donc c'est un foutre.
1: Alors, Pompon.
11: Oui.
1: Non, il n'est pas 3h du mat, il est 4h05.
11: Ouais, bah ouais, en plus, ouais.
1: Alors, Pompon.
11: Oui, répète-moi juste la question parce que c'était un peu le brouhaha.
1: Bon, alors, Pompon, je vais te faire une chose.
11: Oui.
1: Déjà, tu t'appelles Pompon, mais Tony, d'accord?
11: C'est faux.
1: Ouais, tu as mon cul.
12: C'est connu, c'est le château.
1: C'est ça. Alors, la question, vous l'avez très bien compris, je ne la répète pas. Ça vous apprendra.
11: Ah, il t'a voué, il y a 4 au hasard, moi.
1: Alors, vas-y.
11: 4.
1: Bon, d'accord, 4, t'as raison. Tu vas voir, Manu, il va te la dire au standard.
11: Okay.
1: Je la
14: connais pas.
1: Mais si, tu l'as entendu comme moi.
12: Non, il a pas écouté comme Kit
1: Kat.
12: Bah, moi, j'ai déjà répondu.
1: Non.
11: J'ai un petit problème.
13: Ça vient d'où, baccalauréal?
11: Comment?
13: L'étymologie.
9: Baccalauréat, ça vient d'où?
12: Ouais, le mot. Ah oui, bah, bien sûr, tout à fait. Bah, en fait, je le sais pas du tout, Gérard.
8: Du latin.
12: 4. Je réponds 4. Ouais, 4.
1: Bon, d'accord. Voilà, 4. Je crois que. Gabriel. Mais ça y est, c'est bon, non, t'as répondu, Gabriel.
11: Ok.
13: Tu brûles mon esprit et toi.
1: Gabriel! Gabriel, tu réponds ou je te gerbe?
8: Putain, tu le fais bien.
1: Gabriel, c'est la dernière fois que je te demande de répondre.
13: 4.
1: Merde, allez hop, bonne nuit. Comme ça, ça fera 5. Allez hop, au revoir.
9: Et ça vient pas du latin?
1: Non.
9: Baccalauréus?
1: Non, si. Alors moi, j'ai regardé.
5: Gérard, si je peux me permettre, c'est Pompougnac.
3: Je lui ai dit la question.
5: Ouais, ouais, alors, en fait, baccalauréat, ça vient du grec, là, mais moi j'ai eu un petit problème avec le grec, c'est que j'ai séché les cours pour aller coucher avec des femmes plus vieilles que moi.
1: Putain, mais t'as. Les mecs, je préviens que ceux qui s'amusent, qui sont là à l'antenne et qui passent la pilote demain, si on vous demande que veut dire le mot baccalauréat, bah yo, vous êtes sûr de gagner.
5: Vous n'écoutez pas.
1: Alors, moi j'ai regardé, c'est abréviation de famille bac égale bachot, c'est tout ce que je peux vous dire. Baccalauréat, j'ai regardé sur l'audico, ça veut dire okay. Ça, c'est tout.
9: Attends, c'est baccalauréat.
5: Et le baccalauréat,
8: voilà.
5: C'est
8: feuco
5: alors.
8: Alors,
1: c'est tout ce que j'ai comme définition que j'ai trouvé, c'est okay, tout. J'ai regardé par. Oh, le tolard est en merde alors. Pousse qui te cache, au revoir.
13: Tout va bien. C'est pas moi.
1: Je veux pas le savoir, au revoir. Au revoir, au revoir.
8: T'as cherché dans quoi, Gérard? T'as cherché dans Téléstar?
1: Non, dans le dictionnaire, et j'ai trouvé que ça comme définition.
5: Qu'est-ce qu'il est ton dictionnaire? Dans le guide France Football.
1: Manu là, qui c'est? Il nous reste qui? Il nous reste que Pompon normalement.
3: Non, les baccalauréats.
1: Non, lui, j'avais dit au revoir déjà.
5: Non.
3: Ça y est, il reste que Pompon là.
5: Voilà.
8: Donc la réponse, Gérard, c'est ça, Bacos.
9: Non, mais je crois que c'est en fait.
1: Ça veut dire
9: deux mots, bac et lauréat.
8: Ouais, en fait, c'est les feuilles de laurier de. Tu vois,
9: l'examen. Oui, oui, c'est par rapport.
8: C'est Raymond Bidochon sur l'IRC qui m'a communiqué cette information.
9: C'est les lauriers, tu sais, les lauriers de César.
1: Tu vois, c'est la couronne.
9: Oui, c'est en fait.
8: Les diplômés à l'époque, on leur en mettait. Sur la tête.
9: On mettait une couronne de laurier, donc c'est le baccalauréat et baccalauréat.
8: Voilà.
1: Ah bon, bah, c'est bon, mal.
8: Tu peux le noter. Tu peux le noter.
1: Non,
8: quand
1: non, c'est bon.
8: Ah bah,
1: c'est bon,
8: c'est tu bon. Tu le retiendras.
1: Ouais. Moi, je refais pas un débat après là-dessus. Hein. Manu, oui.
3: Quel écran. On va accueillir.
9: Non, je te permets pas de dire ça, Manu. Il est pas con.
1: Manu, oui. Avec un con comme moi, on s'amuse. Avec un con comme toi, on se fait chier.
3: Ok, super.
1: On a bon entendeur, salut.
8: Séché sur place.
1: Ouais.
3: Tout ça quoi.
1: Vas-y.
3: On accueille Maître Capello.
9: Bonsoir.
5: Ouais, bonsoir.
3: Chaud. Et bonsoir. On accueille Marie Pierce. Bonsoir.
1: Oh là là là.
13: Bonsoir. Oui, bonsoir.
1: Oh là, oh là, oh le travelo.
5: C'est plus grave pour Marie.
1: Ouais, oh le travelo.
13: Oui,
1: bon, Maître. Hey, il m'en manque un. Il m'en manque des auditeurs.
9: Mais tu vires tout le monde, Gérard.
1: Hey, Anka, s'il te plaît, t'essayes de voir si on peut avoir des auditeurs aussi qui veulent participer. Hein.
10: On va essayer.
1: Ouais, ouais. Maître Capello, t'appelles d'où?
14: Alors, j'appelle de Lâche la purée sur Yvette.
9: Jeu de mots.
1: Ça veut dire Jeep sur Yvette.
14: Tout à fait.
1: Donc 101.9.
14: Exact.
1: Marie Pierce.
13: Oui, j'appelle de Bar-sur-Aube.
9: Oh putain, non.
1: Oh putain, c'est quoi cette trabe? T'appelles de. C'est où?
13: J'appelle de Bar-sur-Aube, c'est dans l'Aube.
1: Ah mais la fréquence
13: 107.3.
1: Bon bah d'accord, département.
14: On va faire des combos.
5: Il a du mal à parler, c'est super.
1: Ouais, département à Fildar.
13: J'ai des hormones.
1: Ouais, c'est ça, t'as des hormones. Bah dis donc, t'as des hormones dans la gorge. Ouais Manu,
3: on va accueillir Mauresmo. Bonsoir.
9: Trop chaud.
15: Allô, Laurent.
13: Mon pote.
15: Bonsoir.
1: T'appelles d'où?
15: J'appelle, bah là je suis à Paris, là, à l'hôtel.
14: Bonsoir Emilien.
13: Oh,
15: Emilien, s'il te plaît.
1: Bon alors, la fréquence
15: haute. Bah 100.9 hein, sur Paris.
1: Oh, oh putain, Manu.
9: On a c'est vrai. Non, mais sans déconner, le standard, c'est n'importe quoi.
1: Attends, qu'est-ce qui se passe là, ce soir, c'est vraiment la décatombe. Ça se voit qu'il est...
9: C'est la décatombe.
1: Il reste à peine 2 heures d'émission, mais alors là, c'est la catastrophe, c'est le deuxième débat.
9: C'est la décatombe.
1: Mais
3: non, merci de votre attention. De rien. C'est que, je sais pas, tu poses pas les bonnes questions au bon moment, en fait.
1: Ouais, mais attends.
5: C'est quoi la racine grecque de décatombe, là, l'illettré?
1: Toi, fais gaffe, Pompon, parce que l'immigré tout à l'heure, il va te dire au revoir, toi.
3: L'illettré, Gérard.
1: Ah, ouais, tu vas voir. Ouais, Rigo.
8: Bon, Gérard, pour calmer le débat, sachez que sur l'IRC, on est quand même 7023.
9: Ah, c'est bien, ça.
8: C'est bien, t'as vu, le son, il change et tout, c'est bien. Bah, et c'est donc, il y a Fade. Alors, attendez, parce que ça va très vite, il y a énormément de monde. Putain, faut que je le retrouve.
1: Non, dis pas putain, on dit maman travail.
8: Parle pour toi, s'il te plaît.
1: Non, mais bah, je te le dis.
8: Et donc, il y a Fade Rota Arcanum.
1: Oh, Fildar, s'il te plaît.
13: Quoi?
8: Je sais pas.
1: Fildar, tu arrêtes.
13: C'est
8: bizarre.
1: Fildar, avant. Ouais, c'est. Tu arrêtes, merci. Donc,
8: il voulait savoir, je sais plus son nom, il voulait savoir où est-ce qu'on peut trouver un baccalauréat.
1: Voilà, aucune idée. Bah, aucune idée.
9: Dans les drogueries.
1: Bah, je pense que. Je sais pas où ça se trouve, moi.
14: Les dealers.
1: Je sais pas, moi, où ça se trouve, hein.
8: Il y a un marchand, tu crois? Il y a un marchand de...
1: Oh, je sais pas s'il y a des marchands qui vendent ça.
9: Non, mais moi j'ai entendu dire que il y avait des professeurs qui aidaient en fait les élèves pendant le bac pour tricher. Moyennant finance, bien sûr.
1: Ah bah ouais, tu crois que le mec à 18 ans, il va s'amuser à casquer, à donner une enveloppe
9: avec ses parents,
1: Ah ouais, avec l'accord de ses parents.
9: Non mais c'est les parents qui donnent l'argent.
8: Il y a bien des gens qui payent dans des écoles, tu vois, ils payent genre 20 000 balles l'année pour payer leur bac. Donc c'est possible qu'il y ait des jeunes qui payent.
9: C'est dangereux d'acheter ses diplômes, c'est comme toi, t'as acheté ton permis poids lourd, on sait ce qui s'est passé, quoi.
1: Bah ouais, j'ai acheté mon permis poids lourd, t'as raison, puis quoi encore?
16: Il y en a qui payent en ticket resto.
1: Ouais, c'est ça. Toi, fais gaffe, parce que tout à l'heure, tu as payé pas en ticket de resto, tu as payé dans ton lit, toi.
16: Bien joué, Gérard.
1: Faites-vous des révisions, seul ou en groupe? On va demander à Pompon.
16: Ah, moi, je préfère en groupe, hein. C'est plus convivial.
1: Arrête, ma Fildar, s'il te plaît, avec ta musique de merde.
16: Je suis plus pour le groupe, hein.
1: Fildar, tu arrêtes, s'il te plaît, merci. Bon, Pompon, tu réponds.
16: Je te disais, moi, j'adore le groupe, hein. J'adore l'ambiance de groupe, tout ce qui est groupe, quand ça part en sucette, tout ça, moi, j'adore. Hein.
1: Ouais, tu es maître Capello.
14: C'est vrai que moi aussi, je suis plutôt groupe, hein. Faut quand même le reconnaître, c'est une constante chez nous, hein. Tout seul, reconnaître tout seul, c'est monotone.
16: C'est vrai.
14: On connaît que plus c'est facile. Regarde, ça vient plus facilement quand t'es à plusieurs quand même. On reconnaît, Gérard.
16: C'est vrai.
1: Bon, Fildar,
9: c'est jeu de 20h.
1: Dégage.
8: Il se fait un free
1: pass. Oh, standard.
8: Il est high complet.
1: Oh, standard.
14: Non, c'est Capello, c'est pour ça.
1: Oh, standard.
16: C'est un hommage.
1: Allez, au standard.
9: Qui va la réa?
1: Manu Auréa.
9: Ok, super.
17: Si vous aimez les grosses, elles se trouvent en voiture 35. Les grosses, voiture 35.
1: Je t'avais prévenu lors du deuxième débat que je voulais pas que tu foutes ta merde. Tu l'as fait, donc c'est fait.
8: Donc voilà,
1: Marie Pierce.
18: Oui. Ben non, moi, je préfère travailler toute seule.
1: Oh là là là là.
8: Ça va.
18: C'est vachement mieux tout seul, je préfère.
1: Ouais, d'accord, ok.
14: Tu fais du double quand même.
1: Maresmo.
18: Ouais, non, mais je préfère ensemble, je me débrouille mieux.
1: Maresmo.
15: Ouais, bah, moi, je préfère en groupe, hein. Puis, bon, réviser, c'est pas l'idéal, mais ça peut se finir en tous, tout ça, c'est sympa. Non, c'est plus cool en groupe.
1: D'accord. Eh ben moi, je peux vous dire que le mieux, c'est en groupe et puis ben, de bien réviser parce que c'est mieux quand qu'on est plusieurs pour s'entraider. Hein.
16: Je vais te demander, Gérard, est-ce que tu révises les annales avec Sandy?
1: Alors, toi, Pompon, tu vois, les annales avec Sandy, t'emmerdes. Et moi aussi, et je te dis,
8: les annales, Gérard, c'est le petit bouquin, là, quand tu révises ton bac, Gérard.
1: Au revoir.
8: Gérard.
1: Non, non, mais il s'en va. Manu Fildar. Au revoir à Pompon. Terminé pour lui.
9: Qu'est-ce que je lui dis?
1: Tu lui dis au revoir, toi, je te reprends quelqu'un d'autre. Hop, terminé pour lui.
9: Non, mais j'ai un peu oublié comment ça se passe, le standard menu.
1: Non, non, mais attendez.
9: Tu fais semblant de prendre des gens. Voilà. Non, mais je veux dire, comment tu raccroches un mec?
19: Bah, tu sais, bah, t'appuies sur le petit bouton off.
9: Ouais.
19: Voilà.
9: Attends. C'est lequel que t'as viré, là, Pompon?
1: Ouais, Pompon.
9: Ok, je crois que c'est bon, là.
19: Ah, là, c'est nickel.
14: On accueille Blaise.
1: Quoi?
19: Non, si, c'est ça.
9: Vas-y.
19: C'est ça, j'en ai un en attente, c'est Blaise. Hein.
9: Ouais, il arrive.
8: Moi, Gérard, pour détendre un petit peu l'atmosphère, il y a un sondage sur l'IRC donné par Noix de Coco à la question « Pourquoi passez-vous le bac ?» Les jeunes lycéens imberbes ont répondu à 12% pour ne pas finir sur TF1 à 19h, 37% pour ne pas finir sur Fun à 4h du mat, 28% pour ne pas finir dans un foyer et enfin à 99% pour ne pas finir dans le break d'un gros porc.
1: Eh ben, son sondage de merde, il se le carre où que je pense, parce que ça, c'est de la saloperie son sondage, donc j'y répondrai pas. T'appelles d'où, Blaise?
9: Non, mais il n'y a pas de Blaise, il a raccroché, je le rappelle. Il y a eu un problème de. Il a un Bouygues et il y a un problème de Bouygues.
1: Ah non, si c'est un portable, c'est pas la peine de le rappeler, tu vois.
9: Non, un Bouygues fixe.
1: Non, c'est un portable, donc terminé.
9: Il l'a collé sur une borne, il est fixe.
1: Non, c'est un portable, j'en veux pas pendant le débat. Hop, terminé. Hop, c'est même pas la peine de le rappeler, tu prends quelqu'un d'autre, je le veux pas. Je veux aucun portable sur les débats.
17: Ok. Suite à de nombreux excès de boissons, nous vous informons que sondage, les toilettes des Fildar voitures 13 et 16 sont condamnées jusqu'à notre arrivée.
1: Vous arrêtez avec ce bordel de merde là, hein, maintenant.
17: Ok.
1: Ça commence à m'énerver.
17: Allez, ok.
14: C'est chaud.
1: Ça commence à plaire, ce bordel, hein. Ça fait le deuxième débat que vous allez me foirer. Hein.
9: Gérard, excuse-moi.
8: Ça commence à plaire. Alors.
9: Juste avant qu'on reprenne le fil du débat, hein, avec un peu plus de sérieux, on a Joyeux Noël à la place de Pompon. Salut, Joyeux Noël.
20: Salut, Joyeux Noël.
9: Bah, toi aussi. Hein.
20: Bon, Joyeux Noël à tous.
14: Joyeux Noël.
1: T'appelles d'où?
20: J'appelle de Francfort.
1: C'est-à-dire fréquence
20: 101.50.
1: 101.5, s'il te plaît.
20: Ouais, parce que c'est un zéro après.
1: Ouais, bah, les zéros, ça y est, on
14: les enlève.
1: On les enlève.
0: Voilà.
1: Alors, que doit-on faire pour réviser facilement? Donc, 65% des gens répondent par correspondance. C'est vrai qu'il y en a qui le font par correspondance, d'accord. 35% répondent qu'il faut redoubler au moins deux fois. Bon, ça, il y en a beaucoup qui doivent redoubler chaque année.
0: T'as redoublé, toi, Gégé?
1: Moi, je l'ai pas passé, donc je peux pas te dire si je l'ai redoublé. 29% pensent que c'est ma question trop perso. Bon, ça, non, parce que sinon, je serais pas là. 17% estime que je suis mal placé pour qu'il me pénètre. Bah, ça, j'en ai rien à foutre.
19: T'entends un peu, c'est mieux.
0: C'est vrai.
1: Ta gueule, toi, là-bas. Bon. Toi, tu fais ton boulot au standard et quand t'auras fait ton boulot correctement au standard, tu me feras signe.
19: Je peux pas trouver des auditeurs et caresser Anka. Hein.
1: Ouais, ben, pour l'instant, t'essayes de lui expliquer comment que ça fonctionne parce que
19: Je suis en train de lui apprendre les caresses.
1: Ouais, ouais ben, sinon, elle va.
19: Tu touches ma caquette comme ça, tu fais. Ah, ouais, c'est bon.
1: Mais t'essayes de lui apprendre comme il faut parce que si c'est elle qui te remplace après, ça va pas être évident.
19: Je vais l'apprendre comme il faut, t'inquiète.
1: Ah, ça y est, il y avait longtemps. Ah. Alors, cinquième question. Depuis quelle date existe le bac? Le bac. Depuis quelle date existe le bac? Manu!
21: Oui, depuis 93.
0: Oh, mais c'est ta cochonne, ça, Gérard. Ouais. La cochonne.
22: Tu sais quoi, il y a mon chien qui borne.
1: Alors, Mauresmo.
15: C'est pas moi, Gérard. C'est pas moi, Gérard.
1: Tu me vires celui-là.
19: Là, lequel?
1: Maître Diapello, bonne nuit.
19: C'est pas
1: Maître Diapello. C'est Maître Diapello, tu lui dis au revoir, comme ça il ira sucer la bite de son chien lui-même.
19: Vœu de mots.
1: Allez, hop, terminé, Maître Diapello, au revoir.
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1: D'accord, ça continue. Alors, depuis quelle date existe le bac? Joyeux Noël.
19: Bonne année à toi,
1: Gérard. 0-0. Joyeux Noël. Vous avez l'intention de poire le débat jusqu'à quelle heure?
21: Les bonnes résolutions pour ce nouveau millénaire.
1: Vous avez l'intention de poire le débat jusqu'à quelle heure, là? Joyeux Noël, tu réponds?
20: Oui.
19: Bonne année.
20: Ça existe depuis 1956.
19: Qu'est-ce que tu dis, Joyeux Noël? Parce que Gérard, t'écoute pas, il est en train de discuter avec Monique.
20: Ah, d'accord, c'est
19: bon. Des petites infos.
20: Attends, il est en train de griller la place à.
1: Non, mais de toute manière, d'après ce qu'elle m'a dit, c'est bien avant. Hein.
21: Ma mère vient de tomber dans le coma, merde.
20: Oh, merde, ta mère est morte.
1: Joyeux Noël.
0: Ok, la vanne.
1: Oui. Joyeux Noël.
20: Oui.
1: Je te préviens, tu restes poli quand même avec les gens qui sont plus âgés que toi, d'accord?
20: Oui, bah, qu'est-ce que t'en fais?
1: Déjà, je peux te le dire, donc t'arrêtes un petit peu tes conneries, parce que sinon tu vas faire Joyeux Noël dans ton lit.
20: Bah écoute, moi c'est la réponse que j'ai, c'est le dico que j'ai, donc voilà.
1: Ouais, ben moi je viens de demander à la mère à Manu, et c'est bien avant 5 ans.
0: La mère de Manu.
24: Oui, la mère de Manu.
0: Pas la merde de Manu, pas la merde. Je crois qu'il y en a un, faut vraiment qu'il se calme là.
1: Mauresmo. Mauresmo, terminé. Mauresmo, terminé.
0: Ok, le mec.
1: Allez hop, terminé, ça t'apprendra de vouloir jouer les gros bras avec ta voix.
20: J'ai envie de câlin.
1: Bon, ça c'est terminé cette histoire parce que j'en ai marre. Ouais.
19: À la place de Maître Capello qui est parti, nous accueillons Timbre Poste de Toulouse. Bonsoir.
25: Oui, bonsoir à tous.
20: Bonsoir, Timbre.
24: Bonsoir, Timbre Poste.
25: Bonsoir.
1: Toulouse, fréquence.
25: Toulouse, 102.5. Bonsoir, Monique.
26: Bonsoir.
1: Après.
19: Ah bah là, je cherche, hein, NK est sur la brèche.
24: Bon, Gérard, pendant qu'il cherche, il y a une petite question de Snooze sur l'IRC pour calmer le débat. Gérard, non mais t'inquiète, elle travaille.
1: Ouais, non, elle travaille pas là.
24: Bah, c'est pas grave. Donc, je disais, il pose une question, Snooze, qui révise son bac en ce moment d'ailleurs. Il demande si un mec rate 3 fois son bac. Est-ce que c'est là qu'on dit qu'il est bac plus 3?
1: Non, parce que de toute manière, il n'y a pas de. S'il rate 3 fois, il rate 3 fois. Donc, il rate 3 fois. Donc, il n'y a pas de bac plus 3. Ça,
24: c'est quoi un bac plus 3?
1: Ben, ça, c'est des. Je sais même pas si c'est des. Si, c'est une capacité pour sûrement trouver du boulot. Parce que maintenant, il y a des bacs plus 1, bac plus 2, bac plus 3, et puis ainsi de suite. Hein.
24: Mais comment on fait pour avoir un bac plus quelque chose alors?
1: Oh, ben, ça dépend de ce qu'il veut faire lui dans sa vie. Hein, parce que ça dépend des examens qu'ils ont à suivre hein, aussi. Hein.
24: Et est-ce qu'on peut être bac moins 20, par exemple, comme toi?
1: Ah non, bah, bac moins 20, je crois que ça n'existe pas. Hein. Ça n'existe pas, ça.
24: Bah, je crois. Hein.
1: Non, à mon avis, non. Je crois pas.
24: D'accord.
1: Ok. Voilà, donc. Tu
25: as
1: calmé,
25: là.
24: T'as vu, hein, c'était
1: Timbre pour calmer
24: le débat.
1: Timbre Poste.
25: Oui.
1: Tu réponds à la question?
25: Bah, je voudrais bien. Mais c'est sur, enfin, sur l'étymologie, tout ça, là.
20: En quelle année? En quelle année?
25: Bah, je pense que c'était dans l'après-guerre. Churchill, tout ça, là. Parce que casser les couilles, Churchill.
1: Alors, toi, je crois que t'as vachement bien compris la question.
25: Attends, mais je sais pas. Franchement,
1: depuis quelle date existe le bac?
25: Ah, d'accord, le bac. Alors, c'est en vers les années 60, je crois.
1: Non, ça, c'est bien. On en a déjà discuté. C'est bien avant les années 60 que ça existe.
25: Tous les deux?
1: Oh là là, chier est con celui-là. Marie Pierce.
19: Avant de demander à Marie Pierce, excuse-moi Marie, hein.
20: Ah,
19: ouais, félicitations. Je tenais à accueillir à la place de Mauresmo, Billie Jean. Bonsoir.
2: Bonsoir tout le monde, bonsoir Gérard.
1: Bonsoir.
2: Bonsoir Billy. Bonsoir l'équipe.
1: T'appelles d'où?
2: Bonsoir de... Monique.
20: Salut Billy.
2: J'appelle de Lille.
1: Fréquence
2: 103.3.
1: Ok.
2: Bonsoir tout le monde.
25: Comédie musicale ou quoi?
1: Oh, ça y est, ouais, vous arrêtez un petit peu là, vos conneries. Alors, je répète la question pour tout le monde. Depuis quelle date existe le bac? Terminé, je ne la répète plus.
19: T'as la réponse, Gérard?
2: Billy Jim, fin Renaissance. Début René Coty.
20: René qui?
2: René Coty.
20: Ah, d'accord.
1: Tu peux me dire l'année?
2: Oh, je sais pas, ça fait quoi? Ça fait 1340, 1350.
25: Pas par là.
1: Hein. T'es né dans ces années-là, toi?
2: Ben non, j'y étais pas, donc je te dis ça approximativement, tu vois.
1: Ouais, ben moi je te dis que c'est bien, c'est en 1900.
2: Suffisamment large. Quoi.
1: En 1900.
2: J'ai pas encore répondu, c'est Marie Pierce. J'ai mué entre temps.
1: Quoi?
2: C'est Marie Pierce, j'ai mué entre temps.
1: Non, mais attends, toi, je te dis. Ah non, ouais, Marie Pierce, ouais.
2: Ouais, bah tu vois, bah tu peux t'excuser d'ailleurs.
1: Si je veux.
2: Alors, la question c'était depuis quand existe le bike?
1: Ouais.
2: Bah, le bac, il existe, c'était entre la guerre du Vietnam et puis entre la guerre de Corée.
1: Non, ça existe depuis...
2: À peu près, mais 10 ans après.
1: N'importe quoi. Non, mais moi, je peux te dire...
2: Il y avait des bacheliers au Vietnam, donc c'était avant, forcément. Ouais. Bah, t'as vu.
1: Non, de toute manière, c'est avant l'année que Joyeux Noël m'avait donné. Tu m'avais dit quelle année?
20: 56.
1: Ouais, bah, c'est un petit peu avant.
2: Ouais, c'était exactement ça.
25: Non, mais il faut une date précise, peut-être.
1: Non, mais un peu avant 56, je peux pas te donner des dates précises, c'est tout.
25: Peut-être qu'il y a
1: des
25: gens qui veulent se cultiver. Hein.
1: Ouais, bah, de toute manière,
20: si je veux dire, là, que tu fais un débat,
1: c'est
20: même pas la réponse.
1: Mais ça y est, mais ça, je viens de dire, c'était avant 56, là, quel mois et quelle année, je viens de te dire, 1956, joyeux Noël. Tu te fous de ma gueule ou t'as les oreilles bouchées?
2: Quel mois et l'année?
1: Mais l'année, je viens de vous dire 56.
2: Bah, tu
1: le mois. Oh là là. Et ta sœur?
2: Il fait ce qu'il peut avec sa culture générale de caravane, là. C'est bon,
1: les révisions sont-elles nécessaires? Alors, 75% disent peut-être de temps en temps de départ en vacances. 42% répondent oui, car c'est comme ça qu'ils ne finiront pas comme moi. D'accord, ça, voilà.
2: C'est pour le verglas. Pour
1: avoir des... 26% des gens disent non car ils sont en foyer et n'ont pas d'électricité. Ça, c'est des conneries à fil d'art, ça m'aurait étonné. Ouais, et 25% des gens répondent ça dépend du tempo, du groove et de la dance. Eh ben, pourquoi pas non plus? Enfin.
19: Non, ils sont intéressants, ces sondages.
1: Ouais, c'est des sondages.
19: Ça éclaire nos lanternes.
1: Oui, ça éclaire tes lanternes, ça devrait éclaircir tes esgourdes que tu sais même pas. Oh. Parce que là, la dernière, et je vais le dire.
19: Devant ton micro, poulet, hein.
1: La dernière, d'où viennent les révisions? 87% des gens qui disent viennent par la A14. Alors, tu vois, ça, attention à la poubelle.
19: Direct. C'est con parce qu'il y avait des trucs intéressants.
1: Ouais, ouais, mais.
19: Moi, je l'ai lu et c'est vrai que.
1: Franchement,
19: non,
1: mais j'en ai rien à foutre. Terminé pour ça. Oui,
24: une très bonne question de style sur l'IRC. Vous voulez savoir, quand on a déjà son bac, est-ce qu'il faut qu'on continue à réviser au cas où on nous le reprenne?
1: Ben non, une fois que tu l'as passé, t'as pas besoin de continuer de réviser. Une fois que tu l'as,
19: et si on le vote pour bac?
9: Il y a des votes de bac.
24: Il y a des inspecteurs de bac, comme l'inspection sociale, tu connais ça?
1: Ouais, non, mais de toute manière, ça, il y a des inspecteurs partout, mais ça, de toute manière, une fois que tu l'as, et puis c'est tout. Hein.
24: Ouais.
1: Ouais, Manu?
9: Non, rien.
1: Donc voilà, question IRC, non, il y en a plus.
24: Bah, c'en était une, ça, justement.
1: Ah bon, bah, de toute manière, s'il y a des vols, ça, c'est entre eux, hein, parce que de toute manière, c'est vrai qu'il doit y avoir des vols dans tous les trucs comme ça. Hein.
24: En tout cas, il y a M. Mazur qui affirme que tu as été interdit de 5 ans du bac parce que tu as pratiqué des fouilles anales sur l'examinateur en mystère.
1: Ah, sûr. Ouais, bah, M. Mazur, je l'emmerde. Comme ça, sa question, elle est vite répondue. Pensez-vous
19: Tu dis la question à tout le monde et puis on va mettre un disque, on va faire une pause et on revient.
24: Ah, ça va faire du bien parce que ça fouette là.
1: Pensez-vous que les diplômes du bac peut être un plus, pardon. Voilà, et on se retrouve juste après, on va s'écouter. Blablabla. La pépette d'Henri avec le petit chat câlin. C'est le quoi, le quinquennat du plaisir en break. Alors ça, des conneries comme ça, c'est même pas la peine que de me le dire. Hein.
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1: Bon, alors, tout d'abord, je préfère dire tout de suite aux auditeurs que le disque qui a été annoncé, donc ce n'est pas ça, c'est les Daft Punk.
4: C'est pas quoi?
1: C'était pas la pépette d'Henri comme...
4: Devant ton micro.
1: C'est pas du tout ce qu'avait été, donc...
4: C'est quoi?
1: Non, mais j'en ai marre de le répéter. Non, parce que j'en ai marre que vous me balancez des noms comme ça. Ok, alors terminé, je leur dirai pas.
4: C'est des titres que les auditeurs voudraient savoir. Connaître.
1: Non. Donc c'est pas du tout ce que vous venez d'entendre, c'était les Daft Punk.
4: Oui, et le disque, bon, on s'est trompé, mais c'était la pépette d'Henri avec le petit chat câlin.
1: Ouais, ben va te faire foutre avec ça,
4: Plein quinquennat du...
1: Ouais, toi, tu vas faire le quinquennat tout à l'heure dehors. Tu vas aller faire un break avant. Alors,
6: avec Henri,
1: on récupère. Joyeux Noël.
7: Bonne année.
1: Ouais. Timbre poste.
25: Ouais, bonsoir Gérard, salut Monique.
1: Marie Pierce.
10: Bonsoir.
7: Ouais, bonsoir, c'est moi.
25: Je t'aime, Monique.
10: Ah, c'est gentil, ça.
1: Ah, tu l'as pas vu.
10: Effectivement.
1: Et puis, Billy Jim, pour finir.
7: Ouais, Billy Jim. Ouais, Monique, moi aussi, je te kiffe.
1: Fais-moi de la ça va, là, tous les deux, là.
7: Bonsoir, Monique, quand même.
10: Bonsoir.
7: Tu me fais rêver, Monique.
11: Tu kiffes
1: bon.
11: Les pattes.
7: Tu me fais
1: voler. Manu, tu
4: gères un peu.
1: Tu peux les ouais, camions.
4: Je peux gérer ma mère. Je suis à l'area.
1: Non, mais tu peux gérer les deux travaux là.
7: Tu me fais m'évader, Monique.
1: Bon, allez, hop, tiens, repasse, au revoir, Billy. Billy Jim, au revoir. Allez, hop, terminé, Billy Jim, Billy Jim, au revoir. Et tiens, repasse, au revoir.
25: Non, mais j'ai rien dit moi.
1: Au revoir, tiens, repasse, Billy Jim, au revoir.
11: Au revoir, Billy Jim.
4: C'est bon, c'est carré, tout est propre.
1: Donc, Joyeux Noël et Marie Pierce.
7: Ouais, c'est nous.
1: Donc, Rigo, des questions hier, ça va
24: essentiellement sexuel. Il y a beaucoup de gens comme Féchier Mon Partiel qui demandent s'il faut sucer pour avoir son bac. Si l'examinateur est un homme, bien sûr.
1: C'est qui pose ça? C'est une femme?
24: C'est Féchier Mon Partiel.
1: Mais c'est quoi? C'est un mec?
24: Je sais pas.
1: S'il a envie de sucer quelqu'un, c'est son problème, c'est pas le mien. Hein.
24: Mais est-ce qu'il aura son bac du coup?
1: Non, il croit pas avoir son bac s'il s'amuse à vouloir jouer comme ça. Hein, il
24: l'aura pas. T'as déjà essayé?
1: Non, mais moi je te dis que s'il s'amuse comme ça, ils auront rien du tout, les mecs. Et après?
24: Et après, il sait pas quoi faire du coup.
1: Il sait pas quoi faire, celui qui passe, moi. Et dans ce cas-là, il essaye de faire ce qui est de sucer son prof et puis il verra bien ce que ça y est.
24: Puisqu'il va le faire et ça marche pas.
1: Si ça marche pas, c'est pas la peine qu'il insiste. Hein.
24: Ah, d'accord.
1: Et on est combien là sur l'IRC?
24: On est toujours beaucoup, on a monté un peu, on est 8722.
1: Et voilà, tu vois, 8722, tu vois. Il me demande comment que je peux tenir à 4h35 du matin pour un truc comme ça. Alors la question
4: avant Gérard, on accueille à la place de timbre poste Edith Poufias. Bonsoir.
12: Oui, bonsoir Gérard.
1: Non, rien. Tu te calmes ou quoi toi ou je te calme?
12: J'aimerais bien que tu me calmes.
1: Poufias.
4: Edith.
1: T'appelles d'où?
12: On m'appelle Poufias.
1: Poufias, t'appelles d'où alors?
12: Edith. Il t'appelait pour toi.
1: Tu me donnes ta fréquence et tu te la fermes.
12: J'appelle de quand?
1: Ta fréquence, quand, c'est quoi?
12: Dans 2.8.
1: Enfin, quand même.
12: Très bien.
1: Et après?
12: Après, tu restes calme.
1: Non, mais c'est pas à toi que je m'adresse, c'est à Pildar.
12: Très bien.
4: Mais qu'est-ce que tu veux?
1: Après, qui sait qu'on a d'autres?
4: Justement, je travaille pour ça. Je travaille dans ton sens.
1: Oh là, et Manu, c'est quoi ce son-là?
24: Je sais pas.
11: Il est lent, Philou.
24: Ah, c'est bizarre.
1: Alors, pensez-vous que le...
24: C'est rien, c'est le mec qui teste la R1, mais c'est pas grave.
1: Pensez-vous que le diplôme du bac peut être un plus? On me demande à Joyeux Noël.
11: Un plus...
24: Bonne année.
11: Oui, en même temps, ça te sert pas à grand-chose. Hein. C'est un bout de papier. Hein.
1: Mm-hmm.
11: Donc voilà, tu mets au mur, mais voilà, ça te sert qu'à ça.
1: Ouais, si t'en as besoin pour trouver du boulot, ça m'étonnerait que tu vas le laisser au mur.
11: Général, tu donnes pas ça, tu donnes un CV, parce que mon diplôme du bac, ils s'en tapent, quoi.
1: Ah ouais, mais t'as certains employeurs qui te le demandent si tu l'as ou pas, hein.
11: Si tu crois,
1: tant mieux pour toi. Ça y est, c'est bon, 5 minutes, s'il vous plaît.
4: Je voulais dire que ma mère a appelé, ça va. Elle s'est réveillée vers 4h22. Elle m'a dit qu'est-ce qui se passe, sa gueule et tout. Je suis non, mais réveille-toi, mais enfin rendors-toi, mais bon, c'est pas grave.
1: Non, mais ça y est.
4: À part ça, on accueille Ustik, bonsoir.
1: Comment?
26: Bonsoir.
4: Ustik.
25: Ustik.
23: Ouais. L'émission sponsorisée par les prothèses à cajou.
1: T'appelles d'où?
3: Moi aussi j'en veux une.
1: Bonsoir. T'appelles d'où?
25: Ustik de Weed. Gérard, tu pourrais avoir des prix toi sur les...
1: Tu peux fermer ta gueule quand je demande quelque chose à quelqu'un?
25: Ouais, bien.
24: Bon, Gérard, une petite, une petite anecdote de.
1: Attends, parce que j'ai pas la fréquence de l'autre. Ustik!
25: Ustik de Weed, donc 117.3. Bonsoir.
24: Ustik enfin. De Zeb. Donc, une petite suggestion de Killer One sur l'IRC. Il dit que puisqu'il a déjà un métier et qu'il a besoin de thunes, est-ce qu'il peut vendre son bac? Puisqu'il en a plus besoin.
1: Bah, ça se vend pas, un bac. Une fois que tu l'as, c'est. Tu
25: le vends. Je crois que tu peux le vendre.
1: Hein. Non, bah, tu crois que tu vas vendre ton bac, toi, pour tu as triché sur le nom?
25: C'est bien possible.
1: Ah ouais, ça m'étonnerait, oui.
20: Je voulais savoir, tu parles de vendre des trucs, je voulais savoir si t'es changé toujours tes tickets resto contre la monnaie au Chiquito.
1: Joyeux Noël. Joyeux Noël.
20: Ouais.
1: Au revoir.
20: Bah, je sais pas, c'est samedi, l'autre fois, elle m'a dit, je mettais des doigts, elle m'a raconté ta vie et tout.
1: Ah ouais, ben, tu vas te mettre deux doigts dans ton.
20: Ah
1: bah
20: non, attends, elle
1: tu vas te mettre deux doigts dans ton cul. Tu vas te mettre deux doigts dans ton cul et tu dis au revoir. Tu vas te mettre deux doigts dans ton trou du cul et je te dis au revoir.
20: Bon, j'arrive.
1: Arrête. Hop, au revoir pour Joyeux Noël.
20: J'arrive samedi.
1: T'as raison, laisse-la tranquille, Jean. Oh, Joyeux Noël terminé, hein. Joyeux Noël, c'est fini pour elle.
4: Oui, mais c'est fini, là, on est en ouais, juin.
25: On est presque au 14 juillet. Hein.
1: Non, mais tu lui dis au revoir, on reprendra quelqu'un d'autre après. Alors, okay, Marie Pierce.
5: Ouais. Moi, tu vois, il y a une question que je me pose déjà. Je me dis, c'est pas normal, toi, tu fais un débat sur la vision, sur le bac, mais toi, déjà, est-ce que t'as le bac?
1: Et si
5: quelle mention t'as eu?
25: Un peu tourade là ce que tu
1: dis. Je vais te dire une chose, Marie Pierce. Ouais. Depuis tout à l'heure, si t'as pas entendu, c'est Pilar qui m'a posé la question, je t'ai dit que je ne l'avais pas. Alors tu vas pas me gonfler avec ça parce que tout à l'heure tu as germé aussi, toi.
5: Ah, t'as pas ton bac, Gérard?
1: Oh putain, mais.
5: Oh, non. Et t'animes des débats?
1: Et alors, qu'est-ce que ça peut te foutre?
5: Ça veut dire que quand t'as pas ton bac, en général, t'es pas très intelligent, tu vois.
1: Bon, alors, Marie Pierce. Marie Pierce.
5: J'ai pas la même voix, j'ai une voix d'homme, moi.
1: Ouais. Alors, Poufias.
5: Ouais,
1: au revoir.
5: C'est pas moi, Gérard, c'est...
25: Allez, au revoir, Poufias.
1: Au revoir, Poufias.
5: Gérard, c'est Marie Pierce, je te pisse.
1: Alors, Marie Pierce, au revoir.
5: Non, n'importe quoi, j'ai une grosse voix.
1: Allez, hop, terminé.
4: Non, mais tu vires tout le monde, Gérard.
1: Allez, vous cherchez du monde au standard, c'est tout.
25: Tu retournes travailler ton passing shot, là, Marie, hop là.
4: Attends, c'est bon, on va arrêter de virer les gens et tu vas faire un peu ton débat comme une.
1: Non, mais toi, tu vas faire déjà ton boulot au standard quand tu dis au revoir à tout ça.
4: Ça fait au moins 10 auditeurs que je te balance en moins de 10 minutes, là.
1: Ouais, peut-être, mais. Moi, je veux pas le savoir, c'est des connards parce qu'ils savent pas ce qu'on leur dit.
25: C'est faux.
1: Quoi, qu'est-ce que t'as, toi, Poufias?
4: Non, c'est Ustik. Poufias, tu l'as viré, je te rappelle.
1: Ustik.
4: Donc, j'ai quand même réussi à choper Blaise. Tout à l'heure, j'ai essayé de l'appeler, c'était occupé. Blaise, bonsoir.
25: Ça va, encore un petit libéré. Bonsoir à tous. Bonsoir, Blaise.
1: Bon, t'appelles d'où
25: depuis tout à l'heure. J'appelle de Paris, moi. Hein.
1: 101.9.
25: 101.9, hein.
1: Bon. J'espère que c'est pas avec un portable. Hein.
25: Ah non, pas du tout. Hein, j'ai un
1: petit. Ok. Hein.
25: Allez, j'embrasse Monique. Hein.
1: Vous arrêtez un petit peu avec
10: merci,
1: ça.
10: Merci. C'est charmant. Ah oui.
1: Rigo, ouais, pour calmer un peu.
24: Alors, j'en avais une bien, mais je vais en récupérer une en route. Il y a Père sur l'IAC, il te demande si on voit mieux les plaques de verglas avec le bac.
1: N'importe quoi. Alors ça, c'est des questions cons que je répondrai même pas. Mm-hmm. Donc voilà. Donc c'est tout.
24: Non, je sais pas. Il y a Fred M qui dit que t'es censé boire à plusieurs, mais je vois pas le rapport.
1: Non, je vois pas du tout le rapport avec les examens et les révisions. C'est pas mal.
4: Mm-hmm. Mais Gérard, lui, c'est un verre, ça va. Trois verres, c'est mieux pour moi.
1: Et toi, c'est un verre, ça va. Deux verres, ça va. Trois verres, c'est... bonjour les dégâts. D'accord, avec ta 205. Ok. On a bon entendeur, salut.
4: Ok, super Ginov. À la place de je sais plus qui, parce que t'en vires tellement, on accueille Vieille Vicieuse. Bonsoir à toi.
1: Vieille Vicieuse.
6: Salut Gérard.
1: T'appelles d'où?
6: T'appelles parce que je pourrais faire un truc à trois après.
1: T'appelles d'où?
6: Je
1: pourrais
6: me faire fouetter par des tresses.
4: Elle appelle de Bordeaux.
1: La Poufiasse là, t'appelles d'où?
4: Non, c'est pas la Poufiasse. C'est la Vicieuse, elle appelle de Bordeaux.
1: Et la Vieille Vicieuse là, t'appelles d'où?
3: Tu parles pas comme ça de la mère à Manu, attention.
1: Oh hein. Ta gueule, toi, je t'emmerde.
25: C'est chaud ce que t'as dit là, et je boycotte.
1: Je t'emmerde. Non, t'appelles d'où là, Bordeaux?
6: Bordeaux, 80.
3: T'appelles d'où, Bordeaux? Oh.
4: Elle appelle de Bordeaux, la Vieille Vicieuse.
6: Ça me
1: fout
6: trop quand
1: il
6: crie, Gérard.
1: Putain. Oh là, mais celle-là, celle-là. La fréquence de Bordeaux.
6: 92.3.
1: Oh là.
4: Et parle un peu plus fort, Vieille Vicieuse.
1: Ouais. T'as intérêt de la réveiller puis de casse-calme parce que sinon moi je vais la calmer tout de suite celle-là.
6: Je suis réveillée là, je me prépare, je vais venir faire des trucs, tu vas faire des cochonneries.
1: Bon alors toi je sens que tout à l'heure tu vas pas finir le débat, je vais te gerber d'entrée toi.
25: Mais qu'est-ce qui te fait peur, qu'elle soit trop belle ou...
1: La question, pensez-vous que le diplôme du bac peut être un plus? C'est la dernière fois que je répète la question. Alors, bien une vicieuse.
20: Ouais, dans ma boîte à tous, on a besoin du bac, ouais.
1: Oh là là.
20: D'ailleurs,
1: ouais.
20: À la boîte à tous avec tonton.
1: Oh, alors, vieille vicieuse. Tu sais ce que tu vas me faire? Non, mais attends, tu vas aller voir Fildar au standard.
8: Tu vas laisser ton numéro de téléphone tout de suite.
1: Tu vas aller voir Fildar au standard, il va t'expliquer comment que je dirige un débat, d'accord?
20: Ouais, je sais,
1: c'est Fildar. Ah, bah, t'as raison, voici c'est Fildar. Tu me la mets, tu me la réveilles un peu plus, celle-là, parce que sinon.
4: Je peux pas la réveiller, elle est vicieuse.
1: Non, mais je veux pas le savoir. Blaise.
25: Ouais. En fait, le bac, ça sert pas trop à rien. En fait, il y a les adultes qui disent que ça donne une clé pour ensuite à faire de la, enfin aller à l'université, tout ça. Mais je trouve que les adultes sont débiles aussi. Hein.
1: Mm-hmm.
25: Et moi, je pense qu'en fait, le bac, c'est pour rassurer les parents, pour dire que bon, on a travaillé.

0: de nana qui est au standard, eh ben si ça te plaît pas, tu changes de radio et tu fermes ta gueule.
1: Moi,
0: c'est tout.
1: Mais je voudrais qu'elle soit un peu plus vicieuse, c'est tout.
2: Bah justement, j'en ai une.
0: T'as pas compris ce que je viens de te dire ?
1: Si, tout à fait. Hein. Bon. Je t'accepte hein, en tant que cotiste. Hein.
0: Ouais, bah moi, tout à l'heure, je vais pas t'accepter longtemps, toi. Je crois que je vais te gerber, mais vite fait, bien fait, toi.
2: Gérard ?
0: Ouais.
2: Donc, j'ai calmé vicieuse, la vieille.
3: Oui, ça va mieux, Gérard.
0: Ah, voilà. Ça y est, quand même, ouais.
3: Moi et... aussi, Darma calmé.
2: Oh là là.
0: C'est qui là ?
2: Oh, il y a interférence.
4: Oh là.
2: Et à la c'est place.
0: Qui... Oh, l'interférence là !
1: Oh, l'interférence, présente-toi.
4: Dis bonsoir.
0: Oh là, il y a quelque chose qui va pas au standard.
2: Donne ta oui, mais je vais gérer. Et on accueille aussi Pousse-Varotti, bonsoir.
5: Oh, bonsoir Gérard. Okay. Bonsoir.
0: Oh, c'est quoi là ?
2: Je gère.
4: Ta rotule qui fait mal.
0: Oh, c'est qui là ? C'est bon. C'est qui a un portable ?
2: Ça non, personne, mal. C'est bon. C'est moi qui en fait faisais interférence avec mon portable dans ma poche.
4: Et la rotule.
1: Ah, bah, excuse-moi.
3: Trop doué celui-là.
1: C'est chaud, hein.
0: Gérard, on t'appelle d'où, Pousse Varotti ?
1: Je t'en prie,
6: chante ma grande.
0: Donc,
6: il y a énormément de gens sur IRC qui me l'ont posé, donc je vais pas citer les noms. Qu'est-ce qu'on peut faire comme métier quand on n'a pas le bac à part routier ?
0: Bah, t'as plusieurs possibilités, manutentionnaire, magasinier,
4: animateur puis... de débat de merde.
0: Alors, toi, Blaise, l'animateur,
2: c'est pas Blaise.
0: C'est qui ?
2: Ah, devine.
0: C'est pas Pousse Pavarotti ?
2: Ah, bah non, il vient d'arriver.
1: Non, c'est pas moi, je viens d'arriver là.
0: Non, c'est.
4: Ah, c'est pas moi, attention.
2: Tu chauffes.
4: Attention, c'est pas moi.
1: C'est pas grave.
0: Non, c'est pas vieille vicieuse, c'est l'autre. C'est l'autre. Rustic ! Au revoir !
2: Bingo !
0: J'ai retrouvé ta voix, au revoir !
1: Hop là, il a retrouvé.
0: Manuel Fildar ?
2: Ouais.
0: Tu lui dis au revoir, Rustic, au revoir. Terminé.
2: Je te fais
0: au revoir.
4: Je te
0: au revoir, j'ai dit.
2: Putain, tu vires tout le monde, GG. Hein.
0: Au revoir.
2: C'est relou.
1: Relou,
2: hein.
0: Voilà, donc, ouais, Rigo, donc, t'as pas trouvé à peu près ? Y avait pas de questions ? On peut continuer ?
6: Non, à part des vieux jeux de mots à 2 francs, y'a rien.
0: Bon, alors, vieille messieuse.
3: Oui. C'est comment on est habillé quand on révise ?
0: Oh là, qu'elle est con celle-là, mais alors, grave de chez grave.
3: C'est con, j'ai...
0: Pensez-vous que le diplôme bac peut être un plus ?
3: Ah, ouais. Mais je te l'ai dit tout à l'heure, je crois déjà.
0: Non, parce que tout à l'heure, t'étais à moitié dans.
3: Ah non, j'étais pas dedans, hein. Je t'ai parlé de ma boîte à tous où t'avais besoin de ton bac avant de rentrer, quoi, c'est tout.
0: Bon, alors, ouais,
1: c'est vrai, non, mais la question, elle est juste parce que c'est vrai que les putes bac plus 10, ça casque plus que les.
0: Non, pousse va. Pousse Varotti.
1: C'est pas moi qui ai dit ça.
0: Non, mais justement, tu réponds à la question.
1: Ah, excuse-moi. Bah, j'ai pas très bien compris la question, j'étais au standard.
2: Oh, ça, c'est nul, ça.
1: J'en suis désolé.
2: Ça, franchement.
1: J'en suis vraiment désolé, Gérard.
0: Non, mais là, je crois que vous foutez de ma gueule ou quoi,
1: ah,
0: là,
1: non,
0: ce soir.
1: Non, je ne me permettrai pas. C'est pas le but.
0: Il est déjà 5h moins le quart et il reste plus qu'un quart d'heure avant la fin du débat.
1: C'est bien possible qu'on se foute de.
0: Enfin... Ouais, de ma gueule. Bah,
1: ah,
0: tu...
1: Non, j'ai pas dit ça, Gérard. Non.
0: Alors, tu te débrouilles, t'essayes de savoir ce que j'ai posé comme question.
1: Alors, je vais répondre un peu à côté.
0: Oui.
1: Donc, le bac, c'est nécessaire, c'est ça ?
0: Alors c'est la dernière fois que je la répète, voilà, celui qui va arriver, t'as intérêt de lui avoir posé la question parce que je veux pas la répéter. Hein.
2: Ouais.
0: Alors, pensez-vous que le diplôme du bac peut être un plus ?
1: Ah oui, c'est sûr.
2: Mais un plus pourquoi, Gérard ? Vous auriez dû poser la question, les auditeurs, hein, vous êtes vraiment nuls.
0: Ah non, mais justement, je l'ai déjà dit pourquoi, c'est pour essayer d'avoir plus facilement du
1: compris,
0: boulot.
1: On l'a compris, nous, la question, Blaireau.
0: Mais ça peut... Alors, le Blaireau, t'emmerdes, pousse Pavarotti.
2: Mais non, c'est pas pousse Varotti.
0: Alors, se Blaise.
2: Non, mais ce que je veux dire, un plus ouais, non, pour le boulot, mais ça peut être un plus pour autre chose.
0: Ah non, pour non,
2: je me suis fait des meufs en disant que j'avais le bac et je leur montre la feuille.
7: Non, puis avec le bac, tu peux faire avoir d'autres diplômes parce qu'il n'y a pas que le bac.
0: Ouais, mais ça dépend ce que tu veux faire dans la vie.
2: Bah oui,
6: tu peux avoir un BTS,
0: ouais. Tout ça
6: tu peux aller à la fac.
0: Tout ça dépend de ce que tu veux faire après comme étude. Hein. C'est vrai qu'il y a l'université, bien sûr, avec le bac.
7: Ça veut dire que toi, en fait, bac, dès tout petit, tu savais que tu voulais être routier. C'est pour ça que tu as arrêté en CM2.
0: Bah non, mais moi, de toute manière, c'est pas moi qui ai voulu arrêter. C'est que ça s'est passé comme ça.
7: Ils ont voulu que t'arrêtes.
0: Non, mais ça s'est passé comme ça, c'est tout.
6: Tu voulais faire de la Formule 1, vous voulez ?
0: Oh non. Alors, quelles sont les différentes matières qui composent le bac,
2: Nigel Mansell ?
6: Attends, avant, j'avais un truc là, oui, voilà.
2: Mais t'as un truc sur la joue, oui.
6: Sgeg de. Il y a Sgeg de Babouin, rien à voir avec les fesses, vu que là, c'est le Sgeg. Il voulait savoir si tu regrettes de ne pas avoir le bac.
0: Non, pas du tout. Alors là, je m'en fous complètement, moi.
6: Tu penses pourquoi ?
0: Je m'en fous complètement.
6: Mais pourquoi tu t'en fous ?
0: Non, moi j'en ai rien à foutre.
2: Ça aurait pu t'ouvrir des portes.
0: Hein. Oh, non, pas du tout. Au contraire, c'est pas en ayant un bac que ça va t'ouvrir.
6: Ça t'aurait pas ouvert les mêmes portes, quoi.
0: Non, mais je vais te dire une chose, que ça m'étonnerait qu'avec un bac, tu peux avoir plus facilement du boulot. Ça, c'est faux. Hein.
2: Bah si, je crois que tu peux déjà avoir un foyer 3 étoiles.
7: Avec un bac, tu n'acceptes pas en foyer.

0: justement.
1: Et toi, Pildar, tu vas fermer ta gueule, et puis Manu, ça va être pareil, parce que vous commencez à me casser les couilles avec le foyer. Je sens que ça va être les deux dernières questions, et je vais me tirer après. Ok. Bon. Cela, vous êtes deux connards.
2: Ceci dit.
1: Alors, Manu.
2: Ceci dit, en temps de passion, on a quand même Bakasha. Bonsoir.
3: Bonsoir.
4: Putain, j'ai dit que moi aussi j'avais des vieux jeux de mots.
3: Bonsoir, c'est Bakasha.
1: T'appelles d'où ?
3: J'appelle de Boursiflotte-sur-Bouzion.
1: Alors, je vais te dire une chose.
3: Bonsoir.
1: Tu me donnes la fréquence, s'il te plaît.
3: 118.8. Bonsoir, c'est Bakasha.
5: Demande la fréquence.
1: Alors, la question, quelle est les différentes matières qui composent le bac? Alors, bac à ça.
3: 15% d'aluminium.
5: Du polyester.
3: Ouais, il ouais, doit y avoir aussi des matériaux de synthèse, je pense.
0: Non, là, c'est sa rotule dont vous parlez.
3: Le truc de Steve Austin, là. Le truc qui permet de lancer les crottes d'énergie.
4: Ah, mais non, là, ça vaut pas 30 milliards.
5: Et vous l'avez, le tiki-tiki-tiki-tiki-tiki.
1: Bon, alors... Pousse-moi, Routy. Tu vas aller te coucher parce que j'ai
2: reconnu. Il dit rien, Peter. Non, il dit rien, c'est pas lui.
1: Au revoir.
2: C'était Blaise qui déconnait.
1: Non, mais
2: Pousse-moi, Routy, il a rien dit.
1: Justement, tu dis à Blaise bonne nuit, comme ça aussi, ça m'en fait deux de moins.
2: Mais non, Pousse-moi, Routy, il a rien dit. C'est pas Blaise en plus. C'est Marie Pierce.
1: Non, il n'y a pas de Marie Pierce.
2: On sait, elle est encore là, je vous ai dit.
1: Non, il y a longtemps que tu allais virer celle-là.
3: C'est Bézu.
1: Non, tous ceux-là, ils sont déjà virés depuis longtemps. Hein.
3: Ah merde.
5: Bon, c'est quoi la question là?
1: C'est qui?
6: Là, oui.
5: Voilà, c'est Pierre, c'est Thierry.
1: Oh là là.
2: Non, c'est Blaise.
1: Putain, mais Pildar, vous
2: êtes très vie vicieuse. Qui est bien calme, ça m'étonne.
7: Ouais, bien calme. Hein.
2: Blaise, Pousse Varotti et voilà. Bakasha.
5: En fait, le bac est rare, il y a plusieurs matières. C'est ça la question, en fait.
1: Ouais. Voilà. Ouais, quelles sont les différentes matières qui composent le bac?
5: Ah, bah, il y a un petit peu tout. Bah, déjà, il y a deux jeunes auditrices qui sont passées tout à l'heure qui disaient qu'est passé le bac de philo. Il y a la philo, il y a tout, hein, maths, histoire géo, ça dépend des. Ça dépend si c'est A, B, C. Si
0: non, c'est ça, c'est vrai, ça dépend des sections. Des sections.
1: Non, mais ça, faut se dire une chose, qu'il y a plusieurs matières, et puis ça, toutes les matières, on peut pas. On va s'éterniser sur ça. Il y a la philo, il y a le français, il y a les maths, il y a la géographie, il y a la chimie, tout ça dépend de ce que vous voulez faire.
2: Le français, le bac français, tu le passes pas avec les autres bacs, en fait, tu le passes en première.
1: Monique,
8: c'est en fin de
1: première. Vous calmez là derrière quand quelqu'un parle, merci. Manu, quand ma mère parle,
0: je sais.
1: D'accord, tu coupes les auditeurs parce qu'on n'a pas besoin de.
0: Là,
1: on okay. comprend rien.
0: Ils vont bander en antenne. Okay.
8: C'était ouais. juste pour confirmer que ça se passait bien en fin de première.
1: Donc en fin de première, le français, d'accord.
2: Mais
1: d'accord.
2: Vous poussez la 2 à combien? À 8000 tours? Parce qu'en fin de première, ça hurle déjà.
1: Bon, toi avec
2: génial, Gérard, quand t'as la moustache qui s'irise comme ça, tu me fais kiffer.
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1: Bon, qui c'est qui vient de répondre? C'est Blaise qui vient de répondre.
2: Oui, Blaise disait avec toi qu'il y avait pas mal de matière.
5: C'est vrai, hein.
0: Je voulais juste rajouter que Vieille Vicieuse avait dit que ma mère avait une sale voix, donc c'est pas ça.
1: Ah bon?
8: Ah,
1: bon,
8: ah ça, c'est pas gentil. Ouais, pas
1: c'est vieille Vicieuse.
7: Vous fumez trop, Monique.
1: Bon, alors au revoir. Voilà, tira dire ça dans ta chatte. Allez hop, tu lui dis au revoir. Allez, terminé.
0: C'est vrai que le crack ravage les cordes vocales.
1: Allez, Bakasha.
3: Ouais, tu peux appeler Calin, hein, tu t'hésites pas. Hein, hey, t'avais pas un vieux chat pourri qui s'appelait Calin?
1: Bon!
3: Attends, Gigi, il est 5h, on peut se lâcher quand même.
1: Bah non, mais moi je te dis que ce matin, Bakasha, tu dégages.
3: Ouais, bah non, attends, quand même.
1: Non, non, mais au revoir, Bakasha.
3: Bon, bah attends, bonne nuit à tout de suite.
1: Voilà, ouais, bah bonne nuit, bah, au revoir.
4: Retourne au paradis.
1: Des alors, pousse la barre rotiche.
3: Ouais, bah c'est clair. Il y a déjà tout ce que disaient les autres tout à l'heure, qu'il y a plusieurs sections,
1: ouais.
3: Donc différentes matières.
1: Bah, c'est ce qu'on vient de dire.
3: Bah oui, bah,
0: c'est bien taffé.
3: Qu'est-ce que tu veux dire d'autre?
1: Voilà.
4: Sur RC tout à l'heure, on me disait que tu avais oublié la matière sanitaire et sociale, mais venant de toi, c'est un peu normal.
1: Alors ça, sur l'IRC, ils commencent à me les gonfler avec leur questions de merde.
0: Non, mais il y a tout simplement le sport, tu sais, les gens qui font sport-études.
1: Ah, non, vrai, non, ça. Non, mais
0: pourquoi? Non, mais si,
1: non,
0: si,
1: mais
0: c'est
1: vrai, bac,
0: ça. C'est un bac, c'est
1: ouais,
0: bac
1: ouais, mais alors pourquoi qu'il n'y a pas le bac de sport en chambre aussi, tant que tu y es? Ah, ça peut exister aussi, un bac de sport en chambre.
0: Je suis pété de rien.
3: Un bac, dis-moi Gérard, ouais. T'as oublié d'être drôle ce soir ou pas?
1: Non, mais moi je te pose la question, alors voilà.
3: Ah ouais,
1: je pose la question à Manu.
3: Il y a des limites, tu vois.
1: Ouais, bah attends, si
3: dans
1: je veux...
3: Il y a des limites quand même.
1: Ouais, bah si ça te plaît pas, mon pote, c'est le même prix. D'accord?
3: Très bien.
1: Voilà.
0: Bon, tu fais quoi là, Gégé ?
1: Huitième question. Voilà. Écoutez-vous la radio ?
2: Attends, justement, avant que tu bougez pas, hein, les auditeurs, je vous mets à l'antenne. Juste avant que tu poses la question, on va accueillir, bien sûr, les nouveaux. Avec Gros Mulot, bonsoir.
6: Bonsoir.
5: Putain, il commence à faire jour.
2: C'est vrai ?
5: C'est chaud, c'est le marathon, ça allait trop loin.
6: Hein. Je serai demain.
1: Gros Mulot, vacances.
6: Bonsoir, j'appelle de Romilly sur Seine, 101.7.
2: Romilly, 101.7, c'est pas dans Paris. Mmh. Et on accueille Dr Slump, ça crève.
5: Ça crève de peut-être.
4: Jeez, enfin, ça.
5: Et Dr Slump, bonsoir Gérard, bonsoir l'équipe, bonsoir.
1: T'appelles d'où ?
5: J'appelle de Pithiviers. Tu foutras un coup de bite à Aral de
4: quoi ? J'allais le dire, merde.
5: C'est chaud.
4: Aral, putain.
1: Ah. La fréquence ?
5: 113.5.
0: Il paraît que les corbeaux ils volent à l'envers chez toi.
5: C'est chaud chez moi.
1: Alors la question c'est écoutez-vous la radio pour réviser les examens. On va demander à Pousse Vavarotti.
10: Mais quoi, j'ai rien compris à ta question.
1: Écoutez-vous la radio pour réviser les examens.
10: Ah ok.
1: C'est français clair mais précis.
10: Ouais mais c'est français, c'est ouais, français bien alors aussi hein. Enfin bon.
1: Si ça te plaît pas, c'est le même prix.
10: D'accord, avec moins quand même. Non, j'écoute pas la radio pour réviser puisque tu vois si j'écoute un débat comme ça me déconcentre plutôt qu'autre chose, tu vois.
2: C'est ça.
10: Réviser, quoi.
2: Gérard, je vais te poser la question. Qu'est-ce que tu peux écouter à la radio qui peut t'aider à réviser ?
10: Ouais, déjà.
2: Quelque chose que, ouais. Des cours ou c'est carrément autre chose dans le style de la musique classique,
1: non, mais de la musique.
2: Ou des gens qui parlent, mais ça parle non, pas
1: non.
2: Des cours.
1: Non, mais de la musique. Par exemple, on n'aurait pas fait la nuit marathon. T'en as que je suis sûr qu'ils auraient écouté la nuit jusqu'à 6h avec je sais plus qui c'est qui était là. Donc ils auraient pu.
2: Géronimo.
1: Ils auraient pu écouter la fun jusqu'à 6h du matin pour réviser. Hein.
4: Mm-hmm.
1: Ouais, Rigo.
4: Non, mais je suis d'accord avec toi.
1: Non, mais il n'y avait pas une question, non ?
4: Il y a un petit sondage de Monsieur Mazur.
1: Non. Alors, le sondage de Monsieur Mazur, c'est pas la peine, j'en veux pas. Oh, donc, okay. Comme ça va plus vite.
0: Ah, si.
4: Et alors, il y a une petite suggestion de Judge de Lyon. Pour calmer le débat, il dit que pour un examen médical, est-ce qu'on peut regarder des radios de rotule, du coup, ou autre, pour se détendre ?
1: Alors ça c'est une question qui est pourrite, alors j'y répondrai pas, comme ça va encore plus vite. Ça va aller mieux, hein. Tu me diras que le prochain
2: de votre micro tu paieras pas plus cher.
1: Le prochain qui s'amuse à vouloir dire des conneries sur les révisions en parlant de ce que j'ai eu, c'est même pas la peine d'essayer que Rigo vous les dise parce que je ne répondrai pas à la question.
2: C'est clair. Mm-hmm. Tiens,
1: oui.
2: Oui, justement par rapport à ton opération, j'en parlerai pas, mais je voulais savoir, est-ce que c'est comme les voitures, t'as des révisions à faire, genre pour voir si ta rotule tient le coup ou si t'as pas la patte qui flanche.
1: Non mais ça, je répondrai même pas, tu vois.
2: Est-ce qu'au bout de tant de kilomètres de marche, tu dois.
0: Bon, allez, il y a plus besoin puisqu'il s'est fait opérer pour enlever la ferraille.
4: Bah ouais.
1: Bon, c'est qu'il n'y a plus de ferraille. Je crois que bois, non mais il a rien compris.
2: La consolidation, ça tient.
0: C'est biodégradable.
1: Blaise.
5: Oui.
4: Silicone.
5: Ouais, bon, pour les radios, ça dépend ce que t'écoutes. C'est mieux d'écouter de la musique. Allô ?
1: Oui, je t'écoute.
5: Oui, c'est mieux d'écouter de la musique plutôt qu'un du blabla qui va te prendre la tête, quoi.
4: C'est vrai.
2: France Culture, ça peut être sympa pour réviser, non ?
5: Ah non, ça doit être bien casse-couille.
1: Le portable !
5: Ah non, c'est pas moi. Hein.
2: Ouais,
5: c'est l'interférence, apparemment, la belle guitare.
6: Ouais. Faut arrêter.
1: C'est qui ?
11: Ça devrait se calmer.
4: Je sais pas. Pendant ce temps-là, Gérard, sur IRC, comme ils savent plus trop quoi poser comme question, il y a Cocoon sur IRC, il te demande à quelle question est-ce que tu réponds ?
1: Bah, je réponds à la 8e et c'est tout. Alors comme ça, lui, il va se calmer un petit peu parce que vous commencez à me les gonfler sérieusement ce coup-là.
4: C'est vrai.
1: Gros Mulot pour continuer.
6: Ouais, bah à propos des radios, bah moi je t'écoute, on sait jamais, si jamais pour demain sur le bac, si en philo je tombe sur la boulimie, sur l'autoroute ou le quinquennat, bah je vais cartonner grâce à toi.
1: Alors sur la boulimie, je crois que t'es vachement en retard.
6: Que j'ai un sujet là-dessus.
1: Non, mais je crois que t'es vachement en retard sur la boulimie, il y a longtemps que le débat il a été fait. Hein.
5: Ouais, c'est clair.
6: Ouais, sur le quinquennat, pareil.
5: Ok, super.
1: D'accord. Docteur Small, là,
2: ouais, Slump.
12: Moi, j'aurais voulu savoir si tu trouvais que c'était vraiment judicieux de faire des débats cette nuit, parce qu'en fait, demain, il y a examen. Et voilà, qu'est-ce que tu vas dire à tous les parents qui vont te faire des, je sais pas moi, des procès, parce que les gamins, ils auront raté la philo, parce qu'ils ont écouté le débat de Gégé, tu vois. Qu'est-ce que tu vas leur dire à tous ces parents dont on a ruiné tous les espoirs qu'ils avaient placés dans leur petit chérubin,
1: Hein ouais, non, mais ça, de manière, moi, je peux. Moi, je... Parents, non. Hein. Non, mais de manière, je peux vous dire que je connais.
12: Tu vas ou tu vas tout mettre sur le dos de Max, comme d'habitude ça... Il y aura des procès, moi, je te le dis tout de suite.
1: Docteur, docteur Small, au revoir, comme ça, tu ne diras mais plus non, de conneries.
5: Question,
1: non, non, non, mais attends, mais moi, je te dis, il y a des gens qui nous écoutent à l'heure actuelle, donc ils n'ont pas besoin d'entendre de tes conneries, d'accord. Avant de bon entendeur, salut.
0: Est-ce que ça les aide, Gérard?
1: Filard.
0: Oui, c'est bon, il vient.
1: Tu me diras.
2: Attends, je finis les blagues du moment.
1: Non, non, mais oh. Mais Filard, tu finiras ta blague demain. Tu me diras docteur Small là. Au revoir, celui-là, ça y apprendra à dire des conneries sur.
4: Gérard, je voulais dire que sur IRC, ça monte. On a dépassé les 9000. À cette heure-là, c'est incroyable. On est 9140. Tout pile.
1: Ouais, ouais.
4: Et il y a une très bonne suggestion de Zébulon qui te demande. C'était peut-être pas. Ah non, c'était Scare, excusez-moi. Qui te demandait quelle est ta matière préférée.
1: Et non, mais ils sont complètement cons, quoi, sur le... Ils sont complètement cons, quoi.
4: Ils ont oublié que t'étais jamais allé à l'école.
1: Ouais, ils se croient, ouais. Hein, faudra peut-être qu'ils.
5: Je crois qu'ils ont oublié aussi, ouais.
1: Ouais, et je crois qu'ils ont pas compris ce que j'ai dit au début.
5: Gérard, si t'avais eu l'occasion de faire de longues études, t'aurais fait quoi comme métier?
2: Ah oui, éteins la machine.
0: Éteins la machine, ouais, c'est mieux. C'est vraiment.
2: On va être tranquille,
5: Gérard, je t'ai posé une question quand même.
1: Bah, de toute manière, ce que j'aurais voulu faire, bon, très très dur, je peux te dire que.
5: Je crois pas que t'es assez intelligent pour répondre à cette question.
1: Non, mais j'avais pas mal d'idées en tête, comme.
5: Il est 5h du mat, on est torché là, vas-y.
1: Non, mais de toute manière, c'était travailler dans des bureaux, c'est tout.
5: Ah bon? Faire quoi dans des bureaux?
1: Ouais. Bah, se taper sur ordinateur ou sur une machine à écrire, voilà. Donc, conclure, on va perdre.
4: Attends, ça devait être beau.
1: Oh putain, qu'est-ce qu'il vient de perdre, lui?
4: Il y a du nouveau, il enchaîne fil d'art, il travaille.
2: Non, c'est des questions qu'on m'a souvent posées au standard quand j'ai essayé de dénicher des auditeurs.
1: Bah, Lyon.
2: Bah oui, mais c'est important et des gens voudraient savoir.
1: Hey, je veux dire une chose, tu pourras encore écrire en pâte de mousse, je comprendrai, il me faudra mes lunettes, le prochain coup je prendrai mes lunettes de soleil, d'accord?
2: D'accord.
1: Alors, Manu, ça suffit avec... Manu, tu m'arrêtes ça, s'il te plaît, tout de suite.
0: Attends. C'est parce que le jour se lève, là.
1: Non, mais j'en ai rien à foutre,
2: en
1: moi.
2: En plus, des lunettes de soleil, c'est mieux pour ça.
1: J'en ai rien à foutre de ça,
0: d'accord?
1: Ok.
5: En fait, non, mais tu m'as choqué, Gérard. En fait, ton rêve dans la vie, c'était d'être secrétaire.
1: Voilà, t'as tout compris.
0: C'était pourquoi pour faire des trucs à ton patron.
1: Alors est-il plus facile de réviser à l'étranger? Pousse Bavarotti. Alors là je peux vous prévenir tout de suite que c'est des questions à la file d'art. Hein.
5: Ouais, c'est clair. On voit que c'est un peu plus intelligent déjà.
4: Tu peux la répéter s'il te plaît?
1: Alors est-il plus facile de réviser à l'étranger?
4: Dans ton micro s'il te plaît.
1: Est-il plus facile de réviser à l'étranger? Terminé, point final. Oh là, putain, ça devient lourd.
5: D'aller réviser à l'étranger, ouais. C'est pas le truc à faire puisque bon, ton bac, si t'es français, tu le passes en France. Et donc, vaut mieux rester dans le coin, tu vois, pour être.
1: Non, mais t'en as par exemple. Ah, mais justement, parce qu'il y a aussi les langues. On a oublié dans les matières.
5: Les langues?
1: Dans les matières. Quelles sont les différentes matières qui composent le bac? Il y a aussi les langues. Et là, souvent.
5: Alors, les langues, ouais.
1: Souvent, il y en a qui demandent l'anglais. L'anglais, l'italien, l'espagnol, puis je sais plus que.
12: L'allemand quand même.
1: Ouais, non, mais l'allemand, c'est pareil à peu près comme l'anglais. Hein.
4: Le breton aussi.
12: Ouais, c'est la même
1: non, mais ça, le breton, c'est le français, ça.
2: Non, c'est pas la même langue que le français, le breton.
4: Bah non.
2: Ah, mais sinon, ce serait du français. Moi,
1: rien. Et donc, c'est pour ça que.
2: Kenavo, Gérard.
1: Ouais, qu'est-ce que tu veux, toi?
2: Kenavo.
1: Bon, vas-y.
0: On parle pas des parents, Phil.
1: Non, non, qu'est-ce que t'as comme auditeur à me donner?
2: J'ai Madame Musquin. Bonsoir.
7: Bonsoir.
2: Ah bonjour. Hein.
4: Oh putain.
5: Bonsoir Madame Musquin.
4: Gérard, sur IRC, il y a Jess, il me dit que avec tes poèmes, tu pourrais peut-être passer un bac littéraire.
1: Oh là, putain, ils vont casser les couilles avec des questions pourries comme ça, longtemps sur l'IRC ou quoi?
4: Non, elle est pas pourrie du tout, c'est toi qui la prends mal.
2: Ils veulent t'en sortir les mecs, c'est tout quoi.
5: Gérard, on vient de la prendre ce soir, c'est tout.
1: De quoi?
5: Attends,
1: pousse Bavarotti, tu peux
2: rien. C'est Blaise, c'est Blaise.
1: Non, il est plus là, lui.
2: Si Blaise est là.
5: Non, moi j'ai une question à te poser, c'est Blaise. Si t'avais eu de la chance de faire de grandes études, est-ce que tu penses que le métier de secrétaire aurait été approprié?
1: Non, mais attends, Blaise, au revoir, parce qu'il y a longtemps que j'ai déjà répondu à cette question, alors bonne nuit.
5: Allez, bonne nuit, j'ai pas suivi, j'étais hors antenne.
1: Non, non, mais tu vas y retourner, puis tu vas te coucher maintenant.
5: D'accord, est-ce que tu peux lâcher mon numéro à Monique?
1: Comment ça, tu te débrouilles avec la mère tu te débrouilles avec elle après hors antenne.
5: D'accord.
1: Et Manu. Putain, je t'ai loupé toi, mais je vais pas te louper de Madame Musquin, vous appelez d'où?
7: J'appelle de Paris.
1: Alors, question, est-il plus facile de réussir à l'étranger ? Madame Musquin, bah voilà.
2: Pour
1: à
2: passer, faire les révisions.
7: Je ne sais pas si le diplôme français, il marche à l'étranger. Mais ouais, je crois que ça marche, ouais.
0: Qui sait qu'il y a une mouette chez lui ?
4: Il n'y a pas quelqu'un qui a un coq aussi, tant qu'on y est ?
7: Je crois qu'il y a quelqu'un qui est coincé dans l'ascenseur, là.
1: Je crois qu'on va pas continuer parce que ça commence à me prendre la tête, là.
2: Oh, si, il faut pousser un peu.
1: Ouais. Pause Bavarotti et gros mulot, vous allez vous calmer, sinon je vous dis au revoir.
10: J'ai rien dit, alors c'est pas qui me calme,
12: ça se fait pas.
1: Attends, si t'es pas content, gros mulot ou pas pause Bavarotti, je vous emmerde, d'accord ?
12: D'accord, comment elle dit ça se fait pas, elle a envie de câlin et c'est comme ça qu'elle est
1: réponse. Alors pose Bavarotti, elle a envie de câlin, moi je t'emmerde. Au revoir.
10: Mais c'est l'autre du temps.
1: Au revoir.
2: Moi je vire qui parce que je sais pas où j'en suis.
1: Alors tu vires Blaise. Tu peux.
2: Non mais Blaise, ça fait longtemps qu'il est barré, Blaise.
1: Mais alors pourquoi tu étais encore là ?
2: Mais c'est pas Blaise, c'est pour ça que tu t'es fait avoir, il y a personne là. Blaise vient de zapper justement. Donc
0: est-ce qu'on pourrait avancer sur les questions ?
2: Pousse Varotti là. Pousse Varotti, il a rien dit, donc il reste.
1: Alors, tu vires gros mulot terminé.
4: Je pense qu'il y en a qui passent leur examen tout à l'heure, qui sont en train de se réveiller, qui t'écoutent.
1: Donc la question, ça a été plus facile de réviser à l'étranger, vous allez répondre ou pas ?
0: Tu peux parler devant ton micro parce que là, c'est une horreur aussi, Gérard.
10: Ouais, ouais, c'est vrai.
2: Et avant qu'un des auditeurs réponde, on accueille Professeur Procion, bonsoir.
11: Oui, bonsoir, c'est le Professeur Procion.
13: Oui.
11: Bonsoir.
1: Et donc, la fréquence ?
11: J'appelle d'Orléans, 107.7.
2: C'est un professeur en qui demain va surveiller les élèves pour la philosophie.
1: Ouais, bon, alors la question, je la répète, et vous allez répondre parce qu'il est 5h05 presque.
10: Ouais,
1: et
10: j'ai déjà répondu. Hein.
1: Ouais, ben c'est pour Madame Musquin et puis professeur machin.
12: Et puis gros mulot quand même.
7: Je vous avais répondu.
10: Mais gros mulot, tu puis du bec.
1: Gros mulot, je te dis au revoir.
12: Qu'est-ce que tu parles, toi ?
1: Tu dis au revoir à gros mulot, lui, j'avais viré.
10: Gérard, c'est gros mulot.
1: Je vais dire, tu le vires.
10: Gérard, c'est gros mulot.
1: Tu le vires.
10: Gérard, c'est gros mulot. Fais-tu au revoir.
2: D'accord, je le vire.
10: Allez hop là.
1: Fais gaffe parce que là, ça va voler, toi.
2: Mais c'est quoi ?
1: Ouais, ouais.
2: Alors, c'est fabriqué Dupont.
1: Madame Musquin.
4: Dis bon.
7: Oui, je crois que je vous avais répondu.
1: Alors, donc, pousse Bavarotti.
10: Oui, j'ai déjà répondu, Gérard.
1: Alors, professeur machin.
11: Et pourriez-vous me répéter la question ?
10: Alors, la question, Gérard. C'est
1: est-il plus facile de réviser à l'étranger, Manu, Gérard, s'il te plaît ?
0: J'ai rien fait, Gérard.
1: Bon, elle est terminée, j'arrête, top.
11: Oui, monsieur Gérard.
1: Allez, hop, terminé.
11: Professeur Procion, à l'appareil.
1: C'est terminé, c'est la dernière question, comme ça ira plus vite.
11: Moi, je pense que les petits séjours à l'étranger. Si je peux me permettre l'expression, ça peut donner un petit coup de pouce quand même.
10: Ah, ça c'est chaud.
11: Tout à fait. En ce qui concerne les révisions.
1: Y'a rien, Gérard. T'inquiète, tu crois que je t'ai pas vu faire.
0: Hein ?
1: Je t'ai pas vu faire, tu crois ça ? Alors, terminé, conclusion du débat.
2: Alors,
10: Ah non, on enchaîne jusqu'à 6h du mat.
1: Non, non, pousse, Bavard, non, parce qu'il y a encore.
10: Avant de
1: m'en
10: rendre, là.
7: Vas-y, j'ai de la place sur la cassette.
1: Tu m'éteins ça tout de suite, Manu.
0: C'est pas moi, Gérard.
1: Alors, pousse Bavarotti, conclusion.
10: Tu me prends dans la vitesse, là. C'est chaud.
1: Ah, mais je m'en fous, c'est la conclusion du débat.
2: Bah, attends, pendant que pousse Bavarotti réfléchit, on accueille Muriel Montausset pour la.
1: Non, mais attends, tu te fous de ma gueule, toi, j'ai dit conclusion.
10: Une dernière petite question, là.
1: Non, c'est terminé. Elle veut pas.
2: Mon
10: cochon, là, je suis sûr que t'en as une dernière.
1: Alors, pousse Bavarotti, le cochon, il t'emmerde, au revoir.
10: Mon cochon.
1: Allez, au revoir, pousse Bavarotti, là.
10: Tu m'envoies une gaine.
1: Bonne nuit.
10: Tu m'envoies une gaine dédicacée de la grosse Sandy ?
1: Et la grosse Sandy, elle t'emmerde, espèce de connard.
10: Ouais, je sais qu'elle m'emmerde, mais...
1: Si moi, je t'emmerde avec, connard. Alors, au revoir.
11: Faut pas être vulgaire, tous ces gens qui vont réviser, là, la philo, là.
1: Ouais. Fais gaffe, Manu.
11: On donne un bien mauvais exemple aux jeunes Français, aux jeunes Françaises.
7: C'est vrai.
11: Je vous le dis, moi.
1: Ouais. Madame Musquin.
7: Ils vont finir débatteur.
1: Madame Musquin.
7: Oui, alors j'ai trouvé que c'était un débat pourri.
4: Calme-toi, Gérard, mange pas tes doigts.
7: Je plains que
4: ça. Ils sont pleins de puits en plus. Tu vas attaquer le bois.
11: Je nourris à la lèpre, John Blénaud.
2: Qu'est-ce que tu disais, madame Musquin ?
7: Je disais que c'était un débat pourri et que je plaignais ceux qui sont.
4: Attends, excuse-nous,
0: il t'écoute pas là.
1: Non, je continue pas parce qu'avec les deux cons là qui s'amusent à faire des doubles sons, c'est terminé. Alors là, c'est fini complètement, on arrête.
2: 5h10, 5h15.
1: Non, moi c'est terminé là.
2: Mais il reste 5 minutes là.
1: Non, mais ils mettent deux disques et puis terminé moi.
2: Combien sur internet, c'est du monde ?
1: 9000.
4: On a dépassé encore, on est 9324 le dernier. Ouais.
1: Non, mais j'ai plus de questions. Alors.
2: Mais si, t'en as encore.
1: Non.
4: J'ai plus de
2: parce que toi, plus, bien.
1: Non, parce que toi, tu me donnes des auditeurs qui sont à moitié cons, qui disent que des conneries.
2: Mais attends, t'as vu leur filet, ils sont fatigués.
1: Pour l'instant, quand je parle d'accord,
2: Ils sont fatigués.
1: D'accord,
2: hein.
1: Bah moi je te dis, tu t'écrases. Et Manu, tu arrêtes s'il te plaît.
2: En plus, il y a des baisses de tension, on est crevés, ouais. On est au bout du rouleau, tu comprends pas.
1: 9000 combien que tu m'as dit ?
2: 9200.
4: 9244.
2: Voilà.
4: Mais ça arrête pas de monter, alors note 44, c'est bien.
1: Ouais, bah de toute manière, mais c'est
4: ils sont fatigués, hein, ils ont du mal.
1: Oh,
4: hein,
1: regarde, tu pouvais.
4: Bac à sable et compagnie.
2: Moi, je suis à 14,7 de tension, faut y aller, faut monter là. Faut...
1: Toi, tout à l'heure, tu vas
2: aller, je vais arriver à 16.
1: Tu vas choper 14 coups de poing dans ta gueule, toi, ça va te faire tout drôle tout à l'heure.
0: Tu vas te casser, tu vas te casser 14 fois le poignet, fais gaffe.
1: Toi, tu t'écrases un petit peu parce qu'avec ton bordel là, tu vas.
0: Hein ?
1: Ouais, bah d'accord, au revoir.
14: Mais arrête, mais c'est bon, mais c'est pas possible.
1: Manu, c'est la dernière fois que tu me fais ça, tu dégages.
0: D'accord.
1: Tu dégages du studio maintenant.
0: Je peux pas, il reste 5 minutes. Je peux pas me le permettre.
1: Tu vires.
0: Je peux pas.
1: Tu vires de l'area, je veux plus te voir. Hop.
2: Eh, je finis l'area si tu veux.
1: Non, toi tu.
2: Oh, attends, le kiff, un petit kiff.
0: Allez, bon, fais-toi bien.
1: Non, mais attends,
2: c'est génial.
1: Non, mais attendez, viens.
4: Mais ouais, il met tout en air et c'est bon.
1: Non, mais.
4: Pleure pas, GG.
1: Je sens que ça va mal se terminer. Alors,
14: dommage, il y a eu du monde ce soir.
4: Ouais.
1: Donc, moi, je vais poser une question quand même à Anka, parce que depuis tout à l'heure, j'ai demandé de faire le standard avec Manu. Apparemment, tu m'as pris combien d'auditeurs ?
15: Pas des masses, parce qu'ils raccrochent tous, ils sont timides quand ils entendent ma voix.
1: Non, mais de toute manière, c'est ton boulot, hein. c'est pas le boulot de. Parce que si tu remplaces Fildar.
15: Bah, les auditeurs, ils font pas leur boulot.
1: Non, bah, même. Si tu remplaces Fildar à la rentrée, donc il va falloir que tu voyes comment ça se passe. Hein, parce que quand
2: tu révises aussi, toi, faut que tu révises.
1: Quand je dis à Manu qui fera la réa, c'est toi qui feras le standard. Si ça se passe pas, ça sera toi qui dérouillera. Hein. Là, je ferai pas de cadeau. Hein.
15: Oui, mais il marche pas bien, ce téléphone.
1: Ah, ouais, non, bien sûr, il marche pas bien le téléphone. Non.
2: Même si l'année prochaine, je suis sur France Info, je viendrai pour tes débats.
1: Hein. Ouais, bah alors, toi, voilà. Tiens, comme ça.
2: Ah ouais, si
1: voilà, c'est tout ce que j'ai à te dire.
2: Si tu veux, ouais, pas de
1: problème. Bon, on va faire des conclusions de l'IRC.
4: C'est chaud.
1: Bah oui, mais faudrait.
4: C'est chaud, il y a énormément de monde. Alors, des questions.
2: Ouais, j'en ai plus tellement.
4: Alors, attention, question pertinente de Desperados. Il voulait savoir si tous les bacheliers passent l'épreuve en même temps, compte tenu du décalage horaire en France. Ah, c'est pas bête ça.
1: Non, mais attends, le décalage horaire, il y a longtemps qu'il est fait. Hein, depuis le mois de mai, mars, mais je sais plus quand. Donc il y a longtemps que c'est fait, donc le décalage horaire n'a rien à voir.
0: Est-ce que l'éclipse a joué
4: aussi?
1: Et pourquoi pas pourquoi pas l'ouragan aussi? Non.
0: Ouais. Oh, chaud la vanne.
1: D'accord. Je crois que
4: non mais sérieusement Gérard, par rapport au décalage horaire, il y a des gens qui auront les sujets avant certains, tu vois, ils vont rentrer chez eux de l'examen, ils vont pouvoir appeler les autres à l'autre bout de la planète et leur donner les sujets.
1: Non mais ça dépendra, parce que ça faudra voir comment que ça va se passer, mais de manière les sujets ils les ont déjà tous dans les écoles, donc maintenant ça
4: les élèves déjà ils les ont.
1: Non, pas les élèves,
2: des coffres avec des petits cadenas.
1: Non, ça y est, ils sont déjà distribués dans les lycées.
2: Oui, mais ils sont dans des
1: coffres. Non, mais de manière les lycées sont déjà permis, ils sont bien protégés à l'heure actuelle. Parce qu'il ne faut pas croire que ça va faire comme l'année dernière, qu'ils ont eu des problèmes qu'ils ont perdu pas mal de papiers.
2: Ça a brûlé les copies.
1: Donc, après.
4: Alors, ensuite, les marées jouent-elles. Les marées jouent-elles une influence sur le taux de réussite? Très bonne question, dis No Good.
1: Attends, mais qu'est-ce qui me sort, les marées? C'est quoi ça?
4: Les marées.
1: Les marées, mais non, mais les marées, elles n'ont rien à voir. Elles n'ont rien à voir. Ça n'a rien à voir avec la philo, la marée.
2: Non, par contre, la pleine lune, ça peut jouer. Si
4: une
2: pleine lune, tu dors mal, tu peux mal réviser.
1: Et pourquoi le soleil?
2: Bah non, le soleil, ça n'a rien à voir.
1: Ouais, bah, t'as raison.
2: Généralement, on dit que les cheveux poussent plus vite les nuits de pleine lune.
4: Ouais, ça, c'est vrai.
1: C'est ça. Après, dernière conclusion, c'est tout.
4: Les conclusions, à part que ton débat a été.
1: Ouais, con, qu'avait ni queue ni tête comme moi, c'est ça. Donc,
4: voilà.
1: Donc, je m'en fous. À chaque fois, c'est pareil. Donc, je commence à en avoir de l'habitude.
4: Donc, forcément. Il y a Zgeek de Babouin qui te conseille d'apprendre par cœur le track de ce soir, fait avec Pierre Foramister. 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
1: Ouais, mais de toute manière, ce site-là n'existe pas. Donc, c'est pas la peine que les auditeurs. Ouais, mais de toute manière, c'est un faux site internet.
4: D'accord.
1: Donc, ceux qui s'amusent à y aller, vous faites ce que vous voulez. Mm-hmm. Mais de toute manière, je préviens que celui qui a été mettre mon numéro de portable dessus, je peux vous dire une chose, que celui qui l'a fait et qui continue à me faire chier, ça risque de morfler pour lui. D'accord ?
4: C'est vrai.
1: Alors, celui qui veut jouer avec, qui s'amuse, et moi je vais jouer avec son matricule derrière. Donc moi, qu'est-ce que j'ai à dire? Il n'y a plus de conclusion.
14: Une dernière question.
0: Et les conclusions standards,
14: dommage,
0: tu fais pas?
1: Bah ça y est, ils ont déjà tous fini leurs conclusions.
0: Ah bon, ok.
4: Il y a quand même Lénine.
0: RFM, moi, c'est pour ça.
4: Il y a quand même Lénine sur l'IRC qui voulait savoir si le bac est sexuellement transmissible.
1: Alors ça, je répondrai pas du tout à cette question.
4: Pourquoi?
1: Ça, non.
4: Pourquoi?
1: Non, ça, je ne répondrai pas du tout à cette question-là, parce qu'à cette heure-ci, je ne m'amuse pas à répondre sur des conneries comme ça.
10: Bah, j'ai écouté. Mmh. Donc, moi, je passe mon bac demain matin, c'est-à-dire dans 4 heures.
1: De philo.
10: Ouais, de philo. Donc, ça va être dur. Donc, je suis vraiment dégoûté d'avoir écouté un débat aussi merdique pour foirer mon bac.
1: Mmh. Et bah alors, dans ce cas-là...
10: Donc, c'est abusé, Gérard.
1: Ouais.
10: Donc, ce que je vais faire, c'est qu'au lieu d'aller passer mon bac...
1: Ouais.
10: J'habite juste à côté là, de la rue Bayard.
1: Ouais.
10: Donc je vais venir te foutre 2-3 béquilles là dans ta vieille beuge. Et ça va le faire, quoi.
1: Pauvre con, va, ta vieille beuge.
10: Tu mets un low kick dans la rotule.
11: Vas-y, là.
1: Allez hop, au revoir.
10: 2-3 béquilles dans la rotule.
2: Ouais. Non, mais ce que Gérard peut faire, c'est que, étant donné qu'il t'a un peu emmerdé cette nuit pour tes révisions, il peut venir avec toi au bac.
10: Mais attends, tu vois la touche du mec, quoi.
2: Mais ils vont le laisser rentrer, c'est obligé.
0: Et puis,
2: ils vont pas le laisser dehors, lui.
0: Il peut graver les réponses sur sa jambe directement.
1: C'est ça, t'as raison.
2: Non, ils vont le prendre en bureau, ils vont l'analyser.
1: Terminé.
2: Ils vont l'ouvrir.
10: Gérard, avant de terminer, j'avais une question. Genre, quand tu vas à l'aéroport, tout ça, t'es pas emmerdé? Le truc, il sonne tout le temps, tu vois.
1: Non, mais je te dirais une chose, qu'il faudrait peut-être ouvrir tes esgourdes. Il y a longtemps que j'ai plus rien dans la jambe.
2: Non, mais il parle des bouchons en ferré que t'as dans l'anus. Tu sais, quand tu bloques les bouteilles à la douane.
1: De toute manière, ça vient d'un troisième degré de Fidlard. L'espèce de saloperie de Troyen de merde. Il vaut mieux dire tourner dans son pays de merde pourri. Parce que j'y étais une fois. Les gens, c'est vraiment des connards. C'est tous des cons à Troyes.
0: Ça arrive, Gérard, d'avoir un anus artificiel. Allez. C'est pas grave.
1: Ça y est, c'est terminé.
10: Dernier petit truc, j'ai pris ton vieux chapeau Rav Calin en otage.
1: Ouais, bah moi, je t'emmerde avec.
11: Faut faire ma conclusion,
1: GG.
11: Bon,
1: vas-y.
11: Professeur Frosio à l'appareil, quand même.
10: Bonsoir.
11: Bonsoir. D'habitude, tu fais des débats sur des trucs que tu connais, c'est genre, je sais pas, les routiers, ou la boulimie, par exemple. Et là, tu nous prends un débat sur les études, alors qu'en fait, t'es quand même un peu limité. Tu connais pas trop le truc, tu peux reconnaître quand même, GG.
1: Bon, les questions, si ça vous a pas. De toute manière, c'est une nuit marathon. Tu permets.
16: Il connaît, il veut être secrétaire.
1: Le débat. Bon, ta gueule, toi, quand je parle, merci.
16: Son ambition dans la vie, c'est d'être secrétaire.
1: Voilà, donc c'était prévu qu'on faisait deux débats, donc un sur le quinquennat et l'autre sur la révision, vu que c'était la nuit marathon, donc c'est tout. Si ça vous plaît pas. Mais attends, tu permets, tu me laisses terminer quand je parle, s'il te plaît. Donc les questions, c'est moi qui les ai préparées. Le débat, c'est avec Max qu'on en a discuté, donc si ça vous plaît pas, c'est le même prix. En de bon entendeur, salut.
11: Non, mais non, prendre en sténo, faut déjà connaître le français d'abord.
1: Alors, on va s'écouter le petit Pinocchio.
16: J'ai passé ma conclusion là.
2: Ta conclusion là, chacal.
0: La tienne.
1: Alors le chacal, il t'emmerde, espèce de connard.
11: En plus, Gérard, t'as parlé du bachotage et du bachotage aux Philippines. Et ça, c'est dégueulasse.
1: Alors toi, tu dégages, au revoir.
16: Je suis bien content qu'ils aient délivré l'otage, là, pour suivre le rôle.
1: Allez, tu me dis au revoir à ces bandes de connards, là, parce que...
11: Non, on reste. On
1: non,
11: reste.
1: Non, tu leur dis au revoir, Manu.
0: D'accord, au revoir, les mecs.
1: Alors, bonne nuit. Donc, alors, pour moi, la conclusion, comme par hasard, ça fait comme le deuxième débat, comme le premier débat. De merde.
2: Étrange.
1: Encore avec ces toujours vous deux. Alors, ça commence à bien faire. Donc, à la fin du mois, Fildard, je te veux pas lors du débat. D'accord.
2: Pas de problème.
1: On verra. Je verrai ça avec Olivier de la Pro s'il sera décidé de bien.
2: Non, mais tout à l'heure, Olivier, il a voulu faire la réelle. Tu l'as viré au bout de deux minutes. Il viendra plus jamais dans ta.
4: Tu l'as viré.
1: Non, mais ça, c'était pas prévu que je mette Olivier ce soir.
2: Il viendra plus. Bah, c'est avec toi.
4: Ouais, c'est clair.
2: Donc, merde, tu restes tout seul maintenant.
1: Ça t'amuse, ça.
2: Non, mais attends, j'ai rien.
1: Ouais. Donc, pour moi, la conclusion, c'est dommage que ça soit mal terminé. Ça s'est terminé en couille, comme d'habitude. Et ça, j'aime pas ça. Ça fait deux débats qu'on fait en espace de deux heures. Je trouve que ça aurait pu se passer un petit peu mieux quand même pour la nuit marathon.
2: Ouais, mais tu peux pas essayer de donner un message là pour les auditeurs qui vont aller passer leur bac là, au lieu de se plaindre là.
1: Qu'est-ce que j'ai à leur dire? Qu'ils réussissent, mais je leur dis les cinq lettres, c'est-à-dire merde pour ceux qui le passent. Voilà, c'est tout ce que j'ai à leur dire.
0: Et puis rien n'est perdu, toi t'avais 17 ans CM2, donc tu vois.
1: Moi je t'emmerde, d'accord.
0: Ok.
2: Non mais en plus Gérard m'a dit tout à l'heure que si t'as le bac, t'as plus facilement, enfin tu peux avoir plus facilement une TDI.
1: Ouais, et toi, tu ferais mieux de t'occuper de ta pigeot qui est en train de se faire broyer, qui est déjà broyée depuis longtemps.
2: Bah oui, c'est pour ça, pourquoi t'en parles, ça fait 3 ans que je l'ai plus, tu me prends pour la tête avec une bagnole.
1: T'en as encore une que t'as même pas été capable de me raccompagner l'autre fois, alors tu fermes ta gueule maintenant. Donc sur l'IRC, on a pas dépassé les 10 000.
4: Non, malheureusement, malgré qu'il y a un quart de Pokémon qui est arrivé à la fin.
1: Et donc, on a terminé.
4: On a terminé à 9723.
1: 9723. Bravo. Oh.
2: un peu de voyance.
1: Et donc, je vous remercie tous d'avoir passé la nuit avec. Non, il reste encore une petite demi-heure encore pour la fin de la nuit monologue.
2: Ah, la nuit marathon monologue.
1: Ouais, la nuit marathon, pardon. Donc, qu'est-ce que j'ai à vous dire? Pour ceux qui passent. Pour ceux qui passent le bac, je vous souhaite bon courage. Pour
2: qui rigole en face? C'est Martin qui s'amuse en face.
1: Martin, tu te calmes s'il te plaît. Et Pildar, tu arrêtes. Donc on va s'écouter le petit Pinocchio en bois d'acajou avec Arrête de mentir. J'ai mal aux fesses et j'espère que c'est le bon disque.
2: Oh bâtard.

0: oui, je me fais dorer, et je me fais dorer au soleil.
1: Ouais, je voulais savoir aussi tu.
2: Attendez, parce qu'il y a d'autres, il faut faire vite, et puis il y a deux autres questions, alors on va vite, vas-y.
1: Ok.
2: Vas-y.
0: Donc alors, où prenez-vous votre petit déjeuner?
1: Ouais, Fred.
0: Ouais.
1: Bah alors, ça dépend, il y a des matins, c'est bon, plutôt la véranda ou la terrasse, quand il fait beau.
0: Ouais.
1: Et puis sinon, bah, je sais pas, au bord de la piscine, le top, c'est quand même dans le jacuzzi, c'est sympa aussi. Ou au bord du cours de tennis ou du golf, juste avant d'aller faire
0: attends,
1: sport,
0: Fred,
1: quoi.
0: Fred.
1: Oui.
0: C'est Fred qui vient de répondre.
1: Oui.
0: Attends, j'ai pas entendu dans un...
1: Jacuzzi.
0: C'est quoi ça?
1: Tu sais, c'est les bains avec les...
3: Tu pètes dedans et ça fait des bulles.
1: les bains avec les vagues. Tu sais, les comme les piscines à vagues, là, où tu peux faire du surf et tout. Tu sais, comme à Bercy, dans le indoor, machin, fun, là.
0: Ah, dans un club de thalasso...
1: Ouais,
0: un
1: club de thérapie, ouais. Oui.
3: Thalasso pédomanie, voilà.
0: Ouais, d'accord. Ça est
3: bien. Ouais, bah moi, je prends mon petit-déj au bistrot du coin.
0: Ouais.
3: Et puis voilà.
0: D'accord. Et toi, Cécile?
4: Bah, ça dépend des saisons.
0: Bah, c'est-à-dire?
4: Bah, c'est-à-dire que l'été, je vais sur le balcon, terrasse, tout ça.
0: Mm-hmm.
4: Et puis les autres saisons, c'est dans le salon, quoi, tranquille.
0: Ouais.
4: Ouais.
0: Bah moi, je peux vous dire une chose, que je prends soit dans la cuisine,
2: une chose,
0: soit dans la salle à manger, mais le mieux, je préfère que ça soit apporté au lit.
1: Apporté c'est mieux.
2: Moi, je préfère quand c'est à portée de main, moi.
0: Ah non, mais moi, je préfère qu'on me l'apporte au lit tous les matins.
1: Et Gérard, t'as des domestiques pour t'apporter ton petit déjeuner au lit?
0: Ah oui.
1: Oui.
0: Oh ah ouais, j'ai un domestique, et si ça approche, ça marche à la baguette.
2: Comment il s'appelle ton domestique?
0: Ah ben, mon domestique, il s'appelle... Non, il s'appelle pas Bulldog. Il s'appelle pas Bulldog.
2: C'est pas Sandy, ta copine? Alors. Non, j'espère que non, quand même.
0: Ah bah si, ça marche.
2: Ah d'accord, oui, ok, très bien.
4: C'est une fille ou un garçon, Zézé?
0: Hein?
4: C'est une fille ou un garçon, ton domestique?
0: Ah bah je sais pas, j'ai pas été mettre la main pour savoir si c'était une fille ou un garçon.
4: Je comprends.
0: En principe, il y a deux grosses boules.
2: Ah,
0: y a une
2: ah bah c'est une paire de couilles, ça doit être un mec. Alors. Bon allez, la dernière question de ton petit débat.
0: Donc la dernière, combien de temps
2: avant-dernière peut-être, alors vas-y, fais celle que tu veux, vas-y, là, celle que tu veux, celle qui t'a envie, vas-y.
0: Comment êtes-vous habillé pour prendre votre petit déjeuner?
3: Alors moi, Seb,
0: ouais.
3: String Léopard,
0: ouais.
3: Et puis je pars, je me casse dans la rue, tout ça, seulement quand il fait beau, parce que bon, aujourd'hui, j'ai pas pu, et puis je pars, je me casse au bistrot, voilà.
0: D'accord, et t'as pas peur de te faire jeter par les flics?
3: Bah non, pas du tout, j'ai tout à fait le droit de me balader en string léopard.
0: Ouais,
3: je cours avec, tout ça, bon.
0: tu sais pas que ça fait attentat à la pudeur?
3: Bah non, pas du tout. Si je mets des chaussettes et des chaussures, y a pas de problème.
0: Ah ouais, bah c'est pas mal. Eh, tu mets des oranges quand même en dessous du string.
2: C'est-tu dit que c'est attentat à la pudeur, toi, Gérard?
0: Ah ouais.
2: Gérard en string le matin, c'est attentat à la puce, simplement, ça pue tout court. Y a pas l'odeur. Hein? Attentat à l'odeur.
0: Délice ta gueule. Fred.
1: On va dire chapeau de forme et une bonne grosse queue de pie et ça le fait, quoi.
0: mortel le premier jour, hein. Vous êtes dur avec moi, hein.
1: Dur, ouais.
0: Cécile, pour finir.
4: Bah écoute, moi je suis en petite culotte et en pantoufle.
0: Mais pas de soutif.
4: Si quand même, ça dépend des saisons.
1: Ça dépend si t'as de la poitrine.
4: Ouais. Non, ça dépend des saisons plutôt. Quand il fait chaud, sans soutien-gorge, et quand il fait froid,
0: Bah t'en mets un.
4: Voilà.
1: Et toi, Gégé, t'en mets un ou pas?
0: Non, moi, je mets pas de soutien.
3: Gérard, Wonderbra, tout ça.
0: Non, moi, je peux vous dire que mon petit déjeuner, je le prends en short et avec un t-shirt Ricky Martin.
1: Oh, super, c'est classe.
0: Ah bah oui.
1: Et Sandy, elle est pas malade le matin de voir ça au petit déjeuner?
0: Non, elle est pas malade, au contraire.
1: Ça gâche pas la journée, quand même?
0: Non, au contraire, ça lui fait plaisir.
1: Elle est courageuse, hein.
3: Ouais, c'est clair que l'odeur, ça te donne envie de partir de chez toi, hein.
0: Mais non, pas du tout.
1: Ah, si, t'as envie d'aller tasser, t'as envie d'aller
2: tu t'habilles comment, toi, Gérard, le matin, pour prendre ton petit-déj? Enfin, ton petit-déj, tu t'es habillé comment?
0: Moi, je suis en short et avec mon t-shirt Ricky Martin, c'est les tongs. J'avais oublié les tongs, faut pas l'oublier.
2: Non, mais sérieusement, tu t'habilles, t'es comment le matin au petit-déj?
0: En short avec un t-shirt. Du matin au soir, je suis en t-shirt.
2: J'espère que c'est pas le t-shirt de la veille.
0: Ah non, c'est un t-shirt qui est dans l'armoire que j'attrape. Hein, sur 200 que j'ai, je peux me permettre d'en mettre un tous les jours. Hein.
2: Bon, et là, les petits t-shirts pour les petits déj, quand même, les enfants, vous avez pas ça, vous qui nous écoutez, hein?
1: Ah non, on n'a pas.
0: Un petit cochon, vous avez quoi, vous, pour le petit déjeuner?
5: Moi, à poil.
0: Quand tu vas à poil, le cochon. Ouais.
5: Moi, je mets aussi un t-shirt Ricky Martin si je le garde aussi pour prendre ma douche comme toi.
4: Mais Gérard, tu te changes quand même des t-shirts chaque jour quand même.
0: Ah bah oui, sur 200, je peux me permettre de.
2: Alors pourquoi tu le fais pas quand tu viens dans les débats?
0: Et attends, ça en est un nouveau et demain, comme je viens pas, je vais dormir parce que.
1: Et tu te sens femme avec ton t-shirt Ricky Martin?
0: Ah ouais, mais sauf que j'ai pas les boules, hein, en dessous.
1: Eh
0: Je mets pas des oranges, hein.
2: Ouais. Bon, voilà, donc c'est les mini-débats, c'est le premier, donc il sera amené à être plus long après, que Gérard se décontracte, qu'il prenne ses aises, qu'on puisse comme ça. C'était bien pour une première, hein, c'était bien, hein, comme ça on fait quand même pas mal de bonnes choses.
3: Ouais, mais c'est dur, Gérard, le matin. Ah, pour ceux qui écoutent dans le bus, tout ça.
2: C'est vrai que ça peut être difficile.
1: Et ouais. Gégé, il a dormi ou il a fait nuit blanche, là?
0: Ah non, j'ai quand même dormi.
2: Hein. Il est en pleine forme. Il a les yeux, il a eu un petit...
3: Les yeux en trou de pine, tout ça.
0: Non, j'ai eu une conjonctivite.
1: Une conjonctivite?
0: Ouais. Une conjonctivite.
1: Gégé, ça prouve que c'est pédagogue.
2: Sans déconner, c'est grave.
0: Quoi, les cochons?
2: Qu'est-ce qui t'est arrivé? C'est grave, qu'est-ce qui t'est arrivé?
0: Une conjonctivite.
2: Bonjour monsieur, je m'excuse de vous déranger, monsieur le médecin. Je veux savoir ce que... On m'a dit que j'avais une conjonctivite, c'est possible?
1: Attends. La pommade? Mais c'est contagieux, hein?
0: Mais ta soeur, elle est contagieuse, hein?
1: Non, sérieusement, c'est contagieux.
0: Non, pas du tout.
1: C'est seulement si t'es pédagogue. Ouais.
0: Non, attends, mais Cécile, c'est pas les débats du médecin. Non, je m'appelle Paul Dog, donc c'est les débats du petit déjeuner, donc ton.
1: On parle pas du bulldog, on parle pas du bulldog.
2: Bon, très bien, en tous les cas.
0: Le bulldog, il t'emmerde, tu vois.
2: On vous remercie, mais les gens ne comprennent pas, peut-être. Hein, le bulldog, c'est la copine à Sandy, mais les gens comprennent peut-être pas. Je vous souhaite à tous les trois une bonne matinée. Démarrez-la bien, et puis Gérard, on te retrouve mercredi et vendredi pour d'autres rubriques. On aura le temps d'en reparler en temps et en heure. Sinon, pour les débats, c'est comme ça le lundi entre 7h30 et 8h. À 8h30, il sera là dans les studios. On peut déjà savoir le thème du débat de lundi prochain ou pas? Non,
0: la semaine prochaine, ça sera sur les transports en commun.
2: Très bien.

0: passerait pas bien.
1: C'est ça qu'il va y avoir de la tension.
2: Ouais, mais là, ils vont rien faire. Ça va être le bordel. Ça va être le bordel, donc, pour prendre de...
1: Non, mais il faut que tu les...
2: Ah, il faut quelqu'un d'autre. Mais pas Olivier Dapro. Il nous faut d'autres personnes, mais sans ces deux-là. Moi, je ne travaille pas avec eux pour le débat des roquets. Eh bon. Là, c'est un débat trop important que je connais.
3: Trop important.
1: Arrêtez. Ben ouais, putain, vous faites savater. Voilà, tu mets un coup.
2: Les gars.
1: C'est 30 ans, il t'a frappé. Bah, tu vas encore avoir un bleu. La fois, Olivier, tu l'as frappé, il avait un bleu.
4: Là, mais bon, il a un bleu, il se casse une main
1: là,
4: quand même.
1: Tu t'es pas fait, c'est la retraite. Ouais,
2: mais fais gaffe.
1: Non, mais le routier, c'est hyper important, donc faites pas les cons. Les gars. Ah, tu l'as, voilà, tu l'as détruit, l'autre con.
2: Je m'en fous, moi.
1: Mais.
2: Il a qu'à se faire arrêter.
1: Bah, voilà.
2: Il est assuré.
1: Voilà.
4: Moi, je suis assuré.
1: Alors, tu prends. On fait un débat, qu'est-ce qu'on fait?
4: Moi, je connais bien Maître Colère, si tu veux pas.
1: On prend Noémie Rigaud.
2: À la rigueur,
1: ouais. On prend Noémie Rigaud, on vire Filda et Manu.
2: Ouais, mais qui sait qu'on est à...
1: Ah, mais regarde comment tu l'as savaté, l'autre. Bah ouais, mais putain.
5: Il a mal.
1: Non, mais c'est dur aussi.
4: Moi, je porte plainte.
2: Bah, va porter plainte, espèce de connard.
4: J'ai porté plainte
2: contre toi. T'as des témoins, espèce de connard.
4: Bah ouais. Bah, moi, je témoigne contre toi, hein, mon pote, en direct.
1: Hein. T'as vu comment tu l'as frappé,
4: frappe.
2: Non, mais de manière, quand ils auront compris.
1: Mais ouais, mais c'est ça qui... Alors, écoutez ce qu'il vous dit.
2: Non, mais de manière, ça sert à rien. Je parle dans le vide parce qu'ils se foutent de ma gueule, alors. C'est comme si tu parlais à un...
4: Allô, ma chérie. Ouais, il a bientôt
1: non,
4: fini.
1: Non, mais sérieux, arrête.
4: Je sais pas, je trouve un taxi dans une demi-heure. Allez. Ouais, je sais, il fait chier, ouais.
1: Ouais.
4: Ok, à tout de suite, je t'aime.
1: Mais qu'est-ce qu'on fait?
2: Non, mais moi, si ça continue, ça sert à rien.
1: Pourquoi?
2: Ça sert à rien.
1: Mais ça marche, l'audience, elle est là. L'audience, elle est là.
4: Ah bah voilà, tu vois, on a Olivier de la promo qui vient d'appeler sur la ligne directe.
1: Ouais.
4: Et en fait, il dit que le débat il était bien,
1: ouais.
4: Mais qu'il se proposait pour faire la réa
2: non.
4: Dans celui des
5: moustaches qu'il a dévoqué.
1: Mais non, ça va être la merde. C'est non, ça va être la merde.
4: Attends, vas-y, parle, il t'entend.
6: En direct, il n'y a aucun problème.
1: Une CB en direct. Ah.
2: Non.
4: C'est bien ça.
1: Non, non. Non, déjà qu'il règle les micros, il y a eu des problèmes de micro sans en plus.
2: Non, non, de manière déjà ce soir, ça a été encore le bordel, alors c'est même pas la peine.
1: C'est même pas la peine. Ouais.
2: Non, j'ai dit.
1: Débat. Non, mais même.
2: Non plus.
1: Bon, on gérera ça, on va gérer ça, mais...
2: Non plus.
1: Voilà.
2: Ciao.
1: Salut. Bon, conclusion, c'est... Là, ce soir, la réunion, vous avez fait de la merde. Hein. C'est dommage, on fait 12 millions de personnes. C'est dommage.
2: En plus, c'est un truc que j'ai fait à l'improviste et je pensais que ça allait bien se passer. C'était prévu.
1: Ouais,
2: et apparemment, ben, vous avez tout foiré. Et ça, j'aime pas ça.
1: Ben ouais.
2: J'aime pas ça que vous foirez tout. Ça sert à rien que je vienne.
1: Et la prochaine fois.
4: Non, mais la prochaine
2: fois... Non, mais de manière... Je vais bien réécouter les cassettes et...
4: C'est un gros clou.
2: Je vais te dire une chose, que j'ai bien réécouté la cassette et je vais te faire passe. Je vais ramener avec la cassette. Et tu as bien écouté, par un moment donné, tu dis qu'il y a bien un point 26 sur mon compte alors que tu n'étais pas au courant. Donc, le prochain coup, tu fermes
1: mais ta... Mais comment t'as eu... Pourquoi tu m'as piqué mon papier dans le...
2: Non,
1: mais
2: donc, c'est ça que j'ai pas aimé.
1: Mais moi non plus, j'ai pas aimé.
3: Bien avant que je te pique le papier, je te dis, je peux consulter son compte par Internet.
2: Tu peux pas.
3: Son compte à la
2: si,
3: poste.
2: Tout le monde.
3: Bien sûr que non. Si, j'ai la carte à puce.
2: Comment tu l'as eu?
4: Bah, ils font défaut.
2: Mais oui, c'est
1: bah
2: ça.
1: Ouais, arrêtez.
2: Arrêtez vos conneries.
1: Donc voilà, c'est bien, c'est parce que grâce à vous, les
3: comment veux-tu que je sache qui te prélève ton loyer?
2: Maintenant, tu viens de le balancer, que tout le monde l'a sur Internet. T'es content de ta connerie?
3: Mais non, parce que moi, j'ai un code.
2: Non, mais tu viens de le dire à l'instant.
3: Non, mais j'ai un code.
2: Non, mais tu viens de le dire. Tu viens de l'annoncer à l'instant, que tout le monde, mon compte était sur Internet.
3: Mais non.
2: Alors, tu te démerdes. Maintenant, tu te démerdes.
3: Bon, on va trouver une autre banque.
2: Ouais, mais c'est ça.
3: Non, non.
2: De manière, c'est bien enregistré, ça.
1: Non, parce que
2: bien enregistré.
1: Pourquoi les gens ont besoin de savoir qu'il a 0,19 euros sur son compte?
2: Non, mais ça sert à rien de discuter, Max. Laisse tomber.
1: Je sais, mais je parle dans le vide avec vous, c'est pareil.
2: Mais ça sert à rien de discuter.
1: J'ai le même
2: problème. Regarde-le, il est en train de se foutre de ta gueule, là.
4: Non, c'est
2: fou. Putain, ça me dégoûte, d'ailleurs.
1: Non, mais c'est vrai, tu sais, Gérard, j'ai le même problème dans la semaine, hein,
2: bon, avec eux.
1: Tu sais, ça.
2: Tu sais que c'est... Vous faites exprès de pouvoir écouter les émissions.
1: Non, mais les miennes aussi, hein.
2: Ben ouais, mais non, dans ce cas-là, ça sert à rien. Allez hop.
1: Là, vous avez fait de la merde, voilà.
2: Comme d'habitude.

0: beaucoup. Ah, merci pour le blanc, toi, Gérard. T'es
1: donc,
0: magnifique.
1: Vous pouvez toujours nous appeler, s'il vous plaît, des filles qui nous appellent au standard, donc au 0803 08 5000 et 0870 5000 et toujours 3615 code Fun Radio rubrique direct. Par contre, Olivier, une seule chose que je vais te demander.
2: Vas-y.
1: Les questions Minitel, si c'est des questions bidons,
2: sur Minitel,
1: ce n'est pas la panique.
2: Sur Minitel, il y a zéro connecté.
1: Ok. Tiens. Ben, c'est
2: parce
1: pas
2: que
1: mal,
2: tu n'en bah, parles jamais, et puis voilà, et puis les gens...
1: Ben, c'est ouais. Bien, ben, dans ces cas-là, on le ferme, comme ça.
2: C'est bien qu'il y en ait, ça m'occuperait.
1: Voilà, ben, dans ces cas-là, tu le fermes.
2: Parce que c'est assez chiant
1: donc,
2: à écouter.
1: Donc, deuxième débat, ça part sur les permis de conduire. On va accueillir Tagada, bonsoir. Tagada.
3: Salut, ma grande.
1: Ouais, je suis pas ta grande, d'accord. Christophe.
3: Oui, salut, toi.
1: Bon, tu commences déjà à dire à Tagada qui reste poli.
4: Tagada reste poli.
2: Tagada.
3: Oui.
1: Non, mais Manu, si c'est pour déconner, là, tous les deux, c'est pas la peine.
4: Mais on n'a rien fait, là.
3: Hein? Moi,
4: je lui dis de rester poli. Tagada, calme-toi, tu dégages.
1: Non, mais c'est au téléphone, ok. Fildar, si t'es pas content, tu vas faire ta caca.
2: Tu passes pas tes coups de téléphone, Fildar.
1: Ok. Coyote.
4: On y va, là.
1: Coyote.
5: Bonsoir.
1: Foufi.
6: Bonsoir.
1: Claire.
7: Oui, bonsoir Olivier, belle
1: voix. Yoko pour finir.
8: Ouais, salut GG, salut tout le monde.
1: Bonsoir. Bon, donc première question. Avez-vous déjà passé votre permis?
8: Oui. Ah.
1: Donc, Tagada.
5: Tu peux poser la question?
1: Non, alors Tagada, tu vas déjà voir Manu au standard.
4: Gérard, t'énerve pas tout de suite.
1: Tu vas déjà voir Manu au standard, t'as très bien
4: non,
1: compris.
4: Non, on ne vire pas Gérard, les gens toutes les 5 minutes.
2: Attends.
4: Sérieusement, Gérard.
2: Gérard. Tu te calmes.
1: Non, mais attends.
2: Non,
1: Olivier,
2: non.
1: C'est pas la peine de faire ta voix d'animateur télé, d'accord? C'est toi qui commandes, ok? Sinon, tu l'as dégagé. Alors, tu dégages, Fildar, tu reprends sa place.
4: Allez, hop, t'as pas fait longtemps.
2: C'est ça. Non, je suis pas d'accord.
1: Fildar. Olivier, tu dégages.
2: Il y a 5 connectés maintenant.
1: Non, Olivier, tu dégages.
2: Non.
1: Olivier, tu dégages.
2: Mais j'ai rien fait, Gérard.
1: Olivier, tu dégages.
2: J'ai rien fait, Gérard.
1: Olivier, tu dégages.
5: Bon, je sens. Comme à la bonne époque.
9: C'est dégueulasse.
4: Viens au standard.
1: Non, pas de standard.
4: Il va chercher des filles.
1: Non, là tu dégages. Bon, Tagada.
5: Oui.
1: Donc je te rappelle pas la question, tu l'as très bien compris.
5: Ben alors là je m'en rappelle plus du tout.
1: Bon, alors je la répète pour la dernière fois.
5: Ouais,
1: avez-vous déjà passé votre permis?
5: Non.
1: Pourquoi non?
5: Je te réponds.
8: Non mais pourquoi?
10: Bah pourquoi? Parce qu'il a peut-être pas d'argent, faut réfléchir un peu.
5: J'ai pas assez sucé sur le trottoir, je me suis pas assez fait de blé, donc pas de permis.
1: D'accord. Christophe?
11: Le permis quoi? Voiture, hors bord?
1: Bah, de toute manière, c'est les questions que je vous poserai après. C'est les réponses que je vous donnerai.
8: Mais quand on reparle le commencement, Gérard?
1: Mais non, mais avez-vous passé déjà votre permis?
11: Ouais, mon permis.
8: Oui, mais lequel?
1: Non mais justement, c'est là. C'est là la question, lequel? Et moi je vous répondrai derrière lequel.
5: Ben,
1: vous allez me répondre par lui. Non. Donc Christophe pour toi.
11: Ben, le permis de trottinette, oui.
1: D'accord. Coyote?
5: Ben, écoute, ouais, en Auvergne, permis de chasse.
1: Ok.
5: Pas bien.
1: Foufi?
10: Ben moi le permis de Solex.
1: Mm-hmm. Claire?
8: Ouais, ben moi banalement permis voiture.
1: Yoko?
8: Ah moi j'ai permis piéton.
1: D'accord. Donc, comme la question, tout le monde attendait. Donc, lequel permis que vous pouvez avoir passé? Donc, tout le monde, il y en a une qui m'a répondu le permis voiture. Donc, automatiquement, le permis voiture, tout le monde le passe.
8: Gérard, c'est quelle lettre le permis voiture?
1: Permis B. C'est qui veut parler là?
11: Tagada.
1: Oui.
11: Moi, je voudrais savoir s'il faut un permis pour aller chez de la loco.
1: Bon, alors Tagada, tu vas voir Manu au standard, ça t'apprendra.
4: Allez, hop.
10: Non. Éclair.
1: Hop.
8: Oui.
10: T'as déjà passé le permis X?
8: Bah, je suis en train de le passer là, j'ai des épreuves orales.
1: Mais oh, tous les deux là, c'est moi qui gère. Manu, tu mets Tagada.
4: Ah, mais ça y est.
1: Complètement dehors.
4: Ah, ça y est.
1: Tu reprends quelqu'un d'autre. Donc, Christophe. Christophe.
5: Ouais, le permis de tuer, ouais.
1: Non, mais. Je te demande quel permis.
5: Bel permis.
1: Bon, Olivier, s'il te plaît, tu t'écrases quand on pose les questions. Ah, ouais. Donc, Christophe?
5: Bah, je suis agent secret 00 quelque chose et le permis de tuer, ouais, je l'ai.
1: Bon, d'accord. Quand tu répondras comme il faut aux questions, toi, tu me feras signe, hein?
5: Ok, je te ferai signe.
1: Coyote?
12: Bah, je te dis, c'était le permis de chasse, donc il y avait plusieurs épreuves. La première, c'était fait, canarder plusieurs perdrix qui courent un peu partout.
5: C'est dégueulasse.
12: Sur la place, tu sais, c'est une place dans un petit village, quoi.
5: C'est dégueulasse.
12: Et j'ai passé un peu toutes les épreuves et j'ai eu mon

0: Mitchas.
1: C'est dégueulasse.
2: Foufi. Foufi.
3: Oui, alors moi, ben, étant donné que j'ai jamais sucé, j'en ai même pas fait le permis fellation.
2: De quoi? Répète. Quel permis?
3: Le permis fellation.
2: Ah ouais, pour faire des fellations, non,
3: bah,
2: mais...
3: Ouais,
4: mais, non, mais non, mais non, mais non.
2: Eh, Foufi.
4: N'importe quoi, allez.
2: Eh, le permis de fellation, il n'y en a pas besoin. Alors si c'est pour dire des conneries, tu vas dégager vite fait, toi.
3: Mais non, mais écoute, moi...
2: Tu vas dégager vite fait, je te le dis tout de suite.
3: Je pensais qu'il fallait un permis, écoute, je suis désolée, je suis pas censée tout savoir.
2: Eh, tu connais pas le permis A, le permis B,
3: Non,
2: tu connais pas, non, tu connais pas.
3: Il faut écoute, j'ai que 18 ans, je viens de rentrer dans la vie...
2: ah ouais, tu viens de rentrer dans la vie active. Non mais attends, tu prends les gens pour des cons,
3: mais
2: les laisses.
3: Écoute Gérard, je suis jeune, moi, j'ai jamais su ça, mec, c'est pas de ma faute, non?
2: Bah bon, il faut...
3: on n'est pas forcé, obligé de savoir tout, hein.
1: Non mais elle a raison, en plus, si tu suces ton permis, c'est du braconnage.
2: Bon, Claire.
3: Oui.
2: Claire.
3: C'est quoi ta question?
2: Avez-vous passé déjà votre permis, donc lequel? Donc toi, tu m'as répondu le permis B.
3: Ouais.
2: Merci pour celui qui s'amuse à faire du tam-tam. Merci. Au moins, comme ça essayera plus vite en gueulant. Donc, Claire, donc toi, t'as déjà passé le permis B.
3: Oui, voilà.
2: Donc, l'équivalent du... par exemple, si je te parle du permis moto, c'est l'équivalent à quoi, maintenant?
3: J'en ai rien à carrer.
2: Claire... Si tu n'as rien à carrer dans ce cas-là, je vois pas pourquoi que je t'ai demandé de participer au deuxième débat.
3: Mais non, c'est pas ça, mais je m'en fous de savoir ce que c'est que le permis moto. Je sais que jusqu'à 125, tu peux l'avoir avec le permis B, et puis c'est tout.
2: Ah bah voilà.
4: Non, non.
2: Si, maintenant, depuis le mois de juillet l'année dernière, tu connais rien, depuis le mois de juillet l'année dernière, tu peux passer le permis 125 avec le permis B.
4: Non.
2: Je suis désolé. Attends, tu connais rien. Alors, tu connais rien.
1: C'est scandaleux.
2: Oh, écrase-toi, tu dégages.
3: Ah si, moi je suis d'accord avec Gérard.
4: Donne un coup de main.
1: C'est une honte, un scandale.
3: J'ai peut-être dit une bêtise. Eh Gérard, ils t'ont fait passer un permis à Sven pour que tu viennes sur l'antenne ou pas?
2: Il n'y a pas besoin de permis pour parler devant un micro. Hein,
3: ah, mais il devrait avoir le permis. Tu devrais faire passer un permis. C'est pas sûr que tu l'aies. Hein.
1: Le permis.
2: Il y en a qui m'ont passé leur permis à aller faire dodo dans leur lit.
3: Tiens, Gérard.
2: Yoko.
3: Oui.
2: Non, après la question Minitel. Yoko.
4: D'accord.
3: Oui.
4: Donc il y a con sur le Minitel qui.
2: Je te dis après, tu laisses parler Yoko, s'il te plaît.
4: Excuse-moi.
2: Con, on n'en a rien à foutre. Donc Yoko.
1: C'est pas Yoko, c'est que.
2: Yoko.
3: Oui, Gérard.
2: Donc, je t'écoute.
4: Il demandait, est-ce que Gérard, t'as le permis de pêche?
2: Bon, est-ce que toi, t'as fini d'ouvrir ta gueule quand je demande à quelqu'un de répondre à
5: Gérard,
2: la question?
5: Gérard.
2: Merci.
5: Gérard, Olivier, en fait, j'ai un problème là. C'est que j'ai une fille à rappeler et Manu veut pas rappeler de fille. Il dit, je veux pas de fille, je veux que des garçons.
1: Oh, Manu.
2: Bonjour, depuis quand c'est vous qui commandez là?
4: Elle s'appelle Gabrielle, il veut pas la rappeler.
2: Eh, vous voulez que j'arrête à 3h?
3: Ouais, que des mecs.
2: Bon alors, Claire, tu dégages.
1: Claire.
2: Voilà. Bon, donc, Yoko.
1: C'est vrai que t'as ton permis de pêche au thon?
2: Qui c'est qui vient de dire ça? Je vous préviens, Christophe, tiens, te calmer parce que tu as dégagé aussi.
1: Mais c'est pas moi.
2: Non, c'est pas toi.
1: Et tu reconnais pas les voix?
2: Yoko.
3: Oui, Gérard.
2: Donc, toi, est-ce que t'as déjà passé ton permis et lequel?
3: Et lequel de permis? Moi, tu dis, j'ai permis piéton.
2: Oui, mais t'as quel âge à peu près?
3: J'ai 18 ans.
2: Mmh. Ouais,
4: c'est pas possible.
3: Comment?
2: Mais la ferme, Pilar!
4: Mais je te le dis, moi, c'est pas possible.
3: De passer le permis piéton?
4: Quand t'as 18 ans, tu peux pas passer ton permis piéton, c'est impossible.
3: Non, mais parce que moi,
2: Yoko,
4: laissez répondre Gérard.
2: Déjà maintenant, à l'heure actuelle, tu peux conduire une voiture accompagnée à partir de 16 ans.
4: N'importe.
2: Bon alors, tu veux qu'on appelle un moniteur d'auto-école,
3: ouais,
2: on appelle Eric.
4: C'est 14 ans.
2: C'est 16 ans.
3: C'est une bonne idée, ça.
2: 16 ans.
3: Ah,
2: à 16 ans maintenant. Attends, ta gueule, toi. Qui dit mieux, 14 ans.
3: 12 ans. Bon, allez.
2: Tu fais pas partie de l'équipe, ok? Maintenant, à l'heure actuelle, c'est 16 ans.
3: Exact.
2: Et voiture accompagnée, derrière un peu le macaron. Je suis désolé.
4: Voiture accompagnée de quoi?
2: Dessus, c'est marqué. Autorisation de conduire accompagnée. Donc, ils sont.
4: Et il y a un Gérard avec Sandy qui sont.
2: Bon, alors, toi, tu dégages.
3: Tu
2: dégages avant que je te bute.
1: Il y a menace.
4: Tu prends le débat, Gérard? Merci.
6: Et on accueille Gabriel au passage.
1: Bonsoir.
0: Bonjour.
3: Salut Gabi.
2: Allô.
3: Salut Gabi, ça va?
2: Allô.
0: Ouais, ça va. Enfin, pour une première fois, je m'attends à avoir les oreilles en compote, mais.
4: Gérard, elle est un peu
3: fatale.
0: Non, mais on kiffe ça à la fin. Hein? On kiffe ça à la fin.
3: Ouais, je me doute bien. Hein.
1: C'est dur, hein.
2: Est-ce que t'as déjà passé un permis?
0: Eh bien, justement, moi j'hésite. Donc, je vais bien voir, suivant la discussion, ce qui va en sortir, quoi.
2: Non, mais Gabriel.
0: Oui.
2: C'est à toi que je pose la question.
0: Ben, je te réponds.
1: Oh, Gabi.
2: D'accord. Et si je te pose lequel permis?
1: Permission de minuit.
2: Oh, tu t'écrases, toi, s'il te plaît, merci.
0: De sortir. Ben, moi, s'il y avait un permis que je dois passer, c'est d'abord celui de la voiture, ensuite on verra, quoi.
2: D'accord. Si je veux. Ah là, ça va faire rigoler les mecs qu'on a. Question bidon. Question bidon. Qui c'est qui l'a trouvé? C'est monsieur Pildar. Et ça, vous allez applaudir Pildar.
5: Non, non.
2: Si je vous dis. C'est vous qui avez voulu que je pose cette question. Si je vous dis femme au volant, mort au tournant.
0: Qu'est-ce que t'as dit, répète?
2: Femme au volant.
4: Ça fait rire personne.
2: Si je vous dis, attendez,
4: laissez-le répondre.
2: Attendez, Gabriel, s'il vous plaît.
0: C'est une absurdité, et pour preuve, ça c'est plus de points bonus que vous.
3: Ok,
0: au final, rien que pour les assurances.
3: Eh, Gérard.
4: Elle est fille.
0: Oui, bah c'est.
4: Vous entendez Gérard quand il parle?
0: Ouais.
4: Ce serait bien que vous le laissiez répondre ou expliquer la question, parce que vous parlez dessus, on comprend rien, c'est le bordel.
0: Bon, merci Gérard.
4: Merci.
2: Donc c'est Fildar et Manu qui ont voulu que je pose cette question. Donc si je vous dis. Femme au volant, mort au tournant, qu'en pensez-vous?
1: On parle pas de Lady Di.
2: Bon alors, toi, tu dégages. Bonne nuit à toi.
4: Il n'y avait pas toi, hein, c'était non, une ligne droite, finalement.
2: C'est même pas la peine d'insister, Manu.
4: Non, mais Manu,
2: tu as dégagé.
4: Mais non, comme quoi le pour
2: Auvergne. Non, mais on n'en a rien à foutre de ça, d'accord?
4: On parle pas du pont de l'Alma, de Dial Fayed, de tout ça, on s'en fout.
5: J'ai pas parlé
2: bon, je sens que dans 4 minutes, j'arrête.
0: Non, Gérard, non. Bon Gérard, est-ce qu'on peut suivre ton débat? Parce que là, il commence vraiment à...
3: On est donc, dans l'ordre avec les petites fiches et les petits noms et tout, dans l'ordre.
2: Donc si je vous dis femme au volant, mort au tournant, qu'en pensez-vous?
0: Gérard au volant, plaque de verglas au tournant.
2: Bon Manu, s'il te plaît, tu me gères ça?
4: Ah oui, Manu, là...
2: Tu gères!
3: Alors?
2: Bon, allez hop.
3: Allô Gérard, je réponds, c'est Fofi. Donc,
2: Olivier, tu dégages. Tu dégages, tu viens de dire n'importe quoi.
3: Putain,
4: il m'énerve. Gérard, devant ton micro, merci.
2: Tu viens de dire n'importe quoi, tu dégages, je ne veux plus te voir dans les studios, toi.
4: Depuis tout à l'heure, je compte les blancs que tu fais, t'en as fait 3 fois plus que Françoise. Hein.
2: Ouais, bon, alors, toi, tu t'écrases. Dans ces cas-là, quand je te demande quelque chose, tu t'es prié de...
5: Ah, mais là, il a raison quand même, Fildar, 3 fois plus.
2: Donc... Si je vous dis, alors pour la dernière fois, je réponds la question.
4: Non, mais ils ont compris la question.
0: Ils ont compris la question.
4: Maintenant, tu demandes à qui tu veux entendre la réponse.
2: Alors, Coyote.
1: Bah écoute, non, je crois que c'est un peu provoque et un peu, on va un peu loin en disant ça. C'est vrai que par contre, les femmes, elles font beaucoup de petits cartons.
2: Voilà. Mmh. Et dans ce cas-là, dans ce cas-là, tu penses pas qu'il y a un peu de la faute des mecs aussi?
4: Non, non.
1: Oui. Ce que j'ai
2: non, mais Manu, s'il te plaît, tu parles plus fort quand je veux répondre. Parle encore plus fort comme ça, je pourrais répondre à Coyote. Allô, ouais, tu te calmes alors, y en a marre!
3: D'accord.
2: Hein, d'accord?
3: J'ai pas compris.
2: Bon, donc, Coyote, il y a quand même un peu aussi de nous.
1: Tout à fait, Gérard.
2: Parce qu'on dit toujours les femmes sont dangereuses au volant, mais faut dire aussi que.
1: Elles sont pas tout à fait dangereuses, elles font des petits cartons, des petites conneries, tu vois, des trucs pas méchants, mais c'est vrai que les hommes, on conduit beaucoup mieux quand même. Hein.
2: Ouais, mais
3: c'est
2: on
3: pas
2: est.
3: Vrai.
1: On non. est intelligents.
3: Enfin, si, je suis d'accord avec
2: toi. Qui est d'accord avec Coyote?
3: Moi.
2: Flair, vas-y. Il y a combien de temps que t'as ton permis?
0: Moi, il y a 6 ans.
4: C'est pas vrai, c'est pas vrai.
3: Elle ment. Menteuse. Non, c'est vrai en plus. Elle a 18 ans et ça fait 6 ans qu'elle a son permis. Elle l'a passé à 12 ans sans permis.
4: Non, pour qui elle te prend? Pour qui elle te prend?
2: Non, mais Claire. Attendez, s'il vous plaît.
0: Il a raison parce qu'il y a plus d'accidents matériels avec les femmes, des petits trucs banals sur la voiture. Par contre, les accidents mortels sont pratiquement tous.
1: Non, pas
3: vrai. Mais Gérard, je suis pas d'accord.
2: Claire. Oui. Claire, tu peux me dire quel âge que t'as?
0: 24,
3: menteuse.
2: 24, tu te fous de moi là?
0: Quoi?
2: Tu te foutrais pas de moi?
0: Bah non.
2: Non.
0: Bah non,
2: non mais tu me.
0: Non, c'est 24 ans.
2: Ouais, 24 ans, t'as passé ton permis à quel âge?
0: À 12 ans.
2: Ah ouais, à 18 ans. Donc, ça fait 6 ans.
0: Oui, fais-moi. Bah compte sur tes doigts.
2: Ouais, 8 et 6, 14, merci. Hein. T'inquiète pas que je sais compter de tête aussi. Hein.
0: 8 et 8, 14, super.
2: J'ai 8 14 et 6, 14.
1: Et 8 et 8, ça fait pas 14, Gérard. Hein.
2: Ouais, c'est bon, Gérard.
3: Non, mais moi, je suis pas d'accord avec
2: toi. Stop, s'il vous plaît, merci.
6: Christophe est parti et on accueille Didier. Il est professeur auto-école.
0: Ah.
6: C'est l'auto-école d'Erlich.
1: Bonsoir, hein. Bonsoir auto-école d'Erlich.
0: Bonsoir.
1: Didier à l'appareil.
2: Attention pour préciser
6: pas
2: les.
6: Pas de pub, putain,
2: pour préciser les marques d'auto-école, c'est bien. Ah, non, pardon. Mais c'est pas mal, Manu. Continue.
1: Oui, Didier, j'écoute.
2: Donc, alors, Didier.
1: Oui.
2: Donc.
1: Ah, attention à votre droite, hein. Priorité.
2: Alors, si c'est pour commencer comme ça, c'est pas la peine.
1: Alors, moi, je tenais à dire d'abord que vos propos à l'égard des femmes sont complètement misogynes.
0: Ah, bravo, merci.
1: Et cela ne se fait pas. Par contre, il est vrai qu'il y a quand même un nombre immense d'accidents dus aux pétasses qui se recoiffent.
0: Je suis tout à fait d'accord. Ouais,
2: non, ça, moi, je peux vous dire une chose. Que j'ai été chauffeur routier.
6: Non.
2: Toi, tu là, vous vous écrasez, s'il vous plaît. Parce que moi, je peux vous dire une chose. Voir le nombre de nanas qui se maquillent dans une bagnole à 8h du matin, ouais. Eh ben, je trouve ça dégueulasse.
0: Mais c'est bizarre, c'est gage.
1: Et c'est non, fini par le code de la route, hein. C'est 3/4 de point.
7: Ah, mais ouais. C'est excitant aussi.
2: Ouais, mais peut-être, c'est peut-être excitant, mais quand t'as un peu rouge et que la nana, elle est en train de se mettre du rouge à lèvres et que le feu, il passe au vert,
0: tu...
2: je suis désolé.
7: Un gros coyote, ça m'excite, moi.
6: Gérard, moi, j'ai une question. Question que je vais te poser. Est-ce que de ta cabine de camion, tu regardais les filles en mini-jupe, tu regardais leurs culottes dans les voitures?
2: Je vais te dire une chose, que dans les camions, en hauteur, tu vois tout ce qui se passe dans les voitures.
6: C'est bien pour ça que je te demande ça.
4: Hein, il n'avait pas besoin de regarder, hein, il avait des posters à poil derrière. Et
2: non. Fildar, s'il te plaît, tu t'écrases avec tes conneries, d'accord?
0: Gérard, merci. Je peux répondre à ta question.
2: C'est qui?
0: Oui. Ouais, donc moi je suis d'accord, c'est vrai que les femmes, c'est des grosses salopes au volant parce qu'elles se coiffent. Elle se maquille et tout, mais il faut dire que les mecs aussi ils se crottent le nez, ils se grattent les couilles.
2: Non, hey, Poupi.
7: Ouais, Coyote, tu peux répondre là?
2: Attends, Coyote. Ouais. Hey, Poupi, déjà t'as pas ton permis, donc tu peux pas jacter.
0: Ouais, mais attends, quand je roule en voiture avec quelqu'un qui conduit, je vois, donc. J'observe mieux que quelqu'un qui conduit. Hein.
2: Ah ouais, alors attends.
0: Donné que je fais rien.
2: Attends, tu peux me dire comment t'arrives dans une voiture? À voir ce que le mec il fait dans
7: ouais,
2: un camion.
7: Exactement.
0: Mais pas dans son camion, je te parle dans d'autres voitures.
2: Ah non, mais moi je te parle d'un camion. Ouais. Du haut d'un camion, comment tu peux le voir?
0: C'est pas d'un camion, hein,
2: qu'on parle. Ah bah moi je te parle des deux. Je te parle des deux. Donc
4: excuse-moi Gérard, il y a un petit truc Minitel sympa. C'est con encore, son Minitel qui dit qu'il certifie bien que Gérard a son permis poids lourd.
2: D'ailleurs, j'en ai ces questions bidon.
0: Donc, je disais, on parle des deux. Bon, dans le cas où c'est des voitures, tu peux tout voir. Dans le cas où c'est des camions, tu peux voir quand même le mec en train de se
7: frotter
2: le nez. Non.
0: Bah si tu te retournes.
2: Attends, si tu te retournes, mais d'accord, si tu regardes dans le rétroviseur, mais tu vas pas me dire que tu vois le mec en train de se faire une pipe.
0: Mais qui t'a parlé de pipe? Moi je pose la question.
2: Comme tu me dis que t'arrives à tout voir d'une voiture, moi je te dis que c'est pas vrai parce que du haut d'un camion, dans une voiture, tu peux pas voir ce que le chauffeur routier fait dans son camion. Bon, d'accord?
0: Ok, d'accord. Est-ce que l'invité mystère pourrait répondre à la question?
2: Non, elle est pas là.
0: Gérard, j'ai une question.
2: Yoko.
0: Oui.
2: Yoko.
0: Tu peux répéter la question, s'il te plaît, Gérard?
2: Non, Yoko, je répète pas la question.
0: Mais s'il te plaît. Bah, c'est femme au tournant, je sais pas quoi, là.
2: Si je vous dis femme au volant, mort au tournant, qu'en pensez-vous? Okay, ouais, ça commence à bien faire que de me faire répéter les questions, hein.
0: Non, mais Gérard, parce qu'en fait, tu vois, c'est pas les femmes qui boivent au volant.
2: Ah ouais?
0: C'est les mecs, ça.
2: Ouais, faut dire une chose que vous non plus, vous dites qu'on boit, d'accord, mais vous quand même, vous faites rien pour arranger la situation.
7: Bien joué, Gérard.
4: Je suis d'accord avec Gérard.
2: Parce que les 3/4 du temps qu'on boit, je suis désolé, moi j'ai déjà conduit, hein, et je peux te dire une chose, que quand je vois une nana, tu dégages. Tu vas dégager, s'il te plaît, avec ta merde, là.
0: Continue, Gérard, on t'écoute. Non, hein?
2: Moi, je peux vous dire une chose, que quand je vois une nana qui est sur une autoroute à 60 sur la deuxième pile, alors que c'est qu'il n'y a pas de limitation sur une autoroute, et que tu peux pas doubler, que tu lui fais des appels de phare. Attends, Yoko, tu permets, je te réponds à ta question.
0: Ouais,
2: hein? Et qu'on lui fait des appels de phare, on a beau lui klaxonner et qu'elle avance pas, hein? Eh ben, je suis désolé. Pour moi, j'appelle ça une femme dangereuse au volant.
0: Ok. Ben moi, je suis désolé quand je vois des routiers, hein,
2: ouais,
0: qui serrent les petites voitures pour leur faire peur, qui s'amusent, qui les laissent pas passer. Eh ben, je suis désolé. C'est pas pareil.
2: Ouais. Ouais, mais d'accord. Mais alors, attends, c'est qui vient de dire ça? C'est Claire?
0: Soupi.
2: Poufi, ben moi j'ai dit une chose dans ce cas-là. Si vous voulez, quand vous voyez que les routiers vous serrent, c'est parce que vous jouez trop aussi. Parce que vous avez l'air, vous avez l'air, non mais vous avez l'air tout permis sur une autoroute.
4: Ah, je voulais dire,
2: on dirait des bio au volant.
3: Non, je suis désolée, mais je suis pas d'accord parce que ce qu'ils veulent, c'est regarder toujours les mini-jupes. Et
2: mais non, il n'y a pas de. Ce qu'on veut, c'est de regarder les mini-jupes. Moi, je suis désolé.
1: Non, monsieur Gérard, ici c'est Didier de l'auto-école. Il faut quand même savoir que plus de 60% des accidents sont causés par des routiers qui ne regardent pas la route.
3: Exactement.
2: Non, non, c'est pas vrai, c'est pas vrai. Je suis pas d'accord avec toi, Didier. Je suis pas d'accord avec toi, Didier.
4: Pourquoi ?
2: Je suis pas d'accord avec toi. Je ne suis pas d'accord, Didier. Parce que les trois quarts du temps, c'est les nanas ou des vieux qui sont sur l'autoroute et qui n'avancent pas.
1: Les routiers se pignolent le bambou sévèrement dans la cabine.
2: Non, je suis désolé. Je suis désolé, c'est faux. C'est faux.
3: Pour
2: Gabriel.
3: Ouais, moi je trouve ça un peu abusif, quoi.
2: Et pourquoi ?
3: Parce que, bon, j'ai entendu les femmes sont des salopes et tout, bon, mais chacun a sa part, quoi. Enfin, c'est pas une vérité absolue, c'est loin d'être pour aussi, quoi. C'est tout.
2: Non, mais dans ces cas-là, moi, ce que j'arrive pas à comprendre, et ça, celui-là, c'est pas un moniteur d'auto-école pour moi.
3: Ouais, exactement.
1: Comment ? Mais comment osez-vous parler ?
2: Non, faut pas prendre les gens pour des cons, les moniteurs d'auto-école, j'en connais.
4: Gérard.
1: Vous avez une voiture ? Attendez, vous avez une voiture ?
2: J'ai mon permis depuis 85. Ça fait 13 ans que j'ai conduit des camions, et je sais ce que je dis.
1: Eh ben, vous voulez que je vous dise une chose ? Moi, mon cher monsieur, je connais beaucoup de monde, et ben, je peux vous dire que la semaine prochaine, votre permis, vous l'avez plus.
2: Ouais, ben, c'est ça, et ben, dans ces cas-là, je ne l'ai plus. Et ben, vous allez dormir. Bonne nuit.
1: Vous conduisez que des camions.
2: Bonne nuit.
1: Alors, vous n'en avez pas besoin, moi, je vais vous dire, la semaine prochaine, vous pouvez vous le carrer dans le...
2: Ouais, dans le cul. Et ben, moi, dans ce cas-là, je vous dis bonne nuit. Ouais, ben, c'est bien. Et ben, la benne à ordure, elle vous emmerde. Alors, bonne nuit.
7: C'est Coyote, j'ai une question.
2: Pour Didier, c'est fini. Coyote.
7: Oui, une question. Cite le mec de l'auto-école, quand il va te supprimer le permis, comment tu vas faire après ?
2: Mais non, c'est pas un mec d'auto-école. Arrête, Coyote.
3: Gérard ?
2: Oui.
3: Ouais, c'est Gabriel.
2: Oui.
3: Je veux seulement rajouter un truc. Mmh. Bon, moi, j'ai pas mon permis, mais j'entends les gens en parler, quoi. Et apparemment, à propos des assurances, les minettes ont plus de bonus que les mecs, justement, par rapport aux accidents qu'elles ont moins, apparemment.
2: Non, mais attends. Gabriel, je vais te dire une chose, que le bonus, c'est à peu près valable pour tout le monde.
3: Non, ouais, mais les minettes ont plus de points,
2: apparemment. Oui, mais ça dépend de laquelle assurance que tu prends. Toi, tu dis c'est pas vrai, tu connais rien, toi.
3: Moi,
2: toi, avec ta voiture poubelle, hein ?
3: Hein ? Une
2: caca-voiture. Avec sa caca-voiture. Ouais, donc, Gabriel, ça dépend de quelle assurance, laquelle assurance que tu prends. Okay. Parce que t'as différentes assurances, tu peux avoir aussi bien le même bonus que le mec.
3: Ok, bon, moi, j'ai entendu
2: ces oncles-là,
3: donc...
2: Oui, mais ça, c'est des on-dits. Okay. Ça, avec les on-dits, tu sais qu'on va partout.
3: Ouais,
2: ah bon,
3: non, mais moi je suis pas d'accord parce que.
2: Qui
3: Poufi, parce que quand je passe en voiture, je suis désolée, je suis pas d'accord. Quand je passe en voiture, il y a des camions qui passent, et ben ils klaxonnent tout le temps parce qu'ils voient mes cuisses. Alors là, ça m'énerve, je suis pas d'accord, je suis désolée.
2: Mais non, mais attends, Poufi, je vais te dire une chose, les trois quarts du temps, si les routiers klaxonnent, c'est pas parce qu'ils voient vos cuisses, on en a rien à foutre de vos cuisses.
4: Parce qu'ils pètent.
3: Bonjour, c'est tout.
2: Mais dans ces cas-là, moi je peux te dire une chose. Poufi.
4: Non, le dis pas.
2: Poufi, moi je vais te dire une chose.
4: Le dis pas.
2: Est-ce que t'as déjà fait un appel de part à un routier qui t'emmerdait ?
3: Comment ?
2: Est-ce que le mec avec qui tu conduisais, est-ce qu'il a déjà fait un appel de part parce qu'il avançait pas assez vite ?
3: Ouais, moi ça m'est arrivé, ouais.
2: Qui ?
3: Claire.
2: Ça t'est arrivé ?
3: Il a pas été plus vite.
2: Et tu sais, moi je vais te dire une chose, tu sais ce que ça veut dire de faire des appels de phare ?
3: Non.
2: Ça veut dire que t'emmerdes la personne qui est devant toi. Ça veut dire que tu l'emmerdes, ou si c'est en trop routier, ça veut dire qu'il peut se rabattre et que c'est bon.
3: Gérard.
2: Oui.
3: C'est Poufi, je suis pas d'accord, parce que parfois les appels de phare, ça veut dire qu'il y a des flics aux alentours.
2: Oui, mais ça en principe, pour prévenir qu'il y a des flics, normalement c'est interdit.
3: Allô.
2: Donc on va poser la troisième question et on va s'écouter peut-être
4: après la question, s'il te plaît.
2: Bon, qui c'est qui veut parler là ?
8: Ludo. Jean-Paul Mitard,
4: après la question.
8: De la Chalapurée sur Yvette.
2: C'est quoi là tout ce bordel là ?
3: Allô.
4: Qu'est-ce que tu fous, Fildar ?
3: Allô.
2: Ouais, mais ça commence à bien faire là.
3: Allô.
8: Monsieur Gérard de Suresnes.
3: Oui.
8: Voilà. Je vous appelle parce que, en fait, donc, je fais partie de la gendarmerie de Lâche-la-Purée-sur-Yvette.
9: Allô, bonjour.
2: Allez, coupe-moi.
10: Je sais pas d'où ça vient.
2: Allez, merde. Monsieur, tu le dégages.
10: Allô.
2: Pilar, envoie-moi le disque.
4: Pose la question, Gérard.
2: Donc, combien vous coûte un permis en stage? Et on s'écoute... Non mais c'est bien. Ouais, on va s'écouter Thierry Crous off Noise. Donc bonsoir à tous, c'est Pildar qui va vous annoncer le titre du disque.
4: Mais non, c'est toi qui l'as fait, Gérard.
2: Ok, Thierry Crous off Noise, c'est ça?
4: Ouais, c'est à peu près ça, c'était Thérapie avec Church of Noise, c'est carrément ça.
2: Ah d'accord, ok, excusez-moi.
0: Merci.
2: Donc on récupère Gabriel.
11: Ouais.
2: Ivan.
12: Ouais, salut.
2: Simon.
13: Oui, bonsoir.
2: Non mais celui qui s'amuse à mettre les concerts de klaxon, c'est pas la peine, merci. Coyote.
14: Putain, j'ai tous mes poissons qui sont morts là.
2: Bon, Coyote, tu...
14: Non, salut, je suis là.
2: Bon, tu restes
14: bien,
2: calme.
14: Ça va, Gérard, tu vas bien.
2: Ok, ouais. Donc Poupi.
15: Hola.
2: Poupi. Oui.
15: Salut.
2: Donc Claire.
16: Oui, je suis là.
2: Et Yoko.
17: Toujours là.
2: Donc alors, la question, je la répète, c'est combien vous coûte un permis en stage? Merci pour celui qui s'amuse à faire la fourmi.
17: Un permis, tu peux nous expliquer ce que c'est d'abord un permis en stage?
12: Ouais, Gérard, tu peux préciser ta question,
14: c'est clair.
2: Combien vous coûte un permis en stage?
17: C'est quoi un permis en stage?
2: Bon, c'est quoi?
17: Oui.
2: C'est quoi? Donc, un stage, permis. Quand vous passez votre permis, vous le payez, il y a des stages pour passer un permis.
17: Ouais.
2: Donc, combien ça vous coûte?
17: Ah, combien ça coûte de passer le permis?
2: Voilà.
17: Ah, d'accord.
12: Oui, moi, Gérard, c'est Simon,
17: minutes,
12: oui.
2: Attendez, 5 minutes.
14: Non, non, c'est bon,
12: c'est Simon.
2: Oui.
12: Oui, une petite fellation et puis ça le fait. Hein.
2: Bon, alors, Simon, je crois que ça se voit que t'es de Belgique parce que t'as pas tellement compris la question. Hein.
12: Mais c'est parce que je la reçois avec 2 secondes de décalage, Bicounet.
2: D'accord, je suis pas ton Bicounet. Olivier, s'il te plaît, tu dégages de derrière...
12: De derrière les fesses AGG.
2: Donc, Gabriel.
17: Ouais, ça dépend combien de fois tu le rates, quoi.
2: Non mais au départ, tu vas dans une auto-école.
17: Pour le stage.
2: Ouais, pour le stage.
17: Je sais pas. Mais...
2: Combien vous coûte le permis en stage?
17: On dirait 2000, un truc comme ça.
2: Bon, hein?
17: 2000.
2: Non, mais attendez, moi j'ai une réponse à vous donner.
17: Ah bon?
2: Hein? Ivan.
12: Ouais, le permis en tige.
2: Ivan.
12: Tu peux répéter la question, GG?
2: Non, Ivan, dans ce cas-là, tu vas voir Manu.
12: Mais pourquoi le permis en stage?
2: Mais combien que ton permis, est-ce que tu t'es déjà renseigné dans une auto-école pour savoir combien te coûte un permis? Tu peux le passer en stage ou tu peux le passer content?
12: Mais il ne stage pas, moi, il est propre, mon permis.
2: Bon, allez hop.
4: Il n'a pas compris.
2: Non, mais des fois, tu lui répètes ta question, combien coûte un permis en stage.
14: Tu peux répondre.
4: Non, mais ouais. Des fois, Gérard, tu peux être content quand tu passes ton permis, tu peux t'énerver.
2: Mais non, en stage. Tu as des stages à l'heure actuelle dans des auto-écoles pour passer un permis de conduire.
4: Mmh.
2: Tu as une certaine somme.
17: Mmh. Bah oui.
2: Bon, c'est ça que je veux expliquer.
12: Non, mais okay, stage, c'est un mot anglais, stage. C'est quoi stage?
2: C'est qui ça?
17: Non, c'est pas stage.
12: C'est Yvan.
2: Bon, Yvan va voir Manu. Il va t'expliquer. Non, mais il va t'expliquer.
4: C'est Gabriel qui a raccroché.
2: Coyote?
14: Oui, combien coûte le permis en stage? De 2 à 3000 francs maximum. En euros, je te fais une traduction en euros.
2: Non.
4: Oui. Attends, ça peut intéresser les gens.
17: Mais ici, c'est l'Europe, hein. C'est important. Hein.
12: C'est l'Europe, hein. Prépare ta carrière internationale.
14: 500 euros, quoi.
2: D'accord. Ah, ouais. Ok. Foufi.
14: J'ai pas parlé de la dévaluation de la livre sterling. Si
2: non, mais c'est bon, Coyote.
14: On descend à 437 euros maximum, quoi.
12: C'est sûr.
2: Non, mais c'est bon. Coyote.
14: À moins que...
2: Coyote!
12: Ouais.
17: Non, je pense que ça fait trop, là, non?
14: Ça fait un peu trop.
17: Ouais.
2: Bon, Coyote, s'il te plaît, tu te tais, merci.
4: Surtout que Gérard, il le savait déjà.
2: Foufi.
17: Oui, alors moi...
2: T'as pas ton permis, alors?
17: Bon, tu m'écoutes, hein?
2: Ouais.
17: Bon, comme moi, j'ai envie de passer mon permis, je me suis renseignée. Et donc, je me suis renseignée auprès des entreprises pour faire mon permis de stage. Et donc, j'aurai un stage de 2 semaines... qui va me coûter à peu près dans les 15 000 francs.
2: 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allô, tu vas te taire. Foufi, pour l'instant, t'es en train de dire des conneries.
17: Claire.
2: Foufi, j'ai dit une chose, qu'un permis, ça te coûtera pas 15 000 points, t'es une menteuse.
17: Ah bah, donc, je me suis fait arnaquer,
2: non. Ouais, bah, tu t'es fait arnaquer, ça dépend de l'auto-école. Ouais, y a pas de merde. Alors, tu te tais 5 minutes, merci. Claire.
17: Ouais, mais en fait, ce qu'il faudrait, c'est que je signe la convention avant.
2: Claire.
9: Allô.
2: Claire.
17: Allô.
2: Claire.
17: Allô, Gérard.
2: Claire, s'il te plaît.
17: Oui, mais bah, je t'entends pas du tout, là.
2: Bah, à quoi vous jouez, là?
11: Bah, rien.
2: Claire.
17: Oui.
2: Bah, donc, moi, toi
17: passé, quand je l'ai passé il y a 6 ans, ça coûtait 1800.
2: Bon, Foufi, tu t'écrases ou tu dégages?
9: Foufou, ferme les lèvres.
2: Et toi, celui qui dit ça, tu dégages aussi.
17: Ça, c'est poétique.
9: Et je suis parti.
17: Ferme les lèvres.
2: Claire.
17: Ouais. Je te disais que quand je l'ai passé il y a 6 ans, ça m'avait coûté 2800.
2: Mmh.
17: En tout, j'en avais pour 3500.
9: Et en euros.
2: Voilà. Alors donc.
17: En euros, tu divises par.
2: Donc, attendez, s'il vous plaît. Oui.
9: Oui.
2: Manu.
9: Oui, Manu.
11: Oui. On accueille Gugu. À la place de Gabriel qui a raccroché.
17: Petite
13: oiseau bubblegum.
2: Ça commence pas là. Ça commence pas, sinon j'arrête.
11: C'était son jingle.
9: Et Gugu, t'as tes bottes.
2: Donc, Yoko. Yoko.
17: Oui. Alors moi je voudrais savoir parce que combien, enfin tu me dis c'est quoi entre
2: 3 et 15 000 balles. Oh là là là là là là là.
13: C'est le bordel.
17: Mais non, parce que, Gérard, mais Gérard. Tu parlais bien du permis voiture.
2: Oui.
17: Ah bah oui. Ouais Gérard, parce que moi pour mon permis piéton j'ai payé quand même 3 000 balles quoi.
2: Bon Yoko.
17: Oui.
2: Yoko. Tu sais ce que tu fais.
13: Yoko.
2: Oh non. Tu t'en vas.
17: Yoko.
2: Tu t'en vas.
17: Non.
11: Pourquoi, qu'est-ce qu'elle a dit?
2: Bon, non, attends, son histoire de permis piéton, j'en ai rien à cirer.
11: C'est n'importe quoi, c'est zéro.
2: Bonne nuit. Allez hop,
11: c'est comme les débats de Gérard.
9: Ivan.
17: Je te vois comme ces débats.
9: Ivan.
16: Non, il lui dit qu'elle s'en va.
2: Donc, Claire.
9: Ivan.
17: Oui.
2: Donc, toi, tu m'as dit que ça t'était revenu à peu près à
17: 3500
2: francs.
17: En euros, 600.
2: Non, mais je m'en fous des euros.
17: D'accord.
2: Foufi.
17: Oui, bah moi, je me suis fait arnaquer apparemment.
2: Non, mais vas-y. Vas-y, parce que ton truc, il est bidon.
17: J'aimerais bien avoir des conseils, Gérard.
2: Non, mais c'est bon, là-haut.
17: Je veux la concurrence.
2: Bon, Olivia, tu dégages. Olivia, tu dégages, c'est le bordel avec toi, maintenant. Tu dégages.
13: Fais pas partie de l'équipe, Olivier.
11: Ouais. Reprends, il n'a rien fait.
2: Tu commences à m'énerver, tu dégages.
17: Il est terreau, ce mec.
2: Bon, toi, si ça te plaît pas, c'est le même prix.
9: Ivan.
2: Ouais.
9: Ivan,
2: combien
9: Ich bin eine große Umweltschwert in der Politik.
2: Bon, Ivan, tu dégages. Allez, hop, tu dégages.
11: Ne dégage pas les auditeurs toutes les deux minutes. Oui, arrête de les dégager toutes les deux minutes.
2: Non, mais attends, je leur demande combien ça coûte un permis. Vous arrêtez de déconner tous les trois.
11: On n'a rien fait.
2: Bon, alors, chier.
11: Alors, les auditeurs, écoutez-moi, c'est Manu, 30 secondes.
17: Ouais.
11: Répondez à cette question, s'il vous plaît.
17: Ça y est.
11: Merci.
2: Bon, Gugu.
13: Ouais.
2: Combien ça coûte
13: un permis?
2: Ouais.
13: Moi, je l'ai payé 3500 francs à l'origine.
2: Non, mais en stage.
13: En stage? Ah, en stage, je sais pas. Parce que
2: tu dis 3500.
13: Ouais, 3500, mais moi, je l'ai eu en trois fois.
2: Ah, d'accord. Ivan?
9: T'es pas en stage.
2: Ivan?
9: Ich bin eine große Umweltschwert.
2: Bon, allez, lui, tu le dégages pour de bon. Allez, hop.
11: Je vais le calmer.
2: Non, tu le dégages complètement. Tu le dégages complètement, c'est terminé pour lui.
17: Rien de jeune.
2: Simon. Simon.
9: Quoi?
11: Simon.
9: Oui, je suis là. Et ben moi, je dirais, si tu veux,
2: Ça commence à m'énerver là.
9: Je l'ai passé en trois fois. Alors la première fois, c'était en Allemagne, bon, ça m'a coûté à peu près 1000 Deutsche Mark. Après, bon, bah, j'étais en Angleterre pendant un certain temps et ça m'a coûté à peu près 800 livres sterling.
13: Parle en euros.
9: Et oui, bon, après on va convertir. Et,
2: Non, mais attends, celui qui parle de l'euro, tu vas la fermer, s'il te plaît.
9: C'est important, Gérard.
11: C'est euro.
9: Je l'ai fini au Groenland et au Groenland, c'est cher parce que ça fait quand même à peu près 2500 Sputnik. Et bon, voilà.
2: Ouais, et en France, ça fait combien?
9: Je sais pas, t'as une calculette, vas-y, quoi.
2: J'ai pas de calculette, Foufi, tu vas t'écraser avec ton euro, d'accord, toi?
9: Gérard, t'as des doigts.
17: C'est pas moi, hein.
9: Tu comptes sur les doigts.
2: Mon coyote.
13: Oui.
17: Écrase.
13: Mais j'ai déjà dit, combien?
2: Non, mais en franc français, on parle pas de l'euro, d'accord? Ça commence à me dégonfler.
13: Entre 2000 et 3000 francs, mais il y avait la dévaluation de la livre sterling au même moment. On parlait de plus en plus de l'euro.
14: Moi, je perdais les pédales, je commençais à paniquer.
2: Tu perds les pédales, mais là, tu vas perdre les pédales, tu vas aller voir Manu au standard.
14: Non, non, mais je t'explique.
2: Non, non, tu vas voir Manu au standard, c'est terminé pour toi.
4: Mais Gérard, est-ce qu'on peut payer, par exemple, son permis en plusieurs fois? Tu sais, les mecs qui n'ont pas d'argent.
2: Non, mais justement, non. Moi, je vais répondre à Claire et à Gugu et à Poupi, parce que Poupi, je crois que là où tu t'es renseigné,
17: En plus, j'ai payé la moitié de la somme, là.
2: Ouais, non, mais attends, déjà, tu vas me laisser finir, s'il te plaît.
17: Combien tu payes,
4: Laissez finir, Gérard.
2: Bon, déjà, moi, je peux vous dire une chose, que déjà, toi, Foufi, ta réponse, elle est complètement con. Donc, si tu t'es fait arnaquer, c'est de ta faute, c'est pas de la mienne.
17: Hein? Bah, j'ai jamais dit que c'était de la tienne. Hein.
2: Non, mais là, si tu t'es fait avoir, c'est pas notre problème. Mais moi, je peux vous dire qu'à l'heure actuelle, et ça, vous pouvez aller voir dans des auto-écoles, c'est affiché sur les vitres. À l'heure actuelle, un permis en stage, formation assurée, vous revient à 3950 francs.
14: Non,
2: non, non.
14: 4000,
2: DTC. À tout, en tout, grosso modo.
17: À Paris.
2: Oui, dans Paris.
17: Ah oui, en mais tout. On n'est pas tous à Paris.
2: Oui, non, mais en tout. Tout.
14: Quoi, ton tout?
2: Ouais, mais parle devant le micro.
5: Je demande s'il y a tout compris pour
2: mais
5: ça.
2: Mais quoi?
5: Bah, la voiture, tous les trucs.
17: L'assurance.
2: Mais attends, Olivier, t'es complètement con ou quoi?
14: Bah oui.
4: Non, mais tu peux choisir la marque.
2: Ben non, tu peux pas. Oh, arrête tes conneries.
4: On peut choisir la marque ou pas?
17: Bah oui.
2: Allez.
14: Après, faut acheter le A, hein, ça coûte cher le A.
2: Mais non.
13: Moi, mon moniteur, il voulait m'emmener sur le pont de la main. J'ai dit, oh non, bonhomme.
2: Bon, bah toi, tu dégages pour le pont de la main. Allez hop.
4: Gérard, excusez-moi, j'ai une question Minitel de Trou qui demande à Gérard s'il pourrait me convertir, combien de passes il faudrait faire Porte Dauphine pour avoir un permis de conduire.
2: Bah lui, il va se faire enculer lui-même.
14: Bah, à 50 centimes la passe, tu calcules avec
2: Gérard. Ta gueule, toi. Voilà, comme ça, c'est français.
17: Arrête d'être vulgaire, s'il te plaît.
2: Donc, alors, je peux vous dire une chose, que dans Paris, c'est marqué sur les vitres des auto-écoles. Bon, Philard, s'il te plaît, tu vas arrêter, sinon tu vas dégager, je vais mettre Marina à la place.
17: Ouais.
2: Parce que là, ça commence à bien faire.
14: Tu finis ton créneau et tu te calmes.
2: Bon. Allez, donc, vous vous calmez, s'il vous plaît, quand je donne les réponses, sinon je réponds plus aux questions.
13: Non, mais elle est mignonne, Marine.
14: Eh, tu baves, Gérard.
4: Vas-y, voilà. Vas-y,
2: je termine. Manu, s'il te plaît, tu vas me les calmer tous. Donc, pour Claire et Gugu, moi, je peux vous dire une chose, que vous n'étiez pas loin.
14: C'est moi.
2: Non, toi, Foufi, toi, t'es vachement loin, tu t'es fait arnaquer, c'est pas de ma faute.
17: Tu fais combien, Foufi? 15
2: 000. C'était 15 000. 15 000,
17: Putain, c'est permis Ferrari. Bon, en plus, j'ai déjà donné la moitié de la somme.
2: Ouais, tu pourras jamais la récupérer.
17: Ça va se passer au tribunal, hein.
18: Non, mais faut que t'écrives à obligé, hein.
2: Non, pour Gugu et Claire.
17: Et ouais.
2: Pour Gugu et Claire.
17: Oui.
2: Donc, je peux vous dire que ça vous revient à 3950 francs. Mm-hmm. Donc, en tout, à 50 balles près, ça vous revient à 4 000 balles.
17: Mm-hmm. Hein? Et quel est le tarif d'étudiant?
2: Ah bah ça, ça dépend des auto-écoles. Je pense qu'il y a tarif étudiant là.
14: Oui, il y en a.
17: Tu pourrais te renseigner, s'il te plaît?
2: Ah non, mais ça, vous vous débrouillez. Moi, je suis pas moniteur d'auto-école. Hein.
4: Mais Gérard,
17: la prochaine fois.
4: Gérard, excuse-moi, dans le prix que tu as annoncé là, est-ce que tu as compté le passage du code barre?
2: Mais non, mais qu'est-ce que tu me parles du code barre, toi?
17: Bah oui,
2: il
17: n'y
2: a pas un code barre dans un permis. C'est le code jusqu'à réussite. Olivier, s'il te plaît, Non, Olivier, tu m'éteins ça.
4: Non, parce qu'on avait un problème, on était en train de régler un truc.
2: Ouais. D'ailleurs, je vais te faire un retour sur le coin de ta figure, toi, tu vas voir. Ça va te faire drôle.
14: Je prendrais bien un bain, moi.
2: Ouais, tu vas voir. Fais le con, Olivier, tu vas voir. À 3h30, j'arrête si tu fais le bordel.
4: On continue.
2: Donc, je vous ai répondu sur la question.
17: Ouais.
2: Donc, a-t-on le droit de fumer quand on passe son permis? Alors là, moi, je travaille pas avec du son comme ça.
4: Ouais, t'as raison, c'est naze. Ah, voilà, c'est bien.
17: A-t-on le droit de fumer?
2: Quand on passe son permis.
13: Bah moi oui, moi j'ai fumé. Hein.
2: Qui?
13: Gugu.
2: Attends, Gugu.
13: Ouais.
2: Tu crois que le moniteur d'auto-école te laisse?
13: Moi j'ai pu la presser.
14: Et voilà.
17: Avec toi quoi.
13: Il était déchiré et puis j'ai mis du reggae dans l'autoradio et puis là c'était la fête.
2: Hein. Ouais c'est ça.
13: Et je l'ai eu du premier coup.
2: Ouais. Tu l'as eu du premier coup.
13: Bah ouais.
2: Tu me diras dans quelle auto-école que tu l'as passé.
13: L'auto-école du shit.
2: Ouais.
14: L'auto-école Jamaïca.
13: 13 rue du Chichon.
17: Tu connais l'auto-école des partout?
13: Ouais.
2: Qui c'est qu'on a à la place d'Ivan?
4: Ah, on a toujours Ivan, mais il s'est vachement calmé.
14: Ouais, non, donc, calme, hein, Gérard.
2: Alors, Ivan?
14: Ouais, bah écoute, on peut fumer, je sais pas, la pipe, le cigare, mais pas la clope en tout cas.
2: Mmh. Mmh. D'accord. Simon?
19: Oui, c'est Simon. Bah écoute, mon petit GG, moi je sais pas. Bon,
2: tu m'éteins ça, s'il te plaît, Fildar, parce que là, ça commence à bien faire.
4: Non, mais je voulais savoir si t'étais capable de reconnaître le bruit d'une voiture.
2: Ouais, on parle
4: de l'auto-école.
2: Attends, tu permets, là, tu t'amuses pas à faire des doubles sons, là, ok? Donc, Simon?
19: Oui, moi, mon permis, ben, je l'ai eu à la force de la langue et j'ai pas mal tiré sur des gros cigares, oui.
2: D'accord. Je vois pas du tout le rapport avec la question.
19: Bites, si tu veux. Ben voilà, j'ai pas payé.
2: Coyote.
19: J'ai payé en nature, mon petit GG.
2: Coyote.
14: Non, je pense qu'il est formellement interdit de fumer sous peine de sanctions graves, quoi. Que ce soit le cigare.
20: J'ai fumé un chichon, je te dis.
14: Ou la cigarette, sauf, bon, apparemment, Gugu, il a eu de la chance, ça s'est bien passé.
18: Si, tu verras.
14: Je te dis. Mais je crois que c'est interdit, t'es pas d'accord, Gérard?
2: Non, mais de toute manière, c'est strictement interdit de fumer pendant que tu conduis.
18: Bah, moi,
14: je
18: fume.
14: Tu tombes si tu
2: fais attendez, attendez. Pourquoi ils mettent des cendriers,
18: de
2: là, dans la voiture? Dans les auto-écoles, dans une auto-école, tu n'as pas le droit de fumer déjà une.
14: Mais t'as le droit de boire.
2: Non, non plus.
18: Ni manger, ni téléphoner.
2: Non, non, attendez. S'il vous plaît. Déjà, tu peux pas fumer parce que déjà, pour commencer, t'es pensé d'avoir les deux mains sur le volant. On dirait des vieux qui conduisent quand tu passes ton permis de conduire. Tu peux même pas mettre ton coude sur la fenêtre quand il fait chaud en plein été.
4: Ouais, mais tu peux même pas flamber en passant le permis, c'est dingue.
2: Non, mais. Je vais te dire une chose, je passe... Non, non, mais attendez, je réponds à la question à Pildar. Laisse-moi du son, parce que là, j'ai plus rien. Donc moi, je peux te dire une chose, Pildar,
4: ouais.
2: C'est que j'ai passé mon permis, et je vais te dire une chose, que quand t'es comme ça, tu dois regarder devant toi, tu peux rien faire.
4: Ouais, mais Gérard, tu disais on peut pas fumer parce qu'il faut avoir les deux mains sur le volant. Mais regarde... Tu peux fumer là.
2: Non mais même. Et
4: t'as les deux mains sur le volant.
2: Non, je suis pas. Non mais Manu, non. Non mais ouais mais comment tu fais quand elle est éteinte ta clope?
4: Ah bah.
18: Tu la craches.
4: Voilà. Ah ouais, par la fenêtre.
2: Non.
18: Bah tu la craches et pouf, tu la gobes.
2: Donc.
19: Oui GG, j'ai une question. J'ai une question. Est-ce que c'est vrai que tu carbures tellement que ton pot d'échappement il fume après l'axe?
2: C'est ça. Foufi.
18: Oui bah moi étant donné que. Je sais pas, donc je pourrais pas te répondre à cette question parce que étant donné que je me suis fait baiser la gueule, je pourrais pas répondre à ta question. Donc étant donné que je me suis fait baiser la gueule, même pourquoi?
2: Claire.
18: Parce que
2: non mais on s'en fout. Elle s'est fait baiser la gueule et ça m'étonnerait qu'elle puisse avoir son permis. Claire.
18: Ouais. Bah ouais. Hein. Bah moi quand j'ai passé mon permis, il y avait pas d'alcool. Ah. Tu sais.
2: Oh là. Oh, Pildar. J'ai plus rien là dans le casque. Hein? J'ai plus rien.
18: C'est vrai? Dis que
14: c'est normal.
18: Tu veux que je dise que j'ai sucé? Ouais, j'ai sucé.
2: Claire?
18: Ouais, allô? La nature. Et j'avais rien du tout pour pouvoir fumer, mais maintenant je fume, ouais.
2: D'accord.
18: Quoi, la cigarette ou la pipe? Ouais, là.
2: 5 minutes, s'il vous plaît.
4: Oui, voilà, 5 minutes, s'il vous plaît. On accueille donc l'invité mystère numéro 2.
18: Salut, là. Donc, je voulais te dire, Gérard, que je suis pas du tout d'accord avec toi. Tu peux très bien fumer en conduisant.
2: Bah, mais oui, pourquoi? Mais attends, mais pourquoi merde?
4: C'est vrai, mais plutôt comment?
18: Mais c'est parce que le portable, tu peux pas le prendre. Tu peux pas le prendre en conduisant, mais fumer une cigarette, tu peux.
4: Oui, mais parce que...
2: Mais attends, tu crois...
18: Bah oui, parce que...
2: Oh, mon gars, merde!
18: Mais comment?
4: Je m'informe.
18: Eh ben parce que... Ouais, mais comment?
2: Mais parce que quoi? Voilà, parce que quoi? Et pourquoi et comment?
18: Parce que t'as envie de fumer une clope.
2: Bah ouais, là, celui qui s'amuse avec le son, là, ça commence à bien faire. Olivier, merde!
14: Calme-toi,
18: pourquoi t'as envie? Hein, Gérard, t'es pas d'accord avec moi?
2: Non.
18: Bah pourquoi? Je suis pas d'accord avec toi.
4: Mais arrêtez, mais pourquoi là?
2: Bon, on va vous allez réfléchir à la.
18: Okay.
2: À la question 5.
19: Okay, attends, GG, c'est Simon. Je voulais te dire que si ça fume, il faut que tu changes de trou, hein.
2: Mais ta connerie tout à l'heure, elle va changer de trou. Ouais. Tu vas dégager, toi.
4: Joli. Allez, pose la question, Gérard, et on se retrouve après le disque.
2: Trouvez-vous cela dangereux de conduire pendant que l'on téléphone et on s'écoute Rage Hunting Machine avec Killing, tu l'annonceras. Ça vaudra mieux. Et voilà, c'était Tuer les oursins, ça panique avec les...
4: Non, attends. Répète tout, vas-y.
2: C'est Tuer les oursins, c'est la rage contre machine avec Tuer les oursins, ça panique avec les quéquettes. Donc, voilà le titre. Bon, c'est pas de ma faute, c'est Pildar qui a écrit. Alors, comme c'est une écriture de caca.
4: Ok, d'accord, super.
2: Donc, vous pouvez toujours nous appeler. Il nous reste encore une petite demi-heure à passer encore ensemble. Donc, vous pouvez toujours nous appeler au 0803-08-5000 et 0870-5000 et toujours 3615. Code Fun Radio, rubrique direct, et on récupère Gugu.
14: Ouais.
2: Donc, voilà.
14: C'est tout, je suis tout seul?
2: Non, mais celui qui s'est amusé à marquer des conneries comme ça, c'est bien.
14: C'est quoi comme connerie? Ah, c'est pas moi, hein.
2: On récupère Ivan.
20: Oui, bonsoir.
2: Rebonsoir.
20: Oui.
2: Simon.
21: Et salut, toi.
2: Rebonsoir. Coyote. Salut.
22: Bonsoir à toutes, bonsoir à tous.
2: Donc, Foufi.
23: Salut.
2: Bon, rebonsoir.
23: Bonsoir.
2: Donc, Claire.
24: Oui, je suis là.
2: Et l'invité mystère.
25: Bonsoir.
2: Rebonsoir.
25: Bonsoir, l'invité mystère.
2: Donc, alors, trouvez-vous cela dangereux de conduire pendant qu'on téléphone?
25: Oui, interdit.
2: Alors, attendez, attendez, attendez. Qui vient de dire oui?
25: Foufi.
2: Ah. Alors, Foufi.
25: Oui.
2: Toi qui n'as pas ton permis de conduire, je ne sais pas comment que tu peux me dire que c'est facile de conduire en téléphonant.
25: Non, j'ai dit non, c'est pas facile.
2: Non, non, ça, t'as dit oui. T'as dit oui, je suis désolé.
25: Elle a dit, attends, repose ta question.
11: Elle a dit oui, c'est interdit.
25: Oui, c'est dangereux.
2: Ouais, mais trouvez-vous cela dangereux de conduire?
11: Ah, ça marche. Il y avait longtemps, on voulait voir si ça marchait.
2: Ah ouais. Tu vois, tout à l'heure, on va voir si ça marche.
21: Oh, c'est bon.
2: Donc, Foufi.
25: Oui, c'est dangereux de conduire avec un téléphone. Parce que quand tu téléphones, tu peux pas parler et conduire en même temps. Tu peux pas regarder à gauche ou à droite pour tourner à gauche ou pour tourner à droite quand tu téléphones.
24: Mmh. T'as des rétros.
25: Tu peux pas regarder les mini-jupes quand tu téléphones.
2: Non mais attends, Foufi. Foufi, ça commence à bien faire tes conneries. Fildar, tu m'éteins ce putain de son, s'il te plaît.
11: Il y a pas de double son là, Gérard.
2: Celle-là, ça commence à bien. Foufi.
25: Oui.
2: Je pense que...
25: Bah, c'est vrai, quand t'es dans un camion, tu peux pas téléphoner et regarder en dessous aussi.
2: Ah ouais, non mais attends. Alors là, Foufi, t'es complètement en dehors de la
25: tête. Je suis désolée, j'ai pas mon permis, donc je peux pas tout savoir non plus. Hein. J'ai
2: C'est bon. Donc, Claire.
25: Ouais, c'est pas seulement dangereux, c'est surtout interdit. Donc,
2: Non, c'est pas encore interdit par... Non.
25: C'est pas interdit de téléphoner sauf si tu t'arrêtes.
2: Non, ça n'a pas encore été interdit, je suis désolé.
25: C'est interdit de téléphoner sauf si tu t'arrêtes.
2: Oui, mais t'as toujours des gens qui téléphonent en conduisant.
25: Oui, mais interdit, c'est pas parce qu'ils le font que c'est pas interdit, c'est interdit.
2: Non, mais trouvez-vous... Attends, est-ce que t'as bien compris la question?
25: Oui,
2: non.
25: Je te dis que ce n'est pas seulement dangereux, c'est surtout interdit.
2: Non, ouais, mais trouvez-vous cela dangereux de conduire pendant qu'on téléphone?
25: Oui, c'est
2: ça la question.
25: C'est surtout dangereux de téléphoner quand on conduit, mais c'est interdit.
2: Ouais, mais je vois pas...
25: Mais c'est interdit.
2: Ouais, mais je vois pas le rapport avec trouvez-vous cela dangereux?
11: Mais est-ce que tu penses que c'est dangereux de conduire sans téléphone?
2: Bah, si tu téléphones, tu peux pas regarder devant toi, abruti.
11: Si tu conduis ton téléphone...
21: Tu téléphones pas avec les yeux, tu peux pas conduire avec un téléphone.
2: On va demander à Coyote.
22: Bah écoute, moi je suis au téléphone là, heureusement que je suis pas en voiture parce que j'ai le mur juste en face de moi quoi.
2: Ouais bah c'est bien, prends-toi le mur comme ça
11: nous prend des vacances. Non, Gérard, on parle pas du pont de l'Allemagne, on a dit.
25: Non, on parle pas.
2: Simon.
21: Oui, ben moi écoute mon petit GG, je pense que déjà c'est
2: mais
21: pas
2: possible. Olivier. T'arrêteras de marquer des saloperies sur les feuilles des auditeurs, d'accord?
11: Parce qu'il les garde.
2: D'accord.
22: Et Gérard Simon, il aime bien. Hein.
2: Dehors.
25: Dehors.
2: Dehors.
11: Et Olivier va mettre un peu de ventile là parce que
2: je veux plus te voir.
25: C'est sûr.
2: Ouais.
21: Calme-toi mon GG.
2: On voit la ventile un peu.
21: Oh là là, mais laissez-le tranquille, il est fragile.
22: Olivier va claquer au flipper.
2: Non mais c'est impossible de travailler avec un abruti comme ça.
11: Gérard, on a un scoop Gérard. Sur le Minitel, Trou nous explique en fait comment Lady Di est morte. C'est qu'en fait il y a le chauffeur qui téléphonait.
2: Je m'en fous.
11: Il y a le chauffeur qui téléphonait.
2: Ivan.
21: Oui attends, c'est Simon, j'ai pas fini de répondre. Oui alors moi je te dis d'abord c'est.
2: La ventile toi abruti.
21: Tu m'écoutes chérie.
2: Oh ta gueule, c'est pas ton chéri toi PD.
21: D'abord c'est pas possible.
2: Bon ma chérie d'invité mystère là, tu réponds s'il te plaît parce que l'autre là il me fait chier.
21: C'est pas possible parce que le fil il est pas assez long.
2: Mais putain vous allez arrêter là.
21: Tu peux pas surtout le brancher.
2: Tu vas arrêter.
25: Il y a déjà pas de ventilation,
2: vous arrêtez de faire vos conneries.
21: Arrêtez d'énerver.
22: Qu'on en finisse là.
21: Arrêtez.
2: Bon allez hop.
21: Il est sensible, il est fragile.
2: Allez.
25: Il est surtout parano.
11: Il fait de la ventile, GG.
2: Commence pas à nous faire chier. Toi, tu me mets de la ventile et tu te manges le cul.
11: Faites-lui un peu de ventile, les auditeurs, là, parce qu'il a chaud.
2: Dégage, toi, c'est tout là.
25: Ça va mieux?
11: C'est mieux, merci beaucoup.
21: Parfait. Ah, il est décoiffé.
25: L'odeur est évacuée.
21: Il est décoiffé.
25: toute façon, tu peux pas conduire avec un
4: téléphone. Allez, Gérard, on y
2: compte. Bon, l'ami commissaire, là.
25: Eh ben, je viens répondre. Tu peux pas conduire avec un téléphone.
2: Et pourquoi? Ouais, mais arrêtez avec vous, pourquoi c'est moi qui pose la question, merde. Tu me tiens, Manu.
1: Comment?
2: Ouais, ta gueule un peu.
25: Parce que je pense que si tu conduis avec un téléphone...
2: Attends, c'est bizarre, quand c'est Françoise, vous vous disiez pas pourquoi ni comment, quand c'est moi, vous me faites chier.
1: Mais parce que...
2: Parce que je vous emmerde. Eh ben dans ce cas-là, vous dégagez.
1: Mais pourquoi?
2: Parce que vous êtes des cons.
1: Oh, comment? Ouais. Bravo, Gérard. Ouais.
4: Oh, moi, j'applaudis pas.
1: Ouais, moi non plus.
4: Moi, j'applaudis pas. Hein.
2: Eh ben dégagez. Vous faites pas chier.
21: Oui, Gérard.
2: Ouais.
4: Attendez. Excuse-moi, Ivan, mais l'invité mystère n'a pas eu le temps de répondre.
21: Non, mais justement, à ce sujet-là, je veux dire que l'invité mystère, il faut pas qu'elle conduise en téléphonant parce qu'elle a qu'un seul neurone et elle peut pas faire deux choses en même temps.
25: Bon, alors là, ça m'étonnerait parce que t'as pas été voir.
2: Voilà, bien mystère. Répondu. Et voilà, là, t'es content,
25: alors,
2: Ivan.
25: Je connais pas, alors tu peux pas savoir comment je suis.
21: Si, heureusement pour moi. Bon. Enfin, j'ai vu des baleines dans la Méditerranée l'année dernière, je sais ce que c'est. Hein. J'ai
25: ouais, bah, France, ça ressemble pas à une baleine.
6: C'est pas une baleine, elle passe 55
25: kilos. Ça ressemble à une baleine, mais pas moi.
21: Mais c'est pas grave, j'ai vu des sangliers aussi dans la forêt.
2: Oh, tu dis rien, tu permets pas...
4: Ta bouche.
2: Donc, tu te la fermes, merci.
4: Donc, tu gères un peu, là.
2: Donc, alors, moi, je peux vous dire que conduire en téléphonant, c'est vachement dangereux. Hein.
4: Tu peux nous donner une réponse à ça?
2: Conduire en conduisant, déjà, c'est strictement interdit, ouais, et tu peux avoir un accident. Si tu es au volant et tu bois pas un peu, tu rentres dans le cul de celui qui est devant toi.
4: Ouais, Gérard, comment tu peux conduire en conduisant? Je comprends pas.
21: C'est quoi,
2: ça? Attends, tu conduis avec une main. Tu as deux mains pour te conduire. Quand tu téléphones, t'as avec une main. Oh, bah, Olivier, tu dégages. Olivier, tu dégages,
21: c'est quoi cette obsession de rentrer dans les culs?
25: Et dans les murs. Il a découvert les sodomies.
2: Pourquoi bon, allez, Poupi, tu dégages aussi. Allez.
25: Ouais, c'est pas moi, hein.
2: Non, moi, j'en ai ras-le-bol, ça commence à bien faire, maintenant, vous allez gerber. Il reste plus qu'un quart d'heure.
25: Tu te calmes, c'est pas moi qui a parlé.
2: Dansez-vous en conduisant? Si oui, comment?
25: Ouais, moi, je danse, ouais.
2: Qui?
25: Claire.
2: Vas-y. Et comment?
4: Il a dit qu'on disait plus comment.
2: Maintenant, c'est moi qui pose les questions, d'accord?
25: C'est comment, de droite à gauche, en général, ou d'avant en arrière? Pourquoi?
21: Oui, c'est Simon.
2: Oh là là là là là, celui qui s'amuse à dire pour... Celui qui s'amuse à dire pourquoi? Fildard, tu vas m'éteindre le micro. Tu vas m'éteindre le bouton rouge qui est allumé, s'il te plaît.
4: Mais c'est mon micro.
2: Ouais.
4: Regarde.
2: Là, comme ça, je préfère.
25: Chérie, calme-toi ton cœur.
2: Oh là là, ça commence à bien faire l'autre qui est derrière. Bon, moi,
4: faut aller de l'avant, Gérard. Allez, on y va, là.
2: Ouais, on y va, quoi, on y va.
25: C'est mou, là.
21: C'est Simon. C'est Simon, non. Moi je mets une cassette de la lambada et puis je mets mon genou entre les cuisses de mon partenaire et c'est parti.
2: D'accord, n'importe quoi. Gugu.
25: Gérard, je peux témoigner?
2: Qui?
25: Moi.
2: Qui, moi?
25: Bah, moi.
2: Bon, quand tu me donneras ton nom, toi tu iras te faire...
25: Gérard, pourquoi tu m'envoies...
2: Oh là là, mais qu'est-ce que
4: c'est? L'invité mystère.
2: Mais non, c'est pas sa voix, ça.
4: Ah bah, je t'assure, c'est la petite lumière vieille qui verte qui clignote.
2: Ah ouais, la petite lumière verte.
25: Gérard, c'est Enrico.
2: Ouais, tiens, Enrico, c'est l'ami commissaire. Allez, oula. Voilà. Qu'est-ce que tu me fais, toi, avec ton double son, là?
4: J'ai pas de double son.
2: Putain, vous me faites chier ce soir.
21: J'ai une question.
2: Gugu, pour Gugu, allez, oh, le son dans le micro.
21: J'ai une question pour l'invité mystère.
25: Oui.
21: Ça a quel goût une de lépreux?
25: T'es crasse.
6: Dans la bouche.
4: Bon, c'est pas le terme du débat. Allez, Gérard, assure un peu le débat, là.
1: Et du calme, les auditeurs.
21: Ouais,
2: donc, Gugu.
6: Ouais, moi aussi je danse, je m'assois sur le levier de vitesse, je danse sur de la techno, c'est comme ça que je roule.
2: D'accord, j'ai presque pas reconnu ta voix. Bah, Ivan.
21: Oui, bah comme il a dit, première, deuxième, troisième, quatrième et marche arrière.
2: Ouais, première, deuxième, quatrième, Fildard. Olivier, tu commences à me faire chier. Olivier, ça commence à bien faire à l'arrière, hein.
25: Allô, Gérard,
2: Olivier Simon,
25: t'excites pas, tu vas te faire flipper le piton.
2: Simon, voilà.
21: Oui, moi je t'ai dit que je dansais la lambada, chérie.
2: Je suis pas ton chéri, alors tu vas t'écraser.
21: Ok, bicoudé.
2: Ouais, ben, tu dégages au standard, bonne nuit pour toi. Okay, hop, pupu. Tu finis pas le débat. Au revoir.
21: Salut, chérie.
2: Ouais, ben, y a pas de chérie. Coyote.
7: Tu peux répéter la question?
2: Non, tu l'as très bien compris.
7: Bon, non, je danse pas dans la voiture, c'est pas déconner quand même. T'es fou, toi, t'es ouf.
25: Pourquoi
7: je danserais dans la voiture?
25: Gérard, je peux répondre, c'est l'invité mystère.
2: Oui.
25: Oui,
3: Pourquoi tu poses la question comme ça?
8: Tu t'écrases!
25: L'invité Mister peut répondre?
8: Oui.
25: Oui, je voudrais répondre. Alors je réponds. Ça vous dérange si je réponds?
8: Laissez répondre l'invité Mister. Non. Ça vous dérange pas.
25: Bon. Moi, je voulais dire que dans une voiture, je danse pas, mais bon, il y a des autres choses qu'on peut faire que danser. Hein.
3: Tu
25: comme l'amour. Avec...
3: Qu'est-ce que tu suces, hein?
22: Le levier de vitesse.
25: Ah, ça, tu regardes pas, hein.
3: Oh, salope.
25: Ouais, si je suis une salope, ça t'apprendra.
8: Bon, alors, celui qui vient de dire salope, tu dégages. Ça t'apprendra.
25: Moi, je suis pas autant salope que ça, t'es un con.
8: Ça y est, c'est bon, il a dégagé. Ça y est. Donc, combien coûte une voiture neuve, payez-vous avec votre carte bleue? Gugu.
22: Une voiture neuve?
8: Ouais.
22: Je sais pas, dans les 10 briques.
8: Ouais.
22: Ça dépend.
25: Et
22: je paye pas avec ma carte bleue, parce que je suis interdit bancaire.
8: D'accord. Ivan.
22: Oh merde.
8: Non mais c'est bien. C'est bien, hein. Gugu, tu dirais que ce sera Tony, d'accord?
22: Ok.
25: Ah, oh, c'est Gugu.
8: Voilà. Donc, Ivan.
10: Sans patate.
8: Bon, alors Ivan, tu dégages.
11: Il a répondu sans patate.
8: Non, mais attends, il répond comme il faut. Bon, ils vont dire, deux nanas entre Claire et Poupie, elles se calment un peu.
25: Ils nous font rire, attends.
10: Pas avec Dame Sandy, la poufiasse.
8: Voilà, là, tu le dégages.
11: C'était du vieux français.
8: Non, mais moi, je veux pas le savoir.
11: Ça veut dire jolie dame en vieux français.
8: Ouais, là, Ivan, il dégage. Ah.
3: Et Gérard, c'est vrai que c'est toi qui as doublé les dents de Jacques Cru dans les visiteurs 2.
25: T'as quel âge?
10: Ah, des chopines.
25: Excuse-moi, mais tu devrais aller regarder si ta mère a fait quelque chose. Hein.
8: Ouais, bien. Bon, alors là, je veux dire, la tienne, t'emmerde.
11: J'ai enlevé l'invité mystère, elle a dit ta mère.
8: Non, tu permets?
25: Ah bah oui,
4: pas d'insulte,
25: hein,
4: Gérard.
25: Elle a été vulgaire. Hein.
8: Bon, attends, vous la fermez, là, les deux pétasses.
25: Eh, hey, espèce d'enculé, tu ne prêtes pas
8: comme ça. Oh, l'enculé, t'emmerde.
4: Non, Gérard, s'il vous plaît, on va gérer un peu le débat.
3: Jacouille, on calme.
4: Ça y est.
8: Tu me dégages, Poupie, tu me remets l'invité mystère.
4: Ça y est.
8: Là, Poupie, elle dégage pour complètement, elle.
4: Ça y est.
8: Donc, Coyote. Olivier, tu dégages.
11: Non, mais il m'amène un CD, c'est bon.
4: Coyote, il est parti, il avait...
8: Bon, Coyote est parti. Simon, il est parti.
3: Je pense qu'avec trois petits... pipe et deux partout, ça doit pouvoir le faire. Hein.
8: Donc, Ivan, t'as répondu?
3: Ouais, moi je t'ai demandé.
8: Olivier, tu me fais chier!
3: Gérard?
11: Il est revenu, c'est bon.
8: Ivan?
3: Oui, donc je voulais savoir, c'est une voiture neuve d'occasion ou pas?
8: Combien coûte une voiture neuve?
3: Mais une voiture neuve d'occasion ou pas? C'est pas pareil.
8: Une voiture neuve? Normalement, je pense que les voitures neuves, si je me trompe pas, doivent avoir 5 ou 10 km quand elles arrivent au garagiste.
3: Ah non, attends, plus que ça.
8: Non.
22: Il y en a qui viennent de Suède et d'Allemagne.
3: Exact.
8: Attendez, Tony. Oui. Tony et Ivan, je peux quand même répondre.
3: Vas-y, oui.
8: Je sais que normalement, les voitures neuves, elles ont à peu près 10 km au compteur déjà quand tu vas dans le garagiste pour voir la voiture.
22: Les Mercedes qui viennent d'Allemagne,
3: Les Mercedes
22: de kilomètres,
3: forcément.
8: Bon, alors Tony.
22: Quoi?
8: Tony, tu arrêtes avec le mot Mercedes, s'il te plaît.
22: Ah ben non,
8: je vois où tu vas.
3: Gérard, j'ai un autre exemple. Les Fiat Uno, c'est pareil.
8: Bon, alors Ivan et Tony, bonne nuit.
4: Pas de mal.
11: Allez, bonne nuit.
8: Bonne nuit pour Ivan et Tony.
4: Pendant qu'on leur dit bonne nuit, j'ai Alma Bride sur le Minitel qui demande si. Est-ce que c'est vrai que Gégé, tu t'arrêtes au feu vert uniquement pour te faire rentrer dans le cul?
8: N'importe quoi, c'est bien. Claire.
25: Oui.
8: Donc pour toi?
25: C'est cher.
8: D'accord. Et l'invité mystère?
25: C'est vrai que pour...
4: Non, je la coupe.
11: Oh, c'est plus possible. Hein. C'est
25: vrai que c'est cher, hein. Je suis d'accord avec...
4: Non, là, mais pas. Hein.
3: L'odeur est...
8: Non, mais c'est pas vous qui commandez, là.
3: Mais ça fouette, c'est pour ça.
25: Si on pouvait refaire 5 minutes de ventilo, ce serait bien. Là.
3: Il y a mes enfants qui font...
8: Claire,
25: moi,
8: si t'es pas...
25: Moi, je tous les jours, d'accord?
3: Attends, j'ai une oreille qui vient de tomber, tu rigoles?
8: Oula. Là, tu vas me les dégager, là, ceux-là.
3: Bah attends, j'ai l'oreille qui tombe, elle me dit qu'elle se lave, tu rigoles.
22: Bien, tous les auditeurs, ça sera toute ta famille.
8: Bon, alors, Tony, tu dégages. Bonne nuit à toi.
4: On avait dit de les dégager, Manu, en plus.
3: Bon, Gugu.
4: Et ça y est.
3: Gugu.
8: Non, Gugu, c'est Tony, alors il dégage pour de bon.
4: C'est un gars qui
3: s'en
4: pour Tony.
8: Faites-vous l'amour en conduisant?
25: Non.
3: Bah non, parce qu'en général, moi, je suis sur la banquette arrière et j'arrive pas à conduire en même temps, GG. C'est Ivan.
8: Ivan?
3: Ouais.
8: Bon, Tony.
22: Ouais.
8: J'espère que tu t'es calmé.
22: Ouais, ça y est, je suis calme. Non, mais l'invité mystère, elle arrête pas de m'insulter.
8: Ouais, ben, dans ce cas... L'invité mystère, s'il te plaît, tu te calmes, c'est moi qui gère les débats, s'il te plaît, merci.
3: Nananer.
8: Tony, tu fermes ta gueule.
22: Ok.
4: Toujours qu'il en rajoute.
8: Tu vois, Tony, tu vas fermer ta gueule maintenant.
21: Oui, poli.
8: Ok, tu vas répondre à la question.
0: Bah, répète-la moi, parce que le temps que Manu me calme, je l'ai entendu.
8: Bon, bah alors tu vas revoir Manu pour qu'il te recalme.
0: Mais il te calmait.
12: Mais non.
0: Répète-la, s'il te plaît.
8: Donc, faites-vous l'amour en conduisant.
0: Bien sûr que oui.
8: Oui, alors comment?
0: Bah, je me mets comme ça. Et ensuite, je fais comme ça.
21: Et moi, je me mets comme ça et pom.
8: Ouais, d'accord. Claire?
25: Non, bah moi, j'ai la... Je prends les précautions quand même avant. Je m'arrête sur le bas-côté.
8: Mmh.
25: Quand même.
8: L'invité mystère?
25: Ouais, tu peux faire l'amour en quoi, enfin, dans une voiture.
8: Non, mais... Ouais. Non mais c'est bien de couper attends, les merci hein, Pildar, de couper au fur et à mesure.

0: Avant que je pose la neuvième. Moi, je peux vous dire oui, mais ça dépend de la femme. Alors, Tony, qu'est-ce que t'en penses?
1: Je sais pas, tu fais ce que tu veux avec ta femme.
0: Ah, voilà.
1: Ouais, donc, Ivan.
0: Non, mais attends, Ivan. Je demande à Tony.
1: Ouais. Non, mais tu dis que, enfin, ça dépend de la femme. C'est-à-dire qu'avec ta femme, tu veux pas le faire, mais avec une autre femme, ça sera possible. C'est ça que tu veux dire, en fait?
0: Bah non, ça dépend de la personne avec qui t'es.
1: Ouais,
0: réfléchis.
1: Ouais.
0: Mais par exemple, toi, t'es avec quelqu'un.
1: Ouais.
0: Voilà, non, comme par hasard.
1: T'es bien jaloux. Hein.
0: Voilà, bien dit, Manu.
2: Tu vas venir au vin, toi.
1: Tu vas manger.
0: Avez-vous déjà perdu votre permis, Tony?
1: Non.
0: Non, parce que t'as pas ton permis.
1: Il est dans le portefeuille, je le garde.
0: Ah ouais.
1: Précieusement.
0: Ouais, tu l'as jamais perdu?
1: Non.
0: T'en es sûr?
1: Pourquoi? Tu l'as retrouvé?
0: Là, la question. Ivan?
3: C'est quoi ces questions de merde, là?
0: Bon, alors, Ivan, tu dégages. Allez, hop. Là, Ivan, tu dégages, ce coup-là, c'est bon.
2: Ok, Ivan est parti.
0: Claire?
2: Encore Simon, je crois, aussi.
4: Non, je l'ai pas perdu.
0: Il nous reste Simon?
2: Ouais, tout à fait.
4: Oui, je suis là, oui.
0: Donc, alors, Simon, pour toi?
4: Oui, moi, je voudrais te foutre mon fulguropin dans le cul, GG.
0: Bon, alors, Simon, tu vas voir dans ton lit si j'y suis.
2: Ça va pas se faire, t'es là.
0: Bon, je pense que Claire...
4: Oui.
0: Donc toi?
4: Non.
0: Non, ça t'est jamais arrivé?
4: Non, j'ai perdu mes clés, mais pas mon permis.
0: Bon, bah ça, les clés, tout le monde les perd ou les laisse ferme ses portes de sa voiture et puis que...
4: Ouais, bon, quand ça t'arrive, t'as pas l'air con.
0: Ouais, ben, je le sais, c'est arrivé à plus d'une personne et fais-moi confiance.
2: Ça t'est arrivé ou pas, toi?
0: Moi, une fois, ça m'est arrivé de laisser mes clés sur le contact.
4: Le comptoir?
0: Non, sur le contact. Sur le comptoir, toi, Claire, tout à l'heure, je vais te faire un comptoir, tu vas aller faire dodo, toi. Bon, allez, dernière question, parce qu'il est déjà moins...
2: On se fait chier, hein.
0: L'invité mystère, ouais.
4: Mais j'ai pas compris la question, tout le monde parle.
2: Ah bah voilà.
0: Ah bah voilà.
2: Toujours un peu.
1: L'invité mystère, c'est vraiment un boulet, hein.
4: Bah oui, c'est ça, t'as raison.
1: C'est vraiment un plomb, hein.
0: Oh, tu la fermes, toi, s'il te plaît, pour l'instant, c'est moi.
4: Regarde, ça ta gueule, ce sera déjà pas mal.
0: Eh oh, l'invité mystère, tu vas la fermer, parce que tout à l'heure, je vais te calmer, moi.
1: Bien joué, GG.
0: Bon, Tony, tu fermes ta gueule. Okay. Ça vaudrait mieux, ça me fera des vacances.
1: T'as vu comment elle nous parle, elle respecte rien.
0: Et alors, vous la fermez un peu, vous savez qu'être moins vulgaire avec elle. Oh, gueule! C'est moi qui commande.
1: Je suis beau gosse, moi, qu'est-ce que tu racontes? Elle est hydrocéphale, la gamine.
0: Attends, la gamine, elle t'emmerde. Question, Gérard.
1: Caca radioactif.
0: Ouais, caca, ouais, bah, toi, t'as vraiment un gros caca connard. Hein.
1: Gérard, toi-même. Hein.
0: Ouais, alors, va te faire sauter.
2: Donc, on va peut-être les auditeurs, là. Merci, on va reprendre. Okay.
0: Donc, pour l'invité mystère, avez-vous déjà perdu votre permis?
4: Non, parce que vu que j'ai pas encore passé mon permis, mais je veux le passer bientôt.
0: Oui.
1: Elle est trop truffe, c'est pour.
4: Non,
0: ouais, bah, gueule un peu là derrière, merci.
4: Moi, j'ai jamais perdu les clés de ma voiture. Hein.
0: D'accord. Une question.
2: Mais est-ce que t'as perdu ta voiture déjà?
4: Bah non, parce que j'en ai pas.
0: Voilà.
4: Ni de voiture, ni de permis, ni rien.
0: Ok. Donc.
1: T'es un homme.
0: Bon, alors ça, je vais demander à Tony et puis aux autres. Comme il nous reste Tony, qui?
1: Ouais,
0: Tony, Ivan.
2: Tony, Simon.
0: Ouais.
2: Claire.
0: Ouais.
2: Et l'invité.
0: Et Ivan, il est plus là.
1: Si.
2: L'invité Mystère.
4: Non, l'invité Mystère.
2: Ah, pardon.
1: C'est pareil.
2: C'est pas la même. On reprend.
0: Ivan, il est toujours là?
2: Hein? Ivan, t'es là?
1: Oui, je suis là.
0: Ouais, j'espère qu'il est calmé.
2: T'es calmé?
1: Oui, je suis calmé, tout à fait, oui.
0: Votre permis, l'avez-vous dans une pochette surprise? Tony?
1: Mais au point de vue audience, là, il y a des gens qui écoutent ou pas?
0: Non, Tony, tu dégages.
1: Ah, tu peux te lâcher.
0: Allez, non,
2: c'est une question.
1: Moi, j'ai des choses drôles à dire, sinon je les dis pas, quoi.
4: Vas-y,
2: on est plein.
1: Non, mais là, il n'y a pas d'audience, là, c'est pas la peine.
2: On est plein, on est 50-55, vas-y.
1: Vas-y, lâche-toi. Non, pas surprise. Non, pas de surprise. Allô?
2: Gérard, alors?
0: Oh! Tu réponds correctement et t'arrêtes de demander aux gens qui sont derrière toi de parler, s'il te plaît.
2: Non, c'est l'invité mystère qui a du bruit derrière elle.
1: Bon, GG.
0: Wow! Je t'écoute.
1: GG. À ta place, je m'affolerais pas avec l'invité mystère.
0: Bon, allez, c'est bon. Ivan?
1: Surprise courant 220 volts ou pas?
0: Votre permis dans une pochette surprise pendant du 220 volts ou du 180?
1: Mais surprise quoi? Surprise électrique?
0: Dans une pochette surprise, tu sais pas ce que c'est?
1: Non, c'est quoi?
0: C'est des trucs que t'achètes dans une boulangerie.
1: Mais y a quoi dedans?
0: Il y a tout, il y a des bonbons et des petits gadgets.
1: Mais
0: comment? Oh là là là, merde, vous me faites chier.
1: Il n'y a pas de permis de conduire.
0: Mais

0: Parce que... Bon, allez, conduisez-moi après avoir fait la fête. Oh, c'est bon.
1: Gérard, tu vas abréger les questions. Elles sont bidons, de toute façon. Puis là, il nous reste 4 minutes. Donc,
0: ouais, ben, on va demander à Claire.
2: Ouais.
0: Comme ça, je vais arrêter vite fait, moi.
2: Ouais.
0: Et ça va être la conclusion.
2: Ouais.
0: Alors, Claire ?
2: Non, en général, non. Mais il y a certaines personnes, tu te demandes, quoi.
0: Ouais, mais ça, les gens, quand tu les vois au volant, on se demande si vraiment ils ont vraiment passé leur permis. Hein. Je suis désolé. Hein?
2: Surtout les mecs.
0: Y a pas que les mecs, hein. Y a aussi les nanas
2: non,
0: en même temps.
2: Non, surtout les mecs.
0: Non, mais ça va, Olivier, on t'emmerde pas là quand je termine mes débats?
1: Je vois, c'est des radiations.
0: Ouais, regarde s'il y a des radiations, tout à l'heure tu vas te prendre mon pied ou que je pense.
3: Tchernobyl, tu te casses.
0: Donc, l'invité mystère.
2: J'entends pas la question parce que tout le monde parle en même temps.
3: Oh, parce que t'as de la merde dans les oreilles, ouais.
2: Bah oui, c'est ça, je
3: te
2: dis, ça
3: peut
2: être voir.
3: Oh, ouais.
0: Tu dégages.
2: Ah, bah tant mieux pour moi.
0: Bon, allez, hop, conclusion. Conclusion du deuxième débat, je termine pas.
4: Vas-y, une question encore.
1: Non, il n'y a plus le temps, mes chéris.
0: Conclusion, terminée, conclusion.
4: M'appelle pas mon chéri, toi.
0: Conclusion.
3: J'ai une petite question.
0: Il n'y a plus de questions.
1: Non, on n'a plus le temps, non, Gérard.
2: Avec le débat, c'est la conclusion.
0: Conclusion.
2: Oui.
0: Tony.
1: Putain, mais...
4: Ah, vas-y, je la ferai en dernier, vas-y.
0: Non. Tony, conclusion.
4: Moi, je passe après la grosse.
3: Je peux répondre.
0: Alors, la grosse, ça t'emmerde, tu pourras pas ta conclusion.
1: C'est clair, c'est grosse. C'est clair, la grosse.
0: Non.
4: C'est clair, bah oui, c'est clair.
0: Ouais, c'est clair.
4: Pourquoi tu prends ton mal?
0: Dégage. Allez, pas de conclusion pour toi. Eh, c'est bon.
1: Clair,
0: allez, terminé. Conclusion, vous m'avez tous fait chier. Oh, s'il vous plaît, merci. C'est con parce que le deuxième jouait qu'il se fasse mieux que le premier, mais apparemment ça a foutu la merde encore. Donc la semaine prochaine, j'ai pas encore les deux thèmes de débat, je vais y réfléchir. Et là vous allez retrouver...
1: Roussel.
0: Roussel, ta gueule toi.
1: Cadet Roussel. Non, Roussel.
5: Oh, Rousseau,
0: pour la nuit sans pub. Et demain n'oubliez pas qu'il y a la soirée avec
1: Il y a la
0: Max.
1: Soirée Java au Balalo.
0: Oh ta gueule un peu toi. S'il te plaît, merci.
1: Demain,
0: n'oubliez pas, dès 23h, la loco avec Max et Jean et Laurent Garnier.
1: Laurent Garnier.
0: D'accord.
1: Ah, c'est un nouveau, lui.
6: Ouais, mais pourquoi?
0: Oh, merde, ta gueule, toi, allez, hop.
6: Oh, comment?
7: Donc, voilà. Je préfère prévenir tout le monde maintenant. C'est clair et net. Tout CD, tout cassette, CD, remix cassette. Sur mon compte sera sanctionné. Tenez-vous sur vos gardes. Si fin septembre, j'entends encore une connerie sur mon dos, c'est clair et net, je vous laisse tomber. Et je laisse tout le monde tomber.
8: Et je vous laisse tomber.
7: Si j'entends encore une personne me dire, oui, on a fait des remix sur toi, alors là, moi, je vais vous dire une chose, c'est le tribunal d'entrée.
8: Parfait.
9: Allô?
8: Oui, bonsoir, monsieur, je m'excuse de vous déranger.
9: C'est bizarre.
7: Surtout, pas de radio et pas d'insultes.
8: Oui, c'est encore moi, monsieur.
9: Allô?
8: J'ai décidé que maintenant, je vais être calme.
9: Oui, mais d'accord, mais...
8: Je préviens d'une chose, les points saisons, les i et les barres sur l'été.
9: Non, mais... Et qui c'est qui vous a sorti ça?
8: Non, bah tu vas pas commencer, s'il te plaît.
9: Vous allez vous calmer ou sinon ça va être clair et net. Vous saquez. Bon, t'es pas là, bonne nuit.
8: Non, bah tu vas pas commencer, s'il te plaît.
9: Vous la calmez. Le premier ce soir, tu viens me faire chier lors du débat. Non, t'es plus là, ok, bonne nuit.
8: Pour l'instant, c'est moi qui mène les débats.
9: Attends, t'es qui, toi?
8: Pour l'instant, c'est moi qui mène les débats.
9: Là, vous allez la fermer, parce que là, c'est pas le thème du débat.
8: La libre antenne continue.
9: Continue. Oh non. Vous la fermez tous les deux. Vous allez vous calmer maintenant.
8: Alors, 36-15, là, vous commencez à me casser les couilles.
9: Ta gueule. Alors, attends. Oh, 6 minutes!
10: Ça se termine au tribunal. Ça se termine...

0: non standard parce que t'as un téléphone portable et c'est pourri. C'est bon, Caramel, si tu me prends pour un con, c'est pas la peine. Alors, vous laissez Christine de côté, s'il vous plaît.
1: C'est une question vraiment bidon.
2: Voilà, bonsoir à tous. Donc, nous voilà arrivés dans au terme du débat.
1: Non, c'est bon, on commence pas.
0: Bonsoir à tous. Bon, c'est le débat. Oh! On se calme derrière, s'il vous plaît. Ok, c'est bon, je vois déjà le terme du débat. On commence le débat.
3: Et on se calme.
0: C'est pas moi, c'est ma sœur qui balbare
3: entre les cuisses d'un culture.
0: Tu retournes chez toi et c'est bon.
3: C'est bon.
0: Y'en a qui s'amusent derrière mon dos. Bon, c'est fini là, ce bordel ou quoi? Là, je vous préviens d'une chose, une chose.
4: Ben, ça me fait une belle jambe.
0: Ok, point final à la ligne.
5: Ok, point final à la ligne.
6: Ok, point final à la ligne.
3: Ok, point final à la ligne.
0: J'ai dit qu'on parlait pas de la loco.
3: Bon, alors Caramel, tu dégages.
7: Ça devient impossible de travailler comme ça sur un débat.
3: Jean-Luc,
0: tu retournes chez toi et c'est bon.
3: Jean-Luc,
0: tu sais ce qu'il dit le vieux porc.
3: Jean-Luc,
0: ma gueule.
3: Allez hop, moi j'arrête.
0: Vous êtes 12 764 956 auditeurs entre 1h et 3h qui écoutent Fun Radio.
8: Ok, merci Gérard. Salut tout le monde, c'est Rousseau. On est ensemble jusqu'à 6h du mat. Vous êtes les bienvenus, les amis de la nuit. Et ce soir, eh bien, on va comme d'habitude bien pulser puisqu'on va attaquer les nuits sans pub avec bien sûr pas mal de zik. On va commencer d'ailleurs avec quelque chose de très fort. T'as une petite idée, Fidar?
9: Si c'est de la bonne zik, c'est bon, ça me suffit.
8: C'est clair. Bah, on est parti. Ce que je veux vous dire, c'est qu'on est un petit peu à la bourre parce qu'il est 4h02, mais c'est pas grave, c'est Fun Radio.

0: Non, c'est un auditeur qui arrête pas de nous harceler sur...
1: Attends, deux secondes.
0: Pardon, vas-y.
1: Je me mouche.
0: Ouais.
1: Est-ce que quelqu'un veut un peu de mort du Star System?
0: Sûr.
1: Ouais. Je le garde, tant pis pour vous, c'est trop tard maintenant. Passe-moi Sandy, GG. Marie.
2: Oui.
1: T'es en direct, hein. T'as entendu ce qu'il a dit? On dirait des gamines de 15 ans, attention, on n'est pas sous le préau. Sandy.
2: Oui.
1: Sandy.
2: Allô. Non mais j'entends plus rien là, c'est ce qui se passe là. C'est
1: Sandy. Allô, Sandy.
2: Ah bah,
1: viens là, ma Sandy.
2: Ouais.
1: Sandy
2: là?
1: Ah bah t'es là.
2: Oh, je suis là.
1: Bien, t'es belle toi, hein.
2: Ouais.
1: Ça va?
2: Je fais beau, hein.
1: Bonne année 99, ma biquette.
2: Ouais, bah hein? Tout le monde pour l'année 99, bah je souhaite à tout le monde une bonne année.
1: Alors,
2: Rigo,
1: d'accord.
2: Quoi, le sort.
1: Et puis ceux qui nous écoutent surtout, parce que c'est pas toujours que nous, c'est aussi ceux qui nous écoutent.
2: Oh là, mais putain, c'est chiant.
0: Non, mais nous passons, mais...
1: Oh là là.
2: Je vais m'énerver, hein. C'est pas possible, hein.
0: Oh là.
1: Ah, c'est pas possible. Sandy. Ah, ils nous remettent en attente, ils font du pied hors de 1.
2: Oh, mais putain, je sais pas ce qu'il trifouille là, mais ça commence à bien faire.
1: Bon, d'accord. Marie,
2: oui.
1: On va écouter avec ta copine Marie et ta copine Dorothée, Sandy,
2: ouais.
1: qui va donc...
2: insupportable. Hein.
1: Oui, insupportable, je sais.
2: C'est
1: un petit c'est terrible. Un petit poème de Sandy.
2: Alors, pour les sœurs éditrices de l'an 1999, donc mon souhait pour la nouvelle année serait que vous trouviez l'être aimé. Comme le font souvent les engagés, l'amour travaille et simple.
1: Oh, ça coupe tout le temps, c'est chiant.
2: Ah ouais, c'est chiant, là.
1: Oh, merde, en plus, c'est un texte aussi joli que celui-ci.
2: Donc, Non, mais attends,
1: j'ai... Gérard, gère un peu le truc, là.
0: Moi, je vais le l'attraper tout à l'heure.
1: Bah ouais, merde.
3: Va le gazer.
2: Non, mais ça bien faire. Hein.
1: Mais... Fous-lui un coup de bombe à crimo, là.
0: Ah oui.
1: Gérard, tu te remets sur le R2, tu lui mets un coup de bombe à crimo dans le combiné.
2: Oh là là,
1: c'est bon, c'est calme. En plus, il va parler dans le combiné. Ah bah tiens, ils ont fait un petit R2, GG. C'est bien, ils s'emmerdent pas. Heureusement que t'es là, Marie. Hein.
4: On va vous reprendre dans quelques instants.
1: Ça va, Marie?
2: Ça va bien,
1: oui. Mariée, des enfants?
2: Non, pas encore.
1: Bon, une bonne année quand même.
2: Ouais, quand même.
1: Vous avez fêté le nouvel an ensemble, toutes les trois?
2: Ah bah oui, on a fêté ça comme il se doit. Hein.
1: Bon, bah vous allez nous raconter ça dans un instant. Excusez-nous, on gère le R2, c'est-à-dire que Gérard a un double appel et comme il se fait emmerder...
2: Bah bon courage, hein.
1: C'est pas évident, hein. Bon, Gérard, si tu nous écoutes, quand même, reviens. Hein.
2: Allô?
1: Oui.
2: Oui, non, mais c'est... Il a arrêté le coup. Ça commence à bien faire. Hein.
1: Bon,
2: Je sais pas, moi...
1: Vas-y, on essaye, vas-y.
2: Oh non, c'est portable. Oh, oh là là, c'est pas possible.
1: Mais vous avez donné le numéro de téléphone à tout le monde, aussi. Qu'est-ce que vous voulez...
0: Non. Il a été distribué sur l'Internet, hein. Là, faut pas l'écouter.
1: Mais non.
2: Donc, je sais plus où j'en étais, moi.
1: Bah, moi non plus, t'en étais où?
3: Engagé.
1: Non, mais on va te reprendre depuis le début. Hein.
2: Non, j'étais pas là.
1: Bon, alors, vas-y.
2: Donc, auditeur, auditrice de l'an 1999, mon souhait pour la nouvelle année serait que vous trouviez l'être aimé, comme le font souvent les engagés. Amour, travail et santé sont...
1: Oh là là, ça coupe à chaque fois.
2: ...sont les plus belles choses les plus demandées.
1: Bon, reprends tout depuis le début.
2: Alors, mon souhait pour la nouvelle année serait que vous trouviez...
1: Oh là là, ça coupe tout le temps.
2: Ah, c'est pas possible.
1: Non, c'est pas possible.
0: Là,
1: c'est pas possible.
0: Rappel.
3: Impossible.
1: Gérard, reviens, Gérard.
2: Ah, mais c'est pas vrai.
1: Gérard, reviens, prends le combiné.
0: Rappel, c'est impossible. Rappel.
1: On peut pas travailler dans des conditions pareilles.
0: Non, mais tu nous rappelles où il y en a un qui s'amuse à faire le compte chez vous.
1: C'est insupportable.
0: Qu'est-ce qu'il a ce marais comme un perdu?
1: Mais non, mais parce qu'on aurait aimé que Sandy nous fasse le poème, c'est pas de notre faute, c'est de la tienne.
0: Non,
1: là.
0: Non, c'est pas de ma faute, c'est pas moi qui ai balancé le numéro sur l'internet.
1: Mais ça, c'est fesse de babouin encore.
0: Et voilà, ça recommence.
1: Non, mais ça recommence pas, c'est Filda. J'ai Rigo qui vient de me mettre un petit mot. Oui, fesse de babouin pendant les fêtes de Noël a donné le numéro exprès pour que quand Sandy souhaite ses meilleures années, ça puisse avoir le R2.
0: Eh ouais, bah là, dans ce cas-là, que vous arrêtez, ok?
1: Ah mais là, au moins, c'est clair. Au moins, voilà, c'est tu l'as dit.
0: Mais attends, arrêtez de t'emmerder.
1: Ah, on n'a pas compris. Ça coupe.
0: Non, mais toi, ça te fait rire, pas moi. Et toi, c'est grand, tu vas fermer ta gueule, connard. Ok. Pourquoi? Allez, salut.
1: Et voilà, donc Gérard démarre la nouvelle année comme il se doit depuis 3 ans, c'est-à-dire vulgaire, mal poli, comme d'habitude. Donc fidèle à la tradition, on embrasse très fort notre GG national qui n'a pas bougé d'un millimètre au niveau structure d'auditeur.

0: 0803-08-5000 et 0800-70-5000 et 3615 Confuntibri, rubrique direct.
1: Ah ben là, on est à 14%.
0: Ah ben, réveillez-vous.
1: Ouais.
0: Je commence pas le débat. Je commence pas le premier débat avec trois personnes, c'est tout. Donc, continuez à appeler.
1: Mais c'est quoi le premier débat?
0: C'est, je sais pas, Max Italie, donc.
1: Non, c'est quoi? Moi, j'écoutais pas.
0: Ben, c'est sur les ronflements et c'est tout.
1: Non, mais c'était pas la virginité plutôt le premier débat?
0: Non, ronflement.
1: Manu? C'était virginité ou ronflement au premier débat?
2: Virginité, ronflement. Ronflement, je crois.
0: Ouais, ronflement.
1: Tu ronfles, toi, Gérard?
0: Non, de toute manière, je commence pas un débat comme
1: manière,
0: ça.
1: Donc, manière, tu ronfles ou pas?
0: Hop.
1: Mais tu ronfles ou pas?
0: Non, mais.
1: C'est l'antenne, tu n'as pas
0: non,
1: ton
0: non,
1: micro.
0: Non, mais pour l'instant, bon.
1: Mais j'ai pas d'autres 10.
0: Mais, moi, je commence pas le débat comme ça.
1: Bah, tu peux peut-être commencer à poser la première question déjà?
0: Ah non, bah.
1: Ah, à moins que ce soit pas toi qui les ai écrits, tu les connais pas?
0: Tu permets, c'est moi qui fais les questions, d'accord?
1: Hein? Okay. Ah, non.
2: Je te permets?
0: Oh. Okay. Oh. Ok. Tu vas ailleurs avec ta caméra, t'as pas besoin de voir ce qu'il y a là, d'accord?
1: Il y a Alexandra qui. Il y a Alexandra, sommité, qui a 18 ans et qui te demande si t'as pensé au consentige ce soir.
0: Bon, alors déjà, Alexandra, tu vas commencer à te calmer avec ça, parce que si ça commence comme ça, ça va aller vite. Le premier débat, il va durer que 29 minutes.
1: Là, t'es monté à 16%. Il y a quelqu'un qui te demande si tu pars vraiment sur Skyrock.
0: Oui, c'est ça. Ben, pourquoi pas? Pourquoi pas sur Europe 1 ou sur Europe 2?
1: Justement.
0: Ouais, mais ça sera pas des. C'est ça. T'as raison. Continue à jouer avec ça. Ça ira. Donc, la première question, c'est est-ce que votre copine ronfle? Est-ce que votre copine ou votre copain ronfle la nuit? Donc la première question. Donc moi je pars pas avec trois personnes au débat. Donc
1: bonjour.
0: Allez.
1: Bonjour les auditeurs.
3: Bonsoir.
2: Alors donc on accueille DJ Michel, on accueille Gilbert, on accueille Fred.
3: Ouais, salut.
4: Yes. Good evening, Gérard.
3: Voilà.
4: Salut DJ Michel de New York.
1: De toute façon, il faut bien des mecs pour répondre à la question. Bah, est-ce que votre copine ronfle? Parce que tu sais, des nanas qui ont des copines, il y en a pas beaucoup, hein.
0: Non, mais de toute manière, pour l'instant, il est au standard. Je l'ai prévenu mardi. Apparemment, il n'a pas compris.
2: Écoute, Gérard, vu comment
0: tu as été. Non, t'as pas compris. Je te l'ai dit tout à l'heure.
2: Les filles n'ont pas voulu t'appeler.
0: Dans ces cas-là, je fais pas le débat comme ça. Arrête avec là, si tu veux. Oh
3: DJ, calme.
0: On commence pas comme ça.
3: Personne n'appelle.
0: Donc, le premier débat. Vous allez réfléchir,
2: Gérard, je pars
0: pas avec 4
2: Gérard,
0: personnes.
2: Je viens d'avoir Rita, je viens de la rappeler,
1: ça
2: elle
1: fait
2: est là.
1: 5 personnes.
0: Non, mais
2: bonjour à Rita.
0: Il n'y a pas assez de personnes.
1: 17% sur Minitel. Plus tu gueules, plus ça monte.
0: 17% sur Minitel. Non, d'habitude, sur le premier débat, on part à 6. Donc, Manu, s'il te plaît, tu te réveilles, je partirai à 6 pour avant.
3: Ouais, mais on part à 4 et on nous.
0: Non, toi, tu te tais pour un sang.
3: Gigi, on est avec des copains, on est plein, t'inquiète.
0: Non.
3: On est vierge, on ronfle. On a la
0: Mais pour
3: est-ce
0: un sang.
3: Tu es vierge du ronflement, GG.
0: Pour un sang, c'est pas le thème du débat, c'est pas le premier débat, d'accord?
3: Ah,
0: et tu vas pas commencer.
3: Excuse. J'appelle
0: mais
3: le
0: mais si t'as du monde derrière, tu vas dégager.
3: Ok.
1: Ah, une petite question cool sur Minitel, Gérard. Il y a Pipe Express qui dit déjà qu'elle adore tes débats et elle te demande si tu as pris une douche le matin parce qu'elle te voit sur Fun TV.
0: Et elle
1: trouve que t'es plutôt pas mal. Alors, t'as pris une douche ce matin ou pas?
0: De quoi?
1: T'as pris une douche ce matin?
0: Qu'est-ce qu'elle dit qu'elle voit mon clito?
1: Non. Elle te voit sur Fun TV et qu'elle te trouve plutôt pas mal aujourd'hui sans la moustache.
0: Eh ben, dans ce cas-là, qu'elle appelle. Qu'elle laisse son numéro de téléphone, on la rappelle. Si elle veut
3: faire. Gérard, je suis là.
0: Quoi?
3: Je suis là.
0: Ouais, c'est ça.
1: Ah, bah Rita.
0: C'est ça, ouais, mais c'est ça.
3: Gérard, c'est moi, c'est Rita.
2: Et on accueille Barbara aussi.
3: Allô, Gérard?
1: Barbara?
3: Oui, bonsoir.
1: Ah, bah voilà.
0: Oui.
3: Barbara.
1: Vous la fermez?
0: Non, mais pour l'instant, tant que j'ai pas 6 personnes,
1: je commence
0: pas.
1: 6 personnes, là?
0: Non.
2: On est à 5, Gérard. C'est bon, tu peux commencer.
0: Ah, non, mais attends.
1: Et on est à 18% sur Minitel.
0: J'ai quoi, là? J'ai rien du tout, moi. J'ai même pas les noms.
2: Il y a DJ Michel, il y a Rita, il y a Barbara, il y a Gilbert et il y a Fred.
0: Hop. Eh, c'est ton boulot, Manu, quand même.
2: Oui, mais toi, ton boulot, c'est de faire les débats, Gigi.
0: Mais toi, ton boulot, c'est de marquer les noms.
3: Hein? Allez, fais pas ta mijaurée, commence.
0: Allez. Oh, s'il te plaît, tu vas te taire, toi.
3: T'es godiche, hein.
0: Ouais, bah, si ça te plaît. Commence pas comme ça, parce que tout à l'heure, tu as dégagé vite fait, toi. Donc, tu choisis.
5: Quel bonnet.
0: Comment? Attention à celle qui vient de dire ça, parce que ça va gerber ce soir, et sec.
3: Parce que benet, ça veut dire connard en langage recherché.
0: Bon, qui c'est qui vient de dire ça? Qui c'est qui vient de dire ça? Bon, s'il te plaît, tu me chauffes celui qui a dit connard.
2: C'est bon, je vais calmer.
1: Ah, t'es à 21% sur Minitel, là, ça continue à monter. Hein.
0: Ouais, bien sûr.
1: Non, mais oui.
0: Ouais. Non, mais t'inquiète pas, je sais aussi où que ça se passe, le Minitel.
4: Mais Gérard, tu m'entends?
1: Ça se passe, d'accord.
5: Hein? Qu'est-ce qu'il faut te faire pour que ça monte?
0: Michel.
4: DJ Michel, yes. Je t'écoute de New York City.
0: Non, mais c'est bon, tu dis bonsoir. Oh, tu dis bonsoir et tu la fermes.
4: Hello, Michel. Gérard.
0: Tu dis bonsoir et tu la fermes.
4: Il est 19h15 à New York. Je t'écoute sur Internet.
0: Bon, lui, tu le chopes, tu lui dis qu'on lui dit bonsoir, qu'il se taise.
2: Il a rien dit méchant, Gérard.
1: Gérard, tu commences le débat, tu reposes la première question, que tout le monde y réponde, maintenant que tout le monde est là.
0: Est-ce que votre copine ou votre copain ronfle la nuit? Donc, Claire.
6: Allô?
0: Claire, bonsoir.
6: Bonsoir Gérard, bonsoir à tous.
0: Bonsoir.
4: Bonsoir Claire.
0: Bon, t'arrêtes avec... T'arrêtes avec l'os, toi. Ok? Alors Claire, bonsoir.
6: Bonsoir Gérard.
4: Bonsoir Claire.
0: Bon, Claire, allez.
4: On va la première question, après on va se coucher vite fait.
0: Moi, ben, toi, je t'ai reconnu, d'accord? Donc tu vas te calmer, tu laisses parler les gens, ok? Alors Claire, s'il te plaît, tu réponds à la première.
6: Eh ben écoute, moi, mon copain, il ronfle pas, mais il respire très fort.
0: Mm-hmm.
6: C'est un peu pareil, quoi.
0: D'accord.
6: C'est chiant.
0: Mm-hmm. Barbara?
5: Moi, mon copain, il ronfle. Donc, mm-hmm. J'essaie de m'endormir avant lui, et quand je l'entends ronfler, je lui demande de se tourner, il se tourne et il ronfle plus.
0: Ok.
5: Et il bave aussi. Un
0: peu. Hein?
5: Il bave aussi.
0: Ah bon. Rita?
7: Bonsoir, Gérard, mon petit lapin en sucre.
0: Bonsoir, ma chérie.
7: Ça va, Gérard?
0: Je sais pas, j'ai pas regardé ce matin.
7: Ah, Gérard, trop bien.
0: Excuse-moi pour la semaine dernière du petit problème technique du standard. Bon, c'est bon, toi, Gilbert, Michel, tu te tais, s'il te plaît, merci.
4: Okay, thank you.
0: Donc, pour toi, Rita?
7: Moi, j'ai un copain qui arrête pas de ronfler.
0: Mm-hmm.
7: Et donc, je lui donne des claques. Et ça
0: me
7: réveille.
0: Ouais, mais alors, c'est peut-être pas la meilleure solution. Hein.
7: Ah, mais si, parce que je lui donne des claques.
0: Mm-hmm.
7: Et je lui suce sur son nom tout doucement.
0: De quoi?
7: Je suis sur son nom, tout doucement, et ça s'arrête.
4: Quoi?
7: Chuchoté. C'est un synonyme.
4: Oui.
0: Ouais, d'accord.
7: Je chuchote son nom à l'oreille.
4: Il rouvre la trompe.
0: Ouais. Fred?
8: Ouais, bah écoute, moi j'ai pas de copine, c'est Fred, moi j'ai pas de copine, mais j'ai un chat et ouais, il ronfle.
0: Mais on en a rien à foutre que t'as un chat.
8: Attends, mais j'ai un chat, il dort avec moi sur mon lit, et mon chat il ronfle. Voilà, il s'appelle Gérald et il ronfle.
7: Comment il s'appelle? Gérald.
0: Gilbert.
8: En hommage à quelqu'un.
4: Oui, bonsoir mon.
0: De quoi? Qu'est-ce que tu viens de dire, Fred?
8: J'ai dit que mon chat s'appelait Gérald en hommage à quelqu'un.
0: Oui, d'accord.
8: Bah, tu t'appelles pas Gérald?
0: Non, mais je te préviens, d'une chose.
1: Ça ressemble un peu quand même, hein. Ça ressemble.
8: Non, mais c'est Gérald des G-Squad, attention.
0: Je te préviens, tu as intérêt de rester en police, s'il te plaît, parce que sinon tu vas germer vite fait.
8: J'ai dit Gérald.
0: Ok.
8: Moi,
0: je suis
8: américain, Gérard.
4: Donc,
8: Gérald,
4: moi.
8: Version américaine.
0: Gilbert.
8: Donc, toi, c'est Gilbert, je couche pas
0: Gilbert.
8: Avec Gilbert. Non, mais avec ton cochon d'Inde.
0: Ouais, oh, voilà. Oh. Vous la fermez. Gilbert, s'il te plaît.
8: Pas de problème.
0: Gilbert. Bon, allez, hop.
1: Gilbert.
0: Gilbert, dehors. Non, il est plus là. Hop, bonne nuit, Gilbert. Alors, Michel. Michel est pas là ou quoi, là? Oh, c'est pas là, ce bordel.
4: DJ Michel.
2: Voilà, il est là, Gérard.
0: Ouais, il se réveille ou quoi, lui?
4: Gérard, sorry, parce que là, je t'appelle de New York.
0: Non, mais vas-y, accouche.
4: Mais je t'écoute, je voulais juste dire un truc, je t'écoute par Internet. Il est 19h15 à New York, et je voulais juste saluer tous les Américains qui sont très nombreux à écouter les débats.
0: Non, hop. Bonne nuit.
7: Gérard, t'es pas content d'avoir des gens qui
0: Non, mais attends, attendez.
4: Excuse-moi, Gérard, j'ai juste signalé les Américains, c'est tout.
0: Bon, là, tu réponds à la question, c'est
4: alors,
0: tout.
4: Moi, je dors avec mon ordinateur, il ronfle pas.
0: Ouais, d'accord, tu dors avec ton ordinateur, bientôt, moi, je vais te faire dormir avec un téléphone aussi.
4: Gérard, j'ai du pistolet, je n'ai pas d'amis. Je suis désolé, merde.
0: Merci pour le Larsen.
4: Je n'ai pas d'amis, Gérard.
0: Ouais, je m'en fous. Deuxième question, Gérard, comme ça va aller vite.
4: Gérard, c'est Gilbert, je suis revenu.
0: Ouais, tu te réveilles un peu,
4: donc,
0: toi.
4: J'aimerais répondre à la question. Donc, moi, ma copine, elle ronfle pas, mais par contre, je suis vierge.
0: D'ailleurs, j'en ai rien à foutre.
4: Non, mais c'est tout.
0: C'est pas le thème du premier débat, d'accord?
4: Ok. Je vais m'occuper de toi, Gilbert.
0: Ok, bon. Deuxième question. Ronflez-vous souvent en conduisant?
1: Non, mais attends, Gérard, t'as pas répondu à la première question.
0: Non,
1: mais toi, la première question, est-ce que ta copine ronfle en dormant?
0: Pour l'instant, j'ai pas de copine, ok? En de bon entendeur, salut.
1: Et Christine, comme ça, elle ronflait?
0: Je te répondrai pas, d'accord?
4: Et ton colombe, Gérard?
0: Comment? De quoi?
4: Ton colombe ronfle?
0: Mon colombe.
9: La colombe, je sais plus comment.
0: Ton colombe.
9: La colombe.
7: Oui.
0: Eh ben, vous lui demanderez un peu plus tard.
1: Donc la deuxième question, c'est original comme question, je crois, c'est...
0: Ronflez-vous souvent en conduisant? Alors, Claire,
1: en conduisant.
7: Bah écoute, Gérard, jusqu'à preuve du contraire, je m'endors pas quand je conduis. Et donc, mon avis, pour ronfler, vaut mieux dormir. Donc, non, je ronfle pas quand je conduis.
0: D'accord.
10: Et est-ce qu'on peut ronfler quand on n'a pas le permis?
7: Ah,
0: mais attendez, qui c'est qui pose cette question?
10: C'est Fildar, enchanté.
0: Ah, Fildar. Donc, est-ce que tu peux ronfler quand t'as pas ton permis?
10: Ah ouais?
0: Ouais, mais non. C'est bête parce que
7: c'était... Non, parce que pour ronfler, il faut avoir le permis, tout à fait.
11: On peut ronfler en mobylette.
0: Ouais, ben, ça sera dur pour toi, hein.
11: On peut ronfler en mobylette.
0: Ok, donc, Barbara?
7: Oui. C'est Max. Moi, je ronfle pas en conduisant, par contre, ça m'arrive de ronfler en prenant l'ascenseur, et ça m'inquiète.
0: Ah bon, ouais, d'accord.
9: En montant ou descendant?
0: Ok, Rita?
7: Moi, mon petit sucre d'orge, ben, jamais je n'ai ronflé en conduisant. Mmh.
0: Et... Bon, ah. tu commences pas, Olivier, s'il te plaît.
7: Ah,
1: c'est ce qui arrive.
0: Non, mais tu t'amuses pas comme ça. Tu as pas commencé le premier débat, là. Sinon, j'arrête là.
10: Olivier.
0: Pourquoi? Hein?
10: Assure.
0: Là, j'arrête là. J'arrête là tout de suite.
7: Allez.
10: Gérard t'a dit d'assurer, bordel.
0: Alors, Rita, pour finir.
9: Et moi?
7: Donc, moi, je disais, mon petit chou, donc, jamais il est arrivé de ronfler en conduisant.
0: Mmh.
7: Et donc voilà.
0: Non mais est-ce que t'as ton permis?
7: Oui, j'ai mon permis.
0: Depuis combien de temps?
7: Ça va faire 6 mois.
0: Mmh. Bon, 6 mois, bah, t'es une jeune conductrice.
7: Voilà, exactement.
0: Ouais, donc t'as toujours ton petit A derrière. Ouais, ok. Voilà. Ok, bon.
9: Moi j'ai pas répondu, Gérard.
0: Ouais, bah, mais une minute, je viens à vous. Ok, vous allez commencer par vous calmer là, les mecs, hein, parce que vous commencez à me les gonfler.
7: Okay,
0: Fred.
11: Ouais, ben moi je sais pas, je dors, donc je me rends pas compte si je ronfle quoi quand je...
0: Ouais, d'accord. Quand tu conduis, tu dors.
11: Bah écoute, pour ronfler, je vais pas ronfler réveillé, abruti.
0: Bah abruti toi-même.
11: Bah écoute, il faut bien que je dorme si je ronfle.
0: Non mais attends, déjà est-ce que tu ronfles en voiture?
11: Bah si je dors, ouais.
0: Ah ouais, tu dors, tu conduis en dormant.
11: Bah écoute, je conduis en ronflant, je conduis en dormant.
0: Non mais attends, et mon pote, là, je crois que t'as des casques de vide. Hein.
11: Non mais toi, tu ronfles pas réveillé, faut dormir pour ronfler, t'es bien d'accord, GG?
0: Attends, pour conduire, faut dormir.
11: Non, pour ronfler, il faut dormir.
0: Ouais, ben, je te demande si tu ronfles en conduisant.
11: Donc, si pour pouvoir ronfler en conduisant, il faut que je dorme.
0: Ouais.
11: Donc, je m'en rends pas compte parce que je dors. Donc, je sais pas si je ronfle, c'est clair.
0: Ouais, ben, tu sais pas si tu conduis non plus.
11: Bah, ouais, a priori, ouais, t'as raison. Bravo, GG, ouais.
0: Ouais, d'accord.
11: Tout à fait.
0: Bon, Gilbert.
12: Ouais, moi, donc...
0: Ouais, attends, Gilbert. Qui c'est qui veut poser une question?
7: Mon petit chou. Ouais. Ça va, on fait des mathématiques là parce que j'ai pas très bien compris là.
11: Ah, c'est mathématique
13: tout à l'heure.
7: Est-ce que c'est le théorème de Pythagore tout ça ou quoi?
13: Ouais, non. C'est
7: pas loin, c'est pas loin.
9: Le théorème de Pythagore.
0: Ouais, c'est bon, toi, Gigi Michel, pour l'instant tu te.
9: Gigi Michel, j'attends de répondre, Gérard.
0: Ouais, ben. Bon.
7: Pas rare parce que je trouve que c'est très mathématique tout ça, ronfler en voiture, quand on a le permis, ensuite on passe par là. J'ai l'impression que ça forme un angle droit tout ça.
0: D'accord. Ok.
7: Qu'est-ce que t'en penses,
0: Vera? Ouais, ben, pour l'instant, moi, j'ai jamais conduit en ronflant, hein. Non, mais attendez, il y a Gilbert qui a pas répondu.
12: Oui, je vais répondre. Donc, moi, c'est vrai. J'ai pas douté à cette source, mais je ronfle en dormant.
0: Mm-hmm. Enfin,
12: ce qui se passe, c'est que je dors en même temps que je conduis.
11: Ah, bah,
12: donc, je me prends un mur.
7: Oui.
12: Je dirais pas sous quel pont.
0: Ouais, ben, allez, c'est bon. Alors. Allez, hop.
7: Mais non,
1: Gilbert,
7: non,
1: mais il n'a pas entendu, il a pas... Il
0: non, non, non, non, non, non, non, mais sous quel pont?
10: Il n'a pas dit pour l'Allemagne, il n'a pas dit pour l'Allemagne. Je l'ai
0: bien compris.
1: Il n'a pas dit, il n'a pas
0: rien. Ah, je veux pas le savoir.
12: Écoute, je m'endors, je me tape un mur, donc l'airbag il s'ouvre, et hop.
1: Sous quel pont c'était?
12: C'était l'Allemagne, il a dit.
0: Voilà, hop.
12: D'Avignon.
0: C'est bon, le pont d'Avignon, Gérard. Non, c'est bon.
12: Il y a des crashs.
0: Oh, c'est bon, tu me le prends.
1: Merci pour le Larsen.
0: Merci pour le Larsen. Tu prends donc Gilbert et c'est bon. Non, mais c'est bon. DJ Michel.
9: Oui, alors Gérard, juste, vous avez une petite question parce que je comprends pas. C'est la question, c'est ronfler en conduisant ou conduire en ronflant?
0: Non, c'est ronflez-vous en conduisant.
9: Alors juste, moi, j'ai expliqué tout à l'heure, je suis seul.
0: Mm-hmm.
9: Parce que j'ai eu l'accident, parce que je ronflais conduisant.
0: Mm-hmm.
9: Et puis je suis en fauteuil, malheureusement.
0: D'accord.
7: Ah, c'est triste tout ça.
0: Voilà. Ah, ok.
7: C'est
0: bon,
7: combien de roues?
0: Comment?
7: C'est combien moche. De roues à ton fauteuil?
9: C'est une 4 roues motrices.
7: 4 roues motrices.
0: Ouais, c'est ça. 4 roues motrices, ça serait pas un train non plus. Ouais, c'est ça. Donc, je vais quand même vous répondre déjà.
7: Est-ce que tu as l'airbag?
0: Non mais qui c'est qui parle là, des trois filles?
9: C'est DJ Michel. Non mais, j'aimerais savoir s'il a fait le Paris Dakar avec son 4x4.
0: Bon, moi je voudrais quand même répondre. Si vous me laissez parler, je pourrais peut-être répondre déjà aux deux premières questions. Donc je ronfle pas la nuit.
6: Et comment tu le sais?
7: Comment tu le sais que tu ronfles pas? Est-ce qu'on te le dit?
9: Non, mais c'est Christine qui te l'a dit.
0: Bon, allez hop.
6: Non.
0: DJ Michel dehors.
9: Tu prends aucune question,
6: Gérard.
0: C'est bon, DJ Michel dehors.
1: Allez hop, dégagez.
0: Bonne nuit, bonne nuit.
6: Gérard. Ouais.
0: Bonne nuit pour lui.
1: Faut pas prendre les gens pour les canards sauvages.
9: J'appelle les États-Unis.
0: Je veux pas le savoir, t'avais qu'à pas dire que c'est de mon pote. Bonne nuit à toi.
1: Et Carole. Et Carole.
0: Pareil. Toi, tu restes un peu poli, s'il te plaît. D'accord?
1: Ah, c'est une insulte, Carole.
0: Ouais, tu restes poli, d'accord?
9: Allez, hop. Non.
6: Gérard.
0: Entre Christine, Carole et...
1: Et
0: toutes celles qui m'ont posé des lapins ou qui me prennent pour un con. Bon. C'est bon. D'accord. Tu t'amuses pas avec le double son parce que sinon, en 5 minutes, j'arrête.
9: Mais non, le double airbag.
0: Ok.
1: Ok.
0: En de bon entendeur, salut.
6: Gérard, Gérard.
0: Oui.
6: Comment est-ce que tu dis que tu ronfles pas la nuit?
0: Qui c'est qui pose cette question?
6: C'est clair.
0: Ben, je peux te le dire parce que vu aller aux heures que je me couche, je risque pas de ronfler.
6: Mais ça n'a rien à voir. Mais ça n'a rien à voir.
0: De toute manière, que je dorme le jour ou la nuit, je ronfle pas.
6: Mais comment tu le sais?
0: Parce que je sais comment que je dors et j'ai jamais ronflé.
1: Sur Minitel, il y a une réponse Pipe Express qui dit que Gérard, effectivement, ne ronfle pas puisque Christine se posait son cul sur ses narines quand il dormait.
0: Voilà, ben, dans ces cas-là, bonne nuit pour lui, il n'aura pas de réponse. Donc.
9: Gérard, comment tu peux savoir si tu ronfles ou tu ronfles pas? L'autre fois, t'étais tellement bourré, t'es rentré chez toi, t'as fait caca sur le paillasson.
0: Bon, s'il te plaît.
1: Ok, Gérard.
0: Hop là. Dehors pour lui. Dehors pour lui, ça y apprendra. Alors maintenant, celui qui vient de dire ça... Non, mais c'est bon, je me doute qui c'est qui s'amuse à mettre ça devant ma porte. Ok, c'est bon. Donc, le ronflement... Vous gêne-t-il en avion?
1: Non, t'as pas répondu à la question aussi, est-ce que ta copine ronflait?
0: Pour l'instant, j'ai pas de copine. Non, mais c'est
6: avant,
0: pas...
6: Gérard, est-ce que t'as déjà eu des copines qui ronflaient?
0: Comment?
9: Ta copine imaginaire, elle ronfle?
0: Laquelle?
9: Bah, je sais pas, ta poupée gonflable, elle ronfle.
0: Attends, ma poupée gonflable, à ton merde, toi, connard.
9: Ouais.
0: D'accord?
6: Non,
9: Gérard. J'ai un truc, en tout cas, pour pas ronfler, il faut dormir sur le ventre.
0: Ouais, bah attends, toi, pour l'instant, je t'ai demandé de gerber.
9: Avec des cotons-tiges dans le nez.
0: Bah bon, allez hop.
1: Non. Moi, j'ai un autre mec sur Minitel. Effectivement, il y a, en sondage, on a trouvé dans un magazine, l'Institut de lutte contre le ronflement a trouvé un remède miracle. Pour arrêter de ronfler instantanément, il suffit de se mettre un coton-tige dans le cul.
0: Bah c'est bien. Dans ce cas-là, continue comme ça.
13: Dans son cul.
0: Eh ben alors, dans ce cas-là.
1: Non, mais on continue.
0: C'était sur
1: Minitel.
0: Troisième question. Le ronflement vous gêne-t-il dans l'avion? Et on pense, je ronfle comme un cochon avec un doigt où je pense. Hop. Et on se retrouve tout de suite après. Donc, bonsoir à tous. La suite des débats. Donc, on récupère Gigi Mitchell. Je pense qu'il est encore là.
14: Ouais, il est là, ouais.
0: Ouais, tu l'as calmé?
14: Ouais.
0: Non, si. Ça m'étonnerait.
14: Si. Gilbert, si tu m'avais pas pris le standard pendant le 10, j'aurais pu le calmer, Gérard.
0: Tu me les calmes avant. Fred. Allô?
15: Je suis là, ouais. Easy. Ouais, je suis là, GG, tu m'entends?
0: Ouais.
15: Ouais. Did you miss all your thing to me, Gérard?
0: Ouais, tu commences à te calmer un peu, toi. Yeah, ok.
14: Ok.
0: Donc, tu me le prends, tu me le calmes.
15: You're welcome, Gérard.
0: Gilbert.
16: Oui, bonsoir, mon chou.
0: Non, attends, je suis pas ton chou, d'accord? Tu vas te faire foutre. Alors, commence pas comme ça parce que tu as dégagé vite fait, toi. Allez, hop, Gilbert, dehors. Bonne nuit à toi. Hop.
16: Non, c'est pas moi qui ai parlé, là.
0: Non, c'est pas toi, mon cul.
16: Non.
0: T'en veux une aile?
1: Ça fait un mon cul, en tout cas. Faut les
0: sentir. Allez,
16: faut noter ça, Fred.
0: Hop, dehors, okay. Celui-là.
14: Gilbert, au revoir.
0: Bonne nuit, Gilbert. On prend quelqu'un d'autre à ta place.
16: À tout de suite.
0: Ouais, à tout de suite, t'as raison. Passe sous à un autre nom.
14: Manu, change de prénom, tu mets René, ça marche. Ok, on accueille René.
0: Non. Non, mais dans ce cas-là, c'est
1: Christine,
0: pas la peine.
1: Mais Christine comme prénom.
0: Non, bah alors c'est pas la peine, j'arrête.
1: Non, continue.
6: Non, Gérard.
1: Donc la troisième question, tu peux la répéter?
0: Non, mais attends, j'ai pas fini de présenter.
1: On s'en fout,
0: Fred.
1: Ouais.
0: On s'en fout, moi je m'en fous pas, d'accord.
1: D'accord.
16: Ouais, je suis là, GG.
0: Fred, Rita.
6: Oui, je suis là, même si elle a pensé que je suis là.
0: Barbara.
17: Oui, je suis là.
0: Et Claire.
17: Bonsoir.
0: Rebonsoir. Donc, le ronflement vous gêne-t-il en avion? Donc, Claire.
17: Le ronflement me gêne-t-il en avion? Bah oui, c'est chiant.
0: Ouais, mais par exemple, si quelqu'un est à côté de toi pendant 3 ou 4 heures d'avion,
17: ouais.
0: Bah oui, Olivier, ça suffit, s'il te plaît. Ok.
1: Ok.
16: Tu as déjà pris l'avion, je vois.
0: Ouais, c'est bon, je te dis à Gigi Michel de le virer. De...
1: Non, mais Claire, répondez à la question, là, Claire. Continue de répondre.
0: Donc, Claire, donc je te disais, donc est-ce que pour toi, est-ce que tu penses qu'en faisant 6 heures d'avion, par exemple, est-ce que quelqu'un qui rompt la compte de toi, ça te gêne?
17: Bah oui, ça me gêne. Je le prends par la fenêtre, tu vois. Je le prends par la peau du cul et je le mets par la fenêtre.
0: Ouais, mais attends, par un hublot, tu vas ouvrir le
17: hublot. Bah oui, bah oui.
1: Bien sûr, ça se voit. C'est une fenêtre.
0: C'est ça.
17: Ouais, c'est affreux de ronfler.
16: C'est des dépressurisations de cabine.
17: Mais,
16: et puis après,
17: mais non.
16: L'avion, il tanguait un petit peu.
1: C'est le ronflement des réacteurs, moi, qui me dérange le plus.
16: Ouais, voilà. Ouais, parce que quand tu ronfles, on n'entend pas le réacteur, en fait. Donc à quoi ça sert de prendre l'avion si on n'entend pas le réacteur?
0: Non, je crois que je t'avais demandé à Manu, je t'avais demandé de me virer Gilbert. Et...
10: Il est plus là, c'est René.
16: C'est René, oui.
0: Bah
16: oui,
0: non, comme par hasard, René, il passe avec la même voix de Michel. Comme par hasard.
10: Mais non, Michel, il est là aussi.
0: Non, mais... Bon, tu dégages, toi, avec ta caméra, tu vas pas m'emmerder, d'accord, ce soir.
16: Attends, mais j'ai pas dit tout la même voix, qu'est-ce que tu racontes?
0: Bon, bah, si t'es pas content, tu vires, toi.
1: Continue, Jean.
0: Ok, Barbara.
17: Oui.
0: Donc, pourquoi?
17: Moi, ça me gêne pas.
0: C'est pas... attends, Manu, c'est pas la peine d'essayer de lui dire de passer pour une autre voix. Hein.
10: Mais je lui dis pas ça, je le calme, Gérard.
0: Ouais, oui.
10: Je le calme pour que tes débats soient bien.
0: René,
10: attends, Gérard, je le calme pour que tes débats soient bien.
0: Ouais, non, mais.
10: M'engueule pas.
16: C'est vrai, en plus, il me calmait.
0: Ouais, ben, tu vas déjà te taire, toi. D'accord?
16: Ok.
0: Parce que tu vas pas te faire passer pour Gilbert ni René derrière, ok?
16: Ok.
0: Parce que maintenant, tu vas pas faire. Tu vas pas continuer comme ça.
16: Ok.
0: Je te le dis. Donc, Barbara.
17: Oui. Bah moi ça me gêne pas parce que je prends pas l'avion, donc les gens peuvent ronfler.
0: Non, mais est-ce que t'as déjà pris l'avion?
17: Oui, mais les gens ne ronflaient pas, donc je peux pas dire.
0: Oh, Olivier, s'il te plaît!
17: Ferme la porte.
0: Bon, allez, moi j'arrête.
1: Mais il y a des gens qui pensent.
17: Reviens, Gérard, c'est bon.
0: Mais Gérard, Olivier, ça commence à bien faire.
16: Rest, please, Gérard.
17: C'est qui l'américain là?
16: DJ Michel.
17: Eddie Mitchell, how are you?
0: Eh, il me semble que ça m'a dit de virer lui.
10: Ah bon?
17: Non, c'est bon, c'est bon, Gérard.
16: J'ai rien dit.
0: Donc Barbara, pour finir, pour continuer le thème du débat, parce que je sens que ça va être la fin.
17: Non.
0: Je sens que ça va être la dernière question, je crois que le premier débat, il commence à foirer. Allez, et je pense que le deuxième,
17: Gérard,
0: il va être pareil.
17: Gérard,
1: c'est assez sérieux, là. J'ai le nouveau patron en ligne qui demande ce que tu
0: fais. Non, mais c'est ça.
1: Je te le passe. Je te le passe. Attends, bouge pas. Allez-y, parlez, monsieur.
17: Bonjour.
16: Allô, monsieur patron. Allô, oui.
1: Oui, allez-y, parlez.
16: Allô, monsieur Gérard.
0: Ouais, je vous écoute, là, maniez-vous.
16: Oui, ben c'est Axel, vous continuez l'émission et vous me parlez autrement, s'il vous plaît, monsieur Gérard.
0: Ouais, c'est bon, c'est même pas lui, allez, hop.
16: Vous continuez l'émission et vous me parlez autrement, on va voir si c'est pas moi.
0: Ben, c'est même pas le vrai patron, dans ce cas-là, vous descendez.
16: J'arrive.
0: Ouais, bah, venez. Hop, comme ça va plus vite.
16: Toi, tu vas te faire rire, toi.
0: Bah, bah.
1: C'est Axel, du coup.
0: Bon, bah.
17: Gérard.
0: Bon, qu'est-ce que je viens de te dire avec DJ Mitchell, là? Punaise, mais Manu, okay, s'il te plaît, mais merde!
1: Petite publicité pendant ce temps-là.
0: Beaucoup... Oh non, mais moi, je commence à en ras-le-bol, là!
1: Pendant que Gérard se calme, petite pause publicitaire.
0: Non, y a pas de pause publicitaire.
1: Moi,
0: d'accord, les sondages, ça, c'est de la merde.
1: Si, beaucoup d'animaux ronds.
0: Non, c'est de la merde. C'est de la merde, c'est même pas la peine de me dire les sondages.
1: En train de ronfler à Sorel, qui faisait un bruit bizarre, il avait un tatou dans le nez.
0: Bah voilà, comme par hasard, il aurait récupéré ça où? Dans les trucs de sondage AFP. Encore.
17: Dans les chiottes de la loco.
0: Bah voyons. Continuez à jouer comme ça, vous allez voir le deuxième débat, comment qui va se faire.
17: Non, c'est bon, Gérard.
0: Rita, pour toi.
17: C'est important, alors. Donc moi, mon petit chou, je vais te raconter une anecdote. Tout d'abord, j'ai voyagé beaucoup de fois en avion et une fois, il y avait un mec qui était assis à côté de moi. Il n'arrêtait pas de ronfler durant tout le vol. J'ai pas arrêté de lui foutre des claques. Et il n'a pas arrêté.
0: Ouais, mais tu penses que foutre des claques à un mec, c'est une solution pour qu'il arrête de ronfler?
17: Ça me gêne énormément, Gérard.
18: T'es pas un peu violente?
17: Non, du tout, non.
18: Parce que tu frappes quand même.
0: Bah, de toute manière, la question.
17: Non, mais c'est des petites tapes, hein, Gérard.
18: C'est pas des borrées dans la gueule, non?
17: Non, quand même pas.
0: Non, qui veut réagir aussi avec ce que Rita dit là?
10: Gérard, on accueille Mokhtar à la place de DJ.
17: Mokhtar.
16: Salut Mokhtar.
0: Voyons. Qu'est-ce que je t'ai dit?
10: Quoi?
0: De me choisir d'autres personnes.
10: Eh ben, c'est une autre personne, c'est Mokhtar.
0: Ouais, bien sûr.
16: Bonsoir, monsieur Gérard.
0: Voilà.
10: Bonsoir.
16: Bonsoir, Mokhtar, comment vas-tu?
0: Ouais, vas-y.
19: Bonsoir Mokhtar, tu vas bien?
20: Ça va bien les amis?
19: Oui, et toi, comment tu vas?
0: Oh non, mais vas-y, c'est bon. Moi, je continue pas un débat.
20: Non, vas-y.
0: Je continue pas un débat comme ça.
20: Mais Gérard.
0: Je continue pas un débat.
20: Gérard.
0: Je continue pas un débat dans un bordel comme ça.
19: On s'excuse, on arrête.
0: Continue pas un débat comme ça, c'est tout.
19: Gérard.
0: Pardon,
20: Gérard.
0: Voilà, et voyons, continuez.
21: Ton débat est tellement chiant qu'il y en a qui dorment.
0: On continue. Vas-y. Laisse les bien faire au lieu de les calmer.
21: Non. Mais c'est à toi de les calmer aussi,
0: ouais,
21: Gérard.
0: Mais attends, c'est à moi de les calmer, c'est pas le standard.
21: Mais tu gueules, Gérard, tu gueules tout le temps.
0: Punaise.
20: Gérard, allez.
0: Allez hop. Quatrième.
22: Gérard.
19: Gérard, j'ai pas répondu.
22: Ils sont calmes,
0: non, attends.
22: On écoute, c'est
0: non, ouais, mais attends. Déjà, lui, tu lui interdis, tu lui retires l'os, qu'il arrête pas. Et qu'il arrête les doubles bruits.
22: Donne-moi les doubles bruits.
0: Hein?
22: Les doubles bruits.
0: Non, non, mais qu'il arrête de s'amuser aussi avec. Déjà, parce que je voyais très bien que comment que ça allait se terminer. L'histoire des contentifs. Et derrière.
21: Manu, tu travailles.
0: Ouais. Un petit peu.
21: Là, et Gérard, c'est pas peine de t'énerver non plus toutes les deux secondes, parce qu'on a l'impression que dès qu'il se passe un embryon de quelque chose, tu t'énerves. Donc,
0: un débat,
21: c'est comme dans les hommes politiques, il y a des gens qui sont d'accord, et ça gueule un peu, c'est comme à la télé, donc il faut accepter.
20: Ouais,
0: il y a certaines.
21: C'est vrai que j'entends pas d'hommes politiques avec des contentifs dans le cul, mais.
0: Alors, quand je lui demande de virer Gilbert, c'est pas la peine que Gilbert.
21: Didier Gilbert.
0: Non. Non mais Gilbert, c'est pas la peine
19: mais
0: qu'il vienne.
19: Il est parti.
0: Non, mais c'est pas la peine qu'il revienne sous le nom de René, comme Pilger a été dire.
21: Bravo. Tu fais mal ton travail.
23: Il a un prêt standard, Pilger. Alors...
0: Ouais, non, mais dans ce cas-là, il y a quelqu'un à côté de toi qui me prenne.
21: Voilà, qui me prenne.
0: Oh,
21: voilà.
0: Alors, là, tiens.
21: Okay.
0: Hop. Bonne radio.
20: Bonne radio.
0: Ringo, lui. Ouais ben attends je te passe Ringo, ok
21: c'est une star.
0: Voilà.
21: Ringo.
0: Ouais mais tu vas mais si ça va pas, hop, tu prends autre chose.
23: Appelle le Ringo, DJ Ringo.
0: Hein? Donc
21: il s'appelle DJ Ringo.
0: Hein?
20: Gérard.
0: Oui.
20: Gérard, t'as une feuille propre et t'as tous les noms dessus, donc voilà, y'a pas.
0: Mais non mais. C'est quoi ça?
19: Gérard, tu peux poser autre question?
20: Bon Gérard, on pourrait continuer.
19: Allez, on continue.
0: Prends celui qui ronfle, t'arrêtes.
20: Mais n'y pense
0: mais
20: pas,
0: celui qui ronfle, t'arrêtes.
21: C'est un débat sur les ronflements.
20: Bah, il faut le réveiller, hein.
0: Bon, et là, ça commence à bien faire.
20: Pense au coton-tige.
0: Voilà, pense au coton-tige. Hein. Barbara, bonne nuit.
22: Comme par hasard.
0: Ouais, Barbara, bonne nuit.
21: Eh ben voilà, Barbara, salut.
22: Bon, allez, hop, Barbara, allez, hop, bonne nuit.
19: Les
22: allez,
19: les
0: quoi?
20: Chérie, ça, je voulais savoir, parce que Mokhtar avait quelque chose à dire et je sais pas, tu l'as coupé là.
0: Non, mais pour l'instant, si c'est possible d'avoir deux disques avant de continuer la prochaine question.
20: Non, mais.
19: Alors,
0: deux.
19: Enchaîne.
23: Ils sont partis, au fait.
21: Big up. Oui. Les deux, ta copine là, elle est partie, elle revient tout à l'heure vers 2h30, elle est partie avec
0: Henri. Comme par hasard.
19: Ouais, okay.
21: Comme par hasard.
0: Ouais, j'ai compris.
21: Et voilà encore.
23: En plus, il a chauffé tout à l'heure.
0: Ouais, c'est ça.
21: Ouais, ça
0: donc, on met deux disques.
21: Non, il n'y a pas de disque. J'ai pas de disque.
0: Mais merde, à chaque fois.
21: Mais t'as fait une question, Gérard.
0: Et
21: moi aussi, je peux gueuler.
0: Oh,
21: vas-y.
0: Écrase un peu, toi. Parce que qu'est-ce que t'es en train de me préparer, là?
21: Quand on tige dans le cul.
0: Voilà, alors donc, c'est pas la peine de commencer comme ça, ok?
21: Quatrième question.
0: Si j'en ai envie.
21: Mais t'en as envie. Je vois tes yeux.
0: Ouais, bah peut-être. Pas moi. Dans ce cas-là, tu mets ta ça, je continuerai pas avant.
21: Bon, Gérard, on peut poser une question là parce qu'on avance pas là. Elle est revenue, ta nana là-haut. Elle est toute excitée. Elle m'a dit qu'elle mouillait la culotte et qu'elle t'attendait.
0: Ouais, bah, tu vas descendre à côté de moi, me faire un massage, ça voudra mieux.
20: Est-ce
0: qu'il a moyen? Bon, ouais.
21: Bon, allez, quatrième question. T'entends la nana là-haut là, tu descends lui faire un massage.
0: La colombe, tu descends me faire un massage, s'il te plaît, merci.
21: Et voilà, ok.
19: Macho.
0: Bon, tais-toi. Bon, au standard, là.
21: Quatrième question,
23: Gérard.
21: Vas-y, quand tu veux, surtout, hein, Gérard.
0: Si c'est les mêmes.
21: Non, mais Gérard, on s'en fout.
23: Arrête de me prévenir.
21: Quatrième question.
0: Y a-t-il un moyen pour arrêter
21: devant le micro, devant le micro.
0: Y a-t-il un moyen pour arrêter le ronflement? Ouais, c'est bon, hein. Y a-t-il un moyen pour arrêter le ronflement? Claire.
20: Oui, il y a un moyen. Il faut savoir que le ronflement, c'est quand même une maladie. Ça soigne et que on peut se faire opérer pour arrêter de ronfler. Ouais.
0: C'est-à-dire?
20: Eh ben, c'est-à-dire que ça se passe dans la gorge, je sais pas quoi, et ça se passe devant un spécialiste. Et n'y a pas de problème, il t'opérera par laser ou je sais pas quoi, et puis voilà. C'est comme ça qu'on fait aujourd'hui.
0: Mmh. D'accord. Barbara.
2: Oui. Bah oui, je suis d'accord avec Claire. Il y a des opérations, il y a aussi des espèces de scotch qui se collent sur les narines et ça t'empêche de
3: rouler. Gérard.
0: Non mais t'inquiète pas, quoi ?
3: On accueille Thierry de Brest.
2: Bonsoir,
3: à la place de Mokhtar.
5: Salut Thierry. Bonsoir, c'est Thierry, 21 ans de Brest. Salut Thierry.
2: Ça va ? Bonsoir, quel temps donc, Brest ?
0: Donc, et Barbara, tu viens de répondre ?
2: Oui.
0: Donc, Rita ?
3: J'aimerais bien.
2: Moi, je te dis, la seule solution, c'est les claques. Hein.
0: Mm-hmm.
2: Donc voilà, une bonne claque, il y a que ça. Sans passer par l'hôpital, tout ça.
8: Ne serais-tu pas un peu violente, Rita ?
2: Non, du tout, ma chère, non, du tout.
0: Non, mais il n'y a pas besoin de faire... Là, on parle pas de violence. Hein.
8: Attends, trois claques.
0: Non, y a-t-il un moyen pour arrêter le...
2: Des claques très douces et très sensuelles.
0: Attends, Rita. Rita.
2: Oui.
0: Bon, celui qui veut parler derrière, t'attends 5 minutes, je vais quand même reposer bien la question.
1: Oui,
0: y a-t-il un moyen d'arrêter le ronflement ? Donc, c'est par exemple, je sais pas moi, Rita, Barbara ou Claire... Oui. Ou Fred, ou René, ou Thierry, ouais. Vous répondrez si vous voulez.
5: Ouais.
0: Bon, si vous avez, par exemple, les trois filles et puis les trois gars.
5: Ouais.
0: Bon, les trois filles, si vous avez un copain qui rompt, qu'est-ce que vous faites ? Maintenant, les trois garçons, bon, vous avez une copine qui rompt, comment vous faites ? Attendez.
2: Ah, c'était ça la question ?
0: Ouais, mais à part lui mettre des baffes dans la figure.
3: Non, c'est ça.
2: Moi, je lui demande de se tourner.
0: C'est qui ? Voilà.
2: C'est Barbara. Je lui dis, écoute, tu ronfles, tourne-toi et...
0: Mais t'es obligé de le réveiller pour...
2: Pas du tout, c'est ce que tu crois.
5: Une bonne méthode, parce que moi aussi, je lui demande...
2: En fait, dans son sommeil, il se tourne tout seul.
5: Il se retourne et hop là, la surprise, hop là !
0: Tu te tais, s'il te plaît, pour l'instant, c'est des réponses sérieuses qu'on a, c'est pas des conneries.
2: René. Tu ronfles, t'es dans un sommeil léger, et tu entends ce qui se passe autour, mais tu es inconscient.
5: Elle a dit toute la vérité.
0: Claire.
5: Fred.
0: Claire.
5: Fred.
2: Oui.
0: Claire.
2: Oui.
5: Obscur.
0: Claire, s'il te plaît.
2: Je suis là, Gérard.
0: Ouais, bah.
2: Tu veux savoir comment je fais, c'est ça ?
0: Ouais.
2: Bon, et ben moi, je fais une petite.
0: une petite fellation. Dis-le.
2: Juste là, mais c'est pas loin, tu vois.
0: Ouais, bah, tu fais une fellation, c'est bon.
5: Bien, tu m'entends du numéro, Claire. Alors
2: moi je serais peut-être un peu plus câline que ça aussi. Hein.
0: Hein?
2: Je serais peut-être un peu plus câline que ça.
0: Ah ok, bon, moi j'adore les câlins, oui.
2: Ah!
0: Rita! Manière, à chaque fois, toutes les semaines, je le dis que j'aime bien les câlins, donc ça commence à bien faire.
5: Moi j'ai les mains douces.
0: Bon, ta gueule, toi. Non mais attends, le rire de Guenon, là, c'est bon, hein.
2: De quoi?
0: Le rire de Guenon que je viens d'entendre, c'est bon. Rita, pour toi.
2: Oui, Gérard.
0: Bon, c'est bon, tu me tombes celui qui rompe, là, quand on parle.
3: Ça vient pas d'ici, Gérard.
0: Ouais, comme par hasard.
5: C'est un mec qui rompe,
3: ouais.
0: Comme ça, j'entends pas ce qu'on me dit. Eh ben, c'est bien. Allez, hop, cinquième.
2: Non, c'est bon, Gérard, tu m'entends ?
0: Mais non, mais...
2: Gérard, tu m'entends ?
0: Mais non, c'est bon, allez, cinquième. Pensez-vous que Max rompe la nuit ? Allez, hop, on continue.
5: Tu laisses pas répondre les mecs.
0: Hein. Mais non, mais je m'en fous. Quand ça arrêtera de ronfler, quand je pose des questions, quand on me répond...
3: C'est pas eux, Gérard.
0: Non, c'est pas eux, c'est jamais personne.
5: Aucun respect.
0: Allez, hop, on continue. Pensez-vous que Max ronfle la nuit ? Allez, hop, Thierry.
5: J'ai pas répondu à la question d'avant. Moi non plus, Fred, j'ai pas répondu à la question d'avant.
0: Allez, vous répondez à la cinquième, là, maintenant, j'en ai rien à foutre.
5: Tu ronfles la nuit, qu'est-ce que ça peut te foutre ?
2: On s'en branle.
5: Bon, Gérard.
2: Mais profond.
5: Moi, je veux répondre à la question d'avant. Ouais, moi aussi. Solution, c'est vrai que c'est un peu radical, mais pour ma copine, je la prends violemment, la sodomisant avec du sable et des graviers.
0: Pauvre tâche. T'adores faire mal à une nana.
2: Mais ça fait pas mal,
0: la sodomie. Une sodomie, ça fait mal. Arrêtez vos conneries. Vous me faites chier, là.
2: Je me souviens de toi quand on t'a pris.
5: Oh, j'ai la sexualité que je veux.
0: Et attends, celle qui vient de dire les chiottes de la loco, tout à l'heure, tu as gerbé vite fait, toi.
5: Elle aime ça, en plus. Attends, je vais dire, je fais ce que comme je veux, Gérard.
0: Ouais, ben, tu feras mal si tu veux. Mais dans ce cas-là, tu me le dis pas.
5: Elle pas mal, elle aime ça.
0: Ouais, ben, tu me le diras pas à moi devant. Tu me le diras pas dans un micro, d'accord ?
2: C'est pas mal.
0: Ben...
2: Après, ça coule tout seul.
0: Ouais, ben c'est bien. C'est bien. Comment, qu'est-ce que... De quoi ?
5: Elle adore ça lui fait des petites perles hémorroïdaires.
0: Ouais.
5: Et les perles, ça fait avec des aiguilles.
0: C'est ça. T'as raison. Qui c'est qui vient de dire ça ? Qui c'est qui vient de dire ça?
19: C'est Thierry de 21 ans de Bourgogne.
0: Ouais, ben Thierry, ben mon pote, je crois que.
19: C'est la vérité, je suis désolé, Gérard.
0: Ouais. Enfin, bref.
19: Mais elle aime ça. Il a
0: ouais, c'est bon.
19: Sa copine de l'intérieur.
0: Donc, Claire?
4: Non, Christine.
20: Oui.
0: Bon, allez hop, moi j'arrête.
20: Mais Gérard,
0: bon, hey, dégage, quoi, parce que tout à l'heure, c'est éclaté là avec ta caméra. Bon, tu me sommes celui qui s'amuse à ça.
4: Oh, oh bébé rose.
0: Non, non, bah alors moi je profitez-en parce que là ça commence à bien faire. Max y revient donc. Non, non, mais Max, t'essayes de savoir. Il y en a qui s'amusent à faire des conneries donc t'essayes de savoir.
7: C'est à toi Manu.
0: Ouais.
7: Oh, Manu.
4: Ouais, putain, mais dégage-le Manu, Manu. Ouais. Zéro.
1: Gérard, tu reprends ta question.
0: Cinquième question, pensez-vous que Max ronfle la nuit?
1: Oui.
0: Claire.
1: Je l'ai déjà entendu.
20: Ouais,
0: mais c'est mon équipe. Bah attends, je vais te dire une chose, une drôle d'équipe, hein. Lui, je l'ai prévenu depuis mardi, apparemment il se fout de ma gueule. Je lui ai dit, c'est le premier débat, je veux du bon boulot. Apparemment, René.
20: Attends,
0: René
20: qui se.
0: René.
7: Ah oh, mais Ringo là. J'ai que des mecs.
0: Ouais, ben, je veux pas le savoir.
19: René,
0: apparemment.
7: Bon, Ringo, tu travailles,
0: il se fait passer pour Tony.
19: N'importe quoi.
0: Ouais, presque pas.
19: Non, je crois
0: tu crois pas que je suis reconnu?
7: Le premier débat c'est nul, hein. Le premier débat on aurait dû faire la virginité. Hein.
20: Gérard,
4: je pensais à un truc là. Oh, le premier débat t'as fait quoi là? Le ronflement?
19: Bah ouais.
4: Je t'ai demandé de faire la virginité, espèce d'abruti.
0: C'est le standard.
4: C'est bien fait pour ta gueule, t'assumes, t'es nul, je te l'avais dit.
0: Dans ce cas-là, tu finis.
7: Je t'avais dit de faire la virginité.
20: Gérard.
7: Le deuxième débat, tu me donneras les questions, je les ferai moi-même.
20: Gérard, reviens, j'ai envie de te dire quelque chose, c'est Rita.
0: Ouais. De manière, savez, hey, Max, bah, au lieu de te sauver,
1: à l'antenne, Gérard, reprends le débat.
0: J'ai demandé à ce qu'elle descende. Non, elle est pas là comme par hasard.
7: On l'a cherchée alors, tu verras pendant un disque, elle est partie, elle revient à 3h.
19: Elle est partie avec Henri au bois.
0: Bon, c'est bon, ouais. Bon, ouais, maintenant tu me calmes tous les mecs là. Bon, ouais. Fildar.
1: Ah
20: oui,
1: non, mais il est pas là, il t'écoute pas, laisse tomber.
0: Bon, ouais, vous mettez un disque.
1: Il t'écoute pas.
20: Gérard, c'est bon, réponds.
19: On écoute là.
20: Gérard.
11: Alors moi je pense que Max, j'en ai rien à foutre de toute façon qu'il ronfle.
0: Gérard,
19: il travaille.
0: Putain.
20: Gérard,
0: tu vas arrêter toi avec tes doubles voix.
1: Mais je n'ai rien fait.
4: Gérard.
0: Fildar.
4: Gérard.
0: Ouais.
4: Gérard.
0: Ouais.
4: T'es là?
0: Non mais attends, pour l'instant, Olivier s'amuse avec les micros encore.
4: Qu'est-ce qui se passe?
0: Bon, tu balances deux disques.
1: Ta cinquième question, est-ce que Max dort? Voilà, alors.
0: Est-ce que Max ronfle la nuit? On met deux disques, point final à la ligne, on reprend après. À une condition qu'au standard, ça se réveille.
1: Non, c'est un point final, on reprend.
19: Très bien, là, au standard, là, Gérard.
0: Ouais, attends, tu permets, c'est pas toi qui commande, d'accord?
19: Bah, je te donne mon avis, on est bons auditeurs, là.
0: Oh, non, mais pour l'instant, c'est moi qui commande.
20: Gérard,
0: je voulais
20: te dire quelque chose. Gérard,
0: Fildar, s'il te plaît. Fildar!
1: Non mais Gérard.
0: Punaise, oh.
1: Mais punaise, fais ton
0: punaise,
1: débat.
0: Punaise, oh. À chaque fois c'est pareil.
12: Qu'est-ce que tu me...
0: Bon, Fildar, tu balances deux disques, s'il te plaît.
4: Mais je les balance où?
0: Bah tu me donnes les titres.
4: Je les amène, chauffe un peu les auditeurs, j'arrive.
0: Alors tu penses... Bon, alors croyez-vous que toutes les femmes ronflent 24 sur 24?
20: Au moins.
1: Mais la question de Max, c'est fini?
0: Terminé, on la saute, ça apprendra à tout le monde d'être poli.
1: On saute qui?
4: On saute laquelle? C'est bien savoir quoi.
1: On saute qui?
0: On saute la 5.
4: Carole, Christine, enfin je sais pas.
0: Bah voilà, continuez. Continuez à me faire rire comme ça, vous allez voir tout à l'heure le deuxième débat comment qui va se faire.
19: Tu peux répondre, Gérard?
0: Surtout que là, il y a quand même 13 questions sur le ronflement. Alors.
20: Gérard,
0: Claire.
20: Oui.
0: Alors?
20: Sur la question sur les femmes.
0: Quoi, attends, si t'es pas content, Lascar, c'est
1: Gérard,
0: pareil.
1: Gérard, là, tu attends.
4: Il a raison.
1: Je sais plus où s'en est le débat, là. Je sais même plus où s'en est le débat, moi.
0: Pour l'instant, j'ai demandé à ce qu'il y ait deux disques.
1: Non, mais attends, on vient d'en mettre un disque.
0: Non, attends.
20: Gérard, on veut répondre.
1: Tu l'as dit toi-même, il y a 13 questions. Vas-y, pose ta
0: ben, ça y est, elle est composée. Ok.
1: Mais tu passes ton temps, hein, on sait même plus.
19: Je peux répondre.
0: Alors, vas-y, c'est qui?
19: C'est Thierry, 21 ans.
0: Alors, vas-y.
1: Vas-y, Thierry.
19: Alors, je pense que la dernière fois, j'ai entendu une femme ronfler, c'était lorsque je l'ai prise dans un avion, dans les chiottes de l'avion.
0: Ouais. Comme par hasard, tu dis les chiottes de l'avion pour pas dire les chiottes de la loco. Oh, et Olivier, t'arrêtes avec le double son, s'il te plaît, maintenant.
4: Maintenant, non.
0: D'accord?
4: D'accord.
19: Non, mais t'as jamais fait l'amour dans un avion, Gérard? Moi, j'ai déjà fait l'amour.
0: Te fous pas de ma gueule, là-bas.
4: Gueule, là-bas.
0: Bon, allez, hop. les éléphants avec une capote, c'est marrant, tout nu. Hop, à tout de suite. Donc la suite du débat, donc on va abréger sur le ronflement, et je pense donc même pas on va laisser tomber le ronflement.

0: Est-ce que c'est bien. Soporifique, Gérard?
1: Soporifique.
2: Ouais, bon,
1: Un somnifère, tu vois.
0: Unilatéralement, forcément.
2: Bon, c'est bon. Allez hop, on attaque le deuxième épisode.
3: Non mais Gérard, en antenne c'est pas du tout ce qu'on a dit. On a dit que tu finissais avec 2-3 questions et t'as dit ok. Et après on attaque
2: le deuxième débat. Je fais la suce, je reviendrai après sur le...
3: Fais celle qui te paraît le plus intéressant.
2: Je reviens.
3: Celle qui t'intéresse le plus.
2: Sur la suce, donc croyez-vous que toutes les femmes ronflent 24 sur 24? Alors si on pouvait avoir Claire, Barbara, Rita...
1: Oui, on est là.
2: Fred, René et Thierry.
3: On est là, on est là.
2: Donc alors maintenant, si je parle... Si je demande à chacun de me répondre, c'est pas au mec de parler, parce que le premier qui l'ouvre, dégage. C'est clair et net. Ça va aller vite?
0: Mais demande pas qu'à Claire, alors. Hein.
2: Bah, tu permets, je prends les gens que je veux.
0: Okay.
2: Alors, si t'es déjà pas content, tu retournes déjà au standard.
0: Allez, hop,
1: c'est bon, ça y est, c'est bon.
2: Ok.
0: Je suis content.
2: Bon.
1: Tu m'excuses, Claire.
2: Alors, Claire.
1: Oui. Bah écoute, à mon avis, non, toutes les femmes ne ronflent pas, mais beaucoup ronflent aussi, donc je sais pas, moi spécialement si je ronfle pas, on m'a jamais dit que je ronflais. Voilà.
2: D'accord. Barbara?
4: Moi, je pense que quand même, 24 sur 24, ça fait beaucoup. Bon, moi, je mettrais plutôt du 12 sur 12 et à 50%.
2: Ok. Rita?
1: Moi, genre, je pense que, bon, la plupart des femmes ne ronflent pas. Mais il y a une catégorie de femmes, ce sont les femmes marmottes, et elles ronflent 24 heures sur 24.
5: C'est quoi ça?
0: C'est les cousines des femmes fontaines.
1: Comment?
0: Ce sont les cousines des femmes fontaines.
1: Oui, voilà, exactement.
0: C'est
1: oui.
0: 24 sur 24.
1: Ouais.
2: Fred?
0: Ouais, ben je suis d'accord avec les marmottes.
2: Attends, Fred.
0: Quoi?
2: Rita, c'est quoi une marmotte?
1: Comment?
2: C'est quoi une marmotte?
1: Ben c'est un animal, Gérard. Mais oh. c'est une sorte de synonyme, on dit une femme marmotte, Gérard.
0: Voilà.
2: Ouais, mais c'est quoi une femme marmotte?
1: C'est celle qui ne se réveille pas. Elle dort tout le temps. Elle peut dormir. Elle dort 24 heures sur 24. C'est-à-dire voilà. Le matin, elle se réveille, elle dort. Ensuite, la 5
6: elle prend sa douche,
1: elle dort. Voilà. Et ensuite, c'est un cycle.
2: Non, mais
1: ça a été prouvé scientifiquement.
0: Bah, elle hiberne.
2: Non, mais attendez 5 minutes, là, les gars. Rita?
1: Oui, Sarah.
2: Il y a quand même un truc, t'aurais pas été chercher ça dans le dictionnaire ou quelque part?
5: Dans les proverbes? Dans les proverbes?
6: T'as regardé dans le kid?
5: C'est un proverbe.
2: Non, à mon avis, pour que tu... Fred, René, Thierry, s'il vous plaît, vous vous taisez.
5: Laissez parler un peu Gérard.
0: Ouais.
2: Donc, Rita, moi, à mon avis, c'est un truc que t'as été chercher dans...
1: Non, c'est sur un magazine scientifique, Gérard.
2: Ah oui. Ouais, non,
0: c'est connu,
2: ouais, c'est un proverbe.
0: Non, c'est dans Okapi.
2: Taisez-vous, s'il vous plaît, derrière.
6: C'est Okapi?
1: Non, du tout, c'est dans une revue américaine. Je sais pas si on a encore Eddie Mitchell, Gérard.
2: Non, il est pas là, Eddie Mitchell.
0: C'est dans Nos Amis les Bêtes, je confirme.
1: Non, du tout, non.
2: Ok, Rita. Ok, c'est bon. Fred?
0: Bah, moi, je pense que, ouais, je suis d'accord, les marmottes, les femmes qui dorment tout le temps, c'est celles qui hibernent, hein, c'est clair.
2: Non, mais attends, croyez-vous que les femmes ronflent 24-24? Non, mais c'est pas la peine de reprendre ce que Rita vient de dire, d'accord?
0: Écoute-moi, si elles ronflent 24 sur 24, c'est qu'elles dorment 24 sur 24, donc elles hibernent, d'où les marmottes, c'est pour ça.
2: Ok, René.
7: Ouais, donc sur les femmes marmottes, un petit truc que je devrais rajouter, c'est les, si tu veux, c'est les copines aux hommes blaireaux. Donc j'ai une question à te poser, est-ce que Christine était une femme marmotte?
2: Allez hop, René dort. Bonne nuit René. La scoula terminé pour lui.
3: Ça y est, il est plus là.
5: Remplace le par n'importe quoi.
2: Tu me le changes, c'est même pas la peine qu'il passe sous un autre nom.
5: Tu changes en Didier.
3: C'est pas le style en
2: non, non, non, non. Parce que de Gilbert, il passe avec une voix de René. Maintenant, si tu me le passes
5: Tu changes en fil d'art.
2: Okay. Non. C'est même pas la peine parce que je continuerai pas les débats avec lui.
5: Bon.
2: Donc Thierry.
0: Je voulais dire, moi j'ai lu dans un magazine américain, Occupy, que les femmes qui dormaient donc constamment étaient dépendants et tributaires de toute forme ecclésiastique.
1: C'est-à-dire?
2: Non mais on se calme derrière là les nanas.
0: Ah bah non mais là. Confiné uniquement au mode de vie. Reclus en ermite, c'est clair.
6: Moi je l'ai lu ça aussi.
0: J'aime les randonnées pédestres.
2: Non. Bon. c'est pas la peine de se marrer comme des pétasses derrière.
0: Mais c'est dans le dernier truc pareil.
6: Gérard, tu pourrais être plus poli. Hein.
2: Ah ben peut-être, mais vous avez pas besoin de vous marrer.
1: Bah écoute, c'est rigolo.
2: Bon ok. Alors maintenant, la dernière question.
5: Et voilà, toc dans ta gueule. Bien
2: dernière
5: envoyé, Gérard.
2: Question.
0: Ouais.

0: Pensez-vous qu'on le peut, pensez-vous qu'on peut ronfler lors d'un mariage ou d'un divorce, Claire? Non, Thierry. Ah. Thierry, comme par hasard. Bref, allez, hop, vas-y.
1: Écoute, tiens, tu me donnes le temps de la réflexion.
0: Non, tu... T'accouches tout de suite.
1: Il me semble avoir lu dans...
0: Attention à ce que tu vas dire, parce que tu as dégagé vite fait.
1: Mais pourquoi? J'ai rien fait.
0: Non, mais tu te dépêches de répondre.
2: Oh, laisse-le répondre, hein, quand même.
1: Tu m'as pas laissé le temps de la réflexion.
0: Non, mais de toute manière, je te prends au hasard. Allez, hop.
1: Alors, moi, j'ai lu dans Pife.
3: Pife Gadget.
2: Pif Gadget.
1: Ah, pardon. Excusez-moi, magazine. On disait qu'il était préférable d'avoir la diance au petit doigt.
3: Ouais.
1: Pour éviter le sommeil. Il t'écoute pas, il a enlevé son casque.
4: Voilà, il y en a un qui a fait un TV là. Hein.
1: Mais moi je l'ai lu dans Pife.
3: Hein. C'est une méthode chinoise, c'est ça?
0: Fred?
1: C'est une méthode ancestrale. Ouais, ben, Fred. Écoute, le ronflement, ouais, j'ai vu ça dans Pife aussi, je confirme.
0: Comme par hasard.
1: Bah écoute.
0: Dans Pife, tu dirais pas, hey, non mais faudrait peut-être parler quand même français, vous direz
1: mais
0: plus.
1: Écoute, si t'es pas
0: dans Pife,
1: si pas
0: dans Pife.
1: Mais non, c'est pas pareil, Gérard, tu m'as
0: dit. Non, dans Pife, c'est pas pareil, Pife, c'est pas pareil.
1: Mais Pife Gadget, c'est le truc avec les godemichons qui
5: Pife, c'est un magazine
1: derrière. Non, on parle de Pife, c'est un truc sérieux, quoi. C'est un truc sérieux,
5: non, Pife, c'est un magazine scientifique américain sur le ronflement.
0: Voilà.
5: Ça, c'est vrai.
0: Et Thierry, j'ai mal entendu ce que t'as dit avant.
1: Ah non, moi, je te dis que c'était tributaire de la.
0: Non, mais j'ai vaguement entendu dire.
1: Mariage.
0: Non, mais j'ai vaguement entendu un mot qui m'a pas tellement fait plaisir.
1: Venant de moi?
0: Oui.
1: Genre, le moment.
0: Ok. Rita.
3: Oui, Gérard. Oui, moi je réponds donc.
0: Attends, 5 minutes, Rita.
4: On,
0: cinq minutes.
4: On accueille Philippe.
3: Hi, Philippe.
6: Salut, Philippe.
2: Bonjour, Philippe.
0: Salut.
7: Bonsoir. Philippe, pardon.
3: Salut, Philippe.
7: Bonsoir.
3: Oui.
0: Donc, Rita.
3: Oui, ben moi je réponds. La dernière fois que j'ai assisté à un mariage, donc sur une anecdote, le mariage était tellement chiant qu'il y avait la moitié de la salle qui était en train de ronfler. Et donc ça a empêché le mariage. C'est triste, hein. Bon, celle qui se marre, hein, je trouve pas ça très drôle. Hein.
0: Bon, et Barbara, pour l'instant, c'est moi qui gère, d'accord
3: fait, hein.
0: Donc, Barbara, Rita,
3: oui,
0: tu t'énerves pas comme la semaine dernière, d'accord? Tu laisses, s'il y en a qui se marre ou qui t'insulte, tu laisses, je vais savoir qui c'est, d'accord? Ok, tu fais pas comme la semaine dernière.
3: Gérard.
0: Barbara.
3: Oui. Ah, moi j'ai lu dans Voice que...
0: Non mais arrêtez de me dire que vous avez lu dans des magazines parce que pour l'instant...
3: Bah écoute, on te donne des sources...
0: Oui, non mais moi je vous demande, est-ce que vous l'avez déjà vécu ou pas? Je vous demande pas de me sortir des trucs des magazines.
1: Alors,
0: le truc de magazine, j'en ai rien à foutre.
3: Attends
0: Thierry, 5 minutes.
3: C'est surtout dans les enterrements et les mariages que les gens ronflent. Moi je n'ai pas vécu de ça. Je l'ai lu dans Voice et il le disait.
0: D'accord. Alors,
1: Thierry, il y a un proverbe tibétain qui dit mariage en ronflant, divorce en pétant.
0: D'accord, ok. Claire, attends Claire, 5 minutes. Philippe.
7: Excuse-moi, là, je suis en train de démouler un cake.
0: Ah. Ah, d'accord. Tu vas pas me dire que celui-là, il fait pas partie, il a pas encore changé de voix.
8: Mais non, Gérard.
0: Punaise, j'ai la même voix que les trois autres.
8: Arrête.
7: Là, j'ai trouvé.
0: Allez, vas-y, Philippe. Allez, hop. C'est bon, ouais, calme-le, parce que là, pour l'instant, il est en train de me prendre la tête. Là, il me prend la tête et j'aime pas ça. Claire.
9: Oui.
0: Donc, pour toi.
9: Est-ce que tu peux me répéter un petit peu la question, s'il te plaît?
0: Donc, pensez-vous que l'on peut ronfler lors d'un mariage ou d'un divorce? Si t'as déjà assisté à au moins un mariage, bah, sur un divorce, ça serait dur, à mon avis.
1: Si c'est sur la séparation de biens, c'est possible.
0: Ouais, bon, qui c'est qui parle là?
1: C'est Thierry, je voulais dire.
0: Ouais, ben bah, Thierry, pour l'instant, t'as répondu. Maintenant, tu laisses répondre Claire, s'il te plaît, merci.
1: Ah, mais je lis le code civil. Hein.
0: Ouais, non, mais tu lis le code civil. Pour l'instant, t'as pas besoin de dire le code civil. C'est pas sur le code civil qu'on est, c'est sur les ronflements. Donc, tu laisses répondre Claire, s'il te plaît, merci.
1: Alors, mais il y a un article là-dessus.
0: Tu te tais, s'il te plaît, merci.
1: Ok.
0: Ok, c'est la dernière fois que je te le dis.
9: Ça roule.
0: Alors, Claire.
9: Oui. Bah écoute, personnellement, j'ai jamais assisté à des ronflements au mariage ou au divorce, mais bon, je crois que c'est tout à fait possible. Quand c'est chiant, on s'emmerde, on dort et on ronfle, voilà.
0: D'accord. Donc, huitième question.
3: Gérard ?
0: Oui.
3: Ouais, je voulais ajouter un truc, là.
0: C'est qui ?
3: C'est Rita.
0: Oui.
3: Je voulais ajouter un truc parce qu'à propos, justement, le garçon là qui disait à propos du code civil, parce que c'est vrai, Gérard.
0: Non mais, de toute manière, j'en ai rien à foutre du code civil.
3: Mais c'est la clause, Gérard, c'est la loi.
0: Non, mais j'en ai rien à foutre. Ça, c'est pas le thème. Je vais pas m'amuser à faire un débat sur les bouquins du code civil pour savoir qui a tort et qui a raison lors d'un mariage ou autre.
9: Mais non.
0: Donc ça, j'en ai rien à foutre. Les sondages qui sont sur le code civil, j'en ai rien à foutre.
9: Gérard.
0: Non, mais même. De manière, ça m'étonnerait que ça soit marqué que les clauses du ronflement lors d'un divorce ou d'un mariage.
9: Mais non.
0: Mais dans ces cas-là, au lieu de me dire que c'est, au lieu de me dire oui, bah dans ces cas-là, vous envoyez les preuves. Vous me les ferez lire.
1: Alors,
0: mais comme il n'y a personne qui est capable d'envoyer des preuves réelles sur ça, donc pour moi, c'est des conneries, c'est tout.
1: Bah, t'en reçois plein chez toi.
0: Ouais, bah attends, si ça. Parce que tu connais mon adresse, toi.
1: Mais non, mais tu dis que personne t'envoie jamais rien, puis après tu dis que tu reçois plein de trucs chez toi, faudra savoir.
0: Ouais, mais moi je reçois des messages d'insultes, d'accord.
1: Ah, d'accord.
0: Donc nuance, c'est pas des trucs sur des débats.
1: Bah insulte-moi les gens à l'antenne, ils s'insulteront moins dans ton.
0: Ouais, non. Non, mais attends, parce que dans ces cas-là, moi des thèmes de débat, j'en ai. Hein, sur les préservatifs, sur l'avortement, et puis tout ça. Je vais m'amuser à faire des débats à 2h du matin là-dessus.
1: Bah, hein, si tu veux, ouais.
6: Gérard.
0: Quoi?
6: Est-ce que ce débat peut être un peu plus didactique et pédagogique?
0: Bah, pour l'instant, est-ce que... Peut-on ronfler lors d'un accouchement? Tiens, Claire. ça s'adresse aux nanas.
1: Oh là là, le massacre.
0: Ouais, bah si ça te plaît pas, le massacre, bah tu fais une chose, tu raccroches.
1: Gérard, t'as combien de neurones, sérieux?
0: Bon, allez, hop, dégage. Bonne nuit pour toi.
1: Un pour respirer, un pour chier.
0: Bon, allez.
9: La rhétorique n'est pas très établie, Gérard.
0: Manu, s'il te plaît.
9: Et toi, Gérard,
10: Manu, te braque pas, Gérard, des neurones, oui, c'est Gérard. Des petits chiens.
0: Non, mais tu me chopes les trois mecs, là, tu l'as.
11: Il y en a plus de deux, déjà, Gérard. Hein. Le troisième, il est déjà zappé depuis au moins 30 minutes, tu t'en es même pas rendu compte.
0: Ouais. C'est qui que t'as retiré?
1: Moi, je suis parti.
11: Philippe,
1: moi.
11: Il est parti.
1: Moi, je n'ai rien dit, Gérard. C'est Thierry, je n'ai rien.
0: Comme par hasard. Comment?
9: Il y a l'Arsène, j'ai l'impression, Gérard.
0: Non, pour l'instant,
11: Gérard, on accueille Thénard.
0: À la place?
11: À la place de Philippe.
9: Salut, Thénard.
0: Thénard, bonsoir.
9: Salut
0: Thénard. Thénard, bonsoir.
1: Ouais, salut Gérard, tu vas bien?
0: J'ai pas regardé ce matin.
9: Ah,
0: hein.
1: Bah tu... Ok, super.
0: Donc voilà. Claire,
9: oui,
0: si tu pouvais continuer de répondre à la question, s'il te plaît.
9: Donc est-ce que les femmes ronflent quand elles accouchent, c'est ça?
0: Mm-hmm.
9: Bah écoute, c'est peut-être une drôle de question, mais enfin moi, j'ai jamais encore accouché, donc je peux pas te dire exactement mon expérience personnelle.
0: Mm-hmm.
9: Mais à mon avis, bah écoute, si elle fait un bébé ronfleur, oui, peut-être que oui, ça lui
0: okay.
9: Viendra peut-être.
0: D'accord. Barbara?
12: Bah moi je sais pas, mais j'essaierai.
0: Ok, bon bah c'est tout ce que tu peux répondre là-dessus?
12: Bah oui, je sais pas, si on m'endort pour...
0: Bon, mais ça c'est...
12: Des... Attends, quand on te fait une césarienne, t'es endormi, hein, tu crois pas qu'on t'ouvre le ventre comme ça, et bah tu peux ronfler si tu dors.
0: Ouais, mais...
12: Oui, on peut ronfler en accouchant.
0: D'accord.
12: Ouais,
0: Rita?
13: Ouais, bah je suis d'accord avec ce qu'elle a dit, là.
0: Mm-hmm.
13: C'est Barbara, justement.
0: Merci donc, pour l'Arsène. Je sais pas qui c'est, mais merci pour l'Arsène.
1: C'est pas très sympa, d'ailleurs.
13: Si une femme accouche par césarienne, c'est possible qu'elle ronfle. Hein.
0: D'accord. Ouais. Fred?
1: Ouais, bah moi, je pense que ta mère, elle devait dormir, ouais.
0: Comment?
1: Non, ouais.
0: Allez, hop, dehors.
1: Allez, hop.
0: Bonne nuit, Fred, merci.
9: Bonne
0: au revoir, Fred.
9: Bonne nuit.
1: Allez, dégage.
0: Voilà. Hop, ça y apprendra de dire ma mère. Toc.
1: Ouais,
0: on reste poli.
1: Il a dit une insulte.
0: Allez hop, on reste poli quand même avec, avec la vie privée des gens.
13: C'est quoi le prénom de ta maman?
0: Ça te regarde pas. Qui c'est qui veut savoir ça?
13: Barbara.
0: Barbara, fais gaffe parce que tout à l'heure tu vas faire comme Fred si tu continues.
13: Quoi, je te demande le prénom de ta maman.
0: Pour l'instant, je te répondrai pas pour l'instant.
1: J'aime ta voix, Barbara.
0: Ah ouais. Ben, si t'aimes ta voix, tu te débrouilleras avec elle en antenne, d'accord?
13: En antenne, d'accord.
0: Donc, Thénard.
1: Moi, Gérard, vu que je suis arrivé en cours de débat, je te demanderai gentiment de répéter la question.
0: Non, mais attends, là, Thénard, là, tu commences pas parce que t'as bien compris la question. Tu as bien compris la question. Ronfle.
11: Non, Gérard, pendant que tu l'as posé, il était au téléphone avec moi, je lui disais comment être cool, sympa.
0: Ok, alors peut-on ronfler lors d'un accouchement? Voilà.
1: Bah, tout dépend si c'est ta femme ou quelqu'un d'autre.
0: Non mais attends, Manu t'as dit comment qu'il fallait faire, donc soit que tu réponds gentiment à la question...
1: Bah, je réponds gentiment, j'ai rien dit.
0: Non, mais à mon avis, pour l'instant, t'es en train de jouer, là. T'es en train de jouer.
1: Bon, enfin, ouais, je trouve que non, c'est pas bien de ronfler à un accouchement.
13: Ça peut laisser des séquelles.
0: Tu travailles, toi?
14: Un peu, quoi.
0: Tu travailles?
14: Ah, bien,
1: mais...
14: Bah,
1: c'est
14: mal, là.
0: Réveille-toi là.
14: Ça fait mal.
0: Mais t'as rien. Réveille-toi un petit peu là. Tu veux peut-être un petit câlin?
14: Ah oui, je veux bien.
15: Oh, oh là là.
0: S'il y a une nana qui peut... Oh, s'il y a quelqu'un qui pouvait venir faire un petit câlin, Olivier, dans les studios...
10: Ça commence le temps qu'on trouve la nana.
0: Donc, allez-y. Non, mais moi, j'y fais pas un câlin.
14: Son
0: allez.
14: Os. En plus, il vient de me balancer un os dans la gueule.
0: Il avait qu'à pas dormir.
15: Gérard.
16: Qu'est-ce qu'il ronflait pour son accouchement, hein?
0: Voilà, Thierry.
14: Je m'endormais avec
16: toi. Alors, si je puis me permettre d'être un peu technique...
15: S'il te plaît.
16: Je pense que le ronflement est indispensable si la perfusion est dans l'intraveineuse au niveau de l'input de la line A. Écoutez,
10: parle français ou quoi là?
16: Médical, un peu précis.
0: Ouais, parle français s'il te plaît, on parle pas politique sinon tu dégages.
16: Ouais, fous-lui une claque, Gérard.
10: Non, il parle anglais, pas politique.
16: Non, écoute, Gérard, ce sont des termes médicaux, je n'y peux rien. Je ne fais que restituer les termes que j'ai. Dégage-moi ce schizophrène.
0: Bon, allez, hop.
14: Bon, allez, hop, ça tourne au vinaigre. Ça tourne à l'huile.
0: Terminé. On met deux disques et puis on va faire...
14: Non, on fait la conclusion. On fait la conclusion avant.
0: Conclusion.
16: Perfusion en input line.
0: Allez, hop, celui qui dit perfusion dehors.
14: Allez, hop.
16: Ça, c'est Fred.
0: Non, allez, hop, terminé pour vous. Donc, conclusion. Ouais, mais de toute manière, on reviendra sur les quatre dernières questions en fin de... On fait un débat sur la virginité. Thierry, ta conclusion.
16: Franchement.
0: Réveille-toi, parce que.
16: Je pense qu'il faut, à partir d'un certain moment, faire la séparation des corps et des biens au niveau de l'ecclésiastisme de...
0: La conclusion.
15: C'est ça.
0: Non, c'est pas la conclusion, ça.
15: Bah, écoute.
0: Bah, attends, qui c'est qui me parle comme ça?
16: Mais je pense que la périodicité menstruelle des femmes. Ne permet pas le ronflement, c'est tout.
0: Ok. D'accord. Ben, bonne nuit à toi. Hein.
16: Ben, je donne mon avis.
0: Ouais, ben, c'est bon. Ben, bonne nuit. Je passe à Thénard pour la conclusion.
16: C'est Thénard. Je te fais ma petite conclusion en chantant.
0: Ouais. Non.
14: Ah oui. Oui, une chanson.
0: C'est pas
14: une chanson. Une chanson.
17: Dans sa
14: salle,
17: elle avale. Des milliers de femmes à poil prendant. Car l'araignée est là.
16: Ok.
15: C'est mignon.
16: Ok.
15: C'est mignon.
16: C'est gentil.
15: Mignon.
14: Gérard, tu remets ton casque, tu t'assois. Attention, il y a un coton tige sur le siège.
0: Oui. Ah, tes conneries, tu vas se passer tout à l'heure, ça va aller vite. Rita, conclusion sur le premier débat.
15: Conclusion sur le premier débat.
16: Parle peut-être de combiner, Rita.
0: Non, mais attends, Thierry et les autres, bonne nuit à vous. Hein.
16: J'ai rien dit.
15: Ok. C'était une quéquette.
0: Non, mais Manu, s'il te plaît.
18: Gérard, c'est Claire.
0: Attends, Claire, 5 minutes. Tu me retires les mecs au fur et à mesure qu'ils ont fait la conclusion. On reprend quelqu'un d'autre pour le deuxième
10: pas
0: débat.
10: De problème.
16: Donc, ma conclusion, okay,
0: comment?
16: Input line.
14: Comment?
0: J'ai vaguement entendu le mot connard.
16: J'ai entendu Gérard, c'est Fred.
0: Fred, bonne nuit à toi.
14: À toi.
0: Comme ça, la conclusion, elle est vite faite avec toi. Ça t'apprendra. Toi. Allez hop,
10: voilà. Ça y est.
0: Rita.
15: Oui, ben moi je te donne ma conclusion, Gérard.
0: C'est bizarre, la semaine dernière c'était mon petit chou, mon petit lapin, et puis tout ça, maintenant c'est Gérard.
15: Attends. T'avais l'air énervé, t'étais énervé donc.
0: Maintenant c'est Gérard, et puis c'est tout.
15: Non, mais okay.
0: Attends, de toute manière, t'as envie de faire le deuxième débat?
15: Oui, mais faire mon petit chou, Gérard.
0: Gérard, tous les mouilles,
14: là.
15: Gérard.
0: Quoi?
15: Gérard, tu
0: fais
15: un câlin?
0: Attends, je te prends en antenne tout à l'heure, toi.
15: Ah, d'accord, tu vas me prendre, ouais.
0: Bon,
15: c'est ma conclusion, mon petit lapin en sucre.
0: Vas-y. Tu te tais, s'il te plaît, derrière, merci.
15: Il y a Thierry aussi qui veut te faire un bisou, Gérard.
0: Quoi?
15: Il y a Thierry qui veut te faire un bisou.
0: Non, mais Thierry, j'en ai rien à foutre.
14: Sur Minitel, il y a Chris qui dit « Salut, ma femme va accoucher cette nuit, dit à Gérard qu'elle ne ronfle pas du tout.
0: » Ok, c'est bien.
14: Quand même une réponse non,
0: en espérant
14: positive,
0: en espérant que ça soit un garçon ou une fille.
14: Non,
0: hein.
14: non, c'est pas un garçon, c'est ni une fille, c'est ni un garçon ni une fille.
15: C'est un
0: attracteur. Donc, Rita.
15: Oui, donc ma conclusion, c'est que il y a plusieurs sortes de ronfleurs, hein.
0: Mm-hmm.
15: Donc surtout les femmes. Donc il y a des femmes marmottes, comme je t'ai dit.
16: Femme fontaine.
15: Et puis la meilleure solution, c'est de donner des baffes. Hein.
0: D'accord.
15: Voilà, toutes sensuelles, toutes. Et puis voilà, c'est bon.
0: Ok, bon, tu quittes pas, je te prends en antenne. Ouais. Barbara.
15: Oui.
0: Barbara.
15: Il y a Anguille
0: Sourache,
15: non?
0: Barbara. Barbara, s'il te plaît.
15: Oui.
0: Tu travailles, merci.
18: La conclusion, bah, oui. Oui, c'était bien. On s'est bien débrouillé quand même.
0: Non, mais de toute manière, il reste 4 questions sur le ronflement. On va faire la virginité.
18: On ne pose pas une autre, regarde.
0: Non, non, mais. Non, non, mais.
18: On va faire la virginité, Gérard.
0: On va faire la virginité.
18: C'est plus intéressant.
0: Ouais, je pense qu'on va, rigoler un petit peu plus là.
18: Bah écoute, moi j'ai beaucoup appris ce soir.
0: Oui.
18: Je suis très contente d'avoir appelé pour la première fois. Je te remercie, voilà.
0: Bah, tu veux participer à une partie du deuxième débat ou pas?
18: Bah, pourquoi pas?
0: Ok, bah, on te garde, alors, tu quittes pas.
18: Merci également aux autres auditeurs qui sont très charmants.
0: D'accord. Bah, tu quittes pas, Barbara et Rita, bah, vous ne quittez pas.
19: On sent le pâté, hein.
0: Donc, Claire?
20: Oui, alors, donc, moi, je voulais dire que ton débat, c'est un petit peu soporifique. Mais c'est pas grave.
18: Pas de bon mot.
20: Par contre, je voulais rajouter une petite chose, dire qu'un moment, je t'ai entendu rire, enfin, c'était vachement agréable. Donc si ça pouvait continuer comme ça, ce serait bien.
18: Ouais, exactement,
20: plutôt que de gueuler tout le temps, c'est sympa quand tu... Quand t'as, je sais pas, quand t'es de bonne humeur, du moins.
18: Gérard, t'es beau quand tu...
20: Voilà.
0: Ouais, qui c'est qui ose dire ça, là? Attends, Claire. Claire.
18: Beau quand tu ris, Gérard.
0: Qui c'est qui vient de dire ça? Ok. Bah tu quittes pas, je te prends antenne avec Rita.
18: Non, c'est Rita ou rien du tout.
21: Quitte pas, il va t'enfiler en antenne.
0: Oui.
19: Quand tu ris, moi je l'ai demi-molle.
0: Non, mais toi, de toute manière, tu dégages, je te veux pas pour le deuxième débat, d'accord? Okay. On est bon entendeur, salut. Donc, conclusion du premier débat, donc il reste encore quatre questions.
21: Devant le micro, s'il te plaît.
0: Il reste quatre questions, donc on va abréger sur celui-là, parce qu'apparemment...
21: D'accord, mais la conclusion, on n'était pas déjà en train de la faire, hein?
0: Ben non, parce qu'on va revenir, parce qu'il reste encore quatre questions.
21: Attends, on a fait la conclusion et on revient sur les questions après, là.
0: Bon, je pense qu'on va... on va faire la virginité, donc conclusion, ouais.
21: Mais il y a une petite conclusion quand même à franchir, là, sur Minitel. Département 69, âge 18 ans. Ah non, c'est pas du tout ça. C'est 007, en fait, qui laisse sa conclusion. Le dicton philosophique du jour, qui s'endort avec le cul qui gratte, se réveille avec le coton-tige qui pue.
0: Bon, ça, je ne comprends même pas. Donc, moi, conclusion, c'est bête, parce qu'il y a certaines personnes qui
21: C'est comme tous les jeudis, et sinon...
0: Ça fait comme tous les jeudis, c'est bizarre, parce que la semaine dernière, le premier débat, on avait quand même fait jusqu'à pas loin de 2h30, 3h du matin. Là, il est 2h20, déjà, on passe au deuxième débat, donc...
21: D'accord.
0: Je sais pas, donc on va faire le débat sur...
21: Mais ta conclusion à toi, ton avis sur le ronflement, sur les femmes qui ronflent, sur les gens qui ronflent...
0: Moi, personnellement, les gens qui ronflent, jusqu'à maintenant, ça m'a jamais gêné. J'ai jamais eu de femme qui ronflait à côté de moi, donc...
21: Même des grosses, jamais.
0: Merci pour ce que tu veux dire là-dessus.
21: Je veux rien.
0: Donc, qui tu veux parler?
21: Qui ça?
0: Non, mais je cherche pas midi à 14h.
22: Non, mais des grosses couettes.
0: Des gros... 14h.
21: Non, mais je te parle de grosses couvertures. De grosses couvertures.
0: Donc, c'est dommage que ça ne soit pas réveillé plus tôt.
21: D'accord, mais pour toi, alors.
0: Ce qu'il y a, c'est qu'on aurait pu. On aurait pu faire autre chose que le ronflement comme débat, mais bon, apparemment, le Star System avait dit que c'était bon comme question.
21: D'accord. Donc, pour toi, le ronflement, qu'est-ce que t'en penses?
0: Personnellement, ronfle qui voudra la nuit et c'est tout.
21: Tu t'en fous.
0: Voilà.
21: Et toi tu ronfles? Et toi tu ronfles?
0: Personnellement non.
21: Personnellement tu ronfles pas?
0: Non mais j'ai jamais ronflé donc.
18: C'est sûr.
0: Ouais,
21: je crois que Christine avait dit que tu ronflais.
0: Ouais ben ça j'en ai rien à foutre d'elle, elle fait ce qu'elle veut, c'est pas mon problème, elle dormira. Ah bah hop, au bois de Boulogne, ça y rapportera plus cher, comme ça elle dira pas que j'irai lui piquer des sous.
21: Cassé.

0: La couleur de tes yeux.
1: La couleur de tes...
2: La couleur de mes yeux.
0: Oui. Marron. Marron. Ah.
2: Ouais.
1: Comme le caca.
2: Marron clair.
0: Non, les yeux marrons, si c'est des yeux foncés, ça peut ressembler à des yeux de vampire.
2: Oh. Ah oui, non, mais je suis pas un vampire. Ils sont marron clair.
0: Ouais, marron châtain, quoi.
1: Cécilia, t'es célibataire?
2: Ouais.
1: Oh, ouf, pour Bruno.
2: Non, non, je suis pas célibataire, mais pour Bruno, je suis prête à tout.
1: Ah, bon,
0: voilà,
1: d'accord,
0: c'est gentil.
1: Peur, ouais.
0: Ah oui.
1: Voilà.
0: Par contre, il est pas impossible que je sois un peu trop vieux pour toi.
1: Bon, t'as quel âge, Bruno?
2: Non.
0: Quel âge j'ai? J'ai 50 ans. J'ai 50 ans.
1: Oui, bon.
0: Oui, à la fin de cette année, 51 ans. Bon,
1: ouais. Bon, on sait pas trop, hein, parce que...
2: C'est pas grave. Ouais. Moi, ce que j'aimerais te demander, c'est si t'es attentionné, si tu fais des cadeaux tous les jours ou si c'est toutes les semaines.
1: T'es comment avec les femmes? Je voulais juste préciser, concernant l'âge de Bruno, qu'il peut y avoir une petite erreur, parce que dans les chiffres, encore tout à l'heure, j'ai regardé sa super paire de Santiago qu'il n'a pas eu le temps de tirer, il me l'a dit, qu'il a coupé au ciseau pour les faire plus courtes, hein, des mini Santiago. Il m'a quand même précisé, pour vous dire quand même qu'au niveau des chiffres, il est des fois un petit peu, hein, à l'ouest, c'est que quand même sa paire de Santiago, pour lui, vaut plus de 100 000 francs.
3: C'est
1: 51, ça trouve qu'il en a 61, comme il peut en avoir 26. Hein,
0: ouais, mais moi, des bonnes Santiago qui tient longtemps, il faut mettre cher.
4: Et celle-ci, ça fait combien de temps que tu les as au pied?
0: Cet été, je les ai achetés. Je les ai achetés au Cap d'Agde.
5: Oui, t'as un problème dans les dates aussi.
0: Ouais, Cap d'Agde, cet été, j'ai sillonné toute la France, le Sud-Ouest, le Clermont-Ferrand, l'Ardèche, tout ça.
5: T'as trouvé que ça, comme pompe?
0: Disons que je me retrouve un peu con. Quelques mois plus tard, je retrouvais un magasin où ils font des bonnes Santiago. J'aurais dû attendre.
1: En tout cas, je voulais juste préciser vraiment aux auditeurs de Fun, quand je dis, je pense qu'ils se trompent dans les dates et dans beaucoup de choses. On vient de l'entendre, il dit que c'est Tiag, elles ont à peine 6 mois, à mon avis, c'est 6 ans. Mais voilà, c'est quelqu'un qui est hors du temps. C'est-à-dire que quand on commence à parler, Cécilia, de l'âge de Bruno et qu'on le regarde, tu vois, c'est un peu comme le Seigneur des Anneaux, t'as l'impression d'être complètement. T'as l'impression d'être hors du temps. Tu sais pas trop si t'es en 2004 parce que t'as l'impression de voir un personnage sorti tout droit de la série de Jacques Croquant.
6: Ah, il est super
1: Tu te dis, tiens, le mec, il doit avoir des sabots en bois alors qu'il a quand même des Santiago à la Dick Rivers, donc tu sais pas trop si c'était dans les années 60
5: ou au Moyen-Âge.
1: Et puis à un moment donné, t'as un chapeau de cow-boy, ça fait les 7 mercenaires, t'as l'impression de revenir en genre en 1800 et quelques.
6: Il est surréaliste, ce mec.
1: Bon, il a un cuir très James Dean, très James. Donc tu te dis, le mec, à mon avis, il doit avoir une vieille Porsche, alors qu'en réalité, il a un vieux vélo qui t'amène directement à penser au cyclisme. Tu parles de virangue, donc tu reviens plutôt dans les années 90-2000. Tu sais pas trop à quoi il ressemble. Il a une petite bague avec un petit cœur. Tu dis, le mec, il est fashion victim.
4: Ah ouais,
1: il est carrément là, il est carrément dans le coup. Et donc c'est très bizarre de donner un âge à cette personne-là. C'est un peu comme dans la série Stargate, quoi. Il faut passer de l'autre côté du mur pour savoir véritablement ce qui se passe dans la tête de cette personne qui est assez particulière. Donc
6: Et qui sent très fort, hein, au passage.
1: Non mais qui refoule.
0: Ouais, c'est ça.
1: T'es d'accord avec moi, hein?
0: Oh, ouais.
1: Il y a pas d'âge à donner.
0: Mais moi, qu'est-ce qu'on peut dire? Le touring de Grande-Bretagne va se faire pour l'été prochain.
1: Ça, je crois que j'ai attrapé la grippe.
0: Va se faire pour l'été prochain. Bon, ben, pour l'instant, je sais pas trop encore. Je pense que je vais être encore en France. D'autant plus que le 16 novembre, il va y avoir une émission colossale.
1: Ah, t'écoutes bien, Cécilia. Tu seras de la partie, Toulousaine. Tu pourras pas venir, toi, éventuellement, le 16?
2: Oui, c'est où? C'est à Paris?
1: Oui, c'est à Paris. Oui, l'émission, elle se fait comme d'habitude, sauf qu'au lieu d'être faite dans les studios comme chaque soir, elle sera faite dans le sous-sol en bas, dans un studio, mais en live avec une centaine de personnes. C'est un beau studio et tout. On y mettra les moyens et Bruno sera sur la scène, entre autres, pour faire du tuning.
5: Par contre, Bruno, tu promets,
1: pour pédaler.
5: Tu te parfumeras pas au vinaigre.
0: Non, mais là, de toute façon, c'est sûr que je vais pas arriver en short comme ça parce qu'il va.
1: On en parlera. Moi, Bruno, je voulais juste terminer là-dessus parce qu'après, il y a les gros dossiers. Cécilia, qu'est-ce qui t'a plu en Bruno?
2: Sa voix, sa façon de parler, ce que tout le monde aime pas, mais je.
1: Tu rigoles, tout le monde adore. Je te coupe parce que là, les gens.
2: Ah bon?
1: Bah oui, nous, on lit toujours les deux,
5: les
1: trois messages. On lit toujours deux, trois messages de gens qui sont forcément très jaloux. Majorité des gens sont fans de Bruno, adorent ce qu'il fait, hein, bien sûr.
2: Ouais.
1: Ah bah oui.
2: Et ce que j'aurais aimé savoir, c'est qu'est-ce qu'il pourrait me faire comme cadeau pour me satisfaire, qu'est-ce qu'il pourrait faire pour moi, pour. pour me garder.
1: Ah,
2: pour,
1: Bruno, si qu'est-ce que tu ferais
2: ensemble, hein,
1: pour l'amour d'une femme, tu ferais quoi? Tu serais prêt à aller jusqu'à où?
0: Eh ben moi pour l'amour d'une femme moi je serais prêt à faire un petit cadeau, je sais pas, ne serait-ce qu'un petit bracelet ou un truc comme ça.
5: Il est cool, il est sympa.
1: Encore, ah quand même.
6: Ah, t'es généreux toi.
1: Ah oui.
0: Ou encore on va pas dire n'importe quoi non plus, je vais pas aller dire passer le dans le lit parce que bon.
4: Est-ce que je te plais, Bruno?
0: Ah oui, super. Oui.
4: Est-ce que tu voudrais me faire un cadeau pour le 16 novembre? Tu me fais un bracelet ou tu me fais quelque chose pour me séduire?
0: Moi je trouverais. Tu sais, tu me plais beaucoup, Émilie.
4: Oui, mais regarde-moi pas comme ça quand même.
1: Ça, c'est bien, tu vas te faire doubler parce que l'autre est en train de la chauffer.
4: Mais il écarte les jambes.
1: Laissons-le parler.
0: Moi, je suis prêt à t'offrir un grand bouquet de fleurs.
1: Oh, c'est bien.
4: Tiens, oui, non.
0: J'irai chez un fleuriste et puis je te ramène ça.
1: J'ai dû passer la charcutier, tu vas galérer.
0: Le 16 novembre.
4: Tu me fais une surprise, je veux pas savoir ce que c'est.
0: Oui, mais enfin, c'est. Peut-être que j'aurais pas dû te dire.
4: Un strip après le vélo.
1: Tu serais pas faire un strip.
0: Alors ça un strip. Oh la mince, j'arrive pas à le dire.
1: Bruno,
0: un striptease.
1: Oh, il le fait exprès, il est drôle. C'est un comique, hein. C'est ça comique, il le sait. Un petit striptease, moi je dis un petit striptease à minuit après avoir pédalé pendant 3 heures.
6: Ça va être sympa. Ça va faire ça plaire à tout le monde.
1: Moi ça fera partir le public après.
0: Déjà, là avec le short, tout ça, ça fait un strip cerise avec ça.
1: Ok Bruno, vive l'humour. Cécilia, en tous les cas, oui. Tu ne quittes surtout pas. On te remercie de ta gentillesse et d'avoir consacré un peu de temps. Bruno est très pressé.
2: D'accord.
1: Tu ne quittes pas, on te récupère hors antenne et si tu veux discuter avec Bruno, ton petit chéri, il n'y a pas de problème, d'accord?
2: Ok.
1: Bisous mon amour, merci d'avoir appelé en tous les cas. Attention, à partir de lundi, on offrira les places pour cette soirée du mardi 16 novembre. À mon avis, à ne rater sous aucun prétexte. Et ceux qui auront la chance et le privilège d'être dans le public, il y aura une centaine de personnes. Eh bien écoutez, ça risque d'être l'énorme teuf. Le gros dossier, le voici, le voilà. Il aurait dû avoir lieu à 22h, mais bon, on a un petit peu de retard. Vous savez ce que c'est le direct. Et puis on n'oublie pas les défis de Martin. On aura les places également pour Lyon, Fenerbahçe dans quelques minutes. Mais pour le moment, le gros dossier, René et Martine sont les parents de Adrien qui a 14 ans, qui lui pratique le judo à haut niveau. Et il aimerait bien travailler dans le sport, mais sa mère, elle, ne l'entend pas de la même oreille.
5: Non, c'est son père.
1: C'est son père, ouais. La mère le soutient et le père, lui, n'est pas du tout d'accord. On a donc passé une journée complète à suivre les débats houleux entre Adrien, René et Martine, grâce à Cécilia, la journaliste. Écoutez, première partie.
7: C'est tout du judo, là ?
8: Oui, à l'école de Nogent-sur-Oise.
7: Ah, c'est hors de question.
8: Et pourquoi c'est hors de question ?
7: C'est pas un établissement coté. Mis à part où il va faire 2 heures de plus de judo, et je pense que c'est complètement inutile. On en a déjà parlé.
8: Oui, on en a déjà parlé, mais justement, là, il est en troisième, et il va falloir...
7: Non, là-bas, c'est pas bien fréquenté.
8: Comment tu sais que c'est pas bien fréquenté? T'es déjà allé dans ce lycée, toi? Ça te plaît pas de voir quand ton fils finit premier, champion d'Oise?
7: Ce que j'aime pas, c'est quand il se fait écraser la tête sur le tatami, et puis qu'il sort du tatami en pleurant. Ça, j'aime moins, déjà.
8: Il pleure pas?
7: Ah, il s'en est déjà fait des belles, hein. Sans parler du plâtre et compagnie.
8: Oh, tout sport, de toute façon.
7: Tout sport.
9: C'est en moyenne tous les 3 ans, une blessure, quand
7: même. Bah oui, bah, c'est déjà pas mal, hein, une blessure grave tous les 3 ans.
9: Non, pas très grave, mais...
7: Bah si, quand même.
9: Bah, à chaque fois, je te vois jamais en compète.
7: Je dis simplement que ça sent la chaussette, c'est tout, et puis que c'est pas très intéressant, quoi. Ouais.
9: Que mes copains, ils ont leur père, ils sont à leur compète.
7: Allez, c'est ma fête, vas-y.
1: Allez, c'est parti.
7: Ouais, non, mais c'est vrai.
8: Cet après-midi, il a la première compétition de judo.
7: Ah bon ?
8: Tu savais pas qu'il y avait une compétition de judo ?
7: Ah bon ?
8: Non, bah évidemment. Bah oui, comme d'habitude, bah voilà.
7: Super. C'est la première ?
9: Ouais.
7: Bah c'est bien.
8: Ça serait bien, comme d'habitude, là, tu travailles pas cet après-midi, tu vas pas...
7: Non.
8: Tu pourrais venir le voir pour une fois, ton fils.
7: Ouais, mais d'habitude, je vais seulement à celle de Chambly.
9: Bah, tu peux faire une exception.
7: Ah bon? Tu veux jouer?
9: Ouais, bah oui.
7: Bon, mais t'es sûr?
9: Oui.
8: Ouais, là, ça serait l'occasion.
7: Ouais.
8: Pour une fois.
7: Bah ouais.
8: On va faire l'effort.
7: Bah ouais, c'est le bon.
8: L'effort, voilà, ah, ça sera l'effort. Bon. Ouais. Mais ton fils, pour ton fils.
7: Ah, imagine, tu te prends une tôle.
1: Voilà la première partie de ce gros dossier. Attention, c'est pas terminé. Malheureusement, on n'aura pas René, ni Martine, ni Adrien. Mais écoutez là, parce que là, c'est un petit peu une sorte de petit piège. Hein. Notre ami René se retrouve
5: à la compétition.
1: L'obligation d'aller à la compétition. Ouais. Voilà. Et là, sur place, on voit Martine qui soutient son fils. René, hein, le père qui, une fois de plus, reste stoïque, ne supporte pas trop, il galère un petit peu. Hein. Écoutez, gros dossier, écoutez.
10: Bon, mais il va certainement être avec Fabien, là, le premier qui est premier partout.
1: Ah bon ?
10: Et là, je viens de discuter avec son père et c'est pas rassurant du tout les tournois qu'il va faire avec les cadets de deuxième année.
1: Ah bon ? Pourquoi ?
10: Parce qu'il me dit quand vous allez voir les balèzes qui arrivent de sport-études en deuxième année de judo, il dit c'est des tueurs. Il dit son fils, il s'est retrouvé à l'hôpital, le grand fils du judo.
1: Ah bah ça a été.
10: Parce qu'il faudrait lui dire surtout pour les étranglements. Et qu'il s'est retrouvé à l'hôpital parce qu'il tapait, ouais. Il tapait avec sa main parce qu'il ne pouvait plus respirer, que l'arbitre l'a pas vu. Et donc il l'a emmené à l'hôpital.
1: Je faisais pareil.
11: Déjà. C'est-à-dire qu'ils me disent pas qu'ils l'ont étranglé, ça va être vite vu le judo. Faudra pas qu'il se fasse étrangler deux fois. Hein.
10: Ah bah oui, non mais attends, s'il se fait étrangler qu'une fois, il sera pas étranglé deux fois.
11: Bah ouais, c'est sûr.
10: Bah ouais, mais attends.
11: Donc, ça rejoint bien ce que je dis, c'est un sport violent et sans intérêt. Bah tiens, il arrive. Il est sur scène.
10: C'est parti, mon kiki.
1: Attends sur la compète. Ah d'ailleurs.
10: Tu vois bien là ?
11: Bah moi je vois bien. Tu vas peut-être gêner celui derrière.
10: Ah mais c'est pas grave, derrière c'est pas leur fils. Le stress commence à monter à fond. Vas-y Adrien ! Attention !
12: Allez Jérémy !
10: Qui c'est qui est dessous ? Je vois pas là.
11: C'est Adrien qui est dessus, c'est bon signe.
10: Courageux, faut qu'il t'entende, René.
1: Non, quoi ?
11: Crie en tous les sens.
10: Bah, là, au moins ça, sans crier, tu peux dire vas-y, Adrien.
1: Adrien !
11: Je ne vois pas comment courage.
10: Vas-y, Adrien ! Ça y est.
1: Défonce-le.
11: Ah, ça commence. Ah, voilà.
1: Voilà. C'est chaud. Hein.
11: Qu'est-ce qu'il a fait ? Oh, bah voilà.
13: Non, mais c'est rien.
11: Ouais, c'est rien, tu parles.
10: Quoi ? Voilà, c'est vrai.
11: Là, je pense que c'est un orteil cassé. Alors là, lui mettre un élasto entre deux orteils, mais faut continuer la boucherie, quoi. Bah, mais il arrête pas.
10: Ah non, mais c'est un petit peu. Non, parce que s'il arrête, il est disqualifié.
11: Et bah ouais, bah,
10: il
11: tu parles d'une affaire.
10: Fini dernier. T'as pas de chance quand même. Hein. Souvent, quand t'es là, il se fait mal.
11: Ouais, non, bah, c'est vite fait. S'il se refait mal, moi je le prends par la main puis je l'amène. Deuxième combat, donc voilà, maintenant c'est le nez.
10: Attention, redresse-toi. Redresse-toi.
1: Allez,
10: Adrien.
1: Allez,
10: vas-y, Adrien. Oh là là là là, c'est long là. Attention, Adrien, attention, attention.
1: Il se fait déchirer.
11: Qui c'est qui pleure encore ?
10: Oh là là, le cœur qui bat sans alors.
11: Hein ?
10: Comment ? Quoi ? Oh là là, ça fait mal aussi. Redresse-toi. Lève-toi, reste. Vas-y, pousse, attention.
1: La compète
11: de judo. Ils sont, c'est pas jusqu'à mort sensible là quand même. Oh, c'est vraiment n'importe quoi. Regarde le pauvre Thio, il.
10: Bah, ça saigne, c'est
11: dégueu. Ah, il saigne. Ah, mais ça fait combien de temps qu'il combat là ?
1: C'est démonté.
10: Bah là, c'est ouais, dis donc, pas de chance là cette fois.
11: Mais c'est toujours comme ça.
10: Ouais, c'est souvent.
11: Tu t'en rends pas compte ?
10: Ouais, si, je m'en rends compte.
11: T'es toujours comme ça.
10: Non, pas toujours.
11: C'est toujours comme
10: Qu'est-ce qui s'est fait l'année dernière, Adrien ?
11: Ah bah, il s'est peut-être rien fait, mais c'était à chaque fois que j'y vais, moi, c'est des pleurs,
10: ouais, ça...
11: c'est des enfants qui partent en larmes, c'est tout sauf sauf du plaisir. Ouais, il a perdu.
10: Oui, il a une pénalité
11: tu sais
10: là.
11: De quoi, toi ?
10: Oh, c'est bon là. Putain, c'est à cause du quinoa. Oh putain.
11: Bah pourquoi putain, on se bien.
10: Pardon, ouais.
11: C'est très bien.
10: Eh, pourquoi t'as eu une pénalité là ? Pourquoi ? Bon alors Adrien est tellement énervé qu'il peut pas m'expliquer, il a une pénalité la dernière. Là.
14: Je préfère finalement quand tu n'es pas là. Parce que là je l'encourage bien, là j'avais pas le droit de parler, il fallait que je me taise et que je dise quelque chose.
11: Pas que tu parles à moi.
14: Tu m'as dit tais-toi, tu me disais.
11: Je sais pas quelle idée que t'as eu de te mettre dans le sport. Hein. Non, ça t'a pas dégoûté du judo ? Tu veux pas faire un autre sport ? Que je t'achète un vélo ? Merde.
1: Voilà, salut Adrien qui doit nous écouter ce soir. René et Martine, hein, qui ont bien voulu qu'on passe une journée complète comme ça de leur vie. Hein. Pas simple, mais je peux vous dire qu'Adrien continue pour le moment la compétition. Ouais. Tout va pour le mieux.
5: Ah, la mère m'encourage. Il s'est fait démonter, mais.
1: Voilà, le père, il est toujours là en train de se dire voilà, mon fils, il se fait démonter. Vous allez lui acheter un vélo. Peut-être qu'il devrait faire du touring.
5: Bah ouais, parce que lui, il est fan de VTT, son père, c'est
1: alors,
5: ça.
1: Qu'il fasse du touring de Grande-Bretagne, comme mais notre ami Bruno, qu'on retrouvera tout à l'heure. Vous avez envie de gagner peut-être des places pour aller voir le match Lyon-Fenerbahçe. Comme on dit, c'est complet. Comment on dit déjà, merde, c'est.
13: C'est fou là.
1: Non, ça porte un nom au foot. On dit c'est à guichet fermé.
13: À guichet fermé, ça se joue.
1: À guichet fermé, ah, ce ouais. match de Lyon-Fenerbahçe pour la Ligue des Champions. Match important, important. C'est les Turcs, hein, bien entendu, Fenerbahçe. 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On fait une pause et on retrouvera Martin bien sûr pour un défi qui est parti quelque part dans Paris dans une soirée privée, une soirée où toute l'équipe de Fun Radio ou une bonne partie est convient, à mon avis. Il va mettre le dawa, ça risque de mal se terminer parce qu'à mon avis, Martin peut finir ben, tout simplement avec un petit licenciement à la clé. C'est peut-être le dernier défi de l'appel crétin aussi de Martin ce soir. Après, ça sera peut-être définitivement terminé. Et puis bien sûr, pour la Radio Libre, vous appelez ce soir au 32 28 et Kinito pour le son. À tout de suite.
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0: Eh ben écoute, moi je te dirais...
1: Je préfère tout de suite vous dire qu'il n'y aura pas de sondage, étant donné que Pildar a été donné des fausses informations. Hein. Donc on n'aura pas de sondage pour ce soir, désolé.
2: Vous
1: avez fait des sondages sur la radio.
3: Moi j'avais fait sur la radio et entre-temps...
4: J'en ai cherché, moi.
3: Ils se sont vus, Manu il en a cherché.
4: J'en ai, moi.
1: Redonne si c'est sur les routiers.
4: Mais ouais, j'en ai, attends.
0: C'est de la bonne.
4: Ok.
2: Routier Siby, hein, comme c'était prévu, on a bossé. Hein. Bon, Gérard, tu t'y vas ou pas?
1: Bon, alors, donc, la première question, faut-il plus d'hommes que de femmes au volant? J'avais demandé à Jackie.
0: Alors, moi, je te dirais, Gérard, bonsoir.
1: Bon, ça y est, on a déjà dit bonsoir, c'est terminé, on arrête. On arrête avec le bonsoir.
0: D'accord.
5: Bonsoir.
0: Moi, je te dirais que je serais plus tenté de voir des femmes au volant que des hommes. Parce que,
1: tu peux préciser?
0: Des femmes, c'est avec des seins.
1: Non, mais tu peux préciser le fond de ta pensée avant que je te dise bonne nuit si tu veux pas répondre aux questions.
0: Non, mais écoute, j'étais en train de préciser, mais faut pas me couper tout le temps comme ça. Moi, je te dirais que à chaque fois que je prends l'autoroute, moi je suis routier, hein, je prends la A6, je vais jusqu'à Perpignan. Et puis on croise souvent des mâles en sueur et qui puent la gnôle. Donc moi, je serais tenté de plus croiser des femmes qui sentent le parfum de Chanel. Au volant de camion.
1: Ouais, mais t'as pas besoin de préciser les marques de parfum, s'il te plaît, merci.
0: D'accord,
4: c'est vrai.
1: Straturk.
6: Ouais, écoute, moi je pense que sans faire de misogynie, c'est quand même plus un taf de mec, hein, quand même.
1: Ouais, mais il y a quand même des femmes aussi au volant.
6: Ouais, il y en a quelques-unes pour.
1: Ouais, mais moins, parce que c'est quand même un boulot qui est assez dur.
6: C'est une histoire de quota encore, comme d'habitude. Hein.
1: Ouais. Non, mais même, ça est quand même un boulot qui est assez dur aussi, faut bien le préciser. Hein.
6: Ouais, physiquement, c'est clair que c'est autre chose. Hein.
2: Gérard, c'est pour ça que les meufs qui. C'est Fildar, bonsoir.
1: Arrête avec tes bonsoirs, tu nous. Oh, t'as XL là, tu t'écrases ou je te dis au revoir, toi?
5: Y, bonsoir.
2: Bon, allez, mais non, c'est un son qu'il y a un mec qui envoie ça, ouais, c'est pénible. Non, je voulais dire, vous parliez du métier de routier, mais quand tu regardes bien, les femmes qui font ce métier-là, elles sont assez fortes. Enfin, tu vois, elles ont une carrière d'homme.
1: Ouais, attendez, je réponds à la question à Pildar. Parce que moi, j'ai vu un reportage justement sur Maman et sur un reportage. Ouais. Donc, t'as qu'à voir celle qui se lève à 5h du matin, elle a pas besoin. Qui se lève? Bon, qui se lève, espèce de con. Qui se lève?
0: On parlait de leur poids, là. Hein.
6: Ouais, c'était quand même une ancienne bûcheronne, la nana aussi.
1: Elle a pas fait ça depuis. Elle a connu quelqu'un qui était routier, et donc elle s'est lancée là-dedans aussi. Hein.
6: Ouais, ça l'a marqué. Ouais.
1: XL.
5: Y.
1: Non, c'est XL, moi, que j'ai.
2: Non, c'est un Y, mais mal fait, c'est tout.
1: Ah ouais, YL.
2: YL, alors. Par rapport à la Siby, t'as même pas relevé.
6: Oh là là.
1: Mais merci.
2: T'as tout oublié après ta cure.
1: Non, mais t'inquiète pas. C'est tout ce que tu voulais rajouter, Straturk?
6: Ouais, c'est bon, c'est clown.
1: Ok, cool. Bon, alors YL?
5: Moi, je suis vachement contente qu'il y ait beaucoup plus d'hommes que de femmes. Les routiers, c'est quand même des mecs assez séduisants et vraiment pas cons. Et je rencontre pas mal dans les restos de routiers, ils sont vraiment pas cons, quoi, et bien membrés en plus.
1: Monsieur Mazur?
7: Oui, écoutez, c'est pas mon fait des femmes au volant, n'est-ce pas? Mais vous connaissez comme moi, monsieur Gérard, le proverbe, femme au volant, mort au tournant, n'est-ce pas?
1: Donc... Non, on en a rien à foutre de ce proverbe, je vous demande de répondre à la question, c'est tout.
7: Écoutez, je sais que vous n'en avez cure, mais j'y réponds. C'est-à-dire que non, c'est un métier d'homme, et voilà, il faut que cela reste un métier d'homme, n'est-ce pas?
1: De toute manière, si maintenant il y a des femmes qui veulent se lancer dans ce métier-là, c'est leur droit. Tous les boulots, tous les boulots sont ouverts, que ce soit pour les hommes ou pour les femmes.
7: Monsieur Gérard, vous avez été de la profession, vous n'allez pas me contredire lorsque je dis que, ne serait-ce que pour manier cet énorme volant, il faut quand même suffisamment de force, et je ne crois pas, malgré tout le respect que je porte au sexe faible, je ne crois vraiment pas, et quand je dis sexe faible, je ne parle pas de vous, bien entendu, mais je ne pense pas qu'une femme soit à même de pouvoir tourner cet énorme engin.
1: Je peux vous dire, je peux confirmer que si, j'ai eu l'occasion d'en côtoyer quand je conduisais. Je peux dire que
7: il y en a en France, monsieur Gérard.
1: J'étais sur la, je faisais la France, hein, j'allais pas ailleurs. Mais je peux confirmer que j'en ai croisé et ils étaient au volant d'un 40 tonnes et c'est vrai que
6: elles
1: étaient au volant d'un 40 tonnes et c'est vrai que c'est pas évident à manipuler, hein. Surtout quand faut se mettre à quai, c'est vrai que c'est le plus chiant, hein.
2: Surtout que toi aussi t'es pas mal au volant des 40 tonnes.
1: Mon ta gueule, toi, avec tes conneries, parce que tu fermes ta gueule maintenant, tu es sur ton micro.
5: C'est vrai, Gégé. T'as passé ton permis poids lourd, toi?
1: Oui, je l'ai.
2: Tu peux te marier maintenant.
3: Ouais, c'est vrai.
1: Qui c'est qui voulait poser une question?
3: C'est moi sur IRC, ouais. Je suis là.
6: Parigo.
5: Donc,
1: bon, ça y est.
3: Tranquille, tout le monde va bien.
1: Merci.
3: Donc il y a une question du routier. Le routier, il te demande si tu as rencontré et tu aurais eu une relation avec une monitrice d'auto-école routière.
1: Ah. Non, parce que j'ai passé mon permis. J'ai passé mon permis et c'était.
2: D'ailleurs, comment ça se passe quand pour passer le permis routier? C'est comme quand tu.
1: Non, c'est
2: quand tu prends pour le voiture, pour les permis voiture.
5: Pour faire des créneaux.
2: Ben, t'as un code d'abord, après t'as l'examinateur, tu fais un petit parcours et tout.
1: Voilà. Mais le plus chiant, c'est.
2: Et tu fais ça dans les rues, dans la ville.
1: Ouais, bah y en a qui. Non mais il y en a qui. Non mais même c'est pas. On va pas parler de ça des morts sur la route parce que.
6: Ah, mais c'est
1: aussi,
6: on va en parler.
3: Non mais rapport avec les routiers quand même. Beaucoup de gens en parlent en tout cas.
1: Ouais, mais ce qu'on parle, ça sert à rien parce qu'en fin de compte, on va dire tout de suite que c'est de la faute, c'est plus de la faute des routiers qu'autre chose. Alors non, je suis pas d'accord.
2: Mais alors comment ça se passe dans la ville alors pour le permis?
1: Excusez-moi.
3: L'émission sponsorisée par le whisky.
1: Non, Manu, ouais. Ça y est, Manu, tu arrêtes avec les jingles.
2: Minuit 20 sponsor.
1: Ah, sponsor. Ouais, non,
2: on m'a dit.
1: Ah ouais. Tu voulais dire?
2: Non, ouais. Je disais, est-ce que t'as vu la spéciale de questions pour un champion? C'était bien.
1: N'importe
2: mais
1: quoi.
2: Mais non, je te demandais comment ça se passait le permis poids lourd dans la ville.
1: Bah, de toute manière, c'est comme une voiture, sauf que le code est plus compliqué à passer que pour le.
2: Il y a quoi? Il y a quoi comme différence?
1: Bah, il y a les panneaux de signalisation qui sont pas du tout pareils pour le camion. T'as des endroits que tu n'as pas le droit de prendre quand c'est un truc avec produit inflammable, tu n'as pas le droit de le prendre. C'est interdit.
6: On parle pas de l'anus de ta femme.
1: Ta gueule, va pas enculer, connard. Et seras-tu que je te dis au revoir?
5: Hop. Salut pratique.
1: Voilà, c'était comme ça va aller vite déjà. Donc il y a certains endroits qui sont interdits donc aux 3,5 tonnes, donc ça faut bien se dire que c'est vraiment compliqué et donc maintenant c'est pour ça que il y a une vigilance très importante pour ceux qui conduisent.
6: Bravo.
5: Ouais. Quand tu passes le permis poids lourd,
1: bon. Ouais.
5: Faut que tu fasses des créneaux, des marches arrière.
1: Ah bah oui, hein, de toute manière, t'es une semaine chez un employeur et après tu passes, t'es avec le moniteur.
5: Ouais.
1: Donc t'es avec le moniteur et faut que tu passes des créneaux pour.
5: Créneau avec un camion.
1: Bah avec un 40 tonnes, je vais te dire une chose que c'est pas évident. Hein.
7: Et Monsieur Gérard,
1: ouais.
7: Lors du permis, vous avez retourné, n'est-ce pas, à manipuler la boîte noire.
1: Ça s'appelle un mouchard.
7: D'accord.
1: Parce que la boîte noire, c'est sur les avions. Ce qu'il y a sur les camions, ça s'appelle un mouchard.
7: Très bien.
1: Donc le mouchard, c'est un disque qu'il faut respecter, quand tu as fini ta journée, tu changes de disque et tu remets un nouveau disque.
7: Ah oui, je comprends bien parce que ça doit être fatigant, n'est-ce pas, ou énervant d'écouter tout le temps la même musique.
5: Bah ouais, tu peux choisir les disques de gens que t'aimes.
1: Non, mais ça, le disque qu'on passe sur le disque. C'est un disque ou
7: c'est Michel Sardou, monsieur Gérard.
1: C'est un typographe qui marque
2: un type qui fait quoi?
1: Un typographe.
2: C'est un mec qui fait des dessins sur les murs, là, avec les
1: bombes. Non, arrêtez vos conneries, là. Putain, vous me pétiez, là, tous les deux, là, Manu et Fildar. Hein.
3: C'est vrai.
1: Bon, une
3: petite question IRC de Checkmat. Il voulait savoir la différence entre un routier et un routard. Et est-ce qu'il faut un diplôme pour être soit l'un, soit l'autre?
1: En principe, non. Il n'y a pas besoin de diplôme pour être routier ni routard.
5: Et routard,
2: c'est quoi la différence?
1: Un routard, de toute manière, c'est un mec qui fait du stop. Et un routier, c'est un mec qui conduit, c'est pas
2: qui prend des mecs en stop.
3: Qui prend des mecs en stop.
1: Ouais, mais normalement, c'est interdit. C'est ce qu'on va on va en parler là à la troisième question.
3: Et j'avais une autre question concernant le permis. Quand tu passes ton permis poids lourd, faut que tu roules des kilomètres. Je sais plus qui m'en parlait, il disait que toi ça t'a permis d'avoir un peu une femme dans chaque port.
1: Oh, monsieur Mazur, s'il vous plaît, merci. Ce qu'il faut dire que là pour l'histoire des kilométrages que l'auditeur a dit sur l'IRC, ça c'est quand tu passes ton permis à l'armée. Uh-huh. Parce qu'à l'armée, il faut que tu ailles un certain nombre de kilomètres pour qu'il soit validé en France.
5: Mm-hmm.
1: Parce que si tu passes ton poids lourd à l'armée, pour être validé...
2: Ah, tu pourrais être Bibi en caserne. Il fait tourner, hein, il fait profiter.
1: quand tu passes ton permis à l'armée, donc t'as un certain nombre de kilomètres pour le après qu'il soit validé quand tu ressors de l'armée, parce que si t'as pas fait le nombre de kilomètres à l'armée, tu ne peux pas l'avoir après dans le civil. Mm-hmm. C'est différent les permis de l'armée par rapport à ceux qu'on a à leur école, les roses. Parce que c'est un petit papier vert.
3: T'as rien compris.
1: T'as rien compris, mais c'est pas grave.
3: Laisse le parler,
2: c'est bah si, c'est grave, attends.
1: Donc, à l'armée, c'est un papier, c'est un genre de feuille verte, tandis que nous, c'est une feuille rose, voilà.
2: Mais les poilures, ils ont des vignettes ou pas?
1: Non, il y a pas de vignettes.
2: Pourquoi?
1: Bah non, ils ont pas de vignettes. Ils ont que l'assurance. De cette manière, en parlant de vignettes, on fera sûrement un débat
2: sur les vignettes. Maniez-vous, hein. Maniez-vous.
1: Bon, il y a qui c'est qu'on a à la place de Starturk.
2: À la place de Starturk, pas Starturk. On accueille Pouce Sens, 23 ans de Bordeaux, 93.fm. Bonsoir Pouce Sens.
8: Pouce Sens, ok super. Pouce Sens breakdown.
1: Oh, tu t'écrases un peu, s'il te plaît.
9: Ok, il est déchaîné.
8: Ok, super.
1: Bonsoir. Il appelle d'où?
2: De Bordeaux, 93.fm. Tout sort dur en poussant ce breakdown.
1: Bon, deuxième question. À votre avis, faut-il une licence
2: pour poussance, coupe ta musique.
1: Poussance une fois, poussance deux fois, poussance trois fois.
9: Arrêtez.
2: Ah,
9: c'est bon.
3: Après, il va parler dans une langue incompréhensible.
1: Je te préviens, poussance, c'est la dernière fois qu'on te dit de couper ta radio, sinon tu vires. D'accord.
9: Un book sur le routier.
1: Ouais, t'as entendu ce que je viens de te dire?
8: Très bien.
1: Bon. Poussance, au revoir.
8: Poussance, au revoir. Ok, super.
1: Allez, hop.
2: Mais non.
1: Allez, tu lui dis au revoir, terminé.
2: C'est bon, il a coupé.
1: Il a pas compris que fallait qu'on arrête sa radio.
2: On n'a pas posé une question encore, là.
1: À votre avis, faut-il une licence pour la Sibylle, Monsieur Mazur?
2: Non, Poussance, encore là, je l'ai calmé. Hein.
1: Non, tu
2: non, mais je l'ai calmé, Gérard.
8: C'est bon, je suis calmé, Gérard.
2: Mais non, je l'ai calmé, il est là. Poussance, breakdown.
9: Badaboum. Bonsoir Gérard, bonsoir Fildar.
1: Bonsoir, ça y est.
9: Bonsoir Manu. Bonsoir Rego.
10: Salut.
1: Bon, ça y est, on a
9: bonsoir tous les auditeurs.
1: Ça y est, c'est terminé, les bonsoirs.
9: Très bien.
1: Alors, tu réponds à la question, peut-il avoir une licence pour la CB?
9: Non, pas du tout.
1: Alors, tu peux préciser?
9: Bah, tu précises, t'achètes ta CB. Mmh. Et après, t'en fais ce que tu veux, pas besoin de licence.
1: Avant, s'il fallait une licence, hein.
9: Ah bon?
1: Ouais.
2: Pourquoi?
1: Ben parce qu'avant tu pouvais pas faire de la CB comme ça, il fallait une licence.
2: Et pourquoi avant et plus maintenant?
9: Fallait parce une licence maintenant... pour parler avec des alcoolos.
1: Bon alors poussons, au revoir.
9: Attends,
1: allez
9: scola,
1: au revoir. Au revoir l'alcool est ton merde. L'alcool est ton merde, tu vas
9: pas
1: reculer, au revoir.
9: Il parle pas de toi, Jean.
3: Il parle pas de toi, Jean.
1: Au revoir.
3: On sait bien que t'es guéri, vas-y.
1: Au revoir, terminé poussons.
9: T'as du sang dans tes veines maintenant.
1: Terminé.
2: Allez.
1: Terminé pour poussons.
2: Il a fait la cure chez...
1: Terminé pour poussons.
2: Chez l'ancien joueur de rugby là, comment il s'appelait là?
1: Jackie.
10: Blanco.
1: Jackie.
2: Serge Blanco.
1: Bon, et vous atteignez, t'es à ton micro et tu fais ton boulot. Anka,
9: vas-y, on bouffe de la
1: tu me prends des auditeurs ou sinon tu vires des studios.
2: Manu, j'ai coupé les auditeurs GG parce que je trouvais ça bruyant.
1: Alors, Jackie, maintenant.
9: Oui. Non, pas besoin de licence hein, pour faire de CV. Hein. C'est à la portée de n'importe quel blaireau. Hein.
1: Ouais, mais même, c'est parce que l'autre, il t'a dit ça, tout le monde va me dire.
9: Bah non, mais moi, je sais pas, moi. Tu me demandes s'il y a une licence. Pour moi, il n'y a pas de licence.
1: Attends. Bah, voyons, il fallait une. Moi, je peux te dire, fallait que tu ailles avec ton appareil au PTT et te donner une licence.
9: Au PTT en plus.
1: Oui, parce que c'est un appareil qui était agréé par les PTT. Quand tu l'achètes, il y a un papier comme quoi que c'est agréé par les PTT.
9: Moi, je crois que c'est toi qu'ils auraient dû prendre en otage à Jolo.
1: Bon, alors, Jackie, au revoir. Allez!
2: Qu'est-ce qui se passe?
1: Jackie, tu lui dis au revoir!
2: Qu'est-ce qu'il a dit?
3: J'ai pas
2: terminé!
3: Suivi, hein.
2: Qu'est-ce qu'il a fait?
11: On peut pas répéter!
2: D'accord,
11: je sais
2: pas. Bon, c'est pas grave.
1: Non, mais il n'y a pas besoin de le savoir!
2: On répète pas, on a la DAT.
1: Il n'y a pas besoin de le savoir!
2: On accueille à la place donc de Jackie, parce que bon, j'ai pas encore eu le temps de trouver quelqu'un pour Monsieur Poussens, remplacer Poussens. Capitaine Kurt, bonsoir!
12: Bonsoir tout le monde!
10: Bonsoir, Capitaine Kurt!
12: Bonsoir, Manu! Bonsoir,
2: Capitaine!
1: Salut, Capitaine! T'appelles d'où?
12: Bonsoir Anka.
1: T'appelles d'où? Je vais te dire bonsoir.
12: Bonsoir, j'appelle de Bordeaux, j'ai 31 ans et on écoute sur 118.8 Fun Radio à Bordeaux. Bonsoir.
2: Bonsoir. Alors attends. Non, parce qu'il a la fréquence à côté de Biarritz lui.
1: Ah ouais,
2: Mais t'es limite Biarritz. Hein.
12: C'est Bordeaux Sud. Hein. Biarritz, Bordeaux ouais. Sud.
1: Donc fréquence, tu m'as dit
12: 118.8 FM.
1: Ok. Donc t'as entendu la question
12: Sur les licences, c'est ça?
1: Voilà.
12: Moi, je pense qu'il vaudrait mieux, à la limite, exiger des licences. Ça ferait une sorte, si tu veux, d'écrémage. Ça permettrait de quand même limiter les dégâts au niveau du milieu des routiers, quoi. Faut être,
10: au moins,
12: faut être réaliste.
10: Compter.
12: Tu vois, parce qu'il y a plein de gars, c'est clair, dans l'état où ils sont, ils n'auraient pas le courage d'aller réclamer la licence, quoi. Donc, tu vois, ça ferait de la place, quoi. Ça ferait de la place sur les canaux.
1: Ouais, mais même, de toute manière, faut dire une chose qu'avant. Alors,
6: reconnais que les canaux sont quand même encombrés maintenant. Il y a plein de petits cons qui prennent des civis, qui font mumuse, etc. Il y a des gens qui travaillent avec la civi, tu vois.
1: Ah ouais, mais ça, je suis tout à fait d'accord avec toi, de manière.
6: Je veux dire, après, quand il y a des puces qui veulent racoler sur le canal 19, c'est embouteillé.

0: Bonsoir. Ouais.
1: Bonsoir petit poussin.
2: Bonsoir petit poussin.
0: T'appelles d'où? La fréquence de Lille, petit poussin.
3: T'appelles la Lille.
0: Et Alta, tu t'écrases. Tu t'écrases.
2: Il appelle Dinkage.
4: Dis-moi bonjour s'il te plaît.
0: Anka, tout à l'heure, tu allais nous demander, tu vas te dire bonjour dehors.
4: Il n'y a pas de raison, attends.
0: Eh, tu te crois pas tout permis le jeudi ici, okay. D'accord?
4: Ok.
0: Merci. Bonjour. Petit poussin, t'appelles d'où?
3: De Lille.
0: Fréquence, s'il te plaît.
3: 94.2.
1: T'appelles de Lille aux oiseaux?
2: Petit
1: ça
2: poussin.
1: Cartonne, ça cartonne.
0: Alors, qui c'est avec qui j'étais en. Avec Capitaine Cure et YL, hein?
5: Ouais.
0: Donc t'as répondu ou tu veux rajouter quelque chose par rapport à ce qu'il avait dit, Capitaine Cure?
3: Deux.
6: Pas d'autres faire reculer.
0: YL, hey, celui qui dit avait pas enculé, c'est toi qui vas aller te faire enculer tout à l'heure.
5: Qui ça qui veut m'enculer?
1: Ça serait bien qu'on avance dans le débat, je veux pas être chiant, mais...
5: Je suis relativement d'accord avec les autres, faut pas de licence, mais par contre, avant, il en fallait une. Mm-hmm. J'ai au PTT pour la réclamer.
0: Bah ouais, mais c'est ce que j'ai dit.
5: Bah
0: oui, c'est ce que j'ai dit hein, au début.
5: J'ai pas
1: compris ça. Moi, pendant un moment, ma mère, elle avait la licence 4.
5: Ouais.
1: Est-ce qu'elle pouvait faire de la CB avec cette licence-là ou pas?
0: Bon, ta gueule, toi, je réponds pas à tes questions de merde.
1: Mais pourquoi?
0: Parce que la licence 4, c'est une licence pour les cafés, ça, espèce de con.
5: Pour les alcooliques.
0: Ouais. Tu ferais mieux de te renseigner, toi, au lieu de dire des
1: conneries. Je me renseigne.
0: Renseigne-toi sur d'autres trucs qui font partie des débats.
1: Non, mais si je peux pas me renseigner vis-à-vis de toi par rapport à la licence 4 et autres...
0: Tais-toi, tu faudrais...
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0: Monsieur Mazur.
7: La boisson non alcoolisée.
0: Monsieur Mazur.
6: Bah, écoutez, monsieur Gérard.
0: Manu.
1: Oui.
0: C'est la dernière fois que tu t'amuses à me mettre...
1: Minute 30.
0: Ouais, ben j'en ai rien à foutre avec ça.
6: Bien entendu, monsieur Gérard, que comme toutes les professions, n'est-ce pas, qui méritent cette appellation, eh bien oui, il faut une licence. Tout comme un crémier ou un boucher a une licence, il n'y a aucune raison à ce qu'un routier n'ait pas la sienne. Après tout, ces gens-là ne sont pas plus cons que les autres.
0: D'accord. Ouais, mais je parle pour la CB, hein.
6: Ah, bah oui, bien entendu. Hein. Mais écoutez, n'oublions pas, n'est-ce pas, que le crémier ou bien encore le boucher, lorsqu'il ne travaille pas à son véhicule personnel, bien entendu, il peut être équipé d'une CB. Alors si lui le fait, pourquoi pas le routier, n'est-ce pas? Et donc, par conséquent, oui, en effet, il faut une licence. Mais l'inverse est faux, en revanche. C'est-à-dire que, pour m'expliquer, un routier, même s'il possède la même licence pour sa CB que le crémier ou bien encore le boucher, ne peut pas pour autant vendre des bavettes, des steaks ou bien encore du minster.
0: Ouais, mais faut pas confondre les crémiers avec les routiers parce que ça, c'est pas le thème du débat, hein, ça.
6: Ah non, absolument pas. Non, le thème du débat sont bel et bien les routiers.
0: Ouais, les routiers et la CB. Hein,
6: donc... Vive les routiers, vive la CB.
0: Petit poussin pour finir avant le sondage et avant de mettre un disque.
3: Ouais, mais juste au standard, Gérard, j'ai pas entendu la question.
0: Alors, je précise quand même
3: vas-y.
0: Les questions seront posées qu'une seule fois, non deux.
3: Ah, bah, je suis bien emmerdé, donc je vais répondre très simplement.
5: T'as besoin d'une licence.
0: Eh, tu ferais mieux au lieu de demander à ce qu'on te répète la question, t'aurais écouté ce que les gens ils ont dit, t'aurais tout de suite compris.
5: Et Gérard, tu l'aurais répété tout de suite, on n'aurait pas perdu un quart d'heure.
0: Ouais, mais même.
3: Aussi, c'est vrai.
0: Mais bon. Maintenant, faut dire une chose, que cette année, je ne répéterai plus les questions. S'ils sont standards, ils se démerdent.
3: D'accord.
0: Alors, petit poussin.
3: Oui, bah oui.
0: Bon, t'es.
3: Ouais.
0: Ça suffit, là.
1: Ta mère de la fermer.
3: Ouais. Ok.
6: Ouais.
0: Bon. Bah alors.
3: Bien sûr qu'il faut une licence pour avoir une CB.
0: Oh là, d'accord. Je sais pas d'où que tu te sens, t'es vraiment taré, toi. Hein. Je crois que je vais te dire bonne nuit tout de suite, toi.
5: Pourquoi?
0: Oh non, mais attends, tu réponds carrément à ce que les premiers auditeurs t'ont dit. Ouais, il faut une licence.
3: C'est connu.
0: Mais non, mais tu peux expliquer pourquoi?
3: Bah bien sûr, parce que c'est une règle.
0: Oh là là là,
5: mais t'es...
3: C'est une règle.
0: Ouais, d'accord.
1: Gérard, et ceux qui faisaient de la CB sans avoir de licence, ils pouvaient avoir une amende?
0: Ouais, au début, oui, mais maintenant, faut bien se dire que maintenant la CB, tout le monde peut s'en acheter une, tout le monde peut en mettre une dans sa voiture.
1: C'est dépassé, la CB, c'est pour les nazes.
0: Mais
1: c'est l'internet maintenant.
0: Ouais, mais même t'en vois toujours contre la CB, hein. Donc un sondage, avez-vous déjà fait de la CB?
1: C'est pas grave, c'est géré.
0: 59% des gens répondent qu'ils ont déjà essayé, mais avec de la vaseline. Je sais pas du tout ce que ça fout là-dedans. 34% répondent qu'ils préfèrent l'échec à la CB enfin la carte bleue. Mais de toute manière, on sait que CB, ça veut dire carte bleue. Hein. Je sais pas pourquoi tu me sors des sondages comme ça, Manu. 20% des gens disent qu'ils ont...

0: ont déjà fait de la cibis ou en sous-marin, c'est beau, parce que dans les sous-marins, tu peux pas en avoir, c'est pas pareil. Et 11% pensent que... Non, bah ça, les 11%, ils ont
1: fait... C'est quoi, les 11%?
0: Non, parce que ça...
2: Je pense que sa question c'est en alcool, mais il veut pas le dire.
1: Non, non mais c'était quoi ça... sérieux pour avoir des précisions.
0: Non, non, mais de toute manière, je vais pas dire ça, c'est tout. Voilà, question internet avant la Zikmu.
3: Non, c'est juste Heineken et C64 qui t'appellent.
0: Non, bah tant mieux.
1: Ils vont bien.
2: On en a rien à foutre depuis longtemps.
0: On en a rien à foutre. Troisième question avant
1: le disque.
0: Ouais. Avant le disque, je pose. Y a-t-on le droit de prendre une personne dans son camion et on va s'écouter? Ah bah c'est, écoutez, Julien le pervers, ça veut dire question pour un croupion et on se retrouve tout de suite après au 0803-085000, vous pouvez nous appeler, l'internet www.frfunradio, www.fr.com,
1: hein.
2: Slash,
0: vas-y, go, ouais,
3: donc irc.cool.org.
0: Voilà, et donc la question, je la répète pour ceux qui n'auront pas entendu, pour les auditeurs, a-t-on le droit de prendre une personne dans son camion et on se retrouve
1: on
0: tout de
1: droit,
0: suite
1: c'est interdit.
0: Après, Phil Lard, tu t'écrases quand je parle, s'il te plaît, merci. Allez, on se retrouve tout de suite après. Julien le pervers avec question pour un croupion, à tout de suite.
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6: Tout de suite, nous rejoignons Gérard.
0: Hey, Manu, ouais. un conseil que je te donne.
2: Ouais.
0: Un jingle comme ça, c'est pas la peine de me les passer, d'accord?
2: Pourquoi? Il était bien, non?
0: Non, non, il était pourri.
2: Qu'est-ce qu'il avait?
0: Donc on venait, il était pourri, il était pas besoin de mettre des trucs comme ça. Donc on vient de s'écouter Julien le Pervers avec question pour un croupion et on se retrouve au 0803-085000. Toujours Manu et Anka, Fildar et Anka au standard. Manu à l'arrière, ouais. Et Rigo sur le site internet que pendant la pause pub, on a discuté avec Rigo. Il paraît que maintenant, donc je salue tous ceux qui ont des PC portables dans les camions. Donc si vous pouvez vous connecter sur le site de Fun Radio, Rigo va vous le redire.
3: Donc irc.cool.org, venez nombreux amis routiers.
0: Voilà, et donc on était à 8000, combien que tu m'avais dit, 8200.
3: C'est monté du coup, apparemment c'est des routiers qui arrivent, on est 8723.
0: Ok. Alors la question, a-t-on le droit de prendre une personne dans son camion? On va demander à Capitaine Cure.
7: Ouais, oh,
0: tu,
7: ouais
0: baisses, tu baisses le son qui est derrière toi s'il te plaît.
7: Ouais, j'ai pas de son derrière. Hein.
0: Qui c'est qui a un son pourri là? Il y a quelqu'un qui a une radio derrière.
7: Pas
0: ouais, non. Il y a un portable. J'ai dit pas de portable. Ah. Et celui qui s'amuse avec ça va arrêter tout de suite. Alors Capitaine Cure.
7: Ouais, bah écoute, moi je pense que ça peut être dangereux quand même. Hein.
0: Ah, tu peux préciser?
7: Bah tu sais jamais qui c'est que tu ramasses, donc tu peux tomber sur des gens chelous. Faut savoir aussi que dans un camion on n'a pas beaucoup de place. Donc moi je serais plutôt partisan de garder la place pour ma gueule tout seul quoi, tu vois.
0: Ouais, mais faire de la route seul pendant des heures, c'est pas évident, hein.
7: Ah, mais quand tu choisis ce métier, tu sais à quoi tu t'attends.
0: Bah hein. Ouais, mais ça je le sais, hein.
7: C'est clair, hein.
0: Mais ça je sais. YL.
8: Mais se faire prendre comment?
0: Non, a-t-on le droit de prendre une personne dans son camion? C'est-à-dire quelqu'un qui fait du stop, c'est ce qu'on disait
8: d'accord.
0: Tout à l'heure.
8: Je croyais que tu vous dis prendre quelqu'un en levrette, un truc comme ça.
0: Bon, et Grécal, tu commences pas parce que tout à l'heure tu as dégagé, toi, vite fait, hein.
8: Mm-hmm.
0: T'es la seule femme, mais tu risques de dégager si ça va pour.
3: Justement, hein. Gérard, à ce propos, tout à l'heure, j'avais Erital. Il te posait une question, il voulait savoir quelles étaient tes positions préférées vis-à-vis du pot d'échappement de ton poids lourd.
0: Ouais, ça, je répondrai pas sur ça. C'est pas une question qui fait le thème du débat. Donc, alors pour toi, Grécal.
7: C'était une
0: durite.
8: Je pense que, ouais, on peut le faire si on a envie de compagnie et plus d'affinité, quoi. C'était une couchette. Profites-en.
0: Non, mais je te parle de prendre quelqu'un avec dans son camion et normalement je peux te dire tout de suite que c'est interdit. Hein.
2: Et tu risques quoi si.
0: De toute manière, c'est interdit parce que déjà pour commencer, l'assurance c'est uniquement que pour le chauffeur. Si tu prends quelqu'un
7: c'est
0: et qu'il y a. Oui.
7: C'est sûr.
8: Ah bah, ouais.
7: Il n'y a que le chauffeur qui est assuré.
0: C'est le chauffeur plus le camion. Donc,
7: quand ils te trimballent 50 bestiaux, ils sont pas assurés, les bestiaux derrière.
0: Ah, ça, j'en sais rien, moi.
7: Tu peux prendre une grosse en stop en plus. Hein, ça change
0: bon, alors, qui c'est qui vient de dire ça?
7: Attends, j'ai rien dit de mal.
8: Gérard, quand tu transportes des cures clandestins, t'as le droit ou
7: ça,
8: tu risques quelque chose?
1: Ils sont assurés ou pas?
0: Hey, je vais te dire une chose, YL, tu
7: ferais mieux. Pas comme ça de mon peuple.
0: Tu ferais mieux d'éviter. Oh! Vous arrêtez avec les sons pourris derrière. Tu ferais mieux d'arrêter de parler de n'importe quoi, YL, parce que...
8: C'est pas n'importe quoi, non, non, mais c'est... de cure clandestin,
0: c'est... Ouais, mais c'est pas du tout le thème du débat, d'accord?
8: Bah si, c'est des routiers.
0: Ouais, bah peut-être, mais c'est pas du tout dans...
6: C'est pas dans...
0: Oh!
5: Ok!
2: Allô? Non, je t'explique, Gigi, ce qui se passe, c'est que...
7: Allô? Salut?
2: C'est en fait quand...
7: Ouais,
2: quand...
7: salut, j'appelle pour les débats de Gérard, wouh!
2: Quand Fildar...
7: Salut,
2: je vais expliquer, quand Fildar, il décroche, enfin, il parle à quelqu'un au standard... En fait, bah ça passe sur l'antenne parce
9: c'est
2: que
9: notre
2: standard vient des States et est super performant.
0: Attends. Alors, monsieur.
7: Allô, t'es Weston, ouais. Bonsoir, tu veux parler de quoi?
10: Ouais, salut, salut à tous.
7: Salut.
0: Monsieur Mazur. Bon, tu vois,
2: c'est pas de ma faute, je peux pas réparer, c'est pas une vanne.
7: Je m'appelle Serge, j'ai 22 ans.
0: Allô,
7: monsieur Gérard, on ne vous entend plus.
2: Non, mais c'est pas une vanne.
0: Mais vous arrêtez là,
2: non, mais Gérard, c'est pas une vanne.
7: Allô, je n'entends plus, monsieur Gérard, qu'est-ce qu'il dit?
2: C'est pas une vanne, Gérard, c'est que ça marche pas, c'est.
9: Monsieur
7: Mazur. Gérard.
8: Allô.
7: Allô.
11: Allô.
7: Allô.
11: Allô.
7: Mais rassurez-moi, est-il tombé dans un coma éthylique? Allô.
2: Non, c'est fini tout ça.
0: Monsieur Mazur.
7: Monsieur Gérard. Allô.
11: Allô, allô.
0: Bon, Manu.
7: Écoutez, c'est problématique, je n'entends absolument rien. Y a-t-il un problème technique, peut-être?
2: Mais il y a ton micro.
9: Il y est, tu t'entends pas.
7: Mais, monsieur Gérard. Allô, monsieur Gérard, levez le coude. Levez le coude.
0: Bon, monsieur Mazur.
7: Allô, monsieur Gérard.
2: Il t'entend pas, il t'entend pas.
7: Monsieur Gérard, parlez-moi.
8: J'ai envie de câlin.
2: Ah, la
0: salope.
2: Gérard,
0: petit pouce.
7: Écoutez, j'ai entendu une personne qui avait envie de câlin. Je ne comprends pas. Oui, monsieur Gérard.
0: Petit pouce, au revoir, terminé.
8: Pourquoi?
0: Putain, mais t'arrêtes de bosser trop.
7: Allô?
2: Monsieur Gérard. Standard, GG, t'es con quoi?
7: Mais monsieur Gérard, que se passe-t-il? C'est absolument incroyable.
2: Comme hier soir, t'as vu derrière la tête.
9: Pareil.
2: T'es con quoi? C'est pas moi qui gère les auditeurs.
9: Mais c'est le standard qui merde, il t'entend pas,
2: t'es con
9: monsieur Mazur.
0: Ouais, c'est vous qui oh, donne ça.
2: Oh putain, sur la batterie, y'a un autocollant de Ricky Martin.
0: T'occupes de ta mère, toi, d'accord?
2: Non, Ricky Martini. C'est pour s'en souvenir.
0: Bon, allez, moi je sens qu'on va arrêter, Max. Tu prends les commandes. Tu prends les commandes là, ça commence à merder.
2: Attends, y'a rien eu là, t'es chiant.
0: Tu dis à petit poussin, au revoir,
2: Ricky. Dis au revoir.
0: Eh, Anka, dernière fois, tu t'occupes du standard vite fait. Sinon, dehors!
2: Excusez-moi, minuit 45.
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0: Et toi, tu arrêtes avec ça parce que ça m'énerve!
2: Bah oui, mais je gagne des thunes.
0: Ouais, bah tu gagneras rien du tout parce que tu as viré tout à l'heure.
2: Bah,
0: alors, monsieur Mazur, pour la dernière fois.
7: Oui, allô? Allô?
0: Monsieur Mazur, pour la
7: dernière fois. Oui, je vous entends, vous êtes revenu, monsieur Gérard. Quel soulagement! Quel soulagement. Alors écoutez, oui, je crois qu'aucune loi interdit à quiconque de prendre quelqu'un dans un camion, dans une voiture, bien que ce ne soit absolument pas conseillé, n'est-ce pas? Ne serait-ce que si... alors effectivement, il y a le problème de la solitude, mais j'ai cru entendre lors d'une récente émission, monsieur Gérard, que vous aviez réglé ce petit souci en vous adonnant à l'onanisme de manière assez prononcée, n'est-ce pas?
0: N'importe quoi.
11: Pas de vulgarité, monsieur Mazur.
7: Ah, mais absolument pas.
0: C'est parce que...
7: L'onanisme est une pensée politique qui vient de Tchécoslovaquie, s'il me semble.
11: Pas de marque.
8: Non.
0: Bon, monsieur Mazur, c'est pas du tout la question...
7: La question, a-t-on le droit de prendre quelqu'un dans son camion? C'est bien ça.
0: Ouais, mais ouais...
3: À ce propos, Gérard, sur IRC, il y a Starskill Routier, apparemment un routier par Internet, qui te demande, parce qu'il est pas sûr, si on peut rouler avec son animal de compagnie dans la cabine, vu qu'il voulait savoir si toi, tu allais avec ton sanglier. Quoi.
11: Bien sûr.
0: De toute manière, tu peux très bien avoir... c'est pas pour parler de sanglier comme il est en train de dire, parce que c'est complètement con comme truc, mais tu peux très bien avoir ton animal avec toi, c'est pas défendu. Ce qui est défendu, normalement, c'est de prendre quelqu'un en stop.
2: Et ça, c'est... Et si tu prends un animal, on stop.
0: Non, mais attends, les animaux, tu vas pas prendre un animal sur le bord de...
11: Mais pourquoi, il y en a?
0: Mais non.
11: Non,
0: mais ce qu'il faut dire, c'est... on avait déjà fait un débat il y a 2 ans sur ça.
11: Donc,
0: j'avais bien dit que, de toute manière, c'était interdit de prendre quelqu'un en stop, parce que faut dire une chose, que les chauffeurs ont une assurance qui sont pas... faites pour d'autres personnes que le camion plus la personne qui conduit. Donc, toute personne étrangère, à part le chauffeur, n'ont pas le droit d'être dans les camions. Ça, c'est risque et péril. Attendez, laisse-moi finir, petit capitaine Cure, si tu veux. Je pense que tu vas être de mon avis sur ce que je vais dire. Normalement, c'est bien interdit et c'est bien spécifié sur les contrats qu'ils n'ont pas le droit de prendre quelqu'un. Parce que s'il y a un accident, ça retombe sur le transporteur, sur les transporteurs. Donc plus le routier qui est responsable de ça.
11: Ce que, je oui. veux,
7: ce que je veux savoir, c'est le capitaine Kurd.
0: Ouais.
7: C'est pourquoi tu vas dans une voiture, il y a des places pour les passagers parce que tu transportes des gens.
0: Oui, mais ça.
7: Explique-moi pourquoi les constructeurs de camions, ils continuent à mettre deux places, voire trois places à l'avant d'un camion. C'est interdit de prendre quelqu'un.
0: Non, mais ce qu'il y a.
7: Pourquoi pas faire une place et puis mettre, je sais pas, un grand frigo pour mettre plus de bière, par exemple.
0: Capitaine Kurd, ouais. Ce qu'il y a,
2: alcool, hein.
0: C'est que dans les. Quand tu souscris une assurance pour ta voiture.
7: Quand tu souscris.
0: Tu souscris une assurance pour ta voiture, tu es obligé de signaler s'il y aura du monde avec toi. Parce que s'il y a un accident, les personnes qui ont un accident sont couvertes avec ton assurance. Dans les camions, c'est interdit.
7: Oui, alors pourquoi continuer à mettre une place de passager dans le camion?
0: Ben oui, mais justement, je suis comme toi, je voudrais bien savoir le pourquoi de...
2: Du comment?
0: Pourquoi? Parce qu'en fin de compte, c'est la place du mort qu'on appelle ça, c'est ça.
7: Exactement.
0: Et donc, dans un camion, je sais pas pourquoi, qu'ils mettent. Oh là, qui c'est qui a un son pourri là?
7: Larsen.
0: Ouais, il y a du Larsen, c'est pas bon. C'est Fildar.
1: Pardon, excusez-moi. Filou. C'était juste pour attirer votre attention, pour vous signaler que monsieur Ricardo est avec nous pour remplacer monsieur Poussin. Bonsoir, monsieur Ricardo.
6: Oui, bonsoir à tous. C'est monsieur Ricardo, Gérard. Tu peux m'appeler Ricard et enlever l'eau.
0: Ouais. Tu la fermes et tu me donnes ta fréquence.
6: Alors là, 102.7 et c'est à Angoulême.
7: Quelle belle ville.
6: Magnifique ville d'Angoulême.
8: Direct, il l'emballe en descendant.
6: Député. Est-ce que je peux répondre à la question, Gérard?
0: Ouais, ouais.
6: Je suis routier aussi. Écoute, moi j'ai fait une erreur une fois, c'est que je transportais ce que je transportais. C'était pas très très légal. Mmh. J'ai croisé une bonne sœur sur une aire de repos. Et donc, je me suis dit, comme je suis catholique, que j'allais la prendre.
7: Je me la fais.
6: À ce moment-là, il y a 100 chanteurs à la croix de bois qui sont sortis des fourrés. Et je me suis bien fait avoir, quoi. Donc, c'est la première et la dernière fois que je prends des autostoppeuses. Hein.
8: Mais c'est bonne.
6: Que ce soit des bonnes sœurs, quoi que ce soit.
8: Bonne,
6: on peut se faire avoir. Bon, ce que j'ai fait, c'est que j'ai foutu les chanteurs à la croix de bois dans le frigo. Et forcément, ils chantaient moins bien après.
0: Ça, ce qu'il y a, c'est faut bien préciser qu'en principe c'est bien spécifié quand t'es embauché que c'est interdit de prendre quelqu'un dans ton camion.
7: Ouais, mais regarde, Gégé, tu dis on n'a pas le droit de prendre quelqu'un à côté là en tant que passager, mais le gars, tu t'en fous, tu le fous à l'arrière dans la remorque.
0: Ouais, mais non, mais attends, faut pas
7: recommander. C'est pas la place du passager.
2: Ouais, non, mais c'est de l'essence, comment ils font?
7: C'est pas pareil.
0: Ouais, faut pas s'amuser à essayer de dire des trucs vu ce qui s'est
7: attends,
0: passé.
7: Attends, on a sauvé des vies pendant la guerre comme ça en mettant des gens
0: derrière.
7: Ouais,
0: non, mais c'est bon, ça y est, on en fait. Une question IRC avant.
3: Oui, vite fait, parce que ça a l'air important. Il y a Routier Cronenbourg qui aimerait bien que tu ramènes le camion plein que t'as chauffé il y a en 82.
0: Bon, alors lui, c'est même pas la peine.
7: Attends,
0: que
7: en 83, il avait déjà tout vu. Hein.
0: C'est même pas la peine que j'y réponde.
6: Dans le camion quand même.
0: Alors, que doit...
1: Un petit sondage.
0: Ah ouais, alors que doit-on faire?
1: Un petit sondage.
0: Ta gueule, tu t'occupes du standard, toi, maintenant. Tu la fermes un peu. Alors, que doit-on faire pour être routier? Alors, 73% des gens répondent qu'il ne faut surtout pas faire d'études. Ben, cette manière, il n'y a pas besoin d'avoir un bac pour être routier, hein, en principe. 31% des gens disent que je serais peut-être un bon
1: policeman.
0: Ouais, ben, ça, c'est des trucs encore complètement cons.
1: Vas-y, dis.
0: Ben, tu dis, tu fermes ta gueule, tu cherches des auditeurs et t'éteins ton micro, tu m'énerves maintenant, d'accord? Merci.
1: Okay.
0: Alors 31% des gens disent que que j'aurais pu être un bon businessman du sexe. Alors ça c'est complètement con, ça c'est bien des conneries à la Manu. 29% des gens pensent qu'il est dommage que l'Italie ait perdu en finale. On en a rien à foutre, c'est pas du tout. Ça a rien à voir avec le débat des routiers.
3: Non, mais c'était bien quand même.
0: Et enfin 17% des gens estiment que c'est dommage que ce soit réservé sans ma grosse.
2: Que je sois revenu, enfin que tu sois revenu.
0: Ça, c'est des sondages de merde. Alors ça, c'est tous les. Ça recommence encore cette année. Je crois que ça va être la dernière. Ça va être le seul débat où qu'on va faire des sondages parce que ça m'énerve.
3: Non, mais je t'en trouverai, t'inquiète pas, Gérard.
0: Ça m'énerve.
3: Juste une petite question de Checkmate pour relancer le débat un petit peu. Il voulait savoir si ça t'arrivait, et c'est d'actualité d'ailleurs, de prendre des vitamines ou des trucs qui auraient pu t'aider à conduire quand tu faisais de la route.
0: Non, il n'y a pas besoin de. Non, il y a pas besoin de.
3: Comme on parle de dopage pour les.
0: Ouais,
3: les
0: mais
3: athlètes.
0: Ça c'est. Non, mais ça c'est pour les JO. Ça va être le débat du 22 septembre. Donc on n'en parle pas déjà maintenant. Donc ouais.
8: Il y a une question que je me pose. Je voulais savoir si tu avais emmené ton bouquetin avec toi dans les Alpes.
0: Bon alors XL.
10: Oui.
0: Au revoir.
10: Mais c'est vachement important. Je
0: ouais,
10: dis
0: non,
10: que
0: mais moi,
10: elle va pas faire tache dans le paysage.
0: Eh ben moi, je te dis au revoir.
10: Mais tu l'as mis au milieu
0: au
10: des
0: revoir.
10: Guidons, hein, elle passe inaperçue.
0: Au revoir.
10: Avec ses grosses tresses et son gros cul.
12: Oh, quoi?
0: Hé hey.
12: Ah, pardon. C'est fait.
0: Merci.
12: Excuse-moi, j'étais en train de briefer un nouvel auditeur.
0: Ouais, non, mais pour l'instant...
2: Tu lubrifiais un auditeur.
12: Oui, je lubrifiais un auditeur.
0: Alors, quatrième question.
3: Ah, Gérard, avant ta question, il y a Paul Attrick qui rebondit bien. Il demande si ça existe, les courses de routiers au JO.
0: Non. Il n'y a pas de courses de routiers.
13: Pourquoi? Dommage.
0: Parce qu'il n'y en a pas, c'est tout. Ça n'existe pas.
3: T'aurais aimé y participer s'il y en avait?
0: Non.
13: Le 110 mètres routier, ça pourrait le faire?
0: Non, ça n'existe pas. Il y a simplement...
2: De toute façon, il ne peut pas. Il a dû faire dans la beuge. Hein.
13: Ah ouais, merde.
2: Ça, c'est le dopage.
13: Les jeux en e-sport.
0: Non, ça y est, on arrête avec un peu ces questions de merde.
13: Pour les routiers.
0: Question, quels sont les... Quel surnom emploie-t-on le plus souvent en CB?
13: Oula.
12: YL.
0: Monsieur Mazur. Fildar, tu t'écrases, tu cherches du monde au standard, s'il te plaît, merci.
13: Oh bah écoutez, quel surnom? Bah, il faudrait pour ça être familier avec la CB, n'est-ce pas? Et ce n'est pas tellement mon cas, monsieur Gérard. Là, c'est une question un peu pointue que vous posez. Hein. N'oubliez pas que nous n'avons pas tous été routiers. Nous avons tous fait d'énormes études, mais pas routiers.
14: On n'a pas ta culture, GG. Hein.
15: On a une vie normale, nous.
0: Ouais, mais ça vous empêche pas de répondre.
13: Écoutez, si, malheureusement, ça m'empêche de répondre, puisque n'ayant jamais moi-même été routier, bon, je vous l'avoue, j'ai bien fréquenté quelques putes dans ma jeunesse, mais...
15: Un point commun, alors?
13: Oui, au moins un point commun. Comment, sauf que moi j'ai arrêté.
2: Et vous buviez aussi?
13: Pardon?
2: Vous buviez?
13: Écoutez, oui, je n'aime pas trop n'est-ce pas évoquer ce souci, mais moi-même j'ai fait plusieurs cures de désintoxication à l'alcool, et je dois dire que maintenant j'en suis complètement guéri depuis maintenant une bonne douzaine d'heures.
2: Ah bah bien, c'est que
0: Monsieur Mazur, vous répondez correctement à la question, vous répondez pas aux...
13: Monsieur Gérard, je viens de répondre, n'est-ce pas, n'ayant jamais été routier, parlons des putes ou bien de l'alcool, je pourrais aisément vous renseigner car je maîtrise ces deux domaines-là. Mais en ce qui concerne, n'est-ce pas, les routiers, je ne peux pas, n'ayant jamais niqué ni un routier et en ayant encore bu encore moins, je ne peux absolument pas vous répondre, n'est-ce pas.
0: Bon alors, ok, vous voulez pas répondre, eh ben,
13: mais non, monsieur Gérard, vous
0: êtes capitaine
13: Monsieur Gérard, ne vous faites pas plus bête. Vous savez très bien que je souhaite répondre à vos questions qui sont des plus intéressantes, mais simplement,
0: celle-ci
13: étant beaucoup trop pointue, je me vois dans l'obligation de ne pouvoir vous apporter de réponse momentanément. Maintenant, si effectivement vous me laissez quelques temps, à savoir 2-3 mois, eh bien...
0: Au revoir, monsieur Mazur, ça
13: va. Suivre l'un de vos anciens collègues dans ces pérégrinations, n'est-ce pas, nous sillonnerons les routes de France, nous irons à la recherche...
2: Il se fait quoi?
0: Tu lui dis au revoir et tu reprends d'autres auditeurs, merci.
13: C'est toilette complètement sale et ses bonbons et louches, ses sandwichs, tout cellophane. Ah, quel bel univers.
0: Attends, je te coupe. tu sors des studios, toi, feignasse.
16: Il m'a pas montré comment
0: je veux pas le savoir, tu te démerdes.
16: Mais je me démerde, attends, tu sais le faire, toi?
0: Tu démerdes.
16: Mais montre-moi comment il
0: faut. Vous vous démerdez.
12: C'est bon, je lui ai montré, c'est bon. Je l'ai coupé.
0: Capitaine Cure.
12: Attends, juste avant que Capitaine Cure réponde, on va accueillir... je l'ai trouvé, je l'ai déniché, hein, je l'ai fouiné. Mademoiselle Meignier, bonsoir.
16: Oui,
12: de Jean-Louis sur Jean-Louis, Mademoiselle Meignier, et en plus, est d'une grande famille.
13: T'as fouiné, toi.
0: Oui. T'appelles d'où?
16: J'appelle de Jouy sur Jean-Louis.
0: C'est où, ça?
16: Dans le Tarn.
0: La fréquence.
16: La fréquence 93-10.
13: Gorge du Tarn.
0: 93-1 pour 93-10.
16: Enfin, sur ma chaîne, il y a 0.
0: Ouais, bah, on s'en fout.
16: Et en fait, je suis la fille de Max Meignier.
0: Ouais, merci.
12: Oh, bien vu, mademoiselle Meignier.
0: Capitaine Cure.
13: C'est pour ça, la moustache.
0: Capitaine Cure.
13: écoute, les termes les plus usités, on va dire. Moi, vu ma constitution, on va dire, c'est gastro-liquide et gastro-solide.
0: Ouais.
13: Parce que j'ai des petits problèmes de transit.
0: Non, mais ça, c'est ce qu'on emploie régulièrement, ouais.
13: Voilà, donc en fait, bah, malheureusement, c'est ce qui revient le plus, quoi.
0: Oh non, il y en a beaucoup d'autres. Hein.
13: Ouais, non, mais chez moi, c'est ça, quoi.
0: Ah, donc gastro liquide et...
13: Et gastro solide, ouais. Je m'arrête souvent, on va dire.
0: Ouais, ben ça...
2: Quand tu roulais, Gégé, tu t'arrêtais tous les combien, toi?
0: Non, mais c'est pas, de toute manière,
2: c'est pour savoir, ça intéresse les gens, tu vois, comment ça se passait.
0: De toute manière, en principe, tu dois faire un temps d'arrêt de t'as une coupure d'une heure. T'es obligé de faire une coupure pour manger, parce que si tu pars trop tôt, par exemple, comme il y en a qui partent à partir de minuit, la semaine, sauf le dimanche, parce que c'est 22 heures.
13: Mais sinon,
2: Sinon, attendez, attendez, je suis concentré là.
3: Moi aussi j'essaye, mais.
0: Sinon, normalement, t'as une coupure à respecter qui est de 1 heure ou 2 heures, ça dépend. Ça dépend de là où tu vas, mais de toute manière, t'es obligé.
2: Et le week-end.
0: Non, les week-ends, c'est interdit de rouler.
2: Non, mais la coupure.
0: Non, mais même ça, le week-end, bien sûr.
15: Tu transportes des produits périssables, genre des réfugiés, des trucs comme ça, tu peux rouler le week-end.
0: Qui c'est qui s'amuse à dire ça?
15: Je sais pas, mais c'est pas mal. Hein.
0: Ouais, mais Capitaine Cure, je crois que je viens de te reconnaître. Alors, bah, je te dis.
15: Regarde, c'est une voix de militaire, effectivement.
0: Ouais, mais alors Capitaine Cure, au revoir.
15: Bonne soirée à vous, monsieur.
0: Voilà.
2: Bah, Gérard, justement, tu me tires le pain de la bouche. Hein. Avant de virer monsieur Capitaine Cure, je voulais accueillir Pussy Walker de Nantes.
14: Allô, bonsoir.
17: Salut Pussy Walker.
14: Bonsoir Gérard.
0: Bonsoir.
2: Bonsoir Pussy Walker.
18: Bonsoir.
14: Donc j'appelle de Nantes.
17: Bonsoir Pussy Walker.
14: 106.2, j'ai 45 ans.
0: Non, moi.
18: T'as l'air blasé de la vie.
14: Ah, je suis bourré.
0: Alors, ça arrive. Ricardo.
18: Ouais. Est-ce que je peux te demander la question?
0: Je crois que on l'a assez répété, hein.
18: Honnêtement, si tu pouvais me la répéter.
0: Quel surnom emploie-t-on le plus souvent en Sibie? Donc là, on a entendu gastro-liquide et gastro-solide.
18: Oui. Donc je pense qu'il y a des termes comme tataillé qui reviennent assez souvent.
0: Non, mais ça, c'est des noms de Sibie, ça.
18: Il y a des termes comme bréco, boîte à images. Mm-hmm. J'ai bon?
0: Il y en a pas mal, hein.
2: Ouais, mais ça, c'est super.
0: Boîte à caca, ça revient, comme disait Ricardo à l'instant, c'est la boîte à images. T'as quoi encore? T'as les Papa 22,
18: les Papa 22.
0: Bah ouais, les Papa 22, c'est les flics. On a, en termes CB, on appelle ça, en surnom, on dit ça, des Papa 22.
18: T'as eu des problèmes avec les Papa 22?
0: Non, pas encore. J'ai pas eu l'occasion de... Si, une fois, quand j'ai prévenu comme quoi qu'ils étaient sur une aire de repos, qu'ils nous écoutaient, que... Bon, hein. Je me suis fait arrêter juste après, mais bon, j'ai pas eu de problème.
2: Je suis dans le camion bleu, là, les Papa 22, vous m'entendez?
0: J'ai pas eu d'amende, heureusement, parce que j'ai simplement signalé de l'autre côté comme quoi qu'ils étaient là. Et bon,
18: manque de pauvres, hein.
2: Bon, t'as bu un canon avec eux, quoi.
0: Je me suis fait arrêter. Ils m'ont demandé pourquoi que j'avais
2: signé.
0: Non. Poussy, touche pas. Meunier, pardon.
2: Non, mademoiselle Meunier, elle est là et on va accueillir monsieur Jolo. Bonsoir.
19: Oui, monsieur Jolo.
20: Bonsoir à tous. Bonsoir l'équipe, bonsoir Régis.
14: Salut
20: tout le monde.
0: T'appelles d'où?
20: Alors, c'est monsieur Jolo, j'appelle d'à côté de Perpignan.
0: Fréquence. Putain, mais quand je vous demande d'où vous me donnez...
20: 9 fréquence.
14: Voilà.
0: Donc Perpignan.
20: Juste à côté, hein, un petit village Philippines sur Garonne.
0: fais gaffe parce que tout à l'heure, tu vas pas rester longtemps, toi, je te le dis tout de suite.
20: Bonsoir à tous.
0: Mademoiselle Meunier. Mademoiselle Meunier.
19: Oui. Moi, je connais SCTX.
0: Ouais, mais ça, c'est régulièrement quand t'achètes un TX, t'as tout de suite la question, c'est ça.
2: Si je peux permettre, GG, quand même, elles sont super plus dures que l'année dernière, tes questions, hein, franchement.
20: Ouais, bah, c'est quand même le numéro 5, hein, quand même.
2: D'habitude, c'était
3: le label.
2: Est-ce qu'il y a des extraterrestres routiers? Est-ce qu'ils peuvent faire des bébés camions?
18: Bien travailler les médecins.
0: Ça y est, là, vous vous calmez, là, les auditeurs, quand on parle. Mademoiselle Meunier, on continue.
2: Ouais, tu dors.
0: Ouais, mais ça.
19: Canal de l'urètre.
0: Hein? De quoi?
19: Canal de l'urètre.
0: C'est quoi ça?
18: Tu l'avais embouteillé.
19: C'est un canal secret embouteillé, ouais.
18: Ouais.
0: C'est quoi comme canal?
19: En fait, c'est un canal qui t'est propre à toi.
0: Ah, d'accord, ça m'étonnerait.
19: Il n'est pas très propre.
18: C'est un canal de pisseur.
0: Ça m'étonnerait. Eh, vous faites quoi là, tous les deux là?
21: Ils se touchent dans ta bouche.
0: Eh, c'est pas l'heure de la relève, c'est au prochain disque, la relève.
2: Non, on fait une heure par une heure parce qu'autrement c'est trop compliqué.
0: Donc, à part les CTX et puis là, ce que tu m'as sorti comme nom que je comprends pas du tout.
20: Si, c'est vrai, hein.
19: Il y a aussi, t'es bonne toi.
0: Bon, bah ça c'est régulier.
20: J'ai de bouillave aussi.
19: Voilà, j'ai de bouillave.
0: Bon, Pussy. Pussy.
14: Ouais, c'est Pussy Walker, s'il te plaît. Ok. Allô.
19: Allô.
18: Qu'est-ce qui se passe?
20: C'est Manu qui reprend le standard.
0: Ouais.
3: Gérard, sur IRC, ça monte énormément. On est déjà 9323.
0: Chaud. Ouais, alors
3: et
0: il y a...
3: Bah, en fait, c'est un peu tout le monde qui pose la même question. Il te demande ce que tu penses des routiers alcoolos qui s'arrêtent pour picoler sur la bande d'arrêt d'urgence.
0: Ça, je répondrai même pas du tout sur ces questions.
3: Mais qu'est-ce que t'en penses? C'est parce que tu te sens concerné.
0: Non, mais même sur les bandes d'arrêt d'urgence, t'as pas... Oh, tu t'écrases là?
3: Ah, mais il y en a qui le font, hein. Moi, ça m'est arrivé d'en voir, hein, Gérard. Mais pas que des routiers, quoi.
0: Je répondrai après. Manu. Manu. T'essayes, Manu, s'il te plaît, tu me chopes celui. Tu me chopes celui qui fait ça et tu lui dis bonne nuit.
14: On va répondre à ta question là.
3: C'est ma promo.
21: Plaisir d'enlever ses tongs.
0: Filard.
4: Quoi?
0: T'es, c'est pas parce que t'es revenu à l'arrière que tu as commencé ton bordel.
4: Chaud. C'est chaud.
21: Dans le cheval, il n'y a pas de port.
0: Bon, ça commence à bien faire, Filard.
4: Mais c'était pas moi.
21: Dans le cheval, il n'y a pas de port.
0: Alors, Poussy,
4: bon, on peut reprendre.
22: Les gâteaux, c'est passé avec de la viande.
23: Poussy, Poussy Walker.
4: Poussy Walker, ouais.
0: Bon, allez, allez.
23: Ouais, bah alors, moi, j'y connais rien, Sibi.
0: Bon, alors, moi, je te dis au revoir si tu connais rien. Allez, au revoir, Poussy. Allez, hop, terminé, hop.
23: Bah, tiens, pour m'instruire,
0: non, non, non, non, allez, oh. Au revoir. Au revoir. Au revoir, je ne te.
23: Non, mais non.
0: Je te dis au revoir, Poussy, terminé.
23: Oh non, mais pas hors de question. Je ne pas de ton standard.
0: Manu. Tu lui
4: je
0: dis
4: sais
0: au revoir.
4: Pas sur quelle ligne il est.
0: Ouais, bah, faudrait peut-être vous réveiller là, parce que vous m'énervez.
23: C'est pas grave, enchaîne.
0: Alors, toi, tu as pas enculé, connard, et je te dis au revoir maintenant pour de bon.
4: Enfoiré.
21: Ta gueule, salope.
0: Toi-même, connard, au revoir.
4: Enfoiré.
23: Putain, mais c'est ton. C'est
4: ta voix. Mais qui a des sons là?
0: Putain, ça m'énerve, ça m'énerve, ça m'énerve. Eh, je vous préviens, on est qu'à la quatrième. Je sens que je vais stopper vite fait, moi. Il y en a 12. Oh, tu fermes ta gueule!
4: Moi je les coupe, Manu tu les gères hein.
0: Bon allez hop, on envoie le disque.
4: Fais un petit sondage avant histoire de
0: non,
4: calmer
0: non,
4: tout.
0: Non non non non non
4: non
0: non. Sondage après.
4: Non,
0: on vient
4: un sondage.
0: Après t'envoies le disque. T'envoies le disque et c'est tout, tu t'écrases.
4: Fais un dash son là, vas-y.
0: Ta gueule.
4: Vas-y yo.
0: Fais
4: un dash son là.
0: T'envoies les disques, tu fermes ta gueule maintenant.
24: Un petit sondage. Un petit sondage sur internet avant.
4: Un sondage.
24: Gérard calme-toi.
4: Un sondage.
0: Oh ta gueule.
24: Un sondage.
4: Un sondage. Un sondage.
25: C'est moi le plaisir de
0: tu fermes ta gueule toi.
26: Bah, moi, j'ai rien
0: tu fermes ta gueule, tu prends des gens au standard.
24: Ah ouais.
0: Et toi, Manu, tu fermes ta gueule aussi.
24: Ouais.
25: Alors, c'est pas le plaisir d'enlever ses tongs.
0: Vous allez pas me faire chier.
24: Bah, ouais, mais avant, fais un petit sondage.
4: Un sondage. Un sondage.
0: Tu fermes ta gueule. Tu fermes ta gueule.
24: Mais allume ton micro, Gérard.
4: C'est chaud.
0: Tu fermes ta gueule maintenant, ok?
24: Oh, c'est chaud.
0: Merci. Et tu vas calmer tes, les auditeurs au lieu de te balader.
24: Attends, oh, c'est juste chaud, avant là. Que t'annonces le disque, c'est le disque est calé là qu'on met là?
4: Ouais.
24: Ouais, d'accord.
0: Et vous commencez à me les gonfler pour la première, hein.
4: Oh,
0: merci.
4: Chaud. Oh là là, c'est chaud.
0: Question IRC.
24: Non, on fera ça après le disque. J'ai
0: bon, ok.
4: Alors, bah, un petit sondage.
0: On va s'écouter Thierry Mayfield avec
4: sondage.
0: Un système GPS pour retrouver mon trou et on se retrouve tout de suite après.
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0: Et enfin, donc on vient de
4: s'écouter.
0: On vient de s'écouter Thierry Mayfield avec un système GPS.
4: Non, non, c'est quoi Thierry Mayfield, c'est français. Hein.
0: Thierry Mayfield avec on vient de s'écouter Thierry Mayfield avec un système GPS pour trouver mon trou. Et on se retrouve pour la suite. F1 du débat sur les routiers et la CBI. Donc vous pouvez encore nous appeler au 0803 08 5000 si vous avez si vous voulez réagir rapidement, il nous reste encore trois quarts d'heure d'émission. Et toujours le site internet www.fr.
24: Tout à fait.
0: Et
24: il n'y a pas plus simple comme.
0: Et on est à combien avant on est à combien avant la pub?
24: Ça monte avant la pub, je sais pas, mais maintenant on est quand même à 9743. Ouais. Ça chauffe hein.
0: Ouais.
24: T'es le meilleur, hein, j'ai.
0: Alors on récupère Ricardo.
29: Oui, salope. Encule-moi, remix de dingue.
0: Et Ricardo, tu t'écrases, s'il te plaît.
23: Ah, c'est pas moi, excuse-moi, j'ai une voix grave.
0: Je viens te demander, jeudi, on accueille Ricardo.
23: Oui, bonsoir.
0: Rebonsoir, mademoiselle Meunier, rebonsoir.
30: Oui, rebonsoir.
0: Et monsieur Zolo.
31: Bonsoir tout le monde, monsieur Zolo.
0: Et on a qui?
4: Et on a...
32: Salut, Sophie Winter.
31: Salut, ça va.
4: Ah, bah, je savais pas.
32: Salut.
4: Et on a Poussin de Jéhovah.
32: Salut Sophie de Winter.
31: Bonsoir, nous sommes les Poussins de Jéhovah.
0: Je sens que celui-là, on l'a viré tout à l'heure, mais vous le reprenez.
31: Ok, super.
23: Il a du matos, le gamin.
31: Ah,
0: t'appelles d'où?
31: De...
4: Bon, je ne sais pas sérieux, Manu.
23: C'est chaud.
31: Première porte à droite.
0: T'appelles d'où?
31: Première porte à droite, on me dit. On appelle de...
23: Bon, d'accord. On appelle de Nantes. Bonsoir, Gérard.
31: Bonsoir à tous les cousins.
0: Oh.
23: C'est chaud. C'est pas normal, là. Mais sérieux.
31: C'est une troupe de troubadours.
0: Hein. Ouais, je sens que la bande de troubadours, elle va répondre aux questions, mais sérieusement. Doit-on supprimer les taxes pour les routiers style gasoil et tout ça? Donc on me demande à Poussin avec sa bande de...
33: Arrête tes blagues, c'est trop marrant, c'est gynéco.
0: Fildar, tu arrêtes avec les jingles s'il te plaît, merci.
31: C'est trop marrant.
0: Poussin.
31: Bonsoir, c'est Dimitri.
0: Oui. Bon, allez hop, au revoir. Allez hop. Manu, tu leur dis au revoir comme ça ira plus vite.
31: Au revoir.
0: Zolo.
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31: Spécial casse dédié pour toi, ça.
0: Ça, c'est spécial dédié connerie de Fildar.
5: Ah non, mais attends, j'ai rien touché, moi.
0: Ah, ouais, bon, bah, alors,
3: il lève les bras.
0: Zolo.
31: Zolo, Zolo. On en parle assez aux actualités. Bah écoute, moi je pense que les taxes, non, parce que faut savoir que quand même déjà les routiers ils ont le gasoil détaxé là, hein,
6: ouais.
31: On en parle en ce moment.
0: Ouais.
31: Donc ouais. Les taxes déjà ils en ont pas, donc je vois pas ce que tu veux retirer comme taxes pour les routiers, faut bien qu'ils carrent quand même un minimum, tu vois, genre le péage, les trucs comme ça quoi. Non, mais ils dépensaient tout leur fric au pute comme on disait tout à l'heure.
0: Ouais, mais
5: attends, excuse-moi Gérard.
7: Tout de suite nous rejoignons Gérard.
31: Ah, en direct.
0: Bon, Mademoiselle Meunier.
31: En direct, t'as des chiottes.
6: Oui.
0: Bon, Fildar, c'est la dernière fois que je te dis, tu arrêtes avec ton bordel parce que tu me casses les couilles, d'accord?
5: D'accord.
8: Oui, c'est moi.
0: Ça commence loulou, à bien faire. Hein. Bon, de manière.
8: Loulou.
0: Alors, entre Manu et Fildar, je crois
6: salut,
0: que...
6: Salut, t'es jeune.
31: Bonsoir, Montaillon.
5: Ah oui.
31: Ah bah oui, celui-là, obligé. Hein.
5: Vas-y, Gérard.
0: Mademoiselle Meunier.
6: Oui, Gérard.
0: Quand t'arrêteras de faire tes conneries, on verra.
6: Bah, donc... je peux répondre.
0: Ouais, ouais.
6: Je suis pas trop pour détaxer les routiers. Parce que bon, déjà, avec leurs gros camions, ils abîment les routes. Et c'est normal qu'on les taxe.
31: C'est vrai.
6: Et puis, ils polluent aussi quand même pas mal. Donc c'est normal aussi qu'ils soient taxés sur le gasoil.
31: C'est vrai aussi.
6: Et comme je trouve que déjà, ils payent pas beaucoup de taxes, c'est bien que la majorité soit alcoolique pour payer une taxe sur l'alcool.
31: C'est vrai.
0: C'est ça, t'as raison. Ricardo.
9: Eh bien, moi, je suis contre les taxes pour les routiers, hein, parce que c'est quand même des gens qui servent le peuple français, dans toute sa dimension, hein, je veux dire, quand on va à l'épicerie, quand on achète par exemple, un paquet de pointes de cul, eh ben, c'est un routier qui l'a ramené dans son camion.
6: Même à l'évac.
9: Donc, moi, je suis contre les taxes.
7: On what?
9: Pour les routiers. Voilà. Et je suis contre ce jingle aussi.
0: Alors, quand Fildar aura terminé.
5: Non, c'est pas moi!
0: Quand Fildar aura terminé de faire mumuse avec la machine, il me dira que. Il me le dira parce que j'ai pas compris du tout ce que Ricardo
5: non,
0: a dit.
5: Excuse-moi, Ricardo, répète, j'ai fait une erreur de manière.
0: Non, parce que là, j'ai carrément pas compris ce que tu m'as dit,
9: oui,
0: Ricardo.
9: Bah, je voulais
0: hein.
9: dire juste que j'étais contre les taxes pour les routiers. Parce que le métier qu'ils font, c'est déjà très onéreux. Donc
31: c'est
9: voilà.
31: Faux.
9: Onéreux, ça passe, Gérard. Parce que
6: c'est
9: pas
6: faux,
9: dans le contexte.
6: Ça veut dire quoi,
0: onéreux? Non, mais moi, je
9: c'est synonyme de blasé.
0: Alors, moi, je peux vous dire une chose, que si on leur laisse les taxes sur le gasoil, comme c'était d'actualité, là, en ce moment, je peux vous dire une chose, que pour l'instant, ça y est, ça s'est résolu, cette histoire.
6: C'est sur quelle chaîne?
0: Ça a été résolu aujourd'hui, je cite pas les chaînes.
31: Mais toi, c'est les pêcheurs, tu mélanges tout.
0: Ouais, non, mais même à un moment donné, les routiers, ils avaient prévu de bloquer s'ils obtenaient pas, comme pour les marins pêcheurs,
6: tous les ans, quoi.
0: Ouais, mais je vais te dire une chose, que ça aurait fait mal.
31: Tout ça, c'est un prétexte pour teaser des binous. Non, pour teaser des binous et bouffer des merguez avec les potes au milieu de la route.
0: Ouais, mais faut se dire une chose, que si ça se refait un jour, eh ben, on se plaindra encore parce que les routiers nous bloquent les routes. Mais ça, moi, je leur donne raison parce que c'est leur boulot, c'est leur gagne-pain.
31: Parce que toi, t'as pas de voiture, donc tu conduis pas, donc tu
0: ouais, mais attends, t'as qu'à voir aussi le prix du super à l'heure actuelle.
5: Le prix du routier, c'est énorme. Ouais.
6: Et les routiers roulent pas.
0: Manu,
2: ouais, je voulais accueillir un nouvel auditeur à la place des poussins de Jéhovah. On a Absolute Pouska.
10: Bonsoir.
6: Bonsoir Absolute.
10: Bonsoir Absolute. Bonsoir.
0: J'appelle
10: de
0: Russie. T'appelles d'où?
10: De Russie, Gérard.
31: Il a 100 mètres de fond, lui.
0: Enfin,
10: on ne saura pas.
5: Gérard, par rapport au débat là,
31: il y a deux cas à Kursk. Hein.
5: Vous étiez en train de parler de grève de routiers. Justement, il y a une question sondage. Qui en parle, regarde, pourquoi les routiers font-ils grève la 4?
0: Alors, ah, ça c'est une bonne question. Donc 66% répondent de rajouter de la sensualité dans mes débats, mais ça a rien à voir avec le truc du débat, ça. 45% des gens répondent que c'est la seule façon pour eux de se voir à la télé, bah ça c'est vrai, parce que s'ils font grève, automatiquement on les voit à la télé.
5: Ouais.
0: Et 55% des gens pensent que c'est pour encore plus se reposer tellement. Ils sont feignants, ça c'est faux parce que c'est pas des feignants, c'est quand même des mecs qui roulent régulièrement et
5: bah oui, mais bon,
0: heureusement qu'on les a. Heureusement qu'on les a pour que les magasins soient ravitaillés, parce que sans eux, on boufferait pas.
31: Attends, nous aussi, on roule.
0: 98% des gens pensent que moi j'étais un faux routier avec une fausse CBI.
31: Ouais.
0: Puis Pierre Pisse, ouais, mais ça.
5: Fisher Price.
0: Ouais, c'est ça. Enfin bref.
6: Fisher Price.
5: Pas de marque.
8: Bonjour, c'est Eddie Mitchell.
0: Combien de temps? Combien de temps passe en route?
5: Combien de temps? Combien de temps?
11: Et je vois, qu'est-ce que je vois?
0: Bon, ouais, tu fermes ta gueule, toi, là. Merci.
12: C'est Dave Bond. Descends Marseille, je vais te faire voir ce que c'est la vie.
13: Oh, que super, oh, que super.
0: Fildar, c'est le dernier jeudi que tu feras à l'AREA.
13: Le dernier, le premier, le dernier.
0: Ça sera la seule fois que je te le dirai. Et dès le 22 septembre, tu ne seras plus à l'AREA.
24: Bon, Gérard, il y a...
0: Terminé.
13: Tu seras après les JO.
24: Il y a une petite question de Manu sur l'IRC, un certain Manu. Il te demande si t'es déjà arrivé de t'arrêter pour vérifier le niveau de graisse de ton poids lourd avec ta petite jauge.
12: Ça sert quelque chose parce que c'est impossible.
24: De quoi? Ta petite jauge?
0: Quand Fildar aura fini de se faire ses petites conneries habituelles, il nous fera signe.
24: Donc comment ça se passait avec ton poids lourd?
0: De toute manière, les jauges, c'est de l'huile et donc tu les contrôles au départ. Par contre, Anka, un conseil que je te donne, tu arrêtes de dire ça aux auditeurs avant que je te vire du studio.
5: Elle dit quoi, Gégé?
14: Qu'est-ce que c'est ce truc?
0: Ouais, qu'est-ce
14: que c'est?
0: Si tu t'amuses à dire ça,
24: elle
14: dit aux auditeurs que.
24: Que tu es bourré.
14: Mais Gégé, t'es trop loin pour que je te sente. Trop loin là.
24: Non, mais moi je me bouche le nez de l'intérieur.
0: Combien de temps passe Combien de temps passe un routier sur les routes?
11: Et je vois, qu'est-ce que je vois?
24: Portable qui décolle.
0: Éteins-moi le micro là, je veux plus qu'il soit allumé.
14: C'est quoi, c'est où?
13: Qu'il soit.
0: C'est transitif.
5: Faut qu'il soit éteint.
0: Ça sera, c'est ton dernier avertissement avant le 22 septembre.
14: Aïe, aïe, aïe.
13: Salut Jeanne.
0: Alors, combien de temps passe un routier sur la route? Ricardo.
15: Un routier sur la route? En fait, ça dépend où il va.
16: Un routier à Jeun?
15: Voilà.
0: Meunier, tu t'écrases parce que tout à l'heure, tu vas aller dormir.
15: Mais en fait, il faut que tu mettes la question dans le contexte. Et il va où le routier? Combien de temps?
0: Combien de temps passe un routier sur la route?
15: Allez, 10 heures, banco.
0: 10 heures, t'es... Alors, toi, 10 heures, ok.
15: Voilà.
0: Meunier.
16: Mademoiselle Meunier.
0: Si je veux.
5: Putain.
14: Bravo,
5: Gégé, tu l'as bien cassé.
24: Ah là, tu l'as bien cassé.
16: Il m'a bien niqué, là.
0: Ouais. Oh, tu réponds ou je te vire?
16: Je te dirais, 2 heures, il s'arrête une demi-heure, 2 heures, il s'arrête une demi-heure, 2 heures, il s'arrête une demi-heure. Et il peut faire ça plein de fois dans la journée.
0: D'accord, alors pour toi 2 heures, c'est pas mal.
16: Ça aligne grave.
0: Zolo.
13: C'est plus.
0: Zolo.
13: C'est plus.
0: Ouais, tu réponds ou je te vire?
13: C'est moi.
0: 8, bon allez, Zolo.
13: 8.
0: 8 heures, allez,
5: c'est ton dernier mot.
0: Absolu.
13: C'est mon dernier mot.
15: C'est bon, que se dit?
0: Absolu.
13: Absolu. Ok, absolue. Super. Bah moi je pense à 15 heures. Facile, hein. Parce que c'est des choses ces mecs-là.
0: Eh ben... Oui. Je peux vous dire une chose, qu'il part...
13: Laquelle?
0: Il fait plus de 15 heures de conduite...
13: Par jour, en une journée.
0: Ah ouais, par semaine, il fait plus. Hein,
13: ouais, il fait
0: vous 15
13: heures par semaine, un truc comme ça.
0: Plus même. Hein, parce que
13: c'est plus.
0: Il arrête le samedi à 22h. Hein.
13: Il y a quand même 20 heures pour
15: voir Buffy tranquillement.
0: Sauf pendant les...
16: JO.
0: Voilà. Non, sauf là pendant les retours de vacances, normalement ils ont pas le droit de conduire, je crois.
15: Après, ils enchaînent après téléfoot.
0: Ouais, c'est ça, t'as raison.
13: Est-ce que tu comptes le temps qu'il faut pour décharger aussi là-dedans?
0: Non, mais ça.
13: Ça prend du temps, je sais, il y a des précoces, mais
16: ça
13: prend quand même un peu de temps.
16: À la main.
0: Non, mais ça, faut se dire une chose.
13: Tu te faisais aider, GG, quand t'étais routier, tu te faisais aider pour décharger ou pas?
16: Tu déchargeais tout seul à la main ou?
0: Non, c'est.
13: Pour décharger?
0: Non, c'est eux qui voulaient. Bon, on continuera le débat quand Fildar arrêtera ses conneries, on verra.
5: C'est pas moi, on est piraté là.
0: Non, mais c'est toi qui t'arrêtes pas depuis tout à l'heure. Donc, j'ai dit, de toute manière, ils font plus d'heures que certaines personnes, hein, je peux vous le dire tout de suite. Ils partent le matin à 6h et ils rentrent, ils sont pas toujours chez eux. Hein.
13: Oh, le
24: taf. Gérard, il y a une question bizarre de Max296, il voulait savoir si tous les routiers finissaient un jour en cure de désintox.
0: Je répondrai pas à cette question.
13: J'ai une question d'ailleurs. Comment tu fais pour aller dans les Alpes avec le camion? Parce qu'il y a des petites routes, ça tournicote, il y a de la neige.
15: Bah, c'est ça,
13: aller
15: le test.
13: Faire des intoxiqués avec le camtar, c'est chaud quand
15: en
13: même.
15: Fait, c'est ça le test. Hein.
0: C'est qui cette question con?
13: C'est Monsieur Jolo.
0: Ouais, bah Monsieur Jolo, je te dis au revoir.
15: Pourquoi?
4: Parce que t'as pas besoin.
31: C'est une question comme une autre.
4: Bah non, mais même.
16: C'est une bonne question, moi, je trouve.
31: Ah, c'était intéressant.
16: Bah oui. Non, non, parce que c'est vrai, les routes elles sont sinueuses dans les.
31: Attends, ils sont bourrés quand ils y vont, ils sont pas encore désintoxiqués, donc quand ils y vont, ils sont encore complètement bourrés, tu vois.
4: Eh ben alors Zolo, je te dis au revoir, Skoula, t'as pas.
31: Skoula,
4: je te dis au revoir, bonne nuit. Bonne nuit.
17: Je les ai vus.
2: Alors, j'ai quelqu'un juste avant que tu poses la question à la place de Jolo. On accueille Def Superstar. Bonsoir.
18: Bonjour Moussaillon, c'est les innocents.
19: Elle est mignonne. Salut GG, c'est Def Superstar. Je suis routière.
16: Salut Def.
4: T'appelles d'où?
19: Comment?
4: T'appelles d'où?
19: J'appelle de Rouen, ma grande. T'énerve pas.
4: Toi, oh, tu me parles sur un autre nom, s'il te plaît, merci. Voilà.
19: Appelle le Thierry.
4: La fréquence de Rouen.
19: 96.8.
4: Putain, j'en ai marre de poser sans arrêt les mêmes questions.
19: Bah, arrête.
20: Arrête de faire 5 débats.
4: Alors, 7e question. Depuis quelle année peut-on communiquer avec la CIBI?
19: Quoi?
4: Depuis quelle année la CIBI existe-t-elle, pardon?
19: Quoi?
4: Moi, je sais pas. Tu te fous de ma gueule ou quoi, toi?
19: Oui.
4: Oh, oh putain, ici. Eh, vous me les calmez au standard, là, ou quoi?
2: Quoi? Je suis en train. Ah, non, je suis un peu seul. Hein.
4: Attendez.
14: J'ai rien fait là.
4: Attends,
14: non,
4: Anka.
19: Coupe.
4: Anka, je te signale.
14: Non, moi, je trouve ça un peu facile de s'acharner.
4: Non, mais moi, je vais te dire une chose. Depuis tout à l'heure, je suis en train de poser des questions. Je regarde en même temps ce qui se passe sur l'internet. Je regarde ce que Pildar fait. Et depuis tout à l'heure, qu'on pose les questions. Ça fait la deuxième question qu'on a repris. Depuis le disque. Oh, t'arrêtes, s'il te plaît.
20: Il faut, de toute façon, il en faut.
4: Parce que là. Faut te dire une chose, Anne-Cat, que pour l'instant, c'est pas toi qui trouble les auditeurs. Là, depuis tout à l'heure, t'es au téléphone.
14: Mais évidemment, c'est Manu qui va pas coopérer.
2: T'es au téléphone avec son mec.
4: T'es au téléphone et tu prends personne. Hein. Alors, un conseil que je te donne, ou tu prends les auditeurs, ou tu vas de l'autre côté, et c'est tout. Parce que si c'est pour travailler comme ça, lors des débats, c'est pas la peine, c'est pas du boulot.
14: Sois pas méchant comme ça avec
4: moi. Non, mais moi, c'est pas du boulot.
14: Tu
4: commences, mais on avait fait.
2: Attends, elle commence en métier.
4: T'avais déjà fait un essai le 28 juin, je t'avais prévenu.
14: Je t'avais prévenu
4: le 28 juin qu'à la rentrée, je voulais pas que ça se fasse comme ça. Apparemment, tu t'as l'air de te foutre de la gueule du monde. Eh ben, le 22 septembre, tu ne seras pas, au standard. Terminé. C'est tout ce que j'avais à te dire.
2: J'ai une idée pour réconcilier tout le monde. Monte-lui tes seins.
4: Alors, depuis quelle année existe la CIBI? On va demander à Ricardo.
19: Bah écoute, moi j'ai pas les chiffres, hein. Et je reçois pas en plus.
4: Non mais donne une année, une date.
19: Moi je pense que c'était après la guerre, si je me trompe pas, non?
2: Dans le début de la radio quoi, 82.
4: Deb.
19: Bah écoute, moi je dirais vers, à la naissance du Tokiwoki.
16: Ouais.
19: Bon, ça nous ramène vers 1800 ou 5...
4: Ouais, n'importe.
19: Mais non, moi, attends. 1000... Attends, je retiens 4...
4: Ouais, non, mais on s'en fout, là, de tes conneries.
19: Attends deux secondes, j'arrive pas à me concentrer.
4: Oh, non,
19: sois pas chiante.
4: Ouais, Deb Superstar, au revoir.
19: Mais pourquoi?
4: Allez, hop, bonne nuit.
19: Oh là là, quelle conne ce soir.
4: Ouais, bah toi-même, connard.
19: Je suis confiante ce soir.
4: Oh, Pildar, tu me laisses un peu de son dans mon micro, là.
19: Bon, Blaireau, tu me la poses, ta question?
4: Meunier.
16: Mademoiselle Meunier.
4: Si je veux, je t'ai déjà dit tout à l'heure, si tu as un père comme Def Superstar, je vais te dire au revoir.
16: 1954.
4: D'accord. C'est mon dernier mot. Ricardo.
19: Encore, t'as déjà posé. 36.
4: Alors moi, je peux vous dire, à quelque chose près, ça existe depuis 1975, terminé.
19: Ok, voilà, terminé.
2: Comment tu le sais, ça? T'as vu ça dans un dico?
4: Non.
2: Bah, t'as vu ça où?
4: Bah, parce que ça existe à peu près environ depuis 75, parce que ça a bien été bien avant. Mais te dire la date exacte, je peux pas. Peut-on avoir une CIBI dans son appartement? Ricardo.
2: Quoi?
4: Bon, Pildar.
2: Quoi?
4: Tu arrêtes.
2: Quoi?
4: Tu commences à me casser les couilles avec ton son de merde. Ça va pas toute la saison comme ça. Hein, parce que tu m'énerves sérieusement maintenant.
19: Ouais.
4: Ça commence à bien faire. Il y a que toi qui fout ta merde, hein. Et c'est tout, ça a été tous les ans comme ça.
19: Fout ta merde.
16: Toujours.
4: Ricardo.
19: Ouais. Ouais, non, tu peux avoir une, d'ailleurs, c'est recommandé d'avoir une CIBI chez soi, hein.
4: Non.
19: Non?
4: Fildar, tu arrêtes avec le double son!
19: Qu'est-ce qui se passe? Ah,
4: Je sens que Pildar, ça va mal se terminer.
19: Ouais, mettez-moi de la réverb que je triple.
4: Ricardo,
2: je peux pas, mon pote.
4: Ricardo,
19: sans eau. Oui, non, mais je te disais qu'on peut avoir une CIBI dans un appartement.
4: D'accord.
19: C'est recommandé pour faire des connaissances.
21: Je vais t'en foutre une dans le cul, CIBI, tu vas voir. Allez, j'ai un pote pour débat pour Rave.
0: Ouais, bah, au revoir, Ricardo, comme ça.
19: Non, c'est... mais c'est pas moi. Écoute, écoute les voix, là. Allez, Ricardo.
1: Non, non, non.
19: Écoute bien, Gérard.
2: C'est Absolute.
0: Absolute.
19: C'était moi, Absolute. Allez,
0: Absolute.
19: Salut.
3: Il est sur Fun Radio.
19: Moi, je suis avec bien.
0: Non, mais Fildar, t'as l'intention de faire chier ton monde jusqu'à quelle heure, là?
2: Bah, 2 heures.
0: Mais t'es vraiment un PD pas pourri, toi.
19: Non, il est...
0: T'es vraiment une pute, hein.
17: Oh.
0: Je te jure,
17: c'est jeune. Fais-nous vibrer. Encore, encore et encore.
0: Bon, Anka.
21: Comme ta mère.
0: On peut savoir qui c'est qu'on va avoir comme auditeur, à part Ricardo et Meunier.
22: Je suis en train de faire le point sur les appels, GG.
0: Ah ouais.
22: J'ai du mal à m'en sortir, parce que il y a eu beaucoup d'appels, j'ai
0: depuis,
22: fait une colonne gendarme.
0: Depuis minuit qu'on a pris l'antenne, depuis minuit t'es en train de t'amuser à me chercher des auditeurs qu'on n'a pas encore sur l'antenne,
22: non,
0: c'est
22: non,
0: pas mal.
22: Je t'ai sauvé la vie plusieurs fois parce qu'il y a quand même énormément de personnes
0: Il
22: t'avait vu avec le camion.
0: C'est ça.
2: En attendant, là, justement, on pourrait faire... Si Rigo, t'as une question, vas-y.
24: Oui, j'ai une petite question d'un routier, bizarrement, qui s'appelle Perfora, lui aussi. Il te demande, parce qu'il est pas tellement au courant, il a pas encore passé son code, si le petit autocollant 80 ou 90 derrière le camion, c'est le QI du conducteur ou le taux d'alcool dans le sang.
0: Alors les autocollants 80-90 qu'ils ont derrière les camions, c'est des trucs de limitation de vitesse.
2: C'est-à-dire qu'ils peuvent pas aller en dessous de 80, ils sont obligés de speeder.
0: De 90, ils ont pas, ils peuvent pas parce que les mouchards sont bloqués.
24: C'est pour ça que c'est cause d'eux qu'il y a que des problèmes sur la route.
2: Ouais, bah, ça sert à rien, GG, les autocollants.
0: Non mais t'en as,
2: t'en as. Je les ai vus, ils
24: sont
0: à 150. Non, pas tous. Ceux que tu vois là, que tu veux me dire, c'est ceux qu'on style Serman et tout ça. La Cernam.
2: Attends.
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0: Donc il nous reste Ricardo Meunier. Après,
2: on a Total Pina qui nous rejoint.
0: Il appelle d'où, lui?
23: Bonsoir, GG.
2: Ça, je sais pas, j'ai pas demandé.
0: T'appelles tout?
23: J'ai 30 ans, j'appelle de Hameau-Cocadis sur Loire, c'est 116.6 la fréquence.
25: Salut, Total Pina.
23: Bonsoir tout le monde.
2: Salut.
0: Bonsoir. C'est tout?
2: Ouais.
0: Dépêches.
2: En attendant, tiens, fais une question de sondage, il en reste une là. Les routiers, la CB sont-ils nécessaires? Ça peut être sympa, la 3.
23: Non.
0: Alors, 70% disent oui, car c'est le cool.
2: Non, mais putain, tu sais pas lire. Hein.
0: Ta gueule!
2: Mais c'est vrai, tu sais pas dire.
0: Mais tu fermes ta gueule, c'est pas tes sondages, c'est pas tes débats, c'est les miens, d'accord?
2: Alors
0: tu fermes ta gueule.
2: Les sondages que tu lis, c'est pour les gens.
0: Mais tu fermes ta gueule, c'est tout.
24: Ouais, laisse faire l'illettré.
0: C'est tout.
2: Alors vas-y.
0: Alors 70% disent oui, car ça reste cool, Babi, sinon je te dirais bye bye, c'est pas mal, c'est sondage que vous me sortez. 33% répondent oui, car sinon on ne pourrait pas commander de la couche à domicile, ça c'est complètement con. Ça c'est bien des pourfils d'un.
2: Non, un sondage à la Manu.
0: 23% des muets me disent par écrit de fermer ma boîte à crottes. Et ben ça, ils vont fermer leur gueule eux-mêmes.
2: Bah tu sais, des muets vont pas trop la ramener. Hein.
0: Et toi, tu vas fermer ta gueule, ça vaudra mieux.
2: Ma boîte à crottes.
0: Et 18% me répondent que non, car c'est périmé maintenant, il y a Internet. Et c'est vrai que même de toute manière, la CB existera. Ouais. Même
2: non, mais les routiers, hein, ça sert à rien, les routiers. Sur Internet, même tu peux commander ta bouffe. Tu te connectes à casino.com et tu commandes ta bouffe, t'as plus besoin des routiers.
26: Tu fais de la pub à casino.com.
0: Ouais. Peut-on avoir une CB dans son appartement, mademoiselle Meunier?
2: Putain, il l'a appelé mademoiselle.
25: Non, c'est pas obligé.
0: Non mais est-ce qu'on peut pas?
25: Allô?
0: Ouais.
25: Oui, je t'entends plus du tout là.
0: Bah parce que Fildar il fait le con avec.
19: Non, pas du tout. Hein. On t'entend plus, c'est comme ça.
25: Mmh. Voilà,
2: ils entendent plus. Ils entendent plus Gérard. Là.
0: Mais si, ils entendent Gérard.
23: Racheter un standard.
25: Allô?
23: Au lieu de donner des sous à Arthur, là, racheter un standard.
0: Bon, et Meunier là.
25: Mademoiselle Meunier.
0: Si je veux.
25: On n'est pas obligé.
0: Ok, qui c'est qu'on a
25: Je dirais même plus qu'en fait c'est pas une obligation.
0: Bah y'en a qu'on ont, hein, y'en a qu'on n'ont pas, hein, ça dépend.
25: Bah y'en a qu'on ont, puis y'en a qu'on ont pas, mais je suis curieuse de voir un cibiste se servir d'internet quoi.
23: Avec toi t'en as dans ton cul.
0: Total Pina,
23: c'est pas moi, non.
0: Tu réponds à la question?
23: Il y a erreur, moi je pense que c'est envisageable. Dans la mesure du possible, je pense que c'est envisageable.
25: C'est faisable
23: parce que... Ça peut aider quoi.
0: Bah, de toute manière, je pense qu'il y en a beaucoup qu'en ont. Hein.
23: Il y en a beaucoup qu'en ont.
0: Moi, je sais que j'étais. Moi,
23: t'en
0: j'en
23: as. Ou pas?
0: Bah, moi, j'en avais une avant.
23: Ma zoom zoom zem dans ta Benz.
0: Non mais il y en a qui se sentent bien là ce soir ou quoi là?
19: Non, on est foncé, franchement.
0: Je crois que
19: Ben on croit que c'était une réunion des alcooliques anonymes.
0: Tu t'écrases parce que tout à l'heure, je vais te dire au revoir. Quoi.
25: Il montait sur moi, c'est tout.
0: Alors, neuvième question. À votre manière, j'ai répondu à la question, donc c'est
31: girl,
0: bon.
31: Girl, quand tu vois ton bon, bah, ça me rend zen, zen, zen.
25: Oui, Gérard.
31: Ça kiffe, là.
5: Bon, Gérard, t'en vois ou pas, là?
0: Fildar, quand t'arrêteras un peu de faire ton bordel.
5: C'est pas moi.
25: Envoie.
31: T'as mis des questions, là, le manouche.
0: Le manouche, il t'emmerde, Total Pina, d'accord?
31: Ouais, ok, tranquille.
0: À cette heure, je vais te dire au revoir, ça va aller vite, toi.
31: Joby, Joba, la la la la la la la la la.
0: Bon, Ricardo, au revoir.
31: Non, non, non, pas du tout, hein.
0: Au revoir.
31: Ah, tu te trompes encore, Ricardo, écoute bien ma voix.
5: C'est Total Pina, je crois.
31: Ah non, non, non, du tout.
0: Ça commence à bien faire, vous allez les calmer pour la dernière fois.
5: Ouais, hein. Ça commence à calmer.
31: Ça va te calmer dans ton cul. Ah.
0: Bon, Total Pina, au revoir.
31: Non,
0: au revoir.
5: Ça y est, il est parti, il est parti.
0: Quand Anka aura trouvé des auditeurs, Manu, tu me feras signe. Et ça, apparemment, c'est que toi qui les trouves.
5: Bah ouais, ouais, ouais, je suis un boss.
0: Alors, je sais pas,
5: le roi du standard, tu vois.
0: Je sais pas pourquoi qu'a fait les débats si adore au standard, hein.
31: Mais laisse-la, là, un petit peu.
0: Ouais, non, mais attends, le jeudi, c'est moi qui décide, donc si je dis qu'elle travaille pas, elle travaille pas pour
31: elle
0: moi.
31: Elle travaille.
0: Je suis désolé. Question IRC.
24: Oui, Gérard, il y a Kérosène sur l'IRC, il voulait savoir si les routiers, ils ont droit de consommer un peu leur cargaison, comme toi quand tu transportais de l'agneau.
0: Comment ça?
24: Bah je sais pas, il a l'air bien informé en tout cas.
25: Moi je veux transporter des godes.
24: Il a consommé.
0: Non, même pas. Non, puis donc.
24: T'as même pas consommé.
5: Vas-y, finis.
0: Non, mais dis.
5: Oui, je voulais accueillir un auditeur, mais vas-y, finis.
0: Donc, personnellement, non, t'as pas le droit de garder de la marchandise après.
24: Ah, mais tu peux prendre comme un pourboire.
0: Non, t'as pas le droit. C'est le client qui te donne ce qu'il veut, et les trois quarts du temps, les routiers, ils ont rien du tout.
24: Mais s'ils te lâchent 3-4 bouteilles, tu vas les picoler.
0: Non, même pas. Non. T'as pas le droit parce qu'ils contrôlent quand même tout avant, hein.
24: D'accord.
0: Ouais, mais Manu.
5: Oui, je voulais accueillir un nouvel auditeur, donc il a un nom, je sais pas, j'ai eu un peu de mal, il s'appelle Pourx. Enfin, je sais pas.
31: Bonsoir, Gérard.
0: Bonsoir.
31: Salut Pourx. Voilà. J'appelle de Paris, j'ai 22 ans. Et je suis policier.
0: 101.9.
31: Policier en civil, hein. Mes opérations sous-marins, tout ça.
0: Alors, la question, a-t-on le droit de communiquer avec la police en civil? On va demander à la Meunier.
25: Mademoiselle Meunier.
0: Bon, allez, hop, tu m'emmerdes et ça sera...
24: Gérard, tout à l'heure, tu l'as appelé Mademoiselle Meunier.
0: Allez, hop, comme ça, terminé, au revoir. Hop, terminé.
5: Qui, pardon, qui?
0: Mademoiselle Meunier, tu lui dis au revoir, terminé, c'est fini.
24: Appelle sa mère, appelle madame.
5: Ça y est.
0: Terminé, tu... Bon, apparemment, d'après ce qu'on voit, il nous reste que Ricardo et Pours.
31: Tout à fait.
5: Donc, exactement, mais tu sais, je me sens un peu seul, hein, tu vois.
0: Ouais, non, mais c'est ce que je m'aperçois que pour l'instant.
24: Non, parce qu'il y a un cas, faut rien.
31: Tu t'aperçois que ton cul, ouais.
0: Ouais, bah, je crois qu'on va s'arrêter là.
31: Bah, t'es où?
5: Bah, non,
24: t'as des questions. Tes questions, elles sont où?
0: Bah, il en reste encore 4. Donc,
22: c'est un sondage, hein.
0: Non, il n'y a plus de sondage.
22: Il n'y a plus de sondage.
0: Mais, tu t'occupes pas s'il y a des sondages, tu t'occupes de prendre les auditeurs.
5: Ton job, c'est de prendre les auditeurs au standard, c'est tout.
0: C'est tout, parce que là, je travaille pas avec deux auditeurs maintenant. Il y a des questions IRC?
24: Oui, énormément.
0: Bah, on va prendre les questions IRC en attendant.
24: Alors, il y a Buzine qui voulait savoir si l'homosexualité de tous les routiers est un défaut pour conduire.
0: Non, pas
24: si. Si oui, comment?
0: Non, de toute manière, t'as pas besoin d'être homosexuel pour conduire un camion, c'est pas.
5: Ouais,
0: c'est
5: en plus, faux. Ils ont des sièges en mousse maintenant.
0: Hein. Ça dépend des camions.
24: Hein. Et il y a Fade Rota qui voulait savoir les camions qui transportent de l'essence. Est-ce que c'est comme les avions pour le ravitaillement?
0: Alors ça, justement, ce permis-là, c'est un permis spécial pour transporter de l'essence. C'est le permis APTH, donc pour avoir l'APTH.
24: Ça veut dire quoi APTH?
0: C'est pour les transports.
24: Non, mais ça veut dire quelque chose APTH.
0: Oh, ouais, mais je sais pas ce que c'est exactement.
24: Forcément.
0: Donc ça c'est un permis qui est assez compliqué à passer parce que.
5: Tu l'as pas eu toi?
0: Non, mais moi non. Ça m'intéressait pas de le passer. Je l'aurais pas accepté.
24: T'avais pas le même
0: parce que c'est trop dangereux. C'est trop dangereux de conduire un camion comme ça parce que t'as trop de responsabilités.
24: C'est trop fort à avaler l'essence.
0: Non, puis même t'as la.
31: Ouais, mais tu me diras, ça masque la tienne un petit peu quand même.
24: Grave.
0: Ouais, non, mais c'est pas une raison. Ça a rien à voir avec le débat. Anka.
31: Bonsoir, c'est Dimitri.
5: Elle surcoiffe, putain, elle surcoiffe, Gigi, merde.
0: Tu prends des auditeurs, je ne continuerai pas le débat, tu prends des auditeurs.
22: Attends, Gérard, toi t'as peut-être une lac qui fait que ton casque il tient dans tes cheveux, mais moi je suis obligé de me recoiffer.
0: Moi je ne veux pas le savoir.
22: Le casque tombe, j'entends plus les auditeurs qui sont à l'antenne.
0: Il est 2h moins 20.
22: Je peux pas savoir si ceux qui sont en train de m'appeler ils vont pas redire les mêmes conneries.
0: Il est 2h moins 20, tu prends des auditeurs tout de suite.
5: Gérard, excuse-moi, okay. je me suis absenté deux secondes parce qu'en fait je suis allé.
1: Je vous ai apporté des bonbons.
5: Oh, c'est gentil, mon
4: t'en
5: pote.
4: Veux en bon, t'arrêtes.
5: À la fraise.
4: Bon, On
1: ira tous au paradis.
4: Tu mets un disque, on
1: attend. Oh.
4: Mais Fildart, tu t'envoies un disque. On va attendre. On va attendre que. Oh.
1: Pas de moi.
4: Je te dis, t'envoies un disque, on va attendre Can-Can ou...
5: Non, mais j'en ai un. Là,
4: non,
5: c'est bon, tiens.
4: J'ai
5: El Château, on va envoyer un disque.
4: J'ai El Château.
5: Bah, on l'accueille et puis on le verra après.
31: Hola, que tal?
4: El Château, t'appelles d'où?
31: Des Sainte-Marie-de-la-Mer et on écoute Fun sur 115.5. Bonjour tout le monde.
6: Les pieds dans l'eau.
5: Salut El Château, je sais pas si t'as écouté l'année dernière quand on faisait des débats, on a parlé de Sainte-Marie-de-la-Mer parce qu'il y a le festival des Gitans là-bas.
31: Tout à fait. Non,
4: mais c'est déjà fini.
5: Oui, mais c'est tous les ans.
4: Alors, la neuvième question avant qu'on envoie le...

0: par contre, allez, là-bas.
1: Gégé, avant que tu reprennes le débat, moi je passe un message à toute mon équipe que j'aime. J'ai des petits Kleenex à la menthe. Et je pense que devant le nez, c'est un régal, surtout à 1h44. Alors... Comme le dit le jingle, servez-vous mes potes. Et sniffer, ça fait un bien.
2: Oh putain, merci mon dieu.
3: On va le mettre là au t-shirt.
1: Je suis un peu impair pour vous.
4: Ah, ça fait du bien.
0: Ça y est, vous avez fini vos conneries, merci.
5: Excuse-moi.
0: Alors, on récupère Ricardo.
1: C'est un peu comme dans les morts.
6: Ricardo, bonsoir. J'ai bien kiffé le Ace of Base avant là.
0: Et pour que...
7: Ouais, je suis encore là, ouais.
0: Et El Château pour terminer là.
8: Moi, je veux bien un petit Kleenex là, moi.
0: Et a-t-on le droit de communiquer avec la police en
7: Syrie? Interdit, gamin.
8: C'est qui? Verboten.
7: Tu te calmes direct. Reste tranquille. Sur le bas-côté là.
8: Ouais. Tu mets tes mains sur le capot et tu vides tes poches là.
7: Bon, étant flic depuis 2 ans, Gérard, je peux te dire que c'est strictement impossible, hein. C'est interdit.
0: Mmh.
7: Voilà.
0: Ok.
7: Voilà, donc tu te calmes maintenant.
0: C'est pour que...
7: Ouais.
0: Qui répond, bah moi je peux te dire que...
7: Non mais attends, joue pas au con avec moi.
0: J'ai déjà eu l'occasion de discuter avec des flics en Sibi, je te signale tout de suite.
7: Non, c'est faux, c'est
0: Ricardo.
7: Faux.
0: Ricardo.
6: Oui, non, mais je pense que c'est faux.
7: C'était des flics Leader Price, mais c'était pas...
6: Non, tu peux pas discuter avec ces gens-là.
8: Ouais.
6: Même que ce soit à Sibi ou que ce soit comme ça, de vis-à-vis.
0: Mm-hmm.
6: Moi j'ai eu beaucoup de problèmes avec...
8: De visu.
0: Et le château.
8: Ouais, c'est vrai que c'est chaud même de visu. Moi je dis faut se méfier parce que t'as pas le monopole de la bavure et on n'est jamais à l'abri quoi quand même.
0: C'est vrai. Non mais de toute manière je peux vous dire que moi comme je l'ai dit tout à l'heure, quand j'ai prévenu comme quoi qu'ils étaient là-bas, bah, ils avaient quand même la cible parce qu'ils ont ils m'ont chopé 500 mètres loin. Alors donc
4: tu faisais quoi?
0: Et donc
7: c'est un gros gars qui démontait un pneu.
0: Donc ils ont bien la cible avec eux, donc en principe c'est autorisé hein. Allez, il reste 2 questions et après on fait la...
4: Attends, il y a un truc au standard là, regarde.
5: Gérard,
0: Manu.
5: Regarde-tu là.
1: On va accueillir Michel qui appelle de Suresnes.
9: Allô.
7: Ok Michel.
8: Bonsoir Michel.
9: Allô, bonsoir.
7: Salut Michel. Ok Michel.
9: Est-ce que je pourrais parler à Gérard, s'il vous plaît?
6: On te le passe.
7: Ok, super. Michel,
9: Gérard, c'est pour toi.
0: Allô. Aimez-vous le métier de routier en famille? On demande à Michel.
9: Ah oui, alors écoutez, excusez-moi, mais je crois qu'il y a eu une petite erreur. En fait, je suis responsable du magasin Nicolas à Suresnes. Et je voulais savoir ce que je faisais de votre commande passée il y a au mois de juin.
0: Hop, au revoir.
9: Pardon?
0: Au revoir.
9: Attendez, excusez-nous, mais...
0: Au revoir.
9: C'est quoi la commande?
0: Un château.
9: Oh ben vous êtes gentil, vous. La commande, c'est des bouteilles de bienvenue, vous savez, ces bouteilles en plastique.
0: Oh! Tu lui dis au revoir, Manu, il y a
9: bah oui, mais enfin, attendez, il y en a quand même 22 litres.
0: Je te dis au revoir.
9: C'est quand même, écoutez, on va vous poursuivre en justice, hein. Faut quand même vous le sachiez.
0: Au revoir.
9: Parce que j'étais bien content de terminer le reste.
0: Au revoir.
9: Un de bouteille.
0: Manu, tu le coupes.
9: De passer après le travail.
0: Tu le coupes.
1: J'hésite.
0: Tu le coupes et t'hésites pas ou
9: bon,
0: sinon...
9: Écoutez, merde. Toi, vous honorez...
0: Manu, tu lui dis au revoir, c'est terminé pour lui.
1: Je sais pas trop quoi faire.
0: Bon, elle est terminée. Conclusion du débat.
1: Ça y est, il est parti.
0: Manu, c'est la dernière fois que je te préviens.
6: D'accord. La tienne.
7: Enchaîne.
0: El Sato.
8: Attends, j'ai guise. Un couteau papillon qui accroche un peu. Là. Hop là. C'est quoi la question? Parce qu'avec tout le bazar, j'ai oublié mon GG. Excuse-moi.
0: Aimez-vous le métier de routier en famille? Et ça sera la dernière question du débat.
8: Le métier de routier en famille? Moi, déjà, j'ai une grande famille. Donc, effectivement, on se déplace toujours en famille. Par contre, rapport à ce que tu as dit tout à l'heure, effectivement, on n'a pas le droit d'avoir de passagers dans le camion.
0: Non mais
8: moi j'ai essayé de les mettre dans la boîte à gants, mais c'est chaud quoi. Tu peux emmener le petit, mais tu peux pas prendre beaucoup de monde. Donc le métier routier en famille, c'est pas évident quand même.
5: Mmh. Gérard, comment tu peux donc si t'as pas le droit de prendre des gens dans le camion,
8: la boîte à gants, il y a que la boîte à gants. Hein.
0: Non mais
5: même si c'est ta famille, t'as pas le droit de prendre des gens.
0: Non mais ce qui veut dire, aimez-vous le métier de routier en famille, c'est-à-dire que ça peut très bien être du mari, de la femme et.
5: Devant ton micro.
0: Et plus tard par les enfants hein.
8: Moi je sais.
5: De père en fils.
0: Ouais, voilà.
8: On avait un SMI de portefeuille en cuir.
0: Bon, et ça tôt, t'as 5 minutes
8: par les motards parce que je tractais la caravane avec le camion. Et ils m'ont mis une amende.
0: D'accord.
6: Oh les salauds.
0: Manu.
1: Oui, je voulais accueillir Martini. Bonsoir.
10: Bonsoir, c'est Martini.
0: T'appelles d'où?
10: On the rocks. J'appelle de Bourges.
0: La fête. Eh punaise, mais vous pouvez pas me donner, vous pouvez pas donner.
10: 114.5.
0: Voilà. Vous pouvez pas donner les fréquences.
6: J'ai demandé.
0: Ouais, je demande, mais j'en ai marre de les demander cette année.
5: Non,
0: on va pas faire
5: ce studio.
0: On va pas faire que ça de demander les.

0: fréquences constamment, vous allez les donner une bonne fois pour toutes et ça va être terminé. Martini, donc, pour toi.
1: Oui, tu peux me répéter la question, s'il te plaît?
0: Et voilà, ça m'aurait étonné.
2: Voilà.
0: J'ai demandé
1: à ma mère.
0: Gérard, regarde ce qu'elle fait, Anne, qu'elle
3: dessine.
2: Regarde,
3: Gérard, c'est un dessin de toi.
1: C'est pas une carte, c'est Manu.
4: Gérard! C'était une surprise pour toi.
5: En plus, tu lui as pas fait toutes ses dents.
2: C'était un joli panier, Lascar.
0: Aimez-vous le métier de routier en famille pour Martini? Terminé. Après, je répète plus les questions.
1: Qu'est-ce que t'appelles en famille?
0: On vient de le dire.
1: Bah oui, mais j'entendais pas, je te rentaine.
0: Donc, c'est-à-dire de père en fils, avec, le mari, la femme et les enfants, donc c'est comme ça.
6: Et si, par exemple, il y a un mec qui est routier, bon, imaginons que Jean est routier et son fils ne veut pas être routier.
0: Il peut, hein, parce que de toute manière, ça dépend, hein, tout le monde ne veut pas...
6: Il n'est pas obligé d'être routier.
0: Non, s'il veut faire autre chose, il fait autre chose.
7: Hein. Ouais, GG. Oui. Tu parles de la famille, du métier de routier, tout ça. Toi, si tu avais une famille et si tu avais un métier, tu concilierais les deux ou pas?
0: Bah disons, s'ils veulent devenir routier par la suite, moi moi ça me dérange pas.
1: Hein. Ouais. Non, t'as pas fait comme ta mère.
0: Ta gueule, toi. qui c'est qui posait cette question?
2: C'est une affirmation, je crois.
7: Ouais.
0: Donc, Porsche.
2: Porsche.
0: Ouais. Martini, c'était... C'est bon?
1: Non, je te demandais juste que tu entendais par famille. Je trouve ça un peu compliqué d'emmener ses enfants dans un camion, puis c'est dangereux, non?
7: Mais t'as une caravane.
0: Mais
7: c'est
0: non!
7: Comme nous, les gens du voyage, tu mets une caravane.
1: Ils ont pas foutre, les gamins, d'aller dans un camion?
0: Mais c'est pas ça qu'on a dit. Fildar, il a très bien compris.
1: Non, c'est de père en fils.
2: C'était moi. Hein.
6: Ouais.
0: De père en fils, c'est ça que je veux dire.
6: Ouais.
0: En famille, c'est de père en fils.
6: Ouais, c'est ça, ce qu'il veut dire, ouais.
0: Alors, Martini, donc c'est bon?
1: Bah ouais, si tu veux, ouais. Mais c'est bon, Martini.
7: Ouais, c'est clair, mais pas pour toi.
2: Ouais, bah moi j'ai pas trop envie que mon gosse ça devienne un perroquet à moite. Donc non, en fait, il y a pas moyen que ce soit un routier ou que j'accompagne sur la route, quoi.
7: Il y a pas moyen. Ça peut arriver, hein.
0: Ricardo, pour finir.
8: Oui, bah moi je pense que si j'avais une famille et si j'avais un camion, moi j'irais le dimanche après-midi à Fontainebleau. Et après j'achèterais un gun et je mettrais une grosse balle dans ma tête.
0: Ça, c'est plus... Non, mais c'est plus d'art qui s'amuse, n'ayez pas peur. Bon, alors,
8: on n'a pas peur, hein.
0: Moi, je peux...
8: Ouais, comme
0: j'ai dit, de toute manière, moi, ça me dérangerait pas si un jour j'ai un enfant qui veut devenir routier. Fildar, s'il te plaît! Bon, allez, terminer, conclusion du débat.
3: Gérard, Gérard, calme-toi.
0: Non, Fildar, travail de PD.
7: Travail de PD.
0: Ouais,
3: Oui, Gérard, il y a Faye Drota qui voulait savoir si quand une famille voyage en camping-car, elle est considérée comme routier en famille.
0: Non, c'est camping-car, c'est du VL. Camping. Donc ça n'a rien à voir.
3: Ça signifie quoi VL? Parce que...
0: Véhicule léger, ça n'a rien à voir avec le poids lourd.
6: T'as pas de VL chez toi?
0: Et ta connerie, elle en a pas?
6: Justement.
0: Ta connerie, elle en a pas?
6: C'était pas une affirmation, c'était une interrogation.
0: Non, mais moi je te demande si ta connerie, elle en a pas.
6: De quoi? Dans quel but?
3: Sinon, il y a Checkmat le routier en direct de son camion. Il est d'ailleurs sur la A12. Il voulait savoir combien de jours met un routier pour aller de la France aux States par la route.
0: Aux States, c'est-à-dire
6: aux States.
8: Aux States.
6: Aux States. Aux States.
2: Aucune
0: idée. Aucune idée.
3: Et par la route, tu penses que c'est long?
0: Ouais, je peux pas te dire parce que je sais pas où c'est. Alors, en plus, il précise pas.
3: Bah si, il précise les États-Unis.
0: Bah les États-Unis, de toute manière, c'est pas en camion, ça se fait par bateau maintenant.
6: Avant ça se faisait par route, mais
0: non mais bientôt ça va.
3: Ils vont faire un tunnel.
6: Il paraît que ça se fait par avion.
0: Non mais maintenant ça va être supprimé bientôt cette histoire de transport. Ouais, ça va être sur rail.
7: Sur le rail pour aller au
0: States. Allez, dernière question.
6: On y va par avion au States, non?
1: Non, on parle pas du Concorde.
0: Dernière question, un routier.
2: On se mécale tout de suite.
0: Un routier peut-il avoir un internet dans son camion? Ça sera la dernière question pour aujourd'hui. Donc Martini.
1: Ça dépend si il a un Mac ou un PC.
3: C'est vrai ça.
2: T'es trop un mongol.
0: Vos gueules.
2: Ok, le tocard.
0: Qui c'est qui s'amuse à dire ça?
2: C'est moi, c'est Bourque, ça.
0: Eh ben, au revoir.
2: Ah, fais gaffe, je vais te coller une amende, l'Ascar.
0: Eh ben, au revoir.
7: Oh, il est pisé, hein, fais gaffe.
9: Ça y est, il est parti. Par contre, moi, j'ai une question pour toi, GG, qui à 1h54 me semble super importante. Comment ça se fait que t'as plus de dents et que t'arrives à puer quand même comme ça de la bouche?
0: Ouais. Moi, je t'emmerde, je réponds pas au gros con.
9: Moi, c'est une question que je me pose, quoi.
2: C'est plus des racines.
3: Essaye de pas trop crier, s'il te plaît.
0: Je réponds pas au gros con de Manu.
7: Ça ventile d'en bas.
0: Donc, la dernière question, vous répondez où? Je suis la conclusion du débat.
2: Mec, là, il faut être du foie.
0: Martini.
7: T'es pourri de l'intérieur.
1: Ah, je me souviens plus de ce que c'est maintenant.
7: L'internet.
1: Ah oui, bah je te disais, ça dépend s'il a un PC ou un Mac. Mm. À ton avis, vaut mieux qu'il ait quoi?
0: Bah je t'ai dit tout à l'heure un PC déjà.
1: Un PC, mais c'est quoi la différence?
0: Bah c'est pareil.
1: Ah ouais, ouais.
0: Et le château pour finir.
7: Moi je pense que ouais, effectivement, il y en a qui sont à la pointe de la technologie, donc ils ont remplacé direct la CB par l'internet. Quand tu fais un STX par internet, ça a quand même une autre portée, une autre dimension, quoi.
1: Ça va plus vite, hein.
7: Ah bah attends, c'est clair, tu te repères quand même vachement mieux, t'es d'accord avec moi, GG.
0: Ricardo, pour finir.
7: Non, mais c'est clair.
8: Non, mais l'internet, c'est le progrès, donc je vois pas pourquoi les routiers n'ont pas droit à l'internet.
1: Est-ce qu'un routier, ça peut chatter sur internet?
0: Bah s'il a un PC, oui, mais comme ça, mais normalement c'est en pourparlers qu'ils vont essayer de faire des essais.
3: Ah, mais il y en a déjà, Gérard, on en a d'ailleurs actuellement avec nous, on en a pas mal.
7: Ouais.
3: Plus de 2500 apparemment.
0: Bah c'est bien donc.
7: Est-ce que bientôt ça sera l'avènement de l'internet en fait?
1: Non, GG, il pense pas.
7: Est-ce que ça sera l'hégémonie en fait, l'hégémonie de l'internet direct?
0: Comment l'hégémonie, tu veux dire quoi?
7: Bah, est-ce que la CB sera obsolète, quoi, en fait?
0: Bah non, là, s'il y a l'internet, après la CB,
8: Gérard, arrête de faire l'apologie de la bibine.
0: Donc, conclusion du débat.
9: J'ai un auditeur pour ta conclusion.
0: Ah. Alors, c'est qui?
9: On accueille Gomez. Bonsoir.
2: Salut, Miro, c'est Gomez. J'appelle de l'hôtel.
0: T'appelles d'où?
2: De l'hôtel.
7: Ça, c'est le mec de la réception, ça.
0: Non, mais attends, lui, je lui demande, t'appelles d'où?
1: Non, c'est le mari.
0: La ville!
7: Je rends les clés, là. Parce qu'il y a des puces qui font des passes pendant que toi tu bosses.
0: La ville!
7: Non,
3: on peut pas la dire.
2: C'est pas une période où je peux donner le nom
9: de la ville. Mais c'est à Brest, c'est à côté de Brest.
2: Ouais.
3: Ouais.
0: La fréquence! Oh, putain, mais ils sont en
9: 93.2. Allez, c'est facile, on fait la zone.
8: Ça marche.
3: Tranquille.
8: Oui, note-le.
0: Allez, conclusion du débat.
8: Ah, putain.
3: Alors, j'aurais pas répondu à ta dernière question, Gérard.
0: Qui?
3: Bah l'auditeur qui vient d'arriver.
0: Ouais, ouais, alors donc un routier peut-il avoir une CB, un internet dans son camion? Gomez!
2: Gomez! Quoi? Répète!
0: Oh là là! Putain, il est sourd celui-là!
2: Internet, CB, camion, Bréco.
0: Bon allez.
2: Ouais, internet dans le camion.
0: Bonne nuit, Gomez.
2: Ouais, je le sens pas trop, hein.
0: Bonne nuit, Gomez.
2: Allez, j'improvise.
7: Allez, cache.
0: Bonne nuit, ça y est, c'est bon.
2: T'es ouf, arrête.
7: Attends,
0: vas-y. Hop. Conclusion. Martini.
9: Attends Gérard, avant de faire la conclusion avec Martini, tu peux peut-être finir la dernière question du sondage. En plus, c'est intéressant, y a-t-il un avenir après le métier de routier?
0: Bah donne, parce que je l'ai bien.
9: Ah, tu l'as foutu en l'air déjà?
3: Ouais.
7: Ah,
3: elle est bonne celle-là, je crois, en plus.
9: Non, alors, mais c'est intéressant de savoir ce que peut faire 87, un routier.
0: 87% des gens disent qu'il n'y a que la cure pour s'en sortir. Ça, c'est bien Manu qui s'amuse à faire ça.
3: Mais c'est vrai, sinon tu t'en sors pas.
0: 51% des gens pensent que le mieux après, c'est de faire des chansons paillardes. Bah, ça, c'est bien pour ceux qui écoutent la nuit.
9: Non, mais les routiers,
0: 37% des gens, 37% disent que la plupart des routiers se retrouvent avec la chiasse à lui. Je pense que ce qu'ils me mettent là-dedans, mais bref, c'est encore des trucs de merde. Et 21% estiment que ça dépend du pays hétéro ou bi. Voilà, donc c'est encore bien des conneries à Manu.
9: Bravo Manu.
0: Ça changera pas.
9: Non, mais ça dépend des pays, c'est vrai. Rien, les routiers, t'as déjà vu des routiers allemands ou des routiers, je sais pas, suisses, ils sont pareils que les routiers français ou pas?
0: Non, parce qu'eux, ils se permettent de rouler plus, ils se permettent de rouler... à tort l'arigot et eux on leur dit rien.
9: Qu'est-ce qu'il fout là-dedans, Higgs?
7: Il a rien à voir avec l'arigot.
0: Il roule n'importe comment et on leur dit rien. On leur dit rien. Donc, conclusion du débat, Ricardo pour le premier. Il est 1h58. Conclusion.
8: Eh ben, je trouve, Gérard, que t'as bien cartonné ce soir. Hein, tu m'as fait plaisir. Je suis heureux de te retrouver sur Fun Radio.
7: Mon pote.
8: Et j'espère que tu passeras une bonne saison ainsi qu'à ta charmante équipe.
0: Ok, voilà, merci. Bonne nuit. Je dirai le prochain débat là tout à l'heure. Gomez.
2: Ouais, bah alors ton débat, bah, pour la 10e fois, le débat sur les routiers, ça devient un peu chaud. Quand même. Donc faudrait que tu te renouvelles un petit peu.
0: Ben, si on a décidé de faire ça pour commencer l'année 2000-2001, c'est tout. On fait ce qui nous fait plaisir comme débat. Si on veut reprendre celui-là qui avait bien fonctionné il y a 2 ans, on le reprendra chaque année, c'est tout.
3: Oh putain.
2: Ok, génial.
0: Voilà. El Château.
7: Ouais, bah écoute, c'est vrai quand même, c'était quoi, les routiers 4 ou les routiers 5, hein, quand même. Donc, sujet bien tourné, bien retourné dans tous les sens. D'ailleurs, ouais, je voulais savoir si Philou, il a pris des photos tout à l'heure quand tu t'es fait retourner l'anus, là, dans le truc de SM.
9: Non, j'avais pas l'appareil. On y pensera.
0: Dommage, Martini, ouais. Pour finir.
1: Oui, eh bien, j'ai trouvé que c'était un débat de merde.
2: Ça, c'est bien, vrai.
1: Parce que bon, ça fait quand même 5 fois que tu nous le fais. Et je trouve que tu t'es pas vraiment crevé le cul au niveau de tu choix de tes questions. Donc essaie de te renouveler un peu, les autres avaient raison.
7: Ah mais il a pas changé hein.
1: Et sinon, tu m'as pas répondu tout à l'heure, est-ce que t'as emmené ton bouquetin avec toi dans les Alpes?
0: Je t'ai dit, je répondrai pas à vos questions de merde. Alors c'est clair. C'est précis ça.
9: Non mais ouais. Moi je trouve qu'il a évolué un peu, voilà. Parce que là, il est...
7: Dans ce débat, il a... Attends, franchement, il travaille toujours pas, il exploite toujours sa femme et toi. Non, il a arrêté de boire, c'est vrai.
10: Non, franchement, maintenant, il pue que la sueur, puis l'alcool. Ouais.
0: Tu leur dis au revoir aux auditeurs et
2: mais
0: tu fermes ta gueule.
2: Gérard, j'avais une question à te poser, là.
0: De quoi? C'est qui?
2: Je vois que t'as une danse contre Anka, je voudrais savoir si
7: c'est
2: du fait que tu fertilisais un boudin.
0: Je te répondrai pas.
2: J'ai un peu de psychologie. Hein.
0: Ouais, mais je répondrai pas à ta question. Okay. Terminé. Conclusion sur l'internet.
3: Alors sur l'internet où on a fini à 9833. Ce bien. Qui est assez bien quand même. Hein.
9: Pour un retour,
0: j'aurais bien voulu.
3: Donc on a plusieurs conclusions, dont celle de Al Super Guérard. Il dit que.
0: Oh, ça y est, vous me laissez écouter un peu les conclusions, la bande de traves.
3: Faut vraiment que t'arrêtes de faire des débats sur les routiers parce que t'y connais vraiment rien. La preuve, tu t'es pris une plaque de verglas.
0: Non, bah ça, je ferai des débats sur les routiers si ça me fait plaisir.
3: D'accord. Conclusion de Manu qui dit qu'un routier sans cibi, c'est comme Gérard sans Sandy.
0: N'importe quoi. Enfin, bon, bref.
3: Il a pas forcément si tort. Conclusion de Kérosène, je crois que pour apprécier un débat de Gérard de cette envergure, fallait sniffer la ligne blanche avant.
0: N'importe quoi, c'est une conclusion.
3: Moi, je pense pas, moi non plus. Et une conclusion de Godzi, les routiers, les alcoolos de leurs états feraient mieux de rester au bar que de travailler, voire mieux, vous les exterminer. Voilà, ça va loin, sinon ils coûteraient cher à l'état pour leur cure de désintox. Ah, là, ben, pas tort.
0: Ouais, ben, c'est des conclusions de merde. On n'a pas la conclusion de Turpentine, comme par hasard.
3: Non, elle boycotte. Elle dit que ça pue trop chez elle.
0: Tant mieux. Eh ben, qu'est-ce que je peux dire pour la première? Ben, dommage.
9: Bien,
0: que...
9: ah, c'était bien.
10: Bien, bien.
0: Ça a été un
10: franchement, je sais pas ce que t'en as pensé, mais moi j'ai kiffé. Hein.
9: Ben, moi j'ai rien appris.
10: Non, mais ça fait 5 ans qu'on apprend. Ouais, rien, c'est bien.
0: Ça a été le bordel. Donc pour le prochain débat qui aura lieu le 22 septembre, ça sera sur les JO. J'espère.
9: Et je voulais te l'apprendre. On sera en différé avec Charles Biétry de France 2. Qui sera en direct là-bas.
0: On en a. Je m'en fous.
9: Attends.
10: Bravo.
9: C'est pour toi
0: qu'est-ce
9: qui fait ça.
0: Qu'est-ce que je peux dire d'autre?
10: Merci Charles.
0: Que je peux dire d'autre?
9: Pour eux, là-bas, quand il sera ici minuit, il sera 6h du matin, donc il va se lever pour nous.
10: Putain, bien.
9: Charles Biétry de France 2.
10: Bravo Charles.
0: Qu'est-ce que je peux dire d'autre qui sait qu'à vous?
9: Merci
0: bravo,
9: Charles.
0: Au standard,
9: merci.
0: Ça a été le bordel.
9: Merci Charles Biétry.
0: Oh, merci. Oh, bordel! Bande de tremblants!
9: France 2, 6h du matin.
10: Oh, merci.
0: Bon, toi, tu fermes ta gueule, gros.
10: Moi, je l'aime bien.
9: T'avais vu qu'il a viré Pierre Sled de Stade de Haut?
0: Qu'est-ce que je peux dire? Le standard, ça a été de la merde.
9: Ouais, ça
0: recommence encore une saison de merde. Ça va pas durer longtemps comme ça. Les auditeurs, apparemment, j'ai remarqué une chose à chaque fois qu'on disait de les retirer. Vous les reprenez sous les mêmes noms comme vous avez fait pendant 5 ans. Là, on attaque la 8e année de débat. Donc, pendant... Eh oui.
3: Non, mais c'est pas possible.
0: Donc, cette année, j'espère...
10: 8e année de débat,
0: mais
10: t'es fou, quoi.
0: Bah, tu peux...
9: Non, c'est pas la 8e. C'est pas la 8e année de débat, t'es taré.
0: 8e saison.
9: C'est la 8e saison de débat. C'est la 5e.
3: Non, même pas.
0: Non. Tu demanderas à Max et verras que j'aurai encore raison.
3: Quand tu bois,
0: donc
3: tu
0: le standard.
9: Ça fait 4 ans, ouais.
0: Le standard, ça a été de la merde. Ouais. Anka, je peux pas dire que t'as bien bossé, t'as rien foutu, malheureusement.
3: C'est vrai.
9: Malheureusement, ouais.
0: Ça, je peux pas dire que ce soir, le standard a bien fonctionné. C'était vraiment... catastrophique à ce point-là. Question Réa, alors là, c'est pareil. C'est comme le standard, ça a été le bordel.
11: Eh bien, gamin, il paraît que t'es une tête dans ton genre, hein.
0: Et qu'est-ce que j'ai à dire d'autre? Ben, bonne bourre à tous ceux qui sont
9: au pieu, ouais.
0: Qui sont au boulot, là, les nuiteux, les chauffeurs de route, les routiers, et tout ça, les ambulanciers, tout ça. Et bien sûr, j'embrasse très fort ma Bibi et le Nicolas. Et le petit Nicolas. Voilà. Sur ce, vous allez retrouver
9: le petit Nicolas, 2h04. Il écoute le petit Nicolas.
0: Là, vous allez retrouver qui c'est ce soir.
9: C'est Rico. Rico, Rob Dub Style.
0: Non, c'est pas Rico. C'est pas Rico ce soir.
9: Bah, c'est qui? Bah, si.
0: Ricky, pas Rico, bah, connard. Ricky pour la nuit sans pub. Et
9: Rico,
0: moi,
9: c'est
0: je
9: qui,
0: vous retrouve le 22. Le 22 septembre pour le débat sur les JO et on va se quitter avec les Sunkai avec Mauvaise Graine. Allez, bonne nuit à tous, bonne bourre. Et n'oubliez pas dimanche soir le retour de Max dans Eclectic. Bonne nuit à tous.
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0: que si tu parles comme je suis en train de parler, on t'entendra aussi bien de l'autre côté du poste que si tu parles comme ça. Bonsoir Gérard. Alors là, c'est clair que dans 10 minutes, il y a 3 personnes qui vont écouter la radio et les 14 millions d'auditeurs qu'on avait dans les débats à l'époque, on les aura plus.
1: Ouais, mais moi.
0: Non, mais en, les 14 millions d'auditeurs, on les aura plus.
1: Qui a été donné numéro du portable?
0: Non, mais là, toi, tu passes de ça à ça. Moi, je veux savoir, t'étais en Allemagne?
1: Oui.
0: Oui. Raconte l'histoire, ça s'est passé comment et qu'est-ce que t'as vu là-bas?
1: Ben, disons, on a été mardi, comme tu sais très bien, avec l'histoire de François.
0: Vous pouvez. Vous mettez sur le petit. Parce que maintenant, on a un moyen sur les enceintes, vous mettez un petit carton, vous mettez scoop. Au-dessus, là, au-dessus du logo Fun, vous mettez scoop parce que là, il va y avoir du scoop dans l'air. Gérard, vas-y.
1: Donc, si tu veux, mardi, avec l'histoire qui s'est passée avec Françoise,
0: il
1: y a un routier qui est venu là. Avec,
0: il était aussi cassé que toi?
1: Non.
0: Au passage?
1: Non.
0: Non.
1: Non, donc il était très sympa. Donc, on a discuté tout. Bon, ce soir, on a été se boire un petit verre. Et il nous dit bon, il t'a vu, il t'a parlé.
0: Oui, mon sens de France. Donc, enfin bref, c'est que t'es parti avec lui. Lui allait faire son. Allait travailler, c'est-à-dire qu'il partait de Neuilly pour aller jusqu'en Allemagne livrer de la marchandise. Peu importe, on va pas citer la marque.
1: Voilà.
0: Pas de marque. Hein.
1: Et en fin de compte, on est revenu.
0: Et donc, il vous a proposé de partir avec. Sandy, au début. Sandy.
2: Bah déjà, moi, en plus, j'ai fait une bêtise, c'est que j'avais pas mes papiers sur moi.
0: Ah, j'ai cru que j'avais fait une bêtise, j'avais mes règles et tout.
2: Non, mais en fin de compte, j'avais pas de papier, ni de passeport, ni carte d'identité. Et en fin de compte, j'étais obligée.
0: Même pas du sopalin, rien du tout.
2: Non, rien du tout.
0: Okay.
2: Et j'étais obligée de me coucher sur la couchette qu'il y a dans les routiers. Et donc, ils ont fermé les rideaux et tout.
0: Quel filou, ce Gérard.
2: Pour pas que la douane, ils me voient. Parce que sinon, la douane, il m'aurait vu, il m'aurait embarqué là-bas.
0: Ah, mais je peux te dire une chose, même si t'avais eu ton passeport, il t'aurait vu, de toute façon, tu ne serais pas passé.
2: Donc, comme je voulais pas rester là-bas.
0: Et donc, t'es allé en Allemagne, donc l'Allemagne, est-ce que ça vaut le coup? Parce que maintenant que tu l'as visité, est-ce qu'on peut, pour l'été prochain, est-ce que c'est la destination de rêve?
1: Ben, disons, là où qu'on a été avec Titi, donc en fin de compte, c'est
0: Titi, c'est le routier.
1: Ouais. En fin de compte, c'est pas l'Allemagne même. Parce qu'on a été dans la zone industrielle, pour pas citer. C'était une usine.
0: Ça regarde, parce que si tu dis zone industrielle, tu cites la marque là.
1: Ouais, mais dans les zones industrielles d'Allemagne, tu peux pas savoir ce qui vient.
0: Je préférerais pas trop que tu donnes.
1: Ben oui, mais.
0: Je préférerais que tu dises Zadi.
1: Ouais, Zadi, c'est pareil, zone industrielle.
0: Zone industrielle, est-ce que c'est considéré comme une marque ou pas?
3: Ouais.
0: Non, mais s'ils s'y connaissent, ils sont spécialistes des marques.
1: Ouais, ils s'y connaissent, ouais, ils connaissent rien du tout.
0: Donc je préférerais que tu dises Zadi.
1: Oui, ils vont peut-être s'occuper de leur standard et de pas me casser la tête. Ce soir, si c'est pas prévu comme.
0: Bonjour, il y a quelqu'un là? Je suis là, en face de toi. Tu préfères que tu dises Zadi?
1: Zadi, c'est zone industrielle, hein. Je suis désolé.
0: Pas de marque. Max. Ouais, mais pas de marque.
1: Ouais, ben Zadi, c'est ça.
0: Ouais, ben Zadi, hein. Tu dis que tu étais dans la Zadi d'Allemagne.
1: Donc, on était en haut, donc j'ai aidé Titi à s'angler.
0: Ouais.
1: Je t'explique pas le carnage sous la flotte du début jusqu'à la fin.
0: Ah, c'est con, on aurait bien dit que tu nous racontes. Ah, bah tu nous racontes finalement alors.
1: On est parti sous la flotte de Neuilly. On est arrivé en Allemagne sous la flotte. On a vidé sous la flotte. On est reparti d'Allemagne sous la flotte.
0: D'Allemagne. Oui, d'Allemagne.
1: Bon, vous fermez vos gueules tous les deux.
4: Moi, j'ai rien dit par contre.
1: Ferme ta gueule.
4: Je voudrais savoir si la mer est chaude.
0: Mais qu'est-ce que t'as contre eux? Qu'est-ce que j'ai fait?
1: Je la ferme.
0: Non, mais arrête.
4: Je vais te demander si la mer est chaude.
0: Oh, y a pas
1: de. Mais ta connerie, elle est chaude. Occupe-toi de ton standard.
0: Tiède, elle est tiède.
4: Je sais pas.
0: Non mais attendez, parce que là, à la vitesse où se fait. Gérard, je t'explique, à la vitesse où ça.
1: Il est minuit 20.
0: Oh là là là là là.
1: Je sens qu'il y a l'heure actuelle. Vous allez voir.
4: On t'a appelé, Gérard.
0: Tu me suis, tu me repères.
1: Non mais je suis pas connard.
0: Mais j'en ai ras le cul que tu m'écoutes pas, parce que là tu fais qu'à ta sauce. À la vitesse où tu vas, avec les merdes que t'es en train de me faire à gueuler comme un putois. Là, ouais, non mais là je suis en train de signer mes adieux à la radio parce que lundi je refais pas de l'émission. Hein.
1: Bah tu te débrouilles moi.
0: Je me débrouille à cause de toi, je te fais un procès.
1: Mais merci au fait Olivier. Ah. Tiens, merci hein. Tu te débrouilleras. Merci Olivier pour l'accueil au téléphone. C'est pas grave. C'est pas grave. Enfin bon, pour terminer.
0: Est-ce qu'on pourrait maintenant avoir un petit peu de sourire et un petit peu de bon esprit? Parce que là c'est quand même ton retour le jeudi tant attendu. Je sais pas si tu vois. Regarde les 24 lignes. Si ça sonne pas pour toi. Tout le monde ne veut.
1: Ouais, tu parles. Les 24 lignes, ils ont sélectionné les auditeurs pour les débats?
0: Pas encore. Non, pas encore.
1: Non. Non, mais ils ont pas fait leur boulot.
0: Mais c'est normal, ils ne savent pas sur quel thème on va parler.
1: On part sur Bill Clinton et sur...
0: Bon, alors débat sur
1: Bill... Décalage horaire.
0: Alors Bill Clinton, pour commencer.
1: Oh, faut quand même pas
0: l'affaire Bill Clinton ou le mariage?
1: L'affaire. Attends, hé, hey, Phil Dard, tu fais quoi comme connerie? Hé, hey, tu commences à m'énerver, là. Hé, hey, tu me téléphones deux fois pour savoir. Oh, allez, hop.
0: Arrête,
1: Tu me téléphones deux fois pour me dire ouais, je vais avoir des auditeurs et t'as personne.
3: Mais si. Mais on a du monde.
1: Déjà, ça, je te le retire.
0: Mais arrête
1: Tu me retires.
0: Mais c'est pas pour toi, ça. Occupe-toi de tes oignons.
1: Non, balance pas. Ça, c'est la dernière fois que tu dis...
0: Non. On peut laisser ouvert. Gérard, va falloir te calmer, sinon je...
1: Non.
0: Attends,
1: pour l'instant, on t'a personne.
0: Non, mais Gérard, c'est normal. Allez, pose ton cul. Allez, va t'asseoir. Non. Oh, la bête à Gérard.
1: Non,
0: hey, oh, s'il te plaît. Oh, je te rappelle que... Gérard, je te rappelle que... Non, il n'y a rien à régler. Il n'y a rien à régler, tout va bien. Maintenant, il va falloir te calmer. Sandy va sortir du studio. On va faire le débat. Parce que quand elle est là, elle a...
1: Alors, Olivier, pourquoi tu dis...
0: Non, mais ça n'a rien à voir. C'est pas... Non, mais attends, là, on est en train de gueuler pour les auditeurs. On est en train d'expliquer. Gérard, c'est après... Non !
1: Tu prends un taxi comme on a fait, tu rentres à la maison. Tu prends les clés et tu rentres.
0: Mais n'importe quoi. Mais elle-même, elle gueule parce qu'elle trouve que tu gueules. T'as, sans déconner, faut pas gueuler, on fait un débat.
1: L'autre, il me téléphone deux fois dans la journée.
0: Mais il a fait son boulot.
1: Il a même pas fait son
0: mais
1: boulot.
0: Si, c'est moi qui plaisante. Il l'a fait son boulot. Les auditeurs sont là, on les a.
1: Tu penses, on va avoir Tony
0: Arnaud? Non.
1: Gérard, regarde.
0: Allume ton micro, Gérard. Allume ton micro. Putain, je te balance un CD dans la gueule si tu continues. Allume ton micro. Tu m'écoutes pas, on dirait une bête, on dirait un singe.
1: Les fréquences, ça sont où?
0: Ah ouais.
1: Mais même pas encore rappelé. Non, bah moi, je veux les fréquences.
0: Oui, mais on va les avoir, calme-toi. Bon, les débats, on commence avec quoi comme débat? Comme prévu, Bill Clinton.
1: Ouais.
0: Bon, ça, c'est ce qui était prévu, donc tout va bien. Maintenant, on va calmer la sauce parce qu'on tiendra jamais, là.
1: Ouais.
0: Oh, la surtension, ouais. Dis donc.
4: On
0: a une zigphone, on va mettre une zigphone.
1: Bah, Pierre Fula! J'en veux pas!
0: Oh non, il est gentil, Pierre Fula!
1: Non, j'en veux pas!
0: Oh là là! Mais qu'est-ce que t'as?
4: On ma fiche, on l'appellera.
0: Mais
4: pas.
0: C'est hallucinant, ouais. Gérard, ce que t'es mauvaise foi. On va pas... C'est peut-être le seul débat du jeudi, là. Non, mais moi, le problème, c'est que avant t'étais bien, maintenant que tu as ce que tu voulais, là, ton truc, maintenant tu gueules.
1: Et là, mais attends! Mais l'autre, il me dit, ouais...
0: Oui, mais il a fait son boulot.
1: Non, j'ai rien bu ce soir. Mais... Alors maintenant, il me fait un boulot de merde. Hein? Là, les auditeurs, je suis sûr que je les prends rien qu'à écouter. Tu vas voir les voix. On va voir Tony, Arnett et toute la bande. Alors non! Il est hors de question. Terminé!
0: Mais ça n'a pas commencé le débat.
1: Non.
0: Bon, attends, calme-toi, Gérard. S'il te plaît, je t'en supplie, pour l'amour de Dieu, sur lesquels je n'ai pas obligé d'aller d'allumer.
1: Mais de manière, tu pars pas des studios.
0: Non.
1: Tu restes là, c'est toi qui fais la programmation, j'en veux pas. Eux, ils restent au standard. Et c'est toi qui fais la prog. Et Rigaud, il vient là sur l'internet. Et Olivier, il va être dans le coin. Donc. Tous les deux, vous restez au standard, vous me trouvez
0: mais
1: des...
0: Moi, je vais te demander, après on va en discuter en antenne pendant un 10, c'est que quand même, je reprends le soir, c'est le retour, donc ça serait bien qu'on soit une équipe soudée et pas une équipe dessoudée. Hein, je vais pas être obligé de faire venir un plombier pour réussir à souder toute l'équipe pour qu'on fasse quelque chose de quand même. irc.funradio.fr, tu peux
1: Vas-y. Donc, alors, si vous voulez nous appeler, donc, vous avez le répondeur au 01 40 521 521, pour les Belges 00 33 875 000 et IRC, donc c'est sur internet, IRC Fun radio.fr.
0: Voilà, puis c'est bon, l'autre, c'est pas la peine, c'est une adresse personnelle.
1: Voilà.
0: Il y a des demoiselles qui sont venues dans le studio, hein, des auditrices, hein, et elles pourront témoigner, elles pourront le dire autour d'elles que c'est pas un client facile et que c'est pas un mec qu'on a créé de toute pièce. C'est du vrai de vrai. Hein.
1: Mais les deux numéros de téléphone marchent.
0: Non, c'est le gratuit seulement. Zéro.
1: Donc 0800 70 5000, si vous voulez nous appeler. N'hésitez pas pour le premier débat qui portera sur l'affaire Bill Clinton d'ici 5 minutes.
0: Et tu sais que toi, tu vas me donner une crise cardiaque, mais je te jure, c'est... Bon, t'es calme maintenant, c'est bon, on va pouvoir attaquer tranquillement le débat. Intelligemment, je veux dire.
1: Mais c'est toi qui as la prog.
0: Au début.
1: Non, les deux. Non, les deux.
0: Ah bah non, parce que les deux. Demoiselles, là, faut que je m'occupe d'elles.
1: Non, mais alors moi, si tu me laisses ça, c'est pas la peine.
0: Si tu me laisses ça.
3: Attends, tu prends haut.
0: Oh, respecte-les, ils sont pas des animaux, c'est des êtres humains quand même.
1: Quoi, vous avez, toi, tu m'as appelé deux fois dans la journée.
0: Moi qui déconne, c'est pas vrai, ils ont fait leur boulot, ils savaient très bien que c'était l'affaire Bill Clinton et que c'était les décalages.
1: Ouais, bah attends, Pierre Pulas, c'est quoi ça?
0: Mais c'est parce que c'est un mec bien.
1: Non.
0: Rigo, t'es là?
1: Ah ouais, là.
0: Ouais, il est là. Bah oui, il est là, Rigo.
1: Non, mais Rigo, il va s'occuper.
0: Oui, mais là, il va faire un remix.

0: femme.
1: Pourquoi?
0: Pourquoi? Bah parce que j'aime pas repasser les chemises, moi.
1: Alors, est-ce que...
2: pourquoi?
0: Mais pourquoi? Il y a pas les pourquoi les chemises, j'aime pas les repasser. Mais ça me prend la tête. Ça me prend la tête, oui.
2: T'aimes bien t'habiller tout froissé ou quoi?
0: Ben, je suis pas froissé, non.
1: Non, mais ça va.
0: Froissé.
1: Du moment que t'es gentil avec lui, il est pas blessé, il est pas froissé, ça le dérange absolument pas, Gérard. Est-ce que pour toi, il y a quand même une tenue vestimentaire, prince? Est-ce qu'il y a vraiment une tenue, comment dire, qui est faite, qui se marie bien avec le matin?
0: Avec le matin, ben, c'est costume cravate. Avec une chemise blanche, bien repassée.
1: Bah alors pourquoi tu fais pas ça toi le matin?
0: Moi tu me verras jamais avec une chemise et une cravate à la radio. Hein.
1: Ah bon, ouais, non, rêver, mais hein. Sinon, si tu travaillais pas à la radio, tu viendrais tous les, tu ferais tous les matins, tu irais dehors avec un costard cravate et une chemise blanche bien repassée.
2: Ah non, mais...
0: Non.
1: Bah là il a mis un t-shirt Francky Vincent avec le tombeur. Et effectivement dégueulasse et pas repassé.
0: Non, il est pas dégueulasse.
1: Et la tache qu'il y a sur la manche gauche, c'est quoi?
0: Du café.
1: Du café. Non, mais c'est pas une tache, ça c'est normal, ça fait partie de la, ouais.
0: Et si je vous dis sortez-vous en pyjama pour aller travailler.
1: C'est drôle, non?
2: Bonjour, c'est Fabio.
0: Ouais.
2: Ouais, ben ça m'arrive.
0: De sortir en pyjama?
2: Non, de travailler en pyjama.
0: Et dans quel sens?
2: Dans le sens que tu veux, c'est que moi je travaille dans une boîte de nuit.
0: Ouais.
2: Et comme j'ai fait des strips, tu vois, ça m'arrive de faire des combis en pyjama.
0: Bah, tu fais du striptease?
2: Je fais ce que je veux, Gérard.
0: Nicole.
3: Ouais, écoute, moi ça m'arrivait parfois, mais seulement parce qu'avant je souffrais de somnambulisme. Donc,
1: ouais. C'est un mot trop compliqué pour Gérard. Allez-y doucement quand même. Hein. Somnambulisme, à mon avis, Gérard n'a jamais entendu parler de ça.
3: Hein. Gérard, ouais. Tu sais ce que c'est de somnambule?
0: Non.
3: Bon, bah, je t'explique.
1: Allez, en deux mots.
0: En deux mots, vite fait. Vite. Steve.
2: Si. Gérard, c'est Fabio, je peux répondre.
1: Vas-y, Fabio.
2: Somnambule, c'est quand tu dors en faisant des bulles avec le nez.
1: Voilà.
0: C'est n'importe quoi, toi. Steve.
4: Bah, écoute, non, moi, je descends pas en pyjama parce que je te dis, je dormais à poil, donc j'ai pas de pyjama.
1: Et tu vas au travail à poil, donc?
4: Ça m'arrive. Bien sûr.
0: Tu crois quoi, je vais te croire?
4: Bah, tu paries?
0: Là, je te parie.
1: Ah, mais il va venir à la radio comme ça, tu vas voir, il va venir finir pour venir faire une petite bise à Gigi.
3: Envoie les photos.
0: Ouais,
1: alors, Gérard, toi, de ton côté, réponds vite à la question. Est-ce que ça tire au boulot? Ça nous ferait plaisir, remarque, un de ces quatre, que tu viennes au travail comme ça, juste en
0: pyjama?
1: En pyjama, ça peut être sympa.
0: J'en porte pas des pyjamas.
1: Oui, mais t'en as un chez toi?
0: Non,
1: d'accord. Petite conclusion de ton débat Force à Fatigue pour démarrer la journée, quasiment 8h.
0: Ouais,
1: donc
0: Fabio.
1: Fabio, oui. Alors pour faire une petite conclusion de ce débat, pour que les gens qui nous écoutent, faut-il partir effectivement, comment faut-il être revêtu le matin de son corps tout beau pour aller au travail tout sale?
2: Eh ben, je pense que le mieux c'est de s'en sentir bien devant sa peau, donc d'être habillé comme on en a envie, quoi.
1: Très bien, la demoiselle.
3: Écoute, je suis de l'avis de Fabio, mais Gérard. Merci.
1: Ouais.
3: Je voulais te dire un dernier truc.
1: Ah, vite.
3: Est-ce que tu t'es enfin décidé à rendre le tableau?
1: Ce n'est pas une conclusion. Alors, la question suivante. Steve.
4: Ouais, simplement, bah, débat très sympa. Maintenant, j'ai la pêche, je pars au boulot et j'irai la bille. Aujourd'hui, fait le moine.
1: C'est vrai que la bille fait le moine. Est-ce que tu le savais, ça, Gérard?
0: Bien sûr.
1: Tu étais au courant de ça?
0: Qui
1: te l'avait dit, ça?
4: Quelle que soit l'église,
1: t'es informé de ça?
0: Ouais.
1: Ah bah d'accord, bah t'es sur le coup. Alors Gérard, et toi, la petite conclusion de ton débat fort sympathique?
0: Ma petite conclusion, bah c'était pas mal pour commencer la journée à 8h du matin.
1: Ouais, parce que personne se lève avant, bien sûr. Hein, tout le monde se lève à partir des débats de Gérard. Hein, sinon c'est la grasse mat le mardi et on attend le lundi pour les débats de Gégé.
0: Voilà.
1: Donc toi, de mon côté, le vêtement, c'est quoi?
0: Oui, quelque chose de primordial.
1: Voilà.
0: Voilà. Pas venir travailler à poil, hein, surtout pas.
1: C'est interdit, c'est clair. Là, on peut avoir l'inspection du travail qui nous tombe dessus, on peut être très très mal. Merci beaucoup, Gérard.

0: J'aimerais savoir comment s'est passée ta première rencontre avec Sandy. Bah, c'était un coup de foudre ou...
1: Bah, disons, ça s'est passé par le bien du courrier.
0: Oui.
1: Donc c'est elle qui a écrit la première et donc moi j'y ai répondu donc
2: c'était une auditrice, excuse-moi. Et elle t'a écrit, elle t'écoutait.
1: Ouais, voilà.
2: D'accord.
0: Où habitait-elle? Si c'est pas trop indiscret, où habitait-elle?
1: Non, je peux pas te dire.
2: Elle est venue, on peut dire quand même qu'elle est venue de province sur Paris pour toi.
0: Pour
2: elle était pas sur Paris.
1: Voilà.
2: On peut le dire, ça c'est vague, Gégé.
1: Voilà.
0: Qu'est-ce qu'elle a aimé en toi?
1: Pas spécialement parce que je faisais de la radio, mais bon. Ouais.
0: Elle avait déjà la star qui sommeillait.
1: Non,
0: mais je veux dire, ça a été physique, ça a été mental. Comment tu as fait son instruction?
1: Non, ce qu'il y a, c'est qu'on s'est vu une fois, et puis bon, on s'est revu plusieurs fois.
0: Ouais, après, vous êtes perdu de vue.
1: On s'est revu, et puis bon, après, c'est moi qui l'ai rappelé, et puis bon, je lui ai demandé si elle voulait qu'on sorte ensemble et tout. On est resté près de. C'est quand on est à Neuilly.
0: Oui.
1: Quand on est revenu de la loco avec Max, je l'ai appelé et c'est de là que je lui ai demandé si elle était d'accord qu'on sorte ensemble et puis tout. Et donc.
0: D'accord.
1: Et elle m'a dit oui, voilà.
2: Gégé, la toute première fois que tu l'as vu, mais vraiment le tout premier instant, t'as vraiment pensé quoi? C'était où d'abord?
3: Qu'est-ce que t'as pensé?
0: Est-ce que t'as pensé que tes pupilles étaient trop grandes ou?
1: Non, ce qu'il y a, c'est que je pensais pas du tout.
2: C'était où déjà, excuse-moi, c'était où? La toute première rencontre, c'était à la radio ou c'était. Non, rien à voir.
1: Non, ça n'a rien à voir, c'était.
0: Ça a marché.
1: Non, même. J'ai dit que je pouvais. Je donnerais
2: tu peux pas.
1: Pas,
2: ouais, bon, c'était.
1: Non, je donnerais pas la ville où que c'était, c'est tout.
2: Non, mais c'était chez elle, t'y allais. C'est elle qui est venue. Mais merde, dis des trucs, sinon.
3: Vas-y, Gérard, enchaîne.
0: Par exemple, la première fois que tu l'as embrassé, tu vas te souvenir quand même, hein. Ça laisse une trace, hein.
1: Ce qu'il y a. Tu sais qui vient de dire ça, ça c'est plus
2: une grosse trace. Non, c'est moi, mais. C'était pour étayer cette conversation.
0: Tu l'as embrassé, tu l'as pris la bouche dans quelles circonstances?
1: Là je vais te dire une chose que tu pousses un peu tes questions.
2: C'est
0: un acte d'amour.
2: Hein. C'est un bisou.
4: Où est-ce que la première fois tu l'as embrassé, quoi? Que vous avez vraiment. Vous êtes vraiment unis pour la première fois?
1: Non, mais ça c'est quand on s'est vu la deuxième fois et c'est tout.
2: C'était dans quel lieu?
1: Non, mais ça c'est quand ça. Non, mais ça c'est.
2: Je sais pas, c'était dans une boucherie chez elle. C'est ça qu'on veut savoir. Voilà, chez toi.
1: Chez moi, c'est tout.
2: Voilà, on dit pas où c'est. C'était chez toi.
4: Tu l'avais invité chez toi.
1: Voilà.
4: Pour dîner, pour.
1: On a dîné ensemble et tout.
2: Ouais, dîner, confiné.
0: À la bougie.
1: Non, ça, Manu, tes réflexions, je m'en dispense. Donc voilà.
2: D'accord.
1: D'accord, Manu.
2: Il n'y a pas de problème, Gégé.
0: Et donc, si c'est pas trop indiscret, si tu peux dire, parce que tu as quand même des fans parmi les auditeurs, la relation sexuelle est venue tout de suite après ou elle t'a fait attendre, mijoter?
1: Non, mais ça, on y a été petit à petit, tu vois. Faut pas mélanger tout, hein.
0: Les serviettes et les tampax.
1: Non, faut pas mélanger les torsions et les serviettes et tentacules et antiltasseurs, d'accord?
0: Très bien.
1: Ouais,
0: mais sinon, j'ai quelques questions à te poser encore.
1: Non, mais pas trop, parce qu'il y a quand même du monde.
0: Très bien. Moi, je voulais savoir si c'est installé directement chez toi ou elle a attendu un petit peu. Enfin, est-ce que tu l'as fait, c'est toi, c'est de ton propre chef qu'elle est venue sur Paris?
1: Non, ça c'est on en a discuté. Bon, je lui ai laissé le temps de savoir si elle voulait venir habiter chez moi.
0: Et... Tu me diras, de la Camargue à Paris, ça change quand même, hein.
1: Bon, alors Polo, si c'est pour me poser des questions cons comme ça, tu vois, je te dis au revoir. Au revoir.
0: Je sais pas, moi. Je supposais qu'elle vivait en Camargue parmi les chevaux sauvages.
1: Allez, hop. Au revoir, Polo. Merci pour ça. Géraldine, 25 ans de Lille, bonsoir.
5: Bonsoir Gérard, bonsoir à tous.
2: Bonsoir.
5: Et bonne année Gérard, surtout.
1: De même.
5: Merci. Moi je voulais savoir, je m'interrogeais en fait sur ce que tu attends de l'avenir avec Sandy en fait. Quels sont vos projets, les enfants, une maison, je sais pas, du travail, enfin tu vois quoi. Quels sont vraiment sérieusement vos projets pour l'avenir?
1: Alors, les projets pour l'avenir, donc du travail à l'heure actuelle, on en a tous les deux. Donc, comme tu dois le savoir, tu sais très bien sur où je travaille à l'heure actuelle.
5: Non.
1: Donc, si tu dois le savoir, on en a assez discuté à l'antenne de là où je travaillais.
5: Ah non, je ne sais pas.
1: Ben si, mais t'as qu'à bien écouter les libres antennes. Les libres antennes le soir entre 21h et minuit, on en discute assez. Donc, les projets avec Sandy. Donc, en fin de compte...
5: Ah si, oui, Paris 10, ouais, ok.
1: Ah, voilà. Donc tu vois que tu sais très bien où que c'est.
5: Ça ne m'était pas revenu. Je croyais qu'en fait c'était temporaire, étant donné que bon, c'est 3 heures par jour, c'est ça?
1: Un an, plus maintenant.
5: C'est combien maintenant?
1: Ah ben, je donne pas mes horaires, c'est tout.
5: Non, mais tu fais un temps plein, un trois quarts.
1: Ah ben non, je fais presque un temps complet maintenant. Uh-huh. Donc les projets avec Sandy, bon, bien sûr, c'est d'avoir des enfants. Uh-huh. Donc d'avoir un appartement.
5: Uh-huh. Vous en avez tout là au niveau de l'appart
1: Ah bah ça pour l'instant on essaye de chercher, mais pour l'instant bon on n'arrive pas à trouver ce qui est dans nos moyens.
4: Cherchez un enfant, c'est ça?
1: On cherche un appartement.
4: Ah, un appart, pardon. Oui. Excuse-moi, j'avais pas suivi.
3: Moi non plus.
1: On cherche un appartement pour selon
2: vos revenus.
5: Nos revenus. Mais, tu peux lancer un appel là, je sais pas c'est quoi vos revenus.
1: Non, mais ça.
5: Où tu voudrais, bah attends, profite de l'antenne.
1: Non, mais ça, c'est une libre antenne, mais ça, je pense que j'avais dit que je ne dirais pas exactement tout dessus. Donc sur mes projets, donc c'est avoir un appartement et des enfants après.
5: Mm-hmm. Donc, combien d'enfants
1: ça pour combien d'enfants, ça on ne sait pas encore. On
2: voit le premier et puis après.
1: On verra par la suite.
5: Si le premier est viable.
1: Comment?
5: Tu verras si le premier est viable.
1: Ça on verra. De toute manière, je pense que comme j'en ai déjà eu, donc j'en ai déjà eu une. Uh-huh. Ça va être. Ça va être un sujet sûrement que tout le monde veut savoir, mais ça, on en a déjà parlé sur la première...
4: Non, on va demander.
1: On en a discuté lors de la table ronde, donc...
4: On n'a pas demandé d'en reparler.
1: Non, mais on n'en rediscutera pas, c'est tout.
4: Bah, d'accord, bah oui.
2: On est d'accord, hein, Gégé, il n'y a aucun problème.
4: On va parler de
1: donc, voilà.
4: Et il paraît que tu es un pilote aussi, hein, pour vision.
1: Non, mais alors toi, Fildar, tu fermes ta gueule et c'est tout pour de bon maintenant. Tu vas prendre des auditeurs et...
4: Non.
2: Ils sont en attente.
4: Par contre, Gégé, moi, j'ai peut-être un plan pour toi, pour tu rechercher des apparts. Je sais qu'il y a Tati Or, tout ça, et je crois qu'il y a Tati Logement bientôt.
2: Tati Logement, ouais.
1: Mais il n'y a pas Tati Connard aussi, non?
4: Je sais pas, tu pourrais t'inscrire.
1: Non, mais tu pourrais mieux t'inscrire à Tati Con.
4: Non, mais c'était pas une vanne, voilà. C'est vrai.
1: Donc, c'est bon, Géraldine, pour toi?
5: Bah oui, enfin bon, tu m'en as pas dit énormément. Moi, je pensais que tu allais être un peu plus exaltant.
1: Non, mais disons, c'est que, comme il y en a une qui fait la gueule.
5: Qui ça?
1: Bah Sandy a fait la gueule parce qu'elle est...
5: Elle sait rien, elle est peut-être en train de se faire prendre.
1: Géraldine, au revoir.
2: Non, se faire prendre en train de jouer au...
1: Non, mais c'est bon.
3: Oui, Gérard.
1: Oui, Rigon.
3: Oui, pour continuer dans les questions sur ton intimité, il y a Evil Ghost.
1: Non, mais attends. Là, c'est plus le truc de minuit. Hein.
3: Ah, d'accord.
2: Et Rigon, tu débarques.
1: Hein. C'est la fin de la libre antenne.
3: C'est un peu pareil, c'est une question d'un auditeur qui est sur Internet et qui voulait savoir la vraie histoire de ton chat. Qui s'appelait Calin apparemment.
1: Ah non mais ça je l'avais dit déjà quand Max avait appelé dans la semaine. J'avais dit que ça je ne dirais rien sur ça parce que il y a déjà un auditeur qui avait posé cette question lors d'une libre antenne et qui voulait savoir exactement ce qui se passait avec le chat qu'on avait avec à l'heure actuelle, plus si Sandy avait des poils. Donc ça. Niette, j'y répondrai pas du tout. Il y en a d'autres, non? Si je pouvais avoir un petit nombre d'auditeurs quand même pour voir à combien qu'on est. Alors,
3: On est à 9832.
2: Ça avance pas, hein. Ça avance pas, hein, je te jure.
3: Et je salue tous les gens qui aimeraient que je les cite. Salut.
1: Ah bah voilà. Donc, qui c'est là?
4: Euseb.
6: Oui, bonsoir Gérard.
1: Bonsoir.
6: Bonsoir l'équipe, c'est Euseb, j'appelle de Nantes 116.6. Bonsoir tout le monde.
1: Bonsoir.
6: Donc Gégé, moi je voulais profiter parce que ce soir apparemment c'est un petit peu la soirée des confidences. T'as décidé de te livrer à nous.
1: De vous livrer à vous.
6: Un petit peu.
1: Ça dépend sur ce que vous allez dire. Parce que je ne répondrai pas sur toutes les questions. Hein.
6: Ouais, mais là, si tu veux, ça est un petit peu dans le prolongement du débat sur les relations amoureuses.
1: Ah ouais, mais non, mais ça, c'était la question.
6: Non, mais attends, tu vas voir. C'était pour savoir, en fait, je voulais que tu nous racontes, en fait, tes premiers émois, c'est-à-dire tes premières relations sexuelles avec des jeunes filles ou avec autre chose, mais que tu nous racontes un petit peu quand est-ce que tu as découvert l'amour physique. Comment c'était, où est-ce que c'était, avec qui, à quel âge.
1: Là je vais te dire une chose.
2: Ta première expérience,
1: Gérard. 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
6: Je me permets de dire qu'il y a quand même plein de jeunes pour qui
7: non, non, non, non, non, non.
6: Et à qui ça les décoincera
7: non, non, non,
6: savoir
7: non.
6: Comment ça s'est passé.
7: Non, non, non, c'est pas la peine, c'est pas la peine. Là, je vais te dire une chose, que je ne vais pas reprendre ce qui s'est passé lors de la table ronde, donc c'est terminé.
6: Non,
7: mais même ce qui s'est passé, ce qu'il veut savoir, ça s'est passé lors de la table ronde, on en a discuté, ça s'est passé quand j'étais placé en famille. Donc
4: c'est non, mais c'est pas ça.
2: Écoute-moi 30 secondes.
7: Non, celui-là, c'est pas la peine. Je ne réponds pas.
2: Mais si tu veux répondre à rien, on arrête, hein, on balance des scuds, quoi, tu vois.
7: Ah ben, tu fais ce que tu veux, dans ce cas-là, moi je m'en vais.
4: Non,
7: il veut premier rapport sexuel, quand, où, avec qui. Alors ça, non.
4: Non, mais il...
7: Non.
4: Pas le nom.
7: Non.
4: Et savoir si t'as aimé, comment ça s'est passé.
2: Ce que vous avez fait, comment tu t'es pris.
4: Est-ce que tu as une autre question, Euseb?
6: Est-ce que tu peux nous raconter ta première cuite, la marque de bière ou ça?
7: Bon, alors, au revoir.
6: Au
7: revoir.
6: Je suis à court, hein.
7: Au revoir.
6: Est-ce que je peux, je viens avec des bonnes questions, je me fais taise.
7: Au revoir.
2: Désolé, Euseb.
6: Oui, c'est obligé.
4: Ah, on a un autre, Cyril. Bonsoir, Cyril.
2: Ah, ça lui convient pas non plus, je crois.
4: Mais si,
2: je
4: le
2: prends pas
4: bon.
2: Du tout, hein, GG. Si ça te convient pas, c'est pas
4: grave.
6: Bonsoir, Gérard.
7: Bonsoir, 22 ans de Strasbourg.
8: Ouais, ça va bien?
7: Ouais.
8: Tranquille. Ben, alors voilà, moi je voudrais te poser une petite question. Excuse-moi, je suis en train de pisser en même temps. Est-ce que t'aimes bien les animaux de compagnie?
7: Ah oui.
8: Ouais.
7: Ben, je l'ai déjà dit.
8: Ouais, et lesquels précisément?
7: Les chats.
8: Les chats. Et tu veux vraiment pas nous en dire un peu plus sur câlin? Parce que moi, je suis un fidèle auditeur.
3: Tiens, ça passionne beaucoup de gens.
8: Et, ouais, c'est clair. C'est vrai. On en a souvent entendu parler, mais...
7: Mais non, vraiment... mais maintenant, c'est plus câlin que j'ai à l'heure actuelle.
8: Oui, mais nous, celui qui nous intéresse, c'est câlin quand même.
7: Mais non, mais...
8: C'est devenu, quoi.
7: Mais non, mais ça, câlin, je peux pas te dire. Maintenant, je suis
3: plus... Bouffé, ou...
7: Non, mais je suis plus avec... Je suis plus avec Calin.
3: Alors, Gérard, parce que tout le monde croit qu'il est mort, Calin.
7: Ah oui, je sais pas, moi.
2: C'est juste que vous êtes plus ensemble, vous faites.
7: Non, mais je suis plus avec Chalin et maintenant je suis avec un chat.
3: Une grosse chatte, plutôt.
8: Il s'appelle comment?
7: Elle s'appelle Moumoun.
2: Moumoun.
7: Donc, voilà.
8: Et c'est tout.
7: Bah oui.
8: Calin, tu veux pas nous en dire plus?
7: Bah, Calin, pour l'instant, j'ai plus l'occasion de le voir, donc voilà.
8: Qu'est-ce qu'il devient? Il est devenu routier, je sais pas.
7: Ah bah, je sais pas, hein. Je l'ai jamais eu dans mon camion, Calin.
2: Non, mais comment ça s'est passé au départ? Vous avez fait chambre à part et après l'éloignement? Comment ça s'est passé?
7: Mais non, mais c'est lui qui voulait pas rester avec moi. C'est lui qui partait.
2: Ah, c'est lui qui s'est barré.
7: Bah,
2: c'est
7: le
2: salaud, ce Calin.
7: Non, mais ça, c'est tous les chats, hein.
2: Et ouais, c'est indépendant, les chats.
7: Voilà.
2: Ouais, c'est vrai.
8: Ah ouais, c'est chaud.
7: Voilà.
8: Bah, super.
2: T'as une autre question, non?
8: Écoute, pas spécialement. Je suis un peu en rupture, là.
7: Mm-hmm. Bon, on va demander à... Maxi... Quoi?
2: Maximus.
9: Oui, bonsoir, c'est Maximus.
2: Bonsoir.
9: Alors moi, Gérard, j'aimerais m'évader un petit peu.
7: Pardon, c'est moi.
9: Allô?
7: Ouais, c'est moi.
9: Oui, bonsoir. Bonsoir, Gérard. Bonne année, déjà. J'espère que tu passes un bon débat. Et j'aimerais te demander, en fait, et m'évader un petit peu avec toi, quels sont tes goûts en matière de cinéma?
7: Goût cinéma.
2: Ça, c'est une bonne question.
9: Oui, ouais. Est-ce que tu as des films cultes? Qu'est-ce que tu préfères? Les comédies? Les films d'horreur?
7: Non, films d'horreur, non, parce que...
2: c'est rodé, hein.
7: Non, même des films d'horreur, ça me plaît pas.
9: Ouais.
7: Films que j'aime bien, que j'aimerais bien revoir, qui passent plus. Je l'ai vu il y a pas longtemps là. C'est je vais revoir très prochainement. C'est Les Valseuses avec Depardieu, tout ça.
9: Et Devers.
7: Ouais, Patrick Devers et Miu Miu.
2: Ça parle de quoi ça? Parce que j'ai pas vu moi.
9: C'est un peu vulgaire, non?
7: Pas.
9: C'est un peu graveleux.
3: C'est un film de science-fiction, hein?
7: Non.
2: C'est pas du tout. Franchement,
7: c'est un genre, c'est une comédie, mais un peu.
2: Pas drôle.
9: Tu pourrais raconter un petit peu l'histoire?
7: C'est deux mecs, si tu veux, qui piquent une bagnole d'un propriétaire, une voiture. Ouais, non, c'est pas une fouille. Ils piquent une bagnole et puis ils sont récupérés par les flics, tout ça.
2: Et après ça se passe mal et il y a des aventures, ok.
7: Non, mais ils récupèrent une nana qui ressort de prison, tout ça.
9: Et que vient faire Miu Miu là-dedans?
7: Ben, elle, c'est elle qui joue le...
9: Le rôle de la salope un petit peu, non?
7: Ouais, voilà. Mmh. Ben, tu l'as déjà vu?
9: Ouais, apparemment, qui faisait la bite, ouais, à l'époque.
7: Ouais, ben, disons, elle a jamais eu de rapport sexuel, et puis...
2: elle découvre le plaisir à la...
7: Ouais, voilà. Avec, je crois que c'est avec c'est Patrick Devers ou Gérard Depardieu qui se prend une balle.
3: C'est un des deux. Hein.
7: Mmh. Un des deux, donc, qui prend une balle, et puis,
9: Je crois qu'il y a même...

0: que je voudrais bien voir, c'est Taxi 1, là. Oui. Ils sont en train de faire le 2. Le 2, il est sorti. Ouais. Et là, ce soir, justement, et c'est bête que j'ai pas pu le voir, il y avait un avant-première sur la vérité si je m'en deux.
1: Ouais, exactement, ouais.
0: Et apparemment, il a pas l'air d'être mal, il a l'air d'être aussi bien que le premier, là, parce que j'ai pu voir des extraits. Hein.
1: Tu vas le voir au cinéma?
0: Bah, dès qu'il sortira, oui.
1: Ah.
0: Voilà.
1: Ok, très bien. Et sinon, je voulais, pour revenir à la science-fiction, est-ce que tu penses que des films comme Star Wars, qui sont tributaires de beaucoup d'images de synthèse, doivent continuer à exister, ou tu penses qu'on doit revenir plus vers un cinéma d'auteur, c'est-à-dire, je vise, en parlant de ça, la nouvelle vague, Truffaut, tout ça, Godard?
0: Non, mais ce qu'il y a, c'est que Star Wars, comme tu dis là, ça repasse en ce moment sur la 6. Ouais, non, sur la 6, tous les soirs.
1: Tout à fait, après Lewis et Clark.
0: 18h50.
2: J'ai entendu sur Rire et Chanson.
0: Ouais, c'est ça, t'as raison, toi. Fous-toi bien de ma gueule. Gobi.
3: En parlant de science-fiction.
0: Attends, 5 minutes. Gobi, c'est pas la peine.
3: Gobi, allô, bonsoir.
4: Oui, bonsoir.
0: C'est pas la peine, Gobi, je ne répondrai pas sur ton sujet. Hein.
1: C'est quoi ton sujet? Star Wars, là.
0: C'est quoi ton sujet? Parler de mes dents, donc.
4: Le mystère des dents.
0: Je te dis au revoir.
4: Non, mais c'est pas la peine. Autre chose. Je sais très bien que c'est en fait le copain de ton ex à Lyon qui te les a cassés, quoi.
0: Alors au revoir.
1: Oh là là.
3: Il mérite, lui, hein. Je lui remets une dose. Vas-y, tu peux.
1: C'est à fond dans le cinéma, là.
0: Donc voilà. Maximus.
1: Oui, donc Star Wars, tu me disais, ça passe à quelle heure?
0: 18h50
1: sur M6, donc. Ouais. Et il y a R2-D2, tout ça, Chewbacca?
0: Ah, je sais pas. Hein. Moi, je regarde pas cette série-là. Hein.
1: Ah, d'accord. C'est après le flic de Shanghai, alors. Hein.
0: Ah ben, je sais pas. Hein. Je sais que c'est en semaine ou sinon, c'est le dimanche. Hein.
1: D'accord. Et sinon, moi qui suis aussi un fan du Big Deal...
3: Attends, juste avant que tu parles de ça, on parlait de science-fiction et t'as quand même été à New York voir Godzilla.
2: Godzilla. Oui, c'est vrai.
0: Ah ouais, mais ça,
3: c'est un bon film, quand même. Non, mais t'en as même pas parlé.
0: Ouais, mais ça, c'est pas pareil. Ce film-là, bon, c'est vrai que c'est un super film qui mérite d'être vu en français. Parce que nous, on l'a vu...
3: Toi, tu l'as vu en anglais.
0: Nous, version anglaise. C'est vrai que...
3: T'as galéré pour les dialogues.
0: Non, mais parce que c'était...
1: Il y avait des stars dans la salle?
0: Il y avait, bien sûr, Jean Reno qui...
3: Attends, fini, c'était quoi? Parce que t'avais dit un
0: peu... C'était en VO, donc t'avais marqué en français ce qu'il disait.
3: Ah oui, d'accord. Et t'avais le temps de lire?
0: Non, mais ça va trop vite. Ouais. Ça va trop vite parce que dès que t'as la première image, tu passes tout de suite à la seconde.
3: Ouais, ça c'est les lettres.
0: Ouais, mais ça, tu le disais?
1: Ouais, au niveau star dans la salle.
3: Sinon, tu mets, juste pour revenir sur le sous-titrage, tout ça, oui. Tu mets une règle sous l'écran, c'est pour suivre.
0: T'aurais
1: dû t'arrêter, mon pote.
0: Non, mais c'est bon, Manu, c'est pas la peine de.
1: Peut-être t'es allé trop loin dans le domaine de l'humour.
0: Grosse règle,
2: Casino en VO, c'est bien.
0: Les stars, pour en finir sur ton sujet, parce qu'après on a encore
2: les stars. Il y a quelqu'un sur IRC tout à l'heure qui me disait que justement il y avait Godzilla dans la salle le soir de la projection.
0: Non, c'est Jean Reno.
2: Ah, il l'a vu, Godzilla, pourtant.
0: Non.
2: Il est sûr de l'avoir vu.
0: C'est un talon. En même temps, Maximus.
1: Oui.
0: On va accueillir Stéphanie, 21 ans, de Marseille, en même temps.
1: Ah oui, très bien.
5: Oui, bonsoir.
0: Bonsoir.
1: Salut.
5: Bonsoir Maximus aussi.
1: Salut Stéphanie.
5: Bonsoir l'équipe.
2: Il y a 10 juillet qui te passe le bonjour.
5: Tu les passes.
0: Non, mais on s'en fout là maintenant avec ça. Bonjour,
3: c'est bon à l'internet là.
5: Bonne année.
0: Ouais, c'est bon. Alors, Rigo.
5: Bah, moi en fait, je m'interrogeais sur ton avenir au niveau de ta voiture, parce que je sais que tu as acquis récemment une automobile. Mmh. Et je voulais savoir comment ça allait évoluer, si tu allais en racheter une neuve, vu que maintenant j'ai appris que tu travaillais à plein temps. Si tu voulais en acheter une neuve, plutôt voiture de vie, plutôt espace, tu vois, pour si tu envisages d'avoir des enfants.
1: Est-ce que tu penses...
5: Ou pour mettre ta femme, enfin tu vois quoi.
1: Est-ce que tu penses la customiser, genre mettre des jantes Momo, un siège baquet?
0: Non, mais elle reste comme elle est, c'est tout. Hein.
5: C'est pas pour le tuning?
0: Non.
2: Donc tu penses vouloir changer de voiture ou pas?
0: Non.
1: Non, tu l'as gardé.
3: Elle est bien celle que t'as quand même.
0: Non, mais je vais garder celle-là.
3: Surtout maintenant que tu l'as décorée, tu peux le dire aux gens, c'est que tu l'as décorée. Parce que nous, un soir, on l'a raccompagné à sa voiture.
2: Elle est décorée.
3: Et on a quand même vu des trucs. Raconte ce que t'as mis, Gégé.
0: Non, c'est pas la peine de dire ce qu'il y a dedans.
3: Non, mais tu peux faire
1: un sapin au caca.
3: Tu peux faire que les voitures sont pas comme ça.
0: Maximus.
5: Il y a des petits coussins derrière, tout ça.
0: Non.
1: C'est mignon.
3: Tu peux raconter.
0: Les gens sont curieux. Non, il y a plein de.

0: de petits objets que j'ai collés devant, et donc voilà.
1: Ah, c'est beau. Des pins, ça?
2: C'est des Big Bill?
0: Non. Non, je n'ai pas encore trouvé un pour le mettre dans la voiture, justement.
2: On avait un gros, tu le mettrais au rétroviseur?
0: Non, je ne sais pas où que je pourrais le mettre.
3: Gérard, tu pourrais profiter de Fun pour passer une petite annonce, ce que tu veux pour ta voiture, pour la décorer.
1: Il paraît que tu avais besoin d'impôts.
0: Non, ça y est, c'est fini.
1: C'est résolu.
0: Ben, tu voulais rajouter quelque chose sur le Big Bill, toi, vas-y.
1: Ouais, sur le Big Bill, j'aimerais savoir si tu es totalement satisfait de l'émission ou est-ce que tu pourrais y apporter quelques changements?
0: Non, mais je trouve que c'est bien en ce moment.
1: Ouais.
0: Bon, à part qu'il a modifié deux, trois trucs qui est dommage.
1: Moi, je trouve personnellement que les gaffettes prennent un peu trop de kilos. Hein. Je sais pas ce qui se passe, je sais pas ce que t'en penses.
0: Non,
1: grosse.
3: D'un côté, c'est la période de Noël.
0: Là, je crois que tu dois pas le regarder assez souvent. Hein.
1: Ah si, je le regarde tous les jours hein, avec ma mère.
0: Ouais, ben, je crois pas. Hein.
1: Ah si.
0: Donc voilà, Maximis.
2: Tu voudrais pas aller au Big Bill pour gagner une voiture neuve?
0: Non.
3: À le rideau, Gégé.
0: Non, je vais te dire une chose, faut vraiment avoir de la chance. Hein.
2: Bah, tu pourrais essayer.
3: Ouais, faut être cocu, quoi, tu peux y aller.
0: Ou pas?
3: Non, c'est fini.
2: T'es pas plus con qu'un autre. Hein.
1: Avec la chance qu'il a, il met une R12 derrière le rideau.
0: C'est ça, mais Maximus.
1: Ouais.
0: Donc, pour terminer avec toi, donc tu veux pas.
1: Ouais, je voudrais aussi parler un petit peu des films de Max Pécasse, si c'est possible.
0: Ah non, ça, on va s'arrêter là. Hein.
2: Et les films de Marc Dorcel, qu'est-ce que t'en penses?
1: Ouais. Est-ce que t'es un petit peu film de cul avec Sandy? Est-ce que vous mettez ça pour vous stimuler?
0: Non, pas du tout. Voilà.
1: Du tout?
0: Non.
1: Ah, il y a des films érotiques sur M6. Hein.
0: Non, je t'ai dit, je viens de te dire non plus.
1: Non plus.
3: La cuisine de Maïté.
0: Donc voilà.
3: Devant ton micro.
1: C'est chaud ça de se masturber sur le loto.
0: T'as bien raison. Voilà ce que je pouvais dire. Donc, comme Max il nous a quitté, donc parce qu'il était fatigué.
1: Ah non, je suis là. Hein.
0: Donc voilà. Donc, prochaine nuit.
3: 2%.
0: La nuit 100% Gérard avec sûrement les conseils avec Gérard et Sandy, donc je vais revoir ça avec Max par la suite. Donc ça sera à venir très bientôt, et puis pour ce qui me concerne, les débats seront à venir bientôt. Donc le prochain débat, pour l'instant on ne sait pas encore ce que ça sera.
3: C'est pas la délinquance?
0: Si, c'est la délinquance. Non, en fin de compte non, parce que je vais le changer, c'est tout. Donc voilà, qu'est-ce que j'avais à dire? Ben rien de spécial. On a terminé à combien, Rigo, quand même, sur l'internet?
4: On a terminé à 9942.
3: Oh là là, il y a beaucoup.
0: Ouais, mais c'est bête qu'on n'aille pas à notre auditeur. Mmh. Comme il est 3h, on avait dit minuit 3h.
4: J'aurais dû plus parler de cul, à mon ami.
0: 9942. Donc voilà, c'est dommage qu'on n'ait pas pu aller plus loin. Donc ce que je vais... Donc on n'a pas pu aller plus loin, donc voilà. Donc sur ce, je vous souhaite une bonne nuit.
3: T'as pas assez du bon chien.
0: Donc sur ce, dimanche soir...
3: oui, on va faire la Java.
0: Dimanche soir, Max à minuit, donc pour la nuit, pour Balam Nocturne. Et puis là, c'est qui?
3: Ah, je sais pas, Gégé, c'est qui? C'est Jean, non?
0: C'est Jean.
3: Jean pour
5: la nuit sans pub.
3: La demi-nuit sans pub.
0: Donc Jean pour la fin de la nuit sans pub, et puis moi je vous retrouve très bientôt. Voilà, bonne nuit à tous et
3: salut,
0: bon week-end.
3: Bonne année à toi.
0: Éclate-toi bien.
3: Ciao.

0: Bon, vous allez laisser parler Gérard. Oui, Gérard.
1: Alors, est-ce que la fidélité compte pour vous?
2: C'est clair. Je crois que c'est clair. Je crois que toi, tu es fidèle à ta connerie. Non, mais Gérard, je pense
1: mais
2: que...
1: Mais la fidélité à quoi, Gérard? La à fidélité moi. Compte-t-elle pour eux?
3: Oui, mais c'est quoi la fidélité? Moi, je m'estime si fidèle.
1: Ben, est-ce que... De toute manière, on y viendra petit à petit au terme des questions.
0: Gérard, oui.
2: Au terme,
0: est-ce que
2: d'accord.
0: Tu es fidèle? Est-ce que toi, tu es fidèle?
1: Ben non, ça dépend avec quelle personne.
0: Non, donc, il a déjà trompé.
3: Ouais, il a déjà trompé une fois sa main gauche avec sa main droite.
4: Ouais, Gérard, il a trompé
2: son
4: radio avec Skyrock.
2: Ouais, exactement. Avec
5: Europe 1
2: aussi, avec
5: Manet. Avec Europe 1, je l'ai entendu, moi.
4: Ouais, toi aussi, Arnaud, tu l'as entendu
5: ouais,
4: sur Europe 1.
5: Ouais, clair. Mais tu l'as appelé juste après, Tony.
4: Ah ouais, c'est vrai.
5: Exactement. C'est de la folie. Il est en train de draguer Manet en direct.
1: Ouais, c'est ça.
4: Imaginez, il voulait se taper Uber et Malheur en même temps.
1: C'est bien.
0: Bon, taisez-vous, laissez-le parler, vas-y, Gérard.
1: J'attends que vous répondez à la question. Donc, est-ce que pour vous, la fidélité compte?
2: Oui, moi, ça compte pour moi parce que je fais la collection des points fidélité. C'est le saut. OK?
1: Ouais.
0: Avec qui t'es abonné? Pas
2: avec 3 points, t'as une tasse. Avec 4 points,
0: ouais,
2: t'as le code à Gérard.
0: C'est des menteurs, ça, ouais. C'est pas...
4: Moi, ça compte parce que quand j'écoute mes grands bas de disques, j'aime bien avoir du bon son.
2: Exactement. La haute fidélité, c'est une bonne invention.
5: Je crois que c'est clair, quand même, je veux dire.
0: Est-ce que je peux prendre la parole?
1: Oui. Donnez vos noms.
3: Vas-y, cochonne, parle.
1: Donnez vos noms.
3: Et taisez-vous, il y a la cochonne qui veut parler.
0: C'est Jennifer et je suis pas la cochonne. Bonjour, t'as vu comment il parle?
3: Attends, Jennifer, tu m'as dit que t'étais une salope pour antenne, tu me l'as dit.
0: J'ai jamais dit que j'étais une salope, pauvre con, là.
5: Elle parle à Florent.
1: On se calme.
5: Bon, tu vas rentrer chez toi, la cochonne, et puis tu vas te
1: faire. Bon, déjà, les cums, vous allez la fermer.
0: Voilà, vous taisez Gérard. T'as vu comme il me parle?
1: Bon, alors je t'écoute, Jennifer.
0: Alors pour moi, la fidélité, ça compte vachement beaucoup. Parce que moi, je pense. Allô?
1: Oui, on t'écoute.
0: Parce que moi, je pense qu'en fait, dans un couple, il n'y a pas de fidélité, donc c'est pas bien, quoi.
1: Non, mais ça.
5: Trop fort.
0: C'est ce que je pense, quoi.
1: Ouais,
0: je pense
1: d'accord.
0: Vraiment ça, quoi.
1: Ouais.
2: C'est cool, tu sais penser.
0: Ouais.
5: Tu leur souhaites comme fille.
0: Pardon?
5: Tu leur souhaites, pas
0: c'est vrai, j'ai. Ah, t'as remarqué, hein.
2: Mais heureusement que tu fais pas que penser que tu suces de temps en temps.
0: Sans déconner.
1: Et toi, Chloé, qu'est-ce que ça te dit, toi?
6: Non, moi, je suis pas pour la fidélité.
1: Pourquoi?
6: Parce que je pense pas que la sexualité soit quelque chose de super important dans un couple. Il y a vraiment d'autres choses. Personne n'est fidèle avec personne, de toute façon.
2: Ah, Chloé, c'est beau ce que tu dis, c'est pas comme Jennifer.
6: Je t'emmerde. Dis ce que je veux d'abord. Faites sincère dans la vie, hein.
5: Ouais,
2: est-ce que t'embrasses avec la langue?
6: À qui tu parles?
2: À toi, face d'anus.
6: Face d'anus, hein.
5: Bon Gérard, moi j'aimerais savoir...
0: T'as vu comment il me parle, Félix Danich?
5: Oh mais ta gueule, alors...
0: Tu dis rien, Gérard.
2: Mais arrête, hein, de parler, ça sent le paix.
1: Bon, et là, qui c'est qui vient d'ouvrir sa grande gueule, là?
3: Gérard, il y a Jean-Philippe sur Minitel qui demande si t'as déjà trompé tes animaux.
5: Avec moi, oui.
1: N'importe quoi, toi. L'autre, sa question Minitel, ça n'a pas le rapport.
0: Gérard?
1: Oui.
0: Pourquoi t'as choisi ce sujet?
1: Parce que c'est un sujet que...
2: C'est un sujet qui est vachement intéressant pour lui parce qu'il est vachement fidèle à
4: Gérard,
2: l'eau de brésilien de Boulogne.
4: Gérard, pourquoi t'es venu au monde?
1: Qu'est-ce que ça peut te foutre à toi?
2: Bah, ça me fout rien, c'est pour ça justement.
1: Bon, bah alors, si tu poses cette question, je vois pas le rapport.
2: Tu me foutes justement pour nous faire rire et c'est réussi.
1: Voilà.
5: Ça, c'est clair.
0: D'ailleurs, il te fait une proposition, il voudrait que tu foutes.
1: Non, mais...
2: Allez, viens foutre, Gérard.
0: Et Gérard, va le foutre. Tu t'appelles comment, toi, d'abord, celui qui veut te faire foutre?
2: Moi, je m'appelle Sex Machine.
1: Bon, bah maintenant, celui qui s'appelle Sex Machine, tu vas répondre à la question.
2: Vas-y.
3: Est-ce que tu suces?
2: Ah non, je suce pas, j'avale seulement.
1: Non, mais vas-y, alors.
2: Est-ce que je suce?
1: Non, réponds à la question, on n'est pas en train de demander si tu suces ou si tu suces pas.
2: Bon, alors moi, je suis contre la différence d'âge. Parce que je pense que les personnes qui naissent la même année ne devraient pas avoir le même âge.
1: Non mais attends, Il a raison.
5: Je suis d'accord avec lui parce que
2: je suis d'accord avec lui.
5: Ouais, quand tu vois...
1: C'est pas le thème du sujet.
5: Non mais Gérard, quand tu vois ce qui se passe à la SPA, c'est vachement pas cool.
2: Voilà, complètement raison.
1: Non mais attends, c'est pas le thème...
2: Je pense que Bariani va passer dans le 20e.
5: Oh, ça va être dur,
1: Alors, je vous préviens d'une chose. Si c'est pour faire des débats politiques, c'est pas la peine de continuer comme ça, d'accord?
5: Ouais, mais
1: c'est
5: pas de la politique. Gérard, tu déconnes un peu quand même cette année, quoi.
2: Très bien, parce que tu es très content.
0: Gérard,
2: tu veux un ultimatum pour être content.
5: Ouais, mais attention, Gérard, quand il lance des ultimatums, à la fin des ultimatums, il attaque l'Irak. Et s'il te plaît, lance pas trop fort les ultimatums, parce que ça fait mal à chaque fois.
2: Tu vas attaquer l'Irak, Gérard.
1: Je préfère vous avertir que l'ultimatum commence à partir d'aujourd'hui quand même. Faut quand même.
2: Un ultimatum de temps en temps ne fait de mal à personne.
1: Hein. Ouais, non, mais vous allez bien voir s'il va pas arriver à terme celui-là.
2: Gérard, toi, c'est plutôt irratum quand même.
1: Hein. Oui, c'est ça, t'as raison, quoi. Non, mais combien de fois tu voudras que je vous dise quand on fait des débats que vous donnez vos noms quand vous parlez?
3: Voilà, peut-être qu'on s'en fout, on reconnaît leur voix.
2: David Luigi.
3: Hey, Gérard, la preuve qu'ils n'ont pas passé assez souvent, t'arrives même pas à reconnaître leur voix.
1: Ouais, non, mais...
5: Et après, tu dis Arnett, David, machin, ouais, les mêmes, ils passent tout le temps, toujours les mêmes, tu le reconnais même pas. T'es tout le temps.
1: À force, je commence à en avoir marre, oui, d'avoir les mêmes. Bon, c'est pas pareil.
0: C'est quoi la prochaine question?
2: GG, quatrième question.
1: Alors, êtes-vous fidèle à la personne que vous aimez? Ça,
0: D'accord. Ça, Gérard, tu même pas distingué que tes questions, ça va plus, là.
3: Mais ouais, mais Gérard, ça...
6: Gérard, il y a combien de questions?
1: Il y en a 8.
3: Ça va pas, cette question.
0: Wow. Gérard, cette question, c'est la même qu'à première que tu nous
5: fais. C'est un petit peu bébête, Gérard.
3: Et non, mais ça va pas, cette question. Parce qu'à la limite, tu peux dire que t'es fidèle. Moi, je suis fidèle aux femmes. Je suis fidèle.
0: Et toi, Florent, on sait très bien que t'es pas fidèle aux femmes, si tu chantes.
5: Ouais, toi, la cochonne, tu as commencé par
3: faire ton
0: clap. Mais moi, la cochonne est en merde, ok? Dis ce qu'elle veut.
5: Ça rigole plus là.
0: Non, ça rigole plus, t'as remarqué.
1: Non, bah la cochonne là qui dit.
3: Gérard, tu l'insultes pas.
0: Gérard, tu me traites. Voilà, Florent, défends-moi le trait de cochonne.
1: Non, mais attends,
3: tais-toi là, salope.
0: De toute façon, les mecs, c'est des enculés, c'est bien connu ça.
5: Bah oui.
1: Moi, c'est bon, toi, la pétasse, hein.
7: C'est clair.
0: Gérard, t'as testé, c'est ça qui me traite de pétasse. Alors j'étais bonne, hein, t'as aimé.
1: Bon, attends, déjà, je te connais pas, ma cocotte.
0: Tu me connais pas, arrête un peu, c'est bon que t'avais l'autre soir.
1: Quoi?
3: Ah oui, tu la connais, Gérard.
2: Dis-moi, Jennifer, c'est quoi?
1: Attends, laquelle?
0: Eh, Gérard.
1: La cochonne,
3: tu la connais, la cochonne.
0: Eh, chérie, tu me reconnais pas?
1: Mais attends, t'es qui, toi?
0: Je suis Jennifer.
2: Jennifer, c'est Tony. Est-ce que tu peux nous raconter tes soucis avant qu'on te raccroche?
0: Je sais pas. Quoi, René?
2: Pauvetage.
0: Pauvetage.
2: Alors, raconte-nous tes soucis parce que ça nous intéresse.
0: Ta gueule. Gérard, tu racontes ou pas?
1: Bon, alors, vas-y, raconte, accouche.
0: Comment, accouche?
2: Tu ne peux pas accoucher, elle est stérile.
0: Gérard.
2: C'est suppositoire.
1: Oh là là. T'accouches la pétasse, là.
2: Bon, on y va, là.
0: Pour la pétasse, ben là, je parlerai pas. Tu vois, Gérard, je parlerai
1: en fait. Bon, alors, si tu veux me parler en antenne, tu me parleras à la fin des débats.
2: Voilà,
1: Chloé.
8: Oui.
1: Ben toi, faudra peut-être te réveiller, ma chérie. Hein.
8: Ben, je sais pas, j'ai rien à répondre. Ta question revient, c'est la même chose que la première, je vois
5: oui,
8: pas.
5: C'est vrai,
8: en fait, c'est tautologie ce que t'es en train de dire. Hein, c'est... tu te bouffes la queue, quoi, parce que franchement...
1: Attends, je me bouffe la queue, dis donc, comment tu me parles, toi, la chienne?
8: Attends, 30 secondes, hein. Franchement, je sais pas, on te donne un micro, t'as la chance de parler, et t'as vu comment tu insultes les gens. En plus, t'es hyper misogyne, parce que t'insultes que les filles et pas les mecs.
2: Mais
1: Bon, les cums, là.
0: Parce qu'on est les plus fragiles, c'est pour ça.
1: Bon, les cums, les héros.
0: Tu t'en prends à nous, alors.
1: On n'entend plus rien.
0: On est gentil avec toi,
5: Hey Jennifer, t'es blonde, toi, hétéro, c'est normal.
1: Vous la fermez, voilà. Arrêtez de parler en même temps, on comprend rien.
5: Je voudrais juste savoir si Jennifer est blonde.
0: Et comment tu sais que je suis blonde?
5: Parce que...
1: Elle est blonde, à mon avis.
5: C'est pas compliqué entre nous.
0: Ah, ouais, je suis blonde.
2: Quand tu parles, t'es des conneries.
1: Non mais attendez.
0: Qu'est-ce que ça veut dire, les blondes elles sont comme, c'est ça?
5: Non mais tu devrais
1: On sait pas, on a pas été voir.
0: Ferme-la un peu.
5: Non mais tu dois.
1: Ouais, tu restes poli toi, la cochonne.
5: Je suis sûr qu'en avoir une intelligence artificielle, Jennifer, tu dois être rousse, mimolette.
0: Non, en fait, ouais, je suis blonde. Hein.
5: Bon Gérard, est-ce que je pourrais te trouer ta boîte à caca demain là?
1: Punaise, donc tu commences à me prendre la tête avec ces conneries.
2: Non, mais il faudrait te prendre le cul.
5: La boîte
1: Gérard,
5: à caca.
8: C'est toi qui as fait les questions?
1: Oui, c'est moi qui ai fait les questions. Pourquoi ça te gêne?
0: T'as mis combien de temps pour faire tes questions, Gérard?
1: Une semaine.
2: Non, mais il a été aidé, il est passé à la crèche.
0: Ouais.
3: Je vais vous demander juste un truc. Parlez pas tous en même temps, on comprend rien.
5: Ouais, c'est vrai, t'as raison.
8: Non, mais c'est Gérard qui fout le bordel, c'est à cause de ça.
1: Non mais attends, et toi la cochonne là, tu as déjà commencé par donner ton nom quand tu parles.
0: C'est moi d'accord.
8: Non, c'est Chloé qui parle.
1: C'est Chloé qui parle.
2: Chloé c'est la pute.
0: Moi Gérard, tout le monde pense pareil, t'es un blaireau, hein.
1: Ouais, et ta bouche à toi. Tu disais quoi Chloé?
2: Elle disait que tu puais du cul.
8: Non.
1: Tu disais quoi Chloé?
8: Est-ce que je disais?
2: Tu puais du cul.
8: À propos de quoi?
1: Bah je sais pas,
3: elle disait que t'avais une petite bite.
1: Hein?
3: Elle disait que t'avais une petite bite.
8: Ouais, exactement.
2: 2 cm.
8: J'ai pas, elle est tout entière dans la bouche.
2: C'est ça encore.
1: Non, mais déjà, faudrait peut-être que tu me connaisses.
9: C'est coucougnette avec.
6: Et tout le monde te connaît, Gérard.
1: Hein. Ah ouais.
2: Gérard, c'est Tony, est-ce que je peux te mettre le feu à la touffe?
1: Non, toi, Tony, tu te tais pour l'instant. Gérard, je suis en train de parler avec.
2: Avec
6: Chloé.
1: Avec Chloé, là, voilà. C'est qui veut savoir quelque chose. Là. De quoi? Vas-y, je t'écoute.
2: Gégé, tu pensais que
1: ça déchire. Vogel derrière.
6: Qu'est-ce que tu as dit? Je t'ai pas entendu.
2: Ouais, elle voulait.
1: Tu voulais dire quoi?
2: Elle voulait savoir si t'avais un anus artificiel.
1: Bon, c'est bon, toi, tu te tais derrière.
6: Non, moi, ce que je voulais dire.
1: Oui.
2: Tu peux du cul.
6: Ouais, c'est vrai, Gérard. Est-ce que tu fais du cul?
2: Non,
9: on parle de toi, Chloé.
6: Sérieusement?
1: Ouais, tu parles pour toi, hein?
9: Non, non.
6: Non, bah ça va, pas de problème.
2: Gérard, est-ce que tu refoules de l'anus?
1: De quoi?
2: Est-ce que tu refoules de l'anus? Je confirme.
6: Est-ce que tu t'es fait goder, Gégé?
2: Oui, c'est important. Dis-nous, Gérard, ouais, quand c'est tu vrai. Est-ce que tu fermes les yeux?
9: Ouais, mais laissez-lui le temps de répondre.
1: Déjà.
6: Non, de réfléchir déjà, après répondre.
1: Ouais, bah, je vais déjà réfléchir à la question bidon et con.
9: Ah non, elle n'est pas bidon.
6: Tienne, hein. Moi, je prends
9: une pomme
6: sur toi, hein,
9: Gégé. Non, bah oui, voilà. Attendez, je vais vous demander une petite minute de silence.
2: Oui.
9: Car nous accueillons une ancienne conquête de Gérard.
2: Germaine.
6: Tout à fait.
9: Non. Germaine.
6: Tout à fait.
9: Bonjour, Germaine.
10: Bonsoir aux auditeurs et tristes fan radio.
2: Tu vas bien, Germaine?
10: J'appelle de ma petite bourgade de Moncu-sur-Loire. Dans la transatlantique, et je précise, je confirme même que Gérard, entre autres, a une toute petite bite.
6: Ah, tu vois, Gégé, quand je t'ai dit.
10: Ah oui, le soir de nos épousailles, il a fallu que je sorte le spaghetti, parce que j'ai...
1: pris 2 minutes, hein,
2: non,
1: déjà.
2: Non, mais il y a un thème.
1: Oui, il y a un thème.
2: Gérard.
10: C'est quoi ta question, Gérard?
2: Les gars, faites bien, c'est un thème.
1: J'aimerais
2: te poser une question. C'est quoi le but de tes débats, en fait?
1: Tu réponds aux questions, c'est tout.
6: De débattre.
2: Ah, d'accord.
1: Voilà.
2: En fait, il n'y a aucun but. Tu veux te faire embaucher à Fun Radio en passant sur Europe 1 et Skyrock, c'est ça?
1: Ça, t'as raison. Continue.
6: T'es payé, Gérard?
1: Enfin, ça vous regarde.
2: Tu rigoles ou quoi?
10: Alors, Gérard, tu répètes ta question.
2: Gérard,
10: qu'est-ce que c'était?
1: Germaine, tu commences à être si grand.
2: Elle est fidèle pour la même personne.
10: Mais répète la question,
6: Germaine. Elle a une très jolie voix.
10: Il faut qu'on débatte, alors on va débattre.
1: On vient de te poser la question, donc tu réponds maintenant.
10: Mais quoi, la question?
1: Êtes-vous fidèle à la même personne?
11: As-tu toujours été fidèle à Gérard?
10: Alors, moi, je dois dire que dès la première seconde, quand il avait répondu dans le chasseur français, j'étais fidèle.
2: Oui, Gérard, tu n'es pas hétéro.
10: On avait compris.
2: Gérard, et la prochaine fois que tu me suis, t'enlèves les dents, s'il te plaît, ça va faire mal.
1: Non, Chloé.
6: Oui.
2: Gérard, est-ce que tu peux épeler hétéro qu'on se marre?
1: Non, mais alors là, tu vas faire foutre, toi.
10: Hétéro.
2: Tu mets deux H aspirés ou...
1: Je vais te dire une chose, Luigi, je vais te répondre à ta question.
2: Non, c'est Tony, là, hein, faut pas confondre, hein.
1: C'est Tony qui vient de dire ça?
2: Ouais. Bon, on va dire ça alors.
1: Ouais, tu vois, je vais te dire une chose, que ce que tu viens d'annoncer là comme connerie, je te répondrai pas, tu vois.
2: Oh non, Gérard, s'il te plaît, réponds-moi.
11: Gérard, il y a un autre Tony sur Minitel qui pose une question.
6: Par contre...
2: Ah là, Gérard, tu devrais nous répondre. Non, Gérard, faut que tu réponds.
1: Gérard, réponds.
2: Parce qu'on sodomise tellement de fois que...
10: Ouais. Oui.
2: Enfin, faudrait que tu nous dises.
10: Et il sodomise les chèvres aussi, hein.
2: Ah oui, mais il se fait sodomiser
1: pas. Mais Germaine, comme t'as une grande gueule, tu vas répondre à la question. Ça t'apprendra de l'avoir ouverte.
10: Ah ouais. Il y a une chose que je dois dire. Concernant la sodomie, ça n'est certainement pas avec Gérard que j'ai pu être contenté.
1: Eh ben, tu vois, je vais dire une chose.
10: En proportion, je préfère encore le taureau dans le champ.
1: Eh ben, dans ces cas-là, tu restes avec ton taureau et tu nous emmerdes pas.
10: Ben non, Gérard. Mais... Faut dire une chose, mademoiselle Chanès, pour revenir à ce que vous disiez avant.
6: Ouais, ouais.
10: Dans le cadre de quelqu'un comme Gérard,
6: ouais.
10: S'il y a ni la contentation, la substantation sexuelle,
2: substantation
10: morale.
1: Non, je te répondrai pas. Comme ça, t'es tranquille.
9: Ben non, mais si t'es fidèle
1: non,
9: à ta
1: de toute manière, je réponds pas à ta deuxième question, comme ça va plus vite.
11: Pourquoi?
1: Parce que je vois pas le rapport.
11: Bah si.
2: Non mais Gérard,
11: tu t'es jamais trompé. Tu t'es jamais trompé.
2: Tu t'es jamais sucé, Gérard. Gérard, c'est vrai que tu t'auto-suces.
1: Quoi?
2: C'est vrai que tu t'auto-suces.
1: Et ta connerie, tu te la mets où?
2: Et que tu branles avec les pieds.
1: Ouais, c'est
2: pour ça que t'as inscrit au Guinness Club, Gérard.
1: Oui, c'est ça.
2: Ben oui, Gérard.
1: Ouais, c'est bien.
2: C'est bien, Gérard.
10: Je vois pas comment il peut se branler avec son spaghetti, à moins avec une passe à épiler.
1: Moi, toi, la Germaine, tu commences à me les gonfler, hein,
10: non,
1: sérieusement.
10: Faut dire la réalité un peu, hein.
1: Ouais, ouais.
11: Et sur ces bonnes paroles, on va un peu réfléchir à la prochaine question, Gérard.
2: Il est phénoménal.
11: On finira avec ça.
2: Ah, clair.
11: Promis.
2: Bon, Gérard,
11: du coup, la prochaine question, ça sera quoi?
1: Bon, bah, je vais prendre je vais pas continuer sur la fidélité, je vais changer le truc.
2: Ouais.
11: Ça sera quoi,
1: comme je vois qu'ils veulent parler de cul, bah, on va y aller sur la
2: Non, GG, on peut parler de législatif.
12: Non.
13: Ah, si, j'ai dit la petite politique. Gérard, président.
14: Un petit peu de politique, c'est Gérard, président.
13: Oui, c'est votre
11: On va faire un mélange. La sodomie voilà, dans les législatives.
13: Voilà, directement.
11: Ok.
13: Gérard, contre. Attends, je vois pas pourquoi tu dis que Sidonie va se présenter aux législatives. Moi, Gérard, je pense que tu devrais te présenter aux prochaines élections présidentielles.
15: Ouais, je suis d'accord.
11: On va y réfléchir, on revient tout de suite.
15: Oh la galère. Non, je me répète. Non, je trouve que la pseudo, c'est pas suffisant. C'est pas ce que je dis.
12: Non, mais pourquoi?
15: Mais c'est pas suffisant.
13: Parce que pseudo, c'est une abréviation, il faut rajouter.
11: Il y a CUNY, il y a la pipe aussi.
15: Oui, ben voilà.
13: Gérard.
12: Quoi?
13: Salut, c'est Orlando. Salut, c'est Orlando. Gérard.
12: Quoi?
13: Oui, salut, je voudrais t'expliquer une chose. Là, mon métier, c'est sodomiseur à domicile.
12: Non,
13: Gérard, laisse-moi te dire. Pas.
14: Gérard, c'est un branleur de taureau, donc t'as rien à voir.
13: J'aimerais te expliquer mon travail. Je vais chez les gens. J'emmène ma valise, j'ai tout ce qu'il faut pour participer avec eux. Ils me demandent ce qu'ils veulent et je les sodomise.
16: Où ils veulent. Tu les encules.
13: Voilà.
12: Et non, dans ce cas-là...
11: Arrête de dire des insultes, toi, là-bas.
13: Elle se lâche, hein, Julien.
12: Elle a le droit de répondre.
11: La semaine dernière, elle a dit enculé et elle recommence.
13: Ça y est, c'est l'été qui arrive, là, Julien. Bon, la sodomie, c'est un travail. C'est du Julien, on essaye de faire un débat sérieux et toi, tu viens avec des mots vulgaires. Voilà.
12: Non, mais attendez,
11: on est tous polis.
13: On est tous polis et puis Julie vient de foutre le bordel dans le débat.
14: Regarde l'ambiance du débat maintenant, on est tous sur une mauvaise humeur, c'est vachement agréable.
12: Merci, mais après ce qu'elle veut, Julie, hein, ça va aller au standard. Si elle veut répondre aux questions, elle a le droit aussi.
13: Arrête de la défendre, Gérard, jamais tu te la feras.
12: Bon, bah, toi,
13: Si, moi, c'est possible.
11: Il y a Vin sur Minitel qui demande à Julie s'il aimerait bien Sodome, Julie.
12: C'est qui ça?
11: C'est Vin qui demande.
13: Pourquoi
12: tu poses cette question-là?
11: Bah, il te pose une question, réponds.
12: Bah, sa question, c'est négatif et c'est tout.
13: Je crois pas.
12: Bon, ta bouche, toi, c'est pas toi qui.
13: Il respecte Julie quand même, hein. Gérard.
12: Vous commencez à être lourd, hein, aujourd'hui, les mecs, hein. Je vous le dis tout de suite, hein, les trois qui restent, vous commencez à être lourd.
13: Et Gérard, et ces attouchements moites au fond des voitures, quand tu n'avais qu'un seul rêve, entrer au FBI.
12: Non, mais c'est bien,
13: Gérard,
12: ça y est.
13: Je renifle ta chatte. Gérard, c'était
12: la lutte. T'as fini tes conneries?
13: Gérard, je renifle ta chatte. Les agneaux qui se faisaient égorger, Gérard, tu t'en souviens pas? Vas-y, bouge, Gérard. Quand tu n'avais qu'une seule envie, entrer au FBI. Je renifle ta chatte. Tu mouilles, Gérard.
12: Ça y est, t'es content de tes conneries?
13: Ouais, je suis assez fier. Je suis en train de palucher, arrête de bouger, Gérard.
16: Et moi, je suis vulgaire, les gars.
13: Renifler une chatte, ça veut rien dire, hein. Si tout de suite on le voit du côté un petit peu vulgaire, ouais, bon, d'accord.
16: Il serait bien, Arnette, Tony et compagnie, que nous revenions sur la sodomie.
13: Ah, voilà. Très belle phrase que voilà.
11: Le problème, c'est que si Gérard dit rien, ça va être dur, quoi.
12: Quand ils auront fini de dire leur conneries...
11: Eh ben, tu poses tes questions, tu t'imposes, c'est toi qui fais le débat.
13: C'est toi le boss, Gérard.
12: Ta gueule, toi.
13: Vas-y, voilà.
12: Ta gueule,
13: c'est bien, connard. Continue, Gérard.
12: Alors toi, mon pote Tony, tu retournes...
13: Ah, c'est pas moi, c'est Arnette.
12: Non, c'est bizarre. C'est toi que j'ai reconnu, Tony.
13: Non, c'est pas moi. Tu veux que je te le refasse, connard? Gérard.
12: Eh ben, c'est bien, tu retournes... Tu vas voir Julio Standard, tu vas être poli.
16: Non, j'en veux pas.
12: Ah, eh ben, il rentre chez lui.
13: Non, mais t'es question. Gérard Polak.
12: Aimez-vous faire mal à la personne que vous aimez? Tiens, on va commencer par Chloé, comme elle est...
17: J'ai pas entendu la question.
12: Aimez-vous faire mal à la personne que vous aimez?
13: Moi, oui, Gérard.
12: Toi, ta gueule, c'est pas toi que je m'adresse.
11: Ouais, mais attends, Gérard, on fait un débat sur la sodomie. La sodomie, c'est pas forcément faire mal.
13: Ouais.
12: Là, bah, je m'adresse
13: c'est un
12: à
13: travail,
12: toi.
13: Hein.
12: Bon, ta gueule, toi aussi.
16: C'est parce que t'as déjà une nana qui t'a dit, oh oui, Gérard, fais-moi mal.
12: Non. J'avais... Encore, heureusement.
11: Attends, sérieux, la sodomie, c'est pas faire mal, Gérard?
13: Ah oui, Gérard.
12: Si, ça fait mal, comme Sénès l'a dit ou Audrey l'a dit.
13: Alors pourquoi tu le sais, Gérard?
12: Ta gueule, toi, quand ça s'appelle un pot de chambre, tu sortiras de sous le lit, toi.
11: Non, c'est pas Audrey, c'est toutes les personnes qui font le débat. Ta question.
12: Alors, aimez-vous faire mal, même si on vous plaque après? Et ça sera la conclusion.
13: Orlando.
12: Vas-y, Orlando.
13: Oui, tu peux la reposer, s'il te plaît?
12: Tu l'as très bien entendu.
13: Non, j'ai pas... L'autre, il parlait.
12: Qui, l'autre? L'autre, il a un nom.
13: Ah, excuse-moi, Gérard.
12: Donc, je te l'ai posé, donc tu réponds.
13: Non, mais tu pourrais la poser à l'endroit, s'il te plaît.
12: C'est bon, bah, tu l'as entendu.
13: De gauche à droite, parce que là, tu l'as dit de droite à gauche.
11: Non, en français, tu pourrais la poser en français,
13: Gérard. S'il te plaît, Gérard, vas-y, si c'est possible.
12: Pensez-vous que ça lui fasse du bien à la nana?
11: On a dit en français.
13: Non, mais Gérard,
12: c'est parlant, c'est français comme ça, ils ont qu'à se déboucher les oreilles.
13: Je réponds. Gérard?
12: Ouais, je t'écoute.
13: Ok, ouais, tu m'écoutes. Bon, si tu rentres, t'habites.
12: Eh ben, je veux dire une chose, que ta connerie, comme si tu dis des conneries comme ça, tu te les gardes, d'accord?
13: C'était justement comme tu parlais de la sodomie, je pensais que c'était rapport à ça, quoi.
12: Mais c'est ça, t'as raison. Donc, Chanaise pour toi.
15: Ouais.
13: Chanaise.
15: Est-ce que quoi? Mais t'es toujours avec la même question, Gérard. Pour la
12: changer, c'est
15: la même
12: bien.
15: Chose. Est-ce que t'aimes faire mal? Non, on a répondu quatre fois, là.
11: En fin de compte, faites-lui plaisir. Il a posé quatre fois la même question, mais de façon différente, mais il s'en aperçoit pas.
13: Oh, pas mal, hein. Super, top.
18: Il y avait même des réserves dans des...
13: Exactement. Gérard, non, mais il faut être clair. On aimerait bien savoir plus de choses sur ta vie.
12: Bah, vous en saurez pas plus.
13: Mais non, mais on en... Si tu nous...
11: Ouais, vous prenez tous un papier et un crayon.
13: Voilà.
15: Ouais.
11: Donc, Gérard habite 30 rues. C'est pas ça?
12: Quand tu finiras tes conneries, continue.
13: Eh ben, non,
11: tu veux pas que j'aie ton adresse?
13: Oh, allez, la adresse complète maintenant.
18: Ah oui. Et Gérard, tu payes le café, là, je viens chez toi.
13: Ah ouais, tu comptes. Ah ouais.
15: Moi on apporte tes croissants.
11: Ouais, non, mais vous venez à la radio, vous venez tous attendre Gérard à la radio, il viendra vous. 69 900 Poem City.
12: Voilà, t'as l'adresse maintenant. Donc, t'envoies t'écris là.
11: Bon, on va peut-être arrêter là pour ce soir.
12: Mmh.
11: Hein? On va peut-être dédicacer une dernière chanson à Gérard.
18: Exact.
11: Oh, si vous pouviez le voir, il fait celui qui veut pas, mais il a un grand sourire, il est trop heureux.
13: Ah, c'est clair.
11: Bon, qu'est-ce qu'on fait maintenant, Gérard?
18: Bon, Gérard, on fait un débat sur les législatifs.

0: À tous. Donc le premier titre qu'on avait mis, c'était les Canards Boiteux avec Venez sur la croisade. J'aurai une palme d'or dans le cul. Et là, vous venez de vous écouter.
1: Un bon truc, hein.
0: C'est quoi, Zera? En exclusivité, Ricky Martin.
1: Mondial.
0: En exclusivité, Ricky Martin. Donc je n'ai pas le titre. Donc Kudar, si tu pouvais me le dire, s'il te plaît, merci.
1: Mais attendez, mets des merguez parce que ça chauffe sans la margarita.
0: Quoi?
1: Non, mets des merguez à Mexico, ça chauffe sans la margarita.
0: Bon bah ok. Donc alors donc au standard.
1: L'après-midi à les trouver. Ok.
0: Au standard, c'est Manu qui vous attend au 0803 08 5000 et toujours le www.fr.radio. Donc c'est Rigo qui vous y attend.
2: Ouais, et je sais enfin combien on est.
1: Oh merde.
0: On était sur le premier, non?
2: Le premier, je sais pas, mais là, on est que 1322.
1: Ah, c'est pas mal.
3: Ouais, c'est bien, ça grimpe.
0: Mm-hmm. Ouais. Non, mais ça va continuer.
2: Ils ont pas du tout aimé le premier débat, ils sont tous partis, en fait.
1: Normal.
0: Non, ça, c'est pas grave. Et s'ils aiment pas le deuxième, ils vont sûrement tous partir aussi. Donc, le deuxième débat portera sur la chirurgie esthétique. Et pour ça, on va accueillir Tétine en plastique, où on écoute Fun Radio Limoges 92.2. Bonsoir à toi.
4: Bonsoir, Gérard.
0: Bonsoir, Ange de Plomb, Mon Lignon 101.9.
5: Oui, tout à fait, bonsoir.
0: Bonsoir. Petit scalpel.
5: Salut.
0: De Laval 102.3.
5: Bonsoir.
0: Et Pamela Andercon, 23 ans de Paris 101.9. Bonsoir à toi.
6: Bonsoir Gégé, bonsoir les auditeurs, bonsoir tout le monde.
0: Salut. Alors, première question, que pensez-vous de la chirurgie esthétique de nos jours? Bah tiens, on va demander à Pamela.
6: Bah, comme par hasard.
0: Bah pourquoi? Bah alors attends, bah alors non, ok. Alors tétine en plastique, voilà, comme ça hein? Ça ira plus vite que. Alors tétine.
6: Ouais, moi je trouve que c'est utile quand on a un gros pif, des gros bras, des grands pieds, enfin, tu vois, quelque chose qui déconne quoi. Voilà, je trouve que c'est utile en fait. Quand tu as un accident, que tu te fais refaire le visage, des choses comme ça.
0: Ouais, mais ça non mais
5: c'est
0: Non. Ange de plomb, s'il te plaît, tu commences à te calmer.
5: Ah oui, pardon, excuse-moi.
0: Hein? C'est vrai que je sais pas si vous avez suivi le reportage qu'il y avait là
5: sur France 2.
0: Non, sur sur la 6.
5: Ouais ouais,
0: non,
5: sur la 6. Ah, c'est sur la 6 bien sûr.
0: Non, c'est même pas sur la 6.
7: De quoi
0: Non, c'est pas sur la 6, c'était
5: le canal, voilà. Le câble.
7: De quoi?
0: Oh,
5: le câble.
0: Il dort l'autre. Ouais, non mais peut-être. Non, je crois que c'était sur la 3. Non, la 3.
5: Ouais, la 3.
7: Le Big Bill, c'est sur la 1. Hein.
0: De quoi?
7: Je disais, le Big Bill, c'est sur la 1.
0: Bon, t'éteins ton micro et tu te tais, toi.
5: Manu. Okay.
0: Je te parle de la chirurgie. T'éteins ton micro.
5: Manu.
0: Merci.
5: Dans la marche du siècle, c'est ça?
0: Non, Ange de Plomb, comme tu veux réagir.
5: Ouais, bah écoute, tout à fait. Moi, je pense que quand on a un peu une tronche à la Quasimodo, ça peut aider, quoi, dans la vie. Sinon, c'est un handicap, quoi.
0: Mm-hmm.
5: Quand t'as la tronche de travers, les gens, ils te regardent de travers aussi, quoi.
0: Non, mais ça, la question, je sais pas si tu l'as vu vraiment bien.
5: J'ai bien compris. C'est grosso modo, est-ce que vous pensez que la chirurgie esthétique, pour ou contre, c'est
0: non,
5: bien?
0: Que pensez-vous de la chirurgie esthétique de nos jours?
5: De nos jours? Ah, à l'heure actuelle, ah bon, c'est vrai que la chirurgie esthétique au Moyen-Âge, c'était peu adapté.
6: Ouais,
5: c'est vrai que de nos jours, la science a fait d'énormes progrès et qu'on peut maintenant faire des trucs de fou, quoi. Mmh. C'est clair.
7: De ouf.
5: Des trucs de dingue, hein.
0: Petit scalpel.
8: Salut, c'est Alliage.
5: Salut.
9: Salut, c'est Quentin. Salut.
5: Salut, c'est Brian.
9: Alors, moi, ça tombe bien que tu poses la question, GG, parce que moi, je me suis fait.
7: Non, mais attends, il t'écoute plus, ça y est, il est parti. Ah, il est encore barré, ouais. C'est trop fou.
10: En plus, t'es trop tricard.
9: Qu'est-ce qui se passe?
0: Je t'écoute, petit scalpel.
9: Ouais, donc moi, ça tombe bien que tu poses la question, parce que je me suis fait opérer, j'ai eu recours à la chirurgie esthétique.
5: Mmh.
9: Je me suis fait opérer des oreilles parce que j'étais vilain. Je me suis fait aussi opérer des doigts parce que j'en avais trop, et pour scratcher, c'est pas le top. Je me suis fait à peau sucée aussi, c'est-à-dire que j'avais trop de...
5: Ouais. Ah, c'est bon, mal, ça, il paraît que c'est bon. Ça.
9: Ouais, ouais, à peau sucée, franchement, c'est le top. Ouais. Et il t'enlève la...
5: Ça vide bien, quoi.
9: Il t'enlève la culotte de cheval.
7: De quoi?
1: C'est qui?
0: Tu peux.
9: Je travaillais aussi dans la production et je me suis fait opérer de mon corps de tantouse, quoi.
0: Ouais, c'est
9: J'avais
0: ça.
9: Une voix de travail.
0: Oh. Je vais te dire une chose, t'appelles pas de Laval déjà pour commencer.
3: Ah, si, Dave.
5: Non, par contre, il avale bien.
0: Non, mais il appelle pas de Laval. Il appelle de Paris.
3: PDV.
0: 101.9. Et il s'appelle Tony.
3: PDV.
0: Voilà. Et ouais, c'est Tony que vous avez, qui se fait passer pour Petit Scaspel.
7: C'était qui?
0: Tony.
7: Il est quoi?
0: Qui s'est fait passer pour Petit Scalpel.
9: Regardez, parce que j'ai bien répondu à la question.
0: J'en fais qu'un.
7: Gérard, en plus, attends, Gérard, c'est ce qu'il est, Tony?

0: pas. J'ai
1: il fait un vrai malheur.
2: C'est quand même dégueulasse après qu'il vienne sur Fun, Gérard.
3: C'est vrai.
4: Ouais.
3: Il est DJ sur.
5: Alors Tony, je vais te dire une chose que.
6: Tony, je te kiffe.
3: Ça te fait du bien, ça, Tony.
6: Je suis bonne, moi, Tony. Je vais bouffer.
3: Des petites minutes de gloire comme ça. Profites-en bien.
4: C'est bon, clair.
6: Pas de problème.
3: Bon Gérard, tu gères ton débat ou tu veux que je prenne ta paye?
5: Donc Pamela Anderson.
7: Ouais, donc moi je trouve que c'est très utile de nos jours.
5: Alors tu peux préciser.
7: Grâce à ça, j'ai réussi dans la vie. Moi j'avais une belle gueule hein, à la base, belle gueule, beau corps, tout ça.
5: Bon mais attends, attends.
7: Un petit peu décent.
5: Hey. Commence pas à vouloir te jouer. La Pamela.
7: Non,
5: mais te prends pas pour Pamela Anderson. Et n'essaye pas de te jouer la Sophie Marceau, d'accord?
7: D'accord.
5: Hein? Commence pas à te dire, je me suis repayé la gueule, tout, et ceci, cela. Parce que je vais te dire une chose. Que des nanas comme ça, j'en entends 20, carrément. Sur toute la semaine avec Fun, on entend que ça, des nanas. Je suis super mignonne et puis tout. Quand Max il dit, t'as qu'à venir à la radio, les nanas, il n'y en a aucune qui viennent. Arrêtez les nanas de nous faire croire que vous ressemblez à Sophie Marceau ou Pamela Anderson.
3: Arrêtez de semblant d'éjaculer dans des sensis.
7: Vous avez une belle gueule,
5: c'était
7: pas de ma faute.
5: Non, c'est ça. Non, mais attends.
7: Écoute, je viens dimanche.
3: Gérard
5: attends, tu viens dimanche, c'est pas moi qui t'invitera dimanche, alors...
4: Tu l'as dit, les meufs qu'il a rencontrés par la radio, c'était des boudins. Hein.
0: C'est faux.
4: Tu l'as dit, mon pote, arrête.
5: Qui
4: Tony, il a rencontré...
5: Non, mais ange de plonge.
4: Comme par hasard, c'était des boudins, comme par hasard.
7: Eh ben moi, je viens dimanche.
5: Bon, ça, tu viendras dimanche, mais ça m'étonnerait que tu montes dans les studios.
3: Gérard qu'est-ce que tu penses de la question, Gérard?
5: Alors, que pensez-vous de la chirurgie esthétique de nos jours? Je pense que c'est vrai que ça progresse de mieux en mieux et ça devrait encore progresser plus que ça. Ouais, donc
0: le chemin est long encore.
5: Gérard, ta gueule!
3: Personnellement, qu'est-ce que tu penses en fait?
5: Ta gueule!
3: Tu dis ça.
4: Gérard?
5: Ouais.
4: Gérard, sur IRC, il y a Père Fouras, il pense que c'est grâce à la chirurgie esthétique qu'on peut obtenir de nos jours des gens sans queue ni tête. Comme toi.
5: Non, c'est comme lui avec ses remix de merde.
6: Je ne pas.
5: Ta gueule, toi. Celui qui s'amuse à faire ça, ça va gerber vite fait. Donc, Gildas, s'il te plaît, tu me laisses mon micro allumé. Et tu arrêtes s'il te plaît, merci.
8: Y a pas de problème.
5: Alors aimez-vous la chirurgie esthétique? Alors 35% des gens aiment bien ça, 24% préfèrent quand c'est pimenté. Alors là,
3: ça a rien à voir.
5: Alors quelles sont les parties du corps que l'on fait par la chirurgie esthétique? Et on va demander, tiens, Pamela, comme elle a une grande gueule et qu'elle veut se croire tout permis, qu'elle veut se croire super canon, vas-y.
0: Ouais, vilaine.
7: Eh ben, moi, je me suis fait refaire les seins, puisque bon, ils étaient pas assez gros. Et je compte me refaire des parties génitales ou génitaux, comme les pieds et les mains.
5: Tu peux parler encore moins fort devant ton combiné?
7: Encore, il baisse le son, c'est Manu, je sais pas.
0: Non, c'est pas Manu.
5: Oh
0: non, non. Votre pote.
3: Gérard, assieds-toi. Non mais il vous écoute plus votre pote hein.
7: Oh là.
3: Non mais live, il y avait un problème.
5: Il y avait un problème, tu vas voir le problème, on va te le régler. On va te le régler tout de suite.
3: Bon alors vas-y.
0: C'est le poirier, Manu.
5: Alors
3: il n'y a pas de problème.
5: Tony, encore.
4: C'est une cascade. Attention Manu, fais le poirier.
3: Non, c'est pas le débat, Gérard, cher.
4: Il est réputé pour ses cascades.
3: Oh là là là là, Manu. Regarde Gérard. Mais il s'en fout, Max, il bosse.
4: Il s'en fout, il t'écoute même pas, allez.
3: Vas-y.
5: De manière, tous les deux, vous avez un blâme.
3: Putain, merde.
0: Direct.
5: Moi, je suis
4: un avertissement.
5: Alors, Pamela Anderson.
7: Ouais, bah ça y est, c'est répondu.
5: Alors Tony, maintenant.
0: Ouais, ça y est, j'ai répondu. Je t'ai dit, je me suis fait opérer des oreilles, je me suis fait un pouce sucer, tout ça. Là.
5: Bon, alors Tony, tu dégages, au revoir. Hop, terminé pour toi. Hop.
0: Je réponds à la question, là.
5: Non, terminé, au revoir, Tony.
0: Non, mais c'est vrai. Mais...
5: Terminé, au revoir. Au revoir.
0: Finalement, c'est pas possible.
5: Au revoir. Ange de plomb. Au revoir.
0: peux rien faire.
5: Putain. Alors, c'est moi qui me casse, moi je le dire à Max.
2: Mais ça y est, il est parti.
3: Mais Gérard, il est parti. Ouais.
2: Mais il est parti, Gérard.
4: Ouais.
2: Oh!
7: Il est parti?
4: Oh là là.
2: Oh là là, il est encore barré. Moi, attends, je vais remettre au même niveau que tout le monde. Là.
4: Trop relou. Ah.
2: Attends, écoutez, écoutez. On l'entend pas, c'est quoi?
0: Un vrai gamin de 5 ans.
5: Soit tu leur fais comprendre quelque chose, ou sinon on arrête les débats maintenant.
2: Pourquoi?
5: Attends, l'autre il est en train de faire le con avec, avec le son. Hein, mm-hmm. Et quand je demande à Manu de virer Tony, il se la coule douce. Alors, moi c'est simple. Ou tu fais quelque chose avec eux, ou
2: y a
5: sinon
2: Tony,
5: on arrête les débats.
2: Non, il y a Tony, son frère.
4: Mais ouais.
5: Si, il y a Tony. Il s'est fait passer pour Petit Scalpel.
2: Ah, Petit Scalpel.
5: Genre de questions comme ça. J'arrive, j'arrive.
2: Gérard, tu fais salon de thé aussi ou tu fais quoi là?
4: Super le blanc à l'antenne, Gérard.
2: Tu fais quoi, Gérard, après? Ah, ouais, excusez-nous.
5: Et ah, bah ça va
2: homos. Ah, nous on écoute de la zik, hein, l'autre il se barre, il va faire ses courses.
5: Non, mais tu vois,
2: attends, qu'est-ce que tu mettais là? C'est.
8: Tu es sur énergie.
5: Non, mais vas-y, depuis tout à l'heure.
8: Et toutes les filles sont folles de lui.
5: Non, moi, qu'est-ce que tu veux que je travaille comme ça? Qu'est-ce que tu veux que je travaille comme ça, moi?
8: Il fait un vrai malheur.
2: Oh, oh, mais attends, c'est l'antenne de. C'est la machine de l'antenne,
5: non,
2: ça.
5: Non, non, non. Ouais, tu me laisses ça éteint.
2: Mais t'es fou, c'est pour le Seb et tout ça après. Pénible, ça. Bon Gérard,
5: oh, tu
2: putain mais sans déconner, allez là,
5: oh, là, là.
2: Oh, oh,
5: tu parles pas comme
2: tu mets ton
5: ça,
2: casque et tu bah, bosses là,
5: voilà, bosse, allez
2: là. Oh Bertrand,
4: une fléchette, vas-y, mais assis-toi, fais
2: oh là là là là là là là là, on peut pas bosser hein. Gérard,
5: arrête hein, putain,
4: il assis-toi, reprends les auditeurs.
5: Mais attends, ça se passe bien, écoute là.
2: Ah, c'est super en plus le débat ce soir.
5: Béton.
2: Moi j'ai appris deux trucs. C'est que Gérard, il se fout les doigts dans le nez assez souvent. Et que il sait pas parler devant son micro. C'est tout ce que j'ai appris ce soir pendant le débat.
5: Mais moi je t'emmerde, espèce de connard. Alors Tony est viré, donc hanche en plomb, donc pour toi.
0: Oh bah je sais plus, moi avec tout ça j'ai oublié la question.
5: Bon, quoi. Alors je te la répète, oui. Quelles sont les parties du corps que l'on fait par la chirurgie esthétique?
0: Je dirais biceps, triceps et forceps.
5: Ouais, mais
0: les
5: ça.
0: Les parties les plus usitées.
5: Ouais, si on veut. Tétine en plastique.
7: Ça va des cheveux aux orteils, hein. Tu peux tout te refaire faire.
5: Ouais, mais ça.
7: Même la longueur de la bite. Alors, c'est pour te dire que t'as toutes tes chances.
5: Ouais, parce que ton copain, il avait une petite bite et puis il se l'a refait faire, c'est ça?
2: Non, parle de quoi?
7: Ton copain, il a une bite énorme et il a pas besoin du tout de se la faire refaire.
5: Ah bon. Qui c'est qui m'a. Oui,
0: Attends, GG, c'est en champlon. Est-ce que le dentiste, c'est considéré comme de la chirurgie esthétique quand, quand il te manque des chicots, par
4: bonne
0: exemple?
4: Question, ça.
5: Non.
0: Il te manque 3-4 hein chicots, bah quand même, ça te défigure un peu quand il.
5: Non, mais même. Non, c'est pas
0: si,
5: pareil.
0: T'as l'air malin quand il te manque des dents, franchement.
5: Ça a rien à voir avec la chirurgie esthétique par rapport au corps.
0: Ouais, mais ça arrange bien la gueule quand même d'avoir toutes ses dents.
5: Ouais, mais ça dépend
0: de. Sur les photos, ça fait mieux quand même.
7: Faut pas sourire, quoi.
0: Ouais, sur les photos, ça fait mieux quand même.
5: Ouais, mais ça, je suis d'accord avec toi. Donc, je vais vous répondre. Donc, quelles sont les parties du corps que l'on fait par la chirurgie esthétique? Donc, c'est vrai que en premier, de manière, c'est les seins,
9: le cou,
5: la figure, le nez, ça c'est
2: les oreilles.
5: J'ai vu ça sur dans le reportage. Et il y a beaucoup de personnes qu'on recourt aux fesses. Et je me demande vraiment pourquoi, parce que t'as pas besoin de te refaire les fesses pour plaire à quelqu'un.
2: C'est pour chier droit, je crois.
4: Ouais. Et il y a Docteur Schkumoun sur l'IRC, il me dit que tu t'es fait refaire le cul, mais pas dans une clinique.
5: J'y réponds même pas parce que c'est des conneries de merde. Alors c'est même plus
2: moi
5: la
2: j'ai
5: peine.
2: Des photos. Hein.
5: Alors êtes-vous satisfait du résultat par la chirurgie esthétique? Alors donc pour toi, Pamela Andercon?
7: Ouais, je suis assez satisfait.
5: Attends, 5 minutes, on a qui à la place de Tony?
4: À la place de. C'était pas Tony, c'était Petit Scalpel.
5: Ouais,
4: on accueille le Bombin d'Angoulême 90.2. Bonsoir. Voilà.
7: Bonsoir.
10: Bonsoir Paris, bonsoir tout le Star System.
5: Ta fréquence, s'il te plaît. Ta fréquence,
2: 92.
10: 92.
5: Ok, je te remercie.
10: Merci, Gérard.
5: Alors, Bon, tiens, justement.
10: Alors, répète-moi la question, s'il te plaît, parce qu'il y a eu le
5: prix
10: du standard, s'il te plaît.
5: Ah non, mais dans ce cas-là... Dans ce cas-là, tu demandes quand tu passes au standard, tu demandes à ce qu'on te la, non, ce qu'on te la dise.
7: Est-ce que t'es satisfait quand tu te fais opérer, gamin?
10: Est-ce que je... calme, s'il te plaît.
5: Tétine en plastique.
10: Est-ce que je fais...
5: Tu te tais, s'il te plaît.
10: Pardon. Est-ce que je suis satisfait quand je me fais opérer? Oui.
5: Êtes-vous satisfait du résultat par la chirurgie esthétique?
10: Moi, bon, personnellement, j'ai pas eu grande satisfaction parce que lorsqu'à ma naissance, j'ai eu une échographie, on m'a repéré une moustache et trois dents. Mais je n'ai pas refuté ceci.
5: T'as raison.
10: Je n'ai pas été satisfait.
5: D'accord. Vraiment. Pamela Andercon.
7: Ouais, moi aussi, j'ai pas du tout été satisfaite. Je voulais me faire refaire les seins. Il y a eu un problème, c'est qu'ils ont refait un seul sein. Parce qu'en fait, j'avais pas assez d'argent.
10: T'as les gros seins, toi?
7: Non, j'en ai qu'un seul qui est gros et un qui est...
10: Menteuse.
5: Non, mais ça, on
7: donc,
5: a
7: c'est
5: un...
7: assez difficile, hein. On rigole, mais allez trouver un soutien-gorge. Ouais. Il fait d'un côté 95D et de l'autre côté 80A.
5: Attends, là, il y a un truc qui va pas. Attendez. Attendez avant que Onze de Plomb et Tétine en plastique répondent. Déjà, Pamela, un petit truc, un truc qui va pas.
7: Attends, il y a quelqu'un qui jouit?
5: Pour l'instant, ils vont se calmer parce que ça vient d'ici.
2: Non.
10: Elle est plantée dans le bureau de prod et elle se met à jouir. ça jouit, hein.
6: Je suis
10: pas moi. Ta gueule, merde.
2: C'est pas Apolline, ça. C'est quelqu'un qui imite Apolline, ça.
10: Moi, ça m'étonnerait.
9: Je l'ai pas trouvé, Apo.
5: Alors, donc, pour répondre à Pamela, donc, normalement, déjà, pour commencer... Ta réponse, je l'ai pas trop compris parce que ça me semble louche.
7: En fait, je te réexplique.
5: Non, mais je sais, tu t'es fait refaire un sein au lieu des deux.
7: Ouais.
5: D'accord, et t'as pas été contente du résultat. Ouais. Merci Pildar pour m'avoir coupé le micro.
9: C'est pas moi.
5: Non, c'est pas toi, presque
2: c'est une
5: pas.
2: Micro-coupure.
5: C'est ça. Alors donc, moi je peux te dire une chose, déjà, pour commencer, normalement tu devrais demander à la sécurité sociale une prise en charge et... Fildar, s'il te plaît.
9: C'est pas moi.
2: C'est pas moi, c'est des micro-coupures.
5: Tu arrêtes. Parce que tout à l'heure, tu vas te prendre le stylo dans ta gueule encore.
7: Encore. Hein? Vas-y, Gérard, ça m'intéressait ta réponse.
5: Donc, déjà, pour commencer, tu aurais dû demander une prise en charge par la sécurité sociale. Et de deux, quand t'as été te repères le premier sein, normalement, ils t'en font pas qu'un, ils t'en font deux d'un seul coup. Donc, là, t'arrêtes la réponse. Je vais te dire une chose, que tu paies du 95 sur un côté, c'est bien ce que t'as dit.
7: Ouais.
5: Hein, et de l'autre côté, tu paies du 85.
7: Mais non, 80.
5: Du 80. Non, mais attends. Merde. Non, mais il y a quand même un truc qui va pas. C'est que, entre le 90 et le 85, il manque quand même, 5 cm.
10: Ouais.
7: Non.
10: Ouais.
7: Non.
5: Ah, si.
7: 15.
10: Faut faire une opposition, là.
5: Entre 90. Allez. Entre 90 et 85, ça m'étonnerait qu'il,
7: Je sais ça pas si tu viens de parler, mais je voudrais bien qu'on fasse une imposition.
5: Non, non, mais... Ange de plomb.
10: Ouais, bah écoute, quand tu veux. Moi je suis pas satisfait, parce que je suis bancal comme un vieux rocking chair, quoi. Donc j'ai été opéré, parce que j'avais eu un petit problème.
7: Et ils t'ont fait une jambe de bois?
10: Et ouais, non, c'est pas tout à fait ça, quoi, mais bon, ils m'ont légèrement rectifié, et je te dis, je suis bancal comme un vieux tabouret, quoi, donc...
9: ils t'ont mis les cornes au figure,
10: là. Je suis pas content, quoi, c'est un accident de sport, en fait, quoi.
5: Ouais, non, mais, de toute manière...
10: Ils t'ont mis les astéro-haches.
5: Fildar,
2: quoi encore?
5: Troisième fois, tu vas dégager.
10: Troisième.
5: Je sens que tu vas dégager et ça va être Olivier de la Pro qui va venir.
10: Ouais,
5: ah, c'est pas possible. Je le sens.
2: Non, mais
5: ça fait déjà trois avertissements.
2: Attends, Manu, depuis tout à l'heure, il fait que des conneries,
5: non,
2: tu dis rien, quoi.
5: C'est toi qui fais que des conneries, c'est pas Manu qui est à l'arrière. Tétine en plastique.
7: Oui, Gérard, moi je me suis fait refaire les genoux parce que j'avais les genoux cagneux.
2: Ah.
7: Et ça faisait pas de mini tout, je pouvais pas mettre de mini jupe, donc je me suis fait refaire pendant les genoux.
5: Mm-hmm.
7: Maintenant j'ai de très beaux genoux.
5: Ouais, mais est-ce que t'es satisfaite du résultat de la chirurgie esthétique ou pas?
7: Tout à fait, puisque je n'ai aucune cicatrice, vu qu'ils sont passés.
5: Ah ouais, mais attends.
2: Mais il te reste des broches ou pas dans les jambes?
7: Non,
5: en fait. Attends, Tétine en plastique, réponds pas à la question à Pildar, parce que c'est pas Pildar.
7: Non, c'est intéressant.
5: Non, mais attendez, ça c'est pas. Tétine. Oh!
10: pour ça que Godot veut te brancher, c'est pour ça. C'est pour ça
5: Bon bah allez, ange de plomb, vous fermez vos gueules s'il vous plaît, merci.
7: Vos broches en plastique en fait, j'ai des trucs en plastique et c'est pas des broches en fer.
5: Non mais attends, tétine en plastique. Oh
7: non mais ça commence une barbe, bon, ouais. Je trouvais que c'était une question pertinente.
5: Tu me dire ange de plomb et bon bah hop, terminé, allez hop, au revoir, Terminé. Terminé pour eux deux. Terminé, au revoir. Donc, tétine en plastique. Donc, apparemment, t'es satisfaite du résultat.
7: Tout à fait.
5: Bon, ça, c'est vrai. C'est vrai que la question, de toute manière, je vais sûrement en parler sur ce que tu viens de dire. Mmh. Donc, tu parles des séquelles. C'est ça que tu voulais dire à peu près.
7: À peu près, ouais.
5: Ouais, bah donc ça sera une question que qu'on abordera par la suite. Moi, je peux te dire une chose que moi jusqu'à maintenant, j'ai pas eu recours à la chirurgie esthétique encore.
7: On en a grand besoin, tu devrais.
5: Ouais, mais ça, ça dépend parce que ça dépend aussi de l'argent qu'on a, qu'on peut disposer.
7: Mais tu voudrais faire quoi, Gérard? Un chercheur bénévole qui te ferait ça gratos.
5: Non.
7: Gérard, tu voudrais te refaire quoi?
5: Pour l'instant, j'ai aucune idée encore en tête.
2: Un cervelet.
5: Toi, tu ferais mieux de te refaire ta gueule et ça vaudra mieux. Ouais, hein, que de nous dire de dire des conneries sans arrêt.
7: Non, mais Gérard, si tu devais te faire refaire quelque chose, tu ferais quoi? Les pectoraux
5: Non, parce que.
7: Les yeux, la bouche, les dents.
2: Les packs de gros.
5: Il y en a un, il ferait mieux de se refaire faire sa gueule. Non, mais moi, je peux te dire une chose que personnellement, pour l'instant, je n'ai pas recours à ça et j'ai pas eu de résultat.
2: Ah. Bah oui, c'est normal, t'as rien fait encore. Ah.
5: Donc, alors, avez-vous déjà eu...
7: Les dents sur pivot, c'est tout.
5: Voilà. Avez-vous déjà eu recours à la chirurgie esthétique? Alors, 60...
2: C'est un sondage.
5: C'est un sondage que j'ai. Donc, 67% des gens, jamais. 24 toujours. Et 11% ne s'en rappellent pas.
2: Ah, amnésique alors.
7: Ah ouais.
5: Non. Alors, quatrième question avant la pause musicale qui va arriver. À quel niveau que la chirurgie esthétique est-elle prise par la carte vitale? Alors déjà, faut bien se dire... Oui,
2: Non,
5: Manu.
2: Vas-y, fini, après j'accueillerai deux auditeurs.
5: Non, vas-y.
2: Donc on accueille Kyste Bionique, 30 ans, de Montmoignon, sur 97.3 FM.
5: Salut.
11: Bonsoir, le Kyste.
5: Oui. Bonsoir.
2: Et on accueille quelqu'un qui pratique la chirurgie esthétique. En fait, c'est le professeur Monsgeig, 35 ans de Paris, 101.9.
11: Bonsoir, professeur
5: Monsgeig.
0: Bonsoir.
5: 101.9.
0: Bonsoir, je suis professeur à l'hôpital Boussicaut de Paris.
5: Bon, alors, t'évites de dire le nom de l'hôpital où tu te trouves, d'accord?
2: Pourquoi? C'est quoi? C'est pas de la pub, ça,
5: non.
2: Gérard.
5: Non, mais ils n'ont pas besoin de préciser les noms des hôpitaux, d'accord? Alors, terminé. À quel niveau que la chirurgie esthétique est-elle prise par la carte vitale? On va demander à tétine en plastique.
7: Je n'en ai aucune idée, Gérard.
5: Mais ça, je vais vous dire une chose. Déjà, la carte vitale, pour l'instant, c'est...
7: C'est quoi la carte vitale?
5: C'est une carte de sécurité sociale qui va remplacer les cartes qu'on a à l'heure actuelle et qu'on donnera aux médecins. Mais pour l'instant, sur Paris, les médecins ne sont pas encore équipés de ce système-là. Oui, Manu.
2: Est-ce que tu crois qu'on peut s'en passer de la carte vitale?
5: Non, parce que de toute manière, elle a été attribuée d'office.
2: C'est pour ça que ça s'appelle comme ça.
5: Moi, je l'ai.
2: Ben, c'est vital.
5: Non, mais...
2: Merci.
5: T'es content de ta connerie? Tu vois, les auditeurs, ils sont en train de se foutre de ta gueule.
2: Ouais, c'est clair. Tu crois qu'un jour, je pourrais être...
8: Et tu sur énergie, et toutes les filles sont folles de lui.
2: Ça va claquer.
5: Tu vois ça?

0: un prêt.
1: Pauvre con,
0: sur 10 000 ans, hein, celui-là.
1: C'est ça, t'as raison. Tétine en plastique.
2: Oui, Gérard, les genoux ne sont pas remboursés par la sécurité sociale. Par contre, ce qui est remboursé, c'est ce qui est vital, par la carte vitale, tu vois.
1: Non, mais attends, parce que déjà...
2: C'est un organe, par exemple, qu'il faut que tu changes esthétiquement, tu le fais, quoi.
1: Non, non, mais faut bien se dire une chose, que déjà, la carte vitale, on ne sait pas si elle est prise en charge, si dans les hôpitaux, ils sont amenés à avoir le matériel nécessaire. Alors, déjà chez les médecins, ils l'ont pas encore.
2: Uh-huh.
1: Parce que moi j'ai été voir un médecin il y a une semaine à peine.
3: Uh-huh.
1: Et il était pas équipé du système de carte vitale.
4: Non, c'est-à-dire qu'en France on n'est pas encore équipé du système.
1: Mmh.
4: Ouais. Moi je travaille dans un hôpital.
1: Et c'est qui?
4: C'est le professeur Monsgeig.
1: Ouais.
4: Et donc on n'accepte pas les cartes vitales pour l'instant. C'est les cartes de sécu, les cartes Paris Santé, les cartes comme ça.
1: Non mais ça c'est vrai que pour maintenant que ça va être c'est mis au point,
4: oui,
1: par la sécurité sociale et que ça a été distribué chez les gens. Bon, ouais. Allez hop, moi.
2: Oula.
4: Ah, faut continuer.
5: Oula, il va revenir.
2: Ouais, on partait bien, là.
5: Putain, il va boire un verre d'eau. Tu vas boire un verre d'eau? Tu vas boire un verre d'eau?
3: On t'écoute, vas-y.
5: Allez, c'est reparti. Attendez. Écoutez, il y a une...
1: Terminé.
5: Il y a une réunion.
1: Je parle avec pas avec deux connards. Pildar qui s'amuse à renifler comme un porc. Manu qui est en train de parler sur quand je parle. Alors moi, c'est terminé, je ne travaille pas comme ça. On arrête les débats.
6: Ah bah non.
1: On arrête là maintenant, je me casse.
6: Ah bah non, où tu te casses, où déjà c'est moi qui te ramène.
1: Et attends, dans ce cas-là, tu demandes à ton connard, là, de travailler comme il faut. Hein?
6: Oh!
1: Faire du bruitage!
6: Arrête tout!
1: Et ça, pour me le débrancher, j'en veux plus lors de débat. Parce qu'il s'amuse avec.
6: Bon, allez.
1: Et là-bas, il m'éteint son micro parce que je commence à en avoir ras-le-bol.
6: Voilà.
5: Hein? Putain, je pourrais jamais être DJ sur énergie alors.
1: Ouais, tu vois, tu es DJ tout à l'heure et tu m'as mis dans ta gueule. Ah, c'est la dernière fois
7: ton micro, Gérard.
5: C'est bon, on peut bosser.
7: Ton micro,
5: on peut en faire des blancs.
1: Tu m'éteins ton micro.
5: On peut faire du boulot, on peut bosser ou pas là, c'est bon.
1: Toi, pour l'instant, tu t'écrases, c'est pas tes débats.
5: On peut bosser maintenant, c'est bon.
1: Alors, qui c'est qui voulait réagir? Ouais.
4: C'est le professeur là.
1: Ouais, vas-y.
4: Ouais, donc vous étiez.
6: Comme un con là.
1: Ta gueule, toi, t'as qu'à arrêter de foutre ta merde aussi.
5: T'as qu'à arrêter de te barrer, on avancera dans les débats, et nous faire chier à chaque fois, les demander à Max.
1: Ta gueule.
5: Oh là là, la relouse.
4: Speech là sur la carte vitale.
5: C'est vrai, on s'amusait bien là, on parlait de carte vitale, c'était intéressant, et toi, tu vas faire chier ton monde à te barrer comme un gamin.
1: Espèce de branleur, va.
5: C'est toi le branleur.
1: T'en branles
2: pas
1: une.
5: Allez, allez-y, les auditeurs.
1: C'est bon, professeur.
4: Oui, donc on parlait de la carte vitale et des hôpitaux.
8: La ligne de votre correspondant est interrompue. Nous regrettons de ne pouvoir donner suite à votre appel.
4: C'est bordel, non?
1: Bon,
5: c'est bon. Allez, docteur Monsgeig, allez-y.
4: Non, professeur Monsgeig.
5: Ouais, bah docteur, moi. Professeur, de toute façon, c'est charlatan.
3: Ouais, avec le docteur, un de mes deux.
4: Ouais. Un peu de respect.
1: Donc, Kiss, tu te calmes s'il te plaît parce que tout à l'heure tu as dégagé.
2: Ouais,
4: reste tranquille.
5: Donc
4: vous parliez de la carte vitale. Qu'en fait, les moyens que le ministère nous donne dans les hôpitaux, ça nous permet pas d'accepter la carte parce que c'est une machine à carte si vous voulez.
1: Ouais, mais faut se dire une chose. Qu'en fin de compte, c'est la sécurité sociale qui a demandé à ce que maintenant que tous les gens aient cette carte vitale. Mais maintenant, c'est vrai que maintenant il y a certains médecins qui l'ont, d'autres qui ne l'ont pas.
4: Ouais, c'est vrai.
1: Ouais, attends, mais ça faut se dire une chose. Ouais, attends, 5 minutes, Kista.
3: Ouais.
1: Pour répondre à la question, parce que c'est vrai qu'on pourrait en finir vite, on pourrait continuer le débat sur cette histoire-là. C'est vrai que la carte vitale, maintenant qu'elle a été attribuée, maintenant savoir si tout le monde est équipé, parce que c'est un genre de carte à puce, donc c'est mis sur ordinateur. Carte à puce.
3: Pardon.
1: Bon, alors, qui s'en regarde?
5: Carte à pute.
3: Pourquoi?
4: Parce qu'on essaie de faire un débat sérieux, là, avec les gens qui le disent.
1: Non, mais ça peut être déjà deux fois que tu t'amuses à vouloir jouer les gros bras, alors au revoir pour toi.
3: Au revoir.
1: Au revoir. Eh ben, tu vas te calmer avec Manu au standard, il va te calmer. Voilà.
5: Ça y est, je l'ai calmé, ouais. On accueille Kiss Bionic. Bonsoir.
1: C'est ça, c'est encore le même.
5: Bah oui, je l'ai calmé.
1: Ouais, bah tu...

0: T'as même pas décroché ton téléphone, espèce de con.
1: Non, mais ça va vite, là.
2: Je le connais, je le connais.
0: Non, allez, hop.
3: Bah,
1: on y va. Vas-y,
3: Rigaud.
4: On a bien calmé. Ouais, donc sur IRC, il y a Dan, il dit que, en fait, comme Elephant Man a réussi, grâce à la chirurgie esthétique, à devenir rock voisine, il dit que t'auras peut-être la chance de devenir Vandame et que ta belle devienne Laure Sinclair. Enfin,
0: faudra
4: payer assez cher quand même.
0: Non, non, mais ça, ça là-dessus.
1: Beaucoup de drogue, peut-être.
0: Non, mais ça là-dessus, faut pas commencer à jouer sur des stars du cinéma et de la chanson. Parce que ça n'a rien à voir avec la chirurgie esthétique.
5: Plein de chantilly.
0: Pamela Anderson.
5: Ouais, la carte vitale, je connais pas trop, hein, parce que je vis beaucoup en Amérique et.
0: Non, mais attends, Pamela, ouais. Pamela, moi je vais te dire une chose, t'es sur la région parisienne, normalement tu dois l'avoir.
5: Non, je suis ici quelques temps, mais je retourne.
0: Non, mais attends.
5: In 2 weeks, I'm returning in England.
1: Ouais, genre.
0: Yes,
5: if you
1: don't
0: understand. Bon, Manu.
1: Oui. Hop,
0: dis-lui au revoir. Hop, dis-lui. Hop, Kiss.
1: Ouais, bah écoute, moi je trouve ça scandaleux, je voudrais que le professeur Mythoman nous explique pourquoi ils prennent pas la carte vitale. Je veux dire, il n'y a aucun respect du patient, et voilà.
0: Non mais attends, Kist, toi t'habites du quel côté déjà, toi?
1: Moi j'habite plutôt du côté droit, donc dans l'Est.
6: Mais c'est normal, ils ont rien.
0: Non, mais, non, attends. Donne-moi le nom de la ville précise.
1: C'est Montmoignon, c'est près de Strasbourg.
0: Mais
1: c'est
0: bon, alors attention, déjà sur la région de Strasbourg, ils sont déjà, les médecins sont déjà équipés avec le système pour la carte vitale. Ouais, je suis désolé.
1: Ouais, c'est vrai. Ah bah, je sais pas, moi l'autre fois, j'ai été voir un médecin.
0: Et tu lui as dit que tu étais avec une carte vitale, donc il t'a dit non.
1: Ben, il a pas voulu la prendre, ouais.
0: Et normalement, il était équipé.
2: C'est un débat sur la carte vitale ou sur la chirurgie esthétique, ouais, qu'on fait ce soir?
0: Non, mais justement, on va s'arrêter sur cette question-là, oui.
1: C'est chaud brûlant. C'est pour ça.
7: Je voulais dire qu'on allait accueillir Allez Hop, qui a 22 ans et qui appelle de Neuilly.
1: Il y a un fantôme.
6: Il y a combien de lignes ce soir là?
1: Non, mais c'est le fantôme,
8: il s'appelle. Il y a un net qui ne m'a pas hébergé.
0: Oh! Alors attention! Alors Megan et 40 barres, vous dégagez!
1: Oh là là.
0: Alors là!
2: Ça y est, il est parti.
0: Hop! Et Megan avec cette petite.
2: Non, c'était pas Mela machin. Trop triste.
0: Ouais, mais je l'avais déjà.
2: Bah ouais, mais je l'avais remis, j'ai
0: compris. Ouais, alors terminé. Hop, terminé pour ces deux-là.
1: C'est clair.
0: Alors.
1: Il travaille pour moi. Moi, je suis un ninja, je passe en loose bête, toi.
0: Oh! Tu me donnes le disque parce que là tu commences. Là vous êtes en train de me faire de la merde. Vous êtes deux peignants là, mais vous commencez à me foutre de la merde. Là t'es en train de me faire du double son, donc ça commence à bien faire, j'arrête. Hop, on voit le
2: son
0: disque.
2: De quoi?
0: La question c'est devrait-on consacrer plus de reportages à la chirurgie esthétique? On se retrouve tout de suite après. Avec.
9: Attends, ça vient.
0: Hein. Ouais, ça devrait être prêt avant.
9: Bah attends, oh.
0: Et on va se retrouver avec les petits toubibs. C'est les petits toubibs avec Je me suis fait siliconer les kystes. Et on se retrouve tout de suite après. C'est qu'il nous reste. Ah bah merde. Il me reste plus que kystes et le docteur.
2: Non, il y a tétine en plastique aussi.
0: Non, c'était Megan.
2: Mais non, c'était pas Mela Anderson.
0: Alors donc il nous reste petite tétine, pardon.
5: Oui, rebonsoir Gérard.
0: Rebonsoir à toi.
2: Voilà, Kiss Bionique.
1: Oui, tout à fait, je suis là.
7: Le professeur Monsgay.
1: Bonsoir.
0: Kist.
7: Et on accueille le quatrième participant. C'est donc le capitaine Crochet, 23 ans de Parthenay sur 104.9. Bonsoir.
5: Bonsoir, capitaine Crochet. Bonsoir,
0: sur la fréquence
7: 104.9,
0: ok. C'est
1: les pirates.
0: Monsgay. Alors, donc la question, vous l'avez entendu. Tu l'as entendu, capitaine Crochet?
5: Ah non, désolé.
0: Alors, devrait-on consacrer plus de reportages sur la chirurgie esthétique?
2: Je pense pas.
0: Pour l'instant, Fildar, t'es pas auditeur pour l'instant,
1: tu t'as fait.
4: Ah mais c'est vrai, je me demandais.
0: Alors,
4: pourquoi,
0: petite tétine.
4: Pourquoi nous on répond jamais?
5: Bah je pense pas.
4: Ouais.
5: Mais je voudrais bien voir l'avis de Fildar et de Rigo.
1: Ouais, c'est vrai, de Manu.
5: Et de Manu.
2: Non, on n'a pas envie de le donner.
0: Alors, petite tétine.
2: La question. Ah si, maintenant j'ai envie.
1: Alors vas-y, Filou.
2: Oh non, j'ai plus envie.
6: Sois bon.
1: Répétez la question pour l'équipe.
0: Oh, ça y est, vous foutez pas de ma gueule un peu là, les auditeurs.
5: Bon, Filou, est-ce que tu crois qu'il y a assez de reportages à la télé?
2: Non, je pense parce qu'en fait, je préférerais peut-être aller bosser sur Skyrock parce que je serais peut-être payé.
0: Bon, alors tu fermes ta gueule, d'accord, connard.
6: Laisse tomber, Philou, je rappelle Arnold.
3: Il n'y a que Énergie qui paye, hein.
0: Ah, bon, ça y est, quand vous aurez fini de dire les noms d'antenne, je pourrais continuer mon débat, là, les deux branleurs.
2: T'as l'antenne avec quatre râteaux, t'as aussi l'antenne parabolique.
4: Ouais,
3: l'antenne de Sibi.
4: La sismique aussi, ouais.
2: Ouais. Ouais.
4: T'as la parabolique, 6 mètres.
2: Ouais. Enfin, t'as pas mal de trucs, genre. T'as quoi chez toi? T'as combien de râteaux?
4: Télescopique.
3: Par contre, au niveau d'NPA2, appelez.
0: Ça y est, vous avez fini vos conneries là les...
2: Ouais.
0: Alors les auditeurs ont donc...
2: Les auditeurs ont la parole maintenant.
0: Petite tétine.
5: Ouais, mais Rigaud n'a pas répondu.
4: Je pense que on n'a pas assez approfondi le terme du débat,
3: non,
4: le sens du débat.
3: Avec toi.
4: T'es pas d'accord?
6: Non, mais là on peut pas faire de polémique comme ça.
2: Attendez.
5: Rigaud, tu peux approfondir?
4: Ça dépend en fait.
5: Ouais, elle est difficile.
6: Non, mais qu'est-ce que vous avez fait sur le
2: terrain? Si c'est chez GG, je mets des gants moi.
1: Ah ouais, direct.
4: Ah, une c'est combinaison clair. Même.
1: Limite, tu mets un masque, ouais.
5: Tout à fait. Il y a un sas désinfectant.
2: C'est quand même mieux quand il gueule pas. Hein.
4: C'est vrai. Ouais. Ça c'est gueule pas, c'est pas d'insultes, y a rien. Y a
5: il
4: un petit
5: là,
4: stylo qui vole. Oh, ouais, t'as pas entendu?
5: Non.
1: Il y a des trucs qui volent, si on entend.
2: Il a un stylo, j'ai jamais vu ça, il fait au moins 15 kilos. Son
3: c'est
2: stylo.
3: Une horreur. C'est une horreur.
2: Quand tu te balances, tu t'en prends plein la tête.
4: C'est pour écrire avec une main bionique.
3: Quand tu te le prends dans le bras et que le stylo se démonte en deux, ça fait mal, c'est une horreur.
4: Il en a quatre.
2: De couleurs différentes et d'odeurs différentes.
0: Alors, petite tétine.
5: Oui, Gérard.
0: Maintenant que t'es contente de tout ce que l'équipe a dit, maintenant tu vas répondre.
5: Ouais,
0: tu vas répondre à la question.
5: Ouais.
0: Bon, alors, t'as moitié endormi. Au revoir.
5: Non, pas du tout.
0: Au revoir.
5: Je trouve qu'il n'y en a pas assez.
0: Au revoir. Petite tétine, au
3: écoute,
0: revoir.
3: Elle te répond, Gérard.
5: Je trouve justement qu'il y en a trop parce que ça pourrait donner des idées à des petites filles de 10 ans, tu vois, par exemple, qui voudraient se faire faire la bouche ou le nez comme Barbie. Et je trouve que ça pourrait leur donner de mauvaises idées. Tu sais, on a vu des reportages il n'y a pas longtemps, Ken et Barbie, machin. Tu te souviens?
0: Non, mais ça, de toute manière, des reportages, si, au contraire, il en faudrait peut-être un peu plus.
5: Moi, je trouve qu'il en faudrait moins.
0: Non, moi, je dis qu'il en faudrait plus parce que ça...
5: Elle a le droit de donner son avis, quand même. Voilà, moi, je dis qu'il en faudrait moins.
0: Bon, Kist.
1: Ouais, bah écoute, c'est vrai, les reportages, il en faudrait plus. Moi, le reportage sur Ken et Barbie, je l'ai vu aussi. C'est vrai que c'était super instructif. Je suis sûr qu'il y a des gens qui auraient besoin de se faire refaire la gueule et on n'en parle pas assez, quoi. Je veux dire, c'est un phénomène de société, tu vois ce que je veux dire?
0: Mmh.
1: À l'heure actuelle, regarde, le matin, tu te lèves, tu te vois dans la glace, direct, qu'est-ce que tu penses? C'est rejet esthétique, non? T'es d'accord avec moi?
0: Pas spécialement, non.
1: Non, pas spécialement.
5: Mais tu devrais.
1: Ouais, je pense quand même.
6: Tu me nettoies ce vilain kyste et ensuite tu fais ton débat.
1: Voilà.
0: Qui c'est qui vient de sortir ça?
5: C'est Polo.
0: Je sens que tout à l'heure, il y en a qui vont gerber. J'ai l'impression.
1: Non, mais c'est vrai que
6: je peux répondre, c'est professeur Monsgeg.
0: Ouais, alors au revoir.
6: Non.
0: Terminé pour professeur Monsgeg.
6: Non, pas du tout. Hein.
0: Terminé. Au revoir. Au revoir.
3: J'ai pas compris pourquoi, mais
6: ouais, pourquoi
0: ce non, mais c'est bien parce que ce qu'il a dit, t'avais qu'à écouter.
6: Je voulais répondre à la question là.
0: Non, mais c'est terminé pour toi. Au revoir. Capitaine Crochet.
5: Ouais, moi je trouve qu'il y en a trop aussi.
0: Tu peux préciser?
5: Je trouve que, il y en a trop parce que. Bien. J'aimerais plus souvent voir des émissions telles que le Big Deal, tout ça, mais comme par hasard, on est coupé et on voit des reportages sur la chirurgie esthétique, c'est pas du tout intéressant.
0: Je veux dire une chose, alors déjà pour commencer.
1: C'est faux.
0: C'est faux parce que les reportages sur la chirurgie esthétique ne passent pas à 19h mais très tard dans la nuit. C'est-à-dire.
5: Une fois, il y avait un flash spécial. Je regardais le Big Deal.
0: Ouais, c'est ça.
5: Non, mais c'était gagné.
0: Non.
4: Il y a que Gérard qui regarde le Big Deal, vous devriez le savoir.
0: Non, mais ça, pour l'instant, t'es une menteuse et c'est tout. Donc, les menteuses comme toi, j'aime pas ça.
4: Ouais, Gérard, je voulais juste dire à l'antenne parce qu'il y a une certaine Apolline pute de fun sur IRC qui arrête pas de dire Gérard, mets ton dard dans ma chatte, etc. Donc, peut-être qu'elle arrête. Quoi.
0: Elle est dans un bureau tout à l'heure que si je l'attrape, je vais lui mettre deux claques dans sa gueule. Ça va lui faire tout drôle.
5: Et son doigt dans ma chatte.
0: Ta gueule, salope.
5: Je suis bonne, moi.
0: Moi, je peux vous dire une chose qu'on devrait consacrer plus de reportages parce qu'on n'en voit pas assez et c'est malheureux.
1: Et c'est vrai, regarde, moi, je pense que si on s'habitue à avoir des reportages, on s'habituerait à avoir des gens déformés. Et donc forcément, bah, ta vie en société, elle serait facilitée, j'en suis sûr.
5: Ouais, ouais. C'est clair.
0: Non mais c'est vrai que les reportages, on n'en voit pas assez.
1: Ouais.
0: Et pourtant, moi, je vais te dire une chose, que le reportage qui a été fait là sur François il y a pas longtemps, moi, je peux te dire que quand j'ai vu la deuxième partie, parce que c'était la deuxième partie quand même qui était la plus dure.
1: Ouais, c'était chaud. Hein. Ouais.
0: Par rapport à la première, ouais. C'est que fallait voir les gens, c'était des hommes en fin de compte, justement la question elle est là, donc je vais répondre en même temps que vous. Donc y a-t-il plus de femmes que d'hommes qui ont recours à la chirurgie esthétique?
1: Ouais.
0: Donc alors petite tétine,
5: plus de femmes.
0: Ouais, mais il y a aussi des hommes, parce que je vais te dire pourquoi après.
5: Oui,
0: et
5: bah
0: je
5: oui,
0: pense que c'est avec Kist.
1: Ouais, on se comprend, ouais.
0: Donc, je pense que...
1: On va pas donner la réponse tout de suite.
0: Non, mais...
5: On peut nous languir encore.
0: Vas-y, petite tétine, alors.
5: Je te dis, il y a plus de femmes que d'hommes.
0: Si tu veux, d'accord.
1: Ouais, okay,
0: Kist.
1: Non, mais on va voir, je vais pas donner la réponse, tu veux que je donne la réponse, parce que tu sais, moi j'ai vu l'émission. Hein.
0: Non, mais attends, on va les laisser tous
1: voilà,
0: passer.
1: On va les laisser, puis après on dira la surprise. Hein.
0: Mmh. Ouais. Capitaine Crochet.
5: Ouais, moi je pense qu'il y a autant d'hommes que de femmes, puisque souvent il y a des hommes qui font la chirurgie esthétique pour devenir des femmes. Ça s'appelle des travelots.
1: Ouais.
5: Et il y a des femmes qui font la chirurgie esthétique pour devenir des hommes. Ça s'appelle des drag kings, je crois.
0: Drag queen.
5: Ouais, voilà.
0: Et alors, moi je veux dire.
10: Non, c'est pas le débat.
0: Alors, la question que j'attendais, apparemment, Kist a touché deux mots.
3: Kist,
0: donc, en fin de compte, la chirurgie esthétique, est-ce qu'il y a plus de femmes que d'hommes? En fin de compte, il y a autant de femmes que d'hommes, parce que faut se dire une chose, que les femmes, la plupart du temps, ce qu'ils se refont faire, c'est les fesses, les seins, et ça, j'ai le reportage, je l'ai vu, le nez.
1: Le nez.
5: Et les yeux. Là,
0: attendez, on récupère.
7: Ah, à la place du professeur Monsgay qui est parti, on accueille le moche. Bonsoir.
11: Bonsoir.
5: Bonsoir le moche.
11: Bonsoir.
0: La fréquence
11: 99.9.
5: Ouais,
7: je crois que c'est son anniversaire en plus.
0: C'est vrai. Non mais j'en ai rien à foutre.

0: T'as quel âge, le moche?
1: Merci, j'ai bientôt 40 ans.
0: Oh, oh là là. Putain, ça file.
2: Donc, pour répondre à la question...
3: Une abondante.
2: Oh, ouais.
1: Ouais. Ouais.
2: Donc, pour répondre
1: à... Ça me déprime un peu d'avoir bientôt 40 ans, et c'est vrai, puisque tu me le demandes, Gérard.
2: Oh, c'est pas moi qui te pose la question, c'est une nana, d'accord?
1: Et voilà, c'est vrai qu'on se sent vieillir. J'ai deux ou trois petits problèmes de kystes, des conneries, quoi.
4: Ramélie, quoi.
3: T'as ta libido qui s'affaisse.
1: Ah, voilà.
3: T'as des crocs.
4: T'as du mal à te dilater.
1: Des varices.
3: Les couilles, c'est pas très beau.
2: Capitaine Crochet, petite tétine, pour l'instant, il était pas là. Le débat allait bien se passer, donc c'est pas parce que le moche est arrivé qu'on va commencer à foutre la merde, d'accord?
1: Ouais, c'est
3: pas de problème.
2: Alors donc, pour revenir à la question, je disais donc qu'il y a autant de femmes que d'hommes, et c'est vrai qu'il y a plus de femmes et d'hommes, c'est, à mon avis, c'est 50-50 sur la chirurgie esthétique des deux côtés. Pour, les femmes, c'est le nez, les seins, la figure, les fesses et les oreilles. Et chez les hommes, faut se dire une chose, que c'est suite à des accidents, et ça, le kyste peut très bien le confirmer, parce qu'il a, il a vu le reportage.
4: Le kyste est là. Je suis toujours là, j'ai pas bougé,
2: faut se dire une chose. Faut se dire une chose, que le reportage, le deuxième reportage, était dégueulasse à voir, parce que c'était des mecs qui ont eu des accidents de la route, qui étaient complètement déformés, n'est-ce pas?
0: Avec quoi? Avec
3: un camion sur les verglas.
2: Alors toi, petite tétine ou capitaine Crochet, encore une connerie comme ça et je vous vire toutes les deux.
0: Mais Gérard, il y a des gens célèbres qui ont fait de la chirurgie esthétique que tu connais en dehors de Pamela Anderson, Herbert Léonard,
2: non.
0: Tout ça, non?
2: Non, t'en as une là, comment que tu l'appelles?
0: Sylvie Joly?
2: Non, Kist.
3: Karine Cheryl.
2: Non. L'italienne là.
0: Lolo
2: Ferrari pour voir elle.
0: Nilda Fernandez.
2: Ta gueule toi, laisse-le tranquille, Nilda Fernandez, espèce de PD.
5: C'était un homme avant.
0: Ouais, c'est une femme maintenant.
2: Non, ça a toujours été un homme.
0: Non, c'est Amanda Lear maintenant.
4: Ça a toujours été un hermaphrodite. Hein.
2: Putain, fermez vos gueules un peu là.
3: Alors. Rocco aussi.
2: De toute manière, faut se dire une chose que. Pamela Anderson, qu'est-ce que je sors? L'autre là, comment tu l'appelles?
5: La gaffe.
2: Pauvre con, va. T'es vraiment une pute, toi, là-bas, éteins ton...
5: Mais tu sais que...
2: Éteins ton micro.
5: Il s'est fait greffer une bagouze.
2: C'est ça, t'as raison.
5: Une bagouze, un chirurgie esthétique de ouf.
0: Et un crâne chauve.
2: De toute manière, on va
5: une
2: bientôt faire
5: mission.
2: On va faire une conclusion dans peu de temps.
0: C'est super.
2: Vu le bordel... Ça commence à me gonfler.
5: Tu vas dans les baignoires.
2: D'habitude, Rigo. Tu me faisais du bon boulot.
0: Ah, mais là, t'arrêtes pas d'insulter tout le monde. Laisse tomber.
2: Pour l'instant, t'es en train de cibler deux espèces de câbles.
5: Tu vas dans les baignoires et puis tu te fais pécho.
0: Je vois pas où est le rapport avec le débat.
2: Donc, celle qui s'est fait refaire aussi les seins, c'est. Merde, comment qu'on l'appelle là?
3: Lolo Ferrari.
2: Ouais, voilà, Lolo Ferrari, faut dire une chose.
3: C'est naturel.
2: Elle s'est fait refaire les seins, mais alors faut voir maintenant les seins qu'elle a. Parce que Pamela Anderson, elle s'est fait retirer les silicones qu'elle avait.
0: Moi, Gérard, ma tante, elle s'est fait greffer du silicone dans les lobes de l'oreille parce qu'elle pouvait pas mettre de boucle d'oreille.
3: C'est passionnant.
2: Et toi, tu ferais mieux.
0: Mais dégage, dégagé.
2: Toi, tu ferais mieux de te faire aussi.
0: Mais dégagé.
4: Oh, c'est la peur.
2: Oh,
4: c'est le tueur.
0: Oh, la honte.
2: Alors, pensez-vous.
0: Oh, la honte, ces auditeurs.
2: Pensez-vous que les patients ont-ils des.
4: Oh, la honte. Vas-y, César, tu nous fais la surprise, vas-y.
3: Allez, César.
4: Vive.
2: Arrête, Jean! Attention à toi!
0: Eh bah, t'oublies qu'il y a des gens qui t'écoutent, assis-toi, fais des infos, il fait ça pour lui, c'est un perso.
2: Attention à ce que tu fais, toi, là-bas.
0: Qu'est-ce que j'ai fait?
2: Attention à toi! Hein? Alors donc, pensez-vous que les patients ont-ils.
0: C'est toi qui prends un prêt à 3h?
4: Bon, tu fais ton débat. Ça va, Seb, bien?
5: Ça va.
3: Il peut pas répondre,
4: ouais,
3: Seb,
4: je sais, ouais, il y a Yankee.
3: Ça va, Seb?
0: Non, il prépare ses speeches.
5: Ah, Seb!
3: Bonjour.
2: Bonjour, bon, alors, du groupe, conclusion du débat. Comme ça, il n'y aura plus de questions. Donc, conclusion.
4: Il y a encore 5 minutes.
2: Non, non, allez, conclusion. Terminé, conclusion.
3: C'est la question, là, des patients.
2: Conclusion.
0: Il n'est pas assez fort pour faire un débat jusqu'au bout. Ouais.
2: Pas... Conclusion, je travaille pas avec, avec des équipes de, avec une équipe de cons.
3: Vas-y, prouve-leur le contraire.
0: Mais nous, ça fait, mais nous, ça fait 3 ans qu'on bosse avec toi et on est encore là, tu vois.
2: Non, non, c'est terminé. On fait conclusion du débat. Donc,
3: allez, une question.
2: Non, non, c'est terminé. Conclusion du débat. On va demander à petite tétine.
3: Et la conclusion du débat, je trouve qu'on a nettement survolé le sujet, qu'on n'est pas du tout rentré à l'intérieur. Et ça, c'est fort dommage. Et
6: écoutez donc le message que Christine nous a laissé sur le 0140 521. Écoute-moi, regarde-moi et écoute bien ce message. Et ça dure 5 secondes, elle dit juste, ouais c'est Christine, salut Max, juste pour dire que notre ami, juste pour nous dire que notre ami Gérard, il m'avait volé des carnets de tickets à restaurant. Écoute, attention, on écoute le message. Vas-y.
7: Oui, allô, c'est Christine, je voulais dire que cet enfoiré Gérard, il me piquait du ticket resto. Hein,
2: c'est pour elle. C'est pour elle.
7: Il joue bien non plus.
2: Mais c'est pour elle.
7: C'est tout.
6: Ah si c'est elle.
2: Non.
6: T'entends, écoute quoi? On va réécouter qu'est-ce qu'elle dit là? Que
7: il mettait 2 euros dans mon porte-monnaie.
6: Mais c'est pas toi ça?
2: Eh attends, les euros, je l'ai quitté bien avant que je connaisse Sandy.
6: Ouais, mais entre-temps, tu serais revenu au foyer pour lui mettre de l'argent.
2: Non.
6: Elle dit ça. Elle a laissé un autre message, écoute bien.
8: Cœur, vous savez.
6: Vas-y.
7: Ce salaud de Gérard, il me mettait les doigts dans les fesses.
6: Alors?
2: N'importe quoi.
3: De toute manière, c'est pas elle.
2: Mais non, c'est pas elle.
6: Bien sûr que si, c'est elle.
2: Mais non.
6: Elle déguise sa voix, c'est tout.
2: Mais non. Mais attends, moi je peux déguiser ma voix sur le répondeur. Hein.
6: Sinon, on demande si tu peux sucer une bite à un mec.
2: Ouais, ben lui, ouais, il va se faire sodomiser lui-même.
6: D'accord.
2: Ça vaudra mieux.
6: Qu'est-ce qu'on peut rajouter d'autre?
2: Bah rien. Christine, c'est une conne, c'est tout. C'est tout ce que j'ai à dire, que c'est une conne.
6: Pourquoi t'es resté avec elle aussi longtemps alors? Comment t'as pu fermer les yeux sur une fille comme ça?
2: Non mais attends, c'est elle qui est partie, c'est tout.
6: Ah mais sinon tu serais bien resté avec elle.
2: Oh non.
6: Bah alors tu dis que c'est elle qui est partie comme si tu regrettais.
2: Non mais c'est elle qui est partie.
6: Combien de temps t'es resté avec elle, Gérard?
2: 4 mois.
6: Mais comment t'as pu rester 4 mois avec elle alors?
2: Ah mais moi je vais te dire une chose, moi j'ai ta bibi. Moi je suis resté avec ta bibi. Et en parlant de bibi.
6: Non mais pourquoi t'es resté aussi longtemps avec Christine pendant 4 mois?
2: Parce que je pensais que ça allait marcher, puis en fin de compte, j'ai vu que je me suis fait avoir, donc j'aime pas me faire avoir par des nanas. Là, je peux te dire une chose.
8: Ah, ça craint, là, regarde ce
2: ouais,
8: qu'on
2: m'a... Ouais, j'en regarde, ai rien.
6: Regarde,
8: ce qu'on m'a envoyé.
6: Monte.
8: Ça craint quand même, j'ai rien.
2: Non, mais j'en ai rien à foutre.
6: Ah, mais regarde, ça c'est sur l'internet, il y a 2000 personnes qui
2: voient
6: ça.
2: Moi, je peux te dire une chose, que la semaine prochaine...
6: T'as une belle bite, hein.
2: Et la semaine prochaine, t'as ta bibi jeudi.
6: Non, mais on s'en verra la semaine prochaine, ça.
2: Ouais, mais
6: Christine, quand même, merde.
2: Non, mais j'en ai rien à foutre.
6: Mais t'étais bien avec elle.
2: Non, hein.
6: Attends.
2: Je préfère ma bibi.
6: Oui, d'accord, mais enfin, entre bibi et Christine, il n'y a pas photo, quoi.
2: Ah, non. Ouais,
6: je préfère avec Christine, elle était quand même bien.
2: Quoi?
6: On avait fait une séance de dédicace.
2: Tu rigoles la séance de dédicace qu'on a fait à Neuilly.
6: Ouais, c'est
2: que moi qui signais, l'autre a se planqué.
6: Non.
2: Attends, elle voulait pratiquement pas signer.
6: Moi j'ai des images de Christine et toi pour la séance de dédicace devant la radio.
2: Arrête.
6: Ah, c'est énorme quand même. Hein.
2: Attends, t'as ta bibi la semaine prochaine, c'est son anniversaire.
6: Tu nous as mis quoi comme parfum ce soir?
2: Ben du kawaii. Du kawaii offert par mon beau-père, donc le père à Bibi.
8: C'était pas très imperméable. Ouais, voilà. Ouais.
6: Que quoi?
8: Il y a un peu fleur qui pue, quoi.
2: Toi, fais gaffe, Olivier, parce que tu as morflé.
3: Kawaii.
6: C'est du bon parfum, ça, kawaii.
8: Tu l'as eu dans une banane?
2: Non, c'est le père à Bibi qui me l'a offert.
6: Ouais, c'est Jean Tacchini.
2: Non, ben, je te le ramènerai la
6: semaine... C'est bien, ça, kawaii, c'est de...
2: La semaine prochaine.
6: C'est ce que ça sent comme parfum, là.

0: les soirs après 20h, enfin tu vois quoi.
1: Pas bien,
2: non mais là je pense que...
1: Non mais c'est bien.
3: Non, c'est pas bien de dire ça.
0: J'ai pas été élevée comme ça, je viens d'une famille laxiste où...
2: Apolline, tu dégages des studios.
0: Allez. Écoute même pas.
2: Apolline, tu dégages, tu m'excuseras, Marie
4: Poppers. Allez, va sur l'IRC dans la rédac.
2: Excuse-moi, Marie Poppers. Apolline, tu dégages.
4: Allez, vas-y.
2: Allez, tu dégages, comme ça t'arrêteras de foutre ta merde, tu prends ton casque et tu dégages. Au revoir. Merci, Fildar, pour le double son que j'ai.
5: Y a pas de double son.
2: Non, y a pas de double son, presque pas. Fous-toi bien de ma gueule. Voilà.
4: Bon.
2: Alors, Apolline, je viens de te dire de dégager.
5: Mais quoi ?
2: Y a rien. Bernard, tu arrêtes, s'il te plaît, parce que tu as dégagé aussi.
5: Y a rien.
2: Bon.
4: Y a rien.
6: Bah vas-y, Gérard, enchaîne, moi.
2: Non, l'autre a sort des studios. Bon,
4: Gérard, vite fait, avant que tu reprennes,
2: ça fait le quatrième avertissement, donc ce coup-là, t'es
4: vite
2: sorti.
4: Vite fait, Gérard.
2: Terminé, au revoir.
4: Il y a Yankee qui dit que pour éduquer un gamin, faut... Ah, attends, ça.
3: Oh là là.
2: Eh, hey, tu fais gaffe parce que tu paies, toi, d'accord ?
3: Elle a connu
2: une... Je suis pas ton petit copain, alors tu dégages des studios, vite fait.
6: Je crois qu'elle lui a cassé la bite.
2: Là, tu dégages, vite fait.
4: Je vais te mettre l'IRC à peau. Bon, donc, Gérard, tu m'écoutes ? Il y a Yankee sur l'IRC, il dit que pour éduquer un gamin, faut déjà pouvoir les faire et c'est pas avec la dose d'alcool que t'as dans le peu de sperme que tu possèdes que ça changera grand chose.
2: Alors si c'est pour me poser des questions comme ça sert à rien.
3: Sperme alcoolisé.
2: Attends, toi Rémi.
4: Merde, je voulais.
3: Qu'est-ce qui se passe ?
2: J'en connais tout à l'heure qui vont dégager aussi, ça va aller vite ce soir. Hein.
7: Ouais, ce serait bien qu'on se calme légèrement pour le début du débat.
2: Alors, Marie Poppers.
7: Il y a un truc sur le Minitel, il y a Max le Belge qui demande qui est à la réa. Donc c'est Fildar. Et je suis ouvert aussi pour tout ce qui est Nike et tout ça. Hein.
6: Non, sinon, moi, c'est une casquette et un bob. Voilà, maintenant c'est dit, on y va, on enchaîne les débats.
7: Allez, Gérard. Allez, les auditeurs.
2: Marie Poppers.
4: C'est pété.
3: Okay.
0: Ouais, donc je te disais, moi une éducation très, très stricte, pas de télé, pas de petits copains, pas de petites copines, enfin tirer des pensions.
3: Rien que des doigts quoi.
0: Hein ?
2: Non mais là, t'es quand même sévère. Hein.
3: Ah bah oui, mais c'est normal, Gérard.
2: Non mais...
0: Après 7 ans, les gamins ça devient chiant, donc moi je les enverrai en pension jusqu'à leur 18 ans.
3: Oh là là. Bon,
2: alors là, je vais te dire une chose. Marie Poppers.
3: C'est une mauvaise mère.
2: Mais non, attendez s'il vous plaît. Oui. Marie Poppers, je t'entends encore dire un mot comme ça. Tu vires du débat, mais complètement, d'accord ?
4: Qu'est-ce qu'elle a dit,
3: ouais. Elle a pas de pension.
2: Ouais, donc, alors, un conseil que je te donne, Manu, tu la prends. Si.
6: Mais Gérard, écoute-moi 30 secondes. C'est pas parce que tu n'es pas d'accord avec elle.
2: Non, mais même, elle a pas à dire ça, d'accord ? Alors, si, dans ces cas-là, si elle... Attends,
6: sans crier, 30 secondes. Écoute, laisse-moi finir.
2: Attends, moi, c'est très bon.
6: Non, Gérard, laisse-moi finir.
2: Alors, vas-y.
6: C'est pas parce qu'elle a répondu à une question et que tu ne penses pas qu'elle a raison qu'il faut la dégager. Tu peux l'écouter et c'est pas parce que vous avez pas le même avis que tu dois la dégager forcément à chaque fois.
2: Non mais même elle a pas besoin de dire ça à l'antenne devant des millions d'auditeurs en disant dans ce cas-là si elle aime pas les enfants, ça sert à rien qu'elle en passe.
6: Si c'est ce qu'elle pense.
2: Ouais mais si c'est ce qu'elle pense, mais elle a pas à dire ça devant des millions d'auditeurs.
6: Elle a le droit de
2: parce
6: le dire,
2: à cause des conneries comme ça, on risque de perdre de l'audience. Ah. Alors moi je veux pas perdre d'audience à cause des
7: pas
2: conneries
7: ce
2: comme
7: soir,
2: ça.
7: C'est pas le moment.
4: C'est vrai, on n'a pas de raison.
7: Il a peut-être un autre taf.
2: Alors, Marie Poppers, c'est un avertissement que je te donne.
4: Oh là.
2: Donc, t'amuses pas à rejouer avec ça, parce que c'est des trucs que je veux pas entendre sur l'antenne, d'accord ?
4: Gérard, à propos de l'avertissement, au bout de combien elle dégage ?
2: Au bout du deuxième, elle dégagera.
3: Oh là.
4: Fais gaffe.
0: Après, il y a de l'âme.
2: Non, mais de toute manière, après, ça, tu seras carrément hors antenne. Rémi, 100 000 passes.
3: Ça, ouais. Bah écoute, moi j'ai une éducation assez libre hein, avec mes enfants, je les élève dans la plus pure tradition taoïste.
2: Alors précise.
3: Bah j'adore les cités d'or, donc en fait je me suis inspiré et je les élève un petit peu dans la tradition, voilà.
2: Okay. Petit lycée.
8: Ouais, alors moi aussi je dirais très cool avec mes gosses. Bon, j'en ai pas pour l'instant, mais dès que j'en ai, j'ai 5-6 ans, je ferai des tours le bédo, que des trucs comme ça, quoi, y a pas de problème, quoi.
3: C'est un peu tôt, vaut mieux attendre 8-9 ans.
8: Ouais, je pense. On ira bien avec cool, quoi.
0: Ouais.
8: Pas de problème, partir de pour 12 ans, tout ça, j'ai très sentir en bois.
3: Faut les gâter, hein, les enfants, j'ai été comment faire.
8: Hein. Bah ouais.
3: C'est la prunelle de nos yeux, quand même.
2: Mmh. Non, mais ça, de toute manière, faut se dire une chose que déjà, l'éducation, c'est à nous de leur donner, c'est pas.
3: C'est pas eux de l'apprendre.
2: Manu, pardon.
6: Je voulais savoir, il parle de gâter, est-ce que tu ferais des gâteries à tes enfants, toi ?
2: Mais ça, moi, je suis si je pouvais en avoir, oui, je ferais tout.
6: Des gâteries.
2: Je serais prêt à leur acheter ce qu'ils ont besoin. Ok. Dans la minute, dans la limite du possible.
6: Normal.
2: Bien sûr. De quoi?
0: Tu leur offres?
2: Ça dépend du prix que ça coûte, d'accord?
0: Ah d'accord.
2: Petit lycée pour en finir avec cette histoire.
8: Ouais, j'ai dit que donc j'irai une éducation très cool avec mes gosses, aucun problème quoi.
2: Ah ouais, je voulais répondre justement, c'est ça que je voulais dire. C'est vrai que de toute manière pour leur donner une éducation que nous on a déjà du mal, ce pour ceux qu'on n'ont pas eu malheureusement c'est différent. Ouais. Donc c'est pour revenir à ce que disait Marie Popper. Mais ça, son truc, c'est quand même un truc à éviter de dire à l'antenne. Non, parce que c'est
6: Gérard,
2: vrai que
6: c'est pas parce que tu es en pension que tu ne reçois pas d'éducation, ça a rien.
2: Oui, mais attention parce que si justement parce que là-bas
6: en pension ils t'éduquent.
2: Bah ouais, mais attends, différent que si tu restes chez toi avec tes parents.
6: Évidemment, Pilar, c'est pas la
2: s'il
6: même
2: te
6: chose.
2: Plaît.
6: Quoi?
2: C'est la dernière fois que tu me mets un double son parce que sinon je t'éclate là. Là tu ça va voler encore ce soir.
6: Il n'y a pas de double son.
2: Ouais.
0: Gérard?
2: Oui.
0: Marie Poppers. Je voulais pas dire qu'on les envoyait en pension, je les abandonnais, quoi.
2: Ah bah si, attention, non, ah là justement, là tu te trompes. Là tu te trompes parce que si tu t'amuses à faire ça, automatiquement tu pourras pas les voir tous les week-ends. Nuance.
0: Mais si,
6: Gérard, moi j'ai plein de potes.
2: Ça dépend comment tu les mets.
0: Bah, je les mets très bien de toute façon.
6: Par derrière.
8: Ouais.
2: Parce que ça c'est
8: trop loin.
2: Donc tu voulais rajouter
6: Non, c'est pas grave.
2: Non,
6: t'as répondu.
0: Qui était en pension, c'est ça?
6: Non, mais oui, enfin bon, ça c'est pas important.
8: Ouais, on se revoit. Allez,
2: alors, une bonne éducation passe-t-elle forcément par un enseignement professionnel ou éducatif? Alors, petit lycée.
8: Attends, tu peux répéter ce qui rigolait derrière le...
2: Une bonne éducation passe-t-elle forcément par un enseignement
6: professionnel
2: ou éducatif?
8: Une bonne éducation, c'est clair que ça passe par un enseignement éducatif, surtout à l'école, ça se fait. Hein.
2: Ouais, mais il y a professionnellement aussi. Hein.
8: Oui, mais bon, professionnellement, quand tu passes dans le professionnalisme, tu es déjà adulte, donc ton éducation est déjà faite.
2: Ouais, non, mais...
8: Si. Moi, je te dis que si.
1: Il y a des professionnels de l'école, c'est clair.
8: Ouais. Mmh.
2: Rémi?
1: Oui, bah écoute, tout à fait. Moi, je pense que effectivement, l'auditeur a suivi la bonne piste. C'est vrai que il a abordé un peu tous les sujets. Il y a aussi l'école de la rue. Il y a quand même des gens qui se sont faits tout seuls. Hein. Je pense, Gégé, que t'en es un digne exemple. Il y a des gens qui n'ont pas forcément suivi un cursus scolaire très, très, très poussé.
8: Bah ouais, à 18 ans,
1: je parle pas au niveau de l'âge. Hein. C'est vrai que t'as quand même poussé loin au niveau de l'âge, mais au niveau des classes, quoi, bon... Voilà quoi.
0: C'est vrai que
7: CE2
0: c'est pas top.
7: Non mais en fait Gérard,
1: c'est
7: un
1: permis quand les autres ils jouent au billes, mais bon.
7: C'est un autopinax.
6: Ouais. Et puis l'école de la rue, ça se discute un peu.
8: Ouais,
2: Marie Popper.
0: Moi en fait professionnellement je travaille avec des enfants.
6: Mmh. Ah bah
2: donc,
6: voilà.
2: Ah bah ouais, mais donc t'avais qu'à le préciser d'entrée.
0: Bah oui. Désolée, mais tu parlais des miens, mais j'éduque pas du tout les enfants dont je m'occupe comme j'éduquerais mes enfants.
2: Ah mais attends, si, de toute manière, t'es obligé de leur donner une éducation quand même aux enfants que tu t'occupes, même si c'est pas les tiens.
0: Oui, mais ce sera pas la même.
2: Ouais, mais d'accord, c'est pas la même, je suis d'accord avec toi. Mais donc, tu t'occupes quand même d'enfants, de quel âge à quel âge ils ont quel âge à peu près?
0: Ils ont 3 ans d'âge mental.
2: Moi, 3 ans, c'est vrai qu'encore à 3 ans, ils ont du mal à comprendre
7: ce qu'on... Oui, mais c'est à cet âge-là qu'on commence à éduquer. Hein. Après, c'est trop dur. Hein.
1: Ouais, mais regarde, Gégé, si c'est ton gamin...
2: Ouais, non, mais attends, qui c'est qui parle?
1: C'est... j'ai un problème avec les noms.
6: Rémi Saint-Michel.
1: Rémi Saint-Michel. Si tu travailles avec des enfants, tu les éduques forcément moins bien que les tiens. Regarde-moi, si j'ai un enfant, je surveille tout ça. Si c'est celui d'un autre, il peut se curer le nez, tout ça, je m'en fiche, je le laisse faire, tu vois ce que je veux dire?
8: Ouais.
2: Alors, attends. Rémi, déjà, une chose qu'il faut te dire, déjà, quand tu viens de parler de le mec, il se machine le nez, ouais. Déjà, c'est une mauvaise éducation, tu lui dis non gentiment.
1: Ah mais non, mais moi, si c'est pas le mien, je le laisse faire, mon bac à sable, je lui laisse manger les crottes et tout, c'est pas les miens.
2: Non, ça c'est...
1: Par contre, le mien, je fais attention, quoi, mais bon, c'est le mien, quoi, c'est...
2: Ah ouais, d'accord.
1: Bah ouais, okay. Ouais.
2: Chantal Goyab.
9: Goyo, moi c'est tout le contraire de Mary Poppers.
2: Mmh.
9: C'est que éducativement, je travaille avec des professionnels.
2: Uh-huh. Alors dis.
9: Et en fait, ces professionnels, ils sont éduqués pour éduquer les enfants qui ne sont pas encore éduqués.
7: C'est ouais. simple. Oui, c'est vrai. Oui.
3: Avant ou après leur formation?
9: Après la formation professionnelle de l'éducation.
3: Ah, ok.
7: Mais il faut une éducation professionnelle pour suivre cette formation ou pas?
9: Des fois, éducativement parlant, bien entendu, le professionnalisme pousse jusqu'à l'éducation qui est au bas limite de l'éducative.
3: Mais c'est des instructeurs diplômés quand même d'État, j'espère.
9: Mais oui, diplômés, profession.
7: D'État d'études.
9: Et ouais. Voilà.
3: D'accord.
2: Ouais, non, mais tu te. Apparemment, t'es éducatrice toi aussi, non?
9: Non, moi je suis professionnelle de l'éducation.
2: Ouais, mais donc.
9: C'est pas la même chose. Ah, c'est différent, oui. Ouais.
2: Ouais, ça n'a rien à voir du tout avec.
7: C'est quoi la différence, Gégé? Ouais. Tu veux m'expliquer parce que j'ai du mal à suivre.
3: Le statut.
2: C'est le statut professionnel, c'est différent que de l'enseignement.
7: C'est-à-dire c'est voilà. Niveau de quoi, du salaire?
2: Non, pas.
9: Moi, je gagne deux fois plus qu'elle, par exemple.
3: La prime de panier est plus importante, quand même. Je disais, la prime de panier est plus importante.
2: Comment ça?
3: Bah, la prime de panier est quand même double pour les consultants professionnels que pour les éducateurs de base. Quoi.
2: Ouais. Ouais, mais ça, c'est vrai que maintenant, pour s'occuper d'enfants, maintenant, c'est vrai qu'il faut avoir presque le niveau bac à l'heure actuelle. Hein, maintenant.
9: Ah bah c'est clair. Hein,
3: un minimum.
9: Là, ça va beaucoup plus loin.
2: Ouais. Ah si.
9: Bac plus 13.
2: C'est bac, pour avoir le bac, pour avoir le BEPC.
7: Le baccalauréat aussi.
3: Un bug ou un sgeg, c'est bon.
7: Le baccalauréat.
2: Mais non, le baccalauréat, attends, qu'est-ce que tu racontes?
7: Qu'est-ce que tu racontes? Ça sert à rien, le baccalauréat.
2: Donc, alors, aimez-vous éduquer? Donc, il y a 28% qui demandent à garder l'anonymat, ben, c'est vrai. 10% n'ont pas d'enfants et m'emmerdent. Alors là,
7: Non, mais il y en a des fois, ils prennent la mouche.
2: Ouais, mais d'accord.
7: Parce que, ça se trouve, c'est des gens qui peuvent pas avoir d'enfants, donc tu leur demandes est-ce que vous voulez éduquer vos enfants. Toi, ils le prennent mal, donc ils t'emmerdent directement.
2: Ouais, bah moi, je
7: repasse pas par la case départ. Ils t'emmerdent direct.
2: Qu'est-ce que j'ai d'autre, bon?
7: Gérard, pendant que tu cherches, moi j'ai sur le Minitel, j'ai Fibble qui demande est-ce que la pension est un bon moyen d'éducation et est-ce que l'armée aussi?
2: Alors là sur sa première question, j'y répondrai pas. Sur l'armée.
7: Ben, la pension, c'est quand t'es à l'école et que tu rentres pas chez toi.
2: Ouais, mais attends, ça c'est pas du tout une pension, nuance.
3: C'est
2: un internat, donc ouais. Ça a rien à voir avec les pensions.
7: Bah quand ils disent alors je vais te foutre en pension, c'est quoi?
2: Non mais là ça la pension c'est différent parce que la pension
3: il y a des barreaux et des vigiles.
2: Tu peux pas rentrer comme ça chez toi du matin au soir, le soir.
7: Ah ouais.
2: Et tu peux pas. C'est comme à l'armée. Ouais. Tu rentres que tous les soirs selon.
7: Tous les week-ends, non?
2: Non, selon où t'es, et tu peux rentrer soit en perme, en 48 heures ou en PLD. Une PLD, c'est une permission longue durée, c'est-à-dire qui dure 10 jours.
7: Et l'internat, c'est quoi alors?
2: L'internat, c'est
7: pour les fous, non?
2: Non. Ça, c'est pour ceux qui veulent travailler, qui ont envie de bosser et qui veulent apprendre un boulot. Donc là, ils restent constamment là-bas et ils reviennent les week-ends chez eux. Ça n'a rien à voir avec la pension, parce que la pension, c'est différemment que l'internat.
7: C'est beau d'entendre. Moi, je croyais que c'était un truc que tu touchais quand tu étais invalide.
2: Non, ça n'a rien à voir.
3: La pension alimentaire, tout ça.
2: Non, ça n'a rien à voir.
7: Ah, d'accord.
2: Troisième question.
7: Bah, attends, tu viens de poser la deuxième, non?
3: Non, c'est bon.
7: Ah pardon, excusez-moi, t'as répondu toi?
2: Bah oui.
7: Ah bon?
2: Bah j'ai répondu à tout le monde. Je viens de répondre à la question sur Minitel et puis tout ça. Donc
7: ça roule, putain, t'as un chef.
9: De quoi il s'appelle?
2: Donc troisième. Vous restez poli, s'il vous plaît.
7: Bah ouais. Avec les gens qui vous emmerdent.
3: Ouais, voilà.
10: Ouais. Moulinex, il demande. Alors il dit, vu que l'homme descend du singe et que toi tu remontes. Où se trouveront tes futurs enfants sur l'échelle de l'évolution?
3: Dans les bras du singe.
2: Voilà.
10: Dans les bras d'un singe, d'accord. Bah, c'est tout à fait ça en plus.
2: Devrait-on avoir un salaire pour éduquer nos enfants? Alors, je précise la question, c'est un truc qui est gros. Donc, je vais vous laisser répondre.
3: Elle est où? Je croyais qu'elle était restée à la maison. Oh là là, il se lâche un peu trop lui. Hein,
2: c'est qui celui-là?
3: C'est qui ça?
7: Je crois que c'était petit lycée.
3: T'es fou, non, c'est pas moi, Gérard, reconnais la voix, c'est l'autre là.
7: C'est Rémi sans Mifa.
2: Tu lui dis au revoir.
10: Tu peux enlever ton nick, Kekitos.
3: Ah oui, excuse-moi.
2: Tu lui dis au revoir, complète.
7: Ça y est, il est parti.
2: Alors, petit lycée.
7: Je croyais qu'il faisait pas l'internet en même temps.
2: Petit lycée.
8: Ouais, je pense qu'on devrait être payé, parce que moi j'en ai, enfin je trouve que c'est trop chiant d'élever des gosses. On n'a pas que ça à foutre dans la vie, il y a déjà le boulot, tout ça. Alors si en plus faut élever les miches, non. Donc se faire payer, ce serait bien cool.
2: Mais tu peux préciser?
8: Bah c'est du boulot d'élever des gamins, en plus on doit ça coûte beaucoup d'argent.
2: Ouais mais dans ces cas-là
8: la bouffe tout ça.
2: Ouais mais de toute manière t'es avec quelqu'un dans ces cas-là vous essayez de jouer à tour de rôle, un coup c'est toi qui l'emmène à l'école, un coup c'est ta copine ou vice-versa.
7: Mais s'il y en a qu'un qui travaille aussi.
8: Ouais voilà ouais parce que
2: s'il y en a qu'un qui travaille, l'autre peut l'emmener. Je suis désolé hein.
8: Ouais ça.
2: Marie Popper.
11: Poppers.
2: Ouais.
11: Bah moi en fait je pense aux femmes qui ont arrêté de travailler pour élever leurs enfants et je me dis que bon elles perdent un salaire donc ouais ça serait logique à la rigueur qu'elles soient payées pour élever leurs enfants.
2: Ouais mais ça perdre un salaire parce que bon c'est un congé parental.
11: Bah oui.
2: Bon donc à son toit non attention, à peur. Bon Fildar, tu m'éteins ce truc là, ça commence à bien faire.
11: Il y en a qui perdent leur boulot hein, quand elles sont enceintes, donc...
2: Non, ça je suis désolé, parce que normalement les employeurs n'ont pas le droit de virer des femmes enceintes. Mmh. Ça je suis désolé, c'est interdit par la loi et par le règlement.
7: C'est pas le débat.
2: Non. Normalement ils n'ont pas...
11: Il y a des copines qui ont démissionné quand elles ont eu leur gamin, parce qu'elles voulaient l'élever et elles ne pouvaient pas avoir de congé parental.
2: Bon, ok.
6: Bon, ouais.
2: Manu ?
6: Oui, je voulais dire qu'à la place de Rémi sans Mifa, on va accueillir Framboisier, il est très musclé. De Paris.
3: Ah, c'était oui, bonsoir. T'es Framboisier, je suis une masse. C'est donc.
11: Bonsoir.
3: Je suis une masse. Bonsoir.
11: Framboisier.
3: Oui, alors moi je tenais à préciser. Bonsoir GG.
2: Bonsoir.
3: Je tenais à préciser que j'ai élevé ma petite nièce Justine, qui m'a été confiée par ses parents.
2: Non, mais devrait-on avoir un salaire pour éduquer nos enfants? C'est là la question.
3: J'ai mon salaire de musicien. Et
7: t'es musicien, Framboisier? Tu es musicien dans la vie?
3: Oui, tout à fait.
2: Fildar, s'il te plaît.
3: Non, mais il a raison.
2: Tu le laisses répondre à la question pour un cent.
7: Bah justement, il dit avec mon salaire de musicien, donc je demande s'il est musicien.
3: Tout à fait, je joue du synthé.
7: Ah, d'accord.
3: Je joue du synthé. J'ai élevé d'ailleurs ma petite nièce dans l'esprit Jean-Michel Jarre, AB Productions, tout ça à fond, quoi.
2: Mmh.
3: Voilà. Mmh. Et donc, a priori, il paraît qu'elle aurait mal tourné parce qu'il paraît que maintenant elle serait dans des séries à deux balles et qu'en plus, ouais, elle taquine un peu, quoi.
2: D'accord. Mmh. Marie Popers.
11: Ça y est, Gérard, je t'ai répondu.
2: Chantal Goyave.
12: Ouais, moi, comme mon idole, Chantal Goya, elle a éduqué beaucoup d'enfants avec ses chansons. Mmh. Et elle a bien été payée. Je pense que maintenant, elle est, je sais pas, elle possède beaucoup de géotes à Cannes, tout ça. Elle est vachement riche, quoi.
7: Justement, Gérard, Marie Popper, ça vient. C'est pas Marie Popper,
6: c'est Chantal Goya.
7: Chantal Goya, justement, elle pose une bonne question. Enfin, ça me donne une question à te poser. C'est, est-ce que tu crois que la télé, genre tout ce que faisait Dorothée, tout ça, Chantal
6: est-ce
7: Goya,
6: ça
7: la télé. Voilà, merci Manu, merci mon petit tout con.
6: Ok.
3: C'est vrai ça. Okay. Hop là, c'est géré.
7: Est-ce que la télé peut éduquer les enfants quand ils restent, tu vois, plus de 2-3 heures devant la télé tous les jours?
2: Ah non, mais ça, faut bien se dire une chose, que c'est Marie Popper ce qu'il l'a dit tout à l'heure. Mmh. C'est vrai que de laisser un enfant toute une journée devant une télé à regarder des dessins animés, fais-moi confiance qu'à la fin du coup, ça va pas l'éduquer. Hein.
7: Mais ça dépend ce qu'il regarde.
2: Ouais, non, mais si c'est pour regarder des dessins animés...
7: Est-ce que regarder le Big Bill, par exemple, ça éduque?
2: Ouais. Oui.
3: Ouais,
2: oui, justement.
7: Bah justement, explique-nous.
2: Si ça éduque parce que ça te fait.
7: Ça t'apprend les mots, tout ça.
2: Ça te fait chercher dans ta tête pas mal de trucs et ça éduque.
7: Ah, s'il faut choisir entre la mère, le
2: non,
7: fils
2: non,
7: ou
2: non,
7: la
2: même.
7: Fille.
2: Tiens, t'as qu'à prendre un nouveau truc sur la 3 aussi, c'est pareil, t'essayes de retrouver des titres de chansons. Ça fait comme Max quand le soir quand il peut gagner des trucs. Ça, c'est vrai que ça.
7: C'est mémotechnique en fait.
2: Non, mais ça te permet de connaître, d'essayer de voir. Tes trucs musicales.
10: Mm-hmm. Ah mais Gérard, à l'école, ils t'apprennent pas du tout ces trucs-là, ça n'a rien à voir avec l'éducation.
2: Ouais, non, mais ça, avec, c'est vrai que là, on va un peu loin sur les trucs qui s'amusent
13: on
2: à...
13: On va où, là? Dis-moi.
2: Sur ce qu'il nous dit. Donc, c'est vrai que sur l'éducation, c'est vrai que maintenant, c'est aux parents d'essayer de faire quelque chose. Parce que voir des jeunes qui traînent dans la rue jusqu'à deux heures, trois heures du matin...
6: C'est prôner son fils. Hein.
2: Ouais, mais ça... Ça, c'est les parents, hein. De toute manière, si les parents n'ont pas d'autorité envers leur enfant, automatiquement, ça ne servira à rien.
7: Hein. Oui, c'est comme ça. Hein.
6: Ouais, mais il peut rentrer avec de la fièvre.
3: On n'a pas tout le monde, les gars. Hein.
2: Ouais. Ouais, mais ça, c'est ça. Oui,
7: c'est comme ça. Hein.
3: C'est une affaire de famille, hein, c'est tout.
2: Ouais, mais ça, c'est
12: beau,
2: sûr.
12: La vie, quand même,
10: pour ceux qui boxent avec
12: beau,
10: les mots.
12: Ouais. C'est bon.
10: Et Gérard, il y a Turpentine, elle voulait savoir comment est-ce qu'on peut éduquer un enfant à trois épaules et au sourire de mots croisés. Parce qu'elle a pas osé de parler de...
2: Non, moi je vois...
1: Moi.
2: Déjà, faire des mots croisés, c'est vrai que ça te fait creuser comme ça te fait creuser la tête, comme on disait. Dents, ouais. Donc, faut que tu regardes sur l'audico...
10: Au sourire de mots croisés.
1: Ouais.
2: Qu'est-ce qu'elle veut dire? Qu'est-ce qu'elle veut préciser par là? Parce que je comprends pas. Je comprends pas là.
7: Je sais pas, des dents en forme de piano, quoi, de clavier de piano. Ouais.
2: Non, je pense pas.
10: Des blanches, des noires.
2: Non.
10: Croches.
2: Alors donc, la quatrième question, puis on va se retrouver juste après pour la suite. Et
7: la suite.
2: Suite et fin de ce débat-là, en espérant qu'on fasse comme le premier, qu'on aille jusqu'à la dixième. Ça serait bien. Donc, la question, c'est à quel moment de la journée peut-on éduquer nos enfants? Donc, vous réfléchissez, on s'écoute Alain Bouchon avec Allô Maman Sodo, dis-moi pourquoi il me l'a mais c'est pas gros, donc...
7: C'est trop gros.
2: C'est trop gros. Répète-le.
7: Répète-le d'une seule traite.
2: C'est Allô Maman
7: Sodo. Non, Alain.
2: Alain Bouchon avec...
7: Non, Bouchon.
2: Un bouchon avec Allô Maman Sodo, dis-moi pourquoi c'est, il me la met, c'est trop gros, et on se retrouve tout de suite après au 0803.
1: Pour moi. Ouais.
2: Utilisez.
1: Mon pote GG.
2: Framboisier.
1: Oui, tout à fait, Framboisier.
2: Marie Poppers.
13: Toujours là, Gérard.
2: Et Chantal Goyave.
13: Toujours là aussi.
2: Donc, alors, la question, vous l'avez entendue.
13: Ouais.
2: Donc, alors, tiens, pote lycée.
1: Ouais, moi j'ai un gros problème, j'ai pas entendu la question.
7: Non, je lui parlais pendant que tu la posais, c'est ouais, vrai.
2: Alors,
7: c'est
2: vrai. Tu lui répètes en
7: je m'en souviens plus non plus.
1: Vas-y, répète mon pote. Ah bah, quelqu'un, tu vas voir, je suis sûr que tous les auditeurs...
13: À quel moment de la journée peut-on éduquer ses enfants?
2: Comment? Voilà.
13: À quel moment
1: de la journée peut-on éduquer ses enfants? Alors, ça dépend, en général, quand t'as un gosse, tu t'en occupes toute la journée, même le soir, très tard, à 3-4 heures du matin. Surtout au début, quand il a 3 mois, tout ça, qui fait ses petits cris et tout. Et voilà quoi, donc faut te donner un plein temps pour tes enfants, Gérard.
2: Mm-hmm.
1: Donc voilà.
2: Ouais, okay. Framboisier.
14: Ouais, bah écoute, moi aussi je fais mon job à plein temps.
1: Faut faire son job à plein temps, ouais.
2: Voilà. Attends, petit lycée, s'il
1: t'es
2: te plaît.
1: Sensif, toi, non? Ouais, non, mais je fais
2: petit lycée.
1: Des trucs, hein. Dans les transports.
2: Petit lycée, s'il te plaît.
1: Excuse-moi.
2: Merci, donc Framboisier.
14: Bah écoute, c'est vrai que donc ça prend pas mal de temps dans la journée quand même. Hein. Ça se fait très tôt le matin, très tard le soir, c'est comment c'est, les biberons, les couches à changer.
2: Mmh.
14: Je sais que tu es calé pour ce qui concerne les couches quand même, c'est clair. C'est pas rien de faire un enfant, donc faites pas des enfants à la légère, quoi, tu vois.
2: D'accord.
14: Ah bah ouais, ça s'improvise pas quand même. Si t'as déjà, je sais pas moi, genre, imaginons, t'as un boulot, ça te prend, allez, 3 heures par semaine, on va dire, un soir dans la semaine.
1: Un jeudi.
14: Bon, ouais, par exemple. Déjà, je vois pas comment, avec un emploi du temps aussi chargé que ça, tu pourrais avoir, tu vois, assumer un enfant facilement.
1: Ouais, c'est clair, c'est dur.
14: Forcément, ça complique les choses avec... la vie professionnelle non active d'aujourd'hui, quoi, tu vois.
2: Marie Poppers. Marie Poppers.
14: Surtout si c'est des jumeaux, effectivement.
2: Marie Poppers.
13: Bah moi, je pense que c'est 24 heures sur 24, quoi. Et c'est en fait ce côté-là qui me gêne, d'être toujours à la disposition des gamins. Enfin, tu vois, j'aime bien avoir mon temps à moi, donc voilà, 24 sur 24.
2: Ouais, mais ça, de toute manière, c'est faut se dire une chose, que là-dessus, c'est toi qui es consentante dès le départ quand t'as voulu avec ton copain en avoir un. Donc maintenant, faut que t'assumes la responsabilité, que dans la nuit. Pour les biberons, c'est à chacun votre tour de lui donner. Hein.
14: Parce qu'elles disent oui pour se faire sauter, puis après elles assument pas.
13: Oh, t'étais ouais. Bien content quand
2: non,
13: même.
2: Non, mais attendez. Parce que là, faut quand même pas aller trop loin non, sur les...
14: Vrai, pour là, oui, vas-y, c'est bon, et après elles assument
13: oui,
14: pas.
13: Oui, enfin, tu disais pas non.
14: Hein. Ah, mais ils montaient sur moi, tout ça. Là,
2: ouais, mais ça, d'accord, mais faut se dire une chose, qu'il y a quand même une part de responsabilité des deux côtés. Hein.
14: Ouais, mais bon.
2: Chantal Goyave.
14: Assumez.
13: C'est pas que je veux dire que les auditeurs sont un petit peu bêtes, mais je le dis quand même.
1: Ok, très bien. Tu vas pas faire long feu, toi, quand même.
13: Non, parce que.
1: Signer ton arrêt de mort, toi.
2: Framboisier ou petit lycée,
14: oui,
2: c'est la deuxième fois que je vous dis de vous calmer quand les gens parlent ou sinon vous gerbez au standard et je reprends deux autres personnes, d'accord?
13: Moi je pense qu'ils disent n'importe quoi parce qu'en fait le truc c'est que la nuit ils dorment donc il y a pas les
1: éducateurs. C'est faux, non.
2: Non, attends.
13: À l'école, tu me laisses parler s'il te plaît. Non, t'es mytho toi.
1: Ouais, sérieux, ouais.
9: La journée, ils sont à l'école, donc c'est l'école qui les éduque.
2: Non, je t'écoute.
9: Et voilà. Donc c'est n'importe quoi, hein, tu peux les gérer.
1: Ok, super. Non, mais la nuit, ils font leurs dents et tout, parce qu'il y en a qui font leurs dents, c'est pas
9: ouais,
1: parce
9: bah,
1: que
9: pas les
1: machin, tu vois, mais il y en a qui font leurs dents.
2: Donc, attends, attendez. Hey, à 21 ans, t'as déjà des gamins, toi, Chantal?
9: Non, je parle des miens, je parle de mes petits frères, mais bon, c'est pas grave. Mais non. Non, ben moi...
1: Ouais, mais regarde, tu parles, tu connais rien de
15: la vie. Ouais, je sais pas de quoi elle parle.
1: Tu connais rien de la vie.
2: Oh pas...
9: Je les trouve bêtes, mais les gens.
1: Et voilà, et après, elle dit qu'on est bêtes. Non, mais GG, tu connais
2: rien. La prochaine qui s'aduse à dire morue, dégage.
15: Non, mais c'est vrai, elle a raison, hein. Moi, je la soutiens.
9: Merci.
2: C'est qui vient de dire ça?
15: C'est... pas moi.
6: C'est le petit lycée.
15: Ah non, c'est pas moi ça.
9: Mais il a raison.
2: Non, c'est Framboisier.
1: Voilà. Ah non, moi je suis pas du tout d'accord avec elle. Hein. Non, moi, je suis désolé, elle a pas d'enfant, elle sait pas de quoi elle parle.
9: Ouais,
1: ouais, voilà,
9: frères,
1: on est bête.
9: Ouais.
1: Après, c'est pas mal.
2: Ah ouais, mais non, mais attends, si t'as des frères, les frères, tu les as pas chez toi.
1: Eh ouais, c'est pas toi qui les a sortis d'entre tes jambes non plus.
15: Ouais, voilà. Hein.
1: Voilà. Moi, je sais ce que c'est. Moi, je sais ce que c'est, j'ai vécu tout ça déjà.
15: C'est une grosse tantôt, il sait ce que c'est.
9: Alors, Zamar, ils sont pas bêtes, tes auditeurs.
2: Manu, s'il te plaît.
1: Allez hop, tu me la
2: dis. Que sais-je voilà. Non, déjà,
1: en
2: pour
1: l'instant. Tu dis qu'on est bêtes, GG.
2: Non, pour l'instant, Manu va. Manu.
1: Grognasse, va.
2: Alors là, Manu. Tu ouais. sors Framboisier, petit lycée, tu leur dis au revoir, allez. Tu leur dis au revoir.
6: Ça y est.
10: Gérard, et sinon sur IRC, il y a Turpentine, elle te demande si toi, GG, tu as bien été étrouduqué.
2: Bon, bah j'y réponds même pas, parce que c'est même pas ce qu'elle veut dire.
9: Ouais, t'as raison.
2: C'est même pas ce qu'elle veut dire. Alors, si c'est pour taper sur l'IRC et pas savoir poser une question, ça, ouais. Ça devient grave hein, chez elle.
7: Ça se trouve, elle s'est endormie sur le clavier, elle tape n'importe quoi.
2: Ouais. Je pense.
7: Bon, t'as un petit sondage ou pas là genre par rapport à la question là, je crois qu'il y a un moment où on parle justement de la durée et quand est-ce que c'est important d'éduquer les enfants. Dans la première, je crois, non?
2: Non,
7: avec aimez-vous éduquer?
2: Aimez-vous éduquer? Donc 35% aiment bien ça quand ils ont le temps. Oui, bah ça c'est ça, bah, ça oui. Revient. Ouais. Et 24% préfèrent le prendre avec à la pause. Le faire pendant la pause déjeuner, ouais, ça, je suis d'accord. Avez-vous déjà eu recours à l'éducation? Donc 47% jamais pendant l'amour.
7: Normal.
2: 34% avaient laissé leur messagerie. Leur messagerie de quoi?
7: La portable, donc ils n'ont pas pu répondre. Enfin, on n'a pas pu avoir leur réponse.
2: 22% me retournent la question et 16% estiment que quoi?
7: Bah quoi, c'est pas marqué?
2: Non.
7: Mais il y a un problème, il y a eu un problème d'impression.
2: Donc, tout ça, c'est bon. Savez-vous pourquoi éduquer les enfants est-il cher? Ah ouais, ça, c'était la question. Devrait-on avoir un salaire? Donc, alors, je réponds à cette question-là avant de passer à la cinquième. 57% pensent que... c'est parce que la vie, c'est comme ça. Ben oui, ça, je suis d'accord. 20% disent que...
7: T'inquiète, ça arrive.
2: 20% disent que c'est parce qu'on n'a pas toujours ce qu'on veut, mon gars.
9: Ah, voyante.
2: Et 20% estiment que les gosses sont cons, plus c'est cher, ouais, d'accord. Et 1% travaille, ouais, d'accord, ça je le dirais même pas.
7: C'est-à-dire?
2: Non, mais ça, ça
7: travaille
2: c'est...
7: quoi?
2: Non. Hop.
7: C'est quoi le... Vas-y, répète le...
2: Non.
7: Je m'en souviens.
2: Ça c'était connerie. Alors donc ça c'est.
7: Mais non, mais
2: ça. Peut-on utiliser d'autres personnes pour éduquer nos enfants? On va demander à. Alors qui c'est qu'on récupère la place?
16: Justement, j'en ai retrouvé qu'un pour l'instant. À la place de Framboisier, on accueille le grand Grégory.
17: Alors, bonsoir.
2: Ta fréquence
17: 97.8.
9: Je me provoque.
17: C'est le grand Grégory.
10: T'as pas assuré, Manu.
17: Ouais,
2: je pense.
7: C'est quoi? Pourquoi?
2: Parce je que... pense que tu l'as fait changer de nom.
7: Non, il est basketteur, t'es basketteur.
10: C'est parce que je l'ai eu sur l'IRC.
2: Ouais.
7: Grégory,
10: il voulait passer et moi j'estimais que sur IRC il était pas bien. Maintenant on va voir s'il est bien à l'antenne.
2: Alors justement,
7: son vrai nom c'est Kenneda, c'est tout ce que je sais.
17: Ah, okay. Non.
7: Il parle peut-être mieux qu'il ne tape.
17: Là, ouais,
7: peut-être.
2: Non, Kenneda.
17: Peut passer pour un imposteur, je suis une ninja mystère, merde.
7: Donc vas-y, grand Grégory.
2: Alors vas-y.
17: Écoute, tout à fait. Je pense qu'on peut avoir recours à d'autres personnes pour faire l'éducation de ses enfants.
2: Tu peux préciser?
17: Moi, je sais que... Non, j'allais dire une connerie. Moi, je sais que j'ai recours à des gens qui m'aident. Donc, quand j'ai des trucs lourds à trimballer, tu vois, voilà.
2: Non, mais je te parle d'éduquer les enfants, je te parle pas des trucs lourds.
17: L'éducation, hein, les sacs plastiques, tout ça, quoi. Donc, voilà. Et puis, bah, faut les emmener au bord de l'eau, quoi. Voilà, faut les emmener faire de l'éveil aquatique, on va dire.
13: La baignade.
17: Donc, on citera pas de marque, mais Aqualand, Aquaboulevard.
2: Bon, oh, bah alors, c'est bon. T'es aussi con que sur l'IRC, Rigo, il avait bien raison. Allez, hop, au revoir.

0: C'est bien. Elles éduquent nos enfants. Et, mmh. Et je crois que Mary Poppers. Mmh. Ouais. Je t'avais passé mon fils une fois, mon frère.
1: Bon, parle pas de ça, s'il te plaît.
2: Non, mais si c'est pour régler non, non, des.
1: C'est passé de
0: non, et non, bah, je vais dire que ça s'est très bien passé. Ça s'est très bien passé. Ouais.
2: Bon, alors donc, la question, c'est peut-on utiliser d'autres personnes pour éduquer nos enfants? Donc, c'est vrai que personne n'a pensé à parler des grands-parents.
1: Ah, moi, j'en ai pas de grands-parents. Alors.
2: Ouais, non, mais d'accord, mais moi, je peux te dire que tu peux très bien avoir recours aux grands-parents pour éduquer tes enfants. Mmh. Ouais, Manu.
3: Je voulais dire qu'à la place de petit lycée, on accueille Ilgueugueux. Elle va se présenter, il va se présenter tout seul.
4: Ah, il dit pas d'extraterrestre.
5: Bonsoir Gérard. Bonsoir.
3: Et pas d'homosexuel, on avait dit aussi.
2: Ta fréquence.
5: Ok, bien il beubard.
2: Attends, et tu commences à être poli, toi, parce que sinon tu retournes au standard.
5: J'ai rien dit de méchant. Donc moi, j'appelle 97.5. Mmh. Et je viens de Brest.
2: Ok, donc tu peux répondre à la question.
5: Non, j'ai été au standard, désolé.
2: Alors, peut-on utiliser d'autres personnes pour éduquer nos enfants?
5: Oui, tout à fait. Alors déjà, à la crèche, c'est d'autres personnes qui s'occupent de nos enfants quand ils sont plus petits. Mmh. Et puis après, on peut demander à une nounou, par exemple.
6: La nourrice, ouais, ça éduque bien, ça. Ouais.
2: Ben, ça, de toute manière, il y a beaucoup de parents qu'on recourt à trouver une nourrice pour garder leurs enfants. Hein.
5: Bah ouais. Mmh.
2: Ça se fait régulièrement.
6: Mais à partir de quel âge on peut les mettre en nourrice?
2: À partir...
5: Ben, 12-13 ans, elles sont bien.
2: Non, 12-13 ans, ça va pas. Tu commences à partir de 5 ans, 5-6 ans, dès qu'ils ont l'âge pour aller à l'école. Parce que si t'as pas le temps de les emmener à l'école, c'est la nourrice qui s'en occupe et qui va aller...
6: Ouais, mais si, t'as pas besoin de nourrice s'ils vont à l'école.
2: Ouais, mais faut bien ça. À moins que tu les laisses le midi à la cantine et que tu les récupères le soir. Mais le soir, si tu finis tard du boulot, donc automatiquement, t'as pas forcément des garderies dans toutes les crèches. Donc pour ça, ouais. Donc il faut que tu ailles une nourrice qui soit apte à s'occuper de lui jusqu'à temps que tu rentres, c'est-à-dire lui donner son goûter et lui le faire manger le soir le temps que tu arrives.
6: Changer la couche.
2: Ouais, mais ça, 5 ans si. Quand même, il va déjà sur le pot.
4: Bah non.
6: Ah oui, à 5 ans, il va sur le pot. Ouais. À 5 ans, il chie déjà dans le pot.
5: Ouais. Ouais.
6: Mais il faut l'essuyer quand même.
2: Voilà.
4: Ouais. Voilà.
2: Donc, question IRC.
4: Donc, pour parler de ça, il y a Perfora sur l'IRC. Il demande si t'es plus pour une éducation laxiste ou plutôt laxative.
2: Alors, s'il pouvait préciser, parce que je comprends pas du tout ce qu'il veut me sortir encore comme connerie, lui.
5: Ouais.
4: Bah, c'est pas du tout une connerie. C'est que une éducation laxiste, c'est que tu es cool, tu vois, avec tes enfants.
0: Laxatif, c'est avec des pruneaux.
4: Voilà.
2: D'accord, ok. Ouais. Ça, merci.
4: Donc, t'es plus pour quoi?
2: La première.
0: Bingo.
4: Ok.
2: Oui, Manu.
6: All right.
4: À la place de je sais plus qui.
2: Keneda.
6: Il était jamais
4: voilà,
6: là.
4: Keneda.
6: On n'a jamais eu de je sais plus qui.
4: Non, c'était Keneda ou Ultraman, en tout cas. Ouais. On accueille Bernard Minou.
5: Goldo, Ultraman, tout ça, la même lignée, quoi. Oh, la honte, tu te calmes pas. Oui, bonsoir, c'est Bernard Minou.
2: Ta fréquence?
5: 103.7.
2: Donc, alors pour toi, la question?
5: Ouais, bah tout à fait. Je pense qu'il faut explorer tous les champs de diversification de la pensée humaine.
2: Donc, peut-on utiliser d'autres personnes pour éduquer nos enfants? Terminer.
5: Moi, j'ai recours à une jeune fille au pair suédoise, qui a au demeurant une pair magnifique d'ailleurs. Et elle s'occupe de moi également.
2: Et attends, t'as quel âge, toi?
5: Elle a quoi, une paire de couilles? Et mes enfants, 32 ans.
2: À 32 ans, t'as besoin de quelqu'un pour s'occuper de toi encore?
5: Ah bah tout à fait, j'ai un emploi du temps de ministre, donc...
2: Bon, c'est ça,
5: prends... Ah bah non, mais j'ai un emploi du temps chargé, j'y peux rien.
2: Oui, c'est ça. Prends-moi bien pour un compte.
5: Non, regarde, Max, il a 29 ans, il a plein de trucs à faire, c'est pareil, moi j'ai des trucs à faire, j'ai 32 ans.
2: Mais Max, il a besoin de personne pour s'occuper de lui.
5: Bah non, mais il a pas d'enfant, c'est normal, il va pas avoir une jeune fille au pair.
2: N'importe quoi là.
5: Je suis sûr que l'idée l'intéresserait, entre parenthèses.
0: Faudrait lui en parler,
2: tu lui en parleras lundi, tu lui laisses un message répondeur.
5: Bon, Gérard, je passerai le voir, t'inquiète.
6: Gérard, sur le Minitel, il y a Fibble qui te demande si les centres aérés sont une bonne façon aussi d'éduquer ses enfants quand on fait l'amour avec sa femme.
4: Au moins, il y a la clim là-bas.
2: Non, mais ça déjà, les centres aérés, c'est pour...
0: Too much.
5: Tu te mets au centre de l'arrêt et...
2: Ouais, j'en connais un tout à l'heure, il va retourner au standard.
6: Donc,
2: les centres aérés, c'est vrai que mais pour quand tu fais l'amour, non, parce que les centres aérés, c'est pour le mercredi, c'est pour les enfants.
6: Ouais, mais justement, est-ce que tu peux mettre tes centres aérés pour qu'ils se fassent éduquer là-bas pendant que toi

0: Exemple, tu t'occupes à faire autre chose, genre faire l'amour avec ta grosse.
1: Non, mais pour l'instant, t'as pas la boîte, ils s'amusent que comme ça, hein, t'as pas d'éducation.
0: Là, ils éduquent pas, ils les laissent jouer, ils s'en occupent pas.
1: Si, mais ils sont là pour les surveiller en cas où ils se feraient mal. Parce que de toute manière, il faut se dire une chose, que dans les centres et dans les écoles, et ça, je pense que Marine Poppers va être d'accord avec moi, même Chantal Goyave.
2: Ouais. Et les colonies de vacances aussi.
1: Oui, mais ça, justement, il y a des assurances là-dessus qu'il faut payer. Ah ouais. C'est aux parents de les payer. Donc, il y a quand même, je crois qu'à l'heure actuelle, ça doit coûter 100 francs.
2: T'es sûr de ça ?
1: Oui.
0: Par enfant ou par groupe ?
1: Non, pour l'enfant.
0: D'accord.
1: Moi, donc si t'as
0: c'est 100 francs pour se faire éduquer.
1: Non, c'est ça. T'as une assurance qui est prise que tu payes pour si par exemple il se fait mal. Donc t'as déjà payé ton assurance. Donc là avec l'assurance, eux ils sont couverts du côté de l'école.
2: Attends, mais le gamin il est garanti ou pas?
1: De toute manière. Le gamin, s'il se fait mal, il va à l'hôpital et c'est...
2: Ouais,
1: c'est
2: non, mais attends, si tu le casses, on t'en donne un autre neuf à la place.
3: Ouais, rembourse.
1: N'importe quoi.
0: Il y a le trafic d'organes pour changer. Non, mais par exemple, pendant la colo, il se casse un genou.
1: Ouais.
0: Est-ce qu'on l'emmène à l'hôpital et on lui met un genou en bois ou une rotule en bois ou un truc?
1: Non, mais là, selon... Selon ça. Bon, ouais, tu me dégages ces deux-là, là, parce que j'en ai marre de les entendre.
0: C'est chaud, on va plus avoir de musclés. Hein.
4: Pour te calmer, sur IRC, il y a Quartz qui pense qu'en fait, t'aurais été plus qualifié pour nous parler de la rééducation plutôt que de l'éducation.
0: Mais ça, on va en parler.
1: Non, justement, on n'a pas de questions.
0: Ah non, on va parler de l'éducation sexuelle aussi.
1: Ouais, ça, c'est la neuvième question.
0: Et ça va vous faire plaisir, les salopes.
4: Ah, c'est moi. Non mais Gérard,
1: toi, déjà j'ai viré Apolline parce que c'était pas un dortoir ici, donc toi c'est pareil.
0: J'ai mal aux jambes.
1: Non mais moi je veux pas le savoir, tu te tiens correctement, d'accord? Parce que voilà, moi je peux faire pareil aussi. Attends, c'est pas un siège, hein. On n'est pas dans un dortoir, hein.
0: D'accord.
3: Arrête de nous traiter de salopes.
1: Voilà.
3: Moi j'aime bien qu'on me traite de salopes.
1: Toi pour l'instant tu te calmes.
3: Pas de private.
1: Alors l'éducation existe-t-elle pour les enfants?
3: Bonne question.
0: Oui. Bonne question. Qui commence à parler?
4: Marie, qu'est-ce que tu fais?
0: Marie Poppers.
1: Marie Poppers.
3: Ouais, Gérard. Tu vois, les enfants, ils ont des poupées, machin, donc ils s'entraînent dès leur plus jeune âge avec des kikis, des nounours, des machins. Mmh. Et puis, ils copient leurs parents, en fait. L'éducation, c'est de copier l'éducation qu'on a reçue.
1: Oui, mais ça, oui, tout à fait. Je m'excuse 5 minutes, Marie Poppers.
3: Pas de problème, Gérard.
1: On récupère deux auditeurs.
4: Donc, à la place d'Ilgugu, on accueille Jackie. Et à la place de Bernard Minou, on accueille Corbier.
5: Jackie Show.
0: Dans 2 minutes, le Jackie Show.
5: Le
0: Jackie Show. Dans 2 minutes, le Jackie Show. Le Jackie Show.
5: Le Jackie Show.
0: C'est dans combien de temps?
1: Dans 2 minutes. Le Jackie Show. Non mais ça va là.
0: C'est ce qu'il y a dans 2 minutes.
1: C'est le Jackie Show.
5: Le Jackie Show. Avec Jackie.
6: Ça, les bandes de tarés.
1: Ouais, bah ils sont aussi tarés que toi. Alors ta fréquence.
3: Et Dorothée.
1: Ta fréquence.
6: Alors moi j'appelle de 97.5.
1: Et Cordier?
2: Et Cordier c'est 101.8.
0: Cordier, lui déflique.
1: Enfin.
0: Ils sont trois.
1: Enfin.
0: Ils sont trois.
1: Heureusement qu'il y a que deux nanas qui savent répondre aux questions, parce que sinon ça devient la débandade là depuis qu'on a mis Manu au standard.
0: Non, c'est le bordel. Hein.
3: Quand il y a Manu.
6: Ouais, ça débande.
1: Ouais, je crois que ça devient le vrai bordel. Alors
0: Marie Popper c'est parti, elle a raccroché, excuse-moi.
1: Ouais. Ah bah tu la rappelles.
3: Moi aussi j'ai envie de raccrocher.
1: Pourquoi? Ouais, parce que t'as deux connards.
3: Ouais.
6: Bien sûr, tu vas prendre un coup de guitare, toi. Hein. C'est Cordier qui va mettre un coup de beubar, moi, tu vas voir.
0: Ouais, elle est revenue. Hein.
1: Beubar en bois.
6: Oui, mettre un coup de frisouille, mon pote.
1: Bon,
0: on en a là quelle question, Gérard. Gérard, on en a là quelle question. On mettra un petit disque après pour aérer.
1: Ouais, j'en connais un.
0: C'est vrai qu'il faut offrir le studio. Ça a besoin.
1: Bah ouais, surtout toi.
0: Faut qu'on fasse un peu un centre aéré.
1: L'éducation existe-t-elle pour les...
6: C'est toi.
3: À laquelle on repense l'esprit plein de chagrin.
6: Hop là, c'est géré.
0: Vas-y, Gérard.
1: Alors la question, comme ça vous allez avoir le temps d'y réfléchir, c'est l'éducation existe-t-il pour les enfants? Et on va s'écouter les trois petits cousins avec Viens mon gros loup me renifler dans le bois. Et on se retrouve tout de suite après pour la fin du débat.
7: Et voilà, rebonsoir à tous. Donc, suite et fin du débat sur l'éducation. Merci de me retourner du son, toi.
8: Mais quoi ? Il y en a du son ?
7: Non, j'ai rien du tout. Voilà, maintenant, oui. Donc, suite et fin du débat sur l'éducation. Donc, c'est la musique qu'on vient de s'écouter. C'est les trois petits cousins avec Viens mon gros, Loum, Reniflé dans le bois. Et donc, vous êtes toujours sur 101.9 FM.
8: À Paris, parce que tout le monde n'est pas sur 101.9.
9: Il n'y a pas que Paris dans le...
8: Si tu veux, je te mets sur Paris, mais bon...
7: Et donc, toujours l'IRCWW.FRFunRadio. Rigo vous attend. 3615 4 Fun Radio, rubrique directe. Et
8: je les attends.
10: On est combien sur Minitel?
8: Sur Minitel, on est encore 49.
10: Oh la vache.
7: Et sur l'IRC, on a
10: sur l'IRC, monté, bah, on a baissé. Vu qu'on va parler de cul, c'est monté à 9912.
8: Ouais. On va aller franchir les 10 000, hein, mon salaud.
7: Je sais pas.
8: Je te le dis, moi.
7: Donc, alors, la question, c'était l'éducation existe-t-il pour les enfants? Donc, on va demander à Marie Poppers, comme elle avait coupé, et donc je voulais savoir ce qu'elle voulait dire.
11: Bah, je t'avais répondu, en fait, en te disant que les enfants copiaient leur propre éducation sur l'éducation que leur donnent leurs parents.
7: Ouais, mais ça, je pense que, moi, si. Si, c'est vrai, parce qu'en fin de compte, c'est quand même nous, parents, qui leur montrons le droit chemin.
11: Les règles de base de vie.
7: Voilà. Mmh. Donc, Chantal Goyave.
11: Ouais.
7: Donc, pour toi.
11: Bonsoir. Ouais, bonsoir. Sous ta gueule. Hein. Non, c'est que je ne me rappelle pas trop de la question. Et
12: je
11: ne comprends pas, en fait. Excuse-moi, mais je ne comprends pas.
7: Tu te fous de moi là ou quoi?
12: Non, répète-lui, Gérard, quand même.
7: Allez, l'éducation existe-t-elle pour les enfants? Dernière fois que je la répète.
11: L'éducation existe-t-elle pour les enfants?
12: Dernière sommation.
11: Bon, ok, je vais répondre. Bon,
12: Et où ça?
11: D'abord, je vais vous informer que j'ai terminé ma licence de maîtrise de schizophrénie et scatophilie de l'enfance, que je suis actuellement étudiante en morphologie et pathologie infantile.
12: J'aime la merde, toi.
7: Jackie et Cordier, vous fermez vos gueules, s'il vous plaît, merci.
8: Dans tes minutes.
12: Jackie et Jo, avec Mallory Datouf. Le miel dans les oreilles.
7: Bon, je sens. Tu peux leur dire au revoir. Hop, au revoir. Au revoir à ces deux-là. Comme ça ira plus vite pour finir les débats. Donc, Chantal Goyave. Alors, donc, pour maintenant qu'ils sont barrés, on va peut-être pouvoir continuer le débat comme ça s'était bien produit jusqu'à maintenant.
8: Oui. Donc,
7: tu me la remets ou quoi là?
11: Allô.
7: Ouais, on t'écoute.
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8: Qu'est-ce qu'elle raconte ?
13: 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J'ai levé les yeux aussi.

0: appelle ou pas?
1: Alors, Filtard, tu dégages.
0: Je m'appelle, je...
2: Mais elle parle là, écoute.
1: Tu dégages, tu m'éteins ça, parce qu'il y en aura le bol de cette musique.
0: Maître de l'espace. Alors, je parle. Monoclal, qui appartient à un même clone cellulaire, anticorps monoclal, anticorps spécifique sécrété par des dimorphites, décrivant d'une cellule unique sélectionnée. La fabrication des anticorps monoclos a permis d'importants progrès diagnostiques et thérapeutiques en immunologie et cancérologie.
1: Voilà. Ouais, ben d'accord, je crois que t'as même pas répondu à la question, t'es en train de nous lire un bouquin.
0: Non, bah tout le monde peut dire, j'ai répondu quand même.
1: Ouais, bon, ok. Ouais, Manu.
3: Donc, on va accueillir à la place de Jackie Patrick Simpson-Jones. et à la place de Corby, on va.
1: Pat Le Guen aussi.
3: Attends, putain. On va accueillir Monsieur Cadeau.
4: Oui, bonsoir, c'est Monsieur Cadeau.
1: Alors, Manu, quoi? Manu,
2: quoi?
1: Manu,
2: quoi?
1: C'est le troisième avertissement que je te donne. Tu m'as rechangé les.
2: Non, non, c'est
1: les
2: pas les mêmes.
1: Sous d'autres noms.
3: Non, c'est faux.
1: C'est terminé.
3: C'est faux, c'est pas
1: les fréquences. Ta gueule.
4: C'est Patrick, j'ai fait des brochures de membres du club.
1: Alors, au revoir à Monsieur Cadeau, celui-là, terminé.
3: Galère, moi.
1: Hop, je m'en fous.
3: Attends, t'as vu quand la cadence tu les vires?
5: Non, mais c'est vrai, sérieux. Pourquoi ils peuvent pas rester? Je vois pas l'intérêt.
1: Non, non, attends, tu les vires, tu reprends d'autres personnes.
3: Je le calme.
1: Non, tu le vires.
4: Alors, j'appelle de 96.6. Clermont-Ferrand.
1: Ok, donc tu peux répondre à la question.
4: Ah non, j'ai pas entendu, désolé, j'étais au standard avec Manu de Fan.
1: Alors, l'éducation existe-t-elle pour les enfants ? 15 ans.

0: Je crois qu'il m'a cassé le dos, j'hallucine. Quoi, qu'est-ce qu'il y a?
1: Toi, c'est jeudi.
2: Radio, tous les matins.
0: Vas-y Gérard.
2: Sur Fun Radio.
0: Vas-y Gérard.
2: C'est Fun Tonic.
0: Ouais, mais c'est pas l'heure.
1: Patrick.
0: Reste éveillé, hein, c'est dans 4 heures.
3: Bon, moi,
1: Patrick.
3: C'est une petite totalement, je suis au chômage, je suis en galère. Alors oui, il est tout à fait possible d'élever ses enfants, c'est clair. Mais ben. Je pense que ta question est très très mal posée. Enfin, j'ai du mal à comprendre. Hein, entre nous, Gérard.
2: Les enfants peuvent avoir une éducation, c'est clair.
3: On va avoir une éducation.
1: Tu le vires.
3: Eux-mêmes.
1: Ouais.
3: Oui, c'est possible dans ce cas-là si les parents ne s'occupent pas d'eux et si personne n'est derrière eux.
1: De cette manière, tu reviens à la question que à la réponse que Mary Poppins donnait.
3: Ah oui, mais j'étais pas là à ce moment-là.
1: Parce qu'en fin de compte, de toute manière, si les...
3: tout le monde va te répondre ça, hein, toute façon.
1: Non, mais de toute manière, elle a bien répondu. Donc l'éducation d'un enfant vient de l'éducation des parents.
3: Voilà, c'est tout. Pas forcément.
1: Si.
3: Les parents ont peut-être été mal éduqués, se sont rattrapés sur le temps et éduquent bien leurs enfants. Ça arrive aussi, ça.
1: Chantal Goya, t'arrêtes.
2: Avec sa main dans le cœur, il fait un vrai malheur.
4: Oh, on y va là, merde!
5: Oh là là!
0: Alors,
5: bon, pour remettre
0: le débat ou pas, Gérard là?
5: Pour remettre tout le monde d'aplomb et repartir dans un calme, une sérénité, on va accueillir Pat Le Guen à la place de Monsieur Cadeau.
0: Bonsoir Pat.
6: Bonsoir, c'est Pat Le Guen, bonsoir à tous. Pas de pitié pour les croissants. Bonsoir l'équipe, pas de pitié pour les croissants.
1: Bonsoir à toi.
0: On peut quand même dire qu'on a une sacrée éducation tous.
1: Ta fréquence s'il te plaît?
6: C'est 88.9.
1: D'accord.
5: Pat Le Guen sur RC, on me demande si t'as le numéro de Valériane pour l'appeler.
6: Oui, tout à fait. D'ailleurs, je tenais à préciser.
3: Ah putain, okay. C'est mon proche.
6: Ah, à tous ceux qui kiffaient les rousses, qu'elle s'est fait décolorer. Donc,
5: on va l'appeler là alors. C'est bon. Tu vas passer le numéro à Manu.
6: Ouais, j'ai passé le numéro à Manu. Ah, okay, on va appeler cool. Valériane.
1: C'est ça.
4: C'est Ariane.
3: On aura Gus. Non, c'est Valériane.
1: Ouais, c'est ça. Tu crois que tu as t'amusé à la faire venir sur l'antenne lors des débats, toi. Bah, tu rêves.
6: Dis-moi.
1: Non, tu rêves.
2: Alors, toi. Tu vas y arriver, t'es qu'un gros bouffon, Gérard.
1: Attends, toi, tu dégages. Bah, hop, Chantal.
0: C'était laquelle?
1: Chantal, hop, terminé.
4: De vérité.
1: Chantal, c'est terminé pour elle. Chantal, tu lui dis au revoir. Alors, septième question, et après on va s'arrêter là, parce que ça devient un peu le bordel.
3: Tu fais ton boulot jusqu'au bout, c'est tout, t'es payé pour faire, c'est tout.
1: Toi, pour l'instant, tu fermes ta gueule, d'accord?
3: Pas de problème.
1: Non, parce que c'est moi qui décide, alors vu que ce soir, le deuxième débat foire, okay, donc on va, je pense qu'on va s'arrêter vite fait, bien fait.
3: Mais non.
1: Alors, doit-on créer une école?
5: Juste avant cette question, excuse-moi de te couper comme ça la parole, j'ai honte. Justement, bah ça y est, hein, j'ai eu Valériane.
2: Yo.
5: À la place de Chantal Goyave.
2: Bonsoir
6: Valériane.
2: Bonsoir. Salut Valériane.
6: Salut Valérie chérie.
2: J'ai appris que Bernard Minet, il était là.
6: Salut.
2: Bernard Minouz.
6: Il est reparti.
2: Il a parlé à des filles.
6: Oui.
1: Ta fréquence.
2: Un bruitage de claque. Il a parlé à des filles.
1: Ta fréquence.
2: 103.4.
1: Et maintenant, tu vas écouter un peu les questions, hein, parce que sinon, je te vire aussi. Alors, doit-on créer une école pour une... Pat Le Guen et Valériane, vous fermez vos gueules, s'il vous plaît.
6: Ouais, sérieux, s'il vous plaît.
1: Doit-on créer une école pour éduquer nos enfants? On va demander à Mary Poppers.
2: Doit-on créer une école pour éduquer nos enfants?
6: Elle existe déjà, l'école.
2: Je pense que c'est le but de l'école, donc oui, continuons à envoyer nos enfants à l'école.
1: Mmh. Mais est-ce que tu penses qu'on devrait en créer des écoles encore?
2: Ah oui, plein.
1: Mmh.
3: Oh la question d'alcoolique, sérieux.
1: Bon alors Patrick, tu dégages, l'alcoolique, tu t'emmerdes, espèce de connard.
0: Tu vires qui là, Patrick Simpson-Jones?
1: Allez hop, celui-là, au revoir. C'est bien
0: Manu.
1: Le standard, bien.
0: Bravo
1: standard.
0: Manu, tiens, je t'applaudis Manu.
5: Bon, fallait me laisser à l'arrière. Hein.
1: Ouais. Je pense que là...
0: Tiens, faut recalmer Gérard.
5: Il a combien d'avertissements le Manu là?
1: Là ça fait le quatrième, je crois qu'il va dégager.
0: Oh, au bout du centième il dégage.
6: J'ai... Dans 10 minutes.
0: Excusez-moi auditeur, j'ai un auditeur sur le Minitel, Balbuzard, 35 ans du département de l'Aube, hein, qui m'est cher, qui demande à GG, peux-tu dire à GG, donc je lui dis, que je m'occupe de l'éducation sexuelle de Sandy pendant qu'il est à l'antenne avec mon pote Big Bill.
2: Lui aussi?
1: Lui je l'emmerde mais j'aime pas les mecs de 3.
6: C'est une question de 3
1: ans. Voilà, ouais, bah de toute manière.
0: Non, ça veut pas dire qu'il est de 3. Hein.
1: Non, l'Aube c'est quel département? C'est le département le 10. Alors
0: Les têtes de cul, y a pas que 3 dans l'Aube.
1: Ah, tiens.
0: D'accord.
1: Alors va te faire enculer, connard.
5: Gérard.
7: Et Yankee qui te demande si tu envisagerais de faire l'éducation sexuelle de tes enfants en leur apprenant la zoophilie comme toi.
1: Non.
2: Et la sodomie
1: non plus.
6: Ça s'apprend sur le tas.
1: Manu, ouais.
7: À la place de Patrick Simpson.
5: Attention, attention. On accueille Annette.
6: Annette.
8: Oh, salut, salut tout le monde.
6: J'adore tes couettes.
8: Salut,
6: salut,
8: Annette. Merci.
6: J'ai trop tourné, cochonne.
1: Pat Le Guen, tu fermes ta gueule.
6: Pardon.
1: Bon, je sens que le débat va se conclure sur cette question-là.
0: Non, il reste 10 minutes, Jérôme.
8: Non, il reste 10 minutes.
5: Non, on va reprendre dans le calme les auditeurs.
0: Ouais, un peu.
7: On va essayer de calmer.
0: Sérieux.
1: Ta fréquence
8: J'appelle de Paris, donc 100.9.
1: Ouais, ok.
6: Remets tes lunettes là.
1: Pat Le Guen, pour toi.
6: Ouais, bah écoute, plus que c'était la question avec tout ça.
2: Les écoles.
6: L'école, oui, moi je conseille à tout le monde de s'adresser à il y a un organisme qui s'appelle l'Éducation nationale, qui se charge en fait depuis quelques temps en fait maintenant. Ça fait quelques années, je crois, qu'il se charge de fournir à nos enfants et à nos progénitures une éducation correcte, quoi. Et je voudrais remercier Monsieur Charlemagne pour tout ce qu'il a fait pour le milieu de l'école. Quand même.
1: Valériane.
2: Ouais, moi, je conseillerais une autre école. Ça serait l'école du micro d'argent. Là-bas, ils apprennent à fumer.
6: Comment t'es en bas, toi?
0: Pas d'animosité entre auditeurs. Hein.
5: Bon, Annette, elle est partie.
0: Vous êtes tous, partie d'AB. Hein. Faites tous partie d'AB, je vous le rappelle.
1: Je pense.
7: Je peux me trouver des jumelles.
1: J'en connais la semaine prochaine. La semaine prochaine qui vont virer des studios, ça va aller vite. Hein.
0: Mm-hmm. Un Manu.
1: Un Fildar.
0: Ah merde.
1: Alors la suite. Valériane.
2: Ouais non, ils m'ont fait quel moral.
6: Quand est-ce qu'on accueille Harry là avec les frisettes et les lunettes, là, lui il s'est bien trippé aussi.
1: Pat Le Guen, pour l'instant tu t'écrases, c'est pas toi que je m'adresse.
6: Ah putain.
1: Okay. Alors Valériane.
2: Non, ils ont été trop méchants, je réponds plus.
1: Donc, alors dans ces cas-là, tu peux aller coucher.
0: Bah, non, mais repose-toi deux minutes, Valérie, va prendre un coca à la cafette.
1: Annette, si elle est encore là, non, elle est plus là,
0: non, elle est partie.
2: Salut, c'est Brian, retrouve-moi à la cafette.
0: Vas-y, Gérard.
1: Ça y est, alors donc, huitième question.
0: Non, t'as pas répondu, toi.
1: De toute manière, qu'est-ce que tu veux que je réponde avec des conneries que vous êtes en train de me faire?
0: Mais tu peux répondre aux questions. Donc,
1: doit-on créer une école pour éduquer nos enfants? Donc, je réponds à ce que Marie Poppers disait. Donc, c'est vrai qu'on en a pas trop, et donc il en faudra encore un peu plus.
0: Mais qu'est-ce que t'appelles une école pour éduquer? Qu'est-ce qu'il y aurait dans l'école?
1: De tout. Pour savoir comment qu'il faut parler et tout. Et ça, c'est
0: l'école, quoi.
1: Bah oui.
0: Bah oui,
1: qui
5: message pour dire que Pat Le Guen est parti.
1: Donc qui c'est qui nous reste?
5: Marie Popper, c'est Valériane.
0: Et il n'y a pas un petit sondage là en attendant qu'il trouve quelqu'un d'autre, Gérard?
1: De toute manière, on va faire la septième question, comme ça va aller plus vite. Hein.
2: Tu peux pas passer à la neuvième parce qu'on devait parler de cul.
1: Attends, pour l'instant, c'est moi qui commande, donc ça sera la huitième. On va passer à la question 8.
0: Un petit sondage?
1: Qu'aimeriez-vous éduquer pour le plaisir? Alors 60% Herbert Léonard, n'importe quoi.
0: Mais non, c'est vrai.
1: 35%
7: c'est pour le plaisir, genre.
1: Des gens disent leur sexe pour mieux me pénétrer, donc je vois pas du tout le rapport. 16% pendant... répondent les cousines... On retire le E qui pue. Ouais, ben ça c'est bien les questions. C'est bien ton sondage de merde.
0: Mais non, c'est pas moi, c'est Jérigo.
1: Ta gueule, au lieu de te marrer comme un putois.
0: Je me marre pas.
1: Mais non, tu te marres pas, pauvre con. Hein. Tu ferais mieux de t'occuper de trouver des auditeurs la semaine.
0: Fini le sondage.
1: Et 0,6% explique que la réponse d'avant, si vous retiriez le E de cousine, ça fait, on n'en sait rien.
2: Cousin à l'envers, ça fait quoi?
1: Ça fait fermer vos gueules et c'est tout. Voilà. Ouais.
5: Gérard, j'ai retrouvé deux personnes. Alors essaye de pas les virer tout de suite parce que je galère. À la place d'Annette, on accueille Susan. Et à la place de je sais même plus qui, Pat Le Guen, on accueille Suzy.
9: Salut, on se voit.
6: Salut, c'est Suzy.
9: Salut, c'est Susan.
6: Comment tu vas?
9: C'est Susan.
6: Bonsoir, c'est Suzy.
1: Quoi? Prends-moi bien deux traves.
7: C'est des jumelles.
1: Deux traves.
0: Alors, ils ont droit de parler de l'éducation.
1: La fréquence. Oh, bah, il y a les deux salopes.
3: Alors, la fréquence, on appelle de Paris 100.9.
1: Ouais, toutes les deux.
3: Ouais, oui, on est jumelles.
1: Ouais, c'est ça. Alors, dernière.
3: Everyone.
1: Alors, quels sont les avantages et les inconvénients de l'éducation? On va demander à Suzy.
8: Écoute, moi je pense que l'éducation c'est bien pour l'enfant, on va parler au fond, c'est correct quand même.
1: Un travelo.
8: Je peux plus.
0: Bon, vous répondez ou vous rigolez?
7: Bon allez, merde du professionnalisme.
8: Je pense que c'est bien donc pour apprendre à vivre en société. Et aussi à faire du patin roulette pour servir des coca dans la cassette quand même. Je voulais savoir ce que Suzon en pense quand même.
1: Suzon, les travelots là. Oh les travelots.
8: Alors ouais, l'éducation, je veux dire que ma soeur, elle fait super, c'est trop bien.
1: Yes. Putain.
0: Bah demande à quelqu'un d'autre, Manu.
1: Manu,
7: ouais, je les vire.
1: Tu les vires. Ouais, hop, oh, bah, je fais pas du tout. Je travaille pas avec des travelots.
0: On fait pas du talk show de merde.
7: Ok, d'accord.
1: Hop. Terminé pour ça. Valériane.
2: C'était quoi? J'ai déjà répondu.
1: Non. Non, c'est la huitième. Quels sont les avantages et inconvénients de l'éducation?
2: Alors, les avantages, c'est qu'on peut bien éduquer, ça fait des enfants bien, gentils.
1: Mm-hmm.
2: Les inconvénients, c'est que ça peut faire des enfants mal, mauvais, méchants.
1: Uh-huh. Ok. Et...
2: à la ligne.
1: Marie
10: Poppers.
1: Ouais, Poppers, pardon.
10: Les avantages, c'est que quand même, tu touches les allocs. Les inconvénients, c'est que ça coûte pas mal de fric. Donc voilà, quoi, c'est litigieux, en fait.
1: Mm-hmm. Ouais, mais attends, j'ai entendu... Je crois savoir ce que tu viens de me
7: tu
1: faire.
7: Tu crois rien du tout, je voulais te dire que j'avais encore trouvé personne.
1: Ouais, c'est bien, de toute manière, on termine avec les deux nanas.
7: Ça y est, je viens de trouver. À la place de Suzy, c'est Christophe Ripper, et à la place de qui? À la place de Suzon, c'est Cricri d'amour. Bonsoir.
11: Bonsoir, c'est Cricri d'amour. Et Christophe Ripper.
2: Ça va?
1: Vos fréquences? Ouais, non, mais attends. Et Manu,
7: quoi?
1: Ça commence à bien faire.
11: Alors, moi, c'est Cricri d'amour. J'appelle de Versailles.
1: 101.9.
11: Voilà. Ouais, et moi, j'appelle de Nancy, 97.5. C'est Christophe.
1: Ah bon, je croyais que c'était 83.9. Tu te fous de ma gueule, là?
11: Ah non, c'est pas moi, j'ai rien dit. Non.
1: Donc, c'est quoi alors? 97
11: .3.
2: Allez, on passe à la question de cul.
1: Eh ben alors, l'éducation sexuelle doit-elle apprise par aux enfants? Donc, vas-y, tiens, Valériane.
2: C'était ça, la question de cul?
1: Ouais.
11: Répète.
2: L'éducation sexuelle doit être prise par les enfants?
11: Ah oui.
1: Apprise par aux enfants.
2: Ah, apprise.
10: Par les parents?
1: Non, aux enfants.
11: Entre eux.
2: Je trouve ça très malsain. Je sais pas, tu crois que faut que les parents fassent les pauses devant les enfants et que les enfants prennent l'exemple?
10: Bah oui.
1: Mais t'en as bien qui s'amusent à regarder des films de cul à n'importe quelle heure.
2: En famille, hein.
11: Ouais, c'est rien, hein, sur Canal. Pas de pub, pardon.
2: Voilà. C'est très très malsain, je sais pas.
1: Marie Popier, cri d'amour. Non, attends. On va laisser parler les deux mecs là.
11: Ouais, alors moi c'est cri d'amour. Ouais les gosses, je trouve que faut leur apprendre le plus tôt possible l'éducation sexuelle pour qu'ils comprennent bien vite qu'il faut se protéger et tout ça. Et savoir comment faire.
10: Ouais.
11: Qu'ils passent pas pour un con le jour où il est devant la foufoune d'une nana, tu vois ce que je veux dire, genre.
1: Mm-hmm.
11: T'as connu ça toi?
1: Christophe, pour continuer.
12: Ouais, Christophe Ripper, écoute, tout à fait. Moi, dans mes séries, j'essaye de faire comprendre ce que c'est que l'amour pour les jeunes.

0: With Gerald Surin.
1: Hey, j'ai trouvé le nom, c'est Eric.
2: Ouais, je savais.
3: Mary Poppers pour terminer.
4: Gérard, arrête.
5: Je ne vais pas passer mon temps à...
3: Moi la musique là.
5: Coupe-moi la musique.
3: Ça ne t'est viré. Oh, ça savater dur là. Hein.
1: Oh là là.
3: Bon, moi de manière.
4: Allez, on arrête. Allez, on y va.
3: Non, c'est la conclusion du débat. Et c'est
4: oh cool. Non.
3: Mary Poppers, c'est
4: bah,
3: terminé.
4: Si.
1: Il est moins 3 là.
3: Non, c'est terminé. On arrête après.
1: Il est 2h57. Fais ton boulot jusqu'à.
3: Je suis désolé, il est 3h. Donc, terminé. Tu
1: il
3: réponds. Mary Poppers.
6: Ouais, je te réponds, Gérard. Parce qu'en fait, moi, mon boulot. C'est dans le contrat, on est obligé d'en fait montrer aux enfants dont on s'occupe les positions sexuelles. Donc ça reste très soft, il n'y a pas pénétration, mais on est obligé de leur montrer les poses, comment se rouler une pelle, donc tu vois, avec la bave, sans la bave, les doigts dans le cul, enfin tout, quoi, c'est chiant.
5: Là, toi, je le laisse te battre ça la prochaine.
1: Oh, il y a des regards là.
3: Bon, donc conclusion du débat.
5: Conclusion
3: du débat.
1: Merci.
5: Alors, conclusion du débat sur l'IRC, vu que Gérard n'a pas l'air de se décider.
1: Alors, tu me dis la.
5: Alors, fesse de babouin, quel paradoxe. Gérard fait un débat sur l'intelligence. Tu ferais mieux de faire un débat sur l'illettrisme.
3: Ouais, c'est bien.
1: Il serait bon en quelque chose.
5: Voilà, c'est clair. Judge de babouin rappelle que Gérard continue son éducation sexuelle avec les animaux, les ustensiles, bouteilles ou autres, l'exploration anale, et j'ai pas eu le temps de lire le reste, heureusement.
1: Page offert à Suren, c'était la suite.
5: Et Perforas qui dit quand même que c'est un débat qui restera dans tes annales.
3: Donc maintenant on va demander à la conclusion du débat à Cricri d'amour, parce que ça commence à...
5: Attends, j'en ai oublié une, on me dit que j'en ai oublié une. Merde, elle est où cette conne? Conclusion d'Obi-Wan, débat mémorable. Non, je la dirai pas.
3: Bon, alors, cri-cri.
4: Ouais, fleur de peau, j'y sais ma peau.
1: Dans certains épisodes, je me drogue et tout, donc c'est chaud, quoi.
7: Cri-cri, c'est pas Johanna, reviens tout de suite à la maison.
1: Non, je peux pas venir dans le Texas. Alors, j'espère tout d'abord qu'on va pas avoir un procès avec AB. Mais à part ça, GG, ton débat, c'était tout naze. Les questions étaient pourries et voilà, quoi, c'est tout ce que j'ai à dire.
3: Eh ben toi, t'es un con. C'est pas pareil, alors. Au revoir.
1: Naze, quoi.
3: Christophe.
8: Alors, Christophe Ripper, AB Power en force, donc. L'éducation des enfants, c'est bien. Il aurait aussi fallu parler de l'éducation des adultes, quand même, parce que je pense que ça te concerne.
6: Mm-hmm.
8: L'éducation, c'est aussi savoir manger proprement, se brosser les dents, tout ça.
6: Je t'apprends.
8: Et je voulais savoir si toi, c'était vrai que t'avais pas appris à lire à l'école, mais sur la carte des vins.
3: N'importe quoi. Toi, tu ferais mieux de fermer ta gueule, espèce de connard.
8: Pas de problème.
3: Hop, tu leur dis au revoir à ceux-là. Valériane.
9: C'était de la grosse merde, bon, comme d'habitude. Sinon, ça m'a quand même appris quelque chose.
3: Oh, c'était de la grosse merde.
9: Les enfants de Suren sont beaucoup plus cons que les autres, quoi.
3: Ah bah, moi, je t'emmerde, alors au revoir. Mary Poppers.
10: Bah, moi, je voulais dire que le débat était très bien. Et ouais, que ça me faisait chier que mon pote Tony boycotte ce soir parce que c'est rigolo, enfin bon bref. Et sinon je sais pas depuis combien de temps t'as pas pris une douche, mais ça pue jusque là quoi, va te laver, tu pues.
1: C'est clair.
3: Moi je t'emmerde.
11: Va te laver les fesses, tu pues.
3: Alors donc moi conclusion du

0: Et quand même, il y a la conclusion d'Yankee qui dit qu'il a gagné son pari qu'il t'a fait avant le deuxième débat. Le deuxième, c'était vraiment de la merde.
1: Ouais, ouais, mais ça, grâce à deux cons. Donc, tous les deux, la semaine prochaine, vous êtes virés.
2: Oh, non. La classe.
3: On va où?
1: Ce soir.
3: On va à Europe 2 ou pas?
1: Non, bah.
2: Allez, banco.
1: Ils rentrent chez eux, c'est tout. Pour l'instant, il y a que toi qui as fait du bon boulot ce soir.
2: Tu feras tout, Rigo.
3: Bah, ta conclusion, Gérard.
1: Ma conclusion, c'était de la merde, comme d'habitude. Vous m'avez foutu la merde tous les deux, donc c'est terminé.
3: Non, alors, c'est pas la conclusion la loco, des débats, ça.
1: Pour la loco, donc, de demain, pour ce soir, donc, au platine, il y aura Gigi Billy, Gigi Jean-Marc Thibault, Gigi Roger Pierre et Max aux Lumières. Pour le warm-up.
3: Warm-up.
1: Non, mais je dis pas l'autre parce que...
2: Il n'y a pas les deux salopes, là.
3: Rigo, non, non, il y avait Rigo la suceuse au percu.
1: Ouais, tu prends bien Diallo au lieu de te foutre de sa gueule, espèce de gros con.
3: Mais on rappelle les DJ,
1: non,
3: parce
1: allez,
3: que tu l'as dit vite. Les DJ, au moins, pour demain, c'est la loco, Max.
1: Gigi Billy, Gigi Jean-Marc
3: Thibault.
1: Non,
3: attends, pourquoi Gigi
1: ta gueule. Gigi Jean-Marc Thibault, Gigi Roger Pierre et Max aux Lumières pour le Warm-up.
3: Il est aux Lumières demain, Max.
1: Ouais, et surtout qu'il mixe pas, donc ça m'aurait...
3: Non, il est aux Lumières, il mixe
1: et
3: pas.
1: Et donc, on va s'écouter Bibi Grossi avec Mon Papa à moi est un pervers, et on se retrouve dimanche soir pour la... Ben, pour la une radio normale avec
3: peut-être ivre, une radio ivre
1: peut-être, mais là ça sera mieux parce que Max il sera là, donc vous foutrez pas votre merde, bande de connards. Donc ben je serai présent avec toute l'équipe et
3: oh,
1: on
3: non.
1: peut savoir à combien qu'on a terminé si on n'a pas chuté à cause du bordel.
0: Bah si, c'est un peu ça le problème. Merde. On n'est plus qu'à 5623.
1: Merci Fildar. Mieux love like this. Et là vous allez retrouver Seb.

0: Caroline et Cindy qui n'est plus avec nous, et Guillaume, je vous remercie d'avoir pu participer à ce débat sur les poils.
1: Avec plaisir.
0: Et bon, bah alors, je sais pas, apparemment, d'après ce qu'on me dit, mais ça n'a pas l'air d'être vrai, que Charles serait le Tony.
2: Pas du tout. Pas
0: non,
2: du,
0: et Caroline.
3: T'as qu'à bien écouter la voix. T'as bien réécouté la DAT. Moi, je l'ai reconnu depuis le début.
0: De toute façon, je vais écouter la DAT très attentivement. Je vais la passer dans des machines et je verrai bien.
1: Ouais.
0: Merci en tout cas à tous les trois. Bonne bourre.
1: Bah, toi aussi.
0: Ciao, bien. Merci d'avoir appelé, c'est sympa. Bon, Gérard. Je ne suis pas du tout persuadé que Charles était bel et bien Tony, hein.
2: Moi, je dis que si.
0: Non,
2: bah, pas... attends.
4: C'est un auditeur qui a la même voix pratiquement, ouais. Mais c'est pas lui parce qu'on
0: ne vérifie
4: pas la soirée, pareil.
0: À vérifier en tout cas. Bon, Gérard, donc tu m'enlèves une bonne épine du pied, donc apparemment ce message a été truqué. C'est pas les
3: de toute manière, tu l'écoutes bien. Et si, parce qu'il a été truqué, parce que Sandy a laissé un message en disant comme quoi que fesse de babouin, faut qu'il lui foute la paix, donc c'est pas la peine de dire comme quoi qu'elle avait envie de câlin avec lui, et comme quoi qu'elle aimait la sodomie. C'est pas parce qu'elle a fait un truc une fois sur l'antenne, parce que tu lui avais demandé, c'est pas la peine de rebalancer ça constamment.
0: Ben ça, je le dis directement à Fesse de Babouin, qui a dû, à mon avis, intercepter le message sur le répondeur et qu'il l'a changé de chez lui.
3: Ah ben, si c'est lui, de cette manière...
0: Mais c'est lui, c'est sûr.
3: Et avant que t'appelles, ça se trouve que c'est lui qui a essayé de joindre encore Sandy. Donc, qu'il arrête de nous appeler, parce que le jour où que je vais l'attraper, lui, il va morfler, mais pas si grave.
0: Ça va faire mal.
3: Hein?
0: Ça va faire mal.
3: Je lui conseille d'arrêter.
0: Voilà.

0: Ah, plus vite avec moi. Parker Bull.
1: Parker Bull, ouais.
0: Ouais.
1: Alors, l'affaire Lady Di, sérieusement. Hein. C'est l'histoire de Lady Di qui sortait avec Dodi.
2: Dodi Naughty.
1: Bon, bah, il s'est passé un truc. Et en fait.
2: Qu'est-ce qui s'est passé?
0: Merco.
1: Attends, mais on va le dire après.
2: Ah, c'est pas moi, hein.
1: On va pas dire tout le débat maintenant.
2: Ok.
1: Et bah, ça se termine mal parce qu'ils ont fini dans un poteau sous le pont de l'Alma.
2: Ouais.
0: Ok. Merco 2000, pardon.
2: Ouais, bah donc l'affaire Lady Di, bah en fait, c'est on essaye de prouver que c'est un complot en fait.
0: Dans quel sens?
2: Donc c'est pas sûrement un accident.
0: Mm-hmm. Ouais, mais
2: c'est
0: ça,
2: quelqu'un qui a saboté les freins, qui a foutu une plaque de verglas.
0: Peut-être,
2: ou,
0: oui.
2: Pour non, mais c'est pas possible.
0: Non, mais attends, ça, on va en discuter plus tard. Et t'as pas besoin de parler de plaque de verglas, de verglas, d'accord?
2: Ok.
0: Ok, bon.
3: Surtout le 31 août. Quoi.
2: Ouais, c'est ça.
3: C'était limite quand même.
2: Mais c'est pour ça que je dis que c'est un complot.
0: Ouais, bah c'est ça.
2: Dans l'hémisphère voilà. Sud.
3: Ils en ont mis une exprès.
0: Elle est piquée.
2: Elle est pilonos. Et bah, c'est vrai qu'en fait, il y a eu un problème. Donc en fait, il faut savoir, essayer de déterminer c'était quoi le problème.
1: Mm-hmm.
2: Parce que en fait, il y aurait peut-être des journalistes qui seraient concernés, quoi.
1: Mm-hmm.
0: Mais, Packer, attends, 5 minutes, attends, 5 minutes là. Elle est piquée. Packer.
1: Oui.
0: Tu t'écrases un peu quand l'auditeur parle, d'accord?
1: Ah, mais c'est pas moi, je crois que c'est l'autre qui était encore là.
0: Non, l'autre, elle est plus là, elle est partie.
1: Ah, je suis pas sûr. Hein,
0: ouais, bah, moi, je te dis que si. Ok.
3: Alors, El Pilonos.
2: Ouais, parce que moi, en fait, l'autre jour, voyez-vous à la télé, qu'aux infos, ils disaient qu'il y avait eu un non-lieu. Un non-lieu pour les paparazzis qui étaient sous les motos. Et en fait, il y a eu un non-lieu.
0: Quand t'as entendu
2: C'était avant-hier, je crois.
0: Ah, c'est. C'est bizarre parce que j'en ai pas eu des échos. Hein.
2: Bah écoute, tu te renseignes et puis tu verras.
0: Ouais, ben, je verrai ça.
2: Oui.
3: C'est un peu tard, le débat commence. Hein.
0: Non mais genre on
3: c'est bien taffé comme d'hab.
2: On en refait.
0: Non, on en refait plus. C'est le dernier. Ça fait le deuxième, donc ça sera le dernier.
2: C'est le deuxième.
0: Je sais ce que je dis.
3: Ouais, c'est parce qu'il l'a répété celui-là dans sa tête. C'est ouais. Pas ça.
0: Non.
2: Mais le premier c'est sur les paparazzi. Tu confonds tout. C'est pas grave. C'est l'alcool, c'est rien.
0: Merco. Ah. Merco,
3: ouais, Merco le
2: mille.
0: Au revoir.
3: Non, c'est pas Merco, mais bon, c'est pas.
0: C'est
3: si
0: celui.
4: C'était pas moi, Gérard. C'était pas moi.
2: Ah, c'est pas lui, je confirme.
0: C'est qui?
2: C'est moi, mais bon.
0: Qui, toi?
2: On se demande.
0: Qui, toi?
2: Mais c'est qui, ça?
0: Tu donnes ton nom et vite fait.
1: Allez,
2: donne ton nom, s'il te plaît.
3: Bon. Allez, donne ton nom.
0: Bah, allez, hop, tu lui dis. Hop, tu lui dis au revoir, terminé.
4: Moi, c'est Marcel.
2: Bonsoir, c'est René.
0: Ta gueule, toi, pour l'instant.
5: Bon, c'était juste pour dire qu'on est déjà 7000.
0: Ouais, mais t'as pas. J'ai compris. Quand tu parles, t'as pas besoin de faire ça, ok?
4: En devenant.
0: Quoi?
4: C'est la prochaine question?
3: Non, bah attends.
4: Ah oui,
0: attends, Manu.
6: Oui, je voulais accueillir chauffeur masqué, bonsoir.
7: Oui, bonsoir, bonsoir à tous, bonsoir Philou.
3: Salut.
7: Bonsoir Manu.
6: Bonsoir.
7: Bonsoir Anka.
0: Fréquence, d'où t'appelles?
7: Alors j'appelle de Sodo sur Facochère, c'est dans le Vercors, 105.4.
0: Et tu te fous de ma gueule ou tu prends le train toi?
7: Pas du tout, c'est un petit village.
0: Donc quelle fréquence?
7: C'est 105.4.
1: Bonsoir chauffeur mystère.
7: Voilà, on peut la choper sur la colline aussi.
0: T'as raison. Donc, t'as entendu la première question?
7: Tout à fait, c'est l'affaire des Didi, hein?
2: Oui. Mm-hmm.
7: D'accord. Alors, bon, c'est une tragédie, Gérard. C'est
2: une tragédie humaine.
7: Humaine. C'était un couple princier qui allait au Ritz, je crois, ou à l'hôtel, et qui a pris ce body tunnel. Et mm-hmm. Puis on connaît la suite, Gérard.
0: Bah ouais, mais de toute manière, c'est pas qui allait au Ritz, comme tu dis, là.
7: Non,
0: au
7: Ritz.
0: Ils ont jeté les muets. Non, mais ils sortaient du restaurant.
2: Et toi, t'as une théorie?
0: Non.
2: Non?
3: Non, il a rien.
4: Il n'y a pas grand-chose, à part une fouille de fonction.
0: Bon, alors,
3: c'est quoi, en fait, ton histoire, non, en fait, Gérard? Qu'est-ce que tu penses, en fait? Qu'est-ce que c'est l'affaire Lady Di?
0: Cette histoire,
3: expliquer un peu aux auditeurs qui écoutent.
0: Cette histoire, ça commence à bien faire parce qu'on en parle constamment. Ouais. Donc maintenant, faudrait que ça se termine et c'est pour ça que.
3: Mais c'est quoi l'histoire Lady Di? Quel est le vrai début de l'histoire?
0: Mais le truc, c'est que bon, ils ont été au restaurant. Oh, ta gueule, toi.
3: Oui, donc.
0: Donc, ils sortaient du restaurant et bon, ça s'était.
3: Et pourquoi ils étaient en train de dîner en fait, en tête à tête au Ritz?
0: Voilà, et après, quand ils sont ressortis, bon, ils ont pris la voiture, on sait pas exactement avec combien.
3: Ce qui s'est passé
0: trop exactement. Bon, on sait qu'il y a eu l'accident et après, on verra ça
3: pendant le débat.
0: Un autre jour. Voilà.
3: Voilà, donc on a remis un peu en fait dans le contexte. Maintenant, on va essayer d'approfondir un peu le truc.
0: Alors, croyez-vous que les journalistes en ont dit trop? Et on va demander à chauffeur. masqués.
7: Je pense non, je pense qu'ils ont oublié des trucs parce que à certains moments il y avait certaines pistes. Enfin, il paraît qu'il y avait des gens sur la route. Je sais pas si t'as entendu ça, Gérard. Comme des vendeurs ambulants de yaourts, tu sais, des types assez crasseux.
0: Bon, alors chauffeur masqué.
7: Non, non, mais c'est
0: chauffeur masqué.
7: Non, pas du tout.
0: Tu fermes ta gueule, c'est moi qui.
7: Voici la carte.
0: Alors au revoir.
7: Je dis voici.
0: Au revoir. Au revoir. Allez. Celui-là, il aura répondu vite fait aux questions. Parker Bull.
8: Oui. Je pense qu'en fait, les journalistes en ont beaucoup dit, mais en fait, ils savaient rien, quoi. Donc, ils ont brassé beaucoup de merde. Et puis, ils ont fait beaucoup de photos. Ils ont fait pas mal de thunes. Et puis, résultat, on n'en sait pas plus, quoi.
0: Mm-hmm.
8: T'as d'autres questions?
0: Pas pour l'instant. Pour l'instant, tu réponds à celle-là. Après, on verra les autres. C'est pas la peine de lui dire qu'a planqué l'internet.
3: Non, c'est parce que.
5: Non, c'est pas ça. C'est parce que je suis trop près avec le micro.
3: Oui, quand elle allume son micro, ça fait un bruit bizarre.
0: Mercos 2000.
9: Bah écoute, j'ai oublié la question. Un petit trou de mémoire, ça arrive de temps en temps.
0: Tu te fous de ma gueule ou quoi là?
8: Journaliste.
3: Est-ce que les journalistes
9: en ont dit trop? Bah écoute, non, pas spécialement. Ils ont dit ce qu'ils avaient à dire. Et puis voilà. Ils ont diffusé quelques photos un peu hardcore, on va dire. Mais c'est tout.
0: Ouais, ben, ok.
10: El Pelonos.
0: Ouais.
10: Bah, moi, je pense que, comme il était dit tout à l'heure, il y a au non-lieu, donc ils sont pas coupables, hein. Ils sont pas coupables, hein. La justice, elle a tranché.
0: Non, mais, je te demande si les journalistes en ont dit trop, je te demande pas l'histoire des motos qui suivaient.
10: Ah bon, excuse-moi. Moi, je pense que non. Honnêtement, on aurait pu faire une double page de plus.
3: Mais vous pensez pas que les journalistes, en fait, pour vendre leurs journaux, justement, ils en disent plus qu'ils n'en savent?
0: Ouais, ah, mais c'est ça, si, mais ça, Gérard. De manière. Si, c'est ça, tout, là. Hein. Allez, 5 minutes, là.
3: Gérard répond, excusez-le.
0: Donc, pour moi, les journalistes, à mon avis, ils en ont dit beaucoup de trop et ils ont voulu essayer d'en dire trop, beaucoup. Ils ont, en fin de compte, sur cette histoire-là, bon, ça a été une décathlon pas possible.
3: Si vous avez écouté tout à l'heure, vous savez ce que ça veut dire, décatombe.
10: On a le lexique.
0: Donc, ce qui s'est produit, c'est qu'ils ont voulu faire des pages entières de journaux comme ils ont fait.
3: Alors, ils mentent.
0: Mais en fin de compte, de toute manière, on ne sait toujours pas exactement les causes exactes de l'accident. Tout ça, donc pour moi, ça a été un truc vite fait, bien fait, ça a été piraté. Ça a été piraté et donc... les journalistes, ils en ont dit beaucoup de trop sur.
3: Mais
0: sur
3: comment
0: ça.
3: Ils font pour inventer des trucs s'ils sont pas sûrs?
0: Mais non, ben tu penses comme ils ont machiné sur des bandes, ouais. Donc automatiquement.
3: Des bandes.
0: Donc quand ça a été dit en direct.
10: Non, ça c'est Chirac, hein, la cassette.
0: Ta gueule, toi.
9: Moi, je crois que le capitaine Crochet. Mercos
0: 2000, au revoir. Mercos 2000, au revoir. Hop, au revoir.
3: Hop là. Mais par contre, Gégé, pour revenir aux journalistes qui inventent sur des sujets qu'ils connaissent pas, t'es un peu journaliste.
0: Ouais,
3: parce
0: mais
3: qu'en
0: ça...
3: fait, tes débats, tu t'inventes, tu connais rien et tu fais des débats, donc c'est un
0: non,
3: peu pareil,
0: mais,
3: en fait.
0: Non, mais ça sur cette histoire-là, on va pas s'éterniser jusqu'à 2 ans.
10: Ouais. Est-ce que tu crois que toutes les vérités sont bonnes à dire?
0: Mais de toute manière, là, sur cette histoire-là, ça a été, ils en ont fait trop même.
3: Mais c'était quoi l'histoire des bandes? J'ai pas compris ce que tu
0: disais. Mais non, c'est quand ils ont été sur les lieux, donc ils ont essayé d'en savoir un peu plus vis-à-vis des responsables qui étaient sur place, et en fin de compte,
3: responsables de quoi? Du pont?
0: Non, sur les secours, donc ils ont interrogé des flics et les pompiers qui étaient sur place et tout. Donc ils ont voulu en savoir exactement. Et eux derrière, bon, quand ils ont fait les unes de leurs journaux, ils en ont rajouté.
3: Ah, mais
0: donc,
3: c'est leur job.
0: Ouais, mais d'accord, c'est leur job, mais ils ont pas besoin d'en rajouter comme ils ont fait. C'est
10: attends,
0: tout.
10: Et quand il y a pas de guerre au Kosovo, faut bien trouver des sujets, quoi.
0: Ouais, mais attends, mais de toute manière là, sur une histoire comme ça, faut. Ouais.
3: Donc quand même, faut pas déconner.
0: Parce que même, comme on dit, on parle de journalistes. Donc il y a même un bouquin qui est sorti là-dessus et que là-bas en Angleterre, ils sont pas d'accord.
3: Ah bon, c'est quoi le truc?
0: Je sais plus, j'ai pas le titre du. C'est le truc sur Lididi là.
3: Tu l'as lu?
0: Non, mais il est pas. Bah c'est là-bas en Angleterre.
3: Ah, oui.
0: Ouais, qui c'est qui voulait rajouter un mot là?
10: Ouais, c'est El Pelonos.
0: Ouais.
10: Il voulait savoir si tu penses que c'est normal parce qu'en Angleterre il faut payer pour aller visiter la tombe de Lididi.
0: Ouais, c'est ce que j'ai entendu dire.
10: Et
0: ouais.
10: Je voulais savoir si tu trouvais que c'était normal.
0: Pour moi, non, parce que c'était quand même une personnalité.
10: Une grande femme.
0: Une grande femme qui a fait quand même qui a fait beaucoup. Parker.
8: Oui.
0: Si ça te dérange pas.
8: Quoi?
0: Si on te dérange, tu le dis, hein.
8: J'écoute. Je dis
0: non, mais pour l'instant, vous êtes que deux à l'heure actuelle.
11: Non, non, j'ai Conchita aussi qu'on peut accueillir. Ah. Bonsoir.
0: Ah, Conchita.
12: Oui, allô, Gérard.
0: Ouais, Conchita.
12: Bonsoir. Moi, je voudrais apporter mon témoignage parce que.
0: Attends.
12: Oui.
11: C'est lui le chef, hein.
0: D'accord. Ah, t'appelles d'où?
12: Pardon. Je suis de Paris. J'ai 32 ans.
0: Ouais, mais je m'en fous.
12: Je suis femme de ménage au Rite et je voudrais apporter mon témoignage.
0: Hey, oui. J'ai pas besoin de savoir que t'as 32 ans et que t'es femme de ménage au Rix, d'accord? Parce que ça me regarde pas du tout.
11: Mais c'est son témoignage qui est important. Ouais, elle est au Rix. Elle travaille au Rix.
0: Ça veut dire qui c'est qu'on a d'autre?
11: Bah, c'est tout pour l'instant. Oui.
0: Conchita,
10: un ingénieur de chez Mercedes, là.
0: Oh, Conchita, tu permets que je termine de demander à Manu si on a d'autres personnes?
12: Oui, monsieur.
0: Bon, merci. Donc, on était avec El Pironos, Marqueur. Et donc Conchita, tu voulais dire. Donc
8: Parker
0: maintenant,
8: Boule, hein.
0: Ouais, Parker Boule, pardon.
8: Je tiens à le préciser quand même.
0: Ouais bon. Donc Conchita.
12: Oui.
0: Alors.
12: Je voudrais apporter mon témoignage parce que je suis femme de ménage au Ritz et j'ai fait leur chambre après leur départ. J'ai découvert quand même des godes, des bouts de chinois et ça m'a choqué énormément. Oh.
0: C'est ça.
12: Je vous assure, monsieur.
0: Non, mais il y avait pas. T'as dû te tromper de chambre.
11: Il y a fait aussi.
0: Il y avait pas du sperme sur les draps et elle avait envie de quelque chose.
10: Ça m'étonnerait. J'ai envie de câlin.
0: Ça commence à bien faire ces histoires. Donc on parlait des journalistes. On parle pas de sa chambre.
12: Pardon.
0: On en a rien à foutre.
12: Je me suis trompé, monsieur.
0: Qu'est-ce que vous pouvez nous rapporter de plus que
11: En fait, vous étiez au Ritz. Vous travaillez au Ritz depuis l'affaire.
12: Depuis l'affaire, exactement.
11: Donc vous les avez vus en fait au Ritz.
12: Bah exactement, mais on ne me croit pas apparemment. Donc
11: non, mais ça c'est bon dans la chambre, c'est personnel.
0: Non, apparemment ils ont pas dormi. Ils ont été mangés.
11: Oui,
0: donc,
11: voilà.
0: Ils ont pas dormi.
11: Bah oui. Donc, tu dis n'importe quoi,
12: Conchita. Ils ont quand même déposé.
0: Non, c'est faux.
11: Non, parce qu'ils sont partis en voiture, donc.
0: Non. Ils ont pas dormi.
12: Ah, c'est peut-être la chambre.
8: Ils ont pas dormi, ils ont couché ensemble.
0: Ils ont pas dormi.
10: Ils ont niqué comme des bêtes.
12: Donc, avant de manger, peut-être.
0: Non, plus. Parce qu'ils sont. Ils ont pas expliqué
11: ce qui s'est passé parce qu'ils comprennent rien, les gens, là.
0: Non, mais on était avec El Pirono. Ouais, donc tu voulais dire tout à l'heure parce qu'on a été coupé.
10: Moi, ils trouvaient qu'ils en faisaient un peu beaucoup pour une simple accident, hein. Moi, je sais qu'un jour, il y a Sœur Marie-Thérèse, elle est tombée en mobilette, et personne n'en a parlé, hein.
11: On parlait de la tombe et que c'était payant.
0: Voilà, on parlait de ça et justement.
11: Ça va où l'argent?
10: Est-ce que tu crois qu'il faudrait faire payer le pont de l'Alma?
0: Non, attends, El Pironos. Non, on va revenir là sur ce que tu disais là, sur l'histoire de la tombe, parce qu'on parlait de ce qu'elle faisait quand même.
10: Faut dire que quand même,
0: ce qu'elle avait fait au départ, donc à l'heure actuelle, ça continue toujours les...
11: Elle faisait quoi?
10: De quoi, les
0: personnels
10: et tout ça, là?
0: Ouais, c'est toujours repris par quelqu'un, hein, ça.
11: C'est un joueur de foot, non, maintenant?
0: Non, je sais pas qui c'est.
11: Mais si, c'est un joueur de foot.
0: Ouais, il me semble aussi.
11: Elle faisait quoi?
0: Elle allait déminer, là, je sais pas trop.
11: C'est David Ginola, non?
0: Ouais, voilà. Ouais. Mais l'argent, d'après ce qui a été dit maintenant, ça reste à vérifier, à part, hein, c'est à prendre avec des pincettes. Donc, en principe, l'argent qu'ils ont récolté sur les tombes, quand ils faisaient voir sa tombe, comme tu disais, là, El Pironos. Donc, apparemment, l'argent qu'ils récupèrent, c'est justement pour les associations qu'elle a fait.
10: Et moi, je sais que parce qu'en fait, là, c'était la Toussaint, c'était Halloween, donc c'était la fête des morts. Il y a des gens qui proposent de mettre la tête de Lady Di comme emblème de Halloween à la place de la citrouille.
0: Mais non, mais arrête de dire.
10: Ce que toi, t'en pensais.
0: Non, mais arrête de dire des conneries là-dessus. Arrête de dire n'importe quoi, tu m'écoutes là?
10: C'est tout le symbole.
12: Là, c'est Conchita, je voulais quand même dire que je suis pas d'accord de faire payer les tombes.
0: C'est en Angleterre. Là-bas, ils font ce qu'ils veulent, c'est leur problème.
10: Est-ce qu'on pourrait avoir un ingénieur de chez Mercedes quand même pour essayer de comprendre?
0: Spécialisé
10: dans l'ABS ou je sais pas.
12: Gérard, qu'est-ce que t'en penses, toi?
0: Mais moi, je viens de dire ce que j'en pensais, c'est tout. Je suis pas d'accord.
12: T'as pas dit pour les journalistes.
0: Tu travailles là, Conchita.
13: Elle vient d'arriver, Gérard.
0: Non, mais Conchita, la malade, la madame, elle est pas là, hein.
13: La
0: d'accord?
13: Madame, elle est sous le paillasson.
0: Okay. Ouais, la madame, elle est sous le paillasson, d'accord? On en a assez parlé de l'histoire des journalistes.
13: Non, mais
14: Gérard, ça a été dit tout à l'heure. Pourquoi, donc, s'ils font payer en Angleterre, pourquoi nous, on met pas un péage entre le début et la fin du tunnel?
15: Merci, Manu.
0: Mais ça, de manière, j'en
14: avec,
0: sais rien.
14: Tu vois, comme un truc d'autoroute, quoi. Tu payes 75 balles pour passer dessous, et voilà.
0: Non, mais ça, j'en sais rien. Ça, tu demandes ça au ministère des Transports, ou à la.

0: Alors, attendez.
1: Alors.
0: Attendez.
2: Oh là, chaud, gros dossier.
0: Alors.
1: Alors.
0: On va demander à Anka.
1: Voilà.
0: Les questions qu'il y a sur l'internet. Alors, on en est
2: tu
0: où
2: Tu peux parler devant ton micro quand même.
0: On en est où sur les questions?
3: Alors, déjà, ils veulent tous savoir si t'étais sous le pont de l'Alma le soir de l'accident.
0: Je viens de dire non. Non mais attends, non, ça me fait deux questions
3: non,
0: qu'on
3: non,
0: pose.
3: Non, tu viens
0: attends.
3: De dire non, j'y suis pas, j'y suis pas.
0: J'y ai pas
3: allé.
0: Été. Donc, j'ai pas
3: mais
0: été sur le même quand l'accident.
3: Ce soir-là, tu y étais pas.
0: Bon, l'accident, quand il y a eu l'accident, je n'y étais pas.
3: Non mais depuis
0: minuit 20, ça fait 20 minutes que le débat a commencé. Depuis 20 minutes. Depuis 20 minutes. T'es en train de branler, rien à foutre.
1: Donc,
0: avec ton papier de merde.
3: Bah oui, mais comme
0: qu'on en a rien, on s'en fout.
3: Voilà, je suis un peu bloqué, tu vois.
0: Mais alors, mais dans ce cas-là,
2: devant ton micro, ma couille.
0: Putain, mais c'est pas vrai de travailler avec toi, hein. C'est bon, pas possible, c'est impossible de travailler avec toi. Impossible.
3: Je peux continuer ou pas?
0: Impossible.
3: C'est impossible.
0: Ah ouais, mais c'est, pour moi, c'est impossible de travailler avec quelqu'un comme ça.
2: T'as d'autres questions, Anka, sur Internet ou tu te branles encore?
3: Oui, j'ai d'autres questions.
2: Bien.
3: Mais c'est, c'est un rapport, il demande si,
2: pas de nom de jeune fille, hein, oui. Tu te souviens, hein.
1: Ouais.
3: Voilà. Il demande si, la nouvelle voiture de Gérard, en fait, c'est une Fiat Uno blanche qu'on lui aurait donnée.
1: Ok, bah, continue à branler, Anka.
0: Continue à branler sur l'Internet et puis ça vaudra mieux que de dire des conneries qui tiennent pas debout, d'accord?
2: Oui.
0: Je t'ai bien dit, je t'ai bien précisé au début du débat que je ne voulais pas de saloperie de...
3: En attendant, on est 9448 sur Internet.
2: En plus, la blanche, la voiture, elle est grise, alors. C'est une connerie.
0: 9448.
4: Elle est métallisée ou pas?
0: Et ta sœur, elle est métallisée ou pas?
4: Ma sœur, non.
0: Bon, alors, tu la fermes,
2: elle est métallisée.
0: Tu la fermes.
4: Toi aussi.
0: Alors, Conchita.
4: C'est pas moi,
0: De toute manière, c'est toi la seule fille qu'il y a, alors quand
4: c'est un mec, il a pris une voix de nana.
0: Ouais, c'est ça. Alors, Conchita, moi, je te dis.
4: C'est pas ma voix, hein.
0: Ouais, c'est ça, Conchita.
5: Plate. Oh là, la bassine, entre les grossesses, ding-dang-dong.
0: Qu'est-ce que c'est que ce bordel encore? C'est Christine hier, ça?
5: Savez-vous pimper la chatte à la mode, savez-vous pimper la chatte à la mode de chez nous?
0: Ouais, d'accord.
2: Ah, là, un petit clin d'œil pour ton ex. Elle était vraiment mieux que ta nouvelle.
0: Bon, on peut accueillir.
5: Deux abricots, ça ressemble à quoi?
2: Une couille, une paire de couilles, un sexe.
0: Bon, vas-y, ouais. Manu. Manu, ouais.
2: Oui, on accueille Poussy Alfayette, bonsoir. Salut, Poussy.
6: Salut, Poussy. Salut, tout le monde.
0: T'appelles d'où?
6: De Villainville.
0: La fréquence
6: 97.8. Ouais. De Villainville.
0: Et après, Manu?
2: Attends, juste.
0: Oui, on accueille aussi Popo Rizzi, bonsoir.
7: Oui, bonsoir à tous.
2: Bonsoir.
7: Bonsoir Popo. C'est dur de vous choper au standard, hein.
0: Ouais. Popo Rizzi,
7: c'est la folie,
6: c'est
7: hein.
6: Dur de se choper.
0: Oh
7: oui, bonsoir Gérard. Bonsoir Popo.
0: Popo Rizzi, t'appelles d'où, la fréquence?
7: Moi j'appelle de Calinette sur Sodo, c'est 105.7.
0: Eh, je te préviens toi.
7: Oui.
0: Un conseil que je te donne, tu dis encore une connerie comme ça, je te prends même pas, je te dis au revoir tout de suite.
7: D'accord.
6: Même pas, hein.
0: D'accord.
7: Ah, mais c'est un petit amour dans le Wisconsin, j'ai le droit quand même.
0: D'accord, alors bonne nuit, au revoir.
2: Non, mais il n'a rien dit,
0: Gérard.
7: Un petit village.
0: La fréquence.
7: Je te l'ai dit, c'est 105.7, Gérard, calme-toi.
6: Bonsoir les Calinois.
7: Voilà, bonsoir à eux.
2: On pourrait faire un petit sondage là pour essayer de faire un petit résumé de tout ce qu'on a dit déjà depuis tout à l'heure.
0: Alors, avec
7: vous. On est mort de quoi?
2: Gérard, vas-y.
0: Eh, Manu.
2: Manu, oui.
0: Celui qui vient d'arriver là, Popo Rizzi.
2: Oui.
0: Tu peux lui expliquer c'est quoi le thème du débat, parce qu'apparemment il est dans les nuages celui-là.
2: C'est Lady Di, Popo Rizzi. Voilà.
0: Bah je sais pas Manu.
5: Oh, la bassine entre les grosses.
0: Bon, ouais, fil d'art, ça suffit avec ça, merci.
2: C'est pour ça.
0: Alors, avez-vous déjà entendu parler de Lady Di? Alors, 59% des gens disent qu'ils ont déjà entendu, mais En anglais seulement, ça m'étonnerait.
2: Bah non, mais elle parlait pas français, Lady Di.
0: 34% disent qu'ils l'ont seulement vu, c'était dans un bowling à l'Alma. Alors ça, c'est vraiment des sondages de merde. Alors maintenant, oui. les sondages du jeudi, on va plus les faire, ça ira encore plus vite pour moi. 20% des gens disent qu'ils étaient durs de l'entendre.
2: Non mais j'ai pas compris, répète.
0: 20% des gens disent que c'était dur. Qu'il était dur de l'entendre après l'accident. Donc, elle était morte, donc on pouvait pas l'entendre. Donc, alors, hop.
2: Mais Gérard!
0: Hop, terminé!
2: Ah bah non, il vient de
0: passer
2: la fiche des sondages.
0: Il y a plus de sondages et c'est terminé. Allez, hop!
2: Par contre, GG, excuse-moi, j'ai un truc super important là. Tu sais que dans la semaine, on t'avait dit qu'on allait essayer de retrouver, en fait, Trevor Jones, le garde du corps de...
0: C'était le garde du corps ou le chauffeur?
7: L'amnésiaque. Les deux, là.
0: Non,
2: parce que il y en a un des deux qui est
0: le garde du corps. Le garde du corps, c'était...
7: Le chauffeur est dead, hein.
0: C'était Alpi...
2: Mais non,

0: ça c'était l'amoureux, Gérard, ça c'était l'amoureux, c'était l'amant de Lady Di, ça.
1: Le garde du corps,
0: c'est le garde du corps, c'est Trevor Jones, et on l'a retrouvé. Bon, tu fais bien attention, parce que bon, tu vois, il parle un peu français, mais pas beaucoup. Donc, tu vois, il parle aussi anglais, donc c'est un peu chaud. Trevor Jones.
2: Il a la mâchoire fracassée quand même, attention. Salut l'amnésiaque.
1: Ta gueule, toi. T'appelles d'où? Oh!
2: Non, il va pas faire
1: longtemps. Oh là là là là.
0: Attends, laissez-le parler.
3: Non, je l'ai mis tout seul. Il est tout seul.
1: T'appelles d'où?
4: Hello. Mais, am I on radio?
0: Oui, vous êtes sur Fun. Bonsoir, oui, Trevor.
1: Bonsoir.
0: Gérard, parle-lui, oh.
1: Hello. Bonsoir, la fréquence où vous appelez, putain, mais oh, je
0: mais il est anglais.
1: Non, là, je vais pas pouvoir prendre un mec comme ça, moi, c'est pas possible. Ça
0: va
1: pas
0: être possible. Vous parlez un peu français, Trevor.
4: Ah oui.
0: Voilà.
4: Hello.
0: Bonsoir.
1: Voilà, non, terminé, allez hop. Au revoir, allez. Non,
0: mais Gérard, attends.
1: Non!
0: On a fait des pieds et des mains.
1: Non, allez hop.
0: Pour la voir.
1: Non, j'en ai rien à foutre. Non, laisse tomber, allez.
4: Ouais,
1: c'est bon. Au revoir.
0: Mais
5: Gérard, on est 4500 depuis qu'il est arrivé.
0: Oui, allô?
4: Mr. Cousin?
0: Oui, c'est ce cousin, oui.
1: Ta gueule, toi, PD!
0: Non, il traduit.
1: Allez, hop, terminé, au revoir. Au revoir!
4: What?
0: Attends.
1: Oh merde!
5: Gérard, on est deux fois plus nombreux depuis qu'il est arrivé sur IRC.
1: J'en ai rien à foutre, tu fermes ta gueule, toi, je vais dire au revoir! Hop, terminé!
0: Non, mais attends, on s'est
1: pris la tête.
4: Mais je t'ai
1: dit.
0: On s'est pris la tête, j'ai dit qu'il faut l'écouter. C'est dans les clauses.
1: Bah, moi, j'arrête le débat! Putain de merde! Tu le dégages!
0: D'accord.
1: Putain, Max!
0: C'est Max,
1: J'en ai rien à foutre! C'est tout!
0: C'est la direction qui
1: dit. Moi, j'en ai rien à foutre! C'est moi qui commande!
6: Eh ouais,
0: mais bon.
1: J'en veux pas, c'est tout!
6: Putain, mais Trevor Jones, merde!
1: J'en veux pas et c'est tout!
6: Ça fait 3 semaines qu'on est sur le coup!
1: J'en ai rien à foutre!
5: C'est une exclusivité mondiale,
1: les gars! Oh ta gueule, toi!
5: Bah écoute.
1: Toi, ta gueule!
6: Oh putain!
1: Mais petit avec ça, hein!
2: Il est sous médoc, le pauvre!
1: Bon, et on envoie un disque, on reprend après!
2: Mais non!
1: Eh, les disques là!
6: Bah, deux secondes, ça arrive!
1: Ouais, ben, ça doit arriver tout de suite!
6: Bon, pose la question! Attendez, il va poser la prochaine question avant de lancer le disque quand même!
2: Ouais, quand même, ce sera agréable!
1: Alors, la question c'est comment s'est déroulé exactement l'accident? Et on se retrouve tout de suite après avec on va s'écouter Dodo Alfayette! Avec
6: Répète, j'ai pas compris.
1: Dodo Alfayette avec j'ai tout perdu, ma mergo, mon bob et mon gosse. Et on se retrouve tout de suite après pour la suite du débat sur l'affaire Lady Di.
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8: Eh bien, gamin, il paraît que t'es une tête dans ton genre, hein.
9: Ouais, c'est pas sûr, hein.
1: Eh ben non. C'est fini pour toi, Yannka, hein. Tu t'en vas de l'internet.
5: Alors, j'ai quand même une petite précision.
1: Non, mais moi je te dis tout de suite.
5: Non, mais attends,
1: tu permets, c'est moi qui commande, d'accord? Je viens de te dire que tu faisais plus partie des studios parce que j'ai regardé la webcam dans le bureau. Tu t'es roulé un patin avec Marco.
5: Alors, mais tu as continué. T'étais en train de boire un café de fumée.
1: Non, mais je vais te dire une chose, j'ai regardé la webcam.
6: La webcam.
1: Celui qui était avec nous la semaine dernière, il y a 15 jours au...
6: Qui, Mathieu?
10: Non, Julien.
6: Julien.
10: Oh, je sais pas, faudra lui demander, je sais plus comment il s'appelle. Moi.
1: Il est là, à côté.
5: Mais je crois qu'il veut plus bosser.
1: Si.
6: Attends, il finit un truc et il veut nous rejoindre.
5: Non, pendant une semaine après.
1: Non, moi je viens de te dire que.
6: Je vais l'appeler. On vient d'écouter quoi alors là?
1: On vient de s'écouter Dodo Alfayette avec j'ai tout perdu, ma merco, mon bob et mon gosse. Voilà.
6: Mathieu, si tu nous entends, tu peux venir rejoindre l'équipe ce soir.
1: Ah ouais, j'ai demandé à Max et il est d'accord. Donc, okay, pour toi, Anka, c'est terminé.
6: Anka, tu peux retourner au standard.
1: Non, même pas au standard.
5: Julie, on part. Si Anka part, on part aussi.
1: Eh ben.
5: Voilà, c'est écrit là.
1: Écrit. Eh ben, tu vas te rouler un patin. Dans les couloirs, j'ai plus besoin de toi dans l'équipe. Au revoir.
6: Salut Mathieu.
1: Ça va bien?
6: Salut à toi, bonsoir.
1: Tu t'appelles comment, excuse-moi?
5: Je vais rester avec lui pour lui montrer.
1: Il connaît mieux toi le site internet. Alors,
5: bon,
1: ok.
5: Gérard, avant de partir, parce que je me sens quand même vachement concernée par ce débat, je voulais simplement.
10: Ça va, excuse-moi, on se fait la bise.
5: Ajouter un truc, c'est que t'as pas traduit Lady Di en français.
1: Hop dehors, toi, maintenant.
6: Ça veut dire quoi, madame?
5: Ça veut dire femme morte.
1: Ben, c'est ça, t'as raison. Allez, bonne nuit pour.
5: Salut Mathieu, ça va?
1: Allez, au revoir.
6: Je crois qu'il veut que tu te casses. Ouais, bah voilà.
1: Alors, au revoir maintenant. Hop, dehors.
11: C'est peut-être un petit peu fort pour toi, mon petit gars.
5: Là, t'as la souris, tu peux.
1: Non, mais attends, il connaît mieux le boulot que toi. Il connaît mieux le boulot que toi, dehors.
5: Voilà.
2: La welcome.
1: Dehors.
6: Allez, dehors, Anka, tu te manges.
1: Oh putain.
2: Il a vomi.
6: Non, non, Anka voulait lui mettre.
1: Tu te casses.
6: Anka lui a fait une petite tape amicale sur l'épaule et lui en a retourné.
2: Non, mais attends, elle a déboîté l'épaule aussi.
1: Bon, alors, pour s'en récupérer, El Pirogos.
6: El Pilonos.
1: El Pilonos.
2: Hombre.
1: Poussi.
2: Oui, bonsoir Fildar, bonsoir Manu, bonsoir
6: Mathieu,
2: Mathieu
6: bonsoir.
2: Michel.
6: Bonsoir Poussin.
3: Bonsoir
2: Thomas. Et
1: Poporis.
2: Oui, non, c'est pas Poporis, c'est Poporizzi.
1: Quoi?
2: Poporizzi.
6: Poporizzi.
1: Ok, j'ai compris. Oui. Bon, la question, vous l'avez entendue, donc je
2: l'arrête. Non, non.
1: Eh, vous, eh, pour la, eh celui qui rigole comme...
2: Qui glousse.
1: Bon, toi...
2: Il y a de la dinde.
1: Bon, ce Manu, tu m'attrapes le. Tu m'attrapes Poporri.
6: Il est de retour.
9: Monsieur Cluzin. Monsieur Cluzin. C'est Monsieur Jones on the phone. Are you here? Monsieur Cluzin.
1: Merde à toi, je t'emmerde.
9: Non,
6: mais attends, c'est très bon.
1: J'en ai rien à foutre, il se tire.
9: I have some
1: Manu, tu me Manu, tu me retires ça de l'antenne, s'il te
9: plaît.
6: J'ose pas, tu vois, ça me fait.
1: Tu me retires ça de l'antenne, s'il te plaît, je ne continuerai pas le débat.
9: Je peux parler pas bien.
1: Non.
6: Tu vois, on fait des efforts.
9: Parce que je français mal, mais.
1: Moi je m'en fous, on va le laisser parler tout le long du débat.
6: Est-ce que vous avez un truc à dire sur Diana, Trevor? Rapidement, parce que Gérard doit faire son débat.
9: Ah oui, je veux dire des choses sur...
1: Gérard, j'en ai rien à foutre, je n'en veux pas sur l'antenne.
9: Mais pour...
1: Je n'en veux pas sur l'antenne.
9: Monsieur Cluzin.
1: Je n'en veux pas sur l'antenne.
9: Monsieur Cluzin.
1: À trois, je me tire. Merci. Et tu lui dis au revoir complètement. Je ne le veux plus sur l'antenne.
6: Ok.
1: Voilà. Alors.
6: Monsieur Cluzin.
1: Ouais, bah, toi, tu fermes ta gueule.
6: J'ai pas dit ton nom, j'ai dit Cluzin.
1: Ouais, ouais.
2: Donc. T'as bien fait de le virer, Gérard. C'est un
1: bah alors. La question avant le disque, parce qu'il y en a qui ont pas compris.
2: Ouais.
1: C'est comment s'est déroulé exactement l'accident, et on va demander à Poporizzi là, je sais pas quoi là.
2: Oui Gérard, bah de par mon métier, parce que je suis un paparazzi, que toi t'appelles ça paparazzite, mais c'est paparazzi hein, le terme technique. Mmh. Bah j'ai pu tirer quelques photos en fait du carnage, hein, on peut appeler ça comme ça. Il y avait des morceaux de chair partout, hein,
3: la boucherie, ouais,
2: du sang princier un petit peu sur les pavés, un petit peu partout. Et donc bon, les photos sont un peu floues, mais ce que j'ai vu, Gérard, je vais pas te choquer hein. Je
6: non mais dis, sauf t'as pas dit hein.
2: Non mais c'était, ça ressemblait à une fellation si tu veux hein.
1: Ouais, fous-toi bien de la gueule du monde toi.
2: Bah écoute, et même il paraît que ses derniers mots c'était, bah tu préviens quand tu craches.
1: Ouais bah moi je te préviens que je te dis au revoir.
2: Non
1: mais moi je te dis au revoir.
2: Gérard,
1: je te dis au revoir.
2: J'ai mes sources.
1: Je te dis au revoir. Voilà.
6: Ça y est.
1: Hop.
6: Par contre, GG, on a quelqu'un qui voulait réagir, donc on accueille Monsieur Mazur, bonsoir.
12: Oui, bonsoir Monsieur Gérard, c'est Monsieur Mazur au téléphone.
6: Bonsoir Monsieur Mazur,
12: bonsoir.
3: Bonsoir.
12: Comment allez-vous Monsieur Gérard? C'est un plaisir de vous réentendre.
1: Ouais, ben moi ça me fait pas plaisir parce que vous avez encore saccagé le débat comme d'habitude.
12: Bon, écoutez, non, ça s'est très bien passé.
1: De toute manière, je vous laisse que une demi-heure d'antenne, pas plus. Hein,
12: absolument, je suis d'accord.
1: Donc, la question, vous l'avez
6: devant
1: entendu.
6: Devant ton micro, Gérard, merci.
1: Vous avez entendu la question?
12: Mais absolument pas, j'étais au standard, monsieur Gérard. Écoutez,
1: alors, comment s'est déroulé l'accident? Et je demandais à monsieur Poussi.
2: Poporodi.
1: Non!
2: Non, Poussi.
3: Alors, Poussi Alfayette, s'il te plaît.
1: Poussi, j'en ai rien à foutre.
2: Ok. Bah écoute, les conditions de l'accident, moi j'aurais entendu dire qu'il y a quelqu'un qui a laissé un morceau d'acajou. Sous le pont de l'Alma, près d'un poteau, un but de rotule.
1: Bon, et Poussi, au revoir.
2: Et qu'il avait une
1: voiture. Au revoir. Allez hop, terminé. Tu lui dis au revoir, terminé. Comme ça, ça va aller plus vite avec moi. Ça va aller plus vite, hein, ce soir. Celui qui s'amuse avec ça est prié d'arrêter. Merci.
6: C'est vrai, c'est très lourd.
13: Dindadon.
1: Ouais, bah on s'en fout de celle-là.
2: Hop,
1: ouais, Manu.
6: Je voulais accueillir Madame Paul. Bonsoir.
14: Oui, bonsoir.
2: Bonsoir, madame.
14: Bonsoir, tout le monde.
6: Bonsoir,
14: bonsoir Gérard. Bonsoir, Manu. Bonsoir,
1: T'appelles d'eau.
6: Bonsoir, madame.
14: Bonsoir. Bonsoir, mes potes.
1: T'appelles d'eau.
14: J'appelle de Ris-Orangis.
1: 101.9. Putain, mais quand je demande t'appelles d'où, tu peux me donner la fréquence, ça m'évitera de.
6: Ah, tu le sais, t'as fait les marchés.
1: Qui c'est qui nous reste?
14: C'est marqué ta mémoire, tu devrais me remercier.
1: Toi, tu commences à te la fermer parce que tout à l'heure, tu as retourné d'où que tu deviens.
3: T'as compris la macrène?
1: Elle est pironos.
6: Elle est pironos.
1: Elle est pironos. Elle pironos, bah tiens à toi alors.
3: Elle pironos, bah moi il pense
1: Attends. Je répète pour madame Paul et monsieur Mazur la question.
14: Merci.
1: C'est comment s'est déroulé exactement l'accident? Donc elle pironos.
3: Alors moi j'ai entendu dire que le gars qui conduisait là, les chauffeurs, il avait consommé des produits.
14: Il avait mangé des croustilles chauds.
3: Tout à fait, pas frais, plus de l'alcool, plus des médicaments, et qu'il y avait du sexe à l'arrière, et que bah ça, tu sais, c'est cocktail, hein.
1: Non, mais ça.
3: Si, c'est explosif à chaque fois, c'est boum, hein.
1: Bon, on verra.
3: Bah forcément, hein, quand tu sais bien comment ça se passe.
1: Madame Paul.
14: Oui. Ça reste un mystère. Moi, je m'en tiens à ce qui a été édité dans les journaux et ce qui a été dit à la télévision. Alors, il y a les paparazzis, mais bon, ils ont été acquittés. Ils ont
3: perdu la
14: bagnole. Moi, je pense que c'est un suicide.
1: Je peux signaler d'une chose que celui qui s'amuse avec la radio derrière est prié d'arrêter parce que ça me gonfle. Sérieusement.
6: On a trouvé le problème, c'est un problème de standard.
0: Ah. Je peux accueillir quelqu'un vite fait entre temps. On accueille Lady Lespousse. Bonsoir.
15: Et si je t'avais dit combien je t'aimais, mon frère? Et si je t'avais dit, mets pas les bras, les beuges sur cette terre?
1: Okay.
15: Bonjour.
1: Ça te dérangerait de dire bonsoir que de dire des conneries?
15: Ah, je suis à l'antenne.
1: Oui, t'es à l'antenne.
15: Salut Gérard, salut tout le monde.
12: Oui, bonsoir monsieur NTN.
15: Bonsoir.
1: T'appelles d'où?
15: J'appelle de Saint-Denis.
1: 101.9.
15: Et j'ai trop une voix de l'escar.
3: Ouais, c'est clair.
1: Toi, tu vas commencer à te calmer parce que sinon je vais te dire au revoir tout de suite, toi. Ça va aller vite là.
15: Très bien.
6: Okay. Gérard, justement, avant qu'on continue, il y a Mathieu qui m'a amené en fait des petits sondages très intéressants, et là pour une fois pas des conneries. Donc il y a une question qui a été posée: que doit-on faire quand les paparazzi vous traquent comme les Didi? Donc 73% des gens répondent qu'il faut mieux se cacher. 31% demandent ce que tu ferais toi.
1: Non mais attends, tu vas pas dire que c'est Mathieu parce que t'as demandé la feuille à Manu, donc alors pour l'instant tu fermes ta gueule.
6: Mais non.
1: Non mais là tu
6: Mathieu, c'est bien toi qui viens de l'année.
1: Non. Oh. Parce que c'est Manu qui
6: non, parce que Mathieu l'avait mise là.
1: Non. Non, je suis désolé. Donc, j'en ai rien à foutre. Madame Paul.
6: Depuis qu'il est une voiture, c'est
1: Madame
6: un beau gosse.
1: Madame Paul. Madame Paul.
3: Oui.
6: 17% donc, me demande si t'aimerais être un paparazzo.
1: Ta gueule.
14: Mais moi, le sondage de fil d'art m'intéresse.
1: Ouais, mais moi, le sondage, il m'intéresse pas. Tu réponds à la question, Madame Paul, ou je te dis au revoir.
14: Pas grave, t'écoutes pas, nous, ça nous intéresse.
1: Bon, alors, Madame Paul, au revoir, allez hop.
3: À mon avis, sa caisse, elle fonctionne au charbon.
1: Allez hop, terminé, celle-là. Enculette, toi, pétasse.
0: Madame Paul, ok.
1: Voilà. Alors, il a dit, je sais pas quoi, là.
3: Ouais, laisse pousser. J'ai pas trop entendu ta question, Gérard.
1: Comment s'est déroulé exactement l'accident? Et avant,
0: 29% des gens pensent qu'il faut coucher avec eux pour être tranquille.
1: Et 50% dit que tu fermes ta gueule, toi, espèce de gros con.
0: Je voulais juste continuer.
1: Tu fermes ta gueule.
0: D'accord.
3: Ça peut être intéressant.
1: Mathieu,
16: ouais. Ouais, sur Internet, j'ai une supposition de Raynor qui dit comme quoi la Mercedes aurait dérapé sur un chargement de yaourt abandonné au milieu de la route. Alors, je sais pas.
1: Non, mais ça, c'est des conneries. Donc,
6: Mathieu, limite quand même. Mathieu, limite. Hein.
1: Non, mais c'est bon.
6: Heureusement que t'es nouveau.
1: On s'en fout. De manière, il y a 15 jours, il avait fait du bon boulot sur le débat des catastrophes.
6: Alors, comment a lieu cet accident? On va avancer un peu.
1: Lady.
3: Bah, écoute, moi je pense qu'ils ont bu un petit coup de trop et puis que voilà, ils se sont pris un pylône, quoi.
17: Ouais, je te l'avais dit.
3: Hein. Et c'est comme ça que ça s'est passé, pas autrement, quoi.
1: Monsieur Mazur.
12: Oui, bah, écoutez, à mon goût, je pense que c'est une vitesse excessive qui est mise en cause, bien entendu, parce que d'après les informations que j'ai eues, personnellement, ils roulaient à plus de 80 à l'heure, ce qui est quand même c'est excessif. Je vous rappelle que la limitation de vitesse en milieu urbain est limitée à 50 à l'heure.
1: Bon. Alors, les causes de l'accident exact, pour l'instant, tout le monde apparemment a dit comment que ça s'était déroulé, mais donc.
3: Et toi?
1: En fin de compte, ce qui. Oh là là là là, le Larsen. C'est grave de chez grave. Donc les causes exactes de l'accident, donc on a tout le monde a à peu près dit que c'était. D'après ce qu'avait été dit, donc comme Monsieur Mazur disait, donc c'est une vitesse excessive, ça c'est vrai, mais pas 80 km/h, et pas comme Monsieur Mazur disait, mais un peu plus. Et pour dire une chose, que d'après les rapports d'autopsie, les rapports d'alcootest faits sur le chauffeur, roulait avec plus de 2,8 g d'alcool dans le sang. Donc apparemment c'est tout ce qu'on a pu savoir de
0: et toi,
1: ça.
0: Adéon Gramuit, tu tiens ou pas?
1: Non,
0: toi,
1: déjà.
0: T'es quand même une barrique.
1: Non, mais même déjà faut déjà je dis
0: une chose. D'une main, il paraît. Ouais.
1: À 2 grammes 8, à 2 grammes 8, tu peux pas contrôler ta voiture déjà pour
0: commencer. Mais comment on peut se prendre un pylône qui
6: est excuse-moi. Mais à 2 grammes 8, tu peux contrôler ta connerie ou pas?
1: Toi à 2 grammes 8, tu peux contourner ta salope. Manu, tu voulais rajouter quoi?
0: Non, parce que moi, franchement, dans ce truc-là, je peux me permettre, ce que j'ai pas compris, c'est comment on peut se prendre un pylône quand c'est tout droit. Même si on va à 600, tu vois, quand c'est tout droit, c'est tout droit.
6: T'as une super caisse pour la 600.
1: Ouais, non, mais attends, déjà, fallait voir déjà dans l'état que la bagnole, ils l'ont retiré, hein. Parce que, vu.
2: Mais fallait voir l'état du chauffeur surtout.
1: Ouais, mais il était à. Comme je viens de dire, il avait 2 grammes 8 d'alcool et la bagnole, elle était carrément pliée. Hein.
2: Ah,
1: ouais,
2: non, mais avec
1: 2 grammes 8 d'alcool dans le sang, de manière, il pouvait pas contrôler.
6: Mais comment
1: la
6: ça se fait qu'il l'ait laissé conduire s'il avait 2 grammes 8? Ça se voit quand même. Quand toi, t'es bourré, on le voit. C'est bon, vas-y, je l'ai coupé, vas-y.
1: Donc, à 2 grammes 8, de toute manière, à la vitesse qu'il allait, il pouvait pas contrôler la voiture.
6: Mais pourquoi ils l'ont laissé conduire?
1: Mais
6: pourquoi?
1: Mais de manière,
6: pourquoi? C'est ça la question.
1: Mais attends, merde, ta gueule un peu avec tes pourquoi, tu me fais chier.
6: Alors vas-y.
1: D'accord?
6: Bah oui.
1: Donc, de toute manière, il était déjà pas au restaurant quand ça s'est passé parce que
6: il était où?
1: Bah, il était parti ailleurs, donc ils l'ont rappelé au moment de partir.
6: Pourquoi
1: c'est de là que l'accident est venu après, c'est tout.
6: Pourquoi ils l'ont laissé conduire?
1: Mais merde, avec ta gueule, avec tes pourquoi, tu me fais chier, puis c'est tout. Alors tu fermes ta gueule maintenant avec tes pourquoi, tu m'emmerdes.
6: Genre imagine, t'as les Didier et Dodi qui sont derrière, ils voient bien que devant, le mec qui conduit, il est bourré, quoi.
1: Mais tu peux pas le savoir.
6: Mais si, tu peux le savoir, il est là.
0: Non mais Gérard, le truc, c'est que bon, ils avaient quand même une grosse voiture, une Mercedes pour pas citer la marque.
1: Ouais, mais
0: tu te plantes pas avec une Mercedes, une R14. D'accord, tu te
1: prends le pylône. Mais R14, attends, merde, espèce de gros con.
0: Ah pardon, non, je disais ça
1: d'accord.
0: Comme ça, c'est un
1: alors
0: exemple.
1: Tu fermes ta gueule, espèce de gros con.
0: Tu mets une Clio ou ce que tu veux.
6: Non mais attends, c'est une GTL.
1: Allez, ta gueule.
6: Ça envoie ça, c'est chaud.
1: Et toi, tu fermes ta gueule. Des questions hier, c'est parce que vous me faites chier là tous les deux.
16: Moi, une super question, bah là c'est très grave, c'est une rumeur comme quoi Mercedes en fait aurait fait exprès donc d'exploser les Didi contre.
1: Non, de toute manière.
0: Tu peux pas dire ça, Mathieu.
1: Donc voilà.
6: Gaffe, Mathieu, t'es nouveau, mais vas-y mollo quand même.
16: Ok, d'accord.
1: C'est tout ce qu'on peut.
6: On n'est pas couvert.
1: C'est tout ce qu'on peut dire de ce qui se passe, comment que c'est déroulé l'accident.
6: Donc ça viendrait. Vas-y,
0: c'est le pylône, la Merco, le chauffeur ou toi?
1: Merde.
6: Non, voilà. Mais donc c'est le chauffeur en fait. Non, toi, tu penses que c'est le chauffeur parce qu'il était ivre.
1: C'est de la faute du chauffeur, c'est tout.
6: Donc c'est pas de la faute d'éléments extérieurs.
1: Il pouvait pas contrôler sa voiture, c'est tout. On va pas s'éterniser sur ça.
0: Mais il y a pas à la contrôler, c'est une ligne droite, Gérard.
1: Mais attends, mais sur une ligne droite, de toute manière, tu peux pas contrôler sa voiture. Il peut pas contrôler sa bagnole et c'est tout.
2: Ça ressemble à un attentat kamikaze quand même.
1: Oh là là, putain. Une petite chier là.
6: Attends, il y a quelqu'un de la sécurité, excusez-nous, qui rentre.
17: Bonsoir.
6: Il y a
17: une voiture qui est en train de se faire dépanner, je sais pas qui elle est.
6: Ah, c'est quoi?
17: C'est quoi
6: ton voiture?
17: Pardon?
6: C'est une R14.
17: Une R14. Elle se fait remarquer là.
6: Elle se fait remarquer.
0: C'est des conneries, ça encore.
2: C'est quoi la plaque?
1: Ta gueule!
17: J'en dis rien.
6: Il y a une R14 qui est en train de se faire dépanner.
1: Non, c'est des conneries.
2: Balancez la plaque.
1: Tout à l'heure, j'ai balancé, toi.
6: Merci beaucoup.
0: La plaque, elle est dans sa jambe.
16: Quand je suis arrivé, elle était dans le hall. C'est du sérieux.
1: Ladi!
2: Ouais.
1: C'est toi qui viens de sortir des conneries comme ça?
2: Non, c'est pas le genre.
1: C'est qui?
6: Que quoi? Qu'elle dit quoi?
1: C'est bien, fil d'art.
6: C'est pas moi?
1: Non, mais c'est bien tes conneries.
0: Ah, c'est bien. Bon, il y a les secours qui arrivent, c'est bon, il n'y a pas de problème.
1: C'est bien tes conneries, hein. D'accord?
2: Bien, bien.
1: Bon. Question IRC avant.
6: Matthews.
16: Une question, est-ce que si elle s'était pris un autre pylône, ça aurait été pareil?
1: Pareil. Oh, tu.
6: Mais c'est pas moi, c'est les auditeurs, ils respirent comme des bœufs.
1: Bon, tu.
6: Parce que je les coupe.
1: Tu me les calmes un peu là.
16: Elle s'est pris quand même le 13e pylône.
1: Ouais, mais justement, on va en parler, mais ça, de manière.
6: Il n'y a pas un signe, Gérard.
16: Ouais, superstition, tout ça.
1: Non, mais ça, de manière, comme on vient de dire, il roule à plus de 2 grammes 8 d'alcool, tu peux pas contrôler le truc. Il pouvait pas contrôler sa voiture, et je comprends pas pourquoi qu'ils l'ont laissé conduire.
0: Toi, par exemple, en camion, quand t'as été à 6 grammes, tu contrôlais.
1: Bah attends, même à un camion.
0: Quand il y avait de la neige, mais bon.
1: Mais à 6 grammes, attends, espèce de connard, bah.
6: Non, mais il a mis des skis sous les roues.
1: Oh, vous me faites chier avec vos conneries. Bon.
0: Je peux accueillir juste une auditrice vite fait, excusez-moi tout le monde, on accueille Cosette. Bonsoir.
6: Bonsoir.
18: Oui, bonsoir, Gérard.
19: Bonsoir, Madame Cosette.
18: Est-ce que je pourrais réagir?
1: Oui. Fréquence?
18: Ma fréquence, 103.9.
2: Ville.
6: Ta fréquence sexuelle, c'est quoi plutôt?
18: Sexuelle, c'est 380 degrés.
6: D'accord.
1: Okay, bon, Fildar, tes questions, tu fermes ta gueule et puis c'est tout. Cosette.
18: Donc, je voudrais réagir parce qu'en fait, le père d'Al-Fayed, il a dit que c'était un assassinat. Parce que c'est vrai que quand, quand une voiture, elle va tout droit, et ben, c'est vrai que c'est difficile de se planter même si t'es bourré. Donc, en fait, ça a été organisé, ça a été un assassinat, en fait. C'est ce que pense le père d'Al-Fayed.
1: Ouais, mais ça, c'est ce qu'ils pensent, eux. Mais de toute manière, par rapport, vu l'état de la bagnole, en toute manière, l'expertise, on ne sait pas ce que ça a donné, l'expertise de la voiture.
6: Parce... Je crois que ça a été un peu caché, d'ailleurs.
1: Mais oui, mais justement. Justement, c'est ce qu'on disait. Donc les journalistes en ont dit trop, mais ils n'ont pas dit exactement après comment que ça s'était déroulé.
6: Non, parce que justement,
18: c'est
6: en fait.
18: Parce qu'en fait,
1: ça a été vite. Pour moi, personnellement, je réponds tout de suite à sa question. Pour moi,
6: je voulais ajouter un truc par rapport à ce que tu allais dire, c'est que la police, en fait, ou ceux qui ont fait l'expertise de la voiture, ils n'ont pas dit les vraies raisons de l'accident.
3: Ouais, attendez, les gars, si je peux me permettre, vous oubliez un truc.
1: C'est qui?
3: Attends, c'est El Pilonos. J'ai perdu mon accent, mais c'est toujours moi. C'est Secret Défense, tout ça, les gars.
6: C'est ce que j'allais dire.
1: Non, mais même toute manière, ce qu'il faut dire. C'est que ça a été vite bouclé en moins de deux, parce que à l'heure actuelle, on ne sait toujours pas l'expertise de la bagnole. D'après ce qui a été dit, le chauffeur n'avait pas 2,8 grammes comme tout le monde l'avait dit, mais moins. Il avait un gramme,
3: plus.
18: Je pense que c'est la voiture blanche quand même d'à côté. Hein.
1: Non, mais ça, pour l'instant, de toute manière, on ne sait pas. Bon, l'a dit, au revoir, ça. Allez hop.
3: C'est pas moi.
1: Allez, terminé,
6: c'est pas lui,
1: Gérard. Je m'en fous.
6: Bah moi, je m'en fous pas, je vire pas des innocents.
1: Tu le vires, c'est tout, c'est moi qui commande.
6: Et Gérard, il paraît qu'en fait, la carcasse, en fait, qui reste de la Mercedes, elle est encore dans une fourrière à Paris. Enfin, dans un endroit à Paris.
1: Ouais, mais ça.
6: Il paraît que quelqu'un est venu récupérer des pièces de cette voiture pour une R14 grise.
1: Bon, Manu, tu m'emmerdes avec ça! Maintenant, tu fermes ta gueule, tu fais ton boulot, gros con!
6: C'est mes sources.
1: Non, d'accord!
16: Bah, y a un truc qui ressemble quand même, mais il y a Starsky, là, sur le net.
1: Si c'est l'histoire de ma bagnole, c'est pas la peine, j'en ai marre.
16: Comme quoi, il y aurait une vente aux enchères de morceaux de la Mercedes.
1: Non, c'est faux.
6: Non, mais il paraît qu'elle est donc dans un endroit à Paris.
1: Non,
6: dans
1: mais
6: une
1: ça,
6: fourrière
1: on,
6: à Paris.
1: On ne sait pas où qu'elle est.
6: Mais il paraît, donc c'est pour
1: non,
6: ça que
1: mais
6: je dis.
1: Ça, tout le monde peut dire qu'elle est dans Paris, on ne sait pas où. Et de manière, ça a été vite bouclé, donc cette histoire-là.
6: Il la cache. Pourquoi il la cache?
1: Parce qu'ils ont voulu boucler l'affaire vite fait. Comme Cosette a dit, de toute manière, on ne sait pas l'expertise exacte de la voiture.
6: C'est quand même bizarre.
19: Une info, une vraie, c'est que le chauffeur. Qui les a conduits, c'est pas leur chauffeur officiel. En fait, c'était un remplaçant, c'est ça?
1: Non, c'était.
3: Mr. Cousin.
1: Oh! Putain, mais merde!
3: Je sais où le voiture se trouve.
6: Ah, monsieur Trevor, elle est où la voiture?
19: Ça peut être intéressant.
3: Mr. Emmanuel m'a rappelé.
1: Hop, terminé, je me tire.
6: Mais non, Gérard, deux secondes.
1: Tu me vires! Manu, tu me retires de l'antenne! Et tu lui as raccroché le nez, je ne veux plus sur l'antenne.
6: Bah d'accord.
1: Clair, net, précis. C'est okay, sinon je me tire.
6: Il savait où était la voiture, merde.
1: J'en ai rien à foutre.
6: Alors, est-ce qu'il peut te le dire hors antenne, Manu, monsieur Trevor?
1: Je veux pas le savoir. De toute manière, je réponds à Cosette, comme tout le monde. Oui.
18: Je voudrais dire aussi que le père d'Al-Fayed a proposé une grosse somme d'argent pour retrouver.
3: Ouais.
1: Ouais, pour retrouver la fameuse voiture blanche.
18: Exactement.
1: Ouais, mais ça, pour l'instant, comme personne ne sait exactement. Ouais. Comment que ça s'est déroulé, parce que sur la carrosserie de la bagnole, bon, c'est vrai qu'il y a toujours encore cette histoire qui est bizarre.
18: Il y a un doute, hein.
1: Il y a un doute, il y a toujours.
19: Par contre, Gérard, donc, moi, je viens de reprendre, monsieur Trevor,
6: Jones,
19: en antenne, donc. Mais bon, tu vois, j'ai du mal à le croire. Il me dit que l'épave de la voiture serait dans une cave cité Carnot, donc bon.
3: Impossible.
1: Manu, tu fermes ta gueule parce que
19: j'y crois
1: moi
19: pas.
1: Moi, je vais te dire une chose, ça me fait pas rire du tout avec tes conneries, d'accord? Alors maintenant, tu vas fermer ta gueule pour une bonne fois pour toutes. Jusqu'à la fin du débat.
19: Voilà. Foot, plus.
1: Tu vas t'occuper.
3: Votre gueule, monsieur Manu, votre gueule.
1: Eh, monsieur Mazur, vous restez polio, sinon je vous dis bonne nuit, vous.
3: Absolument. Je parlais à monsieur Manu, je prenais votre défense, monsieur.
1: Bon, alors.
3: Votre gueule, monsieur Manu.
1: Alors, pour finir avec cette histoire de comment s'est déroulé l'accident. Donc, comme Cosette disait, le père de
6: Dodi,
1: donc donne une grosse récompense pour retrouver cette fameuse voiture blanche qui,
6: soi-disant,
1: est à l'origine de l'accident.
6: Peut-être.
1: Bon,
6: ouais.
19: Mais c'est que des soi-disant, c'est chiant, on sait rien
1: ouais,
19: en fait.
1: Mais on sait rien pour.
6: C'est l'enquête.
1: Non, mais l'enquête, elle est bouclée parce qu'on en entend plus parler à l'heure actuelle. Donc l'enquête, elle est bouclée.
6: C'est quoi la conclusion?
1: Attendez.
16: Ouais, il y a Dirda Lada là sur le net qui dit comme quoi la trace blanche, ça serait peut-être une trace de sperme.
1: Mais non, mais c'est des conneries encore.
6: Mathieu, là, ça fait trois mois quand même.
16: Je connais pas trop.
18: Oui, je pense quand même qu'il y a de la mafia derrière tout ça.
1: Mais c'est sûr. Non, mais
6: on parle de la mafia.
1: C'est qui?
6: On parle de la mafia nantairoise.
1: ta gueule, toi, espèce de putain.
19: Mais quoi? Monsieur putain, s'il vous plaît. Monsieur, ouais.
1: Tu vas fermer ta gueule un peu là maintenant.
18: Tu m'as insulté, Gérard.
1: C'est pas moi, c'est Fildar.
18: Ah, pardon.
1: C'est qui là qui parle?
20: C'est El Pilono.
1: Ouais.
20: On parle de mafia et de magouille. Il faut quand même savoir, tu parles de grosses sommes d'argent, que le père de Al Fayed, il vient quand même de s'acheter un club de foot en Angleterre.
1: Non, non, mais attends, c'est pas
20: comme
1: moi qu'on parle.
20: Hasard,
1: non, non, mais attends, El Pirao.
20: Attends, attends, laisse-moi finir.
1: Et
20: que comme par hasard, l'entraîneur, c'est Jean Tigana et c'est un Français. Comme par hasard.
1: Non, non, mais attends, c'est Cosette qui disait ça.
20: Non, mais comme par hasard.
18: C'est pas vrai, il a passé un.
1: Mais non, mais c'est faux alors.
18: C'est faux, hein.
20: Mais non, je.
1: C'est faux!
21: Oui, c'est-à-dire, ça a fait beaucoup de coïncidences.
1: Non, non, non, voilà, non, mais ce qu'il y a, ce qu'il y a, et on va pas s'éterniser sur cette question-là, parce que sinon on va plus avancer. Donc, pour en terminer.
20: Il y a une histoire de blanchiment de cash.
1: Bon, allez, au revoir, toi. Allez, hop, terminé. Hop, oh. Hop là, El Pilonos.
22: 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Mon deuxième est Téhéran. Mon tout est un président de la République mort.
19: Ah, merci, Ramzi. GG, on peut accueillir quelqu'un vite fait?
1: Si c'est l'autre, c'est pas la peine.
19: Ah non, non, non, c'est pas l'autre, c'est Lady Dianal.
1: Quoi?
19: Lady Dianal.
23: Bonsoir.
21: Bonsoir, madame Anal.
23: Bonsoir, monsieur Mazur. Bonsoir, Gérard. Bonsoir,
1: vous appelez, t'appelles d'où?
23: Elle me dit même pas bonsoir à moi. Bonsoir, bonsoir tout le monde.
1: Bonsoir. Bonsoir, bonsoir, bonsoir, bonsoir.
21: C'est monsieur Mazur.
1: Oh là là, monsieur Mazur, s'il vous plaît, merde.
23: Gérard,
1: ouais,
23: est-ce que tu pourrais dire à Anal de me dire bonsoir parce qu'elle m'a oublié?
1: Elle a dit Anal, t'as oublié.
23: Bonsoir, ma chérie, mais j'ai oublié ton prénom.
18: Cosette.
1: T'appelles d'où?
23: 103.8.
1: Tout à l'heure c'était 103.9, maintenant c'est 100.
19: Bah oui, mais ça change,
18: mais là, c'est
19: pas.
18: C'est Anal qui parle, c'est pas Cosette. Hein.
1: Ouais, non, mais je demande à Anal justement, sa fréquence.
23: 103.8.
1: D'accord. Bon, alors pour en finir avec cette histoire, parce qu'on va.
19: Ah ouais, hein, parce que là c'est
18: ah
19: lourd.
18: Oui,
19: hein.
1: Comme Cosette m'a dit que. Comme c'est elle qui avait lancé le débat, le truc là-dessus. Donc, en fin de compte, on ne sait toujours pas. Ce qui s'est passé, s'ils ont retrouvé la fameuse voiture blanche, et d'après ce que El Pironos là, nous disait, que soi-disant que les journalistes étaient blanchis, à mon avis, je sais pas, parce qu'il y a eu quand même beaucoup de...
18: Il y a des doutes, hein.
1: Il y a eu beaucoup de trucs qui ont été...
19: Franchement, je pense qu'on saura jamais, moi, j'ai dit. Hein.
1: Non, mais ça, de toute manière, tu le sauras pas, alors.
19: C'est la mafia nantaise.
1: Bon, ta gueule, toi, tu me fais chier.
18: Question suivante, s'il te plaît.
1: Alors, ouais, mais peut-être. Ah, ouais, mais ouais, on va passer à l'autre. Uh-huh. À votre avis, comment.
19: Qu'est-ce qu'il y avait? Pourquoi? C'est quoi le problème?
1: Ben non, Lady Anal, elle a pas répondu, elle.
19: Ah, t'as quelque chose à rajouter, Lady Anal?
23: Non, pas du tout. Lady Dianal.
19: Pardon, Lady Dianal.
1: Donc, tu voulais rien rajouter d'autre à ce que Cosette avait.
23: Oh non, je pense que t'as fait le tour de la question, mais moi, je vois plus un complot de la reine, mais.
1: Non, mais ça, on pense.
19: Ça,
1: tout
19: on
1: monde,
19: en parlera tout à l'heure. Hein.
1: Tout le monde pense que.
18: On va
1: que,
18: pas y revenir. Hein.
1: Tout le monde pense qu'il y a eu quelque chose, mais bon, on ne sait pas. Hein.
23: Parce que oui, il paraît qu'elle est enceinte en plus.
1: D'après ce qu'elle t'a dit. Hein, mais
19: après, j'ai l'écho de Gérard, oui.
1: C'est ça. Mais ça, tout ça, c'est des conneries. Donc, à votre avis, comment les gens ont réagi après la nouvelle là. Donc, on va demander à.
19: La nouvelle, c'est-à-dire la mort, enfin, ouais. L'accident.
1: Bah ouais, la nouvelle.
19: En fait, quand on a appris l'accident, on ne savait pas encore qu'elle était morte.
1: Ouais. Non, non. Hein? Non, mais ça, on va.
23: On savait pas que c'était elle, en fait, au début.
1: Ah ouais, mais si tout le monde le savait, parce que tout le monde l'avait repéré, parce que comme Cosette a disait, fallait voir aussi tous les journalistes qui l'ont suivi après, hein.
18: Ah bah non, oui, mais c'était pour avoir un gros média, hein.
1: Bah ouais, mais ça ils ont voulu aller un peu trop loin sur la vie privée de la Didi, hein.
23: Ouais, mais les sauveteurs, quand ils sont arrivés, ils savaient pas que c'était elle.
1: Bah apparemment si, hein.
18: Ah si t'as
1: bah si, parce que ils l'ont suivi dès qu'ils sont qu'est-ce que c'est que ce bordel là? Putain, mais ça commence à bien faire ces conneries là.
18: Gérard,
1: ouais.
18: Moi je voudrais répondre à cette question parce que.
1: C'est qui? Ah, mais merde! Putain, mais. Mais vous êtes deux PD là, vous allez me saboter le débat ce soir ou quoi?
19: On a rien fait, Gigi.
1: Bon, allez, tu me vires l'a dit, là, ce 201.9, là.
20: Non, c'est pas moi, Gérard.
1: Terminé,
20: c'est pas moi, mais c'est pas moi.
1: Au revoir.
19: Ça y est, il est parti.
1: Alors, qui c'est qui voulait rajouter une chose, là, sur la question, là?
18: Alors, moi, je voudrais répondre à la question.
1: Qui?
18: C'est Cosette. Lorsque j'ai entendu à la radio, j'étais effectivement dans ma voiture en train de revenir de mes vacances de l'Espagne. Mmh. Et j'ai entendu, donc c'était le 31 août.
1: Fildar, s'il te plaît,
19: c'est pas moi,
1: s'il te plaît,
19: Manu, mais mec, la meuf.
18: Et donc j'ai entendu effectivement qu'elle venait d'avoir un accident.
1: Mmh.
18: Et lorsque je l'ai entendu, ça m'a fait un choc. Mmh.
23: J'ai failli me prendre la voiture d'en face et j'ai eu de la chance quand même. Hein.
1: Ah, tu veux déjà réagir, à votre avis, comment les gens ont réagi après la nouvelle?
23: Moi, j'ai réagi comme ça.
1: Ah, d'accord, je croyais que tu voulais réagir, tu voulais rajouter quelque chose sur la question 3, c'est pour ça que.
23: Non, elle est passée cette question, on va pas y revenir quand même. Bon, on va pas passer notre vie là-dessus. Donc, je disais que j'ai réagi très très mal, c'est-à-dire que j'ai failli moi-même avoir un accident. Et j'ai eu de la chance. Je me suis pas pris le. J'étais pas sous un pont, moi j'étais sur l'autoroute. Hein. Je revenais de mes vacances d'Espagne.
21: Monsieur Gérard, permettez-moi d'intervenir.
1: Attends, monsieur Mazur.
23: Non, mais laissez-moi terminer quand même, soyez polis. Et donc, je revenais de mes vacances de l'Espagne. Et effectivement, j'ai eu une réaction vraiment très très brutale. Et donc, je pense que d'autres personnes ont eu cette réaction aussi. Hein. Après, ça dépend des choix, des pensées, des avis, des...
4: Quand on a appris la nouvelle, moi, parce qu'on était en Corse avec Max, on se disait, mais c'est pas possible. Tu sais, on n'y croit pas.
1: Non, mais ça.
23: Exactement.
1: Mais tout le monde n'y a pas cru, mais c'est quand on a vu l'état de la bagnole. Bon, personne n'y a cru aussi.
4: Non, hein. On voit l'état de ta bagnole.
1: Mais ta gueule, après, avec ma bagnole, tu verrais celle de ta mère. Ils y ont esquinté les clés, ils y ont esquinté.
4: Je sais.
1: Non, ils y ont balapré sa bagnole.
23: C'est une pute. Oh là là.
1: Qui c'est qui vient de dire ça là?
4: C'est bizarre.
7: Cosette, c'est pas cool.
1: C'est bizarre cette histoire.
7: Eh bien, gamin, il paraît que t'es une tête dans ton genre. Hein.
1: Mais alors, la Diana là.
4: Diana là.
23: Bah, moi, j'ai réagi. J'en avais rien à foutre en fait, parce que j'étais en plein drame sentimental.
1: Bon, bah d'accord. Alors, si t'en avais rien à foutre.
23: Non, mais attends, je vivais quelque chose de dramatique dans ma vie. Donc, si tu veux, la mort de Lady Di, je m'en foutais un peu. Bon, c'est après que je me suis rendu compte. Mais sur le coup, ça m'a rien fait.
1: Et ça t'a rien fait? Tu faisais quoi avant? Quand t'as su ça?
23: En plein drame sentimental.
1: C'est-à-dire?
23: Je voulais me faire guélard, j'avais autre chose à penser qu'à la mort de Lady Di.
1: Ah bah d'ailleurs, c'est pas mal, toi. Ouais, Manu!
8: Oui, quoi?
1: Un auditeur?
8: Oui, ouais, Elton Jean, bonsoir.
10: Oui, bonsoir à tous.
23: Jean.
10: Bonsoir, Gérard. Bonsoir Monsieur Jean. Bonsoir Monsieur
24: Mazur. Bonsoir Monsieur Jean.
10: Bonsoir les filles. Bonsoir Kilou.
4: D'accord. Salut Elton Jean.
10: Elton Jean, chanteur à texte.
4: Oui, Kandal.
8: Tout ça, Kandal.
1: Ta fréquence.
10: Ah, c'est 105.3.
1: Putain, quand je demande les fréquences.
10: Ah, excuse-moi, Gérard.
4: C'est instinctif. Vous arrivez à l'antenne, la fréquence, boum. On perd pas de temps là.
1: Bon alors Elton Jean, là, tu veux.
10: Oui. Alors je veux réagir. En fait, c'est tu veux me parler de la réaction que j'ai eue.
1: À votre avis, comment les gens ont réagi après la nouvelle?
10: Bah en fait, il me semblait que c'était un dimanche. Moi, je me suis réveillé. J'ai mis la télé. Bon, ils parlaient de ça sur France 2, je crois.
1: C'est pas la peine de préciser les chaînes de télé. D'accord, et puis c'était pas un dimanche, c'était un samedi.
10: C'était un samedi?
4: Ouais, je suis pas sûr.
10: J'étais sorti un vendredi soir, la veille, je m'étais un petit peu torché la gueule.
1: Ouais, bon, bah ça change pas.
10: Pour tout te dire, Gérard. Et en fait, bon, vendredi, j'ai vu ça le matin, donc j'ai pas été choqué du tout. J'ai zappé sur la 6 et j'ai acheté un lot de poils.
1: Bon, alors, moi, je vais te dire une chose.
10: Non, mais écoute, tu me demandes.
1: Non, mais attends. Je t'ai dit, tu ne cites pas les chaînes téléphoniques, les chaînes d'antenne. Donc, dans ces cas-là, comme tu as acheté des poils, sais ce que tu vas faire? Tu vas aller te faire cuire une omelette et je te dis au revoir.
10: Après, je me suis fait une fricassée en regardant le soir.
1: Au revoir. Hop. Terminé.
4: Justement, par rapport à ce qu'il disait, parlant d'M6, parce que nous, on a récupéré un sondage où il y a 33% des gens qui ont pris la nouvelle.
1: On s'en fout!
4: Grâce aux 6 minutes d'M6, quand même.
1: On s'en fout!
8: Et il y a 23% des gens qui répondent qu'ils l'ont appris sur Skyrock.
1: Et il y a 50% des gens qui disent que vous êtes deux connards!
4: Mais c'est vrai, c'est des infos!
1: Vous me faites chier avec ça!
23: Gérard, c'est Cosette.
1: Ouais.
23: C'est vrai que la plupart des gens dormaient. Ceux qui allumaient la télé ou avaient la radio l'ont appris par rapport à la radio et à la télé.
1: Ouais, mais non, mais ça, faut dire.
4: Comment veux-tu qu'ils l'apprennent autrement?
23: Bah oui.
1: Mais même, vu alors que ça s'est passé, de toute manière, tout le monde l'a su dans le journal de la nuit.
23: Moi, j'étais dans ma voiture, il était 3h du matin.
1: Ouais, mais
4: c'était à la télé quand même.
23: La radio.
1: Non mais à 3h.
4: Le journal de la nuit, c'est pas la nuit.
1: Et les flashs.
4: Je sais pas sur la télé ou la radio.
8: Ça s'est passé beaucoup plus sur le matin que ça. Hein. Ça s'est passé vers 5h. Hein. Parce que moi, je me souviens, il y a eu le flash de Laurent Bosset à Fun.
1: On s'en fout.
8: À 5h30.
1: Bon, Manu.
8: J'étais là.
1: Manu, tu fermes ta grosse gueule.
8: Non,
1: et
8: c'est
1: tout.
8: Non, mais
1: tu fermes ta grosse gueule.
8: C'est pas de la vanne.
1: Tu fermes ta grande gueule.
8: D'accord. Sinon, il y a 18% des gens qui répondent que tu devrais te dénoncer.
1: Il y a 18% qui disent que t'es un gros con parce que je t'ai dit de fermer ta gueule.
8: D'accord.
1: Voilà.
23: Monsieur Mazur.
4: Monsieur Mazur.
21: Oui, alors écoutez, je pense que comme la majorité des Français vaquaient à leurs occupations lorsque le drame est arrivé, moi-même, j'étais tranquillement à la maison, je dégustais quelques sushis, ruges ou froid d'abord.
1: Monsieur Mazur.
21: Monsieur Gérard.
1: Un conseil que je vous donne.
21: Absolument.
1: Si, parce que c'est comment réagit les gens, donc on va en parler. Monsieur Mazur, encore une connerie comme ça. En précisant ce que vous avez dit, monsieur Mazur.
21: J'ai juste donné mon adresse, écoutez.
1: Ouais, ben, dans ce cas-là, ben, au revoir.
21: Attendez,
1: au revoir.
21: Alors, qu'on ne donne pas la vôtre, je trouve que vous pourriez.
1: Il
5: fait ce qu'il veut, Gérard.
1: Au revoir.
5: En tout cas, Gérard avait dit une demi-heure, il est arrivé à minuit 26, il est 1h03, c'est nickel.
1: Au revoir. Voilà, il continuera demain. Donc, alors, moi, je vais lire un truc vite fait parce qu'on va pas s'éterniser. Donc, cette semaine, dans une revue, donc, psychiatrique anglaise, le taux de suicide a augmenté de 17% dans les mois qui ont suivi le drame. Cette augmentation atteignant 33% chez les femmes et jusqu'à 44% parmi celles entre 25 et 44 ans. Voilà.
5: T'as rien compris.
1: Entre l'Angleterre et le Pays de Galles.
5: Alors, tu veux dire qu'après la mort de Lady Diana, les gens se sont plus suicidés.
1: Ouais.
5: Parce qu'ils étaient trop malheureux.
1: Voilà. Parce qu'ils ont perdu. Oui.
23: C'est surtout psychomatique. Hein.
1: Ouais, ouais, mais ça, il y a 17% des gens, donc parmi elles, il y a 30, ça. Il y a une augmentation de 33% chez les femmes et jusqu'à 40% parmi celles de entre 24 et 44 ans. C'est entre l'Angleterre et au Pays de Galles. Hein.
23: Est-ce que t'as pensé au suicide, Gérard?
1: Non, personnellement, moi non.
23: Ouais, moi non plus. Hein.
1: Donc voilà. Alors, on va se faire une pause musicale.
5: Oui, mais
1: et on se retrouve après pour la suite. Hein.
23: Gérard,
1: oui.
23: Juste avant, mais pourquoi t'as pas pensé au suicide?
1: Non, parce que moi ça m'intéresse. Moi personnellement, je m'en fous.
23: Et pourquoi?
1: Bah moi personnellement,
5: ça t'a pas fait plus de mal que ça.
1: Moi ça m'a fait ni chaud ni froid, puis c'est tout. Hein.
23: Bah pourquoi t'as pas pleuré comme ça?
1: Bah non, pas du tout. Hein. Non, mais moi ça m'a rien fait. Hein.
5: C'était quand même une belle femme.
1: Ouais, mais d'accord, mais personnellement.
5: Il a pleuré pour Dodi. Hein,
1: non, même pas. Même pas.
5: Il a pleuré pour la voiture.
1: Merci pour le Larsen. Un disque et puis on se retrouve.
5: Oui,
1: on va se retrouver après.
5: Avec plaisir.
1: Oui, mais si je pouvais avoir la fiche.
5: Bah ouais, attends.
1: Donc alors, la question 5, c'est pensez-vous que la faute vient du chopper et on va se retrouver tout de suite après.
5: Non, bah, je pense qu'on.
9: Ouais, on va la sauter.
5: Non, saute là parce qu'on en a parlé tout à l'heure.
1: On est déjà venu dessus.
5: Ouais. Ouais.
1: Alors donc ça va aller encore plus vite. Alors en 6, pensez-vous qu'il est facile d'être une personne célèbre et d'être harcelé de cette manière par les paparazzis? Et on va s'écouter Patrick Dupont de l'Alma avec l'ABS en option. C'est con. Hein, tout de suite.
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1: Et voilà, donc on venait de s'écouter Patrick Dupont de l'Alma avec l'ABS en option, c'est qu'on on récupère.
5: Donc c'est le débat toujours sur les Didi, voilà. Bien sûr, l'affaire, hein, la grande affaire. Gros dossier, comme dirait Gérard. Maintenant.
1: L'affaire les Didi, donc ça c'est la suite. Hein. Donc on recueille Cosette.
5: Attends, excuse-moi, c'est moi. Oui.
1: Cosette.
23: Oui.
1: Rebonsoir.
23: Rebonsoir, Gérard.
1: La Didi Anal.
23: Ouais, rebonsoir, Gérard.
5: Et donc on a aussi Dicise la pute. Bonsoir.
13: Ouais, bonsoir.
23: Bonsoir, Dicise.
13: Bonsoir, tout le monde. C'est Dicise la pute. Bonsoir, GG.
1: Bonsoir. T'appelles
13: Alors, on écoute Fun sur 119.9. C'est sur Mon Pilon sur Blédo. Bonsoir, tout le monde. Bonsoir, l'équipe.
5: Salut.
13: Salut.
5: Salut, Dicise.
13: Salut.
23: Donc, ma grande.
1: Alors,
13: Monsieur Cousin. Hello.
23: C'est moi.
13: This is Trevor. Monsieur Cousin. You hear me?
23: Gérard.
1: Hey.
23: Est-ce que tu veux que j'essaie de discuter et traduire?
1: Non, ça m'intéresse pas. Donc,
5: non, mais si tu peux traduire, oui. Ce serait bien que tu puisses traduire ce que dit Trevor rapidement. Oui, vas-y.
9: Au
5: Monsieur
9: après,
5: Trevor, allez-y. Come on, girl.
13: Hello.
23: What do you want?
13: Is there someone to translate?
23: Do you want to fuck me? Yeah.
13: To?
23: Yeah.
13: To fuck who?
23: Yeah.
5: Allez-y, Monsieur Trevor, essayez de vous.
13: Yeah. Parce que j'ai problème le mâchoire.
5: Yes, oui, on le sait, oui. Yes.
13: Yeah. So I wanted to say to Monsieur Cousin.
23: Yeah. If Monsieur Cousin.
13: He wants to sell his car.
5: Voilà, et hop. De quoi? Qu'est-ce qu'il a dit, Cosette?
23: Il t'explique en fait qu'il est tout à fait d'accord avec nous que c'est un sujet de médias. Hein.
5: Oui.
23: Voilà, et c'est vraiment un assassinat pour lui. Hein.
1: Ouais, bah peut-être, mais bon, on s'en fout.
13: Monsieur Cousin.
1: Bon, c'est la dernière fois que
13: I'm very interested.
9: in buying
23: bon.
9: R14, R14, monsieur Cousin.
23: Voilà, votre sujet est très intéressant, monsieur Gérard.
9: J'ai acheté R14.
23: Il a acheté une R14.
12: Oui, monsieur Trevor. Merci beaucoup. Merci, monsieur Trevor.
1: On en a rien à foutre, il se tire.
20: Il veut t'acheter ta femme, putain.
1: Toi, tu la fermes parce que tout à l'heure, toi, tu as retourné au standard vite fait, toi.
20: Il a dit R14.
1: Allez hop, dizzy pute.
20: Oh bah non,
1: dizzy pute, au revoir. Hop, terminé pour toi.
19: J'ai quelqu'un d'autre, j'avais quelqu'un sous le coude. Star pute, bonsoir.
23: Bonsoir, star pute.
20: Bonsoir.
12: Ça tourne autour de la pute. Hein.
19: Ah bah je ne sais pas, ouais, c'est pas de ma faute.
1: Fréquence.
12: On va penser à d'autres noms.
20: 85.7.
1: Putain, quand je dis bonsoir, que je demande les fréquences, je veux que ça aille vite parce que je veux pas m'éterniser là-dessus.
20: Ok, le gars.
1: Bon, alors la question c'est, pensez-vous qu'il est facile d'être une personne célèbre et d'être harcelé de cette manière par les paparazzi, star pute?
20: Bon, écoute...
1: Comme ça va plus vite.
20: Exactement. Bah ouais, je pense que c'est ça ennuyant, tu vois, parce que bon, t'as des journalistes...
1: Non mais, parles un peu plus fort, tu parles mieux devant toi...
20: Ouais, je dirais que c'est assez chiant d'avoir toujours des paparazzi qui courent derrière toi, en moto, en voiture, c'est intenable à longue, quoi.
1: Ouais, mais en fin de compte, tu reviens comme on disait tout à l'heure sur l'histoire de comment s'est déroulé exactement l'accident. En fin de compte, hein.
20: Voilà.
1: Et sur l'histoire aussi des journalistes. Donc, je te demande autrement comment que ça s'est passé.
20: Comment ça, comment ça s'est passé? Bah, ils sont harcelés, c'est tout.
1: Bon, ok. La Didi Anal.
23: Je pense que c'est normal parce qu'ils ont une vie publique et que tout le monde doit savoir ce qu'ils font.
1: Ouais, mais c'est un peu compliqué. Cosette.
23: Oui, alors moi je dirais qu'en fait les stars sont harcelées par les paparazzis parce que surtout les paparazzis les traitent les stars de chiennes de garde. Je sais pas si tu as entendu ça à la télé. Elles sont traitées de chiennes de garde. Ouais, alors ce sont que des stars publiques.
1: Bah mais ça de toute manière ça a toujours été comme ça hein, maintenant.
23: C'est dégueulasse.
12: Mais pourquoi
23: dégueulasse.
12: Parce qu'on est connu. Tu vois, on est obligé d'être harcelé par les mecs qui te prennent en photo.
1: Mais ouais, mais ça c'est dégueulasse. On n'y peut rien, malheureusement.
12: T'es un peu connu déjà, et tu vois, il y a des mecs qui te prennent en photo sur ton boulot et qui balancent ça sur des sites.
1: Bah ouais, mais ça.
12: C'est chiant. On a plus de vie privée.
23: On va t'appeler chien de garde après. Méfie-toi, Gérard.
1: Bah ouais, mais ça, de toute manière, on peut rien y faire contre ce lascar qui s'amuse à faire des conneries comme ça, et c'est tout. Hein. Ouais, Mathieu.
16: Bah justement, moi j'ai une question. Comme toi, t'es quand même connu, quoi, fun et tout. Bah savoir si toi, dans ta R14, t'étais jamais harcelé et tout par des paparazzi.
1: Pour l'instant, jusqu'à maintenant, non.
20: Donc, oui, ils m'ont montré des photos dans Voici.
23: Paparazzi.
1: Star pute. Oui. Star pute.
20: Oui, oui.
1: Un conseil que je te donne.
20: Oui.
1: Tu arrêtes de dire les noms du magazine ou sinon je vais te dire au revoir tout de suite, toi.
20: Très bien.
1: Ok.
20: Très bien.
1: Bon. Alors, qu'est-ce que. J'en étais où là-dessus? Bah, j'avais répondu que c'était un peu dégueulasse.
23: Donc, comme moi, en fait. Hein.
1: Ouais. Manu.
19: Oui, je voulais accueillir à la place de Dicis la pute Benjamin Dutour. Bonsoir.
20: Oui, bonsoir.
23: Bonsoir Benjamin.
20: Bonsoir messieurs, bonsoir mesdames, bonsoir tout le monde. Bonsoir, Benjamin Dutour. J'appelle de Paris 101.9. Je suis ingénieur technico-commercial chez Mercedes France.
12: Ah, bah, c'est
20: et
12: bonne
20: nouvelle. J'appelle car je ne suis pas très très très content de la tournure que prennent les événements. Il faut savoir, monsieur Gérard, que vous prenez quand même de gros risques à parler de cette histoire. Parce qu'il y a une instruction judiciaire en cours.
1: C'est bizarre parce que personne, on n'en entend plus parler de ça. Hein.
20: Il faut savoir que c'est toujours aux assises, monsieur Gérard. Hein. Et donc je pense que la tournure que prend votre débat ne fait pas vraiment une bonne publicité pour l'image de Mercedes France.
19: Mm-hmm. Justement, vous pouvez peut-être expliquer de votre
1: côté. Manu, c'est pas toi qui fais les débats, c'est moi.
19: Ah d'accord, pardon. Je me suis emporté, excuse-moi.
20: Monsieur Gérard, moi je vais vous expliquer quelle est la position de Mercedes France au sujet de ce malheureux incident.
19: S'il vous plaît, oui.
1: Manu, tu fermes ta gueule. Une bonne fois pour toutes.
20: Monsieur Gérard, pour nous le problème vient de la rupture d'un joint défectueux de l'ABS. Est-ce que vous savez ce qu'est l'ABS, monsieur Gérard?
19: Certes, mais en ligne droite.
1: Oh, ta gueule, Manu!
19: En ligne droite, ça peut pas arriver, un truc comme ça.
1: Benjamin, pour l'instant, c'est moi qui commande le jeudi, donc
20: attention,
1: tu vas pas.
20: Oh! Gérard, vous n'êtes pas en position de force en ce moment.
1: Bon, alors, Benjamin, bonne nuit, au revoir.
12: Benjamin la pute. C'est Benjamin Dutour. Benjamin Dutour.
1: Au revoir.
12: Non, mais ce qu'on peut se demander comme question, c'est en fait, est-ce que c'est pas.
1: On s'en fout.
12: Non, mais je suis d'accord.
1: Je vais pas revenir, je vais pas passer le restant de la.
23: Non, mais Gérard, ce qui est intéressant, c'est savoir, monsieur Mercedes, pourquoi il n'y avait pas d'airbag.
1: Non, mais on s'en. on va pas revenir sur comment s'est déroulé l'accident.
12: Gérard, mais non, c'est pas ça le problème.
1: Mais si, mais ça, on va pas s'éterniser là-dessus, j'en ai ras le
12: bol. Monsieur Dutour, excusez-moi deux secondes. Est-ce que c'est pas, en fait, comment je pourrais dire, une espèce de complot d'autres marques de voitures contre vous,
20: Non. Apparemment, d'après ce qu'a révélé notre enquête balistique.
1: Ouais, c'est ça, votre enquête balistique, et pourquoi pas mon cul?
12: Proute balistique.
20: Écoutez-moi, monsieur Gérard.
1: Oh, mais merde!
20: Il faut savoir que la boîte noire a parlé, parce que...
1: Ouais, la boîte noire, elle n'existe pas dans les Mercedes, elle est dégagée, au revoir! Au revoir!
20: De bord,
1: au revoir!
20: Il s'avère que le chauffeur faisait mieux avec
1: votre connerie,
20: le train,
1: au revoir! Au revoir!
12: Moi, je voulais savoir si elle avait les vitres électriques.
1: Et ta sœur, elle a les vitres électriques?
23: Il y a combien de chevaux?
1: Oh, ta gueule, toi! D'accord?
23: Oh, sois gentil.
1: Bon, maintenant, c'est terminé avec cette histoire, parce que je commence à en avoir plein de cul des connards qui...
12: Ça,
1: bon, est-ce que le troisième...
12: On en était où, là?
1: À la septième.
12: C'était quoi la question où on était, là?
0: Des célébrités, là.
1: Pensez-vous. Ah oui,
12: non, mais ça, c'est intéressant, ça.
1: Ah oui. Mais ça y est, c'est fini.
12: Mais pourquoi?
1: Oh, tu fermes ta gueule avec tes pourquoi tu me fais chier, d'accord?
0: Moi, j'ai une histoire avec, donc, là, sur Internet, avec la famille royale.
12: S'il te plaît, Mathieu, je t'excuse.
0: Donc, de la part de Easy Love. Donc, comme quoi, il y aurait le prince Charles qui aurait eu aussi un problème. Lui, ce serait en carrosse. Il serait fait bouffer les couilles par un cheval.
1: Ouais, mais c'est des conneries,
12: encore. Non, Mathieu, t'es nouveau, tu sais pas encore.
1: Bon, allez, septième. Est-ce que le treizième poteau de l'Alma est la cause de la mort de la Didi? Star pute.
12: Bon, écoute, moi, je pense pas, déjà.
1: Ta gueule à toi, gros con.
12: D'accord.
14: Moi, j'aimerais bien savoir ce qu'en pense Manu, en fait.
1: Bon, toi, tu fermes ta gueule ou je te dis au revoir, toi?
23: Eux, ils répondent jamais.
1: Non, mais eux, ils ont rien à dire. Ils font leur boulot au standard et c'est tout. C'est avec vous que je discute, c'est pas avec eux.
23: Mais ils ont des idées aussi.
1: Non, mais eux, quand ils actent, c'est pour dire des conneries, alors.
23: Moi, je suis d'accord avec Gérard. Hein. Moi, je vais répondre à la question.
14: Non, toi, tu as terre.
1: Et toi, Star pute. Star pute, c'est pas toi qui commande, d'accord? Ou sinon, tu vas dégager.
14: Ok, la putain.
1: Ok, alors Star pute, au revoir. Allez, hop. Alors,
12: excuse-moi, tu as viré Star pute, hein, tu as bien fait. On accueille donc Momo à la place, bonsoir.
15: Oui, bonsoir, c'est Momo, bonsoir à Toulouse.
23: Bonsoir Momo.
1: Fréquence.
15: Ça va bien, c'est 105.4.
1: Combien?
15: 105. Point 4. Voilà.
1: Alors
15: les Didi, tout ça, comment ça se passe?
1: Oh, alors, putain, mais il va s'affirmer, ça gueule, lui. Il va pas commencer parce que sinon il va retourner au standard tout de suite, lui.
15: Autant pour moi, Gérard.
1: Cosette, alors c'est toi qui voulais réagir tout de suite?
23: Tu peux répéter la question, s'il te plaît, parce qu'avec tout ce brouhaha, j'ai rien compris.
1: Est-ce que le 13e poteau de l'Alma est la cause de la mort de Lady Di?
23: Mais bien sûr que non, c'est la voiture blanche qui est la cause.
1: Mmh. Ouais, mais ça, on en a assez parlé tout à l'heure.
23: Hein. Bah oui, bah moi je suis pas d'accord, c'est pas la cause.
15: Moi, si je peux me permettre, Gérard.
1: Attends, pour l'instant, je t'ai pas adressé la parole.
23: C'est pas le troisième poteau qui a fait que son cerveau a sauté, hein.
1: Non, mais ça, de toute manière, il y a des trucs, on va en parler.
23: C'est bien
1: là.
23: Bien avant, hein.
1: On va en parler là tout de suite après cette question-là. Alors donc, on verra bien.
23: D'accord.
1: On verra bien exactement, comment ça s'est déroulé parce que, donc.
23: Ah, je pense qu'elle a été quand même éclatée de partout, hein. C'est horrible à dire, mais je pense qu'on voyait plus son visage, ni ses seins, ni plus rien.
15: C'était de la bouillie royale, hein.
23: Ah oui, j'étais dilatée complètement.
15: Ah oui.
23: Royal Ken.
1: Merci pour la pub. Anal.
23: Oui, bah, moi je pense que c'est, effectivement l'écrasement de la princesse dans la voiture, quoi.
15: Il n'y avait pas de renfort axio, on leur a dit à Mercedes.
1: Eh, oh, Momo!
15: Oui.
1: Tu t'écrases.
15: Non mais genre, t'es pas d'accord avec moi que Mercedes des fois enfin sans citer les marques, hein, je dirais.
1: Ouais ben pour l'instant tu viens de citer les marques, d'accord. Alors tu vas bien te taire.
15: Est-ce que t'es pas d'accord avec moi que deux fois ça manque un petit peu de sécurité, qu'ils auraient dû faire des renforts axiaux, des renforts latéraux, des airbags pour les passagers arrière, parce que c'est abusé quand même.
12: Non mais ils auraient surtout dû mettre des airbags au poteau, quoi.
15: En plus. Parce que maintenant le poteau, c'est n'importe quoi.
1: Il ferait mieux de mettre un airbag sur ma gueule,
12: je sais.
15: Voilà.
23: Mais non, c'est bien ce qu'il a dit, Manu.
1: Alors, Momo, au revoir.
15: Non, pas du tout.
1: Au revoir.
15: On a imité ma voix.
1: Non, mais c'est terminé. Au revoir.
15: C'était une voix de fille.
1: Au revoir. Au revoir. Merci.
12: Je comprends pas, il court plus vite que les balles.
0: Ouais, j'ai donc sur le net Lady Mitchell qui me dit comme quoi ça serait des mines qu'elle avait dans le coffre en fait par rapport à son association et en frappant le poteau ça a explosé.
1: Non, c'est pas du tout ça, donc ça a rien à voir. Y a personne d'autre, hein.
12: Si, j'ai quelqu'un. Mais tu me cries dessus.
1: Bah alors,
12: on accueille donc Monsieur X, bonsoir.
17: Oui, bonsoir Monsieur Cussin. Bonsoir tout le monde.
23: Bonsoir Monsieur X.
1: Fréquence. Eh, tu parles plus fort devant ton micro.
17: Alors, je suis pas censé dire
1: Tu fréquence. Donnes ta fréquence.
17: Ah, je ne peux pas. Bon, d'accord, j'ai comme
23: ça. Vire-le, les nuls.
17: 102.8.
1: Alors, donc 102.8, tu veux réagir à la question?
17: Bah écoute, effectivement, oui, puisque
2: puisque dans la fillette blanche, c'était moi.
1: Bon, ouais, ouais,
3: oh, dire-le.
1: Allez, hop, bonne nuit, parce que... Allez, bonne nuit.
6: Je vais pas...
2: C'est pas possible,
1: Gérard. Au revoir, j'ai dit. Manu, tu me le retires de l'antenne, s'il te plaît, merci.
3: Et toi, Gérard, qu'est-ce que t'en penses?
1: Ben moi, personnellement, ce qui s'est produit, on ne sait pas si c'est vraiment... Ouais, mais Fildor, c'est sympa, le double...
22: Excuse-moi, c'est pas moi.
1: Donc, en fin de compte, l'histoire du 13e poteau, pour moi, c'est pas vrai, c'est faux, en fin de compte. Ce qu'il y a, c'est que, d'après ce qui a été dit, on en revient encore sur comment...
3: D'accord avec moi, quoi.
1: Bah, disons pas, je suis d'accord avec toi, ouais, bien sûr, mais ce qu'il faut dire, c'est qu'on revient encore sur cette question par rapport à la question 3, comment s'est déroulée exactement la question. Donc, en fin de compte, on va pas encore s'éterniser.
3: Ouais.
1: Donc, alors, on va pas... Il y a quelqu'un d'autre, Manu?
6: Ouais, j'ai du monde. Bah, donc bah, on a Gustave Durand, c'est toi. Hein. Donc on y va, Gustave Durand.
2: Oui, bonsoir. Salut,
3: bonsoir,
2: Gérard.
1: Salut, la fréquence.
2: 101.9, j'appelle de Paris.
6: Donc on a aussi Jean Poulpe. Bonsoir, Jean Poulpe.
2: Bonsoir à tous, bonsoir. C'est 105.4. Voilà, d'accord. Ça me l'a demandé. Quelle charmante voix.
1: Merci. Pour en finir avec l'histoire là, donc Jean Poul et Gustave là.
2: Jean Poul, ben il y a un P. Hein.
3: Oh là là.
2: Oui, bon, celle qui dit oh là là, faudrait la virer. C'est pas très bien. À mon avis, elle est frustrée.
1: Je vous demande de répondre aux questions, je vous demande pas de vous occuper si je vire les deux nanas ou pas.
2: On était au standard, on n'a pas trop entendu ta question en fait.
1: Alors, est-ce que le 13e poteau de l'Alma est la cause de la mort de la Didi?
2: Jean Poul, si je peux me permettre. Jean Poul, j'ai la parole.
24: Vas-y.
2: Bon, oh là là. Moi je te dirais, Gérard, que pour moi ce pilier est maudit. Hein. Ce 13e pilier du pont de l'Alma est maudit.
3: T'as vu, je pense que le numéro 3 répond pas à la question. Hein.
2: Non, mais je vais répondre à la question, t'inquiète pas.
3: Oh là là.
2: Non, je disais que donc ce pilier était maudit parce que pas plus tard qu'hier, j'étais en scooter, Gérard, et devine qui j'ai vu là-bas. C'est Stéphane Bern en train de prier devant le 13e pilier. Et c'est devenu n'importe quoi. J'ai vu des autocollants Camel Trophy.
1: Bon, allez, Jean-Poulpe. Jean-Poulpe, au revoir.
2: Sur le 13e pilier, il y a des mains qui collent. C'est n'importe quoi.
1: Au revoir.
22: C'est vrai qu'il y a beaucoup de gens à l'endroit du pont, en fait.
1: Au revoir.
22: C'est où il y a la flamme.
1: Jean-Poulpe, au revoir.
22: C'est un peu un lieu culte, hein.
6: Non, c'est vrai.
2: Non, mais il y a des trucs bizarres.
24: Il a raison, Gérard.
1: Non.
22: Ok.
2: Non, mais pourquoi?
1: Non, mais Jean-Poulpe, au revoir.
2: Mais pourquoi ça a abusé, là?
1: Non.
2: J'ai des trucs à dire, moi.
1: Bon, alors, tu te dépêches parce que j'en ai ras-le-bol, là.
2: Je te disais que dans le pilier, il y avait des autocollants, c'est devenu un pèlerinage de fanatiques, c'est n'importe quoi. Franchement, c'est n'importe quoi, maintenant. J'allais dans ton sens, Gérard. Hein. Moi, j'adore ce que tu fais, j'adore ta femme, j'adore ta voiture. Hein.
1: Bon, moi, je te dis au revoir, allez hop.
3: Et tes yaourts.
1: Au revoir.
3: T'es garé où?
1: Gustave.
2: Oui, bah écoute, poteau ou pas, hein, 13e poteau ou pas, je pense que s'il était pas là, de toute façon, il serait pris le mur d'à côté ou une voiture, donc résultat serait le même. Hein.
1: Bah ouais.
2: Voire pire.
22: Gérard.
2: Il aurait pu rentrer dans le R14. Et c'est Malka, mais qu'est-ce que tu deviens? Hein, qu'est-ce que tu deviens?
1: Non mais Fildor, tu commences à me faire chier.
22: T'es un peu comme Buffalo Toast.
1: Donc,
2: MPC 3000.
1: Pensez-vous que les secours auraient pu sauver... Oh, tu fermes ta gueule, Gustave!
2: Ah, pardon.
22: En Cosette.
1: Non, c'est pas Cosette, je la virerai pas.
22: Mais si, c'est elle.
1: Je ne la virerai pas. Parce que Manu, depuis tout à l'heure, il me fait voir des piches.
3: C'est Cosette, je
22: pense que
3: non, c'est pas vrai, c'est moi.
22: C'est vrai que Gérard, il a bien kiffé sur Cosette.
1: Depuis tout à l'heure, Manu, il a... Oh, regarde un peu.
3: Connard.
2: Oh.
22: Bon, qu'est-ce qu'il a dit, Manu? Qu'est-ce qu'il t'a dit, Manu?
6: Manu, il a répondu, Cosette, elle se foutait de ta gueule.
3: Non, c'est pas vrai.
1: Alors,
22: il a bien craqué sur toi, Cosette, Gérard.
1: Tu
22: sais que s'il était pas avec sa grosse, il va bien
1: prendre. Mais toi, fils de pute!
22: Mais je t'ai dit, mais moi, je peux pas t'en dire autant. Mais je peux pas t'en dire autant.
1: Moi, je te dis ta gueule!
22: T'as bien kiffé sur sa voix, quand même, hein. T'es vraiment un porc.
1: 8e question. Pensez-vous que les secours auraient pu sauver la Didi s'ils avaient été plus rapides? Gustave.
2: Non, je pense pas. C'est une fois que le choc est arrivé, la médecine, dans ce cas-là, ne peut rien faire.
1: Non, mais je te parle pas de la médecine, je te parle de secours.
2: Rapidement, je vais te dire non, tout de suite. C'est pas possible.
1: Ouais.
2: Elle était dans le coma, elle est morte quelques heures après, c'est ça?
22: J'ai l'impression que les secours sont pas arrivés très rapidement, en fait. Ouais, c'est pour ça le souci, en fait, qu'on se pose avec Germain.
1: Non, mais ça, de toute manière, on va en savoir plus.
2: C'était peut-être des secours leader price, hein, je sais pas.
1: Allez, hop, au revoir, Gustave, ça t'apprendra de citer des marques. Hop! Au revoir. Alors, Cosette.
3: Ouais.
23: Eh ben, moi je dis les secours, ils auraient mieux fait pas picoler avant, hein, comme toi, parce que comme ça,
1: bah, Cosette, au revoir.
23: Elle n'aurait pas mouru.
1: Ah bah tu vois, au revoir, bah, Cosette, tu vois, ce coup-là.
19: Tu vois ce que je te dis?
1: Au revoir. Qui c'est qu'on a maintenant là?
19: Eh ben, on a toujours Lady Diana, les gens poulpes.
1: Non, je lui ai dit au revoir à celui-là.
19: Non, mais ah non. Je l'ai, enfin, tu vois, il est cool quoi.
20: Je suis toujours là.
19: Pas de problème avec Jean Poulpe.
20: Ah, ça se passe bien.
1: Bon, alors tu réponds à la question, je te dis au revoir pour
20: ouais,
1: le vrai.
20: Le problème avec la question, je vais t'expliquer ça vite fait, Gérard, c'est que j'ai été repris par Manu juste au moment où tu l'as posé.
19: Non, c'est vrai,
1: Pensez-vous que les secours auraient pu sauver les Lididi s'ils avaient été plus rapides?
20: Ah ouais, ils ont mis trop de temps, ça c'est vrai, Gérard, hein, franchement. Mais c'était mal indiqué en plus.
1: Je te signale.
20: Il y avait le bordel dans Paname. Hein.
1: Ouais, je te signale, à 3h du matin, alors que c'est arrivé, il n'y avait personne sur la route. Hein. Donc, ah bon, alors arrête de dire des conneries.
20: Bah Gérard, il y avait beaucoup de témoins, tu sais, ça a fait.
1: Non, mais attends, de toute manière, tout était. Dès qu'il y a eu l'accident, tout était bouclé. Hein.
22: Je crois qu'en plus, l'ambulance qui est venue, en fait, sur les lieux, était un hôpital qui était vachement plus loin.

0: Voilà. Je croyais qu'elle avait plus de coups.
1: Elle est morte pendant son transfert à l'hôpital, donc ils ont essayé de la réanimer sur place, et elle est morte pendant son transfert à l'hôpital.
2: Excuse-moi Gérard, pourquoi tu parles de transfert, elle jouait pas au foot.
3: Ok Manu.
2: Aïe. Aïe aïe aïe.
1: Voilà ce qu'on pouvait dire sur ça.
4: Une vanne de D2.
1: Voilà ce qu'on pouvait dire sur la mort.
3: Je dirais DH, mais
2: c'est vrai.
1: Voilà ce qu'on pouvait dire sur les secours.
5: 450 francs pour la voiture de Monsieur Cusin.
4: C'est une affaire, c'est une flambi mobile.
1: Bon, Manu,
2: je sais pas d'où il vient.
1: Je me le remets encore une seule fois. Je casse le, je me casse.
3: D'accord.
1: J'arrête à 1h30.
5: La voiture de Monsieur Cusin.
4: Trafic de yaourt, mec là.
6: Putain.
1: Bon.
4: Il vend des yaourts aux gosses, Gérard.
1: Alors, Jean Poulpe, au revoir.
4: Merci, notre jeunesse.
1: Au revoir.
4: Dealer de yaourt.
1: Voilà, comme ça.
2: Non, mais on est bien avec Lady Diana, on est solo, on est bien.
3: Mais Cosette, elle est où, Cosette?
2: Mais Cosette, elle est partie, elle l'a traitée d'alcoolique.
3: Non.
1: Mais si. Manu, un conseil que je te donne, tu fais ton boulot, tu me retrouves des auditeurs rapidement.
2: Bah, j'ai Dodie
3: Lafayette. T'avais bien kiffé sur Cosette quand même.
2: J'ai Dodie Lafayette.
1: Non, j'en ai rien à foutre, tu me le retires ou sinon j'arrête le débat et je donne l'antenne à...
2: T'es con ou quoi? Je viens de le prendre, il est jamais passé.
1: Non, tu l'as déjà pris.
4: Non.
2: Mais non.
1: C'est qui?
2: Dodie Lafayette.
1: Mais alors, tu peux le dire avant?
3: Tu peux ou pas?
1: La fréquence.
7: Zoomer, c'est Dodie Lafayette, c'est 117.7 à Glavieux sur Faisan, bonsoir.
1: N'importe quoi, cette fréquence.
7: Tout à fait, 117.7.
1: Et c'est du quel côté?
7: C'est fun, c'est dans Lyon-Maritime.
1: Dans Lyon-Maritime. Dans Lyon-Maritime.
7: Tout à fait, oui. La partie côtière.
1: Tu te voudrais bien de ma gueule, tu te voudrais pas de ma gueule un peu.
7: Attends, révise un peu ta chéo et puis
1: tu vois.
3: Il y a l'hôtel de la plage là-bas.
7: Bah, tout à fait, Lyon-Maritime, j'y reprends une carte ce soir en rentrant.
1: Je sais, ça, ferme.
3: Il en fait plein des cartes dans son pieu.
7: Écoute, c'est ce que je dis quand même.
1: Bon, on verra, je contrôlerai la fréquence.
7: Vas-y, contrôle.
1: Parce que Lyon.
7: Lyon-Maritime.
1: Ouais, c'est ça.
7: Bah oui.
1: Bon, n'y a-t-il pas eu un sabotage sur la voiture de Lady Di?
3: On revient un peu au même, on tourne en rond là. Comme eux, ils tournaient en rond, mais.
1: On revient sur la question 3, donc on va encore s'éterniser là-dessus.
3: Et c'est quoi la prochaine après?
1: La prochaine.
3: Donc, c'est la combien?
1: C'est la 10.
3: Oh putain, merde.
7: C'est la combien?
3: C'est quoi la suivante? Parce que.
1: Et est-ce que les normes de sécurité du pont de l'Alma sont valables?
3: Ah, c'est une bonne question, ça fait bien ça.
1: Par rapport au pont, au poteau au milieu.
3: Par rapport aux autres ponts où il n'y a pas de poteau,
2: on en a parlé tout à l'heure.
1: Ouais, par rapport à l'autre pont, pont des Invalides, voilà.
2: Je vais accueillir quelqu'un pour répondre à cette question avec les autres parce qu'ils sont deux. Mmh. Donc on va accueillir Fiat Pousseau, bonsoir.
8: Salut Gérard.
4: Bonsoir Fiat.
8: Bonsoir tout le monde.
6: Bonsoir Fiat.
3: Salut.
8: Bonsoir. Salut.
1: Fréquence
8: 101.4.
1: Hey. Quand tu dis bonsoir, tu donnes ta fréquence, comme ça va plus vite pour moi, d'accord?
8: Excuse-moi, pas de problème.
1: Donc la question, est-ce que les normes de sécurité du pont de l'Alma sont valables par rapport au poteau au milieu, donc par rapport à l'autre, au pont, par rapport à d'autres ponts?
3: Par rapport à d'autres ponts, il y a le pont des Invalides qui est pas loin.
1: Pont des Invalides, voilà. Alors,
3: vous avez compris la question ou Gérard doit l'expliquer?
4: On va improviser, t'inquiète.
1: Chat Pousseau.
3: Parce que c'est une question intéressante en plus.
6: Oui.
1: Tête Pousseau.
8: Je dirais que les normes de sécurité, elles doivent être réglementaires. Mais bon, dans un tunnel comme ça, tu passes pas à 80, quoi.
1: Mmh. Bah,
8: déjà, c'est ça qu'il faut voir. Hein.
1: Et de toute manière, on en a assez discuté tout à l'heure, il allait quand même assez vite, hein, d'accord?
8: Ouais, voilà. Donc,
1: Manu, oui.
2: Oui, juste un quatrième auditeur hein, pour compléter le tableau. On accueille Oxmo Porcino, bonsoir.
9: Bonsoir à tous.
4: Bonsoir Oxmo.
9: Salut Gérard, l'enfant seul.
6: Salut Oxmo.
9: C'est toi.
1: Fréquence!
9: Sans sac!
6: Chez toi!
1: Tout rond?
9: Tout rond, tout beau, tout frais.
1: Bon alors, Fiat Pousseau, donc on en était avec toi.
8: Ouais, bah donc moi je disais qu'en fait, c'est pas totalement les normes de sécurité quoi, faut pas juste rouler.
1: Ouais, non, mais ce qu'il y a, c'est que. Faut dire que.
3: Oui, vas-y.
1: Il roulait pas doucement,
8: c'est
1: non
8: pas
1: plus.
8: Ça, c'est pas rouler bourré, quoi.
3: C'est pas ça le plus important. Le plus important, c'est pourquoi sous ce pont, il y a des poteaux au milieu. Sur les autres, il y en a pas. Bande de blaireaux.
1: Si. Attends, moi, je peux te dire qu'il y a des. Il y en a du côté du. Sur le pont, là, qui rejoint la porte maillot. Il y en a, hein. Des poteaux sur celui qui sort du boulevard Pereire.
3: Mais c'est sûr, tu trouveras toujours un pont sur avec le des poteaux.
1: Ouais,
3: Gérard.
1: Mais il y en a aussi là-dedans.
3: C'est pas des poteaux, c'est un mur en ciment.
1: Ouais,
3: c'est pas pareil.
1: Je veux te dire une chose,
3: c'est pas pareil.
1: Ouais, mais le virage est quand même assez grave aussi là.
8: Ouais.
1: Le mec qui sort.
4: Attention, il conduit maintenant, il sait de quoi il parle.

0: Ah, tu te tais, toi.
1: Attends, il est en deuxième, il va pas plus loin.
0: Ouais, c'est ça.
2: C'est DAC 2, tout de suite.
0: Fiat, alors, toi.
2: Ouais, oh. Moi, je t'ai déjà répondu deux fois, là. C'est bon, tu te calmes.
0: Osmo.
2: Ouais, pour moi, les normes de sécurité étaient à la hauteur de l'événement. Franchement, pour moi...
1: Pourquoi? Non,
3: mais voilà. Pourquoi il y a des poteaux?
1: Pourquoi il y a des poteaux sous ce putain de pont?
2: À mon avis, c'est un problème de déco, ça. Qui a fait le pont? Est-ce qu'on a un nom, là?
0: Non.
1: Bah non.
0: On sait pas qui c'est qui a construit les ponts. Hein.
2: À mon avis, c'est un complot. Hein.
3: On sait qui dort dessous, mais on sait pas qui les construit. Ouais.
1: À mon avis, Gérard sera pas contre moi, je suis sûr.
2: Non.
1: C'est que c'est un vieux pont.
2: Ouais.
1: Et qu'ils ont pas fait, tu vois, ils ont pas la même structure, en fait, les nouveaux ponts que le pont de l'Alma. Donc ils sont obligés de le renforcer au milieu avec des poteaux.
0: Exactement. Ouais, mais faut dire une chose, que celui qui a été construit, là, il y a pas longtemps et qui a été inauguré, il a été refermé parce que les normes de sécurité ne correspondaient pas aussi, hein. Celui de...
2: C'est le Charles de Gaulle.
0: Non, mais je te parle pas. Putain, mais t'es con, toi, ou quoi?
2: Et si, pour les normes de sécu, tout ça, il était pas aux normes.
0: Eh, celui qui vient de se construire, là?
1: C'est pas le problème, c'est pour la bibliothèque, ça.
2: Dans Carville, ou?
0: Non, il y en a un, là, qui vient de se construire, je sais pas.
1: Aller sur l'île de Ré, ça, mais ça n'a rien à voir.
2: La ligne Maginot?
0: Non, bon, c'est bon, on va pas s'éterniser. Dodi?
2: Ouais, bah écoute, c'est vrai que, comme disait Philou, il m'a coupé la weed sous le pied, c'est un problème de structure. Il faut savoir que quand même un pont ça tient pas tout seul.
0: Mm-hmm.
2: Faut quand même être réaliste. Je sais que toi t'as pas forcément des notions d'architecture très très très poussées, mis à part la cabane. Mais c'est vrai qu'il faut que ça tienne quand même. Faut quand même voir qu'il y a du trafic sur le pont, parce que toi tu parles en dessous, mais faut voir au-dessus aussi.
1: Il y a de la route.
2: Voilà, il y a de la biroute au-dessus, donc forcément il y a du trafic, il y a du passage, donc bah il faut renforcer en dessous. Hein, ça me paraît logique, malheureusement.
1: Mais pourquoi y a des poteaux?
2: Parce que à la base ils voulaient faire un mur, mais ils se sont dit on va gagner un peu, on va juste faire des poteaux, quoi. En fait, ça fait un mur avec plein de trous.
1: Mais pourquoi?
0: Oh, ta gueule, toi.
4: C'est mon avis.
0: Bon, d'Adianal, là.
4: À mon avis, pour répondre à Silda, il y a des poteaux pour soutenir le pont, mais...
2: Bah oui.
1: Mais pourquoi
3: dans ceux d'avant, il n'y en a pas?
1: Putain, mais vous me faites chier.
3: C'est ça la vraie question.
4: C'est conçu de la même façon.
2: Il y a moins de trafic sur l'autre pont, donc il y a moins besoin de soutien.
1: De manière, et cette question, excusez-moi si je peux me permettre, amène à... Est-ce que c'est pas la mairie de Paris qui aurait fait ça exprès?
2: Est-ce que tu parles de Tibéri, là, Manu?
4: Oula, tu vas loin, Manu.
0: Ouais, Manu, tu ferais mieux de fermer ta gueule et ça va mieux. Sur l'IRC.
5: Ouais, j'ai une autre possibilité. Moi,
1: ok,
5: c'est...
1: Mathieu. Okay, mais pourquoi, en fait, il y a des poteaux?
0: Ta gueule!
2: Il y a un bizutage. Ok, Michel. Comme tout le monde.
0: Merci.
1: Mais c'est bon, Mathieu, c'est bon.
5: Ok, d'accord.
2: Ouais, tu peux y aller. Laisse tomber, ça sent le clavier.
0: Toi, tu fermes ta gueule ou je te dis au revoir? Je vais pas.
1: Bon, bah vas-y, Mathieu, on va pas attendre deux heures.
5: J'ai quelque chose donc de Lady Tout Ce Qui Pense. Lady Tout Ce Qui Pense qui me dit donc en fait, ça serait la machine à faire des pointillés sur les routes qui aurait déconné. Et au lieu de faire des petits pointillés, ça fait des gros pointillés.
0: Ça a rien à voir avec l'histoire des ponts.
2: Toi, Gérard, pour redevenir un petit peu sérieux, t'aurais fait le pont comment?
0: Moi, j'aurais rien fait du tout.
1: Non mais ce qu'il faut se poser comme question.
0: Non, attends, toi tu vas fermer ta gueule.
2: Attends.
1: Non mais c'est ça.
0: Vous allez fermer vos gueules, les auditeurs, c'est moi qui commande.
2: Laisse-le.
1: Mais pourquoi? Tu vois pourquoi elle s'est crachée sous le pont de l'Alma?
0: Et pourquoi tu fermes ta gueule?
1: Non mais c'est pas compliqué à comprendre. Pourquoi elle est tombée et elle a eu l'accident sous le pont de l'Alma et pas sous le pont des Invalides?
3: Parce qu'il y a des poteaux.
1: Voilà.
3: Pourquoi il y a des poteaux donc?
0: Et pourquoi tu as fermé ta gueule?
2: Elle sera morte noyée.
0: Et toi tu fermes ta gueule?
4: Ouais,
2: attendez les mecs, il y a un truc qu'il faut penser, c'est que le dessus du pont a été fait avant le dessous. À la base c'était un pont du dessus.
0: Ferme ta gueule.
2: GG, sois rallye, c'était un pont du dessus.
0: Allez hop, terminé.
2: C'est une taupe qui a causé un trou.
0: Alors pensez-vous que l'affaire...
6: Frère Jacques, couille plate, voilà la bassine, entre les gonzesses, ding-dang-dang.
0: N'importe quoi. Ouais, c'est ça, ça fait rien. Ta gueule, on voit ça. Et alors, on va s'écouter Steve Austin Mini avec un poteau, ça va 13, bonjour.
1: Oh là, quoi?
3: Oh là là, dur.
1: Vas-y, reprends-le avec des...
0: Steve Austin Mini avec un poteau, ça va 13, bonjour les dégâts. Et on se retrouve après pour la suite.
1: Répète la question.
0: Et la question c'est, pensez-vous que l'affaire Lididi est une affaire classée? Et on se retrouve après pour la suite et la fin du débat.
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0: Allez, hop dehors.
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9: Tout de suite, nous rejoignons Gérard.
0: Et voilà, on venait de se...
1: Oh, c'est chaud, ça.
0: Fudlard, c'est pas la peine d'en profiter parce que le chef, il est parti. Hein.
1: Ah bon, il est parti? Je savais même pas.
0: Donc, on vient de s'écouter Steve Austin Mini avec un poteau, ça va. 13, bonjour les dégâts. Donc,
1: on en a parlé juste avant.
0: Osmo, rebonsoir.
2: Bonsoir, ça va bien?
0: Fiat Pousseau.
10: Ouais, ça pue comme nom. Salut, connard.
0: Au revoir.
2: Ah, c'est dommage.
0: Au revoir.
2: En direct, hein.
0: Hop là. Terminé.
1: Le mur.
0: Dodi, 117. Dodi, rebonsoir.
2: Alors, t'as vérifié, c'est bien ça, t'as vu.
0: Et Daddy Anal pour finir.
4: Lady Diana, oui, rebonsoir.
0: Et donc, la question, c'est pensez-vous que l'affaire Lady Di est une affaire classée? Donc, Osmo.
1: La vérité, d'ailleurs, Gérard.
8: Non, pour moi, c'est pas classé, hein, et ça sera jamais classé. Hein. Il y a eu des trucs bizarres, quand même, dans cette affaire.
0: Hein. Non, mais de toute manière, faut Dodi.
9: Ouais, bah, écoute, non. Bah, l'instruction est en cours, hein, donc on peut pas dire que c'est classé, hein. On n'a pas encore tous les éléments.
0: Bah, on verra.
1: Moi, je pense qu'on les aura, franchement, je pense qu'on les aura jamais. C'est niqué. De toute façon, on saura jamais vraiment ce qui s'est passé.
9: Ça sera un peu comme l'affaire Kennedy, en fait.
0: Ouais, attends, Dodi. Ouais. Attends,
4: 51.
0: Voilà, Daddy Cool.
9: Ouais.
0: Daddy Anal, là.
4: Oui.
0: Donc pour toi?
4: Bah, c'est pareil, on saura jamais, quoi. Mais ça pourra jamais être dit. Ou alors, je pense.
11: C'est un escale, hein.
4: Je pense qu'on sera mort quand ce sera dit, quoi.
11: C'est un escale, hein.
4: Elle me trouble, hein, ma cochonne.
8: Elle trouble tout le monde, hein, elle est immonde.
0: Ce qu'il faut dire pour cette histoire, pour moi personnellement, c'est une affaire qui a été vite bouclée parce qu'on en entend plus parler.
1: Parce qu'ils peuvent pas en fait donner le.
3: À mon avis, ce serait trop
1: la solution,
3: énorme,
1: quoi.
0: Ils ont toujours pas retrouvé cette fameuse voiture.
1: Excuse-moi. Si ça se trouve, ils l'ont retrouvé, ils veulent pas te le dire.
0: Non, ouais. Mais même, à mon avis,
1: de toute façon.
9: Pas le dernier au courant.
0: Non, mais même.
4: C'est Scotland Yard.
1: En plus, t'as changé de numéro de portable, donc.
0: Ouais. Non, mais même, ils ont.
4: Il a repeint la voiture, en plus.
9: Ils ont. Il a été au foyer.
0: Ils l'ont carrément. Pour moi, ça a été une affaire vite bouclée, donc apparemment, on saura jamais les causes exactes de l'accident.
8: Mais pour toi, Gérard, c'est qui?
9: Ouais, t'as une théorie, toi.
0: Personnellement, de manière, ils sont toujours à la. On en entend plus parler pratiquement de.
1: Mais
0: de
1: ils cette attendent affaire. Un peu que ça se tasse, tu vois.
0: Non, mais même.
1: Ils vont sortir ça dans 6 mois.
3: Excusez-moi si je peux me permettre, mais bon, pourtant, c'est bien tassé. Hein.
9: Ouais,
0: mais c'est.
9: On parle pas des vertèbres de GG quand même.
0: Osmo.
8: Osmo. Non, c'est pas moi.
9: Non, c'est pas lui.
0: Alors, Dodi.
9: Non plus.
0: Si, c'est toi.
9: Qu'est-ce
0: qui
9: t'envole? Qu'est-ce qui
0: t'envole? Hop, Dodi, au revoir.
9: C'est pas
0: one. Au revoir, Dodi.
1: Mais pour en revenir à ce que tu disais, toi, ta thèse personnelle.
0: Personnellement, ça a été
1: Gérard, ils viennent te chercher, fais gaffe.
0: Ouais. Ta gueule un peu, Manu, s'il te plaît, merci. Profitez-en pas que Max soit parti pour foutre votre merde pour finir.
1: Ça n'a rien à voir, Gérard. Non, mais sérieusement, donc, toi, tu penses à quoi?
0: Non, mais personnellement, ça a été vite terminé.
1: Non, mais ça, oui, on a compris, mais toi,
8: c'est la mafia.
1: C'est la Mercedes, c'est le poteau,
0: on ne sait pas.
1: C'est le chauffeur, c'est quoi?
8: T'as un avis, c'est obligé, t'as un cerveau, t'as un avis.
0: Mais même, de toute manière, on en a assez discuté sur la troisième, donc pour moi personnellement, ça vient de l'histoire avec le chauffeur, et puis il y a cette fameuse Fiat aussi qui a pas été retrouvée.
1: C'est le chauffeur qui est décédé ou c'est le garde du corps?
0: Le garde du corps.
1: Non, c'est le chauffeur.
3: C'est le chauffeur qui est décédé.
9: Le garde du corps, on l'a eu tout à l'heure.
0: Non,
1: le garde du corps, c'est Trevor Jones.
9: Si.
0: Non.
1: Il y a qui était devant à droite, à la place du mort, généralement, et comme il c'est pas vrai.
0: Donc, c'est terminé,
1: on en est sorti.
0: On a fini là-dessus. Ouais,
5: j'ai Vache Lady qui pose une question. Est-ce qu'un pro du volant aurait pu éviter l'accident?
0: Je pense pas.
1: C'est vrai, ça se trouve, c'était peut-être pas un bon chauffeur.
9: Est-ce qu'il avait son permis?
0: On sait pas.
1: Si je peux me permettre une boutade, c'était peut-être le frère à Sénat. Deux Sénat.
9: Ou son cousin.
0: Et Manu, tu fermes ta gueule. D'accord. Et Osmo.
8: Oui. Ah non, c'est pas moi encore, là, je suis tout calme.
0: Eh, c'est Dodi, là, je t'ai dit,
9: au revoir. Mais non, c'est pas moi, bah non.
0: Si, c'est toi que je viens d'entendre, donc au revoir. Au revoir.
8: Je suis en descente.
1: Ça y est,
0: pas. Dernière question.
1: Mais je voulais te poser une question, Gérard, excuse-moi. Si par exemple, enfin, donc, si tu dis que c'est le chauffeur, en fait. Tu vois qui
8: je vois où tu veux en venir.
1: Si c'est le chauffeur qui est responsable, mais j'ai envie d'aller au fond de cette histoire.
8: Oui, mais il faut.
1: Si c'est le chauffeur qui est responsable, donc c'est sa famille qui doit payer au chauffeur.
0: Mais non, mais de manière,
3: ça coûte cher un pilier.
0: Putain, mais personne paye là-dessus. L'histoire, elle est.
1: Mais qui paye les pots cassés, merde.
0: L'affaire a été classée, c'est tout. On en reste là, terminé.
1: Mais toi, en tant que pilier de bar, tu devrais t'y connaître.
0: Doit-on parler encore de cette affaire en ce moment? Et ça sera la dernière question.
1: Et pour cela, on accueille Mister Cocktail. Bonsoir.
0: Salut. La fête est plus folle.
1: Allez, pour finir, une devinette.
12: Mon premier est une mythe.
0: Léa.
12: Mon deuxième est Téhéran. Mon tout est un président de la République mort.
1: Je ne sais pas.
4: Très
1: dur.
4: Balladur.
0: Mister Cocktail, ta fréquence.
1: La fête est plus folle. Mister Cocktail.
0: Profitez-en.
13: Alors, 102.7, j'appelle à San Francis, près de Comique.
4: Ouais.
13: C'est trop drôle.
0: Tu peux répéter ta fréquence, connard?
13: 104.2, wouhouhou!
8: Pêche-toi, connard.
0: Dernière question, doit-on parler encore de cette affaire en ce moment. On va demander à Mister Cocktail.
13: Et non, c'est pas possible de parler de cette affaire parce que c'est pas très là. Ok, ok. Ouais, non, je pense qu'on va pas en parler de cette affaire, genre, c'est close.
0: Ben, je pense aussi.
13: Ouais.
0: Osmo.
8: Oui, je pense qu'on continuera à en parler parce que c'est quand même, c'était quand même une belle femme hein, qui est morte. Hein.
0: Ouais, bon. Mais est-ce qu'il faut en reparler ou est-ce qu'il faut que ça reste classé cette histoire?
8: Non, je pense qu'il faut en reparler tant qu'on saura pas qui est-ce qui l'a tué et pourquoi.
0: Bon, ok. Et Dodi pour finir. Dodi Anal.
14: Lydie Anal. D'ailleurs. Moi, je pense qu'on en reparle. La preuve, c'est qu'on le fait en ce moment. Et non, on devrait plus en parler.
0: Non, mais de toute manière, c'est le deuxième débat qu'on fait sur ce.
14: Non, le premier.
0: C'est le deuxième.
14: T'as jamais voulu qu'on en parle.
0: Si.
1: C'est vrai.
0: C'est le deuxième qu'on fait.
1: Non, c'est vrai que t'as jamais voulu en parler.
0: Si.
1: En fait, ce qu'il faudrait maintenant, c'est qu'on attende en fait d'avoir des nouvelles sur cette affaire pour refaire un débat. Ah non, pour approfondir encore, plus creuser quoi.
3: On a retrouvé la bagnole ou.
0: Non, mais de toute manière, c'est terminé. Donc pour finir.
1: Pour la conclusion, on accueille Lady Harry.
13: Bonsoir.
0: Je t'ai pas dit de me repasser un auditeur, j'attends, il y a un truc à dire.
1: Bonsoir. Ouais, attends, il y a Matthews.
13: Bonsoir.
1: Salut Matthews.
13: Michel.
0: Oh ta gueule.
13: Michel.
0: Eh, tu me le coupes là.
13: Bonsoir. Ouais.
0: Merci.
5: Il y a Lady que des conneries qui dit, comme quoi, au musée Tussaud. Paraît-il que Lady, elle a sa statue là-bas et elle est encore normale. Ils trouvent que c'est un scandale.
0: De quoi? Où?
5: Au musée Tussaud.
0: C'est où ça?
5: Mais genre, il y a des poupées en cire de toi, par exemple.
0: Mais n'importe quoi.
1: Par contre, moi, ce que je comprends
5: pas,
1: c'est. J'ai pas compris. Elle est en taille normale.
5: Visiblement, elle est énorme, elle est pas esquintée, quoi. Comme il y a eu l'accident, normalement, ils devraient lui donner des coups de poing dedans et tout.
0: Ouais, c'est ça.
1: L'accident. Mais d'accord.
0: Qui c'est qu'on accueille là pour la conclusion?
1: Lady Harry.
15: Bonsoir, GG.
0: Salut.
15: Alors, on écoute Fun sur 116.6 et à Chancre sur Anthrax. Bonsoir.
0: Donc tu réponds pour à la dernière question.
15: Est-ce que je peux me la répéter, s'il te plaît?
0: Doit-on parler encore de cette affaire en ce moment et ça sera la fin du débat?
15: Moi, je pense que cette affaire, elle est comme le Didier, elle est morte et enterrée, donc il vaut mieux pas, remuer quoi. Hein.
13: Chaud.
15: C'est suffisamment triste. Je sais que c'est la fête des morts, que tout ça, que c'est l'occasion d'évoquer un petit peu tout ce milieu-là, quoi. Mais bon, laissons les morts où ils sont.
8: Et tu t'es prise pour Stéphane Bern, Gérard, ou quoi?
0: Non, mais c'est... Bon, alors, conclusion du débat...
15: Tu rigoles, il est moins 10, là, on continue.
0: Non, c'est terminé.
1: Il y a un truc qui fait...
15: On peut tirer un quart de ticket resto.
8: Lance-nous une question bonus, là, pour savoir...
0: C'est terminé, je dis.
15: Excusez-moi. Tu rentres en caisse, donc tu seras chez toi plus tôt. Donc
1: j'avais juste une question à poser à Gérard, c'est...
0: Eh, vous fermez vos gueules, un peu.
15: Oui, bien sûr. Tes gourdes à foutre. Attention, il commence à faire froid et ça glisse.
1: Gérard. Excusez-moi les auditeurs, de vouloir approfondir encore un peu plus ce débat.
0: Non, mais moi tu commences à me casser les couilles, moi j'ai dit que c'était terminé, donc tu vas pas me casser les couilles.
1: C'est une simple question rapide, c'est pas méchant.
15: Ouais.
1: Tu vois, Lady Di, elle avait deux enfants avec le prince Charles, c'était le prince Philippe ou le prince je sais plus quoi.
15: Prince William.
1: Moi, tu vois, ma mère, elle décède dans un accident de voiture comme ça. Je me pose des questions, tu vois. J'essaie d'approfondir l'enquête. Est-ce que tu crois que ses enfants essaient de savoir vraiment la raison de, enfin, du pourquoi, du comment?
0: Mais lui, il a fait une conférence.
14: Bonne question.
0: Tu me le coupes là.
1: J'ai posé la question à Gérard. Hein.
15: Ouais, bon.
0: Le prince William, ça fait une déclaration à la presse en disant qu'il n'en veut plus en entendre parler. Et le bouquin, il veut pas qu'il paraisse.
15: Il a surtout dit qu'il voulait bouffer la chagade de Britney Spears. Enfin,
0: c'est ça. Arrêtez un peu de dire n'importe quoi. Arrêtez de dire des conneries.
1: Excusez-moi, mais pour revenir sur une question qui m'a plutôt intéressé et qu'on n'a pas développé assez à mon avis, c'est au niveau des piliers.
0: Oh ta gueule avec tes piliers, tu
8: veux du gothique ou non,
0: mais c'est bien, mieux d'aller voir dans un terrain de rugby s'il n'y a pas des piliers pour ta gueule. Terminé, conclusion.
15: D'accord, la
0: diarrhée.
14: J'ai une question à te poser encore.
0: Ouais. Vite fait, parce que c'est la fin, alors.
15: Il y a le temps.
1: Attends, tu sais, le temps qu'il démarre, il démarre à l'heure 14, faut au moins un petit quart d'heure.
0: Ta gueule, toi, avec ta Peugeot.
1: À la manivelle, alors.
0: Avec ta 205.
15: Faut pousser, puis
8: il va chercher des palettes de yaourt encore.
0: Oh, ma gueule!
14: À ton avis, si Lady Di et Dodi n'étaient pas morts, ils seraient mariés, qu'est-ce qu'ils seraient devenus?
0: Normalement, c'était prévu qu'ils se marient aussi. Donc,
15: il fallait quand même qu'ils divorcent avant.
0: Ouais, mais ça, c'est... On sait pas exactement,
1: ça
0: mais...
1: Ça se comment chez les rois, parce que tu...
0: Bon, tu arrêtes, ça file d'un, s'il te plaît.
1: C'est pas moi.
0: Si, c'est toi, tu m'as fait chier, celle-là.
1: Ah, tu vois, alors, je coupe l'insert, c'est eux.
0: Non, non, tu arrêtes parce que ça m'énerve.
1: Oui, je voulais dire comment ça se passe au niveau du divorce, parce que ça n'a jamais été prononcé en fait avec le prince Charles.
0: Bah, on sait pas. Si, ça a déjà été prononcé.
1: Non.
0: Bon, bah.
1: Donc en fait, c'est toujours sa femme.
15: Il est veuf.
0: Bah, non, maintenant, il est veuf et c'est tout. Donc, pour terminer.
15: Non, pas du tout.
0: Bah, tu fermes ta gueule, c'est moi qui commande.
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0: Bah, on va s'amuser avec celle-là.
15: Elle était bonne au lit, Gérard.
0: Qu'est-ce que ça peut te foutre, connard?
15: Non, mais je me renseigne.
0: La Dianelle, quelle conclusion de ce débat?
16: Oui, eh bien, Gérard, j'ai trouvé que c'était un débat de merde. Excuse-moi.
15: Pour changer.
16: Et quand même, rouler à 190 sous le pont de la main, t'aurais pu éviter de picoler, quoi.
0: Toi, le prochain coup, tu te borreras comme
16: Cosette. Non, mais attends, à l'autopsie, ils ont retrouvé des vieux poils de moustache tout bouclés sur la saglade de Lady Di. Ces gars, ils vont te retrouver, hein.
0: Mmh. Allez, hop, au revoir, salut.
15: On peut se laisser ta bœuf en polystyrène.
0: Osmo.
15: T'es repéré. Ouais, non, c'est un bon débat, Gérard. On a bien appris qui était Lady Di. On a bien cerné sa mort. Bon, moi, je dirais pour ma part que Lady Di était une femme quand même qui s'occupait de la Croix-Rouge, qui s'occupait des enfants. Donc c'était, elle pouvait pas être mauvaise, cette femme.
17: Elle déminait quand
15: même. Bon, il faut mettre ça sur le compte du destin.
16: Ouais.
15: C'est tout, Gérard.
17: De la fatalité.
15: Ni plus ni moins. Toi, tu peux bien te scratcher avec ta R14 en livrant des flambises aux gens de la Croix-Rouge. C'est tout à fait possible. Hein. On met ça sur le destin, Gérard. Ni plus ni moins.
0: Au revoir, Mister Cocktail.
17: Mister Cocktail. Bon, bah écoute, c'était un bon débat, je trouve, hein, malgré la seule question que j'ai tapée. Ouais. Mais non, j'en ai appris beaucoup plus sur Lady Di. Et moi, je voudrais savoir si avec la R14, on t'a vendu des tickets de bus.
0: Au revoir.
17: Ok.
0: La diarrhée.
15: Moi, l'autre fois, Gérard, j'ai trouvé un rat dans mon yaourt.
0: Au revoir.
17: C'était un bon débat, c'était un...
0: Ah, pardon, c'est moi.
17: On m'a dit que j'ai pas fini.
0: Vas-y.
17: C'était un bon débat, mon GG. J'espère que tu le referas pas quand même d'ici 2-3 ans. Tu fais tourner un petit peu. Si ça intéresse quelqu'un, j'ai une Fiat Uno blanche à vendre, donc vous écrivez tous. Boîte postale, 13e pilier, tout ça. Vous connaissez la suite.
1: D'accord, merci. Voilà,
0: bonne nuit.
1: Merci à toi, Bonnebourg.
17: Bonnebourg.
0: Comme dirait Max Bonnebourg.
17: Bonsoir à ta grosse.
0: Va te faire enculer.
17: Okay. Ah,
0: voilà.
1: Elle te le rend bien.
0: Mathieu, pour terminer, conclusion de l'IRC.
5: Avec 9200 internautes. Et...
1: Oh ouais, pas mal. Hein. Pour un débat chaud.
0: Ah ouais, bien. Ouais. Ce qu'il faut dire. Ce qu'il faut dire aussi, on n'a pas, il n'y avait pas beaucoup de monde parce que pourquoi j'avais. Oh, ça suffit là. Ce qu'il faut dire. Ce qu'il faut dire, c'est que comme c'était les vacances, donc on n'a pas eu beaucoup de monde, on aurait pu avoir un peu plus de monde que ça sur le site, hein, parce que là, faut dire que c'était les vacances c'était de la Toussaint.
1: Même, hein.
0: Donc voilà. Donc, conclusion de l'IRC pour terminer.
5: J'ai pas de poteau qui me dit, comme quoi, c'est triste et tout. Il propose une minute de silence pour Lady.
1: Ouais, mais après, la bande de secours, elle part. C'est le bordel. C'est ça le problème. Non, on aurait bien voulu le faire.
0: T'es nouveau dans le métier, Mathieu. Je sais.
1: Mathieu, un jour tu sauras quand tu auras la bande qui va te partir dans la gueule.
5: Et sinon, il y a Starsky qui dit, bonne conclusion, le béton français est plus dur que le métal allemand.
0: D'accord. Donc, qu'est-ce que j'ai à dire de ce débat? Pour moi, c'était à peu près bien. Ça, c'est bien. À peu près pas mal trop mal déroulé. À part Manu qui avait un peu trop ouvert sa gueule, mais bon.
18: Ah non, je m'intéresse, c'est pas pareil.
0: Donc sinon c'était un bon petit débat. Donc vous allez retrouver Ricky pour la nuit sans pub.
18: Juste un bon petit débat.
1: Ah, c'était un bon débat.
18: C'est tout.
0: C'était un bon débat. On a. Ouais.
1: Est-ce qu'on a bien bossé? Honnêtement, Gérard, est-ce que Manu a fait du bon boulot ce soir? Parce qu'on aimerait bien savoir par rapport au dernier débat où on avait fait du bon boulot, soi-disant.
0: Ouais, mais sur ce débat-là, non, vous avez quand même été un peu.
18: Chiant.
1: On n'était pas chiant. On vous
18: intéressait.
1: On voulait poser des questions parce qu'on voulait vraiment avoir la vérité, quoi.
0: Non, mais ce qu'il y a.
1: Et je pensais que tu l'avais, mais je me suis trompé.
0: Non, mais ce qu'il y a, c'est qu'on s'est trop éternisé sur une question et on aurait dû avancer un peu plus vite.
1: Non, mais le truc, la question qu'il faut se poser, la vraie question dans ce débat, c'est quoi? Bon, c'est très simple, à 1h55, je pense qu'il faudrait l'aborder. C'est quoi la question?
0: La question
1: est très simple.
5: 5 minutes.
1: C'est au niveau du pont.
0: On en a rien à foutre du pont, d'accord, Manu?
1: Pourquoi celui d'avant?
0: Tu m'emmerdes.
1: Il
0: n'y
1: a pas de poteau.
0: Mais pourquoi que. Et pourquoi,
1: celui-là, le pont de l'Alma, il a des poteaux?
0: Et pourquoi que celui d'après, il va t'en foutre un poteau dans le cul? Voilà,
1: c'était super.
0: Je ne sais pas quoi répondre.
1: Mais juste avant,
0: pour revenir sur cette question,
1: Est-ce que tu penses
3: chier, c'est bon, Manu, merde, t'es chiant.
19: Non, mais c'est important.
1: Ouais, mais merde, de toute façon, il le sait pas, il est con.
19: On en a rien à foutre. Donc voilà, terminé.
1: Je voulais savoir si
19: à la ligne.
1: D'accord. Juste avant de finir et d'envoyer le Ricky Show, on a reçu une lettre. En fait, Anka est allée pendant que tu l'as virée. Elle est allée à l'hôpital, donc j'aimerais bien qu'Anka revienne dans les studios.
19: Non, moi c'est terminé.
1: Parce
19: que
1: on a un papier.
19: J'ai dit que c'était terminé. Ça, c'est des conneries.
1: On a reçu un papier du centre.
19: Tu fermes ta gueule. C'est eux qui l'ont tapé, d'accord?
1: Quoi?
19: Parce que c'était,
1: non, c'est
19: imprimé.
1: Toi qui l'as tapé, c'est pour ça
19: c'était
1: qu'elle est
19: imprimé. C'est eux qui l'ont tapé. Merci, sur la, l'internet de là-bas. C'est terminé.
1: Ah ouais, carrément. Ah ouais. Attends, elle a un grand âge.
19: Elle a un grand écharpe. C'est des conneries.
5: Elle a un bras cassé.
19: Voilà ce que j'en fais de ton papier.
1: Attends, est-ce que Anka a quand même un bandage?
19: C'est des conneries.
1: Oh, Ricky Show là-haut. Tu t'en vas où là-haut?
19: Ricky, c'est terminé.
1: Non, 5 minutes, on met un disque. On met un disque. Non, on met un disque. Attends, il est pas 2 heures.
19: Si, il est 2 heures, c'est terminé. Donc,
1: non, par contre, il est 4 heures.
19: Max. Non, mais Max sera, on s'en fout, il est parti. À Tours, au scoop, le...
1: Non, bon. Juste avant que tu fasses
19: ta gueule.
1: Non, c'est important, Gérard.
19: Ouais, vous faites chier.
1: Non, mais, c'est bon, allez, stop, vas-y, fais ton truc.
19: J'ai retrouvé Cosette.
1: Elle veut lui faire une déclaration.
19: Ta gueule.
1: Allô, Cosette.
20: Allô, Gérard.
1: Ouais, Tricky, c'est bon.
20: Oui, Gérard, je suis revenu.
1: Mets ton casque.
19: Non, c'est terminé,
1: le débat.
19: Le débat est terminé, c'est terminé.
20: Non, c'est une déclaration.
19: Non, c'est terminé.
20: C'est pour toi, Gérard.
19: Non, mais c'est terminé.
20: Est-ce que je pourrais faire lire un poème?
19: Non, il est 2 heures, c'est terminé. Hop, fini.
20: Mais Gérard, tu verras.
19: C'est fini.
20: Mais non, mais écoute-moi.
19: Tu liras le poème lundi. Tu peux lire le poème. Tu liras, t'appelleras le 0803 085000.
20: Toi, Gérard.
19: Tu liras le poème lundi. Au revoir.
20: Toi, Gérard.
19: Au revoir.
20: Tu ne te laisses pas faire par les éditeurs.
19: Au revoir.
20: Toi, Gérard, la pétale. La bon, allez,
1: mais putain, c'est Cosette.
19: J'en ai rien à foutre. Au revoir.
5: Il a envie de rentrer, hein.
19: Bon.
1: Bah, attends, il faut qu'il démarre. Alors, attends, il a fait -2 déjà ce matin.
19: Vendredi, donc ce soir. Max sera à Tours, eh oui, au scoop, oui, à Amboise, exactement.
1: Amboise,
19: hein,
1: exactement.
19: Ta gueule, toi, PD. Et le lendemain, il sera à La Roche-sur-Yon, pam, pam, donc allez-y nombreux.
1: Ah, c'est la chanson pam, pam, pam, fais-nous voir l'amour.
19: Et on se quitte avec Lady.
5: Attends, j'ai quand même Jennifer qui me dit comme quoi elle aime beaucoup ce que tu fais.
19: Ouais, bah moi, c'est terminé.
5: Pardon,
19: donc, Lady doit avec La vérité sort de la bouche d'égout, comme moi, et vous allez retrouver Ricky pour La nuit sans pub. Donc, Max, au scoop à
1: Tours, à côté d'Amboise.
19: À Tours,
1: on voit qu'il a pas marché.
19: Et La Roche-sur-Yon, au pam pam, allez-y nombreux et nombreuses, et bonne bourre et à jeudi.
1: Ouais, et je voulais te dire, Gérard, t'avais fait quand même un bon débat, sur merci. Hein.
19: Allez, bonne.
1: Par contre,
19: bonne
1: est-ce
19: nuit.
1: Qu'on pourrait pas revenir sur la question des poteaux?
19: Non,
1: pourquoi il y en a
19: pas? Je t'emmerde avec tes poteaux.
1: Allez, c'était quand même un bon débat, je te remercie.
19: Vas-y, Gérard.

0: ça va être dédié pour toi, Sandy, ma chérie. Ça va être fête ta fête.
1: Relaxation, ouais, le pouvoir de la méditation.
0: Mais non, c'est pas ça.
1: La plage 3.
0: Mais non, c'est pas ça, là, tu l'as là, devant tes yeux.
1: Je te chie dessus, Christo.
0: Mais non, c'est pas ça, ça va être dédié pour Sandy, ça va être fête ta fête.
1: C'est ça?
2: C'est la fête!
0: Voilà!
2: C'est ça la fête!
0: Voilà.
1: Ok, d'accord.
0: Et comme elle l'adore, on va lui dédier malgré qu'elle puisse
3: pas
0: passer.
3: Elle lui rappelle des souvenirs.
0: Ouais, mais. Non, mais ça, il rappelle pas des souvenirs, non. Manu.
3: Bah, je sais pas pourquoi elle l'aime bien. Non, ouais, c'est pas le débat.
0: Non, mais elle aime bien parce que depuis qu'elle l'a écouté, balance tout, toi.
1: Donc Gérard, on va peut-être commencer à accueillir les auditeurs parce qu'il est déjà 2h20. Hein.
0: Donc le deuxième débat, donc il est 2h18. Oui, c'est vrai, il faut qu'on avance. Donc le deuxième débat porte sur les jeux vidéo. Et pour les jeux vidéo, on va accueillir Monica la Tigresse, 19 ans, de Paris. On peut écouter Fun Radio sur 101.9 FM.
4: Ouais, salut
0: GG. Donc bonsoir à toi. Bulbule Gomme, 20 ans de Marseille, on peut écouter Fun Radio sur 103.fm.
4: Salut Gérard, salut Fildar, salut Manu.
0: Salut. Lara Graft.
4: Lara Croft.
0: Hein?
4: Lara Croft.
0: Ah bah moi j'ai Graft.
1: Non, c'est Croft.
0: Donc 21 ans de Maxéville, on peut écouter Fun Radio sur 95 FM.
4: Bonsoir Gérard, bonsoir Manu, bonsoir
0: Fildar
4: et bonsoir Max.
0: Et, Max, il est en train de préparer son petit.
4: Ah, je vais regarder Techno Max tout à l'heure.
0: Ouais, c'est bien. Au moins, j'espère que tout le monde l'a regardé.
1: Ouais, l'auditeur suivant, c'est quoi?
0: Donc, c'est Super Mario.
4: C'est Lara Croft.
5: Bonsoir.
0: Super Mario, 19 ans de.
5: D'Albertville,
0: on peut écouter Fun Radio sur 97.5 FM. Oui, Rigo.
6: Non, je voulais juste dire à Super Mario que je suis fan.
0: Ah, ok.
5: Ah, merci.
0: Pac-Man, 23 ans.
7: Oui, bonsoir toute la populace.
0: Salut. On peut écouter. On peut écouter Fun Radio sur 101.9.
7: Yes, c'est Paris.
0: Ok. Et Sonic, 19 ans de Tokyo.
8: Oui, j'appelle du Japon, j'ai un décalage, je vous écoute sur Internet, et il est 8h du matin à Tokyo.
0: Ok,
1: il fait beau, non?
8: Non, il se plante un petit peu ce matin.
0: Ah. Alors, donc, que peut-on faire avec des jeux vidéo? On va demander ça à Monica la Tigresse.
4: Qu'est-ce qu'on peut faire? On peut jouer avec, ce serait déjà une bonne chose.
0: En principe, des jeux vidéo... En principe, les jeux vidéo, c'est pour jouer avec. C'est pas pour se branler.
4: Ça passe le temps, quoi. On se défoule dessus. Quand on a passé une journée de travail, on est stressé et tout. Et le soir, quand on rentre, une partie de Tekken.
0: Une partie de Tekken. Attends, une partie de Tekken. Non, mais là,
3: vraiment trop con. Hein.
0: Là, t'es vraiment trop con. Hein.
1: Ouais.
0: Là, t'es vraiment une tigresse. Hein. Bah, c'est une partie de Tekken. Allez, ouais, c'est bon, on va se coucher. Bulbulgum.
4: Ouais, ça sert à se défendre. Ça sert à se défendre. Et puis, ça sert à se défouler quand les gens nous prennent la tête. On fait des petits Mortal Kombat, des choses comme ça.
0: Voilà, tu peux répéter parce que là j'ai.
4: Je te dis que ça sert à se défouler quand il y a des gens qui t'ont pris la tête. C'est un Mortal Kombat.
0: Non, mais celui qui a une.
1: Il y en a un qui est en train de jouer aux jeux vidéo en plus, c'est pas cool. Hein.
0: Ouais, j'ai l'impression que c'est.
8: Ah bon, okay.
0: Tiens, ça je reconnais ce...
3: Moi, celui-là, je l'ai pas, hein, je suis jaloux.
0: Non, mais moi, je le reconnais parce que c'était la première fois que j'ai connu Max. Oh, ta gueule derrière!
1: Attends, du reste, on dit.
3: Ouais.
0: Oh! Eh, oh! Ouais, on va demander à Laura Graff.
4: Lara Croft.
8: Bon, la
0: Croft. Ouais, ben, je sais pas qui c'est qui m'a écrit ce nom-là, mais je prononce comme c'est marqué. Allez.
4: Okay. Ouais, donc, normalement, c'est fait pour se défouler, mais aussi, si t'as la table qui est bancale, tu peux le mettre sous le pied.
0: Ah, sous le pied?
4: Ouais, sous le pied de la table. Comme ça te fait une table droite.
0: Ah, une table droite? Ouais, mais comment que tu peux jouer avec?
4: Bah, la boîte, la console, tu la mets dans ta PlayStation, et puis la boîte, tu la mets sous le pied.
0: Ouais, d'accord. Rigo.
6: Attends, je regarde vite fait. Oui, il y a Oxide sur IRC qui te demande si c'est vrai que Sandy a fait des jeux vidéo quand elle joue avec ton joystick et que toi en même temps t'appuies sur tous ses boutons.
1: Et que c'est toujours game over.
0: Alors, lui...